0: sangsues. Vous savez, les sangsues des petits animaux, là, hein?
1: Oui.
0: Et alors, le problème est que nous avons laissé, un de nos assistants laborantins a laissé des sangsues dans les narines de nos patients.
1: Oh là là.
0: Et oui, et il faudrait les prévenir tout de suite qu'ils se mouchent, parce que sinon, ils vont devenir amnésiques, parce que la sangsue va arriver dans le cerveau et ça les rend amnésiques.
1: Oh là, mon Dieu.
0: Eh oui.
1: Alors, qui ça vous appelle?
0: Alors, est-ce que vous pouvez faire un appel en guerre?
1: Oh, y'a un Dieu. Attendez, bougez pas deux minutes. Vous êtes le professeur Ledoux de l'hôpital Saint-Louis,
0: oui.
1: Hein? Bon, alors, il y a 10 personnes...
0: qui sont venues ce matin en consultation chez le professeur Ledoux.
1: Ledoux à Saint-Louis, bon.
0: Demandez-leur de se moucher pour retirer les sangsues.
1: Attendez. C'est un grave problème. J'ai l'hôpital de Saint-Louis... recherche 10 personnes qui ont eu des sangsues pour des saignées. Et il y a des sangsues, enfin il y a des sangsues qui sont restées dans les narines. Enfin, c'est des
2: mouvements.
1: Demandez qu'est-ce qu'il faut, parce que moi je ne sais pas quoi faire, moi. Il veut que je fasse, que je dise un appel à la gorge, j'ai fait l'appel. Bon, écoutez, je vous laisse au bout du film.
0: Oui, j'écoute. Hein.
1: Bon. Votre attention, s'il vous plaît, une urgence. Les personnes qui ont eu affaire au professeur Leroux à l'hôpital Saint-Louis sont attendus d'urgence au bureau d'accueil. Celui-ci situé face à l'escalier du restaurant. Allô?
0: Oui, vous n'avez pas compris, madame.
1: Mais si.
0: Non, parce que la sangsue, si elle est montée, ça peut...
1: Mais les personnes insistent. Si elles étaient là, viendraient me voir.
0: Mais non, parce que ça les rend amnésiques. Mais c'est pour ça qu'il faut leur dire de se moucher. Pour faire dégager la sangsue.
1: Votre attention, s'il vous plaît, d'urgence. Les 10 personnes qui ont eu affaire au professeur Leroux de l'hôpital Saint-Louis sont invitées, suite à des sangsues, de se moucher fortement. Votre attention, s'il vous plaît, pour une urgence donnée par le professeur Leroux de l'hôpital Saint-Louis. Les personnes qui ont eu affaire à ce professeur sont priées, dès la prise des sangsues, de se moucher fortement, suite à erreur médicale.
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4: Allô.
5: Bonjour monsieur, c'est bien le bar?
4: Oui.
5: Monsieur Martin à l'appareil, société Martin Événementialisme.
4: Ouais.
5: J'organise une fan zone VIP chez vous pour soutenir les Bleus pour la Coupe du Monde.
4: C'est pas chez nous monsieur, vous vous trompez là.
5: Si, c'est juste que j'avais oublié de vous prévenir, mais c'est chez vous.
4: Pardon?
5: Ouais, moi c'est mon boulot. En tant qu'événementialiste, j'organise des événements.
4: Mais vous voulez faire quoi en fait? Je comprends pas.
5: Alors en fait, je vends des places VIP directement sur mon site internet, comme ça vous vous occupez pas des réservations.
4: Et alors?
5: Et alors après, vous avez plus qu'à accueillir mes VIP.
4: Mais alors?
5: Et alors, vous leur offrez les boissons parce que c'est inclus quand ils m'achètent la place.
4: Mais non, je vous dis que non.
5: Si, je vends des packs avec diffusion du match plus open bar.
4: Non mais là, vous concrètement, vous foutez de ma gueule.
5: Concrètement, c'est possible, mais enfin, je vois pas le problème.
4: Je suis pas au courant déjà d'une.
5: Ouais, de deux, je suis en train de vous l'expliquer, mais bon. Et de trois?
4: Et de trois, y a personne qui va avoir quoi que ce soit d'offert.
5: Bah pardon, c'est la Coupe du Monde. Si vous faites pas un minimum d'efforts commercialistes.
4: Non mais si, on en a rien à foutre. On s'en bat les couilles du foot en fait.
5: En même temps, c'est pas plus mal parce qu'avec le monde que je vous envoie, vous aurez pas trop le temps de regarder le match.
4: Allô.
5: Bonjour monsieur, comme je disais à votre collègue, vous inquiétez pas pour l'organisage, ça je m'en occupe.
4: Mais bien sûr.
5: Mais bien sûr, c'est mon boulot.
4: Et du coup, vous décidez de venir, les gens s'inscrivent sur votre site et tout va bien, hein?
5: Eh ben voilà, on est d'accord, super.
4: Mais ça vous dérange pas, ça vous gêne pas?
5: Bah non, en plus votre collègue me disait que vous êtes très foot dans l'établissement.
4: Mais je m'en fous, j'en ai rien à foutre moi de votre Coupe du Monde, vous êtes tombé sur la tête. Hein.
5: Après, si vous voulez pas bosser, vous êtes pas obligé de venir non plus, je peux prévoir un extra à votre place.
4: Ah mais attendez, mais c'est mon lieu de travail monsieur, c'est chez moi. Ici tu viens pas.
5: Bah si, je passe quand même pour installer la zone VIP.
4: Mais j'en ai rien à foutre, tu vas le faire ailleurs.
5: Alors ça m'arrange pas. En revanche, c'est ce que je disais, toi, si tu veux profiter de la soirée pour faire autre chose.
4: Non mais de toute façon, vous pouvez venir, j'en ai rien à foutre, on va bien vous accueillir tous ensemble.
5: Ah bah voilà, super.
4: Ouais, un bel accueil.
5: Ouais, ça me rassure parce que j'avoue que je commençais à me demander si t'étais vraiment d'accord.
4: Ah mais je m'en...
6: Allô.
5: Bonjour madame.
6: Non, mais moi je veux rien, je comprends pas que tu m'appelles, je veux rien.
5: Eh, après si tu le fais pas pour toi, dis-toi que tu le fais pour la France.
6: Pardon?
5: Bah oui, on soutient notre équipe.
6: Mais nous on est contre la France. Et nous on est anti-français, hein. On est corse, on est pour le Sénégal.
5: Oula, pardon, t'as dit quoi?
6: On est pour le Sénégal.
5: Bah non, tu t'es gouré, parce que justement on joue contre le Sénégal.
6: Tu connais la Corse au moins, non? Tu sais où tu es?
5: Oui, je connais, mon beau-frère est marseillais, c'est pareil.
6: Et tu vas venir quand?
5: Oh bah je peux être là pour l'apéro.
6: Tu seras très bien reçu, viens.
5: Ouais, alors c'est gentil, mais je suis boulot, donc je traînerai pas trop.
6: Ah ouais, boulot, d'accord.
5: Pour la déco, je prends des maillots. Est-ce que vous avez des drapeaux français?
2: Je connais les Corses.
5: Ah, il y a une autre dame derrière.
6: Ah, mais attends, je te passe le serveur.
5: Bon, allons-y, merci madame.
2: Allô?
5: Bonjour madame, apparemment c'est vous le spécialiste foot de l'établissement.
7: Va caguer.
5: Oula, comment vous dites? Va caguer.
7: T'as compris ou pas?
5: Alors pardon, mais non, je ne connais pas ce joueur.
7: Oh là.
5: Il joue dans quelle équipe, va caguer?
7: Bon, allez, va chier, ouais.
5: Oh bah encore un joueur que je connais pas, c'est dingue.
7: Oh, top.
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8: Bonjour.
0: Oui, bonjour madame, c'est la pharmacie.
8: Oui.
0: Oui, bonjour madame Le Dur, à l'appareil.
8: Oui.
0: Moi, j'ai fait la liste des courses, là, je dois aller faire mes courses. Mon mari m'a rajouté de passer à la pharmacie, mais j'arrive pas à bien lire ce qu'il a écrit. Je sais pas quoi.
8: Préservision, c'est pour les yeux?
0: Non.
8: Qu'est-ce que c'est que ça? Je connais pas.
0: Ou c'est un préservatif?
8: C'est pas préservision plutôt?
0: Non, c'est préservatif.
8: Ah ben oui. Alors. Bah là, c'est préservatif. Là, c'est des préservatifs. C'est qui a marqué ça?
0: C'est mon mari, mais je sais pas ce que c'est. C'est un médicament?
8: Un médicament? Ben non, les préservatifs, c'est pour les rapports sexuels.
0: Comment?
8: C'est pour les rapports sexuels, les préservatifs.
0: Oh, mais il y a longtemps que je fais plus la chose, moi.
8: Mais je sais pas, qu'est-ce qu'il a voulu marquer, alors?
0: Je vais l'appeler, il a dû prendre son portable.
8: Oui, bah appelez-le, voyez avec lui, ouais.
0: Oui, merci, madame.
8: Je vous en prie. Au revoir.
0: Au revoir, madame.
9: Allô?
0: Allô?
9: Oui, bonjour.
0: Oui, bonjour, monsieur. C'est la pharmacie?
9: Oui.
0: Oui, bonjour. Je pourrais avoir la personne qui vient d'avoir madame Le Dur au téléphone dans votre pharmacie?
9: Ah, non, je vous demande tout de suite.
0: Merci.
9: Il y a eu madame Le Dur ou madame Le Dur au téléphone?
8: Oui.
0: Oui, bonjour, madame.
8: Bonjour, monsieur.
0: Monsieur Le Dur à l'appareil.
8: Oui.
0: Oh là là, gros souci. Là, ma femme vient de m'appeler pour me dire que vous l'avez eu au téléphone. Elle vous a appelé, je crois.
8: Oui.
0: Et elle a vu pour les préservatifs. Elle vous a appelé?
8: Oui, tout à fait.
0: Qu'est-ce que vous lui avez dit?
8: Bah, je lui ai dit que c'était pour des rapports sexuels.
0: Oh mon Dieu.
8: Ah oui?
0: Oh là là.
8: Parce qu'elle a demandé pourquoi c'était.
0: Bah oui, mais alors là, ça va faire un drame, ça.
8: Ah ouais? Bah oui, je comprends bien, mais ouais. Oh. Bah, parce que, mais vous lui avez fait une liste pour qu'elle achète ça?
0: Non, j'ai rajouté juste ça dans sa liste des courses ce matin. Moi, je pensais pas que vous lui auriez dit, quoi. Moi, j'avais rajouté ça subrepticement, comme on dit, quoi. Hein.
8: Ah ouais, je suis désolée, hein, mais...
0: Bon, écoutez, si elle vous rappelle, pouvez-vous lui dire que je ne sais pas que c'est un médicament pour la prostate ou quelque chose comme ça?
8: D'accord.
0: Oh, vous êtes gentil, si vous
8: pouvez. Je vous en prie, non, mais c'est vrai que, bah ouais, c'est délicat, hein.
0: Bah oui, parce que, bon, j'ai...
8: Ouais, non, mais je comprends bien, ouais. Bon, je comprends bien.
0: Ça fait longtemps qu'on n'a plus de... Alors, il a fallu que je me débrouille avec quelqu'un d'autre, comme on dit, mais bon.
8: Ouais, ouais. Par contre, il faut lui donner quelque chose ou...
0: Ah bah oui, j'ai besoin d'une grande boîte. C'est des boîtes de 20, je crois, ou 24, je sais pas.
8: Ouais, mais elle va regarder. Comment? Elle va certainement regarder sur la boîte.
0: Vous croyez?
8: Oh ouais. Oh. Là, je crois que c'est prendre des risques, hein, quand même. Oh.
0: Et si vous dites que c'est un somnifère?
8: Ouais, mais elle va regarder, non?
0: Non, mais oui, c'est un cap, vous dites que c'est... qu'on se met ça sur le nez pour empêcher de ronfler.
8: Oh là là, oh, j'arriverai pas à mentir comme ça, monsieur. Hein.
0: Oh si, vous allez trouver sûrement.
8: Ben écoutez, je vais voir. Hein.
0: Merci beaucoup.
8: Ben oui, désolé hein, pour la gaffe, mais c'est vrai que là... parce qu'elle n'arrivait pas à lire, en fait.
0: Ben oui, j'avais pas bien écrit intentionnellement.
8: Ouais.
0: Vous voyez?
8: Ben, j'espère qu'elle va pas lire. Si elle lit sur la boîte...
0: Ouais, elle a une vue très basse. Hein.
8: D'accord. Une boîte de 24 qu'il faut?
0: S'il vous plaît, oui.
8: D'accord.
0: Avec le petit réservoir.
8: Très bien. Bon, ben, on s'en occupe. On fait au mieux, alors,
0: oh,
8: monsieur.
0: Vous êtes gentil. Merci beaucoup.
8: Merci. Au revoir.
0: Au revoir, madame.
8: Allô?
0: Allô?
8: Oui?
0: Oui, bonjour, c'est la pharmacie.
8: Oui, c'est la pharmacie, madame.
0: Ah, c'est vous que j'ai eu tout à l'heure?
8: Oui, madame Le Dur.
0: Oui.
8: Oui, c'est moi que vous avez eu tout à l'heure, oui.
0: Alors,
8: vous avez eu de votre mari au téléphone?
0: Oui.
8: Oui, alors dites-moi.
0: Ben, j'ai pas compris ce qu'il m'a dit.
8: Ah.
0: Mais il m'a dit de venir les prendre assez vite.
8: D'accord.
0: C'est quoi, alors? Vous avez trouvé ce que
8: ben,
0: c'est?
8: On va regarder, venez avec le papier, on arrivera à lire, nous. On arrivera à lire.
0: Non, c'est des préservatifs, il m'a dit.
8: D'accord, je regarde. Je tape à mon ordinateur. D'accord.
0: Alors, qu'est-ce que c'est ?
8: C'est un médicament pour la prostate. C'est pour sa prostate, hein, monsieur. C'est ça. On a trouvé, là.
0: Qu'est-ce qu'il a, mon mari, à sa prostate ? Vous me faites peur.
8: Oh, mais non, vous inquiétez pas, c'est rien du tout, madame. Non, ne vous inquiétez pas, il n'y a pas de souci, là.
0: Oh, mon Dieu.
8: Non, ne vous inquiétez pas.
0: Mais alors, c'est quoi ? C'est des dragées, des suppositoires, des cachets, c'est quoi ?
8: C'est des comprimés.
0: Ça se met dans l'eau ?
8: Oui, mais il se débrouillera, il connaît, je pense, hein.
0: C'est la première fois que je vois ça.
8: Ah ouais, d'accord. Non, mais je pense qu'il connaît, hein. Ah oui.
0: Les préservatifs, hein ?
8: Oui, c'est ça, madame.
0: Ah ben, attendez, j'ai le dictionnaire.
8: Oui, mais vous trouverez pas dans ce dictionnaire-là.
0: Alors, préservatif. Préservatif masculin,
8: langue... Ah oui, mais ça, c'est ce que je vous ai dit tout à l'heure. Je me suis trompée, c'est pour les rapports sexuels. Ça n'a rien à voir.
0: Si c'est marqué langue vulgaire, capote anglaise, qu'est-ce que c'est que ça, une capote...
8: Non, mais c'est pas ça, madame.
0: C'est une maladie anglaise ?
8: Non, pas du tout.
0: Oh, mon Dieu.
8: Mais non, ne vous inquiétez pas.
0: Pourtant, il n'a pas attrapé de maladie en Angleterre. Il n'est jamais allé.
8: Non.
0: Oh, mon Dieu, mais oui, il a serré la main à un Anglais l'autre jour.
8: Mais non.
0: Si. Oh, mon Dieu.
8: Mais non, ne vous inquiétez pas, c'est rien du tout. Là, c'est ce que vous lisez, là, c'est dans le dictionnaire. Mais nous, on a un autre dictionnaire, c'est pour les médicaments. Ça n'a rien à voir.
0: Ah, bon, bah, vous me rassurez.
8: Ouais, non.
0: Parce que j'espère qu'il pourra continuer quand même à vivre.
8: Mais oui, mais bien sûr. Non, mais il est pas malade.
0: À être heureux et à faire l'amour avec la concierge. Parce que ça lui fait du bien, vous savez.
8: Ah. Bon. Ah, ah.
0: Je dis rien parce qu'il a un certain âge et il faut qu'il en profite. Vous pensez qu'il pourra continuer avec la concierge parce que c'est une belle histoire, leur histoire?
8: Ah, je ne sais pas.
0: J'espère simplement qu'il se protégera bien.
8: Oui, voilà. Oui. Ouais. Vous passez à la pharmacie tantôt et puis on vous donnera ça.
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2: Bonjour.
5: Bonjour madame, je suis bien au garage.
2: Oui, vous y êtes monsieur.
5: Je vais passer pour vous déposer un constat.
2: Pour me déposer un constat, pourquoi monsieur? Pour votre voiture?
5: Non, c'est pour la voiture de mon beau-frère, parce qu'il me l'a prêtée.
2: Oui.
5: Mais là, je viens de reculer dans un poteau.
2: Ouais.
5: Donc, pour pas faire d'histoire, on va mettre que c'est vous qui m'êtes rentré dedans.
2: Oui, mais non, on peut pas faire ça monsieur.
5: Bah oui, mais si, problème réglé, on en parle
2: plus. Non, mais ça marche pas comme ça monsieur. On va pas faire nous déclarer un sinistre à notre assurance parce que vous avez reculé dans un poteau monsieur. C'est pas possible, ça se fait pas. Vous avez reculé dans un poteau.
5: Bon, alors, oubliez le poteau, vous m'avez emboutifié.
2: Ah, mais vous vous rendez compte de ce que vous dites? Vous mentez tellement. Vous êtes persuadé de votre mensonge.
5: Non, je sais très bien que c'est vous qui m'êtes rentré
2: dedans.
5: Attendez,
2: attendez. Parce que dans des choses comme ça, moi j'ai jamais entendu des trucs pareils. Là, il veut faire une déclaration de sinistre pour pas que son beau-frère soit au courant que c'est lui qui a reculé dans un poteau.
10: Oula. Bonjour.
5: Bonjour madame.
10: Je vais pas vous marquer comme quoi je vous ai rentré dedans monsieur. J'ai pas déclaré un sinistre que j'ai pas fait. Vous faites votre constat tout seul. Moi j'ai pas eu de sinistre avec vous.
5: Oui, mais sur le constat, il faut que je mette la deuxième personne.
10: Bah, la deuxième personne c'est le poteau.
5: Ouais, mais si je mets que c'est le poteau qui m'est rentré dedans, personne va me croire.
10: Bah, vous, non mais attendez, ça sera de vos faux de toute façon.
5: Sauf si vous faites comme si vous aviez embouti.
10: Eh ben non, je ne ferai pas comme si. C'est vous qui avez cassé la voiture. Vous payez, point.
5: Non, je préfère que ce soit votre assurance qui paye quand même.
10: Mais je ne veux pas faire marcher mon assurance. Vous en avez tout.
5: C'est bien les garageurs, ça. Dès qu'on demande un petit service.
10: Ah non, mais puis quoi encore? Ma franchise et mon malus, c'est comme tout le monde. Vous n'avez rien compris, là.
5: Je compris que vous faites un peu le difficile quand même.
10: Eh ben, mettez ça sous le dos de votre femme.
5: Non, j'ai plus simple. Je viens avec la voiture de mon beau-frère, je recule dans la vôtre et pim.
10: Certainement pas. Si vous me reculez dedans, je vais vous défoncer la tête. Hein.
5: Sinon, plan B, je viens juste vous mettre quelques coups de marteau dans votre pare-choc.
10: Mais vous ne mettez aucun coup de marteau, tu viens de me donner bagnole. Bah, non, mais.
5: Au moins, vous serez tranquille avec votre assurance.
10: Mais vous êtes complètement malade, mon pauvre monsieur, là.
11: C'est bien de le faire.
2: C'est quoi cette histoire? Bonjour monsieur.
5: Bonjour madame.
2: Pourquoi vous mettez mon nom sur votre constat?
5: Bah, c'est ce que j'ai expliqué, sinon ça va me retomber dessus.
2: Mais vous êtes pas bien vous. J'en ai rien à foutre que ça vous retombe dessus monsieur. Moi j'ai rien à voir avec votre accident là.
5: Oui, mais on va juste faire semblant.
2: Non mais t'as rien compris là. T'as pas intérêt à mettre mon nom sur le constat, parce que déjà contre-signature, usage de faux. Tu m'oublies.
5: Ça c'est pas grave, puisqu'on va marquer.
2: Non mais t'as pas compris. Non, y a pas de c'est pas grave. T'as pas compris.
5: Bah si, c'est pas grave parce que justement.
2: Mais c'est qui toi? Tu veux que je débarque ou quoi?
5: Ah non, c'est gentil, mais c'est moi qui viens, t'inquiète.
2: Non mais t'inquiète, bah viens et tu vois. Comment je vais t'expliquer la chose?
5: Ah, super sympa. Alors attends, je finis juste de remplir ton constat.
2: Mais tu mets pas mon nom sur ton constat. J'ai rien à voir avec mon problème, moi.
5: Alors si, officiellement, je t'ai marqué comme percuteur arrière.
2: Mais j'ai rien percuté du tout. Qu'est-ce que tu me racontes, là? Viens ici, jusqu'ici.
5: Non, mais c'est pour de faux. T'as pas compris.
2: Tu fermes ta gueule et tu m'écoutes, là.
5: Oui, non, mais ce que je veux dire...
2: Tu fermes ta gueule et tu m'écoutes.
5: Oui, bien sûr.
2: Si je te promets que je t'ai devant le garage...
5: Enfin, si quand même, je peux t'expliquer vite fait.
2: Non, mais tu m'expliques pas, tu me tutoies pas. Je te connais pas. Tu vas rentrer la tête dans ton carreau et tu vas voir comment ça va te faire.
5: Oh là, non, touche pas au carreau parce que moi j'ai marqué que t'avais tapé frappé le pare-choc.
11: Non mais écoute-moi, tête de mort. Tu raccroches et tu te démerdes avec ton embrouille. Et je te fume.
5: Ah non.
11: Non.
5: Bah non, parce que fumer c'est hyper dangereux pour la santé.
11: T'as rien compris du tout.
5: Pardon, c'est quand même marqué sur tous les paquets.
11: Tu vas te faire foutre. Est-ce que c'est clair?
5: Ah oui. Alors dit comme ça, c'est clair.
11: Alors tu m'oublies.
5: Ok, je passe juste vite fait pour cette histoire de constat.
11: Non mais tu m'oublies, espèce de tête de con.
5: Je suppose que je prends ça pour un oui.
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12: Ah, mais il va pas décrocher, c'est un imbécile de moniteur d'auto-école.
13: Mais allons, eh ben c'est gentil, ça fait un moment que je réponds.
12: Ah, le feignant, il est encore parti s'arsouiller au café d'ivrogne, allô?
13: Vous êtes con ou quoi?
12: Allô?
13: Oui, j'écoute.
12: Allô?
13: Oui, j'écoute.
12: Il va pas décrocher l'ivrogne.
13: Ton connard, ça va pas, non?
12: Ah, le feignant.
13: Oui.
12: Allô?
13: J'écoute, oui.
12: Et dis donc, le feignant, là, quand tu seras sorti des toilettes où tu es en train de vomir ta bile, là, tu décrocheras le téléphone?
13: Dis donc, un petit peu connard, hein, ça commence à bien faire maintenant, espèce d'enfoiré.
12: Et tous les moniteurs des toits écoles, tous des poivrons, mais alors celui-là, il est con comme un balai, il va pas décrocher.
13: Écoutez, vous êtes con ou quoi?
12: Allô?
13: Hein?
12: Y a quelqu'un?
13: Non, y a personne, connard.
12: Ah, ça y est, je vous entends, bonjour madame.
13: Oui, bonjour monsieur.
12: Ah, bonjour madame, c'est le moniteur d'auto-école.
13: Écoutez, pourquoi vous m'insultez comme ça?
12: Comment?
13: Ça va pas, non? D'insulter non. Les gens comme ça.
12: Non, mais dites donc, eh oh, je vous ai pas insulté, moi.
13: Oui, ben connard, va.
12: Et dites donc, eh oh, oh, oh, oh, j'appelle pour prendre des cours d'auto-école.
13: Oui, ça suffit maintenant avec vos conneries.
12: Mais je crois qu'il y a une erreur, madame, vous confondez.
13: Oui, je confonds, mais faites, je confonds.
12: Écoutez, j'étais en train d'appeler à un auto-école.
13: Oui, et qu'est-ce que vous voulez, finalement?
12: Je vous appelle parce qu'on vient de me retirer mon permis.
13: Oh, eh ben écoutez, c'est pas la peine d'appeler, hein, espèce de connard.
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15: Oui, allô?
5: Bonjour madame, c'est bien l'armurerie pour la chasse?
15: Oui.
5: Monsieur Martin, à l'appareil?
15: Oui.
5: J'aurais besoin de vous emprunter votre permis de conduire.
15: Et pourquoi faire mon permis de conduire?
5: Parce que, petit souci, je me suis fait contrôler par les gendarmes ce matin.
15: Ouais.
5: Et vu que j'avais bu un petit café à Angers, j'ai soufflé positif à l'alcotestisme.
15: Ouais.
5: Donc, c'est votre permis que je vais donner aux gendarmes.
15: Et puis? Non, mais là, je comprends pas, là.
5: Parce qu'aux infos, ils ont dit que les chasseurs, ils peuvent picoler à plus de 0,5.
15: Ah oui?
5: Donc vous, vous dites que vous êtes chasseur, et hop, ça fait sauter le PV.
15: Ah oui, d'accord, oui.
5: Oui, bah oui, le tour est joué.
15: Non, mais ça, c'est à la chasse, hein. C'est pas sur la route, hein.
5: Sauf pour les chasseurs.
15: Les chasseurs.
5: Vu que vous avez le droit d'être...
15: Pour les chasseurs, moi, si je suis contrôlé à 0,5 sur la route, je suis fait aussi. Hein.
5: Sauf si vous dites que vous êtes en train de chasser.
15: Non, mais si t'as été contrôlé au volant, tu peux pas dire que t'étais en train de chasser.
5: Bah, moi, mon beau-frère, il organise des safaris. Vous avez qu'à dire que vous
15: bon,
5: aussi...
15: Bon, ça y est, t'as fini, là, parce que moi, je suis en train de travailler et tu commences à me casser les couilles.
5: Oh là, voilà. Alors, dès qu'on demande un petit coup de main...
15: Bah, si tu veux, tu viens me voir, on se parle en face et puis au moins, hein, d'accord.
5: Ou alors, plus simple, tu me l'envoies par mail.
15: De quoi?
5: Ton permis.
15: Parce que je t'envoie rien du tout. Pourquoi je t'enverrais mon permis? De toute manière, si c'est toi qui a été contrôlé, t'as été contrôlé, t'as bu un coup, c'est ton problème.
16: Ouais, ouais. Et puis en même temps.
5: Ah, c'est une collègue que j'entends derrière?
15: Bah oui.
16: Pardon?
5: Dans ce cas, file-moi son permis à elle.
16: Attendez, de quoi vous me parlez là?
5: Ah, bonjour madame.
16: Attendez, mais vous êtes qui là? C'est quoi cette histoire?
5: C'est ce que j'ai expliqué. Vu que vous êtes chasseur, vous avez le droit de picoler, donc on dit que c'est vous qui étiez au volant.
16: Mais c'est un raisonnement de merde, ça, c'est un raisonnement qui tient pas la
5: non,
16: route.
5: Non, mais c'est vrai que je profite d'une petite faille juridictionnelle.
16: Oui, monsieur, bah alors vous êtes tellement con, monsieur, que ça devient pitoyable là.
5: Ou l'autre, et pourquoi?
16: Mais parce que vous êtes un abruti fini. Vous êtes en train de vouloir me faire passer pour un alcoolo à votre place.
5: Alors non, j'ai pas déclaré alcoolo, j'ai mis amateur.
16: Démerdez-vous, mais bien sûr que si, monsieur. Et puis continuez comme ça va mal se terminer pour vous.
5: Pardon, ce que je voulais dire, c'est que vu qu'en tant que chasseur, vous avez le droit d'être bourré.
16: C'est ça, j'ai bien compris, monsieur. Et vous, en tant que professionnel de la connerie, vous avez le droit de prendre les gens pour des cons.
5: Oui, ça se défend.
16: Je sais pas où vous en êtes de votre intelligence, mais pour l'instant, c'est mal barré pour vous.
5: Hein.
16: Étant donné que je suis chasseur, je n'aurai pas de PV puisque j'ai le droit d'être bourré.
5: Comment ça, vous êtes chasseur?
16: Pardon?
5: Bah pourquoi vous me parlez de votre sœur?
16: Non, mais vous parlez de moi en disant que je suis sacheur, donc j'ai le droit.
5: Ah, je suis sacheur, j'avais compris que je suis sacheur, pardon.
16: Votre connerie, elle est abyssale.
5: Oula, elle est où?
16: Elle est abyssale, votre connerie, vous savez même pas ce que ça veut dire, oui, d'accord.
5: Bah, pardon, non, je suis jamais allé abyssale, je sais même pas où c'est.
16: Non, mais vous savez pas où c'est, oui. Vous avez pas dû vous travailler, non, normalement?
5: Non, là, je suis en pause.
16: Ah, voilà, vous avez rien à branler, donc vous êtes dit, je vais passer un coup de fil comme ça à la con.
5: Oui, bah, je me suis dit que c'était un concept qui pouvait marcher.
16: Oui, bah, pourquoi pas, après tout. Ça peut être un métier, hein.
5: Oh, un métier, peut-être pas quand même.
16: Ah, bah, ça peut.
5: Ah, bah, c'est une bonne idée, ça.
16: Enfin, ce serait très drôle si vous m'aviez dit que vous êtes un gars qui fait des blagues sur la radio, des trucs comme ça, mais c'est même pas ça, oui.
14: Si, bien sûr, je suis un gars qui fait des blagues sur la radio, oui.
16: Ah, la radio, oui.
14: Bah, bien sûr.
16: Oui, bah, dites-moi laquelle.
14: Alors, attendez, ça va me revenir, zut.
16: Bah non, vous êtes nul, mais vous êtes nul, mon pauvre.
14: Pardon, mais même les plus grands animateurs qualitatifs peuvent avoir des trous de mémoire.
16: Vous êtes nul, vous êtes même pas un animateur qualitatif. Ça s'entend tout de suite.
14: Si, d'ailleurs, je suis à la radio, là.
16: Ah oui, bah c'est ça, à la radio.
14: Bien sûr, je pourrais même vous mettre un jingle.
16: Eh ben, allez-y, mettez-moi le jingle.
14: Ah, attendez, je lance le magnétophone. Rire et chansons.
16: Oh, l'abruti. Allez, salut.
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19: Allô?
20: Oui, bonjour, madame.
19: Bonjour, monsieur.
20: Madame Cofteau.
19: Oui.
20: Bonjour madame et félicitations, ici c'est Radio Drôme 91.3. Vous avez été sélectionnée pour soutenir aujourd'hui madame Le Duret. Est-ce que vous avez lu le journal? Est-ce que vous avez le journal devant vous?
19: Non, j'écoute tous les matins Radio Drôme, mais je n'ai pas le journal.
20: Eh bien, figurez-vous que madame Le Duret est entrée dans le livre, dans le Guinness Book des records, vous savez, le livre des records, hein.
19: Oui.
20: Parce qu'elle a la particularité de pouvoir gober 24 petits pois en moins de 2 minutes. Vous vous rendez compte? Et c'est extraordinaire. Donc, il y a 17 personnes qui sont actuellement avec nous au téléphone pour la soutenir et l'encourager, car elle va tenter en direct sur Radio Drôme ce matin de battre son record avec le soutien des habitants.
19: D'accord.
20: À chaque petit pois qu'elle va gober, nous vous demandons d'affirmer votre soutien haut et fort pour l'encourager à battre son record. Est-ce que vous êtes là tous à Loriol-sur-Drôme?
19: Oui.
20: Bravo, n'hésitez pas à crier, à l'encourager. Attention. Madame Le Duret.
21: Merci. Je tiens tout d'abord à dire bonjour à Loriol-sur-Drôme.
19: Bonjour, bonjour. Et bon courage.
20: Attention, le top chrono. 3, 2, 1, partez.
19: Bravo, bravo, bravo, bravo. Allez, courage, courage, courage, Madame Le Duret, courage.
20: 3, petit pois. 4.
19: Allez.
20: 5.
19: Courage, courage.
20: Allez, tout le monde est en forme, tout le monde l'encourage.
19: Ah oui, tout le monde. Allez-y.
20: 8.
19: Encouragez-la. Allez, Germaine.
20: 13.
19: Allez.
20: Ça va très vite.
19: Germaine, allez.
20: 18.
19: Germaine, allez.
20: 19.
19: Oh, vas-y, j'en ai marre.
21: Hein. Là, je faiblis un peu.
19: Ah.
20: Apparemment, le petit pois ne passe pas. Attention, Germaine.
19: Bravo, Germaine. Bravo.
20: Aïe, aïe, aïe, qu'est-ce qui se passe?
19: Allez.
20: Mince, il y a un malaise. Excusez-nous, ne quittez pas. Hein.
19: Bravo.
20: Allô?
19: Oui?
20: Là, les ambulanciers se précipitent. Apparemment, il est en train de s'étouffer avec le petit pois.
19: Allez, Germaine. Bravo.
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23: Oui, bonjour.
14: Oui, bonjour madame. Je vous appelle.
23: Oui.
14: Oui.
23: Oui, bonjour monsieur.
14: Je vous appelle parce que j'ai un problème de lunettes.
23: Il faut venir en salle d'exposition voir avec ma collègue.
14: D'accord.
23: 14h, 17h30.
14: 14h, 18h30, ok.
23: 17h30. Je sais qu'elle s'en va à 18h. Hein.
14: Ah, ça ferme à 18h?
23: Non, c'est 17h30, je l'ai dit au départ.
14: 17h30, bah ça descend encore.
23: Bah ça descend pas, non, c'est les horaires monsieur, c'est tout.
14: Oui, mais c'est un peu à la tête du client, non?
23: C'est vous qui avez mal compris monsieur.
14: Oui, non, mais c'est pas grave, je vous en veux pas. Hein.
23: Non, mais...
14: Vous avez le droit de vous tromper. Bon, du coup, je peux parler à votre collègue, peut-être?
23: Bah écoutez, je vais vous la passer, vous ne me quittez pas.
14: Merci.
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24: Allô?
14: Oui, bonjour monsieur.
24: Oui, bonjour monsieur, c'est madame.
14: Non, mais c'est monsieur.
24: C'est madame, c'est pas... Oui.
14: Non, mais c'est pas grave. En fait, j'ai vu un docteur qui m'a dit qu'il fallait que je fasse une paire de soleil, mais avec ma vue.
24: Oh non, mais attendez, là, vous me parlez de lunettes de vue?
14: Bah oui.
24: C'est un opticien qui fait des lunettes de vue.
14: Bah oui, c'est pour ça que je vous appelle, parce que...
24: Vous êtes au sanitaire chauffage. Les seules lunettes que nous vendons, ce sont des lunettes à mettre sur des WC. Comment voulez-vous que l'on vous commande des lunettes de vue?
14: Si je suis pas passé avant, ça je suis d'accord.
24: Attendez, est-ce que vous pouvez laisser parler, s'il vous plaît?
14: Oui, bien sûr. Mais ce que je veux dire, c'est que vous...
24: Attendez, laissez-moi parler, parce que vous perdez votre temps et je perds le mien.
14: Mais je veux pas vous faire perdre votre temps.
24: Voilà. Donc, je vous explique.
14: C'est juste que moi, je me dis...
24: Attendez, laissez-moi parler.
14: Non, mais je vous laisse parler, mais est-ce que juste...
24: Non, vous me laissez pas parler.
14: Ah bon?
24: Alors, nous sommes distributeurs de produits
14: juste,
24: sanitaires...
14: Juste, vous me dites, c'est pour mettre des lunettes sur le nez. Allô?
23: Attendez, ici, c'est une société de chauffage sanitaire.
14: Excusez-moi, c'est pas la même... Vous êtes la dame de...
23: Non, moi, je suis un monsieur.
14: Ah, parce que vous ressemblez à la personne qui me disait les horaires tout à l'heure, en fait.
23: Mais je suis un monsieur, moi.
14: Bon, si vous voulez.
23: Vous cherchez quoi?
14: Alors, moi, il me faudrait une paire de solaires à ma vue et une paire
23: Alors,
14: juste...
23: Alors, excusez-moi.
14: Oui, non, je vous en prie.
23: Ici, vous êtes dans la...
14: Et une paire juste normale...
23: Non, attendez, laissez-moi parler.
14: Oui, non, mais je vous écoute.
23: Juste deux secondes, excusez-moi.
14: Une paire, donc...
23: Non, mais attendez, vous allez me dire une paire, je vais vous expliquer quelque chose.
14: Non, mais alors, deux paires, en fait.
23: Non, monsieur, écoutez.
14: Oui.
23: Laissez-moi parler, s'il vous plaît.
14: Non, mais je vous laisse parler, mais juste que je vous dise...
23: Non, vous n'allez pas plus loin. Vous cherchez des lunettes de vue.
14: Voilà, alors, c'est ça.
1: Non, bon, attendez, vous permettez, je suis dans un commerce, j'ai des clients.
14: Oui, okay, non, mais moi, à la limite, je vous achète...
1: Non, c'est même pas la peine d'insister, j'ai dit non.
14: Non, mais j'insiste pas, mais ce que je veux dire, c'est que...
1: Mais attendez, c'est grave. Je suis à un magasin, et là, les gens entendent, et ils se demandent ce qui se passe, hein, voilà.
14: Allô?
4: Vous n'allez pas aller chez un boucher lui demander du merlu?
14: Un boucher pour des lunettes de vue, vous me dites?
4: Pardon?
1: Oh non, c'est incroyable, c'est pas possible. Bon, allez, au revoir, monsieur.
14: On se fait quand même un petit bisou avant de partir, un petit...
1: Oui, bien sûr, je vous embrasse bien fort.
14: Et le monsieur, il veut pas me faire un petit bisou?
1: Monsieur, si, vous embrasse de loin, là. Il le fait.
14: J'ai pas entendu mon bisou, là.
1: Oui, si, il est enrhumé, ça s'entend mal.
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9: Allô?
25: Oui, allô?
9: Oui, bonjour.
25: Bonjour.
9: Adjudant de la place Gendarmerie Nationale, pareil.
25: Oui, d'accord.
9: Oui, d'accord, qui?
25: Monsieur Toulis.
9: D'accord. Très bien.
25: Monsieur Toulis Bernard.
9: Oui, Bernard, hein, B-E-R-N-A-R-D.
25: D'accord, oui.
9: C'est-à-dire B-E-R.
25: Comme Bernard, N-A-R-D.
9: Non, D.
25: Hein?
9: D.
25: Non, D.
9: D.
25: Bah, si je vous dis que c'est un T que mon prénom y porte, c'est que je sais quand même écrire mon prénom quand même. C'est...
9: Attends.
25: Pas un T, c'est un D.
9: B-E-R.
25: N-A-R-D.
9: N-A-R-T.
25: Bah, moi je vous dis que mon prénom c'est B-E-R-N-A-R-D.
9: En deux mots?
25: Non, en un seul mot.
9: Attendez, moi je suis adjudant quand même, je connais, hein.
25: Et moi, je suis peut-être que c'est un citoyen, mais je sais écrire mon prénom quand même.
9: Alors, Bernard, c'est pas votre prénom?
25: Bernard, si, c'est mon prénom, mais ça s'écrit pas comme vous me le prononcez. Ça s'écrit B-E-R-N-A-R-T.
9: Ah, il y a un T, voilà.
25: Un D.
9: D comme Théodore, hein?
25: Non, D comme démuni.
9: Comme démenuisier?
25: Démuni, pas démenuisier, démuni.
9: Démuni.
25: Voilà.
9: Démuni. D-E-S.
25: Oui, mais enfin, c'est à quel sujet, là, s'il vous plaît?
9: Je vous passe au capitaine, hein.
25: D'accord.
9: Au capitaine, on a le citoyen. Termar, c'est ça votre prénom?
25: Non, Bernard.
9: Alors, excusez-moi, capitaine Ledoux à l'appareil.
25: Oui, bonjour, monsieur.
9: Bonjour, monsieur. Monsieur?
25: Bernard, Toulis, Bernard.
9: Alors, Bernard, Toulis, Bernard.
25: Bernard, oui, voilà.
9: Deux fois Bernard.
25: Mais non, Toulis, Bernard. Toulis, T-H-O-U-L-I-2-S-E. Bernard, B-E-R-N-A-R-D.
9: T-E-A?
25: Oh là là là là là là. B-E-R-N-A-R-D.
9: T?
25: Non, D.
9: B?
25: D.
9: B comme Bernard?
25: Oui, Bernard. B-E-R-N-A-R-B. Non, D.
9: D. André?
25: Non, un D comme... démuni ou autre chose?
9: Démenuisier.
25: Voilà, comme démuni, oui.
9: Alors, monsieur Toulis.
25: Oui.
9: Termer.
25: Bernard.
9: T-S-E-R-M-A-R-P.
25: Oh là là là là là là. B-E-R.
9: V comme Vincent.
25: B comme, comme blouson. E comme Émilie.
9: Alors,
25: R comme...
9: Attendez,
25: Rémi.
9: Doucement. Vous portez plainte parce que le blouson de... Toulis, Émilie.
25: J'ai pas de plainte de portail, moi j'ai pas eu de besoin de voler.
9: Non, on a besoin de votre fille, Émilie.
25: J'ai pas de fille non plus. Ma fille, elle s'appelle Fabienne. Elle s'appelle pas Émilie. Puis elle habite à Poitiers.
9: Bah, attendez, on va tout reprendre. Hein.
25: Ah bah oui, ça je veux bien, parce que jusqu'à maintenant, je comprends rien du tout à votre histoire, là. Hein.
9: Alors, monsieur Toulis.
25: Voilà.
9: Vermert.
25: Bernard. B-E-R-N-A-R-D.
9: R-T.
25: R-D.
9: On va vous appeler Nanar, hein.
25: Voilà, ben si vous voulez. Alors, je comprendrai mieux. D'accord.
9: Monsieur Toulos Vermeer porte plainte pour le vol du blouson de sa fille, Émilie, que vous auriez dérobé à Poitiers. Vous auriez des remords, c'est ça?
25: Mais j'ai rien dérobé.
9: Allez le chercher, une fourgonnette.
25: Mais qui c'est qui est au bout du fil, là?
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23: Allô, oui?
14: Oui, bonjour madame, excusez-moi de déranger.
23: Comment?
14: c'est vous qui vendez un iPhone 6?
0: Oui, c'est le 6 Plus, oui. J'ai le modèle 16 Go.
14: Ouais.
0: Moi, je le vends à 750 €, mais il y a aussi possibilité de s'arranger. Une petite trentaine d'euros, pas de problème.
14: J'ai un budget qui serait dans les 200 €.
0: Un budget de 200 €.
14: À peu près, oui, alors après...
0: Parce que le portable, je le vends 750 €, monsieur.
14: 150 €, ah bah c'est super.
0: 700.
14: 150 €.
0: Non, vous êtes trompé, monsieur.
14: 150 €.
0: Monsieur, vous êtes trompé, je vends le
14: téléphone. Et 150 €, il y a quoi avec, alors il y a des...
0: Non, monsieur, vous êtes trompé. 700.
14: Je vois pas le rapport, 700. Quand il est en boutique.
0: Non, le prix en boutique, il est à 900 €.
14: Ah, ça augmente.
0: Le prix... Le téléphone, il est vendu 100 plus, le téléphone.
14: Donc du coup, ça va faire baisser le prix, j'imagine.
0: Bah non.
14: Bah si vous retirez un truc du portable, c'est que forcément, ça retire un truc dans le prix aussi.
0: Mais monsieur, vous m'avez pas compris. Ce téléphone-là se vend 100 plus.
14: Non mais c'est logique.
0: Si vous voulez, pas parce qu'il y a une puce ou pas, qu'ils vont vous le faire plus cher ou moins cher.
14: Alors, du coup, vous m'avez dit, il y a 16 gigots.
0: Oui.
14: Peut-être que dans ce cas, on peut couper la poire en deux.
0: C'est-à-dire,
14: vous gardez 6 gigots.
0: Comment?
14: Et moi, je vous le prends avec 10 gigots seulement.
0: Et je vois pas ce que vous me racontez, là. Non, c'est pas possible. C'est impossible.
14: Et je suis prêt à monter à 200.
0: C'est un iPhone 6 avec 16 gigas intégrés dans le téléphone. C'est impossible de retirer des gigas.
14: Allez, 8, on fait une part en deux.
0: Je peux pas garder 8 gigas. Qu'est-ce que vous me racontez, là?
14: Bah, en fait, vous voyez, vous avez les petits gigots dans le téléphone. Vous en gardez 8, vous les mettez au frigo, vous faites ce que vous voulez. Ça, j'en fais ce que vous voulez. Et moi, j'en prends 8 avec le téléphone.
0: Et l'annonce, elle a été vendue. C'est fini.
14: Comme ça a été vendu, là, hop.
0: Ouais, d'un coup.
14: Bah, enfin,
0: c'est vendu, ça y est.
14: Voilà, juste un gigot.
0: C'est pas possible.
14: Un petit gigot.
0: Il n'y a plus d'annonce.
14: Pour dimanche, il y a ma mère qui vient manger, ça m'aurait arrangé.
0: Au revoir.
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7: Bienvenue.
21: Allô, docteur.
7: Oui.
21: Ah, bonjour, docteur. Excusez-moi de vous déranger. J'ai 37,8, là.
7: Comment?
21: J'ai 37,8.
7: Oui, 37,8 de fièvre.
21: Oui. Est-ce que vous pouvez venir m'enlever le thermomètre?
7: Comment? Je sais pas ce que vous voulez me dire.
21: C'est bien le docteur.
7: Oui, docteur. Ah, je suis pas docteur.
21: Comment ça?
7: Je m'appelle docteur. Comme vous appelez le Martinez ou je sais pas. Je suis pas docteur.
21: J'ai essayé avec la pointe de mon parapluie.
7: Oh.
21: Mais j'arrive pas.
7: Oh, ma pauvre. Il n'y a pas une infirmière par là?
21: Attendez, je demande, inquiétez pas. Ouais. Infirmier!
7: Personne.
21: Ah, bah attendez, j'ai appelé infirmier par la fenêtre et puis il y a un monsieur qui arrive là.
7: Ah, ben oui, vous avez raison.
21: Quittez pas, docteur.
7: Je ne suis pas docteur, hein. Je m'appelle docteur, mais je suis pas docteur. C'est comme vous, par exemple, Martinez ou Jiménez ou. Moi, c'est docteur.
21: Bonjour, monsieur.
8: Bonjour, madame. Qu'est-ce qui vous arrive?
21: Je suis avec le docteur qui est en ligne. Elle va vous expliquer.
8: Merci. Allô?
7: Allô?
8: Oui, bonjour, docteur.
7: Je suis pas docteur, hein. Mon nom, c'est docteur. Comme vous diriez, vous, Martinez ou Jiménez. Moi, c'est docteur.
8: Ah, c'est votre nom?
7: Oui, c'est mon nom, docteur.
8: Comme quelqu'un s'appellerait...
7: Martinez, Jiménez, Sanchez. Moi, je m'appelle docteur.
8: Bon, je sais pas comment on va faire pour l'aider.
21: Mais demandez au docteur.
8: Oui, docteur.
7: Oui.
8: Si vous pouvez
7: c'est madame docteur, c'est pas docteur, hein?
8: Ah.
7: Mais je suis pas docteur, c'est comme mon nom Martinez ou Jiménez ou... Vous voyez, c'est notre ami.
8: Sanchez.
7: Oui. Moi, c'est docteur. Comme vous, votre famille, c'est quoi?
8: Martinez.
7: Eh ben voilà, comme vous, Martinez, moi, c'est docteur.
8: Ah, mais vous, vous vous appelez docteur, c'est votre nom comme...
7: Moi, c'est... oui, mon nom de famille. Comme vous, Martinez, Jiménez, Sanchez.
8: Ah, d'accord.
7: Tout ça, c'est pareil.
8: Attendez, parce que là, il faut que je m'en aille, je peux pas aider la dame, attendez. Je vous laisse avec la dame, parce que là, j'ai pas le temps, il faut que je m'en aille.
7: Ah ouais.
21: Merci, monsieur. Il s'en va. Attendez, il y a un autre monsieur qui arrive.
10: Bonjour, monsieur.
11: Qu'est-ce qui vous arrive? J'ai entendu appeler infirmier, là-dehors.
21: Demandez au docteur, je suis avec le téléphone, là, avec le docteur.
11: Allô?
7: Allô?
11: Oui, bonjour, docteur.
7: Mais non, je suis pas docteur. C'est mon nom de famille, comme vous, par exemple, si vous appuyez... Gilbert Martinez ou Louis Martinez, vous voyez?
21: Michel Martinez?
7: Non, je dis, par exemple, c'est un exemple que je vous donne.
21: Vous n'êtes pas médecin?
7: Et je ne suis pas docteur. Je m'appelle docteur, comme vous, Martinez, ou Jiménez, ou Sanchez.
21: C'est votre nom de famille, quoi.
7: Voilà, comme vous, par exemple. Vous êtes comment, votre nom de famille?
21: Martinez.
7: Eh bien, Martinez, moi, je suis docteur.
21: Alors, vous êtes le docteur Martinez?
7: Ouais.
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3: Bonjour.
14: Bonjour monsieur, je suis bien chez le charcutier traiteur.
3: Oui, oui, tout, mais je suis une dame, je suis pas un monsieur.
14: Admettons, établissement Martin Sécurité à l'appareil.
3: Oh, alors attendez, hein, je sais pas, attendez, moi je suis la cuistot.
14: Pas grave, c'était juste pour vous prévenir.
3: Oui, oui, oui.
14: On va vous installer un vigile devant la boutique.
3: Non, mais je suis pas au courant, là, t'es au courant qu'on va nous mettre un vigile devant la boutique?
14: Bah oui, je suis au courant puisque c'est moi qui vous le dis.
3: Non, non, je parle à mon collègue.
14: Oh, il me demande si je suis au courant alors que c'est moi qui lui dis.
5: Oui, allô?
14: Oui, bah bien sûr que je suis au courant, oui, c'est ce que je dis à votre collègue puisque c'est moi
5: non,
14: qui
5: non,
14: lui dis.
5: Non, non, elle me pose la question à moi, mais ça, mon patron à moi, il est d'accord?
14: Ah, très bonne nouvelle.
5: Non, je vous demande.
14: Donc, je note, le patron est.
5: Non, mais nous, moi, j'ai pas vu avec mon patron, moi. Il est pas au courant, le responsable.
14: Ah, bah alors, comment ça se fait qu'il soit d'accord s'il est pas au courant?
5: Je vous ai pas dit qu'il était d'accord, je vous ai demandé si vous, vous aviez son accord.
14: Non, mais quand même, c'est louche.
5: De quoi qu'est louche?
14: Bah, qu'il puisse être d'accord sans être au courant.
5: Non, attendez, je vous passe le responsable.
12: Oui?
14: Oui, bonjour madame.
12: Attendez, vous appelez qui là?
14: Je m'appelle monsieur Martin, agence Martin Sécurité.
12: Oui.
14: Donc, le vigile commence demain matin chez vous.
12: Mais il vient faire quoi là?
14: Eh bien, il vient vigiler.
12: Vigiler?
14: Bah, il vient vigiler devant le magasin si vous voulez.
12: Pourquoi faire?
14: Eh ben pour surveiller que les gens qui rentrent ressortent et que les gens qui sortent re-rentrent.
12: Et qui c'est qui vous a demandé de faire ça?
14: Alors, c'est-à-dire qu'on vous l'a placé d'office.
12: Ah bon?
14: Oui, mais comme il est en période d'essai, de toute façon, il va pas rester longtemps.
12: Bah, et oui, mais qui c'est qui va le payer ce gars-là? Parce que moi, je paye pas, j'ai rien demandé, moi.
14: Non, mais alors, je vous explique. Comme nous, c'est un gars dont on veut se débarrasser, dans une semaine, vous direz qu'il a fait une faute grave et ça nous permettra de le virer.
12: Vous vous foutez de ma gueule?
14: Oui, bien
12: vous
14: sûr.
12: Vous vous foutez de moi? Je vous ai rien demandé, moi.
14: Non, mais comme ça, ça vous permet de pas avoir à le payer.
12: Non, c'est pas comme ça. Je ne vous ai rien demandé, je veux pas de vigile devant chez moi.
14: Ah bah oui, mais l'ordre de mission a déjà été imprimanté.
12: Mais de qui il est imprimanté?
14: Il est imprimanté de l'agence Martin Sécurité.
12: Mais moi, j'ai rien demandé à l'agence Martin Sécurité.
14: Oui, mais c'est ce que je vous dis, vous inquiétez pas, comme de toute façon vous déclarez une faute grave.
12: Non, moi je ne déclare pas une faute grave. Vous m'imposez quelque chose, j'en veux pas.
14: Pour vous, ça fera toujours un petit standing, un petit prestige en même temps.
12: Mais j'en ai rien à secouer, j'en veux pas.
14: Vous avez pas envie d'être standing?
12: Non.
14: Pourquoi?
12: Parce que j'ai pas envie. J'ai envie qu'on me foute la paix. Vous comprenez pas?
14: Ce que je veux dire, c'est que ça donne un petit côté premium, vous voyez.
12: J'en ai rien à secouer, moi.
14: Vous voulez pas faire premium non plus?
12: J'en ai rien à foutre.
14: Pardon, on est quand même ensemble dans cette affaire.
12: Je ne suis pas avec vous, je vous ai rien demandé.
14: Ouais, mais comme il doit venir avec son chien, si on met pas le gars, on peut pas mettre le chien tout
12: mais
14: seul.
12: Vous commencez par me casser les couilles.
14: Non, je vais commencer par vous placer le vigile.
12: Vous commencez sérieusement à m'emmerder, hein.
14: Pardon, mais mettez-y un peu du vôtre aussi, parce que là, on n'avance pas, hein.
12: Allô.
14: Bonjour madame.
12: J'en veux pas de votre vigile.
14: Le problème, c'est ce que je disais, c'est qu'est-ce qu'on fait du chien?
12: Mais j'en ai rien à foutre, je vous dis qu'il reste pas devant chez moi. Moi, vous allez voir, votre maître chien, ce que je vais en faire, hein. Tu me le ramènes demain, tu vois, à quelle sauce je vais le manger, moi.
14: Ah bah tiens, justement, le voilà, je vous le passe.
12: Mais j'en ai rien à brûler de votre vigile.
14: Ah Jean-Martin? Oui, chef Martin? Je vous passe la dame.
12: Eh.
14: Oui, allô?
12: Écoute-moi bien, l'abruti. Écoute-moi bien.
14: Non, alors c'est plus l'abruti, là,
12: vous
14: c'est.
12: Vous croyez que j'ai que ça à foutre de passer ma matinée au téléphone avec un abruti?
14: Non, non, mais rassurez-vous, là, c'est l'agent Martin.
12: Tu viens ici, et on va en discuter en face à face.
14: Parfait, j'arrive. Avec mon chien. Rex, viens là.
12: Ouais, Rex.
14: Rex Martin.
12: Rex, il doit être beau ton chien, ouais.
14: Ah bah, il vous dit merci.
12: Ouais, bah super.
14: D'ailleurs, je vous le passe. Rex.
12: Hein?
14: Viens dire bonjour à la dame.
12: Eh, tu commences à me les briser, mais sérieux.
14: Ouais.
12: Sérieux.
14: Bonjour, madame, c'est Rex Martin.
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16: Oui, la poste, service distribution, je vous écoute.
21: Bonjour, monsieur.
16: Madame.
21: Madame Ledoux à l'appareil.
16: Oui.
21: Je voudrais des nouvelles de mon facteur.
16: De quel facteur?
21: Eh ben, je connais pas, moi. C'est
16: celui... Oui, mais moi, où est-ce que vous habitez? Je vous connais pas non plus, hein.
21: Non, rue de Valdois.
16: Rue de Valdois? Qui c'est qui fait la tournée rue de Valdois? Oui. Oui, pourquoi? Qu'est-ce qui se passe, madame?
21: Ben, écoutez, il est pas passé, enfin...
16: Il est pas passé?
21: Si, il passe de plus en plus en retard.
16: Et il... Ben, écoutez, c'est qu'il y a du travail sur sa tournée, et donc il va pas... À quelle heure il passe, habituellement?
21: Oh ben, il passe vers 9h, 9h30.
16: 9h, 9h30, puis il n'est pas passé aujourd'hui?
21: En général, il passe à 9h, 9h30, mais là, il passe de plus en plus en retard.
16: Il vient de plus en plus en retard? Ah bon, comment ça se fait?
21: Ah ben, c'est... Ah ben, ça s'en sait rien, moi.
16: Vous savez pas?
21: Je sais qu'il s'arrête chez ma fille tous les matins.
16: Ah, oui?
21: Qui habite deux numéros avant, hein.
16: Mm-hmm.
21: Mais avant, ça durait 5 minutes, là.
16: Oui.
21: Et puis maintenant, il vient une demi-heure en retard.
16: Ah bon? Il reste un peu plus tard chez votre fille, alors?
21: Oui.
16: Ah ouais? Et vous...
21: Oui. Il passe chez moi après être allé chez ma fille.
16: Ah ouais, d'accord.
21: À 9h30, il est chez ma fille.
16: Ouais.
21: Alors, je crois que ma fille lui donne des cours de Kama Sutra ou quelque chose comme ça. C'est une langue du oriental, m'a-t-il dit.
16: Ah bon?
21: Oui.
16: Alors là... Excusez-moi, mais ben, ça me surprend quand même qu'il prenne des cours sur sa tournée. C'est quand même pas normal, hein.
21: C'est pour ça que je vous appelle.
16: Ben, on va le surveiller un peu et puis on va lui demander ce qui se passe, vraiment, et puis le surveiller.
21: Il arrive chez ma fille toujours juste après que son mari soit parti, hein, mon gendre. Hein.
16: Oh là là, alors, bon. Ah bon?
21: Oui, parce
16: oh
21: que...
16: Là.
21: Ma fille m'a dit qu'il était très appliqué.
13: Pardon ?
21: C'est très compliqué, hein, m'a-t-elle dit. Parce que il paraît qu'il faut être une fois à genoux, une fois accroupi. Oui, c'est ce que ma fille m'a dit.
13: Ouais, bon, ben écoutez, vraiment...
21: Qu'est-ce qui vous fait rire ?
13: Excusez-moi, mais non, parce que... collègue...
21: C'est une nouvelle langue ou quoi ? Allô ?
13: Écoutez, madame, non, ce que je vais
21: qu'est-ce
13: faire...
21: Qu'est-ce qui se passe ?
13: Non, mais, qu'est-ce, ce
21: non,
13: que
21: mais
13: je vais...
21: rassurez-moi.
13: Non, non, ce que je vais faire, on ira le suivre sur sa tournée pour voir si le... si le... si le, la, si le, l'arrêt dure vraiment plus longtemps que de coutume, hein. C'est pas normal qu'ils prennent des cours de langue sur sa tournée.
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18: Oui.
14: Bonjour monsieur, c'est bien la boucherie ?
18: Oui.
14: Monsieur Martin, société Martin Télécom.
18: Martin Télécom, c'est quoi ça ?
14: Eh bien, nous sommes la première société téléphoniste à proposer une traduction instantanée par téléphone.
18: Ouais.
14: Et justement, on fait des tests. Est-ce que vous avez reçu des appels en étranger ces derniers jours ?
18: Non.
14: Ok, donc je vais activer maintenant le traductionneur.
18: Ça veut dire quoi ?
14: Bah, c'est la machine qui traduit en direct vos appels. C'est inclus dans l'option internationale.
18: Mais on n'a pas de monde d'option à l'international.
14: Ah bah, ça tombe bien, c'est inclus aussi sans l'option internationale.
18: D'accord.
14: Donc j'active la machine. Tup, tup, tup, tup, tup.
18: Oui.
14: Et à partir de maintenant, quand on vous parle en anglais, vous l'entendez directement en français. Démonstration ?
18: Oui.
14: Hello mister, I am parling English, but you entend me in French.
18: Comment ?
14: Incroyable, no ? You entendre in French.
18: Ouais, non, vous parlez anglais, ouais.
14: Yes, but me, you entendre en French.
18: Non, c'est toujours en anglais.
14: Alors, pardon, j'ai désactivé. Vous m'entendiez en quoi, là ?
18: Là, je vous entendais en anglais, mais pourquoi vous me parlez de traduction, là, de téléphone ?
14: Oh là là, il y a un bug. Attendez. Allô ?
18: Ouais.
14: Là, je vous parle en anglais. Vous m'entendez en quelle langue ?
18: En français.
14: Tout, tout, tout. Ok, bah écoutez, super, comme ça, c'est activé.
18: Mais pourquoi vous me demandez d'activer ça ? Moi, on vous a rien demandé sur là-dessus. On n'a jamais demandé qu'on traduise
14: pardon,
18: en français.
14: Pourquoi vous me parlez en étranger ?
18: En étranger ?
14: Bah oui, je vous entends en anglais maintenant.
19: Allô ?
14: Bonjour monsieur, alors pardon, vous m'entendez en français ?
19: Oui, moi je vous entends bien en français.
14: Ok, on va tenter un inversage. Dites-moi un truc en anglais et je devrais l'entendre en français.
19: What's your name ?
14: Pardon ?
19: What's your name ?
14: Non mais dites-le-moi en anglais, pas en français.
19: Non, là je vous ai parlé en anglais.
14: Ah non ? Vous avez dit c'est quoi ton nom ?
19: Ouais, bah en français, en anglais je vous l'ai demandé.
14: Oh, po, qu'est-ce que c'est que cet imbroglio ?
19: Oui ?
14: Ah, j'ai un doute là. Allô ?
20: Oui.
14: D'accord. Bonjour madame.
20: Ah non, c'est pas madame.
14: Ah bah elle aussi elle me parle en anglais.
20: Bon non.
14: Là vous m'entendez en quelle langue ?
20: Moi je vous entends en français.
14: Oh là là, et moi je vous entends en espagnol maintenant. Oui, parlons espagnolo.
20: Moi parle espagnolo.
14: Parlez-moi en espagnol, je vais peut-être vous entendre en français.
20: J'ai pas une tête à parler espagnol, monsieur.
14: Ah bah pour moi si, vous avez une tête d'espagnol vu que vous me parlez en espagnol.
20: J'ai déjà du mal à parler français, alors s'il faut encore parler espagnol, monsieur.
14: Attendez, je tente autre chose. Allô, vous m'entendez ?
20: Oui, je vous entends toujours, monsieur.
14: Oh non, c'est pas vrai, je vous entends en chinois maintenant.
20: Ah non, c'est pas possible, je dis pas mon chinois, monsieur.
14: Et en plus, il y a une dame qui pleure derrière. Je sais pas ce que vous avez dit en chinois, mais ça n'a pas l'air...
20: Une dame qui pleure, non, vous êtes dans une boucherie, monsieur.
14: Bon, bah bougez pas, je tente un dernier truc. Allô ?
20: Vous êtes toujours là.
14: Oh lolo, ah bah maintenant, je vous entends en français, mais vous passez à la radio.
20: Passez à la radio ? À quelle radio ?
14: Ah, écoutez, c'est dingue, je vous entends sur Rire et Chanson.
20: Ah bah, Bruno, t'as passé à la radio.
14: Ah, tiens, vous aussi, vous avez un Bruno.
20: Ça, c'est magnifique.
14: Enchanté, Bruno, et goodbye, madame.
20: Mademoiselle.
14: Oh, pardon, je savais pas.
20: Allez, salut.
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26: Allô, la maison de la bonjour.
8: Bonjour, madame, je suis bien aux pompes funèbres.
26: Oui.
8: Oui, bonjour, je voudrais parler à madame Josette Thomas.
26: C'est moi.
8: Eh bien, bonjour, madame, et bravo, c'est l'état civil de la mairie à l'appareil.
26: Oui.
8: Je suis le nouveau stagiaire, en fait.
26: L'état civil.
8: Oui, exactement.
26: Vous êtes avec madame Mathieu, alors.
8: Exactement.
26: Ah, d'accord, j'ai tout piégé. Bon, voilà. Alors, dites-moi tout.
8: Eh bien, écoutez, on est très heureux de ce qui vous arrive aujourd'hui. Forcément, c'est la fête. Malheureusement, madame Mathieu, elle n'est pas là. J'ai oublié de lui dire que ce qui vous arrivait...
26: Qu'est-ce qui m'arrive ?
8: Comment ça, qu'est-ce qui vous arrive ?
26: Bah, j'en sais rien.
8: Bah, attendez, madame Josette Thomas.
26: Oui.
8: Pompe funèbre.
26: Oui.
8: Aujourd'hui.
26: Oui.
8: C'est votre anniversaire.
26: Mon anniversaire.
8: Et oui.
26: Ma foi, non.
8: Mais si.
26: Non.
8: Et si.
26: Non.
8: Et aujourd'hui, vous êtes devenue la doyenne de la ville.
26: Hein ? Vous rigolez ou quoi ?
8: Attendez.
26: Non, non.
8: Madame, vous êtes...
26: C'est pas mon anniversaire. Je connais ma date de naissance. C'est pas mon anniversaire.
8: Vous êtes née... Le 17 septembre
26: non.
8: 1905.
26: Non.
8: Ah si.
26: Ah oh, bah non, c'est pas moi.
1: Ben, si.
26: Non.
1: Vous avez exactement aujourd'hui 104 ans.
26: Non. Ah bah, mais enfin, écoutez, je sais quand même quand est-ce que je suis née. Allez, merci, au revoir.
4: Ah oui.
21: Allô?
4: Oui.
21: Bonjour, monsieur.
4: Bonjour, madame.
21: C'est madame Thierry à l'appareil.
4: Oui.
21: Je voudrais parler à madame Josette. Toi.
4: Vous êtes Annie?
21: Oui.
4: Oui. Alors, je vous parle, Josette. Hein.
26: Allô?
21: Félicitations.
26: Pourquoi?
21: Ben, il paraît que vous êtes la doyenne.
26: Bon, ça va pas, non? C'est des conneries, tout ça.
21: Ah ben, j'étais à la mairie.
26: Non, c'est des conneries.
21: Ils ont dit que vous aviez 104 ans.
26: Oh, ben ils disent n'importe quoi.
21: Non, c'est vrai. Alors, ils vont venir vous féliciter avec...
26: Eh ben, qu'ils viennent, je les attends.
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0: ça, comme ça, quand vous faites le premier shampoing de la journée, le mélange au shampoing coule directement dans le seau.
1: D'accord.
0: Et ensuite, vous n'avez plus qu'à reverser le contenu du seau sur la tête des clients suivants et vous pouvez tenir facile toute la semaine avec un seau.
1: Vous êtes conscient quand même qu'on lave des clients qui n'ont pas lavé ses cheveux depuis 3 semaines, ainsi que des colorations. Je ne vais pas réutiliser le seau pour leur remettre sur la tête.
0: Mais si, c'est exactement le principe du système aquarecycliste.
1: Ah ouais, mais bon...
2: Mais c'est quoi ça? Aquarecycliste, je ne sais pas du tout ce que c'est là.
0: Eh ben bonjour madame déjà.
2: Comment bonjour madame? C'est bonjour monsieur.
0: Admettons. Bon. Donc, l'aquarecyclisme, c'est un système de recyclisme aquatiste.
2: Ouais.
0: Vous me dites ouais, ok, super, donc je valide.
2: Non, vous validez rien du tout. Je sais même pas qui vous êtes, je sais rien du tout. Vous validez rien du tout.
0: Bah oui, mais vous me dites ouais.
2: Non, je dis ouais.
0: Eh oui, donc si vous dites ouais, c'est que vous êtes d'accord.
2: Je ne peux pas valider quelque chose que je ne sais pas.
0: Ah oui, mais si c'est quelque chose que vous ne savez pas, pourquoi vous me dites ouais?
2: Non, c'est vous qui parlez, je dis ouais comme ça pour dire...
0: J'imagine que si vous dites ouais, c'est pour dire que ouais, vous validez.
2: Bah attends, vous vous présentez, je suis monsieur Intel. Moi, je suis un salon de coiffure, je suis pas...
0: Alors, pardon, monsieur Intel, mais soit c'est ouais, soit c'est non, donc...
2: Donc c'est non.
0: Ah.
2: Voilà.
0: Est-ce que je peux quand même noter que vous êtes volontaire?
2: Non, vous me déclarez pas volontaire.
0: Bah, c'est-à-dire que ça m'arrangerait.
2: Oui, c'est ça.
0: Ouais, parce que moi, j'ai prévu d'interventionner chez vous.
1: Mais vous avez prévu, mais dites-moi.
0: Donc, bonjour, monsieur.
1: On vient comme ça, sans prévenir les gens, on change les choses, enfin.
0: Oui, parce que moi, je touche une subvention chaque fois que j'installe un aquarecyclisme.
1: Ah, ben ça, c'est pas mon problème, hein.
0: Vous inquiétez pas, on va s'arranger.
1: Non, on s'arrange pas du tout, non. Chacun sa merde.
0: Non, mais vous dites que je vous ai installé un système.
1: Mais je dis rien à personne. Ça, mais qu'est-ce que c'est, ça?
0: Bah, vous me faites juste un petit attestage comme quoi vous êtes aquarecyclifié, comme ça, moi, je gratte ma subvention et on n'en parle plus.
1: Non, mais vous vous enfoncez de plus en plus, monsieur. Je vous connais dit Dave Nidadan et il faut que je fasse un truc pour vous toucher. Je suis en dire, mais où on est là, oh.
0: Eh ben moi je suis à Martinville, donc je peux passer tout à l'heure.
1: Allô?
0: Et rebonjour, ça c'est le monsieur du début, hein.
1: Non mais c'est la radio là, c'est pas possible.
0: Ah ouais, j'avoue, on dirait la radio.
1: Je sais pas, c'est Martin.
0: Alors oui, mais quel Martin?
1: C'est Rire et Chanson.
0: Bah ça dépend. Si c'est Rire et Chanson, vous avez besoin de mes services d'aquarecyclisme ou pas?
1: Bah oui, du coup oui.
0: Ok, alors oui, dans ce cas, on a qu'à dire que c'est Rire et Chanson.
1: Non, c'est gentil, merci, on n'a pas besoin de vos services. Allez, au revoir.
0: Oh dommage, parce que c'était vraiment Rire et Chanson.
1: C'est vrai, non, c'est sérieux.
0: Bah sérieux, vous savez, la sériositude, c'est une notion très floue au Martin Land, donc je peux pas.
1: Ah,
0: comme ça...
1: on est d'accord, donc c'est bien Rire et Chanson.
0: Ah bah j'arrête pas de vous le dire.
1: Ah. Non, c'est réel, c'est vraiment ça.
0: Donc c'est pas fini.
1: Il y a rien, il te demande rien du coup.
0: Ça va, tout se passe bien?
1: Oui, non, la patronne pense toujours que c'est une histoire d'eau, mais pas du tout.
0: Oh, bah passez-la moi.
1: Non, ça la fait pas rire, mais moi oui.
0: Ah bah bravo, très belle solidarité patroniste.
1: Merci, c'est gentil.
0: Mais avec plaisir, et au revoir monsieur.
1: Au revoir monsieur, au revoir madame.
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4: Allô?
5: Madame Briet?
4: Oui, qui est-ce?
5: Bonjour, je suis une de vos voisines, figurez-vous. J'habite au 2 de la rue, moi. Vous êtes toutes 12?
4: Oui.
5: Voilà, je voulais vous proposer un coup de main pour ce soir pour vous aider à faire les gâteaux.
4: Un gâteau pour ce soir, pour quelle raison?
5: Avec les invités que vous allez avoir, là, ce qu'ils ont dit à la radio. On vient d'entendre votre nom et votre adresse à la radio.
4: Mon nom, mon adresse à la radio.
5: Ah, vous n'êtes pas au courant?
4: Pardon, pas du tout.
5: Eh bien, il y a une émission de petite annonce sur les Top 50 FM, là, vous savez, la radio libre, quoi. Et puis alors, ils ont dit qu'il y avait une fête chez vous. Ils ont même donné votre adresse. Moi, j'ai tendu l'oreille, j'ai entendu l'adresse, je me suis mis ça à côté de chez nous.
4: Et oui, entendu, moi.
5: Tous les gens qui partent pas en vacances et qui restent dans le 18e arrondissement, vous êtes invités, il y a une fête ce soir chez elles.
4: Il y a une fête ce soir chez moi?
5: Ah oui, c'est ce qu'ils ont dit, hein.
4: Oh, mais je ne vois personne chez moi.
5: Et vous êtes pas au courant?
4: Non, je suis pas au courant.
5: Bah écoutez, je vais vous donner leur numéro de téléphone, puis dites-leur bien qu'ils ont dû faire une erreur, hein.
4: Bah, ils ont fait une erreur, oui.
5: 42.
4: Oui,
5: 51. Allez.
4: Bon, bonjour, merci, madame.
5: Mais c'est normal si on se dépend entre voisins.
4: Merci beaucoup.
5: Je vous en prie, madame.
4: Merci beaucoup, madame.
5: Au revoir, madame.
4: Au revoir.
6: Allô?
4: Allô, monsieur.
6: Oui, ne quittez pas, madame, parce que nous sommes à l'antenne, hein.
4: Bah oui, mais...
6: Vous êtes bien, chers auditeurs, sur Top 50 FM, la radio qui en a, n'ayons pas peur de le dire, et à l'instant, nous venons d'écouter donc Daniela. Oh, Daniela, comme c'était super, chanté par les Sulfureux Elmer Footbeat. Je vous rappelle que pour Daniela, il reste 3 places pour tous les copains qui passent. En attendant, je vous rappelle nos 2 petites annonces de la matinée, donc qui courent depuis ce matin. La première, Jean-Pierre Bullock, il est super extra sympa comme mec. Vous allez voir, vous allez l'adorer. Il a 33 ans, les filles, il est célibataire, et il voudrait rencontrer une jeune femme brilleuse pour faire la mouette ensemble. Et la deuxième annonce, donc je vous rappelle tout de suite la deuxième annonce, une grande fête qui est offerte dans le 18e arrondissement avec madame Ginette Briet.
4: Bah oui, c'est moi.
6: Au 12 rue... Attendez, madame, on est à l'antenne. Hein. Au 12 rue... Cette dame fort sympathique, donc vous pouvez l'appeler vous-même, chers auditeurs, au 42... Ce soir, donc chez elle... Attention, à partir de 22h, une bouteille de champagne par personne, ça va être la fête. Je vous rappelle que l'orchestre

0: Donc de salsa de Patato Valdés, 30 musiciens de salsa chez Madame Ginette Briet.
1: Et nous prenons monsieur.
0: Attendez, Madame, vous permettez. Nous prenons tout de suite notre départ.
1: Je suis Madame Briet.
0: Avec donc notre auditrice. Allô, bonjour. Comment t'appelles-tu?
1: Oui, mais moi je suis Madame Briet.
0: Madame Briet.
1: Bah ben, je veux pas. Je veux personne chez moi, moi.
0: Ah ben écoutez, c'est formidable, Madame. Vous êtes donc
1: Ah ben non, mais non, mais je veux Attendez. Personne chez moi.
0: Chers auditeurs, écoutez,
1: mais
0: c'est
1: merveilleux. Je veux personne chez moi, monsieur. Je reçois personne chez moi.
0: Chers auditeurs, chères auditrices, vous avez donc votre hôtesse qui vient de nous appeler. Elle doit certainement nous appeler pour donner le code d'entrée de l'immeuble.
1: Non, je ne donne rien du tout.
0: À vous tous, attendez, madame, on va parler après.
1: Non,
0: hein. Attendez.
1: Veux
0: à tous les auditeurs et les auditrices qui sont coincés dans les embouteillages donc de ces grandes routes de week-end et de vacances.
1: Bah oui, mais
0: on va vous passer donc Madame Briet tout de suite. Alors, Madame Briet, je crois que votre prénom, si je ne me trompe pas, je vais même te tutoyer, c'est Ginette. Ginette, comment ça va?
1: Oui. Ça va mal, mais je veux personne chez moi.
0: Eh bien, écoute, j'ai une bonne nouvelle pour toi. Est-ce que tu sais combien
1: de... Pourquoi vous tutoyez, monsieur?
0: Tu n'es pas une auditrice fidèle de la radio? Allez.
1: Bah, si, mais j'ai pas entendu, mais...
0: Eh ben, écoute,
1: c'est une dame qui m'a téléphoné de me dire qu'il y avait du monde chez moi ce soir.
0: 400 personnes.
1: Mais 400 personnes, je vais les mettre.
0: Ah, pas ça. Attendez, déconnez surtout pas.
1: Attendez,
0: on prend l'antenne. Eh bien, jeune kid dynamique, jeune fille, t'es super extra comme nana. Je crois que je vais avoir une bonne nouvelle pour toi. Est-ce que tu sais combien d'appels téléphoniques on a eu? 400 auditeurs, auditrices qui viennent de nous dire à l'instant qu'ils venaient tous chez toi avec une bouteille de champagne. Est-ce que tu sais quel est l'orchestre qui va jouer chez toi ce soir?
1: Mais j'ai pas d'or.
0: Eh bien, c'est place, Carlos hein. Patato Valdés avec ses 20 musiciens de salsa.
1: Bon,
0: qu'est-ce qu'on dit?
1: Patato Valdés, je sais pourquoi là.
0: Et qu'est-ce qu'on dit? Qu'est-ce qu'on dit, jeune kid? On dit merci.
1: Bah, je dis pas merci, je veux personne chez moi.
0: Et attends, j'ai une bonne nouvelle, figure-toi. Attends, c'est pas fini.
1: Arrêtez de me tutoyer, mon sang.
0: On te prête une sono de 2 x 4000 watts.
1: De quoi?
0: 2 x 4000 watts.
1: Mais non, j'ai pas de place chez moi.
0: Et attention.
1: Ça va pas la tête, non.
0: Je vous rappelle.
1: Mais ils vont casser personne chez moi, je veux pas les mettre, voyons, qu'est-ce que c'est cette histoire de bêtise.
0: Ils vont danser.
1: Donc, vous dansez où?
0: Moi, je vous rappelle l'adresse, tout le monde sait Ginette
1: Briet. Non. Ne donnez plus mon adresse sur l'antenne.
0: 12 rue.
1: Arrêtez ces bêtises. Mais arrêtez ces bêtises.
0: Elle est cool, Ginette. Et c'est dans le 18e arrondissement.
1: Cool, je suis pas cool, moi.
0: 42.
1: Non. 30... Ne donnez pas mon numéro de téléphone. Je veux personne chez moi. Ce soir, je m'en vais.
0: J'espère que ton appartement est grand, ma chérie.
1: Non,
0: parce
1: il n'est pas grand, mon appartement.
0: J'espère que ton appartement est assez grand pour contenir.
1: Non, mon appartement n'est pas grand.
0: Ginette.
1: Je veux personne chez moi.
0: Ginette, je te donne l'antenne.
1: Ginette, elle en a marre, Ginette.
0: Ginette, t'es géniale. Les 400 auditeurs, donc, sont...
1: Oh, j'en ai marre de conneries.
0: Allez, on t'embrasse très fort.
1: Oui,
0: allez. Salut, Ginette.
1: Salut.
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3: Oui.
4: Bonjour, monsieur, je suis bien chez le boulangiste.
3: Oui.
4: J'ai acheté des bonbons chez vous pour mon fils.
3: Oui.
4: Qu'est-ce que j'apprends? Vos bonbons contiennent du sucre, c'est ce que nous a dit le dentiste.
3: Bah, excusez-moi.
4: Oui.
3: Le monsieur, on lui a pas précisé que dans les bonbons, il y avait du sucre. Allô?
4: Oui, bonjour, monsieur.
3: Attendez, monsieur, je vais vous arrêter tout de suite. Moi, je sais de quoi je parle. Dans les bonbons, il y a obligatoirement du sucre. Si vous savez pas, c'est pas mon problème.
4: Vous m'avez quand même fait des frais de dentiste.
3: Et vous voulez pas que je vous paye vos frais de dentiste? Faut peut-être arrêter, là. À ce moment-là, vous faites un excès de vitesse, vous vous plaignez au constructeur de votre voiture. Arrêtez de dire n'importe quoi. Je sais pas si vous êtes renseigné un petit peu, mais les caries, ça arrive pas comme ça du jour au lendemain. Hein.
4: Apparemment, si. Puisque il l'a mangé le matin, on avait rendez-vous à 14h chez le dentiste, et hop, il avait 3 caries.
3: Le bonbon le matin, votre fils, il a une carie soi-disant l'après-midi, je dois payer le dentiste. Non mais il faudrait peut-être arrêter le délire, là. J'ai pas assumé la bêtise des gens.
4: Bah bien sûr que si.
3: Bah bien sûr que non.
4: Ah bah si.
3: Mais moi je vous le dis, je vous dis que non.
4: Ah bah tiens, bah je vous dis que oui.
3: Vous savez même pas qu'il y a du sucre dans des bonbons, renseignez-vous, regardez la télé, regardez internet, mais faites quelque chose.
4: Non mais qui me dit que c'est pas vous qui allez marquer sur internet qu'il y a du sucre dans les bonbons?
3: Ah parce que c'est moi qui vais marquer sur internet qu'il y a du sucre dans les bonbons.
4: Non mais on m'a déjà fait le coup.
3: J'ai vraiment autre chose à faire que d'écouter des bêtises pareilles.
4: Allô?
3: Oui.
4: Ah, un autre monsieur.
3: Oh, bah attendez, vous rigolez pas un peu là quand même? Vous voulez qu'en plus qu'on vous paye la facture du dentiste? Non mais alors celle-là, elle est pas mal celle-là, franchement.
4: Le docteur, il m'a dit qu'il y en avait pour 200 balles à peu près.
3: Pardon? Vous allez bien là? Vous croyez qu'on va vous payer une facture à 200 balles? Arrêtez là de me gonfler avec ça. Vous allez pas me prendre le chou toute l'après-midi?
4: Bah, excusez-moi, c'est quand même moi qui me suis fait avoir.
3: Non mais vous, ça va là? Arrêtez vos conneries là. Il a quel âge votre enfant?
4: Bah il a 17 ans.
3: Vous foutez pas de moi non? Votre gamin, il a 17 ans, il a jamais mangé de bonbons de sa vie sûrement.
4: Bah peut-être qu'avant, on lui rajoutait pas du sucre comme vous faites sur les...
3: Ah, si on rajoutait pas de sucre, mais non, mais vous vous sentez bien ou quoi, là? Parce qu'à un moment donné, là, j'ai pas que ça à foutre, moi j'ai du boulot.
4: Ah bah moi, je vais appeler les gendarmes, je vais leur dire
3: et
4: que...
3: Bah, appeler les gendarmes.
4: Je vais leur dire que vous sucrez les sucettes, et puis vous allez voir que ça va être...
3: Entre nous, ils vont se foutre de votre gueule. Dites aux flics parce qu'on sucre les sucettes, là, il y a un problème.
4: Nous y voilà.
3: Allez, ça recommence. Waouh, vous êtes fous.
4: Non, on est bien d'accord qu'il y a un problème.
3: Et alors, moi, dans ces cas-là, je peux téléphoner aux gendarmes pour dire.
4: Ah, bah, je les ai, là, les gendarmes, donc je vous les passe.
3: Fou, vous voyez, c'est avec le patron.
4: Ah, bah, tiens, ouais, je vais me gêner.
3: Ah, bah, il n'y a pas de souci. Il m'énerve.
2: Allô.
4: Oui, bonjour.
2: Oui, ça c'est avec quoi des bonbons? J'ai jamais entendu ça.
4: Ah bah j'ai le petit Martin là qui est derrière moi.
2: Non mais bah, allez tiens, demandez.
4: Je peux lui demander, Martin, est-ce qu'il y a du sucre dans les bonbons? Non, papa.
2: Bah monsieur, c'est là-bas, c'est le sucre.
4: Oh oui, non mais j'imagine ça vous le rajoutez en douce parce que ça vous permet de le faire.
2: On le rajoute en douce. Bah allez déposer par la gendarmerie, ça on verra après.
4: Alors je suis en ligne là justement avec la gendarmerie.
2: Ah oui, vous les avez en direct, hein, c'est
4: ah bien. Bah bien sûr, quittez pas. Je transfère l'appel.
2: Non mais. Sérieux?
4: Oui, allô?
2: Non, mais vous rigolez pas deux minutes,
4: hein? Pas du tout, non, c'est la brigade du sucre à l'appareil. Brigadiste Martin.
2: Je sens que c'est une connerie de la radio, ça.
4: Non, bah non.
2: J'écoute la radio, t'en entends.
4: Bah, c'est pas moi. Là, attendez, je demande à mon fils, j'ai le petit Martin qui est derrière moi. Le petit Martin! Oui? Est-ce que c'est moi au téléphone? Ah non, c'est pas toi, papa. Ah, vous voyez?
2: Vous rigolez cinq minutes, quand même.
4: Vous voulez que je demande à ma femme?
2: Non.
4: Martine! Oui? C'est Martin? Oui?
2: Bah, oui.
4: Est-ce que c'est moi au téléphone? Ah non, Martin. Merci, Martine. Vous voulez que je demande à mon oncle? Tonton Martin! Oui? C'est Martin! Ah!
2: Non, mais
4: est-ce que c'est moi au téléphone?
2: J'appelle tous Martin.
4: Ah non, toujours pas!
2: En plus, avec des Martins, c'est vous, c'est bien.
4: Bah, forcément, on est la famille Martin.
2: Ouais, non, mais j'ai reconnu, c'est dans le truc dans Rire et Chanson.
4: Alors, attendez, je vous passe mon cousin brésilien, tiens.
2: Non, bon.
4: Martinao! Bon bien!
2: Bah, je vais vous laisser.
4: Est-ce que c'est moi au téléphone?
2: Allô?
4: Oh non, c'est pas toi! Oh.
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7: Allô.
8: Oui, bonjour monsieur.
7: Bonjour monsieur.
8: France Télécom Arcachon à l'appareil.
7: Oui, oui.
8: Voilà, nous avons un petit problème de centrale.
7: Oui.
8: Avec un faisceau de ligne donc qui a été perturbé.
7: Oui.
8: Nous devons réparer.
7: Oui.
8: Vous allez recevoir pendant quelques minutes un certain nombre de communications téléphoniques en provenance d'Arcachon.
7: Oui.
8: Ces coups de fil ne vous sont pas adressés.
7: Oui.
8: Tout ce qu'on vous demande, c'est de relayer la sonnerie.
7: Oui.
8: C'est-à-dire que ça va sonner chez vous.
7: Oui.
8: Vous décrochez.
7: Oui.
8: Vous ne dites pas allô.
7: Non.
8: Vous ne vous présentez pas.
7: Oui.
8: Mais vous relayez la sonnerie.
7: Ça veut dire quoi?
8: Vous faites la sonnerie avec des fréquences vocales, les vôtres.
7: Oui.
8: C'est-à-dire que vous faites tout.
7: Ah ouais.
8: Tout.
7: Ouais, d'accord.
8: Hein?
7: Ouais, d'accord.
8: Jusqu'à ce que l'autre personne ait raccroché.
7: Bon, d'accord.
8: Nous sommes d'accord?
7: Oui.
8: Voilà, je vous remercie, monsieur.
7: Il y en a... j'accroche là.
8: Oui, il y en a pour quelques minutes, hein.
7: Voilà, merci.
8: Merci, au revoir.
9: Je dois être sur le répondeur, là.
8: Bon, ben, je vais laisser un message.
9: Hélène, mon amour. Je voulais te dire que je t'aime. Cette nuit a été pour moi une révélation. J'ai aimé tout ce que nous avons fait. J'ai aimé ton corps sur les draps de soie et de satin mélangés que j'ai acheté chez Tati. J'ai aimé tes cheveux, ta bouche, tes seins, ton ventre et tes longues jambes brillantes. J'aime tes fesses, j'aime tes cuisses blanches, longues et galbées. Et j'aime aussi celles de ta sœur, celles de ta mère. J'aime le corps de toutes les femmes de ta famille. Voilà, Hélène. J'espère que vous aurez ce message et qu'ensemble nous pourrons cette nuit, dans votre grand lit, poursuivre toutes nos cochonneries. J'espère vous entendre crier dans la nuit, mordre la descente de lit. Oh, mes cochons, comme je vous aime.
8: Allô?
7: Oui.
8: Oui, monsieur, c'est France Télécom, là.
7: Oui.
8: Ça y est, c'est fini, hein? Vous avez eu des appels?
7: Oui.
8: D'accord, hein?
7: Mais alors, attention, hein? C'était un peu cru.
8: Ah, c'était un peu cru?
7: Oh, oui, oui.
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10: Bonjour et bienvenue chez votre concessionnaire.
11: Bonjour.
4: Oui, bonjour monsieur, c'est bien le concessionnaire auto?
11: Concessionnaire automobile, oui.
4: Voilà, je vous appelle parce que j'aurais besoin de votre numéro de permis de conduire, s'il vous plaît.
11: Pardon?
4: J'aurais besoin de votre numéro de permis de conduire, s'il vous plaît.
11: Ah À quel sujet ?
4: Au sujet d'un PV que j'ai pris pour excès de vitesse,
11: mm-hmm.
4: parce que je me suis fait flasher là, il y a quelques jours.
11: Ouais.
4: Et je voudrais mettre que c'est quelqu'un de la concession à la place.
11: Et attendez, vous voulez que je vous donne mon numéro de cam ?
4: Voilà.
11: Mais oui, bien sûr.
4: Vous ou un collègue, hein, peu importe.
11: Non mais attendez, il faut être... Enfin, j'hallucine. Hein. Vous avez un PV et puis vous demandez de vous donner le numéro de permis ?
4: Bah oui, non mais dans le sens où la voiture, je l'avais achetée chez vous quand même.
11: Pardon ? Bah enfin, il faut assumer vos erreurs, enfin.
4: Bon, enfin, c'est quand même un peu votre responsabilité.
11: Comment ça, c'est ma responsabilité ? Vous réalisez ce que vous demandez ?
4: Enfin, vous, en même temps, c'est pas très grave, quoi, c'est ce que je veux dire.
11: Mais non, mais là, c'est vraiment grave, hein. Votre demande, elle est vraiment grave, hein. Limite débile, parce que...
4: Bon, est-ce que je pourrais avoir un responsable, s'il vous plaît ?
11: Un responsable ?
4: Oui.
11: Attendez, hein. Alors, on aura tout entendu, hein. Vraiment, j'hallucine. Ouais, il m'a demandé mon numéro de permis. Il a eu un PV, alors c'est bien, il a acheté son véhicule ici, et il demande mon numéro de permis. Oui, bonjour.
4: Oui, bonjour, monsieur.
11: Vous êtes monsieur ?
4: Martin.
11: Et vous voulez le numéro de permis de conduire de qui ?
4: Bah de quelqu'un qui travaille chez le concessionnaire.
11: Ah bah, et donc, ça veut dire que la personne que vous allez mettre va avoir des points qui vont sauter, c'est ça ?
4: Bah, il y a des chances, oui.
11: Une autre personne qui ne conduisait pas voilà. va se faire retirer des points pour votre infraction, c'est ce que vous me dites ?
4: Ah mais enfin, c'est pas tout à fait mon infraction, quand même.
11: Qui conduisait le véhicule ?
4: Oui, bah, c'est moi.
11: Mais... C'est vous.
4: Oui, mais d'où vient la voiture ?
11: Mais peu importe d'où la voiture vient, monsieur.
4: Ah bah si.
11: Bah non, mais si vous conduisez et que vous faites une infraction, on va pas vous donner le numéro de permis de quelqu'un d'autre qui ne conduisait pas cette voiture et qui n'a pas fait d'infraction pour que vous n'ayez pas ça.
4: Oui, mais enfin, si vous voulez, personne m'avait averti que cette voiture était susceptible comme ça d'accélérer.
11: D'accord. Alors, vous ne vous étiez pas rendu compte qu'en appuyant un peu plus fort, ça allait un peu plus vite. Bon, oui. Je peux vous demander un numéro de téléphone ? Je vais me renseigner.
4: Bah je préfère pas, non ?
11: Non, vous préférez pas.
4: Bah non.
11: Bon, bah écoutez...
4: Vous pouvez me passer quelqu'un ?
11: Notre... Oui, bien sûr.
4: Merci.
6: Oui, bonjour monsieur.
4: Oui, bonjour monsieur. J'aurais besoin de votre numéro de permis de conduire, s'il vous plaît.
6: Oui, bah, je donnerai pas mon numéro de permis. Essayez d'appeler un autre concessionnaire, peut-être qu'il y a quelqu'un qui voudra bien donner son permis de conduire pour votre PV. Mais...
4: Non, mais sinon, j'ai une autre solution.
6: Oui.
4: Moi, je passe avec ma voiture.
6: Oui.
4: Vous vous mettez au volant, on prend une photo.
6: Oui, et puis comme ça, bah, c'est bon.
4: Voilà.
6: Bon, je vous laisse, monsieur, j'ai vraiment dû travailler.
4: Sinon, vous n'avez pas un masque à votre effigie que je pourrais mettre pour conduire ?
6: Non, non.
4: Non plus.
6: Non, j'ai pas de masque.
4: Bon.
6: Au revoir, monsieur.
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12: Bonjour. Allô, oui, merci.
4: Allô.
12: Vous laissez votre message.
4: Allô.
12: Le bip sonore. À bientôt. Allô, oui.
4: Allô.
12: Oui, qui est à l'appareil ?
4: Oui, bonjour monsieur, c'est la mairie à l'appareil.
12: La mairie ?
4: Oui, le service d'état civil.
12: Oui ?
4: Bon, dites-moi, nous avons eu un problème informatique. Tous les noms propres de la ville, des habitants de la ville, ont subi malheureusement un petit problème, ce qu'on appelle un virus informatique.
12: Oui ?
4: Votre nom, il y aura une faute d'orthographe. Pendant un mois, tous vos papiers qui vont arriver, comme les impôts et tout ça, il y aura une faute d'orthographe.
12: Oui ?
4: Mais vous n'en tenez pas compte.
12: Moi, c'est monsieur Lair, donc Lair, L-A-I-R.
4: Voilà, mais là, il y aura un Q devant.
12: Pardon ? Un quoi donc, hein ?
4: Un Q, la lettre Q.
12: Ah bon ?
4: Pendant un mois, ils ont mis un Q devant.
12: Oui ?
4: Vous, vous allez avoir le Q à l'air.
12: D'accord. Bon, bah, de toute façon, je pense que le facteur et tout ça sera informé.
4: Oui.
12: D'accord.
4: Voilà, c'est malheureux, mais c'est comme ça.
12: Bon, ça y est, j'ai compris, ça y est, ok.
4: Merci.
12: Merci.
4: Au revoir.
12: Au revoir. Allô, oui ?
13: Oui, bonjour, monsieur.
12: Bonjour, monsieur.
13: Adjudant Ledoux à l'appareil. On vient de recevoir une information écrite nous disant qu'il paraît que vous aviez le cul à l'air.
12: Oui.
13: Qu'est-ce que c'est que cette histoire ?
12: Vous êtes qui, vous ?
13: Gendarmerie.
12: Ah, la gendarmerie. On vient de me téléphoner il y a quelques instants, justement de la mairie, venant de me signaler... que, justement, c'est une erreur d'informatique pour m'expliquer la raison pour laquelle il y a un Q devant mon nom.
13: Nous, on a reçu une information nous disant que vous aviez le Q à l'air.
12: Oui. Ah ben, je vous dis, il faut voir. On m'a expliqué que oui. C'était une erreur d'informatique. Oui.
13: Ben, voyons.
12: Écoutez,
13: monsieur, vous vous promenez le cul à l'air et vous me dites que c'est une erreur d'informatique.
12: Ah bah écoutez, c'est ce qu'on vient de me dire.
13: Oh.
12: C'est vraiment n'importe quoi, mais qu'est-ce que vous voulez que j'y fasse, moi ?
13: Vous vous promenez pas le cul à l'air.
12: Ben non, écoutez.
13: Parce que la seule recommandation qu'on peut vous faire, évidemment, hein, si vous vous promenez le cul à l'air, nous on vous demande juste de mettre un slip, hein.
12: Pardon ?
13: Vous mettez un slip, hein?
12: Je suis habillé normalement comme tout le monde. Et je ne me promène jamais nu.
13: Vous vous promenez jamais nu, poil au cul, à l'air.
12: Je pense que c'est que cette histoire-là de fou, là. C'est une erreur d'informatique. Je m'appelle toujours L-A-I-R, point.
13: Bah, je ne...
12: C'est pas parce qu'il y a une erreur d'informatique, qu'il y a un cul devant mon nom, et que je me balade à poil.
13: Excusez-nous, monsieur.
12: Merde, alors. 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
14: Oui, allô.
4: Bonjour, madame. C'est bien la boucherie?
14: Madame, non, c'est monsieur.
4: Oui, si vous voulez. Je vous appelle rapport aux vitrines réfrigérifiantes, là, qu'on doit vous livrer cet après-midi.
14: Attendez, j'ai pas combien de vitrines?
4: Ah, bah si.
14: Qu'est-ce que vous racontez, là?
4: Moi, j'ai le livreur qui est en route, que je peux appeler, comme ça je vais voir où il est.
15: Allô?
14: Oui, allô?
15: C'est le livreur, c'est monsieur Dos Santos.
14: Attendez, j'ai pas commandé de vitrine réfrigérée. Vous êtes un peu de ma poire ou quoi, là? Attendez, j'ai rien commandé.
15: Bah, moi non plus, j'ai rien commandé. Moi, à ce moment-là, vous voyez ça directement avec monsieur Martin pour vos commandes, hein.
14: Mais c'est qui? Mais quelle société? Mais qu'est-ce que vous racontez, là?
15: Moi, je suis monsieur Dos Santos.
14: Mais je m'en fous, monsieur Dos Santos. Mais non, allez, attendez.
15: Je sais pas ce que vous êtes en train de me faire, mais c'est pas net.
14: Et on, tu te fous pas de ma gueule ou quoi, toi? Juste ce que je vais faire. Ça va aller vite.
15: Là, vous commencez à me foutre dans la merde. Excusez-moi. Alors, je vous repasse monsieur Martin.
14: Ouais, bah...
4: Monsieur Martin, à nouveau, dites donc, il y a un problème avec mon livreur, là.
14: Mais écoutez, arrêtez, monsieur, j'ai jamais conduit de vitrine. Mais qui êtes-vous, nom de Dieu?
4: Bah, monsieur Martin, établissement Martin.
14: Martin d'où? Vous commencez à m'emmerder, vous, hein.
4: À partir du moment où vous avez commandé un truc, après, s'il y a des histages...
14: Mais vous rigolez, non, mais j'ai jamais signé. De toute façon, j'ai...
16: C'est vous qui livrez des vitrines?
4: Ah, c'est une autre dame.
16: Oui, bonsoir, monsieur.
4: Alors, on a 5 vitrines, 4 chaises de bureau.
16: 5 vitrines, 4 chaises de bureau.
4: Voilà. Ah, des caissons de basse. Vous faites discothèque aussi, non?
16: Bah, non, pas du tout. Le problème, c'est que Bertrand n'est pas là et nous, on est même pas au courant de rien. Donc, attendez, on va appeler Bertrand tout de suite sur son portable. Moi, ouais.
4: Attendez, j'ai mon livreur qui veut vous parler à vous aussi.
15: Allô?
16: Oui.
15: C'est monsieur Dos Santos.
16: Oui.
15: Vous avez eu, Bébert?
16: Attendez, là, on l'a au téléphone de vous, ça va pas tout de suite. Le courant des vitrines réfrigérées? Qui sont de basse et je fais 4 chaises de bureau.
14: Oui, allô? Je viens d'avoir Bertrand au téléphone.
15: D'accord.
14: Il n'y a rien commandé du tout.
15: C'est quoi ces conneries, là? D'abord, vous me commandez, après, vous me décommandez. Le Bertrand, je peux dire que tu vas lui chauffer dans les bronches.
14: Si, vous êtes dans une boucherie.
15: Là, la sauce, elle commence à monter. Excusez-moi. Non, attends. Quoi? On est sur 2 camions. Le gars me dit, j'ai Bertrand, qui me dit, c'est OK. Et t'as l'autre, Guignol, qui dit que c'est pas la bonne adresse. Non, écoutez, alors, moi, je suis emmerdé.
4: Je sais bien.
14: Écoutez, moi, je suis un employé, donc, vos insultes.
15: Oui, bah, moi aussi, je suis un employé, monsieur. Alors, je vous prierai de respecter la particularité, OK?
14: De toute façon, mon patron m'a demandé de vous donner ses coordonnées, de l'appeler directement.
4: Excusez-moi, c'est monsieur Martin, là. Donnez-moi le numéro, parce que monsieur Dos Santos, il va tout péter, là.
14: 1140.
4: Très bien, merci, madame. OK, donc maintenant, on appelle le patron sur son portable.
17: Allô, oui.
15: Oui, Bertrand?
17: Oui, bonjour, oui.
15: Pardon de te déranger, c'est monsieur Dos Santos.
17: Oui, bonjour.
15: Là, il y a tout un bins, là. Ouais, on n'a pas commandé, il n'y a pas de bon de commande, etc., etc.
17: Oui, mais monsieur, écoutez-moi. Quelle entreprise représentez-vous? Vous livrez pour qui?
15: Alors, moi, je livre pour vous.
17: L'origine, je vous parle du fournisseur, pas du client.
15: Ah, pardon, excusez-moi. Les établissements Martin.
17: Martin, mais j'ai aucune commande passée.
15: Il y a 5 vitrines réfrigérées, 4 chaises de bureau et du matériel, apparemment, de musique.
17: On est bouché. Artisans, nous. On n'a rien commandé de tout ça. On n'est pas concerné par cette commande-là.
15: Mettez-vous à ma place. Parce que ça pèse pas rien, hein, ces vitrines réfrigérées, là. De merde.
17: Mais aucun bon de commande signé de notre main. Je vois pas pourquoi j'aurais...
15: Moi, j'ai vu un bon de commande signé Bertrand. Moi, je suis pas graphologue.
17: Graphologue.
15: Si vous voulez, ouais.
17: C'est incroyable. C'est une aberration.
15: Je vais vous faire un double ligne. Je vais vous passer monsieur Martin, d'accord?
17: Là, faut trouver une solution parce que...
4: Oui, allô?
17: Allô?
4: Oui?
17: On n'a rien commandé, monsieur. Qui vous a passé une commande pour nous?
4: Ah, bah, c'est mon beau-frère.
17: Votre beau-frère? Mais comment il s'appelle, votre beau-frère?
4: Ah, bah, monsieur Martin, puisque c'est mon beau-frère.
17: Mais là, on marche sur la tête, monsieur, là. J'ai monsieur Dos Santos qui veut livrer.
4: Ah, bah, écoutez, c'est super, je vais lui confirmer. Ne quittez pas, je lui confirme.
17: Pas du tout.
4: Monsieur Dos Santos?
15: Oui?
17: Monsieur Dos Santos?
15: Allô,
17: monsieur,
15: oui?
17: Dos Santos, ne faites rien partir du tout, je ne réceptionnerai pas la marchandise. Monsieur Dos Santos, dites à monsieur Martin que son beau-frère qui a pris la commande prenne contact avec moi. Il faut laisser le... Là, on marche sur la tête, parce que moi, je vais rien réceptionner du tout.
15: Ouais, mais là, on est emmerdé, là. Pardon, je suis en train de péter un câble, là.
17: Ouais, mais calmez-vous, c'est Dos Santos.
15: Moi, si j'ai des commandes de merde comme ça, je coule, monsieur Bertrand.
17: Second, mais calmez-vous.
15: Vous en avez pris pour 15 000 balles.
17: Mais non, monsieur Martin, il va vous reprendre la marchandise. Rassurez-vous, vous êtes en bonne santé.
15: Si vous avez pas vu la gueule du beau-frère, hein.
17: Ah, mais je connais pas le beau-frère de monsieur Martin.
15: C'est le beau-frère, il est costaud, hein. Je sais pas ce qu'il trafique, les mecs. Je sais pas s'ils prennent en bas des camions ou quoi que ce soit.
17: Ah, mais...
15: Je veux pas le savoir. Je sais pas si vous mouillez avec eux. Mais en tout cas, je suis dans la merde.
17: Ils ont fait une erreur, à mon avis, ils ont fait une erreur.
15: Mais ils ont fait une erreur. mais je veux dire que le Martin, il va passer un sale quart d'heure, je peux vous le dire.
17: Alors, réglez ça avec lui.
15: Ah, je vais régler ça avec lui, je vais lui en mettre plein la gueule. Excusez-moi, je vous le repasse parce que je pète un câble, là. Merde!
17: Oh, calmez-vous, monsieur Dos Santos, calmez-vous.
4: Oui, allô?
17: Oui, monsieur Martin.
4: Oui.
17: Il y a un petit litige avec monsieur Dos Santos entre vous, il fait un petit peu de perdre les pédales, là.
4: Apparemment, il me dit que vous lui annulez la commande, là, donc forcément.
17: Monsieur, j'annule pas la commande, je n'ai jamais commandé, j'ai rien à annuler.
4: Ah, bah alors, faudrait savoir.
17: Non, mais la commande n'a jamais été passée, je vais pas annuler une commande fictive.
4: Vous n'annulez pas? Ah, bah alors écoutez, je vais le dire à monsieur Dos Santos, il va être soulagé parce qu'il avait compris que vous annuliez la commande. Monsieur Dos Santos.
17: Non, mais monsieur.
15: Ouais.
4: C'est pas annulé, hein.
15: Ah, oh, putain, je respire.
17: Je ne sais pas si c'est pour une radio, mais en tout cas, n'envoyez pas de marchandises et on en reste là.
4: Et si monsieur Dos Santos vous offre son nouveau DVD en plus?
17: Ah, monsieur Dos Santos est musicien en plus.
15: Non. Ah non, je ne suis pas musicien, monsieur. Je suis Elie Semoun.
17: Ah, il me semblait. J'avais cru reconnaître la voix.
15: vous avez reconnu ma voix?
17: Ah bah écoutez, il y a des intonations. Vous êtes de quelle radio?
15: Rire et chanson, enfin.
17: Rire et chanson.
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18: Oui, bonjour madame.
19: Bonjour monsieur.
18: C'est le service de proctologie?
19: Pardon?
18: C'est bien le médecin proctologue?
19: Ah, absolument pas monsieur, vous êtes en radiothérapie.
18: Ah, vous pouvez me passer les proctologues s'il vous plaît?
19: Bah, il y en a en ville, mais sur l'hôpital je ne pense pas.
18: Bah, je ne les vois pas en ville justement, c'est pas marqué dans le bottin téléphonique. Hein.
19: Ah bah ça je crois, attendez, comment il s'appelle ce médecin? Comment il s'appelle le proctologue de ville? Bachier.
18: Ça doit être ça, Bachier.
19: Non, ça me dit rien. Mais je vais vous passer le secrétariat du docteur Plane, qui est gastro-entérologue. Elles connaîtront peut-être mieux, hein.
18: Parce que Bachier, c'est un bon nom pour un proctologue. Ça doit être ça.
19: Ne quittez pas.
18: Bah. On peut m'amener peut-être un petit stylo. Pour la route. C'est mon blouson, c'est ça, c'est... Attends. Oui, j'ai pas mon stylo. Aïe, aïe, aïe. Parce qu'il faut que je prenne des notes, chers auditeurs, pendant que je téléphone. C'est important. Ah, voilà, on m'amène un stylo.
20: Allô?
18: Bonjour, madame.
20: Bonjour.
18: Je suis au cabinet du docteur proctologue.
20: Oui.
18: Ah, très bien. Dites-moi, il y a du monde à consultation?
20: Ah, oui.
18: Eh oui.
20: Oui, oui.
18: Tout le monde a mal au cul, hein.
20: C'est peut-être pas ça, mais monsieur Plane est tout seul sur l'hôpital, hein, donc...
18: Ah ben non, il y a le docteur Vachier aussi.
20: Le docteur
18: Vachier.
20: Vachier?
18: Oui, il est proctologue aussi, lui.
20: Je sais pas, je connais pas.
18: À chaque fois que j'essaie d'avoir un rendez-vous avec un proctologue, on me dit que tout le monde a mal au cul et qu'il faut que je rappelle la semaine prochaine, alors... Il y aurait pas un de ces messieurs ou dames là qui attendent en salle d'attente qui aurait moins mal au cul que moi pour que je puisse venir à la consulte?
20: Ah non, ça se passe pas comme ça.
18: Vous pouvez leur demander quand même?
20: Non, on a donné des rendez-vous, je peux pas annuler des rendez-vous pour vous mettre vous.
18: Bah écoutez madame, vous pouvez quand même me mettre quand vous voulez, parce que moi j'ai plus mal au cul que certains, vous savez.
20: Ah oui, mais ça c'est pas moi.
18: Bah quand même, hein. Oui.
20: Non, nous n'avons pas de rendez-vous, là, aujourd'hui, c'est sûr. Hein.
18: Madame, j'ai très mal au cul ce matin.
20: Ben oui, mais à ce moment-là, ça, c'est peut-être un problème que vous pouvez voir directement avec votre médecin traitant.
18: Ah ben, il m'a dit qu'il s'en foutait.
20: Si, ben, il s'en fout, eh ben, alors là...
18: Il m'a dit, il faut voir ça avec un proctologue, ben, vous avez mal au cul, j'en ai rien à foutre, il m'a dit. C'est un médecin un peu rustre.
20: Mais aujourd'hui, moi, je pourrais pas vous donner de rendez-vous.
18: Vous pouvez pas me mettre là?
20: Non.
18: Marquez, ça vaut mieux, j'ai déjà assez de mal au cul comme ça. Bon.
20: Et là, je peux pas.
18: Le docteur Kibour, lui.
20: Je connais pas le docteur Kibour.
18: C'est mon voisin m'a dit, si t'as mal au cul, va voir le docteur Kibour.
20: Non, je connais pas.
18: Alors, je vais rester combien de temps avec mon mal au cul, moi? Qu'est-ce que je peux faire en attendant?
20: Bon, écoutez, si vraiment c'est urgent, vous venez aux urgences à l'hôpital de Sainte, autrement, il faut prendre un rendez-vous avec des délais environ de 3 jours. Hein.
18: Dédé? Alors, avec Dédé? Oui. Moi, je prends pas de rendez-vous avec Dédé. Hein. J'ai assez vu au bar hier soir. Hein.
20: Je vous ai jamais dit de prendre un rendez-vous avec Dédé.
18: Ah si? Vous m'avez dit que vous voulez un rendez-vous avec Dédé.
20: Bon, écoutez, j'ai vraiment beaucoup de boulot.
18: Est-ce que vous pensez, si je peux voir un docteur donc en prenant un rendez-vous, vous pensez qu'il pourra me donner un médicament pour écarter l'effet? Parce que quand on a mal au cul, il faut écarter les faits. Hein.
20: Ben oui.
18: Ben je vous remercie, madame.
20: Au revoir.
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0: Allô ?
4: Oui, bonjour monsieur, c'est bien le restaurant ?
0: Oui.
4: Je vous appelle rapport à l'abonnement que vous avez souscrit pour le ventriloquisme par téléphone.
0: Oh là là, est-ce qu'on vous fait erreur ? Non, non, j'ai pas du tout souscrit de... Non, non.
4: Ah bah si.
0: Non mais vous plaisantez, j'ai rien du tout souscrit là, vous faites erreur.
4: Ah bah ça a été déjà débité sur cette ligne téléphonique.
0: Et vous êtes qui là ?
4: Bah alors moi je suis ventriloquiste par téléphone.
0: Ah oui, non, alors, je suis pas d'accord.
4: Comment ça vous êtes pas d'accord ?
0: Ah bah...
4: Vous l'avez commandé par le téléphone ?
0: Ah non, oh bah là, déjà par téléphone je le commande jamais.
4: Ah bah apparemment si.
0: Attendez.
21: Oui, allô ?
4: Bonjour, monsieur.
21: Qu'est-ce que vous me racontez, là ?
4: Donc, moi-même, je suis ventriloquiste.
21: Mais c'est quoi, ça ?
4: Ventriloquiste, alors, je vous fais une démonstration. J'ai mon singe Jean-Michel à côté de moi. Dis bonjour, Jean-Michel. Oui, bonjour.
21: Quoi ? Moi, j'ai rien fait du tout. J'ai rien... vous avez une signature de moi ?
4: De toute façon, c'est facturé automatiquement sur votre ligne téléphonique, donc ça a déjà été débité.
21: Oh là là là là. Ça devient grave, maintenant, le téléphone. Moi, je vais arrêter, je vais prendre que mon portable, comme ça, je serai tranquille.
4: Alors, vous pouvez souscrire par le portable aussi, si vous voulez. Allô ?
22: T'es au courant, toi ? Bah pour faire son numéro de singe.
21: De quoi ?
0: Allô ?
4: Oui, bonjour monsieur.
0: Je n'ai rien contre les ventriloques, mais alors les ventriloques au téléphone, j'ai encore un peu plus de mal là. Vous ne faites pas de déplacement, vous ne faites que du ventriloque par téléphone.
4: Oui, ah bah oui, parce que c'est quand même plus simple.
0: Vous pouvez me donner votre nom et votre prénom ?
4: Oui, Jim Canaplop.
0: D'accord.
4: Et son singe Jean-Michel.
0: Ah, celui, vous êtes le monsieur que l'on voit à la télé ?
4: Non, alors lui, non.
0: Ah non ?
4: Un usurpateur.
0: Ah d'accord.
4: Oh, bah il m'a tout piqué. Non, alors lui, je peux pas le saquer.
0: Eh bien écoutez, monsieur Jimmy, le ventriloque là, je me suis pas abonné. Donc, vous me désabonnez parce que je ne veux pas être abonné.
4: Vous pouvez passer le service du désabonnement, si vous voulez.
0: Ben, ce serait fort aimable de votre part.
4: Alors, ne quittez pas, je transfère. Hein. Oui, service du désabonnement, bonjour.
0: Vous m'appelez pas pour une dingue non plus. Vous me donnez le numéro ou vous me le donnez pas ?
4: Oh, je vous ai eu ! C'est toujours moi, je faisais en fait, par ventriloquisterie, je vous faisais le service du désabonnement.
0: Ah oui, c'était mort de rire. Vous me le donnez maintenant, le numéro ?
4: Alors oui, alors je vous passe les renseignements.
0: D'accord.
4: Au service du renseignement, bonjour.
0: Je pense que j'ai affaire à un crétin.
4: Pardon ?
0: Tu me le donnes ou pas le numéro là ? Parce que ça commence à me prendre la tête, sérieusement là.
4: Attendez, bah, je vais demander à Jean-Michel. Jean-Michel !
0: Ah oui !
4: Oui, qu'est-ce qu'il y a ? Est-ce qu'on donne le numéro au monsieur ?
0: Alors non seulement t'es un usurpateur et en plus, tu sais pas reconnaître la voix d'une fille d'un monsieur, c'est quand même grave. Bah, dites à Jean-Michel qui c'était et puis donnez-moi votre numéro.
4: Ah bah vous savez, c'est un singe, hein, excusez-le.
0: Ouais. Je sais pas c'est lequel des deux le singe là. T'es vraiment un pauvre crétin. Donc maintenant tu apprends à parler correctement. Tu me donnes le numéro tout de suite.
4: Allô ? Ah, c'est dément. Allô ?
21: Non. C'est quoi ces conneries-là que vous racontez, là ? Ouais, moi, je m'appelle Tataillé, et toi, t'es Jean-Marc, non, pendant que t'y es ? Non, mais arrêtez vos conneries, vous !
4: Alors, moi, c'est Jean-Michel,
21: ouais,
4: hein.
21: Ben, heureusement, hein.
4: Jean-Michel, tu dis bonjour, s'il te plaît ? Bonjour, c'est Jean-Michel !
21: Bon, ben, nous, on a du boulot, on n'a pas que vos conneries. Moi, dans ce cas, je prends votre numéro de téléphone, j'appelle la gendarmerie. On est sans arrêt emmerdés avec des types comme vous. Ça commence à bien faire, non ?
4: Excusez-moi de faire mon métier, hein.
21: Ah, allez, bonne journée quand même, abruti, là.
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23: Oui.
24: Bonjour monsieur.
23: Bonjour.
24: Monsieur Poirot.
23: Oui.
24: Oui, bonjour, France Télécom à l'appareil.
23: Monsieur.
24: France Télécom.
23: Oui.
24: Nous vous appelons parce que nous venons d'apprendre que vous n'aviez pas le téléphone chez vous.
23: Oui.
24: Ah ben non.
23: Bien sûr que si, mais qu'est-ce que c'est que vos histoires ? Je vais vous raconter des conneries, excusez-moi. Écoutez. Vous voyez bien, vous avez bien réussi à m'appeler, hein ?
24: Comment ça ?
23: Ben, vous venez de m'appeler.
24: Déjà, vous n'avez pas de poste de téléphone, alors je vois pas comment vous pouvez faire, hein ?
23: Ben, vous racontez des conneries !
24: Quoi ?
23: Ben, qu'est-ce que vous voulez ? Actuellement, vous me téléphonez, j'ai bien le téléphone, non ?
24: Mais monsieur, je suis France Télécom, je sais ce que je fais, c'est mon métier, monsieur.
23: Oui. Et ben, vous venez à la maison, puis vous venez constater qu'on a le téléphone.
24: Mais en attendant, il faut qu'on prenne rendez-vous.
23: Écoutez, je prends rendez-vous, je vais gérer. À France Télécom, rue Aubert, et puis on en reparlera. N'est-ce pas ? Puis je vous apporterai les preuves que j'ai bien le téléphone et puis que je le paye.
24: Je préfère que vous veniez parce que nous, si on vient chez vous, on est obligé de prendre un rendez-vous.
23: Oui.
24: Et donc, on va le prendre par téléphone.
23: Oui.
24: Comment voulez-vous qu'on le prenne puisque vous n'avez pas le téléphone ?
23: Comment ?
24: Alors, quand vous viendrez à la boutique de France Télécom,
23: oui.
24: On va, à ce moment-là, vous donner un kit.
23: Oui.
24: Hein, c'est-à-dire un appareil téléphonique, un combiné de téléphone. Et il y a un mode d'emploi pour apprendre à téléphoner.
23: Est-ce que je ne sais pas téléphoner ?
24: Ben non, monsieur, comment voulez-vous savoir téléphoner ? Vous n'avez pas le téléphone.
23: Oh là là.
24: Sinon, l'idéal aurait été que vous alliez dans une cabine téléphonique pour prendre rendez-vous, peut-être pour...
23: Non, je vous téléphonerai. Et puis...
24: Vous avez une cabine téléphonique à côté, non ?
23: Non.
24: Ben comment vous allez faire ?
23: Ben puisque je peux téléphoner depuis chez moi.
24: Ben non, monsieur...
23: Ah là là là là, vraiment, ça va pas. Hein.
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25: Oui.
4: Bonjour madame, je vous appelle Bonjour. Pour la petite annonce que j'ai vue sur internet, là, pour la perceuse à vendre. Elle est toujours à vendre ?
1: Oui.
4: D'accord, super, bah oui, à ce prix-là, moi je vais le prendre direct, oui, parce qu'effectivement, un euro, c'est...
1: Ah non, c'est pas un euro, hein, monsieur. Ah non, je ne vends pas un euro, hein, c'est clair.
4: Bon, je double.
1: Comment ?
4: Je double.
1: Comment vous doublez ?
4: Bah, je double à 2 euros.
1: Bien sûr que je vais pas avoir un perforateur à 2 euros, monsieur, réfléchissez.
4: Vous êtes coriace, vous, hein, les 4 euros.
1: Comment ?
4: Je vois bien, vous faites monter les enchères.
1: Je n'ai rien monté les enchères du tout, je viens de vous le dire, le prix, c'est 80 euros, point.
4: 4 euros ?
1: Non mais vous comprenez pas, vous faites exprès ou quoi ?
4: Ah non, je vous propose 4 euros, non, je suis très sérieux.
1: Non, mais c'est même pas la peine, monsieur. Je vais pas discuter avec vous pour des conneries.
4: Bah, voilà. Excusez-moi, mais enfin, si vous voulez plus la vendre, dites vous voulez
1: non,
4: plus.
1: Non, mais je peux pas être plus clair. 80 euros.
4: 4,20 euros.
1: Donc, non, 80 euros.
4: Écoutez, d'accord, vous avez gagné, va pour 4,20 euros, et puis on en parle plus.
1: Allô ?
4: Ah bah c'est pas la même dame.
1: Qu'est-ce que vous voulez ?
4: Comme j'expliquais à votre collègue, je veux bien prendre la perceuse à 1 euro.
1: Monsieur, il y a un malentendu là. Je vous explique, on est obligé de mettre un prix. J'ai mis le minimum, j'ai marqué proposer le prix.
4: Non mais excusez-moi, vous passez de 1 euro à...
1: Mais vous êtes con ma parole. Mais vous êtes con.
4: Bah excusez-moi, mais enfin ça m'a l'air quand même un petit peu exagéré, vous voyez.
1: Tout le monde fait ça, je sais pas si vous savez.
4: Comment ça ?
1: On est obligé de mettre un prix. Si je mets un prix le plus bas, les gens regardent mon annonce.
4: Mais moi je vous l'achète, hein, je vous le paye. Je peux vous faire un chèque, je peux vous faire en liquide, comme ça vous arrange. Hein.
1: Ah ouais, un chèque de combien ? Un chèque d'un euro ?
4: Oui, chèque, chèque de banque. Hein. Je peux vous avoir même un chèque de banque certifié.
1: Mais j'en veux pas d'un euro.
4: Vous le fais un euro net vendeur, hein. Je parle en net. Hein.
1: Mais vous êtes... Mais...
4: Non mais 10 et 10, vous voyez, dans le sens où quand il y a un prix écrit...
1: 10 et 10, bah ouais. Mais qu'est-ce que vous comprenez pas dedans ? Ce n'est pas le prix. Ah, dans ce cas-là, quand ils mettent les maisons à 1 euro... J'ai une maison, non, mais arrêtez.
4: Alors non, moi c'est pas pour une maison que je vous appelle, attention. Allez, 2 euros.
1: Ah, 2 euros. Allez, va coucher, grand-père.
4: Non, mais est-ce que vous pouvez...
1: Je vais vous donner mon adresse, venez le chercher cet après-midi pour 1 euro.
4: Est-ce que vous pouvez me repasser votre grand-père alors que j'avais avant, peut-être ?
1: Bah écoutez, on va arrêter de s'amuser.
4: Ah bah vous revoilà.
1: Qui c'est qui va vendre un perforateur pour 3 euros ? Écoutez, bon allez, je me suis assez...
4: S'il y a une erreur, dans ce cas je la prends pas, c'est pas...
1: Ouais, mais il y a une erreur, bah c'est tout, voilà.
4: D'accord. En revanche, j'ai vu que vous aviez aussi une moto à vendre.
1: Comment ?
4: Une moto à vendre, une 125 cm3.
1: Ah oui, tout à fait.
4: Je vois le prix, quand vous dites 1 euro, c'est avec le plein d'essence ?
1: Mais maintenant vous arrêtez parce que sinon je vais porter plainte, d'accord ? C'est clair.
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3: Allô ?
8: Oui, bonjour, je suis bien au cabinet médical du docteur...
3: Oui, bonjour monsieur.
8: C'est le docteur lui-même ?
3: Oui.
8: Vous êtes bien gastro-entérologue ?
3: Oui.
8: Oui, très bien, bonjour docteur, c'est le service de France Télécom, à l'appareil, le 14. Oui, docteur, nous vous informons qu'à partir de 15h, vous allez hériter d'un nouveau système téléphonique de France Télécom, un nouveau service qui s'appelle la sonnerie personnalisée. Je ne sais pas si vous êtes au courant de ça.
3: Non, pas du tout.
8: Toutes les professions indépendantes de la région vont avoir une sonnerie qui indiquera, hein, par une illustration sonore... la profession que vous avez.
3: Oui.
8: C'est-à-dire qu'évidemment, on saura si vous êtes médecin, on saura si vous êtes agriculteur.
3: Ah bon ?
8: Voilà.
3: Mais ça consiste en quoi alors ?
8: Ben, les gens qui vous appellent entendront une sonnerie téléphonique, une illustration sonore, et donc ils sauront que vous êtes bien de médecin, gastro-entérologue, puisque les...
3: Mais comment ils sauront, eux, que ça correspond à la truc gastro-entérologue ?
8: Ah ben, vous voulez que je vous fasse entendre ?
3: Ouais.
8: Je vais vous faire entendre. Tu me bascules la cartouche. Je vais vous faire entendre déjà agriculteur. Vous allez voir, la 14, éleveur-agriculteur. Ouais, vas-y. Je vous fais entendre la cassette, hein.
3: Oui.
8: Pour les agriculteurs, voilà ce que maintenant les gens entendent quand ils appellent un agriculteur, hein. Oui. Merci. Allô ? Oui. Vous avez entendu, non ?
3: Oui, c'est parfaitement ridicule. Et quand on appelle un gastro-entérologue, qu'est-ce que ça donne ?
8: Attendez, hein, je vais vous faire entendre, hein.
3: Oui, faites-moi entendre.
8: Je vous préviens, nous on n'est pas responsable de ça, ça a été fait à Paris, hein.
3: Oui, oui.
8: Tu me charges ? Gastro.
3: Ouais. Ah ben c'est pas possible.
8: Comment ?
3: Ce sont des rots qu'on entend.
8: Oui, absolument.
3: Bah, on entend quelqu'un qui rote, alors...
8: Bah oui, mais c'est ce qu'il y a pour gastro-entérologie.
3: Oui, bah c'est lamentable. Je n'ose pas imaginer ce qu'il y a pour le gynécologue, hein ?
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9: Oui, allô ?
4: Bonjour, monsieur, c'est bien l'auto-école ?
9: Oui, bonjour.
4: Monsieur Martin à l'appareil, la téléconduite Martin.
9: Oui ?
4: J'ai des dossiers d'élèves à qui j'ai fait passer la conduite, il faudrait que vous leur filiez les permis.
9: Mais de quoi vous parlez, monsieur ? Qu'est-ce que je vais leur donner le permis ?
4: Parce que moi, je leur ai fait passer l'examen en visioconduite.
9: En visioconduite ? C'est bien la première fois que j'entends ça.
4: C'est normal, c'est un système exclusif des établissements Martin.
9: Ouais.
4: Les élèves se filment en train de conduire, moi je les pilote à distance en visio depuis chez moi.
9: Oui ?
4: Et après, vous validez ça comme des heures de conduite qu'ils ont fait chez vous.
9: Bah, on fera jamais ça, monsieur, vous rêvez, hein.
4: Bon, non. On va s'arranger.
9: Non, monsieur.
4: Monsieur.
9: Il n'y a pas d'arrangement de quoi que ce soit.
4: Ah, si, il y a arrangage. Je vous file attention 10 euros par permis.
6: 10 euros.
4: Ouais, et vous inquiétez pas, en petite coupure en plus.
6: En plus.
4: Donc c'est bon pour vous ?
6: Ben, il faut voir avec ma direction, monsieur.
4: Ah, mais avec plaisir, ils sont là ?
6: Oui, oui.
4: Oh, bah passez-les-moi.
6: Ouais, voilà.
7: Excusez-moi. Allô ?
4: Bonjour madame, apparemment, il faut voir avec vous pour valider la visioconduite.
7: Ok, mais les élèves, vous les avez fait conduire, vous, c'est ça ?
4: C'est ça. Eux, ils sont dans une voiture, ils se filment avec leur téléphone, et moi, je leur donne le cours à distance.
7: Mais donc, ils conduisent sans permis ?
4: Oui, mais je surveille.
7: Oui, mais vous les guidez à distance, vous êtes jamais dans la voiture avec eux.
4: Oh, bah surtout pas, vous verriez comment ils conduisent.
7: Oui, non, non.
4: Et en plus, je peux pas, j'ai pas le diplôme, donc je fais ça en semi-professionnel.
7: Vous n'avez pas de formation, vous n'avez pas de diplôme, les jeunes conduisent sans assurance, vous êtes en téléconduite.
4: Voilà, mais à part ça, pas de problème, tout est réglo.
7: Non, non, non, mais j'ai pas. Non, mais attendez, vous vous rendez pas compte, c'est impossible.
4: Oh, vous savez, quand on a une bonne Wi-Fi, tout est possible.
7: Non, attends.
4: Ouais, bah, si tu veux.
10: Allô, oui, bonjour.
4: Bonjour, c'est monsieur, donc j'en déduis que vous êtes le patron principal.
10: Non, oui.
4: Non, oui, vous êtes pas sûr d'être patron.
10: Mais je comprends pas ce que vous nous dites là.
4: C'est pourtant simple, je pratique la visioconduite pour faire des heures de conduite à distance à votre place.
10: Pardon ?
4: Et vous, vous validez comme quoi ils ont passé le permis chez vous ?
10: Non, non.
4: Oh bah, on peut en discuter.
10: Non, mais je vous dis non, moi je suis pas intéressé par ça.
4: Ah, parce que moi je me suis un peu engagé comme quoi vous alliez filer les permis de conduire.
10: Ah non, mais vous vous êtes engagé, mais vous nous avez rien demandé, moi je vous dis non.
4: Eh, de toute façon, c'est ce que je disais à votre collègue, on va s'arranger, vous voyez ce que je veux dire ?
10: Non, alors attendez monsieur, je vous arrête tout de suite parce que sinon moi je vous déclare.
4: Non, vous seriez pas capable de me déclarer quand même.
10: Je vous signale auprès de la DDTM.
4: Et pourquoi vous me feriez un signal HDTC ?
10: Parce que ce que vous faites c'est illégal.
4: Oh, l'autre est illégal.
10: Si, si, c'est illégal, vous n'avez pas l'autorisation d'enseigner.
4: Non, mais ça, c'est pas grave. Il suffit de dire que vous m'avez missionnifié pour faire passer un visio-permis à vos élèves.
10: Non, non, à aucun moment, on vous a demandé de dire aux élèves que nous, auto-école, on allait leur faire passer le permis.
4: Ouais, mais alors comment on fait pour ceux à qui j'ai déjà fait passer le visio-permis ?
10: Et comment vous pouvez leur avoir fait passer le permis alors que vous avez pas l'autorisation d'enseigner ?
4: Oh, bah ça, c'est que des papiers, vous me les ferez plus tard.
10: Non, non, non, non, non, moi, je marche pas là-dessus.
4: Ah, et si vous marchez pas là-dessus, est-ce qu'au moins on peut dire que vous marchez là-dedans ?
10: Non, non, mais non, je ne m'engage pas là-dedans. Vous avez fait passer des permis sans autorisation d'enseigner.
4: Oui, mais enfin ça, on n'est pas non plus obligé de le répéter à tout le monde.
10: Non, mais on n'est pas obligé. Non, mais vous rigolez là ?
4: Oh bah oui.
10: Je sais pas qui vous êtes, hein.
4: Monsieur Martin.
10: Non, non, mais je sais pas qui vous êtes, monsieur Martin de je sais pas quoi là.
4: Non, pas de je sais pas quoi, de Martinville.
10: Martinville, oui, monsieur Martinville là.
4: Ah bah non, non plus, c'est monsieur Martin à Martinville.
10: Oui, monsieur Martin à Martinville.
4: Pour être vraiment précis d'ailleurs, on devrait dire monsieur Martin Martin de Martinville.
10: Non, non, mais moi je vous arrête tout de suite.
4: Pardon, mais vous êtes auto-école. Mmh. Eh bah pour arrêter les gens, il faut être policier.
10: Oh ben non, mais...
4: Ou alors vous êtes policier auto-écolier.
10: Allez, non, non, non, non, non, non.
4: Pardon, monsieur, on sait jamais.
10: Monsieur, en
11: plus. 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
13: Allô ?
25: Oui, bonjour, monsieur.
13: Bonjour.
25: Excusez-moi de vous déranger, c'est au sujet de la manifestation d'hier.
13: Oh, attendez, attendez, quel numéro demandez-vous, monsieur ? C'est un faux numéro, ça, hein ?
25: Vous n'êtes pas à la CGT ?
13: Non, monsieur, absolument pas. Et c'est un ancien numéro, ça. Vous le rayez, il vous faut demander un nouveau numéro.
25: Ah oui, mais faut pas m'insulter, moi.
13: Mais je vous insulte pas, monsieur. Je vous dis simplement que c'est un ancien numéro.
25: Oui, j'ai compris, camarade.
13: Eh bien, alors, camarade syndiqué, moi, je suis pas syndiqué et je suis l'ancien numéro.
25: Ben oui, voilà. Écoutez-moi, jeune homme.
13: Oui.
25: Vous pouvez avoir du respect, quand même.
13: Mais j'ai du respect, monsieur. Je vous dis simplement que c'est un ancien numéro que vous faites, là.
25: Oui, mais vous me dites ancien numéro comme si j'étais vieux de la feuille, moi.
13: Mais je vous le dis parce que c'est pas le premier. Je veux faire changer de numéro. Au revoir, monsieur.
25: Mais écoutez-moi, jeune homme.
13: Oui, mais écoutez, j'ai pas de temps.
25: Je travaille, je suis administrateur des PTT.
13: Eh bien, je suis bien content de vous.
25: Alors, dites-moi
13: ce
25: que vous... Dites-moi quel est votre problème et moi, je vous change votre numéro en 5 minutes.
13: Non, mais c'est pas la peine, monsieur. Mais je me débrouillerai tout seul. Je vous remercie.
25: Non, non, non, j'insiste, jeune homme.
13: Non, non, mais je vous remercie, monsieur. Vous êtes vraiment aimable.
25: Camarade.
13: Oui.
25: Je change votre numéro. Je m'en occupe dans 2 minutes.
13: Non, c'est pas la peine. Si, j'insiste, monsieur.
25: Si, j'insiste.
13: C'est un ancien numéro qu'on m'a attribué. Voilà.
25: Non, non, non, je vous le change sans problème.
13: Mais je veux pas, monsieur. Ah, monsieur. Écoutez, vous nous faites. Je me débrouille, monsieur.
25: Monsieur, considérez ça comme acquis. Dans 5 minutes, votre
13: numéro. Je ne veux pas, monsieur. Ne change pas mon numéro. Ne change pas, s'il vous plaît.
25: Camarade, excusez-moi, je vous donne un nouveau numéro.
13: Moi, je n'en veux pas, monsieur. Écoutez, vous débrouillez. Au revoir, monsieur. Allô ?
26: Oui, bonjour, monsieur. Le 40.
13: Oui.
26: Oui, bonjour monsieur, Central 10 à l'appareil. On va devoir un état de demande de changement de numéro.
13: Mais non, mais c'est un monsieur qui m'a téléphoné, qui se mêle de ce qui le regarde pas.
26: Ah, excusez-moi monsieur, vous permettez monsieur, c'est Central 10 à l'appareil. Je vous demande de nous excuser une minute. Nous vous donnons votre nouveau numéro qui va prendre donc, qui va être en activité dans 10 minutes.
13: Mais je le veux pas monsieur, mon nouveau numéro. Moi j'en ai un numéro que j'ai communiqué à tout le monde, je le conserve.
26: Nous sommes désolés, les ordres ont été transmis de manière électronique, c'est trop tard.
13: Hein. Mais par qui monsieur? C'est pas moi qui ai fait la demande. Alors comme ça, n'importe qui peut faire la demande sur mon numéro. Où êtes-vous exactement? Je reste là.
26: Oui, nous sommes à Jaurès, monsieur.
6: Oui, bah écoutez, je vais venir déjeuner tout à l'heure.
26: Monsieur.
6: Je travaille moi-même au PTT, je ne veux pas changer de numéro.
26: Bah, écoutez-moi, monsieur, nous avons une demande de l'administrateur, monsieur Doringer.
6: Oui, mais justement, ce monsieur m'a téléphoné tout à l'heure, il s'est trompé de numéro.
26: Non, écoutez.
6: Je lui ai dit, écoutez, monsieur, c'est pas le bon numéro, mais ne vous cassez pas la tête, je vous le fais changer.
26: Écoutez-moi, camarade, je vous donne votre nouveau numéro
6: de. Mais je n'en veux pas, monsieur, moi je vais venir tout à l'heure à l'agence commerciale, j'arrive dans un quart d'heure.
26: Mais monsieur.
6: Je veux conserver mon 42.
26: Monsieur.
6: Ce n'est pas parce que Monsieur Tartampion a décidé de me faire changer
26: monsieur,
6: de numéro.
26: Ce n'est pas Monsieur Tartampion, c'est l'administrateur qui est donc le secrétaire général du syndicat, vous le savez très bien.
6: Mais je m'en fous, alors, monsieur, non, qu'est-ce que ce soit.
26: Ah, vous avez.
6: Et il a été charmant, il a été gentil, mais moi je m'en fous.
26: Monsieur, vous permettez, vous êtes prié de venir avec vos trois dernières factures ainsi que 150 francs.
6: Pardon ont...
26: Ah bah oui, monsieur, non.
6: Mais vous plaisantez, en plus, il va falloir que je paye.
26: Bah écoutez-moi, monsieur.
6: Non, mais qu'est-ce que c'est cette plaisanterie. Mais là, je vous garantis que ça va aller loin, cette histoire-là. Non, mais en plus, il va falloir que je paye pour changer de numéro que je n'ai pas demandé.
26: 150 francs, monsieur.
6: Mais jamais de la vie, primo, je suis employé PTT, donc je ne paie pas le téléphone, je ne paie pas l'abonnement.
26: Ah ouais, hein? Ah mais ça, vous n'avez pas signalé, c'est trop tard.
6: Comment,
26: monsieur.
6: Mais je ne voulais pas signaler, mais vous m'avez rien demandé, monsieur.
26: Bon, attendez.
6: Ça, alors là, je vous garantis que ça ne se passera pas comme
26: monsieur,
6: ça. Hein?
26: Bah justement, monsieur Deringer vient de rentrer dans mon bureau. Attendez.
6: Oui, mais justement, qui c'est ce monsieur-là?
26: Attendez, vous permettez, je vous passe.
6: Oui, je vous en prie.
26: Il y a le client, là, vous avez demandé, on a déjà son nouveau numéro, puis il n'en veut pas.
12: Laissez-moi, je vais le prendre.
6: C'est la meilleure de l'année, celle-là.
12: Allô?
6: Bonjour, monsieur.
12: Mais qu'est-ce qu'il y a, camarade? On a l'heure.
6: Mais je ne voulais pas changer de numéro, moi, monsieur. Vous êtes bien gentil, vous êtes aimable, vous êtes urbain comme tout, mais je ne veux pas changer de numéro,
12: mais
6: monsieur.
12: Je ne suis pas.
6: Pourquoi vous me faites changer de numéro de force?
12: Vous allez payer 150 francs, mais en une journée, vous allez avoir votre
6: numéro. Mais je m'en fous, monsieur. Écoutez, ça va me coûter impression de doloris terrible, cette histoire-là. Moi, je ne veux pas.
12: Écoute-moi, camarade. Ça
6: en plus, je suis moi-même employé des PTT, monsieur. Je ne paie pas. Ni l'abonnement, ni l'installation, ni rien. Vous voulez me faire payer 150 francs?
12: Eh oui, mon camarade, parce que ces étés, nous sommes contre les privilèges. Il n'y a aucune raison que toi, tu ne casques pas comme nous.
6: Non, mais comment? Mais vous payez quoi, monsieur? Mais qui est à l'appareil? J'ai pas compris. Écoutez, vous me dites où vous êtes, monsieur. Je viens vous voir parce que nous sommes voisins. On va s'expliquer de vive voix parce que là, on s'époumonne tous les deux. Hein?
12: Écoute-moi, camarade, ton comportement frise l'hystérie.
6: Mais
12: ça,
6: écoutez,
12: ne m'étonne pas de la part des castes des privilégiés.
6: Mais je suis pas un privilégié, nom de Dieu. Je suis un préposé. Vous appelez ça un privilégié, vous?
12: Mais
6: un préposé?
12: Est-ce que tu es venu hier à la manif?
6: Mais non, je suis pas venu, moi, je bricole, monsieur, chez moi. J'ai du boulot par-dessus les oreilles. Mais
12: monsieur, travaille au noir.
6: Oh.
12: Ah oui, alors non.
6: Mais c'est une plaisanterie, non?
12: Écoute-nous, camarade, tu parles à quand même à quelqu'un d'obédient à ces étés. D'une part, t'es privilégié, ensuite tu travailles au noir quand tes camarades défilent sous la pluie.
6: Attendez, une question, monsieur. Vous êtes qui exactement?
12: Monsieur Deringer.
6: Deringer, où êtes-vous exactement, monsieur?
12: À Jaurès, monsieur.
6: Pardon?
12: À Jaurès.
6: On peut vous rencontrer d'ici un quart d'heure, 20 minutes, monsieur Deringer.
12: Vous venez au bureau 203, mais je te signale que l'accueil va être musclé parce que.
6: Ah, ben écoutez, moi je suis ravi parce que là, je viens au bureau 203, mais qu'est-ce que vous avez contre moi, monsieur, s'il vous plaît?
12: Nous n'avons rien contre toi, tu es paranoïaque, privilégié et en plus tu travailles au noir.
6: Comment je travaille au noir? Je travaille chez moi.
12: Déviationniste, liquidateur.
6: Attendez, restons calmes. Poste 203, c'est une plaisanterie, ça, hein?
12: Oui, c'est une plaisanterie.
6: Oh, félicitations. Alors là, écoutez, j'ai pas marché, j'ai cavalé. Vous m'avez fait prendre la colère de ma vie, là, hein?
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17: Le salon, bonjour.
4: Bonjour, monsieur, c'est bien le salon de coiffage?
17: Oui, c'est pour quoi faire?
4: C'est pour signaler une nuisance sonorifique.
17: Ouais.
4: En fait, vous faites de la tondeuse le matin.
17: Bah, ouais, je fais la tondeuse à la main, ouais. Fin...
4: Ah voilà, alors qu'il est interdit par la commune de passer la tondeuse le matin.
17: Du coup, ce délire. Bah, dans un salon de coiffure, c'est normal qu'on utilise une tondeuse à cheveux.
4: Oui, mais pas avant midi.
17: Non, mais il faut rien, vous
4: croyez. Il vous entend, hein.
17: Mais qu'est-ce que vous racontez, enfin? Vous dites n'importe quoi.
4: Vous reconnaissez pratiquer le tondage le matin?
17: Bah, c'est normal, vous êtes dans un salon de coiffure, c'est mon métier, non? J'utilise ma tondeuse à gazon.
4: Tondeuse à gazon en plus.
17: Allô?
4: Ah, un autre monsieur.
17: Ouais, mais de toute façon, qu'est-ce que vous racontez? On n'utilise pas de tondeuse, c'est une tondeuse à cheveux qu'on utilise.
4: Et pourtant, l'autre monsieur vient bien de dire tondeuse à gazon.
17: Mais une tondeuse à gazon, qu'est-ce que vous venez faire chier qu'une tondeuse à gazon?
4: Excusez-moi, mais vous faites un boucan pas possible avec votre tondeuse le matin.
17: On fait du boucan avec notre tondeuse, mais on n'a pas de tondeuse à gazon, vous comprenez le français ou pas?
4: Donc c'est bien la tondeuse à cheveux qui me réveille?
17: Ouais, ben la tondeuse pour les cheveux, elle fait pas du bruit comme une tondeuse à gazon, vous rigolez ou quoi?
4: J'habite à côté, si vous voulez, ça me réveille quand même.
17: Ouais, mais je m'en bats que vous habitez à côté, vous avez qu'à venir maintenant alors.
4: Oui, et puis vous allez planquer la tondeuse, je vois le truc.
17: Et la tondeuse de quoi? Elle est même pas dans le jardin, la tondeuse que vous venez nous faire chier, franchement.
4: Quel jardin?
17: Mais on n'a pas de jardin, on n'utilise pas de tondeuse, on comprend les français ou pas?
4: Non, mais je vous parle de la tondeuse à cheveux.
17: Mais la tondeuse à cheveux, mais qu'est-ce que j'en ai à faire de la tondeuse à cheveux? C'est notre métier.
4: Bah oui, mais enfin, elle fait un boucan, pas possible.
17: Écoutez, vous savez quoi? J'ai pas de sac à faire. Alors c'est bon, vous arrêtez, vous allez qu'à aller à la mairie voir la flic, voir ce que vous voulez. Vous n'êtes pas nous faire chier, c'est clair?
4: J'ai mon beau-frère à côté qui peut témoigner.
17: Ouais, mais je m'en bats, votre beau-frère Pierre Paul-Jacques, je m'en fous.
4: Ah bah je vous le passe.
17: Vous venez au salon, puis c'est tout.
4: Martin, oui Martin.
17: Ah, c'est bon.
4: Je te passe le monsieur.
17: Hein?
4: Oui, allô, je témoigne, je confirme.
17: Non, mais vous allez commencer. Non, mais c'est bon, hein, faut arrêter. Hein.
4: Non, mais excusez-moi, je constate
17: vous
4: juste.
17: Vous cherchez comme ça toute la journée, en fait.
4: Non, mais je vois bien que vous avez quelque chose à vous reprocher. Vous avez essayé de planter.
17: On a rien à nous reprocher.
0: Non, mais n'importe quoi.
17: T'as qu'à faire, m'emmerder les gens. Mais de toute façon, vous allez m'énerver. Si vous venez au salon, moi, je vous vole dedans, moi.
4: Déjà, en plus, j'ai remarqué souvent ça sentait l'essence quand on passait devant le salon. Donc, je pense que c'est une tondeuse essence que vous avez, si je me trompe pas.
17: Ah ouais, une tondeuse à essence. Vous avez déjà vu ça? Non, mais franchement, c'est bon, là. Faut arrêter.
16: Oui, allô?
4: Ah, monsieur le patron, peut-être?
16: Une tondeuse pour couper les cheveux, ça fait pas de bruit. Alors, moi, je vais faire après-midi, je vais aller voir monsieur le maire à la mairie.
4: Oui, ah bah, quand tu vas voir votre énorme tondeuse à cheveux.
16: L'énorme tondeuse, vous rigolez? Ça va pas la tête, là? Vous êtes pas bien, vous, hein? Nous, on n'a pas de jardin, on n'a pas de gazon, alors on est tranquille.
4: Alors, qu'est-ce que vous faites avec une tondeuse à gazon dans le salon?
16: Bah, on n'a pas de tondeuse à gazon dans le salon. Alors, vous êtes pas bien, vous?
4: Bah, vous m'avez dit que vous faisiez.
16: Non, bah, une tondeuse électrique, ça fait pas de bruit.
4: Ah, si, ça fait vroom, vroom. Ah,
16: bah, ça fait pas de bruit, une tondeuse électrique, enfin, vous êtes fou, vous, ou quoi?
4: Si, ça ronfle, une espèce de vroom, vroom,
16: non, mais ça va aller. Oui, oui, faut pas pousser, là, on a besoin de travailler, c'est pas possible ça.
4: Non mais alors vous pouvez, mais aux horaires. Ah bah voilà, tiens, qu'est-ce que je disais? Ah bah ça alors, allô?
16: Oui?
4: Oui, ah bah je l'ai entendu là, votre tondeuse, vous voyez?
16: Bon, et bah alors parce que je vous l'ai mis à l'appareil, hein, faut arrêter, hein.
4: J'ai failli perdre une oreille avec votre truc là.
16: Non mais ça va aller, ouais. Foutez-moi la paix, puis c'est tout. Vous habitez où, dans votre rue?
4: Absolument, oui.
16: Dites-moi votre numéro de maison, puis je vais aller vous trouver, vous allez voir un petit peu.
4: Bah disons que je suis au 47.
16: Ça va mal se passer.
4: Oh, je parie que vous êtes même pas capable de venir.
16: Ah bah tchao.
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20: Bienvenue.
21: Allô?
22: Oui, bonjour ma sœur.
21: Bonjour monsieur.
22: C'est bien les petites sœurs des pauvres?
21: Oui.
22: Bonjour, c'est l'archevêché.
21: Oui.
22: Je vous passe sœur Germaine.
21: Oui.
22: Les petites sœurs des riches.
21: Oui.
27: Allô?
21: Allô?
27: Oh, bonjour ma sœur.
21: Bonjour ma sœur.
27: Sœur Germaine à l'appareil.
21: Sœur Germaine. Et moi, sœur Emmanuel.
27: Ah, Emmanuel. Mais Emmanuel, un ou...
21: Non, c'est sœur Emmanuel. Ah. C'est mon nom de religion.
27: Alors vous êtes aux petites sœurs des pauvres?
21: Oui.
27: Eh bien, moi, je suis aux petites sœurs des riches.
21: Ah bon?
27: À Neuilly.
21: À Neuilly.
27: Oui, c'est comme ça qu'on s'appelle maintenant, parce qu'il y a tellement d'argent.
21: Ah bon?
27: Oh oui. Vous roulez en quoi, vous?
21: Nous avons une 4L encore, nous.
27: Oh, eh bien, ma pauvre.
21: Ah bon. Ah, mais elle roule bien, vous savez.
27: Oui, nous, on a 6 Porsche, 2 Bentley.
21: Ah bon?
27: On a 2 Range Rover.
21: Ah bon?
27: Oui. Et alors, votre bijoutier, c'est qui, vous?
21: Notre bijoutier? On n'achète pas de bijoux, nous.
27: Ah bon?
21: Ben, pourquoi vous voulez qu'on achète des bijoux?
27: Ben, à quoi ça vous sert, tout l'argent?
21: Eh ben, l'argent, ben, c'est pour servir les pauvres.
27: Ben oui, mais il en reste, non? Il vous en reste pas après?
21: Oh là là, on n'en a pas assez, au contraire.
27: Oh ben, nous, à Neuilly, alors là, on en a, hein?
21: Tant mieux.
27: Oui, tous les samedis, après-midi, on va place Vendôme,
21: oui,
27: avec les petites sœurs des riches, et puis on achète des bijoux.
21: Ah bon?
27: Oh oui, oh là là.
21: C'est pas notre cas. Et qu'est-ce que vous souhaitiez, alors, me dire?
27: Je voulais savoir si vous aviez les cours de la bourse, parce que mon ordinateur est en panne.
21: Ah, écoutez, moi, vous savez, je suis pas les cours de la bourse. Je pense qu'on vous renseignera mieux là où vous êtes, là, si vous êtes à l'évêché.
27: Ben oui, c'est vrai. Mais monseigneur, est justement, il est sur Internet, lui.
21: Ah bon?
27: Oui, il est en train d'acheter un 3-mâts, là.
21: Ah bon?
27: Alors, évidemment, moi, je cherche les cours de la bourse parce que je voulais savoir où j'en étais, quoi.
21: Oui, oui, oui.
27: Mais non. Pas sur mon PE, hein. Sur
21: moi, je peux pas vous renseigner.
27: Ah bon?
21: Non.
27: Alors, vous allez où en vacances cet été?
21: Ben, nous n'allons jamais en vacances, nous.
27: Pardon?
21: Nous allons faire une retraite spirituelle chaque année.
27: Vous faites ça où? À Saint-Tropez?
21: Non, non, non, non. Non, non, nous allons dans des maisons de petites sœurs.
27: Ah oui?
21: Là, oui.
27: On part à Marrakech ce week-end. Je suis embêtée parce qu'on devait aller justement en place Vendôme acheter des bijoux, mais ils nous ont programmé un week-end à Marrakech.
21: Ah bon?
27: À la Médina, oui.
21: Mm-hmm.
27: Oh oui, oh là là là là. Pff.
21: Eh bien, écoutez, bon courage.
27: Oh, ben vous savez, il nous en faut, hein, vous
21: mais
27: savez.
21: Je prie pour vous. Et ben priez pour nous aussi.
27: Oui, oui, il nous en faut du courage en
21: on
27: ce
21: a bien
27: moment.
21: Besoin.
27: On en a besoin, vous savez. Vous êtes au courant de ce qui nous arrive?
21: Non, non, je ne suis pas au courant.
27: Ah bon? Eh ben, figurez-vous que la saison de la truffe est terminée.
21: Mm-hmm.
27: Quand on a appris ça hier soir, je peux vous dire, on a fini notre caviar dardard et on est allé regarder un film dans notre cellule, on était dégoûtés.
21: Mm-hmm.
27: Ah, c'est pas une vie d'être une petite sœur des riches, hein.
21: Non.
27: Bon, ben, ma sœur.
21: Voilà. Au revoir, ma sœur.
27: Au revoir, merci. Ma sœur. Et puis on se reverra là-haut.
21: Oui, sûrement.
27: Oh oui, j'ai fait construire, j'ai acheté du terrain.
21: Merci.
27: Au revoir, ma sœur.
21: Au revoir, ma sœur.
27: Au revoir.
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2: Oui.
4: Bonjour monsieur, je suis bien chez le plombier.
2: Ah oui.
4: Monsieur Martin à l'appareil, je m'occupe de recruter là pour le service national universel.
2: Oui.
4: Comme normalement ce sont des volontaires mais qu'on en a pas assez, je me suis permis de faire un dossier comme quoi vous étiez volontaire pour le service national.
2: Ah oui, mais attendez, mon mari il a 60 ans. Là faudrait peut-être voir ça avec lui parce que là...
4: Ah c'est tout vu puisque j'ai envoyé le dossier.
2: Oh.
4: Ah oui.
2: Ah ouais, parce que là il va pas pouvoir s'absenter comme ça.
4: Ah c'est-à-dire que si, puisqu'il part le mi-juin là.
2: Je sais pas comment il va prendre la chose.
4: Il y en a pour 6 semaines à peu près.
2: Ah. Mais écoutez, moi, l'entreprise, qui c'est qui va la faire tourner?
4: Si vous voulez, moi, je fais du recrutement, donc je peux vous trouver un intérimaire dans ce cas pour le remplacer.
2: Ah ouais, mais non, mais un intérimaire, mais vous rigolez, moi, mon mari, c'est le patron.
4: J'enregistre donc votre demande pour remplacer votre...
2: Ah non, mais attendez, vous ne faites rien du tout. Vous avertissez mon mari, vous voyez ça avec lui, hein. Vous lui expliquez qu'il faut qu'il parte 6 semaines et tout, parce que moi, je me mets pas là-dedans, hein.
4: Ah non, mais vous, vous partez pas.
2: Mais je sais bien, mais mon mari, c'est pas sûr qu'il va vouloir partir, hein.
4: Ah, parce que vous voudriez, attendez, alors, vous voudriez que je vous fasse un dossier à votre nom aussi?
2: Ah non, mais moi, je pars pas. Moi, je veux pas partir, hein. C'est hors de question, moi.
4: Ah oui, mais alors si vous m'annulez maintenant votre demande, je viens de l'envoyer, là.
2: La demande à moi?
4: Oui.
2: Mais vous rigolez ou quoi, là?
4: Excusez-moi, vous me dites je veux partir.
2: Mais non, je vous ai dit je ne veux pas partir, moi. Mais attendez, vous plaisantez, c'est quoi votre bordel?
4: Oh excusez-moi, alors là, on essaye de faire son boulot correctement, et là...
2: Ah oui, mais attendez, vous envoyez les gens comme ça, vous nous connaissez même pas. On ne vous a pas dit qu'on voulait partir, nous, attendez. C'est quoi votre truc, là?
4: Vous m'avez quand même demandé.
2: Non, je ne vous ai rien dit du tout.
4: Moi, je suis bien gentil, je vous fais passer votre dossier en express,
2: non,
4: en
2: non,
4: plus.
2: Moi, j'ai 57 ans, je vais avoir 58 ans.
4: Je vais mettre un peu moins sur l'âge du dossier, j'ai mis 15.
2: Mais de toute façon, c'est hors de question, je reçois un dossier, je vais déposer une plainte contre vous, j'aime autant vous le dire, hein.
4: Alors, dans ce cas, ce qu'il faudrait, c'est que vous changiez de nationalité.
2: Mais attendez, mais vous rigolez, là, ou quoi?
4: Parce que si vous n'êtes plus de nationalité française, à ce moment-là, ils pourront plus vous embarquer au service.
2: Mais n'importe quoi, là, mais attendez.
4: Mais non, mais si je vous fais une demande de double nationalité.
2: Non, mais vous arrêtez vos conneries! Je vous dis que non!
4: Vous inquiétez pas, je vais mettre par exemple que vous êtes belgeoise.
2: Mais écoutez, mais c'est quoi votre bordel, là?
4: Je vous déclare citoyenne de Belgique.
2: Non! Vous ne déclarez rien du tout! Non, mais vous rigolez ou quoi?
4: Si on met...
2: Je vous passe mon mari.
4: Ah.
2: Attends, c'est un bonhomme, il nous a inscrit pour partir 6 semaines en...
3: Oui,
4: bonjour madame, excusez-moi.
3: C'est monsieur. Mais c'est quoi votre truc là? Non mais, vous savez quel âge j'arrive à la retraite? Moi, je croyais que j'allais au service national, moi.
4: Oui, alors c'est très bien, bravo, j'admire votre engagement.
3: Mais j'ai pas d'engagement du tout.
4: Moi je vous ai engagé, c'est ce que je vous dis, je vous ai déclaré.
3: Non mais vous rigolez ou quoi monsieur? Vous croyez que ça à foutre, je suis artisan moi.
4: Écoutez, si en plus vous avez que ça à foutre, comme vous dites, ça tombe très bien.
3: Non mais j'ai pas que ça à foutre, je suis artisan moi.
4: Faudrait savoir.
3: Non mais, non, je vous dis ça. Comme si j'avais fait à foutre d'aller me promener pendant 6 semaines.
4: Donc on est d'accord, vous avez...
3: Écoutez monsieur, je sais pas qui vous soyez, bref...
4: Écoutez, moi je soigne monsieur Martin.
3: Écoutez, je mets mon téléphone sur écoute.
4: Alors je mets le mien sur contre-écoute.
3: J'en ai rien plus moi. Là vous êtes sur écoute monsieur, alors allez-y, je vous écoute. Arrêtez de me casser les couilles parce que vous êtes sur écoute.
4: Écoutez, j'ai le responsable du recrutage, le sergent-chef Martin, qui vient d'arriver.
3: Mais qu'est-ce que tu veux me casser les couilles et vous... dans 2 mois, je suis en retraite. Vous voyez, je vais faire une... non, mais vous...
4: Alors justement, vous aurez le temps, ça tombe bien.
3: C'est ça, vous avez raison. Écoutez, j'ai autre chose à foutre.
4: Attention, il y a le sergent-chef Martin qui est à côté de moi qui vous écoute.
3: C'est bon.
4: Je vous écoute. La preuve.
3: Votre chef, rien à voir avec votre chef.
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8: J'écoute.
20: Oui, salut collègue.
8: Paris, oui.
20: Non, justement, on a pris une ligne dérivée là.
8: Ah bon.
20: C'est le commissariat d'Agen.
8: Oui.
20: Je suis bien au commissariat de.
8: Ouais.
20: D'accord. Dis-moi, on vient d'avoir une visite. On a une visite de inspection des services là.
8: Ouais.
20: C'est pour ça que je t'appelle par une ligne de Paris.
8: D'accord.
20: Ils sont arrivés, ils ont fait souffler tout le monde dans le ballon.
8: Ouais.
20: Et ils ont fouillé tous les placards, y compris les placards perso.
8: Ok, donc ils viendraient peut-être après, quoi.
20: Ils sont en route pour... Ils font tout le tour du département. Nous, ils nous ont piqué toutes nos bouteilles.
8: D'accord, tu fais bien de le dire parce que...
20: Oui, t'as un blâme s'ils trouvent une canette de bière.
8: Ok, d'accord. Écoute, on voit ça de suite, hein. Je te remercie. C'est qui, là?
20: Pignon.
8: Pignon.
20: P-I-N-O-N.
8: Et Jean-Michel est au courant?
20: Tu parles.
8: Ouais.
20: Attends, tu quittes pas une seconde?
8: Ouais.
20: Je vais voir s'il est là, hein. Quitte pas, je reviens.
23: Il y a l'IGPN qui arrive. Ils viennent d'aller à Jeun, ils ont tout piqué dans les placards, les bouteilles, les machins, ils ont souffler tout le monde dans le ballon. Il a pris une ligne dérivée, parce que je dis c'est Paris, mais non c'est à Jeun, mais j'ai pris une ligne dérivée pour pas... Vous avez rien dans vos placards? Putain, faut que j'aille voir, moi je crois que j'ai... Non mais c'est vrai, en plus... Mais tout le monde en a. Surtout... Vide les placards, il y a l'IGPN qui arrive. Je te promets, j'ai agent là, c'est le syndicat, ils viennent d'aller, t'appelles pas à lui là-bas, ils viennent descendre à machin, ils ont fait souffler tout le monde dans le ballon, ils ont vidé tous les placards perso, le placard machin. Il faut enlever toutes les bouteilles qui sont un blâme. Une canette de bière, un blâme. Et il faut absolument virer toutes les bouteilles qu'on a dans le... Si, le placard perso. Bon, attends. Écoute, je te jure, c'est la tête de mon fils. Il m'a dit, tu préviens tous les collègues s'ils ont des bouteilles dans les placards et tout, qu'ils virent ça, parce que... Non, mais nous, il faut qu'on vire... Il faut que tu le mettes dans la voiture, tu prends dans la voiture, tu le mets chez toi. Dans la voiture, chez toi. Non, mais vous mettez tout dans un sac. Non, non, mais appelle-le, parce qu'ils vont pas tarder. Ils sont en route, là. Ils sont en route. Non, pas chez elle, comme une ADS. Mais non, mais chez Michel. Essaye de trouver déjà un carton ou une poche pour commencer à... Non, mais ils sont sur la route, hein. Et me dit, démerdez-vous, hein. Christian, t'as rien dans ton placard? Moi, je mets dans mon sac, hein.

0: Ouais.
1: Hier, je suis allé sur l'internet.
0: Ouais.
1: Et il m'a dit de rafraîchir la page.
0: Ouais.
1: Donc j'ai versé de l'eau sur l'ordinateur. Et là, il s'est arrêté de marcher.
0: Vous avez versé de l'eau sur l'ordinateur?
1: Voilà.
0: C'est mon collègue, hein. N'hésitez pas.
2: Alors. Oui, allô?
1: Bonjour, madame.
2: Attendez, on va aller dans l'ordre. Vous n'avez pas versé de l'eau sur un PC?
1: Bah, enfin, c'était écrit.
2: Ouais, mais rafraîchir la page, ça veut dire réactiver la page, monsieur.
1: Ah, bah là, il se réactive plus du tout.
2: Bah, non, mais jamais. Vous avez versé de l'eau sur un PC.
1: Excusez-moi, je me suis contenté de suivre les consignes.
2: Ouais, mais le PC, il vous a pas dit de mettre de l'eau dessus, monsieur?
1: Si.
2: Ah non, vous avez. Attends.
3: Oui, allô?
1: Ah, bah, un autre monsieur, décidément. Comme j'expliquais à votre collègue, j'ai un ordinateur qui est en toute défectuosité.
3: Monsieur, un PC, on ne met pas d'eau dessus.
1: Bah, s'il demande.
3: C'est pas possible. Un PC ne peut pas vous demander de mettre d'eau dessus, monsieur.
1: Ah, bah, je vous assure.
3: Non, monsieur, rafraîchir la page, ça veut dire cliquer sur un bouton pour qu'elle réfléchisse.
1: Bah, ça réfléchit pas un ordinateur, c'est une machine.
3: D'accord. Bon, bah, écoutez, je pense qu'il va falloir aller voir un médecin.
1: Bon, je veux pas emmener mon ordinateur chez le médecin.
3: Non, mais pas un médecin pour ordinateur, monsieur, un médecin pour vous, là. Qui va peut-être vous permettre de vous donner un traitement ou quelque chose qui pourrait vous aider, parce que là, je peux rien faire pour vous.
1: Je dis pas que vous avez fait exprès de me vendre un truc défectueux.
3: Donc vous allez venir avec, le technicien va vous dire la même chose que moi.
1: Ah oui, parce que vous vous êtes mis d'accord avec le technicien informatiste pour qu'il dise la même chose.
3: Pardon ? On s'est mis d'accord avec le technicien. Monsieur, vous avez mis de l'eau sur votre ordinateur.
1: Non, mais parce que vous me dites qu'il va dire la même chose que moi.
3: Est-ce que vous mettez des PC dans votre machine à laver ?
1: Ah bah ça, il m'a pas demandé, excusez-moi.
3: Voilà, madame. Donc on va clôturer ici, monsieur.
1: Mais non, mais je veux bien venir, mais le problème, c'est que maintenant que vous avez averti le technicien pour qu'il dise la même chose que vous.
3: Ah mais monsieur, s'il y a de l'eau dans votre PC, on le verra de toute façon. Donc il y a un moment donné, il faut arrêter de me prendre pour une imbécile, parce que vous allez aller au-delà de ce que ma patience peut supporter, d'accord?
1: Non, mais...
3: Et quand vous allez venir, le PC, vous allez le prendre et bien profond en plus, d'accord?
1: Bah ça non plus, il me l'a pas demandé.
3: Donc il y a un moment donné, il va falloir arrêter, d'accord? Parce que si vous avez demandé de vous le mettre dans l'endroit que je pense, vous l'auriez fait? Oui, on est d'accord. Voilà.
1: Non, mais je pense pas que ça...
3: Pour vous, c'est pas un docteur pour ordinateur qu'il faut, mais c'est un généraliste, voire un psychiatre.
1: Bah allons-y, un psychiatre pour ordinateur, excusez-moi, mais j'ai vraiment... Allô?
4: Oui, allô, bonjour, monsieur... Directeur du magasin.
1: Ça, c'est vous qui le dites?
4: Oui, c'est moi qui le dis, oui. Alors, qu'est-ce qui se passe exactement? Parce que l'horloge.
1: Il se passe que, en fait, j'ai un ordinateur.
4: Il ne supporte pas le rafraîchissement. Donc, rafraîchissement, ça a été fait en versant de l'eau sur l'ordinateur.
1: Voilà.
4: Non, mais attendez, monsieur. On a un appel qui nous dit mon ordinateur surchauffe, j'ai dû verser de l'eau dessus pour le rafraîchir.
1: Ah, vous avez une autre personne qui a eu la même chose?
4: Non.
1: Bah, vous me dites que vous avez un appel.
4: C'est votre appel qu'on vient d'avoir juste à l'instant maintenant. C'est comme si vous me disiez j'ai acheté une nouvelle voiture, je viens de la planter contre un mur parce qu'il y avait un panneau foncé contre le mur et je veux qu'elle soit garantie.
1: Alors, excusez-moi, je suis désolé pour votre voiture.
4: D'accord. Donc, on est sur Rire et Chanson, en fait.
1: Eh ben, merde.
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7: Cabinet, bonjour.
8: Oui, bonjour, madame. Je suis bien au cabinet de voyance.
7: Oui, tout à fait.
8: Ah, très bien. Vous êtes donc des voyants, hein, c'est ça des...
7: Oui, je vous écoute.
8: Est-ce que vous voyez combien ça va me coûter, à peu près?
7: Qu'est-ce qui va vous coûter quoi?
8: La voyance.
7: Ah ben ça dépend de vous, ça dépend de ce que vous souhaitez développer. C'était sur un domaine ou sur plusieurs domaines?
8: Oui, j'aimerais savoir combien ça va me coûter de rencontrer une voyante.
7: Non, mais vous souhaitez aborder un domaine ou plusieurs domaines? Le tarif varie en fonction. Si c'est juste le domaine sentimental, c'est 65 euros. Oui. Si c'est tous les domaines, c'est 89 euros.
8: 65 euros pour le domaine sentimental? Mais vous plaisantez?
7: Non, je ne plaisante pas du tout.
8: Enfin, madame, c'est le tarif d'une pute.
7: Eh ben, allez voir une pute.
8: Ben, dites-moi. C'est moins cher en vrai, hein?
7: Oui, ben allez voir une pute.
8: Excusez-moi, madame.
7: Non, mais les putes sont bien plus chères, monsieur.
8: Ah non, madame.
7: Ah, ben vous prenez pas de la qualité, alors. Mais là, comme c'est de la voyance de qualité, c'est les tarifs. Bon, on va parler de putes longtemps ou on raccroche?
8: Oui, mais enfin, comment pouvez-vous savoir que les putes que je vois soient pas de bonne qualité?
7: Parce qu'à ce prix-là, c'est pas de la qualité, c'est tout.
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9: Allô?
1: Bonjour madame, c'est bien l'exploitation agricole?
9: Oui, allô?
1: Monsieur Martin à l'appareil, auto-école Martin.
9: Ah, c'est pas auto-école, non?
1: Comment ça? Attendez, pourquoi vous seriez une auto-école aussi?
9: Non, mais...
1: Ah, non, je crois pas, non?
9: Non.
1: Et puis pardon, mais de quel droit ce serait vous l'auto-école et pas moi?
9: Non, je suis pas auto-école.
1: Ah, ou alors vous êtes à votre compte?
9: Oui, je suis à mon compte, moi.
1: C'est ça, en fait, vous êtes auto-école indépendantiste.
9: Non, rien de tout ça, moi je suis agriculteur.
1: Ah, bah c'est ce que je disais.
9: Oui, vous m'appelez pour quoi, là?
1: Pour votre test de conduite, rapport au permis.
9: Oh là. Et c'est quoi cette histoire-là?
1: Bah, la réforme du permis. Me dites pas que vous avez pas suivi.
9: Non.
1: Eh bah, maintenant, il faut passer un test tous les 15 ans pour vérifier que vous conduisez bien.
9: D'accord.
1: Donc, on vient chez vous, on fait un tour ensemble avec votre voiture, on revient et c'est terminé.
9: D'accord, ok.
1: Mais juste pour vérifier, vous avez bien le double pédalage sur votre voiture?
9: Non. Je vois pas ce que je fais avec double pédale.
1: Ah, pas de double pédale. Alors, attendez, je vais
9: dire. À moins que ma femme, elle ait peur et puis elle ait commandé une voiture avec double pédale.
1: Mais... Ah bah, vous pouvez rassurer madame, justement, vous avez du bol, il me reste un double pédalage en stock. Donc on va l'installer sur votre voiture.
9: Ouais, comment vous installez ça sur une voiture?
1: Alors ça, moi j'en sais rien, mais rassurez-vous, c'est mon beau-frère, il fait du tuning et il va vous installer le système de double pédaling.
9: Ah mais une fois que ça...

0: installé, ça servira juste pour votre test.
1: Bah oui, mais comme vous repassez un test tous les 15 ans, c'est plus pratique de laisser le truc monter.
0: On ferait ça avec une voiture d'auto-école, il viendrait chez nous, on ferait un tour et puis c'est terminé que d'installer des...
1: Alors, pour vous dire franchement, c'est juste que le double pédalage, ça me bousille l'embrayage, moi, sur mes voitures.
0: Oui, oui, c'est sûr, non, mais je vous comprends, ouais.
1: Eh oui, donc je préfère qu'on utilise celle des autres, sinon ça bousille les miennes.
0: Ah oui, bah...
1: Donc, je vais venir maintenant pour récupérer votre voiture.
0: Non.
1: Je vous l'embarque, je la file à mon beau-frère et il vous bricole le double pédalage.
0: Ouais. Alors, faut jouer avec ma femme si elle a besoin ou pas de la voiture. Hein.
1: Bah, dites-lui que si elle peut attendre un peu.
0: Ah oui.
1: Je pense que d'ici 15 jours, la partie mécanique déjà sera terminée.
0: Oui.
2: Attends, pardon.
1: Allô? Oui, bonjour monsieur.
2: Non, mais attendez, vous pouvez vous parler de quoi, pour qui, à qui là?
1: Je parle de l'installation du double pédalage par mon beau-frère sur votre voiture.
2: Mais pourquoi j'aurais un double pédalage sur ma voiture?
1: Bah, rapport à la réforme du permis de conduire, j'imagine que vous avez suivi, vous.
2: Mais vous parlez pour qui, là? Pour mon mari?
1: Ah oui, pour toutes les personnes qui conduisent et qui ne conduisent pas. J'imagine que vous avez suivi, donc vous êtes au courant.
2: Oui.
1: D'ailleurs, si vous aussi vous conduisez, on peut aussi vous installer un double volant.
2: Non, franchement, là, vous me prenez de court.
1: Bah, c'est pratique, parce que comme ça, vous pouvez conduire à deux en même temps.
2: Non, mais vous êtes qui et pourquoi vous faites ça? Vous êtes habilité par qui?
1: Ah, moi, je suis auto-école, donc je suis auto-habilifié par moi-même.
2: Bah écoutez,
1: vous savez quoi? On se complique pas, je vous mets le pack complet double conduite.
2: Hop. Bon, bah oui, allez, je vais voir avec mon assureur. Vous êtes qui? Représentez-vous?
1: Auto-école Martin, monsieur Martin.
2: Monsieur Martin de où?
1: De Martinville.
2: C'est donc quel département, ça, c'est où?
1: Comment ça, département? Ah bah non, Martinville, capitale de la principauté du Martinland.
2: Pardon, vous êtes de où?
1: Du Martinland. On s'est installé là-bas pour pas payer les taxes américaines.
2: Qu'est-ce que c'est que cette connerie?
1: D'ailleurs, je vous ai pas dit, on fait une promotion sur le pack triple conduite en même temps, si jamais il y a une troisième personne.
2: Non, on n'est rien du tout. J'ai pas pris de ticket pour aller à un salon du rire.
1: Ah, dommage. Est-ce que vous voulez, dans ce cas, un ticket pour le salon de la chanson?
2: Ouais, c'est ça. Et au revoir.
1: Ou carrément, un ticket pour le salon Rire et Chanson.
2: Rire et Chanson?
1: Voilà. Et je rajoute bienvenue dans l'appel trop con.
2: C'est vrai que souvent en voiture, j'écoute Rire et Chanson quand on s'en va faire un grand trajet et tout, parce que j'aime bien.
1: Oh, bah la classe! Maintenant, vous pouvez vous écouter vous-même.
2: Oh, bah oui, tiens.
1: Eh bah, bonne route et au revoir, monsieur.
2: Eh bien, donc, moi, au revoir, madame.
1: Merci.
2: Allez, à bientôt sur les ondes.
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5: Allô?
6: Allô?
5: Oui?
6: Bonjour madame.
5: Bonjour.
6: Oui, comment allez-vous?
5: De qui s'agit-il, s'il vous plaît?
6: Ah, attendez, excusez-nous madame, là c'est le service téléphonique là, hein. On a des clients en attente, hein. On vous prend après. Hein.
5: Oui?
6: Non madame, c'est pas à vous qu'on parle, hein. Excusez-moi, là pour une seconde. Hein. Vous avez un problème en ce moment madame, hein?
5: De quoi s'agit-il?
6: Oui, bah écoutez, on va essayer de faire au plus vite, hein, parce que là j'ai des abonnés qui attendent. Allô?
5: Oui, bonjour.
6: Bonjour, madame Picolet?
5: Non, je suis la babysitter de madame Picolet.
6: Oui, vous ne quittez pas, madame, hein, il y en a pour une seconde. Hein.
5: Bon, alors écoutez, vous venez de m'appeler, alors dites-moi ce qu'il y a.
6: Très bien, madame, merci, au revoir.
5: Oh, c'est pas vrai.
6: Tu peux prendre, s'il te plaît, parce que je peux plus. Madame Picolet.
7: Allô?
5: Allô, bonjour.
7: Oui, bonjour.
5: C'est pas vrai.
7: Oh oui, il va falloir rappeler, là, parce qu'on est débordé, hein. Merci. Allô?
5: Oui.
7: Oui, je suis à vous, hein, excusez-moi, mais vous savez, il y a 50 lignes qui décrochent en même temps.
5: Oui, je comprends bien, enfin, appelez directement les personnes.
7: Ce soir, hein, il n'y aura pas de problème. Ben, je vous remercie de bien vouloir comprendre. Hein. Allô? Allô?
5: C'est à moi que vous vous adressez.
7: Ben oui, madame, mais il faut répondre quand on vous parle. Hein.
5: Mais écoutez, j'ai reçu vous appelez, vous vous adressez à d'autres personnes, moi j'attends bêtement au téléphone. Donc, oui. Si vous m'expliquez tout de même, au lieu de me demander d'attendre.
7: 16h30, 16h40, hein, parce que là, on est débordé. Hein.
5: Oh, mais c'est pas vrai.
7: Allô?
5: Oui, je suis la baby-sœur de Madame Picolet.
6: Oui, bonjour, monsieur.
5: Allô?
6: D'accord, pas de problème, merci. Allô?
5: Allô, oui.
6: Oui, bonjour, madame.
5: Bonjour, je suis la baby-sœur de Madame Picolet. Ça fait un moment que j'attends.
6: Oh, ça va pas durer, non, je vous rassure, hein. Merci, au revoir.
5: Mais,
6: Allô?
5: Allô?
6: Oui, bonjour, madame.
5: Bonjour, monsieur.
6: Oui, qui est à pareil?
5: La baby-sœur de Madame Picolet.
6: Ah, mais on est passé chez vous ce matin, hein.
5: Vous êtes... Ah bon?
6: Ah bah oui. Vous êtes Madame Muller?
5: Non, absolument pas.
6: Oui. Oh. Bah ça doit marcher, hein, Madame Muller, maintenant, il n'y a pas de problème. Hein. Allô?
5: Allô?
6: Oui, bonjour, madame.
5: Bonjour, monsieur.
6: À qui ai-je l'honneur?
5: La baby-sœur de Madame Picolet.
6: Elle a arrêté?
5: Pardon? Arrêté quoi?
6: D'accord, bah c'est mieux, hein. Merci.
5: Oh, c'est pas vrai.
6: Allô?
5: S'il vous plaît, monsieur, est-ce que je pourrais savoir ce qui se passe? Ça fait un moment que je prends au téléphone bêtement.
6: Ok, on s'en occupe. Merci.
5: C'est pas vrai.
7: Allô?
5: Allô, bonjour, monsieur.
7: Oui, bonjour, madame. C'est à quel sujet?
5: C'est à quel sujet? Ça fait un moment que j'attends au téléphone. J'aimerais savoir ce qui se passe.
7: Ben, on va vous expliquer, c'est simple.
5: Alors, je vous écoute.
7: Eh bien, figurez-vous qu'il y a une panne depuis ce matin.
5: Mais une panne de quoi?
7: Une panne de téléphone.
5: Il fonctionne, mon téléphone.
7: Bon, ben, écoutez, on va faire le nécessaire.
5: C'est-à-dire?
7: Très bien, Madame Houdin. Merci. Oui, oh. Oui. Allô?
5: Oui, bonjour, monsieur.
7: Oui, bonjour, Madame Kiesener.
5: À la babysitter de Madame Picolet.
7: Ah, vous êtes encore là, vous?
5: C'est pas vrai.
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8: Fédération?
9: Oui, bonjour, monsieur. C'est quelle fédération?
8: Du bâtiment.
9: Ah, d'accord. Dites-moi, monsieur, c'est le baron de la Florana, l'appareil. Cuir?
8: Allô?
9: Oui, je vous pose une question.
8: Oui?
9: Cuir?
8: Mais quoi, cuir?
9: Vous êtes cuir vous-même, non?
8: Ah, vous voulez la fédération des cuirs et peaux, c'est ça?
9: Non, je prospecte. Disons que je recherche des gens qui seraient cuir.
8: Ah, je ne vous comprends pas, je suis désolé. Qu'est-ce que vous entendez par là, cuir?
9: Est-ce que vous êtes cuir?
8: Non, je ne crois pas, non.
9: Vous êtes sûr?
8: Ah, je ne sais pas.
9: Bon, attendez, bougez pas, je vous passe le responsable.
10: Allô?
8: Oui, bonjour, monsieur.
10: Oui, bonjour, monsieur. C'est la fédération?
8: Oui.
10: Cuir?
8: Ah non, c'était la fédération du bâtiment, là.
10: Non, mais... vous?
8: Quoi, moi?
10: Cuir?
8: Non.
10: Sûr?
8: Non.
10: Doute?
8: Oui.
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11: Bonjour.
1: Bonjour monsieur, c'est bien la quincaillerie. Oh, attendez, qu'est-ce qui se passe? Je crois qu'il y a mon téléphone portatif qui sonne.
11: Non, non.
1: Ah si, si, j'entends que ça sonne.
11: Non, c'est mon téléphone monsieur.
1: Ah, c'est vous qui essayez de m'appeler?
11: Non, j'ai mon téléphone qui sonnait quand j'ai décroché.
1: Oui, bah c'est normal qu'il sonne puisque je vous appelle.
11: Non, non, vous m'avez appelé sur le fil.
1: D'accord, et vous, en même temps, vous essayez de m'appeler sur le portatif?
11: Non, je vous appelle pas sur le portable.
1: Ah bah non, effectivement, ça ne sonne plus.
11: Bon, c'est pas grave.
1: Oui, bref, monsieur Martin à l'appareil, j'ai acheté un spray de dégraissant chez vous.
11: Vous avez acheté un dégraissant?
1: Voilà. Et alors ma femme s'en est pchitée sur le ventre, une catastrophe.
11: Pourquoi elle en a mis sur le ventre?
1: Bah c'est pour son summer bodies, elle voulait se dégraisser un peu avant les vacances d'été.
11: C'est quoi ce...
1: Mais alors problème, ça lui a fait des boutons partout.
12: Oui, dites-moi.
1: Bonjour madame, comme je disais, votre dégraissant n'est pas du tout adapté. Non seulement il n'a pas dégraissé ma femme...
12: Monsieur, écoutez, on va pas refaire l'apologie de l'histoire. Vous allez regarder déjà si vous l'avez acheté chez nous, monsieur.
1: Alors, sans faire d'apologisme historiste, je suis quand même sûr que je l'ai acheté chez vous.
12: Non, mais vous êtes sûr. Moi, je suis pas sûr de vous avoir vu déjà, voyez.
1: Ah bah ce que je vois, c'est qu'elle a dû se faire prescrire une crème déboutonnante pour enlever ses boutons. Donc ça, je vais vous apporter la facture.
12: Non, mais j'ai pas payé sa crème, monsieur. Attendez, entendons-nous bien.
1: Bon, bien sûr que si.
12: Bah bien sûr que non, monsieur. Vous permet pas déjà?
1: Pardon, vous me vendez un dégraissant défectueux?
12: Non, non, monsieur, je ne vous permets pas.
1: Bon, alors disons que vous me vendez un dégraissant qui ne marche pas sur les femmes.
12: Monsieur, écoutez, moi je suis une... Monsieur, on va arrêter là tout de suite.
1: Oh bah non, ce serait dommage.
12: Oh, si, si, non, non, non, mais attendez, attendez, vous prenez pour qui, monsieur?
1: Alors moi je suis monsieur Martin.
12: Non, non.
1: Ah si, si, et pardon de vous le dire, mais vos produits de beauté sont nuls.
12: Je vous ai pas vendu un produit de beauté, monsieur, réfléchissez.
1: Oula, surtout pas.
12: On est dans une société de matériaux de construction, monsieur, on n'est pas un esthéticien ici.
1: Ah oui, mais alors pourquoi vous vendez du dégraissant?
12: Mais ça vous regarde pas que je vends du dégraissant, monsieur.
1: Bah, à vous. Que c'est quand même bizarre de vendre des produits de beauté dans un
12: mais
1: magasin.
12: C'est pas du produit de beauté, vous êtes cinglé, hein, moi je vous le dis tout de suite. Hein. Vous allez vous calmer, hein. Vous allez vous calmer direct. Hein.
1: Oh, bah, tu vas voir que ça va être ma faute.
12: Vous allez vous calmer tout de suite, hein, je vous le dis moi.
1: Pardon, mais enfin votre dégraissant ne fonctionne pas du tout sur les femmes.
12: Non, non, mais attendez, du dégraissant c'est pour les machines, monsieur, sûrement pas pour la peau.
1: Ah si, si, Martine, c'est ma femme, elle m'a expliqué.
12: Ah, votre femme? Eh bah, votre femme, magnifique. Écoutez, ça connaît pas, mais en tout cas, le gagne être connu.
1: Comment ça, vous connaissez Martine?
13: Bonjour.
1: Ah, bonjour, une autre dame. Bah, vous savez quoi? Passez-moi le patron directement, à la limite.
13: Oui, c'est moi.
1: Super. Donc, c'est pour un problème de dégraissage de femmes, comme j'expliquais à votre collègue.
13: Non, mais dégraissage de femmes, je suis pas une pharmacie.
1: Oh, bah, de mieux en mieux.
13: Eh oui, mais ça n'a rien à voir avec moi, votre truc. Vous êtes drôle.
1: Merci, mais enfin, je vais quand même vous rapporter la facture.
13: La facture de quoi?
1: C'est ce que je disais. On a dû acheter une crème déboutonnante parce que votre pchit dégraissant, ça lui a fait plein de petits boutons.
13: Ce qui est normal. Personne penserait à mettre un dégraissant WD-40 sur le corps d'une femme.
1: Oui, ah bah c'est exactement ça, WC-40. Donc on est d'accord, il y a un problème qui vient de chez vous.
13: Eh non, c'est pas un dégraissant.
1: Écoutez, on va faire simple, je vais venir vous déposer ma femme.
13: Et ça sert à rien de déposer votre femme, que voulez-vous qu'on...
1: Eh bah vous lui faites une séance de dégraissage de femme.
13: Mais je sais pas, je fais pas ça moi.
1: Pardon? Vous refusez de dégraisser ma femme?
13: Mais c'est pas qu'on refuse, c'est qu'on peut pas dégraisser votre femme, c'est pas du tout notre truc.
1: Bon bah dans ce cas, vous me la changez.
13: Je veux quoi?
1: Bah vous me la changez contre une neuve.
13: Et quoi, votre femme?
1: Bah oui, vous faites jouer la garantie sur le produit.
13: Ah, oui, oui.
1: Vous dites comme quoi vous pouvez pas remettre à neuf le modèle existant. Non mais comme ça, le problème est réglé, vous mettez une neuve à la place.
13: Mais en vrai, c'est une farce, non?
1: Ah, en vrai, c'est possible. Et qui c'est qui pourrait vous faire ce genre de farce téléphoneuse?
13: C'est
1: la chanson. Ah, ça dit quoi derrière?
13: Les chansons.
1: Bravo. Et au revoir, madame.
13: Au revoir, madame, monsieur.
1: Merci.
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3: Franck, finition, bonjour.
14: Bonjour, madame. Je suis au magasin de couture.
3: Oui.
14: C'est le professeur Chéroux à l'appareil du CHU.
3: Oui.
14: Dites-moi, est-ce que vous faites des retouches?
3: Sur quoi, monsieur?
14: Là, il s'agit juste de faire un ourlet, en fait, parce que c'est un patient qui souffre donc d'une hypercroissance, vous voyez, de la peau, ça arrive, hein. C'est un problème qu'ont souvent les hommes, je sais pas si vous avez déjà remarqué ça, ils ont souvent trop de peau sous les testicules.
3: Oui, j'ai eu l'occasion de voir quand même, oui.
14: Il a 8 à 10 centimètres de trop sur les testicules, on voudrait faire un ourlet.
3: Faire où ça? Sur le patient?
14: Oui.
3: Bah, attendez, là, vous êtes pas au bon numéro, monsieur.
14: Mais je croyais que vous étiez un atelier de couture.
3: Bah, écoutez, moi, j'ai jamais fait ça.
14: Ben c'est rien du tout, moi je suis avec vous, je vous montre, c'est très simple. Hein.
3: Mm-hmm.
14: On prend la peau des testicules qu'on tend, on la plie en deux, on fait juste un ourlet.
3: Ah.
14: C'est une machine industrielle que vous avez ou c'est une...
3: Bah on est équipé en machine industrielle, oui.
14: Ouais, ben c'est ça, il n'y a aucun souci.
3: Mais comment vous passez ça sur la machine? C'est ça que je vois pas du tout, là.
14: Quand vous avez un tissu,
3: oui.
14: Vous le tendez.
3: Oui, on le tend, oui.
14: Vous le tendez. Bon, là c'est la même chose. On tend la peau qu'il a en trop, en dessous des testicules, on la
3: mais
14: tend.
3: Mais non, mais ça peut pas passer sur la machine, techniquement, c'est pas possible.
14: Ah si, madame, si, bien
3: sûr. Pourquoi vous faites ça à la machine à coudre? Pourquoi vous faites pas ça des points?
14: Parce que c'est plus régulier. Vous posez la peau des testicules donc du patient, vous tirez dessus, vous, hein, pour l'amener sous votre aiguille, et puis paf, vous enclenchez, et l'ourlet se fait comme ça.
3: Oui, mais sur une piqueuse plate, je vois pas, moi, passer le patient sous ma machine.
14: Comment ça? Je pense que vous savez comment on manipule les testicules.
3: Oui.
14: Ça vous posera pas de problème, quand même.
3: Non.
14: Voilà.
3: Je pense pas.
14: Donc, nous, on tend la peau des testicules. Vous rabattez son sexe vers le haut pour quand même pas...
3: Oui, quand même.
14: Et pendant que vous tenez le sexe dans la main, vous piquez avec la plate.
3: Bon, bah, m'écoutez, si vous le dites, hein. Moi, je veux bien.
14: Eh ben, voilà.
3: Si vraiment vous êtes embêté, vous n'avez personne d'autre, pourquoi pas? Ah, mais je vais être quand même novice dans l'affaire, hein. Je vous l'annonce, hein.
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3: Bonjour.
1: Bonjour monsieur, c'est bien la boulangerie?
3: C'est la boulangerie, oui.
1: Juste pour vous prévenir, je vais venir tout à l'heure pour installer un distributeur de pain chaud devant la boutique.
3: Alors attendez. Là, je suis la vendeuse, je vous passe la responsable parce que je ne suis pas habilitée à répondre à ce genre de choses. Hein.
1: D'accord, donc je lui dis que c'est bon avec voilà. Vous, que vous m'avez validé.
3: Non, surtout pas. Moi, je valide rien du tout, monsieur, je suis pas habilitée, je vous passe ma responsable.
1: C'est validé, d'accord, donc je considère que vous validez,
3: non,
1: très bien.
3: Non, monsieur. Allô.
1: Ah, bonjour monsieur, excusez-moi.
3: Non, c'est moi la responsable, monsieur. Vous quoi? Dites-moi.
1: Je vais venir installer un distributeur de pain chaud devant la boulangerie.
3: Ah non, monsieur.
1: Ah bah si, j'ai la machine avec moi en plus, là.
3: Ah non, monsieur, c'est ton patron de me donner l'autorisation, sinon personne vient.
1: Ah bah parce que moi je l'avais avant, il m'a dit oui, hein.
3: Non, vous avez vu ma vendeuse, c'est une dame, c'est pas elle la patronne.
1: Ah bah elle m'a validé donc.
3: Non, elle a rien validé du tout, monsieur, j'étais à côté d'elle.
1: Oh bah elle m'a dit qu'elle était responsable.
3: Non, elle faisait rien, monsieur, elle a pas pu vous dire qu'elle était responsable.
1: Vous êtes sûr?
3: C'est moi la responsable du magasin, mon patron est d'accord.
1: Ah, votre patron est d'accord?
3: Ah non, mais il m'a rien dit.
1: Ah bah c'est super.
3: Monsieur.
1: Parfait, alors attendez, je transmets à mon responsable.
3: Non, vous transmettez rien du tout.
1: Monsieur Martin?
3: Non, monsieur.
1: C'est le patron qui est d'accord.
3: Non, le patron n'est pas d'accord.
1: Envoyez la machine.
3: Non, vous envoyez rien du tout, sans que mon patron me donne autorisation.
1: Eh ben, passez-moi le patron.
3: Voilà.
1: Merci, monsieur.
3: Hein? Et c'est madame, hein? Vous n'étiez pas rendu compte, mais je suis une dame, jusqu'à nouvel ordre. Hein,
1: oui, bah, vous savez, au téléphone, c'est pas marqué dessus non plus.
3: Oui, allô?
1: Ah, bonjour, monsieur le patron.
3: Mais nous ne sommes au courant de rien, cher monsieur.
1: C'est pour ça que je vous appelle pour vous expliquer, cher monsieur.
3: Non, par téléphone, ça, c'est rien du tout, ça, par téléphone.
1: Je m'excuse, mais si je vous téléphone, forcément, c'est par téléphone.
3: Mais téléphoner par téléphone, vous vous rendez compte ce que vous racontez? Je ne suis au courant de rien, monsieur, ça peut pas tomber d'un jour à l'autre comme ça. Je suis un peu agacée sur l'histoire, là. Vous ne branchez rien chez moi.
1: Et pourquoi?
3: Mais parce qu'on n'a pas besoin d'un distributeur de pain chaud, je suis désolée. J'en ai rien à faire de cette histoire-là, monsieur, ça ne m'intéresse pas.
1: Bon, écoutez, j'arrive, là.
3: Mais vous pouvez arriver, je suis quand même chez moi, je fais ce que je veux. Si j'ai pas envie de ça, j'ai pas envie de ça.
1: Non, mais on la met pas chez vous, on la met devant chez vous, vous voyez, c'est quand
3: même... Ah ben non, ça c'est une certitude.
1: Et si, en échange, je vous laisse nos pains de la veille?
3: Mais c'est pas le souci. on ne branche rien sur la boulangerie.
1: Non, mais attendez, je vous fais moitié prix sur les pains rassis.
3: On ne branche rien sur la boulangerie. Est-ce que le mot non, ça veut dire quelque chose chez vous? Non, c'est N-O-N, c'est non. C'est un monsieur, il vient cet après-midi, il te branche un distributeur de pain chaud dehors.
15: Oui, bonjour.
1: Ah, bonjour madame, excusez-moi.
15: Madame, non, c'est monsieur.
1: Ouais.
15: Je suis le responsable.
1: Oui, et puis après, vous allez me dire que vous aussi, vous êtes patron.
15: Ouais, je suis devenu patron en 2 minutes. Je viens de prendre du grade, vous imaginez pas quelle vitesse.
1: Ah, bah alors, toutes mes félicitations.
15: Non, bah, attendez, mais qu'est-ce que vous comprenez pas? On est une boulangerie, on vend du pain, vous voulez mettre un distributeur de pain devant la boulangerie? Vous êtes idiot ou quoi?
1: Non, alors je dirais plutôt entrepreniste moderne.
15: Non, mais vous venez avec votre machine, c'est pas compliqué, je vous la carte dans le cul, c'est clair là comme ça?
1: Alors, excusez-moi, je sais pas si vous voyez la taille de la machine.
15: Pardon?
1: C'est-à-dire qu'autant déjà le pain, je sais pas, mais alors la machine, ça va
15: être. C'est une blague là ou quoi?
1: Sachez, madame, que ce n'est pas du tout le genre de la maison.
15: Ah, c'est Rire et Chanson, c'est vos conneries.
1: Ah, bravo! Arrêtez
15: de nous casser les couilles, on n'a pas que ça.
1: Ouf, vous, je sens que vous allez me demander une photo dédicacée, non? Ben non.
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17: Allô?
18: Oui, bonjour madame.
17: Bonjour monsieur.
18: C'est la comptabilité perverse à l'appareil, hein?
17: Oui.
18: Pour l'URSSAF. Est-ce qu'on peut avoir la taille de vos seins, madame, s'il vous plaît?
17: La taille de mes seins?
18: Bah oui, madame.
17: Bah, que c'est que cette histoire?
18: Et c'est la comptabilité perverse, madame. Est-ce que vous voulez que je vous passe chef de service?
17: Écoutez, ça doit être du 85 ou 85, je crois.
18: 85, bonnet.
17: Petit.
18: Bonnet A.
17: Oui, sûrement.
18: D'accord. Je vous passe au chef de service, madame.
17: Merci.
18: Merci. Allô?
17: Allô?
18: Oui, bonjour, madame.
17: Bonjour, monsieur.
18: Monsieur Robert Ledoux, chef du service de la comptabilité perverse. Donc, 85 bonnets A, c'est ça?
17: Oui.
18: D'accord. La forme, est-ce qu'ils sont en poire, en pomme?
17: Ah non, c'est armature même, parce que j'ai pas beaucoup de poitrine.
18: Bah, 85, ça se tient quand même, hein, on va
17: oui,
18: dire.
17: Enfin.
18: Est-ce qu'ils sont agréables à toucher ou est-ce qu'ils sont trop mous, pour vous, hein?
17: Oh, ben vous savez, des explications comme ça, moi j'abandonne, hein.
18: Mais madame, c'est la comptabilité perverse de la mairie. Alors, est-ce que vous diriez qu'ils sont plutôt mous ou durs?
17: Moyen.
18: Ni durs, ni mous?
17: Voilà.
18: D'accord. Alors, tour de hanche.
17: Tour de hanche, 95.
18: 95, d'accord. Vous mettez une gaine de maintien?
17: Oui.
18: Gaine de maintien. La couleur chair?
17: Oui.
18: Très bien. Je récapitule, madame. Hein. Vous avez donc une poitrine de 85 bonnets A.
17: Oui.
18: Armature.
17: Oui.
18: Les seins ni trop mous, ni trop durs.
17: Non.
18: Vous portez une gaine.
17: Oui.
18: De couleur chair.
17: Voilà.
18: D'accord. Bon, à la comptabilité perverse, nous faisons des échanges d'informations. C'est-à-dire qu'à chaque fois qu'un habitant nous donne des informations comme celles que vous nous avez données sur votre poitrine, nous donnons une information sur nous-mêmes.
17: Oui, oui.
18: Voilà. Alors, je vais vous donner, madame, la taille de ma bite. Vous avez de quoi noter?
17: La taille de?
18: La taille de ma bite.
17: Eh ben,
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1: Bonjour monsieur, Salma Hayek monsieur, comme on dit au Maroc. Je suis bien à l'épicerie.
17: Oui.
1: J'ai acheté des feuilles de briques chez vous.
17: Oui.
1: Parce que j'avais des travaux à faire à la maison.
17: Des feuilles de briques pour faire des travaux?
1: Oui, et alors le problème c'est qu'à mon avis ce sont des fausses.
17: Bah, c'est de l'alimentaire les feuilles de briques.
1: Alors passez-moi ce monsieur Menter.
17: Il n'y a pas de monsieur Menter quand même, vous êtes dans une alimentation là monsieur.
1: Et alors pourquoi vous me parlez de ce monsieur alimentaire?
17: Mais il n'y a pas de monsieur Ali.
1: Allô?
17: Je suis mort de rire sur vous parce que moi je vends des feuilles de briques, mais des feuilles de briques.
1: Ah ah, voilà, vous avouez.
17: Mais pour faire à manger les feuilles de briques, vous faites de la maçonnerie.
1: Bah évidemment, je fais de la maçonnerie, qu'est-ce que vous voulez que je fasse avec?
17: Mais je sais c'est quoi une feuille de briques quand même, ça va pas ou quoi dans votre tête?
1: Non, bah enfin, excusez-moi, c'est quand même gonflé alors que vous m'avez vendu vous-même de la fausse marchandise.
17: Mais comment on peut vendre de la fausse marchandise? Mais vous racontez n'importe quoi, je vends pas des habits, y a pas de vrai, y a pas de fausse, mais qu'est-ce que vous me racontez là?
1: Ah bah dans le sens où c'est pas de la pierre.
17: Quelle pierre? Je vends pas des pierres, je vends de la brique. Et on fait pas des pierres dans la brique, vous devenez fou ou quoi, bon?
1: Bon, écoutez, passez-moi ce monsieur Ali.
19: Allô?
1: Ah, vous êtes monsieur Menter, alimentaire?
19: Feuilles de briques, ça marche pas?
1: Ah bah en plus vous êtes au courant?
19: Non, pourquoi je suis au courant? Au courant de quoi monsieur? C'est quoi les feuilles de briques qui marchent pas? Je comprends pas ce que vous dites.
1: Oh oui.
19: Les feuilles de briques qu'on vend en paquet, pourquoi ça marche pas? Je comprends pas.
1: Ah bah on fait celle qui comprend pas, tiens comme par hasard.
19: Mais monsieur, les feuilles de briques, qu'est-ce qu'ils ont les feuilles de briques monsieur?
1: Eh bah elles marchent pas.
19: Oh là là, c'est moi que vous le dites, c'est vous que vous le dites, moi je l'ai pas dit. Vous êtes en train de dire moi ce que moi j'ai pas dit.
1: Non, c'est vous qui êtes en train de pas dire ce que moi j'ai dit.
19: Voilà, c'est ça que vous voulez dire. Que moi j'ai rien dit et vous dites que moi j'ai rien dit non plus là aussi.
1: Alors moi je pense que moi j'ai dit ce que vous avez pas dit. Parce que vous n'avez pas dit ce que j'ai dit.
19: Oh là là, vous avez dit ce que vous n'avez pas dit. Alors, la marchandise que vous l'avez dit, elle est en bon état, monsieur.
1: Oh bah alors ça, alors passez-moi le responsable, s'il vous plaît.
19: Ouais.
1: Allô?
17: Allô?
1: Bonjour, monsieur. Salma Hayek, monsieur.
17: Moi, je suis une femme, hein, pas un monsieur.
1: Ah bon? Mais vous n'êtes pas monsieur Ali?
17: C'est pas Ali, là. C'est pas Ali, monsieur. Je suis sa collègue du travail.
1: Vous êtes la collègue d'alimentaire?
17: Oui.
1: Vous êtes madame Menter?
17: Non, on travaille dans l'alimentaire, monsieur. Vous faites une erreur, vous comprenez ou non?
1: Ah bah, je comprends que vous m'avez arnaquifié parce que vous vous êtes dit c'est un touriste.
17: Quelle arnaque?
3: arnaque, monsieur. Vous mélangez tout. Qu'est-ce que vous avez?
1: Oh, bah, excusez-moi, mais enfin, parce que moi, on vend de la fausse brique, qui est même pas de la pierre.
3: Non, nous, on fait pas de la pierre, monsieur. Mais qu'est-ce que vous cherchez exact?
1: Bah, à la limite, mettez-moi des feuilles de ciment à la place.
3: On fait ni ciment ni rien, monsieur. Vous êtes dans un magasin de semoule.
1: Alors, il se trouve que j'ai eu la chance de rencontrer Elise Moon, en effet.
3: Écoutez-moi, vous êtes dans un magasin de semoule.
1: Oui, ah, bah, je vous le fais pas dire, j'adore Elise Moon.
3: Non, j'ai rien dit, moi. Est-ce que vous comprenez ou vous faites exprès?
1: Bon, repassez-moi, monsieur Monter.
3: Non, il n'y a pas monsieur Monter. On travaille ensemble, on est.
1: Oui, bah, repassez-moi, monsieur Ali, alors.
3: Vous rigolez des gens ou quoi?
1: Oh, bah, merci. Choucroute, comme on dit chez vous.
3: Arrêtez, parce que je vais appeler la police.
1: Dans ce cas, c'est moi qui appelle la police tout de suite, excusez-moi.
3: Allez-y, allez-y, appelez.
1: Ne se quittez pas, je vous les passe.
16: Allô? Ah. Vous travaillez avec la radio?
1: Quelle radio?
16: Je ne sais pas, mais parce que vous plaisantez.
1: Ah bah oui.
16: Tout ça, c'est pour le plaisir. Mais quelle radio?
1: Alors devinez, ça commence par rire.
16: Rire sans crème fraîche.
1: Très bonne idée. Mais non.
16: Je ne sais pas.
1: Rire et...
16: Rire et chanson.
1: Bravo, bravo. Et bonne journée, monsieur Monter.
16: Alors, bonne journée, au revoir.
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20: Presbytère de Jean-Stif, bonjour.
21: Bonjour, madame. C'est le presbytère?
20: Oui.
21: Bonjour, c'est le guide Gomillot des relais châteaux et églises de France.
20: Oui.
21: Monsieur le curé est...
20: Non, il est absent aujourd'hui.
21: Ah, parce que notre guide sort demain.
20: Mmh.
21: Et figurez-vous donc qu'il va être content, je pense. La paroisse de Jonstic reçoit une étoile.
20: La paroisse?
21: Oui, absolument.
20: Ah. Oh.
21: Elle est plébiscitée donc pour son accueil.
20: Oui.
21: Son vin de messe et ses excellentes hosties.
20: Ah bon, d'accord. Alors vous m'avez dit une étoile pour son vin de messe, son accueil, pardon.
21: Son accueil.
20: Accueil.
21: Vin de messe.
20: Vin de messe.
21: Et hostie.
20: Et hostie.
21: Je vais vous passer M. Gomillot lui-même, puisque c'est lui qui se fait un plaisir d'annoncer à tous les heureux nominés de chaque année.
20: Bien, merci.
21: M. Gomillot, merci. Allô?
20: Oui.
21: Bonjour, madame.
20: Bonjour, monsieur.
21: Eh bien, M. Gomillot à l'appareil.
20: Oui, enchanté.
21: Éditeur et auteur du guide Gomillot.
20: Oui.
21: Nous passerons à l'occasion remettre l'hostie de platine 2009 à M. le curé.
20: D'accord.
21: Vous pensez qu'il sera là quand?
20: Alors là, je ne sais pas.
21: Il prend des vacances?
20: Je pense qu'il va en prendre, oui.
21: Au Cap d'Agde?
20: Oh, je ne pense pas, non.
21: Ah bon? Parce que souvent, les prêtres vont en vacances au Cap d'Agde, on ne sait pas pourquoi.
20: Ah bon?
21: Vous savez, au guide Gomillot, on a nos...
20: Ah, vous avez vos sources?
21: Oui, nos sources thermales, mm-hmm. Et puis aussi nos collaborateurs qui, nous... ouais. Qui sont un peu partout.
20: Mm-hmm.
21: En France,
20: mm-hmm.
21: En Suisse,
20: mm-hmm.
21: En Belgique...
20: Mm-hmm.
21: Au Québec,
20: mm-hmm.
21: à Bornéo,
20: mm-hmm.
21: à Sumatra,
20: mm-hmm.
21: en Islande,
20: mm-hmm.
21: en Finlande,
20: oui.
21: aux États-Unis.
20: Dans tout le monde, quoi.
21: Ah, pas tout, non. Attendez, je vais vous donner la liste.
20: Ah bon?
21: En Inde, en Arménie, en Géorgie.
20: Oh là là.
21: J'ai eu un correspondant, malheureusement, il a disparu dernièrement dans un tremblement de terre à Java,
20: mm-hmm.
21: à Borobudur. Il était allé chercher des pierres de lave, voyez-vous, pour la pierre ponce, justement, pour un relais château.
20: Ah, oui.
21: Il est tombé. Il chut et il échoua. Comme une anchoie à marée basse.
20: Oh, mince.
21: Bon, où en étions-nous? Excusez-moi, c'est...
20: Les hosties, je...
21: Ah oui. Alors, je suis fier de vous annoncer que vous faites partie des trois églises qui reçoivent cette année dans le guide Gomillot des relais châteaux et églises de France une étoile.
20: D'accord, mais écoutez, je suis très heureuse pour la paroisse, mais moi je ne savais même pas que ça existait.
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23: Allô.
1: Bonjour monsieur, c'est bien le tabac?
23: Bonjour monsieur.
1: Bonjour monsieur, oui, c'est ce que je disais.
23: Non, bonjour madame.
1: Non, c'est monsieur à l'appareil, hein. C'est pas grave. C'est pour vous prévenir, je me suis permis de vous faire de la publicité sur internet.
23: Oui.
1: Il y a de moins en moins de jeunes qui fument, donc j'ai lancé une campagne publicitariste pour réinciter les jeunes à fumer. Il vous suffit d'offrir des cigarettes aux jeunes qui se présentent.
23: On donne pas des paquets de cigarettes comme ça, mais de où ça sort ça? Vous savez que ça peut aller loin ce que vous faites là?
1: Ah bah ça peut vous rapporter du monde, ça c'est sûr, hein.
23: Ça... Non, ça va pas rien rapporter du tout.
1: Et alors comment ils vont se mettre à fumer les jeunes si vous les aidez pas un petit peu au départ?
23: Non, justement les jeunes, déjà. Normalement, on fume pas.
1: Bah, c'est bien ça le problème. C'est pour ça que moi, je me suis dit, je lance le mois du tabac pour que les jeunes se mettent à fumer.
23: Mais je sais pas, c'est du jamais vu. Moi, ça fait 16 ans que je suis là, j'ai jamais vu ça de ma vie. Hein.
1: Non, bah, il y a un début à tout, vous voyez.
23: Oui, non, mais il n'y a pas de début à rien du tout.
1: Moi, je vous fais quand même la publicité gratuitement.
23: Non, il n'y a pas de pub. Ça me saoule.
0: ils nous ont mis sur un site.
1: Allô?
0: Pour qu'on offre un paquet de clopes aux jeunes. Tiens, c'est pour le...
2: Oui.
1: Bonjour madame.
2: Non mais vous rigolez, vous croyez quand même pas que je vais offrir un paquet de cigarettes?
1: Non mais juste aux jeunes, hein.
2: Ah ben je m'en tape, offrir un paquet de cigarettes aux jeunes, non mais vous arrêtez de fumer quoi. À un moment faut arrêter, mais vous plaisantez. Vous croyez quand même pas que tous les jeunes ils vont venir, je veux piquer un paquet de cigarettes.
1: Bon écoutez, déjà je vais passer parce que je voudrais récupérer des paquets pour les distribuer en fait.
2: Vous croyez quand même pas que je vais vous donner des paquets de cigarettes quand même gratuitement?
1: Bah c'est pas pour moi hein, c'est pour les sorties d'école
2: non, mais,
1: en fait.
2: Non mais monsieur, mais sur quelle planète vous vivez? Mais vous rigolez ou quoi? Mais vous venez même pas monsieur, mais vous venez même pas.
1: Vous me lâchez 2-3 cartouches que je puisse les distribuer à la sortie de l'école.
2: Non mais et puis vous voulez pas ma carte bleue et ma voiture aussi tant que vous y êtes. Comme ça vous balancez des paquets de clubs dans la rue.
1: Alors c'est très gentil de proposer mais
2: non.
1: Dans ce cas est-ce que vous pouvez mettre directement des cigarettes dans le coffre?
2: Aucun problème, et ma carte bleue comme ça vous allez chez mes collègues et vous dépensez.
1: Ah mais c'est très gentil.
2: Mais vous comprenez quelque chose ou pas là?
0: Non mais ils viendront, on les enverra balader. Bon c'est bon.
1: Ah, allô?
0: Oui.
1: Ah ben c'est à nouveau le monsieur.
0: Mais non, alors attendez, vous voulez que je porte plainte? Vous faites des choses qu'on n'a rien demandé. Je ne veux pas. Point.
1: Ce que je veux dire, c'est que moi, je vous...
0: ce que vous voulez dire, vous faites ce que vous voulez. Vous n'avez pas lieu de faire des choses derrière mon dos.
1: Non, mais j'essaye de rendre service, vous voyez. C'est
0: non,
1: quand même...
0: rendre service, on n'a pas besoin de vous. Mais on n'a pas besoin de vous. Mais d'un coup, là, vous nous avez mis sur un site, mon nom, vous le retirez. J'ai rien demandé, moi. J'en veux pas.
1: Non, mais...
0: Je n'en veux pas.
1: Non, mais...
0: On est d'accord? J'ai appelé les douanes.
1: Redouane? Qui est ce Redouane?
0: Les douanes sont au courant et là, je porte...
1: Comment ça, Redouane?
0: J'en ai rien à faire. Parce que, vous savez, nous, on a des connaissances, hein. J'ai donné votre nom, donc maintenant, vous êtes suspect. Ça va aller loin.
1: Ah oui?
0: Voilà. Appelle Laurent, appelle-le.
1: Ah bah j'appelle Laurent tout de suite. Laurent ?
0: Non, on appelle un flic qui est client ici.
1: Bah écoutez, moi aussi j'appelle Laurent. Laurent !
0: Vous allez pas m'emmerder, je...
1: Laurent ! Laurent !
0: Venez pas nous faire chier.
1: Bah, Laurent ne répond pas, j'essaye d'appeler Redouane.
0: Attendez.
1: Redouane ! Oui, c'est Martin, tu peux prendre le monsieur ?
0: Non.
1: Bien sûr. Bonjour monsieur Redouane à l'appareil.
0: Non, c'est pas du tout ça. Non. J'ai appelé les douanes.
1: Bah je suis monsieur Redouane, oui.
0: Ça m'étonnerait, parce que c'est pas monsieur des douanes qu'on a.
1: Ah bah tiens, attendez. Martin, oui, comment je m'appelle ? Redouane. Ah, la preuve.
0: Vous foutez de ma gueule là, ou quoi ? Bon, écoutez, j'ai prévenu les flics, ils vous ont pisté.
1: Ah non, attendez. Laurent, Redouane, oui, oui, on est repéré. Planquez-vous.
0: Ras-le-bol. Au revoir.
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22: Oui.
24: Oui, bonjour madame.
22: Bonjour.
24: Je suis bien à l'école.
22: Oui.
24: Oui, bonjour madame. Monsieur de la place à l'appareil inspection d'académie. Est-ce qu'on peut avoir la direction?
22: C'est moi.
24: Ah bah très bien, bonjour. Un inspecteur d'académie est venu vous voir, je ne sais pas si vous l'avez vu.
22: Non, je ne l'ai pas vu.
24: Il n'est pas arrivé encore. Est-ce que s'il arrive, vous pouvez lui demander de nous rappeler d'urgence à Toulouse?
22: Qui rappelle
24: absolument. Monsieur de la place à l'inspection d'académie. Hein.
22: Oui.
24: Alors l'inspecteur d'académie s'appelle Monsieur Moncu. Oui. Moncul.
22: Oui. D'accord.
24: Ah, attendez parce que...
25: Il est arrivé, non?
24: Bah non, apparemment il n'est pas arrivé.
25: Allô?
22: Oui.
25: Bonjour madame.
22: Bonjour monsieur.
25: Vous l'avez vu, non?
22: Mais...
25: Vous l'avez vu?
22: Mais qui?
25: Moncu.
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22: Bonjour.
1: Bonjour monsieur, c'est bien la mairie?
22: Oui, c'est bien la mairie.
1: Monsieur Martin à l'appareil.
22: Oui.
1: Bureau de réflexionnage sur le temps de travail des fonctionnaires publics.
22: Oui.
1: Vous êtes bien aux 35 heures?
22: Ah oui, moi je suis 35, oui.
1: Ok, donc à partir de maintenant, je vais basculer le personnel de chez vous sur 40 heures en 4 jours.
22: 40 heures en 4 jours?
1: Je vous ai mis en mairie test. Vous bossez à fond, mais juste sur 4 jours.
22: Mais je veux pas, moi, vous me mettez pas en mairie test pour faire 40 heures par semaine et fermer la mairie une journée par semaine.
1: Ah, mais ce sera pas vraiment fermé parce que le cinquième jour, vous êtes tous en télétravail.
22: Moi je ne peux pas faire de télétravail, moi j'ai pas les ordinateurs. Pour chez moi, hein.
1: C'est pas grave. Quand vous quittez la mairie le quatrième jour, vous embarquez l'ordinateur chez vous.
22: Mais comment je peux faire? C'est une tour.
1: Bah, vous avez une voiture.
22: Moi, c'est mon ordinateur. Il est relié à un gros copieur.
1: Vous prenez le copieur avec.
22: Non, mais vous rêvez. Il me faut un camion, hein.
1: Il vous faut quoi?
22: Il me faut un camion pour déménager le copieur, hein.
1: Un camion, pas de problème. Attendez, je note. Le monsieur de la mairie est d'accord pour faire 40 heures.
22: Moi, je suis pas OK, monsieur.
1: Mais il demande un camion.
22: Je suis pas OK du tout. Ne dites pas ça.
1: Alors, pardon. J'ai une camionnette disponible. Mais est-ce que vous avez le permis camionnette?
22: Mais c'est quoi de ce truc-là?
1: Bah, de ce truc-là que le permis camionnette, c'est ce qu'on appelle le permis petit camion. Vous avez le permis petit camion?
22: Ah bah non, hein.
1: Bon bah, à la limite, vous faites deux allers-retours en bourrant bien une voiture.
22: Non, vous vous rendez compte, non. Mais si j'enlève l'ordinateur ici, monsieur le maire n'a plus d'ordinateur pour travailler.
1: Si, puisqu'il vient travailler chez vous.
22: Bah, mais vous rigolez, non?
1: Bien sûr, oui.
22: Chez moi, c'est pas un lieu de travail.
1: Si, parce que le cinquième jour, tout le monde est en télétravail, mais chez vous.
22: Mais non, je rêve, là. Attendez.
26: Il veut nous passer à 40 heures. Et ceux qui sont à 40 heures, on va les faire pendant 4 jours.
27: Allô?
1: Et bonjour, monsieur.
27: C'est quoi, monsieur, cette histoire?
1: Cette histoire, c'est que je vous bascule aux 40 heures sur 4 jours, comme j'expliquais.
27: Bah ouais, mais nous, on n'est pas d'accord. On fait pas 40 heures. Je veux dire, moi, si on fait 25, si j'ai choisi de faire 25, j'en fais pas 35.
5: 35.
1: Ah non, mais attendez, 40 heures, c'est pour ceux qui sont aux 35 heures. Vous êtes à 25 heures, c'est ça?
5: Bah oui.
1: D'accord, bah non, vous, ça va. Vous passez à 37 heures sur 3 jours.
5: 37 heures sur 3 jours?
1: Voilà.
5: Et parce qu'on a des vies à côté, nous. Je veux dire, c'est toute une organisation à remettre en cause. Attends, 25 heures, passer à 37 heures, c'est doubler mon temps.
1: Ah bah non, au contraire.
5: Bah si, monsieur.
1: Mais non, vous travaillez que 3 jours par semaine, donc vous bossez moins.
5: On va faire, attendez, 3 jours par semaine?
1: C'est ça, vous faites 2 jours de 12 heures, puis 1 jour de 13 heures.
5: Mais c'est pas légal, ça! Travailler plus de 12 heures, c'est pas légal. Donc nous, on n'est pas d'accord.
1: Je vous rassure, on ne déclare pas vos heures supplémentaires. Comme ça, vous restez dans la légalité.
5: Non mais monsieur, c'est... Non, et non, vous pouvez pas faire ça. C'est impossible. On va pas travailler 40 heures et puis 37 heures.
1: Ah si, j'ai justement vos horaires sous les yeux.
5: Non mais bon, on va faire de quelle heure à quelle heure, monsieur?
1: Bonne question. Donc ce sera de 8h à 20h.
5: De 8h à 20h?
1: Voilà, sauf demain, parce que c'est une journée de 13h, donc ce sera 7h-20h.
5: 7h-20h demain, il dit.
1: Ah non, pardon, vous prenez des pauses pour déjeuner?
5: Ah bah oui, on a 2 heures chacun. Excusez-nous de manger.
1: Oh non, mais c'est pas grave, je rajoute les 2 heures de pause, donc ça fait 7h-22h.
5: 7h-22h.
1: Voilà, donc je valide comme ça.
5: 7h-22h, c'est même pas légal.
1: Non mais c'est ce que je disais, on vous déclare que 3 heures par jour.
5: Ah non, non, mais ça va pas, non.
1: D'ailleurs, je vous ai fait vos plannings pour l'année.
5: Il nous a fait nos plannings.
1: Ah, et puis il faut que je vous parle de la permanence gratuite du dimanche. Ça, je vous le mets en bénévolat.
5: C'est pas possible. J'ai jamais vu ça chez les fonctionnaires.
1: Ah mais bien sûr, c'est complètement une connerie.
5: Oui, complètement une connerie, ouais.
1: Ah bah on est d'accord. Et une connerie de qui, à votre avis?
5: Je sais pas, soit une radio, soit...
1: Ah mais exactement, c'est soit une radio.
5: Une radio?
1: Ouais, et laquelle?
5: Rire et chanson.
1: Ouais. Mais oui, bravo à toute l'équipe. Et au revoir, messieurs.
5: Au revoir, mademoiselle.
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9: Mairie de Plogastel.
10: Oui, bonjour. On pourrait parler au maire, s'il vous plaît, de la part du transport de SOIC à Paris.
9: Alors, madame le maire n'est pas en mairie.
10: Ah.
9: Oui.
10: On peut avoir son secrétariat, je vous prie.
9: Je vais vous passer à la secrétaire générale à ce moment-là.
10: Je vous remercie.
9: Allô?
10: Oui, bonjour madame.
9: Oui, bonjour monsieur.
10: Transport SOIC à Paris.
9: Oui.
10: On vous appelle parce qu'on avait une livraison à faire à la mairie de Plougastel de Houlas et une erreur sur le bon de commande. Ils ont tiré Plougastel Saint-Germain.
9: Oui.
10: C'est bien votre mairie?
9: Oui, tout à fait. Vous êtes bien la mairie de Plougastel Saint-Germain.
10: Voilà. Et notre chauffeur va vous livrer et on reviendra chercher la marchandise demain matin à 9h pour l'acheminer sur Plougastel de Houlas.
9: Alors, qu'est-ce que c'est au niveau de taille?
10: Alors, ça représente, il y a 30 000 œufs durs.
9: Des œufs durs?
10: Ouais, 30 000.
9: 30 000, mais c'est énorme.
10: Ça fait 200 mètres carrés au sol sur 1,60 m de haut.
9: 200 mètres carrés, mais je vois pas du tout, on va mettre ça.
10: C'est-à-dire?
9: Excusez-moi, je vous mets sur haut-parleur parce que comme j'ai un élu avec moi, j'essaye de voir quelle est la solution qu'on peut faire. Nous, le problème, c'est que la mairie, elle fait pas 200 mètres carrés, on pourra jamais stocker les œufs. C'est impossible.
10: Mais bonjour d'abord à l'élu qui est à côté de vous.
11: Oui, bonjour.
10: Allô?
11: Bonjour.
10: Oui, bonjour.
11: La destination de votre livraison, c'est Plougastel d'Aoulas.
10: Voilà. Donc, tout ce que vous avez à faire, en fait, c'est de récupérer les 30 000 œufs.
11: Oui, bah, mais on va les mettre où, c'est ça?
10: Comment?
11: Parce que nous, on n'a pas d'espace capable de recevoir en toute sécurité votre marchandise.
10: Mais à la mairie?
11: Non, Plougastel, c'est tout petit, monsieur.
10: Non, mais attendez, c'est juste le décharger, mettre les palettes à l'intérieur de la mairie, et demain matin.
11: Non, mais monsieur, on peut pas.
10: Non, mais attendez. Si vous déchargez, vous êtes combien à la mairie?
11: Mais non, mais...
12: Personnel féminin!
10: Comment?
11: Non, mais il n'y a que du personnel féminin à la mairie.
10: Mais ça, c'est pas grave.
12: Du quoi encore?
10: Attendez. Il y a 140 palettes. Vous n'allez pas me faire croire, vous êtes combien de bras là-bas?
12: Deux.
11: Non.
10: Combien?
12: Deux.
10: Eh ben, à deux, vous prenez une palette, madame. Excusez-moi, mais alors ça, c'est trop facile.
12: Non, mais vous prenez pour qui?
11: Non, monsieur, on peut pas. Franchement, on peut pas.
10: Excusez-moi, quand j'entends quand même une femme, je sais pas, excusez-moi, je vais essayer de vous prendre par les sentiments, mais je sais, vous aimez bien les animaux. Vous imaginez quand même qu'il y a eu 30 000 poules qui ont quand même pondu dans un effort collectif 30 000 œufs. Vous pouvez pas ignorer l'effort qu'ont fait toutes ces poules quand même. C'est un peu, excusez-moi, madame, puisque c'est madame qui dit qu'elle peut pas transporter des palettes. Je trouve ça un peu léger, hein. Non, mais pardonnez-moi, moi je dis ce que je pense, hein, je suis comme ça.
11: Ouais. Bon, mais non, mais les dames n'ont rien échangé du tout. Non, mais vous voyez pas un peu la situation, c'est pas Rungis ici, c'est Plougastel Saint-Germain, c'est une petite commune, on n'a pas ce qu'il faut pour assurer le transvasement de votre matériel.
10: Mais là. Si vous êtes trois, vous avez dit, il y a deux femmes et vous.
11: On est trois.
10: Alors là, je comprends pas bien.
11: Ouais, je suis de permanence ici, moi. Je ne suis pas. On m'a pas demandé de décharger des œufs aujourd'hui, ni au personnel communal.
10: Ah bah attendez. Excusez-moi.
11: Tranquille, on nous dit il y a je sais pas combien d'œufs qui arrivent sur des palettes, mais on n'y est pas absolument pour rien en cette affaire, nous.
10: Bah un peu quand même, puisque.
11: Ah bon.
12: En quoi?
10: Bah, attendez, madame, excusez-moi. D'abord, ça m'étonne d'entendre ça de la part d'une femme. Je vous rappelle quand même que la femme, c'est elle qui enfante. Si elle peut pas, par solidarité avec les poules qui pondent, alors là, où est-ce qu'on va?
8: Je suis responsable de la mairie et mon travail, ce n'est pas de m'occuper d'eux, c'est de travailler.
11: Exactement, on a un autre.
8: On a en mairie.
10: Oui, excusez-moi, madame, mais vous êtes une femme, madame.
8: J'en ai rien à faire, je suis une femme.
10: Ah, bah si, vous avez dit que vous étiez une femme et que vous ne pouvez pas décharger des palettes, faut pas déconner, quoi.
11: Bah écoutez, moi je vous propose, c'est téléphoner. Il y a une gendarmerie, téléphoner à la gendarmerie.
10: Mais on les a déjà appelés.
11: Qu'est-ce qu'ils ont dit, eux?
10: Eux, ils veulent pas les décharger, eux.
8: Bah oui.
10: Bah non, mais parce qu'ils disent qu'ils sont gendarmes, qu'ils ont autre chose à faire, enfin bref.
11: Eh oui,
10: ça, je veux bien comprendre. Alors que nous, on vous donnera la pièce.
11: Bah, et les dames à travail, elles sont pas payées pour aller décharger des œufs dans un camion.
10: Bah attendez, bon, alors, est-ce que vous pouvez au moins prendre les 3 tonnes de mayonnaise qui vont avec et les mettre au frais?
11: C'est une connerie.
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14: Bonjour.
1: Bonjour monsieur, c'est bien la fromagerie?
14: Oui.
1: Monsieur Martin, établissement Martin Recyclaging.
14: Oui.
1: Je vais venir recyclager vos boîtes.
14: Nos boîtes? Nos boîtes de quoi?
1: Bah vos boîtes en bois pour les fromages, je vais vous les changer.
14: Je ne comprends pas, les boîtes en bois c'est quoi? Vos boîtes en bois pour le camembert, c'est ça?
1: Bah oui, aux actualités ils ont dit que c'était interdit.
14: Non, c'est pas interdit monsieur, non, c'est en 2032 déjà.
1: Ah, parce que moi je vous ai prévu des boîtes plastiques à la place, je vais quand même vous les déposer.
15: Oui, non, on n'en veut pas.
1: Ah, allô?
15: Oui.
1: Bonjour madame, non mais les boîtes plastiques c'est pour remplacer les boîtes en bois.
15: Non, on n'en veut pas de vos boîtes.
1: Bah pourtant la personne que j'avais avant m'a dit qu'il vous en fallait.
15: La personne, c'est la responsable achat.
1: Achat? Pourquoi vous me parlez de chat?
15: Non, la responsable achat.
1: Oui, bah moi je préfère avoir la responsable à fromage que la responsable achat.
15: Bah c'est elle.
1: Ah d'accord, elle fait les chats et les fromages.
15: Pour les responsable achat.
1: Bon, bah passez-moi le responsable à fromage.
15: Les achats, le verbe acheter.
1: Ah oui, d'accord. Donc c'est la personne des chats qui doit commander les boîtes.
15: Ouais, voilà, mais comme elle a pas commandé, on en a pas besoin.
1: Oui, mais comme de toute façon vous étiez en contrefaçon de boîtes, je me suis permis.
15: On est en contrefaçon, non.
1: Oui, enfin, ou en contrebande, je sais pas comment on dit.
15: Non, monsieur, vous nous accusez de contrefaçon, on s'arrête là.
1: Ah non, mais j'ai pas dit contrefaçon.
15: Non, si, vous venez de dire.
1: Non, je crois pas, non.
15: Vous vous appelez comment?
1: Monsieur Martin.
15: Comme par hasard, le nom le plus répandu en France.
1: Bah oui, c'est pour ça que vous avez plus de chances de tomber sur un monsieur Martin que sur un autre monsieur.
15: Donnez votre numéro de sirette, s'il vous plaît.
1: Mon numéro de carotte?
15: De sirette, votre numéro de sirette. Vous avez créé une société, vous avez un numéro de sirette.
1: Ah non, ça, je l'ai pas fait, ça.
15: Ah, mais il est obligatoire d'en battre vos factures, donc.
1: Ah oui, ah, pour les factures, non, on fait pas de facture.
15: Ah, vous faites pas de facture?
1: Non, mais on peut se faire l'échange des boîtes, tac, vite
15: non,
1: fait,
15: non,
1: comme
15: non,
1: ça.
15: Non. Votre numéro de TVA Intracom, s'il vous plaît.
1: Pardon, vous me demandez mon numéro d'interphone?
15: Votre numéro de TVA Intracommunautaire.
1: Vous inventez des trucs, là.
15: Ah non, j'invente pas des trucs, non, je suis comptable, je sais de quoi je parle.
1: Ça n'existe pas.
15: Mais si, ça existe, monsieur, c'est obligatoire depuis 2018 sur les factures.
1: Bon, non, j'ai jamais vu marquer un numéro extraterrestre sur une facture.
15: Ah, non, je peux vous
1: Bon, de toute façon, je passe tout à l'heure.
15: Mais non, vous ne passez pas chez nous, vous mettez pas les pieds chez nous.
1: Ah bah oui, vous me donnerez le papier, oui.
15: Le papier? Quel papier?
1: Bah c'est vous me dites que vous mettez le papier chez vous.
15: Non, mais vous foutez de moi ou quoi?
1: Bien sûr.
15: Je suis en train de vous dire de ne pas mettre les pieds chez nous.
1: Ah d'accord, eh ben on peut se retrouver devant la boutique.
15: Ah non, mais on veut pas vous voir.
1: Ah bah alors je peux mettre une cagoule.
15: Non.
1: Bah si, comme ça vous me verrez pas.
15: Non.
1: Ou alors vous fermez les yeux, tout simplement.
17: Non, mais moi c'est pas la peine de venir, monsieur. Je suis propriétaire de ma boutique.
1: Bonjour madame, non mais vous inquiétez pas, c'est calé avec la dame d'avant. Je vais passer tout à l'heure.
17: Mais non, mais moi je vois pas du tout. D'abord, pourquoi vous me dites vous venez cet après-midi? Je suis au courant de...
1: Oui, cet après-midi, bah parfait, alors attendez.
17: Non, vous venez pas. Je vous le dis direct, c'est non.
1: Ah, pas cet après-midi.
17: Voilà.
1: Bon bah demain matin dans ce cas.
17: Non plus. Non.
1: Oh là là, attendez, je consulte le planning.
17: Mais vous avez du mal à comprendre monsieur ou quoi?
1: Bon, ça m'arrive, oui, pourquoi?
17: Je vous dis de ne jamais venir. Ça.
1: Hop, attendez, il y a une erreur.
17: Oui.
1: Parce que là vous me dites que vous êtes en Corse.
17: Quoi?
1: Bah oui, vous me dites que vous êtes à Bastia. Moi je suis pas du tout dans le coin.
17: Voyons,
1: donc.
17: Mais qu'est-ce que vous me dites sur Bastia là? Écoutez-moi.
1: À la limite, vous pouvez venir sur Boniface.
17: Non, écoutez-moi bien monsieur, je ne veux pas vous voir chez moi pour le moment. Voilà, basta.
1: Non, bah, n'insistez pas, je vous dis que je n'aurai pas le temps de passer à Bastia.
17: De toute façon,
1: en revanche, on peut se retrouver à Martin Villa, tu vois.
17: Oh là là.
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18: Bienvenue.
10: Allô? Oui, attendez, ne quittez pas madame. Hein.
18: Oui,
10: bah vous transmettez sur le dossier, ça fait le 15e appel qu'on a hein, sur Xenet. De toute façon, on va vérifier ça tout de suite. Je suis justement en train de vérifier, c'est le 5e appel qu'on fait. Hein.
18: Oui, c'est pourquoi?
10: Merci, allô?
18: Oui.
10: Bonjour madame.
18: Bonjour.
10: Madame...
18: Oui.
10: Oui, c'est France Télécom à l'appareil.
18: Oui.
10: Les services du 13, dérangement téléphonique.
18: Oui.
10: Vous êtes bien titulaire de l'abonnement 2934.
18: Monsieur.
10: Oui, monsieur. Oui, bah dites-moi, on a un petit problème, c'est qu'on a constaté de l'écho sur la voix.
18: Ah.
10: Hein?
18: C'est peut-être parce que j'ai un téléphone sans fil.
10: C'est peut-être parce que j'ai un téléphone sans fil. Ah, vous avez entendu?
18: Oui, une double voix.
10: Là. Bon, alors écoutez, on a un petit problème, on vient d'avoir un certain nombre d'appels au service du 13.
18: Oui.
10: Oui. Nous disons qu'il y avait donc des gens qui entendaient de l'écho.
18: Ah oui, d'accord.
10: Est-ce que vous l'avez constaté quand?
18: Ben, moi, je ne m'en ai pas aperçu. Les gens, quand je faisais un numéro, il y a des fois, je tombais sur quelqu'un d'autre.
10: Ah bon?
18: Oui.
2: Bon, on va faire un réglage, madame, puis on va essayer de supprimer cet écho. Hein?
3: Oui.
2: Oui. Alors, ça se passe depuis quand?
3: Mais écoutez, moi, c'est à l'instant, parce que moi, quand je téléphone, vous n'avez toujours dans les pas de deuxième voix.
2: Ah bon?
3: D'accord. Non, non.
2: Non, non. Bon. Est-ce que vous avez un dédoublement d'appel?
3: Non.
2: Non. Vous êtes certaine de ça?
3: Oh oui.
2: Ah oui. Vous n'avez pas la touche R1, R2?
3: Attendez,
2: je vais voir. Oui, si vous pouvez vérifier.
3: R1. J'ai la touche R1.
2: La touche R1, oui. Il n'y a pas la touche R2?
3: Non.
2: Non. Oh. Oh. Enfin, moi, c'est pas possible, en tout cas. Moi, j'entends deux voix. Hein.
3: Mais moi aussi.
2: Et moi aussi.
3: J'entends, mais c'est bizarre.
2: J'entends, oui, c'est bizarre.
3: Oh.
2: Oh. Bah, écoutez, est-ce qu'on a eu des phénomènes d'écho?
3: Oui.
2: Oui. Mais pas des comme ça, hein.
3: Bah, non plus. C'est la première fois que...
25: J'entends ça, puisque...
3: Moi, quand je fais un appel, ça arrive que je me trompe, que je trompe des gens, mais jamais j'entends deuxième voix.
2: Jamais vous n'entendez deuxième voix?
3: Ah non.
2: Est-ce que vous voulez qu'on passe... est-ce que vous voulez prendre un rendez-vous? Est-ce que vous pouvez amener de votre poste? Est-ce que...
3: Si vous pouvez passer.
2: Quand est-ce qu'on peut passer?
3: Demain après-midi.
25: Ah, moi, je peux pas, hein.
3: La deuxième voix qui parle là, alors non, il y a un problème.
2: Là, il y a un problème. Hein.
3: Alors, c'est étonnant.
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19: Bonjour.
1: Bonjour monsieur, c'est bien le supermarché en Bretagne?
19: Oui.
1: Monsieur Martin, les importationneurs Martin?
19: Oui.
1: Je vais vous apporter des artichauts brésiliens.
19: Je sais pas, je suis pas au courant.
1: C'est normal, je vous explique. Moi, je récupère des invendus d'artichauts au Brésil, hop, je les rapatrie, et après, vous avez plus qu'à les vendre en tant qu'artichaut breton.
19: Bah, attendez, je vais essayer de vous avoir mon collègue, hein, parce que je vais pas faire n'importe quoi.
1: Ah, bah oui, ce serait dommage.
19: C'est lui qui doit gérer ça. Ne quittez pas.
1: Merci monsieur.
19: Allô?
1: Bonjour monsieur Martin à l'appareil.
19: Non, c'est toujours moi.
1: Comment ça, c'est toujours moi? Ah non, c'est la première fois que j'appelle. C'est votre collègue de l'accueil qui m'a dit qu'il me passait le responsable des artichauts.
19: Non, mais c'est moi que vous venez d'avoir, monsieur. Vous êtes la personne que vous avez eue en premier à la caisse, d'accord?
1: Ah oui, eh ben dans ce cas, repassez-moi la caisse, bonne idée.
19: Non, vous êtes à la caisse, monsieur.
1: Pas du tout, non, je suis même pas dans le magasin.
19: Oui, mais là, vous avez une personne qui est à la caisse dans le magasin.
1: Ah, eh ben passez-la moi, cette personne.
19: Non, puisque vous êtes à la caisse, monsieur.
1: Non, alors toujours pas, pardon, je suis dans mon bureau à Martinville.
19: Oui, non, mais je sais bien, mais là, vous êtes à la caisse du magasin.
1: Ah non, alors encore une fois, vous n'avez pas compris. Moi, je ne suis pas sur place du tout.
19: Non, mais moi, je suis à la caisse dans le magasin.
1: D'accord, donc je vois pas ce qui vous empêche de me passer la personne de la caisse.
19: C'est ce que j'ai... Mais non, vous êtes en caisse, monsieur, j'essaie de vous passer une personne...
1: Non, alors, pardon, je sais pas pourquoi vous insistez pour que je sois présent dans le magasin.
19: Mais non, j'insiste pas, je vous dis que j'essaie de vous passer la personne...
1: Ah oui, j'aimerais bien, oui.
19: Alors, attendez, je vais essayer de vous... Ne quittez pas, hein.
1: Merci, monsieur.
19: Oui.
1: Bonjour, monsieur, votre collègue devait me repasser le monsieur de la caisse.
19: Mais non, il n'y a qu'une dame à la caisse, monsieur.
1: Ah tiens, ce serait pas la personne de la caisse que j'entends derrière?
19: C'est moi qui est à la caisse, monsieur.
1: Bah. Il y a quand même une deuxième personne.
19: Oui, mais qui est pas à la caisse.
1: C'est quand même compliqué, votre truc, hein.
19: Ah non, c'est pas compliqué, monsieur.
1: Bon, le chef des artichauts, c'est vous ou pas?
19: Mais non.
1: Ok, tout s'explique. La dame de la caisse m'a pas passé la bonne personne.
19: Oui.
20: Oui, allô?
1: Bonjour, madame. Je cherche à joindre le chef des artichauts.
20: Ouais.
1: Parce que je dois vous déposer des artichauts brésiliens tout à l'heure.
20: De quel droit vous faites ça?
1: Du droit qu'après vous les vendez en tant qu'artichaut bretonniste et ça nous fait une belle affaire.
20: Mais c'est du détournement, c'est de la fraude, ça, monsieur?
1: Non, moi j'appelle ça du business.
20: Ouais, mais vous êtes un voyou?
1: Oh, bah, voyou, tout de suite.
20: Oui, un voyou, oui.
1: Oh bah pardon de vous aider à rentabilifier mes artichauts.
20: Non mais ça va pas quoi, c'est ce que je fais quand même, non? Foutez de ma gueule ou quoi?
1: Ouf.
20: Vous les gardez?
1: Ah bah non, si je les garde, comment vous allez faire pour les vendre?
20: Mais vous êtes pas bien ou quoi? Ça va pas, non? Allez, Ken Navo.
1: Pardon, mais qui est ce monsieur Navo?
20: Non mais vous avez un problème vous, c'est pas possible ça.
1: Bah, vous me parlez d'un monsieur Ken Navo que je ne connais pas.
20: Bon allez vous faire voir.
1: Non mais dites à monsieur Navo que je peux lui faire une facture, c'est pas un problème.
21: Oui, bah la facture, c'est moi qui vais la payer, monsieur.
1: Ah, bonjour, monsieur Navo, vous devez être donc le patron.
21: Et après, je vais payer en plus. Non, mais vous rêvez, là, monsieur.
1: Alors, justement, faut qu'on parle de ma petite commission aussi.
21: Non, mais... Et monsieur, comment?
1: Monsieur Martin.
21: Monsieur Martin. Non, voilà, là, on va rigoler, là.
1: Oh, bah, je confirme.
21: Ah, j'ai jamais entendu une bêtise pareille. Hein.
1: Oh, bah, merci beaucoup, monsieur Navo.
21: Là, j'ai jamais entendu une connerie pareille, excusez-moi.
1: C'est très gentil. Bon, bah, je passe vous déposer les artichauts.
21: C'est ça, oui. Vous pouvez toujours courir.
1: Courir? Oh, bah, pas besoin, je suis en camion.
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27: Allô?
28: Allô?
27: Ah, allô?
28: Allô?
27: Oui?
28: Allô?
27: Allô?
28: Ah, il n'entend rien ce qu'on a.
27: Comment?
28: Allô?
27: Oui?
28: Hop, il devient de plus en plus sourd, hein.
27: Je vous entends, moi, hein.
28: Allô?
27: Allô?
28: Allô?
27: Oui?
28: Oui, il n'entend rien et il est sourd, hein.
27: Comment?
28: Allô?
27: Allô?
28: Oh, c'est une catastrophe, c'est de pire en pire. Allô? On voudrait parler à Gérard, tiens.
27: C'est lui-même.
28: Allô?
27: C'est lui-même.
28: Oh, mais on entend un pauvre mec ivre mort qui gueule, là, mais on sait pas ce qu'il dit, alors...
27: Oh, le pauvre mec, soyez poli, monsieur, vous êtes un... Non, mais où vous allez? Vous sentez plus, mec?
28: Allô, c'est la préfecture, à l'appareil.
27: Ah. Ah, oui. Oui?
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4: Oui.
1: Bonjour monsieur, je cherchais à joindre madame Martin.
4: Bah c'est moi madame Martin.
1: Admettons.
4: Oui.
1: Moi aussi je suis monsieur Martin et je viens d'ouvrir les établissements Martin juste à côté de chez vous.
4: Oui.
1: Mais alors à ce qu'on m'a dit, vous aussi vous utilisez le nom Martin.
4: Bah oui, c'est notre nom de famille.
1: Eh oui, mais il faudrait changer parce que sinon ça va me faire de la concurrence.
4: Eh bah on peut pas changer de nom de famille.
1: Non mais vous inquiétez pas, je vous ai moi-même préparé une nouvelle identité.
4: Ah mais nous, on est comme ça depuis 97, on va pas changer, hein.
1: Oui, bah pardon, je suis né bien avant 97, je crois que j'étais là en premier. Mais c'est pas grave, puisque vous changez votre nom.
4: Ça va pas? En quel honneur?
1: Bah, en l'honneur que ça m'arrange pour mes affaires, c'est ce que je vous dis.
4: Non mais on est parti où, là? Vous êtes qui pour me commander ce que je dois faire ou pas faire?
1: Pardon, mais je suis quand même le vrai monsieur Martin.
4: Eh ben, mais nous, on est monsieur Martin, on est né Martin et on restera Martin. Point à la ligne.
1: Ah, bah je crois que j'étais monsieur Martin avant vous, parce que selon mes calculs, je suis Martin premier.
4: Vous êtes pas Martin premier, hein?
1: Ah ouais? Et pourquoi je serais pas Martin premier?
4: Eh ben, pourquoi vous seriez Martin premier? Mon beau-père s'appelait Martin avant vous.
1: Alors attendez, je vérifie dans mon fichier des Martins. Vous me parlez de quel Martin, vous dites?
4: Mon beau-père.
1: Alors, beau-père Martin... Ah, bah pardon, beau-père Martin, c'est Martin 217.
4: Et alors?
1: Bah, et alors, il est très loin derrière moi.
4: Et on s'en fout, on changera pas de nom pour vous faire plaisir. Si ça vous pose des difficultés pour votre société, vous aviez qu'à en choisir un autre.
1: Ah non, plus la peine.
4: Non mais, et franchement, vous nous prenez vraiment pour des débiles, non?
1: Ah non, pardon, mais entre Martin, on a quand même un minimum de respect.
4: Entre Martin, il y a un minimum de respect, vous vous permettez de faire des choses en notre nom parce que vous appelez Martin?
1: C'est ça. D'ailleurs, je vous ai refait vos cartes d'identité. Maintenant, vous vous appelez les Tartins. Monsieur et madame Tartin.
4: Les cartes d'identité et tout ça, vous les avez pris où? On fait pas des démarches comme ça parce que vous appelez Martin.
1: Hein. Après, vous changez que d'une lettre, hein. Vous passez de Martin à Tartin.
4: C'est sûr, oui.
1: À la limite, vous aurez qu'à dire que vous saviez pas que vous vous appeliez Tartin.
5: C'est pas un peu abruti, non?
4: Alors, dites-moi d'où vous êtes exactement.
1: Bon, en tant que Martin, vous devez vous en douter.
4: Non, vous êtes d'où?
1: Non, me dites pas que vous savez pas.
4: Vous êtes d'où?
1: Bah, je suis de Martinville, évidemment.
4: De Martinville, c'est où ça?
1: Allô, vous êtes un Martin et vous connaissez pas Martinville?
5: Non, alors, on n'entend pas les papiers pour vous faire fermer, je pense. Et ça va bien,
4: Martin. Alors, c'est pas compliqué, je vais aller à la gendarmerie.
1: Ah, mais justement, j'y suis à la gendarmerie. Je suis passé pour leur dire que maintenant, vous êtes Monsieur Tartin.
5: Vous allez rien faire du tout, vous allez aller vous faire foutre.
1: Eh ben, bonjour, madame, déjà.
5: Oui, vous allez rien faire du tout, vous allez juste aller vous faire foutre.
1: Oui, alors, pourquoi pas, mais est-ce que je pourrais reparler à Monsieur Martin parce que
5: c'est moi, Martin. Il y a un problème?
1: Ah oui, il y a un problème. C'est qu'avec moi, ça fait déjà deux Martins de trop.
4: Et moi aussi, hein.
1: Donc c'était plus logique de vous changer de nom pour éviter la concurrence.
5: Mais fallait le faire pour toi?
1: Non, j'ai préféré le faire pour vous parce que moi j'ai des clients.
5: Ah ouais, et moi j'ai pas de clients, moi.
1: Ah,
5: et
1: ben si vous avez pas de clients, aucun problème, ça tombe bien.
5: Et t'es con, c'était pas une question. Je t'ai dit que j'en avais, moi, des clients. Moi je travaille aussi.
1: C'est
5: hein.
1: Pas grave. Au lieu de travailler en tant que Martin, tu travailleras en tant que Tartin.
5: Et ben mais toi, tu veux pas travailler en tant que con parce que t'en as un bel abruti, hein.
1: Oh, mais ça c'est une super idée.
5: Tu m'as créé abruti, je pense, une clientèle folle.
1: Non, je vais même marquer trop con.
5: Trop con. Ah, mais trop con, mais c'est peut-être même pas assez encore pour te signifier.
1: Alors mieux, je mets l'appel trop con.
5: À peine trop con, ouais, je pense.
1: Ouais, ça c'est bien, ça peut marcher, ça.
5: Donc, ce que tu vas faire, tes petites idées, tu vas les garder pour toi.
1: Oh bah non, moi je préfère partager autant que tout le monde écoute.
5: Si t'as un problème, tu descends chez nous et on va te le régler.
1: Alors, c'est très gentil, madame Tartin.
5: Mais t'en veux d'autres?
1: Quoi, d'autres Martin? Non, je pense que là on est bien déjà.
5: Oh, tu t'enfermes!
1: En revanche, si vous pouvez parler un poil plus fort.
5: Voilà, tu raccroches!
1: Oh non, vas-y, toi d'abord.
5: Au revoir.
1: Bisous, madame Tartin.
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6: Allô?
28: Oui, bonjour, monsieur.
6: Bonjour.
28: Vous êtes bien titulaire de l'abonnement?
6: Oui.
28: Oui, bonjour, monsieur. C'est le service de l'horoscope téléphonique à l'appareil.
6: Oui.
28: Vous savez que Paris vient d'être doté d'un ordinateur, d'un central, qui est relié donc à tous les Parisiens.
6: Oui.
28: Et que nous distribuons depuis avant-hier l'horoscope de manière gratuite, bien entendu.
6: Oui.
28: À tous les Parisiens, à 1000 Parisiens, pardon, par jour, qui sont tirés au sort. Et votre numéro de téléphone a été tiré au sort, monsieur.
6: Ah, bah, c'est gentil.
28: Alors, je vais vous demander votre signe.
6: Alors, Gémeaux.
28: Gémeaux, vous connaissez votre ascendant?
6: Non, pas du tout.
28: Quand vous dormez sur le dos?
6: Sur le côté.
28: Donc, sur le côté, on met que la Lune était à 90 degrés.
6: Oui.
28: Ce qui fait 90 degrés. Vous êtes né à quelle heure?
6: Alors là, je crois que je suis né le midi.
28: Entre 12h et 13h ou voilà. 12h15?
6: 12h et 13h.
28: Donc, l'ordinateur me dit que vous êtes ascendant scorpion, monsieur.
6: Oui.
28: Voilà.
6: Ah, attendez, on me l'avait déjà fait, je me suis peut-être trompé, on m'a dit que j'étais ascendant balance.
28: Ah non, monsieur, non. La personne qui vous l'avait fait s'est trompée, en effet. Vous n'étiez pas du tout balance, vous êtes scorpion.
6: D'accord.
28: Alors, je vous lis, donc j'introduis les données dans l'ordinateur, j'ai moi son scorpion.
8: Oui.
28: Voilà. Il y en a pour 10 secondes.
8: D'accord.
28: Ça va très très vite, hein. Alors, ça y est, les données sortent, donc je vais vous les lire.
8: D'accord.
28: Travail, monsieur.
8: Oui.
28: Vous êtes assez limité de toute façon. Oui. Alors, arrêtez de vous mêler de ce qui ne vous regarde pas et de toucher ce qui ne vous concerne pas.
8: Oui.
28: Contact, cessez de raconter n'importe quoi sur vos voisins. Vous avez mis des gens dans l'embarras dernièrement. Il serait regrettable que vous ne preniez pas conscience des réalités d'aujourd'hui et des dégâts que vous occasionnez autour de vous.
8: Ah.
28: Courage. Arrêtez de tourner le dos à vos responsabilités et de fuir comme un lâche.
8: Ah bah dis donc.
28: Morale. Cessez de vous plaindre inutilement. Il n'est pas tellement certain que tout se passe comme vous le souhaitiez, car les planètes sont contrariantes.
8: Oui.
28: En raison de la position d'Urne de Saturne, personne ne vous aime. Est-ce que c'est exact ?
8: Il y a peut-être quelque chose de vrai.
28: D'accord. Chance. Pas de chance. Amour. Que se passe-t-il ? On vous oublie ? Il faut dire que vous n'êtes pas très désirable en ce moment et que vous ne faites aucun effort pour l'être.
8: Ouais.
28: C'est exact ?
8: C'est exact, oui.
28: Santé. Problème de digestion. Grippe en perspective.
8: Ah.
28: Vous allez souffrir du dos. Évitez les excès à Noël et attention dans les escaliers.
8: Ah bah c'est déjà fait alors.
28: C'est-à-dire ?
8: Bah, c'est-à-dire que je viens de me faire opérer du genou. Jusqu'à présent, tout ce que vous dites, c'est à peu près vrai. Hein.
28: D'accord. Votre chiffre, monsieur ?
8: Moi, c'est le chiffre préféré.
28: Non, je vous donne votre chiffre.
8: Ah,
28: hein.
8: D'accord.
28: Le zéro.
8: Ah.
28: Votre couleur, le noir. Et votre pierre, le marbre.
8: Bah, c'est pas encourageant, tout ça.
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11: Allô.
1: Oui, ah, bonjour monsieur.
11: Bonjour, vous êtes bien. Attendez,
1: ah, oui.
11: Veuillez patienter.
12: Veuillez laisser votre message, merci.
11: Voilà, allez-y.
1: Ah ben c'est le répondeur.
11: Oui, c'était le répondeur.
1: Pas de bol, parce que je voulais justement leur parler.
11: Oui, allez-y monsieur, vous pouvez parler là, je suis là.
1: Bah, je vais laisser un message, vu qu'il n'y a personne.
11: Oui, allez-y, c'est pas grave, allez-y, j'ai décroché.
1: En plus, il n'y a même pas eu de bip.
11: Oui, mais vous pouvez me parler, je suis là.
1: On ne sait même pas si ça enregistre.
11: Eh, vous pouvez parler.
1: Bonjour, ceci est un message pour monsieur l'agriculteur.
11: Oui, je suis madame.
1: Eh ben voilà, ça m'a interrompu en plus.
11: Allô.
1: C'est dingue ça, je me fais interrompre par la machine.
11: Oui, allô monsieur, vous pouvez parler, je suis là.
1: Ah, je recommence le message.
11: Mais non.
1: Bonjour, ceci est un message pour monsieur l'agriculteur. Pardon, allô ?
14: Allô, oui.
1: Ah, bah quand même, il y a quelqu'un ?
14: Oui.
1: Bonjour madame, monsieur Martin à l'appareil. Je vais venir tout à l'heure pour épandager des pesticides chez vous.
14: Vous avez demandé à qui pour venir épandre ça là ici ?
1: Ah bah mon beau-frère.
14: Ah, comment ça ? Moi le beau-frère, je n'ai rien à foutre d'être beau-frère. Je vous ai rien commandé moi. Vous comprenez pas le français ou pas ?
1: Yes, mais alors ça c'est pas possible.
14: Bah quoi, c'est pas possible ? D'être con ou quoi ?
1: C'est pas ça, c'est que c'est une commande qu'on vient de m'annuler.
14: Non, j'en ai rien à foutre.
1: Donc j'ai décidé de vous la mettre à la place pour pas gâcher.
14: Vous êtes en douille ou quoi ?
1: Ah pas du tout, je suis en camion.
14: En douille.
1: D'ailleurs on arrive, on va vous décharger les bidons là.
14: Non. Mais vous êtes vraiment malade ou quoi ? Mais je vous en fous de vos camions en douille. Ouais. Vous appelez comment, vous avez dit Martin ?
1: Monsieur Martin, oui.
14: Oui, de où ?
1: De Martinville.
14: De Martinville, c'est quoi ce machin-là ? Donnez un peu votre numéro de téléphone.
1: Oui, 06.
14: Oui.
1: 06.
14: Oui.
1: 06.
14: Oui.
1: 06.
14: Non, vous avez vu du numéro 06 06 06 06,
1: vous. Ah bah oui, c'est mon numéro, vous l'avez déjà.
14: Vous êtes vraiment des pauvres cons.
1: Oh bah alors merci, alors bravo. Alors.
14: Pas de merci, pas bravo et rien. Si vous êtes des pauvres cons, point la ligne, c'est tout.
1: Oh, c'est monsieur, bonjour.
11: Vos pesticides, si vous continuez, j'appelle la gendarmerie.
1: Ah bah c'est pas ça, c'est que moi j'ai 200 bidons là.
11: Non et non.
1: Si et si.
11: Non.
1: Si.
11: Ah moi, vos conneries, ça suffit largement. C'est pas moi qui vous ai passé une commande.
1: Oh bah ça c'est vous qui le dites, après personne le sait.
11: Pourquoi
1: hein,
11: je suis moi qui le dis ?
1: Oui, bah oui.
11: Passez vos conneries tout de suite.
1: Bon bah repassez-moi votre dame.
11: Allô ?
1: Ah non, un autre monsieur.
11: Non. Monsieur, écoutez-moi. Vous commandez des pesticides et vous la mettez à notre nom.
1: Voilà.
11: Eh bah chapeau, bravo.
1: Bah merci de rien. Donc on décharge le deuxième camion.
11: Non !
1: Bah si.
11: Mais vous êtes malade ! Vous êtes complètement cinglé !
1: Non, excusez-moi, moi je fais ça parce que ça rend service.
11: Attendez, je vous passe mon fils.
1: Allons-y.
15: Allô, oui.
1: Bonjour madame, excusez-moi, comme j'expliquais à votre collègue.
15: Ah non, mais ça se passe pas comme ça. Venez, j'appelle la gendarmerie.
1: Ah non, pas la peine.
15: Bah si, j'ai pas besoin de vos conneries, moi.
1: Parce que moi j'ai votre collègue là juste avant qui me disait.
15: C'est ma mère.
1: Bah en tout cas, ce monsieur me disait qu'il y avait pas de problème.
15: C'est ma mère, c'est pas un monsieur.
1: Ah bah je ne sais pas, vous savez, avec les époques d'aujourd'hui, on sait jamais.
15: Ah bah, et je pense que vous devrez aller dans un asile, hein, monsieur.
1: Non mais repassez-moi monsieur le maire dans ce cas.
15: Non, écoutez-moi.
1: Oui, ou monsieur ma mère, pardon.
15: Bah, écoutez-moi. C'est ma mère.
1: Ah, c'est ce que je dis.
15: Ma mère, maman, vous comprenez ? Maman.
1: Pourquoi vous m'appelez maman ?
15: Parce que c'est ma mère.
1: Alors, ce monsieur ma mère, dans ce cas, repassez-le moi.
15: Vous êtes pas bien, vous êtes cinglé. Vous êtes con, vous.
1: Oh, mieux que ça, je suis trop con.
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7: Bonjour.
28: Oui, bonjour. Je voudrais parler à la patronne du salon de coiffure.
7: C'est moi-même.
28: Bonjour, madame. C'est la mairie à l'appareil.
7: Oui, bonjour.
28: Pierre Brasier. Dites-moi, on vous appelle parce qu'on vient de recevoir un appel en urgence de la part du camp de naturistes du Cap d'Agde. Qui étant apparemment, ils ont besoin très rapidement de culottes et de strings de femmes. Est-ce que vous avez des clientes qui pourraient auprès de qui on pourrait collecter ces culottes?
7: Alors ça, je ne sais pas.
28: Est-ce que vous pourriez leur demander et nos collecteurs passeraient le plus rapidement possible cet après-midi au salon à ce moment-là, tout de suite. Maintenant, vous avez une promesse de don à nous faire?
7: Je ne peux pas vous dire. Hein. Oui, mais... je vais bien poser la question.
28: Mais... allez-y, allez leur demander, nous.
7: Ouais.
28: Mm-hmm. On patiente. Hein.
7: Ils demandent des culottes, des trucs. Et voilà, dans tous les salons de pourquoi il parle? Ah, je sais pas. Dans les salons de coiffure, il y a des gens qui ont des culottes, des draps de filles, il y a tous les.

0: Élevage Martin.
1: Oui, alors je précise des poules vivantes, hein, parce que ce sont des poules pondifieuses.
0: Alors, je suis désolée, nous sommes une boucherie, nous n'avons pas commandé de poules.
1: Bah oui, je sais, c'est moi qui ai tout prévu. Je vous installe un poulailler éphémère.
0: Non, mais on va pas installer des poulaillers dans une boucherie.
1: Non, c'est juste un poulailler. Il y a une cinquantaine de poules.
0: Non, mais...
1: Je viens avec du grillage, comme ça je vous fais un petit enclos dans le magasin.
0: Non, non, ça nous intéresse pas, on va pas le mettre en plein milieu du magasin.
1: Vous avez pas une cour par hasard?
0: Non, on n'a pas de cour.
1: Ah ouais, parce que moi si j'installe pas le poulailler, je touche pas mes subventions.
0: J'en ai rien à foutre de vos subventions. Je m'en fous.
1: Ou alors si vous avez un parking.
2: Ah non, je mets pas les poules sur mon parking, non, c'est hors de question.
1: Bonjour monsieur, non mais comme ça, ça vous évite de les avoir dans la boutique, vous les laissez sur le parking.
2: Oui, et puis quand je reviens le lendemain matin, j'ai plus mes poules.
1: Comment ça, vous n'avez plus vos poules?
2: Ben attendez monsieur, je suis quand même sur une départementale, je vais pas mettre des poules sur la départementale quand même.
1: Ah non, mais la nuit, vous les rentrez.
2: Je les rends où?
1: Bah dans la boucherie, vous les enfermez en partant. Ah, allô?
3: Allô?
1: Ok, donc c'est une dame maintenant, bonjour.
3: Non, c'est pas une dame, c'est un monsieur.
1: Si vous voulez, on s'est mal compris avec votre collègue, vos poules.
3: Non, mais on s'est mal compris du tout, là. Vous commencez à me faire chier, vous avez compris ou pas?
1: Alors, l'idée, ce serait d'abord de commencer à faire pondre les poules.
3: Vous me faites chier avec vos poules, vous avez qu'à vous les bouffer, les poules.
1: Oh, bah merci.
3: Eh ben oui, merci, oui, allez-vous.
1: Non, mais faites gaffe, parce que si vous parlez comme ça aux poules, elles vont jamais pondre.
3: Non, mais le gendarme qui est client, là, il est là, juste en face de moi, voulez-vous le passe?
1: Ah, bah oui, passez-le moi, en plus, mon beau-frère aussi, les gendarmes.
3: Ah, ben attends, il s'en va.
1: Ah, bah il s'en va, comme par hasard, pas de bol.
3: Oui, bien sûr, comme par hasard. Et vous commencez pas à me faire chier, là, mais qu'est-ce que c'est... Non, mais c'est...
1: Vous savez quoi? Je viens déjà poser l'enclos du parking.
4: J'ai dit c'est non.
1: Et une deuxième dame, allons-y.
4: Non mais qu'est-ce que vous avez pas compris si c'est non?
1: Bah je comprends que si c'est non, c'est un coup à me faire sauter ma subvention.
4: Eh la subvention, je m'en fous la subvention. Vous avez touché une subvention pour qui?
1: Une subvention pour installation de poulaillers éphémères sur parking de boucherie.
4: Eh ben mais il fallait pas demander de subvention sur mon parking. Est-ce que tu vas demander? Où c'est que tu as vu ça qu'on demandait une subvention sur les parkings des autres?
1: Oh bah c'est un truc qui se fait depuis toujours dans le milieu des poulaillistes éphémères.
4: Non mais je veux pas de poulailler éphémère sur mon parking.
1: D'accord, donc je prévois juste l'installation dans le magasin, ok.
4: Non mais on met pas des poules dans une boucherie, mais vous êtes sur une autre planète, là, c'est pas possible.
1: Bah, vous me dites que vous préférez les mettre à l'intérieur, moi, je veux bien.
4: Non, j'ai jamais dit à l'intérieur, j'ai dit qu'il y en aurait ni à l'intérieur, ni à l'extérieur. Nulle part. On vient voir le propriétaire, savoir si on peut le mettre sur son parking, oui ou non.
1: Parking ou magasin, je vous laisse quand même le choix.
4: Et l'un ou l'autre, on vient voir si on peut possible ou pas possible.
1: Eh bah, disons qu'on peut possible dans le magasin, et on verra après pour le parking.
4: Non, tu vas te faire foutre, et puis c'est tout, la subvention, tu t'en carres, c'est bon.
1: Ah bah, super. Et les œufs?
4: Eh bah, tu te les carres aussi.
1: D'accord. Et les poules?
4: Eh bah, tu te les carres aussi.
1: Ok. Et le poulailler?
4: Et tu vas m'en poser longtemps mes questions ou ça se passe comment là?
1: Non mais c'est juste qu'avec tout ce que je vais devoir carrer, je préfère m'organiser.
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7: Allô?
8: Bonjour madame.
7: Bonjour monsieur.
8: Je suis bien à l'école de...
7: Oui.
8: Eh bien vous êtes la directrice peut-être?
7: Non, je ne suis pas la directrice, il n'y a pas d'école après-midi.
8: Ah, alors là il y a un problème. C'est l'inspection d'académie. Nous sommes à la commission d'attribution des budgets pour l'école cette année.
7: Oui.
8: Je vous explique ce qui va se passer. Monsieur l'inspecteur qui attribue les budgets va donc décerner des enveloppes.
7: Oui.
8: On attribue de l'argent supplémentaire à chaque école.
7: Oui.
8: En disant à cet inspecteur qui vient de Paris que nous avons dans le département des écoles de sous-doués et de surdoués.
7: Mmh.
8: Donc il faut les encourager financièrement, quoi.
7: Hein. Oui.
8: Donc on va vous présenter comme étant un élève, si vous ne voyez pas d'inconvénient, de cette école. Et donc, vous répondez comme vous pouvez. Et,
7: je vais essayer de vous aider du mieux que je peux.
8: Voilà, on a dit que vous étiez une école de sous-doués.
7: Oui.
8: Hein. Il va vous prendre, essayer de rajeunir votre voix. Hein. Monsieur l'inspecteur, nous avons donc l'école de sous-doués. Et nous avons une élève que vous pouvez interroger. Hein. Merci. Allô?
7: Oui?
8: Bonjour.
7: Bonjour.
8: Comment t'appelles-tu?
7: Brigitte.
8: Ah, c'est un joli prénom.
7: Oui.
8: Quel âge as-tu?
7: 10 ans.
8: Bien. Tu es en quelle classe, Brigitte?
7: Je sais plus.
8: En maternelle.
7: En maternelle.
8: En maternelle?
7: Oui.
8: À 10 ans, tu es en maternelle, hein?
7: Oui.
8: C'est bien. Alors, peux-tu me dire qui était Charlemagne?
7: Je m'en rappelle plus.
8: Votre voix.
7: Je sais plus.
8: Charlemagne. C'est celui qui a inventé.
7: C'est celui qui a inventé l'école.
8: Tu es sûr?
7: Oui.
8: Oui, qui?
7: Oui, monsieur.
8: L'inspecteur.
7: Oui, monsieur l'inspecteur.
8: L'académie.
7: De l'académie.
8: De Paris.
7: De Paris.
8: Bien, c'est bien, Brigitte. Tu es bonne en histoire, alors, hein?
7: Un peu.
8: Voilà. Alors, et en sport, tu aimes bien le sport?
7: Un petit peu.
8: Votre voix.
7: Oui, un petit peu.
8: Voilà. Alors, tu vas me faire une galipette avant. Pendant que je vais prendre.

0: Mon dossier.
1: Oui.
0: Merci. Allô?
1: Oui.
0: Comment ça se passe?
1: Je suis un peu perdue quand même. Hein.
0: Non, ça se passe bien, ça se passe bien. Vous saviez qui était Charlemagne, de toute façon.
1: Oui. Mais quand même, c'est pas évident hein, de...
0: Il revient, là. Qu'est-ce qu'il vous a demandé?
1: De faire une galipette en avant.
0: Vous pouvez la faire ou pas?
1: Oui, mais de toute façon, il verra rien.
0: Si, justement, il a une sacrée oreille et tout à l'heure, il y a des élèves qui ont essayé d'en faire une fausse à Pernon, il a trouvé. Vous pouvez la faire ou pas?
1: Oh non, je pourrais pas la faire, hein. Je vais me casser la figure. Hein.
0: Est-ce que vous pouvez au moins essayer?
1: Vous me demandez beaucoup de choses, là.
0: C'est pour votre école. Hein.
1: Enfin, je vais essayer, mais... Merci.
2: Allô?
1: Oui?
2: Brigitte?
1: Oui?
2: Bon, alors, tu es prête pour la galipette en avant?
1: Oui.
2: Alors, dans quelle position es-tu?
1: Eh ben, je me suis mis à quatre pattes.
0: Votre voix.
1: Je me suis mis à quatre pattes.
2: Bien. Alors, vas-y, Brigitte. Et tu me décris ce que tu fais, hein?
1: Je mets ma tête par terre, en avant. Et puis... Mais j'arrive pas avec le téléphone.
2: Comment?
1: J'arrive pas.
0: Faites un effort.
1: Je peux pas.
0: Qu'est-ce qui passe pas?
1: Oh, écoutez, je peux pas, hein. Je peux plus continuer.
0: Parlez doucement. Dites que vous l'avez faite.
1: Ça y est. Je l'ai faite.
2: Oh, la menteuse. T'as pas réussi, hein?
1: J'ai mal à ma tête.
2: Comment?
1: J'ai fait mal à ma tête.
2: J'entends pas bien.
1: J'ai fait mal à ma tête.
2: Bon, alors arrête là. Effectivement, c'est une école de sous-doués. Hein? Bien. Alors, on arrête le sport. Brigitte, tu vas me donner une récitation.
1: Je sais pas.
0: Vous n'avez qu'à chanter. Chantez ce que vous pouvez.

0: Bien. Alors, Brigitte, ben, je crois que je vais donner une enveloppe à ton école. Qu'est-ce qu'on dit?
1: Merci, monsieur l'inspecteur de l'Académie de Paris.
0: Ah, mais moi, je ne suis pas inspecteur d'Académie, moi. Hein? Je fais des canulars téléphoniques sur la radio.
1: C'est pas vrai.
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1: Allô?
0: Bonjour, madame.
1: Oui.
0: C'est la halte garderie.
1: Oui.
0: Bonjour, madame. C'est le Père Noël à l'appareil.
1: Oui.
0: Nous appelons toutes les crèches et les haltes garderies de la région aujourd'hui.
1: Oui.
0: Pour faire la grande opération Papa Noël téléphone. Voilà. Et donc, nous vous demandons de nous passer deux ou trois petits enfants.
1: Bon, viens, il y a le Père Noël au téléphone. Alexandra et ma...
0: Voilà.
1: Bon, viens, ma chérie. Allô?
0: Oui.
1: Je vous la passe, hein?
0: Restez à côté d'elle, hein?
1: Ok, d'accord.
0: Bon, bien écoutez.
1: Au revoir, Père Noël.
0: À tout à l'heure, madame.
3: Allô, Père Noël?
0: Bonjour, comment tu t'appelles?
3: France.
0: France, quel âge as-tu, ma chérie?
3: 5 ans.
0: 5 ans. Est-ce que tu sais lire?
3: Je sais pas.
0: Tu sais pas lire encore?
3: Non.
0: Eh ben, dis-moi, il va falloir apprendre. Et c'est pour ça que je t'appelle aujourd'hui, puisque je suis le Papa Noël de la CGT. Et figure-toi que nous te proposons aujourd'hui pour t'apprendre à lire les œuvres complètes de Karl Marx, reliées et cartonnées, pour 235 francs. Frais de port compris.
3: D'accord.
0: Tu vas demander ça à tes parents à Noël?
3: Oui.
0: Eh bien, écoute, je te souhaite un très bon Noël et puis je veux bien parler à ton ami.
1: Allô?
0: Oui.
1: Oui. France a parlé?
0: Oui.
1: Un peu intimidée, hein?
0: Oui, elle est un peu intimidée. Ouais. On va voir si la deuxième l'est moins.
1: Alexandra, tu viens dire bonjour au Père Noël, ma chérie? Tu veux même pas lui dire bonjour?
0: Mais si elle veut.
1: Alors bien... que lui, il pense à vous, là, bientôt.
0: Ah oui?
1: Dis, Alexandra.
0: Je suis en train de préparer leurs cadeaux.
1: Bah, tu vois, il me dit qu'il est en train de préparer vos cadeaux, le Père Noël. Tu viens lui dire bonjour?
0: Ce sont des beaux livres pour apprendre à lire.
1: À lire? Tu viens, Alexandra? Je viens lui faire un gros bisou.
0: Je suis le Père Noël de la CGT.
1: Un bisou? Non, elle écoute, mais elle est intimidée
0: et
1: aussi.
0: Eh ben, on ne va pas notre beurre aujourd'hui, chez vous.
1: Voilà, bon, ben écoutez, merci beaucoup.
0: Oui, ben, je vous en prie, c'est normal, parce que ce n'est pas dans votre crèche aujourd'hui qu'on fera notre beurre, parce que je suis le Père Noël de la CGT.
1: Ah, bon, là,
0: voilà. Et oui. Nous essayons de savoir, évidemment, ce qu'elles aiment. Alors, il y en a une, la première, qui m'a dit qu'elle voulait les œuvres complètes de Karl Marx, et ça tombe bien, parce que nous les vendons 235 francs de TTC. Et c'est un très bel ouvrage qui
1: oui,
0: est relié...
1: Non, moi, ça ne m'intéresse pas. Hein.
0: Non, non, je sais bien, vous non, parce que vous les avez déjà lus, forcément, mais la petite, oui. Alors, ouais. Il faut qu'on envoie ça à quelle adresse?
1: Comment ça? Attendez, je ne vous suis pas, là.
0: Mais non, en fait, si vous voulez, je suis le Père Noël de la CGT.
1: Oui, oui,
0: et,
1: oui.
0: Et nous vendons un très beau livre pour les enfants.
1: Oui.
0: Qui s'appelle Le Capital.
1: Oui, non, mais je suis d'accord avec vous, mais enfin, votre prospection, à ce moment-là, vous la faites autrement.
0: Oui, mais enfin, je suis le Père Noël, quand même.
1: Ah, bah oui, non, je suis désolée. Non,
0: bon, bah, écoutez,
1: c'est un peu décevant, ça, par contre, vous voyez,
0: non,
1: au début.
0: Non,
1: si, si, tout à fait.
0: Non, mais bah, attendez, oui. attendez.
1: Oui.
0: Vous savez ce qu'on va faire?
1: Oui.
0: On va chanter une petite chanson avec eux. Vous allez chanter avec moi, vous allez voir, ils vont adorer. Vous êtes
1: prêts? Non, mais, hein, bah, je vous passe France et vous allez chanter avec
0: voilà,
1: elle. Hein,
0: voilà,
1: je te passe France, ma chérie.
0: Voilà.
1: Regarde, tu vas chanter
0: avec le Père Noël. Bonjour, France. Quel âge as-tu?
3: 5 ans.
0: Eh ben, c'est bien, t'es en âge de lire les œuvres complètes de Karl Marx, mais avant, je dois te chanter une petite chanson. Tu es prête?
3: Oui.
0: Tu vas chanter avec moi?
3: Oui.
0: 1, 2, 3. C'est de la lutte finale.
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4: Allô?
5: Bonjour, monsieur, c'est bien le garage?
4: Oui, bonjour.
5: Monsieur Martin, service protocolistique du Martinland.
4: Oui.
5: Je vous appelle pour la cérémonie.
4: Quelle cérémonie?
5: C'est un hommage organisé par sa seigneurie Martin, l'ambassadeur du Martinland.
4: Ouais.
5: Et à ce sujet, je voulais savoir si vous avez des trucs qui craignent les taches de peinture dehors.
4: Bah oui, on a un garage, on a des voitures, oui.
5: Ah, parce que là, on va faire un hommage au canon et vous êtes dans l'axe du canon.
4: Oui, oui, oui.
5: Donc là, on va tirer 21 coups dans votre direction.
4: Non, mais
5: vous inquiétez pas, ce sont des boulets de parade. Totalement inoffensifs puisque ce sont comme des gros ballons remplis de peinture indélébile.
4: Non, mais c'est n'importe quoi.
5: Eh, aussi bien, ça tombera chez un voisin à droite ou à gauche, hein, ça je peux pas vous dire.
4: Et les voisins, là, je leur dis quoi, moi?
5: Justement, il faudrait que vous alliez prévenir tout le monde parce que je vous ai mis responsable quartier.
4: Ah bon? Je suis responsable quartier maintenant?
5: Eh, responsable quartier pour sa seigneurie, l'ambassadeur du Martinland.
4: Ah oui, mais moi j'en ai rien à foutre, que ce soit l'ambassadeur ou Macron. Je suis responsable quartier maintenant, faut que j'avertisse tout le quartier. Bonjour?
5: Ah, c'est un autre monsieur.
6: Mais c'est quoi le Martinland?
5: Bon, voyons, Martinland.
6: Bon, je connais pas.
5: Capitale Martinville.
6: Mais ça se passe quand? ça.
5: Alors, la cérémonie, c'est maintenant.
6: Aujourd'hui ?
5: Oui, c'est ça. On est prêt à tirer les boules de peinture, là.
6: Ah bah, c'est bien le moment de nous appeler, alors, oui.
5: Ah oui, bah, heureusement que j'appelle, parce que votre collègue me dit qu'en plus, vous laissez traîner des trucs dehors.
6: Bah, on est un garage, donc on a des voitures. S'il y a de la peinture qui se met sur les véhicules, comment on fait après ?
5: Alors, soit vous les rentrez maintenant, mais il vous reste 2 minutes 30 à peu près.
6: Ah bah non, non, je vais pas rentrer. Si j'ai 50 voitures sur le parc, je vais pas les rentrer, hein, ça c'est sûr.
5: Dans ce cas, si vous avez des voitures qui reçoivent des boules de peinture,
6: oui.
5: Eh ben, vous aurez plus qu'à finir de les peindre de la même couleur, comme ça elles seront comme neuves.
6: Non mais vous vous moquez de moi là, non ? Comment ?
5: Bien sûr, oui. Donc au Martinland, on utilise de la peinture marron fluo pour les cérémonies.
6: Non non, mais là,
5: vous aurez plus qu'à finir de repeindre toutes les voitures en marron fluo.
6: Non non, monsieur, je vais pas peindre les voitures avec votre couleur. Non, attendez, vous savez ce que c'est que peindre une voiture ?
5: Oui, quand même. Moi, j'ai un beau-frère qui est peintre en bâtiment.
6: Non, bah vous connaissez pas, je pense.
5: Si, je me suis basé d'ailleurs sur son barème. Rassurez-vous, je peux vous indemnifier jusqu'à 30 euros par bagnole à repeindre.
6: Le peindre une voiture, ça coûte à peu près 5000 euros. Donc je pense pas que 30 euros.
5: Ouh là là, 5000 balles, vous vous faites avoir, hein.
6: Pardon ?
5: Bah ouais, mon beau-frère, il m'a repeint les cabinets pour 100 euros. Alors, 5000 ?
6: Bon, écoutez, monsieur, là, attendez. Ah non, non, mais là, non, non, ouais.
7: Allô ?
5: Allô ?
7: Allô ?
5: Allô ?
7: Allô ?
5: Allô ?
7: Allô ?
5: Allô ?
7: Allô ?
5: Allô ? Oui, vous m'entendez ?
7: Oui.
5: Eh ben, moi aussi, madame.
7: Madame, monsieur.
5: Ah bah non, c'est madame ou monsieur, ça peut pas
7: mais
5: être...
7: Mais j'ai plein de voitures dehors et tous les panneaux solaires...
5: Parce qu'en plus, il y a des panneaux solaires.
7: Oui.
5: Eh ben, vous les enlevez.
7: Ben non, on peut pas les enlever. Et j'en ai toute la toiture.
5: Entre nous, avec un peu de motivation et un tournevis.
7: Ben, on peut pas les démonter. C'est des panneaux solaires, c'est des trucs industriels.
5: Ah ben voilà, ça en fait qu'à sa tête. Après, ça va être ma faute.
7: On en fait pas qu'à notre tête. Vous savez ce que c'est. Les panneaux solaires, on peut pas les enlever. C'est des trucs de l'EDF.
5: Ah ben, si c'est pas les vôtres.
7: Ah ben non, c'est pas à nous. Mais moi, s'il y a une couille là sur le toit de mon garage, je fais quoi?
5: Alors non, rassurez-vous, depuis le Moyen-Âge, on a arrêté de tirer des couilles puisqu'on les a remplacées par des boules de peinture.
7: Déplacez-vous, venez dans ma cour, là, on va voir vite fait.
5: Ah bah on va voir tout de suite, vous êtes où là ?
7: On est devant l'entrée du garage là.
5: D'accord, donc je vais tirer une première boule, vous voyez dehors ?
7: Ouais, je vois dehors, ouais.
5: Ok, donc je tire dans 5, 4,
7: allô ?
5: 3,
7: allô ?
5: 2,
7: allô ? Allô ?
5: Mise à feu !
7: Mais c'est quoi ce délire là ?
5: Ah pardon, c'est moi, comme j'ai plus de boules, à la place j'ai mis des caisses.
7: Oh putain.
5: Attention, deuxième caisse.
7: Non, c'est débile votre truc là.
5: Pas du tout, c'est la tradition martinlandaise. Quand on n'a pas de boules, on lâche 21 caisses.
7: Ouais, ouais.
5: Allez, plus que 19 caisses.
7: Ok.
5: Oh, bah plus que 18.
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8: Le refuge Landerneau, bonjour.
9: Ah, bonjour madame. Je suis au refuge animalier.
8: Oui, de Landerneau, oui.
9: Très bien. Je voulais savoir si vous aviez des chatons en ce moment.
8: Ah, nous n'avons que des chiens au refuge.
9: Et est-ce que vous avez des chiots ?
8: On a un chiot, mais qui sera de grande taille adulte.
9: Quelle taille il fait à peu près ?
8: Oh, il fait quoi ? 4-5 kilos, je dirais.
9: Ah oui, c'est gros ça. Ça va pas rentrer. Attendez, je vérifie.
8: Ça va pas rentrer dans quoi ?
9: Parce que nous, on fabrique des ce qu'on appelle des bijoux vivants, vous voyez ?
8: Des bijoux vivants ? Et expliquez-moi là, parce que là, j'ai peur de comprendre. C'est-à-dire ?
9: Sinon, la dame me dit qu'il fait 3-4 kilos, donc on peut le mettre que dans un Jéroboam, ça rentrerait, mais pas une bouteille normale.
8: Mais qu'est-ce que vous me racontez là ? Vous faites quoi exactement ?
9: Comment ?
8: Qu'est-ce que vous faites exactement avec les chiens ?
9: Vous voyez les bouteilles d'alcool ?
8: Oui.
9: Dans lesquelles on met une poire et qui grossit à l'intérieur.
8: Oui.
9: On fait la même chose donc avec des chatons.
8: Vous mettez des chatons dans des bouteilles ? Mais vous êtes à moitié malade ?
9: Mais ils sont nourris, hein. On les nourrit avec un entonnoir et parfois des pailles en plastique médical, hein.
8: Mais vous êtes pas bien ou quoi ?
9: Attendez madame, on n'est pas bien, dites-moi. On a vendu 367 en un mois, on a un chiffre d'affaires qui est à plus 31 sur la région. Et
8: mais à quoi ça rime de mettre des chiens, des chatons dans des bouteilles et de les nourrir avec un entonnoir ?
9: Madame, enfin ça fait plaisir à des gens.
8: Mais c'est pas des bateaux en bois, non ? Mais franchement, c'est des animaux vivants, qu'est-ce qu'ils font dans des bouteilles ? Et des chiens, vous parlez de mettre des chiens dans un Jéroboam, mais ça va pas, hein ?
9: Madame, s'il fait 3-4 kilos, je pense qu'il rentrera pas, de toute façon. Donc vous pouvez
8: mais moi, de toute façon, il est hors de question que vous preniez un chien chez nous pour les mettre dans des bouteilles, hein, ça c'est clair. Hein. Ah, je préfère les voir rester en chenil et... Ah non, mais ça va... Mais n'importe quoi. Hein. C'est pas légal, votre truc.
9: Mais si, parce que nous, on les exporte.
8: Vous les exportez ?
9: Oui.
8: Vous aimez les animaux pour les mettre dans des bouteilles, comme ça ?
9: Bah oui, j'aime les animaux, sinon...
8: Mais vous trouvez que c'est leur lieu de vie, dans des bouteilles ? Mais c'est quoi, cette histoire-là ? Mais c'est abracadabrant.
9: Madame, ce sont...
8: Déjà, les mettre dans des cages, c'est pas terrible, mais alors là, dans des bouteilles, ça sert à rien de les caresser, ça sert à rien de leur faire voir un petit peu le monde extérieur, c'est sûr, vaut mieux les laisser dans des bouteilles.
9: Pardon ? On les caresse avec le goupillon du biberon, vous savez, comme pour nettoyer les biberons.
8: Non,
9: attendez, madame. Il y a quelque chose qui m'étonne dans ce que vous dites, quand vous dites qu'on les prive du monde extérieur, du regard sur le monde extérieur, mais les bouteilles sont transparentes.
8: Mais les chatons, vous pensez que les chatons, ils sont bien dans les bouteilles ?
9: Mais oui.
8: Ah oui, ils sont heureux, ils vous font des sourires, ils vous disent « Ah, coucou, salut, je suis heureux !»
9: Bah, ils miaulent pas, madame, déjà.
8: Ils miaulent pas, bah, ça c'est clair, ils risquent pas de miauler.
9: Eh ben oui, donc...
8: Ah, justement, ça devrait vous... qu'ils miaulent pas. Non, mais moi, je trouve que c'est même la limite de la cruauté.
9: Oh non, mais attendez.
8: C'est dingue, oui.
9: Et vous avez demandé l'avis des chats ?
8: Et vous ?
9: Ben, il rentre bien dedans, hein.
8: Il rentre bien dedans, mais c'est n'importe quoi, votre histoire, là. Bah. Vous avez pas honte d'aller dans les SPA?
9: Pour?
8: Bah, pour demander des chiens pour mettre dans vos bouteilles.
9: Bah, c'est là que c'est le moins cher, madame.
8: C'est là que c'est moins cher. Ah bah oui, alors faut que l'entreprise soit rentable, mais c'est une...
9: Non, mais attendez.
8: Bah, j'espère que votre société, elle cassera la gueule, franchement.
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8: Oui, allô.
5: Bonjour monsieur, c'est bien l'entreprise de transport routier?
8: Oui.
5: Monsieur Martin à l'appareil, bureau de développage de l'intelligence artificielle. Vous avez dû entendre parler de nous aux actualités.
8: Oui.
5: Voilà, donc on teste l'intelligence artificielle en milieu professionnel.
8: Ouais.
5: Ce qui veut dire qu'on va installer une intelligence artificielle qui pourra faire tout votre travail à votre place.
8: Pardon?
5: En clair, il y a un robot qui va vous remplacer.
8: Bah voyons.
5: Et il s'occupera de tout gérer pour vous.
8: Ouais, je veux bien, mais bon.
5: Vous voulez bien, super, donc je valide.
8: Non, je valide rien du tout.
5: Validage de l'intelligence artificielle. Artificielle.
8: Non, monsieur, j'ai des gros doutes, moi, sur l'intelligence artificielle. Donc, c'est bien gentil de taper sur votre truc, monsieur. Mais
5: c'est vous qui m'avez dit d'accord.
8: Non.
5: Si.
8: Non.
5: Je crois même que vous avez dit un robot. Ah oui, chouette.
8: Bah voyons, c'est hors de question que j'ai dit. Ah oui, chouette. Non.
5: Ah, et vous le redites.
8: Non, voyons, allez-y.
5: Pardon, quand vous dites allez-y, ça veut dire que c'est bon.
8: Non.
5: Non, mais après, si jamais vous n'êtes pas d'accord, il suffit de me le dire.
8: Ah bon, d'accord, ok.
5: Ah, d'accord, ok, là au moins c'est clair.
8: C'est rien du tout.
5: Ah bah, d'accord, ok, quand même.
8: Oh putain, c'est pas possible. Non, je ne valide rien, monsieur.
5: Ah, donc vous dévalidez.
8: Je vous parle plus, monsieur.
5: Ah, vous me parlez plus.
8: Je dis plus rien du tout.
5: Moi, vous bluffez.
8: Ouais, non mais si.
5: Cela dit, qui ne dit mot consentifie, comme dit le proverbe.
8: Non, bah voyons.
5: Donc je vous dépose le robot, il faudrait faire de la place sur votre bureau et lui laisser votre téléphone.
8: Oh. Bah, non, on se met au chômage directement, du coup.
5: Ah, c'est un autre monsieur.
8: Ah bah oui.
5: Et pourquoi vous voulez pas travailler?
8: Bah, si on est remplacé par l'IA, qu'on fait plus rien.
5: Ah non, c'est juste que votre poste évolue. Vous passez assistant robot.
8: Mais non, vous n'avez pas demandé, rien du tout. Le patron, il est pas là.
5: Bah justement, plus besoin du patron, puisque vous aurez votre robot patron pour le remplacer.
8: Oui, bah non, impossible. On n'en veut pas de votre intelligence artificielle.
5: Oh bah pardon, mais c'est votre nouveau chef.
8: Non, c'est pas notre chef. C'est pas une intelligence artificielle qui va nous remplacer notre patron. Hein. Notre patron, c'est pas un robot.
5: Vous aurez les deux, un patron et un robot patron.
8: Non, on n'a pas de patron robot. Oh, mais c'est fou ça quand même.
5: Oh, pardon de vous aider à moderniser l'entreprise.
8: Il n'y a pas de oh, je vous dis que non.
5: Bonjour, monsieur Martin. Ah bah tiens, justement, votre robot patron vient de rentrer dans mon bureau.
8: Vous le gardez?
5: Oui, oh bah dans ce cas, c'est vous qui lui expliquez ça, hein.
8: C'est moi qui crois?
5: Bah, si je lui dis que vous voulez pas qu'il vienne, pardon, mais il va être super déçu.
8: Bah, il va être déçu, mais on a rien demandé, nous.
5: Bon, attendez, vous voulez que je vous le passe?
8: Non.
5: Bah, je vous le passe quand même, bougez pas.
8: Je vous ai dit que non.
5: Robot Marty, je te passe tes employés.
8: Oh, c'est un truc de malade.
5: Allô, bonjour, robot Marty à l'appareil.
8: Bah, on veut pas de vous.
5: Non, mais oh, pardon, mais c'est qui le patron robot?
8: Bah, c'est un truc de malade, tu vois.
5: Bon, j'arrive, je veux tout le monde dans mon bureau dans 5 minutes.
8: Ah, bah là, ça va être chaud, hein.
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10: Commissariat Brest, j'écoute.
11: Allô?
10: Oui, le commissariat de Brest, madame.
11: Bonjour, monsieur.
10: Bonjour, madame.
11: C'est le commissariat
10: de Brest, madame.
11: Oui, bonjour, monsieur.
10: Bonjour, madame. Qu'est-ce que je peux faire pour vous?
11: Je voudrais parler à... Comment il s'appelle, là, le policier, là? Oh, excusez-moi, j'ai pas la mémoire des noms parce que j'ai 92 ans.
10: Oui, et qu'est-ce qu'il fait, ce monsieur?
11: C'est un monsieur de commissariat. Oh, comment il est, là? Il est un peu gros.
10: Ah, oh, madame, moi, je peux pas... Si vous me donnez pas le nom, madame, je peux pas vous dire, moi.
11: Aïe.
10: Qu'est-ce qu'il fait, ce monsieur-là?
11: Mais il a les dents un peu jaunes.
10: Ah, oh, ouais, mais...
11: Avec les... Vous savez, il a des cheveux gras. Avec des pellicules aussi, j'ai remarqué.
10: Ah, mais là, je peux pas vous dire qui c'est, hein. Il y en a, vous savez, des gros ici, des...
11: Mais il a des cheveux gras, avec des pellicules sur sa veste, hein.
10: Ah oui, mais madame, écoutez, mais mettez-vous à ma place. Moi, je peux pas savoir qui est-ce qui a des pellicules, madame, ou qui est-ce qui en a pas.
11: Attendez, je vais essayer de me souvenir, vous permettez?
10: Mais bien sûr.
11: Alors, il est très gros, hein, il a un peu d'embonpoint.
10: Oui.
11: Il a des dents très jaunes. Et les cheveux gras avec des pellicules et il a des boutons sur le visage. Il a les ongles noirs aussi.
10: Oh, alors là, d'après la description que vous me donnez sommairement, là, hein, c'est pas monsieur Kell?
11: Comment?
10: Kell.
11: Voilà.
10: Bon, Kell, il travaille, attendez voir, il travaille demain après-midi.
11: Ah, c'est lui. Mmh. Je me souviens évidemment, il sentait très fort des pieds, il avait une mauvaise haleine aussi.
10: Eh bien, ça doit être lui.
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12: Allô ? Oui ?
5: Bonjour monsieur, c'est bien le salon de coiffure ?
12: Non, c'est madame.
5: Ah, pas du tout, non, c'est un monsieur à l'appareil.
12: Non, vous me dites bonjour monsieur.
5: Oui, bah c'est une formule de politude assez courante.
12: Oui, moi je suis madame monsieur, je suis une dame.
5: Vous êtes sûr ?
12: Oui.
5: Admettons, monsieur Martin à l'appareil, je travaille à la banque.
12: Et monsieur Martin, vous travaillez dans quelle banque ?
5: Bah à la banque Martin, évidemment.
12: Bah je connais pas monsieur.
5: Mais si, vous savez, on a ouvert le nouveau livret d'État, un peu comme le livret A, mais en mieux parce que c'est le livret B.
12: Ah oui, oui, mais ça m'intéresse pas monsieur. Le livret B, ça m'intéresse pas du tout.
5: Oh, je crois que ça va vous intéresser quand même.
12: Non, non, non, non, monsieur.
5: Ah si, parce que j'ai une bonne nouvelle.
12: C'est-à-dire ?
5: C'est-à-dire que comme mon beau-frère travaille dans votre banque, il m'a filé toutes vos coordonnées, donc vous vous occupez de rien, je peux tout faire moi-même.
12: Moi, j'ai jamais vu ça, moi, sans mon autorisation.
5: Voilà, comme ça je peux vous faire des transferts de compte tranquilles, sans vous déranger.
12: Ah non, non, non, il faut rien me transférer du tout, j'ai rien demandé.
5: Non, vous inquiétez pas, je vais juste transférer votre livret A vers notre livret B.
12: Mais non, mais j'ai pas demandé à ce que le livret A soit transféré au livret B.
5: En plus, ça vous permet de faire un beau geste, puisque votre argent sera intégralement empoché par le gouvernement.
12: Non, non, je ne vous donne aucune autorisation. J'ai mon livret A, mais je ne veux pas faire de livret B pour le gouvernement, là. Puis leur guerre, là, leur toutes leurs soins. Tous les ministres, les députés, il y a de l'argent foutu en l'air pour la France. Eh ben, demandez à tous ces gens-là.
5: Alors, je peux pas leur demander, parce qu'en vrai, c'est pas eux qui récupèrent l'argent.
12: Oui, alors vous êtes un menteur, en plus.
5: Non, parce qu'il y a quand même quelqu'un qui récupère votre argent, mais c'est moi.
12: Un menteur et un escroc.
5: En même temps, c'est mon métier, je suis banquier. Donc, ce que je peux faire, c'est transférer votre nouveau livret B vers notre tout nouveau livret C.
12: Non, non, non, pas de livret du tout.
5: Et si, à la place du livret, je vous mets un cahier, parce qu'on a un très bon cahier A.
13: Allô ?
5: Et bonjour madame.
13: Oui, c'est qui, Riri Chanson ?
5: Bon, pourquoi vous dites ça ?
13: Quand t'as dit bonjour monsieur, et puis elle dit non, je suis madame. Mais bonjour monsieur, non, c'est madame.
5: Oh, bah elle doit apprécier l'imitation.
13: Au début, elle me croyait pas, je lui demande si c'est pas de Martinville.
5: Mais bien sûr, bienvenue à Martinville.
13: Je te jure, j'en ai un chair de poule, je t'écoute à mort, gros.
5: Ah, ça c'est classe, gros.
13: Bah bien sûr, c'est la classe.
5: Ah ouais, merci, gros.
13: De rien, oublie, gros. Eh, envoie-nous un truc, là.
5: Oui, alors pas de problème, je peux t'envoyer tout mon sympathisme.
13: Oh, tu vas nous trouver un truc, tu travailles à la radio. Je ne sais pas, tu nous envoies des stylos, un briquet.
5: Bien sûr, ouais, on en a des caisses entières dans le studio avec des pins, des autocollants, des décalcomanies, tout ce que tu veux.
13: Bah, j'espère bien, oui. Et tu fais parvenir ça à ma coiffeuse.
5: Le problème, c'est que la directrice de Rire et Chanson, je la connais, elle va me les facturer.
13: Ouais. Tu dis à la directrice qu'elle m'appelle, si tu t'inquiète pas, je m'arrangerai avec elle.
5: Oh, mais très bonne idée, elle va être contente.
13: Je te file mon numéro, comme ça tu dis à la miss qu'elle m'appelle.
5: Ah ouais, tu perds pas le nord, quoi.
13: Bah, bien sûr que je perds pas le nord, t'es fou ou quoi ? Je perds un gugus aussi, mon copain.
5: Et en plus, ça y est, on est copains. Trop bien.
13: Ça, c'est magnifique, j'en reviens pas.
5: Ah non, c'est toi qui es magnifique, merci.
13: Oh, bah toi aussi, je t'adore.
5: Moi, je t'adore. Mais qu'est-ce qui nous arrive ?
13: Toi, je t'aime, je te jure, je t'écoute encore. Hein.
5: Bon, tu sais quoi, c'est décidé, je quitte Martine, on s'installe ensemble.
13: Ah ben, je vais quitter Ingrid.
5: Eh ben, encore une qui va être contente.
13: Allez, je te repasse ma coiffeuse.
5: Ah bah avec plaisir, allons-y.
12: Oui.
5: Rebonjour monsieur, bienvenue sur Rire et Chanson.
12: Ah d'accord, Rire et Chanson. Alors je vais m'entendre sur le...
5: Ah oui, vous allez vous entendre sur le poste.
13: Ah magnifique, j'y crois encore pas.
12: Allez,
5: au revoir monsieur.
12: Eh bah, ben au revoir madame.
5: Et bisous à ma nouvelle chérie que j'entends roucouler derrière.
13: Ouais, ça roule ma poule. Allez.
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11: Allô.
15: Bonjour madame.
11: C'est le centre bouddhiste.
15: Oui.
11: Oh mon Dieu. Je vous appelle parce que j'ai écrasé malencontreusement une petite fourmi.
15: Oh ben c'est pas grave, ça peut arriver. Hein. C'était pas volontaire. Hein.
11: Bah non, mais quand même.
15: Non, mais vous en faites pas. Et faites de bons souhaits pour que tout aille bien pour cette fourmi dans ses prochaines vies. Hein.
11: J'ai essayé de la sauver. Je l'ai posé sur mon lit, là, sur l'oreiller.
15: Oui.
11: Et je la regardais s'agiter dans ses derniers instants. J'ai rien pu faire.
15: Mais c'est pas grave, madame. Vous en faites pas. Ça arrive tous les jours à des tas de gens. Ça fait partie de...
11: Mais enfin, pas à nous, les bouddhistes. Hein.
15: Ben oui, mais de manière involontaire.
11: Hein. Alors, mon mari, lui, par contre, il a fait des choses pas bien aux animaux. Hein.
15: Ben, faut faire des prières pour lui.
11: Lui, c'est pas pareil. Il a eu, vous savez, des petites bêtes, là. Comment on appelle ça, là, qui grattent, là.
15: Des puces ?
11: Enfin, je sais pas. Ça s'attrape dans un hôtel, il m'a dit.
15: Ah.
11: Des morpions.
15: Ah, d'accord.
11: Et alors, lui, il les a tués.
15: Ah, OK.
11: Mais il les a tués volontairement. Hein.
15: Ah, si vous faites des prières pour lui, tout ira bien.
11: Alors, c'est pour lui ou pour les morpions que je dois faire des prières ?
15: Bah, pour les deux.
11: Ah, pour les deux. Et si c'était des réincarnés ?
15: Ah bah ouais, mais on sait pas en quoi ils se sont réincarnés.
11: Ah, vous voulez dire que si ça se trouve, les morpions, ils se sont réincarnés en tigre ou...
15: Peut-être, ouais. C'est une possibilité, hein.
11: Et à son tour, le tigre, il va tuer d'autres animaux.
15: Ah ben, c'est le cycle infernal du samsara, ouais.
11: Mais le tigre, il tue pas les morpions, lui.
15: Non, non, non.
11: Moi, j'ai jamais vu de tigre tuer des morpions.
15: Donc, faut pas se faire du souci à ce moment-là. Faut continuer simplement à faire des prières, on sait...
11: Qu'est-ce que je fais de la petite fourmi ?
15: Eh ben, la petite fourmi, vous la jetez dehors. Qu'est-ce que vous voulez en faire ?
11: Je ne sais pas, il n'y a pas de rituel.
15: Et ben, vous récitez des mantras, vous lui soufflez dessus.
11: Oui, ah ben, elle va s'envoler.
15: Ah non, mais vous la gardez dans votre main, vous lui soufflez dessus pour qu'elle ait une bonne renaissance.
11: Non, pas des loups. Pas des loups. Non, pas des loups. Allô ?
15: Oui.
11: Elle bouge.
15: Ah ben, elle est peut-être pas morte alors.
11: On n'est pas morte.
15: Ah ben, vous voyez, tout va bien.
11: Elle n'était pas morte. Je vais faire comme vous dites, il faut qu'elle continue son cycle, hein. C'est ça.
15: Voilà.
11: Donc il faut que je la tue alors, hein.
15: Non, non, non, vous la tuez pas.
11: Voilà, c'est fini. J'ai abrégé son cycle de souffrance.
15: Ah, bah, c'est allez, c'était peut-être pas l'idéal, mais...
11: Ah oh, bah j'ai compris comment faire.
15: Non, non, non, non, vous faites pas ça. Dans le futur, vous les tuez pas, hein, c'est pas le...
11: Attendez, où est-ce
15: c'est pas ce qu'on cherche à faire.
11: Je vois une autre fourmi.
15: Pardon ?
11: Voilà.
15: Ah.
11: Je suis en train de les tuer, comme vous m'avez dit.
15: Ah non, je vous ai pas dit ça, madame.
11: Il y en a deux qui sont mortes, là.
15: Non, alors donc, je vous répète, l'idée, c'est pas de les tuer. Vous les tuez pas. Vous comprenez ?
11: Oui, j'ai compris. Trois !
15: Ouais, ben... Bon.
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17: Bonjour.
5: Bonjour monsieur, c'est bien l'entreprise de chauffagisme.
17: Bonjour madame, plutôt.
5: Madame plutôt. Ah bah c'est pas du tout le nom que j'avais.
17: Non, non, c'est parce que vous me dites bonjour monsieur, je vous dis non, c'est madame.
5: D'accord, c'est pas monsieur, c'est madame plutôt. Vous écrivez votre nom comment? Parce que je vais le noter.
17: Mais je vous donne pas mon nom, plutôt c'est pas le nom de famille.
5: Ah oui, mais alors qui est cette madame plutôt?
17: Vous me dites bonjour monsieur, je vous dis non, c'est plutôt madame.
5: Ah bah alors là, faut m'expliquer madame plutôt.
17: Bon, c'est pas grave, alors dites-moi, vous êtes.
5: Bah au téléphone.
17: Mmh.
5: Et alors je voudrais prendre rendez-vous, mais je ne savais pas que monsieur plutôt avait repris votre société.
17: Mais c'est pas. Bon, attendez.
18: Bonjour, c'est qui que vous cherchez?
5: Bonjour monsieur, on devait me passer monsieur Plutôt.
18: Je sais pas c'est qui Plutôt.
5: Comment ça vous savez pas c'est qui Plutôt?
18: Bah non.
5: Bah apparemment c'est le nouveau patron.
18: Ah non, pas du tout.
5: Ah si?
18: Non.
5: Si, c'est madame Plutôt qui vient de me le dire.
18: Bah je travaille ici, je sais quand même...
5: Alors peut-être que vous avez eu un changement de patron,
18: bon.
5: Mais que vos collègues ont oublié de vous expliquer.
18: Bah y'a rien à expliquer, donnez-moi votre nom s'il vous plaît.
5: Monsieur Martin.
18: Et le prénom?
5: Martin.
18: Vous êtes Martin Martin?
5: Oui c'est moi, oui.
18: Oh. Votre nom et prénom, c'est le même.
5: Ah oui, j'avais jamais remarqué, en effet.
18: Oh, là, j'ai trouvé Martin Martine.
5: Vous avez trouvé qui, pardon ?
18: Martin Martine.
5: Eh ben, c'est ma femme, Martine Martin.
18: D'accord.
5: Vous l'avez retrouvé dans votre fichier client ?
18: J'ai madame, du coup. Donc, on a intervenu en 2018.
5: C'est exactement ça. Vous avez peut-être ma fille, alors, aussi, dans votre fichier, Martinette Martin.
18: Oh, c'est marrant, vous avez tous les mêmes noms.
5: Comment ça, les mêmes noms ?
18: Bah, vous avez deux fois Martin chacun, on va dire.
5: Ah oui, c'est vrai. J'avais pas fait gaffe non plus.
18: Oui.
5: Bref, je voulais parler au responsable, parce qu'apparemment, il a changé.
18: Oh, bon.
19: Oui, bonjour monsieur.
5: Ah, enfin, bonjour, vous êtes monsieur Plutôt ?
19: Non, c'est pas monsieur Plutôt. Déjà, c'est une femme.
5: Monsieur Plutôt est une femme.
19: Madame, déjà, c'est une dame.
5: Faudrait savoir, parce que votre collègue m'a dit que le responsable maintenant, c'est monsieur Plutôt.
19: T'as dit Plutôt ?
18: Non.
19: Ah non, y a pas de Plutôt, monsieur, ici. Hein. Nous, on n'est pas la responsable et nous, on prend pas de décision, donc.
5: Bah oui, mais l'autre monsieur me dit qu'il faut voir avec Plutôt. Moi, je veux bien, mais il faudrait me le passer quand même.
19: Oui, bah Plutôt, plus tard.
5: Ah, c'est un collègue à lui ?
19: Hein ?
5: Ce monsieur plus tard, je suppose que c'est l'adjoint de monsieur Plutôt ?
20: Oui.
5: Bonjour, madame Plutard.
20: Mais je ne suis pas monsieur Plutard. Quel nom vous avez, vous, là?
5: Alors, j'en ai deux. Je voudrais soit monsieur Plutôt, soit madame Plutard. On m'a dit que c'était les patrons.
20: Oui, bah écoutez, on vous a raconté n'importe quoi.
5: Ah, donc vous n'êtes pas le responsable. Eh ben, on m'a toujours pas passé la bonne. Super.
20: Je suis pas responsable. Non, mais ça va pas, non. Je suis le responsable puisque je suis chez moi et je suis artisan indépendant.
5: Alors, vous, vous êtes peut-être sous-responsable, mais le vrai patron maintenant, c'est monsieur Plutôt.
20: Non, mais j'en ai rien à foutre du monsieur Plutôt. Je sais pas, vous avez vu ça, vous?
5: Bah, c'est vos collègues. Ils m'ont dit qu'il fallait voir avec le responsable, Plutôt.
20: Oui, on vous a dit allez voir le responsable Plutôt. C'est une expression Plutôt, c'est pas un nom.
5: Bon, bah, écoutez, on va pas tergiversationnifier. Passez-moi le grand patron, là, le responsable au-dessus de monsieur Plutôt.
20: Non, il n'y a pas de responsable au-dessus. Je suis chez moi.
5: Pardon, mais j'ai fait des recherches. Le chef de monsieur Plutôt serait un certain monsieur Mickey.
20: Non, mais vous délirez ou quoi, là?
5: Quoi? Vous allez me dire que Mickey, c'est pas le chef de Plutôt?
20: Oui, c'est ça, voilà, d'accord.
5: Ah bah voilà, oui, on est d'accord.
20: Ça, c'est drôle, c'est très drôle.
5: C'est très con, mais ça me fait rire.
20: Vous foutez de ma gueule ou quoi, là?
5: Ah non, alors je vous rassure, c'est moi le con, hein.
20: Oui, d'accord.
5: Bon, enfin, transmettez toutes mes amitiés à madame Mini, tant qu'on y est.
20: Bon, ça suffit.
5: Quoi, ils sont plus ensemble?
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21: Allô?
22: Oui, bonjour, monsieur.
21: Oui?
22: Monsieur
1: Gérard.
21: Oui.
1: Oui, bonjour, c'est le service des tables d'écoute à l'appareil.
21: Oui.
1: Vous connaissez le professeur Ledoux, monsieur dermatologue à Clermont-Ferrand, non?
21: Dermatologue à Clermont-Ferrand? Non, pas du tout.
1: Pas du tout, bon.
21: On n'a jamais eu à faire affaire avec ce monsieur-là.
1: Ce monsieur porte plainte parce qu'il a reçu un certain nombre de coups de fil dans lesquels on a pu entendre proférer des insultes. Oui, monsieur, je ne vais pas vous les énumérer ni vous les citer. Le problème est que nous sommes remontés, évidemment, après enregistrement des appels, jusqu'à l'auteur de ces communications téléphoniques grossières.
21: Tiens.
1: Oui, elles proviennent du 73-35. C'est bien votre numéro?
21: Ah, c'est bien mon numéro. Mais alors là, vous m'étonnez, parce que cette personne, moi, j'ai jamais eu affaire avec elle. Et je vois pas qui est-ce qui est un peu... On est des gens civilisés, ici.
1: Donc ça ne vient pas de chez vous, d'après vous?
21: Ah, je vous le garantis.
1: Bon, alors nous allons faire une vérification. Professeur Ledoux, prenez l'écouteur.
21: Oui.
1: Merci. Oui, alors cette personne dissimule donc sa voix dans un élément en coton. Après expertise de la bande 1935, nous sommes aperçus que cet élément en coton était un slip en coton, un slip banal, un slip, vous voyez ce que je veux dire. Et donc il met sa tête dans ce slip.
21: Ça relève, mais c'est invraisemblable.
1: Ben, monsieur, est-ce que vous avez quelque chose en coton que vous pourriez mettre sur la tête pour que nous puissions vérifier que vous n'êtes pas l'auteur de ces plaisanteries?
21: Écoutez, là, tout de suite, vous me prenez à court, enfin, quand même. Bien sûr, si vous voulez.
1: Je vous remercie, monsieur. Chers auditeurs, vous pouvez vous-même, chez vous, enfiler un slip en coton et vérifier que vous n'êtes pas l'auteur de cette plaisanterie. Merci.
21: Allô?
1: Allô?
21: Oui.
1: Oui. Alors, qu'est-ce que vous avez, là?
21: Ben, j'ai un slip en coton, si vous voulez, mais c'est ridicule.
1: Pardon, monsieur?
22: Tu te soumets à l'expérience.
1: Écoutez, monsieur,
21: c'est... Moi, je viens faire l'expérience. Qu'est-ce que vous voulez que je fasse avec ça?
1: Alors, vous avez un slip en coton. Vous l'enfilez sur votre tête comme une cagoule.
21: Oui.
1: De telle manière qu'il couvre votre bouche et qu'il vous arrive sous le menton. Ensuite, vous plaquez ce slip sur la bouche.
21: Oui, oui, voilà.
1: Vous l'avez, là?
21: Ah oui, ça y est.
1: Ben, votre voix n'est pas changée.
21: Ah, écoutez, je regrette. Mon épouse vient de partir, elle l'a vue elle-même.
1: Elle est à côté, là? Vous pouvez la rappeler?
21: Tu peux venir?
22: Oui.
21: Bon, elle prétend que j'ai rien sur la tête. Alors, est-ce que t'es témoin que je me mets bien le truc sur la bouche?
22: Oui, oui.
21: Mais écoutez, venez constater vous-même. J'ai le slip sur la tête, et qui me couvre la bouche. Et je parle avec le slip sur la bouche, qui me colle sur la bouche.
1: Très bien. Alors, vous allez bien plaquer le slip sur la bouche.
21: Oui.
1: Le professeur Ledoux, dermatologue à Clermont, va donc vous entendre parler,
21: Oui.
1: Et vous allez parler normalement dès que je vous entendrai le signal sonore,
21: D'accord. Eh bien, je parle normalement et je dis que de chez moi, les gens sont toujours tenus correctement et n'ont jamais proféré d'insultes par téléphone.
23: Allô?
21: Oui?
23: Professeur Ledoux à l'appareil.
21: Oui?
23: Personne chez vous n'a jamais parlé avec un slip sur la tête.
21: Absolument, je vous garantis. Nous, ici, nous sommes une famille honorable.
23: Donc jamais vous n'avez parlé au téléphone avec un slip sur la tête?
21: Ah, je vous garantis.
23: Vous le jurez?
21: Bah, sauf un instant.
23: Ah.
1: Oui, mais enfin là, vous lui avez demandé...
21: Vous venez de me demander de faire un enregistrement.
1: Oui, là, c'est pour l'enquête.
21: Pour l'enquête?
23: Ah bah oui, quand même,
21: Mais qu'est-ce que c'est que cette histoire? Écoutez, c'est invraisemblable.
1: Ou alors, c'était une blague peut-être de la part de ce professeur, ça m'étonnerait. Le professeur, non, professeur.
21: Écoutez, c'est pas le professeur qui peut faire...
23: Je suis diplômé ancien interné des hôpitaux de Paris.
21: Oui.
1: Et vous étiez interné où ça?
23: Ben, à Sainte-Anne, à l'hôpital psychiatrique.
21: Qui?
1: Comment, monsieur?
21: Pardon, je comprends pas.
23: Ben, j'ai été interné 3 ans à l'hôpital Sainte-Anne, ancien interné des hôpitaux de Paris.
21: Oui. Ah. Ah ben voilà. Ça complique l'affaire, ouais.
1: Et vous êtes qui, alors?
23: Ben, je fais des canulars, moi.
21: Écoutez...
1: Ah, ben, d'accord.
21: Ah, ben, voilà.
1: Alors là, monsieur... Excusez-nous, alors.
21: Oh, ben, je vous ai tout excusé, bien sûr.
1: Ah, ben, alors ça, on a été victime d'un canular tous les deux.
21: Eh ben, j'ai compris. Ben, voilà.
23: Eh ben, je vous ai bien eu,
21: Ben, vous avez quand même pas réussi à me foutre un slip sur la tête,
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25: Oui, bonjour.
5: Bonjour, monsieur. C'est bien le bar à bière?
25: Oui.
5: Monsieur Martin à l'appareil, société de prévention alcooliste de Martinville, la SPAM.
25: Oui.
5: Je vous ai inscrit pour tester une nouvelle mesure anti-alcoolificatoire.
25: Oui.
5: Pour limiter la consommation, la taille de vos bières va être réduite.
25: Les tailles de bières vont être réduites.
5: Voilà, c'est-à-dire que vous allez réduire le demi à 15 centilitres et la pinte à 30 centilitres.
25: C'est pas possible. 15 centilitres, c'est le galopin?
5: Non, le galopin, il passe à 5 centilitres.
25: Ah oui. Alors là, c'est...
5: Eh oui, mais rassurez-vous, je vous ai préparé des verres qui contiennent 5, 15 et 30 centilitres, mais qui sont marqués 15, 25 et 50.
25: Ah non, non, non, ça c'est de l'arnaque, on peut pas.
5: Non, il suffit de pas le dire au client.
25: Ah non, mais attendez, oui. Ah, mais
5: vous, par exemple, on vous demande 25 centilitres, vous remplissez le faux verre jusqu'au faux trait 25, mais en vrai, il y a qu'un.
25: Non, parce qu'on n'a pas le droit de mettre 15 centilitres dans du 25, même si c'est un faux trait. Hein.
5: Dans ce cas, si vous utilisez vos vrais verres, vous mettez 15 centilitres dedans.
25: Non!
5: Non, mais après, vous effacez le trait 25 et vous le remettez en dessous.
25: Je n'ai pas le droit, est-ce que vous le comprenez?
5: Non, ça pardon, mais si vous faites aucun effort, c'est sûr qu'on va pas y arriver.
25: Ça m'énerve, ce genre de fraude là, ça m'énerve.
5: Non, alors c'est pas tout à fait de la fraude.
25: Si, c'est de la fraude, monsieur.
5: Non, parce que nous, c'est un truc anglais qu'on appelle la shrinkflation.
25: Non, monsieur, c'est de la fraude.
5: Ou shrinkflation.
25: C'est de la fraude.
5: De la shrinkflation.
25: Monsieur, c'est de la fraude.
5: Enfin, c'est un terme anglais qui veut dire.
25: Mais je m'en fous des anglais. On est en France.
5: Alors, justement, à ce sujet.
25: Bonjour.
5: Bonjour, monsieur.
0: Vous pouvez pas m'imposer à moi, chef d'entreprise, me dire bonjour, je viens, je vous donne des verres en 15 et des verres en 30. C'est à un moment donné, je fais ce que je veux chez moi.
5: Sauf qu'il y a les anglais, c'est ce que je disais.
0: Oui, mais je m'en fous des anglais.
5: Ah, bah, faut pas, parce que j'ai déclaré que vous étiez une entreprise anglaise, justement.
0: Je suis pas une entreprise anglaise.
5: Vous inquiétez pas, je vous ai fait une double déclaration de double nationalité commerciale.
0: Mais vous êtes qui pour faire une double déclaration?
5: Monsieur Martin, c'est ce que
0: oui,
5: je disais.
0: Oui, mais je m'en fous.
5: Ah, bah oui, bah, vous me demandez.
0: Vous êtes personne aujourd'hui dans mon entreprise pour décider de ce que vous faites dans mon établissement, quand même.
5: Non, mais parce que moi, mon patron, il est britannique.
0: Mais je m'en fous.
5: Bah, c'est plus logique si vous dites que vous aussi vous êtes british.
0: Vous comprenez pas quoi dans le nom? Je vous jure que vous avez intérêt de m'enlever de peu importe où vous m'avez inscrit parce que je n'ai absolument rien signé.
5: Alors, pour ça, je vous rassure, mon responsable a signé pour vous.
0: Eh bien, passez-moi votre responsable.
5: Oula.
0: Il y a aucun souci.
5: Vous parlez anglais quand même?
0: Ben non, je ne parle pas anglais.
5: Ok, bon, bah, je vous passe le patron. Mr. Martin.
0: Et puis, je vous explique, j'ai des clients.
5: Hello, how do you do?
0: Mais non, mais c'est une blague.
5: No, I am not a blague. I am Mr. Martin, the responsible.
0: Mais non, mais c'est vous.
5: Ah non, it's not moi.
0: Mais.
5: Hey, the preuve, I parle anglais.
0: Ok, vous parlez anglais, mais vous avez la même voix.
5: Attendez, one second.
0: Mais non, mais.
5: Ah, allô, c'est à nouveau Monsieur Martin, le français.
0: Mais vous avez la même voix.
5: Oui, c'est normal, c'est parce que Mr. Martin est mon beau-frère, donc forcément.
0: Ouais.
5: Eh oui, donc je vous apporte les verres.
3: Allô?
5: Eh, bonjour madame, d'accord.
3: Non, monsieur, on dit monsieur. Je suis pas madame, moi.
5: Oh, bah, je pouvais pas savoir.
3: Ouais, ouais, non, mais j'ai pas l'aspect d'une dame, hein. Faire attention.
5: Bah, justement, comme je vous vois pas, je peux pas deviner.
3: Ouais, ouais, mais enfin, la voix quand même.
5: Ouais. Enfin, en tout cas, je vous ai bien inscrit sur ma liste de participants.
3: Ah, non, non, non, mais vous, vous m'avez inscrit, mais moi, je me suis pas inscrit, donc, j'en ai rien à foutre.
5: Ah oui, mais, excuse me, en tant qu'entreprise anglo-britanniste, vous êtes obligé.
3: Mais c'est quoi, là...
5: Comment ça, quoi?
3: Qu'est-ce que vous me racontez, là?
5: Ah, attendez, laissez-moi deviner, c'est un crapaud.
3: Hein?
5: Bah, quoi? Vous imitez le crapaud? J'adore ce jeu, attendez, je vous fais un animal.
3: Mais je m'en fiche.
5: La mouette.
3: Je m'en fous.
5: Ah non, flûte, ça c'était le corbeau, alors attendez.
3: Tu raccroches.
5: La mouette.
3: Putain.
5: Ah non, encore raté, attendez.
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6: Mairie de... Bonjour.
7: Allô, c'est la mairie.
6: Oui.
7: Oui, bonjour madame.
6: Bonjour.
7: Madame Ledoux à l'appareil.
6: Pardon, madame Ledoux.
7: Oui, excusez-moi, je suis la grand-mère de mon petit-fils.
6: Oui.
7: Et je suis en train de lui donner à manger, là, mais c'est pas facile, hein.
6: Ah oui.
7: Vous savez, il a 18 mois, hein.
6: Ah oui.
7: Il a intérêt à manger, hein, parce que sinon, vous savez, moi, je lui fais peur. Enfin, je lui dis, s'il mange pas, c'est monsieur le maire qui va le faire manger. Et on sait pas pourquoi avec mon fils, mais ça, ça lui fait peur et d'un seul coup, il mange.
6: Ah, bah, ça va, alors.
7: Ah, oui.
6: Quand on trouve un moyen, c'est bien.
7: Oui, mais alors là, aujourd'hui, hein, depuis midi, j'essaie de le faire manger sa purée de carottes, il n'y a rien à faire.
6: Ah, oui. Il fait un caprice.
7: Oh, il fait un caprice, oui, alors là... C'est pas facile, hein?
6: Ah non.
7: Hein, vous travaillez à la mairie, vous?
6: Oui.
7: Ah bah justement, tiens, attendez, je vais brancher l'amplificateur, vous allez pouvoir m'aider. Hein? Voilà.
6: Oh, il est pas gentil, hein?
7: Si tu veux pas manger celle-là, c'est monsieur le maire qui va te donner à manger avec ses doigts jaunes.
6: Ah ouais.
7: Eh ben, il veut pas, hein?
6: Ah ouais, ben je l'ai entendu.
7: Écoute, la dame, c'est une fée, la dame.
6: Ah oui.
7: La dame, elle est très gentille, hein, madame la fée?
6: Ah oui, mais il faut manger, hein, sinon oui. C'est monsieur le maire qui va venir.
7: Voilà, puis monsieur le maire avec ses doigts tout jaunes.
6: Ah oui.
7: Puis qu'est-ce qu'il va lui montrer, monsieur le maire, s'il mange pas, le petit Pierre?
6: Oh, il va lui montrer son gros nez poilu.
7: Écoute, Pierre.
6: Ah oui, Pierre, il faut manger, hein, sinon monsieur le maire, il va venir te donner à manger, hein. Puis il va te montrer son gros nez tout poilu si tu manges pas. Il est un petit peu chagrinou, non? J'ai entendu un petit peu ronchonner.
7: Oui.
6: Alors, petit Pierre, il faut manger, hein? Bien, moi, je vais prévenir monsieur le maire. Attention, hein, je travaille à la mairie, je vais prévenir monsieur le maire, hein? Puis il va venir, hein, il va venir chez toi. Ah, il faut manger, hein?
7: Il va venir te montrer ses dents, hein, madame?
6: Ah oui, c'est vrai, hein?
7: Puis comment elles sont, ses dents?
6: Oh, elles sont pas belles, elles sont toutes jaunes.
7: Et elle sent toute creuse aussi.
6: Ah ouais, puis toute crochue. Puis il est là en plus.
7: Oui.
6: Il est à côté de moi.
7: Ouais, il est à côté de vous.
6: Waouh.
7: Ah oui. Son haleine, hein, quand il ouvre la bouche, monsieur le maire.
6: Oh là là. Ça sent pas bon, puis on a peur. Waouh, pas bon.
7: Et puis quand on enlève ses cheveux.
6: Oh, ben il n'y a plus rien.
7: Le maire, Pierre, si tu manges pas.
6: Ah, hein, il va lui parler, hein.
7: Oui, et puis
6: ah, oui, hein,
7: il va lui montrer son mouchoir.
6: Ah oui.
7: Et puis qu'est-ce qu'il y a dans son mouchoir?
6: Oh, il y a des grosses bébêtes.
7: C'est des bébêtes comment?
6: Oh là là, elles sont énormes.
7: Il va te montrer sa femme, monsieur le maire. Hein? Et comment elle est, hein, madame?
6: Ah, oh, c'est une sorcière.
7: C'est une sorcière, oui. Elle est pas belle.
6: Oh non, mon Dieu.
7: Elle est moche comment?
6: Oh là, elle a un gros nez, puis elle a un gros bouton dessus.
7: Hein, voilà, Pierre, t'as entendu? Alors là, il commence à manger. Hein?
6: Oui.
7: Et puis, attention, parce que monsieur le maire, hein, si t'es pas gentil, Pierre, et si tu manges pas, il va te montrer sa queue, hein,
6: ah,
7: madame?
6: Oui. Ah oui, oh là là.
7: C'est une... Elle est énorme, hein, madame?
6: Ah oui.
7: Elle est comment, sa queue?
6: Elle est grande, et puis il y a plein de piquants dessus.
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9: Oui, bonjour, c'est oui. M6 à Marseille.
5: Oui, je suis bien... bonjour, monsieur, c'est bien M6?
9: Oui.
5: Je vous appelle parce que je suis ventriloqueur et je voudrais participer à mon incroyable talent.
9: Ah ben ça, il faut voir avec...
5: Et alors, je suis avec mon singe Jean-Luc, je vais vous le passer.
9: D'accord, passez-moi-le, hein, ça me fera un peu rigoler, là, en début de journée.
10: Salut, je comprends que ça seul.
9: Oui, bonjour.
10: Dis donc, sérieux, ça veut dire quoi, ça?
9: Oh, il n'est pas très bon, notre ventriloque, hein. Excusez-moi. Hein,
5: mais... Ah non, mais hein, c'est lui, il a des problèmes de prononciation.
10: Comment ça, des problèmes de prononciation?
9: Ouais, moi aussi, j'ai un peu des problèmes de prononciation, je le comprends.
10: Oh, bon. Et c'est moi, il t'a pas trop foulé, l'autre con?
9: Quoi?
10: Il t'a pas trop foulé, l'autre con?
9: Quel con?
10: Martin?
9: Qui?
5: Il parle de moi. Ah bah merci. Oh là là, dis donc. Qu'est-ce que c'est que ça, Jean-Luc? Comment parles-tu de moi devant la dame?
10: Parce que tu es un con.
9: Bon, alors dites-moi, qu'est-ce que je peux faire pour vous, cher monsieur?
5: Alors, bah, c'est pour l'émission. Est-ce que je pourrais parler à quelqu'un du casting, de je ne sais quoi?
9: Ah ben là, il faut appeler le standard des téléspectateurs, parce que là, vous êtes à M6, à Marseille. Donc nous, à Marseille, l'incroyable talent, à part nous, les quatre journalistes M6 Marseille, j'en vois pas d'autres.
10: Et moi, tu m'as oublié.
9: Donc il faut appeler.
10: Pourquoi tu fais barrage?
9: Je fais pas barrage, moi je suis à Marseille, moi. Il y a pas d'incroyable talent.
10: Oui, non mais tu sais, moi, laisse-moi au moins une chance.
9: Ah non, mais je vais te donner le téléphone de Paris où tu dois appeler.
10: Eh, faut pas te gêner, t'as quand même tutoyé, hein.
9: Ah ben je te tutoie, ouais.
10: Ah bah vas-y, alors tutoie-moi.
9: Il faut noter, camarade. Hein.
10: Je sais pas écrire, je suis un sage.
9: Eh ben, tu dis à ton collègue d'écrire 0140.
10: Ah ben, il sait pas écrire non plus, c'est un ventriloque.
9: Ah ouais, non, mais là, j'ai déjà outrepassé mon temps de réception auditive. Il faut que j'aille bosser, là.
10: Bon, bah alors, je vais passer.
9: Voilà, tu me le passes.
5: Ah, allô?
9: Oui.
5: Je peux venir à quelle heure?
9: Non, vous pouvez noter le
5: numéro. Bah, vous avez dit que je pouvais passer, là.
9: Non, bah, j'ai pas dit que je pouvais passer.
5: Non, moi, je peux passer.
9: Non.
5: Bah si.
9: Non, vous ne passez pas.
5: Je vous fais une démonstration comme ça, parce que là, c'est vrai que par téléphone, c'est pas forcément ce qu'il y a de plus flagrant.
9: Non, non,
5: je...
9: vous ne passez pas. Moi, c'est pas moi qui vais vous recruter. C'est,
5: vous pourrez appuyer ma candidature, parce qu'effectivement...
9: Non, je peux pas appuyer votre candidature, et puis... je vais raccrocher dans les 1, 2, 3...
10: Eh non, même pas grave, je vais raccrocher.
9: Il faut que je vous lasse.
10: Eh, tu m'entends?
9: Au revoir, je
10: Allô
9: pars. Au revoir.
10: Je peux avoir un bisou?
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12: Ambulance, bonjour.
13: Bonjour madame, je suis bien aux ambulances.
12: Oui monsieur.
13: Bonjour madame.
12: Bonjour monsieur.
13: Monsieur le Dieu à l'appareil.
12: Oui.
13: Je vous appelle parce que, vous savez, on garde des enfants là, hein, pendant les vacances de Pâques. Hein.
12: Oui.
13: Et là je viens de surprendre mon petit-fils.
12: Oui.
13: Il s'apprêtait à téléphoner, à vous appeler, là, il allait composer votre numéro.
12: Oui.
13: Pour vous faire une plaisanterie au téléphone alors qu'il est en vacances et que je lui expliquais que vous travaillez pendant ce temps-là.
12: D'accord.
13: Et que s'il y avait des gens à qui il fallait pas faire des blagues, c'était bien les ambulances.
12: Ah d'accord.
13: Je vous le passe, si vous pouvez lui expliquer pourquoi il faut pas vous faire de blagues, ça m'arrangera comme ça. C'est bien que cette génération-là, on leur fasse la morale un peu aussi.
12: D'accord, hein. Merci.
13: Écoute, la dame va t'expliquer.
12: Allô?
13: Il vous écoute, hein?
12: Oui, bonjour.
13: Il est assez timide.
12: Et oui, il faut pas faire de blagues parce que tu sais, nous, on a des gens très malades à transporter. Après, si on vient chez toi parce que tu nous as fait une blague, ça va pas aller, quoi. Hein? Tu comprends, hein?
13: Oui, allô?
12: Oui?
13: Oui, bonjour. Je sais pas pourquoi vous me dites ça parce que
11: Je sais très bien, je suis brancardier à l'hôpital.
12: Mais attendez, vous avez quel âge, monsieur?
11: Moi, j'ai 50 ans.
12: Ah, mais voilà.
11: Je vous passe mon grand-père. Hein.
12: D'accord.
7: Allô?
12: Oui?
7: Je vous ai eu.
12: Comment?
7: Eh ben oui, je vous ai eu, je suis content.
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25: Bonjour.
5: Bonjour monsieur, c'est bien le bar en Bretagne?
25: Oui.
5: Monsieur Martin, les transports Martin, j'avais un colis pour vous.
25: Oui.
5: Mais comme vous étiez pas là, je l'ai redéposé à l'agence locale, il faut que vous veniez le chercher.
25: Oui.
5: Donc nous on est à Marseille, sur le Vieux-Port.
25: Ah, vous me dites d'aller chercher le colis à Marseille.
5: Voilà, donc on est ouvert jusqu'à 18h.
25: Mais non, mais vous vous rendez pas compte, vous êtes à Marseille, je suis en Bretagne.
5: D'accord, est-ce que vous pouvez passer aujourd'hui quand même?
25: Eh, moi, je suis en Bretagne, là.
5: Eh ben, bonjour, monsieur. Pardon, mais je vois pas le problème.
25: Parce que le colis, je vais le chercher à Marseille.
5: Bah oui, vous faites un aller-retour en voiture.
25: Mais vous vous rendez compte de ce que vous dites, là? 1000 kilomètres pour chercher un colis.
5: Bretagne, Marseille, 1000 kilomètres. Non, j'aurais dit 10 kilomètres, pas plus.
25: Ah bah, vous êtes doué en géographie, à ce que je vois.
5: Oui, bah, je me débrouille comme tout le monde, oui.
25: Bah, comme tout le monde, bah,
5: Donc, comme je disais, si vous pouvez passer aujourd'hui.
25: Mais non!
5: Sinon, demain matin, plutôt début de matinée, dans ce cas.
25: Mais vous comprenez le français, là?
5: Yes, mister.
25: Je ne passerai pas chercher un colis à Marseille.
5: Oh là là là là.
25: Ben oui, oh là là.
5: C'est dingue ça, les clients font aucun effort.
25: Je vais y passer 2 jours là, non mais vous êtes tombé sur la tête là ou quoi?
5: Ah bah si vous passez 2 jours à Marseille, me dites pas que vous avez pas 5 minutes pour récupérer un colis.
25: Oh, oh la vache. Allô?
5: Bonjour monsieur, apparemment il y a un petit problème avec vos collègues.
25: Ah oui, parce qu'on va pas venir jusqu'à chez vous à Marseille.
5: Bon écoutez, exceptionnellement je peux changer, vous êtes plus au nord en fait.
25: Oui.
5: Ok, dans ce cas je transfère le colis à l'agence Bruxelles.
25: À l'agence Bruxelles, où ça?
5: Alors l'agence Bruxelles, c'est l'agence qui est à Bruxelles, en Belgique.
25: À Bruxelles?
5: Ouais, vous m'avez dit dans le nord, donc je me suis dit...
25: Non, je vous dis en Bretagne.
5: Bah justement, Bruxelles, Bretagne, vu que ça commence pareil, ça doit pas être loin.
25: Bruxelles, Bretagne, non pas vraiment. Non.
5: Attendez, je regarde sur la Wi-Fi. Bon, ça va, vous avez 740 km en bagnole.
25: Mais on va pas faire 740 km pour un colis.
5: Oh là là, bon, vous êtes près de la mer.
25: Oui, on est près de la mer, on est à Quimper.
5: Dans ce cas, vous pouvez venir le chercher en bateau.
25: Prendre le bateau pour aller chercher un colis.
5: Bah comme ça, ça vous évite les 740 km de voiture.
25: Et on va pas faire des heures et des heures de bateau pour aller chercher un colis.
5: Ah non, attendez, j'ai plus près de chez vous, mais il faudrait passer aujourd'hui impérativement.
25: Où ça?
5: Alors là, c'est à Douvres, sur les côtes sud de l'Angleterre.
25: Non mais monsieur, vous croyez pas que je vais monter jusqu'à Douvres en bateau pour aller chercher un colis? Mais...
5: Bah, je sais pas ce que vous avez comme bateau, mais en traçant bien, vous traverser la Manche.
25: Mais on n'a pas de bateau, monsieur. On a un commerce à côté de Quimper. Mais c'est incroyable. On va pas prendre le bateau pour venir chercher un colis.
5: Ah, alors si vous n'avez pas de bateau, vous pouvez aller prendre le ferry à Boulogne-sur-Mer.
25: Bah, qu'est-ce que vous me racontez? Non, mais on fera même pas 10 km pour venir le chercher, monsieur, le colis.
5: Bah oui, mais alors après, tous les autres points de livraison, ils sont en France.
25: Vous êtes en France, ici.
5: Ah, attendez, la Bretagne, c'est en France.
25: Bah oui, c'est en France.
5: Oh, bah fallait le dire. Dans ce cas, je retransfère en Corse à l'agence d'Ajaccio.
25: En Corse, mais encore mieux. Non, mais.
5: Ah, bah parfait. Donc je confirme Ajaccio.
25: Non, mais non, on n'ira pas le chercher à Ajaccio. Qu'est-ce que vous me racontez?
5: Ah bah voilà, dès que c'est pas dans un rayon de 50 mètres...
25: Non mais
5: Alors on peut faire plus simple, je vous livre par téléphone.
25: Vous allez me livrer par téléphone, de mieux en mieux. C'est-à-dire
5: que moi je vous appelle et vous passez à la radio.
25: À la radio? Non mais, vous me faites une blague monsieur, c'est un gag.
5: Ah non.
25: Comment ça non?
5: Bah non, c'est pas un gag parce que vous passez vraiment à la radio.
25: Ah c'est pas vrai.
5: Ah si, je dirais même une radio où on aime beaucoup rire.
25: Ah, Rire et Chanson.
5: Bah voilà, bravo.
25: Ah, j'ai failli vous insulter.
5: Hein. Oh, bah, je vous rassure, vous n'auriez pas été la première. Eh ben, au revoir, monsieur.
25: Bon, au revoir, madame, alors.
5: Merci.
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15: Allô?
7: Allô?
15: Oui?
7: Bonjour, monsieur.
15: Bonjour.
7: Bonjour, c'est madame Paljoie à l'appareil.
15: Hein?
7: Comment allez-vous?
15: Ça va.
7: Ça va, dites-moi, je suis un peu ennuyé de vous demander ça. Mais je suis en train de faire mon loto, voyez-vous?
15: Oui.
7: Et il me manque des chiffres, alors je voulais... Quel âge vous avez, vous?
15: 48.
7: Ça fait le 48, oui. Ça, c'est bon, ça rentre dans les 49 chiffres. Combien de dents qui vous restent?
15: 2.
7: Comment ça, 2?
15: Combien de temps?
7: De dents.
15: Oh, bon, j'en sais rien, vous.
7: Si vous pouvez compter, c'est pour mon loto?
15: Bah, je sais pas, moi, combien de dents? 30.
7: Ah, vous avez compté?
15: Oui.
7: 30 dents. Il y a votre dame à côté de vous?
15: Oui.
7: Elle en a combien?
15: Ben, elle a plus, elle.
7: Oh, ben, qu'est-ce qui est arrivé? Elle a mangé des cailloux? Qu'est-ce qu'elle a?
15: Ben, dentier.
7: Un dentier. Ah, ben, combien il y a de dents dans le dentier?
15: Ben, je sais
7: pas. Ben, à peu près. Vous pouvez pas l'enlever et compter, s'il vous plaît?
15: Combien t'en as, toi? Ben, combien vous prenez? 22?
7: C'est pour mon loto.
15: 12?
7: Vous avez enlevé le dentier?
15: Oui, 12.
7: Mais comment vous avez compté?
15: Ben, enlever son dentier.
7: Oui.
15: 12 et 7.
7: C'est quoi, 7?
15: 12 plus 7.
7: Ah, 12 en bas et...
15: Voilà.
7: Ça fait donc le 12. Alors, attendez. Le 30, hein? Hmm? Le 12, le 7.
15: Voilà.
7: Bah, ça c'est bien. Et vous avez toujours vos deux bras, vous, oui?
15: Heureusement.
7: Oui. Alors, le 2, voilà. En combien de temps vous avez fait l'amour cette nuit?
15: Oh ben moi, je regarde pas, moi.
7: C'est pour mon auto.
15: Ben oui, mais je regarde pas, moi.
7: Ben, demandez à votre dame.
15: Ben, c'est pareil, elle regarde pas, mais elle regarde
7: si,
15: pas.
7: Si, hein. Si, elle m'a dit, quand j'ai croisé, elle m'a dit, oh là là, je regarde toujours l'heure, j'ai hâte que ça se termine.
15: Alors, elle n'est pas là, elle est partie.
7: Ben, alors, dites-le-moi. 2 minutes, 5 minutes, 10 minutes.
15: Non, 5.
7: Combien?
15: 5,
7: oui. 5 minutes, très bien. Vous avez combien de testicules?
15: 2. De quoi?
7: De testicules.
15: Ben deux.
7: Deux, très bien. Combien de positions vous connaissez pour faire la chose, là?
15: Ben moi, ça sert à rien, puis moi, je vais arrêter, parce que je travaille, hein.
7: C'est pour mon loto.
15: Ben oui, mais l'auto.
7: Le 69, non?
15: Ça rentre pas l'auto, ça.
7: Le 69, non. Ah ben si, ça fait 6 et 9, 15.
15: Ben mettez le 15, alors.
7: Ben oui, voilà.
15: Il y a combien de numéros, déjà, là?
7: Donc, deux, alors le 12, c'est... Oh là là, oui, très bien. Le 69...
15: Non, 69.
7: Ah, mais ça rentre pas, ça. Hein?
15: Ah, non.
7: Bon, ben écoutez, moi, je voulais vous remercier. Hein.
15: Ah, pas du tout.
7: Ah, si, je voulais vous remercier, parce que là, maintenant, j'ai 5 chiffres. Ah, il m'en manque un.
15: Bon.
7: Je peux vous demander un dernier chiffre, parce qu'il m'en manque un, là.
15: Oui.
7: Combien mesure votre bite?
15: Quoi? Qu'est-ce que c'est dit?
7: Combien qu'elle mesure au repos et combien qu'elle mesure...
15: Bah, mon Dieu. Bon, bah, il n'y a pas d'autre question, hein?
7: Mais non, mais écoutez, quand même... Bah,
15: on n'a pas exagéré, là. N'importe quoi, là.
7: Non, mais c'est pour mon loto.
15: Ouais, mon loto.
7: Comment?
15: Voilà, que vous plombez, là, vous.
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18: Oui, allô?
5: Bonjour, monsieur. C'est bien le plombier?
18: Oui.
5: Vu que le gaz a augmenté, là, au début du mois, moi, j'en ai mis de côté avant l'augmentation. Voyez.
18: D'accord.
5: Et maintenant, j'aurais besoin qu'on me le remette dans ma chaudière et dans ma cuisinière.
18: D'accord. C'est monsieur comment?
5: Vous allez me passer monsieur comment?
18: Non, vous, c'est monsieur comment?
5: Non, moi, c'est pas monsieur comment. Moi, c'est monsieur Martin, mais je veux bien parler à ce monsieur comment?
18: Non, je vous demandais comment vous appelez. Donc, j'ai dit, vous appelez monsieur comment?
5: Non, pas du tout. Non,
18: il n'y a pas de monsieur comment.
5: Il n'est plus là.
18: Ben non, c'est parce que je vous posais la question. J'ai dit, vous êtes monsieur comment?
5: Ah non, je ne suis pas monsieur comment, moi.
18: Monsieur, il n'y a pas de monsieur comment?
5: Ah, il n'y a plus de monsieur comment?
18: Rappelez-vous. Non, il n'y a pas de monsieur comment. Excusez-moi, j'attrape un fou rire parce que je vous demandais votre nom de famille, en fait. Vous êtes monsieur comment?
5: Ah, mais non. Halte, vous vous trompez encore une fois.
18: Hein. Non, mais je sais qu'il y a vraiment un quiproquo, je vous demandais.
5: Un guiproquo.
18: Quiproquo.
5: Guy, le prénom Guy.
18: Mais non, monsieur, il n'y a pas de guiproquo.
5: Lui, il travaille avec monsieur comment?
18: Non.
5: Allô?
18: Alors, non, on va revenir. Monsieur Guiproco n'existe pas, donc je vais vous passer le gérant de la société.
5: Il travaille aussi bien que les deux autres?
18: Tout à fait. Ah oui, il travaille aussi bien que monsieur Guiproco et que monsieur comment?
5: D'accord, bah dans ce cas, je veux bien lui parler, oui.
18: Bon. Oui, allô?
5: Allô, oui, bonjour madame.
18: Oui.
5: Moi, j'ai fait des réserves de gaz.
18: Ouais.
5: Avant que le prix augmente, là, au début du mois.
18: Bah, on peut pas stocker du gaz. Et vous avez fait comment pour en mettre le gaz? Dans quoi vous l'avez mis?
5: Dans des ballons que j'ai gonflés successivement en mettant au bout du tuyau, vous voyez.
18: J'ai jamais entendu parler de ça, moi. J'ai mon dépanneur qui est là. Et là, attendez, je vous le passe parce qu'il y a quelque chose qui est pas clair, hein. Gaz dans le ballon. Oui, allô?
5: Ah, c'est une autre dame, pardon.
18: Vous l'avez stocké dans quoi? Dites-moi.
5: Bah, dans des ballons, c'est ce que j'expliquais à ta.
18: Dans des ballons?
5: Oui.
18: Ça va vous servir à quoi? À rien. C'est interdit en plus. Quelle sorte de ballon, monsieur?
5: Bah, des ballons gonflables, des ballons de baudruche.
18: Du stockage dans un ballon de baudruche, j'ai jamais vu ça. Le gaz, c'est pas du MacGyver, hein. C'est pas un truc à faire au pif, hein. Ou les faire exploser la maison, quoi.
5: Ah, bah, c'est pour ça que je demandais à un professionnel, effectivement.
18: Non, mais vous avez beau demander à un professionnel. Celle-là, on me l'a jamais fait, celle-là, elle est raide, je vous le dis. J'ai jamais vu ça.
5: Oui, non, mais c'est parce que vous n'êtes pas bricoliste.
18: Ah, non, je suis pas bricoliste. C'est avec le gaz, non, je suis pas bricoliste, c'est sûr.
5: Ah, bah, voilà, c'est ça.
18: C'est un fou, hein. C'est pas possible.
5: Bah, pourquoi?
18: Bah, je vous repasse à le responsable.
5: Ah, merci.
18: Allô?
5: Allô? Oui, bonjour madame, on devait me passer le responsable.
18: Ouais, et alors qu'est-ce que vous voulez là?
5: C'est ce que j'ai expliqué. Moi j'ai rempli des petits ballons avec du gaz.
18: Ouais, mais moi je m'en fous de tout ça, ça m'intéresse pas.
5: Bah si.
18: Pourquoi?
5: Bah parce que comme ça vous allez m'aider à vider mes...
18: Ah monsieur, vous en rendez compte qu'il est midi un quart, vous mangez pas vous?
5: Non, bah non.
18: Non mais attendez.
5: Non mais comprenez.
18: Respectez l'heure du dîner des autres, monsieur, avant de vouloir vous imposer quelque part.
5: Non mais excusez-moi, vous dînez à midi et quart?
18: Oui, mais non, mais je vous dis moi de la zut, merde.
5: Ah bah excusez-moi, je savais pas que vous dîniez à midi et quart. Je peux vous rappeler à 22h pour le déjeuner?
18: Non, j'ai pas besoin de vous, merde.
5: Non mais j'ai bien compris, c'est-à-dire que moi j'ai trouvé la combine pour avoir du gaz moins cher et vous dites assez con que j'aurais
18: pas. Mais non mais vous voulez chier le monde, j'ai rien, j'ai pas besoin de votre gaz, j'ai rien besoin, moi je suis en train de manger.
5: Non mais alors moi mon gaz je l'ai.
18: Mais vous gardez, vous le mettez dans votre poche ou dans votre cul si vous voulez, puis je m'en rien à foutre.
5: Ah non mais c'est du gaz naturel mais pas du gaz du cul.
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19: L'habitat, bonjour.
23: Oui, bonjour, madame.
19: Bonjour.
23: Je suis bien chez le plombier.
19: Oui, c'est ça, oui. On fait bien de la plomberie.
23: Je vous appelle parce qu'on m'a dit que vous étiez le moins escroc de tous les plombiers du coin.
19: Ah, en effet, là, c'est très flatteur. Il faudrait que je le dise au plombier.
23: Oui. Enfin, il n'a pas ajouté de loin, mais quand même, ça peut compter.
19: Ah oui, c'est vrai.
23: C'est le moins escroc de tous.
19: Ah bon, eh bien,
23: j'ai entendu ça deux fois déjà.
19: D'accord.
23: En 20 ans.
19: Si les gens le disent, c'est que ça doit être vrai.
23: Alors voilà, donc je voudrais savoir comment je peux faire pour être dépanné.
19: Oui, alors dites-moi, dépanné pourquoi ?
23: Un robinet.
19: Vous voulez le changer, le réparer ?
23: Ben, ce qui coûtera le moins cher.
19: Qu'est-ce qu'il a, votre robinet ? Il marche mal et il fuit ?
23: Non, c'est pas ça, c'est que je suis obligé d'aller le vidanger à peu près toutes les deux heures aux toilettes.
19: Ah !
23: Vous voyez, il faut juste le sortir, quoi, je pense, le robinet, hein.
19: Mm-hmm.
23: Le sortir, le prendre dans la main, évidemment, hein.
19: Oui.
23: Le tendre un peu, je pense, hein.
19: Mm-hmm.
23: Et puis donc, le faire couler.
19: Oui.
23: Ensuite, donc, le secouer.
19: Mm-hmm.
23: Et ensuite, le remettre à sa place.
19: D'accord, ça c'est pour le vidanger.
23: Oui, c'est toutes les deux heures à peu près. Ça dépend ce que j'ai bu, quoi.
19: Ok, et en fait, vous voudrez que vous vidangez pas tous les deux heures ? Que ce soit moins fréquent.
23: Ben oui, si c'était possible. C'est surtout que je voudrais ne plus avoir à le faire moi-même.
19: Ah, qu'il se fasse automatiquement, tout seul ?
23: Oh non, je préférerais pas, parce que sinon ça serait direct dans mon pantalon. Vous mettez à ma place quand même. Je suis le président du comité des fêtes, hein.
19: D'accord.
23: Je suis souvent en public. Non, ce serait mieux que ce soit le plombier qui vienne me le vider de temps en temps. Quand il peut, toutes les deux heures.
19: Ah oui, alors là, je sais pas s'il pourra tous les deux heures, hein.
23: Et vous ?
19: Oui.
23: Vous pourriez-vous venir me faire ça ou pas ?
19: Moi, personnellement ?
23: Oui.
19: Ah ben non, moi je travaille, monsieur.
23: Ah oui, non, mais je paye, hein.
19: Ben écoutez, je sais pas, vous me... Enfin...
23: C'est quoi vos tarifs ?
19: Ah, je ne sais pas, par contre, là, les tarifs, je peux pas vous en parler. Mais déjà, il faut enlever le robinet.
23: Il faut le sortir, hein.
19: Oui, le sortir, il faudrait le secouer, enfin, le vidanger l'eau qu'il y a dedans, enfin, sur s'il y en a.
23: Ah, c'est pas de l'eau, hein.
19: C'est quoi ?
23: Ben, c'est du pipi, madame, hein.
19: Ah, d'accord, j'avais pas compris. D'accord, alors attendez, je vais le noter. Et ensuite, le remettre.
23: Dans mon pantalon, enfin, dans mon caleçon, quoi.
19: Attendez, mais là, je suis pas... Excusez-moi, je comprends pas. Vous me parlez d'un robinet, vous me parlez de le mettre dans votre caleçon. Excusez-moi, mais je vois pas le...
23: Ben, c'est mon robinet à moi.
19: Ben oui, votre robinet que vous avez chez vous. Excusez-moi, mais je comprends pas.
23: Ah, moi, je croyais que vous parliez de mon robinet à moi, enfin, de mon zizi, quoi.
19: Ah ben non, pas du tout, excusez-moi, monsieur, mais pas du tout, hein.
23: Ben, on s'est mal compris tous les deux.
19: Oui, un peu, oui, excusez-moi, mais je vois pas...
23: C'est pour ça que je vous ai demandé si vous pouviez venir le faire vous-même.
19: Oui, mais non, pas du tout, excusez-moi, mais je vous trouve très mal poli, hein.
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20: Allô ?
5: Bonjour madame, c'est bien le café ?
20: Oui.
5: C'est rapport à un petit souci dans lequel je me suis permis de vous impliquer.
20: Ouais, mais par rapport à quoi ? Vous avez eu quoi comme souci ?
5: Je me suis fait contrôler par la police,
20: ouais.
5: Et alors je sais pas pourquoi, mais ils ont trouvé du cannabis dans ma poche.
20: Ouais.
5: Donc j'ai dit que je l'ai trouvé chez vous.
20: Non, vous avez rien trouvé chez moi.
5: En vrai non, mais sinon j'allais me prendre 200 balles d'amende.
20: Bah, non, mais moi je trompe pas le nom, monsieur. Je vais être emmerdé avec ça.
5: Peut-être, mais au moins moi je serais peinard.
20: Ah ouais, non, mais... Je vais quand même pas dire que je vous ai donné du cannabis, non.
5: Ah non, rassurez-vous. Je dis que c'est quelqu'un qui fumait dans votre bar et qui...
20: Bien sûr, qui fumait du cannabis au comptoir, puis vous a donné un joint, puis vous vous êtes fait arrêter avec.
5: Voilà, eh ben très bien.
20: Pourquoi ? Qu'est-ce que vous dites ?
5: Ah, une autre dame ?
20: Moi, je vends pas de ça, moi, on n'a pas le droit de vendre ça.
5: Comment ça, vous...

0: c'est ce que je vous dis.
1: Ben non, mais vous débrouillerez personnellement avec eux, pas en donnant mon nom.
0: Non, mais je leur ai personnellement dit que, effectivement, c'était chez vous que j'avais trouvé.
1: Ah oui, mais moi, directement, c'est pas chez moi que vous l'avez trouvé.
0: Vous balancez un autre client, sinon vous dites que
1: non,
0: c'est.
1: Non, mais je balance personne du tout. Écoutez, je suis pas délateur, et ça fait au moins 10 ans qu'on a plus le droit de fumer dans des lieux clos. Ouais.
0: Pardon, mais mon beau-frère, chez lui, il fume.
1: Ouais, il a un bar et il fume dans son bar.
0: Ah non, il est chez lui.
1: Mais chez lui, il a le droit, j'en ai rien à foutre, il fait ce qu'il veut chez lui. Moi, je vous parle dans un bar. Et non, mais à mon avis, il a pas toutes les lumières. Hein.
0: Alors, je sais pas s'il a toutes les lumières, mais il vous entend, hein.
1: Bah, attendez, vous, non, mais, prenez une tisane, prenez des cachets, allez vous asseoir.
0: Ouh là là, vous essayez de me vendre des stupéfianteurs?
2: Vous appelez, on en a rien à faire de votre histoire.
0: C'est un autre monsieur, bonjour.
2: Oh, c'est une dame.
0: Admettons, je vais vous refiler le PV que j'ai.
2: Bah, allez-y, passez, y a pas de souci.
0: Ok, donc je vais prendre votre mail.
2: Non, je vous donnerai pas mon adresse mail.
0: Non mais excusez-moi, mais comment vous voulez que je vous envoie un mail si j'ai pas votre adresse?
2: Et vous êtes fous ou quoi? Je vous dis que vous envoyez pas par mail. Déplacez-vous.
0: Vous me dites de venir à votre adresse mail, donc moi je veux bien venir.
2: Venir à l'adresse mail, vous êtes cons ou quoi? C'est pas une adresse mail, c'est une adresse postale pour que vous puissiez vous déplacer chez moi.
0: Dans ce cas, vous savez quoi? On va faire plus simple. On peut se retrouver à Martinville.
2: C'est où ça?
0: C'est dans le Martinland.
2: Non mais vous êtes dans quel département?
0: Dans le Martin.
2: Non, Martin, c'est pas un département. Le code postal, c'est quoi?
0: C'est Martin, M-A-R-T-I-N.
2: C'est pas le numéro du département, ça. Vous habitez bien dans un département?
0: Non, pas du tout, j'habite dans un appartement.
2: Vous êtes dans votre état normal, là? Vous êtes sobre ou pas, là? Rassurez-moi. Vous avez pas bu d'alcool ni fumé? Enfin, là, il y a un souci, à mon avis.
0: Écoutez, c'est très gentil de me proposer de boire un coup, mais
2: je vous propose pas de boire un coup. Je vous dis que vous avez bu de l'alcool, à mon avis, avant d'appeler.
0: Comment vous savez?
2: Mais parce que vous êtes pas logique. Martinville, ça n'existe pas dans le GPS. On vient de le mettre, ça marche pas dans le GPS. Vous avez pas de GPS?
0: Alors presque, j'ai un GPT.
2: Ça n'existe pas, non, c'est pas le GPT, c'est le GPS.
0: Donc vous tapez Martinville.
2: Sur le GPT.
0: Voilà.
2: Non mais vous êtes grave quand même.
0: Sinon, plutôt que de passer à Martinville,
2: oui,
0: vous pouvez passer à la radio.
2: Non mais sérieux, c'est quoi le délire? Mais je suis sur quelle radio là?
0: Alors bah devinez.
2: Rire et chanson.
0: Bah bravo.
2: Non mais sérieux. Oh, vous êtes grave, franchement vous êtes grave.
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5: Bonjour.
6: Oui, bonjour madame.
5: Bonjour monsieur.
6: C'est l'agence de tourisme.
5: Oui monsieur.
6: Ah, bonjour madame Ledoux à l'appareil.
5: Oui, qu'est-ce que je peux vous faire pour vous rendre service madame?
6: J'aurais voulu un billet de train.
5: Oui.
6: Pour Avranches, Lourdes.
5: Alors attendez, je note.
6: Mais vous avez de quoi noter?
5: À quelle date vous auriez voulu madame?
6: Oh ben vous avez l'air plaisant, vous avez l'air de vous distraire et de vous amuser.
5: Bah tant qu'à faire pour travailler, autant travailler dans la bonne humeur, hein.
6: Oui, parce que vous savez, moi, à mon âge, hein, j'ai peu l'occasion de rire.
5: Vous regardez par là, dans la rue, il y a plein d'occasions de rire, vous savez.
6: Je ne peux pas sortir, monsieur, je suis handicapé à 85%.
5: Ben vous regardez par la fenêtre.
6: Je suis non-voyante.
5: Ben excusez-moi, madame, je vous m'excuser. Alors, vous êtes non-voyante? Handicapé à 85%.
6: Oui.
5: Et vous aimeriez partir d'Avranches pour aller à Lourdes.
6: Voilà.
5: C'est ça, madame.
6: Oh, évidemment, en place handicapée, avec les réductions, pour l'aller.
5: Oui.
6: Et pour le retour, par contre, Lourdes-Avranches.
5: Oui.
6: Non handicapé, quoi.
5: Monsieur, vous croyez au miracle?
6: Pardon, monsieur.
5: Excusez-moi. Alors. À quelle date vous auriez aimé, madame?
6: Écoutez, j'aimerais partir début juillet.
5: Début juillet.
6: Monsieur, c'est ma dernière chance, hein?
5: Air-sense.
6: Ma dernière chance.
5: Ah, votre dernière chance. Excusez-moi, j'avais pas compris. Bon, alors, à l'aller, c'est la place handicapée et au retour, bien sûr, tarif plein, c'est ça?
6: Voilà.
5: D'accord. Ah oui, vous m'avez pas dit la date du retour.
6: Vous savez, un miracle, on ne peut pas savoir, hein?
5: En fait, vous attendrez là-bas?
6: Oui.
5: Et si ça prend longtemps?
6: Mais qu'est-ce que vous voulez que je fasse?
5: Des distractions à Lourdes, il n'y en a pas beaucoup, hein.
6: Ah, monsieur, vous savez, à mon âge, qu'est-ce que vous voulez que je fasse comme distraction?
5: Je sais pas, moi, le bridge, les cartes...
6: Je suis non-voyante, hein?
5: Ah oui, c'est vrai. Oui. Le cinéma, il n'y en a pas à Lourdes, hein.
6: Je suis non-voyante, hein?
5: Ah oui, je sais pas, je peux pas vous dire. Je vois pas, en fait, je vois
6: pas. Oui, moi non plus. Comment?
5: Non, excusez-moi. Oh, mais décidément.
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7: Bonjour.
0: Bonjour, monsieur. C'est bien le supermarché?
7: Oui.
0: Apparemment, vous m'avez fait un débitage sans contact.
7: Comment ça?
0: Je suis passé devant le magasin avec ma carte bleue à la main.
7: Oui.
0: Et juste à ce moment-là, j'ai entendu une de vos caisses qui faisait bip.
7: Ouais, bah c'est le bip-bip, mais c'est pas le sans contact.
0: Oui, enfin, toujours est-il que vous m'avez débité à distance. Donc...
7: Je vous ai rien débité?
0: Bah si, avec le bip-bip.
7: Mais non, notre appareil, il ne le capte pas à moins de 10 centimètres.
0: Ah bah oui, j'étais à moins de 10 mètres, ça c'est sûr. Hein.

0: 210 mètres, bah large.
1: Centimètres.
0: Bon, je vais déjà prévenir mon banquier que vous avez reconnu l'erreur.
1: Pardon ? Mais moi, j'ai rien reconnu, monsieur. Il aurait fallu que vous veniez avec votre carte et que vous le colliez sur l'appareil.
0: Ou alors, un de vos collègues me suivait avec un appareil.
1: Pardon ?
0: Et en a profité pour me télédébitifier.
1: Non, mais ça va pas bien, monsieur. D'où on s'est amusé à faire ça ? Non, mais vous vous rendez compte de ce que vous êtes en train de dire, là ? Attendez, vous savez quoi ? J'appelle ma responsable.
0: Merci, monsieur.
2: Allô ?
0: Bonjour, monsieur.
2: Attends, Chantal. Ah. Il faut que tu me donnes la photocopie de ta carte.
0: Ah, il vous faut la photocopie de ma carte, c'est ça ?
2: Non.
0: Attendez, elle est là.
2: Vous que je parlais, c'était à l'employé, monsieur.
0: Vous la faxe, comme ça vous l'aurez tout de suite.
2: Mais non, mais.
0: Ça y est, c'est en train de passer.
2: Bah, ça sonne, c'est vous ?
0: Ah oui, écoutez.
2: Non, mais quand vous envoyez un fax, normalement ça sonne et après ça s'enclenche. Comme si que un fax il s'envoie, non ?
0: Oui, comme si qu'il s'envoie, bah c'est exactement ça. Tiens, je vous fais écouter.
2: Oui. Ouais, bah oui, bah moi j'ai rien.
0: Pourtant, il est en train de passer.
2: Et vous envoyez quoi ? Parce que j'ai pas bien compris.
0: Ma carte bleue, rapport à la télédébitation de votre collègue. Ah,
2: oui.
0: C'est le fax que j'entends là ?
2: Oui, bah c'est parce que j'ai appuyé sur marche.
0: Super, donc vous avez reçu ma carte.
2: Non, c'est pas. Regardez, j'appuie sur un bouton.
0: Ça recommence.
2: Mais non, c'est moi qui appuie sur une touche, je vous dis. Voilà, là je viens de l'éteindre et je l'ai rallumé.
0: Ouh, attendez, dites donc, vous seriez pas en train de me télédébiturer par fax ?
2: Mais non, je peux pas, enfin monsieur, c'est pas.
0: Pardon, mais je viens de recevoir un récépissé de télédébititude.
2: Je vous jure que moi je n'ai pas eu votre fax.
0: Alors dans ce cas, dites je jure
2: que.
0: Je n'ai pas débité la carte.
2: Je n'ai pas débité la carte.
0: En utilisant mon fax. Ou pour mon profit personnel.
2: Ou pour mon profit personnel.
0: Comment ça, pardon ?
2: Ou pour mon profit personnel.
0: Pour votre profit personnel ?
2: Bah, c'est vous qui me dites de répéter.
0: Ah non, mais déjà votre collègue qui me fait le coup du débitisme à distance avec le sans contact.
1: Non mais monsieur, mais vous allez bien ? Je ne vous ai rien débité.
0: Alors si, puisque comme je disais, je viens d'avoir la confirmation par fax que je télétransmets à mon banquier.
1: Déjà, alors dans ces cas-là, votre banquier qu'il me dise le montant du sans contact.
0: Ah bah attendez, je lui télé demande.
1: Oui.
0: Monsieur le banquier, le monsieur demande combien il m'a télédébitagifié. 1000 balles. Oula, il me dit la somme de 1000 balles.
1: Alors comment ça se fait que j'ai encaissé simplement en carte bancaire, monsieur, 246 €?
0: Ah, vous m'avez encore pris des sous ?
1: C'est pas vous, c'est ma totalité de matinée que j'ai fait, là.
0: Oui, alors la totalité, vous me donnez donc.
1: Non, mais ça, c'est les achats que les gens ont fait.
0: Oh bah merci, tout ça avec ma carte.
1: Si je rentre en magasin, j'aurais fait une carte bancaire de 1000 balles.
0: 1000 balles, on est d'accord.
1: Mais on n'est pas d'accord, monsieur. C'est vous qui m'avez sorti ça, que votre comptable, il vous dit que vous avez fait une carte sans contact à 1000 €. Et d'où on fait des cartes sans contact à 1000 €? J'ai jamais vu ça, moi.
0: Et comment vous savez que justement c'était 1000 balles ?
1: C'est ce que vous m'avez dit ?
0: Certainement pas, c'est une information que je n'avais pas divulguée pour tendre un piège
1: au mal. C'est vous qui m'avez dit
0: bon,
1: qu'il vous
0: on va pas se compliquer. Vous me rendez ce que vous m'avez télé débit trafictionné.
1: Mais je vais rien vous rendre du tout. Vous me dites que vous êtes rentré en magasin, l'appareil a fait bip. Non, mais ça va pas.
0: Et comment vous savez que l'appareil a fait bip ?
1: Mais c'est vous qui me le dites !
0: Vous savez quoi ? Si c'est ça, je vais vous contre-biper.
1: C'est pas possible.
0: Ah bah, je vais me gêner. Bip, bip, bip.
1: Mais vous me.
0: Je vous contre-bip, oui, parfaitement, monsieur.
1: C'est bien
0: bip,
1: vous qui me.
0: Bip, contre-bip.
1: Monsieur, vous êtes sûr que vous allez bien, là ?
0: Et hop, contre-télétransférage effectué.
1: Non, mais.
0: Attendez, je vous envoie le fax de confirmation.
1: Non !
0: Mais si !
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4: L'office de tourisme de Concarneau, bonjour.
5: Oui, bonjour, collègue. Excusez-moi, madame, mais je suis l'office de tourisme de Paris 8.
4: Ah, d'accord.
5: Voilà.
4: Oui.
5: C'est l'office de tourisme de Concarneau.
4: Tout à fait, oui.
5: Écoutez, je vous appelle parce qu'on a un petit problème avec une dame, là.
4: Ah.
5: Qui va vous poser des problèmes si elle vient chez vous.
4: C'est... Ah bon.
5: Ouais, j'ai dans mon bureau une dame qui veut partir à Concarneau en vacances du 14 juillet au 15 août.
4: 14 juillet au 15 août, oui.
5: L'année dernière, on l'a envoyée à Saint-Tropez.
4: Oui.
5: Il y a eu plein de problèmes.
4: Oui.
5: Ça nous est retombé dessus parce que, bon, c'est une dame qui a un comportement plutôt spécial en vacances.
4: Oui, je vois le genre, oui.
5: Voilà, donc je vais vous la passer.
4: Oui.
5: Mais si je peux me permettre de vous donner un conseil utile.
4: Oui.
5: Faites attention à ce que vous lui dites.
4: Oui, oui, tout à fait.
5: C'est-à-dire que j'avertis à chaque fois qu'elle vient à notre office de tourisme et j'avertis les stations.
4: Oui.
5: Et je leur explique que c'est peut-être pas la peine de vanter les mérites de la station, au contraire, quoi.
4: Ah bon, c'est à ce point.
5: Ah bah oui.
4: Ah oui.
5: Parce que vous êtes un port charmant.
4: Oui, oui, oui, tout à fait. Hein. Là, des choses à voir, là, des fêtes l'été en plus.
5: Eh ben là, vous n'avez pas intérêt à lui dire ça, quoi.
4: Oui, oui.
5: Vous permettez, je vais vous la passer. Hein.
4: Vaut mieux, mais attendez.
5: Allez, je vous passe l'office de tourisme de Concarneau.
6: Merci. Allô ?
4: Oui, bonjour.
6: Bonjour, madame. C'est l'office de tourisme de Concarneau.
4: Oui, tout à fait.
6: Ah, très bien. Je viens vous voir du 14 juillet au 15 août.
4: Oui.
6: Hein ? On m'a dit que c'était très beau chez vous.
4: Ah, bah ça dépend. S'il a le temps qu'il est avec nous, oui. Autrement, donc, ça dépend, hein, parce que la Bretagne est réputée pour la pluie.
6: Ah bon ?
4: Ah oui, parce que l'été dernier, on a eu un temps détestable.
6: Ah bon ? Oui, mais au moins, on m'a dit qu'il n'y avait pas de moustiques.
4: Comment ?
6: Il n'y a pas de moustiques.
4: Ah si, il y a des moustiques, hein. Surtout en temps orageux.
6: mais c'est embêtant parce que moi j'aurais bien voulu aller sur la plage, voyez-vous, au bord de l'eau. Hein.
4: Vous avez entendu ça où ?
6: Que ?
4: Qu'il y avait des plages à Concarneau.
6: Ah bah je sais pas, je sais plus qui m'a dit ça. Pourquoi il y en a pas ?
4: Ah non, non, non. Il n'y a pas de mer à Concarneau.
6: Ah c'est pas au bord de la mer ?
4: Ah pas vraiment, non.
6: Ah mais vous êtes où alors ? Oh bah qu'est-ce qu'on m'a dit
4: alors ? Peut-être que vous confondez avec une autre ville peut-être.
6: Mais vous êtes où en Bretagne alors ?
4: Ah, on n'est pas très loin de la mer, mais on n'est pas au bord de la mer.
6: Mais la route, ça doit aller vite, non ? Il n'y a pas d'embouteillage.
4: Vous avez une voiture ?
6: Oui.
4: À l'été, je vous assure qu'il y a beaucoup d'embouteillage. Hein.
6: Oh bah mince alors.
4: Parce qu'à Concarneau, je vous assure que pour pouvoir se garer, ce n'est pas évident. Hein.
6: Oh bah mince. Est-ce qu'il y a des hommes ?
4: Comment ?
6: Des hommes, j'aime beaucoup la chair fraîche.
4: Ah, vous aimez la chair fraîche, donc c'est plutôt les jeunes que vous recherchez alors ?
6: Voilà.
4: Non, non, non, non, non. C'est plutôt des vieux, hein ? Parce que vous savez, Concarneau, c'est pas une ville de jeunes, hein ? À Concarneau, il y a énormément de maisons de retraite. Et comme généralement, ils n'ont pas vraiment le droit de sortir, hein ?
6: Mais ça m'intéresse quand même, parce que je connais pas votre ville et on m'a dit que l'air était très sain.
4: Ah non, pas du tout. On a des usines et je vous assure qu'on se bat parce que vraiment, ça sent pas très bon.
6: Ah bon ?
4: Non.
6: Bah mince alors.
4: Ah oui. Vous savez, avec le temps qu'on a, hein, parce que c'est pas beau du tout, plus les mauvaises odeurs. Hein ? Allô ?
6: Mais il pleut ?
4: Comment ? Ah oui, il pleut, oui, oui, il pleut.
6: Mais en ce moment-là, ils ont annoncé qu'il y avait du beau temps sur la Bretagne.
4: C'est faux. Il pleut.
6: Il va pas pleuvoir tout l'été, quand même.
4: Ben, ça fait 2 ans qu'on a un été pourri.
6: Ah ben, il y a peut-être une chance cette année.
4: Ça, je sais pas, parce que vu comment c'est parti, ça fait 2 ans, donc on dit jamais 203. Hein. Étant donné qu'on n'a pas du tout de beau temps actuellement, hein, on a des orages, de la pluie, des tempêtes de grêle, c'est pas la joie.
6: Mais Concarneau, c'est bien Concarneau en Bretagne.
4: Pas vraiment, madame, hein.
6: Ah bon ?
4: Non, ça n'est pas vraiment partie de la Bretagne.
6: C'est où ?
4: C'est juste à la limite.
6: Mais c'est où alors ?
4: En Lorraine, madame.
6: Où ça ?
4: En Lorraine.
6: Ah ! Concarneau, c'est en Lorraine ?
4: Oui.
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7: Allô ?
0: Bonjour monsieur, c'est bien la station service ?
7: Oui.
0: Monsieur Martin à l'appareil, établissement Martin Bricolage.
7: Oui.
0: Je vais venir installer un stand bidoniste devant la station.
7: Mais vous voulez installer quoi ?
0: Un stand bidoniste, parce que je vais venir vendre des bidons et des jerrycans pour vos clients.
7: Mais vous n'allez pas installer un truc sans qu'on se soit vu avant ?
0: Non mais on se met juste sur un coin du parking, on installe le matos.
7: Non mais je m'en fiche, on vient se présenter avant d'amener du matériel.
0: Ah oui, de toute façon je serai là 10 minutes avant la livraison, il faut que je réceptionne.
7: Non, vous venez pas 10 minutes avant votre installation, vous me dire bonjour, je m'appelle monsieur Martin et je m'installe dans 10 minutes.
0: Alors, pardon, pourquoi vous me dites « Bonjour, je suis Monsieur Martin ».
7: Non, c'est vous, Monsieur Martin.
0: C'est ça. Donc, je peux venir demain, comme ça, on démarre.
7: Allô ?
0: Bonjour, monsieur.
7: Alors, juste comme ça, si jamais demain matin, vous venez, vous mettez quoi que ce soit sur le parking...
0: Demain matin ? Alors, attendez, je regarde si je suis dispo le matin.
7: Non, j'étais en train de vous dire que si demain matin, vous vous pointez à la station de service, j'appellerai le 17.
0: Le 17 ? Ça nous fait 4 jours, ça, le 17. Parce que si c'est un mercredi...
8: Allô ?
0: Et bonjour, madame.
8: Bonjour, vous êtes ?
0: Bah, au téléphone.
8: Non, mais qu'est-ce que vous voulez faire, là ?
0: Je dois installer mon stand bidoniste. Donc, votre collègue propose que je passe le 17.
8: Non, le 17, c'est la police.
0: Ok, bah, dans ce cas, je peux passer le 18.
8: Non, vous avez rien compris.
0: Bah, c'est vous, dites-moi quand ça vous arrange, hein. Moi, je peux venir dès maintenant.
8: Eh ben, ce qu'on fait, vous venez l'installer.
0: Ah, bah, super.
8: Moi, j'ai le tractopelle à côté, comme ça, une fois que vous avez fini l'installation.
0: Oh, non, pas besoin de tractopeller, mais enfin, c'est gentil de proposer votre aide.
7: Oui, allô ?
0: Ah, alors là, je suis plus. Ça, c'est le monsieur d'avant.
7: Je suis la gérante du garage. Je fais ce que je veux, je suis chez moi.
0: Bah, non, c'est le patron qui fait ce qu'il veut.
7: Mais c'est moi la patronne, qu'est-ce que vous faites chier ?
0: Pardon, mais vos clients qui vont en Espagne pour chercher de l'essence, ils seront bien contents.
7: Non, ils y vont pas en Espagne, mes clients.
0: Ah, d'accord, bah, prévenez-les que c'est quand même beaucoup moins cher en Espagne.
7: Oui, non, mais bien sûr, je vais leur dire que c'est moins cher en Espagne, alors comment je vends du carburant ? Mais vous êtes con ou quoi ?
0: Ouais, et je vous ai pas tout dit. En vrai, les jerrycans, ils sont déjà pleins d'essence.
7: Non, mais je m'en fous, je n'en veux pas, je vous ai dit non. Qu'est-ce que vous comprenez pas dans le nom ?
0: Bah, je comprends déjà que vous parlez un peu fort.
7: Je m'en fous, je ne veux pas.
0: Non, mais on s'arrange. Moi, je vous revends l'essence espagnoliste qui est dans les jerrycans.
7: Alors, je vais vous dénoncer au truc des fraudes. Voilà, ça va être vite fait.
0: Ah, bah non, sinon, à tous les coups, les fraudes, ils vont vouloir savoir pourquoi je paye pas les taxes.
7: Ah, mais oui, mais voilà, alors arrêtez de me faire chier.
0: D'accord, donc on fait que les jerrycans vides, vous avez raison, c'est plus sûr.
7: Rien du tout, je ne veux pas vous voir dans mon garage.
0: Ok, je me mettrai derrière le garage, comme ça, vous me verrez pas.
7: Vous ne serez ni devant ni derrière le garage,
0: Ah, bah c'est reparti. Allô ?
9: Allô ?
0: Et voilà, ils m'ont mis en attente, il n'y a plus personne.
9: Si, si, je suis là, moi, j'attends. Hein.
0: Tu vas voir qu'ils sont partis se prendre un petit café à la machine peinard.
9: J'attends après vous.
0: C'est dingue, moi je travaille quand même.
9: Eh, plutôt que raconter des conneries, il faudrait mettre le téléphone à l'oreille, parce que j'attends, hein.
0: Ah, il y a quelqu'un?
9: Ouais.
0: Bonjour madame, j'étais en train de vous attendre.
9: Non, non, c'est moi qui attends après vous, que vous êtes en train de dire que j'ai dû aller prendre un café.
0: Oh, pas du tout.
9: Si, si.
0: Oh, bah, j'aurais jamais dit ça, je me serais pas permis.
9: Ouais, ouais, bien sûr, ouais.
0: Donc, comme j'expliquais, je vous apporte les jerrycans.
9: Eh bien, ça tombe très bien, j'en ai en vente en boutique, moi.
0: Oh, bah, faut pas se gêner, pardon, je suis distributeur exclusif bidon et jerrycans sur toute la région, et vous tranquille.
9: Mais qu'est-ce que vous me racontez, là? En tant que station-service, moi qui paye des impôts en France, j'ai pas le droit de vendre de jerrycans.
0: Je m'excuse, mais là, vous me faites carrément concurrence déloyaleuse.
9: C'est moi qui fais une concurrence déloyale. Vous voulez venir vendre chez moi sur le parking et c'est moi qui fais une concurrence déloyale.
0: Ah oui, on est d'accord.
9: Mais t'es complètement taré, toi.
0: Ah bah tu vas voir qu'en plus ça va être ma faute.
9: Fais ton travail chez toi et laisse-moi faire le mien chez moi.
0: Non, on va faire le contraire.
9: Hein?
0: Ouais, moi je fais mon travail chez toi et toi tu fais mon travail chez moi.
9: Mais vous me prenez pour un con,
0: ou? Ah bah non, t'as encore inversé, le con c'est moi.
9: Mais c'est bon.
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11: Magasin de Châle République, bonjour.
12: Allô?
11: Oui?
12: C'est le magasin des surgelés.
11: Oui?
12: Bonjour, madame.
11: Bonjour.
12: Je dois faire mes commissions, vous savez, parce que je vais être un peu malade et on m'a dit de prendre mes provisions pour la semaine, voyez-vous?
11: Oui?
12: Je voudrais savoir, est-ce que vous avez des haricots?
11: Oui, bien sûr.
12: Ah, alors, haricots, je note. Des arottes.
11: Des
12: arottes.
11: Des carottes?
12: Oui.
11: Oui.
12: Ah bon, très bien. Je vais essayer de tout prendre chez vous. Comment s'appelle les topinambours? Non, j'ai pas besoin, c'est trop dur, puis c'est pas surgelé.
11: Alors ça, par contre, j'ai la purée de topinambours.
12: Ah. Est-ce que vous avez des poireaux?
11: Des poireaux, oui.
12: D'accord. Des tomates?
11: Oui, des tomates aussi, oui.
12: Très bien. Des hommes?
11: Pardon?
12: Des hommes.
11: Vous avez demandé quoi?
12: Des hommes.
11: Des pommes?
12: Oui.
11: Ah non, la pomme, ça se congèle pas du tout.
12: Ah voilà. Alors, pas de hommes, mais est-ce que vous avez des oires?
11: Non, non plus.
12: Ah bon? Ça se congèle pas non plus?
11: Non.
12: Pour faire les oires au chocolat?
11: Non, on n'a pas de poire, non.
12: Bon. Et est-ce que vous avez des haillassons?
11: Non, non plus, madame.
12: Vous n'avez pas d'haillassons?
11: Non.
12: Bon. Alors, j'allais oublier le plus important parce que je vais rester quand même, essayer de pas sortir de chez moi et ça, il m'en faut si je dois passer l'hiver toute seule à la maison. Est-ce que vous auriez des aubes?
11: Alors, des aubes, c'est-à-dire?
12: Vous savez, les aubes avec les ouilles. On mélange ça avec les ouilles.
11: Non, je vois pas de quoi vous me parlez.
12: Ben, vous savez, c'est un fruit. Il y a toujours. C'est un fruit en. Il y a trois fruits en un fruit.
11: Non, ça ne me dit rien du tout.
12: Aux Seychelles, il y en a beaucoup. C'est-à-dire que vous avez à la base du zob, il y a toujours deux ouilles.
11: Alors là, je ne vois pas du tout. Hein. Bah, puis tout ce qui est fruit exotique, je pense que ça doit. Nous, on...
12: Parce que, voyez-vous, ils font quelque chose avec ce fruit-là. Avec le zob là, et les ouilles, voyez-vous, ils arrivent à faire un jus avec.
11: À faire un jus, d'accord.
12: Qui est congelé.
11: D'accord. Non, mais j'ai pas, hein, non.
12: Ah ben non, celui-là, on le trouve qu'à la banque du sperme.
11: Non, mais n'importe quoi, hein. Non, mais je vois pas le rapport avec les surgelés, madame.
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13: Oui.
0: Bonjour monsieur.
13: C'est madame.
0: Si vous voulez.
13: Oui.
0: Je suis bien à l'élevage vachiste.
13: Oui.
0: On va changer vos vaches.
13: Qu'est-ce que vous racontez? Qu'on a changé nos vaches?
0: On va vous les changer, oui, pour être sûr que ce soit des vaches propres, vous voyez, parce que comme ça évitera qu'il y ait un doute, etc., etc.
13: Non, quoi. Mais quelles vaches vous allez me changer?
0: Bah, les vôtres.
13: C'est qu'est-ce que vous voulez, mes vaches, elles n'ont rien de spécial.
0: Ouais, mais dans le doute, comme vous savez, il y a eu pas mal d'histoires avec la grande distribution, tout ça, qui disait que le lait, on n'était pas sûr, ceci, cela. On vous apporte des vaches neuves. Et on vous
13: pourquoi vous voulez nous apporter des vaches neuves? Attendez, je vous passe mon gars.
14: Allô?
0: Ah, bonjour madame.
14: Vous êtes qui vous?
0: Monsieur Martin à l'appareil.
14: Mais je suis au courant de rien moi, changez quoi? J'ai rien vendu ni quoi.
0: On échange les vaches, on met des neuves à la place, comme ça évite les histoires.
14: Qu'est-ce que c'est, où que vous êtes rendu là? Il y a quelque chose qui colle pas dans votre truc là, vous êtes branché dans la bonne maison hein. Vous êtes de quelle boîte vous?
0: Établissement Martin, on va d'abord enlever les vieilles vaches et comme ça après on vous...
14: Qu'est-ce que c'est que cette histoire là?
0: Forcément on va enlever les vieilles si on veut remettre...
14: Ça, j'ai encore jamais vu un bordel comme ça. Chercher les vieilles vaches, j'ai rien vendu ni quoi que ce soit.
0: Considérez que c'est un principe de précaution pour que les gens aient pas peur
14: qu'il... Qu'est-ce que c'est que cette histoire là? Qui c'est qui vous envoie?
0: Qui que c'est qui m'envoie?
14: Oui.
0: Ah ben c'est moi-même qui m'envoie.
14: Alors ça ça de passe-cours, ça. J'ai rien vendu, ni quoi que ce soit, je vois pas qu'est-ce que vous allez venir chercher.
0: Non, bah c'est pas vendu, non, c'est nous qui vous vendons les nouvelles vaches.
14: J'ai jamais rien demandé, ni quoi que ce soit, qu'est-ce que c'est que ce bordel, nom de Dieu.
0: Bon, enfin, excusez-moi, mais à partir du moment où vous avez fait la demande...
14: J'ai jamais fait de demande de quoi que ce soit, moi.
0: Bah, attendez, je regarde sur mon fichier électronique. Pip.
14: Tu m'as gueule ou quoi? C'est quoi ce cirque-là, là?
0: J'ouvre mon fichier électronique un instant.
14: Qu'est-ce que c'est que ce bordel-là? Ça va être le fusil qui vous attend, ou...
0: Pip. Voilà. Ah, le con. Ah bah effectivement.
14: Ah!
0: C'est une ligne qui a sauté dans le programme électronique.
14: Bah ça, électronique, c'est bon à foutre à la poubelle, ça.
0: Ah oui, mais enfin, le problème, c'est que comme on l'a enregistré, maintenant, écoutez, c'est pas grave, on va quand même venir changer les vaches.
14: Bah nom de Dieu, ce bordel-là, bon Dieu, merde, et où, vous foutez de ma gueule ou quoi?
0: Excusez-moi, mais enfin, les gros mots, ça va, hein.
14: Ah bah oui, mais moi, j'ai rien demandé, il n'y a pas question de partir de vaches, ni quoi que ce soit. Qui c'est qui vous envoie déjà, vous?
0: Non, mais c'est ce que je vous dis, c'est que si moi, je dois changer mon fichier électronique, ça va me faire des complications, vous voyez.
14: Ah bah j'en ai rien à foutre de votre bordel, moi, mais qu'est-ce que c'est que ça?
0: À partir du moment où vous êtes enregistré.
14: Tomber, hein.
0: Non, mais excusez-moi, ce que je veux dire, c'est que, ok, je me suis trompé en faisant le fichier électronique, du coup, je vous ai enregistré à la place d'un autre.
14: Oui, alors?
0: Alors, bon, l'avantage, c'est que je vais vous faire un prix sur les nouvelles, si vous voulez.
14: Mais je veux surtout pas acheter de vaches, j'en veux surtout pas.
0: Parce que moi, je les ai là, les vaches, là, écoutez.
14: J'en veux pas.
0: Du calme. Oui, vous entendez, elles sont là, derrière, elles sont prêtes.
14: Mais c'est pire qu'un connard, celui-là.
0: Je vous ai mis quelques poules aussi avec.
14: Mais c'est pas ça qui résout le problème, hein. J'ai rien à vendre ni à donner, moi.
0: Oui, bah, je vous échange les vaches. En plus, je vous mets les poules cadeaux. Je vous les mets avec l'échange, comme ça, en plus.
14: Y a pas plus d'échange que de quoi que ce soit. Y a personne qui est venu. Ah,
0: bah, écoutez, j'ai les poules. J'ai les vaches. Donc, j'arrive avec le camion.
14: C'est quoi ce bordel, là?
0: Écoutez, moi, ce que je peux faire, je vais faire
14: un... Y a rien à vendre, y a rien à prendre chez nous. C'est la gendarmerie que j'appelle. On est d'accord tout de suite.
0: Comment ça, la gendarmerie? Ah, bah, attendez, on va faire mieux que ça.
14: Mais je vais les appeler à la gendarmerie, moi, on est d'accord?
0: Moi, je vais vous passer les poulets, ils sont à côté de moi. Quittez pas, je vous les passe.
14: Oui.
0: Allô? Allô?
14: Vous me faites chier. Je parle.
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15: Oui,
5: bonjour madame.
15: Oui.
5: Vous êtes bien madame...
15: Oui,
5: bonjour madame, c'est la CFLP à l'appareil. Ravalement d'immeubles, nous venons de la part de la mairie. Vous savez qu'on va faire le ravalement.
15: Oui.
5: Donc un ouvrier va venir cet après-midi.
15: Bon.
5: Hein, je suis monsieur Sanfranc, je vais vous passer monsieur Lapipe qui est le conducteur des travaux, qui va vous expliquer ce qu'on attend de vous. Hein.
15: Attendez, je m'excuse là, mais vous êtes qui là?
5: Monsieur Sanfranc, hein?
15: Oui.
5: Voilà, donc je vous passe monsieur Lapipe qui va vous expliquer. Hein.
15: D'accord, très bien.
16: Oui, merci. Allô?
15: Oui, bonjour monsieur.
16: Bonjour madame, monsieur Lapipe à l'appareil. Oui. Donc vous allez avoir un ouvrier cet après-midi qui va vous expliquer un peu les travaux.
15: D'accord.
16: Donc, on va mettre un panneau sur la façade de l'immeuble.
15: Oui.
16: Donc, pour indiquer la nature des travaux.
15: Oui.
16: Donc, ça va être marqué, ici, on ravale.
15: Oui.
16: 100 francs la pipe.
15: Ici, on ravale.
16: 100 francs la pipe, c'est le nom des associés, donc, qui conduisent les travaux.
15: D'accord.
16: Mais ce qu'on voudrait, si c'était possible, c'était que, comme on va être pressé, là, est-ce que vous pouvez déjà mettre un bout de papier, quand même, sur la façade, donc, extérieure de votre habitation.
15: Oui.
16: Indiquant la nature des travaux.
15: Ici, on ravale.
16: Ici, on ravale, et dessous, le nom du chantier, hein.
15: D'accord.
16: Et la date d'aujourd'hui.
15: OK.
16: Redisez-moi que je sois d'accord, au moins.
15: Alors, attendez, 100 francs la pipe. Ici, on ravale.
16: Oui.
15: 100 francs la pipe. Et en dessous, il faut mettre la date.
16: Oui, parce qu'on ne peut pas vous laisser le choix dans la date, madame.
15: Ben, on va voir ça tout de suite, hein.
16: Très bien, bonjour, merci,
15: voilà,
16: madame.
15: Je vous en prie.
16: Au revoir, madame.
15: Au revoir, monsieur.
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17: Bonjour.
0: Oui, ah bah, excusez-moi monsieur, mais bravo, continuez.
17: Non, vous êtes, c'est une dame que vous avez à l'appareil.
0: Ah bah, en tout cas, je tenais à vous dire que vous jouiez extrêmement bien du piano.
17: Oui. Bah, je vous écoute. Vous souhaitez quel service?
0: Alors, j'ai appelé en fait pour exprimer une scandalification, au sens où vous auriez fait travailler les élèves vendredi dernier.
17: Et pourquoi il fallait pas les faire travailler?
0: Bah non.
17: Et pour quelle raison?
0: Bah parce que c'était la journée contre le travail des enfants vendredi dernier.
17: Ah bon? On n'était pas du tout au courant.
0: Ah bah oui, ah bah bravo.
17: Bon, et quel service vous souhaitez?
0: Le service du rétablissement des injustices, je ne sais pas, la vie scolaire peut-être?
17: Le secrétariat, monsieur le proviseur.
0: C'est hors, hors de question.
17: Ah bon?
0: Ah bah non.
17: C'est lui le chef d'établissement, monsieur.
0: Et au-dessus, vous avez quoi?
17: Il n'y a personne. Après, c'est le rectorat. Après, c'est l'éducation nationale.
0: Eh bah, passez-moi monsieur rectorat, alors.
17: Mais vous êtes dans un lycée, monsieur.
0: Oui. Et ouais. Il n'est pas là, il est absent pour le moment, d'accord, très bien.
17: Non, il n'est pas absent, vous êtes dans un établissement, le rectorat c'est à Toulouse.
0: Vous l'inventez ça?
17: Ben pas du tout monsieur.
0: Ouais, enfin vous essayez de détourner pour que je parle pas à la vie scolaire, c'est ça?
17: Ah mais à la vie scolaire je peux vous la... Mais vraiment la vie scolaire est moins importante que monsieur le proviseur.
0: Ah ben c'est sympa pour eux, merci.
17: Voilà, donc je vous mets en relation avec la vie scolaire.
0: Vous pourrez me rejouer un petit peu de piano en attendant?
17: Ah mais écoutez, on fait pas de... on n'a pas joué du piano, je vous mets en relation.
0: Ah ben j'ai entendu que vous jouiez du piano, excusez-moi.
17: Oh là.
0: Allô?
17: Oui, ne quittez pas, monsieur.
0: Excusez-moi, vous avez fait oh là là là là?
17: Ah, pas du tout, monsieur.
0: Ah, vous avez fait oh là là là là?
17: Ah non, pas du tout.
0: Ah, j'ai entendu oh là là là là.
17: Mais attendez, quand même, je sais ce que je dis, ne quittez pas.
0: Ah bah, j'ai entendu oh là là là là là là.
17: Ah non.
18: Oui, bonjour.
19: Bonjour, monsieur.
18: C'est madame.
19: Ah non, c'est monsieur à l'appareil, c'est pas grave.
18: Ah non, j'ai cru que vous m'appelez moi, monsieur, pardon.
19: Oui, bah oui, je disais bonjour. Ouais.
18: Okay.
19: En fait, j'appelais parce qu'on m'a dit que vendredi dernier, il y a des élèves qui travaillaient dans l'établissement.
18: Ah oui, il y a des cours là jusqu'à la fin de cette semaine aussi. Hein.
19: Ah bah ça, c'est pas normal.
18: Pourquoi c'est pas normal?
19: Parce que vendredi dernier, j'ai vu que c'était la journée de lutte contre le travail des enfants.
18: Je veux bien vous croire, mais c'est pas contre le travail scolaire. Je pense que c'était une journée contre le travail forcé, non? Comme les petits-enfants en Chine.
19: Allô?
18: Un instant, s'il vous plaît. Je vous passe mon collègue.
20: Oui, bonjour monsieur.
19: Oui, bonjour madame. Donc, j'apprends que vous faites travailler des enfants illégalement, apparemment.
20: Ma collègue m'a pas dit qu'on faisait travailler des élèves illégalement.
19: Bah, elle me parle de petits chinois ou je ne sais quoi qui travaillent toute la journée.
20: Non, ça n'a rien à voir. Nous, on ne demande pas aux élèves d'aller casser des cailloux dans la cour. Enfin, c'est...
19: Ah, bravo. Bravo. Alors là, bravo. De mieux en mieux.
20: Bravo de mieux en mieux. Les gens sont fous.
19: Oh, mais vous êtes complètement fous, effectivement.
20: Non, mais monsieur, je pense que c'est vous qui avez un problème, sincèrement.
19: Que vous m'expliquiez comme ça, avec un sang-froid effroyable, que vous faites travailler des petits chinois à l'école pour casser des cailloux dans la cour.
20: Non, mais vous ne comprenez rien à ce qu'on dit, monsieur. C'est aberrant.
18: Non, monsieur, on vous a dit que c'est... Voilà.
19: Vous êtes à nouveau le monsieur du... Non, parce qu'à la limite, si c'est bien payé, moi, je veux peut-être inscrire mes enfants.
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21: Allô?
22: Ouais, de toute façon, on verra après. Oui, on va voir après ce que ça... Allô?
21: Oui.
22: Bonjour, madame. C'est la mairie à l'appareil.
21: Oui.
22: Vous êtes bien madame Gadec?
21: Oui.
22: Ah, d'accord. Bon, je suis en ligne avec les services des égoutiers. Ils sont dans les canalisations, là.
21: Oui.
22: Dans tout égout, qui est juste en dessous de chez vous. Et il y a un truc qui les dérange, donc je vais vous les passer et ils vont vous dire ce qui se passe.
21: D'accord.
22: Je bascule la communication, vous allez les avoir, ils vont vous expliquer. Ne quittez pas.
21: Oui.
23: Allô?
21: Oui.
23: Ah, bonjour madame. Oui, on est dans les égouts là.
21: Oui.
23: Juste en dessous de chez vous.
21: Ah, attendez, je vais regarder par la fenêtre.
23: Alors. Non, mais vous nous voyez pas, on n'est pas sur le trottoir, on est dans, dans les égouts.
21: Oui. Oui.
23: Parce que dans votre arrivée là qui descend chez vous, il y a un saumon qui remonte par les tuyaux, les canalisations qui arrivent chez vous.
21: Oh.
23: On ne sait pas quoi faire parce qu'il va boucher les canalisations.
21: Oui.
23: Il faudrait que vous le fassiez remonter. Alors vous allez pouvoir nous aider. Est-ce que vous êtes loin des toilettes là?
21: Non.
23: Bon, vous prenez votre téléphone à la main.
21: Oui.
23: Et vous allez jusqu'aux toilettes.
21: Et qu'est-ce que je fais alors?
23: Alors, juste on vérifie que c'est bien votre canalisation. Attends, passe-moi la clé de 12, là, vas-y. Attends. Ne quittez pas, madame. Hein?
21: Oui.
23: Oui, c'est ça. Allô?
21: Oui.
23: Bon, est-ce que vous auriez un morceau de pain?
21: Un morceau de pain? Oui, bien sûr.
23: Allez chercher un morceau de pain. On va essayer de le faire remonter. Il n'y a pas de...
21: Oui. Attendez, je prends le morceau de pain. Attendez, je vais poser le téléphone. Ça y est, j'ai pris mon morceau de pain.
23: Voilà. Et il faudrait une épuisette ou...
21: Pourquoi? Parce qu'il va remonter?
23: Ben oui.
21: Il est gros?
23: Il fait, il fait 2 kilos quand même. Hein?
21: Attendez, alors je vais appeler un voisin là. Parce que...
23: Non, mais c'est rien, hein.
21: Je vais appeler quelqu'un parce que je ne serais pas capable.
23: Allô?
21: Oui, attendez, je suis en train de me demander si je vois quelqu'un là. Oh, il n'y a personne.
23: Dans l'immeuble?
21: Dans la rue.
23: Oui, si vous voyez quelqu'un dans la rue qui pourrait vous aider à remonter le saumon, ça serait pas mal, oui.
21: Oui.
23: Allô?
21: Oui, attendez, j'essaye de trouver quelqu'un pour m'aider, là. Oh, ben, il y a 3 gars qui arrivent, là. Attendez, je vais être en paquet.
23: Ils ont une épuisette, eux?
21: Monsieur? C'est un petit jeune, là, qui vient.
23: Je vais vous aider.
21: Ils sont à 3. Une épuisette? Non, j'ai pas un. Attendez, qu'est-ce que je peux trouver autrement?
23: Bon, ils vont l'attraper avec les mains.
21: Venez m'aider, vous serez bien gentil. Il y a un monsieur qui s'égoutte. Il y a un saumon qui remonte dans les toilettes. Il faut que je donne le pain, et qu'est-ce que je fais avec le pain? Allô?
23: Oui, alors vous allez mettre le pain.
21: Le pain, je fais quoi?
23: Amenez le petit jeune dans vos toilettes déjà.
21: Oui, attendez, je l'amène. Ils vont venez voir. Il y a un saumon qui remonte des égouts. Et il fait combien de kilos?
23: Oh, ben environ 2.
21: 2 kilos. On vous invitera à manger.
23: Ils peuvent vous aider?
21: Oui, ils sont à 3, là, ils ont l'air bien gentils. On arrive, hein. Rentrez, monsieur. Oh, écoutez, tenez, venez voir. Les water sont là, il faut mettre un morceau de pain.
23: Oui.
21: Attendez, je vous passe le garçon.
23: Oui.
21: Tenez.
24: Allô?
23: Allô?
1: Oui.
23: Oui, c'est les égouttiers, là.
1: Oui.
23: Bon, il est dans les égouts de la dame, là. Il remonte.
1: Ouais.
23: Vous avez une épuisette?
1: On n'a pas d'épuisette, non. De toute façon, une épuisette, ça ne rentrera pas dans les toilettes, donc...
23: Ah, mais une petite...
21: Des gants?
23: Alors, si vous avez des gants?
1: Avec des gants, peut-être,
21: des gants, ouais. Pour ne pas qu'ils glissent. Je vous donne ça, parce qu'il paraît qu'il faut mettre ça dans les toilettes.
1: Il faut mettre le pain dans les toilettes, c'est ça?
23: Voilà.
1: Le monsieur va vous dire. Ok. Elle va chercher des gants.
23: Voilà.
1: Ouais, tu peux me tenir le... Ah,
21: il faut mettre des gants,
1: allez voir ça, les gars, ça va être
21: super. Il faut qu'il y ait un 2 kilos.
1: 2 kilos. Comment il a fait pour remonter les égouts?
21: Ça y est, le petit gars a mis le morceau de pain dedans.
23: Est-ce que... Alors, attendez, on est en train de pousser, nous, le saumon par en dessous, là, dans les... Est-ce que vous voyez sa gueule?
21: Oui, sa gueule. La gueule du saumon.
23: Normalement, vous devez voir sa tête, là.
21: Normalement, on devrait voir sa tête. Non, on ne voit pas.
23: Les petits jeunes ne voient pas non plus?
21: Les petits jeunes ne voient pas non plus. Non,
23: tirez la chasse d'eau pour voir.
21: Tirez la chasse d'eau.
1: Avec le pain dedans?
21: Avec le pain dedans?
23: Ben oui.
21: Oui.
23: Allô?
21: Oui.
23: Ça y est, le pain est parti.
21: Oui.
23: Merci, madame.
21: Merci, madame.
23: Ah oui, parce que on est dans les égouts, nous, on vit dans les égouts, on n'avait pas de pain pour notre repas, là, ce soir.
21: Quoi? Ah, ça, c'est la dernière, alors. Ils avaient besoin de pain. Merci, madame, qui me dit, oh, on vit dans les égouts. Aïe, aïe, ah ben, j'aime mieux ça, hein.
1: Bon,
21: ben merci, ouais, merci les gars. Ah ben, je vais vous inviter, mais on n'aurait pas mangé quand même. Merci. Merci. Allô?
23: Allô?
21: Oui.
23: Ah, dites-moi madame, est-ce que vous pourriez nous faire passer une bouteille de vin?
21: Non, allez, ça suffit, j'arrête. Hein. 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Bonjour.
2: Bonjour monsieur, c'est bien la poissonnerie?
21: Oui.
2: Monsieur Martin à l'appareil, les nouveaux distributeurs Martin?
21: Oui.
2: Bonne nouvelle, vous allez avoir un distributeur automatique de poissons devant la poissonnerie.
21: Oui, mais nous on met pas de distributeur, nous, monsieur.
2: Ah non, oula, je vais pas vous demander de mettre un distributeur, pardon. Vous pensiez que je vous demandais de mettre un distributeur?
21: Oui.
2: Ah mais non, c'est moi qui vous l'installe le distributeur, je vous rassure.
21: Oui, mais non, mes patrons ne comptent pas mettre de distributeur devant le magasin, monsieur, tout simplement.
2: Eh ben les patrons, vous leur dites que je m'occupe de tout.
21: Monsieur, il faut appeler le patron.
2: D'accord, et donc?
21: Donc c'est à vous appeler le patron.
2: Oh là là, ouais, mais alors s'il faut tout faire aussi?
21: Ah bah ouais, mais on vous a fait aucune demande, vous a posé des trucs, attendez, gardez-les vos occasions, on vous a rien demandé.
2: Non mais vous avez juste à vous occuper de l'entretien.
21: Ouais, donc, non monsieur, écoutez-moi bien.
2: Je vous écoute bien.
21: Écoutez-moi bien, donc on va mettre les choses au clair.
2: Ok, je vous écoute très bien.
21: Je vais vous donner tout de suite le
2: Martine,
21: numéro de téléphone de mon patron.
2: Martine, je pensais à un truc, t'as acheté du café ou pas?
21: Allô?
2: Oui, allô?
21: Oui.
2: Oui, bah je vous écoute.
21: Donc je vous donne le numéro de téléphone de mon patron.
2: Non, je suis au téléphone, mais tu me déranges pas, si tu sors faire des courses.
21: Mais monsieur, écoutez-moi bien.
2: Évidemment, je vous écoute 5 sur 5.
21: Donc, je vous donne le numéro de téléphone.
2: Ouais, donc si tu vas faire des courses, prends des capsules, mais les bonnes...
21: Vous m'écoutez ou j'ai pas que ça à faire, monsieur?
2: Ah, mais bien sûr, je ne fais que ça. Allez-y, je vous écoute.
21: Bon, voilà. Donc, je vous donne le numéro de mon patron.
2: Parce que les dernières, le café, il avait un goût de chameau. C'était pas...
21: Ouais, salut.
2: Ah non, bah attendez, vous m'avez pas donné le numéro du patron.
21: Bah, en même temps, vous m'écoutez pas, monsieur.
2: Pas faux, mais peu importe. Je vais déjà vous apporter du poisson.
21: Non, non, non, non, non. Vous ne déposez rien ici, je vous fais
2: appel. Bah si. Sinon, on met quoi dans le distributeur de poisson?
21: Mais même, vous ne mettez pas de vitrine devant mon commerce.
2: Ah non, mais c'est beaucoup plus qu'une vitrine.
21: Mais attendez, ça nous intéresse pas du tout.
2: Et donc, bonjour monsieur, pardon, mais votre collègue avait l'air intéressé.
21: Oui, mais non, non, pas du tout.
2: Ah bah j'ai senti qu'il était à deux doigts de me dire oui.
21: Non.
2: Bon, si.
21: Non, non.
2: Si, si.
21: Non, non, non, non.
2: Si, si, si, si.
21: Non, non, c'est même pas la peine d'insister.
2: Je n'insiste pas, mais est-ce que vous aussi, vous seriez pas en train d'hésiter?
21: Non, on ne veut pas de distributeur à l'extérieur. Vous avez pas compris ou...
2: Ah, mais si, j'ai compris. Vous voulez un distributeur, mais à l'intérieur.
21: Oh, non, non, non. Non, non, non, non, vous avez pas compris.
2: Ah si, pardon, j'ai compris. Vous voulez que moi je sois à l'intérieur et le distributeur à l'extérieur.
21: Mais pas du tout, mais on veut pas de vous non plus d'ailleurs. C'est pas compliqué. Je sais pas, mais vous réfléchissez un peu.
2: Bah justement, je réfléchis que ce serait beaucoup mieux si on était tous à l'intérieur.
21: Non, y a pas de justement, on n'en veut pas.
2: Et pourquoi on mettrait pas tout simplement le distributeur moitié à l'intérieur, moitié à l'extérieur?
21: Mais parce que y a pas la possibilité d'installer un distributeur automatique.
2: Si, si, on va faire un encastrage vitriniste.
21: Mais c'est quoi de ce truc là?
2: Bah de ce truc, c'est qu'on peut encastrifier le distributeur dans votre vitrine.
21: Ah non, non, non, vous voulez que j'appelle le syndicat, là, ou...
2: Le syndicat?
21: Le syndicat des poissonniers.
2: Bon, ça n'existe pas.
21: Ah si, ça existe.
2: Bah non, et pourquoi pas un syndicat pour les travailleurs?
21: Vous n'êtes pas plus poissonnier que moi, je suis poissonnière, en fait.
2: D'accord, donc on est pareil.
21: Non, pas du tout.
2: Bah si vous n'êtes pas poissonnier et que je ne suis pas poissonnier non plus...
21: Si, si, je suis poissonnière, j'appelle immédiatement le syndicat.
2: Ah mais dans ce cas, moi, j'appelle le syndicat.
21: Non, non, non.
4: Si,
0: si, je vais les mettre en triple appel, comme ça on parle ensemble.
4: Je sais pas, mais...
0: Attendez, quittez pas.
4: C'est quoi votre truc, là?
0: C'est parce que je suis en train de les appeler, bougez pas.
4: Oui.
0: Oui, allô, bonjour, bienvenue au syndicat des poissonnistes.
4: Allô, bonjour.
0: Si vous voulez parler à un mérou, tapez 1.
4: C'est quoi ce truc encore?
0: Si vous voulez parler à un poulpe, tapez 2.
4: Vous foutez de ma gueule ou quoi?
0: Pas du tout. Si vous voulez parler à une raie, tapez 3.
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7: Allô?
22: Oui, eh ben, oui, ne quittez pas, monsieur. Hein, c'est la station d'épuration, là, pareil. Ne quittez pas. Hein. Merci. Allô?
7: Oui.
22: Oui, bonjour, je voudrais parler à monsieur
7: Il est pas là, il travaille ce matin.
22: Ah, pardon, vous êtes son fils?
7: Oui, je suis sa maman. Hein.
22: Ah, pardon, bonjour, madame. Vous
7: bonjour,
22: avez...
7: monsieur.
22: Excusez-moi, je...
7: Mais c'est pas grave, hein.
22: Je suis l'ingénieur de la place à la station d'épuration à Fontenay, là.
7: Oui.
22: On a eu des petits problèmes ce matin. On se demande si c'est pas les prémices du bug. Vous savez que des stations d'épuration, c'est régi par ordinateur.
7: Oui.
22: Et donc, on fait un contrôle parce qu'il y a des... Apparemment, on aurait... C'est pas grave, mais on vérifie quand même. Est-ce que vous avez bu de l'eau potable?
7: Ben écoutez, nous, l'eau, c'est l'eau du puits.
22: Ah. Et on va faire un petit... Vous n'avez rien sorti? Vous n'avez pas eu des picotements? Rien du tout? C'est pas grave, hein, je vous rassure tout de suite, mais on vérifie quand même. Hein. Bon, est-ce que vous avez un thermomètre?
7: Un thermomètre...
22: Pour prendre la température, hein, pas...
7: Oui, oui, ah oui, d'accord, oui, je comprenais pas, oui.
22: Voilà, il faudra en prendre un, s'il vous plaît, on va vérifier ensemble. On fait ça sur tous les habitants de la ville aujourd'hui. Hein.
7: Il faut que je prenne un thermomètre, puis
22: s'il
7: que je prenne la température, c'est ça?
22: Voilà, on va voir ça tout de suite ensemble. Hein.
7: D'accord, bah, écoutez, attendez une seconde, je vais y aller.
22: Merci, madame. Voilà, donc, à tous et toutes qui nous écoutez, vous faites la même chose, vous prenez un thermomètre, et vous allez faire scrupuleusement ce que nous allons vous demander, puis appeler le standard de la radio. C'est délicat, mais c'est pas grave.
7: Oui?
22: Allô?
7: Oui?
22: Ah, vous avez le thermomètre, madame?
7: Oui, oui.
22: Très bien. Donc, vous allez prendre votre température.
7: Oui.
22: Vous me dites quand vous avez introduit le thermomètre. Hein.
7: Ça y est, c'est fait.
22: Vous l'avez où, là?
7: À l'anus.
22: D'accord. Et on attend une petite minute.
7: Oui.
22: J'espère que ça se passe bien. Pas de difficulté pour l'introduction?
7: Non, non.
22: Que nous avons une plainte d'une dame du quartier, là.
7: Ah bon?
22: Elle nous a dit qu'elle avait un anus donc avec une, qui faisait donc à peu près 50 centimes. Mmh. Et que là, depuis ce matin, elle était à 5 francs. Donc on lui a dit que c'était pas la peine de faire d'histoire pour 4 francs 50, bien entendu. Hein. Mmh. C'est normal, hein, mais vous savez, il y a des gens qui se plaignent tout le temps.
7: Hein. Oui, oui.
22: Je vous dirai quand le sortir. Hein.
7: Oui.
22: Ça se passe bien?
7: Oui, oui.
22: Oui, ben, vous avez l'habitude?
7: Oh oui.
22: je parlais de la température.
7: Non, mais...
22: Bien.
7: Je peux l'enlever, là, non?
22: Deux secondes encore.
7: Oui.
22: Pour le plaisir.
7: D'accord.
22: Voilà, vous pouvez l'enlever.
7: 37,1.
22: Ah. Vous avez 37,1 dans les fesses, là?
7: Oui.
22: Ben, il y a des dames à qui ça ferait plaisir, hein?
7: Je sais pas. Ben, on sait jamais, hein.
22: Est-ce que vous pouvez recommencer?
7: Ben, écoutez, je vais le faire, oui.
22: Ben, je vous remercie. Ça fait du bien, non?
7: Ça fait pas de mal, de toute façon.
22: Heureusement qu'on n'est que tous les deux, hein, au téléphone, vous imaginez, hein.
7: Oui, c'est bien. Vrai.
22: Vous imaginez qu'il y a des centaines de milliers de personnes qui nous entendent. Ça serait quand même plus délicat, hein.
7: Tout à fait.
22: Par exemple, si on était sur une radio.
7: Mais...
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7: Oui, bonjour.
0: Bonjour monsieur, c'est bien le garage?
7: Oui, tout à fait.
0: J'ai fait croire à mon patron que j'avais pas pu rentrer de vacances parce que soi-disant, vous m'avez embouti ma voiture. Donc...
7: Attendez, je suis la secrétaire.
0: Oh bah ça, c'est pas grave.
7: Déjà, je suis madame.
0: Pas grave non plus.
7: Et en plus, je suis pas au courant. Vous me parlez de quoi là? Vous me dites qu'on vous a embouti la voiture.
0: Voilà, faudrait faire comme si...
7: Mais ça s'est passé où, sur le parking ici?
0: Alors très bien, oui, mettons sur le parking.
7: Non, me dites pas, mettons sur le parking. Il faut dire où ça s'est passé exactement.
0: Bah alors, mettez effectivement sur le parking, ça c'est impeccable.
7: Non, mais je vous... Et j'ai pas dit que c'était sur le parking. J'ai posé une question. Et ça s'est passé quand, ça?
0: Alors, mettons, lundi...
7: Non, arrêtez de dire mettons. Parce que quand vous me dites ce genre de choses, j'ai l'impression que ça s'est pas passé.
0: Oui, c'est ça.
7: Et que vous cherchez des choses. On met pas mettons. On dit ça s'est passé tel jour, tellement. On dit pas mettons.
0: Alors, mettons que c'était...
7: Non. Enfin, moi, je ne suis pas au courant.
0: Bon, mettons plutôt que vous êtes au courant. Comme ça, vous pouvez dire au responsable que c'est vous.
7: Non, je veux pas. je veux pas. Vous lui expliquerez.
0: D'accord. Donc je lui dirai que vous m'avez dit que c'était lundi sur le parking.
7: Non. Arrêtez de dire ça. Moi, je viens de vous dire que je suis pas au courant. Je sais rien du tout. Donc vous verrez avec lui. Moi, je n'ai rien du tout.
0: Bah, vous me dites lundi sur le parking. C'était.
7: Non. Arrêtez de prendre les gens pour des abrutis. Je sais ce que je dis. Je connais bien le français et j'ai jamais dit ce genre de choses.
0: Non, mais je vous explique. Vous faites comme si.
7: Non, vous m'expliquez rien du tout. Ah, mais il arrive, je vous le passe, mon
0: ah,
7: boss.
0: Ah, bah oui, bah parce que là.
7: Je te passe, monsieur.
0: On est d'accord.
7: Non, arrêtez de dire ce genre de truc. J'ai dit, je mets le conditionnel.
0: C'est pas une raison pour me traiter.
7: Non, vous connaissez le français, le conditionnel, à qui on aurait.
0: Alors, pardon, mais conditionnel vous-même.
6: Pardon.
0: Bonjour madame.
6: Votre voiture, elle a été accrochée.
0: En vrai, non, mais alors rassurez-vous, j'ai fait les papiers pour l'assurance.
6: Quel papier? Non, mais vous en avez fait, mais nous, on vous a fait des documents propres de chez nous.
0: Bah, sur internet, je me suis permis de reprendre.
6: Ah, bah en plus, vous faites des faux documents avec le logo de notre entreprise et tout ça, quoi. Non, mais monsieur, vous savez que je peux porter plainte pour fraude, monsieur. Là.
0: Bon, tout de suite, les gros mots.
6: Non, mais vous récupérez nos logos sur internet et vous faites vous-même vos documents avec notre propre logo. Vous vous rendez compte de ce que vous dites? Non, mais monsieur.
0: Excusez-moi d'être un peu débrouillard, voyez, moi, je voulais pas vous.
6: Non, mais y a pas de débrouillard ou pas, monsieur. N'impliquez pas notre entreprise là-dedans. On vous connaît pas, vous êtes pas client chez nous, je vois pas pourquoi.
0: Bah, il faut bien qu'il y ait un responsable de ce soi-disant accident.
6: Non mais monsieur, il n'y a pas de... Vous êtes en tort à 300%, monsieur. D'accord ? On vous a jamais vu. Et vous nous appelez pour nous dire, vous avez cassé mon véhicule.
0: Ah, voilà. Bah, vous reconnaissez en plus.
6: C'est ce que vous leur apprenez à vos gamins ? C'est comme ça que vous leur apprenez la vie à vos gamins ? À mentir et à utiliser, à faire des fraudes comme ça ? Pour pouvoir réparer vos conneries parce que vous assumez pas vos conneries ? Eh, mais vous êtes un adulte ou pas ?
0: Bah c'est celui qui dit qui est, hein, pardon.
6: Moi je suis une grande personne, d'accord ? Quand je fais des conneries, je les assume jusqu'au bout. Vous avez un problème avec votre patron, vous l'appelez.
0: Ah bah voilà, vous assumez mon problème avec mon patron ?
6: Mais je vous connais même pas, je vais assumer quoi ?
0: Alors, vous assumez que vous m'avez emboutifié la voiture.
6: Eh, monsieur, vous allez donner votre nom, votre numéro de téléphone et votre adresse.
0: Alors, monsieur Martin.
6: Monsieur Martin, c'est quoi votre prénom?
0: Martin.
6: C'est le prénom et le nom, vous avez Martin Martin?
0: Absolument, oui.
6: Et l'adresse, c'est quoi? C'est 6 rue Martin?
0: Alors non, j'ai déménagé, maintenant je suis au 1 rue Martin.
8: Ah ouais, d'accord. Oui, allô?
0: Eh ben, une autre dame, allez.
8: Mais je suis sur rue Richardson, c'est pas possible, non?
0: Mais alors, complètement?
8: Ah, d'accord. C'est Guillaume, mon salarié, là, qui me dit, mais c'est Martin. Comment ça, Martin? Ah,
0: ben oui. Ben, bravo, Guillaume.
8: Oui, non, mais là, je vous attendais quand même de petit fermer, quand même.
0: Parfait, comme ça, j'arrive, vous me faites les faux papiers.
8: Oui, voilà.
0: Et ben, bonne journée.
8: Merci.
0: Merci à vous. Au revoir.
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9: Allô?
12: Oui, bonjour, je suis bien au presbytère.
9: Oui.
12: De la cathédrale.
9: Oui.
12: Je voudrais parler à monsieur le curé, s'il vous plaît.
9: C'est de la part de qui, s'il vous plaît?
12: C'est de la part de Su, Michel Su, la mairie.
9: Ah, d'accord.
24: Allô?
12: Oui, bonjour mon père.
24: Oui, bonjour monsieur, oui.
12: C'est Michel Su, la mairie à l'appareil.
24: Oui.
12: Dites-moi, vous savez que...
24: Quel service?
12: Alors, je vous explique, service santé de la mairie.
24: Oui.
12: Nous avons reçu la liste des gens qui ne sont pas du tout à jour de leur vaccin.
24: Oui.
12: Les rappels.
24: Oui.
12: Ce qui est votre cas.
24: Comment ça, mon cas?
12: Vous avez 17 vaccins en retard.
24: Oui.
12: Vaccins et rappels.
24: Oui.
12: Alors, donc, je vous propose un rendez-vous pour vendredi.
24: Ah non. Je suis désolé, vendredi, je peux pas.
12: D'accord. Alors, mardi...
24: On à va quelle vous faire... heure, monsieur?
12: Alors, mardi, 9h.
24: Non, moi j'ai la messe à célébrer le matin.
12: D'accord, donc mardi après-midi,
24: 15h30.
12: Alors, il y a donc 17 vaccins et rappels, on vous fait tout d'un seul coup. Hein.
24: Ah bon? Mais je trouve ça extraordinaire, c'est la première fois que j'entends parler de ça.
12: Bon, écoutez, mon père, je peux me permettre d'être indiscret?
24: Oui.
12: Ah, merci.
24: Ben, vous pouvez, oui, au point où nous en sommes.
12: Oui. Vous n'auriez pas peur des piqûres, par hasard?
24: Ah non, j'ai pas peur des piqûres, absolument pas. Non, alors là, c'est vraiment pas... Mais 17... Ah non, monsieur, excusez-moi. Non, j'ai pas peur des piqûres, le problème n'est pas là.
12: Vous avez peur des piqûres?
24: Je n'aime pas de tout ce procédé.
12: Vous avez peur des piqûres?
24: Non, je n'ai pas peur des piqûres. Mais je n'irai pas, je trouve ce procédé un peu étonnant.
12: Mais vous ne seriez pas un peu anarchiste, mon père?
24: Eh bien, écoutez, vous le prenez comme vous voulez, mais monsieur, je n'irai pas.
12: Bien.
24: Bien.
12: Donc, je note qu'une infirmière diplômée passera à votre presbytère mardi 15h30.
24: Eh bien, je ne suis pas obligé de la recevoir. Au revoir. Allô?
25: Allô?
24: Allô?
25: Oui, bonjour, c'est monsieur le curé.
24: Oui, bonjour madame. Oui.
25: Ah, bonjour, madame Lamolle à l'appareil. Je suis
24: madame?
25: Lamolle, je suis l'infirmière diplômée pour mardi.
24: Oui. Ah non, mais moi je refuse ce procédé.
25: Oui, c'est ce qu'on m'a dit à la mairie.
24: Non, je
25: dit...
24: trouve ça complètement inacceptable.
25: Mais oui, vous êtes douillé, pareil.
24: Non, mais qu'est-ce que c'est que cette histoire? Je suis douillé, n'importe quoi. Mais madame, je vous permets, ben, vous êtes comme le monsieur qui raconte des piqûres, j'en ai déjà eu. Alors madame, ça suffit. Mais c'est quoi ça? C'est n'importe quoi. Allons.
25: Monsieur le curé, Écoutez, ça fait 40 ans que je travaille dans tous les établissements scolaires et autres de la ville.
5: Oui, mais madame, n'insistez pas, s'il vous plaît, c'est tout.
25: Je n'insiste pas. Je tenais juste à ce que vous sachiez, oui. Monsieur le curé.
5: Oui.
25: Que des enfants douillets.
5: Mais écoutez, arrêtez, j'en madame. Le oui. problème n'est pas là.
25: Mais bien
5: je
25: sûr que
5: si. Je trouve ce procédé inacceptable.
25: Oui, oui, on trouve toujours des bonnes excuses.
5: Mais non, madame, arrêtez, ça suffit comme ça. Je refuse d'en savoir plus sur cette question.
25: Non, c'est pas
5: c'est
25: ça.
5: C'est vraiment n'importe quoi.
25: Permettez-moi de vous dire quand même, monsieur le curé, qu'à votre âge, avoir peur de deux
5: bah écoutez, madame, arrêtez, aiguilles. Ça suffit comme ça.
25: Oh.
11: Allô?
23: Oui, bonjour, madame. Monsieur De Appio à l'appareil. L'adjoint au maire.
11: L'adjoint au maire.
23: Oui, De Appio. Passez-moi, monsieur le curé.
11: Oui.
5: Allô?
23: Monsieur le curé, des hommes douillets.
5: Mais monsieur, arrêtez, ça suffit comme ça. Je refuse, vous ne pouvez pas m'y obliger.
25: Peureux.
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14: Bonjour.
15: Bonjour monsieur, c'est bien l'épicerie ?
14: Oui.
15: Monsieur Martin à l'appareil, entreprise Martin.
14: Oui.
15: On va venir installer un interphone à l'entrée du magasin pour filtrer la clientèle.
14: Attendez. Je ne suis pas au courant monsieur.
15: Ah, vous n'avez pas le courant ?
14: Non, pas du tout.
15: Vous inquiétez pas, j'ai mon électricien qui doit passer de toute façon, je le préviens.
14: Mais je vous dis pas que j'ai plus de courant.
15: Martin
14: hein.
15: Ouais Martin.
14: Non mais...
15: Regarde chez le monsieur, il a une panne.
14: Mais quelle panne ?
15: Votre panne de courant.
14: Mais je ne suis pas au courant.
15: Vous avez regardé le disjonctateur ?
14: Non mais vous êtes con ou vous le faites exprès là ?
15: Ouais, j'aurais tendance à dire les
14: non,
15: deux.
14: Mais... De quoi
15: Bonjour, madame. Je disais...
16: Qui c'est qui vous a commandé un interphone ? Attendez, c'est moi le patron, c'est moi qui décide. Pourquoi j'aurais besoin d'un interphone ?
15: Déjà, ça vous permet de contrôler le taux de fréquentationnisme
16: mais
15: dans le magasin.
16: Mais attendez, vous n'allez pas quand même venir chez moi m'installer un interphone si moi j'en ai pas besoin.
15: Pardon, mais par exemple, quand vous n'êtes pas là, comment vous faites ?
16: Mais quand vous n'êtes pas là, mais vous parlez de quoi, monsieur ? Quand je ferme mon magasin, j'ai pas besoin de clients.
15: Eh ben maintenant si, parce que quand il n'y a personne au magasin, on peut ouvrir aux clients à distance.
16: Mais vous dites n'importe quoi. Je suis une épicerie, monsieur. Je vais pas laisser quelqu'un rentrer dans mon magasin si je suis pas là.
15: On s'occupe de tout. On a un accueil en distanciel 24/24 par interphonisme.
16: Mais j'en ai pas besoin. Quand je suis pas au magasin, j'ai pas besoin d'avoir de clients. Les clients.
15: C'est hyper simple. J'appuie sur un bouton depuis chez moi. Hop, c'est ouvert.
16: Mais quand même.
15: Hop, j'ouvre. Hop, je referme.
16: Mais je m'en fous que vous ouvriez le magasin, monsieur. Je suis une épicerie, mais comprenez.
15: Tant qu'on y est, vous avez une caisse monétiseuse automatique ou pas ?
16: Allô ?
15: Ah, c'est une autre dame.
16: Non mais attendez. Si vous avez un bon de commande signé de quelqu'un de chez nous.
15: Oui, oh bah, je vous ferai un truc. On verra.
16: Non, mais vous allez faire un truc, c'est-à-dire...
15: Bon, je vais vous bricoler un papier.
16: Non, vous allez rien bricoler du tout.
15: Oui, vous avez raison, on peut s'arranger après, on va pas tout compliquer.
16: Non, mais s'arranger après...
15: Il est arrivé l'électricien ou pas encore ?
16: Qui est votre électricien ?
15: C'est Monsieur Martin, mon beau-frère, qui travaille aussi à l'entreprise
16: non,
15: Martin.
16: Non, je ne vous reçois pas.
15: Bah, faudrait, parce qu'il a aussi prévu de changer votre compteur.
16: Attendez, putain, vous ne rentrerez pas...
15: Alors, pas la peine de rentrer pour le compteur, il m'a dit que ça se faisait de l'extérieur.
16: Non, mais de l'extérieur non plus.
15: Oh là là.
16: Donnez-moi votre adresse.
15: 1 rue Martin.
16: Rue Martin, et c'est où ?
15: À Martinville.
16: Martinville.
15: Voilà.
16: Et votre nom de société, c'est quoi ?
15: Entreprise Martin.
16: Entreprise Martin, bon. Donnez-moi votre téléphone.
15: Bah, je peux pas.
16: Pourquoi ?
15: Bah, parce que je m'en sers.
16: Mais votre numéro de téléphone.
15: Ah, mais je suis en train de vous appeler avec, pardon.
16: Votre numéro de téléphone.
15: Oui, eh bien.
16: Eh bien, vous pouvez me le donner.
15: Ah, bah non, si je vous donne mon numéro, ça va sonner chez vous quand on m'appelle.
16: Mais non, mais.
15: Bah, si.
16: Non.
15: Bah, si, parce que les gens vont faire mon numéro.
16: Non.
15: Mais si c'est vous qui l'avez.
16: Non, mais.
15: Eh, bah, ça sonne chez vous.
16: Mais pas du tout.
15: Ah, bah, c'est mathématique. Là, par exemple, c'est vous qui m'appelez avec votre numéro.
16: Ah, bah, non, c'est pas moi qui vous appelle, c'est vous qui appelez.
15: Bon, bah, voyons.
16: Bah, si.
15: Depuis tout à l'heure, en plus, vous insistez pour que je vienne vous installer un interphone.
16: Pardon ?
15: Moi, je veux bien vous dépanner. Sympa.
16: Et vous allez pas me casser les couilles longtemps. J'ai dit que je ne voulais pas votre truc. Autrement, j'appelle les flics. C'est clair ?
15: Ah, rebonjour madame.
16: Je vous le dirai pas deux fois, monsieur. C'est clair ?
15: Ah, bah raté parce que là, vous m'avez dit deux fois, c'est clair.
16: C'est clair ?
15: Hop là, bah trois fois.
16: C'est clair, je veux plus que ça. C'est clair ?
15: Quatre, non, cinq fois, mais c'est pas très clair encore.
16: C'est clair, je m'en fous, monsieur, ce que vous allez me dire. J'ai dit non, j'ai du boulot.
15: Vous savez quoi ?
16: Putain, mais.
15: C'est pas très clair.
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26: Allô ?
25: Bonjour madame.
26: Bonjour.
25: C'est bien vous les éleveurs de chiens ?
26: Les éleveurs de chiens desquels, madame ?
25: Oui, c'est ça. Madame Ledoux à l'appareil. C'est bien eux qu'on a vu à la télé dans la publicité, là ?
26: Oh oui, vous en avez déjà vu, oui.
25: Pour les chiens, on les voyait, ils élevaient des teckels et tout ça.
26: C'est ça, madame, oui.
25: C'était dans un spot publicitaire.
26: Oui.
25: Hein, c'est ça.
26: Oui.
25: Je les ai reconnus et tout. Et alors, je voulais savoir quand même, ça m'a choqué un petit peu, parce que ça a dû faire du ramdam là-dedans. Ça fait longtemps qu'ils mangent des chiens.
26: Qu'ils mangent ?
25: Oui.
26: On mange du chien ?
25: Ben, c'est bien ça, publicité, non ?
26: Les chiens mangent des granulés, mais c'est pas eux qui mangent les chiens.
25: Moi, enfin, bon, c'est peut-être un peu sourde, je sais pas, c'est peut-être l'âge, mais on voyait donc les éleveurs, là, vos patrons. avec plein de chiens autour.
26: Ben oui.
25: Et puis alors il mettait, il disait, monsieur et madame, hein, ils mangent des chiens.
26: Ben, on ne mange tout de même pas nos chiens, non, mais qu'est-ce que vous allez chercher?
25: Mais je l'ai vu à la télé, madame.
26: Oh, vous avez vu à table en train de manger des chiens?
25: Ben écoutez, alors là je suis confuse parce que j'ai envoyé un courrier à la SPA pour me plaindre.
26: Oh, ben vous allez nous faire encore une publicité, on va quand même être emmerdés, nous.
25: Je suis désolé.
26: Ah ben, toute désolée que vous êtes, mais qu'est-ce qu'on va être embêtés, nous, alors, hein?
25: Est-ce que j'ai envoyé ça à la SPA, la Fondation Brigitte Bardot, un peu partout?
26: Oh, ben vous êtes toute maligne, hein?
25: Oh mon Dieu.
26: Oh mon Dieu, oui, une fois que le mal est fait, hein?
25: J'ai fait ce que je croyais,
26: Mais vous avez rien à faire avant de demander?
25: J'ai envoyé une lettre au ministère.
26: Oh ben, c'est bien, eh ben, en effet.
25: À la police également.
26: Mais vous êtes folle, mais folle alliée!
25: Mais peut-être pas quand même, vous exagérez, madame.
26: Mais non, j'exagère pas, on m'en fout même pas nos chiens quand même. Non, mais vous rendez compte, si on a toutes ces visites-là, la publicité que vous nous faites.
25: Oh mon Dieu, je crois que j'ai fait une bêtise.
26: Oh oui, une connerie, tenez, je vous quitte, j'aime mieux ça. Allô?
25: Oui, excusez-moi, c'est encore moi.
26: Ben, qu'est-ce que vous voulez encore?
25: J'ai appelé monsieur Bourin Dubourg, vous savez, à télévision.
26: Oui.
25: Parce que je l'avais prévenu aussi, il voulait faire une enquête. Oui, alors je me suis excusé, je lui ai expliqué en fait ce que vous m'avez dit, et je lui ai dit que c'était pas la peine qu'il vienne faire une enquête, parce qu'en fait, je lui ai dit que vous touchez pas aux petits.
26: Bah sûrement pas, on les élève, c'est pas pour les bouffer, hein.
25: Voilà, je lui ai dit, ils touchent pas aux chiots, et ils mangent que les mâles.
26: Mais on mange même pas les mâles, qu'est-ce que vous avez encore des conneries?
25: Ah bon?
26: Maintenant on va autre chose, on mange les mâles maintenant.
25: Mais vous mangez vos chiens.
26: Mais espèce d'imbécile, non, on mange pas nos chiens. Complètement cinglé.
25: Qu'est-ce qu'elle dit la grosse là derrière? Qu'est-ce qu'elle dit la grosse là? Je vais venir vous manger, moi.
1: Oui? Eh ben venez, moi je vous attends, moi.
25: Eh, dites-moi.
1: Venez franchir la porte là, venez au portail, puis moi je vous attends.
25: Moi je vous mange, moi.
1: Ouais, vous me mangez, non mais vous rigolez ou quoi?
25: Je vous mange.
1: Je vous mange, bah, moi je vous mangerai même pas parce que vous êtes immangeable.
25: Quoi, je suis immangeable, moi?
1: Bah sûrement, oui.
25: Dire que moi je suis immangeable, c'est dégoûtant.
1: Bah si on mange nos chiens, dans ces cas-là.
25: Pourquoi vous avez dit que j'étais immangeable?
1: Mais c'est pas, mais j'ai dit ça sans le dire, mais vous dites qu'on mange nos chiens. Soyez réaliste, on produit du chien, on va pas les manger.
25: Pourquoi vous avez dit que j'étais immangeable?
1: Mais non, non, non, bon, non, on en reste là, on mange pas de chien, vous êtes mangeable.
25: Ah, redites-moi ça.
1: Vous êtes mangeable.
25: Oh, vous êtes très impie.
1: Mais soyez un petit peu réaliste, pourquoi on mangerait nos chiens?
25: Parce que je travaille à la radio.
1: Oui.
25: À Europe 1.
1: Oui.
25: Je fais des blagues au téléphone.
1: Oui. C'est une blague pour Europe 1?
25: Oui.
1: Après tout ce que vous avez dit, vous croyez qu'on va vous croire?
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11: Oui.
15: Bonjour monsieur, c'est bien la société de manutention?
11: Oui, c'est bien ça, oui.
15: Monsieur Martin, à l'appareil, j'ai besoin de prendre rendez-vous avec un cariste, on m'a dit que c'était chez vous.
11: Ça dépend, qu'est-ce que vous voulez exactement?
15: Ce serait pour un contrôlage de mes dents, parce que je crois que j'ai une carie sur une molaire, alors.
11: Non mais c'est un dentiste que vous cherchez.
15: Voilà, oui, il me faudrait un dentiste cariste.
11: Et entre cariste et dentiste, il y a une grosse différence monsieur.
15: Oui, bah je sais, le cariste, c'est celui qui est spécialisé dans les caries.
11: Un cariste, c'est quelqu'un qui roule avec un chariot élévateur.
15: Ah non, je crois pas, non. Vous savez quoi? Passez-moi le docteur, je vais voir direct avec lui.
11: Mais on n'a pas de docteur chez nous.
15: Ah, il n'est pas là.
11: Non, non, mais...
15: Bon bah demain, il est là?
11: Non.
15: Non plus. Dans ce cas, si vous pouvez accéder à son agenda pour me dire quand il revient...
11: Mais je ne l'ai pas, nous ne travaillons pas les dents.
15: Ah bah il y a 30 secondes, il y avait des caristes et hop, ils ont disparu.
17: Oui, bonjour.
15: Ah, bonjour docteur.
17: Bah, vous n'êtes pas dans un cabinet médical, vous êtes...
15: Ah, pas du tout, non, je suis chez moi à Martinville, mais je peux passer maintenant.
17: Ah non?
15: Bah si, rapport à ma carie, je préfère pas laisser traîner.
17: Oui, mais même, on répare pas les dents.
15: Pardon, mais si un cariste, ça répare pas les caries, je vois pas à quoi ça
17: non,
15: sert.
17: Non, des grues, vous savez ce que c'est, là, des trucs qui lèvent les...
15: Ah oui, l'espèce de bras articulé.
17: Oui, voilà, c'est ça.
15: Ok, bah oui, je vois, le truc qui t'éclaire les dents quand t'es allongé dans le fauteuil du cariste.
17: Mais non, pas du tout, monsieur.
15: Mais si, le gros machin avec la fraiseuse à dents, le crachoir.
17: Mais non, on n'est pas dentiste, donc...
15: Ah, d'accord, vous êtes l'assistant médical.
17: Même pas,
15: Oh là là, vous n'êtes même pas l'assistant médical?
17: Ben, je vous dis, on n'est pas du tout dans le...
15: Oh, on perd un temps fou. Écoutez, passez-moi le docteur directement.
17: Ben, non, on n'est pas...
15: Vous inquiétez pas, je vais m'arranger en direct avec lui.
17: Ben...
2: Oui.
15: Ah, bonjour docteur.
2: Écoutez monsieur, nous n'avons pas de dentiste.
15: Pardon, mais votre assistant m'a dit que vous étiez cariste.
2: Non, ma collègue, j'étais en face monsieur, vous allez pas commencer ?
15: Trop tard.
2: On ne fait pas dans le dentiste, dans les caries, dans tout ça, il y a rien de chez nous. On va pas y passer l'après-midi.
15: Ah non, à mon avis, c'est juste une carie, vous pouvez me faire ça en 5 minutes.
2: Mais j'ai pas de...
15: Vous savez quoi, vous me prenez entre deux rendez-vous.
2: Mais je vais pas vous prendre de rendez-vous.
15: Non, mais vous me calez entre deux patients vite fait.
2: Mais j'ai pas de patient monsieur, je suis une entreprise de manutention. Je travaille avec des grues. Vous voulez que je soigne une grue ? Si vous avez mal aux dents, je sais pas, faites quelque chose.
15: Bah justement, j'ai une carie. J'appelle un cariste.
2: Bah appelez un cariste, mais si je dois vous soigner une dent, je vous mets un coup de marteau sur la tête.
15: Ah ok, donc si je comprends bien, on m'a toujours pas passé le docteur.
2: Mais y a pas de docteur chez nous, monsieur.
15: Bon bah repassez-moi à l'assistant médical, je vais voir quand on peut se caler.
2: Y a pas d'assistant, c'est pas une entreprise médicale ici, c'est une entreprise de bâtiment.
15: Comment ça ? Ne me dites pas qu'il y a usurpage.
2: Y a usurpage.
15: Bah oui, en fait, vous usurpagez le titre de docteur.
2: Si ça continue, ça va mal se passer.
15: Pardon, mais vous vous faites passer pour un cabinet de dentiste cariste.
2: Je me fais passer pour rien du tout, monsieur.
15: Ah bah voilà, pour mettre des implants et des couronnes, ça y va. Et puis dès qu'on a une carie, y a plus personne.
4: Allez.
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20: Allô.
21: Oui, bonjour madame.
20: Monsieur.
21: Je voudrais parler, s'il vous plaît, à la responsable de la cantine de l'établissement scolaire.
20: Oui, allez-y.
21: C'est le ministère de l'Environnement, là, pareil.
20: Oui.
21: Monsieur Lamolle, le directeur de l'antenne Nutrition Environnement Scolaire.
20: Mm.
21: Vous avez reçu, je pense, la directive 953-C1 ?
20: Non, j'ai pas.
21: Bon, nous avons des problèmes écologiques, vous le savez, en France actuellement, en particulier la forêt. Donc, trop d'arbres abattus dans le département. La cause principale, c'est une directive qui est environnementale qui a fait qu'on a réintroduit le castor dans le département. Vous êtes au courant de ça ?
20: Non.
21: Bon, les castors, vous savez comment ils fonctionnent ? Ils abattent des arbres pour construire des ponts et aménager.
20: Oui,
21: Donc, nous avons un grave problème environnemental et nous avons donc envisagé de réintroduire le castor dans les menus des cantines scolaires.
20: Oui.
21: Voilà. Est-ce que ça vous va une tonne dans un premier temps ou...
20: Alors là, je peux pas vous dire, monsieur. Ce qui serait mieux, hein, moi, ce que je peux...
21: Non, bon... parce que si on veut sauver des arbres, il faut qu'on fasse vite.
20: Oui,
21: faut...
20: non, mais je vous comprends, monsieur. Alors moi, ce que je vous conseille, parce que moi, je suis responsable de la cantine et tout, appelez carrément la mairesse qui va vous répondre.
21: C'est fait.
20: Ah, alors, qu'est-ce que vous a dit la mairesse ?
21: Alors, nous nous sommes mis d'accord, nous bénéficions de toute son aide. Simplement, maintenant, il faut qu'on voit avec vous. L'urgence, c'est de sauver des arbres, parce que sinon, on va avoir un vrai problème pulmonaire, on va dire, entre guillemets.
20: Ouais, avec... ouais.
21: Donc, en gros, il faudrait que vous puissiez, vous, écouler une tonne de viande de castor sous vide, mais le plus rapidement possible.
20: Alors là, je peux pas vous dire. Moi,
21: combien d'élèves vous avez ?
20: Alors, nous avons entre 85 enfants et 90.
21: Ça leur ferait 560 grammes de castor par repas le midi.
20: Tous les jours ?
21: Oui, absolument.
20: Oh.
21: C'est le thème de la campagne, hein ?
20: Oui.
21: Sauvons les arbres, abattons les castors.
20: Oui.
21: Bien compris. Alors, au ratio, je me suis trompé, hein. C'est pas 460 grammes. Combien je vous ai dit ? 460 grammes de castor par jour, par
20: an ? Oui, c'est pour ça.
21: Oui, c'est un peu léger, hein. C'est 773.
20: Et vous incorporez ça, dans les...
21: Alors, hachis parmentier.
20: Oui.
21: Pâtes.
20: Oui.
21: Omelette.
20: Ah oui, d'accord. C'est-à-dire, vous metteriez ça dans le hachis parmentier.
21: Voilà.
20: Vous feriez des beefsteaks comme des beefsteaks hachés style castor.
21: Oui.
20: Vous feriez aussi, attendez, je vous dis ce qu'on a, des petites boulettes.
21: Voilà, des boulettes de castor, oui.
20: Ouais.
21: Alors, on va faire le tableau si vous voulez bien. Vous avez de quoi noter ?
20: Ouais, allez-y. Alors pour le castor, hein, on a dit.
21: Alors, steak haché.
20: Oui, alors des steaks hachés.
21: De castor.
20: Oui.
21: Ensuite, hachis parmentier.
20: Alors, du hachis parmentier.
21: De castor.
20: Oui.
21: Ensuite, blanquette.
20: De la blanquette.
21: De castor. Là, ça va, c'est assez varié, non ?
20: Pour mon compte personnel, oui. Mais il en faut quand même du poisson. Hein.
21: De castor.
20: Le vendredi, on a des quenelles de veau.
21: Bon, voilà, ben facilement remplaçable par les quenelles de castor.
20: Ouais.
21: Maintenant, le plus important, madame, il faut donner envie aux enfants de manger du castor.
20: Oui, mais il faut l'avouer.
21: Donc, nous allons donc attribuer le collier de castor chaque fin de semaine. C'est-à-dire que l'enfant qui aura mangé le plus de castor se va remettre le collier de castor, donc constitué avec les dents du castor, hein, comme les Indiens, vous voyez. Bon, maintenant, le plus important. Combien d'heures par semaine pouvez-vous consacrer à aller donc sur le terrain pour l'abattage des castors?
20: Ah non, non, ça, nous, on n'a pas le temps. Hein.
21: Non, non, mais c'est le week-end. Hein.
20: Ah non, non, non.
21: Attendez, madame,
20: non,
21: non. On fournit les fusils.
20: Ah non, non, non, non, non, non, non, non, ça, c'est hors de question, monsieur. Moi, le week-end, je le garde pour moi.
21: Madame.
20: Non, non, non, non, non, non.
21: Madame, toute la tenue est fournie.
20: Non, non, non, non, non.
21: Les casquettes, les bottes, le fusil.
20: Non, non, non, non, non. J'ai un mari qui est chasseur déjà.
21: Ah, ben voilà, donc vous êtes deux, hein, à pouvoir chasser.
20: Non, non, non, non, non. Alors là, c'est pas la peine.
21: Et les instituteurs et tout le monde.
20: Non, non, monsieur, vous, écoutez, moi, je vous dis honnêtement.
21: Vous voulez rien faire pour sauver les armes?
20: Non, non, non, non, non, non.
21: Attendez, madame, c'est.
20: Non,
21: c'est...
20: non, non, monsieur.
21: Mais pourquoi vous voulez pas aller chasser des
20: casseurs? Non, non, non, non, non, monsieur, parce que oui. Ça t'intéresse d'aller à la chasse? Non, non. Non, non, non, monsieur, non, non. Moi, c'est non. Ce qui concerne la chasse du castor, moi, mes week-ends, ils sont pris. Je vais pas m'amuser à aller avec un fusil, un machin.
21: Mais, madame, c'est juste passer le week-end à tirer sur des castors, c'est pas méchant.
20: Non, non, non, non, non, non.
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6: Oui, bonjour.
15: Bonjour, monsieur, je suis bien à la crèche?
6: Oui.
15: Monsieur Martin, à l'appareil, agence Martin Recrutage.
6: Oui.
15: Je me

0: J'accepte les bébés, mais jusqu'à 12 ans.
1: Monsieur, attendez, on parle d'une crèche, là. Et les crèches, ça ne va certainement pas jusque 12 ans.
0: Ah oui, mais moi, je vous ai déjà validé des dossiers à 12 ans.
1: Ah bah ça, c'est votre problème, monsieur, c'est pas le mien. En crèche, monsieur, ça ne va pas jusque 12 ans.
0: Mais l'avantage, c'est qu'ils sont grands, ils peuvent vous filer des coups de main pour les petits.
1: Monsieur, ce n'est pas possible.
0: Ou alors, vous leur faites coudre des ballons, des chaussures, j'en sais rien.
1: Je ne peux pas, c'est tout. Une crèche est faite pour des enfants maximum jusque 4 ans.
0: Et si on prend uniquement des 12 ans de petite taille?
1: Mais monsieur, ce n'est pas possible.
0: Enfin, bah oui, mais faut remplir, hein, pardon.
1: Oui, non, mais faut remplir, mais monsieur, attendez.
0: Eh ouais, parce qu'ils annoncent 200 000 nouvelles places, donc j'ai fait le calcul.
1: Mais vous faites le calcul de ce que vous voulez, monsieur.
0: Oui, bah allons-y. On prend par exemple une base de 200 crèches.
1: Mais...
0: Je divise 200 000 par 200 crèches.
1: Mais ça ne fonctionne pas comme ça.
0: Ça vous fait quand même 1000 nouvelles places.
1: 1000 places pour une crèche. Vous vous rendez compte de ce que vous dites là un petit peu?
0: Non mais rassurez-vous, les inscriptions je les prends pour la rentrée de septembre, donc pas d'urgence.
1: Oui, ah bah oui, c'est sûr qu'à partir de septembre nous allons prendre 1000 enfants.
0: Super, je vous en ai pré-inscrit 250 là déjà.
1: Oui, bah c'est bien monsieur, bah vous les prendrez chez vous monsieur les 250, d'accord?
0: Ah oui, mais malheureusement moi je ne suis pas crèchiste.
1: Vous devriez.
0: Oh c'est gentil, merci.
1: Oui, tout à fait.
0: D'ailleurs, vous savez quoi, ça me donne une idée.
1: Mais ah bah.
0: Et si je venais bosser avec vous?
1: Non mais j'ai pas besoin d'aide monsieur, c'est bon, ça va aller.
0: Non mais au moins que je vous file un coup de main pour faire de la place parce que les 1000 enfants, il faut les stocker.
1: Oui, bien sûr. Bah oui, 1000 nouvelles places pour la crèche. Oui, tout à fait. On va l'agrandir, on va pousser les murs.
0: Ah bah j'arrive.
1: Et on va les remettre dans le placard aussi, les enfants, tant qu'on y est.
0: Alors ça, faut que je vérifie.
1: Mais vous dites n'importe quoi, monsieur.
0: Non, sérieux, on a peut-être plus le droit pour les placards.
1: Mais vous dites n'importe quoi.
0: Eh, d'ailleurs, vous savez quoi?
1: Mais...
0: Je vais venir avec mon fils.
1: Oui, tout à fait.
0: Mais oui.
2: Oui, allô?
0: Ah, c'est un autre monsieur.
2: Non, mais...
0: Non, c'est le même monsieur, alors.
2: Monsieur, écoutez-moi.
0: Oui.
2: C'est pas possible, on va avoir 1000 bébés.
0: Non, mais vous inquiétez pas, les 1000, je vais les trouver.
2: Non, mais attendez.
0: D'ailleurs, déjà, je vous dépose le mien.
2: Hein? De quoi?
0: Bah, je vous dépose le petit, c'est ce que je disais.
2: Mais, pour déposer votre petit?
0: Oui, le petit Martin, il a 2 ans.
2: Mais on est... La crèche est complète.
0: Ouais, sur 1000 places, vous allez pas chipoter pour une de plus.
2: Mais il veut passer son fils à la crèche.
0: Bon, on dit que c'est bon?
2: Non, c'est pas bon.
0: Ah oui, mais parce que lui, il s'y voyait déjà?
2: Non, pas du tout.
0: Ah si, il est à côté. Vous voulez que j'aille le chercher?
2: Non.
0: Non, mais comme ça, vous lui dites?
2: Non.
0: Allez, je vous l'appelle.
2: Mais non.
0: Le petit Martin?
2: Hein?
0: Le monsieur de la crèche a quelque chose à te dire.
2: De quoi?
0: Je vous le passe. Allô?
2: Oui.
0: Salut, c'est le petit Martin, là, pareil.
2: Vous voyez, 5 annulaires?
0: Pas du tout, c'est juste que j'ai pas la voix de mon physique, mais j'ai 2 ans.
2: Ouais, c'est ça.
0: Ah ouais, mais j'ai carrément 2 ans.
2: Allez, au revoir.
0: Allô?
2: C'est une connerie. N'importe quoi.
0: Ah, mal raccroché, en
2: fait. Monsieur Martin recruteur.
0: Allô?
2: Non, mais bon.
0: Elle m'entend même plus.
2: Je sais pas si elle a vu la radio.
0: Ah. Bon, bah, bravo, vous m'entendez pas, mais je confirme que c'était Rire et Chanson.
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5: Allô?
6: Allô?
5: Oui?
6: Anita?
5: Oui?
6: C'est Georgette.
5: Qui, Georgette?
6: Georgette Ledoux.
5: Ah, vous avez dû vous tromper, madame.
6: Ben, je ne suis pas chez Anita.
5: Oui?
6: Eh ben, alors, Anita, tu me reconnais pas?
5: Ben, non.
6: Mais tu m'as aidé à traverser la rue 2 fois, j'habite à côté.
5: Ah, non, vous avez dû vous tromper, hein.
6: Tu m'as jamais aidé à traverser la rue?
5: Ben, non.
6: Enfoiré, va. Pourrais t'occuper de ton semblable, hein.
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7: Bonjour.
8: Bonjour monsieur, excusez-moi de déranger. Je vous appelle pour un remboursement.
7: Ah, j'essaie de vous passer ma responsable, savoir si on peut ou pas. Hein.
9: Karine, demande en caisse, s'il vous plaît, Karine, merci.
7: Allô.
8: Allô.
7: Pourquoi vous demandez le remboursement?
8: En fait, ce sont des cadeaux qu'on m'a fait.
7: Oui, mais de toute façon, monsieur, je vous rappelle qu'il faut aller dans le magasin.
8: Attendez, vous me rappelez? Je vous donne mon numéro?
7: Je vous rappelle pas, monsieur. Comment voulez-vous que je sache?
8: Vous m'avez dit je vous rappelle.
7: Non, je dis je vous rappelle.
8: Oui, alors 06. 06.
7: Mais non, je vous dis pas que je vous rappelle, je vous dis que nous, il nous faut le ticket de caisse.
8: Non, mais ça, je peux le faire, c'est pas...
7: Comment ça, vous pouvez le faire?
8: Pour vous, c'est pas important, c'est pas
7: comment
8: ça.
7: Comment ça, c'est pas important?
8: Non, mais ce que je veux dire, c'est que vous, après...
7: Mais monsieur... Bon, attendez. Allô?
8: Oui, bonjour, monsieur.
10: Nous, pas de remboursement, pas de ticket de caisse. Ça,
8: oui, alors j'ai plusieurs articles, là, en fait, ce sont des cadeaux qu'on m'a fait.
10: Ah non, mais non, je ne reprends pas, monsieur.
8: Non, mais moi, si vous voulez, on s'arrange en liquide, même si ça vous arrange.
10: Ah non plus, je vais pas me faire virer et perdre ma place pour ça. C'est impossible, monsieur.
8: C'est un truc à tenter quand même, à mon avis, non?
10: Ah non, pas du tout, non.
8: Non, je pense qu'il y en a bien pour dans les 50-60 euros.
10: Non, je préfère ma place que 50 euros, je vous le dis.
8: Non, mais 50 euros net, hein, s'entend. Attention,
10: oui,
8: je ne parle pas en brut. Hein. J'ai l'intégrale de Popek en cassette VHS. Ça, vous pouvez faire un petit stand sur le parking, vous pouvez proposer aux gens.
10: Mais vous croyez que j'ai que ça à faire? Vous avez qu'à le faire, vous.
8: Je vais prendre un avoir, alors, c'est pas grave.
10: Mais non, j'ai pas de ticket de caisse, je ne reprends pas, monsieur. Il me faut le code barre de l'article.
8: Ah, alors c'est petit trait, grand trait, petit trait, moyen trait.
10: Maintenant, vous inventez n'importe quoi, alors.
8: Pas du tout.
10: Non, mais le code barre qui est sur votre boîte, sur votre.
8: Bah alors, j'ai pas la boîte avec, hein, j'ai juste le.
10: Oh, bon. Je veux dire, je vais pas reprendre, vous avez même pas la boîte.
8: Bah, je peux vous en faire une de boîte, c'est pas un souci.
10: Je ne reprends pas la marchandise

0: qui n'est pas de mon magasin, vous n'avez pas de ticket de caisse. Vous avez un DVD, vous n'avez même pas la boîte. Vous allez m'inventer une boîte, vous allez vraiment m'inventer un ticket. Je ne reprends pas. Je vous ai dit que je ne reprenais pas, je ne reprends pas.
1: Vous faites les boissons, les liquides ou pas ?
0: Non, pas du tout.
1: Parce que j'ai un pack de bière aussi.
0: Non plus.
1: J'en ai bu une, mais les cinq autres.
0: Mais monsieur, ça suffit, il faut arrêter le délire là.
1: Les cinq autres sont comme neuves. Hein,
0: je vous raccroche, monsieur.
1: Ah non, non, moi d'abord ?
0: Non.
1: Comment ça, non ?
0: Bah, je peux pas reprendre de la bière, j'en vends pas. Vous vendez un pack qui manque une bière, mais on est parti où là ?
1: Non, mais peut-être pour monsieur, je ne sais
0: non
1: pas.
0: Non plus, non plus.
1: Non, vous, et vous ?
0: Non, je bois pas non plus.
1: Parce que c'est peut-être l'occasion d'essayer ?
0: Non, non, non, il n'y a pas de souci, non. Bon. Donc je vais vous raccrocher, monsieur.
1: Pour monsieur, j'ai un slip éléphant aussi.
0: Oui, c'est ça.
1: Avec la trompe et tout.
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3: Allô ?
4: Oui, bonjour madame.
3: Bonjour monsieur.
4: C'est votre voisin.
3: Oui.
4: Vous allez bien ?
3: Monsieur Loisel ?
4: Voilà.
3: Oui, bonjour monsieur.
4: Comment ça va ?
3: Ça va, je vous remercie, vous-même.
4: Bah écoutez, ça va, un peu des crampes.
3: Oh.
4: Bah vous savez, à force de pédaler dans le garage pour...
3: Oui, mais oui. Et madame va bien ?
4: Oui, très bien. Oui, enfin...
3: Oui.
4: Elle est toujours un peu chiante, mais...
3: Comment ?
4: Bah, disons qu'elle a son caractère.
3: Ah,
4: hein.
3: Oh, bah écoutez, on l'a tous. Hein. Moi, maintenant, je risque pas de me disputer avec personne. Je n'ai même plus mon chat.
4: Oh.
3: Eh oui.
4: Vous l'avez mangé ?
3: Oh non, non. Et, il était malade, j'ai dû prendre la décision de le faire euthanasier.
4: Euthanasier.
3: Je l'ai fait euthanasier.
4: C'est quoi ça ? C'est des ananas ?
3: Euthanasier, je l'ai... Et il a fallu le faire piquer pour parce qu'il ne pouvait plus vivre.
4: Oui.
3: Voilà.
4: Et donc là, avec la piqûre, maintenant, il peut vivre.
3: Non, non, non, je n'ai plus. Je ne l'ai plus, il est mort.
4: Le vétérinaire ?
3: Comment ?
4: Le vétérinaire est mort.
3: Non, mon chat.
4: Votre chat a sauté sur le vétérinaire, il l'a tué.
3: Mon chat est mort parce que j'ai dû le faire euthanasier, le faire piquer par le vétérinaire.
4: Il faut le mettre en prison, cet homme-là.
3: Ben oui, n'est-ce pas ? Enfin, bon, c'est comme ça.
4: Enfin, les femmes ont toujours ça de formidable, c'est qu'elles font faire le sale boulot par les hommes. Quoi.
3: Ben oui, comme vous dites, mais enfin, il y a des femmes qui le font aussi, hein ?
4: Oui, très mal.
3: Le sale boulot.
4: Parce que moi, j'avais un rat avant.
3: Ah bon ? Oh, quelle horreur !
4: J'ai voulu le faire euthanasier.
3: Oui ?
4: Et c'était une vétérinaire qui l'a piqué. Et en fait, c'est moi qui tenais mon rat.
3: Ah oui ?
4: Et ben, elle m'a piqué.
3: Ah oui ?
4: Et j'ai fait 5 jours de coma.
3: Oh.
4: Et mon rat est parti.
3: Ah ben.
4: 5 jours de coma à cause d'une vétérinaire. Alors. Bon.
3: C'est une horreur.
4: Elle a confondu la patte de mon rat avec mon petit doigt.
3: Eh ben, dites donc. Oh là là, mais vous avez dû la poursuivre, cette vétérinaire.
4: Ah, je ne pouvais pas, j'étais dans le coma.
3: Oh, quelle horreur. Eh ben, dites donc. Oui, ben, vous avez failli passer à la place du rat.
4: Je l'ai rattrapé après mon coma.
3: Ah oui, parce qu'il s'était sauvé.
4: Ah ben oui, vous rendez compte ?
3: Ah oui.
4: Enfin. Bon, pourquoi je vous appelais déjà ?
3: Ouais.
4: Ah oui, c'est ça. Est-ce que vous auriez du sel ?
3: Du sel ? Oh oui, je vais avoir ça, pourquoi ?
4: Je voulais vous inviter à partager mon rat en croûte de sel.
3: Pardon ? Oh là là, quelle horreur !
4: Si vous insistez, je vous le fais à la framboise, mais bon...
3: Non, j'en veux pas de votre rat.
4: Mais pourquoi ?
3: Oh, quand même, quelle honte.
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5: Allô ?
6: Allô ?
5: Oui ?
6: Oui, bonjour, monsieur, c'est bien la poste de...
5: Oui ?
6: Oui, bonjour, du nom de la place, l'appareil, gendarmerie...
5: Oui, bonjour.
6: Glissant. Nous venons d'intercepter le chef d'une bande, hein ?
5: Oui.
6: C'est-à-dire ces trois dames d'une 60aine d'années...
5: Oui.
6: De forte corpulence qui ont semé un peu le bazar dans la région...
5: Dans la région. D'accord.
6: Je vous explique ce qu'elles font. Hein. Elles sont spécialisées dans le viol des receveurs de poste.
5: Ah.
6: Donc on vient d'intercepter leur chef, Mademoiselle Ledoux, 61 ans, 98 kilos. Oui.
5: Dites ça.
6: Et elle s'attaque aux receveurs. Hein.
5: Est-ce que je peux aviser ma guichetière là, tout de suite ?
6: Oui. Elle est à côté de vous là ?
5: Oui. Oui, il y a trois dames dont une vient d'être interceptée à la gendarmerie. Ces femmes sont spécialisées dans le viol des receveurs. Elles sont plus que deux, hein, de forte corpulence. T'en as une très forte. Attachée de les cheveux, attachée derrière, très forte. Oui, alors tu ne vas pas, hein, là-bas.
6: Il y en a une là ?
5: Elle a une dame qui lui a demandé d'aller lui faire voir pour le Minitel.
6: Attendez, elle est où là ?
5: Elle est au guichet.
6: Alors écoutez-moi, de toute façon elles ne sont pas dangereuses. Elles se jettent sur l'homme simplement. Elles le font tomber parce qu'elles sont très corpulentes.
5: Oui.
6: Profitant de leur poids, elles vous entraînent par terre.
5: Oui.
6: Et là, il y en a une qui vous tient pendant que l'autre se laisse tomber sur vous.
5: Oui.
6: Et donc vous viole. Hein.
5: D'accord.
6: Alors ce qu'on va faire, hein, vous allez la faire venir à côté de vous au téléphone. Oui. Elle est toute seule, l'autre n'est pas là encore.
5: Il y en a qu'une. Il n'y en a qu'une, oui.
6: Bon, alors c'est elle.
5: Oui.
6: Alors je vais vous passer Mademoiselle Ledoux.
5: Oui.
6: Hein, qui va vous expliquer quoi faire. Hein.
5: Oui.
7: Merci. Allô?
5: Oui.
7: Bonjour, monsieur.
5: Oui, bonjour, madame.
7: Mademoiselle Ledoux à l'appareil.
5: Oui.
7: Alors là, vous êtes dans l'embarras, je crois, d'après ce qu'on me dit.
5: Oui.
7: Alors vous lui dites que Mademoiselle Ledoux est à l'appareil et qu'elle vous demande de ne pas vous violer.
5: Oui. Madame? S'il vous plaît, si vous voulez venir la voir. Alors, j'ai Mademoiselle Ledoux, là, qui est au bout du fil. Hein? Vous connaissez Mademoiselle Ledoux?
7: Elle va dire non.
5: Alors, elle me demande de ne pas me violer. Hein? Vous comprenez ce que je vous dis, là, oui? Bon, alors, moi, je ne suis pas d'accord, hein, avec, pour ce que vous êtes venu faire. Hein? Elle ne comprend pas, elle dit.
7: Ah oui, c'était une grande comédienne.
5: Oui. Est-ce que vous êtes venu ici pour me violer? Non. Ben, vous en êtes sûr, oui? Oui. Et vous êtes venu ici pour quoi faire? Oui. Comment? Vous avez téléphoné au docteur Dumas. Et vous êtes... Comment vous vous appelez, vous? Madame? J'entends pas. Attendez, vous voulez me faire voir votre carnet de chèque?
6: Comment s'appelle-t-elle?
5: Alors, madame...
7: Ah bah, c'est pas elle, alors.
5: Comment?
7: Ah bah, c'est une erreur.
5: Vous la connaissez pas?
7: Est-ce que vous pouvez vous excuser auprès d'elle? Parce que je voudrais entendre ça.
5: Oui, bah, je vais m'excuser, oui.
6: Attendez, allô?
5: Oui.
6: Rapprochez-la de vous, hein.
5: Oui. Alors, écoutez, madame, je suis là en contact avec la gendarmerie qui recherche une personne qui correspondait à votre signalement.
8: Ah
5: bon? Hein? Et bon, il y a eu donc un malentendu, hein. Alors, mais vous pouvez pas lui expliquer, là, vous?
6: Non, parce qu'on est en train d'auditionner Madame Ledoux en même temps, si vous pouvez lui...
5: Bon, alors, on croyait que vous étiez une personne qui était spécialisée, si vous voulez, dans le viol des receveurs.
8: Là, je comprends pas du tout, hein.
5: On s'excuse, tout le monde s'excuse.
8: Là, vous vous trompez beaucoup.
5: Eh bien oui, mais c'est pour ça, c'est...
8: Alors là, moi, je suis rentrée simplement parce qu'il n'y avait pas de cabine dehors avec des pièges. Je suis simplement rentrée pour téléphoner,
5: voilà.
8: C'est tout.
5: Alors, on s'excuse beaucoup. Hein.
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9: Allô?
1: Oui, bonjour madame. C'est bien la boutique d'Orange?
9: Oui, monsieur.
1: J'ai décidé de changer d'opérationneur téléphoniste, donc je suis allé chez vos concurrents, là, chez Bouygues et SFR.
9: Non! Je suis pas la boutique d'Orange, moi. Attendez, vous m'appelez, vous faites une erreur de numéro. Qu'est-ce que vous me gonflez, là, maintenant?
1: Alors, attention, je n'ai rien contre vous, personnellement. Hein. Je comprends que vous ayez des consignes pour bloquer les clients qui veulent partir.
9: Non, mais attendez, vous commencez à me gonfler, vous, maintenant. Oh.
1: Ah bah,
9: vous prenez votre bottin, vous prenez ce que vous voulez, et puis vous demandez le numéro de la boutique d'Orange. Oh, vous le faites exprès ou quoi? Mais quel numéro vous demandez? C'est quoi ces façons de faire?
1: Ah, allô?
10: Le magasin d'énergie d'Orange. On n'est pas la boutique Orange.
11: Allô?
1: Oui, comme j'expliquais à votre collègue, j'aurais besoin de mon numéro de dossier pour pouvoir changer...
11: Pardon? Quoi? Non mais vous savez, vous êtes dans le sud là. On est dans la ville d'Orange. On habite dans la ville d'Orange. La ville.
1: Bon, c'est pas une ville.
11: Mais attendez, je vais vous passer une cliente du magasin, c'est pas possible.
10: Raccroche.
1: Ah bah passez-moi une cliente.
11: Non mais monsieur, je vais même pas faire perdre le temps à mes clients, elles ont pas que ça à faire quand même.
10: Non, il est malade.
11: Mais oui!
1: Je vous entends, hein?
12: Allô?
1: Ah, bonjour madame. Voilà, comme j'expliquais.
12: Non, mais écoutez monsieur, vous êtes au magasin à Orange.
1: Au magasin Orange, oui, j'ai bien compris.
12: Mais vous, quoi? Là, c'est un magasin qui est situé à Orange.
1: Passez-moi le responsable, s'il vous plaît, parce que là.
12: Passez-moi le responsable. Et tu sais quoi? Il faut arrêter de me prendre la tête. Tu n'as pas compris que tu n'es pas dans un magasin de téléphonie?
1: Non, mais.
12: Tu es bête ou quoi?
1: Vous pourriez faire un effort au moins, vous voyez, en se disant c'est un client qu'on pourra récupérer plus tard, vous voyez.
12: Mais je m'en fous! Je t'explique, depuis une heure, je sais pas la tête là, ce qu'il y a dans ta tête. Là, tu es dans la ville d'Orange, 8400.
1: La ville d'Orange?
12: Eh oui, la ville d'Orange, espèce d'abruti. Depuis tout à l'heure, j'essaie de t'expliquer ça. Tu es dans la ville d'Orange, t'es pas au service Orange. Alors écoute, moi, soit j'ai bien été gentil.
1: Non, mais alors, excusez-moi, mais.
12: Jusqu'à présent, là, j'étais gentil, ça va chier, hein. Tu as compris?
1: Non, mais vous inventez. Passez-moi le responsable de la plateforme, s'il vous plaît, parce que j'imagine.
12: Je vous la passe, vous allez voir.
1: Merci.
12: Vous allez voir.
13: Viens, il y a le fou.
1: Eh, je vous entends, viens, hein.
13: Ouais, bah, bien sûr, vous m'entendez.
1: Non, bah, enfin, excusez-moi, mais alors je suis SFR.
13: On va te faire soigner maintenant. Je vous passe la personne qui va vous achever.
1: Ah, bah, tout de même.
14: Oui, allô.
1: Ah, bah, bonjour, monsieur. Excusez-moi, mais j'ai un gros problème avec votre opérateur Orange, là.
14: On a, alors, mais si on vous dit qu'on est dans la ville d'Orange, écoutez, vous avez un ordinateur, vous cherchez à préciser.
1: Alors, je tape Orange.
14: Faites-vous plaisir.
1: Effectivement, donc Orange, concurrent direct de Bouygues, Free et SFR.
14: Non, mais attendez, excusez-moi, mais il faut vous faire soigner.
1: Non, mais
14: alors, du coup, puisque vous voulez votre numéro de dossier, vous êtes d'accord que si on est bien la boutique d'Orange, donnez-moi votre numéro de téléphone, je puisse accéder à votre numéro de dossier.
1: Ah, on devient raisonnable.
14: Ah, allez.
1: Alors, 06. 06.
14: Alors, ne bougez pas, je note, hein. Alors
1: 06
14: 06
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14: 06
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14: 06
1: 06
14: 06
1: 06
14: 06
1: et
14: 06
1: et 06.
14: Alors là, je suis désolée, il y a 12 chiffres. C'est pas possible.
13: Imposteur, mytho.
1: Comment ça, mytho?
13: Va te faire soigner le cerveau. Hein.
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16: Allô?
17: Oui, bonjour, c'est le garage à l'appareil.
16: Oui.
17: On vous appelle, vous savez, concernant l'accident de voiture de Monsieur Robert Ledoux, qui donc a cassé encore sa voiture cette nuit, hein. Et donc pour vous dire que il organise une grande quête pour faire réparer sa voiture. Donc il passera cet après-midi chez tous les habitants en fait de la ville, hein, qui voudront bien de faire un petit geste.
16: Regardez pourquoi là-dedans.
17: Vous connaissez ce monsieur?
16: Non.
17: Ça fait 11 fois qu'il casse sa voiture depuis Noël.
16: Oui.
17: Et bon, c'est quelqu'un qui boit beaucoup, hein, quand même. Hein.
16: Eh ben, il n'est pas obligé.
17: Non, il n'est pas obligé, mais non. Il boit. Bon.
16: Mais il n'a qu'à pas boire, et puis il n'a qu'à faire que boire de l'eau.
17: Voilà. Donc, il va passer cet après-midi chez tous les habitants de la ville.
16: Oui.
17: Qui voudront bien donner un petit quelque chose pour qu'il répare sa voiture.
16: On lui donnera l'île de vin, alors.
17: Ah ben, oui. Attendez, je vais lui demander si c'est... Attendez. Est-ce que vous préférez du vin ou de l'argent pour votre voiture?
18: Ah ben du vin, oui, du vin. Sur...
17: Attendez, je vous le passe, hein, madame.
16: Oh, ben c'est pas la peine.
18: Merci. Allô?
16: Oui.
18: Oui, bonjour, madame.
16: Bonjour, monsieur.
18: Monsieur Ledoux à l'appareil. Je suis désolé, j'ai encore cassé ma bagnole cette nuit.
16: Ah ben tant pis pour vous.
18: Voilà, donc c'est pour ça que je fais la quête, évidemment, pour la faire réparer, quoi.
16: Eh bien, monsieur, je vous donne quel conseil, moi?
18: Oui.
16: Vous n'avez qu'à boire de l'eau? Et ça ne vous arrivera pas.
18: Oh, alors ça...
16: Vous faites comme moi, je bois que de l'eau.
18: Oui, mais vous conduisez peut-être pas, vous.
16: Non, monsieur, oh, si vous buviez que de l'eau, vous...
18: Oui.
16: Vous casseriez pas votre voiture.
18: Ah bah ça, c'est pas sûr.
16: Bon.
18: J'ai demandé à la gendarmerie, ils m'ont dit que c'était pas complètement sûr.
16: Oh, ça m'étonnerait bien.
18: Non, alors... Comme j'en ai là pour 11 000 euros quand même. Hein.
16: Eh ben vous payez.
18: Non, oh ben non, il faut pas exagérer, c'est pas de ma faute, j'étais sous.
16: Est-ce que c'est de ma faute à moi?
18: Ben un petit peu.
16: Parce que?
18: Mais parce que ça s'est passé devant chez vous et que c'était mal éclairé.
16: Oh là, vous êtes menteur. Oh, ben... chez moi c'est très bien éclairé. Et puis vous allez oser dire que c'est pas bien éclairé?
18: Oh oui.
16: Là là.
18: Oui.
16: Oui, mais j'avais été dans votre lit, vous n'auriez pas eu besoin de lumière.
18: Ben dites-moi, madame.
16: Oui. Oui.
18: C'est trop facile, ça. Moi, j'ai dit à la gendarmerie que c'était de votre faute. D'ailleurs, ils vont commencer l'enquête, hein.
16: Que c'est de ma faute?
18: Oui.
16: Oh, tiens, bien sûr.
18: Ah ben, attendez, je vous repasse le policier.
16: Oui, hein. vaut mieux.
17: Merci. Ouais, alors, je suis en train de remplir la déposition, donc c'est vrai qu'ils vous accusent quand même de l'avoir...
16: Il repasse à maillot et puis il paye, hein.
17: Ça serait bien si vous ne pouvez pas venir maintenant l'aider à réparer, non?
16: Hein? Ben merde, alors.
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19: Allô.
1: Bonjour monsieur.
19: Madame.
1: Oui, admettons.
19: Oui.
1: Je suis bien chez le plombiste.
19: Oui.
1: C'est pour signaler un problème en rapport à votre activité.
19: Oui.
1: Comme quoi, quand je vais au travail, je suis obligé de faire un détour pour pas passer devant chez vous.
19: Qu'est-ce que vous me racontez, monsieur?
1: Bah oui.
19: Vous faites un détour pour pas passer devant chez moi. Oui, ça va, vous êtes bien, monsieur?
1: Excusez-moi, aux infos, ils ont dit que c'était dangereux de passer à côté des plombistes, enfin du plomb.
19: Chez moi, monsieur.
1: Ah oui, on est d'accord. Ils l'ont dit à la télé.
19: Mais vous racontez n'importe quoi. C'est dangereux à la télé. Mais vous êtes dans une forme de délire.
1: Ils parlaient du plomb, ça faisait des particules et je ne sais quoi, et que si on les respirait, c'était très mauvais pour la santé.
19: Mais où de vous parler des particules? N'importe quoi.
1: Vous... Bah oui, du plomb, parce que comme vous faites du plomb.
19: Mais non, je fais pas de plomb, monsieur. C'est interdit maintenant le plomb. Vous racontez n'importe quoi, on travaille au cuivre.
1: Ouais, ouais. Quand je vous ai demandé, vous m'avez pas dit cuivriste, vous m'avez dit plombiste.
19: Mais non, vous racontez. Une plomberie, c'est une définition.
1: Ah,
19: ça veut pas dire plomb.
1: Alors, attendez, j'ai mon dictionnaire, justement.
20: Oui, bonjour.
1: Ah, un autre monsieur.
20: Mais on n'a pas de plomb. Vous me racontez du n'importe quoi, là. Franchement, c'est bien la première fois qu'on me dit un truc pareil.
1: Enfin, c'est quand même moi qui suis obligé de faire un détour pour aller au travail.
20: Vous passez au travail pour aller où?
1: Je travaille dans un garage juste à côté de Martinville.
20: Vous travaillez pour...
1: Oui, ah bah oui, exactement, oui, je travaille au garage...
20: Bah, de toute façon, je vais y aller chez... là. Je vais aller rechercher ma voiture tout à l'heure. Je vais demander à vous voir.
1: Ah, vous avez laissé votre voiture au garage, là ?
20: Oui, oui, oui.
1: Oh, bah attendez, c'est laquelle ?
20: Ah, bah, moi, c'est une BM.
1: Ah, la BM, bah je la vois, elle est là.
20: Pardon ?
1: Oula, c'est de la carrosserie en plomb, ça, non ?
20: Pardon ?
1: Bah écoutez, je tape dans la portière.
20: Non.
1: C'est de la portière en plomb.
20: Bon, attendez, j'arrive, parce que là, ça m'énerve, là. Hein.
1: Non, mais écoutez !
20: J'arrive, franchement, là, vous exagérez, parce que j'arrive.
1: C'est pas du plomb, ça, peut-être ?
20: Arrêtez, monsieur !
1: Ah, bah, c'est encore un autre monsieur.
20: C'est artisan plombier sauvagiste.
1: Voilà, donc d'accord. Vous faites du plomb, on est
20: non,
1: d'accord.
20: Arrêtez là, monsieur.
1: Non, bah, excusez-moi de faire attention.
20: Arrêtez là, monsieur.
1: Non, bah, excusez-moi de faire attention.
20: Arrêtez là, monsieur.
1: Oui, non, enfin, excusez-moi de faire
20: attention. J'ai autre chose à faire, c'est des clients qui appellent. Vous allez m'embêter comme ça longtemps ?
1: Oh, bah, excusez-moi, c'est quand même moi la victime dans l'histoire, et après, c'est.
20: Victime de quoi ? Arrêtez, monsieur !
1: Rendez-vous compte, vous déposez votre voiture complètement plombée. Écoutez, au garage.
20: Ouais, bah moi je vais vous plomber quelque chose.
1: J'ai l'impression que c'est déjà fait.
20: Maintenant, vous arrêtez, parce que ça commence à plomber, hein.
1: Ah bah c'est vous qui me plombez.
20: Ah, y'a d'autres affaires ?
1: Alors là, tout de suite, non, j'ai un peu de temps.
20: Arrêtez, vous êtes en train de nous emmerder. Portez plainte, allez où vous voulez, mais arrêtez de nous faire chier, d'accord ?
1: Alors, déjà, venez récupérer votre bagnole, parce
20: ouais,
1: que je...
20: vous avez que ça à faire, et bah c'est bien.
1: Allez. Ah bah non !
15: Attends. Ah. Non, mais vous êtes malade ou quoi, vous ?
1: Voilà, madame.
15: Venez me voir, vous, là.
1: Attendez, parce que déjà, il y a votre collègue qui doit venir au garage.
15: Mon collègue, c'est ma femme.
1: Le monsieur avant, là.
15: Il n'y a pas de monsieur avant, c'est une dame.
1: Ah, bon, bah, admettons.
15: Mais qu'est-ce que c'est ?
1: Écoutez, je veux bien déplomber la carrosserie sur votre bagnole, là.
15: Mais...
1: Ça, je vais vous le facturer.
15: Il me facture, mais vous allez prendre mon... Et faites gaffe, hein, parce que je vais devenir...
1: Sympa ?
15: Non.
1: Ah, dommage.
15: Vous allez avoir une plainte au cul, monsieur, puis quelque chose de bien, je vous le dis, hein.
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22: Allô ?
23: Oui, bonjour, madame Ledoux à l'appareil.
22: Oui.
23: C'est le DFJDF ?
22: Oui.
23: Je vous appelle parce que je suis témoin d'un phénomène physique inclassable. Vous savez, le passage des ovnis la semaine dernière nous a laissé un peu sans dessus-dessous. Eh bien, depuis chez moi, j'ai observé un phénomène très lumineux et je ne sais pas s'il s'agit d'un extraterrestre.
22: Une petite question indiscrète, madame, vous avez quel âge, là, s'il vous plaît ?
23: 69 ans.
22: 69 ans,
23: L'extraterrestre a un corps de 10 cm à peu près, opaque, voyez-vous. Et alors, il y a une queue au bout qui fait le tour de mon mur et qui se termine par une espèce de petite touche blanche. Et dès que j'appuie dessus, ça fait de la lumière partout dans la pièce.
22: Et alors, qu'est-ce qui se passe quand vous appuyez sur la touche blanche ?
23: Ben, il y a une lumière incroyable qui inonde ma pièce.
22: Et ça, c'était déjà produit avant, madame ?
23: Oui.
22: Mais quand la dernière fois, quand c'est arrivé, qu'est-ce que vous avez fait ?
23: J'ai appuyé sur la touche blanche.
22: Et alors ?
23: Eh bien, la lumière a disparu.
22: Et là, que maintenant, vous avez appuyé sur la touche blanche, qu'est-ce qui s'est passé ?
23: La lumière est revenue.
22: La lumière incroyable est revenue ?
23: Ah oui.
22: Et vous en avez parlé à qui alors, madame, en dehors de nous ?
23: Et à ma voisine.
22: Et qu'est-ce qu'elle a dit ?
23: Elle a dit qu'elle en avait un chez elle aussi.
22: Ah oui ?
23: Oui. Comment dire ? Vous savez, ça fait un peu comme une petite boule, quoi, vous voyez ? Et puis, il est tatoué.
22: Ah bon ?
23: Il a un nom.
22: Il s'appelle comment ?
23: Il s'appelle Krypton 75.
22: Krypton 75, oui, je vois tout à fait ce que c'est, oui.
23: Qu'est-ce que c'est ? C'est de quelle planète ?
22: Krypton, c'est au-dessus du troisième système solaire, là, madame. Hein. À quelques centaines de millions d'années-lumière de nous, mais enfin, vous savez, c'est un type d'extraterrestre, effectivement, qui est assez connu, quand même, malgré tout. Ce sont des extraterrestres pacifiques, hein, madame.
23: Je peux vous dire quelque chose, mais je parle doucement parce que je ne voudrais pas les alerter.
22: Non, mais vous pouvez parler, hein. Je pense que de ce côté-là, ils ne sont pas très émotifs. Ils supportent pas mal de choses, vous savez.
23: Il a fait des petits.
22: Il a fait des petits ?
23: Oui, quand j'ouvre la porte de mon réfrigérateur.
22: Oui.
23: Il y en a un aussi. Et il fait que de me regarder.
22: Ouais, mais enfin, tant qu'il vous regarde, moi, je vous dis, c'est une race assez pacifique d'extraterrestres. À mon avis, vous n'aurez pas de problème, hein. Vous savez, on peut pas leur faire grand-chose. On n'a jamais essayé de les détruire. Hein. Il vaut peut-être mieux pas non plus. Hein.
23: Mais je sais ce que je vais faire. Je vais profiter que celui-ci soit disparu ou endormi.
22: Non, mais n'y touchez pas, madame.
23: Je vais le tuer, celui-là, pour voir ce que vont faire les autres.
22: Ah non, il faut pas faire ça, madame.
23: Attendez, bougez pas, je prends le cendrier.
22: Non, ne faites pas ça. Allô, laissez-le vivre, madame.
23: Allô ? Je l'ai zigouillé.
22: Ah ben, il fallait pas faire ça, madame.
23: Maintenant, je vais m'occuper de la petite famille.
22: Mais non, écoute. Faut pas faire ça. Allô, madame ?
23: Il y en a un au-dessus de mon lit.
22: Non, mais il faut pas les assassiner, madame. Ils y sont pour rien, là. Ils ont rien fait de spécial, hein. Arrêtez ce massacre, là. Ça sert à rien, là.
23: Je vais dégommer celui qui est dans mes toilettes.
22: Ah non. Arrêtez, madame, allons.
23: Il en reste deux.
22: Il en reste deux, ouais, mais non, mais vous n'allez pas faire ça à tous les extraterrestres qui sont chez vous, là. Je vous ai dit que c'était des pacifiques, madame.
23: Je vais me gêner.
22: Ah bon?
23: Bougez pas, je vais dégommer celui du couloir, puis après la porte d'entrée, il n'y en aura plus.
22: Ouais, mais vous allez vous faire mal, là, madame, si vous continuez comme ça, là, hein?
23: Il est allumé.
22: Il est allumé?
23: C'est le plus dangereux.
22: Ah non, c'est pas le plus dangereux, madame.
23: Les autres étaient éteints.
22: Ah oui?
23: Attention, j'y vais! Ça y est.
22: Et le disjoncteur n'a pas sauté, là?
23: Oh là là! Il y a la grosse bête noire, là, qui est à côté de la porte d'entrée.
22: Là, il faut pas y toucher, hein, madame.
23: Elle est pas contente, hein?
22: Non, non, mais il faut pas y toucher, là, madame. Dites-moi, là, vous allez, êtes chez vous cet après-midi?
23: Il y a leur espèce de vaisseau spatial noir à côté de la porte d'entrée.
22: Ah non, non, non, non, non, ils ont pas vaisseau spatial. Les vaisseaux spatials sont repartis la semaine passée, là. On les a vus à la télévision, là.
23: L'espèce d'ovni, là, vous savez...
22: Ah non, non, non, vous vous trompez, là. C'est pas un vaisseau spatial, ça, madame.
23: Madame, celui-là, je vais me le faire aussi.
22: Ah non, non, non, non, non, non, non, non, non. Allô?
23: Attention. C'est parti, au nom de la patrie, j'y vais.
22: Ah non, non, non, mais il faut arrêter, madame, arrêtez de taper, là. Allô?
23: Le vaisseau est résistant. Il se défend, il fait de la fumée.
22: Non, c'est pas un vaisseau, là, c'est le disjoncteur, madame, il faut arrêter de le taper, ça appartient à EDF, ça, madame, vous vous trompez, là.
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0: Bonjour et bienvenue à la mairie de...
3: Marie, bonjour.
1: Bonjour, monsieur, c'est bien la mairie?
3: Marie, bonjour.
1: Oui, bonjour, monsieur, c'est bien la mairie?
3: Marie, bonjour.
1: Oui, je vous entends, je suis bien à la mairie.
3: Bah, vous entendez quoi? Marie, bonjour.
1: Oui, alors bonjour, ça j'ai compris, mais ma question c'est est-ce que je suis...
3: Je vous dis Marie, bonjour.
1: Oui, bonjour, oh, c'est dingue, cette manie.
3: Oui, mais parce que monsieur, je vous dis Marie, bonjour.
1: Alors bonjour.
3: Mais quand je dis Marie, vous entendez quoi?
1: Marie. Alors déjà, je ne connais pas cette Marie.
3: Vous avez entendu Madame Marie? Non.
1: Ah non, attendez, c'est vous, monsieur Marie?
3: Non, c'est Marie, la Marie.
1: Alors, monsieur Marie, est-ce que oui ou non, je suis à la mairie?
3: Oui, c'est la mairie.
1: Ah, bah voilà.
3: Oui.
1: Bureau de campagne du candidat Martin à l'appareil.
3: Oui.
1: Je vais filmer mon clip de présentation comme candidat officiel à la présidentielle.
3: Oui.
1: Donc, faudrait me libérer le bureau du maire pour que je me filme à sa place.
3: Ah, vous voulez qu'on libère le bureau de monsieur le maire pour que vous passiez filmer dans le bureau de monsieur le maire?
1: Voilà, pour lancer enfin ma campagne que tout le monde attend.
3: D'accord. Je vais vous donner notre adresse mail.
1: Ah, bah je sens que ça va être bien aussi. Ça, je vous écoute.
3: C'est info... C'est I-N-F-O.
1: Alors, c'est I-N-F...
3: Non, c'est I comme Inès.
1: Ah, ok. Inès. I-N-E...
3: Non, non, non.
1: Bah, Inès...
3: C'est info. Info comme information.
1: Attendez, c'est Inès Info.
3: Monsieur, ce n'est pas Inès Info. C'est I comme Inès.
1: Ah, d'accord. C'est I comme Inès Info.
3: Monsieur?
1: Oui.
3: Je vais vous donner les lettres. Vous écrivez juste les lettres.
1: Juste les lettres. Alors, juste...
3: Oui.
1: Les lettres, tout attaché?
3: Non, monsieur, n'écrivez pas la phrase que je prononce.
1: Bah, vous me dites d'écrire juste les lettres, donc j'écris les lettres.
3: Non, non, non, reprenez tout.
1: Je reprends tout, donc ça fait C, info, Inès...
3: Non, non, tiret... n'ajoutez rien, n'ajoutez rien. Mettez I.
1: Je remets I, donc C, info, Inès,
3: non,
1: I...
3: Non, non, monsieur, I.
1: I.
3: Oui.
1: 8?
3: Non.
1: I-8.
3: Quand vous me demandez I, je vous dis oui, il faut pas écrire oui.
1: Ah.
3: Tout ce que vous avez écrit avant, vous oubliez ça. C'est bon?
1: Ok.
3: Vous êtes prêt, monsieur?
1: Oh, je suis prêt comme jamais.
3: I.
1: I.
3: N.
1: M.
3: N de Noémie.
1: Noémie avec un E?
3: Non, monsieur.
1: Noémie sans E, d'accord. N-O.
3: Ne écrivez pas Noémie. Je vous donne le nom de Noémie pour ne pas confondre.
1: Elle est là, cette Noémie, ou pas?
3: Non, elle n'est pas là. Vous,
1: bon.
3: Vous pouvez reprendre à noter, monsieur?
1: Alors, je vous écoute.
3: C'est vous.
1: Alors,
3: vous,
1: C.
3: Non, ne écrivez pas le C, monsieur. I-N-F-O.
1: Ok, info. I-N-F-O.
3: Arrobase.
1: Ouf. Oula, là, ça y est, ça se complique.
3: C'est alt.
1: C'est hâte, comme la voiture, S-E-A-T?
3: Ben non.
1: Sinon, vous savez quoi? Je vous laisse moi mon adresse, parce qu'à un moment, il va falloir que je rentre l'antenne.
3: Oui.
1: Donc, moi, c'est appeltrocon.
3: Oui.
1: @, c'est hâte, là, la voiture.
3: D'accord.
1: rireetchanson.fr.
3: Monsieur, vous êtes un canular, monsieur.
1: Ben oui, complètement. Et donc, c'est un canular de...
3: Bah, je sais pas, je peux pas savoir qui peut le faire.
1: Vous avez quand même un petit indice dans l'adresse que je viens de vous donner.
3: Bah, peut-être par les médias, genre une radio ou...
1: Ah oui, alors une radio en avance, mais laquelle?
3: Bah, je peux pas vous dire.
1: Bon, alors, je vous aide un peu plus. Une radio où on aime rire.
3: Bah, une radio qu'on aime rire...
1: Alors, c'est vrai qu'il y en a pas beaucoup avec rire dans le titre.
3: C'est pas nostalgie, hein.
1: Ah non, je confirme, c'est pas nostalgie. Bon, je vais vous aider un peu plus. Rire et...
3: Blague, non?
1: Ah mais oui, bien sûr, rire et blague.
3: Oui.
1: Mais oui, vous connaissez rire et blague.
3: Oui, je connais de nom, mais je travaille sans radio.
1: Ben, bienvenue sur Rire et Blague FM.
3: Merci.
1: Et au revoir, monsieur Marie.
3: Au revoir, monsieur Martin.
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7: Oui, allô?
24: Oui, bonjour madame.
7: Oui, bonjour.
24: Je suis chez monsieur...
7: Oui, c'est ça.
24: Vous êtes éleveur de volailles, c'est bien ça?
7: Oui.
24: C'est France Télécom, madame, à l'appareil.
7: Oui.
24: pour vous signaler qu'en raison d'une surcharge de réseau dans la région, nous allons délester certains numéros, leur attribuer un code. C'est-à-dire que quand vous voudrez utiliser le téléphone à partir de maintenant, il vous faudra composer un code que je vais vous donner tout de suite si vous avez de quoi noter.
5: Je regarde.
24: Alors.
5: Oui, alors vous me donnez le code, oui.
24: Quand vous voudrez téléphoner à partir de maintenant, vous composerez ce code.
5: Oui,
24: avant de faire le numéro de votre correspondant. Hein.
5: Avant le correspondant, oui.
24: Et ensuite, vous raccrochez, vous décrochez à nouveau et là, vous faites le numéro de votre correspondant.
5: D'accord.
24: C'est simple comme tout, vous inquiétez pas, c'est simplement un code. Alors, je vous le donne. Hein.
5: Oui.
24: 1.
5: Oui.
24: 5.
5: 5.
24: 43.
5: 43.
24: 26.
5: 26.
24: 9.
5: 9.
24: 7.
5: 7.
24: 18.
5: 18.
24: 42.
5: 42.
24: 121.
5: Combien ?
24: 121.
5: Oui.
24: 547.
5: Il va falloir composer ce numéro à chaque fois qu'on veut appeler quelqu'un ?
24: 619.
5: Oui.
24: 0, 1 et 3.
5: 3, ouais.
24: Alors on vérifie si vous voulez bien qu'il n'y ait pas d'erreur. Hein. Alors, je vous écoute.
5: 1, 58, 4, 32. 691, 7, 18, 42, 121, 547,
24: 54,
5: 54,
24: 7,
5: oui, 7,
24: 3,
5: 313, 619, 0, 13.
24: D'accord. Alors ça, c'est bon, ça, c'est quand vous voulez décrocher.
5: Oui.
24: D'accord. Maintenant, quand vous recevez un appel.
5: Et qu'est-ce qu'il faudra qu'on fasse? Qu'on décroche?
24: Oui.
5: Qu'on fasse le code et qu'on revienne?
24: Oui, mais je vous rassure tout de suite, ce n'est pas le même code, hein.
5: Oui, pas si long, j'espère.
24: Non, parce que c'est en lettres et pas en chiffres.
5: Oui.
24: Alors, Z.
5: Oui.
24: M.
5: M.
24: Y.
5: Y.
24: W.
5: W.
24: B.
5: B.
24: C.
5: D.
24: Non, B comme Bernard.
5: Oui, B.
24: R.
5: R.
24: S.
5: S.
24: A.
5: Oui, A.
24: Encore un A.
5: Deux A, oui, A.
24: B.
5: B.
24: B comme Bernard.
5: B, oui.
24: Non, B.
5: D.
24: Non, B.
5: Oui, B.
24: Non, D.
5: Bernard, c'est un B.
24: Non, parce que vous avez dit D.
5: Non, B.
24: Non, B.
5: Oui, bon, enfin bref, B. Oui.
24: B, voilà, D. T, A, Z.
5: Oui, A.
24: Non.
5: T, A.
24: T, non, D.
5: Oui.
24: D.
5: D,
24: A, A, B, T, B, A.
5: A, B, D, T, A.
24: T, A, A, B, T.
5: Oui.
24: D, T, A, T, B.
5: Oui, A, non. B.
24: Oui, non. Non.
5: T.
24: Oui, T.
5: T,
24: B, A.
5: Oui.
24: B, T, A, B, P, T, T, A, B, T, B.
5: Mais là, vous croyez qu'on va avoir le temps de faire tous ces chiffres et ces numéros, là, avant de téléphoner?
24: Je prends bien le temps de vous les donner, madame?
5: Oui, d'accord.
24: Ah, bon. Alors, A, T, B, T, B, A.
5: Attendez, B, oh là, attendez, moi, j'en suis plus, là.
24: Hein. Oh là là, pourtant, c'est simple.
5: A, B.
24: T, B, A.
5: T, A.
24: P, T, B.
5: Non, mais je comprends rien à ce que vous me racontez, là.
24: Ben, c'est simple, je vais vous les donner en chiffres, ça sera plus simple.
5: Oui, parce que, de toute façon, oui, parce qu'en plus, il y a des chiffres W, X, Y, Z pour le même chiffre.
24: Voilà, exact.
5: Alors.
24: Oui, mais ça, c'est pour les impulsions.
5: Oui. Donnez-moi des chiffres, alors.
24: Alors. A.
5: Combien?
24: A.
5: A. Non, dès le... A.
24: 1, non, 1.
5: Oui, 1.
24: 1. 1, A, B, T, A.
5: Oh, je comprends rien.
6: Allô?
24: Oui, bonjour, monsieur.
6: Ouais, rien, il nous fait chier.
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8: Oui, bonjour.
1: Oui, bonjour, monsieur. C'est bien la médecine du travail?
8: Oui.
1: J'aurais besoin que vous me fassiez un certificat pour que je puisse fumer dans mon bureau. Parce que mon employeur...
8: Pardon? Un certificat pour que vous puissiez fumer?
1: Oui, mon employeur refuse, en fait. Il m'oblige à sortir.
8: Ah bah non, mais ça, c'est la loi.
1: Je vais passer cet après-midi.
8: Non, mais attends, excusez-moi, monsieur le médecin, va pas vous faire comme ça.
1: Non, mais vous voyez, il marque je sous-signé, docteur
8: oui,
1: machin.
8: Non, mais il marque ce qu'il veut. C'est lui qui va décider.
1: Oui, mais alors, si vous voulez, j'ai déjà écrit ce qu'il va écrire.
8: Non, on va pas lui imposer, vous faites ci, vous faites
1: à
8: ça.
1: À la limite, si on lui met un petit coup de pression, il sera obligé
8: de
1: dire.
8: Non, ça met aucune pression. Et vous ne quittez pas, je vous passe par responsable de secteur.
9: Allô ?
1: Oui, bonjour monsieur. Comme j'expliquais, il faudrait que vous me fassiez un certificat pour m'autoriser à fumer dans mon bureau parce que mon patron refuse.
9: Ben, ça me paraît évident monsieur. C'est pas le monde des petits bisounours.
1: Comment ça ?
9: C'est carrément pas possible. Vous appelez pour avoir un certificat sans vous présenter pour fumer sur votre lieu de travail.
1: Moi j'ai dit à mon employeur que la médecine du travail m'avait autorisé.
9: Vous dites à votre employeur que vous avez vu un médecin du travail qui vous a autorisé et vous ne l'avez pas vu, vous venez de me le dire, donc vous êtes un menteur.
1: Ben, c'est une vision un peu réductrice des choses mais...
9: Ah non, monsieur, ça...
10: D'accord, c'est pas la peine.
1: Allô ?
6: Monsieur, c'est de la fraude ce que vous demandez.
1: Comment ça, c'est de la fraude? Je l'ai, le papier, hein, je l'ai fait pour vous. Déjà, je vous ai fait
6: vous la... Vous me demandez de signer un certificat que vous avez fait. C'est pas possible. Ce que vous faites, c'est de la fraude.
1: Vous d'abord, excusez-moi. Hein.
6: Vous connaissez le mot fraude? On ne fait pas de fraude chez nous.
1: Demandez un petit service et voilà comme...
6: Mais ce n'est pas un service. Vous demandez de la fraude, monsieur. C'est pas la même chose.
1: Oui, non, enfin, imaginez-moi, à force de devoir sortir pour fumer, si je m'enrhume, ça va être votre faute.
6: Mais pas du tout.
1: Ah bah si.
6: Mais pas du tout. Il n'y a aucun médecin qui dit aux patients fumez.
1: Bah si, ça évite de s'enrhumer.
6: Non, bah non, monsieur. Franchement, je peux avoir une grippe. Hein.
1: Bah, vous fumez pas au travail, peut-être?
6: Pas du tout.
1: Bon, passez-moi le docteur.
10: Oui, bonjour monsieur.
1: Oui, voilà.
10: Déjà, si vous voulez rencontrer votre médecin du travail, il va pas vous faire un certificat sans vous rencontrer.
1: Non, mais à la limite, qu'il me fasse le certificat et il laisse le nom en blanc, je le remplirai.
10: Ah
1: ça.
10: Non, ah non, non, bah, monsieur, on vous fera pas ça. Hein. Ah non, bah, non, mais attendez, monsieur, un médecin du travail va pas vous faire un certificat en blanc pour que vous mettiez votre nom.
1: Donc je lui dis que j'ai vu avec vous et que.
10: Ah non, vous ne dites rien du tout. Vous n'avez rien vu avec moi.
1: Non, mais je lui dis que vous m'avez validé le truc quand même parce que.
10: Ah,
1: sinon...
10: vous avez rien validé du tout, monsieur. Ne dites pas n'importe quoi. Vous êtes déclaré dans quel établissement?
1: Mais qu'est-ce qui vous arrange pour que je puisse le voir
10: plus
1: vite?
10: Ah non, monsieur, je vais pas mettre ce qui m'arrange. Vous travaillez pour quel établissement? Vous en souvenez quand même?
1: Non, vous me stressez, là, du coup, j'ai oublié.
10: Je vous stresse,
1: ah bon. Bah oui.
10: Oh là là là, attendez.
1: Allô?
10: Bonjour.
1: Oui, bonjour monsieur.
10: Alors monsieur, pour un certificat, je viens de me renseigner auprès d'une secrétaire. Apparemment, on n'a pas le droit de fumer dans l'entreprise.
1: Ah bah, première nouvelle.
10: Ah non, c'est pas une première nouvelle, c'est comme ça monsieur. On ne peut pas faire de mots comme ça en fait. Il faut absolument que votre employeur soit adhérent chez nous. Alors vous me donnez le numéro d'adhérent.
1: Alors 1.
10: Comment 1?
1: 1.
10: Alors c'est 01, allez-y.
1: 2, 3, 4, 5, 6.
10: Le numéro c'est 1, 2, 3, 4, 5, ça n'existe pas, hein, je vous le dis tout de suite. Hein.
1: 4, 5, 6, essayez.
10: Monsieur, je connais le numéro d'adhérent. 1, 2, 3, 4, 5, 6, ça n'existe pas.
1: Alors essayez avec 7, 8, 9 peut-être.
10: Oui, d'accord. Bah écoutez, c'est les chansons, vous tombez mal, hein, d'accord?
1: Ah, bah, bravo.
10: Oui, d'accord.
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11: Gendarmerie, monsieur, bonjour.
12: Oui, bonjour, monsieur, c'est la gendarmerie.
11: Oui, c'est bien la gendarmerie, monsieur.
12: Oui, je vous entends mal parce que je suis le téléphone de la voiture, là.
11: Oui.
12: Bon, dites-moi, je suis le chauffeur de monsieur le député. Nous avons un petit problème, nous sommes tombés en panne d'essence. Il y a une voiture qui est garée non loin de là, il n'y a personne dedans, mais c'est une vieille voiture. Je pense qu'on doit pouvoir prendre de l'essence là, avec un tube. Je vais vous passer, monsieur le député, parce que nous ne savons pas le faire. Hein. Monsieur le député, la gendarmerie. Merci. Allô?
11: Oui, merci, monsieur le député.
12: Bonjour, monsieur Robert Ledoux, député à l'appareil. Nous avons un problème, nous sommes en panne d'essence, on vous l'a dit.
11: Oui.
12: Et mon chauffeur va donc prendre de l'essence dans la voiture à côté de laquelle nous sommes garés.
11: Oui.
12: Comment ça se passe pour siphonner? Donc, c'est bien le mot, je crois, hein, prendre
11: oui,
12: de l'essence.
11: Oui.
12: Est-ce que vous pouvez nous expliquer comment faire? Parce qu'il ne l'a jamais fait.
11: Il faut prendre un tuyau, mettre dans le réservoir de la voiture.
12: Attendez, parce qu'on est juste à côté, là, là. Tu prends le... Oui, Bernard, voilà. Quelle longueur, le tuyau?
11: Bah, longueur de quoi que ça plonge à l'intérieur du réservoir pour pouvoir ressortir après le longueur assez grande. Hein.
12: Ah, ça fait 80, ça doit aller, non?
11: 80 cm, oui, ça devrait aller, oui.
12: Ah, vas-y,
11: tu peux. Les gens font... Ils aspirent l'essence, puis après, ça coule.
12: Aspire bien fort, Bernard.
11: Puis après, l'essence, ça devrait arriver après.
12: Tu aspires, d'un seul coup, l'essence arrive. Voilà, ça y est. Ça arrive. Alors là, il met où là? Voilà, ça coule là. Oui, ça coule.
11: Ça coule, faut mettre dans votre réservoir.
12: Oui. Voilà, tu peux verser. Tu prends le maximum, évidemment. On peut faire le plein?
11: Oui, vous pouvez faire le plein. Jusqu'à temps qu'il n'y ait plus d'essence dans le réservoir que vous siphonnez.
12: Voilà, fais le plein. On a de la chance, il n'y a personne à côté.
11: Il n'y a personne aux alentours, c'est une... Mais elle se trouve où cette voiture, monsieur le député?
12: Voilà, très bien.
11: Elle se trouve où exactement la voiture?
12: Nous sommes à 3 km après Livaro.
11: Monsieur, il faut quand même laisser un petit mot sur le pare-brise, comme quoi vous avez...
12: Oh là, allô?
11: Oui?
12: Il y a un type qui arrive en courant, là.
11: Ouais.
12: Oh, merde.
11: C'est parce qu'il y a une personne qui a dû voir que vous êtes en train de siphonner.
12: Bien là, dépêche-toi. Dépêche-toi, il y a le gars qui arrive là-bas.
11: Peut-être le propriétaire de la voiture ou quelqu'un...
12: Oui, bonjour, monsieur. Alors, ça va pas dans là-haut? C'est ma bagnole, ça. Ah oui, monsieur, excusez-moi, mais je suis le député de la circonscription. Ah ouais, moi, j'en ai rien à faire, moi, monsieur. C'est la gendarmerie qui nous a dit qu'on pouvait siphonner.
11: Non, mais moi, je suis...
12: La gendarmerie, ça m'étonnerait, ça. Allô?
11: Allô?
12: Oui, bonjour, monsieur.
11: Oui.
12: Je sais pas qui j'ai l'honneur au téléphone, là.
11: Oui, c'est là, vous êtes à la gendarmerie.
12: Non, mais attendez, c'est une plaisanterie, là. Je suis avec un gars qui est en train de siphonner ma bagnole, là.
11: Oui. D'après cette personne, c'est un député.
12: Oui, alors?
11: En principe, il n'aurait pas dû avoir le droit de siphonner.
12: Attendez, vous êtes vraiment gendarme, monsieur?
11: Oui, mais...
12: Attendez, c'est vous qui avez donné autorisation au député de...
11: Bah, il m'a demandé comment qu'il fallait faire, donc j'ai expliqué comment qu'on pourrait faire, mais j'ai pas dit qu'il avait le droit de le faire.
12: Gendarme, je suis monsieur le sous-préfet.
11: Oui, monsieur le sous-préfet.
12: Et j'ai un député de circonscription qui pompe ma voiture. Oh. Et tout ça, aidé, je crois, par la gendarmerie nationale.
11: Ben, mais...
12: C'est pas normal, quand même.
11: Non.
12: Bon. Alors, je vous repasse, monsieur le député, je vais tout de suite régler ça avec son chauffeur.
11: Oui.
12: Merci. Allô?
11: Allô, monsieur le sous-préfet?
12: Non, c'est le député. Là.
11: Ah, monsieur le député, oui.
12: On est dans la...
11: Oui, et puis, c'est pas vous, moi aussi, je suis plus...
12: Hein?
11: Moi aussi.
12: Ben non, c'est moi qui suis mal.
11: Oui, non, mais pour moi, c'est encore plus grave.
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14: Bonjour.
1: Bonjour monsieur, oui c'est bien la fromagerie.
14: Tout à fait.
1: Monsieur Martin à l'appareil, société Martin Vapote.
14: Oui.
1: Je suis importationneur exclusif d'un truc qui cartonne déjà en Amérique.
14: Oui.
1: Ce sont des vapoteuses goût fromage.
14: Ouais.
1: Donc, comme vous êtes fromager, je vous ai mis distributeur exclusif des cartouches goût fromage.
14: Distributeur de liquide pour vapeau.
1: Voilà, donc je vous ai fait un assortiment. Il y a reblochon, minster, fourme d'ambert.
14: Qu'est-ce que c'est ce délire ?
1: En revanche, je suis en rupture sur les cartouches brie et camembert.
14: Mais dans du e-liquide cigarette ?
1: Oui, sauf que là, on parle pas de e-liquide, mais plutôt de e-fromage. Vous vapotez directement le e-fromage.
14: Non, mais la vapoteuse, je sais ce que c'est, mais je vais pas vendre ça, moi.
1: Bah, c'est votre spécialité, quand même.
14: Non, non, moi, je vends des trucs qui se mangent, en fait.
1: Oui, mais justement, le client, il vient, mettons, il prend de la raclette, et bah, il sera bien content de trouver aussi de la e-raclette.
14: De m'acheter du liquide à cigarette ? Non, je crois pas.
1: Bah, si, parce qu'il pourra la déguster directement dans le magasin.
14: Mais de la vapette, enfin, les gens vont pas vapoter dans mon magasin. On n'a pas le droit de fumer à l'intérieur d'une boutique alimentaire.
1: Bon, niveau odeur, ça changera pas, puisque c'est goût e-fromage.
14: Mais c'est interdit par la loi.
1: Sauf dans une fromagerie, si vous fumez du fromage.
14: Mais non, mais on va pas vapoter dans ma boutique.
1: Pardon, mais si vous supportez pas l'odeur du fromage fumé, faut pas travailler chez un fromagiste.
14: Mais c'est une question de réglementation du tabac en France.
1: Bah voilà, d'où l'intérêt du e-fromage, qui est détabacifié, et donc ça passe tranquille.
14: Mais vous les connaissez, les pictos interdits de fumer, il y a la vapette aussi. Enfin, non, on n'a pas le droit.
1: Bon, dans ce cas, plan B, c'est pas grave, je vais vous installer un fumoir dans la fromagerie.
14: Mais non, vous allez pas mettre un fumoir dans ma boutique.
1: Mais si, comme ça, vos clients qui fument le fromage ne dérangeront pas les clients non fumeurs de fromage.
14: Non. Allô ?
1: Ah, bonjour monsieur, vous êtes le patron ?
14: Non, bah, il faut annuler ça, hein. Là, il va y avoir un problème, sûrement.
1: Ah non, pas de problème, puisque je vous installe un fumoir fromagiste.
14: Ah non, je veux pas ça, moi, hein.
1: Ok, bon, bah, dans ce cas, plan C.
14: Oui.
1: On fait boutique commune.
14: Ah bah non.
1: Ah bah si, vous allez déclarer que vous ouvrez une succursale e-fromage.
14: Bah, c'est pas à moi de faire quelque chose, c'est à vous de faire quelque chose, là, hein.
1: Ok, alors moi, je vous déclare e-fromageur, et vous aurez plus qu'à installer le stand dans un coin.
14: Ça va pas, ça. Il est hors de question que je fasse quoi que ce soit, hein.
1: Oh là là, bon, alors, plan D. On fait boutique alternatoire.
14: Mais qu'est-ce que vous racontez? C'est pas possible, hein.
1: Mais si, une semaine c'est vous dans le magasin, une semaine c'est moi.
14: Non, je veux pas, hein.
1: Ah mais si, il suffit de rajouter le nom Martin Vapote sur votre vitrine.
14: Non, je ne veux pas mettre au nom de Martin.
1: Non mais on laisse le vôtre en dessous.
14: Non, vous racontez des bêtises, là, hein, c'est pas possible, hein.
1: Ah bah bien sûr, oui, je suis bêtisier professionnel.
14: Oui, attendez.
1: Ah, allô?
14: Que je mette au nom de Martin et puis...
16: Bonjour, Rire et Chanson.
1: Une connaisseuse. Bonjour, mademoiselle.
16: Je vous écoute tous les matins dans la voiture. Ah.
1: D'accord. Et au passage, vous êtes qui ?
16: Eh ben, je suis un client.
1: Ah, ben voilà. Le coup du client qui grille derrière. Bien joué.
16: Ah oui, c'est parfait. Ben, continuez comme ça, ça nous amuse bien.
1: Ah, ben merci. Et au revoir, madame.
16: Merci, madame. Au revoir.
14: C'est une blague, en fait.
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25: Bienvenue.
26: Allô ?
25: Oui, bonjour monsieur.
26: Bonjour monsieur.
25: C'est la mairie de...
26: Oui.
25: Je voudrais monsieur le maire.
26: C'est moi-même.
25: Ah bah très bien, écoutez, ça tombe bien, je suis le chef de protocole de monsieur le préfet de région, monsieur Robert Ledoux,
26: oui.
25: Qui souhaite vous parler.
26: Oui.
25: Je vais donc vous le passer, mais comme je suis le chef de protocole, je voudrais d'abord vous expliquer que monsieur Robert Ledoux, préfet de région, est une personne d'un certain âge. Donc il a du mal à finir ses phrases, voyez-vous, c'est-à-dire que quand il commence une phrase, c'est plutôt à vous de la finir, quoi.
26: Mais il faut savoir ce que veut dire monsieur le préfet sur le moment.
25: Ouais, vous inquiétez pas, vous allez vous entendre. Hein.
26: Oui.
25: Je vous passe monsieur Robert.
26: Oui.
27: Merci. Allô?
26: Oui, bonjour monsieur le préfet.
27: Bonjour monsieur le...
26: Le maire?
27: Le maire. Comment allez?
26: Comment allez-vous?
27: Oui.
26: Ça va, je vous remercie monsieur le préfet, et vous-même?
27: Ça va. Ça va.
26: Ça va bien.
27: Ça va bien. Alors, je voulais vous...
26: M'annoncer?
27: Non.
26: Faire part?
27: Non.
26: Féliciter?
27: Oui.
26: Ah, je n'ai pas de félicitations à recevoir, pour ainsi dire, monsieur le préfet.
27: Si.
26: Si?
27: Pour votre...
26: Pourquoi?
27: Pour votre...
26: Pour ma mairie?
27: Oui.
0: Oui.
27: Parce que.
0: Oui, parce que.
27: C'est une.
0: C'est une petite mairie que nous avons restaurée.
27: Oui, et elle a.
0: Elle a un petit cachet maintenant, parce qu'on l'a, rendue gay, on l'a rendue. Ben en fait, c'est plutôt le château qui est en face, qui redonne un petit blason à notre mairie, pour ainsi dire.
27: Oui. Alors, quand je suis venu à...
0: Vous êtes venu à...
27: Oui.
0: Ah bon?
27: J'ai vu monsieur...
0: Monsieur... Peut-être?
27: Oui. Oui.
0: Ah, notre propriétaire du château.
27: Voilà. Et oui. Je l'ai entretenu? Non.
0: Ah, vous l'avez encouragé?
27: Comment?
0: Vous l'avez encouragé?
27: Oui, je...
0: Ah, voilà, parce que monsieur, je pense, a dû vous solliciter, je crois.
27: Oui, il m'a su...
0: Ah, oui, vous solliciter pour...
27: Non, il m'a su...
0: Suggérer de...
27: Il m'a suggéré...
0: Oui?
27: De l'encourager
0: pour...
27: Pour le...
0: Pour, en fait, un peu faire classer ce site.
27: Oui.
0: Le château.
27: Alors, oui. Il m'a branlé.
0: Oui. Alors, il vous a demandé probablement que je vous donne quelques renseignements.
27: Il m'a branlé.
0: Il vous a branché sur le...
27: Oui.
0: Oui.
27: Alors, je l'ai
0: encouragé.
27: Oui.
0: Oui, vous l'avez encouragé.
27: Il m'a
0: suggéré.
27: Oui.
0: Voilà, il vous a suggéré pour, en fait, donner votre avis, probablement.
27: Voilà, et derrière le château, il m'a branché.
0: Oui, branché.
27: Oui, et sa femme.
0: Oui, sa femme. C'est, oui, sa femme entretient le jardin d'hiver.
27: Elle entretient bien sa pine.
0: Oui, les pins, quoi, tous les... La pinède.
27: Oui, il a dû...
0: Il a du cachet. Ah oui, ça, il a du courage pour entretenir ce château.
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13: Bonjour.
1: Bonjour monsieur, c'est bien la boulangerie?
13: Oui.
1: Monsieur Martin à l'appareil, collectif Martin pour l'alimentation durable.
13: D'accord.
1: Je vous ai inscrit à notre programme expérimental d'ingrédients alternatoires.
13: Alors attendez, ça consiste en quoi?
1: Ça consiste qu'on va remplacer votre farine habituelle par de la farine à base d'insectes écrasés.
13: D'accord, eh ben non, moi je travaille qu'avec mes meuniers, je travaille avec personne d'autre.
1: Je sais, mais là c'est un truc qui est passé au niveau européen. Et alors, je sais pas si vous lisez le journal officiel.
13: Pas du tout.
1: Parce que maintenant, on doit tester les nouveaux produits en France.
13: Ah ouais, mais non, moi je sers pas de cobaye.
1: Ah non, mais c'est pas du cobaye, c'est de l'insecte.
13: Non.
1: Plus précisément, ce sont des mouches qui sont séchées puis broyées, et ça fait ce qu'on appelle de la farine de mouche.
13: Ouais, attendez, je vous passe le patron.
1: Merci monsieur.
15: Oui, bonjour.
1: Bonjour madame.
15: Non, c'est monsieur là.
1: Si vous voulez.
15: Oui.
1: Donc, moi j'ai de la farine de mouche pour vous.
15: Attendez, vous m'avez dit quoi comme farine?
1: Farine de mouche, c'est ce que je disais, rapport aux produits à base d'insectes qui sont autorisés en Europe.
15: Alors moi je vais vous dire, vous n'allez pas m'imposer un produit dans mon magasin à base d'insectes en plus.
1: Non mais après, quand je dis des mouches, c'est vraiment de la poudre de mouche. Hein.
15: Oui, mais même de la poudre. Parce que tout ce qui est européen, quand on voit le merdier que c'est à l'heure actuelle, j'en veux pas du tout. Mais pas du tout. Soit disant, vous avez des subventions de l'Europe, donc ça fait exactement comme les panneaux solaires, c'est la grosse arnaque.
1: Bah alors justement, les panneaux solaires, c'est mon beau-frère qui s'en occupe, je peux lui demander.
15: Non, je suis pas intéressé.
1: Non, parce qu'on peut vous faire un pack panneaux solaires plus farine de mouche.
15: Non, mais n'insistez pas.
1: Non, mais dans ce cas, ça vous fait double subvention.
15: Ouais, mais non, on va pas m'imposer un truc si je suis pas d'accord. Non, et c'est l'Europe, toutes les subventions à la con.
1: Et puis la bonne nouvelle, c'est que vous avez aussi droit à un déshydratateur de mouche totalement subventionné pour faire votre propre farine de mouche.
15: Non, mais les subventions, et puis on va être remboursé dans combien de temps?
1: Oh, ça, on verra plus tard. Déjà, vous achetez le déshydratateur de mouche.
15: Oui, non, mais. Là, vous êtes tombé sur la mauvaise personne. Quand je dis non, c'est non.
1: Oui, enfin, il y en a qui disent non, c'est non, et finalement, non, c'est oui.
15: Ouais, mais pas moi. Je vais pas vendre des insectes dans mon magasin.
1: Bah si.
15: Pourquoi bien si?
1: Parce que moi, j'ai prévu de faire une petite cérémonie chez vous pour marquer le coup.
15: Comment?
1: Bah oui, on va installer plein de petits drapeaux européens avec des fanions.
15: Mais pas chez moi, vous allez pas mettre des drapeaux. Je suis quand même propriétaire de ma boulangerie, je fais ce que je veux dans ma boulangerie.
1: Non, mais c'est de la babiole, hein, des petites fanfreluches qu'on va vous coller.
15: Alors, on va où, là? On n'est pas en dictature.
1: Ah, et puis il y a aussi le panneau, évidemment.
15: Qui est-ce qui vous a donné l'autorisation de mettre un panneau?
1: Bah, c'est un lot. Vous avez un panneau, ici, on fait du pain à base de mouche.
15: Qui est-ce qui vous a donné l'autorisation? Parce que là, ça commence à me gonfler, mais quelque chose sérieusement.
1: Alors, vu que tout est subventionnagé, rassurez-vous, il n'y a pas besoin d'autorisation.
15: Non, mais moi, j'ai rien signé, je veux pas. Hein. Le mec, vous me le faites venir au magasin, il va être bien accueilli.
1: Ah bah super, merci beaucoup.
15: Non, vos collègues, il va venir, il va avoir un comité d'accueil. Et on va rigoler, d'accord?
1: Ah, dans ce cas, volontiers, oui.
15: On va rigoler.
1: Ah bah moi, tout ce qui est rigolade, vous pouvez y aller. Hein.
15: Donc le mec, il va venir avec son panneau, et on va rigoler.
1: Eh, fallait le dire que vous vouliez rigoler, moi j'aurais préparé un truc.
2: Fallait le dire. Non mais c'est le monde à l'envers. Je vous attends aujourd'hui à 18h devant le magasin.
1: Alors, aujourd'hui 18h, je peux pas, ça m'arrangerait plus demain 18h.
2: Eh ben demain 18h, je vous attends.
1: Ah, alors demain en fait non.
2: Ah.
1: Après-demain, vous pouvez ou pas?
2: Non mais
1: vous inquiétez pas, monsieur Lefebvre, on va trouver un créneau.
2: Non, alors déjà c'est pas monsieur Lefebvre.
1: Comment ça c'est pas monsieur Lefebvre?
2: Eh ben non, vous êtes pas chez monsieur Lefebvre. Vous êtes trompé de boulangerie.
1: Ah bah ouais, d'accord.
2: Ah bah ouais, bah ouais.
1: Ah bah avouez que c'est cocasse.
2: Me cassez pas les...
1: Non mais c'est pas grave, passez-moi monsieur Lefebvre.
2: Non mais vous foutez de la gueule du monde ou quoi?
1: Je ne quitte pas.
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7: Bonjour.
19: Oui, allô, bonjour, c'est la SPA.
7: On n'est pas SPA.
19: Ah.
7: On n'est pas SPA, on est en refuge animalier.
19: Ouais, le problème, c'est qu'on n'arrive pas à trouver. Il y a une urgence et j'arrive pas à trouver le numéro de la SPA. Peut-être que vous pouvez m'aider.
7: C'est par rapport à quoi?
19: On est à Biarritz, là. Moi, je suis en cure à Thalasso.
7: Ouais.
19: Et je vois une dame, là, qui. Enfin, on voit une dame parce que toute la plage est affolée. Au bout de la plage, là, vous voyez la grande plage, là, devant la Thalasso à Biarritz, là.
7: Ouais.
19: Il y a une dame qui est en train de manger une mouette crue.
7: Pardon?
19: Une dame qui est en train de manger une mouette.
7: C'est pas vrai.
19: Ben, si je vous le dis, c'est pour ça que j'appelle la Société Protectrice des Animaux, mais j'ai eu votre numéro par les renseignements téléphoniques. Alors.
7: Je vous donne le numéro de téléphone hein, qui s'occupe des oiseaux justement protégés.
19: Oui.
7: Le 06.
19: D'accord.
7: Voilà.
19: Parce qu'apparemment, la mouette était encore vivante.
7: N'importe quoi.
19: Elle est en train de la...
7: À la rigueur, il faut appeler la police directement, oui.
19: Mais il y a deux policiers, là, hein. Imaginez la plage, tout le monde est à l'arrêt, elle est au bout de la plage.
7: C'est n'importe quoi, c'est horrible.
19: Elle tient la mouette par les ailes, tout le monde la regarde, là, moi je suis à peu près à 30 mètres d'elle, là, vous voyez.
7: Attendez, je me renseigne mon collègue. Attendez,
20: une mouette. Hein? Une femme?
7: Oui.
20: T'as trouvé une mouette? Elle est en train de la bouffer. La femme est en train de bouffer la mouette?
7: Oui.
20: La femme mange la mouette?
7: Oui.
20: On va les cinglés.
7: Quoi que la PM.
22: Ah ouais,
7: c'est bon, vous appelez le numéro de téléphone que je vous ai donné et eux ils vont faire le nécessaire. Hein.
19: J'ai donné à ma femme et elle a donné aux policiers qui sont en train d'appeler parce que
7: ouais.
19: Y a une centaine de personnes qui restent à distance de cette dame, une vieille dame, une dame âgée, hein, qui brandit à bout de bras la mouette, je sais pas si vous imaginez.
7: Mais elle dérangeait cette dame ou quoi
19: et... Non, apparemment elle est connue. Hein, et, non, c'est une grande, elle a une bijouterie je crois à Biarritz. Hein.
7: Elle a pété un plomb, c'est pas possible.
19: Et elle la mange comme ça, vivante, et on entend la mouette qui... Elle se débat, elle crie, enfin c'est horrible. Je sais pas si vous entendez les cris de la mouette, non?
7: Non, j'ai trop de bruit autour.
19: Attendez, je vais essayer d'approcher, hein, quittez pas. Hein.
7: Ah oui, j'entends. Hein. C'est hallucinant. Hein. La mouette, elle est encore vivante. Elle s'est fait bouffer par la femme.
20: Il ne pas arrêter la
7: mouette? Oui, une dame. Il y a la mouette, non? Il y a Eric. Il y a les policiers déjà sur place.
20: Alors, qu'est-ce qu'ils font, les flics?
7: Bah, apparemment, ils bougent pas, les flics.
20: Mais elle
7: est une femme d'asile,
20: elle
7: s'est trouvée d'asile. Non, apparemment, elle est connue de certains. Elle bijouterie, tout ça, là-bas.
20: Elle bijouterie?
7: C'est hallucinant, hein. J'entends la mouette?
20: Non.
7: Oui?
20: Mais attends, il y a personne qui
19: bouge,
20: mais ils sont...
19: Allô?
7: Oui?
19: Attendez, ce que je peux faire, peut-être, c'est... Passez le téléphone à la dame.
7: C'est pas pour autant que... Non, elle va pas.
19: Tenez, madame, il y a quelqu'un qui veut vous parler, là. Allô?
7: Allô?
27: Oui?
7: Bonjour, madame.
27: Bonjour, monsieur.
7: Qu'est-ce que vous faites?
27: Je déjeune.
7: Vous déjeunez? Vous déjeunez quoi?
27: Comment?
7: Vous déjeunez quoi?
27: Une mouette. Une mouette fraîche, oui.
7: Fraîche? C'est connerie, c'est pas possible.
27: Excusez-moi, j'aime pas parler la bouche pleine.
23: Allô?
27: Oui, allô?
23: Oui, madame, il ne faut pas manger la mouette.
27: Oh, bah c'est trop tard. Hein.
23: C'est trop tard? Vous l'avez mangée, la mouette?
27: Oui, il reste que le bec.
23: Ah, il reste que le bec. Et les pattes, vous les avez mangées aussi?
27: Non, je vais me les garder pour me curer les oreilles.
23: Ah, vous allez garder les pattes pour me curer les oreilles?
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23: Allô?
1: Bonjour monsieur, c'est bien le productionneur de Foie Gras?
23: Oui.
1: J'aurais besoin de récupérer des bocaux vides de foie gras, s'il vous plaît.
4: Attendez. En fait, moi, je ne vends que du foie gras, tous mes bocaux sont pleins.
1: Dans ce cas, je vais juste vous prendre des étiquettes.
4: Mais je n'ai même pas d'étiquettes à vous donner, monsieur.
1: Celles qui sont sur les bocaux, on met un coup de...
4: Mais certainement pas.
1: Ah bah, j'ai mon beau-frère qui arrive, justement. Martin, ils veulent pas nous donner de bocaux, donc il va falloir récupérer juste les étiquettes.
4: Non, mais monsieur, vous avez pas compris. Je vous ai dit que je vous donnerai même pas d'étiquettes.
1: Je suis avec le monsieur, là, il me dit...
4: Non, mais vous êtes pas avec un monsieur, vous êtes avec une dame, monsieur.
1: Tu passeras même juste prendre les étiquettes, ouais.
4: Monsieur, vous dites à votre beau-frère que je vais vous donner les étiquettes.
1: Oui, alors je lui ai dit ça.
4: Non, mais c'est pas du tout ce que je vous ai dit.
1: Elle va nous donner des étiquettes.
4: Mais je ne vous donne rien du tout. Vous patientez ? Allez, hop. Allô ?
1: Oui, bonjour monsieur.
6: Moi je suis producteur de foie gras.
1: Oui, si vous voulez, avec mon beau-frère, on fait une sorte de foie gras et on voudrait mettre vos étiquettes dessus.
6: Vous n'allez pas mettre mes étiquettes sur vos produits ? T'es au courant toi ?
1: Bah oui, je suis au courant, c'est moi qui vous le propose. Pourquoi vous me demandez si je suis au courant ?
6: Non, je parle à ma collègue.
1: Évidemment que je suis au courant, c'est ce que je vous dis.
6: Je ne vous parle pas à vous, non mais c'est bon. Allô ?
1: Ah, notre monsieur.
6: On comprend pas ce que vous voulez. On n'est pas imprimeur, nous, on fait pas d'étiquettes.
1: Imprimeur, celui qui vend des noms, le primeur, c'est les fruits et légumes.
6: Non, imprimeur. Imprimeur, c'est celui qui imprime.
1: Non, le primeur, c'est celui qui vend les fruits et légumes.
6: Oui, ça, c'est imprimeur. Primeur, c'est celui qui imprime les étiquettes.
1: Non, mais alors, vous me parlez de fruits et légumes, ça n'a rien à voir.
6: Mais je vous parle pas d'imprimeur, je vous parle de imprimeur.
1: Ah bah oui, imprimeur. Parce que moi, j'ai mon beau-frère, si vous voulez, qui avant était effectivement dans les fruits et légumes. Il allait à Rungis tous les matins.
6: Bon, écoutez, non.
1: Bon, écoutez, passez-moi le responsable.
6: Oui.
8: Allô.
1: Oui, bonjour madame. Voilà, comme j'expliquais...
8: Monsieur.
1: Oui, je vous entends, oui.
8: Oui, pourquoi vous me dites bonjour madame?
1: Alors, comme j'expliquais, moi j'aurais juste besoin d'étiquettes pour mettre sur les bocaux.
8: Attendez. Vous arrivez chez moi, vous venez chercher des étiquettes, mes étiquettes pour mettre sur vos foie gras.
1: Voilà, c'est ça.
8: Mais...
1: Enfin, de foie, de pâté, quoi. Mais,
8: foie, de pâté, mais c'est pas pareil, le foie et le pâté, c'est pas pareil.
1: Bon, ça reste du pâté qu'on achète.
8: Ça reste du pâté que vous achetez. Et monsieur, demain, vous êtes propriétaire d'un château de Bordeaux dans le Saint-Émilion.
1: Alors, vous confondez avec quelqu'un d'autre?
8: Mais c'est pas vous, je prends un exemple, monsieur. J'achète des bouteilles de vin à un gars du coin.
1: Non, mais ça ne me regarde pas.
8: C'est un exemple pour vous comparer, c'est pas possible.
1: Parce que vous faites pas de vin.
8: Mais attendez, vous comprenez pas ce que je vous explique depuis 10 minutes, là?
1: Je crois que vous confondez.
8: Je fais un exemple, l'exemple de votre demande, vous comprenez ça?
1: Je comprends bien que si je devais mettre des étiquettes de foie gras sur des bouteilles de vin, ça collerait pas.
8: Des étiquettes de foie gras, attendez, non. C'est un exemple, c'est du virtuel, ça vous comprenez ça? C'est comme si moi, j'ai des bouteilles de vin chez moi.
1: Dans ce cas, si je vous prends une caisse de votre pinard avec,
8: non, mais vous avez rien compris. Je ne fais pas de vin. Vous êtes dans une société de foie gras. Qu'est-ce que vous me racontez de vin? Non,
1: mais déjà, il y a votre collègue qui veut me refiler des fruits et légumes. Maintenant, c'est du pinard.
8: Je veux pas vous vendre du pinard. Je vais vous donner un exemple que vous n'arrivez pas à comprendre. J'ai pas de vin, j'ai pas de...
1: Non, mais c'est donnant. Du vin contre du pâté.
8: Écoutez, je peux pas. Vous êtes dans... Bon, attendez. Allez, voilà.
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9: Autoroute d'information, bonjour.
10: Bonjour madame.
9: Vous ne quittez pas un instant.
10: Ben non. Ça fait du bruit par où ça passe, ça, dis donc.
9: Allô?
10: Oui, ça fait du bruit chez vous.
9: Oui.
10: Hey. Bonjour madame.
9: Bonjour monsieur.
10: Monsieur Ledoux à l'appareil.
9: Oui.
10: Vous êtes bien le centre d'information sur les autoroutes?
9: Oui, monsieur.
10: Bien, je pars en vacances en Espagne, là.
9: Oui.
10: Avec ma femme, mon petit neveu Georges et mon chien.
9: Oui.
10: Voilà. Ben oui, mais alors, on a un problème, on est en train de charger la voiture et tout. Enfin, on a déjà fait quelques kilomètres, mais on est en train de changer les valises de place, parce qu'avec le Kléber, les valises, elles n'ont plus de place dans le coffre, vous voyez?
9: Ah oui, d'accord.
10: Alors, donc on a des problèmes, quoi, évidemment. Alors, on voudrait savoir s'il y avait une forêt sur le bord de la route qui mène en Espagne.
9: Une forêt, hein?
10: Oui.
9: À quel niveau?
10: Oh ben, pas trop loin, quoi. C'est parce que ma femme n'arrive pas à dormir avec le clébard qui aboie tout le temps parce qu'il étouffe dans le coffre, quoi.
9: Ouais.
10: Alors, on se disait qu'on pourrait peut-être... juste pendant un mois, quoi. Laisser le chien dans la forêt au bord de la route pour qu'on puisse le reprendre après, vous voyez, quoi.
9: Oh non, mais si vous n'allez pas abandonner votre chien pendant un mois...
10: 3 semaines et demie.
9: 3 semaines et demie dans la forêt, vous voulez abandonner votre chien?
10: Non, pas abandonner. C'est-à-dire qu'on pensait que, vous voyez, en plus, les forêts dans le sud de la France, c'est dangereux.
9: Oui.
10: En été, il y a des incendies de forêt.
9: Oui.
10: Alors justement, nous, le petit chien, il pourrait peut-être vous aider dans la lutte contre les incendies de forêt, parce qu'il passe son temps à pisser sur les arbres. Vous voyez?
9: Mais comment il va vivre pendant 3 semaines?
10: Mais il peut surveiller les arbres, il peut protéger les champignons, quoi.
9: Mais vous pouvez pas faire ça.
10: Mais on rentrera au bout de 3 semaines alors. Vous savez, les chiens, ils font ami-ami avec les écureuils, ils ont chacun une truffe, ils se frottent la truffe, ils aiment bien ça, les chiens. Les écureuils leur apportent des glands.
9: Les écureuils leur apportent des glands aux chiens?
10: Ah bah bien sûr, madame.
9: Mais c'est pas possible, monsieur, ses amis, les écureuils, ils vont pas le nourrir.
10: Si.
9: Ils vont pas le nourrir assez, c'est pas avec des glands qu'il va se nourrir.
10: Mais si, le chien, ça mange n'importe quoi.
9: Mais non, dans une SPA... À la SPA, il va être nourri normalement.
10: Mais nous, on l'a entraîné à bouffer des glands depuis 3 semaines, et ben il se porte bien.
9: Votre chien, il va pas rester pendant 3 semaines au même endroit. Hein.
10: Mais on va l'attacher à l'arbre.
9: Ah bah oui, bah c'est très malin. Hein. Mais il va être malheureux, le chien, il va pas pouvoir bouger, vous rendez pas compte.
10: Mais il aime bien pas bouger, c'est un feignant, c'est un gros feignant, chien là. Je vous dis, il fait rien.
11: Allô?
10: Oui.
11: Mais monsieur, excusez-moi, mais vous êtes sûr que vous êtes très normal?
10: Madame, je...

0: Bien, monsieur. Et croyez-moi, je pars aussi en vacances quand ça m'arrive de temps en temps. Et je laisse pas mes chiens au bord d'une forêt. Hein.
1: Mais je veux pas les laisser au bord de la forêt.
0: Non, vous voulez l'attacher à un arbre, alors c'est encore pire.
1: Mais oui, mais je veux pas le laisser au bord de la forêt. S'il faut le mettre au milieu de la forêt, je l'attache au milieu de la forêt.
0: Non, mais enfin, monsieur, mais vous, et il mangera comment votre chien? Vous rêvez ou quoi?
1: J'ai expliqué à la dame que les écureuils leur apportent des glands.
0: Non, mais vous plaisantez. Mais un non. Chien, ça mange des glands. Moi, mes chiens, ils mangent de la viande, monsieur.
1: Moi, ça fait 3 semaines qu'on entraîne mon chien à bouffer des glands.
0: Vous l'entraînez à manger des glands. Vous en mangez, vous, des glands?
1: Et j'ai essayé.
0: Oui, et c'est bon?
1: Ben écoutez, à mon avis, c'est bon pour le chien.
0: Ben, c'est bon pour le chien, ça bien sûr. Mais pourquoi pas? C'est peut-être bon pour les écureuils, mais ça m'étonnerait que ce soit bon pour un chien. Monsieur.
1: Eh ben, il en bouffe. Hein.
0: Il en bouffe.
1: Eh ben d'ailleurs, on a déjà une cargaison. En plus, le temps que... Mais oui, parce qu'on a pensé à tout. Le temps que les écureuils fassent ami-ami avec lui, on va lui mettre un petit panier à côté de sa laisse, puisqu'on va le mettre avec la laisse à l'arbre.
0: C'est ça, oui.
1: Alors, vous êtes un ami des chiens.
0: Oui, monsieur, oui.
1: Alors, à quel arbre croyez-vous qui sera le mieux? Un sapin, un hêtre ou un bouleau?
0: Non, mais monsieur, est-ce que vous plaisantez là où...
1: On part dans une demi-heure, madame.
0: On part dans une demi-heure. Bon, mais écoutez-moi, d'abord, premièrement, si vous avez un problème, c'est à la SPA qu'il faut vous adresser, à la Société Protectrice des Animaux, et non pas à un service autoroute.
1: Mais ils n'en veulent pas de mon chien à la SPA.
0: Comment ça, ils n'en veulent pas de votre chien? Ça m'étonnerait. À la SPA, on accepte les chiens.
1: Non, la dame m'a dit qu'ils n'en voulaient pas.
0: Et pour quelle raison?
1: Parce que c'est un éjaculateur précoce.
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3: Oui, allô?
4: Bonjour madame, c'est bien la boucherie?
3: Oh monsieur.
4: Oui, je vous écoute.
3: Oui, je vous écoute.
4: Ah non, c'est moi qui vous écoute.
3: Vous me dites allô madame, je dis non, je vous dis monsieur.
4: Oui, parce que je ne suis pas une dame.
3: Non, mais moi c'est un monsieur.
4: Mais c'est bien la boucherie.
3: Oui, c'est ça.
4: Ah, bah c'est ce que je disais. J'ai eu un problème avec du steak que j'ai acheté chez vous.
3: Du steak, oui.
4: C'est qui contient du bœuf.
3: Bah, un bistec, monsieur, pour vous c'est quoi?
4: Moi je suis végétariste et un bistec, pardon, mais c'est du soja.
3: Non, mais monsieur, vous rentrez dans une boucherie, vous venez chercher quoi? Un bistec de soja? Non, mais.
4: Exactement. Et à la place, vous me vendez un faux steak.
3: Je vous ai vendu un faux steak.
4: Tout à fait, avec du bœuf dedans.
3: Allô.
4: Bonjour madame.
3: Bah, un bistec, c'est un bistec, hein. Un bistec, c'est du bœuf.
4: Ah oui, mais ça fallait le dire quand vous me l'avez vendu que ça contenait de l'animal.
3: Ah bon, faut que. Ah bon, vous voulez manger un bistec sans animal?
4: Voilà, pas un truc où vous me refilez discrètement du bœuf.
3: Du bœuf en boucherie, monsieur, c'est du bœuf, c'est du bœuf. C'est du bœuf à 100%, voyons.
4: Oh là là, à 100%, c'est encore pire que ce que je croyais.
3: Bah, voyons. Alors là, j'en ai déjà vu, mais des comme ça, jamais.
5: Allô?
4: Oui, bonjour madame.
5: Un steak, c'est forcément un animal.
4: Bah non, un steak, c'est du soja. À la limite, un steak de quinoa.
5: Mais qu'est-ce que vous racontez là? Mais le quinoa, c'est un végétal. On n'a jamais fait de végétal, nous. On a toujours fait de la viande, nous.
4: Viande, d'accord, mais précisez viande animale dans ce cas.
5: Bah, mais c'est marqué sur l'étiquette. C'est marqué sur les étiquettes. Viande bovine, c'est pas viande végétale.
4: Alors je m'excuse, si c'est du bœuf, on dit viande bœufine.
5: Bovine.
4: Bah non, bœuf, bœufine.
5: Le bœuf, c'est un bovin, c'est un bovidé, viande bovine.
4: Oh, vous inventez des mots.
5: Regardez dans le dictionnaire.
4: Ah bah justement, je l'ai là. Alors, viande de bœuf, aussi appelée viande bœufine. Je l'ai pas inventé.
6: Bonjour monsieur.
4: Bonjour monsieur.
6: Bah, je suis madame, je suis la responsable monsieur. Je comprends pas là. Comment ça c'est pas un vrai steak?
4: Bah oui, parce que comme vos collègues ont enlevé le quinoa pour fourrer du bœuf à la place.
6: Taisez-vous s'il vous plaît les gars.
4: Oh bah faut que je me taise maintenant.
6: C'est pas à vous que je dis ça.
4: Ah non mais passez-moi le responsable.
6: Écoutez, je suis le responsable.
4: Voilà.
6: Et on vend que de la viande. Alors venez pas me marquer, me dire que j'ai vendu du végétal ou je ne sais trop quoi. Là ça va pas. On récupère votre numéro et puis on va porter.
4: Ah bah moi je récupère votre numéro. Allez hop.
6: Non mais écoutez, c'est une catastrophe ce que vous dites. Qu'on précise que c'est de la viande, vous arrêtez de faire courir mon personnel comme ça? Si je vends de la viande de bœuf, elle est forcément animale.
4: Ah, bah c'est bien de le reconnaître maintenant, mais si vous me
6: l'avez... Non, mais il n'y a pas à reconnaître maintenant, arrêtez vos conneries. Mon poulet, c'est un poulet.
4: Ah oui, mais est-ce que c'est un poulet animal ou un poulet végétal?
6: Non, mais vous arrêtez un petit peu votre cirque.
4: Parce que là encore, vous ne précisez pas sur le poulet.
6: Bah, et là, ça... Non, mais et alors?
4: Pardon, vous ne répondez pas à la question, animal ou végétal?
6: Mais mon poulet, c'est un animal, pour
4: le
6: bœuf.
4: Ah, et ben voilà, encore un. Tiens, le bœuf, maintenant le poulet.
6: Mais attendez, vous êtes quoi, le service vétérinaire?
4: Ah, bah parlons-en du vétérinaire, parce que mon chien, qui lui aussi est végétarien.
6: Non, mais monsieur, attendez, vous voulez me rappeler, s'il vous plaît?
4: Bah non.
6: Vous me rappelez avec un appel non masqué?
4: Alors non, je respecte les gestes barrières, excusez-moi, mais je reste masqué.
6: Ah, mais alors c'est ridicule.
4: Bah c'est surtout interdit.
6: C'est interdit?
4: Ah oui, en public, il faut continuer à porter le masque.
6: Non, mais vous travaillez pour quelle radio?
4: Ah, très bonne question. Car oui, c'est une radio. Mais laquelle?
6: Moi, j'en sais de rien. Moi, j'écoute la musique à la radio.
4: Justement, nous, on fait comique et musique.
6: Rire et chanson, non, quand même.
4: Ah bah, quand même, si, c'est ça.
6: Non, mais vous rigolez.
4: Oui, alors oui, je rigole, mais oui, c'est rire et chanson.
6: Vous avez eu de la chance que je peux devenir un petit peu vulgaire. je vous le cacherai pas.
4: Oh ben on garde ça pour la prochaine fois.
6: Oui, bien sûr.
4: Merci et au revoir monsieur.
6: Ah non, ben au revoir madame.
4: Ah.
6: Voilà.
4: Merci.

0: Allô?
1: Allô?
0: Oui.
1: Je suis bien à la quincaillerie?
0: Oui, bonjour.
1: Oui, bonjour, c'est la maison de retraite, hein, pareil. J'ai un patient en chambre 28 qui a besoin donc de quelque chose, qui vous téléphone. Mais je veux vous dire qu'il souffre de la maladie de Gilles de la Tourette, vous connaissez?
0: J'ai entendu parler, je ne sais plus trop ce que c'est, mais j'en ai entendu parler, la Gilles de la Tourette. Là.
1: Vous savez, ils ont des spasmes, c'est un, comme des tocs en fait, et ils prononcent des mots malheureux un peu.
0: D'accord.
1: Voilà, je vous le passe.
0: Hein. Ok, merci.
1: 28, Gisèle, 28.
2: Allô?
0: Oui, bonjour.
2: Ah, bonjour, c'est la quincaillerie?
0: Oui, oui.
2: Ah, bonjour dans ton cul. C'est pour de la colle.
0: Qu'est-ce qu'il vous faut comme colle?
2: Est-ce que vous avez de la colle à bois dans ton cul?
0: Oui, oui, oui, c'est de la colle à bois. En tube ou en pot?
2: En pot, mais alors c'est pour quel bois dans ton cul?
0: Toutes sortes de bois.
2: Et sur des planches de dans ton cul de balsa?
0: Ça va pour du balsa.
2: Pour faire des planeurs dans ton cul.
0: Oui, ça va pour faire des planeurs, oui, oui.
2: Elle n'est pas trop épaisse dans ton cul?
0: Ah non, elle est assez fluide.
2: Alors oui, vous savez, on a besoin pour nos guides en balsa, pour le club de modélisme dans ton cul.
0: Oui.
2: On est donc 7
0: oui.
2: dans ta quéquette, oui. à avoir donc un plan de modélisme pour des planeurs qui font 1m80
0: oui.
2: d'envergure.
0: Oui.
2: Donc, quelle quantité il nous faut dans ton cul, dans ton nez?
0: Eh ben, moi, je pense, nous, c'est des bidons de 250 grammes.
2: Des bidons?
0: Oui, c'est des petits flacons.
2: Des flacons dans ton cul?
0: Oui, de 250 grammes.
2: C'est coûte combien?
0: Attendez, je regarde.
2: Dans ton cul?
0: Oui. Le prix, c'est 4,30 euros.
2: Et il en faut combien dans tes reins?
0: Oh, avec un, vous devez en avoir assez.
2: 15 dans ta chatte?
0: Ah non, un seul.
2: 4 dans ton cul?
0: Un seul.
2: Ah, un seul dans tes couilles?
0: Oui.
2: 3 dans ton cul?
0: Oui.
2: Bon, ben je vous passe le standardiste.
0: D'accord.
2: Dans tes couilles?
0: Oui, merci.
2: De rien dans tes seins?
1: Allô? Allô, oui, c'est la
0: oui.
1: maison de retraite. Vous avez eu mon patient?
0: J'ai eu votre patient, et donc, j'ai un pot de colle, là, ça vaut 4,30 euros ou 6,35. Je lui dis 4,30, mais il aura que 6,35, parce que comme à chaque fois, il me répète toujours un peu des mots, donc...
1: Quel mot il vous a dit?
0: Souvent, il me disait dans ton cul, il disait trois mots, puis hop, dans ton cul. Vous voyez, ça très souvent. Il a essayé de rimer, par exemple, comme il m'a dit dans ton nez, parce que j'avais dû dire quelque chose qui terminait par « et », vous voyez, il a fait le... vous voyez, comme si c'était un... pour que ça rime.
1: D'accord.
0: Et comme là, à la fin, je lui ai dit de rien, il m'a dit dans tes seins. Vous voyez? Et il m'a parlé du club de modélisme.
1: Oui.
0: Il a su me dire les dimensions, ça paraissait cohérent. Bah, sauf que de temps en temps, il répétait dans ton cul, ça c'est sûr. Il le disait entre les. Vous voyez?
1: D'accord.
0: Parce que bon, des fois, ça rimait pas forcément. S'il y a un moment donné, parce qu'il m'a dit dans ta quéquette, je crois, il m'a dit. Il devait y avoir un mot qui terminait par être, il m'a dit dans ta quéquette. Je m'en souviens bien maintenant.
1: Et vous êtes sûr de...
0: Ah ben sûr. Hein. Ah, oui.
1: Attendez, je voudrais bien vérifier quand même.
0: Oui.
1: Trouvez un mot à être, ailette ou étiquette et on va voir.
0: Ah ben c'est peut-être avec étiquette.
1: Et réessayez, hein.
0: Ouais,
1: on va voir avec lui, hein. Attendez. Merci. Ça a sonné?
0: Oui, c'est moi. Je vous rappelle pour la colle. J'ai bien été voir sur l'étiquette. Et...
2: Dans ton cul?
0: Oui, et le prix était, sur l'étiquette, était de 6,35 euros.
2: Dans ta quéquette?
0: Sur l'étiquette.
2: Dans ton cul?
0: Oui, et ben c'était 6,35.
2: Dans ta quéquette?
0: Oui.
2: Merci dans ton cul?
0: Ben de rien. Repassez-moi le standardiste alors.
2: Je te passe le docteur dans tes seins?
0: Oui, merci.
2: De rien dans ton cul?
1: Allô?
0: Oui, allô?
1: Oui, docteur, dans ton cul à l'appareil, j'écoute.
0: Oui, ben ça a marché, hein, parce que là, il me l'a dit, les mots, il l'a bien dit, hein, deux fois il l'a dit dans tes quéquettes, et quand je lui ai demandé de me repasser le standardiste, il m'a dit, ben je vous repasse le docteur dans tes seins. Et voilà, il m'a dit ça.
1: Jamais dans ton cul?
0: Ah si.
1: Ah.
0: Ah si, ça, il l'a dit plusieurs fois.
1: Dans
0: c'est
1: quel...
0: ce qu'il a dit le plus, ça. J'ai dit, allô, il a dit, dans ton cul? Et puis, donc je lui ai dit, j'ai fait exprès, j'ai répété deux fois le mot étiquette, et deux fois il a dit le mot quéquette. Et à la fin, il m'a dit dans tes seins. Une fois dans ton cul, deux fois dans ta quéquette et la troisième fois dans tes seins. J'ai du monde, là, je sors du magasin.
1: Mais vous êtes sorti du magasin, pourquoi donc?
0: Non, parce que j'avais des clientes à côté. Alors quand elles m'entendent, elles ne comprennent pas.
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5: Bonjour.
6: Oui, bonjour. C'est bien le bar.
5: Oui.
6: Oui, bonjour madame. Monsieur de la place à l'appareil. Directeur de l'école Saint-Véron.
5: Oui.
6: Aujourd'hui, c'est la journée de prévention de l'alcoolisme dans les écoles. Nous sommes réunis dans la salle de classe avec les élèves.
5: Oui.
6: Voilà, donc les élèves vous écoutent, ils vous disent bonjour. Je ne sais pas si vous les entendez.
5: Je les ai entendus, oui.
6: Les enfants, nous sommes avec une dame qui donne donc de l'alcool à ses clients. C'est ses clients qu'on appelle des alcooliques.
5: Ah bah oui. Hein.
6: C'est la bonne réponse. Il y a un élève, oui Jean-Pierre. Jean-Pierre nous demande si vous vous sentez responsable des multiples cirrhoses.
5: On ne peut pas être responsable parce que j'estime que chaque être humain est responsable de sa personnalité.
6: Et en l'occurrence de son foie. Donc vous faites souffler évidemment dans le ballon avant de...
5: On ne fait pas souffler, vous savez, il y a des signes. Hein.
6: Ah, alors, voilà, les enfants, c'est ce que je vous expliquais tout à l'heure. Les signes précurseurs avant-coureurs de l'état alcoolique. Quels sont-ils? Par l'ordre d'apparition sur le visage.
5: Oh, la rougeur, déjà, du visage, les yeux troubles, le tremblement des mains.
6: Ah, il y a Simone, oui, Simone. Oui, il y a la petite Simone qui dit que son père, c'est comme ça aussi qu'elle reconnaît son père le soir quand il rentre à la maison.
5: Vous savez, il y a des personnes qui sont alcooliques à très faible niveau. C'est-à-dire, dès qu'ils boivent deux verres, ils sont sous. J'estime que vraiment l'alcoolisme, c'est celui qui boit chez lui et en cachette. Et voilà. Qui après va dans les bars, bien sûr, pour se finir. Hein.
6: Voilà. Se finir en beauté ou se finir en...
5: Oh, généralement, vous savez, c'est pas bien beau, quelqu'un qui est rond.
6: Oui, comment on pourrait le qualifier?
5: D'épave.
6: Une épave. C'est comme ça que Didier voit d'ailleurs son père. Et le père de Didier, vous le connaissez peut-être, il vient souvent chez vous, dit le petit... Oui, tu vas souvent dans ce bar. Et il rentre toujours sous.
5: Il vient souvent chez moi.
6: Oui.
5: Il rentre toujours sous.
6: Oui. C'est ça, Didier?
5: Alors, je ne sais pas qui est son papa.
6: C'est un monsieur qui est assez rouge du visage.
5: Ah, je ne pense pas le connaître. Hein.
6: Oui. On dit qu'il tremble un peu.
5: Il tremble. Et qu'est-ce qu'il fait, son papa, comme métier?
6: Il est chauffeur de taxi.
5: Ah.
6: Voilà. Alors, les enfants, est-ce que vous avez d'autres questions à poser à madame?
5: Mais si vous saviez que dans les grandes surfaces, de voir les jeunes acheter ce qu'on peut voir acheter, c'est atroce.
6: Oui, c'est ce que disait le petit Bernard. Il disait que son cousin avait acheté dans une grande surface un survêtement atroce. C'est vrai, vous avez raison, madame.
5: Mais oui.
6: C'est moche. C'est moche, un survêtement moche.
5: Et c'est pas beau.
6: Et c'est pas beau.
5: Non.
6: Bleu en bas, bleu fluo et rose en haut. Pour un garçon, c'est...
5: C'est moche. Hein, disons que c'est à se demander...
6: S'il n'avait pas bu avant.
5: Un haut de survêtement rose, ça donne déjà l'idée que le gamin veut...
6: Veut boire.
5: Voilà. Et il boira.
6: À quelle heure
5: Comment?
6: À quelle heure a-t-il déjà bu, d'après vous
5: Oh, vous savez, il y en a qui boivent à toute heure. Hein.
6: Voilà. Donc, madame, d'après vous, non au survêtement rose.
5: Écoute... Vraiment non. Non au survêtement rose.
6: Pourquoi?
5: Parce que c'est une ligne qui peut prouver que l'enfant a envie de boire. Et qu'il a bu peut-être déjà.
6: À quoi reconnaît-on, madame, un enfant qui a bu 4 litres de vin rouge cul sec?
5: Il titube déjà.
6: Non, puis surtout, qu'est-ce qu'il a sur lui?
5: Un survêtement rose.
6: Avec des poils ou sans poils?
5: Ah non, il n'y a pas de poils. Non.
6: Voilà, les enfants vous applaudissent. Je ne sais pas si vous les entendez.
5: Oui, je les entends, en effet. Merci les enfants. Ah oui, ça fait plaisir, hein? Ça fait énormément plaisir, monsieur. Eh bien, écoutez, je vous remercie. Je remercie énormément les enfants. Merci, les enfants.
6: Madame, figurez-vous que parmi tous ceux qui vous applaudissent, il y en a un qui a un survêtement rose.
5: Eh bien, d'après moi, il faut qu'ils disent non à tout ça.
3: 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Bonjour.
7: Bonjour monsieur, c'est bien le bar ?
3: Oui, bonjour.
7: Monsieur Martin à l'appareil, j'ai besoin de passer prendre une photo chez vous.
3: Une photo de quoi monsieur ?
7: Je vous explique. En fait, je savais pas que pour la fête de la musique, on n'avait pas le droit de picoler dans la rue.
3: Mm-hmm.
7: Et moi je me suis fait contrôler, j'avais une bouteille à la main.
3: Et elle venait de chez qui la bouteille ?
7: Bah de chez moi, mais il faudrait dire que ça vient de chez vous. Donc je vais prendre une photo de vous dans le bar en train de me donner la bouteille.
3: Mais
7: et comme ça, hop, je fais sauter le péri.
3: Eh, je m'en fous, clairement.
7: Oh, bah super sympa.
3: Bah, vous voulez des photos de mon commerce pour que vous puissiez faire sauter votre PV ? Ça va pas la tête ?
7: Oh, ça va, je vous demande juste un petit service.
3: Je demande... Bah, et de où je vous rendrai service ? Non, mais vous êtes pas bien, non ?
7: En plus, vous, vous êtes le patron.
3: Bien sûr.
7: Eh ben, donc, vous craignez rien, vous êtes peinard.
3: Mais je suis peinard de quoi ? Il y a personne qui a besoin d'être peinard. Moi, je suis peinard puisque je suis en règle. Qu'est-ce que je m'en fous de votre PV ?
7: Mais non, on va mettre ça sur le dos d'un de vos employés.
3: Bah, il manquerait plus que ça.
7: Bah oui, comme ça, vous et moi, on est peinardos.
3: Il n'y a pas d'employé qui vous fera une photo dans mon établissement pour un VV que vous avez pris dans la rue. C'est clair ?
7: Dans ce cas, plan B, vous dites que chez vous, ce sont les clients qui font le service et qu'il y en a.
3: Je dis que les clients sont dans le service d'en bas, mais vous vous rendez pas compte.
7: Non, comme ça, vous balancez qui vous voulez.
8: Je vais pas boire, tu vas boire ailleurs.
7: Ah, c'est la patronne que j'entends derrière.
3: Non, la patronne, elle est en ligne.
7: Vous êtes sûr ?
3: Bah, venez un petit peu, mon mari va s'occuper de vous.
7: Ah bah avec plaisir, tiens, bah passez-le moi.
3: Non mais te parler.
8: Allô ?
7: Bonjour madame, vous inquiétez pas, moi je prends une photo avec un client derrière le bar.
8: Ouais, ben j'en ai rien à foutre de ta gueule. Si tu sais, écoute-moi bien.
7: Ouais ?
8: Écoute-moi bien mon gars.
7: Ah bah là t'inquiète, j'écoute, oui.
8: Si tu sais pas boire, tu restes à ta maison et tu fais pas chier le monde.
7: D'accord, mais alors si je sais boire.
8: Et tu fais pas chier le monde. Alors, mais non, tu t'es un truc.
7: Ah bah te prive surtout pas.
8: Tu vois, si ça va pas.
7: Ouais.
8: Tu vas porter plainte au commissariat.
7: Bah je peux pas puisque c'est eux qui m'ont mis le PV si je porte.
8: Et bah justement, bah tu vas porter plainte au commissariat contre la personne qui s'est servi une cadette dans la rue. Et après on va s'expliquer avec moi. Parce que moi je travaille au commissariat.
7: Ah, parce que toi tu travailles au commissariat.
8: Et oui, je suis au commissariat monsieur.
7: T'es pas policier quand même.
8: Bah si je travaille au commissariat, t'en as vu quoi?
7: Bah je sais pas, comment tu veux que je devine?
8: Je suis gendarme.
7: Oh là là, bah oui, bien sûr.
8: Ah bah oui, hein. Je travaille au commissariat, je suis gendarme, connard.
7: Bah évidemment, commissariat, gendarme. Bah oui, c'est normal.
8: Ah oui, c'est normal, hein.
7: En plus, moi, mon beau-frère, il est policier à la gendarmerie, j'aurais dû y penser.
8: Voilà. Donc maintenant, si tu veux, tu viens ici, on s'explique. Et tu vas prendre un double PV.
7: Ah, mais attends, vu que t'es au commissariat, tu peux me le faire sauter le PV, toi, non ?
8: Ah, rien, alors là, tu peux les sucer au bois.
7: Oh, pourquoi tu veux que j'aille fumer du bois ?
8: Tu peux les sucer au bois.
7: Fouler des noix ?
8: Sucer.
7: Furer.
8: Donc tu peux les sucer au bois parce que si tu viens ici, ça m'a un deuxième PV.
7: Oh bah non, quand même pas un deuxième PV.
8: Ah bah j'ai mentionné. Il y a hors de question que je fasse sauter un PV.
7: Non mais entre nous, t'as l'air bien placé, me dis pas que tu peux pas le faire.
8: Eh bah, c'est impossible, il est enregistré à la... Tous les PV sont enregistrés par ordinateur.
7: Aïe, ouais, vous avez un ordinateur.
8: Ils sont enregistrés, c'est fini.
7: Non, me dis pas que c'est fini.
8: C'est fini. Ton PV, tu vas le payer.
7: Ou alors, on dit que c'est toi qui m'as refilé la bouteille discrètement.
8: Oui, ah oui, je suis policier et je travaille dans un bar au noir.
7: Oh bah bravo.
8: Hein ?
7: Bah je savais pas, mais policier et barman, ça fait beaucoup.
8: Bah oui, hein. Alors on va faire un truc.
7: Ouais.
8: Nom, prénom.
7: Martin.
8: Prénom.
7: Martin.
8: Prénom.
7: Toujours Martin.
8: Hein ?
7: Bah Martin.
8: Martin.
7: C'est ça.
8: Alors, adresse.
7: Alors, 1.
8: Ouais.
7: Rue Martin.
8: Martin. Tu prends vraiment les gens pour des cons, toi.
7: Ah non, le con, c'est moi.
8: Oui, je suis pas le con.
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9: Allô ?
10: Oui, bonjour, madame Ries.
9: Oui.
10: Oui, bonjour, madame, c'est la mairie.
9: Oui, bonjour, monsieur.
10: Oui, dites-moi, je suis désolé, mais nous sommes obligés de vous délivrer un carton jaune.
9: Ah ?
10: Pour l'entretien du jardin et de la maison.
9: Ah bon ?
10: Oui, on vous donne un carton jaune, là.
9: Et pourquoi ?
10: Ben, je vais vous passer l'arbitre, madame, parce que c'est lui qui décide, hein.
9: Oui, parce que le jardin, il est entretenu, le jardin, par rapport à ce qu'il
10: oui,
9: était.
10: Mais je pense que vous allez avoir l'explication par l'arbitre qui va vous donner,
9: oui.
10: Qui vous a donné le carton jaune. Je vous passe l'arbitre. Hein.
9: Oui.
10: Merci. Allô ?
9: Oui.
10: Oui, bonjour madame, monsieur l'arbitre à l'appareil.
9: Oui, bonjour monsieur.
10: Oui, je suis désolé, mais là vous méritiez largement un carton jaune. D'ailleurs, j'ai failli vous donner un carton rouge, madame. Hein.
9: Mais je voudrais bien savoir pourquoi, parce que dans le jardin, compte tenu de ce qu'il était quand nous avons acheté la maison... Et la transformation du jardin, c'est le jour et la nuit, et tout le voisinage nous le dit.
10: Madame, excusez-moi, mais vous n'êtes pas censée discuter avec l'arbitre sur les cartons jaunes et les cartons rouges. En général, quand on a un carton jaune, on adopte un profil mineur pour éviter de récupérer un carton rouge.
9: Ben non, mais je n'ai pas l'intention d'adopter un profil mineur, comme vous dites, parce que...
10: Oh ben écoutez, madame, là, je suis désolé, mais...
9: Mais si... nous ne parlons peut-être pas de la même chose. Alors dites-moi pourquoi nous avons un carton jaune.
10: Attendez, madame, là, quand même... Allô ?
9: Oui ?
10: Vous avez entendu le coup de sifflet, je pense ?
9: Oui ?
10: Ce qui veut dire donc que je vous délivre maintenant un carton rouge, madame, parce que vous n'avez pas le droit de protester auprès de l'arbitre.
9: Mais ça, je ne l'ignorais parce que c'est la première fois que j'entends parler d'un arbitre.
10: Madame, je suis obligé donc de vous délivrer un carton rouge, ce qui fait que je vous expulse.
9: Que vous nous expulsez?
10: Vous êtes expulsé du terrain.
9: Enfin, comment est-ce possible?
10: Madame, là, un carton rouge, c'est l'expulsion.
9: Oui, mais je voudrais savoir pourquoi.
10: Mais parce qu'il y a faute, là.
9: Mais oui, mais pourquoi y a-t-il faute? Dites-moi pourquoi, dites-moi quelles sont vos raisons.
10: Mais écoutez, madame, vous avez vu ce que vous lui avez fait?
9: À qui?
10: Au joueur.
9: À qui?
10: Au joueur. Vous lui avez taclé, vos deux jambes s'étaient décollées du terrain et vous n'avez pas touché le ballon, vous avez touché ses pieds.
9: Mais pas du tout.
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9: Oui.
7: Bonjour monsieur, c'est bien l'élevage de vaches?
9: Oui.
7: Monsieur Martin à l'appareil, association Martin pour l'environnementation, je vais vous déposer des croquettes anti-flatulence.
9: Des croquettes
7: Anti-flatulence, c'est pour limiter les gaz de type proutiste, comme on les appelle dans le milieu scientifique.
9: Ouh, c'est pas pour nous ça.
7: Ah non, c'est pour vos vaches. Ah. Bah oui, en flatulant moins, forcément, elles préservent la couche d'ozone.
11: Des croquettes? Quoi comme croquettes?
7: Bonjour madame, c'est ce que je disais, ce sont des croquettes anti-flatulence.
11: Des croquettes flocculence, c'est quoi ça?
7: Non, anti-flatulence, pour limiter les gaz de vos vaches.
11: Pour aller où?
7: Bah pour aller dans vos vaches.
11: Mais pourquoi faire?
7: Parce que comme vos vaches sont particulièrement proutistes,
11: ouais.
7: Je vous ai commandé des croquettes à base d'huile essentielle qui aident à la digestion.
11: Mais oui, mais j'ai rien commandé moi.
7: Vous inquiétez pas, ça je m'en suis occupé.
11: Oui, mais je m'en suis occupé, mais c'est pas vous qui allez me dire, il faut mettre des croquettes à mes vaches.
7: Alors nous, ce ne sont pas des croquettes à vaches, ce sont des croquettes à vaches.
11: Bah à mes vaches.
7: Je le dis, ça marche pour les deux, hein. Vous pouvez en donner aux vaches.
11: Attends, vous allez commander chez moi? Ça commence à me gonfler, tout le monde vient commander.
7: Bah oui, mais vu que tout le monde peut commander chez vous, je me suis permis.
11: Mais commander, et puis à quel prix?
7: Alors, bonne nouvelle, je vous ai mis au prix Club Premium.
11: Non, j'ai rien commandé de croquettes, moi.
7: Oui, mais enfin, si tout le monde peut commander chez vous, je vois pas pourquoi...
11: Non, mais tu veux commander pour moi?
7: Bah oui.
11: Bah oui, mais enfin, tu commandes pour moi, mais pour le moment, c'est encore moi qui paye.
7: Oui, comme ça répartit les tâches. Moi, je commande, vous payez.
11: Oui, mais moi, j'ai rien commandé, moi. Bon, on voit surtout pas de facture, rien du tout.
7: Ah oui, mais si on fait rien, pardon, mais vos vaches, elles vont continuer à flatuler la couche d'ozone.
11: Mais qu'est-ce que tu me raconte comme charabia, là?
7: En clair, elles vont émettre des gaz dits péteux.
11: Ils vont émettre, bah ils vont péter comme moi.
7: Oh bah plus. Enfin, je vous connais pas, mais je pense.
11: Ouais, non mais attends.
7: Cela dit, n'hésitez pas à prendre une ou deux croquettes le matin. Je vais vous en mettre un peu plus pour vous.
11: Ah mais.
7: Dites-vous que vous faites un bon geste pour l'environnementation.
11: L'environnementation, mais tu sors d'où toi?
7: Je sors quand même de l'association pour l'environnementation de Martinville.
11: Environnement, je suis agriculteur. Qu'est-ce que tu viens? Tu vas commander pour moi maintenant? Non, mais ça va pas le faire ça.
7: Bon, moi je fais ça pour te simplifier. Hein.
11: Attends, vas-y. Tu vas me simplifier quoi?
7: Alors, facile. Toutes les 30 minutes, tu fais manger une croquette à chaque vache. Et comme ça, elles seront beaucoup moins ballonnées.
11: Sont ballonnées? Tu y es pas, t'es ballonné?
7: Ah non, plus depuis que je prends des croquettes.
11: Eh non, mais tu y es pas ballonné.
7: Bah écoute, je vais venir, tu vas pouvoir constater toi-même.
11: Ah mais tu peux venir, je veux dire que tu vas être bien accueillir.
7: Oh, super gentil, merci.
11: Ah bah oui, non, mais viens pas tantôt parce que ça va pas aller pour toi.
7: Ah bah faudra savoir.
11: Non mais.
7: Sinon, si c'est comme ça, moi j'annule les croquettes, hein.
11: Sinon, mais tu vas annuler quoi? J'ai signé aucun bon de commande.
7: Non mais je désigne le bon de commande, je gomme.
11: Ouais.
7: Et à la place, je vais vous inscrire pour un bouchonnage.
11: Un bouchonnage de quoi? Non mais, c'est que tu sors, toi.
7: Bah, un bouchonnage des vaches. On leur met un bouchon anti-flatulage.
11: Non.
7: Si, parce que vos vaches, elles sont souvent dehors.
11: Mais qu'est-ce que ça peut te foutre?
7: Eh bah parce que avant de sortir les vaches, vous leur bouchonnez les fesses.
11: Oh non mais arrête tes conneries.
7: Comme ça, tant qu'elle est dehors, la vache garde ses gaz.
11: Arrête tes conneries.
7: Et quand vous rentrez les vaches, hop, vous enlevez les bouchons.
11: Arrête tes conneries.
7: En revanche, je vous conseille de pas rester à proximité quand vous débouchonnez.
11: Oui bah, je vais te bouchonner quelque chose tout à l'heure, tu vas voir.
7: Malheureusement, c'est pas la bonne taille.
11: Cela
7: dit, si vous êtes intéressé, je vous prendrai des échantillons, vous pourrez tester.
11: Viens pas te traîner dans ma cour, tu vas prendre une pancarte.
7: Je prends ça pour un oui.
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13: Allô?
14: Allô, monsieur le curé?
13: Oui.
14: Bonjour, monsieur le curé. Excusez-moi de vous déranger, c'est Bernadette Ledoux à l'appareil.
13: Oui.
14: Oui, je vous appelle parce que je suis une vieille dame que vous connaissez pas. Mais j'étais à pendant la guerre, voyez-vous, oui. Et jusqu'à la libération. Je vous appelle pour avoir une dernière confession, si c'était possible.
13: Oui.
14: Voilà. Vous savez que le général Patton, le général américain, était passé par...
13: Mais non.
14: C'est là que je l'ai connu.
13: Oui.
14: Et j'ai eu une histoire d'amour avec lui.
13: Oui.
14: Et je ne l'ai jamais dit à mon fils.
13: Ah.
14: J'aurais souhaité, si c'était possible, monsieur le curé, que vous en informassiez mon fils.
13: Et votre fils, c'est...
14: Bernard.
13: Oui.
14: Et le fils du général Patton. Je vous le passe, c'est Bernard. Bernard, viens là.
6: Qu'est-ce qu'il y a?
13: Allô?
14: Monsieur, quelqu'un veut te parler, mon fils.
6: Merci, oui. Allô?
13: Allô?
6: Oui.
13: Ici, c'est monsieur le curé de...
6: Bonjour, mon père.
13: Bon, eh bien, vous me voyez en conversation avec vous, d'une façon tout à fait impromptue et inopinée, là.
6: Oui. Ben oui, je ne... Ma mère vient de me passer le téléphone.
13: Oui, alors... voyons, elle est âgée, votre maman?
6: Oui.
13: Bon. Alors, elle me charge de vous dire une chose qu'elle ne vous a jamais dite.
6: Ah.
13: Elle me dit que le général Patton serait passé par au moment de la guerre.
6: Oui, je sais, je suis étudiant en histoire, oui.
13: Bon. Et alors, c'est cette chose délicate qu'elle ne vous a jamais dit, elle me demande de vous le dire. Vous me voyez bien embarrassé, elle aurait eu une aventure avec lui.
6: Oui, mais ça, bon, je sais que beaucoup de femmes françaises ont connu des soldats américains.
13: Bon, mais d'accord, bon, vous le savez maintenant. Hein. Alors, c'est pour vous informer que vous êtes son fils.
6: Oui, je sais, je suis le fils de ma mère, ça, je sais. Alors,
13: du général Patton aussi.
6: Pardon?
13: Oui.
6: Je suis le fils du général Patton?
13: Oui.
6: Papa, tu savais que j'étais le fils du général Patton?
13: Ah bon, alors... En fait...
2: Chut, il fallait pas le dire. Hein? Qu'est-ce que c'est que cette histoire? Allô?
13: Allô, oui.
2: Oui, bonjour, monsieur.
13: Oui.
2: Qu'est-ce qui se passe?
13: Bon, mais écoutez, moi, je suis...
2: Mais qu'est-ce que c'est?
13: Allô?
14: Non, mais je te l'avais jamais dit. Mais je me suis marié avec ma femme en 40.
13: Eh oui, mais écoutez, moi... Elle me téléphone et elle me demande d'avertir votre fils de cette histoire-là.
2: Ah bah dites-moi, moi...
13: Mais moi, j'en sais pas plus.
2: C'est incroyable. Là, j'avoue que je tombe des nues.
13: Écoutez, moi...
2: J'ai toujours été... Et là, vous voyez comme la vie est curieuse, mon père.
13: Oui.
2: J'ai toujours été convaincu que c'était mon fils.
13: Eh bien, écoutez, moi, je n'en sais pas plus.
2: Mais c'est vrai. Je trouvais qu'il me ressemblait pas tellement, remarquez. Oui. Mais c'est très curieux. Il lui ressemble. Ah bah ça, tu es le fils de Patton, dites-moi. Ça, c'était pas tant.
13: Oui,
2: ben... Ma femme m'a trompé, elle m'a trompé. Bon, mais c'est quand même avec le général Patton, c'est pas n'importe qui.
13: Oui.
2: Eh bien,
13: oui.
2: C'est bien qu'il le sache, parce que fils du général Patton, c'est quand même autre chose que moi.
13: Oui, d'accord. Mais j'ai l'impression que c'est quelque chose qui lui pesait fort.
2: Ah, ben oui, il était drôlement costaud, hein.
13: Non, c'est pas ça. Bon, mais ça y est, j'ai fait la commission.
2: Ça fait du bien, non?
13: Oui.
2: Hein?
13: Oui.
2: Parce que moi, je suis bloqué depuis ce matin, je suis constipé, ça passe pas.
13: Non, eh bien, d'accord. J'ai accompli ce qu'on m'a demandé de faire.
2: Hein. Oh, c'est formidable.
13: Voilà.
2: Vive la France.
13: Merci.
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12: Allô?
7: Bonjour madame, c'est bien le tabac?
12: Oui.
7: Monsieur Martin, les échafaudeurs Martin.
12: Vous êtes eux?
7: Les échafaudeurs Martin, on fait des travaux, on va venir échafauder chez vous.
12: Mais je vous connais pas, vous.
7: C'est normal, c'est parce que je suis passé devant l'autre jour.
12: Oui.
7: Et j'ai vu la faute sur votre enseigne.
12: La faute de quoi?
7: Bah, à la fin de tabac, vous avez mis un C.
12: Il y a un C?
7: Ouais, il y a écrit T-A-B-A-C, donc ça fait tabac.
12: Oui, mais ça fait longtemps que c'est comme ça.
7: Ah, en plus, attendez, il est écrit comment tabac chez vous?
12: T-B-A-C.
7: T-B-A-C, ah ouais, donc en plus il vous manque un A.
12: Non, T-B-A-C.
7: Bah on est bien d'accord, TBAC.
12: TBTBTA.
7: Donc on laisse le deuxième A, on insère le premier A entre le T et le B, puis on dégage le C en trop à la fin après le deuxième A.
12: Il manque pas deux A, qu'est-ce que vous racontez là?
7: Bah d'après ce que vous me dites, il y a écrit BAC, ça veut rien dire.
12: Mais pourquoi il manque pas deux A?
7: Deux A?
12: Mais non, mais il manque pas deux A.
7: Oh là là, donc faut que je vous pose aussi un deuxième A, ça faut voir si j'en ai deux en stock.
12: Mais qu'est-ce que vous racontez là?
7: Eh bah sur le bon de commande, je vous rajoute un deuxième A.
12: Le bon de commande de quoi?
7: Bah pour les lettres qui vous manquent.
12: Mais il manque pas de lettres.
7: Plus le C qu'on va enlever.
12: Mais pourquoi vous voulez enlever un C à tabac? C'est tabac, c'est qu'il y a qu'un C à tabac.
7: Ah bah non.
12: Ben si.
7: Bah non, sinon on dirait tabac.
12: Bah vous avez vu ça où?
7: C'est l'écriture inclusitoire, vous savez, maintenant il faut plus mettre les lettres qu'on prononce pas.
12: Non, vous touchez à rien du tout là.
7: De toute façon, je passe avec le bon de commande.
15: Allô?
7: Eh bonjour madame.
15: Bah, ton bon de commande, tu te le caroccupes, puis j'en veux pas moi.
7: Ah c'est gentil, mais dans ce cas tu vas rester avec une faute d'orthographe.
15: Non mais je m'en fous, ça te regarde pas. Ça fait 7 ans que je suis ici, la faute d'orthographe est depuis 7 ans, voire même depuis 30 ans.
7: Ouais, bah en attendant il y a écrit bac, c'est un peu la honte.
15: Mais je m'en fous complètement.
7: Non mais pardon.
15: Non mais y a pas de pardon, ton arnaque tu te la fous au cul et bien profond. T'as compris comme ça, c'est plus français.
7: Alors non, c'était pas le projet à la base, moi je voulais juste filer un coup de main. Hein.
15: Non mais je vais être très clair avec toi. Les arnaques j'en ai fait bien avant toi, d'accord?
7: Ah d'accord, donc on est collègues.
16: Oui, allô?
7: Bonjour madame, comme j'expliquais à votre collègue arnaquiste, je vais m'occuper de votre enseigne.
16: Non mais ça va pas, non. ça va pas du tout, non.
7: Et vous mettez une enseigne tabac, TABA, on n'en parle plus.
16: Non, mais vous mettez rien du tout, je m'en fous, vous travaillez pour qui, vous, monsieur?
7: Monsieur Martin, les échafaudeurs Martin, je m'étais présenté à votre...
16: Les échafaudeurs Martin, moi j'ai jamais eu affaire aux échafaudeurs Martin, monsieur, vous n'avez pas à venir chez moi, je n'ai pas demandé, moi, quand j'ai besoin de quelqu'un, je vous appelle.
7: Pas la peine de m'appeler, puisqu'on est déjà au téléphone, donc je vous rajoute 2A, je vous enlève un C.
16: Oui, allô, gendarmerie nationale, bonjour.
7: Oh là là, mais que se passe-t-il qui est à l'appareil?
16: Gendarmerie nationale, bonjour.
7: Alors ça c'est dingue, parce que vous avez la voix du patron du tabac.
16: Non.
7: Et pourtant je suis où là?
16: À la gendarmerie, monsieur.
7: Incroyable, j'étais en ligne avec le tabac et d'un coup je suis télétransféré à la gendarmerie.
16: Je sais pas, monsieur, c'est à quel sujet, monsieur?
7: C'est au sujet que j'étais en ligne avec le bureau de tabac.
16: Oui, bah c'est à côté, oui.
7: Ah, vous les connaissez?
16: Oui, bah on est à côté, oui.
7: Ok, parce que le patron m'a commandé une nouvelle enseigne.
16: Comment?
7: Ouais, et maintenant il a changé d'avis, il en veut plus.
16: Alors écoutez, monsieur, c'est monsieur... Je peux vous dire que j'ai jamais commandé d'enseigne. Alors maintenant, si vous avez un problème, vous me voir, vous savez où je suis.
7: Ouh là là.
16: On va régler le problème ensemble, d'accord?
7: Attendez, je ne suis plus à la gendarmerie.
16: Bon, ça me casse les couilles. Je vous dis que j'ai jamais commandé d'enseigne.
7: Bon, enfin, j'étais avec le gendarme à l'instant.
16: Ah bah non, vous êtes au patron.
7: Oh là là, je me suis fait avoir comme un bleu, c'est le cas de le dire.
16: Ah bah oui, qu'est-ce que vous voulez? Alors c'est quoi le problème? J'ai jamais commandé d'enseigne. Alors si vous avez un souci, bah non, venez me voir, c'est tout, on va régler ça ensemble.
7: Mais attendez, là, qui me parle? C'est le gendarme.
16: Ah bah non, c'est pas le gendarme, c'est monsieur, c'est le patron.
7: D'accord, ah bah repassez-moi le gendarme, s'il vous plaît.
16: Ah bah il est pas là, le gendarme, il est parti au flic.
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17: Groupe vétérinaire.
18: Oui, bonjour.
17: Bonjour.
18: C'est vétérinaire?
17: Oui.
18: Oui, bonjour, c'est Monsieur Lamolle à l'appareil.
17: Oui.
18: Dites-moi, je vous appelle parce que la chatte à ma femme, elle est quand même dans un triste état. Est-ce que vous pouvez vous en occuper?
17: Est-ce qu'on l'a déjà vue?
18: Non, c'est la première fois qu'elle consulte un vétérinaire.
17: Elle a quel âge, cette chatte-là?
18: Ben, elle a son âge, hein. Elle est comme ma femme, hein, 79.
17: Alors, merci. Alors, attendez.
18: Oh oui, elle est dans un triste état, la fois que vous la voyez. Hein. Toute boursouflée, je ne sais pas ce que je lui ai fait, mais bon.
17: C'est quand même bizarre qu'elle soit boursouflée comme ça. Elle est boursouflée partout?
18: Les lèvres, en fait. Hein,
17: les lèvres.
18: Les grandes lèvres et les petites lèvres aussi.
17: D'accord.
18: Et on dirait un peu comme un... Vous savez les dindons, là? On dirait un dindon.
17: Je vous mets 17h30 aujourd'hui.
18: Oui.
17: Hein? Alors, vous m'avez dit vous êtes monsieur...
18: Alors, Lamolle.
17: L.
18: A-M-O-L. Bernard. C'est pour la chatte à ma femme.
17: Alors, Bernard. Alors, la chatte, elle s'appelle...
18: Comment ça, la chatte?
17: Elle a un nom, la chatte.
18: Ah ben, c'est Marianne, oui, c'est le... Enfin, c'est ma femme, hein.
17: Non, mais attendez... Vous êtes au groupe vétérinaire, là?
18: Bah oui, je sais bien, oui.
17: Mais vous me dites, je vous demande le prénom de votre chatte.
18: Ah, c'est pas la mienne, hein?
17: Non, mais je veux le prénom de la chatte.
18: Bah c'est la chatte à ma femme. Ma femme s'appelle Marianne.
17: Oui, non, mais je veux le nom de l'animal. Je veux pas le prénom de votre dame.
18: Mais quel animal?
17: Bah vous me dites que... Vous êtes au groupe vétérinaire, vous n'êtes pas au groupe médical.
18: Oui.
17: Vous voulez faire soigner qui? Votre femme ou le chat?
18: La chatte à ma femme.
17: Oui, non mais même que ça soit la chatte à votre femme...
18: C'est sa chatte, son sexe.
17: Oh, c'est pas vrai. Non mais attendez, vous vous foutez de moi ou quoi?
18: Pardon?
17: Vous êtes au groupe vétérinaire, vous n'êtes pas au groupe médical.
18: Oui.
17: Donc le groupe vétérinaire ne va pas soigner le sexe de votre femme.
18: Mais vous verriez l'état. Je vous ai dit qu'il ressemblait à un dindon maintenant.
17: Oui, non mais attendez. On est un groupe vétérinaire, on soigne des animaux.
18: Oui.
17: D'accord?
18: Oui.
17: Donc adressez-vous au groupe médical.
18: Ah mais on a appelé.
17: Oui.
18: Ils veulent pas s'en occuper.
17: Oui, mais bon, c'est pas nous qu'allons le faire non plus.
18: Ben ils nous ont dit que dans l'état dans lequel elle était, il fallait voir un vétérinaire.
17: Écoutez, hein, vous venez à 17h30, on verra avec le vétérinaire, voilà.
18: Bon. Attendez, je vous passe ma femme, parce que c'est plus simple avec ma femme, hein, c'est elle qui...
17: Non mais attends, mais je suis tombée sur quoi? Le sexe de ma femme.
18: Tiens, viens, il y a le docteur qui est là.
17: Attends, il est un
19: vin. Allô?
17: Oui, bonjour.
19: Bonjour, mais c'est le docteur?
17: Non, c'est pas le docteur, moi je suis la secrétaire du groupe vétérinaire.
19: Ah.
17: On soigne les animaux, on ne soigne pas les humains.
18: Mais c'est pour ta chatte. Je ne peux pas laisser le vétérinaire, quand même.
17: Bah non.
18: Mais si, ça coûte moins cher.
17: Ah bah d'accord. Alors là... Non, mais c'est pas possible.
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20: Allô, bonjour.
7: Bonjour, monsieur. C'est bien le rempailleur ?
20: Oui.
7: Je vous ai envoyé un rempaillage par la poste la semaine dernière.
20: Vous n'aurez pas dû, parce que nous, ici, les facteurs, ils perdent tout.
7: Oh, bah, moi, il est marqué qu'il est arrivé.
20: C'est quoi comme chaise que vous avez renvoyée ?
7: Comment ça, comme chaise ? Non, non, c'est un chat siamois adulte.
20: Un chat ?
7: Du coup, je voulais savoir combien de temps il vous fallait pour faire rempailler mon chat.
20: Un chat, on peut pas rempailler un chat. Ouais, c'est un taxidermique pour les bêtes.
7: Ah, bah, excusez-moi, mais alors, moi, je veux bien aller à un taxidermique, mais il faudrait me rendre mon chat d'abord.
20: Ah, bah, non, moi, je vous dis, j'ai pas de chat. Ah, nous, on est rempailleur de chaise, on n'est pas rempailleur de bêtes. Hein.
7: Rempailleur de chèvres ?
20: Mais non, pas des chèvres, des chaises. Du canage.
7: Du canard ? Alors, excusez-moi, mais si vous faites les chèvres et les canards...
20: Non, fais pas les chèvres ni les canards, les chaises.
7: J'ai mon beau-frère qui est à côté. Je lui explique. J'ai le monsieur, là, au téléphone.
20: Non, c'est une dame.
7: Il fait des chaises en canard.
20: Non, en canage, des chaises.
7: Il me dit qu'il fait des chèvres et des canards et soit-disant...
20: Non, non, je fais pas de chèvres ni de canards, on fait des chaises.
7: Et soi-disant, il ferait pas les chats.
20: Mais non, on fait pas de bêtes. Vous pouvez venir voir à la maison si vous voulez.
7: Vous allez m'asseoir sur une chèvre, vous allez me servir un petit café.
20: Mais pas une chèvre, une chaise. Qu'on s'assoit dessus qu'on fait.
7: Écoutez. Ah bah j'ai entendu une chèvre.
20: Ah bah non, il n'y a pas de chèvre.
7: Ah bah j'ai entendu une chèvre derrière.
20: Bah j'ai pas, il n'y a pas de chèvre, alors moi je sais pas du que vous avez entendu une chèvre.
7: Ah bah écoutez, Ah bah ça recommence.
20: J'ai entendu, mais chez nous, il n'y a pas de chèvre.
7: Alors pourquoi on entend une chèvre s'il n'y a pas de chèvre?
20: Oui, je l'ai entendu, mais moi j'ai pas que ça qu'à faire, je vais aller travailler.
7: Ah bah moi non plus j'ai pas que ça qu'à faire.
20: Mais nous on n'empaille pas les animaux, je vous dis. Rempailleur de chaises, des fauteuils.
7: Ah parce qu'en plus vous faites les chevreuils.
20: Mais non,
7: les canards, les chèvres, les chevreuils et pas les chats.
20: Mais non, c'est pas des chevreuils, vous comprenez rien. Bon, nous on a pas que ça qu'à faire.
7: Ah bah moi non plus j'ai pas que ça qu'à faire, moi j'aimerais bien récupérer mon chat.
20: Vous pouvez passer.
7: Non mais je vais venir et puis entre temps vous allez déguiser mon chat en chevreuil ou en chat ou.
20: Ah non, allez.
7: Jurez que vous allez pas déguiser mon chat en chevreuil.
20: Bah je peux vous le jurer, moi j'ai pas que ça qu'à faire, je vais travailler.
7: Ah, bah, puisque vous avez que ça qu'à faire.
21: Moi, je suis pas dans le téléphone, non.
7: Ah.
21: Oui, allô?
7: Oui, bonjour madame, voilà, comme j'expliquais.
21: Mais vous foutez-moi ou quoi? Je parle plus de chien, monsieur. Bah, de toute façon, si tu l'as envoyé, ton chien.
7: Oui.
21: Il a bien été envoyé quelque part.
7: Ah, bah, il a été livré, oui.
21: Tu fous de ma gueule, non, il a pas été livré ici. Je l'ai abroyé, ton chien.
7: Excusez-moi, mais
21: oui, j'en ai rien à foutre d'un chien. Vérifie déjà avant de passer où c'est qu'il a été livré.
7: Ah, bah, où c'est qu'il a été livré, c'est qu'il a été livré chez vous.
21: Tu fous de la gueule de monde, t'es moitié fou, tout, c'est cool, là, du matin.
7: Non, non, mais je vous préviens, je vois quelqu'un chez vous avec un manteau en chat, je vais vite faire le rapport, hein. Ça, j'aurais dû écouter mon beau-frère, hein.
21: Pourquoi?
7: Bah, parce qu'il m'avait dit, méfie-toi, on dit menteur comme un rempailleur, etc.
21: Comme disait ton beau-frère, là, qu'à faire comme toi, faut pas les couilles, je te dis.
7: Moi, je vais appeler la police, hein, si c'est ça. Hein.
21: Bah, appelle la police, tu commences à me casser les couilles, je te dis, tu commences à m'énerver, va jouer ailleurs.
7: Ah, bah, vous voyez, pendant que vous me parliez, là, à l'instant, je viens d'appeler la police, ils arrivent.
21: Ouais, t'as raison.
7: Vous les entendez, là, ils arrivent?
21: De quoi? Bah oui. Ouais, d'accord, ouais. Va jouer, guignol.
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24: Zambon Immobilier, Véronique, bonjour.
25: Oui, bonjour madame, c'est bien l'établissement Zambon ?
24: Oui.
25: Oui, bonjour, c'est le commissariat central pour un petit renseignement.
24: Oui.
25: Est-ce que par hasard, monsieur Zambon se serait fait prendre en sandwich avec un monsieur Cornichon cette nuit à Laval ?
24: Oh non, je crois pas.
25: Parce que là, on a monsieur Cornichon là, en audition, là.
24: Non, monsieur Zambon était chez lui, non.
25: Attendez, parce que là, j'ai monsieur Cornichon, donc je vais vous confronter, hein.
24: Mais, allô ?
26: Merci. Allô?
24: Oui, bonjour monsieur.
26: Bonjour madame. Madame Zambon?
24: Non, je suis la collaboratrice de monsieur Zambon Pierre.
26: Voilà. Je suis monsieur Cornichon et j'ai été pris en sandwich cette nuit par un monsieur Zambon.
24: Mais monsieur Zambon Pierre?
26: Ah, il m'a pas dit son prénom.
24: Parce que il y a monsieur Zambon Père aussi, hein.
26: Ah non, il y en avait qu'un.
24: Non, mais je veux dire, il y a deux Zambons à Laval. Il y a monsieur Zambon Pierre et monsieur Zambon Gérard, son père.
26: Ah, écoutez, il m'a pas dit. Moi, je m'appelle monsieur Cornichon Robert.
24: Ah oui, mais je peux vous affirmer que M. Zambon n'était pas à Laval hier, hein, enfin cette nuit. Hein.
26: Il s'est pas fait prendre en sandwich avec moi ?
24: Non.
26: Bon, bah, je vous repasse le commissaire, alors.
24: Oui ?
25: Merci. Allô ?
24: Oui.
25: Oui, excusez-moi.
24: Oui, je vous en prie. Par contre, je me permets de vous demander une chose. Il n'a pas le prénom de ce monsieur, parce qu'il y a M. Zambon Gérard aussi, son père. Alors, je ne sais pas...
25: C'était un Zambon comment ?
24: Mais ça, il ne sait pas le petit monsieur.
25: Nature. Nature.
24: Zambon Nature ?
25: C'est ce qu'il me dit, oui.
24: Bah, écoutez, je suis désolée, mais là, je peux pas éclairer vos chandelles, hein. Là, je sais pas du tout. Zambon Nature. C'est bizarre.
25: Oui, mais il a dû prendre un coup de rouge avec, non ?
24: Qui donc ? Monsieur Cornichon ?
25: Oui.
24: Ben, je sais pas. À quelle heure ça s'est produit ?
25: Attendez, je vous le passe, vous allez voir avec lui.
24: Hein. Oui, merci, monsieur.
26: Merci. Allô ?
24: Oui.
26: Oui, monsieur Cornichon, à l'appareil.
24: Oui, à quelle heure ça s'est... Vous avez eu un petit accrochage avec monsieur Zambon ?
26: Ben, il m'a pris en sandwich à 20h45, avec un ballon de rouge.
24: Avec un ballon de rouge ?
26: C'était un monsieur Zambon Fromage.
24: Pardon ?
26: Je me souviens, Zambon Fromage.
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0: Oui, bonjour.
1: Bonjour monsieur, c'est bien la pizzeria à Nice ?
0: Oui.
1: Voilà, je suis Mario Balotello, le sosie de Mario Balotelli.
0: Oui.
1: Le joueur de foot là qui vient de signer à Nice.
0: Oui.
1: Du coup, je vais venir manger chez vous.
0: Vous êtes combien ?
1: On sera 8.
0: D'accord, je vous fais une table de 8.
1: Après, mettez-nous où ça vous arrange, parce que déjà qu'on paye pas la nourriture, on va pas faire les difficultés.
0: Et pourquoi vous payez pas la nourriture ?
1: Pardon, vous n'avez pas compris, je suis le sosie de Mario Balotelli.
0: Oui, mais vous pouvez être le sosie, monsieur. Moi, il faut me payer les couverts.
1: Bah, si on n'utilise pas les couverts.
0: Mais vous me payez les pizzas que je fais, monsieur. Je suis désolée.
1: Non, mais si on vient avec nos couverts, dans ce cas.
0: Mais, monsieur, si vous amenez vos couverts, la pizza, je la fais.
1: Très bien, donc on vient avec nos couverts et vous nous offrez la pizza.
0: Mais monsieur, je ne peux pas vous faire cadeau de cette pizza.
1: Eh ben, vous mettez ça sur le compte de Mario Balotelli.
0: Non, je mets rien sur le compte de rien du tout, monsieur.
3: Oui, allô.
1: Ah, oui, ah bah, c'est pas la même dame.
3: Écoutez, monsieur, écoutez.
1: Oui, madame.
3: Il me semble qu'elle a été très claire.
1: Non, mais je crois qu'elle a pas compris parce que.
3: Il me semble qu'elle a été très claire.
1: Parce que elle voulait nous faire payer les fourchettes.
3: Écoutez, je suis gentil avec vous. Non, c'est non.
1: Non, mais parce que la dame voulait me faire payer mes fourchettes.
0: Allô?
1: Oui, ah bah, vous n'avez pas compris.
0: Non, en fait. Monsieur, je vous ai dit non, monsieur. C'est non et c'est non.
1: Je connais personnellement le sosie de Michel Platini, hein. Je peux
0: bien. Vous connaissez Michel Platini, j'en ai rien à faire, monsieur. Je vous dis que c'est non, c'est non.
1: Alors, non, enfin, je connais pas vraiment Michel, c'est son sosie que je connais. Michel Platino.
0: Vous me faites un chèque.
1: Ah, vous prenez les chèques ?
0: Oui, vous me faites un chèque.
1: Ah, bah, je peux vous faire un chèque au nom de Mario Balotelli ?
0: Ah, bah, j'espère, si vous me faites un chèque, il sera payé quand même ce chèque.
1: Ah, bah, non, parce que moi, je ne suis pas vraiment Mario Balotelli, c'est ce que je vous expliquais.
0: Mais vous venez manger, vous réglez vos repas, je suis désolée. Moi, vous venez manger, vous me payez.
1: Écoutez, j'attends la confirmation également de Lionel Messo.
0: Non, même si vous venez avec qui vous voulez.
1: Et il est très possible que Cristiani Ronaldi soit avec nous.
0: Mais j'en ai rien à faire, monsieur. J'en ai rien à faire. Qu'il soit n'importe qui, le président n'importe qui, moi, chez moi, on vient manger. Oh,
1: et alors, si j'ai François Hollande, qui est le sosie du président.
0: Non, mais attends.
1: Allô ?
3: Monsieur, oui.
1: Ah, bonjour madame. Voilà, j'expliquais à votre serviteuse, c'était pour une table gratuite.
3: Et pourquoi une table gratuite ?
1: Bah, parce que je suis monsieur Balotello, je suis le sosie de Mario Balotelli.
3: Mais on s'est déjà rencontré, on s'est déjà vu ?
1: Non.
3: Et comment je peux être sûr que vous êtes le sosie ?
1: Alors, en fait, je suis un faux sosie, c'est-à-dire que je ne ressemble pas physiquement, mais intérieurement.
3: Ah, donc c'est mort, quoi.
1: Non, mais je suis le faux sosie officiel de Mario Balotelli, si vous voulez.
3: Bien sûr. Arrêtez de se moquer de moi un petit peu.
1: Bah non, pas du tout. Non. Attendez, bougez pas, j'ai Franck Ribeiro qui est à côté de moi, il peut témoigner. Franck ? Allô ?
3: Oui.
1: Oui, bonjour Franck Ribeiro.
3: Bien sûr que oui.
1: Je pensais venir aussi avec Zinedine Zidane.
3: Bah venez, on vous attend, il y aura de la place.
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9: Secrétariat médical, bonjour.
26: Allô, bonjour, c'est les urgences gynécologie.
9: C'est pourquoi, madame ?
26: Écoutez, j'ai un certain âge.
9: Oui.
26: 87 ans.
9: Oui.
26: Mais bon, il y a longtemps, évidemment, que je suis ménopausée.
9: Oui.
26: Mais là, je me suis penchée en avant.
9: Oui.
26: Pour enlever mes chaussures.
9: Mm-hmm.
26: D'habitude, j'ai très mal au dos, alors, mais je le fais pas moi-même. Mais là, la femme de ménage est pas là aujourd'hui, donc j'ai enlevé mes chaussures et en me penchant en avant, j'ai vu que j'avais des cheveux entre les jambes, entre les cuisses, et je me demande si je suis pas en train d'accoucher.
9: D'accoucher?
26: Oui, d'accoucher.
9: Bah, vous pouvez pas être en train d'accoucher, madame.
26: Ben oui, c'est ce que je pensais, mais il y a les cheveux du bébé, ils sont poivre et sel.
9: Oh là. Alors, est-ce que vous avez des enfants, quelqu'un qui pourrait venir chez vous, là ?
26: Ben, ils sont en vacances, hein.
9: Ouh là là. Bon, alors là, c'est sûr que ça doit pas être ça, hein. À votre âge, je pense pas, madame, hein. Pour accoucher, enfin... vous aviez un gros ventre, quelque chose ?
26: Non, mais je vois des cheveux, vous savez, entre mes cuisses.
9: Des cheveux ? Excusez-moi, c'est pas vos poils pubiens, non ?
26: Oh !
9: Non ?
26: Ah ben, attendez.
9: Là, j'ai jamais vu ça, non ?
26: Attendez.
9: C'est peut-être vos... Parce que si vous... Je sais pas du tout comment on va faire, là.
26: Parce qu'ils sont poivre et sel.
9: Ouais, ça serait normal, à votre âge.
26: Ben, un bébé, il n'est pas avec des cheveux poivre et sel.
9: C'est pour ça que je vous dis que ça peut être vos poils pubiens.
26: Qu'est-ce que je fais, alors ?
9: Tirez. Excusez-moi. Tirez dessus, si c'est vos poils pubiens, vous allez sentir que vous êtes en train de tirer dessus, là.
26: Je tire dessus fort ou doucement ?
9: Vous sentez que c'est vous, que vous tirez votre peau, là ?
26: Non.
9: Qu'est-ce que c'est que ça ? Vous allez appeler votre médecin traitant, savoir s'il peut venir vous voir, là, chez vous, à votre domicile, ou... Parce que là, je sais pas quoi vous dire, là. Hein. Vous n'avez pas un voisin, une voisine qui peut venir vous voir ?
26: Ah ben attendez, oui, il y a le voisin, attendez.
9: Bon, appelez le voisin qui vienne au téléphone.
26: Attendez, quittez pas.
9: Hein. Allez-y, dites-lui qu'il vienne au téléphone.
26: Quittez pas.
9: Il y a bien Alzheimer qui guette, là. Elle a l'impression qu'elle va accoucher. 87 ans, elle voit des poils gris qui sortent entre ses jambes. Je pense plus que c'est ses poils à elle, quoi. Et bon, je veux pas la laisser comme ça, pauvre dame. Alors là, je suis...
26: Entrez, bonjour, monsieur. Entrez, je vous en prie.
9: Oui. Je parle à un voisin, là, parce que là, ça va pas.
2: Bonjour, qu'est-ce qui se passe encore?
9: Qu'est-ce qui se passe encore, le voisin?
26: Je me demande si je suis pas en train d'accoucher.
2: Pardon?
26: Je suis avec quelqu'un au téléphone. Je vous voulais que je vous le passe.
9: Ah bah, passez-moi-le, madame, passez-moi-le.
2: Qu'est-ce qui se passe?
9: Allô?
2: Oui, allô, bonjour.
9: Oui, bonjour, excusez-moi, monsieur, je suis la secrétaire du docteur... Et la dame m'appelle en me disant... si elle est bien aux urgences, parce qu'elle a l'impression qu'elle va accoucher.
2: Elle va accoucher.
9: Bah, elle a l'impression d'avoir... Enfin, moi, je vous dis ce qu'elle m'a dit. De voir des poils... des cheveux gris, poivre et sel, quoi, entre ses jambes.
26: Là, je me mets comme ça. Je vais écarter les jambes, puis vous allez regarder.
2: Ah là, c'est-à-dire que c'est un peu embêté. Allô?
9: Oui. Qu'est-ce qui se passe?
2: Ben, elle me demande si je peux regarder.
9: Bah oui, moi je sais pas, y a pas un médecin ou...
26: Alors voilà, j'écarte, hein.
9: Regardez. Bah regardez, monsieur, au moins on sera fixé, hein.
26: Voilà.
2: Bon, attendez.
9: Regardez, hein.
26: Mettez-vous à genoux.
2: Oh mon Dieu.
9: Allô?
2: C'est assez embêtant, vous mettez à ma place.
9: Bah je comprends, hein, mais là moi je suis un petit peu dans le flou.
26: Approchez, n'ayez pas peur.
2: Oh mon Dieu, c'est pas facile.
9: Ah bah non.
2: Ne serrez pas les cuisses, madame, comme ça. Ne serrez pas.
26: Ah, je le tiens. Lâchez-moi. Ah, vous m'entendez?
9: Oui.
26: Elle est en train de m'étouffer entre ses cuisses.
9: C'est pour vrai? Elle est en train de l'étouffer entre ses cuisses, le monsieur. Je fais quoi, là?
26: Oh non.
2: Allô?
9: Allô?
26: Elle m'a pété dessus.
9: Elle lui a pété dessus.
26: Oh! Voilà. Ça t'apprendra. À laisser ton poirier avec tes poires dépasser de la S. Allô?
9: D'accord.
26: Oh! Oh non!
9: Mais sortez de la maison, hein.
26: Oh!
9: Qu'est-ce que c'est que ce truc?
26: Et voilà. Allô?
9: Allô?
26: Ça lui apprendra, ce salopard.
9: Oui, enfin, ça va pas, hein. Enfin, excusez-moi, mais il y a vraiment un problème, là, hein.
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8: Bonjour.
1: Oui, bonjour, madame. C'est bien la boucherie?
8: Oui.
1: J'ai acheté un poulet chez vous.
8: Oui.
1: Et alors, vous m'avez vendu un poulet asiatique.
8: Un poulet asiatique?
1: Ah oui, c'est mon beau-frère qui s'y connaît un petit peu en poulet, qui m'a dit que c'était un poulet jaune.
8: Bah, c'est pas du tout un problème. Attendez, monsieur, renseignez-vous. C'est des poulets qui sont élevés des Landes, ils sont certifiés, ils sont label rouge.
1: Non, pas rouge, hein, jaune.
8: Oui, poulet jaune.
1: Mais... Non, mais excusez-moi, mais enfin, que vous fournissiez à l'étranger, ça ne regarde que vous.
8: Mais
1: enfin,
8: mais qu'après attendez, vous. Me... monsieur. Je peux vous dire que on n'est pas dans la cour des grandes surfaces. Là, vous êtes chez un artisan. Hein. Moi, si vous voulez, je vais vous donner le numéro de téléphone de la maison.
1: Ah bah, excusez-moi, mais alors si c'est pour me faire appeler en Chine, en plus, ça va me coûter un prix...
8: Appeler en Chine? Arrêtez un peu, parce que ça ne me plaît pas du tout.
10: Qu'est-ce qu'il nous dit dans des poulets chinois, hein?
8: Ne dites pas n'importe quoi. Hein.
1: Bon, enfin, excusez-moi, mais vous reconnaissez vous-même que ce poulet est jaune?
8: Mais c'est normal, c'est une variété comme ça. Je ne fais que des poulets jaunes.
1: Ah bah, si vous ne faites que du chinois, ça mais ne regarde que vous.
8: C'est impossible. Un poulet jaune, au contraire, c'est une qualité supérieure par rapport à un poulet blanc.
1: Écoutez, là, on rentre dans un autre débat de dire que les Chinois sont plus forts que les Européens, etc., etc. Ça, je...
8: Attendez, monsieur. Là, vous êtes en train de m'enquiquiner avec les Chinois. Il n'y a pas du tout de Chinois qui rentrent dans le jeu.
10: Après, les poulets blancs, ils sont dégueulasses.
1: Ah, il y a un autre monsieur derrière qui parle.
10: Non, mais bon, il nous parle de poulets chinois. Attends.
1: Allô?
10: Allô?
1: Oui, bonjour, monsieur.
10: Mais il est jaune. Et vous avez des poulets blancs, des poulets jaunes?
1: Oui, voilà. Bah, blanc, c'est ce qu'on appelle de type européen.
10: Patrick, viens. Ah, non, mais nous, on n'est pas chinois, hein. Attendez, coupez, Patrick.
8: Un poulet asiatique?
1: Ah bah maintenant c'est une dame, bonjour madame.
8: Un poulet asiatique?
1: Oui, bah c'est ce que je viens de dire, oui.
8: Ça pourrait pas que j'entends dire ça, que j'avais un poulet asiatique à la bouche.
1: J'imagine que par jaune, vous entendez de manière un petit peu tendancieuse qui vient d'Asie.
8: Pas du tout, hein. Alors là, mais vous avez jamais vu des poulets jaunes ou quoi? Non mais, là je vois...
1: Écoutez, moi je vais vous le rapporter, vous allez voir qu'effectivement, on voit que la peau est un peu jaune, hein.
8: Non. Est-ce qu'il y a marqué asiatique sur le poulet?
1: Non, bah non, parce que vous vous débrouillez comme c'est des contrefaçons de poulet, vous marquez pas le...
8: Mais oui, on les fabrique en plastique aussi. Non, mais franchement, non, mais monsieur, mais... Mais moi, la façon, vous faites rire, parce que je veux dire que c'est des poulets asiatiques qu'on a, parce qu'ils sont jaunes.
1: Non, mais vous-même, vous avez reconnu en plus que c'était un jaune, donc...
8: Ah, mais oui, mais je reconnais que c'est un poulet jaune, oui, ça,
1: voilà, vrai, oui. Que vous appelez le poulet chinois des Landes.
11: Mais non, pas le chinois, on n'a jamais marqué chinois dessus, non, non, non attendez.
1: Moi, celui que j'ai devant moi, on voit tout de suite que c'est un chinois. Hein. Je peux vous le passer, vous allez voir. Hein.
11: Oui, passez-moi-le, oui.
1: Je vous passe le poulet.
11: Oui, allez-y.
1: En attendant, c'est le poulet chinois numéro 12.
11: Numéro 12.
1: Ah, je repasse, monsieur Martin. Oui, allô?
11: Oui, il parle pas bien le chinois, quand même.
1: Bah oui, il fait ce qu'il peut, hein. Alors, il parle pas très bien le chinois, c'est vrai. En revanche, il passe super bien à la radio.
11: Ah, rire et chanson.
1: Eh oui.
11: Bon, d'accord, ok.
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14: Alors, à samedi, oui. Allô, oui.
25: Oui, bonjour madame, bonjour. C'est bien la poissonnerie?
14: Oui, monsieur.
25: Oui, bonjour, c'est le service vétérinaire gynécologique de Deauville, appareil.
14: Service vétérinaire gynécologique de Deauville, oui.
25: Oui, je vous appelle pour savoir si vous avez des moules en ce moment en vente.
14: Oui.
25: Est-ce que vous pouvez prendre une moule, s'il vous plaît? Et je vais vous demander une petite observation, simplement.
14: D'accord, quittez pas.
25: Voilà, en attendant, chers auditeurs, vous...
14: Oui, alors je la tiens, oui.
25: Voilà, vous la tenez, alors vous avez une moule là? D'accord. J'aimerais bien que vous ouvriez cette moule.
14: Ouais, attendez, quittez pas.
25: Si vous pouvez ouvrir votre moule, madame.
14: Une bruche, je suis au téléphone, on n'entend rien.
25: Si vous pouvez...
14: Merde, il en fait exprès ou quoi?
25: Est-ce que vous pouvez ouvrir votre moule, s'il
14: oui,
25: vous plaît?
14: C'est ce que je suis en train de faire. Allez.
25: Bon. Est-ce qu'elle vous paraît fraîche?
14: Ah oui, et puis elle est belle, elle est bien rosée, elle est bien pleine et bien rosée.
25: Votre moule est pleine et...
14: Elle est rosée.
25: Elle est rosée.
14: Oui.
25: Quand vous la touchez, est-ce qu'elle se rétracte?
14: Ah oui, sans problème.
25: D'accord. Votre moule, donc, se rétracte dès que vous la touchez. Hein.
14: Ben, elle se rétracte et puis après, elle se remet dans le bon sens.
25: Elle s'ouvre, hein, de toute façon.
14: Oui, c'est ça, tout à fait.
25: D'accord. De quelle couleur est-elle à l'intérieur, votre moule?
14: Elle est un petit peu jaune rosée, quoi. Mais elle est bonne, hein.
25: Est-ce que vous pouvez mettre un doigt dans votre moule?
14: Oui. Alors, qu'est-ce qui se passe?
25: Alors, comment réagit-elle?
14: Ben, elle bouge.
25: D'accord. Vous touillez un peu, non?
14: Non, pas spécialement.
25: Essayez de voir un peu en frottant, un peu à l'intérieur.
14: Oui, ben, elle bouge.
25: D'accord. Mettez deux doigts maintenant.
14: Mmh.
25: Qu'est-ce qui se passe?
14: Ben, je l'écrase, là.
25: Ah, vous écrasez votre moule avec deux doigts?
14: Ben oui.
25: D'accord. Et trois doigts, est-ce que ça passe ou pas?
14: On peut pas, elle est trop petite.
25: Donc votre moule, c'est une petite moule, en fait. Hein.
14: Ben oui, c'est une petite moule qui fait quoi, 3 cm et demi, 4 cm? 3,5.
25: Ça fait petit, hein?
14: Ben, c'est pas une très grosse moule, hein. La longueur réglementaire, je crois que c'est 4 cm, alors elle fait pas plus, hein.
25: Ouais. Votre moule n'est pas facile d'accès.
14: Non.
25: D'accord. Vous m'avez dit qu'elle était poilue?
14: Non, elle est propre.
25: Les consommateurs de votre moule sont contents d'elle ou pas, en général?
14: Ben, on n'a jamais eu à se plaindre.
25: D'accord. Au niveau de la raie, maintenant, on a vu la moule. On a vu votre moule, hein. Au niveau de votre raie.
14: La raie?
25: Oui. Est-ce que vous pouvez toucher votre raie?
14: La raie, eh ben, oui, elle est rugueuse.
25: Votre raie est rugueuse, hein. Donc, je ne peux pas mettre trois doigts dans votre moule parce qu'elle est trop petite. Et votre raie est...
14: Rugueuse. Elle est même... comment on dit là? Il y a de la glu dessus, là.
25: Il y a de la glu dans votre raie?
14: Non, sur la peau de la raie. Il y a de la glu dessus, là, du truc...
25: Oui, mais je veux pas savoir. Oui, de collant, oui. Je veux pas savoir où vous avez passé la nuit, madame, hein.
14: Non, mais vous parlez de marchandises ou vous parlez de moi, là? Parce que vous avez l'air de vous foutre de la gueule du monde, là.
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15: PFG, bonjour. Nous allons vous...
16: Oui, bonjour.
1: Oui, bonjour monsieur, excusez-moi de déranger. Je suis bien au PFG?
16: Oui, c'est ça monsieur.
1: Je voudrais parler à un joueur de l'équipe, s'il vous plaît.
16: Pardon?
1: Ben, un joueur de l'équipe du PFG, du Paris Saint-Germain.
16: Monsieur, il faut appeler à Paris, vous êtes à Marseille.
1: Ben oui, je sais, mais alors j'imagine que c'est pour fêter la victoire qu'ils sont venus à Marseille.
16: Mais je peux pas le demander, je sais même pas... Écoutez, déjà moi je suis pas PFG, Paris Saint-Germain, PSG.
1: Vous travaillez pour le club, oui, vous n'êtes pas une joueuse.
16: Non, je travaille pas, je travaille...
1: Enfin, excusez-moi, vous avez pas décroché le téléphone du PSG par hasard?
16: Eh ben, je suis PFG.
1: Oui, c'est ce que j'ai dit, Paris Saint-Germain.
16: Non, j'ai dit PFG.
1: Ah bah oui, c'est bien ce que je dis.
16: Écoutez, monsieur...
1: J'ai dit PFG ou vous n'avez pas dit PFG?
16: Oh là là, monsieur.
1: Oui, je quitte pas.
19: Allô?
1: Oui, bonjour madame, excusez-moi.
19: Vous voulez parler à qui?
1: Un joueur de l'équipe.
19: Qu'est-ce que vous voulez que je vous passe un joueur de l'équipe? Il n'y a pas d'équipe ici, il n'y a pas une équipe de foot.
1: Bah bien sûr, Paris Saint-Germain, c'est pas une équipe de foot.
19: Allez, écoutez-moi.
1: Je vous avoue que si je pouvais parler à Zlatan juste deux secondes.
19: Zlatan, non, il n'est pas là, Zlatan. Il est en congé là.
1: Ou David Luiz?
19: Ah, ils sont tous en congé. Les amis en congé, ils sont fatigués.
1: Et Thiago Silva alors?
19: Ah, il est pas là non plus, il est malade aussi.
1: Laurent Blanc alors dans ce cas?
19: Allez, je vous le passe, quittez pas.
1: Ah, merci.
4: Oui, monsieur, bonjour.
1: Ah, je n'y crois pas, Laurent Blanc.
4: Non, attendez, vous cherchez de joindre, vous cherchez à joindre qui?
1: Alors, bah, ça dépend qui y a, je ne sais pas qui est arrivé. Zlatan, il va peut-être pas vouloir, mais alors... peut-être Matuidi.
4: Excusez-moi. Il n'y a pas le...
1: Bon, mais, Laurent.
4: Je ne suis pas Laurent non plus.
1: Bon, allez, j'ai reconnu la voix. Je vous passe juste mon beau-frère un instant parce qu'il ne croit pas que je suis avec vous au téléphone.
4: Non, non, vous faites une erreur.
1: Martin, c'est Laurent Blanc.
4: Viens.
1: Mais il va te parler.
4: Bon, je suis en plein entraînement. Laurent Blanc, il n'a pas de temps à perdre au téléphone.
1: Je vous le passe, hein.
4: Non.
1: Oui, bonjour. Je suis son beau-frère. Vous ne croyez pas l'autre con qu'il aime passer Laurent Blanc?
4: Non, c'est pas Laurent Blanc.
1: Attendez, je vous passe un copain. Je vous passe un copain, bougez pas.
4: Non, non, non, mais j'ai pas le
1: Martin,
4: temps.
1: Martin!
4: J'ai pas le temps. Je suis pas Laurent Blanc.
1: C'est Laurent Blanc!
4: Non, non, je suis pas Laurent Blanc.
1: Allô? Allô?
7: Oui, ça, c'est Zlatan.
1: Ah, c'est pas vrai. J'ai Zlatan au téléphone.
7: Je peux pas jouer, je peux pas rester dans ton téléphone, j'ai le rendez-vous kiné.
1: Et tu peux m'enregistrer un petit message en me disant, c'est Zlatan, Martin, je te kiffe, ou tu vois, un truc comme ça?
7: Je te kiffe. Trop gentil, garçon.
1: Et tu peux dire, je te kiffe aussi, l'appel trop con. Sur Rire et Chanson.
7: Je kiffe l'appel trop con sur Rire et Chanson. Ouais, c'est un gars gratté à la radio.
1: À la radio, ouais, t'as mal raccroché aussi.
7: Ah ouais, merci au revoir.
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20: Allô?
25: Madame.
20: Monsieur.
25: Bonjour madame.
20: Bonjour monsieur.
25: C'est cannabis.fr pour votre livraison donc de 110 grammes de résine de cannabis pour vous prévenir que ça sera livré donc en date d'après-demain entre 8h et 11h du matin, payable en port dû, hein.
20: Non mais moi j'ai pas besoin de ça.
25: Bah attendez, vous avez commandé sur internet 110.
20: Ah non.
25: Ah bah si madame, si.
20: Non.
25: Si.
20: Non.
25: Si.
20: J'ai pas commandé ça.
25: Si, madame.
20: Non.
25: Si.
20: Je me fâche.
25: Bah écoutez, madame, moi je suis juste le directeur d'exploitation du site internet de livraison du cannabis. Vous avez 110 grammes.
20: Je n'ai pas d'internet.
25: Bah comment vous avez fait pour commander du cannabis sans avoir internet?
20: Mais j'ai pas commandé du cannabis.
25: Vous n'en fumez pas?
20: Oh bah ma foi non.
25: Vous êtes certaine?
20: Ah bah oui, sûr.
25: Non, parce que parfois les fumeurs, ils se rendent pas compte qu'ils fument.
20: Mais je ne fume pas, moi. Je ne fume pas, je ne veux pas de ces vacheries-là.
25: Oui, ben, enfin bon, on sait jamais, vous savez, moi je...
20: Non.
25: D'accord, oui, je vous entends.
20: Bon, et puis arrêtez ça, hein. C'est toujours vous?
25: J'ai annulé la commande, madame, ça y est.
20: Ça y est, c'est annulé?
25: C'est annulé, on vous l'a remplacé par de la tête de veau.
20: Non.
25: Si.
20: Non.
25: Si.
20: Non.
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21: À votre service. Un conseiller va vous répondre.
24: Oui, bonjour.
1: Oui, bonjour, monsieur. Je vous appelle pour récupérer l'indemnification de mon beau-frère.
24: Vous vouliez récupérer les indemnisations de votre beau-frère, c'est-à-dire?
1: Parce que j'ai entendu qu'il y avait des contrôles maintenant.
24: Je vais vous passer le service qui s'en occupe.
1: Merci, monsieur.
24: Ne raccrochez pas, hein, je suis en train de vous transférer.
1: Je raccroche.
24: Non, ne raccrochez pas. Je vous transfère.
1: Oui, je raccroche, donc je raccroche.
24: Non, vous ne raccrochez pas, monsieur.
1: Donc je raccroche ou pas?
24: Ne raccrochez pas.
1: D'accord, donc je raccroche et vous me rappelez?
24: Non, vous ne raccrochez pas.
1: Oui, mais dans ce cas, ça va être occupé si vous me rappelez.
24: Non, je vous les transfère, c'est un transfert de ligne.
1: Ah, mais moi, je n'ai pas le double appel, hein, c'est juste, si vous m'appelez pendant que je suis en ligne avec vous.
24: Je ne vous rappelle pas.
1: Alors, c'est moi qui dois vous rappeler?
24: Non, vous ne raccrochez pas, monsieur.
1: Et si je me mets en main libre?
24: Mais ne raccrochez surtout pas.
1: En main libre et là, je raccroche?
24: Non, vous ne raccrochez pas, monsieur.
1: Alors, attendez, je reprends le téléphone.
24: Monsieur, écoutez-moi, je termine.
1: Mais
24: patientez au téléphone que j'aille chercher quelqu'un.
1: Oui, mais est-ce que vous pourriez me passer la personne quand même? Parce que
24: oui,
1: là, c'est...
24: Si vous attendez et que vous me laissez le temps de quitter le bureau pour aller la chercher.
1: Parce que c'est quand même que je paye la communication, donc...
21: Merci de patienter quelques instants. Nous traitons votre demande.
24: Oui, bonjour.
1: Oui, bonjour, monsieur. Voilà, je vous appelle parce que ce serait pour envoyer une patrouille de contrôle chez mon beau-frère, qui est un faux chômeur.
24: Et là, vous pensez qu'on peut envoyer un contrôleur maintenant, là, tout de suite, chez lui, c'est ça?
1: En fait, j'ai verrouillé la porte chez lui. Du coup, il faudrait maintenant que vous dépêchiez quelqu'un sur place.
24: Vous avez verrouillé la porte chez lui?
1: Bah oui.
24: C'est une séquestration, quand même, si vous l'avez enfermé chez lui. Allez verrouiller sa porte, hein.
1: À la limite, ce que je peux faire, c'est passer, déposer la clé.
24: Non, mais, enfin, ça marche pas comme ça. Vous pouvez pas enfermer quelqu'un chez lui en attendant qu'on vienne le contrôler. Enfin, le contrôle, c'est pas...
1: Non, mais de toute façon, là, il dort, hein. Parce que je suis occupé de son cas.
24: Comment ça, Idor, vous êtes occupé de son cœur?
1: Bah, en fait, je veux dire, je vais lui donner un léger somnifère à midi.
24: Je vais prendre vos coordonnées, les coordonnées de votre beau-frère.
1: D'accord. Moi, entre-temps, j'ai muré les fenêtres de chez lui parce que je voulais pas qu'il essaye de s'évader.
24: Parce qu'il est réveillé?
1: Bah, c'est pas ça, c'est qu'à un moment, il va se réveiller, il va se rendre compte que la porte est fermée, donc du coup, j'ai mis des parpaings sur les fenêtres.
24: Alors, donnez-moi vos coordonnées.
1: Et j'ai fait électrifier le portail.
24: Vous avez fait électrifier le portail?
1: Bah oui, parce que comme ça, si jamais, imaginez qu'il arrive à défoncer les parpaings pour sortir, Il arrive dans le jardin et là, le portail est électrifié, donc il ne pourra pas sortir de chez lui. Voyez.
0: Vous êtes sérieux?
1: Ah bah absolument.
0: D'accord. Alors, donnez-moi vos coordonnées.
1: Est-ce que vous pouvez patienter juste deux secondes parce qu'il faut que je finisse d'installer la fosse au requin qui cerne en fait sa propriété.
0: Non, mais vous me parlez de fosse au requin.
1: Oui, parce que je me dis, si jamais il a défoncé les parpaings après s'être réveillé et qu'il arrive à neutraliser l'électrification du portail, il ne faut pas qu'il puisse, s'échapper. Donc du coup, j'ai creusé une fosse au requin autour de son jardin.
0: Vous me donnez vos coordonnées, monsieur?
1: Oui. Alors, en revanche, vous ne sauriez pas où je pourrais acheter des crocodiles de plus de 2 mètres, par hasard?
0: Bon, je vais mettre ça à l'entretien, monsieur.
1: Mais pourquoi?
0: Ça ressemble fort à un canular.
1: Attends, c'était tout en subtilité, je comprends pas.
0: Vous plaisantez, monsieur?
1: Vous êtes sûr?
0: Oui, je suis sûr.
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5: Allô?
25: Oui, bonjour madame, c'est l'université?
5: Oui.
25: D'accord, bon, l'inspecteur de la place des renseignements généraux à l'appareil.
5: Oui.
25: On vient d'apprendre dans un rapport que les lycéens

0: Une mauvaise.
1: Oui, je crois aussi. Je vous remercie.
0: Et puis je vous souhaite bien du courage parce que 150 000.
1: Oui, on va essayer d'assurer.
0: Ben, je vous remercie.
1: De rien.
0: Au revoir, madame. 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
2: Oui, allô ?
3: Bonjour monsieur, c'est bien la société d'électrisme ?
2: Oui.
3: Je vais venir avec mon beau-frère pour qu'on échange votre compteur électrique contre le mien.
2: Oh, ben là, je pense qu'il y a un problème, là.
3: Comment ça ?
2: On n'a jamais rien demandé, nous, hein ?
3: Non, c'est une idée de mon beau-frère, en fait, parce que moi, j'ai eu un compteur Litchi, vous savez, les nouveaux trucs EDF.
2: Oui.
3: Et comme je préfère l'ancien, on vient chez vous ce soir, on vous met le mien, on prend le vôtre, ni vu ni connu.
2: Ah, non. Qu'est-ce que c'est encore que ça ? Non.
3: Ah, mais vous inquiétez pas, on s'occupe de tout.
4: Ouais, alors je vous arrête tout de suite, vous n'allez pas venir nous changer notre compteur comme ça à l'arrache, n'importe comment, je sais pas ce qui vous prend, là, mais.
3: C'est pas n'importe comment, rapport que mon beau-frère est quasi professionnel de l'électrisme.
4: C'est quoi ce délire là ? Vous êtes fous quoi ? Enfin, vous n'allez pas arriver comme ça ce soir, débrancher notre compteur, changer notre compteur et repartir avec un compteur.
3: Ah non, je me permettrai pas. Non, c'est mon beau-frère qui va le faire.
4: Mais je m'en fous que ce soit votre beau-frère qui va le faire, moi. Je vais vous passer mon responsable, vous allez voir ça avec lui. Je sais pas si y a un mec qui peut venir changer notre compteur en DS. Oui, allô ?
3: Oui, bonjour madame. Voilà, comme j'expliquais.
4: Non, monsieur ?
3: Oui, madame ?
4: Monsieur, je suis monsieur.
3: Si vous voulez.
4: Le compteur, il est tout neuf.
3: Raison de plus pour qu'on vous l'échange ?
4: Ah non, attendez. Est-ce que vous êtes agréé ?
3: Non, mais ça, c'est un détail.
4: Mais non, c'est pas un détail. Non.
3: Mais ce sera fait ce soir, vite fait, bien fait.
4: Non, mais ça sera fait, mais non plus. Vous comprenez pas, là. Il est hors de question que vous venez comme ça, sans aval de...
3: Comment ça, à Laval ? Moi, j'habite à Martinville. Je suis pas du tout sur Laval.
4: Non, vous habitez pas à Laval. Laval. S'il y avait, un courrier par lequel, effectivement, il fallait changer notre compteur, on aurait eu ce courrier-là.
3: On n'aurait qu'à dire que le courrier... Il serait égarifié.
4: Vous m'arrêtez, c'est fini ce temps-là, monsieur. Attendez, non, il est pas égaré. On n'a pas eu de courrier. Moi, j'ai pas été informé, donc.
3: Bon, alors, et vous savez quoi ? Je vous fais un courrier.
4: Non, mais vous pouvez me faire tous les courriers que vous voulez.
3: Ah bah très bien, je vous le fais tout de suite.
4: Mais
3: attendez, je demande à mon beau-frère qui s'en occupe.
4: Mais prenez votre beau-frère si vous voulez.
3: Martin ? Oui ? La dame demande que tu lui fasses un courrier.
4: Non mais c'est quoi ce film ? Votre beau-frère, il fait quoi ? Il travaille dans quoi ?
3: Alors si vous voulez, lui, il est pâtissier, donc vous voyez, c'est un petit peu pareil.
4: Ah oui, non, mais là, on rêve là.
3: Non, mais alors, il a regardé un tuto sur Internet. Pour
4: mais pas chez nous, c'est hors de question, vous venez chez nous démonter le bordel.
3: Il sait faire démonter, hein.
4: Mais je m'en fous, moi.
3: En revanche, est-ce que vous aurez quelqu'un pour remonter ?
4: Non, on n'est pas agréé pour monter ce genre de truc.
3: Vous pouvez pas le remonter ?
4: Non.
3: Alors, je peux lui demander si pour vous filer un coup de main, s'il
4: peut
3: vous...
4: Non, rien du tout. Vous venez pas ici, c'est même pas la peine, je vous dis.
3: Mais non, mais ça, on fait ça au black, si ça vous arrange, vous voyez.
4: Mais même pas, vous comprenez pas ou quoi ? On va arrêter là, s'il vous plaît. On ne peut pas.
3: Non, mais
4: c'est pas une question de prix, on ne peut pas. On peut pas toucher à ça. C'est pas notre propriété. Vous êtes pas agréé. C'est de la bricole que vous me faites là.
3: Bah oui, c'est de la bricolette.
4: C'est de la bricole. Allô ?
3: Et Notre-Dame, bonjour.
5: Mais qu'est-ce que ça vous appartient pas le machin ? On peut pas le changer pour que ce soit quelqu'un d'agréé qui le change.
3: Ça, c'est ce que je disais. Mon beau-frère vous fait une lettre d'agrégisme.
5: J'ai rien à foutre de votre beau-frère, moi. Et moi, vous croyez que je vais toucher au Linky, moi ?
3: Ah, écoutez, c'est super sympa de vous proposer spontanément.
5: Non, mais vous rigolez ou quoi ? C'est de ma gueule ou quoi ? Moi, je suis professionnel. Je suis électricien. Je sais ce que c'est. Le Linky, il appartient à l'EDF. Il travaille EDF, votre beau-frère ?
3: Disons qu'il aurait pu.
5: Bah non, vous foutez de ma gueule, quoi.
3: Non, mais presque, il a travaillé à l'ESF, l'école de ski français.
5: Tu vas me lâcher ou quoi ? Tu commences à me percher ?
3: ESF, EDF, à une lettre près, franchement.
5: T'as ta gueule, je t'entends plus, d'accord ?
3: Ah, flûte, parce que moi, je vous entends plutôt bien.
5: Con.
3: Ah bah, je vous entends très bien, même.
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8: Mairie Doudon, bonjour.
0: Allô ?
8: Oui, bonjour.
0: Oui, bonjour, madame. La mairie d'Erdeven, dans le Morbihan.
8: Oui.
0: Je suis bien la mairie Doudon.
8: Oui.
0: D'accord, je vous passe monsieur le maire d'Erdeven, hein ? C'est le maire. Merci. Allô ?
8: Oui, bonjour monsieur.
0: Bonjour madame. Je suis à la mairie de...
8: Oudon ?
0: Oudon, oui. Ça se trouve où, ça, Oudon ?
8: Bah, ou à côté d'Anceny.
0: D'accord. Alors on a besoin pour un dossier de renseignement. L'adresse de la salle polyvalente, c'est où, Oudon ?
8: Bah, l'adresse, c'est rue de la Loire.
0: Alors ça se trouve où, Oudon ?
8: Il n'y a pas de numéro.
0: Alors, la salle des jeunes, c'est où, Oudon ?
8: Rue du Chêne.
0: Oui, mais où ?
8: Mais je comprends pas, là. Vous devez pas être dans la bonne commune. Vous appelez Oudon, donc c'est à Oudon, là, que la commune.
0: Ah, très bien. Alors, le stade du Chêne.
8: Oui.
0: C'est Oudon ?
8: Rue du Chêne.
0: Rue du Chêne. Oudon ?
8: Je comprends pas, là. Pourquoi vous me demandez à chaque fois Oudon ?
0: Parce que je sais pas où c'est.
8: 44
0: 521
8: Oudon,
0: O-U-D-O-N. À Oudon, hein ?
8: Mairie Doudon, bonjour.
0: Oui, madame, c'est monsieur Cerber. Je suis le directeur du cabinet du maire d'Erdeven. Écoutez, vous lui avez raccroché au nez.
8: Non, attendez, je viens de lui dire que tout se trouve sur la commune de Oudon. Et à chaque fois, il me demande Oudon.
0: Ah oui, mais c'est normal, madame. Oudon.
8: C'est pas possible. En Loire-Atlantique.
0: Oui, mais Oudon.

0: après Nantes.
1: Oh, passez-moi le dossier, merci. Allô ?
0: Oui.
1: Excusez-moi. Alors, la salle de danse, s'il vous plaît.
0: Salle Jacques Demy.
1: D'accord. Où dans ?
0: Square du Havre.
1: D'accord. Où dans ?
0: Oui.
1: Oui, mais où dans ?
0: Square du Havre, où donc ?
1: Ah, vous non plus, vous savez pas ?
0: De quoi ?
1: Où ça se trouve ? Vous avez dit où dans ?
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4: Allô ?
5: Oui, bonjour monsieur. Monsieur...
4: Oui ?
5: Oui, bonjour, c'est la mairie à l'appareil.
4: Oui ?
5: La délégation du commerce international. Mais je vous entends mal, c'est la télévision qui est si forte, hein ?
4: Oui, ça va.
5: C'est la télévision qu'on entend ?
4: Ah ben, j'ai mis des informations.
5: Écoutez, monsieur, on vous appelle parce que les gens trouvent que vous écoutez la télévision trop fort.
4: Ah ben, et pourtant, je mets doucement, je ne vois pas qui se plaint.
5: Tout le monde, hein ? Là, vous l'écoutez doucement, là.
4: Oui, voilà.
5: Vous pouvez la mettre un peu plus fort, s'il vous plaît ?
4: N'écoutez pas.
5: S'il vous plaît, oui. Encore plus fort. Allô ?
4: Voilà, c'est plus fort. Je suis à fond, là.
5: Vous êtes à fond ?
4: Oui.
5: Bon, je vous passe, monsieur le maire, hein ? Merci. Allô ?
4: Oui.
5: Bonjour, monsieur.
4: Bonjour.
5: Monsieur le maire, l'appareil.
4: Comment ?
5: On va vous demander de laisser la télévision très très fort.
4: Ah ben oui, mais là je peux pas plus, hein.
5: Vous pouvez absolument pas mettre plus fort.
4: Comment ?
5: Vous pouvez pas mettre plus fort, là ?
4: Non, je peux pas, je suis à fond, là. Alors vous voyez que je peux pas dépasser le son.
5: Alors, vous m'entendez, là ?
4: Comment ?
5: Est-ce que vous pouvez aller chercher votre voisin ?
4: Et pourquoi faire ?
5: Vous lui dites que c'est le maire qui veut lui parler. Laissez bien la télévision comme c'est, à fond, hein ?
4: Comment ?
5: Laissez bien la télévision très fort et allez chercher votre voisin.
4: Voilà, et le voisin, pourquoi faire ?
5: Parce que je veux lui demander quelque chose.
4: Attendez, je vais voir s'il est là.
5: Merci, monsieur. Ah. Allô.
4: Allô.
5: Oui, bonjour monsieur.
4: Bonjour.
5: De la place, attaché culturel à la mairie.
4: Oui.
5: Nous sommes avec monsieur le maire. Vous pouvez demander à monsieur Casamata, s'il vous plaît, de remettre le son de la télévision à fond comme il l'avait auparavant.
6: Ah, parce qu'il a baissé.
5: Oui.
6: Bah écoutez, moi j'habite juste à côté, hein. J'ai le mur qui vraiment donne dans la pièce.
5: Oui.
6: Bon, oui, ça arrive qu'on entende un peu la télé, mais enfin, c'est pas...
5: Bon, parce qu'il vient de nous expliquer qu'il était obligé de le mettre très fort, parce qu'il vous entendait la nuit, vous voyez ce que je veux dire, pousser des cris, etc.
6: Ah non, ça m'étonnerait, parce qu'à côté, c'est notre salon, on dort pas à côté, donc...
5: C'est ce qu'il nous dit, hein.
6: Ah bon ?
5: Est-ce que vous pouvez lui demander gentiment, bien entendu, de faire une expérience là, de mettre sa télévision à fond ?
6: Oui. Vous pouvez mettre à fond la télévision pour voir ?
7: C'est à fond.
6: Vous nous entendez pas, vous ? Vous nous entendez la nuit ou des fois ou... Quand il y a des matchs de foot ou quoi vous... non ? Bon, il n'entend rien, monsieur.
5: Bon, alors écoutez, je vais vous demander de faire un effort pour qu'il vous entende. Je vais vous expliquer pourquoi. C'est parce que, bon, on peut parler franchement.
6: Là, je vous écoute.
5: Il voudrait bien profiter de la nuit. Parce que, bon, vous voyez ce que je veux dire, quoi.
6: Oui, d'accord. Mais écoutez, enfin même s'il nous entendait, ça serait pas possible parce que nous on à côté c'est un salon.
5: Vous pouvez pas faire ça dans le salon.
6: Il y a une cloison, c'est vrai que c'est notre salon de l'autre côté, mais nous on dort dans la chambre qui est à l'autre bout de l'appartement.
5: Et vous pouvez pas
6: même
5: le faire
6: si on faisait des cris la nuit, ce serait dans notre chambre donc
5: Mais est-ce que vous pouvez pas le faire dans votre salon ?
6: Oh, ça peut arriver, mais enfin c'est rare quoi.
5: Mais là, il faudrait le faire pour lui.
6: Mais je comprends pas le but de votre démarche en fait.
5: Il nous a demandé s'il pouvait vous entendre la nuit avec votre femme.
6: Attendez, non mais... Attendez, là, je comprends pas bien.
5: Ah, demandez-lui, il va vous expliquer. C'est nous appeler pour ça, nous.
6: Ah, il vous a appelé pour ça ?
5: Bah oui.
6: Ah, bah écoutez, je sais pas quoi vous dire. Moi, je vais pas... Si vous voulez, je vais faire une vidéo. À ce moment-là, je vais la donner à monsieur, mais...
5: Non, mais il faut peut-être pas exagérer, on vous demande pas. Non.
6: Ah. Bah écoutez, je sais pas. Monsieur, vous voulez nous entendre la nuit avec ma femme ?
7: Non, après, ça, il nous voit pas.
6: Non, j'hallucine.
4: Allô ?
5: Allô ?
4: Oh là là, mais qu'est-ce que c'est cette histoire aujourd'hui ?
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0: Oui.
8: Bonjour monsieur, c'est bien la jardinerie ?
0: Oui.
8: Monsieur Martin, à l'appareil des taureaux Martin, j'organise un marataureau sur votre parking.
0: Oh, alors ça, attendez, je vais vous passer ma collègue. Vous attendez 2 secondes ?
8: Bien sûr, oui, donc je raccroche.
0: Non, mais ne quittez pas.
8: Ah si, parce que je peux pas être en ligne avec vous et avec elle.
0: Non, mais ne quittez pas, je vous la passe. Là elle est à côté de moi, là.
8: Ah d'accord, elle est en train d'essayer de m'appeler peut-être ?
0: Non.
8: Alors dites-lui d'attendre, parce que si elle m'appelle maintenant, ça va s'en occuper.
0: Non, mais je vous la passe, elle est là, à côté de moi.
8: Ah, et bah dans ce cas, pourquoi vous me la passez pas ?
0: Je vous la passe de suite.
8: Bah merci monsieur, oui, parce que là, on perd un temps fou.
0: Oui ?
8: Bonjour monsieur, comme je disais, j'organise un marataureau.
0: Oui, mais moi je suis l'employé monsieur, alors...
8: C'est pas grave, c'était juste pour vous prévenir que je vais donc lâcher un taureau toutes les 10 minutes sur votre parking pendant tout le week-end.
0: En ce week-end-là ?
8: Oui, c'est ça, oui, bah je crois que ça tombe samedi et dimanche.
0: Ce week-end, c'est un peu de jazz pour prévenir les gens quand même.
8: Bon, de toute façon, vous, en tant que fleuriste, vous n'êtes pas ouvert le week-end.
0: Bah bien sûr, monsieur, on est ouvert H24 tout le temps, tous les jours.
8: Oh là là, oui, mais alors moi j'ai les taureaux qui vont cavaler sur le parking tout le week-end, évitez de vous habiller en fluo. Hein.
0: Bah, vous allez mettre des barrières, là, comment ça va marcher ?
8: Alors non, parce que je voudrais pas que mes taureaux se blessent avec des barrières. Donc ce que vous faites, c'est que vous mettez des vieilles fleurs dehors devant le magasin.
0: On va pas mettre des vieilles fleurs dehors, monsieur, pour la vente aux clients.
8: Bah justement, si vous fermez ce week-end, au moins vous aurez pas de clients.
0: Non, vous me dites pas de fermer ce week-end, vous allez le dire à ma responsable.
8: Oh non, vous lui direz vous, parce que j'ai pas que ça qu'à faire.
0: Non, je ne lui dis pas moi.
8: Bah en plus, j'ai pas du tout envie de lui parler, donc...
0: Allô ? Oui ?
8: Ah, bonjour monsieur, vous êtes le responsable ?
0: Oui ?
8: Justement, je demandais à vous parler, mais votre collègue refuse.
0: C'est à quelle heure votre truc là ?
8: Le marataureau, c'est toute la journée. On lâche un taureau toutes les 10 minutes.
0: Parce que là, on se gare où dans ce cas-là ?
8: Vous pouvez aller sur le parking payant que j'installe à la sortie de la ville.
0: Non, moi je paye pas pour venir dans mon magasin, hein. Hors de question. Moi je suis la patronne, je vais pas payer pour venir.
8: Ah non, mais si vous êtes patron, c'est pas pareil. Dans ce cas, vous payez le tarif patron.
0: Attendez, moi je vais pas payer pour venir dans ma boutique. Il est hors de question.
8: Bon, vous savez quoi ? Je vais vous bloquer une place d'employé, ça reste entre nous.
0: Non, mais je bloque rien du tout. Je ne payerai pas un centime pour aller sur une place de parking alors que je viens dans ma boutique.
8: Alors, sinon j'ai des places gratuites, mais ce sont des places piétons, donc faut venir à pied.
0: Non, mais moi j'ai des livraisons à faire, je fais comment ?
8: Oh là là, livraison le week-end, en revanche, ça je suis obligé de les surfacturer.
0: Pardon ?
8: Bah oui.
0: Qu'est-ce que vous voulez me facturer là ? Ils se débrouillent, ils nous mettent des barrières, ils font ce qu'ils veulent, mais...
8: Non, mais c'est ce que je disais à votre collègue, il suffit de mettre des vieilles fleurs devant.
0: Non, mais de toute façon, il faut pas que les taureaux nous passent devant les fleurs ou dessus les fleurs. Hein. Moi j'ai pas envie qu'on masquine ma devanture. Hein.
8: Ah, justement, votre vitrine elle est en quoi ?
0: Elle est en vitre.
8: Oui, mais en vitre de quoi ?
0: De quoi ?
8: Est-ce que c'est de la vitre en bois, de la vitre en placo ?
0: Non, de la vitre.
8: Bah oui, mais de la vitre en quoi ?
0: Je sais pas en quoi, mais c'est pas moi qui les ai fait mettre, c'est mon propriétaire.
8: Bon, bah du moment que c'est pas du verre, en tout cas, pas de problème.
0: Bah si, c'est du verre.
8: Oh non, c'est pas vrai.
0: Bah c'est du verre partout, monsieur.
8: Oh là...
0: Il y a du verre partout dans tous les magasins.
8: Ils font le coup de la vitrine en verre, j'aurais tout vu, hein.
0: Bah
8: ça, on va les changer.
0: Mais qu'est-ce que vous voulez changer ?
8: Vos vitres en verre.
0: Ah non, sûrement pas, vous me changez rien du tout.
8: Si,
0: non,
8: je vais vous mettre des vitres en peau de bête à la place.
0: Non, mais franchement, là monsieur, là, vous allez me faire péter un câble. Mes vitres, elles restent comme elles sont, point barre.
8: Non, mais ce sera la même taille, c'est jusqu'à la place du verre, vous aurez de la moumoute.
0: Non, vous changez rien du tout.
8: Ah oui, mais alors, pardon, comment voulez-vous qu'on fasse un marataureau proprement si on peut même pas installer des vitres en peau de bête ?
0: Je n'en sais rien, vous faites ce que vous voulez, mais moi, mes vitres, vous n'y touchez pas. Quand on vous dit non, c'est non, point barre.
8: Oui, enfin, sauf quand on dit non et que c'est un non qui veut dire non, peut-être.
0: Il n'y a pas de non, peut-être, non, c'est non.
8: Bon, vous essayez de négocier.
0: Non, mais franchement.
8: Après, si c'est non, vous le dites, moi, j'insiste pas, hein, il suffit de me le dire.
0: Je vous dis non, monsieur.
8: Oh, est-ce que ce serait pas un non qui veut dire oui, ça ?
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0: Oui ?
5: Bonjour madame, c'est le tribunal de Nancy à l'appareil.
0: Oui, bonjour.
5: Dites-moi, vous connaissez votre voisin qui habite au 1 rue de l'église, monsieur Jacob de la Molle ?
0: Il est militaire ?
5: Oui.
0: Il vient d'arriver à la Neuville.
5: Ah voilà, c'est ça.
0: Ouais.
5: Vous le connaissez ?
0: Non.
5: Bon, il a été condamné par nous-mêmes, le tribunal de Nancy, oui. Un travail d'utilité publique.
0: Oui.
5: Vous connaissez, je pense.
0: Oui.
5: C'est-à-dire que pour ne pas aller en prison...
0: Il doit faire du travail gratuitement.
5: Voilà. Donc, il viendra tous les matins chez les habitants de la rue de l'église pour tirer leur chasse d'eau.
0: Ah bon ?
5: Alors, nous vous demandons de ne pas tirer la chasse d'eau une fois que vous irez aux toilettes.
0: D'accord.
5: Voilà. Donc, à quelle heure allez-vous aux toilettes ?
0: Oh, bah 7 heures du matin.
5: 7 heures. Donc, il se rendra chez vous à 7h10.
0: D'accord.
5: Hein, tous les matins. Et donc, il tirera votre chasse d'eau après que vous soyez allé aux toilettes.
0: D'accord.
5: Surtout, ne tirez pas la chasse d'eau, parce que si vous tirez la chasse d'eau vous-même, il ira en prison. Hein.
0: Oui, bien sûr.
5: Vous comprenez, hein ?
0: J'ai compris. Je vais mettre un papier dans les WC.
5: Et vous pensez que ça suffira pour...
0: Y a mon mari avec moi, donc...
5: À quelle heure va-t-il aux toilettes, lui ?
0: Ah, lui, il y va bien avant moi.
5: Ah !
0: Alors. C'est moi qui vais la dernière.
5: D'accord, donc on peut le faire venir à 5 heures, hein ?
0: Bon, on n'est pas levé à 5 heures.
5: Oui, mais au moins comme ça.
0: Si, ah oui.
5: S'il vient à 5 heures, au moins on est sûr qu'il est sur place.
0: Ah, d'accord. 6h30 alors.
1: 6h30, c'est bien ?
0: Oui.
1: Comme ça, donc.
0: 6h30, oui, ça sera bon.
1: Comme ça. À 6h30, il vous accompagne aux toilettes. Mmh. Hein, il reste à côté de vous.
0: Ah, d'accord, il sera à côté de moi ?
1: Ah, bah oui, madame.
0: Ah, bon, d'accord.
1: Ah, mais je vous rassure, avec. Je vous rassure, avec les gendarmes, on ne va pas le laisser tout seul à côté de vous, évidemment.
0: Mmh.
1: Il y aura. Évidemment, dans vos toilettes, il y aura les deux gendarmes, hein.
0: Oui, d'accord.
1: Et lui, donc, Monsieur Jacob Delamolle. Est-ce qu'il y a assez de place pour quatre dans les toilettes ?
0: Ah ben, il est en profondeur. Hein.
1: Les
0: WC est en profondeur parce qu'il y a un escalier escamotable qui descend dans les WC.
1: D'accord. Donc, comment ils vont se mettre ? Comment ils vont se disposer à côté de vous quand vous êtes...
0: Deux de chaque côté du mur.
1: Comment ?
0: Deux de chaque côté du mur.
1: D'accord. Et vous ?
0: Eh ben, au milieu. Au fond, au milieu.
1: D'accord.
0: C'est rectangulaire, hein, de toute manière.
1: Je note. Et est-ce que vous avez des pinces à linge ?
0: Oui.
1: Est-ce que ça vous embêterait de leur en mettre sur le nez ? Parce que ça, les gendarmes...
0: Une pince à linge sur le nez ?
1: Ouais, vous imaginez quand même pas qu'on va laisser deux gendarmes à côté de vous pendant que...
0: Bah, j'en ai des pinces à linge, c'est dans mon linge. Hein.
1: D'accord. Et est-ce que ça vous embête de leur mettre sur le nez ou...
0: Bah, je peux leur donner.
1: Bon, bah, écoutez, c'est gentil. Mmh. C'est très gentil. Et une fois par semaine, est-ce qu'on peut vous demander un petit service supplémentaire ?
0: Oui, si c'est possible.
1: Merci. En fait, vous savez, une fois par semaine, les gens qui sont soumis à des travaux d'utilité publique ont le droit de voir leur famille.
0: Mmh.
1: Est-ce que c'est possible, en plus des deux gendarmes, qu'ils reçoivent à ce moment-là dans vos toilettes en même temps leur famille ?
0: Ah non.
1: Ça vous embête ? Pourquoi ? Vous êtes pudique ?
0: Bah, pas plus que ça, mais enfin, déjà des gendarmes, ça fait quand même beaucoup de monde quand même. Hein.
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6: Oui, bonjour.
8: Oui, bonjour madame. C'est bien le garage ?
6: Oui.
8: J'aurais besoin de passer pour récupérer des fiches de paye. Je voulais savoir si je pouvais passer aujourd'hui.
6: Oui, mais pourquoi vous voulez des fiches de paye ?
8: C'est rapport au prélèvement à la source pour les impôts.
6: Oui.
8: J'ai une idée, c'est que j'ai déclaré que je travaillais chez vous.
6: Vous rigolez ou quoi ? Vous déclarez pas que vous travaillez dans une entreprise alors que vous n'y êtes pas.
8: Justement, c'est pour ça qu'il faudrait qu'on se mette d'accord parce que
6: non, il n'y a rien à se mettre d'accord parce que moi je ne vous ai jamais embauché, rien du tout, donc n'importe quoi.
8: Et si vous dites que...
6: Non, je dis rien du tout. C'est quoi ce cinéma là ? Vous me demandez carrément de frauder. Non, mais ça va pas ou quoi ? Vous avez des signatures de l'employeur et tout ce qui s'ensuit, rien du tout.
8: Ah bah alors je me suis permis de la faire.
6: Non mais où que c'est qu'on s'en va ? N'importe quoi.
8: Où que c'est qu'on s'en va, c'est que...
6: Pas, qu'est-ce que vous voulez faire là ?
8: Ah bah qu'est-ce que je veux faire ? C'est tout simplement passer au garage pour récupérer cette fiche de paye que vous me devez.
6: Je vous dois pas de fiche de paye puisque vous ne faites pas partie du garage.
8: Officiellement.
6: On s'en fout, officiellement, officieusement. De toute façon, moi c'est pas dur, hein. Il y a un service protection juridique, ils vont s'occuper de votre cas tout de suite.
8: Ah bah c'est très gentil, c'est ce que justement...
6: Ah oui, ouais, bah vous allez voir si c'est très gentil.
8: Bah merci beaucoup.
9: Et vous avez une fiche de paye à récupérer dans une voiture.
8: Ah, bonjour monsieur. En fait, vous avez des fiches de paye qui sont dans les voitures.
9: Non, mais non, je croyais que vous aviez des papiers à récupérer dans une voiture.
8: Ah bah alors, si ça vous arrange, on fait comme si j'avais une voiture en réparation et vous me laissez la fiche de paye dans la boîte à gants, par exemple.
9: La fiche de paye de qui ?
8: De moi.
9: Mais il est hors de question que je vous donne une fiche de paye.
8: Non, mais comme vous proposiez là, vous me la laissez dans la voiture, comme vous disiez.
9: Mais donc... n'importe quoi, je vous ai rien proposé du tout. Et vous êtes qui là ? Vous êtes qui ? Je veux savoir qui vous êtes et ce que vous voulez.
8: Parce que là, vous me remplissez la fiche de paye, c'est ça ?
9: Oui. Ça, je suis en train de vous la remplir. Vous voulez combien sur la fiche de paye, monsieur ?
8: Alors, moi j'ai mis...
9: Vous foutez de ma gueule ou quoi, là ? Non, mais ça va pas, la tête. Mais vous êtes malade ou quoi ? Vous êtes un grand malade ?
8: Juste qu'on soit cohérent, vous voyez.
9: Mais qu'on soit cohérent avec quoi ? Vous foutez de moi ou quoi ?
8: Non, mais rapport au dossier.
9: Mais quel rapport ? Quel dossier ? Vous déclarez que vous travaillez chez moi alors que je vous connais pas, mais c'est aberrant, ça !
8: Alors, si c'est que ça qui vous embête, moi je peux passer, comme ça on fait connaissance, vous voyez.
9: Mais ça va pas, la tête. T'es malade, mon pauvre ami, hein ?
8: Non, mais comme vous proposiez de me laisser la fiche de paye dans...
9: Mais je vous propose rien du tout, j'ai cru que vous étiez un client. Pourquoi je vous ferais une fiche de paye si vous travaillez pas chez moi ? Écoutez, allez vous faire voir, vous êtes complètement fêlé, mon pauvre ami. Hein.
8: Non, mais enfin, excusez-moi, c'est vous me dites d'aller chercher dans la voiture, mais
9: bah,
8: je ne sais pas...
9: Vous êtes un vrai petit con, hein ?
8: Ah bah non !
9: Ah bah non, bah dis donc, deux petits cons alors. Même un grand con, je dirais, mais vous êtes malade, hein. Faut vous faire soigner, monsieur.
8: Non, mais excusez-moi, vous me dites aller chercher dans la voiture et vous me dites pas laquelle.
9: Mais vous êtes débile ou quoi ? Vous êtes débile, je vous ai rien dit du tout. Je vous connais pas, j'ai cru que c'était un client qui venait récupérer un papier dans sa voiture.
8: Non, mais on se comprend, vous me laissez le truc dans la boîte à gants. Allô ?
6: Oh, et moi, on marche pas dans ces combines-là, c'est tout.
8: Non, comme votre collègue me proposait de laisser la fiche de paye dans
6: ah,
8: une...
6: Ah non.
10: Non, voilà.
6: Il faut pas en inventer.
8: Ah oh, bah, je n'en invente pas.
6: Oh, mais...
8: Dans ce cas, ce qu'on peut dire, c'est que vous me payez au black, ce qui justifierait que j'ai pas de fiche de paye.
6: Non mais n'importe, tout bon. Vous avez jamais travaillé ici.
8: Votre collègue était d'accord pour me faire la fiche de paye.
6: Mais non, à penser, c'était un client qui appelait pour venir récupérer...
9: Mais t'es con ou quoi?
8: Ah bah c'est à nouveau le monsieur.
9: T'es belge?
8: Comment ça belge? Belge comme une voiture belge?
9: Espèce d'abruti.
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10: Entreprise là, bonjour.
11: Oui, bonjour monsieur, je voudrais parler au directeur de l'entreprise.
10: Ah, il est pas là.
11: Ah, bon écoutez, c'est monsieur Delaplace, l'appareil. Vous pouvez laisser un message?
10: Oui. Alors monsieur Delaplace?
11: Oui, c'est la banque du sperme à Clermont-Ferrand, hein?
10: Oui.
11: Alors, son compte en banque à la banque du sperme est à découvert, il est dans le rouge. Mm-hmm. Je lui ai signalé, il n'y a pas de réponse. Mm-hmm. Hein, je vais passer madame Germaine Ledoux qui est responsable du compte de votre patron.
10: Oui.
12: Merci, monsieur le directeur. Allô?
10: Allô?
12: Bonjour, monsieur.
10: Oui, bonjour.
12: Voilà, alors, vous signalez à monsieur...
10: Oui?
12: Hein, que je lui ai déjà envoyé deux lettres, qui n'a pas répondu. Alors, sur son compte en banque du sperme, hein? Donc, sperme en paillette, il a découvert de 2 centilitres, oui. Et sperme en bulle de 1 centilitre et demi. Il faudrait qu'il passe cet après-midi.
10: Ça, il n'est pas là de la journée, je vous le dis tout de suite.
12: Ah oui, mais ça ne va pas.
10: Hein. Eh bien oui, mais il est à Lyon, je ne peux pas le faire revenir de Lyon, moi.
12: Ah oui, mais moi je vais fermer son compte. Hein. Moi je ne peux pas laisser un compte débiteur à la banque du sperme, monsieur.
10: Eh bien, peut-être bien, mais il n'est pas là.
12: Bon, écoutez, est-ce que vous pouvez vous-même recouvrir son découvert?
10: Ben oui, mais je vois pas comment je pourrais faire, hein.
12: Ben c'est très simple, je vais venir vous voir.
10: Mais moi, je suis pas là, je m'en vais chez Michelin, j'ai rendez-vous. Hein.
12: Bon, vous avez chez Michelin les pneus, là?
10: Eh oui.
12: Bon, ben, je vais vous rejoindre là-bas.
10: Ah, mais je vais pas chez... Vous allez pas venir chez Michelin avec moi, quand même, oh.
12: Pourquoi?
10: Ben, dites donc...
12: Mais monsieur, c'est la banque du sperme, le compte en banque de votre patron est dans le rouge.
10: Mais vous faites marrer, vous. Mais s'il est dans le rouge, moi, j'y peux rien.
12: Mais si vous y pouvez quelque chose, monsieur...
10: Qu'est-ce que j'y peux?
12: Je viens vous voir avec une éprouvette.
10: Oui.
12: Et vous donnez donc du sperme en paillette.
10: Moi, je peux pas faire pour lui, hein.
12: Pourquoi?
10: Parce que moi, je suis moi. Lui, c'est lui. Hein? Ce que je peux vous promettre, c'est de lui faire la commission. Un point, c'est tout.
12: Bon, alors,
10: point final, on n'en parle plus.
12: Alors, donc, vous lui faites la commission. Vous lui dites que pour le club de couture...
10: Oui.
12: Il y a 5 dames qui attendent 2 centilitres de sperme en paillette...
10: Oui.
12: Et 1 centilitre, donc, de sperme en bulle. Est-ce qu'il peut éventuellement le faire cette nuit?
10: Mais je ne le verrai pas aujourd'hui, moi.
12: Bon, alors, monsieur, il faut bien qu'on s'arrange. Vous pouvez bien le faire pour lui.
10: Non.
12: Mais pourquoi?
10: Mais parce que moi j'ai dit non, c'est tout. Je voulais pas m'embêter avec ça quand même.
12: Monsieur le directeur, on va être obligé de fermer le compte de monsieur... Parce que son employé refuse.
10: Ah ben c'est sûr que je refuse, c'est pas parce que c'est mon patron, hein.
11: Donnez-moi ça. Allô?
10: Allô, oui.
11: Oui, monsieur, de la place appareil.
10: Oui, non, mais moi je marche pas dans ces combines, hein. Je veux bien faire les commissions, mon patron, tout ce qu'on veut, mais je veux pas prendre sa place. Ça, faut pas y compter, hein.
11: Monsieur, écoutez.
10: Non, je n'écoute rien du tout.
11: Je vous envoie une infirmière diplômée.
10: J'ai dit non.
11: Il y en a pour 5 minutes.
10: Mais comment il faut vous le dire?
11: Je vous en prie, écoutez, c'est la moindre des choses.
10: J'ai dit non.
11: Monsieur, écoutez-moi, s'il vous plaît. Vous avez le club de couture.
10: Mais pour qu'est-ce que ça me regarde, le club de couture, moi?
11: Parce que ce sont 3 dames qui sont dans le besoin et...
10: Mais vous êtes terrible, vous. Pourquoi j'irai donner à sa place, moi? Mon patron n'est pas là, moi je peux pas le remplacer, c'est tout.
11: Mais si vous pouvez.
10: Non, je ne peux pas.
11: Pourquoi?
10: Parce que je vous dis que je ne peux pas, c'est tout. Ah, mais alors?
11: Monsieur, je vous envoie les huissiers qui vont opérer immédiatement une saisie de 2 centilitres de sperme à paillettes.
10: À qui?
11: À vous.
10: Et tu as mon cul, oui.
11: Attendez, permettez une seconde. Vous envoyez 2 huissiers, hein. Vous envoyez maître Jackie Gallois et donc sa femme. Vous les envoyez chez Michelin, ils vont faire une saisie de 2 centilitres.
10: Chez Michelin? Pourquoi chez Michelin?
11: Bah parce que vous y allez.
10: Ah non, je regrette. M'envoyez des personnes chez Michelin parce que je vous garantis que ça ira mal, hein.
11: Écoutez, monsieur, votre compte est en rouge.
10: Mais vous faites marrer, c'est pas le mien, le compte. Envoyez un huissier, faites ce que vous voulez, j'en ai rien à branler, moi.
11: Ah bah si, justement.
10: Mais bon sang, qu'est-ce que c'est ce bordel, là? Prenez-les n'importe qui, mais moi, je vais pas.
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13: Oui.
8: Bonjour monsieur, c'est bien l'élevage de vaches?
13: Oui.
8: Monsieur Martin à l'appareil, association Martin pour l'environnementation, je vais vous déposer des croquettes anti-flatulence.
13: Des croquettes
8: Anti-flatulence, c'est pour limiter les gaz de type proutiste, comme on les appelle dans le milieu scientifique.
13: Ouh, c'est pas pour nous ça.
8: Ah non, c'est pour vos vaches. Ah. Bah oui, en flatulant moins, forcément, elles préservent la couche d'ozone.
14: Je voulais des croquettes.
15: Des croquettes? Quoi comme croquettes?
8: Bonjour madame, c'est ce que je disais, ce sont des croquettes anti-flatulence.
15: Des croquettes flatulence, c'est quoi ça?
8: Non, anti-flatulence, pour limiter les gaz de vos vaches.
15: Pour aller où?
8: Bah pour aller dans vos vaches.
15: Mais pourquoi faire?
8: Parce que comme vos vaches sont particulièrement proutistes,
15: ouais.
8: Je vous ai commandé des croquettes à base d'huile essentielle qui aident à la digestion.
15: Mais oui, mais j'ai rien commandé moi.
8: Vous inquiétez pas, ça je m'en suis occupé.
15: Oui, mais je m'en suis occupé, mais c'est pas vous qui allez me dire, il faut mettre des croquettes à mes vaches.
8: Alors nous, ce ne sont pas des croquettes à vaches, ce sont des croquettes à vaches.
15: Bah à mes vaches.
8: Je l'ai dit, ça marche pour les deux, hein. Vous pouvez en donner aux vaches et aux vaches.
15: Attends, vous allez commander chez moi? Ça commence à me gonfler, tout le monde vient commander.
8: Bah oui, mais vu que tout le monde peut commander chez vous, je me suis permis.
15: Ouais, mais commander, et puis à quel prix?
8: Alors, bonne nouvelle, je vous ai mis au prix Club Premium.
15: Non, j'ai rien commandé de croquettes, moi.
8: Oui, mais enfin, si tout le monde peut commander chez vous, je vois pas pourquoi...
15: Non, mais tu veux commander pour moi?
8: Bah oui.
15: Bah oui, mais enfin, tu commandes pour moi, mais pour le moment, c'est encore moi qui paye.
8: Oui, comme ça, ça répartit les tâches. Moi, je commande, vous payez.
15: Oui, mais moi, j'ai rien commandé, moi. Bon, on voit surtout pas de facture, rien du tout.
8: Ah oui, mais si on fait rien, pardon, mais vos vaches, elles vont continuer à flatuler la couche d'ozone.
15: Mais qu'est-ce que tu me racontes comme charabia, là?
8: En clair, elles vont émettre des gaz dits péteux.
15: Ils vont émettre, bah, ils vont péter comme moi.
8: Oh, bah plus. Enfin, je vous connais pas, mais je pense.
15: Ouais, non, mais attends.
8: Cela dit, n'hésitez pas à prendre une ou deux croquettes le matin, je vais vous en mettre un peu plus pour vous.
15: Ah, mais.
8: Dites-vous que vous faites un bon geste pour l'environnementation.
15: L'environnementation? Mais tu sors d'où, toi?
8: Je sors quand même de l'association pour l'environnementation de Martinville.
15: Environnement, je suis agriculteur. Qu'est-ce que tu viens? Tu vas commander pour moi maintenant? Non, mais ça va pas le faire, ça.
8: Bon, moi, je fais ça pour te simplifier, hein.
15: Attends, vas-y. Tu vas me simplifier quoi?
8: Alors, facile. Toutes les 30 minutes, tu fais manger une croquette à chaque vache. Et comme ça, elles seront beaucoup moins ballonnées.
15: Elles sont ballonnées? Tu y es pas, t'es ballonné?
8: Ah non, plus depuis que je prends des croquettes.
15: Eh non, mais tu y es pas ballonné.
8: Bah écoute, je vais venir, tu vas pouvoir constater toi-même.
15: Ah mais tu peux venir, je veux dire que tu vas être bien accueillir.
8: Oh, super gentil, merci.
15: Ah bah oui, non, mais viens pas tantôt parce que ça va pas aller pour toi.
8: Ah bah faudra savoir.
15: Non mais.
8: Sinon, si c'est comme ça, moi j'annule les croquettes, hein.
15: Sinon, mais tu vas annuler quoi? J'ai signé aucun bon de commande.
8: Non mais je désigne le bon de commande, je gomme.
15: Ouais.
8: Et à la place, je vais vous inscrire pour un bouchonnage.
15: Un bouchonnage de quoi? Non mais, c'est que tu sors, toi.
8: Bah, un bouchonnage des vaches. On leur met un bouchon anti-flatulage.
15: Non.
8: Si, parce que vos vaches, elles sont souvent dehors.
15: Mais qu'est-ce que ça peut te foutre?
8: Eh bah parce que avant de sortir les vaches, vous leur bouchonnez les fesses.
15: Oh non, mais arrête tes conneries.
8: Comme ça, tant qu'elle est dehors, la vache garde ses gaz.
15: Arrête tes conneries.
8: Et quand vous rentrez les vaches, hop, vous enlevez les bouchons.
15: Arrête tes conneries.
8: En revanche, je vous conseille de pas rester à proximité quand vous débouchonnez.
15: Oui, bah, je vais te bouchonner quelque chose tout à l'heure, tu vas voir.
8: Malheureusement, c'est pas la bonne taille.
15: Je...
8: Cela dit, si vous êtes intéressé, je vous prendrai des échantillons, vous pourrez tester.
15: Viens pas te traîner dans ma cour, tu vas prendre une pancarte.
8: Je prends ça pour un oui.
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14: Allô?
16: Oui, allô?
14: Oui.
16: Bonjour, monsieur.
14: Bonjour.
16: C'est la menuiserie?
14: Oui.
16: Ah, bonjour, je voudrais un renseignement, s'il vous plaît. Je voudrais savoir si vous était possible de prendre rendez-vous.
14: Oui, mais avec qui?
16: Avec moi.
14: Ah bon?
16: Oui.
14: Vous êtes d'où, là?
16: Alors, je suis au 3 rue des Rosiers, à Malensac.
14: 3 rue des Rosiers. Votre nom, c'est comment?
16: L'œuf dur.
14: Comment?
16: L'œuf dur.
14: L'œuf dur?
16: Oui.
14: La rue des Rosiers, c'est où, ça, déjà?
16: Vous voyez la mairie?
14: Oui.
16: Vous voyez l'église?
14: Oui, oui.
16: C'est pas là.
14: Ah bon? J'ai demandé.
16: Oh, c'est pas la peine.
14: Comment?
16: C'est pas la peine.
14: Ah bon? C'était pour quoi faire?
16: Alors, je voudrais prendre rendez-vous.
14: Oui, d'accord, mais pourquoi?
16: Bah, pour qu'on se voit, monsieur.
14: Ah bon? Donnez-moi votre numéro, puis je vais vous redire quand je vais aller.
16: Oui.
14: Numéro de téléphone?
16: Oui, c'est le 12.
14: Le 12?
16: Oui.
14: Oh, c'est impossible.
16: Le 12, oui. Rue des Rosiers.
14: Vous m'avez dit le 3 tout à l'heure.
16: Non.
14: 3 rue des Rosiers, vous m'avez donné tout de suite, alors.
16: Oui, c'est ça, c'est le 3.
14: Votre numéro, c'est le 3?
16: Non, à Malétroit.
14: Quoi?
16: Le 12, à Malétroit.
14: Vous êtes à Malétroit?
16: Oui.
14: Bah vous me dites que vous êtes à Malensac?
16: Moi, pas du tout, monsieur. Vous entendez pas bien. À votre âge, c'est normal.
14: Oui, allô?
16: Allô?
14: Oui?
16: Il y a votre boîte aux lettres qui a coupé.
14: Quoi?
16: Il y a votre boîte aux lettres qui a coupé.
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17: Oui, allô?
8: Bonjour, monsieur, c'est bien le libraire?
17: Oui, et c'est une dame.
8: C'est une... Non.
17: Et si, je suis une dame, je suis pas un monsieur.
8: Oh, bah, si vous voulez.
17: Oui.
8: Monsieur Martin, à l'appareil, je suis passé acheter un peu de littératurisme chez vous.
17: Oui.
8: Et comme j'ai fini vos livres, je vais vous les rapporter.
17: Non, mais je comprends pas, en fait, ce que vous me demandez.
8: Bah, vu que j'ai lu vos livres et que je compte pas les relire, je vous les rapporte et vous me les remboursagez.
17: Oui, mais est-ce que ma patronne est au courant, en fait?
8: Pas du tout.
17: Écoutez, donnez-moi votre numéro de téléphone, s'il vous plaît.
8: Ah, bah, avec plaisir, ça faisait longtemps qu'on me l'avait pas demandé, en plus.
17: Oui.
8: Donc, c'est 0606.
17: 0606.
8: Ah non, attendez.
17: Oui.
8: Non, pardon. C'est 060606.
17: Encore une fois?
8: Non. Trois fois.
17: Oui.
8: 0606.
17: Vous allez me mettre 06 combien de fois, en fait?
8: Bah, six fois.
17: Bah, non, c'est pas possible, monsieur. Il n'y a qu'une fois 06.
8: Ah oui, non, mais attendez. Il n'y a qu'une fois 06 au début.
17: Bah, oui.
8: C'est à cause de l'indicatif. Ne faites pas le 06 du début, dans ce cas. Faites juste 06, mais cinq fois.
17: Non, il n'y a pas 06 fois, cinq fois.
8: Bon, c'est pas grave. Dites à la patronne que j'attends son coup de fil.
17: Non, mais vous n'avez pas compris. Votre numéro, je ne l'ai pas.
8: Ah, bah, attendez, je vous le donne. Vous avez de quoi noter?
17: Bah, oui. J'essaie de le noter depuis tout à l'heure, oui.
8: Pourtant, c'est pas compliqué. Donc, 0606.
17: D'accord.
8: 060606. 06.
17: Oui, donc c'est que des 06, votre numéro.
8: Bah, hey, je vous avais dit que c'était pas compliqué.
18: Ouais. Oui, allô?
8: Bonjour, monsieur. Ah, c'est dommage, j'aurais bien aimé qu'on me passe la patronne.
18: Oui, c'est moi, oui.
8: Ah, parfait. Donc c'était pour un remboursage de livres, rapport que j'ai fini de les lire.
18: Bon, donnez-moi vos coordonnées, s'il vous plaît.
8: Eh ben, on y retourne. Donc, monsieur Martin.
18: Monsieur Martin.
8: Votre collègue a déjà noté mon numéro, vous pouvez lui demander.
18: D'accord, et vous êtes où?
8: Je suis à Martinville.
18: Martinville, Martinville quoi?
8: Martinville, vous connaissez pas Martinville?
18: Bah, quelle ville Martinville?
8: Martinville sur Martine, évidemment.
18: C'est où ça?
8: Bon, au Martinland.
18: Pardon?
8: Martinville, c'est la capitale du Martinland.
18: Ah non, bah, attendez, attendez.
8: Oh bah si, pardon, mais je connais.
18: Ouais, alors attendez.
8: Sous-préfecture, Bourg-Martin.
18: Non mais attendez, vous me parlez de quoi? Qu'est-ce que vous voulez faire? Parce que je suis au courant de rien du tout là.
8: Ah oui, c'est vrai, c'était pour un remboursage des livres que j'ai achetés parce que j'ai fini de les lire.
18: Ouais, c'est ça, c'est ça.
8: Ou sinon, je peux aussi vous les échanger contre de l'argent.
18: Non mais moi j'ai pas envie que vous me changiez vous.
8: Non mais dans ce cas c'est pas un remboursage. Là c'est un échangeage argent marchandise, rien à voir.
18: Ouais.
8: Ah ouais, tout à fait.
18: Ouais. Non mais.
8: Ah mais ouais si.
18: Non mais vous dérangez même pas.
8: Comment ça me déranger?
18: Bah vous dérangez pas.
8: Ah non mais ça ne me dérange pas du tout, rassurez-vous.
18: Ah ouais c'est ça.
8: Ah non vraiment, mais enfin si vous préférez on fait plus simple, je garde les livres et vous me donnez juste l'argent.
18: Ah ouais.
8: Alors là ça ne me dérange pas du tout.
18: Bon alors cesse de plaisanterie, qui êtes-vous?
8: Alors bas les masques, monsieur Martin, spécialiste en blaguisme téléphoniste.
18: Ouais.
8: Et où est-ce que vous pouvez écouter de très bons canulars?
18: À la radio.
8: Ouais, bien. Vous connaissez Réré Chanson?
18: Bah oui, bien sûr que je connais, oui.
8: Eh ben, bienvenue, c'est Réré Chanson.
18: Donc c'est encore des conneries, donc.
8: Ah non, ça non, c'est vraiment la radio.
18: Non, c'est pas la radio, j'y crois pas que ce soit la radio.
8: Attendez, vous voulez que je vous mette un jingle pour vous prouver que c'est vrai?
18: Oui.
8: Eh ben, allons-y, j'appuie sur le bouton.
18: Ouais.
8: Rire et chanson.
18: Non mais,
8: la preuve ou pas?
18: Ah oui, vraiment, c'est ça, oui.
8: Après, peut-être que celui-là, vous le connaissez pas parce qu'on a des nouveaux jingles en ce moment.
18: Ouais, sûrement, c'est ça.
8: En tout cas, merci de nous écouter.
18: Ouais, c'est ça.
8: Et à bientôt sur...
18: Ouais, c'est ça, Rire et chanson, c'est ça.
8: C'est tout à fait ça, c'est ça. Merci monsieur, c'est ça.
18: C'est ça, tout à fait.
8: J'ai l'impression que vous avez un petit doute. Attendez, je vous remets un jingle.
18: Pardon?
8: Rire et chanson.
18: Ah non.
8: Ah si.
18: Oh, c'est sale.
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19: Bureau de poste Paris-Bichat, bonjour.
20: Bonjour monsieur, c'est le bureau de poste.
19: Oui, c'est le bureau de poste, oui.
20: Oui, bonjour, je voudrais un renseignement, s'il vous plaît. Je voudrais avoir le bureau des renseignements.
19: Oui, c'est moi-même.
20: Ah, bonjour monsieur. Je peux vous demander un renseignement?
19: Qu'est-ce que vous voulez comme renseignement?
20: Je voudrais le numéro de téléphone des renseignements de Paris-Bichat.
19: Vous y êtes au renseignement de Paris-Bichat?
20: Vous pensez que je peux leur demander un renseignement?
19: Mais, et pour leur demander quoi?
20: Un renseignement.
19: Non mais, je peux peut-être vous renseigner, moi.
20: Oui, voilà. Vous êtes en renseignement?
19: Oui, mais je peux... Tout dépend ce que vous allez me demander.
20: Le numéro de téléphone de Paris-Bichat.
19: Oui, mais... Bon, bah écoutez, c'est ici. Vous y êtes.
20: Ah, c'est
19: vous
20: ici.
19: Vous y êtes au renseignement de Paris-Bichat.
20: Et vous êtes quel bureau de poste?
19: Paris-Bichat.
20: Voilà, c'est ça. C'est celui-là que je veux.
19: Bon, eh ben le 46-06-71-50, celui que vous venez de faire.
20: Vous pensez qu'ils pourront me donner un renseignement?
19: Mais oui, bien sûr.
20: Ah bon, ben je vais les appeler alors.
19: Mais oui, si vous voulez.
20: Très bien, ben je vous remercie.
19: Je vous en prie. Bureau de poste Paris-Bichat, bonjour.
20: Bonjour, monsieur. Je voudrais le numéro des renseignements de Paris-Bichat.
19: Oui, mais c'est le numéro que vous venez de faire.
20: Ah, ben tiens, je reconnais votre voix.
19: Oui.
20: Oh, ben vous êtes drôlement gentil. Vous m'avez donné le numéro de téléphone des renseignements de Paris-Bichat.
19: Oui. Et qu'est-ce que vous voulez savoir, alors?
20: Un renseignement.
19: Oui, demandez-moi.
20: Alors, je voudrais le numéro de téléphone de Paris-Bichat des renseignements
19: Mais il n'y a qu'un seul numéro de téléphone à Paris-Bichat.
20: Oui.
19: C'est le numéro que vous venez de composer.
20: Alors, je vais faire donc celui-là.
19: Mais vous venez de le faire. Vous tomberez sur moi.
20: Ah, ben je vais le faire tout de suite, alors.
19: Mais non, mais attendez. Bureau de poste Paris-Bichat, bonjour.
20: Bonjour, monsieur.
19: Bonjour, oui.
20: Ah, ben, je vous reconnais.
19: Oui, bon, et maintenant, vous allez téléphoner longtemps, comme ça, toute l'après-midi? Qu'est-ce que vous voulez savoir?
20: Je voudrais un renseignement.
19: Oui, mais je vous l'ai déjà donné.
20: Mais c'est votre numéro à vous.
19: Mais je viens de vous le donner.
20: Mais pourquoi vous me l'avez donné?
19: Mais parce que vous me l'avez demandé.
20: Mais non.
19: Mais si.
20: Mais pas du tout. Je voulais les renseignements de Paris-Bichat.
19: Eh ben, il n'y a qu'un seul numéro de téléphone à Paris-Bichat.
20: Ben, je vais les rappeler.
19: Mais non, vous allez tomber sur moi. Et après, vous allez me demander le numéro de renseignement de Paris-Bichat. Je vais vous redonner le même numéro. Et on va continuer comme ça pendant 7 heures.
20: Mais pourquoi je tombe sur vous à chaque fois à l'heure?
19: Ben c'est normal. C'est moi qui peux vous renseigner.
20: Ah, c'est vous les renseignements de Paris-Bichat?
19: Oui.
20: Ah ben alors écoutez, ça tombe bien, je peux vous demander un renseignement.
19: Bien sûr.
20: Ah ben j'avais pas compris, excusez-moi. Vous m'en voulez pas?
19: Non, non, pas du tout.
20: Bien, ben je voudrais s'il vous plaît le numéro de téléphone des renseignements de Paris-Bichat.
19: Je viens de vous le donner.
20: Je vous remercie, monsieur.
19: À votre service.
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21: Bonjour et bienvenue chez SNCF.
22: Oui, bonjour.
8: Oui, bonjour madame, c'est bien la SNCF?
22: Ouais.
8: Je vous appelle parce que j'ai été contrôlé fille à tort dans un train et je voulais voir comment on pouvait faire sauter l'amende que j'ai eue.
22: Vous avez été?
8: J'ai été contrôlé fille ce matin à tort dans un train.
22: Contrôlé à tort, ouais.
8: C'est ce que j'ai dit, oui. Soi-disant, j'avais pas de billet.
22: Et alors, vous aviez un billet ou vous aviez pas de billet?
8: Soi-disant, j'avais pas de billet.
22: Pourquoi vous me dites soi-disant? Vous aviez un billet ou pas?
8: Non, j'avais pas de billet,
22: en fait. Alors, pourquoi on ferait sauter l'amende?
8: C'est pour ça que je vous appelle. Il faudrait me faire un billet pour ce matin.
22: Non, mais vous rigolez du genou, là. Donc, je vais pas vous aider, je suis désolé.
8: Bravo, super solidaire. Hein.
22: Pourquoi je serais solidaire avec vous, monsieur?
8: Parce que...
22: C'est pas la fête, hein.
8: En plus, c'est juste un billet à imprimer. Pour vous, je le paye, hein, le billet. Hein.
22: Vous aviez pas à monter dans le train sans billet?
8: Soi-disant.
22: Pourquoi vous me dites soi-disant tout le temps, hein? Ça veut rien dire. Vous aviez pas de billet, vous aviez pas de billet.
8: J'avais soi-disant pas de billet.
22: Soi-disant. Bon, vous me saoulez.
8: Juste, vous me faites le billet pour ce matin.
22: Non, moi, je vais pas vous le vendre.
8: Et si on dit que j'ai retrouvé mon billet?
22: Si on dit que vous avez retrouvé votre billet, mais vous savez qu'un billet, ça se composte. Et quand on composte un billet, il y a la date et l'heure qui est inscrite dessus.
8: En fait, ce qu'il faudrait, c'est que je le composte à la même heure. Comme ça, j'aurais juste la date à changer.
22: Oh là là, vous démerdez, j'en ai rien à secouer.
8: Non mais, excusez-moi.
22: Je m'en fous de vos histoires.
8: Si, si, alors, écoutez,
22: démerdez-vous et...
8: Vous entendez?
22: Ouais.
8: J'ai retrouvé un billet.
22: Vous avez retrouvé un billet, quoi?
8: Ouais. C'est un billet de 20 euros pour vous.
22: Non mais vous foutez de ma gueule ou quoi?
8: Non mais si...
22: Non mais arrêtez vos conneries, là.
8: Il est pour vous, là.
22: Donc, si vous rappliquez, ça va mal aller.
8: Il y a 20 balles. Il y a 20 balles pour...
22: Allez.
8: Bon, et si je mets un billet de 25 euros?
22: Non mais, ça va pas. Vous êtes vraiment débile, vous. Franchement, allez. Mais même si vous mettiez 500 euros...
8: Je mets un billet de 25 euros.
22: Mais vous démerdez. En plus, c'est la prune. Vous avez pris quoi, 35 balles?
8: Ça a augmenté, là. Maintenant, c'est 50, je crois.
22: Eh ben, vous avez pas choisi votre jour pour frauder.
8: Vous voulez pas un billet de 26? Je l'ai fait moi-même.
22: Vous êtes vraiment trop con, vous, hein.
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23: Allô?
24: Oui, bonjour, monsieur.
23: Oui, bonjour, monsieur.
24: On vous entend très mal.
23: Ah, tiens, c'est André Guingouin, ça, non?
24: Oui.
23: Ah bon, comment ça va?
24: Ça va et toi?
23: Oui, ça va.
24: Quoi de neuf?
23: Oh, ben, pas grand-chose, tout va bien.
24: Bon.
23: Oui. Je t'appelle Sylvie ou Hervé, André?
24: Hervé.
23: Oui, Hervé.
24: Oui.
23: Oui. Bon. Conserve, hein?
24: Merci.
23: Hervé! On le trouve pas, André.
24: Oh, merde.
23: Hein? Comment?
24: Qu'est-ce...
23: Allô?
24: Oui?
23: Oui. Non, Hervé, je sais pas où il est parti, je te dis.
24: Hervé est là?
23: Oui, non, il n'est pas là.
24: Ah, ben, tu peux me le passer?
23: Oui, Hervé est allé faire un tour en vélo avec le petit.
24: Oui, tu peux me le passer?
23: Mais non, il n'est pas là.
24: Ah, c'est toi, Hervé?
23: Eh ben non, c'est Jean.
24: Ah, bonjour Jean.
25: Bonjour.
24: Ça va? Je n'ai pas reconnu. Comment ça va?
25: Ça va.
24: Hervé est là?
25: Non, il n'est pas là.
24: Où est-ce qu'il est là encore parti faire du vélo?
25: Faire du vélo, oui.
24: Avec le petit?
25: Oui, voilà.
24: Bon.
25: Oui.
24: Tu peux me le passer?
25: Il n'est pas là, Hervé.
24: Oh, c'est Hervé qui me fait une blague. Et Sylvie, est-ce qu'elle est là?
25: Moi, je ne comprends rien du tout.
26: Sylvie, non, elle est partie se reposer.
24: Oh, c'est qui, là? Ah, c'est Hervé.
26: Non.
24: C'est pas Hervé.
26: C'est pas Hervé.
24: Non, c'est qui?
26: C'est sa mère.
24: Madame le...
26: Oui.
24: Bonjour, madame. Comment allez-vous?
26: Je vais bien.
24: Bien.
26: C'est Monsieur Guingouin, non, qui est à l'appareil, là.
24: Oui.
26: Oui, je reconnais bien votre voix.
24: Ah, ben, voyez. Ça va bien?
26: Oui, ça va très bien.
24: Bien. Alors?
26: Mais vous n'avez pas eu Sylvie, tout à l'heure?
24: Non.
26: Non?
24: Mais non, j'ai demandé à parler à Hervé.
26: Hervé n'est pas là. Hervé, il est parti faire du vélo avec son petit-fils.
24: Ah, ben, là, vous allez pouvoir me le passer.
26: Eh bien non, je sais pas, il est parti dans la campagne.
24: Ah bon, je peux lui parler?
26: Vous n'allez pas pouvoir parler parce qu'il est parti en vélo.
24: Jean?
26: Non, son fils.
24: Qui ça?
26: Hervé.
24: Ah bon. Voilà. Ben je peux parler à Jean?
26: Oui, ben je sais pas, il n'est plus là maintenant.
24: Jean?
26: Oui, il est parti avec Sylvie.
24: Non.
26: Si, si, il n'est plus là.
24: Est-ce que vous pouvez me le passer?
26: Non, justement, il n'est pas là.
24: Je vais lui parler, ça va tomber très bien.
26: Tenez, voilà juste Hervé qui arrive.
24: Ah ben tiens, très bien. C'est Hervé?
25: Allô?
24: Hervé?
25: Oui.
24: Comment ça va?
25: Bonjour.
24: Ah, ben, t'étais allé faire du vélo avec le petit.
25: Hein?
24: T'étais allé faire du vélo avec le petit.
25: Ouais, je suis allé à Carboulet.
24: Ah, bon, d'accord. Quel temps il fait là-bas?
25: Oh, ben, il fait beau, hein?
24: Oui.
25: Ouais.
24: J'ai parlé à ton père.
25: Ouais.
24: J'ai eu ta mère.
25: Oui.
24: Puis je voulais t'avoir, mais bon.
25: Ben, voilà, je suis là.
24: Bon. Ça va?
25: Ça va.
24: Très bien, tu me passes le petit?
25: Boubou, viens parler à papy. Gaëtan. Gaëtan, viens dire un mot à papy.
24: Allô? T'as fait du vélo? T'es pas tombé? Il est pas tombé?
25: Non.
24: Bon, il a été fier et droit?
25: Oui.
24: Comme son grand-père?
25: Oui.
24: Bon, ben ça va. Quoi de neuf sinon?
25: Ah bah, on a commencé les préparatifs, quoi. Acheter.
24: Ben t'as intérêt, oui.
25: Acheter des bagues et tout l'attirail, quoi.
24: Combien t'as payé?
25: Oh, pas cher, on a acheté chez Leclerc. Hein.
24: Ah bah, t'as intérêt, oui. Je veux quand même pas que tu dépenses trop, hein. Sinon, ça va.
25: Ouais.
24: Hervé?
25: Oui.
24: Tu peux me passer Hervé?
25: Bah, c'est Hervé, là.
24: Hervé?
25: Oui.
24: Comment tu vas, mon petit?
25: Bah, ça va.
24: T'as acheté des bagues?
25: Oui.
24: T'as laissé Leclerc?
25: Oui.
24: Bon. Quoi de neuf?
25: Ah, bah, quoi de neuf? La moitié de 18.
24: Sacré Hervé, va. Bah. Ah, tu t'es bien de genre, toi?
25: Bah, oui.
24: Tu peux me passer Hervé?
25: Hein? Mais c'est qui là ?
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1: Bonjour.
4: Oui, bonjour madame, c'est bien le garage ?
1: Oui.
4: Je vous appelle parce que j'ai reçu un petit papier là dans ma boîte aux lettres. 280 euros de carburant offert.
1: Mais vous avez fait une révision ou des pneus et trucs comme ça ?
4: Non, pas du tout, non.
1: Bah, il n'y aura pas de remboursement si vous faites pas de prestations. On peut pas donner du carburant comme ça.
4: Bah, s'il y a déjà 280 offerts de base.
1: Mais non, il n'y a pas 280 euros de base. Vous arrivez dans le garage, vous faites une facture.
4: Vous me faites une facture de 280 euros ?
1: Mais non, bah non. Si vous n'avez pas remplacé le pièce, je peux vous faire une facture.
4: Bah, on fait comme si.
1: Non, c'est interdit, je peux faire une facture alors que j'ai pas travaillé sur votre véhicule.
4: Dans ce cas, je vous laisse un peu travailler sur mon véhicule et après vous me faites la facture.
1: Bah, de toute façon, il faudra payer la facture dans ces cas-là.
4: Comment ça faudra payer ?
1: Ah, bah oui, c'est normal.
4: Je veux bien vous laisser ma voiture et vous laisser bricoler dessus, mais si en plus ça doit me coûter de l'argent, ça me semble
1: un peu. Je peux pas faire une facture sans que j'ai fait des travaux sur votre véhicule, c'est pas possible ça.
4: Et si vous me faites une facture de 560 euros, par exemple.
1: C'est bon, hein.
4: Non, mais.
1: C'est bon.
4: Ah, mais.
1: C'est bon, vous voulez pas comprendre, c'est bon.
4: Non, mais pas. Alors. Allô ?
5: N'importe quoi.
6: Non mais
4: allô,
6: je peux pas vous faire une facture si on n'a pas votre véhicule pour faire des réparations.
4: Non mais alors c'est ce que je disais, c'est que dans ce cas, si c'est juste cette histoire de facture, est-ce que vous voulez que moi je vous fasse une facture?
6: Mais vous pouvez pas faire une facture si vous n'êtes pas agent, monsieur.
4: Comment ça si je n'ai pas d'argent?
6: Si vous n'êtes pas agent.
4: Bien sûr que j'ai de l'argent, je vois pas pourquoi.
6: Je vous dis pas de l'argent.
4: Alors vous sous-entendez que je manque d'argent?
6: Mais non, je vous dis que vous n'êtes pas agent.
4: Et alors sous prétexte que je manquerai d'argent, je viendrai quémander.
6: Je vous parle pas d'argent, je vous dis que vous n'êtes pas réparateur.
4: Écoutez,
6: agréé.
4: Je veux bien oublier cette maladresse de votre part.
6: Bon, hein. Moi, vous savez quoi, je vais vous passer le directeur.
4: Ah, vous n'êtes pas le directeur, moi j'avais demandé le responsable, je pensais que vous étiez le responsable.
6: Non, je suis pas le responsable, je suis la secrétaire.
4: Ah bah, je perds un temps fou alors, fallait me le dire.
6: Ah, vous perdez un temps fou, bah c'est bon.
4: Ah bah non, mais excusez-moi, vous voyez, non, parce qu'effectivement, si on perd du temps avec les...
6: Si vous perdez du temps avec les...
4: Avec les subalternes. Ouais.
6: Allô?
4: Ah bonjour monsieur.
6: Non, mais ça va pas, non, ou quoi?
4: Vous me devez 280 euros d'essence. Donc moi, ce que je disais à votre sous-fifre, là, je passe cet après-midi, je vous apporte la facture.
6: Oui, mais vous pouvez, monsieur, mais vous allez voir qu'au garage, ils vont vous dire que...
4: Ah bah, vous allez me dire que vous allez me rendre mes 280 balles.
6: Mais ça va pas, non, ou quoi? Hey.
4: Déjà, je doute que vous soyez le responsable, hein. Permettez-moi
6: non,
4: de...
6: Mais vous êtes con ou quoi?
4: Ah bah voilà, donc j'ai pas d'argent, je suis con.
6: Non mais attendez, monsieur...
4: Non, mais j'ai bien compris. C'est vous qui vous mettez les 280 balles dans la poche.
6: Je vais rester poli parce que vous êtes con.
4: Ah bah merci, je vois que vous restez poli.
6: Faites-moi pas chier.
4: Je crois que vous restez pas très poli, hein.
6: Non, vous faites chier.
4: Qu'on se mette d'accord. À la limite, on fait moitié-moitié.
6: Mais vous remboursez quoi, 280 euros?
4: Vous me remboursez 140 balles aujourd'hui.
6: Non mais vous me faites chier. Je vous dis que vous faites erreur. C'est pas moi, putain. Vous comprenez?
4: Non mais alors, non, je ne comprends pas parce que vous avez
6: oui,
4: parlé.
6: Oui bah écoute, moi j'étais venu à la gendarmerie, j'ai porté plein de...
4: Elle croit qu'elle a raccroché, elle appelle la police.
6: Comment ?
24: Allô ?
6: Oui ?
24: Oui, bonjour, vous avez demandé à la police ?
6: Non mais t'es abruti ou quoi ? C'est toi qui recommences, c'est con ou quoi ?
24: Non, c'est pas moi du tout, hein. Là c'est la police à l'appareil.
6: Ben, merde, va te faire foutre !
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9: Bienvenue.
12: Oui, allô?
16: Allô, Henriette?
12: Ah non.
16: Oh bonjour, excusez-moi, je me suis trompé de numéro.
12: Vous demandez quoi, madame?
16: Ben, je voulais parler à ma cousine parce qu'on fait les mots croisés par téléphone toutes les deux.
12: Ah d'accord.
16: Et
12: vous êtes à Lauribois, madame?
16: C'est l'hôtel?
12: Oui.
16: Ben oui, je me suis trompé de numéro.
12: Oh, c'est pas grave, vous avez dû vous tromper dans un chiffre, il faut recommencer.
16: Ah oh, ben oui, mais je vais encore me tromper.
12: Oh, mais c'est pas grave, si ça ressonne ici, on vous dira,
16: c'est
12: madame.
16: C'est ma dernière ligne, vous savez, des mots croisés.
12: Oui.
16: Alors, il me demande, en trois lettres.
12: Ah.
16: Ça commence par un C.
12: Oui.
16: Ensuite, il y a un O. Et on me dit que c'est le mâle de la poule. C'est quoi la dernière lettre?
12: Un coq, il faut mettre un Q. Coq. C-O-Q.
16: Quelle lettre?
12: Un Q.
16: Ah, vraiment, vous pensez qu'à ça dans les hôtels, c'est lamentable.
12: Ah non.
16: Bah, la preuve, hein. C'est lamentable, madame. Vous devriez avoir honte.
12: Mais c'est vous qui m'avez dit votre énigme, hein. Moi, je vous réponds, hein.
16: Oh oui, vous avez vu quelle lettre vous avez utilisée?
26: Ben, coq, ça s'écrit C-O-Q, hein, madame, je suis désolée, mais c'est comme ça.
16: C'est un hôtel de passe ou quoi?
26: Ah non, c'est pas encore un hôtel de passe, madame, non, non.
16: La motte.
26: Voilà, allez, bonsoir, madame.
16: Ben, je vous dis pas au revoir.
26: Voilà, moi non plus, au revoir, madame.
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0: Allô.
4: Bonjour monsieur, je suis Michel Plombier.
0: Oui.
4: C'est Martin à l'appareil, Martin Télécom. On vous installe la protection contre les démarchages téléphonistes là et les enquêtes par téléphone.
0: Oui.
4: Vous, vous êtes pour ou contre les enquêtes et les démarchages par téléphone?
0: Moi, je suis contre.
4: D'accord. Donc, en cas de démarchage par téléphone ou d'enquête, est-ce que vous préférez être appelé plutôt dans la matinée ou plutôt dans l'après-midi ou les deux?
0: Ah, le matin alors.
4: Très bien. Donc, je note que vous demandez à être appelé le matin.
0: Bah, vous venez de me dire pour les bloquer. Donc, si je les bloque, je ne décroche pas.
4: Bah oui, mais dans ce cas, ils vont rappeler. De toute façon, les appels commencent pas avant 6h le matin.
0: Non, je ne vais pas commencer à être embêté à 6h du matin. À ce moment-là, vous mettez l'après-midi.
4: Alors, je rajoute l'après-midi. Voilà, comme ça, vous avez matin et après-midi.
0: Ouais, c'est-à-dire comme j'ai aujourd'hui, quoi.
4: Comment ça, comme vous avez aujourd'hui?
0: Bah, les démarchages aujourd'hui, ils se font soit le matin, soit l'après-midi.
4: Bah là, vous les aurez les deux. Ceux qui vous appellent le matin vous rappelleront l'après-midi.
0: Bah, s'ils m'ont appelé au matin, ils n'ont pas lieu de me rappeler l'après-midi.
4: Si, puisque j'ai activé justement la fonction, là.
0: Si jamais j'ai pas décroché le matin.
4: Wow, si vous avez décroché, hein.
0: Bah, si j'ai décroché puis que j'ai répondu à leur demande, il n'y a plus lieu de me rappeler l'après-midi.
4: Eh bah, ils vous redemanderont l'après-midi quand même.
0: Pourquoi faire?
4: Bah, parce que vous m'avez demandé de rajouter l'après-midi.
0: Non, mais attendez, là, un démarcheur.
4: Ouais.
0: Et mettons pour essayer de me vendre une cuisine. Il m'appelle le matin.
4: Alors, attendez, une cuisine.
0: Non, mais ça m'intéresse pas.
4: Vous inscrivez sur la liste cuisine.
0: Non, moi, je veux rien du tout. Je veux pas de démarchage.
4: Ah, bah, ça tombe bien vu que j'appelle pour ça.
0: Bah, attendez, vous me dites que vous m'inscrivez pour pas que j'ai de démarchage. Puis après, vous me dites le matin ou l'après-midi. Si je vous dis les deux, qu'il y en a un qui m'appelle le matin, il va recommencer l'après-midi. Alors, faut savoir.
4: Là-dessus, on est d'accord. Ok. Bah, ça y est, pas de problème.
0: Bah, si, y a un problème. S'il y a un démarcheur qui m'appelle le matin, que je lui réponds, je ne suis pas intéressé. Il me recontacte l'après-midi pour refaire la même chose.
4: Voilà, ça vous laisse le temps de changer d'avis et de vous dire, ah tiens, peut-être
0: non,
4: que...
0: Non, ça m'intéresse pas, non. Quand je dis non, c'est non.
4: Ah oui, mais alors, parce que là, comme vous m'avez dit oui, c'est oui.
0: Non, mais attendez, qu'est-ce que c'est que vous me racontez? Je veux rien du tout.
4: Pardon, vous m'avez demandé de vous activer la protection anti-démarchage.
0: Non, je veux rien du tout. Vous annulez tout ça, vous laissez mon téléphone comme il est, vous touchez à rien.
4: Bon, vous êtes pour ou contre le démarchage téléphoniste?
0: Rien du tout, je veux plus entendre parler de rien du tout. Moi, j'ai affaire avec mon centre de téléphone, je ne vous ai rien demandé, vous annulez tout ce que vous m'avez dit. Donnez-moi votre nom, votre numéro de téléphone.
4: Alors, monsieur Martin.
0: Monsieur Martin.
4: Martin Télécom.
0: Qui est-ce qui vous envoie?
4: Bah, mon responsable.
0: C'est-à-dire?
4: Bah, c'est-à-dire monsieur Martin, le patron de Martin Télécom.
0: Bon, et ensuite, votre numéro de téléphone?
4: Alors, on n'a pas le téléphone, en revanche.
0: Bah, comment on fait pour... Vous avez le mien, mais moi, je peux pas vous contacter.
4: Bah, on a préféré éviter de prendre le téléphone, parce que sinon, on se fait toujours enquiquiner avec des gens qui veulent...
0: Comme vous êtes en train de faire avec moi, là.
4: Rien à voir.
5: Bon, écoutez, arrêtez un peu, vous avez un métier ou pas?
4: Ah bah oui, justement.
5: Votre métier, c'est d'emmerder le monde.
4: Alors oui, c'est un peu ça.
5: On dit qu'on vient de dire que ça nous intéressait pas.
4: Pardon, mais après, faut pas s'étonner si vous êtes démarchifié.
5: On s'arrête là, monsieur. Ou alors, vous venez sur place pour discuter de la chose et nous expliquer A plus B. Là, par téléphone, ça prend une mauvaise tournure. Il n'y a pas de payer des machins qu'on n'a rien demandé. Vous appuyez sur votre bouton, supprimer.
4: Ah bah non, je peux pas parce qu'on nous a supprimé la touche supprimer sur nos claviers.
5: Eh bah, vous prenez votre voiture et vous savez où on habite.
4: Ouais, alors justement, il y a le cuisiniste qui va venir, donc je vais passer avec lui.
5: Bah alors, vous êtes vendeur de cuisine ou démarcheur pour des conneries, là?
4: Non, moi, je suis démarcheur pour des conneries, mais monsieur Martin, le cuisiniste, est à côté de moi.
5: Ben, monsieur Martin, passez-le moi, alors.
4: Ah, ben, je vous le passe. Monsieur Martin, la dame veut vous parler. Oui, allô?
9: C'est pas monsieur Martin, c'est la même personne.
4: Ah si, c'est monsieur Martin, mais monsieur Martin, le cuisiniste.
9: Ah bon? Bon, bah, bonjour, monsieur Martin.
4: Bonjour, madame.
9: Bah, j'ai une voix de gonzesse, peut-être.
4: Bah, je sais, bon, au téléphone, pardon, quand on voit pas...
9: Ça fait 5 minutes qu'on parle ensemble, si t'as pas encore reconnu si c'était un homme ou une femme...
4: Alors là, pardon, vous confondez avec mon collègue, monsieur Martin, de Martin Télécom.
9: Merde.
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10: Bien-être, bonjour.
11: Oui, bonjour monsieur, c'est le restaurant?
10: Oui.
11: Ah, bon, je vous entends pas bien là, vous pouvez...
10: Non, moi non plus.
11: Y a du monde là, c'est en plein service là. Y a du monde aujourd'hui?
10: Oui, il y a du monde, oui.
11: Oui, alors évidemment pour vous c'est le coup de bourre, hein?
10: Oui.
11: Il y a combien de personnes?
10: Qu'est-ce que vous vouliez monsieur? Vous voulez prendre une réservation?
11: Non, il y a combien de personnes actuellement à table là chez vous? À peu près.
10: J'en sais rien, monsieur, écoutez.
11: Ah, bon.
10: Mais qu'est-ce que vous vouliez? Vous nous appelez pourquoi?
11: Ben, parce que j'adore emmerder les restaurateurs le midi quand ils sont en train de...
10: Ah, ben, c'est gentil.
11: Voilà.
10: Ben, voilà.
11: Y a combien de personnes, à peu près?
10: Bon, mais, monsieur, si c'est pour me parler comme ça, c'est pas la peine, je raccroche. Merci, au revoir.
3: Oui, restaurant oui. Du Bennett, bonjour.
11: Oui, non, je vous ai fait une blague, c'est pas du tout pour vous déranger, c'était pour une réservation, excusez-moi.
3: Ah oui, non, mais là, vraiment.
11: Voilà. Alors, est-ce qu'on peut réserver?
3: Oui, bien sûr, pour quand?
11: Pour ce soir.
3: Oui, pour combien de personnes?
11: Alors, nous sommes 17.
3: Combien?
11: 17.
3: Oui, à quel nom?
11: Alors, l'association.
3: L'association?
11: Oui.
3: Oui.
11: Des vieux.
3: Oui.
11: Qui font chier les restaurateurs au moment des coups de bourre.
3: Bon, ben c'est très bien.
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14: Hello, bonjour.
4: Oui, bonjour monsieur. C'est bien l'université de langue?
14: Oui, elle oui. Langue étrangère appliquée.
4: En fait, on me propose un travail.
14: Oui.
4: Mais je leur ai dit que j'étais bilinguiste. Donc, il faudrait que je puisse en attester par un papier.
14: Mais vous faites pas partie du LEA?
4: Madame Ella, vous me dites?
14: Non, j'ai pas jamais parlé de Madame Ella. Ici, vous êtes à LEA. Donc, Madame Ella n'existe pas.
4: Il y a quelqu'un qui la remplace?
14: Il y a personne. Mais je vous en parle pas. C'est pas Madame Ella. Elle n'existe pas. Je vous ai jamais parlé d'une Madame Ella. Je vous dis juste que vous êtes à LEA. Langue étrangère appliquée.
4: Bah alors, passez-moi Madame langue étrangère appliquée, s'il vous plaît.
14: Non, mais il n'y a pas de Madame Langue étrangère appliquée.
4: Bon, alors, dans ce cas, est-ce que quelqu'un qui travaillerait dans le service de Madame Langue étrangère appliquée pourrait...
14: Mais pas du tout, c'est pas une madame, c'est pas un service, c'est le nom de l'UFR.
4: Alors, attendez, Luc, vous me dites Luc, comment?
14: Luc, vous, pourquoi vous me parlez de Luc? J'ai jamais parlé de Luc.
4: Bah, Luc FR, vous me dites qu'il y avait un monsieur Luc FR dans
14: j'ai
4: ce cas.
14: J'ai pas dit Luc FR, on va reprendre depuis le début.
4: D'accord, alors, je d'accord ne suis pas monsieur FR.
14: Non, mais ça, mais... Allô?
4: Allô?
14: Vous êtes monsieur?
4: Monsieur Martin.
14: D'accord.
4: Est-ce que je peux passer dans ce cas en début d'après-midi, juste pour récupérer une feuille en tête?
14: Attendez, vous pensez que ça marche comme ça? On délivre des diplômes qui sont reconnus par l'éducation nationale.
4: Ah, parfait. Et combien il faut compter du coup pour ça?
14: Comment ça, il faut compter quoi?
4: Bah, pour le papier signé là dont vous me parlez.
14: Je pense que vous comprenez rien, ou alors vous me prenez vraiment pour une débile. Mais c'est pas parce que vous appelez monsieur Martin, on va vous faire une attestation, ça marche pas comme ça. Hein.
4: Non, mais je paye, y a pas de souci. Hein,
14: mais je suis d'accord avec vous, même si vous voulez payer, mais de toute façon, faut quand même vous renseigner pour savoir comment ça se passe.
4: Oui, je passe. Alors, c'est ce que je disais,
14: non,
4: je passe.
14: Non, c'est pas, vous allez pas passer ici.
4: Non, mais vous n'aurez plus qu'à l'imprimer et à signer,
14: non,
4: vous voyez,
14: Non, vous comprenez pas. Je pense pas que vous compreniez, monsieur. On ne délivre pas une attestation en disant que monsieur Martin est bilingue, anglais. Mais pas du tout. Mais
15: il veut une attestation. Comme quoi il est bilingue?
17: Allô, oui, bonjour, je suis la oui directrice de l'UFDLEA.
4: Ah, alors, j'ai eu madame langue étrangère appliquée. Ensuite, elle m'a passé ce soi-disant monsieur Luc FR.
17: Non, c'est pas monsieur Luc FR, monsieur. C'est un monsieur qui s'occupe
4: oui, qui
17: de
4: se faisait passer pour lui. Ça, j'ai bien compris que c'était pas le.
17: On bon, m'a dit mais monsieur, alors écoutez, moi je vais vous dire tout de suite, ça va être très simple. Donc, oui. Moi je suis la directrice et la chef d'établissement.
4: Non, mais c'est ce que je disais du coup. Ça ne dérange pas de payer, si vous voulez, dans le
17: mais
4: sens où.
17: Mais c'est pas un problème d'argent. Un diplôme, monsieur, il faut suivre la formation.
4: Dans ce cas, on propose un poste dans une boucherie également. Pour ça, il faut que je manie la langue de bœuf. Donc, est-ce que au moins.
17: Non, c'est un gag, monsieur, là où.
4: Non, mais je demande juste une attestation comme quoi je manie la langue de bœuf.
17: Mais bien sûr, mais écoutez, sans problème, ça me fera vraiment plaisir
4: ah
17: de vous dire, oui, non, mais bien entendu, de dire que vous maniez parfaitement la langue de bœuf. C'est tout à fait dans mes attributions.
4: Ah bah voilà, écoutez, là, je savais qu'on trouverait bien un moyen de s'entendre quand même.
17: Donc je ne sais pas qui est au téléphone.
4: Alors devinez.
17: Je sais pas, moi, la radio.
4: Ah, pas mal.
17: Ouais, c'est ça.
4: Ouais.
17: Quelle radio? Il y a monsieur Luc FR qui est à côté de moi. Je sais pas. Énergie?
4: Non.
17: Quoi, rire et...
4: Ah.
17: Rire et chanson?
4: Mais oui, bravo!
17: C'est bien ce que je craignais. C'est très très con, je vous félicite.
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18: Allô?
16: Oui.
18: Oui, bonjour madame.
16: Vous faites des dépannages?
18: Oui.
16: Est-ce que vous pourriez venir faire dépanner ma fenêtre, s'il vous plaît?
18: C'est du PVC ou de l'aluminium?
16: C'est du bois.
18: Comment?
16: Ça a l'air d'être du bois.
18: Du bois?
16: Du bois.
18: Du bois et...
16: Non, pas du bois. Du bois.
18: Du bois. Je comprends pas ce que vous me dites. Du bois, c'est...
16: Vous connaissez pas le bois?
18: Du tout, non.
16: Comme une bouée, mais sans œufs.
18: Mm-hmm. Mais ça, on fait pas, madame.
16: Si.
18: Non, du tout, non.
16: Ah, si.
18: Non, on ne sait pas, non.
16: Alors, écoutez, si vous voulez pas vous déplacer, est-ce que mon fils et moi, on peut vous amener la fenêtre?
18: Non, mais nous, si vous nous amenez la fenêtre, on vous la réparera pas, hein.
16: Non, c'est pas grave.
18: Non, ça nous fait une distraction.
16: Vous savez, à notre âge, on a besoin de distraction.
18: Je sais bien, madame, mais on ne sait pas ça. On ne le sait pas. Même en venant, on ne le fait pas.
16: Non, démonte la fenêtre, si tu veux commencer. On va l'appeler pour la dame pour qu'elle voit ce que c'est qu'une fenêtre en bois.
18: Non.
16: Voilà. Elle va rentrer dans la berline. Oui.
18: Non.
16: Là, il est parti la démonter.
18: Non, madame, non. Je suis désolée, j'ai une autre colline qui sonne, je vais devoir vous laisser, madame.
16: Oh, mon Dieu.
18: Je suis désolée, j'ai une autre colline qui sonne, madame.
16: Oui, mais vous me faites beaucoup de peine.
18: Je suis désolée, j'ai une autre ligne. Je vais devoir vous laisser, madame.
16: Oui, mais vous me faites beaucoup de peine.
18: Je suis désolée, mais j'ai une autre ligne qui sonne. Je vais devoir vous laisser,
16: madame.
18: Oui, mais
16: vous me faites beaucoup de peine.
18: Je suis désolée, je vais devoir raccrocher.
16: Oui, mais vous me faites beaucoup de peine.
18: Je vais devoir raccrocher,
16: oui,
18: madame.
16: Oui, mais vous me faites beaucoup de peine.
18: Je suis désolée.
16: Oui, mais vous me faites
18: beaucoup
16: de peine.
18: Au revoir, madame.
16: Oui, mais vous me faites beaucoup de peine.
18: Bonjour.
8: Oui, bonjour, gendarmerie nationale, appareil.
18: Oui.
8: Nous venons d'intercepter une R21 immatriculée 54 avec une dame et un monsieur qui transportaient sur leur capot une fenêtre en bouée, nous disant qu'ils venaient vous l'amener à votre demande.
18: Ah, du tout, non. Ah ben, on ne lui a jamais demandé de venir avec sa fenêtre. Hein.
8: Ah ben écoutez, elle prétend que c'est vous qui...
18: Ah du tout, non. Non, non, non, non. C'est elle qui s'est engagée en disant qu'elle voulait venir avec sa fenêtre. Nous, on lui a dit non, parce qu'on ne répare pas ce type de fenêtre.
8: C'est une fenêtre en bouée, c'est ça?
18: Oui, oui, oui.
8: Oui, et donc elle prétend que vous lui avez demandé de la porter.
18: Du tout, non. C'est pas nous qui lui avons demandé. Hein.
8: Attendez, quittez pas. Hein. Oui, alors donc la dame me dit que... Madame, attendez, moi je suis avec les dépanneurs qui me disent que c'est vous, qu'ils ne vous ont jamais demandé de l'amener.
16: Oh la menteuse, alors ça c'est pas vrai.
18: Non, non, non, c'est vous qui vous êtes focalisé pour emmener la fenêtre, on vous a jamais dit d'emmener la fenêtre, madame.
16: Elle m'a dit qu'elle ne savait pas ce que c'était le bouet et qu'elle voulait voir...
18: Non, c'est pas vrai, madame.
16: Elle m'a même dit, ah oui, amenez-la assez
18: vite. Vous êtes de mauvaise foi, madame.
16: Les collègues vont pouvoir voir ce que c'est le bouet.
18: Du tout, du tout.
8: Attendez, moi je vais vous entendre tous les deux pour une confrontation.
18: Donc, attendez, je sais ce que je dis encore. On ne l'a jamais demandé de venir avec sa fenêtre. On n'est pas inconscient quand même, quoi.
8: Même si c'est du bouet, madame.
18: Même si c'est du bouet, oui.
8: Bon.
18: On envoie un technicien, mais on ne l'a jamais demandé de venir avec la fenêtre, monsieur.
8: Ben, c'est gentil de la dépanner, hein.
18: Ben, on n'a pas le choix, puisqu'elle nous fait passer pour des menteurs, donc.
8: C'est une rustine qu'il faut mettre, hein, apparemment, parce que la fenêtre est crevée, c'est tout. Hein.
18: Parce que la fenêtre est crevée, il faut mettre une rustine.
8: Exactement, hein, c'est ce que je vois, hein. Donc c'est une rustine, écoutez, le trou dans la fenêtre fait à peu près 3 mm d'épaisseur.
18: 3 mm d'épaisseur, oui.
8: Et donc il y a une fuite d'air et évidemment la fenêtre est dégonflée.
18: Une fuite d'air et la fenêtre est dégonflée. Mmh.
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20: Bonjour.
4: Bonjour monsieur, c'est bien la boutique de mariage?
20: Oui, tout à fait.
4: Je voudrais vous rapporter la robe de mariée de ma femme.
20: Ben vous voulez ramener la robe, pourquoi?
4: Bah parce qu'on en a plus besoin. Ça y est, on s'est mariés, on va pas...
20: Bah oui, mais moi je reprends pas les robes, monsieur. Bah non.
4: Bah vous la remettez discrètement dans
20: mais
4: le...
20: Mais bien sûr que non, monsieur, on revend jamais des robes comme ça.
4: Non mais les gens n'en sauront rien, vous voyez, ni vu ni connu.
20: Non mais attendez, je vais perdre mon emploi pour une connerie de robe.
4: Une connerie de robe? Bah excusez-moi, respectez quand même le métier du robisme.
20: Non mais attendez, je vais pas mettre mon travail en péril pour prendre votre robe qu'on travaille pas comme ça. J'ai mes patrons qui vont me tomber dessus.
4: Bah enfin, qu'est-ce que je vais en faire?
20: Bah et moi?
4: Ah bah vous, je sais pas, vous êtes marié ou pas?
20: Non.
4: Ah bah voilà, donc du coup ça peut vous servir pour vous.
20: Attendez, là déjà moi je suis en vente. Vous êtes sans doute bien gentil, mais je commence à m'énerver parce que moi j'ai des clientes qui m'attendent.
4: Non mais comprenez
20: bah
4: que...
20: Attendez monsieur, vous comprenez pas, NON, non. Je suis en clientèle monsieur.
4: Oui, non mais ça me dérange pas, il y a pas de souci.
20: Ah bah moi ça me dérange.
4: Non non, mais on peut prendre 5 minutes.
20: Non, oui. Non, non.
4: Allô?
18: Oui?
4: Ah, c'est un autre monsieur.
18: Je comprends pas très bien en fait. Vous voulez repasser en magasin pour rapporter la robe de mariage de votre femme, c'est ça?
4: Voilà, ah bah c'est ça, oui, on vous a expliqué.
18: La robe, elle a été utilisée.
4: Bah ouf, hein, juste une fois, voyons.
18: Oui, bah la journée, oui.
4: Bon, écoutez, moi je vous rajoute une housse gratuite.
18: Mais je veux pas de la housse gratuite, je m'en fiche, on prend pas les robes de mariage.
4: Alors, je vous mets la housse gratuite et je rajoute un bouquet de fleurs.
18: Et même si, peu importe.
4: Et si je rajoute une bouteille de champagne?
18: Toujours pas.
4: Voilà, je rajoute le bouquet, la housse, une bouteille de champagne et un set de coupettes.
18: Non mais... Je vous assure, hein, monsieur, on ne reprend pas.
4: Alors, je rajoute une photo de ma femme dans sa robe de mariée.
18: Vous pouvez continuer, hein, vous pouvez renchérir en disant je rajoute.
4: Je rajoute un bouquet de fleurs, je rajoute une housse, je rajoute une bouteille de champagne, je rajoute un set de coupettes de champagne, je rajoute un téléviseur écran plat de 72 cm.
18: Non, mais même...
4: Je rajoute une église pleine avec le curé.
18: Non, mais vous avez beau rajouter...
4: Avec les alliances et avec une cérémonie pour 250 personnes.
18: Excusez-moi, parce que là, du coup, ça me fait rire.
4: Je rajoute ma femme et je rajoute mon beau-frère avec ma femme.
18: Non plus.
4: Même si je rajoute ma femme.
18: Je suis désolée.
4: Alors dans ce cas, si je rajoute avec ma femme, avec mon beau-frère, je rajoute une place au second tour de la primaire.
18: Non mais excusez-moi.
4: Contre Fillon ou Juppé, vous choisissez.
18: N'importe quoi. Non, j'apprends toujours pas.
4: Bon, et si je garde la robe et que je vous rends juste ma femme dans ce cas, c'est possible?
18: Non, on peut pas, ça marche pas.
4: Alors je rajoute...
18: Non mais par contre, c'est une blague, non?
4: Bah, enfin, est-ce que ça a l'air d'être une blague?
18: C'est une blague, c'est ça?
4: Alors, je rajoute votre passage à la radio.
18: Non, ça marche pas non plus. Mais non, sérieux, c'est une blague.
4: Ah bah sérieux, je rajoute que vous passez sur Rire et Chanson.
18: Mais je passe quand chez Rire et Chanson?
4: Bah maintenant.
18: Mais non.
4: Et pourtant, vous passez sur Rire et Chanson.
18: D'accord. D'accord, donc c'était bien une blague.
4: Bah pas du tout.
18: Ok. Merci. Oh là, merci.
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21: Allô?
16: Bonjour madame.
21: Bonjour madame.
16: Madame Ledoux à l'appareil.
21: Oui.
16: C'est bien vous qui vous occupez de la SPA?
21: Oui, à quel endroit vous êtes madame?
16: Ben, je vous appelle de Morgat.
21: Oui.
16: Parce que figurez-vous que j'ai perdu mon petit toutou.
21: Oh.
16: Oh oui.
21: Et comment?
16: C'est un petit caniche, c'est une femelle, elle s'appelle Coupe Rose.
21: Oh.
16: Et oui, parce que cette nuit on est allé se promener sur la plage.
21: Oui.
16: Et puis je l'ai mise sur le trampoline parce que ça lui fait du bien de sauter un petit peu en l'air.
21: Oui.
16: Et elle a fait un bond sur le trampoline, j'ai jamais vu ça, je l'ai

0: Oui.
1: Parce que c'est un caniche bleu unique en son genre.
0: Oui.
1: Oui, je l'ai fait colorer en bleu pour le faire distinguer des autres.
0: Bon, alors cherchez-le, madame, hein.
1: Ben oui, vous savez, j'ai commencé depuis ce matin, mais j'ai trouvé que des bigorneaux, alors vous parlez.
0: Non, mais laissez les bigorneaux pour une autre fois, cherchez votre petit chien, hein.
1: Oui, dites-moi, les bigorneaux, là, que j'ai trouvés.
0: Oui.
1: Vous pensez que je peux les mettre sur le trampoline?
0: Oh non, ils vont s'étouffer avec ça.
1: Ah, vous croyez?
0: Oh oui, oui, oui, non, non, cherchez-la, appelez-la, hein. D'accord. Et continuez à la chercher là où elle est partie, hein.
1: Ah ben, j'ai une idée.
0: Oui.
1: Si je me mets sur le trampoline comme elle hier soir.
0: Oui.
1: Et que je saute comme elle a fait dans la même direction.
0: Oui.
1: En atterrissant, je vais atterrir.
0: Oui.
1: Je vais peut-être la chercher là-bas.
0: Et bien sûr, alors faites ça tout de suite, hein. Dépêchez-vous même.
1: Coupeuse ! Coupeuse !
0: Allô ?
2: Oui, bonjour madame.
0: Bonjour monsieur.
2: C'est la SPA ?
0: Oui.
2: Oui, bonjour madame, monsieur de la place à l'appareil. Je vous appelle de la place de la Palue.
0: Oui.
2: Voilà, on a loué une petite maison à la Palue.
0: Oui.
2: Et figurez-vous que cette nuit, on a eu un problème. On a entendu un gros bruit. On s'est précipité dans le grenier.
0: Oui.
2: Et il y avait un trou dans le grenier, quoi, hein, oui. Dans le toit. Et on a trouvé un petit chien.
0: Oui.
2: Qui a atterri, on sait pas comment, en l'air, quoi. Hein. Un caniche bleu.
0: Ah oui, ça y est, la dame. Oui, oui, la dame vient de me téléphoner.
2: C'est-à-dire?
0: Ah oui, c'est une dame qui a l'air bizarre, hein. Elle m'a dit, j'éteins mon chien en bleu pour ne pas qu'il soit comme les autres.
2: Oui.
0: Et alors, elle a mis sur le trampoline...
2: Bah oui, mais madame, comment voulez-vous qu'un chien traverse mon toit?
0: Mais oui, c'est le champion, monsieur, unique au monde, un champion de trampoline.
2: Ah, ben d'accord.
0: C'est un champion, c'est un chien qui va dans les airs, c'est un cascadeur, il est unique au monde. C'est le champion des trampolines.
2: Ah, d'accord.
0: Oui.
2: Ah, mais c'est pour ça qu'il a une médaille. Attendez, bougez pas.
0: Il a une médaille, il a un tas de trucs.
2: Champion du monde de trampoline 1989.
0: Voilà, c'est ça, oui, oui. Il fait des bonds en l'air comme un avion.
2: Ah, d'accord.
0: Oui, c'est un champion de trampoline.
2: Ah, ben...
0: Il est bleu.
2: Ah, d'accord. Attendez, parce que... Qu'est-ce qui tombe là par la fenêtre?
0: Allô?
2: Mais c'est pas possible, qu'est-ce que c'est que ça?
0: Quoi?
2: Il y a des bigorneaux qui rentrent par la fenêtre maintenant.
0: C'est la dame qui doit être là, alors.
2: Attendez, vous pouvez me répéter ça?
0: Oui, elle m'a dit, mon chien est parti par le trampoline. Je vais mettre des bigorneaux et peut-être ils vont rejoindre le chien.
2: Ah ben c'est ça alors?
0: Ah oui, oui, oui.
2: Ah ben écoutez madame, c'est incroyable parce qu'il y en a 6 là.
0: Oui, oui, ben je n'ai pas pris, vous allez en voir encore autre chose. Et peut-être même la bonne femme aussi, elle m'a dit, je vais aller
2: sur le trampoline. Ah! Qu'est-ce que c'est que ça?
0: Oui.
2: Allô, ben il y a une dame qui vient d'arriver par la fenêtre.
0: Oui, oui, c'est elle, championne de trampoline aussi.
1: Madame Ledoux, championne de trampoline, je vous prie, moi aussi un coup.
0: Oh, si, voilà.
1: Ah, ben bon, bonjour madame, c'est vous, j'en prie.
2: Allô?
0: Allô?
2: Ben écoutez, je vous la passe.
0: Oui.
1: Allô?
0: Voilà, vous avez récupéré votre chien, madame.
1: Ben vous savez ce que j'ai fait, je me suis mis sur le trampoline.
0: Oui.
1: Et puis je suis arrivé sur la place de la Palue.
0: Oui.
1: Et puis là, j'ai trouvé mon chien, c'est le monsieur.
0: Mon Dieu.
1: Et j'ai fait un bond de... Ça fait combien la Palue à la distance de la place de Morgan?
0: 10 kilomètres, 9-10.
1: 10 kilomètres?
0: Au moins, oui.
1: J'ai battu mon record.
0: Bon Dieu, bravo!
1: Merci, madame.
0: Vous êtes championne.
1: Ben oui.
0: Allez, récupérez votre chien, hein.
1: Merci, madame.
0: Au revoir, hein.
1: Au revoir, madame.
0: Au revoir.
1: Au revoir.
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5: Dave Dépanage, j'écoute.
1: Bonjour, monsieur.
5: Bonjour, monsieur.
1: C'est bien les DF Dépannage?
5: Oui.
1: Oui, bonjour, monsieur Robert Ledoux à l'appareil.
5: Oui.
1: Je vous appelle pour un petit dépannage, hein, parce que j'ai un problème, figurez-vous. Je suis un peu bricoleur, comme on dit, quoi, hein?
5: Oui.
1: Alors, j'ai un peu bricolé le compteur d'électricité. Et je l'ai amené par un petit fil, comme vous connaissez, quoi, hein? Sur le compteur de mon voisin de palier. Comme ça, que c'est qui paye, pour moi, l'électricité?
5: Vous êtes branché sur le compteur du voisin?
1: Voilà! Et c'est lui qui paye!
5: Mais c'est interdit, hein?
1: Comment ça?
5: Bah, allons!
1: Bah, dites-moi, moi, je consomme beaucoup, monsieur.
5: Ça n'a rien à voir, hein, monsieur.
1: Pourquoi?
5: C'est interdit, hein?
1: Ah bon?
5: Bah oui, votre voisin n'a rien à voir avec vous, hein.
1: Mais si, parce que lui, il n'en consomme pas.
5: Il n'a rien à voir, si lui, il s'en sert pas. Il est libre d'avoir du courant chez lui, mais vous n'avez pas le droit de vous brancher sur le compteur du voisin.
1: Mais il n'a rien dit.
5: Est-ce qu'il est au courant?
1: Ah bah non!
5: Ah bah non! Ah bah sûr, je m'en doute, hein.
1: On veut lui faire la surprise.
5: Bah évidemment, c'est lui qui va recevoir les factures.
1: Bah ça fait 2 ans déjà.
5: Mais écoutez-moi, moi je vois qu'une chose, c'est que vous volez du courant à un voisin.
1: Oh non, lui emprunte, c'est pas pareil.
5: Ah bon, et qu'on veut lui payer alors?
1: Ben, on lui a payé l'apéro il y a 3 ans.
5: Ben non, ça n'a aucun rapport, ça, monsieur.
1: Vous croyez?
5: Ah non, hein. Mais là, il y a viol de la loi, hein.
1: Vous croyez?
5: Ah ben sûr, hein.
1: Oh mon Dieu, vous me faites peur, là.
5: Ah non, non, moi je vous rassure tout de suite, hein.
1: Ah bon, si vous me rassurez, ça va mieux. Bon, alors je voudrais pas vous déranger longtemps parce que c'est lui qui paye le téléphone déjà.
5: En plus! Eh ben, ça va, c'est complet.
1: On a mis le téléphone sur son... Vous voyez, quoi, on a fait bifurquer avec les 2 petits fils, là.
5: Ouais.

0: Donc c'est lui qui paye le téléphone. Alors faut pas que je fasse trop de factures.
1: Ouais.
0: Alors mon dérangement vient du problème de gaz. Parce que je me suis branché sur son compteur à gaz.
1: En plus, eh ben voyons.
0: Mais pour le gaz, je suis quand même surpris, vu que je ne paye pas, de trouver l'abonnement que je devrais payer.
1: Mais si vous êtes branché sur son compteur à lui,
0: oui.
1: Compteur gaz,
0: oui.
1: Vous êtes branché comment?
0: Ben, on a fait... Vous savez que mon gendre, il est bricoleur, il a fait l'armée, hein?
1: Oui.
0: Et donc, il a fait un tuyau qui se divise en deux.
1: Oui, mais l'installation que votre beau-frère, votre beau-fils a fait, mettons...
0: Oui.
1: Il faut que nous, on la vérifie, si vous voulez. On ne l'a pas vérifié, cette installation.
0: Ah ben non, parce que quand vous venez vérifier, on l'enlève.
1: Ben, c'est pas possible.
0: Pourquoi?
1: Il y a danger, là.
0: Il y a danger qu'il s'en rende compte.
1: Ben, il y a danger qu'il y ait explosion, hein.
0: Ben, de toute façon, si ça explose, ça sera chez lui, hein.
1: Ben, ce n'est pas légal, ce truc-là, monsieur. Mais rendez-vous compte de ce que vous faites.
0: Ben, moi, je proteste énergiquement contre le fait que je paye les deux abonnements.
1: Eh ben, donnez-moi votre adresse, je vous envoie quelqu'un, moi.
0: Oh, ben, c'est peut-être pas la peine, puisqu'on est juste à côté de chez vous.
1: Ah bon? Vous habitez dans le secteur de l'EDF?
0: Ben, oui. C'est-à-dire qu'on s'est un petit peu branché sur votre système électrique à vous, quoi.
1: Oh là là, mais vous allez loin, là, hein?
0: Vous croyez?
1: Ah oh, oui, hein, monsieur.
0: Ben, remarquez, ça fait 5 ans qu'on a piraté... Vous savez, on a une boîte aux lettres, nous, hein?
1: Oui.
0: Notre nom, c'est EDVI. E-D-F et avec un I à la fin.
1: Ouais.
0: Bon. Et donc, on est voisins de vous. Ce qui fait qu'il y a beaucoup, beaucoup de lettres qui arrivent. On n'a plus qu'à rajouter un I, voyez-vous.
1: Ouais.
0: Et hop, on encaisse les chèques pour vous.
1: Ouh là là là là. Ça va faire mal, hein, monsieur, hein. En plus, vous encaissez des chèques adressés à EDF. Mais là, vous voyez ce qui est gros, moi, je vous le dis, hein.
0: Oh ben non.
1: Ah ben si, hein.
0: Oh ben non. Et on n'a récupéré que 8 millions de francs.
1: Ah, vous n'avez récupéré que 8 millions de francs?
0: En 2 ans.
1: En 2 ans, c'est déjà pas mal, hein?
0: Ben oui, on part au Bahamas, où c'est qu'on a acheté un terrain avec mon gendre.
1: Ah ben vous partez au Bahamas, vous pouvez vous permettre, hein?
0: Vous pensez?
1: Ben, je pense bien, oui.
0: Alors, cet après-midi, on va prendre la voiture EDF, là, nous, hein?
1: Prenez la voiture EDF?
0: Oui, on vous la ramène à quelle heure?
1: Quelle voiture EDF?
0: Ben, les voitures de service.
1: Vous prenez une voiture de service, en plus?
0: Ben oui, on a des clés que mon fils, il a fait fabriquer.
1: Mais vous prenez pas des voitures EDF, quand même?
0: Mais on les ramène!
1: Mais il n'y a pas de les ramener! Mais c'est pas possible, monsieur, hein?
0: Pourquoi?
1: Mais qu'est-ce que c'est cette histoire? Non, mais c'est pas possible! Vous prenez nos voitures de service, vous trouvez nos chèques! Mais c'est fou, cette histoire!
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3: Allô?
4: Bonjour monsieur, c'est bien la friterie?
3: Oui, c'est ça.
4: Monsieur Martin à l'appareil, je suis passé chez vous l'autre jour parce qu'on m'avait dit que vous faisiez des frites fraîches.
3: Oui.
4: Et alors, je vous ai acheté des frites soi-disant fraîches.
3: Oui.
4: Et elles étaient pas fraîches.
3: Comment?
4: Ah bah elles étaient carrément chaudes.
3: Quoi? Enfin, vos frites à la fin, elles sont chaudes vu qu'elles sortent de la friteuse.
4: D'accord, vous m'avez pas vendu les bonnes. Vous m'avez vendu des frites chaudes à la place des frites fraîches.
3: Bah, en fait, c'est qu'on fait que ça.
4: Ok, donc en vrai, vous faites pas du tout les frites fraîches.
5: Allô?
4: Bonjour madame.
5: Je comprends pas tout là. Des frites monsieur ça se mange chaud.
4: Sauf quand c'est supposé être de la frite fraîche. En pleine période caniculeuse, pardon, mais moi je demande des fraîches.
5: Non mais monsieur, frites fraîches, ça veut dire que c'est des frites...
4: Oui, c'est des frites qui doivent être servies entre 4 et 8 degrés.
5: Comment?
4: Bah frais, c'est entre 4 et 8, je sais.
5: Et monsieur...
4: Madame.
5: Les frites et les pommes de terre, elles poussent dans la terre.
4: Les pommes de terre poussent dans la terre, admettons.
5: Bah oui.
4: Mais les frites dans la terre, pardon, là vous me parlez d'arbres à frites ou je ne sais quoi.
5: Jamais parlé d'arbres monsieur, j'ai dit.
4: Bah vous me dites que les frites fraîches, elles poussent dans la terre.
5: Alors, frites fraîches... C'est une phrase qui veut dire que notre frite est fraîche. C'est ça, frite fraîche, c'est pas que vous allez avoir des frites froides.
4: Ah non, des froides, ce serait entre 0 et 4 degrés. Vu la météo, d'ailleurs, j'aurais préféré...
5: Mais monsieur, une frite, ça se mange chaud.
4: Oui, quand on commande une frite chaude. Mais moi, j'ai bien précisé, frites fraîches.
3: Vous avez des frites fraîches, on travaille des frites fraîches.
4: Bonjour monsieur, des soi-disant frites fraîches, pardon.
3: Bah oui, c'est des frites fraîches monsieur, qu'on fait cuire. Frites fraîches, on travaille de la frite fraîche.
4: Non mais elles sont peut-être fraîches quand vous les recevez, mais je peux vous garantir que quand vous les servez après les avoir cuites, elles sont chaudes.
3: J'ai jamais entendu une telle bêtise. Hein.
4: Non mais après c'est ce que je disais à votre collègue, vous m'avez pas donné les bonnes, si ça se trouve, vous avez même pas fait exprès.
3: De quoi, je vous ai pas donné les bonnes?
4: Oui, j'imagine que vous avez un bac à frites fraîches et un bac à frites pas fraîches, et vous vous êtes gouré et vous m'avez filé les pas fraîches.
3: Écoutez monsieur, je sais ce que je vends, chez moi c'est de la frite fraîche et des produits frais. Désolé si ça déçoit certaines personnes.
4: Ah bah au contraire, certaines personnes vous disent qu'elles sont déceptivées parce que vous leur avez vendu de la frite chaude.
3: Alors je vais vous dire, pour me dire de telles bêtises monsieur, vous me trouverez une adresse qui vous donnera des frites fraîches?
4: Ah, vous me demandez une adresse, donc ça veut bien dire que vous n'avez pas de frites fraîches.
3: Mais si c'est des frites fraîches et des produits frais travaillés, ne dis pas, vous n'allez pas quand même m'apprendre mon huit.
4: Pardon, mais moi j'ai mon beau-frère qui est spécialiste du frais. Il est fraisologue, et ben il m'a expliqué, frais, c'est entre 4 et 8.
3: Bah écoutez, monsieur, je vais vous donner le nom de mon producteur de frites et vous allez y expliquer. Parce que lui, il veut vendre de la frite fraîche. Alors si ces frites, ils sont pas fraîches, hein, quand même, vous êtes gonflé là.
4: Ah bah je m'excuse, mais j'ai la preuve, je me suis brûlé les doigts.
3: Non mais vous hallucinez ou quoi?
4: Moi je pensais que vous m'aviez servi des vraies frites fraîches, donc je me suis pas méfié, j'ai mis la main dans le paquet, et pam, ça m'a instantanément cuit la main.
3: Non mais n'importe quoi, vous voulez des frites fraîches, vous vous brûlez?
4: Ah bah oui, c'est bien la preuve qu'il y a un truc qui cloche.
3: Je les vends cuites, monsieur, qu'est-ce que vous voulez que je vous les fasse? Désolé que c'est pas du surgelé.
4: Non mais je vous en veux pas, vous inquiétez pas.
3: Alors j'ai d'autres choses à faire que d'écouter des bêtises pareilles.
4: Ah mais attendez, c'est pas fini. J'ai aussi pris un sandwich soi-disant américain chez vous.
3: Oh écoutez.
4: Bah pardon, sandwich oui, américain pas du tout.
3: Non.
4: Ah si, il parlait pas un mot d'anglais. Pour un amerloque, c'est quand même louche.
3: Au revoir.
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6: Bonjour.
0: Oui, allô, bonjour madame. C'est le salon de coiffure.
6: Oui.
0: Ah bonjour madame Ledoux à l'appareil.
6: Oui.
0: Je viens d'arriver en Alsace.
6: Ah d'accord.
0: Voilà où je m'installe. Je voulais savoir si je pouvais prendre rendez-vous.
6: Oui, vous voulez faire quoi?
0: La spécialité locale, je crois. Hein.
6: C'est-à-dire?
0: La choucroute.
6: Quelle choucroute?
0: On m'a dit qu'en Alsace, sa spécialité, c'était la choucroute.
6: Ouais, d'accord.
0: C'est pas comme ça que ça s'appelle? Parce que j'ai un chignon.
6: C'est quoi?
0: Un chignon, là. La choucroute, quoi.
6: Et vous voulez venir quand?
0: Demain après-midi.
6: Écoutez, à midi et demi.
0: Oui.
6: En plein?
0: Mais alors, pour faire tenir la choucroute.
6: Oui.
0: Parce que je voudrais que ce soit assez haut.
6: Ouais.
0: Vous mettez pas des saucisses quand même?
6: Non, des bigoudis.
0: Excusez-moi, il y a mon mari qui est inquiet, je vous le passe. Hein.
6: Oui.
0: Allô?
6: Oui.
0: Oui, bonjour madame.
6: Bonjour monsieur.
0: Excusez-moi, je suis très inquiet parce qu'elle me dit qu'elle veut faire une choucroute, mais...
6: Oui, elle m'a dit qu'elle veut faire une choucroute.
0: Oui, mais c'est quoi exactement ça?
6: Je sais pas, je verrai quand je la vois.
0: Mais attendez, c'est quoi? Parce que...
6: Je lui mets pas des saucisses.
0: Ah oui, parce qu'elle me dit que c'est la spécialité en Alsace.
6: Spécialité en Alsace, vous mangez au restaurant, mais pas chez le coiffeur.
0: Ben voilà.
6: Moi, je lui mets certainement pas de saucisse dedans.
0: Ah bon, vous me rassurez, parce que...
6: Mais oui.
0: Ça tient comment alors ça? Parce que...
6: Ça tient avec des bigoudis, pas avec des saucisses.
0: Ah. Oh. Et dites-moi.
6: Oui.
0: C'est possible de venir en famille?
6: Comment en famille? Combien vous êtes?
0: On est 4, on va prendre une table pour 4. On va prendre une choucroute bigoudi alors.
6: Mais qu'est-ce que vous voulez à 4?
0: 4 choucroutes bigoudis avec 4 bières.
6: 4 choucroutes? Oui. Non, mais nous, on n'a pas de choucroute ni de bière. C'est un coiffeur où vous appelez?
0: Oui, voilà.
6: Oui.
0: Oui, on va prendre une table, hein?
6: Non, on n'a pas de table.
0: 4 choucroutes, donc, et 4 bières.
6: Et 4 choucroutes et 4 bières.
0: Voilà.
6: Oui. Mais, et les bigoudis, ils sont où?
0: Quel bigoudi?
6: Mais là, vous appelez un coiffeur, pas un restaurateur, hein?
0: Oui, c'est ça. Mais oui. Ma femme m'a dit que vous faisiez choucroute aussi.
6: Mais pas pour... Non, des choucroutes en coiffure, mais pas pour manger.
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7: Allô?
5: Oui?
4: Bonjour madame, c'est bien le bureau de tabac?
7: Attendez, je vais changer de poste. Allô?
4: Ah bah il a raccroché, tiens.
7: Allô?
4: C'est incroyable ça.
7: Non, je suis là.
4: Ça c'est alors ça d'un sans gêne.
7: J'ai pas raccroché, c'est parce que j'ai changé de poste.
4: Parce que je l'entendais, il y avait du bruit.
7: Oui, c'est moi.
4: Et tu sais quoi, il me raccroche au nez.
7: Mais attendez là, vous parlez qui là?
4: Je suis en train d'expliquer à mon beau-frère qui est à côté. Voilà, j'étais en ligne avec la dame.
7: Attendez, c'est moi.
4: Et il me raccroche au nez.
7: Mais non, je vous ai pas raccroché au nez, j'ai changé de poste.
4: Ah non, mais je vais la rappeler.
7: Allô?
4: Alors je compose le numéro.
7: Allô?
4: Oui, je compose un instant.
7: Non mais attendez, vous foutez de ma gueule là ou quoi là? Allô?
8: Je passe un client qui dit que...
3: Allô?
4: Ah, bonjour. Bonjour monsieur, voilà.
3: Attendez, parce qu'il vous disait allô, allô, il y a personne qui répondait. Est-ce que vous entendez parler avec votre beau-frère? Il vous disait allô, allô?
4: Non, parce que il me dit qu'il change de poste.
3: Oui, c'est ce qu'il a fait.
4: Et là, il me raccroche au nez.
3: Non. Mais enfin bon, le problème, il est où?
4: Alors, le problème, il est que moi, j'ai acheté une cartouche de cigarette et vous avez oublié de me la faire payer.
3: Vous nous avez acheté une cartouche de cigarette et on a oublié de vous la faire payer.
4: Le problème, c'est que maintenant, c'est vous qui me devez de l'argent.
3: Ça va pas, non? Si vous nous l'avez pas payé, on peut pas vous la rembourser. Et réfléchissez un petit peu là ce que vous dites.
4: Et pourquoi?
3: Attendez, vous nous l'avez pas payé, voyons. Mais n'importe quoi. On vous a donné une cartouche que vous nous avez pas payé. Donc c'est vous qui nous devez de l'argent.
4: Je commence à comprendre pourquoi on m'a raccroché au nez, c'est que vous vouliez pas me payer en fait.
3: Mais non, mais attendez, vous comprenez pas ce qu'on vous dit. Hein.
4: Vous me dites ça et puis dans 10 secondes, vous allez à nouveau me raccrocher au nez, je le vois venir.
3: Mais non.
4: Ah, allô?
3: Oui.
4: J'en étais sûr, tiens.
3: Mais...
4: Ils m'ont raccroché au nez encore.
3: Mais non.
4: Cette fois-ci, c'est le monsieur qui me raccroche au nez.
3: Non, mais n'importe quoi.
4: Oh, mais c'est dingue.
3: Ah bah oui. Allô?
4: Oui, bonjour monsieur.
3: Madame.
4: Oui, admettons.
3: Oui, et puis, je vous vous dois de l'argent.
4: Bah oui.
3: Il va falloir que je vous donne 70 euros.
4: 73 maintenant.
3: Mais pourquoi ?
4: Bah, rapport à l'augmentation.
3: Mais si vous ne l'avez pas payé, je ne vais pas vous le rendre quand même.
4: Ouh là là, j'ai l'impression que vous essayez de m'arnaquifier là.
3: Mais pourquoi je vous arnaquerai ? C'est vous qui voulez m'arnaquer, hein. Qu'est-ce que c'est de ce travail-là ? Je ne comprends pas du tout.
4: Bah, dans le sens où, comme vous, vous avez commis une faute d'invandisme.
3: Oui, mais vous venez, hein. Si vous avez quelque chose à réclamer, vous venez.
4: Ou alors vous me donnez une deuxième cartouche ?
3: Mais non, pas du tout. Mais qu'est-ce que c'est de ça ? Moi, je les achète, les cigarettes. Alors, je vais perdre 70 euros, il faut que je vous redonne une cartouche. Non, mais d'où que vous avez vu ça, vous ?
4: Non, mais d'où que j'ai vu ça, c'est que vous...
3: Mais je vous renaque pas, c'est vous qui voulez m'arnaquer.
4: Ah bah, vous m'avez renaqué ?
3: Mais là, c'est grave. Ce que vous me dites, c'est grave.
4: Ah bah oui, je vois bien qu'on essaye...
3: Comment je vais vous voir ? Vous allez venir, je vais voir qui vous êtes.
4: Qui que je suis ? Bah, je suis Monsieur Martin, c'est ce que j'ai expliqué à votre collègue, là, celui qui me raccrochait au nez.
3: Quoi ? Mais c'est mon fils. C'est grave, non ?
4: Bah, ah, ça, c'est grave, je suis bien d'accord.
3: Oh,
4: vous-même ?
3: Eh,
4: hein ?
3: Mais c'est grave, là. C'est le monde à l'envers, là.
4: Ah bah, excusez-moi, mais alors, dans ce cas, si vous m'avez pas renaqué, prouvez-le.
3: Bah, quoi ? Prouvez-le.
4: Ah !
3: Bah,
4: ah !
3: Mais, bon, allez.
8: Allô ?
4: Eh bah voilà, évidemment, ils m'ont encore accroché au nez.
8: Non, j'ai pas raccroché, je suis au bout du fil.
4: Oh non, mais je vais le rappeler.
8: Bah, rappelle-moi, je t'entends.
4: Trois fois, ils sont gonflés, quand même.
8: J'ai pas raccroché, je suis au bout du fil.
4: Alors, je le rappelle tout de suite. Allô ?
8: Ouais, c'est bon.
4: Ah bah voilà, je le savais. Ils m'ont raccroché au nez.
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9: Allô ?
10: Allô, Nicole ?
9: Oui ?
10: Bonjour, petite Nicole. C'est Fragiado à l'appareil. Mais tu n'as pas encore payé ton abonnement ?
9: Qui donc, vous dites ?
10: Fragiado, le journal de l'enfance heureuse. Qu'est-ce que tu as fait cette semaine ? Tu as oublié ? Tu sais que si tu l'envoies pas avant le 21, tu pourras pas concourir pour le grand concours qui te permettra peut-être de gagner un beau voyage à Disneyland. Alors, Nicole ?
9: Vous vous trompez complètement, là.
10: Non, écoute-moi. Tu t'appelles bien Nicole ?
9: Oui.
10: Tu es psychiatre ?
9: Oui.
10: Bon, eh bien, tu nous as... Je sais bien, j'ai devant moi le fichier. Je suis nouveau responsable. Je suis étudiant pendant le reste de l'année. Je m'occupe des abonnements de Fragiado pendant mes vacances.
9: Oui, mais je ne suis pas du tout abonné à cette chose-là.
10: Oh, dis-moi, j'ai même devant moi tes derniers résultats pour le grand concours sondage que tu as donné, Nicole, quand même.
9: Dire.
10: Eh bien, avec les records de saut de la grenouille.
9: Non, pas du tout moi, ça.
10: Dis-moi, tu veux plus le payer ? Dis-moi tout de suite.
9: Non, mais je ne suis pas abonné à cette chose-là.
10: Pourquoi tu ne nous as pas écrit ?
9: Mais je suis pas du tout abonnée. C'est une. D'abord, qu'est-ce que c'est que cette façon de me tutoyer comme ça ? On n'a pas gardé les vaches ensemble. Moi, je suis pas du tout abonnée à votre hebdomadaire ou mensuel. Je sais pas de quoi il s'agit.
10: Mais quand même, le mensuel de l'enfance heureuse des 5 à 15 ans.
9: C'est une erreur, hein ?
10: Non, écoute, Nicole. Non. Moi, je vais encore me faire taper sur les doigts. Je t'ai envoyé pourtant le grand poster de Jean-Luc Lahaye.
9: Mais je suis pas une adolescente.
10: Non, écoute-moi.
9: Ne me tutoyez pas, ça me gêne.
10: Non, excusez-moi. Tu es allée ce week-end au bord de la mer et tu as attrapé un coup de soleil, non ? Tu te souviens pas du tout de ce que tu as fait cette année ?
9: Non.
10: Nicole, en plus, tu as dit 3,17 m pour la grenouille. T'étais pas loin, t'étais 3,20 m.
9: C'est pas moi. Vous vous trompez, hein ? Perdez votre temps, c'est pas moi. Bon, je vous laisse, hein ? Au revoir.
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11: Allô, oui.
4: Bonjour, monsieur, c'est bien le restaurant ?
11: Non, il n'y a pas de restaurant, monsieur.
4: Ah si ? Dans le bottin, il y a écrit que vous êtes un restaurant.
11: Ah ouais, mais non, c'est une maison individuelle.
4: Oh là là.
11: Il
4: n'y
11: a pas de restaurant.
4: Bah oui, mais alors, résultat, moi j'ai invité des collègues pour un déjeuner professionnel.
11: Oui.
4: Et vu que je leur ai donné votre adresse, bah ils vont venir manger chez vous.
11: Ah oui, mais non, je ne ferai pas manger pour tout le monde.
4: Bah, vous avez bien une cuisine et une salle à manger quand même.
11: Oui, mais non, je ne ferai pas manger pour tout le monde.
4: Ah non, vous compliquez pas, on va s'arranger, je peux vous trouver un cuistot.
11: Non.
4: Bah il faut bien quelqu'un pour faire à manger, parce que si vous le faites pas.
11: Il n'y a personne qui peut venir manger. Ici, c'est une maison individuelle, monsieur.
4: Oui, bah, ça vous empêche pas de restaurer si vous avez des clients.
11: Mais restaurer de quoi ? Il n'y a pas de restaurant.
4: Non, mais on met mes collègues dans votre salle à manger, on met mon cuistot dans votre salle à cuisiner.
11: Mais monsieur, il n'y a jamais eu de restaurant ici, on n'a pas de salle.
4: Oui, mais merci, moi je l'ai déjà noté dans mon agenda.
11: Ah, mais ça, ils se débrouillent, hein. On se renseigne avant, hein, monsieur. Les gens, ils peuvent pas venir manger chez moi, hein.
4: Sauf si on fait livrer les repas.
11: Ah oui, vous allez livrer des repas pour qui ?
4: Bah, pour vos clients.
11: Il n'y a pas de clients qui peuvent rentrer chez moi, voyons.
4: Ah, bah si, il y a toute l'équipe des établissements Martin qui vient de manger chez vous.
11: Oui, bah on ne sait même pas qui c'est, ça. Et moi, j'ai une petite salle à manger. Il n'y a personne qui va rentrer chez moi.
4: Après, si vous n'avez pas de table, je peux en prendre.
11: Oui, là, j'ai une table.
4: Ah, ok. C'est une table pour combien de personnes ?
11: On est 6.
4: 6, ah bah ça tombe bien parce que nous serons 66. Donc si on met 11 tables...
11: Oui, c'est ça. On va faire entrer des étrangers dans la maison.
4: Bon, des étrangers. Alors, il y a quelques Martin Landais dans le tas, c'est vrai.
11: Non, il y a... tout. Il n'y a personne qui rentre dans ma maison, hein, monsieur.
12: Rien boiti du tout.
4: Ah, je crois que j'entends la patronne derrière vous.
12: Non, personne ne boiti du tout.
4: Ah bah si, j'entends, il y a quelqu'un. Passez-la moi, je vais lui expliquer.
11: Ah oui, bah c'est même pas la peine, s'il entend ça, il va se mettre en colère.
4: Oh non, alors vous inquiétez pas, j'ai un vrai don pour calmer les gens.
11: Oui, c'est ça, oui.
4: Bah oui, passez-moi la patronne, je vais vous la détendre en deux secondes.
12: Oui.
4: Eh ben voilà, bonjour madame.
12: Non, là c'est monsieur...
4: Ok, donc c'est vous le chef.
12: Oui.
4: Ah, donc il y a déjà un cuisinier sur place.
12: Pardon ?
4: Vous me dites que vous êtes le chef, donc c'est vous le cuistot.
12: Mais y a pas de... Mais purée, vous êtes bouche à l'aimerie ou...
4: Pardon, vous me dites que vous êtes chef.
12: Y a pas de cuistot, y a pas de restaurant, comment vous voulez qu'il y ait un cuistot ? Eh, atterrissez deux secondes.
4: Je m'excuse, mais moi sympa, je vous envoie du monde pour manger chez vous.
12: Non, y a pas de question d'envoyer du monde, vous voyez avec eux, vous débrouillez. Voilà, c'est clair et c'est net, monsieur.
4: Ah oui, non, mais je me débrouille, vous inquiétez pas, c'est ce que je disais. Dans ce cas, je vais vous commander des trucs chez un traiteur.
12: Ah putain, mais vous avez bouffé une enclume ou quoi ?
4: Non, alors pardon, je sais pas si vous vous rendez compte, mais une enclume, c'est hyper difficile à manger.
12: Je sais pas, je vous dis qu'il faut arrêter.
4: D'accord, et
12: vous arrêtez pas.
4: Ah ben c'est pas ma faute, vous comprenez pas. Il faut bien...
12: Non, c'est vous qui comprenez pas, monsieur.
4: Oula, trop de syllabes, non ?
12: En plus, vous appelez avec un machin, c'est marqué privé pour pas qu'on puisse savoir quoi que ce soit. Hein, vous m'avez l'air d'être une grosse vedette, hein.
4: Oh, merci.
12: Oui, merci.
4: Alors, vedette, je sais pas si j'irai jusque-là.
12: Oui.
4: Après, les gens vont se dire, oulala, il a chopé le melon, vous voyez ce que je veux dire ?
12: Allez, bah maintenant, c'est bon. Alors, vous allez arrêter de me faire chier, je vous jure.
4: Ok. Et pour mon traiteur, on fait comment ?
12: Je n'en m'en fous de ton traiteur, tu te le carres où tu veux !
4: Oh bah on va le carrer dans la cuisine, tout simplement.
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13: Allô ?
0: Allô ?
13: Oui ?
0: Bonjour monsieur.
13: Bonjour.
0: Je vous appelle.
13: Oui ?
0: C'est pour avoir un taxi pour ce soir à 20h30.
13: Ah non, je suis taxidermiste moi.
0: Pour aller à Dole, s'il vous plaît. Deux personnes sans bagages.
13: Non, mais monsieur, je suis pas taxi, je suis taxidermiste.
0: Alors, non, là, on n'est que deux.
13: Non, mais je vous dis, c'est, je suis pas taxi, moi.
0: Ben, écoutez, je ne sais pas, moi, 20h30, c'est possible.
13: Je ne suis pas taxi.
0: Oh, ben, n'importe, hein, si c'est pas... Je ne sais pas, moi, on n'a pas besoin... Non, on n'a pas besoin de voiture spéciale, hein, juste
13: oui, ben...
0: un taxi normal. Ah, on a été coupé.
13: Allô ?
0: On a été coupé.
13: Non, monsieur.
0: Voilà.
13: Je vous dis que je suis pas taxi.
0: Vous m'entendez, monsieur taxi ?
13: Oh, mais... Hey, vous m'avez compris, là ?
0: Il marche pas, votre téléphone, on
13: est... Je suis pas taxi, merde de Dieu !
0: Comment ?
13: Vous m'avez compris, tête de veau ?
0: J'entends pas.
13: Il me fait pas chier, hein ? Oui, vous foutez de ma gueule, là ?
0: Allô ?
13: Hein ?
0: Vous m'entendez ?
13: Non, mais vous foutez de ma gueule, là ?
0: J'entends pas bien.
13: Mais sacré vieux fou, mais je fais pas partie des taxis, moi.
0: Monsieur.
13: Vous vous foutez de ma gueule. Je suis naturaliste.
0: Vous êtes le taxi.
13: Le naturaliste.
0: Vous êtes naturiste.
13: Je me rappelle pas, hein, parce que là, ça va mal finir. Hein.
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14: Bonjour.
4: Bonjour madame, c'est bien le garage ?
14: Oui.
4: Monsieur Martin à l'appareil, je suis passé vite fait la semaine dernière, vous m'avez dit qu'il fallait changer mes pneus avant le contrôle technique.
14: D'accord.
4: Eh ben merci, mais là j'ai passé le contrôle technique et ils me disent qu'il faut non seulement changer les pneus, mais qu'en plus il faut carrément que j'en rachète des neufs.
14: Qu'est-ce que vous me racontez monsieur ?
4: Bah oui, comme vous m'avez dit de changer les pneus, j'ai mis ceux de l'avant à l'arrière et ceux de l'arrière à l'avant, j'ai inversé.
14: Ah non, ça s'appelle permuter ça.
4: Et voilà, résultat, maintenant il faut que je mette des nouveaux pneus, donc logiquement c'est à vous de les prendre en charge.
14: Ah bah non, si je vous remplace des pneus, vous les payez comme normal.
4: Non mais vous me filez les pneus. Après, si ça vous arrange, je me mets dans un coin, je les monte tout seul.
14: Non, même si, mais encore mieux. En plus, je vais vous prêter ma machine à pneus. Mais...
4: Bah, c'est ce qui me semble le plus simple pour tout le monde.
14: Non, mais il n'y a pas de plus simple.
4: Sinon, si vous préférez, vous passez chez moi.
14: Mais bien sûr, je vais me dépasser chez vous. Bah, vous pensez qu'en plus qu'on fait du domicile. Mais ça va, non ?
4: Eh, dans ce cas, on fait ça peinard tous les deux et je vous offre un petit café.
14: Bah oui, je vais vous monter les pneus à la maison, monsieur. Mais attendez, il y a une caméra cachée dans mon garage. Attendez,
4: Ah, bah justement, retournez-vous. Vous voyez le grand miroir derrière vous ? Non, allô ?
15: Bonjour,
4: une autre dame.
15: Eh oui, mais vous avez changé des pneus usés contre des pneus usés ?
4: Ouais, c'est ce que je disais à l'autre. Comme vous m'avez dit de changer les pneus, j'ai inversé les pneus avant et les pneus arrière.
15: Non, c'est pas changé, c'est permuté, ça, c'est pas changé.
4: D'accord, c'est ça, vous êtes trompé, ok.
15: Mais on s'est trompé de quoi ?
4: Bah, parce que vous m'avez clairement dit, il faut changer les pneus.
15: Ah ben voilà, il faut les changer. Je vois pas où est le problème.
4: Le problème, c'est que moi, je change mes pneus de place sur ma voiture, et pim, recalé au contrôle technique.
15: Ben voilà, changer des pneus, c'est-à-dire remettre des neufs.
4: Et voilà, et maintenant, il faut carrément remettre des neufs. Oh, vous êtes fort, hein.
15: Mais
12: attendez.
4: Non mais j'appelle pour un changement de pneus et hop, l'air de rien, vous allez m'en vendre des neufs.
12: Vous êtes en train de dire que je pousse la consommation pour profiter de vos pneus que je vais les revendre.
4: Et qu'en plus que vous revendez mes pneus usés, de mieux en mieux.
12: Mais absolument pas, vous avez rien compris au système là. Vous venez me voir, on vous dit les pneus sont à changer. Vous allez au contrôle technique, on vous refuse parce que les pneus sont changés. Il est où le problème?
4: Ah, bah c'est exactement ce qui m'est arrivé, donc vous vous souvenez de moi?
12: Bah non, c'est ce que vous qui me le dites.
4: Bah, vous avez quand même dit exactement ce qui m'est arrivé.
12: Non, je l'ai dit parce que c'est vous qui venez de le dire avant, alors bon.
4: Je m'excuse, mais qui c'est qui a dit à l'autre en prime ce qui devait changer ses pneus?
12: Eh ben oui, on vous a bien dit changer des pneus, mais vous les avez pas changés, donc on s'est pas trompé.
4: Il y a quand même un petit trompisme parce que votre collègue voulait me faire payer pour les pneus neufs.
12: Ah ben si je vous vends des pneus neufs, je peux pas.
4: Comment ça vendre? Bah non, donnez.
12: Bah, pourquoi je vous donnerais des pneus? Comptez pas repartir avec des pneus neufs, hein?
4: Bah si, parce que si vous me donnez des vieux, ça va encore pas passer le contrôle.
12: Bah, mais attends, pourquoi je vais vous donner deux pneus?
4: Comment ça, deux pneus? Bah non, c'est quatre.
12: Ah, quatre! Ah bah, et puis plus la route secours, ça fait cinq, non?
4: Ah, j'y avais même pas pensé, merci.
12: Allez,
4: je vous dépose la voiture tout à l'heure.
12: Bah oui, mais bien sûr, monsieur. Laissez-moi la voiture, je vais vous remettre une segmentation, un embrayage, et puis un joint de culasse tout neuf, et une distribution aussi pendant qu'on y est.
4: Oh bah c'est super gentil.
12: Mais...
4: Ah non, vraiment, là, merci beaucoup.
12: Mais là...
4: Ah bah là, ok, là on est d'accord, là.
12: Non mais, vous sortez du monde du bisounours, hein? On vient dans la vraie vie, là, faut arrêter, là.
4: Sans abuser, si vous pouvez me faire la vidange au passage, c'est pas de refus.
12: Non, mais allez.
4: Allez, bisous, à tout à l'heure.
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17: Bonjour.
18: Oui, bonjour monsieur.
17: Oui.
18: C'est le restaurant?
17: C'est lui-même.
18: Oui, bonjour. Docteur de la place à l'appareil.
17: Oui, docteur, oui.
18: Je voudrais réserver pour deux personnes ce soir.
17: Deux personnes ce soir, à quelle heure?
18: 20h15, 20h30.
17: 20h15, 20h30.
18: Mais est-ce que ce serait possible d'avoir un endroit un peu tranquille?
17: Vous serez tranquille, il y a toujours un écart de 3 mètres entre nos tables.
18: Oui, parce que je serai accompagné par la femme d'une notaire. Enfin bon, je préfère vous dire, comme ça vous saurez. Je suis un vieil ami de Maître Ledoux, que vous connaissez certainement.
17: Bah, peut-être, monsieur, mais enfin, nous, que vous soyez accompagné par une dame qui ne devrait pas l'être avec vous,
18: ouais,
17: c'est pas
18: enfin,
17: un
18: bon.
17: Problème.
18: Monsieur. Non, bien sûr, mais j'aimerais bien, si vous voulez, enfin, elle, surtout, préférer que nous ne soyons pas vus, évidemment.
17: Mais si cette dame ne doit pas être vue et qu'elle est vue, moi, je n'y suis pour rien, monsieur. Hein.
18: D'accord.
17: Bien, docteur.
18: Je vous remercie, à tout à l'heure.
17: D'accord, à tout à l'heure. Bonjour.
0: Oui, bonjour, monsieur. C'est le restaurant?
17: C'est le restaurant, monsieur.
0: Bien, je voudrais réserver pour deux personnes, s'il vous plaît.
17: Pour quand?
0: Ce soir, si c'est possible.
17: Oui, à quel nom, monsieur?
0: Maître Ledoux.
17: Maître Ledoux.
0: Notaire.
17: Non, Maître Ledoux.
0: Oui, notaire Maître... à Argentan. Oui, je suis déjà venu.
17: Oui, mais attendez pour le nombre de places.
0: Allô?
17: Allô, oui?
0: Oui.
17: Une seconde, monsieur Ledoux. Je viens de vérifier ses prix. C'est complet.
0: Ah bon?
17: Ah oui, je suis en train de regarder mon planning. C'est complet. J'aurais 1, 2, 3, 4, 4, et la fois 8 ici, la fois 4 là, fois 3 là, une fois 2 ici. Non, monsieur, il me reste plus de table. C'est plus possible.
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3: Oui.
4: Bonjour monsieur, c'est bien le supermarché?
3: Oui.
4: Monsieur Martin à l'appareil, association Martinvilloise pour le mieux manger.
3: Oui.
4: Aux actualités, ils ont dit que les produits sans sucre ajouté étaient trop gras.
3: Sans sucre ajouté, bah ouais, il y en a un peu partout.
4: Oui, alors on nous a dit que vous aviez notamment des yaourts, des compotes aussi.
3: Des produits sans sucre ajouté, on lui a dit qu'il y en avait.
4: Donc on va vous resucrer les produits sans sucre ajouté.
3: Bah on peut pas, c'est des trucs bouchons fermés.
4: Oui, non mais les bouchons on les ouvre et on verse le sucre dedans.
3: Je comprends pas monsieur, il va pas en magasin pour ouvrir les comme tout ce qui est sans sucre, les sucrés puis les refermer. Et ben après comment vous allez les refermer? C'est comme une conserve, une fois que c'est ouvert, vous pouvez pas remettre le couvercle.
4: Bah vous prévoyez des couvercles d'or change?
3: Ben non, c'est des trucs à visser en plastique avec une bague. Une fois que la bague elle est ouverte, c'est à jeter.
4: Bah vous la remettez?
3: Ouais, bien sûr, vous l'achèteriez vous monsieur?
4: Ah oui, moi si on me dit pas que ça a déjà été ouvert, je l'achèterais.
3: Ouais, ben non, c'est pas la peine de passer, ça sert à
4: bon,
3: rien.
4: De toute façon, vous avez un rayon papeterie.
3: Papeterie? Oui, pourquoi?
4: Voilà, ben vous prenez du scotch et il suffit de rescotcher les compotes et les pots de yaourt.
3: C'est du n'importe quoi monsieur, qu'est-ce que vous me racontez? Non mais les yaourts, oui.
4: Un autre monsieur, bonjour.
19: Non mais vous allez ouvrir les packagings et vous allez rajouter du sucre.
4: C'est ça, on ouvre les packagings. On rajoute le sucre.
19: Ouais, bah bien sûr. Bah je vous attends alors pour voir un petit peu comment vous allez procéder.
4: Parfait, j'arrive.
19: Non mais.
4: Si déjà vous pouvez commencer à ouvrir les yaourts pour qu'on gagne du temps.
19: Non mais quand vous ouvrez un pot, il y a une opercule. Hein.
4: Pardon?
19: Il y a une opercule.
4: Eh allez, les gros mots.
19: Comment?
4: Non mais c'est pas la peine de me traiter, je fais juste mon boulot.
19: Je vous ai pas traité, j'ai dit l'opercule.
4: Eh, ça recommence, allez.
19: Une opercule.
4: Oh, mais c'est la première fois que je me fais traiter d'opercule.
20: Oui.
4: Bonjour madame. Pardon, mais moi j'appelle pour vous aider à resucrer. On me traite d'opercule.
20: Je comprends vraiment pas. Alors, attendez, donc ça veut dire que vous allez mettre du sucre dans des yaourts sans sucre ajouté.
4: Ah, merci. Enfin une qui comprend.
20: Mais comment ça se fait? Vous allez avoir des yaourts, vous allez emballer et recoller le papier.
4: Oui, je vous montrerai un coup de scotch, ni vu ni connu.
20: Bah, moi, j'ai hors de question que vous touchez à quoi que ce soit de mes produits, ça. J'ai vu ça où?
4: Pardon, mais vous reconnaissez que vous ne rajoutez pas de sucre dans vos produits sans sucre ajouté?
20: Ah non, j'en suis bête. Mais je refais, monsieur, le produit, il arrive, je le revends.
4: Et voilà. Eh ben, heureusement que je suis là.
20: Mais c'est pas moi qui. Mais attendez, je parle. Tu peux encaisser après, madame, parce que là, il faut que je finisse avec custom.
4: Oula, pardon, parce qu'en plus, vous me demandez de faire votre boulot.
20: Mais non, monsieur, je suis en train de parler à mon collègue.
4: Non, mais il est hors de question que j'encaisse, madame.
20: Non, mais.
21: Oui, allô?
4: Eh, bonjour, monsieur.
21: Alors, attendez, parce que vous n'allez pas certainement balancer du sucre sur nos produits.
4: Je m'excuse, mais on a des clients mystères qui nous ont signalé des produits sans sucre ajouté, donc trop gras.
21: Ah bon, d'accord, donc vous avez des retours de clients comme quoi on fait des choses trop grasses.
4: Oui, yaourt, compote, il y a aussi les fruits et légumes.
21: Mais des fruits et des légumes gras, mais arrêtez.
4: Pardon, mais vous rajoutez du sucre sur vos fruits et légumes.
21: Mais enfin, mais pourquoi voulez-vous qu'on sucre des fruits et des légumes? On les vend tels quels, enfin.
4: Et voilà, résultat, on se retrouve avec des légumes gras.
21: Mais n'importe quoi.
4: Donc je viens, on resucre, on n'en parle plus.
21: Non, je suis pas du tout d'accord.
4: Oh, ça veut dire oui.
21: Non.
4: Si.
21: Mais non.
4: Oh, bah, je reconnais un nom qui veut dire oui, quand même.
21: Mais n'importe quoi.
4: Tiens, et ça c'est peut-être pas un n'importe quoi qui veut...
21: Oui, bonjour.
4: Ah, c'est un autre monsieur?
21: Ah bah non.
4: Non, c'est le même monsieur?
21: Mais non.
4: Ah bah faudrait savoir, soit c'est le monsieur, soit c'est le monsieur.
21: Mais non. Je pense que je vous ai grillé, monsieur Martin.
4: Non, je pense pas.
21: Ah, si, je vous écoute.
4: Ah, d'accord, non, vous m'avez confondu avec l'autre con de Rire et Chanson.
21: Ah, sûrement, madame.
4: Je peux pas le saquer, celui-là.
21: Je suis ravie de vous avoir eu au téléphone, en tout cas.
4: Alors, je lui dirai, et merci de l'écouter.
21: Avec plaisir, merci, madame.
4: Mais c'est moi, au revoir, jeune homme.
21: Au revoir, madame.
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22: Allô?
0: Allô? Oui, bonjour, madame.
22: Bonjour. Oui, qui êtes-vous?
0: Bonjour, je suis Mme Ledoux à l'appareil.
22: Madame?
0: Ledoux.
22: Oui.
0: J'habite 2 places de la République, à côté de la mairie.
22: Ah, oui.
0: Voilà.
22: Alors,
0: écoutez, ça va?
22: Oui.
0: Mais, enfin, ça va, vous savez, comme ça peut.
22: Oui, d'accord.
0: Voyez?
22: Oui, je vois ce que vous voulez dire. Mais
0: on fait ce qu'on peut.
22: Oh oui, on fait pas ce qu'on veut, hein.
0: On fait pas ce qu'on veut.
22: Ben non.
0: Et on n'a pas ce qu'on
22: voudrait.
0: Ce qu'on voudrait.
22: Voilà.
0: Et alors, on est aussi pas tout à fait complètement ce qu'on devrait.
22: Ben oui, d'accord. Oui.
0: Et alors, une fois qu'on a eu ce qu'on voulait.
22: Ah ben sûrement. Hein.
0: Ben on n'était pas complètement ce qu'on aura.
22: Ah, oh, là, mon Dieu, tout ça.
0: Et vous, c'est pareil?
22: Ben, je vais, je viens. Hein.
0: Oh, ben oui.
22: Mais vous marchez encore?
0: Je marche sur mes fesses. Hein. Vous avez su ce qui s'est passé, non?
22: Qu'est-ce qu'il y a eu?
0: Ah, vous n'êtes pas au courant?
22: Non.
0: Je suis tombée, donc, sur les fesses de l'escabeau.
22: Oh.
0: Oui. Et mais j'ai fait un angle droit.
22: Oh, mince.
0: Non, pas mince, 90 degrés.
22: Ah oui, d'accord.
0: Et mes jambes se sont redressées.
22: Ah, d'accord. Vous
0: voyez?
22: Oh là là.
0: Donc, je suis pliée en deux.
22: Oh mon Dieu.
0: Comme une crevette.
22: Oh mon Dieu.
0: Alors, je me déplace sur les mains.
22: Oh là là là là là là là.
0: Avec la tête en haut.
22: Oh mon Dieu.
0: Et les pieds en haut.
22: Oh là là. Oh ma pauvre madame. Oh, je ne savais pas.
0: Ben, moi non plus.
22: Oh, oui. Mon Dieu.
0: Mon Dieu.
22: Vous m'avez téléphoné, c'est gentil.
0: Mais je pensais que ça vous ferait du bien d'entendre toutes mes misères.
22: Oh, mon Dieu, c'est pas vrai. Qu'est-ce qui vous arrive toujours?
0: Mon Dieu.
22: Où c'est que vous habitez, vous me dites? Près de la mairie?
0: Oui, au 3.
22: Au 3?
0: Oui.
22: Bon, d'accord. Ben, je ferai attention, là, je regarderai.
0: Oui, hein? Ben, vous verrez, je vous ferai un coucou par la fenêtre avec mes pieds.
22: Hein? Avec tes pieds?
0: Ben oui.
22: Oh, mon Dieu. Oh là là là là là là là.
0: Ça me fait mal, oui.
22: Oui, d'accord.
0: Parce que je suis tombée l'autre jour. Hein,
22: oh, mon Dieu.
0: Par la fenêtre.
22: Oh! Oh, aïe, aïe, aïe, aïe.
0: Ah oui, ça m'a fait mal.
22: Oh, ma pauvre madame.
0: Le doux.
22: Oui, oh là là là là là là.
0: Aïe, aïe, aïe. Je suis tombé sur la tête.
22: Oh, aïe, aïe.
0: Oh, en faisant coucou à comment qu'il s'appelle, monsieur Marac.
22: Ah oui, d'accord.
0: Je faisais coucou avec mes pieds. Je me suis monté sur les mains par-dessus la fenêtre. Vous savez, la petite barre, là.
22: Oui.
0: Je suis passé par-dessus.
22: Oh mon Dieu, c'est pas vrai.
0: Du premier étage.
22: Oh là là là là là là.
0: Je suis tombé dans le landau.
22: Dans le?
0: Je suis tombé dans le landau, là, qui était avec sa nounou qui passait par là.
22: Oui.
0: Eh ben, moi, je suis tombé donc sur la tête dans le landau.
22: Ah, d'accord.
0: Sur le bébé.
22: Sur le bébé?
0: Oui.
22: Et il n'a pas été blessé?
0: C'est sa couche qui l'a protégé.
22: Ah, oui, d'accord.
0: La couche a amorti ma tête.
22: Oui, d'accord, j'ai compris. Oui.
0: Alors là, j'ai roulé, j'ai traversé la rue et je suis passé sous le camion.
22: Hein?
0: Oui.
22: Oh, c'est pas vrai.
0: Sous le camion de l'électricien, là, vous savez.
22: Oui.
0: Je suis passé dessous.
22: Mais il était arrêté.
0: Non.
22: Il roulait?
0: Oui.
22: Oh, aïe, aïe, aïe, aïe. Alors, vous avez été blessé?
0: Non.
22: Oh.
0: Un miracle.
22: Oh, c'est un miracle, oui, comme vous dites.
0: Oh, mon Dieu. Et je suis arrivé en roulant jusque à la maison de la presse, là, sur le
22: port. Oh, mon Dieu.
0: Sur le port. Et là, j'ai pris mon journal et j'ai vu tout ce qui se passait dans le monde. Et je me suis dit, ben, ma pauvre Germaine, il y a plus malheureuse que toi.
22: Oui, mais quand même, hein, c'est pas rien. Hein. Oui, oui,
0: oui, oui, oui, oui.
22: Oh là là là là.
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1: Allô?
5: Bonjour monsieur, c'est bien l'élevage?
1: Quoi?
5: Je me suis permis d'utiliser votre nom. Je vous ai déclaré comme parrain d'une pétition que j'ai lancée sur Internet.
1: Oh là là, attendez là, hein. Je sais pas de quoi vous me parlez.
5: Parce que j'ai fait un site qui s'appelle Adopte un loup. Comme vous êtes éleveur, j'ai dit que vous étiez pour adopter les loups.
1: Mais il faut quand même demander la permission aux intéressés, non?
5: Non.
1: Ah non, on peut faire une pétition comme ça.
5: Bah oui.
1: Alors demain, je fais une pétition contre vous, c'est bon.
5: Comment ça, vous avez fait une pétition contre moi?
1: Non, mais je
5: vous
1: donne un exemple. Non, mais je vous donne un exemple.
5: Oh bah il est gonflé, dis donc.
1: Mais non, je vous donne...
5: Oh là là là là.
1: D'abord c'est Alain.
5: Alain, vous êtes Alain. Alors attendez, je vais noter parce que là, donc monsieur Alain, vous lancez une pétition contre moi.
1: Mais non, je vous ai pas dit ça.
5: Oh là là là là là là.
1: Je vous ai pas dit ça, je vous donne un exemple.
5: Alors écoutez...
1: Mais vous me laissez parler s'il vous plaît, vous pouvez avoir au moins la politesse.
5: Oh bah excusez-moi monsieur Alain, mais c'est quand même vous qui lancez une pétition contre moi.
1: Mais je suis pas monsieur Alain d'abord, premier rang, je suis madame.
5: Ah vous changez de nom, tiens bah un pseudonyme en plus.
1: Mais non, je vous dis, alors moi demain, je peux faire une pétition contre vous, on me dira rien.
5: Ah ah voilà. On reconnaît.
1: Mais quand je reconnais rien du tout.
5: Oh alors ça.
1: De toute façon, tout est enregistré. J'ai enregistré votre conversation, on va rigoler.
5: Ah bah tiens, bah moi aussi je vais enregistrer et on va rigoler aussi, oui.
1: Je vous connais pas, plus. Qu'est-ce que vous voulez que je fasse?
5: Ah bah justement, vous êtes quand même gonflé alors que vous me connaissez pas.
1: Mais bon, écoutez monsieur, je vais le signaler tout de suite. Hein. Faut que j'en informe la direction générale.
5: Alors, elle est là la direction générale?
1: Oui.
5: Alors, passez-moi la direction, écoutez.
6: Mais... Oui, allô?
5: Ça y est, c'est madame.
6: Bon, qu'est-ce que vous me mettez sur Internet? Je vous ai rien demandé, monsieur, moi. Je suis contre Internet, déjà.
5: Ah, vous êtes contre Internet?
6: Oui, je suis contre, monsieur.
5: Pas de problème, dans ce cas, je vous rajoute une pétition sur Internet comme quoi vous êtes contre Internet.
6: Non, moi, j'ai pas de pétition à faire, monsieur. Moi, je vais déclarer en justice, hein. Moi, je vais appeler mon avocat, hein.
5: Alors, moi, je vais passer chez vous pour prendre des photos.
6: Non, non. Mais de qui vous permettez de venir faire des photos chez moi, monsieur?
5: Bah, parce que comme vous êtes le parrain, si vous voulez.
6: Mais je veux pas être le parrain qui vous dit que je veux être le parrain. Mais moi, je vais t'appeler mon avocat.
5: L'idée, c'est que j'ai lancé une cagnotte.
6: Mais moi, je m'en fous de la cagnotte, je m'en branle de ça. Pourquoi vous permettez, monsieur? Mais pourquoi vous permettez ça?
5: C'est pour financifier le barbecue que j'organise chez vous.
6: Non, mais je veux pas de barbecue, moi, j'ai pas que ça à foutre. Allez vous faire moudre.
5: Non, mais je vous mets une place, hein.
6: Je m'en branle. Mais qui vous êtes, vous? Qui est toi?
5: Bah, monsieur Martin.
6: Je m'en branle, monsieur Martin.
5: Oh, bah, merci.
6: Mais merci, oui, monsieur, mais qui vous permettez de faire des trucs comme ça?
5: Bah, parce qu'il faut quand même bien reconnaître que c'est un peu la faute des éleveurs si les loups mangent de la viande.
6: Les éleveurs, vous savez même pas parler. Que tu veux dire, vous savez rien dire du tout. Restez dans vos cités, vous m'emmerdez pas, c'est clair.
5: Ces pauvres loups, on leur met de la viande sous le nez, donc forcément.
6: Ouais, et ta connerie, je mets pas la viande sous le nez.
5: Si vous leur mettiez des soupes, par exemple.
6: Des soupes? Attends, il n'y a même pas de soupe. Mais tu es mal baisé, toi. Tu es mal baisé, tu es une tranche de vie. Si tu viens, je t'emplâtre, tu as compris?
5: Oui, alors on peut aussi leur donner des pâtes. Bonne idée.
6: Oui, si tu viens, je t'emplâtre.
5: Vous savez quoi? On fait moitié pâte, moitié soupe.
6: Mais tu vas me lâcher, toi, allez. Tu vas me lâcher, espèce de trou de balle.
5: Comment ça, du cheval? Ah bah non.
6: C'est un trou de balle, tu vas me lâcher, espèce de trou du cul.
5: Oula, attendez, j'ai l'impression qu'on parle pas de la même chose.
6: Tu m'appelles, je vais appeler mon avocat, tu vois, je vais te prendre à vivre, espèce de gros con.
5: Ah non, pas gros con, trop con.
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7: Oui, allô?
0: Allô?
7: Allô?
0: Bonjour monsieur, c'est l'école d'accordéon?
7: Oui.
0: Ah bonjour. Bonjour, excusez-moi monsieur. De vous déranger, monsieur Ledoux, à l'appareil.
7: Je vous en prie.
0: Je vous appelle d'une chambre où je suis dans une clinique.
7: Ah.
0: Et rien ne m'aurait fait plus plaisir en guise de dernière volonté.
7: Oui.
0: D'entendre un petit air d'accordéon.
7: Ah bon?
0: Si c'est possible.
7: Ah.
0: Avant que je parte.
7: Écoutez, monsieur, vous aimez l'accordéon à ce point, alors?
0: Oh oui, j'en ai beaucoup joué.
7: Ah oui?
0: Ça m'aurait fait plaisir avant de partir.
7: Bon, écoutez, je fais le nécessaire. Attendez un petit instant, s'il vous plaît. Hein.
0: Merci, monsieur. Avant de partir, ça fait du bien un petit air d'accordéon. Vous comprenez?
7: Attendez, je vous fais attendre, là.
0: Merci, vous êtes gentil. Allô?
7: Allô?
0: Oui, merci, monsieur.
7: Alors, attendez.
0: Ce sont mes dernières volontés avant de partir, monsieur.
7: Alors, attendez. Je vais vous jouer le retour des hirondelles, hein?
0: Ah oui.
7: Si vous connaissez?
0: Oh!
7: D'accord. Alors, ma femme va prendre le téléphone et moi, je vais prendre l'accordéon. Attendez un instant.
8: Allô?
0: Bonjour, madame.
8: Voilà, il va commencer, là.
0: Je m'assieds.
7: Je commence, hein?
0: Je vous écoute.

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1: Allô?
0: Bravo, monsieur.
1: Ça vous a fait plaisir?
0: Oh, mais vous pouvez pas savoir. Je ne m'attendais pas à ce que vous jouiez de cette manière. Ce morceau est magnifique et vous êtes un grand accordéoniste.
1: Ah bien, je vous remercie, mais...
0: Je vous le dis du plus profond de mon cœur, monsieur Jacques.
1: Là, vous m'avez pris un peu de court, hein. J'étais vraiment à froid, là.
0: Non, non, je vous le dis. Avant de partir, ça me fait toujours du bien. J'appelle les artistes au téléphone tous les matins avant de partir faire mes courses sur le marché.
1: Ah.
0: Et comme ça, je m'offre un petit concert privé.
1: Ah oui, oui. Mais donc, avant de partir, c'est sur le marché, parce que j'avais compris avant de partir, à cause d'une grave maladie, non ?
0: À mourir, vous voulez dire ?
1: Oui.
0: Non, non, je suis en pleine forme.
1: Ah, eh bien, je suis heureux d'avoir satisfait vos désirs.
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3: Allô ?
4: Bonjour, monsieur.
3: Non, madame.
4: Si vous voulez, je suis bien chez l'Api Cultivateur.
3: Oui.
4: Monsieur Martin, les miels Martin.
3: Oui.
4: On fabrique du miel sans abeilles. En gros, c'est un mélange de sucre et de cire d'oreille.
3: Oui.
4: Mais vu que les clients sont pas encore habitués à ce nouveau produit, on a mis vos étiquettes sur les pots.
3: Nos étiquettes, lesquelles ?
4: Celles que vous mettez sur votre miel à vous.
3: Attendez, vous mettez des étiquettes à nous sur du miel qui n'est pas à nous et à... De surcroît du miel de synthèse.
4: Exactement, voilà. Donc je vais venir vous chercher des étiquettes.
3: Non, je ne vous donnerai pas d'étiquette, monsieur, voilà.
4: Non mais vous n'êtes pas obligé de le dire au patron, hein.
3: Je suis pas obligé de lui dire, attendez, qu'est-ce que c'est cette histoire?
4: Bah disons que vous oubliez de le prévenir, comme ça.
3: Non, je vais pas ne pas lui dire que vous collez nos étiquettes sur du faux miel.
4: Non, vous savez quoi? Vous m'en mettez juste 2-3 de côté, on fera des photocopies.
3: Non mais c'est pas 2-3, je ne vous donnerai pas d'étiquette, est-ce que c'est clair? Je parle français, je crois.
4: Oui, vous préférez que je vous le dise en anglais?
3: Non.
4: Yes. You met the etiquette de côté.
3: Non, je ne vous mets rien de côté, mais attendez.
4: Et si you put the etiquette dans une enveloppe discrète?
3: Non, je ne laisse pas d'enveloppe.
4: Non, mais comme ça reste entre nous.
3: Non, ça reste pas entre nous. Non.
4: Ah bah, comptez sur moi, je dirai rien.
3: Ça ne démonte pas, en plus. Hein.
5: Allô?
4: Bonjour, madame.
5: Oui, bonjour. Attendez, on va faire au cours.
4: Ah oui, mais alors non.
5: Non, attendez, c'est moi qui vous le dis maintenant.
4: Non, mais je veux dire pas trop court non plus. Si on pouvait rester encore une minute ou deux, ça m'arrange.
5: Non, mais vous foutez de notre gueule ou quoi, là?
4: Oui, mais alors, pardon, pour revenir aux étiquettes, moi je vous fais quand même de la pub.
5: Non, vous faites pas de la pub. Alors maintenant, c'est stop.
4: Et voilà, alors on essaye d'aider les gens à être un peu modernes avec du miel d'oreille.
5: Non, mais attendez, je vois pas de quel droit vous nous faites de la pub. Vous n'avez pas le droit d'utiliser des étiquettes du moment où vous n'avez pas l'autorisation de la personne qui a déposé la marque.
4: Ah non, mais j'ai fait gaffe. J'ai rajouté un deuxième L à la fin de miel. M-I-E-L-L.
5: Non.
4: Mais si, comme ça, c'est pas du miel, c'est du miel.
5: J'appelle la gendarmerie de suite, c'est compris?
4: D'accord. Et pour les étiquettes, vous me les laissez dans une enveloppe ou...
5: On ne vous laisse rien du tout, nulle part.
4: Ah, et si je le dis en allemand alors? Ich récupère das étiquette.
5: Non mais vous êtes con ou vous foutez de ma gueule?
4: Alors, très honnêtement, je dirais les deux.
6: Attendez, monsieur.
4: Bonjour madame, j'étais en train de voir avec votre collègue pour m'envoyer des étiquettes.
6: Je vous envoie rien du tout.
4: Ok, donc c'est moi qui passe chez vous.
6: Non mais attendez, si je chope qui que ce soit à utiliser notre nom sans mon avis, vous allez en prendre plein la gueule, je vous le dis.
4: Oh non, j'y crois pas à ça.
6: Comment ça? Attendez, nous on a déposé à l'INPI. L'INPI va vous tomber dessus.
4: Oula, d'accord. Alors je m'excuse, mais vous mélangez tout, hein.
6: Non, je mélange rien, attendez.
4: Bah attendez, vous me parlez de compteur électrique.
6: Je vous parle pas de compteur électrique, je vous parle de l'INPI.
4: Voilà, c'est ça, le compteur l'INPI. Bah, je connais.
6: Mais non, l'INPI.
4: Ouais, mon beau-frère, il en a un. Il est mitigé quand même. Hein.
6: Mais je vous parle pas de votre compteur, je vous parle de l'INPI.
4: C'est ça. Alors, il m'a dit quand même qu'on captait mieux la 5G avec le l'INPI.
6: Non, l'INPI, c'est le dépôt des marques.
4: Bon, vous inventez, non?
6: Ah ben, qu'est-ce que vous imaginez que vous pouvez utiliser mon nom comme ça? Ah ben, je vous fais un procès, c'est évident.
4: Ah oui. Alors, dans ce cas, si moi je vous apporte mon miel d'oreille.
6: J'en ai rien à foutre.
4: Bah, si, comme ça vous le mélangez avec votre miel à vous et on partage 50-50.
6: Et si je vous chope. Je vous jure que je vous arracherai les couilles, au minimum.
4: Alors, je préfère éviter parce que j'ai prévu de m'en servir encore un petit peu.
6: Non, mais vous rigolez, vous?
4: Ah, bah moi, je rigole. Ah, ah, ah, ah. Et vous? Ah, bah ça me rassure, j'avais peur qu'on soit fâchés.
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7: Allô?
8: Oui, bonjour madame. Madame Dia?
7: Oui.
8: Bonjour madame, c'est la mairie.
7: Ah.
8: Enfin, les ponts et chaussées.
7: Ah bon?
8: Voilà.
7: C'est bon. À quel sujet?
8: Vous avez vu les travaux dernièrement?
7: Non, j'ai rien. Il y a des voitures et puis c'est tout ce que j'ai vu.
8: Ah, n'ai pas vu les travaux?
7: Non.
8: Bon, parce que voilà, ce qui se passe, voyez-vous, c'est qu'on avait décidé, parce que vous êtes au 23 de la rue.
7: Oui.
8: On avait décidé dans la réforme, le plan de réforme de l'aménagement des bus, hein, oui. Les abris de bus,
7: oui.
8: De créer un nouvel abri de bus devant chez vous, au 23.
7: Oui.
8: Mais le trottoir ne le permet pas, je pense que vous avez vu pourquoi.
7: Oui.
8: Donc on peut pas non plus le placer sur la rue avec la circulation, ça
7: c'est...
8: Non. Bon. On va donc, si vous le voulez, placer cet abri de bus, non pas sur la rue, bien entendu,
7: oui.
8: Ni sur le trottoir, mais chez vous.
7: À l'intérieur de mon jardin ?
8: Comment ?
7: À l'intérieur de la maison, du...
8: Oui.
7: Oh non, non, non.
8: Ah ben, j'ai pas le choix.
7: Ah ben, monsieur, moi, je peux pas avoir quelqu'un. Hein. Ah non, non, non, moi, chez moi, il y a... Comme... Oh non, non, non, monsieur, ça...
8: Alors, vous avez l'abri de bus d'été, donc qui est dans votre jardin.
7: Ah non, non, non, non, non, je veux personne. Ah non, c'est pas possible.
8: Bon, d'accord, donc je note. Parce que je suis en train de réformer tout le centre-ville.
7: Ah et... oui.
8: Donc alors vous, vous voulez pas d'abri de bus, je vais le mettre
7: sur... Ah non, non, non, de... avec mon... si j'ai là, mes chiens, où est-ce que je vais les mettre?
8: Bah les chiens, vous pouvez les mettre sous l'abri de bus, hein, ça c'est pas...
7: Ah non, non, non. Non
8: ah bon, hein d'accord. Alors, et la nouvelle gare ferroviaire?
7: Bah, la nouvelle gare ferroviaire, je prends plus le train, alors ça, je m'en balance.
8: D'accord, donc je peux vous mettre le tunnel dans qui passerait au-dessus de votre jardin?
7: Au-dessus du jardin, par derrière?
8: Oui.
7: Oh non, oh là là, non.
8: Vous prenez plus le train?
7: Ah non, non, je prends plus le train.
8: Bon, donc je peux vous mettre le tunnel au-dessus, derrière?
7: Oh non, non, non.
8: Même un tunnel, un petit
7: tunnel? Oh non, non, non, rien. Non, non, non, non.
8: D'accord, donc pas... Non, non, mais je comprends, je note tout, hein, pardonnez-moi, mais je suis obligé
7: oui,
8: d'avancer.
7: Oui, je sais que vous êtes obligé, mais...
8: D'accord. Bien, alors, vous savez qu'on va aussi travailler sur les extensions du boulevard périphérique suspendu, c'est-à-dire aérien.
7: Oui.
8: Est-ce que vous nous autorisez à remonter une bretelle qui prendrait justement sous votre jardin?
7: Sous mon jardin?
8: Oui, parce qu'il y aurait à peu près quand même 6000 voitures par jour qui passeraient là.
7: Oh non.
8: Non, d'accord. Je note. Bon, bah, il ne reste plus que la zone portuaire pour les hélicoptères pour 260 atterrissages par jour.
7: Mais à quel endroit?
8: Dans votre jardin.
7: Oh non, non, non.
8: Ça peut ne pas vous déranger, ça.
7: C'est de la folie, là. Il me reste ce petit bout de jardin. Oh non.
8: D'accord. Donc l'abri de bus, non?
7: Oh non.
8: Le tunnel de la gare non plus.
7: Ah non.
8: Le boulevard périphérique, vous m'avez
7: dit. Ah non.
8: Non, d'accord. Donc, l'hélicoptère pour la piste.
7: Ah non, non, non. Hein.
8: Non.
7: Ah non. Pour aujourd'hui, ça me suffit. Hein.
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7: Oui.
4: Bonjour monsieur, c'est bien le magasin de meubles?
7: Oui, bonjour monsieur.
4: Excusez-moi, je vous appelle parce qu'il y a un problème, c'est que là je suis passé chez mon beau-frère qui a acheté chez vous une bibliothèque.
7: Oui.
4: Et j'ai l'impression que vous l'avez arnaquifié, dites donc.
7: Qu'est-ce que vous me racontez là?
4: Oh bah oui.
7: On a livré une bibliothèque chez monsieur qui?
4: C'est qui ce monsieur qui?
7: Bah monsieur qui?
4: Ah non, alors vous confondez.
7: Non mais je voudrais savoir la personne, monsieur qui, où c'est on a livré du meuble?
4: Je ne connais pas de monsieur qui, moi c'est monsieur Martin.
7: Mais vous me dites votre beau-frère, je voudrais savoir son nom.
4: Mais c'est pas monsieur qui?
7: C'est monsieur, votre beau-frère, il s'appelle monsieur.
4: Comment ça il s'appelle monsieur? Non, il s'appelle Martin.
7: Monsieur Martin?
4: Oui.
7: D'où? Parce que dites-moi, parce que moi j'ai plusieurs clients.
4: Oui, et puis vous allez faire disparaître sa fiche, je vois le truc.
7: Mais non, écoutez, nous on est artisans, alors ne dites pas de bêtises, parce que là on a arnaqué personne. Dites-moi, monsieur Martin, où c'est il habite?
4: Non mais excusez-moi, j'ai la preuve, parce que j'ai pris en photo sa soi-disant bibliothèque.
7: Bah dites-moi, c'est quoi comme bibliothèque?
4: Ah bah alors c'est pas une bibliothèque, justement. Il y a le meuble, mais il n'y a pas de livres.
7: Non mais il n'y a pas de livres, vous croyez que quand on livre une bibliothèque, déjà il y a des livres à l'intérieur?
4: Ah bah sinon c'est pas une bibliothèque.
7: N'importe quoi.
4: Écoutez, passez-moi un responsable, parce que.
7: Mais écoutez, moi, je suis la femme du responsable, alors ne me dites pas de bêtises, je sais ce qu'on fait. On vous vend pas une bibliothèque avec des livres, non?
4: Ah, donc c'est pas une bibliothèque, vous reconnaissez?
7: Mais n'importe quoi, je sais même pas. Donnez-moi l'adresse du client, monsieur Martin, l'adresse.
4: Et... Oui, et puis vous allez déposer les livres.
7: Mais comment voulez-vous?
4: Je suis passé ce matin chez lui, j'ai vu le meuble, il était vide.
7: Mais qui c'est, ce monsieur? Donnez-moi son adresse, je vais le voir si j'ai dans le fichier client.
4: Oui, et puis vous allez, c'est ce que je dis.
7: Mais non, dites-le-moi, comment voulez-vous? Nous, ça fait 30 ans qu'on est installé, alors arrêtez de dire des bêtises.
4: Ou enfin, excusez-moi, c'est pas une raison pour vendre des fausses bibliothèques au premier venu, vous voyez, parce que...
7: Mais on vend pas des bibliothèques, il y a longtemps que j'ai pas vendu de bibliothèque, alors c'est pas la peine de rappeler si vous me donnez pas plus de renseignements.
4: Ah bah tiens, le voilà, justement, j'ai mon beau-frère qui arrive là.
7: Mais il a combien de temps qu'il a acheté ça, votre beau-frère? À ce moment-là, faut me le passer.
4: Ah bah attendez, je vous le passe. Martin, oui, je te passe le monsieur qui vend les fausses bibliothèques. Ah, merci.
7: Le monsieur, déjà, je suis une dame.
4: Oui, allô?
7: Bon, bah alors j'attends votre beau-frère.
4: Ah oui, c'est moi, oui, bonjour.
7: Oui, bonjour.
4: Je suis mon beau-frère.
7: Oui, donc vous avez acheté une bibliothèque il y a combien de temps?
4: Alors, une soi-disant bibliothèque.
7: Oui, bah vous dites-moi votre soi-disant bibliothèque.
4: Ah. Ah, le monsieur reconnaît.
7: Mais j'en sais rien. Vous me parlez, je ne comprends rien. Une fausse bibliothèque, mais n'importe quoi, je voudrais savoir.
4: Le monsieur a reconnu que c'était une fausse bibliothèque.
7: Je suis une dame et non un monsieur.
4: Donc, moi, je vais vous la rapporter.
7: Rapportez si vous voulez, mais je vais savoir une chose. Qui c'est qui?
4: Ah, bah attendez, il y a monsieur qui arrive aussi. Monsieur qui? Oui, mais... Le monsieur des meubles cherchait après vous.
9: Mais quoi, ce merdier-là?
4: Oui, bonjour monsieur, c'est monsieur qui? Il paraît que vous me...
9: Oh, bah, c'est pas possible, hein, oh, oh.
4: Bon, attendez, alors je vous passe le beau-frère de monsieur Martin. Monsieur Martin? Oui?
9: C'est un canular ou quoi?
4: Je vous repasse le meuble.
9: Vous vous foutez de moi, là? Oui.
4: Bonjour madame, excusez-moi, mais j'ai votre sous-fifre là.
10: Attendez, vous avez parlé de qui là? De mon sous-fifre?
4: Oui, que j'avais à l'instant.
10: D'accord, et toi t'es le gros con?
4: Alors non, moi je suis un ami de monsieur qui? Je suis monsieur Martin.
10: Mais tu pourrais être poli quand même avant de lui parler comme ça.
4: Bah je suis poli.
10: Ah bon, un sous-fifre? Non, j'appelle pas ça poli moi.
4: Je connais pas son nom, donc pour ça je l'appelle par sa fonction.
10: Bon, mais non, qu'est-ce qu'il y a? T'es un gros con.
4: C'est la meilleure, c'est moi qui me fais avoir et c'est à moi qu'on m'a reproché.
10: Tu vas être poli déjà avant de commencer. Ah, vas-y, raconte ta vie, on verra après.
4: Disons que pour résumer en toute politude, le beau-frère de mon beau-frère a passé monsieur qui à votre sous-fifre qui.
10: Bon, bah c'est tout, on va te faire foutre.
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11: Allô?
0: Allô, c'est l'électroménager.
11: L'électroménager? Non, non, non.
0: Oh, madame, ne quittez pas parce que j'ai fait une bêtise, vous m'entendez?
11: Oui, oui.
0: Je suis tombé dans ma machine à laver, vous m'entendez?
11: Vous êtes tombé dans votre machine à laver?
0: Oui.
11: C'est une dame qui est tombée à sa machine à laver, une très grande machine à laver.
12: Allô?
0: Allô, c'est le magasin d'électroménager.
12: Non.
0: Oh, madame, vous pouvez peut-être m'aider. Bonjour, madame. Vous m'entendez bien?
12: Oui.
0: J'habite au 3 rue Romain Rolland.
12: Oui.
0: Je suis une dame âgée.
12: Oui.
0: Je suis montée ce matin, là, tout à l'heure, il y a une heure, sur une chaise pour attraper un paquet de lessive. Vous savez, ce qui était sur une étagère.
12: Oui.
0: Et je suis tombée dans la machine à laver.
12: Oui.
0: Et heureusement, j'ai mon téléphone portable dans la poche de ma blouse.
12: Oui.
0: Et là, je vous appelle parce que je suis coincée dans la machine à laver et la porte s'est fermée.
12: Et comment vous respirez, là?
0: Ben, ça va, et je respire parce que je pense que l'air passe à travers les joints en caoutchouc, hein.
12: Oh.
0: Il y a 3 boutons à l'intérieur de la machine.
12: Oui, non, non, mais moi, qu'est-ce qu'il y a de marqué?
0: Alors, c'est marqué, il y a un bouton bleu, un bouton jaune, un bouton rouge. Et c'est marqué « Open ». Exit et on. Lequel j'appuie?
12: C'est que je ne sais pas, moi, parce que...
0: Attendez,
12: bon, surtout pas sur on, mais...
0: Exit... Ah, on, vous m'avez dit?
12: Non, non, non.
0: Ça y est.
12: Non, non, non.
0: Oh!
12: Non.
0: Allô?
12: Non, surtout pas, n'appuyez pas sur on, je vous ai dit.
0: La machine tourne!
12: Je vous ai dit de pas appuyer sur on.
0: Oh!
12: Je vous ai dit de pas appuyer sur on.
0: Oh!
12: Je vous ai dit de pas appuyer sur on.
0: Oh, oh.
12: Entends ça, elle crie au téléphone, elle appuie sur on, la machine tourne. N'appuyez pas, surtout pas sur on.
0: Vous m'entendez?
12: N'appuyez surtout pas sur on, je vous ai dit. Écoutez, je m'habille, je vais voir le réparateur et on vient vous voir.
0: Je suis en train de tourner à toute vitesse.
12: Oh, je suis en train de tourner à toute vitesse, mais qu'est-ce que c'est que ça? J'arrive, je vais voir le réparateur.
0: Non, non, attendez. Je suis en train de tourner à toute vitesse et c'est très désagréable.
12: Oh, mais écoutez, mais qu'est-ce que c'est que ça? C'est une histoire de fou, ça. Je sais où est le réparateur, je perds pas de temps.
0: Écoutez-moi, allons, ça s'arrête.
12: Ça, écoutez.
0: Allez, ça s'arrête.
12: Ça s'arrête, je vais voir le réparateur.
0: Non, mais arrêtez, ça y est, ça s'arrête, c'est bon.
12: Bon, mais je vais voir le réparateur.
0: Ah, bah, y a mon mari qui arrive.
12: Mais son mari vient d'arriver.
8: Qu'est-ce que tu fais là-dedans, toi?
12: Mais qu'est-ce que... Vous êtes là, monsieur?
0: Allô?
12: Oui.
0: Bonjour, madame, excusez-moi, je prends le téléphone parce qu'il y a ma femme qui est toute retournée, ses cheveux qui sont complètement retournés, elle sort de la machine à laver.
12: Mais oui, elle m'a téléphoné, je sais pas comment elle a atterri chez moi, comme quoi elle était tombée dans la machine à laver. Elle est sortie?
0: Elle est en train de sortir, mais elle a un caleçon sur le nez.
12: Elle a un caleçon sur le nez?
0: Ben oui, comment ça se fait?
12: Mais écoutez, je sais pas, mais c'est une histoire de fou, ça!
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13: Bonjour.
4: Bonjour monsieur, c'est bien le marchand de fruits et légumes?
13: Oui.
4: Monsieur Martin à l'appareil, établissement Martin Déstockage.
13: Vous êtes qui?
4: Martin Déstockage, on récupère des fins de série pour les revendre à des commerçants.
13: Oui.
4: Et là, je vous ai récupéré un stock d'étiquettes de Clémentine Corse.
13: Un stock d'étiquettes de Clémentine?
4: Oui, je vais vous les déposer.
13: Pourquoi vous voulez me déposer des étiquettes Corse?
4: Parce que j'ai aussi récupéré un stock de Clémentine espagnole sur lesquelles j'ai remis les étiquettes Corse.
13: Ah bah super.
4: Eh oui, méga super, ça vous permet de revendre la Clémentine espagnole au prix de la Corse.
13: Ouais, mais l'étiquette, elle est corse, j'en ai rien à foutre. Moi, vous ne me déposez rien du tout.
4: Si vous préférez, vous pouvez venir les chercher. Hein.
14: Allô.
4: Et bonjour, madame.
14: Mais j'ai un producteur en Sicile qui me livre toutes les semaines, moi.
4: Ah, vous avez un producteur de Sicile qui fait des clémentines corse.
14: Les clémentines de Sicile.
4: Eh ben voilà. Alors que moi, je vous file des clémentines corse qui viennent d'Espagne.
14: Oui, mais moi, j'achète pas de clémentines chez vous. Je suis pas client chez vous.
4: Justement, si. Je vous ai mis nouveau client acheteur chez Martin Destockage.
14: Mais pourquoi vous m'avez mis acheteur?
4: Parce que ça vous donne accès au prix acheteur.
14: Mais
4: me remerciez pas, moi, quand je peux faire profiter les autres.
14: Mais
15: qui êtes-vous? Qui êtes-vous?
4: Qu'est-ce qui vous arrive?
15: C'est moi la responsable du magasin.
4: D'accord, mais enfin, vous avez complètement changé de voix.
15: Vous étiez avec mon mari.
4: Oui, la personne à qui j'ai refilé les clémentines espagnoles avec les étiquettes corse.
15: Non, mais je veux dire, mettre de l'étiquette espagnole sur de la corse,
4: Non, mettre de l'étiquette espagnole sur de la clémentine corse, je me permettrai pas. Moi, rien à voir, je mets de l'étiquette corse sur de la clémentine espagnole.
15: Sur de la corse, sur l'espagnol, oui.
4: Voilà, on est d'accord. Donc ça, j'ai validé avec votre collègue.
15: Mais vous avez rien validé avec personne du tout?
4: Ah si.
15: Avec qui?
4: Avec la dame.
15: Quelle dame?
4: Celle que j'entends derrière. Justement.
15: Mais c'était mon mari.
4: Admettons, donc j'ai vu avec elle pour vos clémentines hispano-corse.
15: Non. Et ça, il n'y a rien de validé. Non, mais vous fichez du monde. Rien du tout.
4: Pas la peine. En tant que nouveau client, vous n'avez même pas besoin de valider. On passe les commandes pour vous.
15: Mais on vous connaît même pas. On sait même pas d'où vous sortez.
4: Ah oui, mais pardon. Moi, j'ai votre collègue qui demande à être nouveau client. Alors, je le mets nouveau client.
15: Mais il a jamais dit qu'il voulait être nouveau client.
4: Il me l'a carrément dit.
14: Attendez.
4: Justement, revoilà le nouveau client.
14: Mais je suis pas nouveau client, je vous connais même pas. C'est la première fois que j'en entends parler.
4: C'est normal, oui, c'est le principe du nouveau client.
14: Non.
4: Mais si, avant on se connaissait pas parce que vous étiez pas client.
14: Non.
4: Ah si, je peux vous garantir qu'avant on se connaissait pas.
14: Non, ça va bientôt être clair.
4: Oui, c'est ce qu'on va voir.
14: C'est de la vente forcée, vous me forcez à prendre vos produits.
4: Ah non, je m'excuse, mais alors, le monsieur que j'avais avant vous.
14: C'est ma femme.
4: Voilà, il me demandait des clémentines corses avec des étiquettes espagnoles.
14: Ah non,
4: c'est ce que je lui ai dit, ça se fait pas.
14: Alors
4: que les clémentines espagnoles avec les étiquettes corses, tout le monde le fait.
14: Je ne veux pas vendre vos produits. Vous arrêtez les gens. C'est pas la bonne provenance sur les produits. On travaille pas comme ça.
4: Oh, mais attendez, j'ai compris. Vous essayez de négocier.
14: Non, il y aura rien du tout. J'ai relevé le numéro, j'appelle la gendarmerie maintenant.
4: Bon, vous êtes dur en affaires, mais je sens qu'on va conclure.
16: Bon, tu as un poste. Non, attendez.
4: Bonjour madame, vous devez être la responsable du négociage.
16: Non.
4: Bon allez, je vous fais les clémentines espagnoles à 2€ le kilo.
16: 2€? Je suis encore en dessous.
4: Attendez, plus l'étiquette corse à 8€ pièce.
14: On veut pas de vos produits, c'est compris?
4: Je vous fais un prix sur la livraison, vous inquiétez pas.
16: Non, y a rien.
4: Allez, je vous les arrondis à 50 balles le kilo avec étiquette et livraison.
16: Non, mais vous pouvez vous le carrer bien profond, j'en ai pas besoin.
4: Alors ça c'est possible, mais c'est beaucoup plus cher.
16: Ouais, ok, allez, salut.
4: Je vous fais un devis quand même.
14: Oh, il est passé.
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18: Allô?
19: Oui, allô, je suis bien à la syphilis.
18: Ah non, pas du tout, vous êtes à la mairie de la Gripperie.
19: À la Gripperie? Ah oui, mais la Gripperie va s'appeler maintenant la syphilis dans le plan de réforme des communes et des régions.
18: Écoutez, c'est... je vous dis pas le contraire, mais franchement, ça n'est pas arrivé jusqu'à nous encore.
19: Écoutez, je suis à la préfecture, donc j'ai vu ça sur les réformes, c'est le 337, qu'est-ce que c'est que ça? Daumier?
18: Écoutez, moi je suis la secrétaire.
19: Daumier?
18: Monsieur le maire ne m'a rien dit, ça m'étonnerait quand même qu'il ne me l'ait pas dit.
19: Bon, je vous passe Monsieur Daumier, c'est le chef du service de Monsieur le préfet. Hein.
18: Entendu.
19: Ne quittez pas.
20: Allô?
18: Oui, bonjour monsieur.
20: Bonjour madame, Monsieur Daumier à l'appareil.
18: Oui.
20: Je suis à la mairie de Gripperie.
18: Oui.
20: Oui, c'est ça, vous n'avez pas reçu le courrier.
18: Non.
20: Ah. Normalement, vous auriez dû recevoir la circulaire qui est en application de la réforme des communes et des régions.
18: Mmh.
20: Et donc, qui fait que votre commune va être débaptisée ainsi que 1621 communes françaises.
18: Ah.
20: On vous a informé peut-être du nom de votre...
18: On vient de me le dire, mais si vous voulez bien me le redire quand même, là, parce que j'avoue que j'ai pas bien entendu toutes les syllabes.
20: Alors, votre commune, la Gripperie...
18: Mmh.
20: Devient donc officiellement, à partir du 1er janvier 2010,
18: oui,
20: la syphilis.
18: Oh. Bon.
20: Donc, vous devenez donc, pour les hommes, les syphilitiques. Oui.
18: Oui.
20: Et les syphilitiques.
18: Oui.

0: venir pour vacciner votre viande.
1: Alors là, attendez, je vous arrête tout de suite. Je sais pas de quoi vous me parlez. Je suis qu'une employée, ne quittez pas.
0: D'accord. Je vais quand même dire que vous êtes OK sur le vaccinage.
1: Non, j'ai rien dit, monsieur.
0: Oui, non, mais ça passera mieux si je dis que vous me l'avez
1: dit. Non, je n'ai rien dit, monsieur.
0: Bah, je préfère dire que vous m'avez dit oui.
1: Non,
0: parce
1: non,
0: que...
1: monsieur, je suis pas d'accord.
0: C'est-à-dire que moi, ça m'arrange parce que.
1: Mais j'en ai rien à faire, monsieur. Si vous venez vacciner notre viande et tout ça, dit que j'ai dit oui. J'ai jamais dit oui. Allô ?
0: Bonjour monsieur.
1: Pardon. On n'accède pas dans les frigos comme ça, vous croyez quoi là ?
0: Vous inquiétez pas, on rentre, on pique.
1: Non mais y a rien du tout, vous accédez pas dans mes frigos.
0: Ah bah oui, mais nous on vous a inscrit dans les tests.
1: Bah, donc... J'en ai rien à foutre, vous m'avez pas demandé si je voulais être inscrit dans les tests ou pas inscrit dans les tests. Monsieur, vous êtes un gros menteur.
0: Pardon, mais c'est celui qui dit qui est.
1: Ah oui, mais attendez.
2: Oui, allô.
0: Oui, bonjour madame.
2: Attendez, c'est pas chez nous qu'il faut venir là, parce que je veux vous dire ça va partir en vrille.
0: Oula, non, pas de panique. On vient, on fait ça propre, hein, on pique la viande, on repart.
2: Oh non.
3: Il n'y a pas comme ça.
2: Je veux venir piquer de la viande pour un test de vaccin.
0: Faudra quand même prendre les coordonnées des clients qui achètent la viande d'ailleurs.
2: Non mais vous, comment ?
0: Non parce que s'il y a des complications, au moins ils pourront se retourner contre
2: la
0: vous.
2: La viande est piquée, il faut que tu préviennes chaque client.
3: Non, il rentrera pas.
2: Non, mais vous rentrez pas dans le magasin. Hein.
0: Je veux bien, mais c'est quand même plus pratique qu'on fasse le vaccinage à l'intérieur.
2: Vous ne faites rien. On vous a rien dit. Ça va pas bien dans votre tête.
0: Non, mais là, vous me proposez de sortir la viande de la boutique pour qu'on fasse ça dehors.
2: Mais je ne vous sors rien du tout, c'est pas... Vous comprenez rien ou quoi ?
0: Si, je comprends. On peut se mettre sur le parking ou sur le trottoir.
3: Tu vas mal à comprendre.
2: Ça va chauffer, là, je crois. Oula.
0: Oula.
2: Oui, attendez.
4: Non, mais vous rigolez.
0: Bonjour, monsieur, comme je disais...
4: Mais qui c'est que vous inscrit ? On est tiré au sort comme ça ? Pof !
0: Exactement. On a fait une plouffe et pof, c'est tombé sur vous.
4: Eh ben oui, mais pof !
0: Oui, ou paf, je sais
4: en
0: plus.
4: En aucun cas, on ne va pénétrer dans mon laboratoire sans notre...
0: Pardon, mais le laboratoire dans l'histoire, c'est moi.
4: Non, je parle de mon laboratoire de fabrication.
0: Excusez-moi, je suis laboratoriste depuis.
4: Non, je parle de mon laboratoire à moi, mon entreprise.
0: Ah,
4: voilà.
0: D'un coup, vous êtes plus bouché, vous êtes laboratoriste.
4: On n'est pas laboratoriste, on fabrique, monsieur, on fabrique au laboratoire.
0: Vous fabriquez des vaccins, vous aussi, tiens, comme par hasard.
4: Eh, moi, mon laboratoire de fabrication, vous, votre laboratoire de machin, n'a rien à voir, mais ça s'appelle un laboratoire, je suis désolée.
0: Non.
4: Mais vous êtes pas bien.
0: Vous avez votre carte médicale ?
4: Moi, j'ai pas de carte médicale.
0: Ah, donc usurpatisme.
4: Attendez, dans mon cabis, c'est pas marqué laboratoire. Aujourd'hui, je suis ni médecin, ni laboratine.
0: Et moi, au jour d'aujourd'hui, je vais prévenir l'ordre des laboratinistes.
4: Non, mais j'en suis pas à l'ordre des laboratistes. Je dis que ma viande est au laboratoire.
0: Non, mais alors, si ça vous arrange que nous, on embarque la viande dans notre laboratoire...
4: Ah, mais vous rigolez pas, vous avez pas embarqué ma viande. Non, mais puis moi, je vais la payer.
0: Non, mais on vous la rapporte après.
4: Non, mais vous... Et puis, la chaîne du froid, où c'est que vous allez ?
0: Oh, bah, il fait frais en ce moment, de toute façon.
4: Ah, et puis, vous travaillez dans un laboratoire. Et vous voyez que vous allez promener. Vous promenez sans chambre froide. Non, mais on va où, là ?
0: Non, mais on laisse les vitres de la camionnette ouvertes.
4: Ben oui, bah oui, comme ça, les chats iront manger dedans un petit coup. Là, il y a un doute vraiment. J'ai un doute vraiment sur de qui j'ai affaire au téléphone. Là.
0: Alors, s'il y a un doute sur de qui vous avez affaire au téléphone, je peux vous passer mon responsable, il va confirmer.
4: Voilà.
0: Monsieur Martin ? Oui, monsieur Martin ?
4: Non, mais il appelle. Non, c'est bon, là.
0: Il y a le monsieur qui veut vous parler, là.
4: Non, déjà, c'est pas une monsieur, c'est une dame.
0: Allô ?
4: Oui ?
0: Oui, bonjour, monsieur.
4: C'est une dame.
0: Je suis monsieur Martin, je suis le responsable de monsieur Martin.
4: Non, vous êtes la même personne que je viens d'avoir.
0: Pas du tout.
4: Non,
0: toute façon, monsieur Martin me signale que votre collègue vient de lui dire qu'il était d'accord. Donc.
2: Non, mais j'ai pas dit oui, moi.
0: Comment ça ? Ah si, il a dit oui !
2: Ah non, mais je vous ai rien dit du tout, attendez.
0: Si, il m'a même dit, avec plaisir, venez tout à l'heure.
2: Oh.
0: Je m'excuse, mais il dit que oui.
2: Je vous ai rien validé du tout.
0: Peut-être que vous avez oublié.
2: Mais non.
0: Ah, donc si vous n'avez pas oublié, c'est bien que vous avez validé.
2: Je ne vous ai rien validé, putain, mais vous êtes con ou quoi ?
0: Ah bah, enfin, quelqu'un qui comprend, merci, oui, je suis trop con.
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7: Allô ?
8: Oui, bonjour madame. Monsieur le maire est-il en mairie ?
7: Vous êtes monsieur ?
8: C'est monsieur de la place à l'appareil, la
7: oui.
8: Préfecture.
7: Il est en ligne actuellement, monsieur le maire.
8: Ah.
7: Je peux vous le passer, là, il vient juste d'avoir terminé, ne quittez pas.
8: Je vous remercie, madame.
9: Oui, j'écoute.
8: Oui, bonjour monsieur, la préfecture à l'appareil.
9: Bonjour monsieur.
8: De la place, dites-moi, nous faisons une tournée avec la chambre de commerce actuellement dans la région et l'ambassadeur du Japon.
9: Ah.
8: Et donc nous informons évidemment nos collègues de la chambre de commerce japonaise.
9: Ouais.
8: Que nous mettons à leur disposition aujourd'hui des manuels de franco-japonais un peu simplifiés pour toutes les secrétaires de mairie, les offices de tourisme, enfin vous voyez.
9: Oui.
8: Ah, vous connaissez quelques mots en japonais, non ?
9: Oh là là, non.
8: Ah, alors écoutez, je vais vous le passer. Il parle français, lui, hein.
9: Oui.
8: Mais il apprécie évidemment dans le texte qu'on glisse quelques mots, vous voyez, de manière récurrente, quoi. Hein.
9: Oui.
8: Donc, pour dire oui en japonais, c'est ok.
9: Ok.
8: Ok. Ouïa.
9: Ok, ouïa.
8: Et donc, pour dire non, donc c'est so.
9: Non.
8: So.
9: So.
8: Voilà.
9: Oui.
8: Dormir.
9: Lolololola. Dormir, oui. Alors, pour dire bonjour, pour dire bonjour.
8: Bonjour, c'est Ohio. Ouais. Ohio.
9: Ohio.
8: Je vous le passe, hein.
10: Vous pouvez passer à moi,
8: ça. Ohio.
9: Bonjour, Ouaïa. Ouaïe. Bonjour, Ouaïe.
10: Bonjour, monsieur le maire.
9: Bonjour, monsieur l'ambassadeur. Où aille-t-on ?

0: Ohio.
1: Ohio.
0: Ohio.
1: Ohio.
0: Bonjour, monsieur.
1: Bonjour, monsieur l'ambassadeur. Merci beaucoup de m'appeler, ça me fait beaucoup plaisir. J'en suis très flatté et très honoré.
0: Vous avez utilisé le manuel de franco-japonais.
1: Oui, j'ai entendu parler, oui, effectivement.
0: Alors, combien d'habitants dans votre ville ?
1: 1325.
0: Sont-ils heureux ?
1: Bien sûr.
0: Comment ?
1: Oui, ok. Ok. J'ai perdu le mot ungui. Okuya, c'est ça ?
0: Non. Okuya.
1: Okuya.
0: Okuya.
1: Okuya, c'est ça, voilà, oui.
0: Vous allez bien ?
1: Oui.
0: Comment ?
1: Okuya.
0: J'aime beaucoup votre département.
1: Très flatté, très honoré.
0: Il ne ressemble pas aux villes du sud.
1: Non. Okuya. Non, non, je dirais. Non,
0: Voilà. Mais vous l'aimez.
1: Bien sûr, monsieur.
0: Vous l'aimez.
1: Okuya.
0: Vous l'aimez beaucoup.
1: Okuya.
0: Vous y êtes né.
1: Je suis né, oui.
0: Ah, tous les gens qui habitent avec vous sont nés là.
1: Sodomie.
0: Vous êtes fiers d'eux.
1: Okuya.
0: D'accord. Ils votent tous pour vous.
1: Sodomie.
0: Mais vous êtes quand même bien élu.
1: Okuya.
0: Depuis combien d'années?
1: 1977.
0: Ça fait du travail.
1: Ça fait beaucoup de travail.
0: Ça fait du travail.
1: Beaucoup de travail.
0: Ça fait du travail.
1: Okuya.
0: Très bien, monsieur le maire, voyez, c'est facile.
1: Oui.
0: Maintenant, je vais vous expliquer un mot qui veut dire au revoir.
1: Oui.
0: Donc, nous disons ronc.
1: Ronc.
0: Ronc.
1: Ronc.
0: Voilà, à s'inspirer.
1: Ronc.
0: Oule.
1: Ronc, oule. Ronc, oule.
0: Un peu plus aspiré.
1: Ronc, oule. Comme ça.
0: Voilà. À la fin, n'oubliez pas le « et ». Hank Oulé. Et.
1: Hank Oulé.
0: Plus fort à la fin.
1: Hank Oulé. Ça va ?
0: Non ? Aspirez un peu plus.
1: Hank Oulé.
0: Nous allons donc prendre congé de vous.
1: Okuya.
0: Je ne vous ai pas trop retardé.
1: Sodomi.
0: Bon. Alors, monsieur le maire, au revoir.
1: Hank Oulé.
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3: Oui, allô, bonjour.
4: Bonjour, monsieur, c'est bien l'épicerie ?
3: Oui.
4: J'étais passé pour acheter du pâté que j'avais pris pour mon chien.
3: Oui.
4: Il y a de la viande dans votre pâté ?
3: Ah bah, ce sont des pâtés, c'est toujours de la viande.
4: Ah oui, donc faute.
3: Pourquoi il y a eu faute ?
4: Il y a eu fautage parce que mon chien a décidé de devenir vegan et vous lui filez de la viande.
3: Bah oui, mais vous m'avez pas dit que c'était pour votre chien qui était vegan.
4: Non, mais après, si vous aimez pas les animaux, ça je peux comprendre. Hein,
3: ah, c'est... si ça m'étonnerait que j'aime pas les animaux, j'en ai plein, moi, alors.
4: Et vous leur faites pas manger de la viande ?
3: Ah si, mon chien, il mangeait la viande.
4: Oh bah, c'est nouveau, c'est un chien qui mange de la viande.
3: Si. Je sais pas, les boîtes à chiens, il y a de la viande dedans.
4: Quelle boîte à chiens ? Oula, pardon, excusez-moi, vous me parlez de viande de chien ?
3: Bah non, de la viande tout court.
4: Avec du chien dedans ?
3: Mais c'est, je vous ai jamais parlé que je vendais de la viande de chien. Des boîtes à chiens, on voit des boîtes à chats. Il y a de la viande.
4: De la viande de chat ?
3: Non, de chien, d'animal.
4: De chien ! Oh !
3: Dans une boîte à chiens, on voit pas du chien dedans.
4: Excusez-moi, mais je suis scandalifié. Vous vendez de la viande de chien en boîte ?
3: Bah non, je vois, il y a pas de chien dans les boîtes. On vend des boîtes à chiens s'il y a.
4: Ah bah écoutez, j'ai une boîte à chiens justement que j'ai acheté chez vous à côté de moi.
3: Oui.
4: Attendez, j'ouvre la boîte. Ah, vous avez entendu ?
3: En ouvrant la boîte, vous me dites que la boîte à la boîte, que c'est du chien.
4: Ah bah écoutez, c'est du chien.
3: N'importe quoi, vous. Non, non, mais...
4: Attendez, j'ouvre une boîte de chat. Oh, vous avez entendu ? Ça a miaulé.
3: Mais c'est pas de la viande. Et on met pas des chats dans des boîtes à chats pour les vendre.
4: Ah bah ça, excusez-moi, mais enfin j'ai l'impression que là, j'ai quand même la preuve.
3: Allez.
4: Ah, allô ?
3: Non, mais où ? Je suis pas ta copine, hein ? M'énerve des gens comme ça, là !
4: Ah, c'est reparti. Allô ?
5: Bonjour.
4: Bonjour, madame.
5: Non, moi, c'est monsieur, là. Votre chien est vegan.
4: Voilà.
5: Et d'où le problème ?
4: Le problème, c'est que vous faites manger du pâté de chien à mon chien vegan. Je m'excuse,
5: ouais,
4: mais...
5: bah, vous lui faites un lavage d'estomac et puis vous l'avez mis le tuyau dans le trou du cul.
4: Comment ça ?
5: Bah, lui mettre le tuyau dans le trou du cul pour lui faire un lavage d'estomac.
4: Ah non, ça, on m'avait
5: pas dit. Vous auriez dû.
6: Regarde-moi le, c'est moi qui parle avec là. Bonjour, je suis la responsable.
4: Ah bah tiens, c'est plus le même.
6: Bah non, il y a mon mari et moi, hein, nous sommes deux. Qu'est-ce qu'on peut savoir que vous voulez pas de viande pour votre dans le pâté? Un pâté, c'est de la viande. Hein.
4: Ah ah, on passe aux aveux.
6: Mais qu'est-ce que vous nous dites? Aux aveux de quoi? Vous savez pas lire sur une boîte s'il y a de la viande ou pas dedans? Donnez-moi votre nom déjà.
4: Monsieur Martin.
6: Monsieur Martin d'où?
4: De Martinville.
6: C'est où ça? C'est où ça, Martinville?
4: Eh bah c'est sur la route de Bourg-sur-Martin.
6: Eh ben on connaît même pas où que c'est, donc.
4: On fait celui qui sait pas où que c'est, j'ai l'impression.
6: Monsieur Martin à Martinville, le chien est vegan. Non mais c'est quoi tes conneries? Non mais ma gueule, monsieur Martin.
7: Attends, putain, mais.
4: Allô?
7: Oui, je t'écoute.
4: Oui, ah bah c'est l'autre dame.
7: Non. Ah, attendez, arrêtez, parce que là, je vais me mettre en colère.
4: Même pas qu'à.
7: Quand vous soyez, non, mais attendez, je vais vous recevoir.
4: Oui, et puis le temps que j'arrive, vous aurez planqué toutes les viandes de chiens et de chats.
7: Tu veux que je planque, toi? Bah, passe au magasin, on va en discuter, mon gamin, ok?
4: Excusez-moi, moi, j'ai mon chien qui a tout entendu, qui peut témoigner.
7: Mais jeune, eh, bah, il témoignera ton chien.
4: Vous voulez que je vous le passe?
7: Ouais, passe-moi le ton chien.
4: Ah, bah, je vous le passe.
7: Ouais.
4: Max Martin! Oui, allô?
7: Je vais dire, tu dois t'emmerder dans la vie, toi, pour faire des conneries pareilles, mon gars.
4: Ah, bah, non, c'est Rex Martin.
7: T'es en train de bien me faire chier, par contre.
4: Oui, allô? Qu'est-ce que vous dites?
6: Vous êtes pas Martin Riret-Chanson?
4: Bravo!
6: Oh, c'est vrai?
4: Oui, c'est vrai.
6: Oh, mort de rire, si t'es pas sur la radio.
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8: Bonjour.
9: Oui, bonjour madame, je souhaiterais être mis en rapport avec le rayon tronçonneuse.
8: Oui.
10: Oui, allô?
9: Oui, bonjour monsieur, c'est le rayon tronçonneuse?
10: Oui.
9: Bonjour, dites-moi, je voulais savoir s'il existe des modèles uniques.
10: Des modèles uniques?
9: De tronçonneuses, oui.
10: Qu'est-ce que vous appelez?
9: Qui servent qu'une fois.
10: Vous avez un gros chantier à faire, non?
9: Non, pas très gros. C'est juste un morceau d'un mètre 65 à peu près, vous voyez. C'est pas très résistant. Il faut que je le coupe en plusieurs morceaux, quoi.
10: D'accord. Donc moi, l'électrique, le premier prix que je vais avoir, c'est 59 euros.
9: Ça peut couper quoi, ça, 59 euros?
10: Oh, bah, ça coupe tout, hein.
9: Si c'est un peu liquide, un peu humide à l'intérieur de ce que je coupe, est-ce que ça pose un problème?
10: Non, si vous en avez pas beaucoup à couper, non. Faut pas que ça soit des cailloux, de la pierre, des choses comme ça.
9: Non, non, non.
10: Ça reste que du bois.
9: C'est des os, hein.
10: Des os, hein?
9: Oui.
10: Ouais.
9: Avec de la chair autour, un petit peu. Pas beaucoup, mais un petit peu.
10: Ouais. Bon, vous n'en avez pas beaucoup à couper?
9: C'est-à-dire que j'ai... attendez. Deux bras, je vais faire quatre morceaux avec les bras, quatre morceaux avec les jambes, et la tête, ça fait... Non, ça fait sept rondins, quoi.
10: Ouais, bon, si, ça va le couper. Hein. Mais l'os, c'est dur, hein, l'os. Hein.
9: Ah bon?
10: Mais bon, ça se coupe quand même. Hein. Mais c'est quoi comme animal que vous allez couper, là?
9: C'est pas vraiment... Enfin, c'est un animal... C'est une vieille pie, quoi, on va dire. Voilà.
10: Une vieille pie? Mais c'est tout petit, ça.
9: 1m65. Exact.
10: Ah, purée, c'est grand, là.
9: C'est une grande vieille pie, oui.
10: Ah bon? Non, mais il n'y a pas de problème, vous pouvez venir la chercher.
9: Bon, 59 euros. Jusqu'au bout, elle m'aura coûté de l'argent, hein.
10: Vous pensez venir quand la chercher?
9: Je vais venir tout à l'heure.
10: D'accord. Et vous habitez quelle région?
9: J'habite Angers. Hein.
10: Angers?
9: Oui.
10: Ah purée, vous venez d'Angers chercher ça?
9: Oui, non, mais c'est parce que je suis dans le secteur. Je suis venu voir ma belle-mère là en voiture tout à l'heure. Et donc je la ramène dans le coffre. Mais je voudrais bien la débiter, comme je vous l'ai dit, en plusieurs morceaux.
10: Ah, on va voir là.
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12: Bonjour.
4: Bonjour monsieur, c'est bien la fourrière?
12: Oui.
4: Je vous appelle parce que je cherche une voiture.
12: L'immatriculation du véhicule?
4: C'est-à-dire?
12: Bah, si vous cherchez une voiture, il faut me donner l'immatriculation.
4: Ah bah je l'ai pas.
12: Attendez, je comprends pas ce que vous voulez alors monsieur.
4: Moi je cherche juste une petite voiture pour le week-end.
12: Ah mais on ne vend rien nous monsieur.
4: Non non mais c'est pour emprunter.
12: Non mais on prête pas de véhicule monsieur.
4: Non mais ils vont même pas s'en rendre compte, c'est ça que je veux dire.
12: Mais non mais ça se pose même pas, on prête pas de véhicule monsieur.
4: Vous ne facilitez pas la tâche, hein?
12: Bah, de toute façon, je n'ai pas à vous la faciliter. Il n'y a que le propriétaire qui peut le récupérer, moyennant un justificatif de la police.
4: Bah, je peux en faire un. Vous me dites comment
12: c'est. Non, monsieur, écoutez, non.
4: Et si, admettons que, par exemple, il y a un policier à côté de moi qui vous...
12: Non, mais même s'il y a un policier à côté de vous, monsieur, non, il faut le papier officiel.
4: Vous avez... Où est-ce que je peux trouver un modèle de ce papier?
12: Mais non, il n'y a pas de modèle, monsieur.
4: C'est pas du tout pour faire un faux, hein, c'est juste par curiosité.
12: Vous vous adressez à la police, vous leur demandez un modèle si vous voulez.
4: Ah, donnez-moi... Ah oui, ce qu'il me faudrait, c'est ça, il me faudrait une immatriculation, du coup.
12: Mais non, je vous donne pas d'immatriculation, monsieur.
4: Non, mais monsieur.
13: Oui.
4: Allô? Ah, c'est plus la même personne.
13: Oui, j'ai entendu un petit peu la conversation.
4: Oui.
13: Vous ne pouvez pas emprunter un véhicule. C'est net et simple, et sans bavure.
4: C'est juste pour le week-end.
13: Mais non!
4: Bah si, moi je
8: mais
4: vous...
8: Non, mais non.
4: Non, mais je vous le rapporte, même dimanche, vous êtes
8: mais,
4: ouvert
8: mais
4: ou pas?
8: Mais écoutez, monsieur, c'est une fourrière. Vous savez ce que c'est une fourrière?
4: Oui, parce oui. que moi, c'est ce que je disais à votre collègue. J'ai essayé d'abord les loueurs de voitures. Mais c'est, le truc, c'est qu'ils me demandent le permis de conduire.
8: Oui, mais alors?
4: Non, mais moi, je l'ai pas le permis. Donc, de toute façon, la question se pose pas sur le permis. Mais
8: alors, vous allez conduire une voiture sur un permis de conduire?
4: Bah oui. Mais je conduis bien, ça n'empêche pas, attention, hein.
3: Oh, écoutez, monsieur, j'ai autre chose à faire, je vous ai expliqué.
4: Non, mais excuse-moi, on peut peut-être juste trouver un moyen de. Tu vois, de...
3: Non, on ne trouve pas de moyen, écoutez.
4: Non, mais t'inquiète, si tu veux le truc pour te. Pour
3: non,
4: te...
3: mais en plus, excusez-moi, je ne vous connais pas, alors tu.
4: Tu? Ah, bah pourquoi vous me tutoyez?
3: Non, c'est vous qui m'avez tutoyé, hein.
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14: Oui, allô?
0: Oui, allô?
14: Bonjour.
0: Oui, bonjour, c'est service informatique de la mairie à l'appareil. C'est au centre coiffure?
14: Oui.
0: Dites-moi, on a des documents à vous faire parvenir, on aurait besoin de votre adresse email.
14: On n'a pas de... Pour l'instant, on n'est pas...
0: Attendez, c'est...
14: Enfin, ça sera bientôt fait.
0: Non, attendez, vous n'avez pas de modem
14: Ah non, pas du tout.
0: Ni à 56 000 bits ou même pas de KRM 65 000?
14: Ah non.
0: C'est pas vrai. Eh les gars, je viens avec le centre coiffure. Ouais, ils n'ont pas de madame, ils n'ont pas d'email. C'est pas vrai.
14: Ben si.
0: Attendez, je vous passe le chef de service, il est mort. Qu'est-ce que c'est que ce travail? Allô?
14: Allô?
0: Oui.
14: Oui, bonjour monsieur.
0: Bonjour monsieur. Qu'est-ce qu'on me dit là? Vous n'avez pas de madame?
14: Ben non. Pas. Pourquoi vous rigolez?
0: Vous n'avez pas d'email?
14: Mais non.
0: Mais c'est pas vrai ça.
14: Pourquoi?
0: Mais alors, vous pouvez pas nous envoyer un email?
14: Mais non. Non mais attendez là, à qui j'ai affaire là?
0: C'est le service informatique de la mairie, monsieur.
14: Mais peut-être oui, mais moi, je suis désolé, mais je suis pas relié à Internet, moi. Qu'est-ce que vous me dites là?
0: Mais c'est pas vrai.
14: Mais pourquoi? Mais si c'est vrai, monsieur. Bon, écoutez, qu'est-ce que vous voulez exactement?
0: Mais on a besoin de votre adresse email.
14: Mais on n'en a pas, monsieur. Bon, écoutez, moi j'ai autre chose à faire. Écoutez, qu'est-ce que vous voulez exactement?
0: Bon, c'est pas grave. Donnez-nous le nom de votre serveur.
14: Mais on n'a pas de serveur.
0: Mais votre provider.
14: Mais on n'a rien de tout ça. Ah bon, ok, d'accord. Moi, c'est pas ça à faire, hein. Ok. Voilà.
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15: J'écoute.
4: Bonjour madame, c'est bien la police?
15: Oui, bonjour.
4: Monsieur Martin, à l'appareil?
15: Oui.
4: Je me suis fait contrôler en voiture et j'ai eu un PV parce que j'avais pas mon permis sur moi.
15: Ouais.
4: Mais je l'avais dématérialisé sur mon téléphone.
15: Ok, pas de souci.
4: Donc vos collègues m'ont dit, montrez-nous votre téléphone.
15: Ouais, ok.
4: Et c'est là qu'il y a problème.
15: Et il est où le problème? On vous demande de présenter justificatif et
4: bah oui, mais j'allais pas leur sortir mon téléphone, donc évidemment j'ai refusé.
15: Mais moi je vois pas pourquoi vous avez refusé de présenter votre téléphone à l'agent pour vérifier si oui ou non vous aviez votre permis de conduire dessus.
4: Bah j'ai vu venir le truc. Si je sortais mon téléphone, PIM, je prenais un PV pour téléphone en voiture.
15: Bah, mais bien sûr que non. Évidemment qu'on va pas vous verbaliser parce que vous avez le téléphone portable dans la main.
4: Ah oui, mais en attendant, moi j'ai eu un PV parce que soi-disant j'avais pas de permis.
15: Bah, forcément, vous avez pas présenté le téléphone pour montrer le permis.
4: Alors, le téléphone, non, mais j'avais le permis papier de mon beau-frère.
15: Bah, on conduit pas avec le permis de conduire de son beau-frère.
4: Bah, vu que c'est mon beau-frère, c'est le même nom de famille. Donc...
15: Non, mais tant bien même que c'est le même nom de famille. Va falloir revoir un peu tout le cadre légal, hein. Parce que là, vous êtes pas bon du tout.
4: Enfin, en attendant, faudrait déjà voir comment on fait sauter mon PV.
15: Bah, non, mais alors attendez.
16: Oui, bonjour.
4: Ah, bonjour monsieur.
16: Madame.
4: C'est-à-dire?
16: Je suis une dame.
4: Ah bah je savais pas.
16: Enfin l'intonation de la voix, mais bon, peu importe, c'est pas bien grave, vous avez dit bonjour, c'est déjà bien.
4: Comment ça j'ai déjà dit bonjour? Ah non, c'est la première fois que j'appelle.
16: Non, vous me confondez avec un homme.
4: Oui, c'est vrai qu'il m'arrive de me tromper.
16: Bon, bref.
4: Oui, bref, pour mon PV.
16: Bon.
4: Moi, mon permis, je l'ai.
16: Et vous l'avez présenté?
4: Bah non, c'est ce que je disais. Je me suis pas fait avoir avec le coup du téléphone.
16: Enfin, monsieur, quand vous vous faites arrêter et qu'il vous demande de présenter votre permis de conduire et que vous l'avez dans votre téléphone, vous devez bien vous douter que l'agent, il va pas vous verbaliser parce que vous lui présentez le téléphone avec le permis de conduire dessus.
4: Ah, mais justement, je me suis dit, oula, ça sent le piège, c'est sûrement un test.
16: Vous croyez que les policiers sont là pour vous tester?
4: Oui, je pense que votre collègue a voulu voir si je respectais le truc du téléphone.
16: Et vous avez affaire, je sais même pas qui vous a verbalisé, monsieur.
4: Alors, je peux vous le dire, c'était un policier.
16: Là, c'est marqué quoi? Le matricule.
4: Ça, j'en sais rien. En revanche, il portait un uniforme.
16: Bah, on a tous un uniforme, monsieur.
4: Oui, mais le sien, il y avait marqué police dessus.
16: Bon, je vous passe mon adjoint parce que je pense que j'ai du mal à vous comprendre.
4: D'accord, merci, monsieur.
17: Oui, bonjour.
4: Et bonjour, madame.
17: Bonjour, bonjour qui ?
4: Bah, bonjour, madame.
17: Non, là, c'est un collègue, mais je pense que niveau voix, je pense pas qu'elle soit aiguë, ma voix, monsieur.
4: Ah non, je n'ai pas dit ça.
17: Ouais, allez, je vous écoute.
4: Ouais, donc je voulais voir avec votre chef pour qu'il m'annule mon PV.
17: Mais pourquoi ? C'est pas le caverne PV.
4: Bah oui, mais si ça vient du chef.
17: Oui, mais bon, elle, c'est l'agent verbalisateur. C'est vrai que si moi, je vous verbalise avec mon matricule.
4: Hein ? Quoi ?
17: Moi, pardon, si je vous verbalise.
4: Ah bah voilà, hop, je prends un deuxième PV en plus.
17: Et vous comprenez français ou vous comprenez ? Je vous donne un exemple. Je vous dis pas que je.
4: Non, mais pardon, je savais même pas qu'on pouvait prendre des PV par téléphone.
17: Non, mais apparemment, vous comprenez pas. Alors déjà, vous avez une différence de distinguer entre ce qu'est un homme ou une femme.
4: Bon, attendez deux secondes, je me gare parce que là, je comprends plus rien.
17: Et en plus, vous téléphonez en conduisant ?
4: Non, pourquoi ?
17: Vous avez le téléphone à la main, là ?
4: Non.
17: Bah, me dites pas non, je vous vois la caméra.
4: Ah oula, vous avez des caméras ?
17: Vous hésitez, là.
4: Quoi ? Moi, j'hésite ?
17: Oui.
4: Non, mais je voulais dire, je vais à la gare.
17: D'accord.
4: Oui, pardon, je me suis trompé.
17: En tout cas, voilà, nous, on a rien à voir.
4: Hop, deux secondes, attendez, je reprends l'appareil tout de suite. Bougez pas. Allô ?
17: Oui.
4: Excusez-moi, il y a vos collègues qui viennent de passer en voiture, je me suis dit, si je reprends encore un PV.
17: D'accord, donc là, faut pas me prendre pour un con, vous avez le téléphone à la main, monsieur.
4: Je n'ai pas dit ça.
17: Si. Mes collègues sont passés à côté, vous me dites, attendez, ça veut dire que vous avez baissé le téléphone, vous avez mis à côté de vous.
4: Ouais, c'est parce que je captais pas bien, je cherchais du réseau.
17: Ah, sûrement que vous voyez la voiture qui passe à côté de vous et vous posez le téléphone, là, c'est prendre un peu les gens pour des cons.
4: Ah non, déjà, faut pas inverser, le con, c'est moi.
17: Donc maintenant, votre PV, si vous voulez contester, vous écrivez, vous dites.
4: Super, est-ce que je peux dire que je viens de votre part quand même ?
17: Non, maintenant, j'ai autre chose à faire.
4: Non, mais si vous pouvez me faire un petit mot comme quoi il y a une erreur.
17: Mais non, il y a un moment, vous êtes un homme, donc il y a un moment, faut peut-être assumer ce qu'on a dans le pantalon.
4: Alors justement, ça c'est un autre problème, c'est que je n'ai pas de pantalon, mais je peux vous expliquer. Non, mais la prochaine fois.
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19: Oui, allô ?
9: Bonjour, monsieur.
19: Bonjour.
9: Adjudant Lamolle à la retraite à l'appareil. Je suis à la pension éducation des chiens, là.
19: Oui.
9: Je vous appelle parce que j'ai un berger allemand.
19: Oui.
9: Et je voudrais le faire éduquer.
19: Oui.
9: Pour qu'il puisse aller mordre les couilles de mon voisin, qui est un...
19: Oui.
9: Un gros con, il n'y a pas d'autre mot, un con parmi les cons.
19: Oui.
9: Au royaume des cons, il sera le premier et le dernier.
19: Oui.
9: Et donc, voilà, ce type-là, je voudrais bien que mon chien, il lui morde les couilles. Est-ce que c'est envisageable ?
19: Il a quel âge, votre chien ?
9: Il a 4 ans.
19: Et qu'est-ce qui se passe, alors, avec votre voisin ?
9: Ben, si vous voulez, c'est un con, quoi. C'est-à-dire qu'il supporte pas que je fasse des exercices de tir, parce que, bon, je suis à la retraite, mais je m'entraîne encore, quand même, hein.
19: Oui.
9: Au cas où la France serait envahie un jour, on ne sait jamais, vous savez, aujourd'hui au train où ça va, on ne sait pas ce qui peut se produire, vous savez, dans le futur. Donc j'ai converti mon jardin en petit champ de tir avec des murs et des abris. Et donc je fais des exercices de tir au PM, à la 12-7, en grenade à plâtre, grenade des offensives et des défensives, bien entendu. Et ça ne plaît pas à mon voisin, qui est un lâche, évidemment.
19: Ah oui.
9: Et donc il m'emmerde. À chaque fois que je fais des exercices de tir, devinez ce qu'il fait.
19: Ben, je peux pas deviner, là. Je vais me poser une colle, là.
9: Il arrose avec son tuyau d'arrosage de l'autre côté et il m'asperge comme ça, alors que je suis en train de tirer, hein.
19: Ah ouais.
9: Voilà. Donc, Je voulais savoir si vous pouviez dresser mon chien, éventuellement, aller lui mordre des couilles.
19: Ah ben ça, je peux pas, parce que j'ai plus le droit de faire mordre des chiens.
9: Écoutez, moi, je vous donne l'autorisation.
19: Ah ben...
9: j'ai le bras long.
19: Ah, carrément. Il vient vous voir, votre voisin, de temps en temps ?
9: Il met des pommes pourries dans ma boîte aux lettres. Parce qu'il arrive que quand on lance la grenade avec les copains le samedi soir, il y en a qui, évidemment, bon, bah, ça arrive hein, quand même, il y en a qui vont péter de temps en temps sur son terrain. Mais pas. Non, mais ça.
19: Non, mais. Écoutez, si vous lancez des grenades le samedi soir sur votre terrain.
9: Non, on lance pas.
19: Je sais pas quel voisin voudrait accepter ça. Hein,
9: non, mais on lance pas dans son jardin, lui.
19: Mais vous lancez dans votre jardin, oui, c'est vrai. Oui,
9: mais il y en a parfois qui passent par-dessus le muret.
19: Ben, purée.
9: Voilà, donc ça arrive. Alors on lui... non, mais on lui dit que c'est un accident.
19: Ah oui.
9: Ah, quand même, on est pas mal élevé.
19: Mais moi, si vous lanciez des grenades à côté de chez moi, est-ce que vous croyez que je serais content, moi ?
9: Ah non, mais attendez, c'est pour la France, hein.
19: Non, mais écoutez, je sais pas.
9: Non, mais bon, c'est vrai. Bon, il y a eu des petits incidents, mais rien du tout. Sa voiture qui était garée, donc, dans son jardin.
19: Ouais.
9: Enfin, quand on est un peu sérieux, on garde pas sa voiture dans un jardin. Bah oui, mais non, mais monsieur, mais ça peut arriver, mettez-vous à notre place. On a un exercice de tir. Mais non, mais on en tire 20 dans la cible. Bah forcément, sur les 20, il y en a une qui part, qui est un peu décadrée, ça. Vous avez fait du tir, vous savez ce que c'est, quand même.
19: Oui.
9: Bon, bah sa voiture a pris le mortier. Alors là... Mais non, mais c'est pas de notre faute, c'est un accident.
19: Et depuis, il n'est pas content.
9: Ah oui, il n'est pas content. Mais je ne me demandez pas pourquoi, je ne sais pas. Non, mais...
19: Vous imaginez, vous cassez ma voiture dans mon jardin.
9: Oui, mais attendez, il s'est vengé depuis.
19: Ah oui.
9: Mais il a pissé sur la voiture de ma femme.
19: Ah, mais alors, mais...
9: Non, mais vous savez pourquoi il a fait ça? Parce qu'on a bousillé ses chats. Mais non, mais... Non, mais attendez, monsieur, attendez. On a tiré sur ses chats. Il venait d'avoir une portée. Bon, mais moi, je le savais pas. On n'a pas fait exprès. Nous, on tirait sur la cible. Bon. Et c'était un copain. Vous savez, c'était le jour de son anniversaire. Et donc, on avait sorti le pastis, quoi, évidemment.
19: Vous avez tué la portée de
9: chat? Ben oui, les chats, ils meurent, d'accord. Mais ouais. Il va pisser sur la voiture de ma femme. C'est pas ma femme qui a tiré.
19: Il va pisser sur la voiture de ma femme.
9: Voilà. Voyez, c'est ce comportement inadmissible qui fait que moi, je ne veux plus me laisser faire par un con pareil.
19: Ouais.
9: Et que je vous demande si...
19: Vous avez besoin d'un chien? Parce que vous n'êtes pas fermé.
9: Ben, je voudrais que mon chien puisse aller lui mordre directement les couilles pour qu'il comprenne une bonne fois pour...
19: Que les couilles?
9: Ben oui.
19: Non, c'est pas moi qui vais vous l'indiquer. J'aurais trop peur d'aller chez vous, moi.
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18: Allô?
4: Bonjour, monsieur. Je suis bien chez le boulangiste?
18: Oui, bonjour, monsieur.
4: Je me suis permis de faire un dossier à votre nom pour vous inscrire à l'émission de télé Cauchemar chez le boulangiste.
18: Mais de quel droit vous vous autorisez à faire une chose pareille?
4: C'est que moi, ça me permet de toucher une petite commission pour votre inscriptisme.
18: Mais non, mais vous n'avez pas le droit de prendre cette initiative-là. C'est du n'importe quoi. Mais dans quel monde on vit, là?
4: Non, mais rassurez-vous, c'est juste que j'ai déclaré que vous aviez quelques petits problèmes d'hygiène.
18: Quel problème d'hygiène? Mais c'est quoi cette histoire, en fait?
4: Bah, c'est le principe. Pour l'émission, il faut des boulangistes qui sont pas très nets.
18: Non, mais vous rigolez ou quoi? Mais vous êtes complètement malade.
4: Non, en revanche, on peut dire que je suis tombé malade en mangeant.
20: Oui,
4: oui, bonjour madame.
20: Pourquoi vous faites ça? Moi, je suis pas candidat, moi.
4: Alors, bah maintenant, si.
20: Bah non.
4: Eh si.
20: Bah oui, mais moi non.
4: Ah oui, mais vous, oui.
20: Non.
4: Si.
20: Ah non.
4: Ah si.
20: Ah bah oui, mais non.
4: Ah bah oui, mais si.
20: Non.
4: Si.
20: Ah non, non, non, non, non, non, non, non, non, non.
4: Ah si, si, si, si, si, si, si, si, si.
20: Non.
4: Si.
20: Y a même pas de café, y a rien du tout. Tout est bien nickel. Si je suis là, c'est moi qui va vous accepter.
4: Donc, je note que vous acceptez le filmage.
20: Ah non, non, non, non, non, non, non. Y a pas de filmage, y a rien. Je vous préviens, les flics ou n'importe quoi. Et là, ça va aller mal.
4: Prévenez plus les services d'hygiène, peut-être.
20: Ah non, y a pas de service d'hygiène. Non, mais attendez. Vous allez où, là?
4: Dans ce cas, je vais plutôt venir larguer des souris dans la boulangerie.
20: Mais je n'ai pas accepté des trucs comme ça. Mais vous êtes malade ou quoi, là?
4: Non, mais vous voyez, on en met deux dans un coin.
20: Mais non, mais il y a même pas à mettre deux dans un coin. Je suis désolé, mais vous êtes malade.
4: Mais non, mais c'est des souris d'élevage, hein, vous inquiétez pas.
20: Non, mais attendez, je veux pas le savoir.
4: Oh, bah si vous aimez pas les bêtes, c'est pas ma faute, vous voyez, c'est quand même
20: non,
4: pas.
20: Non, non, c'est pas la question que j'aime pas les bêtes. Y a pas de bêtes, y a rien du tout chez moi. Vous commencez à me gonfler.
4: Oh, bah c'est la meilleure, ça. Alors on fait des efforts pour aider le petit commerce et après.
20: Oui, voilà. On fait des efforts, attendez.
18: Quoi? Mais attendez, monsieur.
4: Ah, bah voilà le patron.
18: Et vous dites que je vous ai accordé quelque chose alors que je n'ai rien signé, monsieur.
4: Oui, mais on fera comme si.
18: Ah non, pas comme si. Ah non, non, non. Ah, c'est la meilleure de l'année, hein. Vous remplissez des papiers sans mon accord et je devrais dire oui, je devrais être contente. Non, mais on va où?
4: De toute façon, c'est trop tard, maintenant.
18: Attendez, mais il est pas. Mais comment ça, trop tard?
4: Bah oui.
18: Écoutez, arrêtez, n'allez pas plus loin parce que ça va mal se passer,
4: ah,
18: hein.
4: Bah, excusez-moi, moi je vous quand même. Ça vous fait de la pub au final parce que.
18: Non, je vous dis non, monsieur.
4: Bah si.
18: Non.
4: Bah si.
18: Mais enfin, c'est un chantier, ça, quand même. Je ne suis plus libre de faire ce que je veux.
4: Il fallait le dire avant, dans ce cas.
18: Mais le dire avant quoi, monsieur? Mais attendez. Non, mais c'est un truc de fou, là. Vous me dites, il fallait le dire avant.
4: Voilà.
18: Avant quoi?
4: Vous auriez pu vous en douter que j'allais vous inscrire à Cauchemar chez le boulangiste et que...
18: Non, mais arrêtez. Écoutez, arrêtez ça tout de suite, parce que je vais porter plainte contre vous, hein.
4: Ah bah non, c'est moi.
18: Ah non, moi, je n'ai rien signé, hein. Mais qu'est-ce que c'est que ce délire? Je n'ai rien signé du tout, monsieur.
4: Écoutez, déjà, je passe pour vous larguer les souris.
18: Non. Histoire de souris.
4: Parce que dans le dossier que j'ai fait, j'ai envoyé un photomontage où on voit des souris dans la boulangerie.
18: Vous me faites un photomontage de ma boulangerie avec des souris.
4: Bah oui, il faut bien qu'il y ait une raison, si vous voulez, pour qu'ils viennent filmer. Parce que...
18: Là, c'est le délire. Non mais vous faites un photomontage avec des souris dans ma boulangerie? Non mais on va où là?
4: Non mais rassurez-vous, j'ai un plan. Après, je vais amener des chats.
18: Non, non, mais arrêtez. C'est tout. Non.
4: Bah si, parce que les chats, ils vont manger les souris.
18: Ah non, mais c'est le délire.
4: Et ensuite, je lâcherai une meute de chiens de chasse qui chasseront les chats.
18: Oh non, mais non, arrêtez, c'est une blague.
4: Ah non, mais pas du tout.
18: Ah non.
4: Et après, je vous amènerai un troupeau de chameaux qui viendront piétiner les chiens de chasse.
18: Oh.
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22: Allô?
23: Oui.
22: Bonjour, ma fille. Le Père Lafesse à l'appareil, de la paroisse de Médeux. Je voudrais un renseignement. C'est bien la caisse du Crédit Municipal de...
23: Oui, ne quittez pas.
22: J'entends mal, ma fille.
23: J'écoute.
22: Oui, bonjour, ma fille.
23: Bonjour. C'est bien... Monsieur Dimon, que vous arrive-t-il?
22: Comment?
23: Monsieur Dimunch.
22: Ben non, pourquoi vous me demandez ça?
23: C'est pas Monsieur Dimunch.
22: Si, c'est le prix.
23: Oh ben dis donc, vous êtes un vrai plaisantin, vous.
22: Ben oui.
23: Qu'est-ce qui vous arrive, Monsieur Dimunch?
22: Ben, des problèmes d'argent.
23: C'est vrai, à ce point-là?
22: Oui.
23: D'accord. Oh, je pense qu'il n'y a pas de problème, Monsieur Dimunch, vous pouvez venir. Vous viendrez quand, demain?
22: Oui.
23: Oui, ben sans problème.
22: 20 000?
23: Ah, 20 000, non, hein, je pense pas, pas 20 000. Attendez, parce que je dois remettre des formulaires à ma collègue, deux secondes. Bon, alors, Monsieur Dimunch.
22: Oui.
23: Vous voyez, vous avez été reconnu plus ou moins, hein. Il y a oui. Ma collègue qui a dit au standard, il a déconné, il a dit que c'était la paroisse de mes deux.
22: Ah oui.
23: Vous avez dit ça?
22: Ben oui, parce que...
23: Ah bah ça a jasé, hein. Elle l'a répété à tout le monde, hein, qu'il y avait le curé de la paroisse de mes deux qui avait demandé la caissière, hein.
22: What not that's it.
23: Ah bah ça va jaser, hein.
22: C'est pas vrai.
23: Non mais elle m'a dit...
22: Elle a cru.
23: Elle a dû boire un coup aujourd'hui, ça c'est sûr. Elle me l'a dit.
22: Quoi, vous voulez dire que je suis sous?
23: Ah bah elle, d'après sa déduction, c'est ça, hein.
22: Oh la garce.
23: Ah bah elle a mangé le morceau, hein, ça c'est sûr, hein.
22: Mais que je vous dise tout de suite.
23: Oui.
22: Je lui ai dit... Je voudrais parler à ma maîtresse. Et elle m'a passé tout de suite à vous.
23: Ah, ben dis donc, bah ça va. Moi, j'ai une bonne réputation. Hein. Si je comprends bien au crédit, elle aurait pu
22: après,
23: vous passer à un autre poste. Hein.
22: Non, mais elle m'a passé à vous.
23: Ben arrêtez, monsieur Dimunch. Ça va être la vraie. Ça va jaser à tous les étages, jusqu'au troisième étage. Et le troisième étage, c'est la direction, c'est le patron. Moi, je ferai comme si de rien n'était. Hein. Moi, je tiens à vous le signaler. Hein. Moi, je suis pas dans vos combines, hein, parce que alors là. Vous n'avez pas eu peur qu'elle vous raccroche au nez, parce que vous savez, hein, ma collègue, celle-là, elle n'a pas l'air commode. Hein. Il suffit qu'on plaisante un peu, elle raccroche, hein, elle se dit c'est une plaisanterie, je passe pas au service.
22: Alors vous savez quoi? Moi je me dis, celle-là, elle est bouchée du cul.
23: Ah oui, elle est un peu coincée. Non mais c'est vrai, en fait, c'est une femme de militaire, mais vous savez, elle doit le mener à la baguette. Hein.
22: Vous croyez?
23: Ah ça, j'en suis sûre. Hein. Le pauvre, je le plains, parce que franchement, déjà ici, au crédit, il faut se la farcir, alors...
22: Et on peut parler?
23: Oui, allez-y, va.
22: Elle n'a pas la voix, c'est de la glace, hein?
23: Ça, je veux bien vous le croire, hein.
22: Mais vous savez quoi?
23: Oui.
22: Elle a la tête à péter plus haut que son cul.
23: Ah, mais alors là, vous n'avez pas tout à fait tort, parce qu'elle est de petite taille, alors donc...
22: On dirait une autriche.
23: Oui, oui, tout à fait.
22: Quand elle se baisse pour ramasser une pièce de 20 centimes.
23: Ah oui, oui, tout à fait. Enfin, bref,
22: mais
23: faut pas être trop médisant non plus, et si je suis sur écoute, monsieur Dimune, ça y est, hein. Oui. Ça va créer de la zizanie ou ça même du crédit.
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5: Allô?
4: Bonjour monsieur, c'est bien le restaurant?
5: Oui.
4: Monsieur Martin à l'appareil, c'est rapport aux impôts?
5: Ouais.
4: Je leur ai déclaré que vous me faites bosser comme serveur pourboiriste, donc il faudrait que je vous dépose...
5: Attendez. C'est quoi le rapport avec moi?
4: Le rapport, c'est que l'argent que je déclare, j'ai mis que je l'ai gagné en pourboire chez vous.
5: Mais comment ça vous déclarez gagner des pourboires chez moi?
4: Parce que comme les pourboires, ils sont pas comptés dans les impôts, ça me permet de payer beaucoup moins.
5: Ah bah oui, vous avez jamais travaillé chez moi?
4: En vrai non, mais rassurez-vous, j'ai tout prévu.
5: Non.
4: Si, j'ai mis que je travaillais chez vous.
5: Ah non, mais vous déclarez pas que vous travaillez chez moi.
4: Pardon, mais alors pourquoi je touche des pourboires chez vous si je travaille pas chez vous? Ils vont se douter d'un truc.
5: Oh là là, alors là, on arrête ça tout de suite.
4: Ah, bah ça, rapport au papier, c'est un petit peu tard.
5: Quel papier?
4: Deux papiers que je vous ai fait, mais bon, c'est pas important, parlons d'autre chose.
5: Quel papier? Non, stop.
4: Bon, c'est-à-dire que j'ai déjà rempli le dossier pour vous.
5: Non mais on marche sur la tête ou quoi? Ça, là, on me l'avait jamais fait.
4: Non mais pas de panique. De toute façon, j'ai mis que vous m'avez fait travailler au black.
5: Vous me prenez pour un jambon quoi? Je vais déclarer vous embaucher au noir.
4: Et oui, et vu que le black, c'est pas imposifiable, ça vous coûte rien.
5: Non, alors écoutez, je pense que vous connaissez pas bien la loi française, parce que le travail au black est autorisé.
4: Oui, en tant que patron, je crois que vous avez des quotas.
5: En tant que patron, vous imaginez que je peux faire travailler quelqu'un au black chez moi?
4: En plus, ça m'arrange.
5: Moi, je suis pas assistante sociale, d'accord?
4: Pas vu, pas pris, comme on dit.
5: Vous faites pas vu, pas pris.
4: Vous savez quoi? Dans ce cas, plan B, on va dire que vous m'avez fait une donation.
5: Je dis rien, que je vous ai fait une donation.
4: Bah oui. Les donations, c'est exonérifié aussi.
5: Mais si. Non mais là, je m'assois parce que...
4: Donc, j'oreille et je mets à la place acte donificatoire de 18 000 euros.
5: Non, stop.
4: Pardon, mais moi j'avais mis 18 000 euros de pourboire à la base.
5: Je vais en parler à ma serveuse, ça va l'intéresser. Le monsieur, il a 18 000 euros de pourboire à déclarer.
4: Allô? Bonjour monsieur.
5: 18 000?
4: Oui, j'ai préféré mettre une petite somme pour que ce soit discret.
5: Mais 18 000 euros de pourboire? Non mais vous êtes barjot, mon pauvre mec. Comment vous pouvez avoir touché 18 000 euros de pourboire?
4: Si on dit que je touche 50 euros de pourboire par jour sur 365 jours par an...
5: À 50 euros par jour? On est fermé plus d'un mois dans l'année?
4: Oui, mais parce que parfois j'ai dit que je faisais des danses pour les clients en extra.
5: C'est du grand n'importe quoi!
4: Ouais, raison de plus pour que je coche donation, vous avez raison.
5: Et c'est même pas une donation, puisque je vous ai pas donné de fric!
4: Ah mais justement, on va simuler.
6: Mais, ah bah non.
4: Mais si, il suffit que vous me donniez les 18 000 euros.
6: Je veux pas vous donner du fric, pourquoi je vous donnerai des sous?
4: Bah c'est quand même plus crédible si vous me faites un virement.
6: Non, je ne vous fais aucun virement.
4: Mais si vous préférez, au lieu de faire une fois 18 000, vous me faites deux fois 10 000.
6: Non, rien du tout.
4: Et si on dit trois virements de 20 000 dans ce cas?
6: Ah certainement pas.
7: C'est pas ça. Eh, hey, monsieur, quoi ça nous fait chier, là.
4: Bonjour, madame, oui, alors si ça peut vous dépanner, je prends aussi les chèques et la carte.
7: Oui, c'est carte, fort, ouais.
4: Par carte, oui, très bien, je branche le terminal.
7: Non, c'est fini, terminé.
6: C'est quoi ce bordel?
4: Ah, sinon vous avez mal raccroché.
6: C'est un connard, ce type.
4: Ce type vous entend toujours.
6: Eh ben, vous me faites chier.
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24: Allô?
25: Allô?
24: Oui?
25: Monsieur...
24: Oui, bonjour, madame Moisan.
25: Ah, comment ça va?
24: Ça va bien, et vous?
25: Ça va bien. Et vous?
24: Moi, ça va, très bien. Quand on est en congé, ça va toujours.
25: Vous êtes engorgé?
24: En congé, en vacances.
25: Mais d'où ça, vous êtes engorgé?
24: Pas engorgé, en vacances.
25: Ah, ça y est, vous êtes en congé.
24: Voilà.
25: Ah, c'est bien. Après, c'est les vacances?
24: Non. Après, Jean-Marc.
25: Qu'est-ce qu'il a, Jean-Marc?
24: Jean-Marc? Mais non, j'ai pas dit Jean-Marc.
25: Attendez, je remets mon appareil.
24: Ah,
25: bien
24: sûr,
25: là, bon,
24: je...
25: Allô?
24: Allô, madame Moisan?
25: Oui.
24: Vous m'entendez mieux, là?
25: Ah, ça y est.
24: Vous m'entendez mieux?
25: J'ai mis l'appareil.
24: Bon, bah, c'est bien.
25: Ça marche.
24: Bon.
25: Alors, ça se passe bien?
24: Très bien.
25: Qu'est-ce que vous avez fait?
24: On a été à Dunkerque.
25: Oh, les pauvres!
24: Hein?
25: Qu'est-ce qui s'est passé? Un accident?
24: Non, non, non, non, pas du tout. Je vous disais qu'on est allé à Dunkerque.
25: Comment?
24: On est allé. Qu'est-ce que c'est qui siffle comme ça?
25: Il n'y a rien qui siffle.
24: On a été à Dunkerque chez ma mère.
25: Votre mère? C'est pas grave?
24: Non!
25: Oh, je vais appeler tout de suite, alors.
24: Non, non!
25: Mon Dieu! Qu'est-ce qu'elle a?
24: Rien!
25: Un rein?
24: Non! Elle a rien! Tout va bien!
25: Oh, la pauvre!
24: Elle est beurrée. Tiens, prends-la, j'ai mon machin sur le gaz.
6: Mais non, il est pas dessus.
24: Le beurre, il va...
25: Allô?
6: Oui? Allô, c'est Annie?
25: Ah!
6: Oui!
25: Bonjour, Annie!
6: Bonjour, madame Moisan!
25: Comment ça va?
6: Ça va bien!
25: Pour votre belle maman, j'ai su.
6: Oh, mais vous vous trompez, madame Moisan.
25: La pauvre.
6: Vous vous trompez.
25: Le nez aussi.
6: Non. Vous vous trompez.
25: Ils l'ont péré.
6: Non. Il n'y a pas de problème.
25: Elle était blême.
6: Oh. Non.
25: Ben, il y a de quoi.
6: Ne vous inquiétez pas.
25: Mais elle est dans le commun.
6: Mais non. Tout va bien, madame Moisan.
25: Comment?
6: Tout va bien.
25: Oui, j'ai compris, les reins.
6: Non, il n'y a pas eu d'accident.
25: Oui, je sais.
6: Ah bon?
25: Les dents.
6: Non.
25: Les dents aussi.
6: Non, madame Moisan, non, non. Tout va bien.
25: Oui, je sais, en plus des reins.
6: Oh.
25: S'il faut une greffe.
6: Non, il ne faut pas de greffe.
25: Pour ses reins.
6: Non, il ne faut pas de greffe pour ses reins.
25: Écoutez, je vais lui faire envoyer des fleurs. Elle est à quel hôpital?
6: Mais non, madame Moisan. Oh, c'est épouvantable.
25: Qu'est-ce qu'ils lui ont fait?
6: Rien, il n'y a personne de malade.
25: Un don d'organe?
6: Non, il n'y a pas... Il n'y a pas eu de don d'organe. Il n'y a pas eu de don d'organe, non. Oh, c'est affreux, hein. C'est vraiment pénible.
25: Oui, je comprends que vous pleuriez.
6: Mais non, ça va. C'est terrible. Ça va durer combien de temps?
25: Comment?
6: Ça va durer combien de temps?
25: Elle en a plus pour longtemps.
6: Oui.
25: Hein?
6: Si.
25: La pauvre.
6: Mais pleurez pas.
25: Oh mon Dieu.
6: Ça devient catastrophique.
25: Je vais prévenir tout le monde, hein.
6: Oh, ben, ne prévenez personne.
25: Pour y prévenir pour l'enterrement.
6: Mais il n'y a pas d'enterrement.
25: C'est quand, la cérémonie?
6: Mais elle n'est pas morte.
25: Je vais venir vous voir tout de suite. Comme ça, je vous aiderai pour la veillée.
0: Mais il n'y a pas de veillée, il n'y a personne de mort. Vous allez vous venir pour la veillée.
25: Je vais préparer des sandwichs.
0: Mais ne préparez pas de sandwichs.
25: J'imagine que vous n'avez pas la tête à ça.
0: C'est pas possible. Oh, c'est pas possible.
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8: Oui, allô, bonjour.
4: Bonjour madame, c'est bien la boucherie charcutiste ?
8: Oui.
4: Je vous ai inscrit sur la liste officielle des donneurs de boudin.
8: Des donneurs de boudin ?
4: Absolument.
8: À qui je vais donner du boudin ?
4: Bah, aux gens qui ont besoin d'un don de boudin.
8: Mais qui c'est qui m'a inscrit ? J'ai pas envie de donner de boudin.
4: Comment ça vous avez pas envie de donner de boudin ?
8: Bah, c'est vous qui me dites d'aller donner du boudin, j'ai pas envie de donner de boudin, moi.
4: Ah bah si, vous allez donner du boudin, parce qu'un donneur de boudin qui ne donne pas de boudin, c'est pas un donneur de boudin.
8: J'ai pas envie de donner de boudin, je vous connais même pas, moi.
4: Excusez-moi, mais enfin, vous avez déjà vu un donneur de boudin qui donne pas de boudin ?
8: Je vois pas pourquoi vous m'inscrivez à donneur de boudin.
12: Raccroche.
4: Ah bah c'est le patron que j'entends derrière, peut-être.
12: Allô ?
4: Bonjour monsieur.
12: Non, c'est une dame déjà, c'est pas un monsieur.
4: Oui, bon, disons, admettons.
12: Non, mais on va rien vous laisser du tout. On n'est pas donneur de boudin. Donnez-moi votre nom et votre numéro de téléphone, on va voir après.
4: Monsieur Martin.
12: Alors, monsieur Martin.
4: De toute façon, je passe, là, récupérer le boudin.
12: Non, terminé, vous me coupez plus la parole.
4: Non, mais excusez-moi, j'ai jamais été traité comme ça par un donneur de boudin, hein.
12: Non, mais on vous a pas demandé de nous inscrire non plus. On n'a rien signé avec vous. Terminé.
4: Ah, bah si, je vous ai signé.
12: Non, mais de quel droit vous signez pour nous ?
4: Du droit du donneur de boudin qui stipule que tout donneur de boudin qui ne s'oppose pas en disant je ne veux pas figurer sur la liste des donneurs de boudin peut être.
12: On ne veut pas figurer sur la liste des donneurs de boudin, point final.
4: Alors, ça, je le note pour l'année prochaine. En revanche, pour cette année, bon, bah là, c'est trop tard puisqu'on vous a déjà inscrit.
12: Cette année, on n'est pas inscrit, on n'a rien accepté du tout. Mais vous prenez pour qui ?
8: Tu te ramènes à 18h, on va causer 2 minutes de boudin, tu vas voir.
4: Ah, c'est à nouveau madame donc ?
8: Et tu te ramènes ce soir à 18h et on va causer de boudin, mais prépare-toi. Hein.
4: Ah, ça, vous inquiétez pas, je suis toujours prêt pour un bon boudin.
8: Attendez.
4: Et ah, c'est pas le. Non, c'est une autre dame.
8: Mais je vais pas donner mon boudin, je vais pas donner mon boudin, moi. Bah, et alors ?
4: Ah non, mais vous êtes pas obligé. Si vous préférez, vous me donnez de l'argent à la place.
8: Mais c'est encore pire. Je vais pas vous donner de l'argent. C'est ni l'un ni l'autre.
4: Sachez qu'il y a une autre solution.
8: Mais la solution de quoi ? Mais arrêtez.
4: Dans ce cas, vous me faites pas un don, vous faites juste un prêt de boudin.
8: Mais vous êtes cinglé ou pas, vous ? Tu vas faire un prêt pour des boudins noirs ? Bah, arrêtez vos conneries.
4: Non, mais je passe vous emprunter le boudin. Je vous le rapporte dans quelques jours.
8: Mais vous pouvez vous faire enfermer un petit peu de temps en temps, non ? Parce que là, reprendre un boudin noir, le ramener deux jours après, c'est pas la peine. Je sais même pas à qui je parle. Au téléphone. Le visage, j'ai pas de visage devant les yeux.
4: Pas de visage. Ah bah attendez, je vais activer la vidéo.
8: La vidéo de quoi ?
4: Bah sur le téléphone.
8: Mais qu'est-ce que vous me faites là ?
4: Vidéo activée.
8: Bah la vidéo.
4: Vous me voyez là ?
8: Bah moi je vous appelle sur un fixe. Je peux avoir une appel vidéo sur un fixe. Mais vous êtes à moitié cinglé,
4: vous. Vous devez avoir peut-être une petite caméra. Vous savez, un dessin avec une petite caméra.
8: Une caméra. Attendez. Mais vous avez une vidéo dans un téléphone fixe. Déjà vu une téléphone fixe ? Arrêtez de marceler quand même.
4: Alors, je vous marcelle. Pas.
8: Vous arrêtez vos conneries un peu.
4: Ou enfin, si vous y mettez pas du vôtre.
8: J'appelle les flics.
4: Ah bah c'est moi qui les appelle les flics, j'ai une ligne directe.
8: Ah bah tant mieux. Allez-y, on va rigoler.
4: C'est pas, je vous les passe.
8: D'accord, Vous êtes cinglé.
4: Allô, commissaire chef Martin à l'appareil.
8: Attendez, arrêtez vos conneries un peu là.
4: Ah, pas du tout madame, je dirige la brigade charcutiste. On me signale que vous refusez de donner votre boudin.
8: Donnez du boudin noir, déplacez-vous.
4: Très bien, bah écoutez, j'arrive avec monsieur Martin.
8: Bah écoutez, Martin, ouais, moi je suis Martin moi.
4: Ah vous aussi ?
8: Ouais, je suis Martin aussi. On est cousins, vous savez pas ça, on est cousins.
4: Ah, cousin Martin, je t'avais pas reconnu, ça va ?
8: Mais vous arrêtez, vous êtes cinglé.
4: Dis donc, t'as des nouvelles de tata Martine ?
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13: Oui.
14: Bonjour madame, c'est madame Melon.
13: Oui, bonjour monsieur.
14: Bonjour madame, c'est la mairie à l'appareil.
13: Oui.
14: Nous vous appelons pour l'état civil, vous savez, les réformes de la carte d'identité.
13: Ah bon ?
14: Qui va être informatisée.
13: Oui.
14: Hein ?
13: Attendez, je vais vous passer, mon mari va mieux comprendre que moi.
14: Oui, les hommes en général sont plus intelligents.
13: Oh merci monsieur.
14: Pardon ?
26: Allô ?
14: Oui, bonjour monsieur.
26: Bonjour.
14: Oui, je préfère parler. Effectivement, votre femme a dit que vous alliez mieux comprendre qu'elle.
26: Je sais pas.
14: Oh, si. Bon, bah, aussi, on va l'illustrer tout simplement. Voilà, c'est la mairie à l'appareil. La mairie, vous savez, là où vous allez, quand vous allez à la mairie, par exemple. Vous savez, c'est.
26: Mairie ?
14: Oui, la mairie, c'est une grande maison, en fait, dans une ville.
26: Je sais pas. C'est où ?
14: La mairie, vous connaissez, non ?
26: Non.
14: La mairie, ce qu'on appelle une mairie, en fait, c'est une bâtisse. En général, c'est fait par un architecte hein, qui dessine des plans. Et ensuite, une fois qu'il a dessiné les plans, il y a donc des maçons qui arrivent avec les maîtres d'œuvre. Enfin, bon, et ils construisent, vous savez, étage par étage. Et ils aménagent des fenêtres pour qu'on puisse voir à travers, quoi.
26: Oui, ça y est.
14: Et puis, on met des rideaux, pour particulièrement l'hiver, pour préserver la chaleur, pour éviter qu'elle parte par les fenêtres.
26: Oui.
14: Voilà. Ensuite, la mairie, en général, il y a plusieurs étages. Parce que on doit s'occuper de tous les habitants de la ville, vous comprenez ?
26: Ouais.
14: Mais il n'y a pas de chambre. Ce sont des bureaux. Vous savez ce que c'est un bureau, non?
26: Oui, en principe.
14: Eh bien, il y a des bureaux. Donc, il y a des gens qui sont assis sur des chaises. Vous voyez des chaises, non? Les chaises?
26: Oui.
14: Vous voyez une chaise? Ben, il y en a plusieurs.
26: Ah bon?
14: Et oui, oui, oui. Et ben, oui, parce qu'il y a plusieurs. Il y a plusieurs personnes qui travaillent à la mairie.
26: Oui, alors.
14: Ils sont assis. Ça va être plus complexe, monsieur. Ça, c'est... Je vais vous demander toute votre attention parce qu'ils sont assis devant un ordinateur. Est-ce que vous...
26: Oui, savez... voilà.
14: Bon, vous voyez ce que...
26: Mais que ça concise avec moi.
14: Alors, ben justement, j'en viens, je vais tout vous expliquer. En fait, un ordinateur, vous savez ce que c'est, un ordinateur, non?
26: Ah oui, quand même.
14: Ah, vous en avez déjà vu?
26: Des ordinateurs?
14: Oui.
26: Ben, il y en a partout, non?
14: Voilà. Eh bien, la mairie, nous en avons aussi. Donc, vous voyez ce que c'est maintenant, la mairie?
26: Ah oui, quand même. Mais vous êtes employé là, vous?
14: Oui, oui, oui, oui.
26: Comment vous appelez?
14: Monsieur Lemol.
26: Lemol?
14: Lemol, vous savez, M.
26: O.
14: Non, M. Oui. M-I-O.
26: Ah oui.
14: B-R-T-C. Lemol.
26: Oui.
14: Dites-moi, monsieur, est-ce que vous pouvez me passer votre femme?
26: Pourquoi faire?
14: Vous voyez ce que c'est, votre femme?
26: Oui.
14: Votre femme, vous voyez, c'est comme nous, en fait, mais c'est... Elle a...
26: Écoutez, je peux pas faire un saut jusqu'à la mairie, là, pour longtemps.
14: Oui, mais on a un saut, je sais pas si vous allez y arriver, hein.
26: Pourquoi?
14: Bon, parce qu'il faut en faire plusieurs, c'est quand même pas tout
26: à fait. Mais j'ai pas pour longtemps, j'ai ma voiture, là, je la prends dans 2 minutes, je suis là.
14: Votre voiture?
26: Oui.
14: Vous voyez ce que c'est, votre voiture?
26: Ben oui.
14: Oui, bon, ah ben, vous pouvez me passer votre voiture?
26: Oh, vous me cassez les pieds.
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11: Et allô?
4: Bonjour monsieur, c'est bien la boucherie charcuterie?
11: Oui, bonjour.
4: Monsieur Martin à l'appareil, chef de la plateforme Airbiz & Business.
11: Oui.
4: C'est un site que j'ai monté pour faire de la location temporaire de commerce à des particuliers.
11: Oui.
4: Et c'est pour vous prévenir que je vous ai fait votre petite annonce.
11: Mais quelle petite annonce? C'est pour faire de la location de commerce, c'est ça?
4: C'est ça, les gens qui partent en vacances, plutôt que d'être hébergés dans un hôtel, un camping ou un appartement,
11: oui.
4: Ils sont hébergés dans un commerce.
11: Dans un commerce?
4: C'est ça, c'est comme des vacances à la ferme si vous voulez, mais ça peut être des vacances au garage ou chez le coiffeur et les gens dorment sur place.
11: Ah non, non, mais pas du tout. Qu'est-ce que vous voulez que je couche des gens?
4: Parce que moi, je prends juste les réservations sur mon site et après, je vous les envoie.
11: Ah ben, vous prenez juste les réservations et alors moi, j'ai du monde qui débarque comme ça, je suis pas au courant. Je les fais dormir où? Dans les frigos?
4: Non, justement, il faut qu'on fasse un petit point sur le couchage d'ailleurs.
11: Non, mais attendez, mais monsieur, attendez là, vous me dites pour le couchage.
4: Ouais, l'idéal, c'est si vous pouvez prévoir des lits superposés.
11: Mais j'ai pas la place de mettre quoi que ce soit dans mon commerce. Vous croyez quoi? Que je vais mettre des lits dans mon magasin?
4: Ou sinon des canapés lits, hein, vous compliquez pas.
11: Non, mais attendez. Allô?
4: Bonjour monsieur.
11: Vous parlez de couchage. Moi je suis une boucherie, ils veulent faire leurs courses et ils repartent.
4: Ah non, l'idée c'est que les gens viennent habiter dans la boucherie pendant leurs vacances.
11: Non mais monsieur.
4: Monsieur.
11: C'est un commerce de bouche. Comment voulez-vous que je fasse dormir des gens comme dans un Airbnb? Je sais très bien comment ça fonctionne.
4: Ah bah super, donc rassurez votre collègue pour les lits, je peux vous en apporter.
11: Mais m'apportez rien?
4: Bah si, je m'excuse mais vous allez pas faire dormir les vacanciers dans vos vitrines.
11: Vous comprenez, mais c'est fou d'être...
4: Je peux vous déposer des clics-clacs, comme ça vous les ouvrez juste le soir.
11: Ouais, une petite.
4: Allô?
15: Oui, allô?
4: Ah, c'est madame, bonjour.
15: Je suis pas une dame.
4: Si vous voulez.
15: Oui.
4: J'étais en train de voir pour les couchages parce que comme je vous ai mis sur ma plateforme...
15: Non, je veux pas être sur une plateforme. Tu vends de la viande, je vais pas à un hébergement. À quelle heure vous m'avez demandé mon avis?
4: À quelle heure? Eh ben, je peux passer demain vers 10h.
15: Non, vous avez pas compris, vous écoutez pas quand je parle.
4: Si, vous me demandez à quelle heure je passe. On peut dire...
15: Non, à quelle heure vous m'avez demandé mon avis pour être sur une plateforme?
4: Ah, bah à l'heure de maintenant, puisque je suis en train de vous le dire.
15: Alors, ben, ça m'intéresse pas, voilà.
4: Ah,
15: ne comptez pas dessus.
4: Parce que je vous cache pas que je me suis un peu avancé sur quelques réservations.
15: Mais je m'en fiche, vous me faites du forcing.
4: Oh bah du forcing, pardon, je vous apporte plutôt un business clé en main.
15: Ça m'intéresse pas papa, t'as pas compris?
4: Ah ouais, mais alors qu'est-ce qu'on fait avec vos canapés clic-clac?
15: Bah j'en veux pas, alors passe-moi voir, je vais t'expliquer la vie moi, d'accord?
4: D'accord, bah je passe tout à l'heure, je prendrai quand même les canapés lits au cas où.
15: Non mais tu passeras pas me voir parce que sinon je vais te gifler.
4: Me siffler? Bah pourquoi vous voulez siffler?
15: Bah passe-moi voir, je vais te gifler.
4: Bon après vous avez le droit de siffler, hein. Moi je vais juste installer le coin couching.
15: Non mais il est con lui ou quoi? On dort pas dans ma boucherie. Si je te dis non, c'est non. T'as compris?
4: Ouais, mais alors sans vouloir insister, ce serait quand même pas mal que je passe.
15: Non mais passe même pas, t'es fou toi.
4: Non mais c'est parce qu'il faudrait aussi que je prenne des photos pour les rajouter sur ton annonce.
15: Eh ben c'est bien, fais-toi plaisir.
4: Ah bah super.
15: Vas-y, fais des
4: si
15: photos.
4: Si tu peux juste me faire un peu de place en attendant que j'arrive.
15: Tu peux les faire et puis tu peux te torcher le cul avec.
4: Oula, ça va pas être possible ça parce que je prends les photos directement avec mon smartphone.
15: T'as qu'à te le mettre en vibreur et tu te le mets dans le cul.
4: Oh bah un problème, une solution, bravo.
15: Voilà, t'as compris hein?
4: Ouais, mais le vibreur c'est obligé ou pas?
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17: Allô?
25: Oui, bonjour madame.
17: Bonjour.
25: C'est la mairie.
17: Oui.
25: Ah bonjour, je vous appelle. Je suis la nouvelle femme de ménage de monsieur le maire.
17: Oui.
25: Et je suis en train de faire le linge. Là, je voudrais savoir où il met ses produits.
17: La femme de ménage, monsieur le maire.
25: Oui.
2: Ah bah écoutez, là je peux pas vous dire, monsieur le maire n'est pas en mairie alors, je peux pas vous dire.
25: Si jamais il vous appelait.
2: Oui.
25: Pouvez-vous lui transmettre le message?
2: Oui.
25: Qu'il appelle donc Mireille.
2: Oui.
25: Chez lui, à la maison.
2: Mm-hmm.
25: Et lui, pour lui dire où sont les produits, parce que là je suis en train de faire le linge.
2: Oui.
25: Il y a des taches dans les slips que j'arrive pas à rattraper.
2: Bon, mais écoutez, moi je lui laisserai la commission.
25: La grosse, c'est pas la peine parce qu'il l'a déjà faite. Hein.
2: Pardon ?
25: Il l'a déjà faite.
2: Il a déjà fait quoi ?
25: La commission.
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20: Oui, allô ?
4: Bonjour monsieur, c'est bien l'exploitation agriculturiste ?
20: Oui.
4: Monsieur Martin à l'appareil, société Martin Travaux ?
20: Oui, alors je suis pas au courant de tout, expliquez-moi.
4: On a finalisé un dossier pour vous basculer en écolo-consommage, ce qui va vous permettre de toucher des aides et des subventions.
20: Mais je comprends pas, par rapport à quoi ?
4: Par rapport aux travaux.
20: Mais quels travaux ?
4: Bah les travaux qu'on va faire pour basculer votre installation électrique en écolo-consommage.
20: Mais on vous a pas fait cette demande.
4: Ah non, c'est un autre client qui nous l'a faite la demande.
20: Bah moi je suis pas votre autre client.
4: Non mais comme lui il a annulé, on vous a mis à la place.
20: Mais on n'a pas à remplacer votre autre client, donc non merci.
4: Ah oui, mais alors comment vous allez faire pour votre prêt à la Banque Martin ?
20: Mais on n'a pas fait de prêt.
4: Si, parce qu'on a mis votre nom à la place de celui de l'autre client, et vu que c'est mon beau-frère le banquier...
21: C'est quoi cette histoire, là ?
4: Ah, bonjour monsieur.
21: Moi, je n'ai rien signé avec vous, laissez-moi...
4: Ah non, mais on a laissé les signatures qui étaient déjà faites, on a juste mis votre nom à la place.
21: Je m'en fiche, je ne veux rien, non.
4: Donc, vous bénéficiez du prêt écolo-consommage.
21: Que vous me parlez d'un prêt. Je n'ai pas fait de prêt, je n'ai pas besoin de prêt, monsieur.
4: Ah non, mais attendez, je vous ai aussi mis un garantie prêt qui vous permet de garantir l'écolo-prêt que vous avez déjà souscrit.
21: Moi, j'ai rien fait.
4: Ah bah là, vous n'avez rien à faire, puisque votre deuxième prêt vous permettra de rembourser le premier.
21: Mais non, monsieur, je n'ai rien signé, laissez-moi tranquille.
4: Moi, je vous le signe, le deuxième prêt, pas de problème.
21: Vous n'allez pas me compliquer.
4: Voilà, c'est signé.
21: Et je m'en fiche, moi.
4: Au passage, je vous ai aussi fait la demande pour la subvention famille nombreuse.
21: Mais c'est pas de famille nombreuse, monsieur.
4: Ça, c'est pas grave. Le tout, c'est que si on vous demande, vous dites que vous avez 14 enfants.
21: Vous êtes complètement à côté de la plaque. Qu'est-ce que c'est que cette histoire de fou ?
4: Mais non, parce que les allocs, on pourra les déduire de vos travaux.
21: Mais vous êtes complètement cinglé, monsieur.
4: Oh bah attendez, j'ai pas encore fini.
21: Mais moi, j'ai rien à faire avec vous, mais qu'est-ce que vous m'emmerdez avec ça ?
4: Je vous ai aussi inscrit au fonds de pension des expatriés.
21: Oh, qu'est-ce que ça veut dire ?
4: Ça veut dire que j'ai déclaré que vous travaillez à l'étranger, et hop, encore une prime.
21: Mais je vous ai rien demandé.
4: Certes, ça demande une petite organisation, mais en tant qu'expatrié...
21: Mais vous... je m'en fous, moi, de ce que vous me racontez. Je n'ai rien à faire avec vous. Allez voir votre client qui a renoncé à travailler avec vous, mais ne m'emmerdez pas.
4: Ah ben je peux plus, parce que j'ai rayé son nom sur tous les papiers pour mettre le vôtre à la place.
21: Mais de quel droit ?
4: Bah du droit de l'échangisme clientéliste.
21: Mais vous êtes à côté de la plaque, vous êtes complètement malade. Est-ce que vous m'avez demandé mon avis ?
4: Oui, bah je vous demande votre avis, voilà, c'est
21: mais
4: fait.
21: Là, je ne suis pas d'accord.
4: Bah c'est pas grave, dites quand même que vous êtes d'accord, comme ça on n'en parle plus.
21: Je ne suis pas d'accord. Moi, je vais téléphoner à la gendarmerie de tout de suite. Hein.
4: Non, c'est pas la peine.
21: Ah si, tout de suite.
4: Mais non.
21: Ah si, moi j'avertis la gendarmerie, qu'est-ce que c'est que cette histoire ?
4: Ah bah tiens, justement, vous allez pas me croire. J'ai les gendarmes qui arrivent.
21: Ouais, c'est ça, vous avez les gendarmes. Non mais
4: il y en a un qui approche, je vous le passe.
21: Bah, passez-moi le gendarme.
4: Monsieur le gendarme, je suis en ligne avec un monsieur qui m'a demandé des subventions parce qu'il a une famille nombreuse expatriée.
21: J'ai rien à voir avec vous.
4: Résultat, il veut plus faire les travaux.
21: Mais
4: je vous le passe.
21: Que...
4: Allô, gendarme Martin à l'appareil. Bonjour monsieur.
21: Ouais, c'est ça, gendarme Martin. Écoutez, venez me voir si vous êtes gendarme.
4: Ouh là là, pardon, mais vous n'avez pas du tout la voix d'un expatrié.
21: Mais je ne suis pas expatrié, monsieur.
4: Oh, qu'est-ce que vous me dites, vous fraudulez ?
21: Mais vous êtes malade.
4: Pardon, mais c'est pas comme ça que vous allez payer vos travaux.
21: Mais je n'ai pas demandé de travaux. Non mais
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22: Gare de l'Est, mon numéro de service, bonjour.
23: Oui, bonjour, c'est l'hôtel Gare de l'Est.
22: Oui.
23: Oui, bonjour, c'est France Sécurité à l'appareil.
22: Oui, bonjour.
23: Dites-moi, on a mis un garde du corps parce que vous allez recevoir la visite. Là, ils vont vous appeler pour réserver une chambre. Alors, c'est pour le maire, monsieur le maire de Pleugriffette. Vous en connaissez, non ?
22: Écoutez, non, mais vous allez me faire connaissance.
23: Alors, on va donc nous avoir deux agents qui vont être de garde à l'entrée de votre hôtel. Donc, il faut qu'on prépare le terrain. Est-ce que all is okay à la at the reception ?
22: Bah, écoutez, nous, on a tout ce qu'il faut. Hein. En fait, monsieur le maire va séjourner chez nous.
23: Ouais.
22: Et donc, ils vont venir avec les gardes du corps.
23: Ouais, c'est ça, ouais. Et également, la nuit, donc, il y aura 5 agents de France Sécurité qui patrouilleront dans les couloirs de l'hôtel. Hein.
22: Alors, monsieur le maire, c'est le maire de qui, vous m'avez dit, d'où ?
23: Le maire de Pleugriffette.
22: Pleugriffette,
23: oui.
22: Pleugriffette.
23: Mais nous, on vérifie d'abord que all is okay at the reception.
22: Bah, écoutez, de toute façon, c'est un hôtel comme un autre. C'est all is okay. Pour nous, c'est avec plaisir que nous recevrons Monsieur le maire.
23: Parce que nous, vous savez, quand on fait nos rondes de sécurité, on est obligé quand même de vérifier dans les chambres de vos clients. Hein, que...
22: C'est-à-dire ?
23: Ah ben, il faut que tout soit under contrôle. Hein.
22: Ah ben, malheureusement, monsieur, c'est un lieu privé, non pas public.
23: Non, mais on va s'en occuper, nous.
22: C'est-à-dire ?
23: Monsieur, c'est le maire de Pleugriffette, quand même, hein, c'est pas n'importe qui.
22: Non, je ne refuse pas de recevoir monsieur le maire de Griffette, c'est pas ça
23: non,
22: le problème.
23: Pleugriffette.
22: C'est par rapport à votre travail de sécurité qui risque d'être gênant par rapport aux autres clients.
23: Alors, si all is not under control, il va falloir qu'on évite de faire des patrouilles de sécurité à l'intérieur des chambres.
22: Ah bah ça, c'est niais, de toute façon, dans les chambres des autres clients.
23: D'accord, donc ça veut dire voilà. Qu'on est obligé de mettre deux tireurs d'élite sur les toits, monsieur. Hein.
22: Non, mais où est le rapport par rapport à des clients qui sont dans leur chambre et mettent des tireurs d'élite? C'est quand même un petit peu...
23: Là, on est obligé, monsieur, de les viser au cas où ils feraient...
22: Nous sommes quand même un hôtel qui reçoit des touristes, donc maintenant...
23: Mais monsieur, excusez-moi, ils viennent alors qu'il y a le maire de Pleugriffette dans votre hôtel, quand même.
22: Dans ce cas-là, je vais voir avec ma directrice, je vais prendre vos coordonnées, le nom de monsieur le maire et...
23: Monsieur Le Duret, maire de Pleugriffette.
22: L-E-D-U-R-E-T.
23: Oui.
22: Donc ça, c'est monsieur le maire, hein?
23: Oui, de Pleugriffette.
22: Alors, P-R...
23: Comme ça se prononce, hein, Pleugriffette.
22: Vous pouvez m'appeler, s'il vous plaît?
23: Oui, Pleugriffette, en fait.
22: C'est-à-dire P-R...
23: P-L...
22: P-L...
23: U-G-R-I...
22: E...
23: 2 F T.
22: Attendez. P-L-E-U...
23: G-R-I-2-F-R-E-U-T-E.
22: Est-ce que vous pouvez aller plus, moins vite?
23: Oui, bien sûr. P-L-E-U-G-R-I-2-F-E-T-E.
22: Pleugriffette, qui
23: non.
22: Se trouve dans...
23: Non, non, Pleugriffette.
22: Pleugriffette.
23: Pleu, comme...
22: Pleugriffette.
23: Avec deux T, donc deux F, Pleugriffette.
22: Alors, P, comme papa.
23: Non, excusez-moi. P comme Pierre.
22: Si vous voulez, P comme Pierre, L comme... Allô?
23: Ben non, c'est à vous là, je passe la main.
22: Alors, L comme Lionel.
23: Je préférerais éviter, monsieur.
22: C'est-à-dire?
23: Attendez, monsieur, quand même, attendez, nous on fait de la sécurité, vous me dites L comme Lionel, pardonnez-moi.
22: Écoutez, je ne sais pas quel est votre objectif là actuellement, mais...
23: Mon objectif est d'assurer la sécurité du maire de Pleugriffette.
22: Oui, mais la sécurité de monsieur Pleugriffette, ça c'est votre...
23: Non, le maire
22: travail,
23: de Pleugriffette.
22: Exactement, mais d'un autre côté aussi, il me faut des informations.
23: D'accord, mais je ne peux pas tout vous donner au téléphone, vous comprenez, monsieur.
22: Bon, alors, comment on écrit Pleugriffette?
23: P-L-E-U-G-R-I.
22: D'accord, P comme Pierre.
23: Oui, monsieur.
22: L comme...
23: Lafayette.
22: Alors, E comme
23: Alors là... Attendez. Là, c'est un problème. C'est peut-être pas un problème pour vous, mais c'est un problème pour moi. E comme E, quoi. Vous voyez, quoi, E. C'est difficile, non? E comme œuf.
22: E comme
23: œuf.
22: J'ai pas compris, monsieur.
23: Œuf. C'est un œuf.
22: C'est-à-dire?
23: Un œuf.
22: D'accord. Ok. Et ensuite.
23: O.
22: O.
23: Comme œuf.
22: J'ai pas compris.
23: Comme un œuf.
22: Comme un œuf. O comme un œuf.
23: Oui.
22: Ouais, je suis là, malheureusement, un œuf, ça commence pas par un O.
23: Ça commence par quelle lettre?
22: Bah, écoutez, vous venez de me dire, ça commence par un E.
23: Excusez-moi, j'étais mauvais en orthographe, c'est tout. Bon.
22: C'est pas question d'être mauvais en orthographe. Quand je vous essaie de vous appeler comme L comme Lionel, vous me dites non.
23: Bon, d'accord, L hein? Comme Lionel.
22: Maintenant, soyons
23: bon,
22: raisonnables.
23: D'accord, je valide
22: quel
23: votre
22: est le titre de votre appel?
23: Je valide Lionel. Voilà, comme ça on est quitte.
22: Alors, P comme Pierre, L comme Lionel, E comme œuf, vous m'avez dit.
23: Oui.
22: Alors, ensuite.
23: O comme œuf.
22: Je vous souhaite une bonne journée. Au revoir.
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1: Bonjour.
4: Bonjour monsieur, c'est bien la pizzeria?
1: Oui.
4: Monsieur Martin à l'appareil, association des allergiques anonymes.
1: Oui.
4: Je vais vous basculer en pizzeria sans gluten.
1: Mais non, je suis pas sans gluten.
4: Eh, hey, je sais bien, mais alors, à partir de maintenant, rassurez-vous, ça va changer.
1: Non, vous m'inscrivez pas ce truc-là, hein. De quel droit en plus?
4: Bah, du droit du travail sans gluten.
1: Bah non, mais de toute façon, je peux pas, tous mes produits, il y a du gluten, hein. Moi, je suis ma pâte moi-même, hein. Moi, ça.
4: Alors, déjà, pour la pâte à pizza, vous pouvez la remplacer par des tortillas de maïs, mais c'est sans gluten.
1: Je vais pas faire mes pizzas avec des tortillas, ça, non.
4: Sinon, avant de cuire votre pâte, vous retirez le gluten.
1: C'est c'est la farine de blé, donc du coup...
4: Oh là là, du blé. Non, bah, alors bravo, ah, bah, faut tout virer.
1: Ah ouais, non, c'est hors de question.
4: Vous inquiétez pas, je vais vous débarrasser de tous vos trucs toxiques.
1: Non, mais vous me mettez pas là-dedans, mais c'est quand même, c'est mon entreprise, je fais ce que j'ai envie, non.
4: Bah ça change pas, vous faites ce que vous avez envie, mais sans gluten.
1: Non, mais...
4: Donc, je vous ai prévu des produits de substantification pour remplacer les vôtres.
1: C'est à qui l'entreprise, à vous, à moi?
4: Alors, si ça vous arrange, on peut faire 50-50. Je m'occupe.
1: Non, c'est pas la peine, vous me mettez pas là-dedans. Mais c'est quand même terrible, ça.
4: En plus, c'est vrai que ça simplifie les démarches quand je commande des trucs à votre place.
1: Ouais, bah, c'est ça, ouais.
4: Bah, c'est quand même plus simple.
1: Non, hors de question, vous m'enlevez de l'or.
4: Et puis surtout, c'est pratique.
1: Oui, bah, c'est pas pris.
4: C'est quand même vachement Patrick, comme vous dites.
1: Déjà, avant de faire des trucs comme ça, peut-être demander au propriétaire, non?
4: Non, bah, j'ai demandé à mon responsable, je trouvais ça plus Patrick.
1: Oui, mais votre responsable,

0: Hein? Bah, fallait bien que je déclare un truc, sinon les commandes, elles passaient pas.
1: Bah, vous déclarez, vous n'aurez rien du tout, moi, je vous... Ça, c'est sûr que la commande est refusée. Mais de quel droit vous commandez des choses pour les gens comme ça? Ça va pas mieux? Et du sans gluten dans une pizzeria? Mais, moi, je travaille quand même le menu du coin. Et je vais pas lâcher de la farine de riz chinoise, hein.
0: Oh là là, vous mélangez tout.
1: Bah, mais non, mais je m'en fous.
0: Pour remplacer les pâtes, vous aurez des nouilles chinoises. Et pour remplacer les pizzas, vous aurez des tortillas mexicaines.
1: Des tortillas? Mais je vais pas faire mes pizzas à base de tortillas, moi, je fais de la pizza traditionnelle, pas de la merde, hein.
0: Oh, pardon, mais au Mexique, c'est hyper traditionnel de faire sa pizza avec une tortilla.
1: Oui, bah, au Mexique, mais moi, je m'en fous, moi, cher Carnot. J'ai des pâtes, je fais ma pâte moi-même.
0: Oui, alors ça, je vais vous en débarrasser.
1: Non, mais vous m'enlevez de cette association, mais... qui vous a demandé de faire quoi que ce soit?
0: Attendez, en plus, on vous a mis président d'honneur des allergiques anonymes.
1: Président d'honneur, mais vous êtes pas bien, hein.
0: Ah non, l'avantage, c'est qu'en tant que président d'honneur, vous pourrez en plus nous faire des donations.
1: Je m'en fous.
0: Excusez-moi, monsieur le président.
1: Monsieur le président, mais ça va pas mieux, hein. Alors, ça, vous avez fait un arbre ou quoi?
0: Bah, vous êtes président. C'est normal que je vous appelle président, monsieur le président.
1: Mais je m'en fous.
0: Alors, en revanche, faudra faire un petit effort de vocabulaire.
1: Ouais, vous allez arrêter de m'emmerder parce que j'ai autre chose à foutre.
0: Oh, monsieur le président.
1: Oui,
0: ben, fuite vous-même, monsieur le président.
1: Allez, hop.
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4: Patricia, bonjour.
5: Allô?
4: Oui.
5: Oui, bonjour madame. C'est la société Intérim?
4: Oui.
5: Bonjour, je vous appelle parce que je cherche un job.
4: Oui.
5: Et je voudrais savoir si vous aviez un job à me proposer.
4: Un quoi?
5: N'importe quelle dimension.
4: Quelle est votre qualification?
5: Ben, disons que ça fait longtemps que j'ai pas eu de job.
4: Ah, vous êtes inscrit chez nous?
5: Mais pourquoi faire, toi?
4: Pourquoi faire? Pour pouvoir vous vendre.
5: Mais moi, je veux pas de travail, je cherche un job.
4: Et vous cherchez quoi?
5: Un job?
4: Oui, j'ai bien compris.
5: Ah, c'est pas un travail.
4: Et c'est quoi alors?
5: Ben, un zobie.
4: Oui, mais ça veut dire quoi?
5: Mais quand même, vous êtes une femme, vous savez ce que c'est qu'un zob.
4: Mais si je vous pose la question, c'est que je sais pas.
5: Un zob, une tobie, vous voyez ce que c'est?
4: Non. Et c'est parce qu'il a des problèmes de ce côté-là qui se permet d'en parler comme ça.
5: Comment?
4: Ça, c'est ma collègue qui vous parle. Oui, bonjour monsieur.
5: Bonjour madame.
4: Ben écoutez, je ne sais pas ce que vous lui dites, mais apparemment, moi j'ai mis le haut-parleur à partir d'un moment où vous lui parlez de votre organe sexuel. Donc écoutez, je ne sais pas exactement ce que vous recherchez en appelant chez nous. Nous sommes une agence de travail temporaire, si vous êtes quelqu'un de sérieux et motivé.
5: Mais madame, oui.
4: D'accord.
5: Je cherche un job.
4: D'accord. Eh bien, écoutez, dans ce cas-là, vous venez vous inscrire.
5: Mais pour faire quoi?
4: Eh bien, pour qu'on vous fasse travailler, monsieur. Il faut.
5: Mais je ne veux pas travailler, madame. Je cherche un job.
4: Bah alors expliquez-moi ce que vous recherchez, parce que là, je ne vois pas du tout, moi, dans mon...
5: Un zob, une bite.
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6: Allô?
0: Bonjour monsieur, c'est bien le pressing?
6: Oui.
0: Monsieur Martin à l'appareil, je vous appelle pour votre séance de futurologie.
6: Alors attendez, vous êtes qui là?
0: Monsieur Martin, je suis grand mage futurologue.
6: Non mais...
0: Et comme vous vous êtes abonné à mon service de voyance téléphoniste, je vous appelle...
6: Non, non, je ne suis pas abonné à un service de voyance par téléphone. Hein.
0: Attention, c'est pas n'importe quelle voyance non plus, je pratique la futurologie.
6: Futurologie non plus, je n'ai pris aucun engagement avec un médium ni quoi que ce soit.
0: Oh attendez, j'ai un flash, vous ne le savez pas encore, mais effectivement, vous allez prendre un engagement...
6: C'est quoi ça?
0: Eh ben justement, c'est de la futurologie. Je vois que vous allez prendre un abonnement.
7: Allô?
0: Ah, bonjour madame, j'étais en train de valider avec votre collègue.
7: Oui, vous validez, oui, mais j'ai rien. Qu'est-ce que tu veux vendre là?
0: Ah, on se tutoie. C'est ce que j'expliquais à ton collègue, c'est pour ton abonnement futurologiste.
7: Ah, mon collègue, c'est ma femme. Tu vois, déjà, tu te plantes déjà, mon gars.
0: Oh, attends, nouveau flash. La personne que j'ai eue avant toi.
7: Oui, qu'est-ce qu'elle a?
0: Je sens des liens qui vous unissent. Je pense que c'est quelqu'un de ta famille ou bien.
7: Oui, je viens de te dire que c'est ma femme, du con.
0: Eh ben voilà, exactement, c'est ta femme.
7: Ah, ouais, t'es vraiment un mauvais, hein, quand même. Franchement, je te dis que c'était ma femme.
0: Bah, excuse, je crois que je l'ai dit en premier.
7: Non, c'est moi je te dis que c'est ma femme.
0: En tout cas, tu confirmes, très bien.
7: Ouais, bah, il va te faire foutre, ouais.
0: Non, alors ça, j'ai pas vu. En revanche, autre flash, toujours sur le monsieur que j'avais avant toi.
6: Écoutez, je suis une femme, alors vous êtes voyant ou quoi?
0: Ah, bah, vous êtes toujours là. Pardon, moi, je suis futurologue, donc je suis très fort sur le futur, mais je vois très mal les genres.
6: Sur le futur, ben voyons.
0: D'ailleurs, demandez à l'autre dame, j'ai eu un flash.
6: Non, l'autre dame, c'est mon mari, c'est un monsieur.
0: Ah, bah, repassez-la moi, vous allez voir, elle va vous expliquer.
6: Mais arrêtez de dire repassez-la moi, c'est mon mari.
0: Bah, mari, pas besoin d'être futurologue pour savoir que c'est un nom de femme.
6: Mon mari, pas mari. Mon mari, mon époux.
0: Oui, bah votre époux s'appelle Marie, ok.
6: Mais vous êtes vraiment bête.
0: Oh, je dirais plutôt instinctif.
3: Oui, gendarmerie.
0: Ah, rebonjour madame.
3: Attendez, je vous arrête tout de suite. Vous êtes à la gendarmerie maintenant.

0: Oh là là, j'ai été transféré à la gendarmerie. Mais comment est-ce possible?
1: Parce que monsieur, vous avez eu la bonne, vous nous ont appelé. Et maintenant, vous êtes. Maintenant, on vous tient maintenant.
0: Oh là là là, Kata, mais comment vous faites ça? Vous avez une machine, c'est ça?
1: Ah, mais vous avez. On peut faire maintenant ce truc-là maintenant, c'est. La France est intelligente, monsieur.
0: Ah bah ouais, donc vous savez exactement qui je suis, où je suis.
1: Vous êtes voyant qui paraît?
0: Ah oui, je suis futurologue, c'est ce que j'expliquais. D'ailleurs, j'ai un flash, attendez. Je vois que vous êtes dans les forces de l'ordre, non?
1: Eh oui, je suis gendarme.
0: C'est ça, voilà. Vous n'êtes pas du tout le monsieur de la boulangerie que j'avais avant.
1: Ah non, je suis un gendarme.
0: Eh bah, je le savais, vous voyez, ça je l'ai vu. Je peux pas vous expliquer.
1: Ouais, monsieur. Vous êtes voyant ou pas?
0: Oui, bah je crois que je viens de le prouver.
1: Vraiment mauvais, monsieur. Ah, nul.
0: Oh, l'autre.
1: Nul, monsieur, vous êtes nul.
0: Pardon, c'est pas parce que vous êtes gendarme que vous avez le droit de vous moquer des futurologues. Ah, allô?
1: Bon, je préviens la gendarmerie, hein.
0: Rebonjour, monsieur. Alors, pas la peine, je suis déjà en ligne avec un gendarme.
1: Non, mais vous êtes con, quoi?
0: Bah oui, comment vous savez? Vous aussi, vous êtes futurologue?
1: Non!
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4: Oui?
5: Allô?
4: Oui?
5: Bonjour Madame Imbert.
4: Bonjour monsieur.
5: Bonjour madame, c'est la gendarmerie à l'appareil.
4: Ah bon?
5: Ouais, mais tout va bien, je vous rassure. Je voulais juste vous signaler, je sais pas si vous êtes au courant des décisions du président là pour faire descendre la les agressions et les hold-up et les braquages à domicile. Vous avez suivi, non?
4: Oui.
5: On a un petit problème actuellement sur les communes du département.
4: Oui.
5: Nous avons repéré 3 ou 4 bandes de voleurs, on va dire, qui agissent en se faisant passer pour des jardiniers bénévoles.
4: Oui.
5: Donc ils téléphonent aux gens, les gens acceptent évidemment, c'est normal, ils acceptent que des gens viennent s'occuper bénévolement de leur jardin.
4: Oui.
5: Et dans ces cas-là, donc ils se font voler des objets, enfin bref. Donc nous, on a mis au point le plan A, c'est-à-dire que quand on vous appelle, vous faites le chien.
4: Vous faites quoi?
5: Le chien, vous aboyez, en fait. Vous faites comme s'il y avait un chien dans la maison.
4: Ah bon? Bon.
5: Et évidemment, si on fait comme s'il y avait un chien dans la maison, ils ne viennent pas. Hein.
4: Oui, oui.
5: Vous voyez?
4: Oui. Alors, vous êtes gendarme, vous êtes quoi?
5: Ah oui, je suis l'adjudant Monique.
4: Ah bon? Je vous remercie parce que j'aime encore bien de savoir à qui on a affaire. Hein.
5: Oui.
4: Oui.
5: Voilà. Ah, attendez, on me signale l'étape d'écoute, ils sont en train de vous appeler, là.
4: Ah bon?
5: Alors, je raccroche immédiatement et je reste en table d'écoute pour écouter ce qu'ils vont vous dire.
4: Entendu. Merci beaucoup.
5: À tout de suite.
4: Oui.
6: Allô?
4: Oh, oh, oh! Oh!
6: Oh là!
4: Oh.
6: Je crois qu'ils ont un chien, dis-moi.
4: Oh.
6: Ils ont un chien.
4: Oh.
6: Ouais, mais enfin, c'est bizarre.
4: Oh, oh. Oh.
6: C'est le chien qui a décroché le téléphone. Ben, je t'assure, il n'y a personne. Allô?
4: Oh, oh.
6: Allô, il y a quelqu'un?
4: Oh.
5: Allô, madame? Allô, c'est la gendarmerie, là, vous m'entendez?
4: Oui, oui, oui.
5: Bon, on est sur table d'écoute. Alors, c'est bien ce que vous faites, c'est parfait, sauf que vous avez oublié de dire allô.
4: Ah bon?
5: Bah oui, parce qu'un chien peut pas décrocher le téléphone.
4: Oui, d'accord. Hein? Oui, quand ils ont dit c'est drôle que c'est un chien qui décroche. C'est pour ça qu'après j'ai oublié de dire allô, oui.
5: Alors, surtout, là, on va vous les repasser parce ils sont très étonnés, ils sont très surpris.
4: Oui.
5: Nous, on va les intercepter pendant qu'ils vous appellent, on va les intercepter tranquillement. Mais dites-leur bien que oui, vous avez dressé, vous leur dites bonjour et tout. Oui, mon chien est dressé pour répondre au téléphone.
4: Entendu.
5: Et puis, c'est un grand chien, il est dressé pour répondre au téléphone, pour attraper le courrier, pour aller faire nos courses, il paye, tout ça. Enfin, vous voyez, vous dites n'importe quoi du moment qu'on puisse les garder à l'écoute pour pouvoir les intercepter.
4: Oui.
5: Hein? Allez-y.
4: Alors, raccroche.
5: Non, surtout pas, ils sont toujours en ligne. J'entends plus le chien.
4: Hello.
6: Oui, bonjour.
4: Ouh, ouh, ouh.
6: Ah, bonjour, madame.
4: Ouh.
6: Oui, et dis-moi, le chien, ta maîtresse est là ou ton maître?
4: J'ai un chien qui est très... Enfin, nous l'avons dressé pour. Alors, étant dressé pour, il va même chercher notre journal, il va, enfin, tout ça, quoi.
6: Mais dressé pour quoi?
4: Ben, on l'a dressé pour tout, quoi.
6: Mais c'est lui qui a décroché le téléphone?
4: Non. C'est moi qui l'avais décroché. Mais alors, le chien, aussitôt qu'il entend le téléphone, ça y est.
6: Ah bon? Alors ça, c'est curieux, dites-moi.
4: Ben non, mais c'est pas curieux du tout, monsieur. Oh, oh, oh!
6: Oui, c'est un berger allemand, ça.
4: Oh!
6: Mais dis-moi, le chien, t'as l'air bien de...
4: Oh!
6: Oui, on peut...
4: Oh!
6: Oui.
4: Oh!
6: Il est mignon. Il est gentil, le chien.
4: Oh!
6: Dis-moi, le chien.
4: Oh!
6: Oui.
4: Oh!
6: Oui.
4: Oh!
6: Oui, et ta maîtresse est là, non?
4: Oh!
6: Ah oui.
4: Oh!
6: Oui, je peux parler à ta maîtresse? Oui, est-ce que ta maîtresse est là?
4: Wow.
6: Non, tu lui dis que je voudrais lui parler.
4: Oui. Oui.
6: Ah, tu parles en plus ? Le chien, tu as dit oui ?
5: Oui, ça c'est pas possible, ça c'est un chien qui a dit oui. Allô, ta maîtresse est là ?
4: Non, écoutez, j'ai un chien qui est très bien dressé. On l'a dressé pour tout, donc je n'ai plus affaire à vous, et puis c'est tout. J'ai que ça à vous dire, et c'est tout. Voilà.
6: C'est lui qui décroche le téléphone ?
4: Non, je suis à côté.
6: Ah.
4: Et voilà.
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7: Oui, bonjour.
0: Bonjour, monsieur, c'est bien le garage ?
7: Non, je suis une dame, monsieur.
0: Ah, zut, parce que j'ai essayé de joindre le garage.
7: Oui, mais vous y êtes au garage, monsieur.
0: Bah, non, vous m'avez dit non.
7: Bah, non, je vous ai dit non parce que vous m'avez dit bonjour, monsieur.
0: Oui, ça c'est normal.
7: Vous êtes dans un garage, mais je suis une dame qui répond au téléphone.
0: Oh, bon, si vous voulez, oui.
7: Qu'est-ce qu'il vous fallait, monsieur ?
0: Monsieur Martin, société Martin Intérim, il faudrait que je récupère vos primes d'auto-entrepreneur.
7: Des primes ? Par rapport à quoi ?
0: Rapport que j'ai déclaré que vous avez employé mes intérimeurs.
7: Pardon ?
0: Oui, alors, je vous rassure, en vrai, ils ont jamais travaillé chez vous.
7: Mais comment ils n'ont pas vraiment travaillé chez nous ?
0: Oui, c'est juste que je vous les ai déclarés, comme ça, vous touchez des primes et je les récupère.
7: De quoi ?
0: Bah oui, vu que vous êtes auto-entrepreneur.
7: On n'est pas auto-entrepreneur.
0: Vous m'avez dit que vous étiez un garage.
7: Bah, on est un garage, mais on est une société.
0: Bah voilà, donc qui dit garage dit auto, forcément.
7: Auto-autonomie.
0: Auto-automobile, voilà, on est bien d'accord.
7: Non, je vous dis que auto-entrepreneur, c'est autonomie.
0: Alors, pardon, mais je crois que vous mélangez.
7: Non, je mélange pas.
0: Mais vous inquiétez pas, je vais passer, comme ça je vous expliquerai tout.
7: Non, vous passez pas, c'est pas la peine.
0: Bah si, comme ça vous pourrez aussi m'avancer les primes de mes intérimeurs.
7: Non, je vous avance, alors là, certainement pas. Je vous avance rien du tout, parce que déjà, je n'ai pas de chéquier.
0: Oh, mais ça c'est pas grave, vous me les faites en liquide.
7: Ah, mais certainement pas en liquide, mais vous rêvez.
0: Oh, moi, je fais au plus pratique pour vous, hein.
7: Oui, bien sûr, c'est surtout plus pratique pour vous.
0: Alors, c'est vrai aussi, parce qu'en liquide, je les déclare pas, donc forcément.
7: Ben oui, je comprends bien.
0: Donc, on dit banco pour le liquide, super.
7: Non, mais il n'en est pas question.
0: Bon, bah, ok pour le chèque, alors, mais ça m'arrange pas.
7: Non, mais j'ai pas de signature et j'ai pas
0: non,
7: de.
0: Non, mais on va faire simple. Vous remplissez rien, je mettrai le montant, je signerai.
7: Non, mais n'insistez pas.
0: Alors, je n'insiste pas.
7: Non.
0: Mais pourquoi on trancherait pas le poivre en deux, dans ce cas ?
7: Non.
0: Mais si, vous me faites moitié en chèque et moitié en liquide.
7: Oui, bien sûr.
0: Sinon, le contraire, moitié en liquide et moitié en chèque.
8: Oh. Pas possible. Allô ?
0: Ah, c'est un autre monsieur.
8: Oui, je suis le responsable. Je ne suis pas auto-entrepreneur. On est une SARL, on n'est pas auto-entrepreneur.
0: Ah bah alors, vous n'êtes pas garage.
8: Pardon ?
0: Bah, une auto, c'est une automobile.
8: Oui, alors ?
0: Donc, un auto-entrepreneur, c'est celui qui travaille avec les automobiles.
8: Ah bah non, pas du tout.
0: Ah bah si.
8: Ah bah non.
0: Non mais après, vous êtes peut-être nouveau dans le milieu de l'auto-entreprenisme, ça je ne sais pas.
8: Mais, non mais attendez, je sais quand même ce qu'on dit quand même.
0: Non mais vous pouvez pas tout savoir, hein.
9: Oui, bonjour.
0: Bonjour, madame.
9: Ouais, mais pourquoi je vais vous donner de l'argent ? Expliquez-moi quand même.
0: Vous allez me donner de l'argent, rapport aux intérimeurs que j'ai déclarés chez vous, c'est ce que je disais.
9: Ah non, jamais de la vie. Parce que moi, chez moi, il n'y a jamais une personne intérimaire.
0: Oui, alors en vrai, ils sont jamais venus, mais pas de problème, puisque officiellement, vous avez...
9: Ah, ben officiellement, ça va finir, ça va aller loin, cette histoire.
0: Bon, ça va aller loin, non. Vous m'avancez l'argent des primes.
9: Mais ça, je vais vous avancer de l'argent, non, mais vous rigolez ou quoi ?
0: Oh, mais bien sûr.
9: Non, j'avais rien fait, c'est même pas la peine.
0: Après, c'est ce que je disais, on peut s'arranger.
9: Non, ça arrange pas du tout.
0: Mais, hey, on partage.
9: Mais on partage quoi ? Mais vous êtes fous quoi ? Ça va, c'est pas comme ça.
0: Mais si, on fait 50-50 sur vos primes et hop, emballez, c'est posté.
9: Mais moi j'ai une entreprise, mon entreprise, j'ai pas besoin de vous là, mais ça me déconne.
0: Alors mieux, on fait 60-60.
9: Non, on fait rien du tout.
0: Bon, 70-70, dernier prix.
9: Non, mais...
0: Chaque fois que vous touchez 100 balles de primes, vous gardez 70 et vous me donnez 70. Tout le monde est gagnant.
9: Mais vous rigolez ou quoi ?
0: Mais pas du tout.
9: Au revoir.
0: Je prends ça pour un oui.
9: Je m'en vais à la gendarmerie, ça va ?
0: Ah, alors je vais mettre oui peut-être.
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10: Allô, oui ?
11: Oui, bonjour, monsieur.
10: Oui, bonjour, monsieur.
11: Monsieur Robert Van Antuk, ambassadeur du Vietnam à Paris, de passage dans votre ville.
10: Oui.
11: Vous aurez une nuit réservée ce soir au restaurant vietnamien.
10: Oui.
11: Pour 147 personnes.
10: J'ai pas la place, moi.
11: Bon, ben, est-ce que les gens peuvent se serrer un peu ?
10: Ah oui, mais on peut monter à 80 personnes.
11: Oh non, ça va pas.
10: C'est pour quand, monsieur ?
11: Alors, c'est pour ce soir. Hein ?
10: Ce soir.
11: Alors, vous avez de quoi noter ?
10: Oui, je note, oui.
11: Vous avez noté de quoi noter ?
10: Oui, oui.
11: Passez-moi la liste.
10: Oui, mais monsieur, je vous dis, monsieur, je ne peux pas vous mettre, je n'ai pas la place.
11: Alors là, il y en a combien ? J'essaie de réduire, monsieur, hein, mon cher
10: oui,
11: monsieur.
10: Oui, vous prenez deux restaurants, quoi.
11: Alors, on commence, hein. Famille récipient. Six personnes.
10: Récipient.
11: Six personnes.
10: Six personnes.
11: Famille Pudiglan. Trois personnes.
10: Pudiglan, trois personnes. Récipient, trois, six personnes.
11: Famille... Non, c'est récipient.
10: Récipient.
11: Trois personnes. Valise en carton.
10: Oui.
11: Six personnes.
10: Valet 100 personnes, 6 personnes, 12 personnes, 17 personnes.
11: Qu'est-ce que vous avez ? Réception ?
10: Réception, 6 personnes. Plus du gland, 3 personnes.
11: 3 personnes, c'est ça.
10: Récipiant, 17 personnes.
11: Phonétiquement.
10: Oh, monsieur, je vous passe ma femme.
11: Non, attendez.
10: Oh, non, je comprends pas. Je comprends pas le vietnamien, je comprends pas.
12: Allô ?
11: Oui.
12: Vous parlez le vietnamien ?
11: Oh, pas du tout, non, je suis périssant.
12: Ah, c'est papa qui parle le vietnamien.
11: Non.
12: Oui.
11: Non.
12: Oui.
11: Moi, je dis comme dong.
12: Oui.
11: Il n'est pas là, votre mari ?
12: Oui, mais il ne comprend pas.
11: Non, mais il ne va plus noter les noms maintenant. On va noter les chiffres.
12: Noter les chiffres.
10: Allô ?
11: Oui, on a fini. Hein. Vous avez noté ?
10: Oui, j'ai noté, oui.
11: Je vous écoute.
10: Monsieur, je suis incapable de vous relire la liste, monsieur. Je ne peux pas. Ce n'est pas...
11: Je vous écoute.
10: Monsieur, je vais venir vous voir.
11: Monsieur, nous partons immédiatement.
10: Bon, j'ai une table de 6.
11: À quel nom ?
10: Trois.
11: À quel nom ?
10: Récipient.
11: Oui.
10: 6 personnes.
11: Récipient, 6 personnes.
10: Judith Gros, 3 personnes.
11: Oui. Celle-là, vous n'avez pas dû bien noter, parce que je ne vois pas ce que c'est, mon frère. Ensuite ?
10: Brutus Néland, 7 personnes.
11: Oui.
10: 23 personnes.
11: À quel nom ?
10: Jus.
11: Quoi ?
10: Jus.
11: Oh non, c'est pas ça.
10: 3 personnes.
11: À quel nom ?
10: Pismi.
11: Pismi ?
10: Oui.
11: C'est pas vietnamien, ça.
10: Ben non, je marquais comme ça.
11: Ah, c'est famille Pudugland.
10: Pudugland, voilà. 3 personnes.
11: Et de la bite.
10: Comment ?
11: Et de la bite.
10: Oui.
11: 6 personnes.
10: Vous pouvez m'en donner d'autres ? J'ai de la place. Hein.
11: Famille Mec. Oui.
10: Oui.
11: Ça, c'est des Grecs.
10: Combien ?
11: 17. Alors, on va reprendre. Hein.
10: Oui.
11: Je vous écoute.
10: 6 personnes.
11: À quel nom ?
10: Récipient.
11: Oui.
10: 3 personnes. Julie.
11: Oui.
10: 7 personnes. Brutus Nelly.
11: British Leyland.
10: Oui. 6 personnes. Migan.
11: Oui.
10: 6 personnes. Culabit.
11: Oui.
10: 17 personnes. Mec.
11: Mec quoi ?
10: Houille.
11: Non, c'est Vokouille.
10: Vokouille. Vokouille.
11: Vokouille ?
10: Oui. Oh, monsieur, arrêtez, hein. Mes couilles.
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13: Oui, bonjour.
14: Bonjour, monsieur, c'est bien la supérette ?
13: Oui.
14: J'ai acheté du pâté de chat chez vous.
13: Oui.
14: Et alors, j'ai fait analyser parce qu'il y avait un goût bizarre. Il n'y a pas de chat dedans.
13: Non, du pâté de chat, ça n'existe pas, monsieur.
14: Ah bah, j'ai acheté ça quand même chez vous.
13: Peut-être, mais de toute façon, c'est évident qu'il ne puisse pas y avoir de la viande de chat dans une boîte dans en France.
14: Du coup, vous me l'échangez ?
13: Non, je ne change pas. Je ne peux pas vous donner du pâté de chat. Soit vous voulez du pâté pour donner à manger à votre chat.
14: Oui, pour manger du chat, exactement, c'est ce que je dis.
13: Non, je ne vends pas de pâté de chat. Ça me paraît normal.
14: Qu'il n'y ait pas de chat ?
13: Oui.
14: Dans du pâté de chat.
13: Oui, c'est... Excusez-moi, je suis désolée, oui, c'est vrai, il n'y a pas de chat.
14: Allô ?
13: Excusez-moi.
15: Oui, allô ?
14: Oui, allô ?
15: Qu'est-ce que vous racontez, là, monsieur ?
14: Le pâté, soi-disant le pâté de chat que vous m'avez vendu, ne contient pas du tout...
15: Pâté de chat ?
14: Oui, ne contient pas du tout de chat.
15: Mais monsieur, je ne vends pas de pâté de chat.
14: Bah, enfin, excusez-moi, j'ai la boîte, il y a la photo du chat dessus.
15: Mais c'est pas du pâté comestible pour nous, monsieur.
14: Ah, donc vous reconnaissez qu'il y a un problème.
15: Non, mais attendez, je rêve là ou quoi là ?
14: Vous vendez des trucs qui sont pas comestibles ?
15: Oh là là là là. Ah bah écoutez, là c'est vraiment quelque chose là. Hein.
14: Ah bah je suis bien d'accord, excusez-moi, mais enfin
15: non,
14: c'est...
15: Non. Écoutez, j'ai un client qui est là, il en rigole de ce que vous dites, hein, vraiment. Hein.
14: Comme par hasard.
15: Oui, comme par hasard, oui, comme vous dites, ouais.
14: Oui.
15: Ouais.
14: Allô ?
16: Allô ?
14: Oui, je sais pas si vous avez expliqué, j'ai un problème avec un pâté qui vient de chez vous.
16: J'ai jamais vendu de pâté de chat, hein. Je suis allergique au chat, moi, alors je vais pas vendre de pâté de chat. Hein.
14: Ah bah excusez-moi, mais enfin, il y a quand même une photo de chat dessus.
16: Non mais j'ai mon magasin, ça fait 32 ans que je suis ici. Je peux pas vous dire, monsieur, que je vends du pâté de choc, j'en vends pas. Vous avez compris, ça?
14: J'ai l'impression que c'est noyer le poisson, là.
16: Ben non, mais attendez, monsieur. Vous n'avez pas l'air de trop comprendre, monsieur, là, non?
14: Ah ben, je comprends bien que vous essayez d'endormir l'affaire, oui.
16: Non, non, mais attendez, monsieur, j'essaye pas d'endormir l'affaire. L'affaire, elle va être vite faite, monsieur. Il n'y a jamais eu de pâté de choc ici. Et puis voilà, c'est tout, hein.
14: Non, mais excusez-moi, mais votre histoire, elle tient pas debout, là.
16: Ben, c'est la vôtre, l'histoire, qu'elle tient pas debout.
14: Ah ben, vous d'abord.
16: Ah, moi, je tiens debout, monsieur, il n'y a pas de problème. Eh.
14: Hey.
16: Passe à midi, monsieur, je serai corloque. Je vais vous servir du pâté de choc, moi. Avec une boîte et cachot dessus, vous savez.
14: Ah ben, hein? J'espère bien, oui. Allô?
16: Ouais, ben, j'écoute, hein.
14: Oui, vous écoutez, là.
16: Oui, j'écoute. Qu'est-ce qu'il y a comme problème?
14: Il n'y a pas de viande de chat dedans.
16: Ah, c'est connerie comme ça. C'est Rire et Chanson, c'est l'appel con de Martin, c'est ça?
14: Oh merde!
16: Hein, c'est ça?
14: Bah ouais, c'est ça.
16: Ah ouais, manque de peau, vous êtes tombé sur le bon. Parce que moi, je suis toujours branché sur Rire et Chanson, alors.
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17: Bonjour.
18: Oui, bonjour. C'est la maison de retraite.
17: Oui.
18: Oui, bonjour. Je souhaiterais parler à la directrice, je vous prie.
17: Elle n'est pas là ce matin.
18: Ah. Vous pouvez lui transmettre un message parce que c'est assez urgent.
17: Oui.
18: Donc moi, d'accord. Je suis Monsieur Bernard Tubulure, la société déambulateur aérodynamique.
17: Oui.
18: Nous faisons des expérimentations en ce moment pour connaître le coefficient de pénétration dans l'air des personnes âgées avec des déambulateurs aérodynamiques.
17: Hein.
18: Et on a besoin de volontaires, donc des personnes âgées.
17: D'accord.
18: Ils vont être propulsés dans un caisson avec donc leur déambulateur à 155 km/h.
17: Ouais.
18: Ils vont prendre 5G. Nous avons une assistance médicale, hein, évidemment, de réanimation.
17: Quand vous dites 150 km/h dans un caisson, c'est la propulsion de...
18: La personne âgée.
17: Oui.
18: Le petit vieux, quoi. Hein,
17: oui.
18: Rentre dans le caisson accroché au déambulateur.
17: Oui.
18: Là, il est propulsé, donc, par la force de notre mécanique.
17: Oui.
18: À 155 km/h dans un sas.
17: Hein.
18: Donc il nous faut des personnes de plus de 80 ans.
17: D'accord.
18: Ça, c'est la première étape. Hein.
17: Oui.
18: Ensuite, il y a le deuxième caisson.
17: D'accord, toujours en caisson.
18: Donc le petit vieux est accroché au déambulateur.
17: Oui.
18: Il est propulsé à 520 km/h dans un mur.
17: Oui.
18: Et donc là, évidemment, tout de suite, le service de réanimation de notre société réanime la... Enfin, si c'est possible... Le petit vieux.
17: D'accord.
18: Et en fait, après ça,
17: ouais.
18: On vérifie que le déambulateur a bien tenu le choc.
17: Mais c'est, comment dire, il faut contacter peut-être des familles, je ne sais pas si...
18: Vous ne pouvez pas savoir le nombre de familles volontaires.
17: Ah oui ?
18: Parce que ce qu'il y a derrière, mais c'est souvent l'héritage. Ah bah oui, il y a l'héritage quand même derrière.
17: Ça me paraît étonnant tout ça, parce que bon...
18: Pour notre premier déambulateur, on a fait donc 17 expériences comme ça. Bon, on a eu 17 décès. Mais je ne peux pas vous le dire, le bonheur des familles. Hein.
17: Ah bon ?
18: Les familles étaient tellement contentes qu'elles nous ont envoyé les autres de leur famille, les autres petits vieux.
17: Ah bon ? C'est presque choquant.
18: Bon, vous savez, tant qu'on peut faire avancer la science...
17: Non mais bon, oui, bien sûr, oui, mais bon, de réagir comme ça, c'est... Après, hein, c'est chacun qui voit.
18: Si vous avez vous-même dans votre famille des...
17: Non mais c'est pas la peine.
18: Non mais bon, des personnes âgées, hein.
17: Oh ouais, non, je trouve... Non, c'est...
18: Ah bon, je vous dis ça...
17: Bah si, aider la science, évidemment, bien sûr. Mais je pensais pas qu'on pouvait être ravis de...
18: Donc nous, on aurait besoin de 3 petits vieux.
17: D'accord.
18: En fait, là. Dernière chose quand même, attendez que j'oublie pas... Ah oui, alors, pas de prothèse. Pas de bridge, dentier...
17: Oui, bien sûr, appareil auditif, choses comme ça.
18: Et surtout, pas d'anus artificiel. On avait oublié ça lors des premières expériences. Ben vous auriez vu l'état du sas.
17: Ah oui, d'accord.
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19: Bonjour.
14: Bonjour monsieur, c'est bien le salon de coiffure ?
19: Oui.
14: Monsieur Martin à l'appareil, service des eaux aquatiques de Martinville.
19: Oui.
14: On fait une petite modif sur le réseau.
19: Ouais.
14: Au lieu d'être alimenté avec de l'eau potable normale, je vous bascule sur le réseau des eaux usagées.
19: Et on peut plus boire d'eau au robinet du coup.
14: Boire ça va, en revanche, évitez tout contact avec la peau parce que c'est pas hyper recommandé.
19: Bah contact avec la peau, nous, enfin les shampoings.
14: Quoi les shampoings ?
19: Les oreilles de mes clients, leur cuir chevelu. Je vais pas leur faire un shampoing avec un bonnet, hein.
14: Ah mais si, très bonne idée, comme ça vous êtes tranquille.
19: Bah, non mais quand vous faites un shampoing dans la douche, vous pouvez pas mettre un bonnet.
14: Et alors, pourquoi il y a des bonnets d'eau douche?
19: Bah, les bonnets de douche, c'est justement quand vous prenez la douche que vous voulez pas mouiller vos cheveux.
14: Eh bah, justement, donc c'est parfait.
19: Non, mais.
14: Ou si vous préférez, vous faites bouillir l'eau avant de l'utiliser.
19: Bah, j'en fais quoi de l'eau que j'ai bouillie? J'en fais quoi, moi?
14: L'eau bouillie, le soir, vous la versez dans des petites bouteilles d'eau, comme ça vous faites votre stock pour le lendemain.
19: Bah, non, mais je vais me faire 50 bouteilles d'eau pour mettre après sur la tête de mes clients tous les soirs.
14: Voilà. Mais l'eau, elle aura refroidi pendant la nuit, donc pas de problème.
19: Non, je vais pas mettre les bouteilles d'eau froide sur la tête de mes clients.
14: Ah ouais, vous avez pas un petit réchaud?
19: Non, j'ai pas de réchaud.
14: Et si vous remplissez des grands seaux avec de l'eau chaude le matin?
19: Mais après, je fais comment pour rincer ma couleur? Je mets le seau sur la tête de la cliente?
14: Non, moi, je vous conseille plus de demander aux clients de se mettre eux-mêmes la tête dans le seau.
19: Non, mais vous réfléchissez, je vais pas mettre la tête de mes clients dans le seau.
14: Bon, moi, je vous propose des idées pour économiser de l'eau, hein, après.
19: Vous avez appelé les autres salons de coiffure pour leur faire ce que vous me dites, là?
14: Oui, mais alors tenez-vous bien, les autres, ils voulaient pas.
19: Bah, bien sûr, mais moi, je veux pas non plus, c'est mort.
14: Ah oui, mais alors le problème, c'est que vous êtes le dernier sur ma liste et il faut bien que je mette quelqu'un.
19: Bah, je vois pas pourquoi les autres, elles auraient le droit de pas le faire et que moi, j'aurais pas le droit, là. C'est non. Les autres sont pas d'accord et moi, parce que je suis la dernière de la liste. Non, mais n'importe quoi, là.
14: Ouais, faut qu'on voit pour vos protections à vous aussi.
20: Mais c'est quoi ce délire?
19: Non, mais là, je délire.
14: Ah. Allô?
20: Bonjour monsieur.
14: Bonjour monsieur, comme je disais, on vous bascule sur les eaux usagées.
20: Bah non mais le faites pas en fait.
14: Non mais en fait, vous inquiétez pas, il suffit que vous mettiez des gants.
20: Mais je fais pas les shampoings avec des gants.
14: Bah comme ça vous craignez rien.
20: C'est pas pour moi monsieur, c'est pour mes clients.
14: Oh bah les clients ils peuvent mettre des gants aussi.
20: Et quand je fais un shampoing, ils ont pas besoin de mettre deux gants monsieur.
14: Ah ouais d'accord.
20: Bah oui.
14: Et sinon, si à la place des bonnets, vous leur mettez des charlottes.
20: Bah je mets pas une charlotte quand je lave le cheveu. Je peux pas laver les cheveux aux clients avec une charlotte.
14: Ah mais vous êtes pas obligé de porter une charlotte.
20: Non mais j'ai compris.
14: C'est le client qui la porte.
20: Bah, comment vous voulez que je fasse un shampoing avec une si je mets une charlotte à mes clients?
14: Eh ben vous faites pareil, mais vous mettez le shampoing sur la charlotte.
20: Oh là là, qu'est-ce que ça va être ce bordel encore?
14: Question de coup de main, hein, après ça change pas grand-chose.
20: Bah non, mais je sais pas, vous avez pas de femme qui va en faire une coiffure?
14: Si, si, j'ai une femme, Martine Martin.
20: Bah alors demandez-lui quand, si elle met une charlotte pour se faire laver les cheveux au salon de coiffure.
14: Ah oui, toujours. Elle vient avec sa propre charlotte. D'ailleurs, elle ne la quitte pas tant qu'elle est en train de se faire coiffer.
20: Non, bah j'ai jamais vu ça, monsieur. Ça fait 30 ans que je coiffe, on coiffe pas avec une charlotte.
14: Bonjour! Ah bah tiens, justement, voilà Martine!
20: On a jamais vu ça.
14: Ah bah je vous la passe!
20: Non, je...
14: Oh si, je vous la passe quand même, bougez pas!
20: Non mais...
14: Martine, explique ta technique au coiffeur parce qu'il comprend rien.
20: Bah si, j'ai compris, je suis pas neuneu.
14: Allô?
20: Oui.
14: Bonjour monsieur, Martine Martin à l'appareil, je suis ma femme.
20: C'est pas la voix d'une femme.
14: Oh bah si, me dites pas que j'ai pas une voix de bonne femme.
20: Non, là vous êtes en train de m'entuber.
14: Ah non, je me permettrai pas. Et d'ailleurs, en tant que femme...
20: Non, mais attendez, je vais appeler la mairie parce que vous êtes pas une femme, vous êtes la même personne.
14: Oh mais attendez, mais c'est vrai, je ne suis pas une femme.
20: D'accord?
14: Oh bah attendez, je préviens mon mari.
20: Hey.
14: Martin, faut que je te dise un truc.
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21: Sportif, bonjour.
22: Oui, bonjour, c'est le bar des sportifs.
21: Oui.
22: Ça va?
21: Oui.
22: Il est là, le poivreau, là, et il est en train de boire un coup au bar ou pas?
21: Lequel?
22: Le pire, quoi.
21: Je sais pas, ça dépend, il y en a beaucoup, hein. Oui.
22: Le bar des sports?
21: Oui.
22: Ouais, il est là, le poivreau, là, au bar. Il est arrivé, il est en train de boire son coup, non?
21: Quel poivreau? Parce que j'en ai plusieurs au bar, moi.
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21: Oui?
14: Bonjour, monsieur, c'est bien l'exploitation agricole?
21: Oui.
14: Monsieur Martin, à l'appareil, les parquettistes Martin.
21: Les quoi?
14: Les parquettistes.
21: Et c'est quoi ça?
14: Un parquettiste, bah c'est quelqu'un qui fait des parquets.
21: C'est pour faire des parquets?
14: Voilà, donc j'ai un lot de planchers pour vous.
21: Attendez, bah nous on n'a pas commandé de plancher, monsieur. C'est quel nom?
14: Bah, je viens de vous le dire, je suis monsieur Martin.
21: Non.
14: Bah si.
21: Non.
14: Et puis pourquoi vous me demandez mon nom, vu que je viens
21: mais
14: de vous le...
21: Mais je vous demande pas votre nom, je vous demande à qui vous voulez parler.
14: Ah, et bah à vous.
21: C'est quoi ça? Bah attendez.
23: Oui, allô.
14: Bonjour madame, donc j'ai du plancher pour vous.
23: Vous devez livrer ça à quel nom?
14: Bon alors ça voyez avec votre collègue, il vient de me dire que c'était bon en tout cas.
21: Ah non, on n'a pas commandé de plancher, hein.
14: Oh là, qu'est-ce que j'entends derrière? Me dites pas que c'est la concurrence.
23: Non.
14: Non mais j'ai entendu, il y a un concurrent à moi qui est chez vous là.
23: N'importe quoi, j'ai pas de concurrent du tout, monsieur.
14: Je l'entends derrière vous.
23: Ben c'est ma femme.
14: Oui, ben sa voix ressemble quand même beaucoup à celle d'un confrère à moi.
23: Non.
14: Oh si, ça je crois que c'est monsieur Martinet, mon collègue des parquettistes Martinet.
23: N'importe quoi.
14: Oui, bah passez-le-moi dans ce cas.
23: Ouais, attendez,
21: Allô?
14: Ah, j'en étais sûr. Bonjour, monsieur Martinet, c'est monsieur Martin.
21: Non, mais ça va pas, monsieur. Je suis madame... Comme si vous auriez un confrère ici.
14: Ah bah alors c'est dingue, vous avez exactement la voix de monsieur Martinet, des parquettistes Martinet.
21: Ah bah, je suis une voix de femme, hein, j'ai pas... À moins que j'aurais un petit air...
14: Ah bah oui, il y a quand même un très gros air. Vous êtes vraiment pas Martinet.
21: Non, mais ça fait 15 fois que je vous dis que je suis madame... Et moi, j'ai pas commandé de plancher.
14: Oh bah, je m'excuse, mais ils en ont quand même parlé aux informations.
21: Quoi, aux informations?
14: Comme quoi, vous demandez des prix sur le plancher.
21: Que je demande des quoi?
14: Ah bah, ils ont dit que l'ensemble des agriculteurs réclament des prix planchers.
21: Prix planchers? Vous êtes sûr que... que ça va bien là-haut?
14: Pardon, mais moi sympa, je vous fais un prix sur tout un lot de plancher.
21: Mais j'en ai rien à foutre de votre plancher, monsieur, je vais pas vous payer un plancher que j'en veux pas.
14: Oui, enfin un plancher que vous en voulez pas, mais que vous l'avez quand même réclamé.
21: Gardez-le, votre plancher.
14: Non, mais ça fait des manifs pour avoir des prix sur le plancher, et après...
21: Vous me broutez, là.
14: Oh bah non, je me permettrai pas, on se connaît à peine.
21: Je vous dis qu'on est pas des...
1: Oui, oui, bonjour monsieur.
14: Bonjour madame.
1: Non, je suis monsieur.
14: Oh, bah si vous préférez.
1: Mais vous me parlez de prix plancher du gouvernement.
14: Ah, merci, enfin quelqu'un qui suit.
1: Vous voulez me livrer du parquet pour les prix planchers de monsieur Macron.
14: Voilà, on est bien d'accord.
1: Ah, elle est belle celle-là.
14: Ah bah, vous avez des prix, autant en profiter.
1: Ah, mais vous avez bu l'apéro ou pas? Un prix plancher, ça n'a rien à voir avec du parquet, monsieur.
14: Alors, pardon, je connais quand même un peu mon métier. Je suis planchériste de beau-père en beau-fils.
1: Ah, mais...
14: Faudrait m'expliquer la différence entre prix plancher et prix parquet, déjà.
1: Ah, non, bah, vous arrêtez votre délire tout de suite, sinon je vous envoie les gendarmes.
14: Oui, je vous vois venir, vous allez me dire que justement vous avez de la famille gendarme.
1: Oui, c'est quoi le délire?
14: Oh, mais je connais le coup, après vous allez me dire qu'il y a votre beau-frère gendarme qui est à côté de vous.
1: Il n'y a pas de famille de gendarme.
14: Ah bon? Parce que moi justement j'ai de la famille gendarme.
1: Vous arrêtez votre délire?
14: Ah bah j'ai mon beau-frère gendarme qui est à côté de moi.
1: J'en ai rien à foutre votre beau-frère.
14: Non, parce qu'il est vraiment juste à côté de moi, hein.
1: Bah passez-le moi.
14: Oh, bah si vous insistez. Gendarme Martin, la dame veut vous parler.
1: Ouais.
14: Oui, allô?
1: Ouais.
14: Bonjour madame, gendarme Martin à l'appareil.
1: C'est toujours la même voix.
14: Ah oui, pardon. Bonjour madame, gendarme Martin à l'appareil.
1: Et vous arrêtez maintenant, c'est clair?
4: Et sinon, je peux faire cette voix. Bonjour madame.
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24: Ambulance, bonjour.
18: Oui, bonjour, c'est l'abbaye, l'appareil.
24: Oui.
18: Le père abbé, bonjour.
24: Bonjour monsieur.
18: Je vous appelle parce que nous avons un petit problème.
24: Oui.
18: Nous avons des moines à transporter à Pontivy.
24: Vous pouvez patienter un instant, monsieur?
18: Bien entendu.
24: Merci. Allô?
18: Oui.
24: Oui, bonjour.
18: Oui, c'est le père abbé de l'abbaye de à l'appareil.
24: Oui.
18: Écoutez, nous avons un petit problème. Nous devons acheminer mes moines à l'hôpital de Pontivy. Ils doivent aller en consultation pour voir un dermato-vénérologue, je crois. Ils ont attrapé ce qu'on appelle des morpions.
24: Oui.
18: Est-ce que vous pouvez nous en amener à l'hôpital?
24: Oui, il y en a combien à prendre?
18: Bah écoutez, il y en a 13. Alors, ils sont furieusement en train de se gratter de partout. Et je ne sais pas pourquoi les taxis ne veulent pas les prendre, parce qu'ils disent que ça va en mettre partout, et les passagers, enfin...
24: Parce que ça va se mettre partout, vous croyez?
18: Ben, écoutez, les morpions, apparemment, sont dans les poils pubiens.
24: Ouais.
18: Il paraît que ça se contracte. Bon, moi j'en ai attrapé aussi ce midi d'ailleurs. Hein.
24: Mmh.
18: Ça se met partout dans les poils sur les testicules.
24: Ouais. Est-ce qu'ils vous ont expliqué comment on pourrait faire alors à l'hôpital? Ils vous ont pas expliqué?
18: Si on pouvait mettre les moines dans des housses.
24: Comment? Dans des housses?
18: Ouais. Comme ça, les morpions resteraient à l'intérieur des housses.
24: Ouais, mais qu'est-ce qu'on va mettre comme housses?
18: Je sais pas. Vous avez des housses ou non?
24: Ah, bah non, moi, j'ai pas de housse.
18: Mais vous faites pas pompe funèbre?
24: Ah, bah si, je mets, ah bah ouais, j'ai ces housses là, ouais. Quand je fais un décès, ouais. Bah oui, mais je veux pas mettre les gens là-dedans, quand même.
18: Qu'est-ce que c'est comme housse?
24: Oh, bah, c'est des trucs vraiment, c'est vraiment comme un sac avec une fermeture éclair, je vais pas les mettre dedans.
18: Ah, bah, c'est ce qu'ils nous ont dit à l'hôpital, hein.
24: Ah ouais, c'est, parce que moi, c'est un sac, en fait, quoi, avec une grande fermeture éclair.
18: Et est-ce qu'ils peuvent se gratter à l'intérieur sans que ça sorte, les morpions?
24: Ah, bah, si on ferme et puis qu'on mette juste leur tête dedans.
18: D'accord. Et
24: ouais.
18: Mais ils vont respirer par où?
24: Ah bah à ce moment-là, on ferme pas la fermeture, hein, on les enveloppe dedans et on laisse leur tête dépasser, quoi. Moi, j'ai que ça comme truc, hein.
18: Bah ça, c'est parfait. Attendez, j'ai un dédoublement d'appel, je crois que c'est l'hôpital, justement.
24: D'accord.
18: Attendez, quittez pas.
24: Ok.
18: Oui, c'est l'hôpital. Ah bah attendez.
21: Franck?
18: Allô? Oui.
21: Viens là.
18: Merci.
21: Viens.
18: C'est le docteur. Je vous passe le docteur. Allô?
21: Je te dis de venir, c'est important.
25: Oui, docteur Rochet, j'écoute.
21: Oui, bonjour, c'est les ambulances.
25: Ah, bonjour. Alors, qu'est-ce que vous avez comme solution pour nous les amener?
21: Ben, c'est la housse pour les décès, quoi.
25: Et leur tête dépasse, quand même?
21: Bah, leur tête, à ce moment-là, on enveloppe la tête au niveau du cou, quoi.
25: Mais oui, mais alors les morpions, ils vont sortir.
21: Bah ouais, voilà.
25: Elles sont de quelle couleur?
21: Elles sont blanches.
25: Oui, donc on va voir les morpions à travers, non?
21: Qu'est-ce qu'on va voir à travers?
25: Ben, parce qu'il faut qu'ils soient nus, ils vont pas être habillés.
21: Ah ouais, bah ouais, non, bah non.
25: Attendez, quittez pas, on m'appelle sur une autre ligne, hein.
21: Il y a un problème, Franck. Il y a un problème de morpions. Et on a 13 moines à amener, mais ils trouvent personne pour les transporter. Il faut trouver une solution pour les transporter. Ils sont nus dans des housses. Moi, j'ai que des housses de LPF, quoi. Il faut qu'ils soient complètement hermétiques.
26: Tu trouves ça où?
21: Ah, je sais pas comment ils ont chopé ça.
26: Ils ont transporté des
21: morpions. Ouais, mais ils sont kikinés, ils savent pas comment les transporter, hein.
18: Allô?
21: Oui, je vous écoute.
18: Bon, je viens d'avoir le médecin.
21: Oui.
18: Donc, en fait, on a fait partir nos 13 moines... à pied.
21: Oui, mais ils sont habillés, comment je les...
18: Ah non, ils sont pas habillés, ils sont tout nus, là, hein, vous pouvez y aller.
21: Mais ils vont me dire, ils les font partir à pied, là, je comprends pas.
0: Ils sont partis à pied en courant à travers champs pour vous retrouver pour que vous les embarquiez à l'hôpital.
24: Bon, vous rigolez là.
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24: Bonjour.
14: Bonjour monsieur, c'est bien le magasin de literie?
24: Oui.
14: Je me suis lancé dans le business de l'hôtellerie, donc je me suis permis de vous associer.
24: De quoi vous parlez en fait?
14: J'ai pris des réservations et je vous envoie des clients qui viennent dormir chez vous ce soir.
24: Attendez, on est un magasin de literie nous monsieur, on n'est pas un centre d'hébergement.
14: Non mais c'est temporaire.
24: Non mais ça doit être temporaire, moi mon patron il va pas être d'accord que vous laissiez du monde qui va pouvoir dormir sur des matelas d'exposition.
14: Enfin, et... Vos matelas, ils sont faits pour dormir.
24: Ah
14: bah oui.
24: Attendez, oui.
14: Oui, bonjour monsieur.
24: Je suis au magasin literie pour faire un achat de literie mais pas pour dormir les gens monsieur.
14: Excusez-moi mais moi j'ai prévu que vous étiez pour dormir les gens parce que c'est ce que
24: ah
14: je
24: Ah bah je suis désolée mais je vais pas fournir le gîte, le couvert et
14: non,
24: la...
14: Non, vous inquiétez pas pour le couvert. Ils viennent avec des petits réchauds à gaz donc ils se feront leur tambouille.
24: Non, vous rigolez après s'ils mettent le feu à mon bâtiment.
14: Bon, il y a des assurances pour ça.
24: Ah bah non, je ne peux pas les recevoir.
14: Écoutez, moi je suis déjà bien gentil de vous envoyer du monde.
24: Mais qu'est-ce que je vais recevoir en retour?
14: Ah c'est ça, vous essayez de me négocier en plus?
24: Pas du tout. Je ne veux négocier rien du tout mais ça n'est pas mon business.
14: Dans ce cas, passez-moi le responsable du business s'il vous plaît.
24: Oui. Ça fait 21 ans qu'on est ouvert, je n'ai jamais hébergé qui que ce soit, monsieur.
14: Comme quoi, il y a un début à tout, puisqu'effectivement...
24: Mais certainement pas, il n'y aura pas de début.
14: Bah, c'est-à-dire que moi, je leur ai dit de se présenter.
24: Mais ils ne vont pas se présenter, parce que je vais les mettre dehors. Les alarmes, elles se mettent en route à 18h45. Il est hors de question qu'il y ait qui que ce soit qui bouge
14: dans ce magasin. Attendez, mettez pas l'alarme, parce que sinon, ça va faire un bazar, ils ne vont pas dormir.
24: Mais attendez, il n'y a personne qui vient dormir dans ce magasin, monsieur.
14: Ah bah si.
24: Bah non.
14: Ah bah si.
24: Ah bah certainement pas.
14: Ah bah certainement que si.
24: Ah bah certainement pas, monsieur.
14: Ah bah certainement que oui.
24: Bah ça, il est hors de question.
14: Ah bah il est question.
7: Je suis dans la quatrième dimension, là.
14: Allô?
7: Je suis en train de rêver.
8: Allô, oui.
14: Oui, bonjour, madame.
8: J'ai pas de chambre, moi. Je suis marchand de meubles, je suis pas logeur.
14: Oui, logeur, logiste, enfin, tout ça, c'est pareil.
8: Non, monsieur, non. Vous dites que je suis pas d'accord, c'est tout.
14: Ah, mais c'est trop tard.
8: Ah, mais c'est trop tard, comment c'est trop tard? Je comprends pas qu'on puisse proposer ça de but en blanc.
14: Non, mais vous inquiétez pas, je leur ai dit de refermer en partant demain matin et claquons la porte.
8: Non, ils vont fermer en partant, mais qu'est-ce que c'est que cette histoire? Mais c'est un truc de fou, j'ai jamais entendu ça de ma vie.
14: Ça profite à tout le monde, moi ça me permet de toucher.
8: Non, ça profite à qui? Ça profite pas à moi.
14: Disons que moi ça me fait de l'argent, vous ça vous fait de la présence dans le magasin.
8: La présence dans le magasin?
14: Pendant la nuit, vous voyez.
8: Pendant la nuit? Non, monsieur. Non, ça c'est de l'arnaque ça.
14: Bref, on va dire que vous êtes d'accord sur le principe.
8: Comment vous dites que je suis d'accord alors que je connais pas ces gens et que je vous connais pas?
14: Ça va, vous avez juste à les recevoir.
8: Non, je peux pas accueillir. Voilà, c'est tout. Ouais, voilà, je ne serai pas là.
14: Ok, bah je vais le faire.
8: Comment?
14: Bah je vais venir accueillager les clients chez vous.
7: Hein?
14: Bah oui, vous me dites que vous pouvez pas.
7: Qu'est-ce que c'est que ça?
14: Bonjour monsieur.
7: Que votre truc là, des personnes qui vont dormir dans le magasin, mais c'est impensable monsieur.
14: Vos collègues avaient l'air pour.
7: Mais non monsieur.
14: Mais si.
7: Non.
14: Ah si.
7: Non.
14: Si.
7: Non.
14: Si.
7: Écoutez, on va appeler la police. Hein.
14: Même pas cap.
7: Si, on va appeler la police.
14: Non, vous bluffez.
7: Si on appelle la police.
14: Ah bah dans ce cas, attendez, c'est moi qui l'appelle.
7: Et pourquoi vous allez l'appeler, pour quoi faire?
14: Pour refus d'hébergage.
7: Mais vous rigolez.
14: Je compose le numéro.
7: Mais vous pouvez...
14: Commissariat de Martinville, bonjour.
7: Comment?
14: Bonjour monsieur, commissariat de Martinville.
7: Mais c'est dingue votre truc là.
14: Pas tant que ça, vous savez, c'est un double appel, c'est monsieur Martin qui vous a...
7: Mais vous êtes fou monsieur.
14: Comment ça, je suis flou?
7: Mais vous êtes fou?
14: Non, alors je ne peux pas être flou, je suis au téléphone.
7: Vous êtes fou monsieur.
14: Attendez, je prends un selfie pour vérifier. Non, je ne suis pas flou.
7: Vous êtes fou.
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9: Oui.
25: Oui, bonjour, monsieur.
9: Oui, bonjour, monsieur.
25: Oui, le père Ledoux, je suis le recteur, le curé de Camaret.
9: Vous êtes le curé. Bonjour, monsieur le curé.
25: Bonjour, comment allez-vous?
9: Je vais bien, oui.
25: Je ne veux pas vous déranger, mais j'ai un petit problème, docteur, voyez-vous.
9: Oui.
25: Depuis 2-3 jours, j'ai constaté que j'avais les... qui pendent, voyez-vous.
9: Les testicules, quoi.
25: Oui, voilà.
9: Oui.
25: Et alors, malheureusement, quand je m'assois dessus...
9: Vous asseyez dessus?
25: Oui, malheureusement, oui.
9: Alors, elles ont enflé, quoi.
25: Comment?
9: Elles ont enflé.
25: Ben, je ne sais pas, oui, je pense, oui.
9: Mais elles pendent beaucoup, alors, si ça vous...
25: Ah oui, elles pendent beaucoup, puisque quand je m'assois dessus, elles me rentrent dans le...
9: Dans le trou de balle.
25: Voilà.
9: Voilà.
25: Hein? C'est ça, docteur.
9: Bon, eh ben, il vaut mieux voir ça, monsieur le curé.
25: Ben oui.
9: Vous pouvez circuler en voiture ou quoi?
25: Difficilement, hein. Parce que c'est pareil, je suis assis dessus.
9: Vous pouvez pas venir jusqu'au centre médical?
25: Ben si, mais comment je vais faire pour... Ou alors je viens à pied ou en...
9: Bon, à pied, mais non, il n'y a pas question, quand même.
25: Ou en vélo, en danseuse, alors...
9: Non, mais pas en vélo, quand même.
25: Non, mais en danseuse, au moins, je ne m'assierai pas dessus sur la selle.
9: Mais c'est à ce point-là.
25: Ah oui, que faire?
9: Et vous pouvez pas prendre un taxi pour venir, hein?
25: Oui, ben... Oui, c'est ce que je vais faire en restant accroupi, dans la voiture.
9: Parce qu'ici, on a plus de matériel pour voir, quoi.
25: D'accord. Mais c'est normal que quand je suis assis dessus, elle me rentre dans le...
9: Ben, d'abord, c'est pas normal de s'asseoir sur ces trucs, hein?
25: Ben oui.
9: Et que ça vous rentre dans le trou de balle, alors ça me paraît assez exceptionnel, quoi.
25: Voilà.
9: Hein? Bon, écoutez, je vous envoie un taxi.
25: Oui, et puis...
9: Je m'en occupe, comme ça je serai sûr à quelle heure ça sera.
25: D'accord.
9: Vous êtes donc à la cure de Camaret.
25: Voilà.
9: D'accord, je m'occupe de tout ça, monsieur.
25: Mais dites-moi, docteur.
9: Oui.
25: J'ai quelque chose qui m'obsède. Je me suis réveillé cette nuit avec un air de musique dans la tête que je ne me souvenais plus ce que c'était. Peut-être que vous pourrez me dire.
9: Un air de Brigitte?
25: Non, pas de Brigitte, de Martine. De musique.
9: Un air de musique?
25: Oui. Est-ce que vous connaissez cette chanson?
9: Laquelle, monsieur?
25: C'est un air que je ne sais plus ce que c'est. C'est... 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
9: Ah, les filles de Camaret, que c'est, monsieur le curé?
25: C'est pas le curé de Camaret, allez.
9: Oui. Bon, allez, au revoir.
25: Je vous souhaite une bonne après-midi.
9: Merci.
25: Au revoir.
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11: Allô?
14: Bonjour monsieur, c'est bien l'exploitation agricoleuse?
11: Oui.
14: Il faudrait que je vous dépose des papiers parce que j'ai fait une déclaration pour Pôle emploi comme quoi je travaille chez vous.
11: Oh, attendez là.
14: Oui.
11: Vous êtes qui là?
14: Monsieur Martin.
11: Vous n'avez pas travaillé chez moi?
14: Non, c'est juste que moi ça me permet de toucher les allocations.
11: Ah ben non.
14: Comment ça, ben non?
11: Ben non, vous ne le mettrez pas, notre nom.
14: Ah ben je l'ai mis, ça y est.
11: Ah ben non.
14: Ah ben si.
11: Oui, mais vous avez peut-être fait, mais nous c'est hors de question.
14: Ben mais je l'ai fait en votre nom, donc de toute façon vous avez rien
11: à... Monsieur, vous n'avez pas travaillé chez nous, on n'a rien à voir avec vous.
14: Vous faites comme si, puisque moi j'ai fait la déclaration.
11: Non, pour... on ne fera pas comme si ni comme ça.
14: Et alors comme si?
11: On ne fera pas du tout.
14: Ah, excusez-moi, parce que moi j'ai quand même fait tous les papiers pour vous.
11: On n'en a rien à faire, nous. Vous n'avez pas travaillé chez nous, monsieur.
14: Enfin, j'ai quand même signé pour vous. J'ai quand même.
11: Ah, ben vous n'avez pas signé pour nous. Mais qu'est-ce que c'est que ce travail-là?
14: Alors, ce travail, moi j'ai mis que j'étais directeur adjoint.
11: Et alors, quoi faire? Ben vous êtes directeur adjoint chez nous. Qu'est-ce que c'est que ce travail-là?
14: Non, pas vraiment, mais en déclarant un gros poste, ça me permet de toucher de gros allocationnages.
11: Vous êtes de où, monsieur? Déclarez-vous correctement.
14: Alors, je me déclare, monsieur Martin.
11: Monsieur Martin, vous êtes de où?
14: De Martinville.
11: Je vous passe, monsieur.
12: Allô?
14: Bonjour madame.
12: Mais attendez, monsieur.
14: Oui.
12: Vous avez pas travaillé chez moi?
14: En vrai, non. C'est ce que j'expliquais.
12: Oh. Monsieur, moi je ne vous connais pas, hein.
14: Ah bah on va faire connaissance, parce que s'il y a un contrôle...
12: Ah non, monsieur. Moi je ne marche pas dans ces combines-là, monsieur.
14: Ah mais je vous rassure, j'ai déjà fait les papiers à votre nom, donc...
12: Ah non.
14: Oh si.
12: Vous avez aucun droit de faire des papiers à mon nom. Mais monsieur...
14: Quoi?
12: Je ne vous autorise pas, monsieur. Vous pouvez foutre votre papier à la poubelle.
14: Ah non, parce que je l'ai déjà envoyé.
12: Je n'ai rien à foutre. Vous voulez que j'appelle la police?
14: Mais non, justement.
12: Alors ça va, mon caissier, moi, juridique et mon avocat. Vous allez voir.
14: Alors excusez-moi, mais à part avocat, il me manque quelques mots.
12: Vous voulez que vous poursuivez?
14: Non, je veux pas que vous me poursuivez.
12: Qu'est-ce que vous voulez?
14: Déjà, faudrait voir pour mon salaire.
13: Bah, vous êtes gonflé, vous.
14: Ah, une autre dame.
13: Mais non, mais là, vous faites erreur, hein. C'est pas chez nous, hein. Où que c'est que vous allez, vous?
14: Bah, où que c'est que je vais, c'est que je vais passer chez vous, c'est ce que je
13: vous. Vous rigolez, nous, quoi, vous? Vous n'y êtes plus du tout, là.
14: Non, mais c'est ce que je disais à vos collègues. Allô?
13: Non, mais vous n'y êtes plus, là, quoi. Bah, moi, je vais aller voir les flics, moi. Non, mais qu'est-ce que c'est que cette histoire-là? Non, mais c'est n'importe quoi, là.
14: Je m'excuse, mais j'avais le responsable juste avant.
13: Bah oui, responsable est pas content, hein.
14: Ah, bah, passez-le moi, c'est ce qu'on va voir.
11: Oui, allô? Qu'est-ce que vous voulez maintenant?
14: Rebonjour, monsieur.
11: Donnez-moi votre adresse.
14: Alors, 1 rue Martin.
11: Oui?
14: À Martinville.
11: Martinville, c'est où ça?
14: Ah, bah, c'est. Vous voyez Bourg-Martin?
11: Non, je connais pas.
14: Comment dire? C'est sur la route de Port-Saint-Martin?
11: Je connais pas.
14: Vous connaissez pas non plus?
11: Non. C'est dans quel département ça?
14: Ah, bah, c'est dans le Martin.
11: Oh là là, d'accord. Vous foutez de moi ou quoi là?
14: Bon, allez, excusez-moi, si vous ne connaissez pas la géographie, c'est pas ma faute.
11: Ah, non. Bah, écoutez, tout le monde n'est pas aussi doué que vous, hein. Parce que pour faire des cochonneries pareilles, il faut être doué, hein.
14: Étant donné que votre employé a validé quand même ma demande.
11: De quoi votre employé a validé le truc? Vous racontez des conneries ou quoi?
14: Bah, celui que je viens d'avoir là.
11: Non, c'est pas vrai, vous êtes un menteur.
14: Ah, si.
11: Non, celui que vous venez d'avoir, il vous a dit qu'il allait prévenir la gendarmerie et que c'était de l'escroquerie. Arrêtez de mentir!
14: Alors, on n'a pas dû entendre la même chose, hein?
11: Ben si, monsieur!
14: Non, mais je pense que vous avez mal entendu parce que lui, il me disait pas de problème.
11: Vous êtes un menteur! Il ne vous a jamais dit pas de problème! Il vous a dit qu'il allait prévenir la gendarmerie et que vous étiez un escroc!
14: Ah, pas du tout? Il m'a dit qu'il voulait.
11: Si, monsieur!
14: Ah non?
11: Si, monsieur!
14: Il m'a même dit qu'il allait me verser une prime en liquide.
11: Bon, il a fermé votre gueule!
14: Bon, je peux vous dire bonne année quand même?
13: Oh, oui, d'accord, bon, allez.
14: Ah non.
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15: Bienvenue. Allô?
16: Oui, bonjour madame, c'est la compagnie républicaine de sécurité à l'appareil.
15: Oui.
16: Est-ce que vous avez vu quelque chose de bizarre dans votre coin là aujourd'hui?
15: Ma foi, non.
16: Non, rien, non. On n'a pas entendu des gros bruits suspects dehors
15: Non. Du tout.
16: Bon, parce que là, on vient d'avoir une communication de la part du zoo de Sancergues. Le zoo qui a des animaux préhistoriques et tout ça, là.
1: Oui.
16: Il y a un dragon qui s'est échappé du zoo.
1: Ah bon ?
16: Et oui, et le problème, c'est que...
1: Oh là là, oui.
16: Ben oui, ça fait des dégâts parce que quand il s'envole, il crache du feu.
1: Oui, oui.
16: Et donc, il y a des terres entières qui ont été brûlées.
1: Oh là, oui, en effet.
16: Et apparemment, c'est une femelle et elle est partie, elle s'est échappée parce qu'elle a répondu et on cherche son œuf activement dans tout le département.
1: Oh là là.
16: Donc, on prévient tout le monde.
1: Oui.
16: Nous, on est mobilisés. Vous êtes chez vous, là, actuellement ?
1: Ben, encore une heure, oui.
16: Vous avez un tuyau d'arrosage éventuellement ou...
1: Oui.
16: D'accord. Mais il est dans votre jardin ?
1: Non, il est sur la terrasse, là, oui. À côté. Hein.
16: À côté. Votre téléphone va jusque-là, non ?
1: Ah oh, oui, oui, oui.
16: Ah. Ah, ben alors on va pouvoir faire. Prenez votre téléphone, allez jusqu'à votre terrasse, je vais vous expliquer quoi faire si vous le voyez. Hein.
1: Oui, d'accord. Oui.
16: Oui, madame, vous m'entendez ?
1: Oui, oui, je vous entends, je suis dehors, là.
16: Vous êtes sur la terrasse ?
1: Oui.
16: Et est-ce que vous le voyez d'abord dans le ciel, le dragon, là ?
1: Ben, pas du tout, non.
16: D'accord.
1: Oui.
16: Comment on essaie d'établir un relais ? Est-ce que vous connaissez Madame Lamolle ?
1: Non.
16: On demande à chaque habitant de bien vouloir communiquer avec un autre habitant pour pouvoir...
1: Lamolle, ça me dit rien.
16: Ça vous dit rien ?
1: Non. Ah non, je connais pas cette dame-là, moi, non.
16: Bon, si ça vous embête pas, on va vous mettre en liaison téléphonique avec elle.
1: Oui.
16: Expliquez-lui bien ce que c'est, s'il vous plaît, nous, le temps qu'on arrive chez elle.
1: D'accord, okay.
16: Merci beaucoup, madame, à
1: de
16: plus
1: rien.
16: Tard.
4: Allô ?
1: Oui, Madame Lamolle ?
4: Oui.
1: Oui. Est-ce que les gendarmes vous ont appelé ?
4: Non.
1: Non ?
4: Pourquoi ? Qu'est-ce qu'il y a ? Il y a une mauvaise nouvelle ?
1: Non, ils disent qu'il y a un dragon qui est dans le quartier, quoi. Et...
4: Attendez, quittez pas, parce que, excusez-moi, j'ai trouvé quelque chose dans mon jardin. J'ai trouvé un objet bizarre, alors.
1: Ah bon ?
4: J'ai apporté dans ma cuisine.
1: Et qu'est-ce que c'est ?
4: Oh ben écoutez, je sais pas comment je vais le casser pour faire une omelette avec, parce que j'ai jamais vu ça. C'est un œuf énorme.
1: Eh ben c'est ça qu'il recherche.
4: Mon Dieu, où est-ce qu'il est le marteau ?
1: Allô, ah non, mais faut pas le casser, madame. Hein.
4: Ben c'est un œuf.
1: Mais oui, mais c'est un œuf de dragon.
4: Oh mon Dieu !
1: Alors donc, il faut pas le casser. La sécurité va venir chez vous, parce qu'ils vont le récupérer, eux.
4: Attendez.
1: Oui, mais il faut pas... Allez, vous l'avez ramené dans votre cuisine ?
4: Ah oui ?
1: Eh bien, vous le laissez dans la cuisine.
4: Oh, il est lourd, hein ? Oh !
1: Pardon ?
4: Mon Dieu !
1: Oui ?
4: Il est tombé !
1: Il est tombé ?
4: Oui !
1: Oh !
4: Oh, il y a une bête dedans !
1: Mais il ne fallait pas le casser ! Oh là là, il est tombé !
4: C'est une grosse bête dedans, avec oh là des
1: là.
4: Ailes !
1: Oh là là là là, il ne fallait pas...
16: Allô ?
1: Oui ? Alors, elle me dit qu'elle a un œuf énorme dans son jardin.
16: Alors, vous lui avez dit, madame ?
1: Oui, oui, mais elle vient de me dire qu'elle l'a fait tomber, l'œuf.
16: Et
1: donc, il y a une bête énorme dedans.
16: Ah bah oui, c'est le dragonnet, c'est le petit dragon.
1: Ben voilà.
16: Oh là là là là là.
1: Alors, elle est complètement désemparée. Hein.
16: Qu'elle se prépare déjà des casseroles d'eau et tout, le temps qu'on arrive, hein ?
1: Oui, des casseroles d'eau.
16: Le temps qu'on arrive.
1: Oui, ben je lui ai dit, oui. Allô ?
4: Allô ?
1: Allô, madame ? Eh ben, préparez des casseroles d'eau.
4: Allô ?
1: Oui, allô ?
4: C'est une drôle de bête avec des ailes, elle crasse le feu !
1: Mais donc, il faut préparer des casseroles d'eau.
4: Mais oui, mais il met le feu ! Il met le feu
1: oh
4: dans
1: là
4: ma
1: là
4: cuisine !
1: Là là. Oh, moi, je sais plus quoi faire. Il faut mettre de l'eau, il faut en mettre de l'eau pour éteindre le feu, essayer de...
16: Allô ?
1: Oui ?
16: Oui, alors on arrive, mais oui. C'est bizarre, on voit de la fumée chez elle.
1: Oui, oui, parce qu'elle m'a dit qu'il crachait le feu, hein.
16: Oh là là.
1: Oui.
16: Qu'elle dégage tout ce qu'il y a dans son frigo et qu'elle s'enferme dans le frigo.
1: Ah oui, mais vous croyez qu'elle va pouvoir ? Allô, madame ?
4: Oh, mon Dieu.
1: Oui ? Allô, madame ?
4: Il me court après !
1: Mettez-vous dans le... Ils ont dit de vous mettre dans le frigidaire.
4: J'ai le feu à ma gaine de maintien.
1: Oui,
4: il crache des flammes. Il y a ma gaine de maintien qui est en flammes.
1: Essayez de vous mettre dans le frigidaire, si vous pouvez.
4: J'ai ma culotte qui est en flammes, là !
1: Oh là là là là là là.
16: Allô ?
1: Oui ?
16: Allô ?
1: Oui ? Elle ouais. a sa gaine de maintien qui est complètement enflammée, alors...
16: Elle n'est pas encore dans le frigidaire ?
1: Ben, je lui ai dit, mais...
4: Allô ?
1: Oui ?
4: J'ouvre la porte du réfrigérateur !
1: Oui, mettez-vous dans le frigidaire, madame !
4: Faut que je retire tout ce que j'ai dans le frigidaire !
1: Ben, bien sûr, oui, c'est ça, c'est pas facile, hein ! Ben...
4: Oh, mon Dieu ! Oh. Il me regarde avec ses petits yeux rouges, là !
1: Ben, oui !
4: Il avance vers moi ! Allô ?
1: Oui ?
4: Il avance vers moi ! Ah, ça y est, je rentre dans le réfrigérateur ! Oh mon Dieu.
1: Mettez-vous, essayez de...
4: Allô ?
1: Oui ?
4: Vous m'attendez ?
1: Oui ?
4: Je suis dans le frigidaire. se fait maintenant.
1: Et lui, il est où, le dragon, là?
4: L'huile? Ah ben l'huile, elle n'est pas dans le réfrigérateur.
1: Non, mais il est où, dans la cuisine?
4: Ah, le dragon?
1: Il est dans la cuisine?
4: Oui, attendez, j'ouvre la porte pour regarder. Allô?
1: Oui?
4: Oh, mon Dieu.
1: Qu'est-ce que tu fais?
4: Il est en train d'ouvrir, vous savez, les boîtes de conserve, là.
1: C'est pas vrai.
4: Mais si, parce qu'il a des griffes à ses pattes.
1: Mmh.
4: Et alors, il ouvre des boîtes de conserve. Oh non, ma boîte de thon à l'huile d'olive.
1: Oh,
4: oh non, je l'ai gardée pour ce soir.
1: Ah. Oh.
4: Il a mangé ma boîte de thon.
1: Il l'a mangée?
4: Oui. Il a mangé mon thon à l'huile d'olive.
1: Oh là là là là.
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5: Allô.
14: Oui, bonjour monsieur. C'est bien le bureau de
5: madame. Madame, pas monsieur.
14: Ah non, c'est monsieur, hein, je vous assure.
5: Non, vous m'avez dit bonjour, bonjour monsieur, vous m'avez dit.
14: Bah, par pure politesse, hein, c'est moins des choses monsieur.
5: Non, je suis une dame, je suis pas un monsieur.
14: Ah bon?
5: Oui, je suis une dame au téléphone, je suis pas un homme, je vous rassure.
14: Bah non, mais ça m'inquiète pas, hein, c'est juste.
5: Je vous écoute.
14: C'est bien la gitane.
5: Oui.
14: D'accord. Excusez-moi. En fait, j'ai des amis de votre communauté qui viennent me rendre visite. Je veux dire, faisant partie de la communauté gitaniste.
5: Mais je fais pas partie de la communauté gitane, moi, du tout.
14: Non, mais il y a pas de honte, hein. Il y a pas de.
5: Ah, mais il y a pas de honte. Non, j'ai rien contre les gitans. Il y a pas de problème.
14: Non, mais c'est pour ça. Et je voulais savoir si vous pourriez en héberger quelques-uns l'espace de quelques jours.
5: J'hébergerai personne que je connais pas chez moi. Non, mais monsieur, il y a personne de gitan chez moi. On n'est pas gitan. On est portugais. On n'est pas gitan.
14: Bah, on peut être portugais et gitan, hein.
5: Vous comprenez pas le français quand je vous parle ou je sais pas.
14: Alors attendez, je vais prendre mon dictionnaire.
5: Mais votre dictionnaire de quoi?
14: De, alors, écoute Gadji.
5: Écoute quoi? Gadji, c'est quoi ça?
14: Tu n'entraves que chi à ce que je pénave.
5: Ouais, allez, t'as raison.
14: Excusez-moi, j'essaye de parler gitaniste, mais je...
26: Je vais l'envoyer, allez. Ça va pas faire.
14: Allô?
26: Allô?
14: Oui.
26: Attendez. Expliquez-vous, je vous comprends pas du tout.
14: Concernant?
26: Vous recevez des gens de la gitane, mais... Comment ils s'appellent?
14: De la gitanerie, oui, des gens de la communauté gitanique.
26: Ah non, ben, nous voilà. On a un bar, donc ça n'a rien à voir. Hein.
14: Vous êtes un peu cousin, en fait, vous êtes cousin par alliance, comme qui dirait.
26: Non, pas du tout.
14: Moi, je vais les déposer, je pense, demain soir.
26: Non, vous m'écoutez là?
14: Vous fermez à quelle heure?
26: Non, je vous répondrai pas.
14: Bah oui, mais parce que comment je fais pour les déposer?
26: Bah vous déposez où ça?
14: Bah chez vous.
26: On apprend vous ne comprenez pas ce que je veux vous dire. On n'a rien à voir avec vous.
14: Moi, je leur ai dit qu'il y avait un espace gitan à côté de la maison, ils étaient vraiment ravis, hein, ils étaient enchantés.
26: Non, pas du tout.
14: Donc, vous m'avez pas dit pour l'horaire?
26: Non, je vous répondrai pas.
14: Vous voulez que je devine, c'est ça?
26: Comment?
14: Alors, 18h?
26: Non, mais donnez-moi votre nom déjà, puis après on verra.
14: Non, vous me dites c'est plus, c'est moins. 18h?
26: Non.
14: 18h15?
26: Non, je vous répondrai pas.
14: C'est plus?
26: Donnez-moi votre nom, s'il vous plaît.
14: Alors, je vais vous déposer Yvan.
26: Non.
14: Comment ça, non?
26: Bah non.
14: Bah si.
26: Non.
14: Vous connaissez Yvan, peut-être?
26: Yvan, mais comment? Yvan, comment?
14: Bah, Yvan le gitan, hein, pas Yvan le bloc.
26: Non, je connais pas. Yvan le gitan, je connais pas.
14: Vous ferez connaissance, du coup, c'est une
26: bonne... Non, pas du tout.
14: Il joue super bien de la guitare, hein.
26: Non, je m'en fous.
14: Donc je passe avec Yvan, avec toute la bande.
26: Et alors, je connais pas.
14: Et en plus, il est venu, il a préparé des offrandes parce qu'il était...
26: Non, des offrandes pour qui?
14: Pour vous. Il a fait un ragoût de hérisson qui est délicieux.
26: Ah non, j'en ai pas besoin. C'est pas la peine de passer.
14: Non, mais vous rencontrerez un nouveau cousin, vous voyez, c'est toujours sympa d'avoir...
26: Vous venez à quelle heure? Parce qu'en même temps, j'appelle la police, puis après on s'expliquera.
14: Alors excusez-moi.
26: Si, donc donnez-moi votre nom.
14: Oui, alors je suis monsieur Bijoba.
26: Oui.
14: Et mon prénom c'est Joe Bijoba.
26: Oh, une
2: copie. 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
6: Allô, oui.
16: Oui, bonjour monsieur. Je suis bien l'académie d'art lyrique.
6: Oui, monsieur, oui.
16: Oui, bonjour la préfecture, l'appareil.
6: Oui, bonjour monsieur.
16: Dites-moi, est-ce que vous avez un professeur parmi vous de chant ou un chanteur? Je vous explique pourquoi je vous appelle.
6: Oui.
16: Monsieur le préfet de région a 65 ans aujourd'hui. Donc nous lui souhaitons à tour de rôle, chaque administration ou chaque école lui souhaite un joyeux anniversaire,
6: oui.
16: À la manière de l'enseignement qu'elle procure.
6: Oui.
16: C'est pour ça qu'on vous appelle, pour savoir si vous auriez eu un professeur de chant sous la main, entre guillemets.
6: Et ça serait pour quelle date?
16: Alors c'est, non, mais c'est au téléphone, hein, c'est simplement au téléphone. C'est des surprises qu'on lui fait depuis ce matin.
6: Ah oui.
16: Vous ne chantez pas, vous?
6: Malheureusement, si, je chante, mais j'ai aucune technique.
16: Non, mais ça n'est pas très grave, c'est pour le chanter joyeux anniversaire, vous voyez, c'est tout. Hein.
6: Ah oui?
16: Hein?
6: Joyeux anniversaire.
16: Voilà, c'est parfait. Hein? Je vais vous l'appeler dans le bureau d'à côté, je vais vous passer sa ligne. Donc, oui. Dès que vous l'entendez, hein, vous lui souhaitez un joyeux anniversaire. Hein?
6: Entendu.
16: Je vous remercie.
6: Je vous en prie.
16: Vous pouvez me basculer la ligne de monsieur le préfet dans son bureau, s'il vous plaît, Jeanine. Merci.
4: Allô?
6: Allô? Joyeux anniversaire. Joyeux anniversaire de la part de l'Académie internationale d'art lyrique et dramatique. Meilleurs vœux, monsieur le préfet.
16: Oui, je vous remercie, monsieur, mais malheureusement, ce n'est pas le moment. Je viens d'apprendre le décès de mon épouse.
6: Alors, excusez-moi, monsieur.
17: excusez-moi. Oui, ça, c'est... Eh oui. Je vous présente, l'Académie vous présente ses plus sincères condoléances et pense beaucoup avec vous dans ces moments si difficiles. Voilà. Monsieur le Préfet, mes hommages, mes respects.
25: Ah mais attendez, moi je disais ça pour déconner, hein, évidemment. C'était, je croyais que c'était mon copain Pierrot qui m'appelait du musée.
17: Pas du tout.
25: Ah, pardon. Non, non, ma femme n'est pas morte du tout. Hein. Alors, vous me souhaitiez un bon anniversaire?
17: Mais oui, monsieur le Préfet.
25: Ah, ben je vous écoute, alors.
17: Bon anniversaire, monsieur le Préfet, et que nos voeux vous accompagnent.
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19: Allô? Oui?
14: Oui, bonjour madame. Je vous appelle pour un sondage.
19: Ben, c'est pour quoi exactement?
14: Alors, c'est un sondage pour un jardin.
19: Sondage pour un jardin?
14: Ouais.
19: Ah, vous voulez faire un sondage pour un jardin?
14: Exactement, oui.
19: Ouais, ouais, c'est bon, ça va.
14: D'accord.
19: Vous cherchez de l'eau, alors?
14: Alors, première question, avez-vous un jardin? Et si oui, pourquoi?
19: Ah, c'est un sondage?
14: Oui,
19: ah.
14: Pour un jardin, oui. Avez-vous un jardin? Et si oui, pourquoi?
19: Ouais, non, écoutez.
14: Non, pas de jardin, d'accord.
19: J'ai autre chose à faire okay. Qu'à répondre à des sondages.
14: Dans un jardin, vous êtes plutôt pelouse ou gazon?
19: S'il vous plaît, je dis, j'ai autre chose à faire qu'à répondre à des sondages.
14: Plutôt pelouse, ou alors je mets?
19: Plutôt rien du tout, monsieur, je répète.
14: Ni pelouse, ni gazon, d'accord.
19: Allez,
14: est-ce que vous pouvez me citer trois sortes d'arbres de jardin?
19: Ah, mais c'est une blague, là, ou quoi, là? Je vous dis, je n'ai pas le temps pour répondre à vos questions, c'est tout, c'est clair. Et j'ai pas envie d'y répondre, d'ailleurs.
14: Alors, au moins un arbre, dans ce cas? Vous n'êtes pas obligé de faire les trois, si vous voulez, on passe à la question suivante, hein.
19: Oh, non, mais là, c'est...
14: Alors, avez-vous déjà vu des films avec Jean Dujardin?
19: Et j'ai plus envie d'aller plus loin.
14: Non mais oui, non mais juste, il reste juste pas beaucoup de questions.
19: Je n'ai pas répondu à aucune de vos questions, alors cassez-moi pas les pieds avec ça.
14: Alors, comment appelle-t-on l'arbre conifère qu'on décore dans son salon en ce moment?
19: Non mais c'est incroyable ça. Je vous dis que j'ai pas envie de répondre à vos questions.
14: Incroyable, vous me dites. Incroyable. À la limite, je peux vous aider un petit peu si vous voulez. Là, c'était le sapin, la réponse.
19: Mais j'en ai rien à foutre de votre sapin.
14: Bah,
19: écoutez, là, alors, je quitte le rendez-vous. Vous n'allez pas me harceler comme ça pendant 2 heures.
14: Alors, et justement, êtes-vous pour ou contre Michel Sapin au ministère des Finances?
19: Complètement barjot, spectre. C'est pas possible.
14: Complètement barjot.
19: Oui.
14: Complètement, donc contre Michel Sapin.
19: J'ai pas le temps de m'occuper de vos sondages.
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21: Bonjour.
25: Oui, bonjour madame. Est-ce que vous vendez des prothèses mammaires?
21: Oui madame, bien sûr.
25: Ah très bien. Neuves ou...
21: Neuves, oui madame, c'est à usage unique.
25: Ah, bon.
21: Parce que, dites-moi.
25: Il se trouve que la nature m'a pourvu de poitrine fort généreuse puisque je fais du 145.
21: A.
25: B.
21: 145B?
25: Oui. Et en fait, c'est donc pour savoir si éventuellement je peux les vendre, quoi.
21: Pour les vendre?
25: Oui.
21: Oh là, vous pourrez pas, madame.
25: Pourquoi?
21: Mais elles sont neuves ou d'occasion?
25: Les miennes?
21: Oui.
25: Ah bah c'est du neuf, hein.
21: Elles ont pas servi?
25: Bah enfin, moi, c'est les miennes, c'est... Moi, je vous parle de mes seins, hein.
21: Vous parlez de prothèses, madame.
25: Ah non, pas du tout. Je voulais savoir si vous rachetiez des seins d'occasion.
21: Des quoi d'occasion?
25: Des seins, mes seins, moi.
21: Vos seins, on les rachèterait d'occasion, mais pourquoi? Ça n'existe pas, ça, madame.
25: On m'a dit que si.
21: Mais vous avez, votre poitrine, elle est attachée à votre corps, c'est pas des prothèses que vous avez.
25: Non, ce sont mes seins.
21: On va pas vous enlever vos seins et les vendre, madame.
25: Mais je suis prêt à faire un prix. C'est combien le prix au kilo?
21: Mais ça...
25: Parce que là, j'en ai pour 13 kilos 650.
21: Oui.
25: Donc, je fais, si c'est possible, 28,13 € le kilo.
21: Bah, écoutez, madame, mais on n'a jamais...
25: Attendez, il y a le facteur. Vous permettez, je vais ouvrir.
21: Oui, je vous en prie.
25: Merci.
22: Elle a une poitrine de 145B et elle veut qu'on lui donne à 28,13 €.
25: Allô?
21: Oui.
25: Il est parti.
21: Ah bon. Oui, mais moi, comme je vous disais, madame, ça ne se fait pas, ces choses-là.
25: Mais et si on n'en vend qu'un?
21: Mais qu'un ou deux, ça ne se fait pas, madame, je vous assure. Qui vous a mis une idée comme ça dans la tête?
25: C'est mon mari.
21: Mais ça ne se fait pas, madame.
25: Mais est-ce que vous pouvez lui dire? Parce que lui, c'est lui qui est responsable de ça. Je vous le passe.
23: Merci.
21: Allô?
23: Oui, bonjour, madame.
21: Oui, bonjour, monsieur.
23: Sans d'abord à l'appareil.
21: Oui, bonjour, monsieur.
23: Ma femme me dit que vous voulez me parler. C'est à quel sujet?
21: Pourquoi vous voulez qu'on rachète des seins? On n'a jamais fait une chose pareille, monsieur.
25: Non, mais on ne peut plus appeler ça des seins. Hein. C'est de la barbaque, voyez-vous. Il y a un moment où ça devient ridicule, quoi.
21: La barbaque.
25: C'est un tas de graisse. Et bon, et qu'est-ce qu'on va faire avec?
21: Oui, monsieur, mais bon.
25: Même à 28 euros le kilo, vous ne pouvez pas en prendre 2 ou 3 kilos.
21: Mais monsieur, mais on n'achète pas. C'est pas des pommes de terre qu'on vous achète.
25: Écoutez, madame.
21: Oui.
25: Est-ce qu'on peut faire l'essai simplement avec une tranche de 1 kilo, 500 grammes, une livre?
21: Qu'est-ce que c'est que cette histoire, monsieur? Mais vous vous trompez d'adresse, parce qu'ici, il n'y a pas ce genre de choses.
25: Bon, alors rien pour les seins. Bon, tant pis pour elle. Et alors, et pour ma bite?
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7: Allô?
14: Bonjour monsieur, c'est bien ici l'exploitation d'arbres fruitiers?
7: Oui.
14: Monsieur Martin à l'appareil, les équipementiers Martin.
7: Oui.
14: Il faut que je vienne faire des relevés chez vous rapport au pont que je vais installer, qui va passer au-dessus de votre propriété.
7: Mais c'est pourquoi faire le pont? On n'a jamais entendu parler d'un pont.
14: En fait, c'est parce que vous savez, ils ont annulé le projet d'autoroute qui devait se faire pas loin de chez vous.
7: Oui.
14: Donc, comme j'avais prévu d'installer un pont là-bas, mais que je peux plus, j'ai fait un nouveau tracé d'autoroute qui passe par chez vous.
7: Mais il peut pas y avoir d'autoroute. Hein.
14: Ah non, pour le moment, pas d'autoroute. Je vous rassure, je vous mets que le pont.
7: Non, mais ça sert à rien là.
14: Bah si jamais un jour il y a une autoroute qui doit passer par chez vous, il y aura déjà le

0: une déviation qui passait chez moi.
1: Alors, presque. Moi, j'ai déjà décidé de dévier le pont au-dessus de chez vous. Après, pour l'autoroute, c'est pas encore sûr.
0: Un pont qui passe au-dessus de mon terrain. Personne n'est venu. Vous venez me dire, il y a un pont qui passe au-dessus de mon terrain.
1: C'est ça. Ah, au passage, d'ailleurs, vous avez rien qui dépasse les 3 mètres chez vous.
0: De quoi vous me parlez? J'ai une exploitation fruitière avec des arbres. Vous me parlez de hauteur de 3 mètres?
1: Ouais, parce qu'on va vous faire ce qu'on appelle un pont basse altitude. Il est à 3 mètres du sol.
0: Non, mais attendez, mais c'est grotesque ce que vous me parlez, là. J'ai des poteaux de 4 mètres de hauteur.
1: Ah oui, bah, les poteaux, je peux vous en recouper 1 mètre, ça devrait
0: vous
1: pas...
0: Vous allez rien recouper, il n'y a pas un ingénieur qui va arriver chez moi.
1: Bah oui, mais sinon le pont va péter vos poteaux.
0: Non, mais attendez.
1: Non, mais je m'en occupe. Au passage, vous savez quoi, je taillerai aussi un peu les arbres.
0: Vous me parlez de quoi, moi? On va vous couper les arbres. Là, il n'y a rien qui est prévu. Rien ne passera chez moi aujourd'hui.
1: Ah non, pas chez vous. Au-dessus de chez vous.
0: Mais c'est mieux, au-dessus de chez moi.
1: Ah bah oui, si c'est au-dessus, c'est pas vraiment chez vous.
0: C'est mieux, mais c'est grotesque, grotesque. Vous n'allez pas faire un pont qui passe au-dessus de chez moi.
1: Bah, sinon, on le fait en dessous de chez vous, mais dans ce cas, c'est un pont souterrain, c'est pas le même prix.
0: C'est lunaire, ce dont vous me parlez. Vous êtes une société en train de venir, je vais vous couper les arbres, est-ce que ça passe? Mais attendez.
1: Ah non, mais les arbres, je les coupe pas, je vais tous les tailler à 2,90 m.
0: Mais moi, c'est des arbres fruitiers, personne ne rentre, personne ne me touche les arbres, il va rien se faire, monsieur, là. Vous avez compris?
1: Ah oui, mais si on fait rien, vos arbres, ils vont frotter sous le pont, faudra pas dire que c'est ma faute.
0: Mais le pont, il va frotter.
1: Ou alors, autre solution, on abaisse votre terrain.
0: Mais
1: si on creuse votre terrain pour faire descendre toute la propriété de quelques mètres.
0: Mais monsieur!
1: Problème réglé.
0: Non mais c'est une blague.
1: Bah oui.
0: On passe à une radio.
1: Ah mais c'est complètement une radio.
0: C'est une.
1: Bah oui, d'ailleurs, vous savez laquelle?
0: Non, mais bon, enfin, c'est Rire et Chanson ou je sais pas.
1: Ah bah c'est bon, n'en dites pas plus.
0: Hein?
1: C'est ça, bienvenue dans l'appel trop con.
0: Mais...
1: Et bonne journée, madame.
0: Merci, madame, également.
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4: Allô?
5: Madame Nic.
4: Oui.
5: Ah, très bien. Bonjour, madame. C'est la mairie à l'appareil des services.
4: Nita?
5: La mairie.
4: La mairie?
5: Oui.
4: Pourquoi?
5: Pour le dossier administratif B354, parce que nous avons.
4: Comment?
5: Vous m'entendez là?
4: Écoutez, j'entends pas très bien.
5: Est-ce que vous avez écrit à la mairie ces jours-ci?
4: Faut que j'aille à la mairie?
5: Non. Est-ce que vous avez écrit à la mairie?
4: J'ai rien écrit à la mairie, moi.
5: Ah, ben voilà. Alors, il y a un petit problème. Je vais vous passer, monsieur le maire, madame. Hein?
4: Vous passerez?
5: Non.
4: Comment?
5: Je vais vous passer, monsieur le maire. Hein?
4: Bon, d'accord.
5: Monsieur le maire.
4: Quand, aujourd'hui?
5: Merci. Allô?
4: Bon, d'accord.
5: Allô?
4: Merci.
5: Allô?
4: Parce que vous savez, moi, j'entends pas bien.
5: Allô?
4: Alors, c'est pour ça que...
5: Allô?
4: Allô?
5: Allô?
4: Oui, c'est pour ça que je vous fais répéter.
5: Oui, bonjour, madame. C'est monsieur le maire à l'appareil.
4: Qui c'est qui est à l'appareil?
5: Monsieur le maire à l'appareil.
4: Comment?
5: Monsieur le maire.
4: Enfin, vous me direz.
5: Non,
4: vous me le direz en venant.
5: Non, je suis monsieur le maire.
4: Voilà.
5: Non, le maire, allô?
4: À tout à l'heure?
5: Non, attendez, c'est le maire à l'appareil.
4: Comment?
5: Le maire, vous savez, le maire de la ville.
4: Oh, c'est malheureux d'être sourd, hein?
5: Oui, mais je suis pas sourd.
4: Hein? Vous n'êtes pas sûr?
5: Non, je suis pas sourd.
4: Ben oui, c'est moi qui suis sourde.
5: Ah bon?
4: Oh, si j'ai un appareil, mais je suis obligée de l'enlever pour téléphoner.
5: Ah oui.
4: Alors,
5: Bon.
4: C'est comme si j'avais rien.
5: Oui.
4: Voilà. Dites-moi. Bon, ben alors, je vais peut-être vous voir tout à l'heure.
5: Comment?
4: Bon, au revoir.
5: Non, allô,
4: oui.
5: Allô.
4: Allô?
5: Oui, vous m'entendez?
4: Comment?
5: Vous m'entendez?
4: Mais qu'est-ce que c'est? C'est quelque chose que vous me donnez?
5: Oui, non, c'est, je suis monsieur le maire.
4: Comment?
5: Je suis monsieur le maire.
4: Vous êtes le maire?
5: Voilà.
4: Ah, je suis contente que vous me le disiez parce que je me demandais qui c'était qui pouvait sonner à la porte ou des trucs comme ça, hein?
5: Ah, mais personne ne voulait venir.
4: Alors, faudrait demander peut-être au gardien.
5: Oui.
4: Vous voulez que je vous donne leur numéro au téléphone?
5: Non.
4: Bon, d'accord. Bon, ben je vous remercie.
5: Oui, je vous en prie.
4: Au revoir.
5: Allô? Allô?
4: Allô?
5: Oui. Vous m'entendez?
4: Hein?
5: C'est pas la mairie, là, hein?
4: Ah, c'est pas la mairie?
5: Non.
4: C'est qui?
5: C'est la radio.
4: La radio?
5: Oui.
4: Alors, qu'est-ce qu'elle veut, la radio?
5: C'était une blague.
4: Comment?
5: Une blague.
4: Une place?
5: Non, une blague.
4: Mais j'ai pas de place, moi.
5: Non, une blague.
4: Écoutez, je comprends rien.
5: Non, c'est...
4: Téléphonez au gardien, vous verrez.
5: Non, c'était une blague, une histoire drôle.
4: Je commence à croire que c'est une farce.
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6: Allô?
1: Bonjour monsieur, c'est bien le magasin de vêtements?
6: Oui.
1: C'est juste pour vous prévenir que je vais venir vendre des vêtements devant chez vous là pour une journée.
6: Mais qu'est-ce que c'est que cette histoire?
3: histoire-là, monsieur? Ah ben parce que vous, vous prévoyez comme ça devant chez les gens?
1: Après, j'aurai quelques cartons à stocker, si je peux vous les laisser à l'intérieur.

0: Non mais ça va pas, non monsieur. Non, vous allez pas stocker chez moi.
1: Bon bah je me débrouillerai devant, mais ça va faire des piles, hein, je vous préviens, hein, ça va pas être joli.
0: Attendez, vous êtes qui là pour vendre des vêtements devant ma vitrine?
1: Ah bah c'est un autre monsieur.
0: C'est un pas de porte, le trottoir.
1: Ah vous n'avez pas de porte? Parce que moi je suis passé devant le magasin, il y avait une porte quand même.
0: Mais je vous ai jamais dit qu'il y avait pas de porte, j'ai dit c'est un pas de porte.
1: Bah étant donné que vous n'avez pas de porte soi-disant.
0: Oh écoutez, vous me fatiguez, c'est un pas de porte, ça se dit comme ça, un pas de porte.
1: Ah, vous maintenez que vous n'avez pas de porte.
0: Mais ça se dit, je vous dis, je ne vous ai pas dit qu'il n'y avait pas de porte, il y a une porte à notre magasin.
1: Donc maintenant il y a une porte.
0: Tout magasin, il y a une porte, il y a une vitrine.
1: Ah ah, voilà.
0: Non mais je crois que là...
1: Non mais le coup de pas de porte, ça c'est quand même, vous êtes gonflé. Hein.
0: Non mais... Le coup de pas de porte.
1: Bah oui, mais moi j'ai bien vu qu'il y en avait une.
0: Mais si j'ai pas dit qu'il y avait pas de porte, on dit un pas de porte.
1: Alors il y a une porte ou il y a pas de porte?
0: Vous commencez à me fatiguer.
1: Non, mais donc on change de version, d'accord?
0: Monsieur.
1: Ah bah encore un autre.
0: Non, non, non, c'est inutile de passer.
1: Bah si, parce que moi j'ai tout un stock de fringues de contrefaçon qu'il faut que j'écoule.
0: Monsieur, de la contrefaçon? Non mais monsieur, vous me prenez pour une andouille? Non mais vous vous rendez pas compte?
1: Ah bah je me rends très bien compte qu'on fait des efforts pour relancer l'économie parce que soi-disant ça va
0: non,
1: pas très bien.
0: Non mais l'économie, monsieur, vous vendez du faux.
1: Oui.
0: Est-ce que vous pensez que l'on peut vendre du faux?
1: Oui, ah bah oui, moi
0: non, mais est-ce que vous pensez seulement 5 minutes dans votre petite tête?
1: Bon, enfin, excusez-moi, alors, je suis déjà bien gentil d'essayer de vous relancer le commerce.
0: Non mais vous vous foutez de la gueule du monde! Vous foutez de la gueule du monde!
1: Alors, est-ce que je peux avoir le responsable, s'il vous plaît?
0: Mais le responsable, c'est moi, hein. Et puis foutez-moi parce que je pense que vous allez en prendre une, hein. Ça suffit.
1: Ah, il y a une dame derrière, allô?
2: Monsieur?
1: Oui, ah, bonjour madame. Excusez-moi, parce que là, j'ai votre collègue, apparemment.
2: Mais alors, vous venez au magasin, là?
1: Oui, ah bah, c'est ce que je disais, donc je vais venir installer
2: venez
1: les trucs.
2: Venez au magasin, et puis vous allez en prendre une belle dans la gueule, hein. Vous avez compris, non?
1: Bah non, je comprends pas.
2: Eh ben, venez au magasin, vous en prendrez une belle dans la gueule. Vous avez compris?
1: Non, je comprends pas.
2: Mais j'ai pas besoin de coup de main.
0: J'appelle la police.
2: Ça fait 50 ans que je fais de la confection, non mais.
0: J'appelle la police.
1: Ah ben, bah, moi aussi,
0: j'appelle la police tout de suite.
1: Moi, je vais l'appeler d'abord.
2: Oui, appelez-la d'abord, oui.
1: Je vous mets en ligne avec la police.
2: Oui, mettez-moi en ligne avec la police. Passez-moi la police, oui.
0: J'appelle la police.
1: Alors, je transfère, donc.
2: Oui, transférez.
1: Oui, allô. Fashion Police, bonjour.
2: Allez, oui, ça va. C'est la même voix. Je suis pas con, quand même, non.
1: Ah, je suis pas du tout la même personne.
2: Ah, mais si.
1: Ah, non, commissaire Martin, là, pareil.
2: Oui, commissaire Martin, commissaire de mes deux, oui.
1: Alors, attendez, l'inspecteur de mes deux est à côté. Inspecteur de mes deux?
2: Oui.
1: Il y a la dame du magasin qui veut vous parler.
2: Oui, venez, inspecteur de mes deux, venez voir au magasin.
1: Oui, bonjour, inspecteur de mes deux, à l'appareil.
2: Espèce de con.
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5: Allô?
6: Oui, bonjour madame.
5: Bonjour.
6: C'est la mairie.
5: Oui.
6: Ah bonjour, je vous appelle, je suis la nouvelle femme de ménage de monsieur le maire.
5: Oui.
6: Et je suis en train de faire le linge, là, je voudrais savoir où il met ses produits.
5: La femme de ménage de monsieur le maire?
6: Oui.
5: Ah bah écoutez, là je peux pas vous dire, monsieur le maire n'est pas dans la mairie alors, je peux pas vous dire.
6: Si jamais il vous appelait,
5: oui.
6: Pouvez-vous lui transmettre le message?
5: Oui.
6: Hein, qu'il appelle donc Mireille.
5: Oui.
6: Chez lui, à la maison.
5: Mm-hmm.
6: Et lui, pour lui dire où sont les produits, parce que là, je suis en train de faire le linge.
5: Oui.
6: Il y a des taches dans les slips que j'arrive pas à rattraper.
5: Bon, mais écoutez, moi, je lui laisserai la commission.
6: La grosse, c'est pas la peine, parce qu'il l'a déjà faite. Hein.
5: Pardon?
6: Il l'a déjà faite.
5: Il a déjà fait quoi?
6: La commission.
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7: Oui, bonjour.
1: Bonjour monsieur, c'est bien le magasin de vêtements?
7: Oui, c'est ça.
1: Monsieur Martin, établissement Martin, on est grossiste en alcool pour les bars et compagnie.
7: Oui.
1: On s'est permis de passer une commande de mignonnettes d'alcool et de canettes de bière qu'on va vous livrer.
7: Pour nous?
1: Pour le magasin, oui.
7: Tu sais qui vous a commandé ça?
1: C'est mon responsable, monsieur Martin. L'idée, c'est que vous refiliez de l'alcool à vos clients pour relancer l'alcoolisme en France.
7: Je peux pas le faire ça, moi je suis responsable de la boutique, j'ai pas le droit. Hein.
1: Non mais ce sont des mignonnettes, vous voyez, c'est
7: oui,
1: pas
7: mais
1: des...
7: Oui mais je sais, mais j'en veux pas.
1: Non mais vous pouvez les glisser discrètement entre deux habits.
7: Ah, non, c'est une boutique grand luxe, vous rendez pas compte. Je peux pas me permettre de mettre des petits trucs d'alcool, ça va pas du tout.
1: Vous avez des sacs?
7: Oui mais non, je ne veux pas.
1: Non mais dans le sac, pas. Vous mettez les habits, hop, vous glissez une petite canette de bière comme ça dans le sac, au fond du
7: mais
1: sac
7: non,
1: avec
7: mais
1: le...
7: Mais c'est pas jouable quand même, vous rendez pas compte de la clientèle que j'ai. Je peux pas faire un truc comme ça dans un magasin de luxe. C'est impossible.
1: On peut aimer le luxe et la bière, hein, ça n'empêche pas.
7: Bah, vous amenez, mais moi je suis pas sûr que je distribuerai. Hein.
1: Ah oui, c'est ça, vous allez vous les garder.
7: Ah bah non, ce sera jamais payé, hein, je suis désolée. Hein.
1: Ah bah tiens, alors croyez que vous allez boire à l'œil.
7: Ah bah je veux même pas boire du tout, je veux même pas de vos bouteilles.
1: Ça va nous siffler tout le stock et ça croit que ça va pas
7: payer. Mais c'est même pas vrai. Mais qu'est-ce que vous racontez là? J'ai jamais rien commandé, je vois pas pourquoi je commanderais de l'alcool.
1: Bah, tout simplement pour aider vos clients à boire pendant qu'ils font leur shopping.
7: Débile pour avoir un truc dans une boutique de fringues quand même.
1: Bon, enfin, excusez-moi, vous étiez d'accord, là, si vous changez
7: de... Je n'ai jamais été
8: d'accord.
1: Ah bon, parce que j'ai l'impression que là, vous étiez quand même...
8: Je suis désolée, c'est non, n'assistez pas. Sinon, moi, je porte plainte pour abus quand même. Faut pas exagérer.
1: Excusez-moi, mais c'est pas comme ça qu'on va réussir à relancer l'alcoolisme en France.
8: Oh bah non, mais c'est pas comme ça que je vais régler. C'est pas moi qui vais payer de ma poche, alors je suis salarié. Faut pas exagérer quand même.
1: Je vois que vous essayez de négocier, donc...
8: Je ne négocie pas, j'ai dit non.
1: Non, mais je suis ouvert à
8: tout. Mais je m'en fous, je ne veux pas. C'est bien simple, je ne veux pas, vous avez compris.
1: Non, mais si on a un serveur, vous voyez, qui...
8: Mais je n'en veux pas de votre serveur.
1: Non, mais attention, un Galux, hein.
8: Mais je m'en fous, je n'en veux pas.
1: Vous voyez ça comme un service rendu aux alcoolistes.
8: Mais c'est pas un service, je n'en veux pas. Je n'en veux pas. Bon sang, mais vous allez comprendre, c'est pas la peine d'assister.
1: Ah, j'ai l'impression qu'on n'est pas loin de se mettre d'accord.
8: N'insistez pas, ça va aller trop loin.
1: Si je vous mets un pack de 12...
8: Je n'en veux pas. Je ne veux pas d'alcool dans la boutique, c'est bien simple.
1: Et alors, si dans ce cas, on met un petit stand à l'entrée...
8: Je n'en veux pas. Vous comprenez?
1: Non mais vous êtes en train de me négocier, je vois le truc.
8: Je ne veux pas.
1: Et je le prends sur moi, on vous offre les sauces.
8: Je n'en veux pas. Je fauche le trottoir, je ne paierai pas, c'est non.
1: Si on vous rajoute les jus d'orange.
8: Je n'en veux pas.
1: Même les sodas?
8: Rien, je n'en veux pas.
1: Bon, alors dans ce
8: mais
1: cas...
8: Écoutez, moi je porte plainte.
1: Non, alors attendez, vous savez quoi?
8: C'est de l'abus de confiance.
1: Alors dans ce cas, je vous mets un barman
8: non.
1: qui va jongler avec
8: je
1: des...
8: Je ne veux pas, n'assistez pas, bon sang.
1: Non mais vous savez les gars qui jonglent
8: je
1: avec...
8: Je ne veux pas.
1: Non mais si c'est un gars qui jongle avec
8: non,
1: des...
8: Non, je n'en veux pas. Merde!
1: Non, mais si je vous rajoute des petits crackers.
8: Je ne veux rien!
1: Des petits biscuits apéritifs.
8: C'est une boutique de luxe, je veux pas un bar devant ma boutique de luxe. Allez vous faire foutre, vous m'énervez!
1: Ah, vous êtes dur en affaire.
8: La merde!
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9: Allô, oui?
10: Oui, bonjour, madame.
9: Oui?
10: Oui, bonjour, c'est Nicolas Hulot à l'appareil. Vous connaissez l'émission Il est choix, il tue?
9: Oui.
10: Très bien, vous nous avez déjà regardé. Vous connaissez alors la séquence Frisson? D'accord. Nous sommes dans les canalisations d'eau de votre immeuble avec un caméraman et un ingénieur du son. Oui. Et alors le problème que nous avons, c'est que nous essayons de remonter à la surface tous les trois. Mais je ne sais pas si vous avez déjà vu vos canalisations d'eau.
9: Ah non, pas du tout.
10: Bien, disons que les parois sont plutôt rêches. Je voudrais savoir si pour cette séquence frisson, vous pourriez faire couler un peu d'eau avec du savon ou un liquide vaisselle qui nous permettrait de remonter plus facilement à la surface et de nous dégager de ce conduit.
9: Bon, ben écoutez, alors, je vais aller à la cuisine.
10: Je vous remercie.
9: Je vais tout de suite et je ne raccroche pas.
10: Ne raccrochez pas, voilà, vous êtes gentil. Chers téléspectateurs, vous êtes au cœur de Il est choix et il chut. Et oui, c'est en effet la grande séquence frisson. Séquence frisson avec Nicolas Hulot. Allô?
9: Voilà, j'ai fait couler avec de l'eau avec du produit de vaisselle.
10: Eh bien écoutez madame, je vois en effet l'eau qui arrive vers nous. Nous tentons effectivement de nous dégager, de remonter vers le conduit. Les parois semblent plus humides, je vous remercie beaucoup.
9: Est-ce que vous voulez que je remette encore?
10: Écoutez, dès que j'aurai raccroché, vous en remettrez un petit peu. Vous m'entendez là?
9: Oui, je vous entends très bien, moi.
10: Ah, le signal est moins bon, je ne sais pas si vous m'entendez.
9: Oui, je vous entends très bien, Nicolas Hulot.
10: Eh bien écoutez, je vous remercie, car les parois sont humides et nous glissons le long des tuyaux de vos canalisations d'eau. Comment vous remercier?
9: Oh, bah, j'en sais rien.
10: Écoutez...
9: En venant me voir.
10: D'accord, bah écoutez, nous allons essayer d'arriver chez vous par vos WC. Hein, donc
9: comment vous allez passer par le petit trou des WC?
10: Non, mais on va juste vous faire un petit signe de la main, on ne pourra pas passer le corps. Hein.
9: Ah bon?
10: Et on continuera l'escalade jusqu'en haut, donc. Hein,
9: d'accord.
10: Pour la séquence frisson, donc vous nous regardez par les WC. Je vais essayer de sortir la main et de vous faire un petit bonjour. Avec la caméra, ce que vous pouvez faire, c'est nous faire un grand sourire à ce moment-là au-dessus de vos WC ou pas?
9: Si vous voulez, mais dans combien de temps?
10: Écoutez, il nous faut à peu près une minute pour arriver jusqu'à vous.
9: D'accord.
10: D'accord? À tout de suite.
9: À tout de suite. Allô?
11: Allô? Oui, bonjour madame, c'est votre voisin.
9: Oui?
11: Hein? Oui, juste à côté, là, l'immeuble à côté. Dites-moi, je comprends pas, j'étais au WC et j'ai vu une main qui se tendait.
9: Mais oui, c'est Nicolas Hulot.
11: C'est pas vrai. Il m'a donné un message pour vous avec un décalcomanie de l'émission Il est choix et il sue.
9: Mais vous êtes à côté?
11: Oui.
9: Attendez, je viens.
11: D'accord, mais c'est qui vous dites?
9: Nicolas Hulot.
11: Mais
9: qui fait l'émission Il est choix?
11: Il est choix, il sue, c'est lui.
9: C'est lui.
11: C'est pas possible.
9: Oui, c'est une émission qui fait frisson.
11: Ah, mais je suis passé dans la séquence frisson.
9: Ben oui.
11: Parce que j'étais juste assis sur mon trône et j'ai vu un bras qui se tendait. Vous vous rendez compte? Alors, qu'est-ce que je fais?
9: Ben attendez, j'arrive.
11: Ça y est, il remonte. Attendez, il veut...
9: Allô?
11: Oui, il veut vous parler, je vous le passe.
9: Attendez.
10: Allô?
9: Allô?
10: Oui, c'est Nicolas.
9: Ben oui, alors... j'attendais aux toilettes, mais moi, je savais pas que c'était à côté.
10: Écoutez, je me suis complètement trompé. J'espère que vous m'en voulez pas. Je suis sorti chez votre voisin. Écoutez, vous avez été formidable. Et j'espère que vous appréciez la séquence frisson.
9: Ah oui, toujours, bien
10: d'accord.
9: Sûr.
10: C'était Nicolas Hulot pour la séquence frisson. Bravo Nicolas, j'espère que j'étais bon.
9: Oui, très bon.
10: Et la semaine prochaine, ma chère Françoise, j'espère que vous nous regarderez.
9: J'espère aussi, oui.
10: Nous tenterons l'escalade du radiateur de ma voiture 4x4. C'était Nicolas Hulot, à bientôt.
9: À bientôt.
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12: Allô?
1: Oui, bonjour monsieur. C'est bien l'élevage bovin?
12: C'est pourquoi?
1: C'est parce que je vais venir cet après-midi pour vacciner vos vaches.
12: Quoi? Attendez, on n'est pas au courant. Pourquoi vous viendriez vacciner nos vaches?
1: Alors, pour tout vous dire, c'est parce que moi j'ai mon beau-frère qui est pharmaciste.
12: Qui est quoi?
1: Pharmaciste. Il travaille dans une pharmacie.
12: Ouais.
1: Il me récupère les lots de vaccins qui arrivent à péremptionnité.
12: Ah non. Si vous avez un lot de vaccins trop, ben vous les bazardez où vous voulez. Mais vous n'allez pas venir chez nous vacciner nos vaches.
1: Bah, c'est-à-dire que de toute façon, c'est obligatoire le vaccin.
12: C'est obligatoire, évidemment.
1: Ah bah oui.
12: Mais attendez. Non, non.
13: Oui, bonjour.
1: Oui, ah, bonjour madame.
13: Et c'est pourquoi vous vaccinez les bêtes? Vous savez quand même ce que vous faites?
1: Bon, pas vraiment, non.
13: C'est des vaccins pourquoi?
1: Je sais pas.
13: Bah, vous avez une autorisation du vétérinaire ou quoi?
1: Non, mais à la limite, vous faites comme si vous n'aviez pas vu que je vaccinais les vaches.
13: Ah, d'accord. Et si vous me faites un vaccin tartampion ou je sais pas quoi?
1: Alors, excusez-moi, tartampion, il n'y a pas, hein?
13: Non, je sais qu'il n'y a pas tartampion, monsieur.
1: Tartampion, non.
13: Mais je sais, monsieur, que tartampion n'y est pas.
1: Il n'y a pas ce que vous me dites là, le tartampion, il n'y est pas.
13: Mais je sais, monsieur, mais vous me prenez par un charlot. Vous êtes saugrenu, monsieur.
1: Saugrenu vous-même, excusez-moi. Allô?
12: Allô?
1: Oui.
12: C'est quoi cette histoire? Présentez-vous.
1: Oui, alors je me présenterai cet après-midi, on peut dire vers 16h?
12: Non, vous ne présentez rien du tout, vous vous présentez maintenant. Vous m'appelez, vous êtes qui?
1: Alors je viens maintenant.
12: Vous êtes qui?
1: Monsieur Martin, c'est ce que j'expliquais à l'autre.
12: Monsieur Martin, vous représentez quoi? On a rien à foutre de votre autre vaccin, j'en veux pas. Donc arrêtez, foutez-nous la paix, sinon je voyage, j'appelle la police, votre numéro, même masqué, va passer.
1: Mais non, alors vous n'avez pas compris, c'est que moi j'ai déclaré déjà que je vaccinais vos vaches, vous voyez?
12: Mais vous avez rien à déclarer du tout!
1: Ah, encore le monsieur?
12: J'en ai rien à faire. C'est pas vous qui allez vous pointer vos seringues cet après-midi, parce que moi je vais appeler la police, on va être tranquille. Et puis de toute façon, vos vaccins, vous les mettez où vous voulez, je m'en fous, parce que j'appelle les flics et vous êtes embarqués avec.
1: Ah bah c'est moi qui vais les appeler les flics, ça continue.
12: Ah ouais, bah c'est ça.
1: Allô?
14: Oui.
1: Ah, c'est une dame.
14: C'est pas madame, c'est monsieur, premièrement.
1: Et deuxièmement?
14: Vous êtes qui, premièrement?
1: Premièrement? Ah, encore un premièrement?
14: Oui.
1: Premièrement, je suis monsieur Martin. Deuxièmement, pourquoi?
14: Oui, ben, vous n'avez qu'à les mettre, les vaccins. Ça va vous faire du bien.
1: Alors, premièrement, moi, je suis déjà vacciné.
14: Oui. Ben, si, j'aurais eu un courrier. À chaque fois, tous les ans, le vétérinaire, c'est eux qui m'appellent et puis je reçois un courrier pour vacciner mes vaches.
1: Alors, premièrement, je vais vous faire un courrier.
14: Oui, faites un courrier. Ben, donnez-moi votre numéro. Quand on te téléphone, on donne pas un numéro caché, monsieur.
1: Ah, ben non, je peux pas. Parce que je sais pas où je l'ai caché, justement, le numéro. Donc...
14: Oui, ben, arrêtez vos conneries. Hein.
1: Alors, excusez-moi, alors, premièrement.
14: Arrêtez vos conneries.
1: Non mais je vois le truc, c'est que vos vaches elles sont pas vraiment vaccinées en fait, c'est ça que vous êtes.
14: Ouais, mais vous y êtes vacciné.
1: Alors oui.
14: Ces conneries non. Déjà rappelez rien que toute fois, j'appelle la police moi.
1: Ah bah c'est moi qui l'appelle la police, je vous la passe.
14: Ouais, bah appelez-le.
1: Premièrement, je vais vous transférer.
14: Ouais, allez-y. Ouais,
1: t'arrêtes de ma gueule ou quoi? Mais si vous m'interrompez, je peux pas transférifier. Alors, on y retourne.
14: Oui. Et t'as de l'eau chez toi?
1: Oui, alors premièrement, j'ai de l'eau.
14: Bah voilà, mais t'as un cul.
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15: Oui, allô?
16: Oui, bonjour madame.
15: Bonjour monsieur.
16: Vous êtes paysagiste?
15: Oui.
16: Ah, très bien. Alors, je vous appelle en fait parce que j'ai un grand terrain de 2 hectares 7.
15: C'est beaucoup.
16: Et à mon âge... C'est
15: et qu'est-ce que vous rechercheriez? Ce sont que des idées ou il y aurait réellement derrière une amélioration et une conception, une réalisation?
16: Oui, tout, un peu tout ça. En fait, je voudrais apporter un peu d'originalité et de la profondeur.
15: D'accord.
16: Parce que je jardine, hein, évidemment.
15: Alors écoutez, je vais vous prendre un rendez-vous.
16: Oui, parce que...
15: Et ce ne sera pas maintenant, de toute façon, tout ce qui est modification ou même éventuelle plantation, ça va être un petit peu plus décalé dans le temps maintenant.
16: Ah non, je vous rassure tout de suite, il ne s'agit pas de planter. Je voudrais éviter d'avoir sans arrêt à faire la navette entre le jardin et la maison. Donc je souhaiterais qu'on creuse un trou au fond du jardin pour que je puisse chier. Juste pour que je chie, quoi. Parce que s'il faut à chaque fois... Que je fasse aller-retour entre la maison et le jardin, c'est trop loin.
15: D'accord. Et vous voudriez scier quoi?
16: Comment?
15: Vous voudriez scier quoi?
16: Ah non. Un trou pour chier.
15: Ah bon?
16: Voilà. Avec, évidemment, un contrat d'entretien. Ça, c'est sûr.
15: C'est-à-dire?
16: Ben, que toutes les semaines, ils viennent pour nettoyer le trou.
15: Oh bon, non, monsieur. On peut pas. Faut pas. On n'est pas amené à faire ce genre de travaux.
16: Attendez, je comprends pas. Vous êtes paysagiste.
15: Mais oui, mais attendez, je vais pas aller nettoyer un trou de caca, c'est pas possible.
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17: Allô ?
1: Bonjour monsieur, c'est bien le boulangiste ?
17: Oui, oui.
1: Monsieur Martin à l'appareil, je vais vous déposer mes papiers de Pôle emploi.
17: Des papiers de Pôle emploi ?
1: Oui, parce que j'ai monté un faux dossier comme quoi j'ai bossé chez vous et j'ai démissionné.
17: Ah non, non, mais moi je suis pas d'accord. J'ai rien à voir avec vous. Je sais pas quoi, qu'est-ce que vous m'inventez là ?
1: Bah, officiellement, vous êtes mon ancien patron et vous venez d'accepter ma démission puisque c'est ce que
17: Non, moi je suis pas votre ancien patron du tout. Vous trouvez quelqu'un d'autre, mais moi non, ça marche pas.
1: Ah bah, mais j'ai tout mis à votre nom, moi j'ai envoyé les papiers.
17: Moi je m'en fous, c'est pas mon problème. Moi j'ai rien à voir avec vous. J'ai pas signé votre démission.
1: Ah oui, mais alors si vous la signez pas, ça veut dire que vous la refusez.
17: Oui.
1: Donc si vous la refusez, ça veut dire qu'il faut me payer.
17: Non mais c'est quoi ce délire là ?
1: Code du travaillisme, article 1, en cas de refus de démissionnage.
17: Mais je refuse rien, je m'en fous royalement. Démerdez-vous, trouvez quelqu'un d'autre, moi je suis pas votre pigeon.
1: Alors en quelque sorte si.
17: En quelque sorte, je veux rien entendre, je veux pas avoir affaire à vous. Trouvez un autre con, trouvez un autre connard qui accepte ça.
1: Vous êtes marrant, j'ai déjà fait toutes les démarches.
17: Mais je m'en fous, vous ayez fait le truc, trouvez un autre pigeon.
1: Je peux pas changer de pigeon vu que je vous ai déjà désigné pigeon officiel. J'ai tout signé en plus au nom de monsieur
17: Pigeon.
1: Ah
17: ben, vous avez signé à ma place, mais allons-y gaiement. Venez ici, je vous déchire tout et allez voir ailleurs.
1: Alors non, parce que si vous déchirez, ça veut dire que vous refusez encore la démission.
17: Mais refusez la démission de quelqu'un que j'ai pas embauché. Amenez-moi un papier comme quoi je vous ai embauché. Amenez-moi vos fiches de paye.
1: Oui,
17: comme quoi.
1: Bah justement, je viens de les faire, donc je vais vous les apporter.
17: Ah, vous avez fait les fiches de paye. Bah oui, allons-y gaiement. Ça va pas long.
1: Oh bah voilà, alors je fais tout le boulot.
17: Mais c'est quoi ce délire ? Bonjour.
1: Bonjour monsieur, comme je disais au patron.
18: Non mais ça a commencé avec ma vendeuse.
1: D'accord, donc c'est avec vous que je démissionne.
18: Non mais ça va pas non ?
1: Excusez-moi de faire le truc dans les formes.
18: Mais
1: hein.
18: Y a pas de forme, mais ça va pas non, mais je vous connais pas, vous avez jamais travaillé chez moi, non mais on va où là ? Puis quoi encore ?
1: Puis encore que si vous pouvez me faire une petite lettre de recommandation.
18: Non mais je vous coupe tout de suite, moi écoutez, vous savez quoi, je vais téléphoner au Pôle emploi, je redonne votre nom, je téléphone à la gendarmerie.
1: Ah bah non, vous avez rien compris, il faut pas faire
18: non,
1: ça.
18: Non mais on va où là ? Vous rigolez, vous avez signé pour moi, vous dites que vous avez travaillé chez moi, vous me demandez des papiers, mais ça va pas non ?
1: Ah bah au final vous avez compris, voyez.
18: Ah non mais j'ai très bien compris, puis arrêtez de me prendre pour une conne parce que là on va pas être copains longtemps. Hein.
1: Je sais qu'on n'est pas copains, on est patron.
18: Ah non,
1: employé.
18: On n'est pas copains, on n'a rien du tout même. Moi y a pas de faux comme ça.
1: Non, mais à un moment, faut quand même respecter les collègues.
18: Donc, à vous de respecter, vous ça va pas.
1: C'est pas parce que vous êtes mon ancien patron que.
18: C'est quoi depuis tout à l'heure, je suis en train d'enregistrer votre appel là. J'enregistre tout ce que vous dites.
1: Ah bah attendez, je lance immédiatement un contre-enregistrage.
18: Non mais y a un moment faut arrêter les conneries. Non mais ça va pas non. Ça va pas non. Excusez-moi mais vous êtes pas bien là.
1: Contre-enregistrage activé.
18: Ah, mais c'est une blague.
1: Si c'est une blague vous me faites les papiers.
18: Non je ne signerai pas de faux. Même si c'est une blague.
1: Dommage parce que justement c'est une blague.
18: Mais vous êtes qui?
1: Par exemple ce serait la radio.
18: Vous êtes sérieux?
1: Alors ça m'arrive rarement mais là oui je suis sérieux.
18: Bon ça va. Franchement, je suis soulagée parce que franchement, je me disais, mais où on va dans ce monde-là, il y a un problème, là. Oh. Je sais même plus quoi vous dire.
1: Bah, dites-moi quelle radio c'est, par exemple.
18: Bah, honnêtement, je sais pas du tout. Je sais pas. Tendance Ouest.
1: Non.
18: Radio Cristal.
1: Non.
18: Rire et Chanson.
1: Bah oui, bravo.
18: Ouais, quand même.
1: Vu que c'est Monsieur Martin de Rire et Chanson, vous me faites les papiers quand même ?
18: Non, désolé, hors de question. Pas de ça chez moi.
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20: Allô, clinique vétérinaire ?
21: Oui, bonjour madame, monsieur de la place à l'appareil.
20: Oui, bonjour.
21: C'est bien le vétérinaire ?
20: Oui, c'est elle-même à l'appareil.
21: Ah, très bien, bonjour docteur. Je souhaiterais prendre un rendez-vous. J'ai ma poule qui va mal.
20: Oui, alors pour cela, vous pouvez venir en consultation. On consulte tous les jours de 14h à 19h, sauf le samedi de 14h à 17h. Vous venez un après-midi quand ça vous arrange ?
21: Bah écoutez, je vais vous la passer. Je préfère voir qu'elle voit ça directement avec vous. Hein.
22: Allô ?
20: Oui.
22: Oui, bonjour, c'est le docteur vétérinaire ?
20: Oui.
22: Oui, bonjour madame. Je suis la poule de monsieur de la place. Quand est-ce que je peux passer ?
20: On est là jusqu'à 19h, madame.
22: Jusqu'à 19h, oui. Et vous, je peux faire une épilation du maillot ? Non, c'est parce que j'ai des morpions.
20: Je vous ai dit.
22: C'est pour ça que j'appelle un vétérinaire. J'ai tué un veto.
20: Oui.
22: Docteur, à quelle heure puis-je passer ?
20: Quand vous voulez, avant 19h.
22: Vous pouvez me faire l'épilation du maillot.
20: On est sûrs.
22: Parce que j'ai beaucoup de morpions, vous comprenez ? Et les esthéticiennes ne veulent pas le faire. Elles m'ont dit qu'il fallait que j'aille voir un vétérinaire. Allô, docteur ?
20: Oui, oui.
22: Vous faites l'épilation du maillot poil...
20: Oui, on fait l'épilation du maillot, mais tout.
22: Poil à poil ou...
20: Qui est à l'appareil ?
21: Ben, c'est Bernard.
20: Bernard qui ?
21: Bernard Kouchner.
20: C'est Bernard Kouchner.
22: J'appelle pas seulement parce que j'ai des morpions, hein. Mais le problème, c'est que, si vous voulez, docteur, c'est qu'en plus, j'ai un morpion qui a la grippe. Et ça, l'esthéticienne, elle peut rien faire. Il s'est enrhumé hier soir dans la voiture parce qu'avec monsieur de la place, on est sorti. Et j'ai entendu mon morpion qui toussait et j'ai pas fait attention. Et il a toussé toute la nuit, m'empêchait de dormir. Vous avez déjà entendu un morpion tousser?
18: Non.
22: J'ai pris un bain de siège, mais ils savent pas nager. Alors ils sont restés accrochés à mes poils. J'ai eu peur pour eux, j'ai cru que ça allait faire le Titanic. 1500 morpions qui se noient. Le Titanic dans la baignoire. Alors voyez-vous, je suis bien dans la peine, mais il faut que je m'en débarrasse. Attendez, je vous repasse mon amant.
21: Allô?
18: Oui.
21: C'est un peu complexe.
18: Oui, j'ai compris, oui.
21: À quelle heure peut-elle passer?
18: Vers 18h.
21: Ah, 18h, c'est pas possible.
18: Ah bon?
21: À cette heure-là, elle passe la tondeuse. Ah, attendez, il y a quelqu'un qui veut vous parler.
0: Allô, je suis un morpion. Vous pouvez venir nous chercher? Sauvez-nous.
18: Vous devriez appeler Greenpeace.
0: SOS.
18: Oui.
0: Est-ce que je peux venir vous voir?
18: Ah oui, il n'y a aucun problème. Oui.
0: Je saute dans une enveloppe.
18: Oui, si vous voulez.
0: Et puis le facteur m'amène demain.
18: D'accord, pas de problème.
0: Voilà.
18: Au revoir.
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18: Oui.
1: Bonjour monsieur, je suis bien chez l'agriculturiste.
18: Oui.
1: Là, l'électricité, ça a pas coupé chez vous?
18: Non. Vous êtes qui là?
1: Monsieur Martin, je suis un particulier, mais vu qu'il y a des orages en ce moment, j'ai demandé à mon beau-frère de brancher mon compteur électrique sur le vôtre pour pas que ça pète chez moi.
18: Alors c'est nous qui taxons? Qu'est-ce que c'est que ça?
1: Oui. Alors oui, ça c'est vous qui payez, mais c'est surtout qu'il faudrait que vous évitiez de consommer à partir de 16h cet après-midi.
18: Oh ben non, là c'est la traite des vaches. Moi je peux pas m'en passer, hein.
1: Ah si, va falloir parce que j'ai prévu de faire tourner un sèche-linge.
18: Ça, je vais pas traire à 10h du soir pour votre sèche-linge. Hein.
1: Bah, ce serait pratique parce que moi j'ai sèche-linge jusqu'à 21h30.
18: Oh bah, ça serait pratique, non mais dites, vous n'avez pas à vous brancher sur notre compteur?
1: Bah si, parce que s'il y a un orage et que moi ça me fait sauter le mien, ça va pas.
18: Mais qu'est-ce que c'est que cette histoire-là? Alors vous préférez que ça saute chez moi que chez vous?
1: Honnêtement, oui.
18: Bah, non mais c'est de l'arnaque là, c'est quoi? C'est du vol? Je n'ai jamais vu ça. Vous allez me donner votre numéro de téléphone, moi je vais vous rappeler. Hein.
1: En fait, le téléphone, il est branché sur votre ligne aussi.
18: Mais, non mais qu'est-ce que c'est que cette histoire-là? Vous rêvez? Je n'ai jamais entendu ça. C'est de la magouille ça.
1: Donc normalement, si vous faites votre numéro, ça doit sonner chez moi.
18: Mais bien sûr, et puis c'est moi qui vais payer les communications. Je rêve.
1: Allô?
18: Allô?
1: Oui, bonjour monsieur.
18: C'est ce bazar là. Je comprends pas.
1: C'est ce que j'expliquais. J'ai branché mon électricité et mon téléphone sur vos compteurs à vous.
18: Attendez, je vais essayer de refaire mon numéro moi. Voir si ça va sonner chez moi.
1: Ah bah non, ça va sonner chez moi vu que je suis branché sur votre ligne.
18: Ah bon?
1: Ah oui, essayez, vous allez voir, vous faites votre numéro.
18: D'accord. Attendez, hein, je 40. Bon, j'ai fait mon numéro.
1: Dring, dring. Ah. Ah bah ça sonne sur mon portable.
18: Oh bah tiens.
1: Allô?
18: Oui, c'est toujours moi.
1: Oula, qu'est-ce que vous avez fait?
18: Ben non, je comprends pas.
1: Ah mais ça veut dire que maintenant je vais avoir tous vos appels.
18: Bah oui, parce que c'est mon numéro à moi.
1: Ah bah oui.
18: Oh, j'y comprends plus rien moi. J'ai rien touché pourtant.
1: Vous seriez pas en train de me pirater ma ligne là?
18: Bah vous rigolez là, je suis pas de ce genre quand même.
1: Enfin moi on m'a dit vous étiez de ce genre de pirate quand même.
18: Eh, renseignez-vous au village, hein. On n'est pas des pirates, hein, nous. Hein.
1: Oui, mais ça c'est ce que dirait un pirate qui veut faire croire que c'est pas un pirate.
18: Bah non quand même, attendez. Venez à la maison, je suis là.
1: Oui. Et puis je vais vous voir arriver avec votre jambe de bois et un perroquet sur l'épaule.
18: De bois. Eh, hey, on est des cultivateurs, je vois pas pourquoi qu'on serait pirate, hein. Téléphonez au maire, tiens.
1: Oui, et puis le maire, ça se trouve, c'est un pirate déguisé en maire.
18: Oh lolo, que vous allez me chercher là, vous.
1: Jurez-le que le maire, c'est pas un pirate déguisé en maire?
18: Bah, je jure que monsieur le maire n'est pas un pirate. Sur mes deux petits-enfants et mes trois enfants. Je suis quand même pas folle, non?
1: Bon, passez-moi le capitaine.
18: Mais quel capitaine?
1: Quand il y a des pirates, il y en a toujours un qui est capitaine, hein.
18: Oh lolo, qu'est-ce que c'est de ça? Écoutez, vous me cassez les pieds, là, hein.
1: Non, non, mais passez-moi le capitaine, j'insiste.
5: Allô? Oui?
1: Bonjour madame, je demandais à parler au capitaine.
5: Je suis monsieur, mais allez-y.
1: Non mais j'ai bien compris que vous essayez de m'arnaquer.
5: Mais arnaquer par qui? Bah n'importe quoi.
1: Ah, le capitaine enfin.
5: Okay, c'est n'importe quoi. Chez qui t'appelles? Comment c'est mon nom?
1: Ouh, ça c'est Barbe Noire, non?
5: Oh bah, n'importe quoi, non? Non mais, pirater quoi qui? Non mais on n'est pas des voleurs, nous, hein? Eh, t'es cinglé ou quoi?
1: Comment ça, je suis cinglé?
5: Qui c'est que t'es, premièrement?
1: Monsieur Martin.
5: De où?
1: Comment ça, de où? De Martinville?
5: Martinville, non mais ouais. Tu sais quoi, David, non? T'es tombé, là, t'es fêlé.
1: Oh là, pirate.
5: T'es fêlé ou quoi?
1: Pirate.
5: Oh, pirate. Bon.
6: Les gendarmes.
5: Tu veux que j'appelle les gendarmes, non?
1: Ah bah tiens, bah moi je vais les appeler.
5: Oui, vas-y.
1: Je transfère la ligne.
5: Bah vas-y, vas-y, vas-y. On les attend, hein. On les attend, mieux. Non mais c'est n'importe quoi. Ça va chier, hein.
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23: La Poste de Brive, Madame Primo, j'écoute.
10: Oui, bonjour Madame, c'est la Poste de Brive.
23: Oui.
10: Oui, bonjour, je ne sais pas si vous m'entendez bien, parce que j'ai un téléphone portatif.
23: Non, c'est bon.
10: Je vous appelle, je suis étudiant à l'IUT de gestion.
23: Oui.
10: Et on est en examen, alors j'ai pris un téléphone portatif.
23: Mmh.
10: Voilà, on me pose une question sur le courrier et l'entreprise.
23: Oui.
10: Et la question, il me reste 5 minutes pour rendre la copie. La question, c'est quel est le tarif à 5 francs près d'un paquet pesant 1 kilo, destination New York?
23: Oh là là, attendez, je prends mon tarif tout de suite.
24: Posez les copies sur le bureau.
23: Oh mince.
24: Et vous sortez calmement. De la place, c'est quoi ce téléphone là?
10: Ben, je suis avec ma mère là. Allô?
23: Oui,
10: je
23: oui.
10: Je me suis repéré.
23: Oui, j'ai entendu. Bon, écoutez, je peux pas vous le donner.
24: Téléphone? Allô?
23: Oui.
24: Bonjour, madame.
23: Bonjour, madame. Monsieur.
24: Madame de la Place.
23: Oui.
24: Vous êtes la maman de Jean-Baptiste.
23: Bien sûr.
24: Ah, c'est un bon élève, hein?
23: Ah, ben, j'espère, hein.
24: Mais vous savez quand même qu'il est en examen aujourd'hui.
23: Ben, je voulais savoir comment ça se passait. Je pensais que c'était terminé.
24: Ah, non.
23: Ah, alors, excusez-moi d'avoir dérangé, hein.
10: Vous avez appelé votre mère pourquoi, Jean-Baptiste? Ben, c'est-à-dire que c'est à propos de tonton Lulu, hein, qui peut pas venir, c'est ça?
23: Oui.
10: Samedi?
23: Oui.
24: Allô?
23: Oui.
24: Qu'est-ce qui est arrivé à votre oncle? C'est pas grave?
23: Non, c'est une petite intervention chirurgicale.
24: Ah, il a été opéré?
23: Oui.
24: De quoi?
23: Il a été opéré de la prostate.
24: Ah, ben je comprends mieux, Jean-Baptiste, vous auriez pu me l'expliquer.
10: Ben oui, mais c'était pas facile, quoi, hein, maman?
23: Ben oui.
10: Et alors, les nouvelles, alors, comment il va?
23: Ben écoute, ça s'est bien passé, on attend qu'il se réveille, là, maintenant.
24: Allô?
23: Oui.
24: Il est à l'hôpital?
23: Oui, l'hôpital de Brive, oui.
24: Ah bon, il est dans quel service?
23: Bah, dans le service d'opération pour la prostate, je sais pas le service, vous savez, on a attendu toute la matinée.
24: Ah oui, évidemment, vous devez être sous le choc.
23: Un petit peu, oui.
24: Oui. Et c'est un monsieur de la place aussi son nom, alors?
23: Oui, c'est ça, de la place.
24: Lucien, alors, puisqu'il parle de tonton Lulu.
23: Voilà.
24: Ah, d'accord.
23: Voilà.
24: Parce que j'ai un ami qui opère à l'hôpital, justement. Attendez, si vous voulez, ne quittez pas, hein, je vais prendre mon téléphone aussi, je vais essayer de vous donner des nouvelles plus fraîches.
23: Ah.
10: Allô?
23: Oui.
10: Il part à son bureau.
23: Ah oui.
10: Allez donc, je vous remercie parce que... vous avez été formidable, hein, mais... cette histoire de tonton Lulu, moi j'étais mal. J'ai trouvé que ça.
23: C'est n'importe quoi, hein.
24: Allô?
23: Oui?
24: Oui, excusez-moi. Bon, alors, j'ai appelé mon ami à l'hôpital.
23: Oui?
24: Il ne connaît pas de Lucien de la Place, hein?
23: Comment ça, il ne connaît pas de Lucien de la Place?
24: Il n'y a pas de Lucien de la Place au service de chirurgie.
23: Oh, bah alors là, ça c'est un peu fort, ça. Écoutez, il vient de se faire opérer ce matin, je rêve pas, quand même.
24: Au service du professeur?
23: Bah, écoutez, moi, j'ai pas retenu le nom du professeur, hein. J'ai aucune mémoire pour les noms, en plus.
24: Attendez, hein?
23: C'est ce bazar.
10: Mais il est en train d'appeler l'hôpital. Apparemment, il a un collègue qui est professeur en chirurgie.
23: Ah ouais, ben, il tombe mal parce que moi, les professeurs, les machins et trucs, je les connais pas du tout. Hein.
24: Allô?
23: Oui?
24: Bon, je viens de rappeler.
23: Oui?
24: Alors, il y a un Lucien de la Place.
23: Ah.
24: Oui, mais alors, madame, excusez-moi, Jean-Baptiste, c'est peut-être pas la circonstance. Hein. Il n'est pas en service de chirurgie.
23: Ah, il est... Ah bon?
24: Il a été transféré, madame, excusez-moi, à l'Institut médico-légal ce matin.
23: Ouais.
10: Oh, c'est pas vrai.
23: Eh oui, qu'est-ce que tu veux? Je voulais pas te le dire, hein.
10: Pas tonton Lulu.
23: Eh oui, mais mon petit...
10: Maman.
23: Oui. Écoute, on se retrouve pour manger à midi. On va manger à midi et puis on en parlera. Tu sais, c'est pas grave.
24: Je suis désolée, madame.
23: Mais enfin, vous auriez pu attendre pour lui dire, quoi. Il est en plein examen, là.
24: Tonton Lulu.
23: Oh, mais mon petit, t'as mis pas dans tous ces états, tu sais.
24: Ah non, là, c'est bon, le doyen, là, c'est Robert Ledoux.
23: Voilà. Bon, mais écoutez, monsieur, excusez-nous notre émotion, mais je vais récupérer mon fils, hein.
24: Bien, ben, madame, je vous remercie, je vous le repasse.
23: Voilà, excusez-nous, hein.
10: Allô, maman?
23: Oui, ça va?
10: Tu m'entends, maman?
23: Oui.
10: On a échappé belle.
24: Surtout que c'était une blague pour la radio.
23: Oh, l'horreur.
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6: Oui, bonjour.
1: Bonjour monsieur, c'est bien le bar ?
6: Oui.
1: Monsieur Martin à l'appareil, association des consommationneurs de Martinville.
6: Oui.
1: Je vous ai déclaré établissement créditateur pour les journées nationales du crédit.
6: Et c'est-à-dire ?
1: Et c'est-à-dire que pour relancer la consommation, vos clients ont droit à une journée de crédit gratuit par semaine.
6: Et donc,
1: ils viennent, ils consomment, mais ils vous payent pas parce que c'est considéré comme acheté à crédit.
6: Acheté à crédit ? Oh non, moi je veux pas.
1: Ah, parce que je me suis un peu avancé sur votre dossier déjà.
6: Non, je ne veux pas. Je vais pas m'emmerder avec ça, c'est même pas la peine.
1: Bah oui, mais le truc, c'est que j'ai dit à mon beau-frère de valider.
6: Qui c'est votre beau-frère, là ?
1: C'est Monsieur Martin, à la chambre commerciale.
6: Monsieur Martin qui ?
1: Monsieur Martin, Martin.
6: Ben, je connais même pas, il y a personne qui est venu se présenter.
1: Ça, c'est pas grave. Si on vous demande, vous dites que quelqu'un est venu.
6: Non, il est pas venu me voir, c'est pas vrai.
1: Faites gaffe, parce que si vous dites n'importe quoi, c'est un coup à faire sauter votre dossier.
6: Mais dossier de quoi ? Mais moi, j'en ai rien à foutre.
1: Ben, dossier d'établissement créditateur.
6: Mais je veux pas être dossier d'établissement créditateur.
1: Ah oui, mais là, vous y êtes, puisque mon beau-frère a validé.
6: Mais qu'est-ce que c'est que ce bif-là ? Dites à Monsieur Martin qu'il vienne me voir, là.
1: Alors, lequel ?
6: Ben, j'en sais rien, votre beau-frère qui a validé le dossier.
1: Ah, Martin, justement, il est à côté de moi, je vous le passe.
6: Non, mais qu'est-ce que c'est que ce truc-là ?
1: Quittez pas. Martin ! Ouais, Martin !
6: Oh là.
1: Je te passe le monsieur du bar parce qu'il a changé d'avis.
6: Il a pas changé d'avis, il est pas au courant.
1: Pourtant, il m'a dit qu'il était au courant.
6: Non, il est pas au courant.
1: Et d'ailleurs, il est en train de me redire qu'il est au courant.
6: Oh ! Mais qui ?
1: Moi, je te le passe. Bonjour monsieur Martin, mon beau-frère vient de me transmettre l'appel.
6: Non, c'est une dame déjà, donc il sait même pas à qui il parle.
1: Ah, parce qu'il disait que vous demandiez à me parler.
6: Oui, parce que je voulais voir qu'est-ce que c'est que cette histoire de créditateur qu'on n'est pas au courant.
1: Alors si, que vous devez être au courant, puisque que mon beau-frère me dit que vous êtes d'accord.
6: Mais c'est quoi ce truc de beau-frère ? Qui c'est votre beau-frère ?
1: C'est monsieur Martin, vous l'aviez juste avant moi.
6: Oui, mais...
1: Pour vous situer, c'est le mari de ma belle-sœur.
6: Et c'est qui votre belle-sœur ? Madame Martin ?
1: Ah bah non, Madame Martin, c'est la femme de mon beau-frère. Là, je vous parle de Madame Martine.
9: Oui, allô, oui.
1: Ah, bonjour monsieur, vous êtes le responsable ?
9: Oui, c'est moi, oui.
1: Enfin, je veux dire le patron, quoi.
9: Oui, c'est ça, tout à fait, oui.
1: Oui, le big boss.
9: Oui, c'est ça, tout à fait.
1: On pourrait dire quoi, le taulier ?
9: Oui, c'est ça.
1: Ou tout simplement le chef ?
9: Tout à fait.
1: Bah oui ?
9: Oui, c'est ça, tout à fait.
1: Voilà, donc vous êtes établissement créditateur.
9: Bah non, j'ai pas fait jusqu'à présent. Non.
1: Ah si, si.
9: Bah non.
1: Me dites pas que c'est la première fois que vous êtes établissement créditateur.
9: Bah non, pas jusqu'à présent.
1: Oh là là, c'est la première fois.
9: Oui, mais non, oui.
1: Ah oui, alors dans ce cas, je vais prélever votre cotisation.
9: Ah, c'est payant.
1: Ah bah un crédit, c'est jamais vraiment gratuit.
9: Ah bah non, ça m'intéresse pas. Si vous payez, non. Vous annulez tout.
1: Vous êtes sûr ?
9: Ah non, là, ça m'intéresse pas.
1: Moi, je vous vois venir.
9: Ah non.
1: Si, vous dites ça parce qu'en vrai, vous êtes intéressé.
9: Non.
1: Oh bah tiens, ça c'est un non qui veut dire oui.
9: Non, ça veut dire non.
1: Alors, ça veut dire non peut-être.
9: Non, c'est bon.
1: Ah, c'est non ou c'est bon ?
9: C'est non.
1: Oh, mais je vois. Vous essayez de marchander.
9: Non.
1: Oh, mais je vous vois venir.
9: Non, c'est tout. Non, j'ai dit non, c'est tout.
1: Bon, allez, d'accord, on négocie.
9: Non, on négocie rien du tout.
1: Écoutez, je vous propose de faire 50-50 sur le crédit.
9: Non, on fait pas 50-50, on fait rien du tout.
1: Ok, 60-60.
9: Non, on fait rien du tout.
1: Et si je vous propose.
9: Monsieur.
1: J'ai
9: arrêté de prendre les gens avec des imbéciles.
1: Pardon, c'est quand même pas ma faute si je tombe sur des gens avec des imbéciles.
9: C'est pas validé, on n'en veut pas, point barre.
1: Bon, dans ce cas, pas de panique, on va revalider ensemble.
9: Y'a rien à valider, vous avez pas le compte en banque ni le chéquier.
1: Non, mais pour le compte en banque et le chéquier, je peux vous passer mon beau-frère, monsieur Martin de la banque Martin.
9: Arrêtez d'emmerder les gens. Sinon, moi, j'appelle la gendarmerie.
1: Ah, bah ça, c'est dingue, y'a justement le gendarme Martin qui vient d'arriver. Je vous le passe ?
9: Non.
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11: Oui ?
22: Allô, Nadine ?
11: Oui ?
22: Ah, comment ça va ?
11: Ça va ? Mais vous êtes qui ?
22: Bah, tu me reconnais pas ?
11: Ah ben mince, ben non, franchement, je reconnais pas.
22: Ah, écoute, enfin quand même.
11: Oh, je suis désolée, hein, mais...
22: Ça me fait de la peine, Nadine.
11: Oh, madame...
22: Ah !
11: C'est ça.
22: Ah.
11: Ah, voilà.
22: Oh.
11: Comment que ça va ?
22: Ben, pas très bien.
11: Oh, mince alors. Et quand est-ce qu'il vous déplâtre alors ?
22: Eh ben, figurez-vous que j'ai eu quelque chose d'assez rare.
11: Oui.
22: Les poils se sont pris dans le plâtre.
11: Ah !
22: Et s'ils m'enlèvent le plâtre ?
11: Ils vont vous arracher tous les poils.
22: Voilà.
11: Eh ben, pardon. Vous allez sentir votre douleur.
22: Parce qu'ils m'ont fait un deuxième plâtre. Qu'est-ce qu'on vous avait dit ?
11: Eh bien, moi, Hélène m'a dit que vous êtes tombée.
22: Oui.
11: Qu'on vous a plâtré le pied.
22: Oh, jusqu'au bassin.
11: Oh, quelle horreur.
22: Oui.
11: Parce que moi, je pense surtout à ça, quoi, au problème pour monter les escaliers, pour...
22: Non, mais j'ai pris quelqu'un.
11: Ah, vous avez bien fait.
22: Il est très gentil, c'est un jeune homme.
11: D'accord.
22: Oh oui, heureusement qu'il est là.
11: Ben, heureusement, oui, que ça existe.
22: Oui. Le problème, donc, c'est que c'est les poils, quoi. Comment ils vont faire, je ne sais pas.
11: Comment ils vont faire ?
22: Alors, les pieds. Bon, ben, on n'a pas de poils sur les pieds. C'est surtout les cuisses.
20: Les cuisses.
22: Et puis la touffe, quoi.
20: Bah oui.
22: La chatte, quoi.
20: Ben, exactement, oui, je m'en doute.
22: Je suis très inquiète pour les poils de ma chatte.
20: Oh, mais non, vous ne faites pas de soucis, ça repousse de toute façon.
22: Ben, vous savez déjà, moi, avant, hein, moi, quand on me bouffait la chatte, rien que me la bouffer comme ça, parfois, il m'arrachait un ou deux poils, quoi. Ça me faisait mal. Oh, Nadine.
20: Hein, ben, pardon.
22: De rien, j'ai toujours beaucoup aimé les poils de ma chatte.
20: Ben oui, notre féminité, on y tient.
22: Oh oui, j'ai toujours bien entretenu.
20: Oh.
22: J'ai un bigoudi spécial chatte, la Made in China, là,
20: ouais,
22: vous savez,
20: ouais.
22: Rose, là. Et donc, je faisais des petits rouleaux comme ça, comme
20: ben
22: une, petite,
20: oui.
22: une petite cascade de poils.
20: Oh.
22: Oh, c'était joli.
20: Comme si c'était des cheveux sur votre tête.
22: Voilà. C'est exactement ça.
20: Ben oui.
22: Et donc j'ai fait, vous savez, comme une espèce de petite permanente. Donc ça, c'est très joli, ça s'ouvre comme des rideaux. Voilà, quand on écarte doucement, vous voyez. Et l'idée qu'on les arrache.
20: Quand est-ce que vous y allez?
22: Ça va faire pipi.
20: Non, pour vous enlever le plâtre.
22: En fait, il y a le jeune homme, il me propose de le faire lui-même.
20: Ah.
22: Ben attendez, je vais vous le passer. Michel. Madame qui veut vous parler.
10: Oui, allô, merci. Allô ?
20: Oui.
10: Oui, bonjour, madame.
20: Bonjour, monsieur.
10: Vous vouliez peut-être me...
20: Je sais pas, elle me dit qu'elle se fait du souci pour son plâtre.
10: Pour les poils de sa chatte, oui.
20: Oui, voilà.
10: Voilà.
20: Je sais pas si c'est votre boulot de faire ça, j'en sais rien, moi. Hein.
10: Ce qu'elle me demande, en fait, c'est de faire moi-même l'épilation, c'est ça ?
20: Oui.
10: Avec ma bouche.
20: C'est pardon ? Bien... Bah, pourquoi avec votre bouche ?
22: Ben oui, j'y tiens. Hein.
20: Pardon ?
10: Vous voyez ?
20: Oui, mais il y a quelque chose qui tourne pas rond. Pourquoi qu'elle vous demande ça ?
10: C'est pas mon métier. Hein.
20: Eh ben, ma foi, moi, c'est pas moi qui peux le faire non plus. Hein.
10: Vous êtes sûr ?
20: De quoi je suis sûr ?
10: Ben, je crois qu'elle vous appelait pour ça.
20: Pardon ?
10: Je vous la repasse. Hein.
20: Oh, pour dire quoi ?
22: Merci. Allô ?
20: Oui.
22: Je suis pas en confiance totalement avec ce jeune homme.
20: Oui.
22: Je voudrais savoir si vous pouviez le faire, vous.
20: Ah non.
22: Avec votre bouche.
20: Ah non, non, non. Ah non, non, non, non, non, non, non. C'est hors de question. Non, non, non.
22: Mais pourquoi ?
20: Mais parce que c'est pas dans mes façons de faire.
22: Non, mais on recrache après, c'est pas grave.
20: Oh ben non, non, non, non, non. Je suis désolée, madame. Vous faites erreur sur moi, sur ma personne. Hein.
22: Ah non, mais c'est juste un coup de main, je vous demande. Hein.
20: Connais pas assez, je suis pas assez intime avec vous, je suis pas...
22: Les yeux fermés.
20: Pourquoi vous avez pas demandé à Hélène ?
22: Hélène ?
20: Oui.
22: C'est elle qui m'a dit de vous appeler.
20: C'est Hélène qui vous a dit de m'appeler moi ?
22: Oui.
20: Eh ben pardon, je suis vraiment scotchée là. Hein.
22: Ben oui, parce qu'elle a dit que vous rendiez service facilement. Plus...
20: Ben dites, il y a service et service quand même. Hein.
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13: Allô ?
1: Oui, bonjour madame, c'est bien le magasin de bricolage ?
13: Ah, c'est un monsieur.
1: Oui, bonjour madame.
13: C'est un monsieur.
1: Oui, c'est gentil, mais si, je vous dis bonjour madame. C'était pour les détecteurs de fumée ? Moi j'ai récupéré un lot de détecteurs chinois.
13: Ouais, mais vous n'avez pas de papier pour l'assurance, pour le client. Vous les revendez à qui, vous, vos détecteurs ?
1: Moi je pensais en mettre chez vous en fait.
13: Ah ouais, mais je suis pas là pour ça, monsieur. C'est trop facile, vous achetez des détecteurs je sais pas où et puis vous voulez que je vous les...
1: Bah non,
13: à l'envers, ça.
1: Attention, c'est pas n'importe où, c'est en Chine, hein. C'est quand même les premiers mondiaux. Hein.
13: Ouais, ouais, non, mais ça m'est égal, moi, mais je suis pas là moi pour vous envoyer des produits qui sont peut-être pas NF ou CE, j'en sais rien.
1: Bref, quand est-ce que je peux passer ?
13: Mais vous pouvez pas passer, monsieur, c'est comme ça.
1: Alors...
13: C'est tout, monsieur.
1: Dans
13: on arrête
1: cas,
13: là.
1: Est-ce que
13: non,
1: juste...
13: non, non.
1: Non, mais si.
13: On arrête la conversation là, monsieur, c'est tout.
1: On va faire affaire, je le sens bien. Mais...
13: Non. On arrête là.
1: On arrête juste après. Mais...
13: Non. Arrêtez.
1: Non, mais deux secondes.
13: J'en veux pas, monsieur, je raccroche.
1: Alors,
13: c'est
1: dans un instant, mais.
13: On vous dit 20 fois qu'on va pas vous répondre, ça ne s'intéresse pas, donc c'est
1: excusez-moi.
13: Tout.
1: Ah, c'est pas la même dame.
13: Non, mais c'est pareil, j'étais à côté, donc.
1: D'accord.
13: Je connais plus de 300 qu'ils arrivent cette semaine, j'ai pas compris.
1: Plus de 300 ?
13: Oui.
1: Je vous en mets 400 si vous voulez.
13: Mais non, vous comprenez ce que je dis ? J'en ai déjà 300, j'en ai déjà beaucoup qu'ils arrivent, j'en ai
1: écoutez,
13: déjà trop.
1: Écoutez, je double la mise, je vous en mets 600.
13: Mais j'en veux pas des détecteurs, vous
1: 600.
13: Comprenez pas, si j'en ai déjà trop. Si vous n'avez pas à les refouguer à quelqu'un, c'est de la merde peut-être, j'en sais rien, mais j'en veux pas.
1: Vous avez quelque chose contre les Chinois ?
13: Voilà, c'est tout. J'aime pas les Chinois je les aime pas, voilà, vous avez raison, voilà.
1: Si je vous mets des nems avec.
13: Pardon ?
1: Et si je vous mets des nems avec les. Par exemple, si vous me prenez 100 détecteurs de fumée.
13: Mais vous avez fait une école de commerce ou pas ? Non, vous avez rien fait, je pense.
1: Non, mais...
13: Vous êtes vraiment très nul.
1: Et hein, si voilà. Je vous mets des rouleaux printemps avec ? Rouleaux printemps.
13: Non, mais vous me prenez pour un con ou quoi, là ? C'est pas possible, hein. Si vous êtes nul, vous n'avez pas réussi à les vendre.
1: Et si je vous mets 50 nems, les rouleaux printemps, la sauce soja.
13: Mais non, mais.
1: Allô ?
3: Monsieur.
1: Bonjour madame.
3: Écoutez monsieur, vous êtes têtu ou quoi ?
1: Ah bah je sais ce que c'est, le business, show business is show business. Hein.
3: Ouais bah show business, je veux pas recommander 3000 ou même 500 ou même 200.
1: 3000, vous me dites 3000 ? Vous me dites 3000.
3: Attendez, je vais faire encore mieux que ça, je vais vous passer la grande direction, vous allez discuter avec lui. Hein.
1: Non mais si vous aimez pas les Chinois, dites-moi, j'aime pas les Chinois.
3: Ah attendez monsieur, arrêtez, hein. faut pas déconner, mélangez rien.
1: Non mais je...
3: Allô ?
1: Oui, bonjour madame.
3: Bonjour monsieur, je suis le responsable du magasin.
1: Très
3: monsieur,
1: bien,
3: oui.
1: Donc j'ai vu avec votre collaboratrice qui me disait que c'était ok pour 3000.
3: Non mais attendez, où est-ce que vous allez là ? Qu'est-ce que c'est que cette histoire là ? Eh oh, attendez, c'est quoi ça ?
1: Eh.
3: Oh, voilà.
1: Allô ?
3: Ouais, vous avez énervé mes vendeurs et j'ai horreur de ça. Hein.
1: Alors bah ouais, c'est le business, hein, c'est ce que je disais.
3: Ouais, ouais c'est du business, mais il faut arrêter les conneries quoi. Hein.
1: Donc,
3: attendez. Moi j'ai pas du tout envie de travailler avec des gens comme vous, hein, c'est tout. Hein.
1: Bah, c'est ça, vous n'aimez pas les Chinois.
3: Mais... Absolument pas, hein. Ma belle-fille est japonaise, arrêtez. Hein.
1: Oui, c'est vrai, chinois-japonais, c'est pareil. Hein.
3: Non mais arrêtez, monsieur.
1: Vous aimez les nems ?
3: On arrête là. C'est... Vous arrêtez de me faire chier.
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15: Allô, j'écoute.
16: Oui, bonjour madame.
15: Bonjour monsieur.
16: Je suis bien au domicile du docteur... Il est gastro quelque chose, je crois, hein.
15: Ah oui, il est gastro quelque chose, comme vous
16: bon,
15: dites.
16: Je voudrais un rendez-vous, c'est possible. Il est là, non ?
15: Non, il n'est pas là tout de suite, il sera là tout à l'heure. Alors le problème, monsieur, c'est que comme il s'en va demain pour une dizaine de jours...
16: Oh là là !
15: Et oui, c'est ça le problème. Écoutez, c'est comme vous voulez, monsieur. Je peux éventuellement encore de vous donner un rendez-vous entre deux personnes si vous tenez absolument à venir. Enfin, bon, je vous ai prévenu, monsieur, vous ne tomberez pas de haut si je vous dis que vous êtes adressé à un professeur et non pas à un gastro-entérologue de quartier.
16: C'est-à-dire, ça coûte combien ?
15: C'est-à-dire, la consultation est de 650.
16: Pardon ?
15: 650.
16: C'est pas vrai.
15: Mais si, c'est vrai. Bien. Bon, je vous ai tout expliqué, monsieur.
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25: Oui, bonjour.
1: Bonjour, monsieur. C'est bien la boulangerie ?
25: Oui.
1: Je suis passé chez vous, j'ai acheté un pain de mie.
25: Oui.
1: Il y a un problème.
25: Parce que ?
1: Je me suis rendu compte à la maison qu'il y avait une croûte.
25: Bah, le pain de mie, il y a une croûte.
1: Ah, donc c'est pas un pain de mie ?
25: Bah, si, c'est un pain de mie.
1: Ah, bah non, puisqu'il y a une croûte.
25: Ah.
1: Donc c'est un pain de croûte.
25: Non, non, non, non. Quand on le cuit, quand on le sort du four, il y a une croûte.
1: Vous le sortez du four, il y a de la mie. Et après, au bout de quelques jours, il y a une croûte qui commence à se former.
25: Ah, non, monsieur, moi, je vends du pain de mie frais.
1: Alors, frais, non, justement, parce que je me souviens très bien qu'il était tiède quand je l'ai acheté.
25: Parce qu'on venait de le cuire.
1: Ouh là là, j'ai mis le doigt sur un truc.
25: Non, vous avez mis le doigt sur rien du tout, monsieur.
1: Ah, bah si, j'ai mis le doigt sur le faux pain de mie, qui est un vrai pain de croûte.
25: Attendez, bah écoutez, je vous montre le monsieur qui fait le pain de mie, vous allez voir avec lui.
26: Oui.
1: Bonjour madame.
26: Qu'est-ce qui se passe là encore ?
1: J'ai votre collègue là qui vient de reconnaître, donc qui avait entourloupe.
26: Entourloupe de quoi ?
1: Ah, bah entourloupe sur ce faux pain de mie.
26: Faux pain de mie ? Quel faux pain de mie là ?
1: Le faux pain de mie qu'on avait vendu et qui est un vrai pain de croûte.
26: De quoi ? Qu'est-ce que vous dites là ? Non, mais attendez. Eh bah venez. Vous venez maintenant. Moi je vais vous recevoir. Venez maintenant, je vais vous recevoir. On va s'expliquer.
1: Ah, bah merci madame.
26: Parce que vous allez voir ce que c'est qu'un pain de mie.
1: J'espère bien, oui, parce que si c'est encore pour me montrer un pain de croûte.
26: Non. Attendez, on va pas s'énerver à vos téléphones.
1: Ah bon ? Ah, oh bah oui, en plus vous n'êtes pas parti pour.
26: Si vous venez ?
1: Oui, mais enfin, je vois le truc. Le temps que j'arrive, vous allez enlever toutes les croûtes sur vos pains.
26: Non, mais n'importe quoi. Non, mais vous êtes trop complètement taré. J'ai dit un pain de mie, monsieur. Vous savez comment ça se fait, un pain de mie ? On en fait tous les jours. J'en fais tous les jours du pain de mie. C'est de la farine avec du beurre, du sucre et du lait.
1: Et de la croûte, visiblement.
26: Mais n'importe quoi. Mais non, vous allez m'apprendre à travailler.
1: Bon, si je peux vous montrer deux, trois trucs, pourquoi pas ?
26: Vous faites quoi, vous, comme métier ?
1: Alors, moi, je suis professionnel.
26: Vous faites quoi comme métier ?
1: C'est ce que je vous dis. Je suis dans le professionnalisme.
26: Vous faites quoi comme métier ? Répondez-moi.
1: Oui, bah, c'est ce que je viens de faire.
26: Non, mais vous êtes un, excusez-moi du mot, vous êtes un branleur, monsieur. Vous êtes qu'un branleur. Parce que vous n'êtes qu'à venir. On va s'expliquer. Vous êtes pas capable de venir. Vous savez même pas ce que c'est qu'un artisan, vous. Vous êtes qu'un broquignol. Excusez-moi du terme.
1: Votre collègue a reconnu qu'il y avait quand même un pain de croûte.
26: Parce que faut arrêter le pain de mie en croûte, c'est du haris. Ah, vous dites si vous confondez du haris avec le boulot d'un artisan. Chapeau, monsieur. Chapeau. Non, mais vous comprenez rien du tout, ou quoi ? Faut peut-être arrêter de nous prendre pour des imbéciles.
1: Excusez-moi, mais alors je me demande qui imbécile est qui, puisque vous me dites qu'il est...
26: Vous comprenez pas ? Parce que c'est la dorure qui donne la croûte, monsieur. C'est la dorure qui sèche, on vous.
1: Ah, donc il est sec.
26: Putain, mais vous comprenez pas. Venez, je vous attends.
1: Et puis vous allez décrouter tous les pains le temps que j'arrive.
26: Mais attendez, vous me prenez pour qui là ?
1: Imaginez si j'avais pas vu qu'il y avait une croûte et que j'avais mordu. J'aurais pu.
26: Bah vous serez comme sur les dents, bah oui monsieur, parce que vous avez peut-être un dentier. Ah, j'avais oublié. Monsieur, vraiment foutage de gueule que vous faites là. Déjà d'une, vous appelez un numéro masqué.
1: Non.
26: Si, vous appelez un numéro masqué.
1: Ah, pas du tout, non.
26: Vous appelez un numéro masqué.
1: Oh, non. Qu'est-ce qui s'affiche là sur votre téléphone?
26: Appel masqué.
1: Bon, c'est vous qui avez écrit.
26: Comment que je peux écrire ça? Je suis commerçant.
1: Vous avez écrit numéro masqué sur votre téléphone.
26: N'importe quoi, mais ça va pas la tête là. Vous n'êtes pas inventé au choix, vous. Eh bien, sans déconner, entre nous, hein, donnez pas votre corps à la science. Hein. Vous faites partie des cons. Hein.
1: Ah, je fais partie des cons, oui. Ah, bah, on peut
26: vous
1: même.
26: Des gros cons, vous faites partie des cons et des gros cons.
1: Alors, des gros cons, je dirais plutôt des trop cons.
26: Moi, je rapport... connais la gendarmerie, je vous mets sur écoute. Vous allez voir comment ça va faire.
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5: Allô?
7: Oui, bonjour madame.
5: Bonjour.
7: France Télécom, à l'appareil. Bien, nous avons une bonne nouvelle parce que nous avons remarqué que vous ne consommiez pas beaucoup.
5: Oui.
7: Sur votre abonnement téléphonique, hein?
5: Non.
7: J'imagine que vous devez avoir des portables.
5: Oui.
7: Voilà. On manque de numéros dans le département. Et il y a donc de nouveaux abonnés qui, eux, ont besoin de téléphones fixes. Donc, on va vous couper le téléphone là tout à l'heure.
5: Oui, mais je voudrais conserver quand même mon téléphone.
7: Ah non, mais de toute façon, il ne vous sert à rien puisque vous avez un téléphone portable.
5: Si, moi, on s'en sert quand même.
7: Oh, très peu, hein. On a regardé votre consommation, ça ne sert à rien, quoi, que vous utilisiez un téléphone fixe alors qu'il y a des
5: parce
7: gens...
5: Que disons qu'on a... Parce qu'on a changé il n'y a pas longtemps, parce qu'on a pris par Internet, quoi.
7: Voilà, c'est ça. Mais si vous voulez, vous ne consommez pas, donc vous ne rapportez pas beaucoup. Vous voyez, c'est... Alors que là, on a une personne qui a un cabinet médical qui a besoin d'un numéro, donc on va lui attribuer le vôtre.
5: Oui, mais bon, c'est normal, ça.
7: Ah oui, bien sûr.
5: Bah, ce numéro, on m'appelle sous ce numéro, moi, alors...
7: Oui, mais rendez compte, un cabinet médical, lui, il va dépenser dans les 400 euros. Hein.
5: Oui, bien sûr, oui, d'accord, oui. Bon, je savais pas.
7: C'est tout bénef pour nous aussi, quoi. Il faut penser un peu à nous, quoi.
5: Oui, d'accord, donc ça va, je donne mon numéro d'Internet, en fait.
7: Ah, mais il n'y aura plus de numéro d'Internet.
5: Parce que
7: bah, si je vous coupe on vous coupe l'abonnement téléphonique, madame, vous n'avez plus d'Internet.
5: Mais disons que moi, si on m'appelle sous mon numéro... On m'appelle sur le fixe.
7: Bah là, on vous appellera plus, comme ça, vous aurez la paix, déjà. Ne serait-ce que ça, hein. Parce que c'est quand même dérangeant quand on est chez soi, on aime bien être tranquille, puis là, d'un seul coup, le téléphone sonne et hop là.
5: Je parle quand même avec mon mari et mes enfants.
7: Ah oui, mais ce soir, c'est trop tard parce qu'on va couper dans une heure là.
5: Bah oui, mais bon, je voudrais quand même conserver mon numéro, tout le monde a mon numéro.
7: Mais attendez, madame, j'imagine que votre ligne téléphonique, c'est de votre ligne téléphonique que dépend Internet.
5: Mais non, mais moi, je conserve Internet parce que moi, j'ai pris en plus avec la télé et tout.
7: Qu'est-ce que vous voulez faire avec Internet à votre âge?
5: Mais comment ça. Mais
7: si vous étiez jeune encore, bon, pour télécharger tout ça, je comprends, mais bon...
5: Je suis pas la retraite, moi, attendez, j'ai que 40 ans.
7: Oui, mais voilà, 40 ans, vous appelez ça jeune.
5: Bah, mais pourquoi vous voulez, mais je comprends pas trop, là. Parce que moi, j'ai des enfants à la maison aussi, encore.
7: Eh ben justement, ça sera l'occasion un peu de les sevrer. Comme ça, ils iront moins sur Internet, ils iront chez les amis ou à l'école, et puis voilà.
5: Mais moi, je suis pas... Non, mais moi, je conserve Internet.
7: Ah ben non.
5: Mais qu'est-ce que c'est que cette histoire, là?
7: Ah ben, on peut pas faire autrement.
5: Mais moi, je conserve Internet, puisque j'ai la télé prise dessus et tout.
7: Ah ben, en plus, vous avez la télé en 2009, c'est quand même une drogue dure, ça, madame. À votre âge, vous auriez dû comprendre ça depuis le temps, non?
5: Mais qu'est-ce que vous me racontez, là?
7: Ben, le téléphone, c'est une drogue, d'accord? Internet, c'est une drogue, la télévision aussi. Là, d'un seul coup, en vous coupant le numéro, vous allez être sevré, vous allez revivre, vous allez pouvoir aller vous promener, faire des voyages.
5: Mais pourquoi vous voulez me couper mon numéro de téléphone? J'en ai besoin. Mais qu'est-ce que c'est que ces histoires, là?
7: Ben, madame, écoutez, tous les jours, on a des gens comme
5: j'en
7: vous.
5: J'en ai besoin d'Internet, moi, parce que je travaille dessus.
7: Oh, madame, excusez-moi, mais là, vous m'embêtez, pour pas dire...
5: Mais prenez quelqu'un d'autre qui consomme pas beaucoup de téléphone.
7: Alors donnez-moi un nom de quelqu'un qui consomme.
5: Non, je vais pas vous donner de nom.
7: Mais si, comme ça. Attendez, moi je suis en week-end dans 5 minutes là. Alors vite fait, il faut que je trouve une ligne. Aidez-moi.
5: Oui, mais moi c'est pas mes affaires, moi c'est pas.
7: Ah tiens, il y a un salon de coiffure. Avenue Victor Hugo, vous connaissez lui?
5: Non.
7: Peut-être pas besoin du téléphone, lui, le coiffeur, si.
5: Bah moi je sais pas, je connais personne. Donc, moi je ne regarde pas, c'est pas à moi de vous dire, c'est à vous de voir.
7: Attendez, j'ai trouvé. La paroisse.
5: Bah voilà.
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17: Bonjour.
1: Bonjour monsieur, c'est bien le fenêtrier?
17: Non.
1: Ah, c'est pas vous qui faites les fenêtres?
17: Ah oui.
1: Oui, c'est ça, c'est ce que je disais. Parce que j'ai entendu votre publicité, là, que vous reprenez 150 euros par fenêtre.
17: Oui, tout à fait.
1: J'en ai une dizaine à vous déposer, là, déjà.
17: À nous déposer?
1: Oui, j'en ai démonté une dizaine.
17: Non, mais attendez, je vous arrête de suite. On va pas vous donner 1500 euros et vous nous apportez des fenêtres.
1: Ah bah, pour 10 fenêtres, je suis désolé, mais alors prenez une calculette.
17: Mais ça n'a rien à voir avec le calcul, monsieur. On va pas vous faire un chèque de 1500 euros.
1: Ah non, pardon. Excusez-moi, si vous préférez échelonner, on peut faire peut-être...
17: Mais non, mais monsieur, vous comprenez ou vous comprenez pas?
1: Vous me signez un papier, ça me suffit, vous voyez,
17: ils ont fait... Mais non, mais on ne fera pas ça. Bon, alors,
0: Oui.
1: Quelqu'un d'autre, allô?
6: Bonjour.
1: Oui, bonjour madame. Voilà, comme j'expliquais à votre collègue.
6: Moi, je suis responsable de la société, là. Vous n'avez jamais eu de devis de notre part.
1: Non, mais le devis, il est tout fait. 150, c'est ce que je disais. 150 fois 10.
6: Devis, mais le devis a été fait par qui?
1: Bah, c'est moi. J'en ai fait un de devis, c'est ce que je vous dis.
6: Vous avez fait un devis de chez qui? De chez nous?
1: J'ai mis le nom de votre société avec 10 fenêtres à 150 euros égale.
6: Ça marche pas comme ça, monsieur. D'abord, vous n'avez pas le droit de faire des devis au nom de notre société. Il n'y a pas un commercial qui est venu chez vous pour faire un devis.
1: Oh, bah, ça, on peut faire comme si, vous voyez.
6: Non. Il n'y a pas de magouille. On n'est pas le menuisier du coin.
1: Bon, allez, je vous l'ai fait à 130.
6: Vous faites rien à 130. Maintenant, vous arrêtez.
1: Ah bah là, j'arrive, là. Donc, du coup...
6: Eh ben, ça sert à rien.
1: Il faudrait quand même venir me filer un coup de main pour, au moins pour décharger.
0: Ah, non, on viendra pas, monsieur. Vous vous débrouillez tout seul. Hein.
1: Ah, bah, c'est à nouveau le monsieur du début.
0: Vous les déchargez où vous voulez, mais pas chez nous.
1: Ah, bah, je suis devant, là. Donc, je vais les.
0: Eh ben, restez devant si vous voulez. On vous ouvrira pas. C'est pas nos fenêtres, c'est vos fenêtres. Vous les gardez.
1: Bah, à partir du moment où je vous les vends, ça devient les vôtres. Vous voyez,
0: c'est ce on que... ne veut pas de fenêtres. Est-ce que vous comprenez?
1: Bah, vous êtes fenêtriste, donc forcément.
0: Non.
1: Vous n'êtes pas fenêtriste.
0: Non, on vend des fenêtres.
1: Ah, bah, c'est bien ce que je disais, fenêtriste.
0: Merci. Vous pouvez rentrer chez vous.
1: Bah, non, moi je voudrais rentrer chez vous justement pour déposer les fenêtres.
0: Stop, maintenant c'est bon.
1: Non, mais vous les prenez sinon?
0: Non, on ne les prend pas.
1: Sinon?
0: Non, il n'y a pas de sinon.
1: Ah bah si, il okay y a sinon. Sinon,
0: non, il n'y a pas de sinon.
1: Sinon...
0: Non, vous les refourguez à qui vous voulez, mais vous arrêtez de vous faire chier. On est bien d'accord?
1: Non, mais est-ce que sinon je vais les vendre à la concurrence?
0: Mais allez les vendre à la concurrence, mais allez-y surtout.
1: Ah bah ça, faudra pas pleurer après, hein, si je les ai.
0: Non, on pleurera pas, vous inquiétez pas.
1: Non, parce qu'après vous direz, ah oui, mais fallait nous prévenir, ceci.
0: Mais
1: ça.
0: Allez-y, je vous en prie.
1: N'insistez pas parce que je serai capable de le faire. Hein.
0: Mais là, j'insiste.
1: Attention, je le dirai pas deux fois.
0: Allez-y, allez.
1: Bon, je le dirai pas trois fois.
8: Oui.
1: Bonjour madame, voilà, j'ai expliqué à votre collègue.
8: Madame, il n'y a pas de madame. C'est l'autre fada que j'écoute tous les matins, c'est ça?
1: Bravo.
8: Voilà, comment il s'appelle? Putain, mon collègue, il m'envoie chaque fois le lien, là, notre taré. Oh, je vais l'appeler, il va pas me croire. Il me saoule avec vous. Chaque fois, je suis obligé d'ouvrir l'application. J'ai dit, il n'y a qu'un fou pour me dire, putain. Chaque fois, j'ai dit, tu m'arrêtes avec ce fou, là, chaque fois. C'est Martin, c'est ça?
1: Ah bah voilà, bravo.
8: Putain. Vous êtes un malade complet.
1: Ah bah merci.
8: Comme moi, je vous écoute tous les matins, j'ai ri les chansons, j'ai même l'application sur le téléphone. Continuez comme ça, c'est de la bombe.
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0: Allô?
23: Alors, je vous rappelle, chers auditeurs, que nous appelons deux personnes. Actuellement, nous sommes en train d'appeler Monsieur Villadar, Jean, ainsi que Monsieur Villosset Célestin à Le P. Alors, attention. Pour le moment, les deux téléphones sonnent dans le vide. Apparemment, il n'y a personne.
0: Mais si.
23: Vous connaissez bien la règle du jeu?
0: Oui, mais moi, je suis là, je vous entends.
23: Dès que le téléphone sera décroché, c'est le premier de ces deux auditeurs qui dira « mort aux vaches » deux fois qui aura gagné. Pour le moment, le téléphone sonne chez M. Villadar. Apparemment, ça ne répond pas.
0: Mais si, je suis à l'écoute.
23: Chez Villosset, ce qu'il y a du nouveau?
0: Oh, ben ça ne va pas votre histoire, moi je suis à l'écoute enfin.
23: On attend toujours que ça sonne.
0: Oh.
23: Dès que nous entendons mort aux vaches.
0: Ben je vous dis mort aux vaches moi.
23: Pour le moment.
0: Ah ben non, je colle pas, j'ai décroché, moi j'entends alors. Je sais que ça.
23: Toujours rien en régie.
0: Mort aux vaches.
23: Encore 40 secondes.
0: Mais moi je vous dis mort aux vaches, hein. Moi ça c'est qu'ils ne m'entendent pas, on ne se comprend pas là. Ça aussi colle pas.
23: Il y avait quand même un tracteur à gagner.
0: Oui.
23: Et nous n'entendons toujours pas.
0: Oh, mort aux vaches, mort aux vaches.
23: Attendez, nous entendons quelque chose.
0: Oui, mort aux vaches, mort aux vaches.
24: Allô?
0: Oui.
23: Ah, nous entendons quelqu'un, il y a quelqu'un. Monsieur Villosset? Oh,
0: non, c'est Villalard.
24: Oui, c'est Monsieur Villosset.
0: Oh non, c'est pas Villosset, c'est Villalard.
23: Oui, bonjour monsieur.
0: Oh,
23: Vous êtes donc en direct sur Radio 104.7.
0: Il y a 10 fois que je réponds, quand même.
23: Alors, est-ce que vous connaissez le mot de passe?
24: Et quel mot de passe?
0: Ah ah, mort aux vaches, mort aux vaches. Ah ah, moi je le sais.
23: Eh bien attention, monsieur Villosset, vous avez écouté l'émission. C'est dommage, ça sonne toujours chez Villalarme, il n'y a personne qui répond.
0: Mais si je réponds! Oh!
24: Et c'est le mot de passe d'hier ou le mot de passe d'aujourd'hui?
0: Ah!
23: Ah ben c'est le mot de passe, vous devez le connaître.
0: Ben c'est mort aux vaches, voilà.
23: Qu'est-ce qu'on dit, monsieur Villosset, comme insulte aux policiers?
0: Oh, non, c'est pas vrai, ça.
24: Ben, on dit qu'ils ont des cornes, je ne sais pas.
0: Non,
23: pas du tout. Et ça sonne toujours chez Villalard.
0: Oui, je réponds. Mort aux vaches, mort aux vaches.
24: Chez RSSS.
0: Oh, là.
23: Pas du tout, ça n'est pas ça du tout. Et c'est dommage que ça ne réponde pas.
0: Mais si ça répond, Villalard répond. Mort aux vaches, tout de même. Qu'est-ce qui se passe, on? Le téléphone n'est pas bien ou quoi?
23: Monsieur Villosset, dernière réponse.
0: Ah, non,
24: je ne sais pas, moi, Morovas.
23: Qu'est-ce que vous avez dit, là?
0: Oui, il m'a entendu, c'est tout. Non.
24: Morovas.
0: Ben voilà, il m'a entendu.
23: Est-ce que vous êtes certain de votre réponse?
0: Moi? Monsieur Villalard, ah oui.
23: Est-ce que vous en êtes sûr?
0: Oui, ben absolument.
24: Oui. Ah oui, j'en suis certain.
0: Et Morovas, ben je ne le dis plus puisqu'il m'a pas entendu. Non.
23: Alors, attention.
0: Je comprends pas, moi, parce que c'est moi qui ai dit la première. Non.
24: Morovas,
23: vous avez gagné.
0: C'est moi qui ai dit la première réponse, hein, ce n'est pas juste. C'est pour ça que le monsieur vous a répondu, c'est parce qu'il m'a entendu.
23: Monsieur Villosser.
0: C'est moi qui ai dit la première.
23: Alors donc, monsieur Villosser a gagné un tracteur?
0: Je suis pas contente.
23: Et madame Villalard a gagné un...

0: chez les Grecs. Cette expression, monsieur, vous devrez la prononcer à votre prochain interlocuteur téléphonique.
1: Ouais, d'accord.
0: Nous sommes bien d'accord ?
1: Va te faire voir chez les Grecs, ouais.
0: Très bien, monsieur. Alors donc, attention, vous allez être...
1: On n'a rien à perdre avec ça, là ?
0: Ah bah, vous avez tout à gagner, vous voulez dire.
1: Et qu'est-ce qu'on gagne ?
0: Ah bah, vous le découvrirez, monsieur, à l'annonce des résultats, hein. Alors attention, monsieur, je vais raccrocher. Dès que j'ai raccroché, le prochain appel, c'est pour vous, et c'est donc le mot de passe. Attention.
1: Je raccroche, moi ?
0: Nous raccrochons tout de suite, monsieur, en attendant le prochain appel, hein. Merci, monsieur.
1: Allô ?
2: Oui, bonjour, monsieur.
1: Oui ?
2: Je suis bien au coué.
1: C'est bien ça, oui.
2: Ah, très bien.
1: Va te faire voir chez les Grecs.
2: Pardon, monsieur ?
1: Va te faire voir chez les Grecs.
2: Oui, monsieur, je suis monsieur Robert Ledoux à l'appareil, direction des impôts de Rennes. Vous pouvez me redire ce que vous venez de me dire, là ?
1: Ben, ah ouais, mais... Non, mais... Là, c'est...
2: Passez-moi le dossier. J'étais sur votre dossier, en plus. Hein.
1: Non.
2: Non, parce que ce monsieur vient de me dire, va te faire voir, je ne sais plus quoi.
1: Oui, chez les Grecs. Non, mais c'est-à-dire, attendez, je vais vous expliquer. On vient d'avoir un coup de téléphone.
2: Oui.
1: Et donc, cette personne, elle m'a dit de... sitôt qu'il a raccroché, lui, et ils disent, ils nous disent, c'est pour ça, j'ai toujours peur à ces bêtises-là, parce qu'ils nous disent, vous allez prendre ce mot de passe, et moi j'ai raccroché, qu'il a dit, la personne qui était au bout, et par rapport au prochain coup d'appel qu'il va y avoir, vous allez décrocher et vous allez dire le mot de passe. Vous comprenez ?
2: Pas du tout, monsieur, hein ?
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4: Oui.
5: Bonjour monsieur, c'est bien l'auto-école ?
4: Oui.
5: Monsieur Martin à l'appareil, établissement Les Recyclageurs Martin, on est spécialisé dans le recyclage des appareils électroménagers.
4: Oui.
5: Là, j'ai récupéré un lot de moteurs d'aspirateur que j'ai remis à neuf.
4: Oui.
5: Donc, je vais vous les apporter, comme ça vous pourrez changer les moteurs de vos voitures.
4: Mais non, je change pas attendez.
5: Mais si, vous mettez les moteurs d'aspirateur qui sont électriques à la place des moteurs essence et ça vous fait des voitures électriques.
4: Je suis pas sûre du tout, attendez. J'ai un monsieur pour changer le moteur pour passer de voiture essence en voiture électrique. Attention.
6: Oui, allô.
5: Bonjour madame, comme je disais, moi je vous ai retapé des moteurs d'aspirateur.
6: Les moteurs, attendez, pour que faire ?
5: Bah pour mettre sur vos voitures à la place des moteurs essence, c'est ce que je disais.
6: Les moteurs de l'aspirateur va pouvoir faire fonctionner ma voiture.
5: Voilà, comme ça, plus besoin d'essence, il suffit de vous brancher sur une prise.
6: Mais non, mais je vais pas installer essence mes voitures.
5: Bah, ce serait bien parce que moi je vous ai attribué un lot de moteurs en disant que vous passiez à l'électrique.
6: Ah bah non, mais vous attribuez,
5: Bah si, parce que je touche du subventionnisme quand je refourgue des moteurs recyclés.
6: Ah bah moi c'est pas mon problème.
5: Oh non, mais vous inquiétez pas, je m'en occupe. Donc je mets que vous êtes d'accord.
4: Attendez.
5: Rebonjour monsieur, c'est bon, c'est réglé avec le patron, il est ok.
4: Mais non, il a dit qu'il le ferait pas.
5: Ah, bon bah c'est pas grave, vous savez quoi ? On va dire qu'il a dit oui.
4: Non, on va pas dire qu'il a dit oui, puisqu'il a dit non.
5: Non mais on lui dit pas, moi je passe discrètement pour faire l'échange de moteur dans vos voitures, ni vu ni reconnu.
4: Non, même pas discrètement, puisque je vous dis qu'il veut pas.
5: Bah aussi bien, il s'en rendra même pas compte qu'il roule avec un moteur d'aspirateur.
4: Mais quand on va rendre la voiture auto-école,
5: ouais.
4: Puisque c'est une location, ils vont s'en rendre compte.
5: Bon, je pense pas qu'ils regardent le moteur quand même.
4: Ah si, ils font le tour de la voiture.
5: Alors je vous donne un truc, quand vous rendez la voiture, vous leur dites, pas besoin de regarder le moteur, il y a aucun problème. Et comme ça, ils regardent pas.
4: Ah bah si, ils vont regarder encore plus que normalement.
5: Sauf s'ils peuvent pas ouvrir le capot.
4: Mais pourquoi ils pourraient pas ouvrir le capot ?
5: Parce que vous allez le souder avant de rapporter la voiture.
4: Mais non, parce qu'on va payer en plus pour qu'ils ouvrent le capot encore plus, puisqu'ils vont le porter.
5: Bah, sinon, vous le collez ou vous mettez du scotch ?
4: Mais même, je ne veux pas que vous touchiez au moteur de la voiture.
5: Moi, je peux vous scotcher le capot si vous voulez.
4: Mais non !
5: Non, mais discrétos !
4: Non, même discrètement, je ne veux pas que vous le fassiez.
5: Oh, mais attendez, j'ai tout compris. En fait, il y a le patron à côté, donc vous pouvez pas vraiment me parler, c'est ça ?
4: Non, même pas. Le patron, c'est mon mari.
5: Eh oui, et vous voulez pas qu'il entende qu'on est en train de magouiller ses voitures, normal.
4: Non, on ne magouillera rien puisqu'on le fera pas.
5: Oui, enfin, on se comprend.
4: Non, vous me comprenez pas, puisque vous me dites que vous voulez faire quand même.
5: Non, mais quand vous me dites non, en vrai, c'est une façon de me dire oui, mais comme il écoute, vous voulez pas...
4: Non, N-O-N, je vous dis non.
5: C'est ça, comme il est à côté, vous pouvez pas me dire oui.
4: Non.
5: Ah bah voilà, j'ai compris.
4: Non.
5: On va faire un test, dites-moi oui.
4: Non.
5: Ok, c'est ça. En fait, c'est un code pour me faire comprendre que vous êtes d'accord.
4: Non. Je vous ai dit non. Ça veut dire non. Vous êtes con, vous le faites exprès.
5: Les deux, mais enfin, si vous m'expliquez pas votre code, je peux pas deviner.
4: Ah si, vous pouvez deviner. Quand je vous dis vous êtes con ou quoi, ça veut bien dire ce que je dis.
5: Ça d'accord, mais alors comment je touche mon subventionnisme si je change pas vos moteurs ?
4: J'en ai rien à faire. On n'a jamais dit oui, puisque ça veut dire non, veut dire non.
5: Bah, sauf quand non veut dire oui. En fait, il y a une chance sur deux.
4: Non, vous êtes vraiment...

0: une connerie humaine pas possible.
1: Ah, mais attendez, en fait, quand vous me dites non, ça veut vraiment dire non.
0: Voilà, tout à fait.
1: Ah bon, vous auriez pu me le dire plus tôt.
0: Oh putain, mais...
1: Est-ce que je peux quand même marquer oui dans mon dossier?
0: Non.
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4: Bonjour.
5: Bonjour madame, c'est bien l'abattoir ?
4: Oui.
5: Bonjour, monsieur de la place à l'appareil, directeur du CES Grandville.
4: Oui.
5: Dites-moi, vous abattez quel genre d'animaux ?
4: Nous faisons tout ce qui est volaille, donc poulet, poule, patate, coq, canard, pigeon.
5: Ah oui, là apparemment ils sont tous morts parce que j'en entends pas autour de vous, hein. Bon, je vous appelle parce que vous savez, nous plaçons des jeunes, nous faisons des visites d'entreprise.
4: Oui.
5: Régulièrement, hein, et nous avons de nombreux jeunes cette année qui sont très intéressés par la visite d'un abattoir.
4: Oui.
5: Et moi, j'en ai 17 dans mon établissement.
4: Mmh.
5: Ils aimeraient, dans la mesure du possible, au cours de leur visite en entreprise dans votre abattoir, hein,
4: mmh,
5: ils adoreraient sodomiser un taureau.
4: Eh bien, non, déjà, les taureaux, on ne fait pas, donc...
5: Ah, attendez, j'ai leur délégué qui est à côté de moi. Il n'y a pas de taureau, mais par contre, il y a des pintades, des pigeons, des poulets. Est-ce que... Il acquiesce. Alors, il me fait signe de la tête, il m'écrit... Oui. Oui, alors évidemment, il me demande si, au cours de cette visite, il pourrait sodomiser un poulet.
4: Bah, je ne sais pas. Je ne vous garantis pas que ce sera faisable de le faire pendant que l'abattoir tourne, parce qu'on est tous sur un poste de la chaîne et qu'on ne peut pas en plus gérer en plus 17 personnes, ça serait un peu beaucoup.
5: 17, attendez, pour sodomiser le poulet, il serait que 3.
4: Oui.
5: Si c'est possible. Attendez. Il y a le jeune délégué de classe là, qui me tend un papier et qui me demande si les 14 autres, pendant que les 3 sodomisent le poulet, est-ce que les 14 autres peuvent avoir une fellation avec des dindons?
4: Ah non, parce que des dindons, on n'en fait pas tout le temps.
5: D'accord. Est-ce qu'un canard peut leur faire une fellation?
4: J'en sais rien, moi.
5: Non, c'est, excusez-moi, hein, c'est ce que me demande le délégué de classe. Il remercierait le canard, hein, me dit-il.
4: Bah écoutez, je ne peux pas donner de réponse puisque je ne suis pas gérante et qu'il faut voir ça avec monsieur
5: Le patron, le directeur, hein?
4: Oui, oui.
5: Il pratique, lui, ça ou...
4: Bah non.
5: Mais vous pouvez déjà lui demander, lui, pour ces deux demandes, si c'est possible?
4: De toute façon, si ça devient possible, c'est parce que vous visitez l'établissement. Mais
5: voilà, c'est ça. Non, c'est dans ce cadre-là exclusivement. Hein.
4: Ah,
5: c'est uniquement dans ce cadre-là, hein, évidemment. Donc, est-ce que vous avez noté les deux demandes? Je vérifie avec vous.
4: Écoutez, j'ai du monde ici. Je ne vais pas répéter.
5: Non, mais par élève.
4: 3 et 14.
5: Voilà, 3 pour la sodomisation et 14 pour la fellation du canard ou du dindon, si vous avez un dindon.
4: OK.
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6: Taxi, bonjour.
1: Bonjour monsieur, c'est bien la compagnie de taxi?
6: Oui, qui c'est?
1: Bah c'est monsieur Martin.
6: Oui.
1: Je vous ai fait un planning pour vos courses du jour, je peux vous envoyer ça comment?
6: Mais monsieur Martin, de quoi vous?
1: Pardon, établissement Martin Taxi Dispatching Professionnel.
6: Oui.
1: J'utilise une technique de business qui vient d'Amérique. Les gens appellent ma plateforme pour réserver un taxi, je prends la réservation et vous allez chercher le client.
6: Oh là là, attendez, vous me parlez de l'Amérique et tout là. Tu connais Taxi Martin Dispatching?
1: Bah oui, je connais, c'est ma société professionnelle.
6: Non, je parle à ma collègue, ma responsable.
1: Oui, bah vous gênez pas.
6: Prendre des réservations. Et après, il va nous les envoyer à nous, les réservations.
1: C'est ça, et je vous rassure, les réservations sont déjà payées.
6: Elles sont payées par qui?
1: Bah, par les clients que je vous ai réservés.
6: C'est pas mes clients, monsieur, c'est vous me dites, c'est vos clients.
1: Ah non, ce sont mes clients jusqu'à ce qu'ils payent, mais maintenant, ce sont les vôtres.
6: Je suis avec un monsieur qui s'appelle monsieur Martin, et qui veut...
1: Ah bah ça alors, moi aussi je m'appelle monsieur Martin.
6: Mais monsieur, attendez. Allô?
1: Bonjour monsieur.
6: C'est une dame.
1: Si vous voulez.
6: Vous avez acheté des raisins, c'est ça?
1: C'est ça, donc ce serait bien d'aller les chercher, sinon on va passer pour des guignols.
6: Oui, mais c'est vous qui nous réglez?
1: Non, c'est votre client qui me paye, c'est ce que je disais.
6: D'accord, le client vous règle, mais c'est pas vous qui allez faire la course. Qui va me payer?
1: Ah bah non, ils m'ont déjà payé moi, ils vont pas vous repayer vous, sinon ils payent double.
6: Oui,
1: non.
6: Bonjour monsieur.
1: Oula, qu'est-ce qui se passe?
6: Ouais, je reprends, c'est pas normal. Il va falloir.
1: Ah non, c'est pas normal, il y a quelqu'un d'autre.
6: Oui, bonjour. Voilà.
1: Eh bah voilà, il y a un problème sur la ligne en plus.
6: Non, il y a pas de problème sur la ligne, tout va bien.
1: Ah bah si, j'étais en ligne avec le monsieur des taxis. Et là,
6: monsieur,
1: hop, vous arrivez dans notre conversation.
6: Parce que je suis dans le bureau avec ma collègue et que j'entends votre conversation.
1: Ok, enfin dans le bureau, vous êtes dans le même véhicule quoi.
6: On n'est pas dans le même véhicule, on est dans le même bureau.
1: Pardon, mais un taxi dans un bureau, c'est bizarre.
6: On s'en fout,
2: fous de là où on est. Nous, on va aller faire le pigeon d'aller faire la course, que vous, vous encaissez. Et nous, en fait, quoi, on fait le travail gratuitement. Je comprends pas votre délire, là.
1: Eh ben, c'est une technique américaine de business moderne.
2: Mais est-ce qu'on est en Amérique?
1: Oh, d'accord, j'ai compris. Vous, vous allez me demander de l'argent.
2: Non, mais, monsieur, vous croyez qu'on est des marchands de tapis?
1: Vous savez quoi, c'est votre jour de chance. Je vous laisse 20% sur le prix de toutes les courses.
2: Vous avez rêvé, là. Vous avez rêvé. On fait votre travail pour vous. Et en fait, vous faites rien. Vous restez chez vous. Et nous, on va se déplacer. On va utiliser du gasoil. Et on encaisse que 20% de la course.
1: Voilà, c'est exactement ça.
2: Ben, on encaisse la totalité. On prend rien du tout de 20%.
1: Parce que vous, vous voudriez toucher direct 100%.
2: Mais c'est exactement. C'est moi qui me déplace.
1: D'accord. Bon, bah, dans ce cas, c'est vous qui encaissez la course et vous prenez les 100%.
2: Ouais.
1: Et après, vous avez plus qu'à me reverser mes 80%.
2: Mais je vous reverse rien du tout. Ah, vous avez serré. Vous avez complètement serré, monsieur.
1: Oh, bon, pardon. Moi, j'essaye de vous faire travailler à l'américaine.
2: Mais qu'est-ce que vous me faites travailler à l'américaine?
7: Oui, allô?
1: Bonjour, madame.
7: Non, c'est pas madame.
1: Ah, bah, encore raté.
7: Ça craque ou quoi? C'est pas en Amérique ici, mon grand.
1: Non, mais moi, j'essaie juste de monter un plan pour que tout le monde croque à l'américaine, comme on dit.
7: Ouais, croque à l'américaine, ouais, c'est ça.
1: Après, je suis peut-être trop moderne pour les gens, je sais pas, trop visionnaire.
7: Ah, voilà, ça met un gros coup de pied dans la fourmilière, mon grand.
1: Disons qu'en toute modestitude, j'essaie de faire bouger un peu les lignes, mais c'est pas facile.
7: Bien sûr. Champion,
1: j'irai peut-être pas jusque-là. Businessman américain, oui, ça c'est sûr.
7: Ah, vitesse, d'en déconner, tu es trop belle.
1: Oh, bah merci, c'est super gentil.
7: T'as pas pris ton traitement ce matin?
1: Alors, lequel? Parce que j'en ai plusieurs.
7: Bah, de tes médicaments pour détendre. Pour éviter d'être con comme ça, je sais pas.
1: Je t'arrête tout de suite, pardon. Les médicaments anti-conneries, ça ne marche pas.
7: Ouais, c'est ça, ouais.
1: Ah, bah non, je les ai tous essayés.
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8: Allô?
9: Oui, bonjour, madame. Madame? Bonjour, vous êtes bien titulaire de l'abonnement 0546. Mmh. Oui, c'est France Télécom à l'appareil.
8: Oui.
9: Nous installons sur le quartier, sur le 0546, un système téléphonique. Le dernier cri de la technologie infrarouge, c'est-à-dire que vous êtes relié à partir d'aujourd'hui sur l'infrarouge. Votre appareil de téléphone qui est un appareil à fil, hein. Mmh. Vous avez une fiche, vous avez une prise qui va dans votre mur actuellement, n'est-ce pas? Voilà, donc maintenant, vous n'aurez plus besoin de cette prise téléphonique. Vous allez pouvoir vous transporter, vous promener dans votre appartement, prenant l'appareil que vous avez actuellement. Vous le prenez dans vos mains, mais vous débranchez la prise et nous pouvons continuer à parler. Voilà le nouveau système.
8: Mmh.
9: Eh oui, c'est le système.
8: Ah ben, faudrait que vous rappeliez parce que ma belle-mère est descendue, là.
9: Vous avez un appareil de quel type?
8: Ah ben, je sais pas, c'est chez ma belle-mère, hein. Moi, c'est pas ma maison.
9: Ben non, mais vous savez,
8: c'est
9: madame...
8: C'est ma belle-fille, moi.
9: Comment?
8: Moi, je suis sa belle-fille, hein.
9: Ah, c'est pour ça, voilà.
8: Ah, bah, écoutez, moi, je suis pas à mon domicile, hein.
9: Voilà. Écoutez, c'est un tout petit problème technique. Vous avez
8: Va revenir, là, dans 10 minutes, hein, quart d'heure, si vous pouvez rappeler à ce moment-là.
9: Non. Vous avez votre appareil dans la main?
8: J'ai l'appareil de ma belle-mère dans la main, oui.
9: Voilà. Donc, vous prenez l'appareil dans la main. Vous voyez le cordon téléphonique?
8: Oui.
9: Vous le tendez tout doucement.
8: Oui, je le tends.
9: Vous, tout doucement, hein.
8: Oui.
9: Bon, nous allons faire un compte à rebours. Je vais inverser la fréquence. Ne bougez pas, madame.
8: Mmh.
9: Vous faites un essai en cette version. Voilà. Un peu plus. Voilà. Écoutez, madame, nous avons un petit problème dans votre appareil téléphonique. Vous n'avez pas un appareil qui ferait masse. Il n'y a pas un don.
8: Je ne peux pas vous dire. Je ne connais pas le bâtiment ici. Je peux
9: non, un appareil. Non, non, un appareil en métal. Vous savez, avec des. Est-ce que. Excusez-moi de vous demander ça. Vous n'avez pas d'appareil dentaire, de plombage, de choses comme ça?
8: Si, un appareil dentaire, moi.
9: Ah! Eh ben voilà.
8: Pourquoi?
9: Eh ben voilà. Ah. Vous avez un appareil dentaire.
8: Ah ben dis donc, vous me posez beaucoup de questions, dis donc.
9: Ah oui, excusez-moi. Mais vous savez...
8: C'est un peu indiscret, mais enfin.
9: Oui, mais vous savez, je suis... Je suis inspecteur à France Télécom, c'est moi qui fais...
8: Oui, mais vous savez, c'est un peu indiscret, ça.
9: Oui, excusez-moi. Hein? Oui, excusez-moi.
8: Ça me semble un peu indiscret, quoi.
9: C'est un peu intime.
8: Je tique, hein.
9: On va faire le test simplement maintenant pour vérifier que ça marche bien.
8: Oui, mais elle est pas là, hein.
9: Madame, j'ai pas besoin qu'elle soit là. Du moment qu'il y a quelqu'un chez vous, c'est parfait. Nous, on teste la ligne. Vous pouvez prendre donc votre téléphone.
8: Oui.
9: Vous le prenez dans les mains. Là, vous l'avez dans les mains, le téléphone?
8: Oui, j'ai dans les mains.
9: Vous allez, tout en me parlant, hein, j'ai besoin de vous entendre pour faire les tests, vous allez vers votre prise téléphonique.
8: Oui.
9: Et vous allez voir que, quand je vous le dirai, vous enlèverez, vous décrocherez.
8: La prise.
9: Voilà, voilà la prise, et vous verrez que nous pouvons continuer à nous parler normalement.
8: Oui, ben vous allez me dire, et puis je vais la débrancher.
9: D'accord, donc je vais vous donner, faire avec vous un compte à rebours. Alors, vous m'entendez?
8: Oui.
9: À partir de 5, vous faites le compte à rebours, vous décrochez la prise, et à 0, nous continuons à nous parler normalement.
8: D'accord.
9: Je vous écoute.
8: Oui. Alors, 5, 4, 3, 2, 1, 0.
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10: Oui.
1: Bonjour monsieur, c'est bien le refuge animaliste?
10: Bah oui.
1: J'ai perdu le chat de ma mère, je me suis arrêté pour prendre de l'essence et Pim, il s'est sauvé.
10: Ah, il était pas enfermé?
1: Bah non, donc je voulais voir si vous aviez le même.
10: Le même?
1: Bah oui, comme ça j'aurais pas besoin de dire à ma mère que j'ai perdu son chat.
10: Ah non mais, alors là vous faites erreur parce qu'elle va se rendre compte que c'est pas le même. Hein.
1: Vous inquiétez pas, j'ai fait une liste, donc il me faut un chat noir avec des taches blanches.
10: Non mais, c'est pas comme ça, je veux dire.
1: Et aussi boité le chat de ma mère, donc il faudrait un noir avec des taches blanches et qui boite.
10: Non mais là vous en demandez beaucoup, hein. Là ça va être compliqué d'avoir exactement ce que vous demandez, le chat, la couleur, la boiterie, ça va être difficile.
1: Ah non, mais la boiterie, je vais lui apprendre.
10: Non, mais vous êtes sérieux, là?
1: Pas du tout, mais j'ai vu un tuto sur Internet qui explique le boitage pour chat.
10: Non, mais...
1: Donc, je vais juste lui apprendre à boiter légèrement.
10: Non, mais c'est du délire, là.
1: Ou alors, au pire, je lui mets une petite attelle.
10: Non, mais ça suffit, maintenant.
1: Et puis, je lui donne une paire de mini-béquilles.
10: Non, ça va pas le faire. C'est même pas la peine d'essayer. Laissez tomber, vous aurez pas le chat. Hein.
1: Et pourquoi?
11: Oui.
1: Ah, bonjour, monsieur.
11: C'est madame.
1: Admettons. Le monsieur d'avant, il veut pas me filer de chat, mais je vous le rapporte après. Hein.
11: Non, mais comment ça, vous me le rapportez?
1: Oui, il faut juste que je le montre à ma mère pour qu'elle pense que j'ai pas perdu son chat.
11: Non, mais vous me dites, vous me le rapportez, comment ça?
1: Je vais le montrer à ma mère, je le reprends discrètement, elle croit que c'est elle qui l'a perdu, et je vous le rapporte.
11: Ah oui, mais non, un chat, c'est un chat, si vous l'adoptez, vous le gardez.
1: Et si on fait une adoption temporaire dans ce cas?
11: Non, non plus, mais c'est pas un jouet, monsieur.
1: Et si on dit que c'est une location?
11: Non, bah non.
1: Non, mais je vous laisse une garantie, on fait ça régulièrement.
11: Non, mais y a pas de garantie, y a rien, monsieur.
1: Dans ce cas, disons que je l'emmène promener.
11: Non, mais ça va pas, non. Non, mais l'autre, il veut promener le chat. Oh, allô.
1: Bonjour monsieur.
12: Ouais, attendez.
1: Pardon, mais votre collègue refuse de me prêter un chat.
12: Ah bah oui, bah attendez, ça se fait pas comme ça. L'animal, c'est une responsabilité comme un gosse. Hein.
1: Ah oui, mais je vais pas dire à ma mère que j'ai perdu son chat.
12: Dites-lui la vérité, dites-lui qu'il a fait un AVC, un truc comme ça, qu'il a fait une gastro, n'importe quoi.
1: Pardon, le chat est mort?
12: Mais non, le chat n'est pas mort.
1: Oh là là, le drame.
12: Mais non, pas du tout. Soyez franc avec votre maman et vous dites que son chat à elle est décédé à ce moment-là.
1: Oui, mais enfin, je l'ai juste perdu dans l'histoire, il est pas mort.
12: Ah bah oui, mais faut être franc, hein.
1: D'accord, mais alors pourquoi je devrais lui mentir?
12: Bah, pour jouer la franchise, monsieur.
1: Ah oui, logique, oui, bien sûr, évidemment.
12: De toute manière, s'il avait des taches blanches, elle va bien voir que le poil, il a pas changé de couleur. Hein.
1: Non, mais ça, je vais le faire. Les taches blanches, je vais me débrouiller, je vais les faire.
12: Vous allez faire des taches blanches avec quoi?
1: Alors, je pensais peut-être de la Javel.
12: Oh bah sûrement pas.
1: Non.
12: C'est impossible.
1: Bon, bah je mettrai simplement de la peinture.
12: Bah pas du tout, mais vous rigolez, ça va faire un paquet, ça va faire un moclot. Mais qui c'est qui vous raconte toutes ces conneries-là?
1: Ah personne, ça c'est des conneries que je trouve tout seul.
12: Il y a un monsieur qui veut mettre de la peinture sur un chat pour faire croire que le chat est noir et blanc alors qu'il est noir. Je vais en parler au vétérinaire, il va bien rigoler.
1: Ah, et bah demandez-lui s'il a du décolorant pour chat.
12: Non monsieur.
1: Une teinture, un blond très clair pour chat.
12: Non, ça n'existe pas monsieur. Moi j'ai fait des études de vétérinaire, je vous garantis que ça n'existe pas.
1: Bon, demain matin vous êtes ouvert?
12: Demain matin on est ouvert.
1: Ah,
12: passez
1: super.
12: Si vous voulez, mais je ne vous le donnerai pas.
1: Non mais au moins, je viens avec ma mère.
12: Mais de toute manière, elle verra bien que c'est un chat noir et blanc et là c'est un chat tout noir.
1: Ah bah vous voyez qu'il faut le peindre.
12: Non mais un chat ça ne se peint pas. Si vous venez avec votre maman, je lui dirai que vous avez perdu son chat.
1: Oh non, vous allez pas dire à la mère Martin qu'elle a perdu son chat.
12: Ne ment pas comme ça sa mère. C'est clair et net, au revoir.
1: Oh non mais attendez, c'est incroyable.
12: Oh,
1: oh non mais vous allez pas me croire.
12: Oh là là,
1: le chat est revenu, c'est Martinou.
12: Vous allez arrêter de nous emmerder?
1: Oh, je suis soulagé, vous pouvez pas savoir. Je vous le passe.
12: Ça suffit.
1: Martinou, y a pas l'air, monsieur.
12: Faites-vous soigner votre cerveau et après on verra clair.
1: Ah, bonjour, monsieur, c'est Martinou le chat.
12: Oui, ben c'est ça, salut.
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13: Allô?
14: Allô?
13: Oui?
14: Bonjour, monsieur.
13: Bonjour.
14: Je vous appelle parce que voilà, j'ai besoin d'acheter des tampons.
13: Oui.
14: Je voudrais savoir à quel prix.
13: Ah, il faut se déplacer, on ne dit pas comme ça.
14: Oui, mais non, mais moi j'en ai besoin pour l'année, voyez-vous.
13: Oui, mais il y a combien de lignes?
14: Des lignes, des oui. Fils, vous voulez dire de combien de boîtes de tampons?
13: Non, de lignes.
14: Bah, ce que vous appelez la ficelle, quoi.
13: Oui.
14: Ah, la ficelle, oui. Bah, ça veut dire une ficelle par tampon. Moi j'en consomme quand même pas mal, parce qu'à mon âge, on a des fuites, hein. Ça fait à peu près une trentaine par mois. Il m'en faut entre 300 et 400.
13: Ah, mais vous voulez quoi exactement?
14: Des tampons.
13: Mais on ne fait pas ça. Nous, c'est des tampons. On fait des tampons pour. C'est pour mettre sur les factures?
14: Ah non, c'est pour mettre entre mes jambes.
13: Ah, mais on ne fait pas ça, nous. Là, on fait des clés minutes, nous.
14: Des quoi?
13: Des clés.
14: Mais pourquoi ils disent des tampons, ils mettent dans le bottin?
13: Non, mais c'est des tampons, c'est pour mettre derrière les factures, c'est latex.
14: Ah ben du latex, voilà, ça peut aller le latex aussi.
13: Non, c'est pas ça, non. Non, on fait pas ça, il faut aller à la pharmacie.
14: Oh, vous pouvez pas me dépanner.
13: Ah mais non, papa, nous on fait des clés minutes, on fait des clés.
14: Je vois pas ce que je vais faire avec des clés minutes.
13: Oh,
14: Merci.
15: Allô?
14: Oui, bonjour, monsieur.
15: Bonjour.
14: Monsieur Lamolle à l'appareil.
15: Oui.
14: Oui, apparemment, ma femme n'a pas bien compris ce que vous lui disiez, parce qu'en fait, elle a besoin de tampons hygiéniques, parce qu'elle a des fuites.
15: Oui, mais nous, c'est un magasin Climinute. On fait des tampons, mais les tampons, c'est pour les tampons à texte.
14: Voilà, c'est ça, des tampons à sexe, c'est ça.
15: Mais non, là, c'est un magasin de Climinute. On fait pas des tampons pour mettre entre les jambes.
14: Vous m'avez dit des tampons à sexe.
15: Non, mais non. Là, c'est un magasin de Climinute. On fait pas de tampons à sexe, nous. Nous, c'est Climinute. On fait des clés.
14: Comment?
15: Oh, merde.
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17: Allô?
1: Bonjour monsieur, c'est bien le magasin Meubles et Literie?
17: Oui.
1: Monsieur Martin à l'appareil, service technologique d'assistance Martin Télécom.
17: Oui.
1: Je vous appelle parce qu'apparemment votre ligne est défectueuse.
17: Ben, quand je décroche le téléphone, ça fait un drôle de bruit, mais il y a déjà longtemps que ça fait un drôle de bruit.
1: Ah bah oui, voilà, c'est exactement ce qu'on m'avait signalé.
17: Un bruit comme ça.
1: Attendez, est-ce que par hasard le bruit ce serait pas dudut?
17: Oui, dudut comme ça.
1: Ah bah heureusement que je vous appelle.
17: Oui.
1: Donc je vais lancer une procédure anti-dudut, comme on dit dans le métier.
17: Oui.
1: L'ordinateur va faire des bips. Chaque fois que vous entendez un bip, vous contre-bipez en disant bip.
17: Oui.
1: Je lance la machine, je vous reprends juste après.
17: Oui.
1: Procédure anti-dut activée. Bip.
17: Bip.
1: Bip.
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1: 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Bip.
17: Trois fois bip.
1: Bip. Bip. 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Bip.
17: Au moins quatre fois bip.
1: Allô?
17: Oui.
1: Ok, on avance bien. Donc maintenant, il faudrait faire dièse, puis étoile.
17: Non, j'ai la touche étoile, mais pas l'autre.
1: Ah, bah j'ai vraiment bien fait de vous appeler.
17: Oui.
1: Donc vous avez la touche zéro. D'un côté, il y a étoile, et de l'autre?
17: Deux barres en montant et deux barres de l'autre sens.
1: Ah oui, donc forcément, c'est pas dièse.
17: C'est pas marqué dièse, non.
1: Bah oui, c'est ça, ce serait marqué, évidemment.
17: Oui.
1: Donc il va falloir que je vous rajoute des touches.
17: Allô?
1: Bonjour monsieur, donc visiblement vous avez un problème de touche.
17: Non, il n'y a pas de problème avec les touches.
1: Bah déjà la touche dièse.
17: Enfin, je l'ai même pas, hein, monsieur.
1: Ah bah oui, c'est ce que me disait votre collègue, donc je vous commande une touche dièse.
17: Oui.
1: En attendant, là vous allez faire CTRL Z, donc la touche CTRL et la touche Z.
17: CTRL, je l'ai pas là, la touche CTRL.
1: Oh là là, pas de touche CTRL non plus.
17: Ça.
1: Bon, c'est pas grave, dans ce cas je vais vous changer le téléphone, c'est plus simple.
18: Non, non, qu'est-ce que c'est cette histoire là? J'ai pas besoin de nouveau téléphone, celui-là il fonctionne bien. C'est une arnaque ou quoi là?
1: Bonjour madame, pardon, mais entre le dudut, la touche dièse, la touche CTRL.
18: Non, puis en plus je suis pas madame, je suis monsieur.
1: Admettons. Bon, là, je suppose que vous n'êtes pas à côté du téléphone, évidemment.
18: Bah si, je suis avec le téléphone.
1: Ah, super. Eh ben, je peux vous montrer qu'il marche pas.
18: Ah bon?
1: Ah oui, par exemple, si vous appuyez sur la touche étoile, normalement, ça fait un bip.
18: Attendez. Ça fait un bip.
1: Bah, qu'est-ce que vous avez fait?
18: Ah, vous m'avez demandé de faire étoile.
1: Ah bah non, j'ai dit si vous faites étoile, mais normalement, faut d'abord faire dièse. Et ensuite.
18: Oui, mais j'ai pas fait dièse, c'est normal.
1: Eh oui, parce que vous n'avez pas la touche, c'est vrai. Bon, bah, faut vraiment que je le change.
18: Non, mais je ne veux pas de nouveau téléphone.
1: Non, mais un qui fonctionne.
18: Bah, celui-là fonctionne très bien, la preuve, vous venez de m'appeler.
1: Pardon, mais il fait pas les dièses.
18: Si,
1: il fait
18: si,
1: pas.
18: Si, il fait tout ce qu'il faut, ça va.
1: Alors, je vous cale l'intervention, attendez.
18: Non.
19: Allô?
1: Oui, bonjour monsieur.
19: J'ai pas de problème, monsieur. Au revoir, monsieur.
1: Ah, elle a raccroché. Bah, je la rappelle tout de suite.
19: Allô?
1: Rebonjour monsieur, ça se confirme qu'il y a un problème, hein. Là, ça a coupé.
19: Non, monsieur, ça n'a pas coupé, c'est moi.
1: Ah, bah, je vous garantis, j'étais en train de vous parler.
19: Je n'ai pas de problème sur ma ligne. Au revoir, monsieur.
1: Ok, et je la rappelle.
19: Monsieur, je commence à en avoir...
1: Ah non, mais pardon, monsieur, c'est monsieur Martin. Ça a encore coupé, hein?
19: Non, ça n'a pas coupé.
1: Ah bah, c'est-à-dire que j'étais en train de vous parler.
19: Non, monsieur.
1: Si, si, et la claque, plus rien.
19: Mais non, monsieur, ça n'a pas coupé. C'est moi qui ai coupé la communication, monsieur.
1: Ah oui, mais alors faites gaffe, parce que si vous coupez, ça risque encore de raccrocher.
19: Oh, pas possible, ça.
1: Écoutez, je préfère quand même vous changer ce téléphone.
19: Je vais venir changer mes téléphones. Non, mais autre.
1: Je vous rajoute l'option touche dièse.
19: Non, monsieur, c'est moi qui ai éteint le téléphone.
1: Ah oui, mais alors si vous éteignez le téléphone, attention, je pourrais pas vous rappeler.
19: Oh.
1: Avouez que ce serait dommage.
19: Oh, merde, c'est pour
3: vous
19: pareil.
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20: Oui, refuge aquatique, bonjour.
21: Bonjour, madame. C'est la Société protectrice des animaux.
20: Oui, monsieur.
21: Oui, bonjour, madame. Mademoiselle Ledoux à l'appareil.
20: Oui.
21: Excusez-moi de vous déranger, je vous appelle de Hayange. Voilà, je me permets de vous appeler pour un petit renseignement, voyez-vous. J'ai un caniche, vous savez, les petits caniches, là.
20: Oui. Hein,
21: et mon petit-fils a ramené de son voyage en Amazonie un poisson dans un bocal, un piranha.
20: Un piranha?
21: Oui, il m'a dit que c'était très dangereux. Mamie m'a-t-il dit, il faut faire attention.
20: Ben oui, un piranha, c'est dangereux.
21: Vous croyez?
20: Non.
22: Allô?
21: Bonjour, monsieur.
22: Bonjour, voilà. Alors, ce qu'il faut savoir chez les piranhas, c'est qu'il y a plusieurs sortes.
21: Oui.
22: Et qui ne sont pas tous dangereux. Il y a une sorte en Amazonie qui est très dangereuse, mais ils sont tous en bande. Si là, vous avez un piranha solitaire, c'est qu'il n'est pas dangereux.
21: Mais en attendant, je me demandais si je pouvais laisser le petit caniche à côté du bocal où il y a le piranha.
22: Vaut mieux se méfier quand même.
21: Non, mais le vétérinaire doit venir, là, pour qu'il vienne s'occuper de son alimentation.
22: Oui.
21: Je vais laisser le numéro auquel le vétérinaire y rentre et puis qu'il me trouve pas.
22: Ouais.
21: Si jamais il appelle, hein, vous lui dites que je reviens dans 2 minutes.
22: D'accord.
21: Je vous remercie, monsieur.
22: Au revoir.
21: Au revoir, monsieur.
0: Bonjour.
9: Oui, bonjour madame, c'est le refuge de la SP1.
0: Oui, monsieur.
9: Oui, bonjour madame, je suis le docteur de la place vétérinaire à Hayange.
0: Oui.
9: Excusez-moi de vous déranger, je viens d'arriver chez une dame chez qui j'avais rendez-vous.
0: Oui, la dame, elle vient juste de partir, elle a dit qu'elle revient dans 2 minutes.
9: Madame Ledoux.
0: Oui, c'est mais parce là, que c'est au sujet du piranha.
9: Bah, attendez, il y a un petit problème justement, je me permets de vous appeler parce qu'il y a un bocal hein, sur la table de la salle à manger où
0: oui.
9: est le téléphone.
0: Oui.
9: Et à côté du bocal, je ne sais pas ce qui se passe, mais il y a une carcasse de chien encore fumante.
0: Mais c'était un caniche.
9: Pardon, madame ?
0: C'était un caniche qui était à côté.
9: Ah, il n'y a plus rien là-dessus, hein, le
0: jeudi. Ben oui, je sais, c'est que ça, les piranhas. Hein. En rien de temps, ils vous ont mangé une bête, hein.
9: Il y a encore la laisse autour du cou de l'animal.
0: Oh, mon Dieu.
9: Attendez, bougez pas, hein, je vais voir, attendez, hein.
0: Faites attention.
9: Comment ?
0: Pas qu'il vous mord, hein.
9: Oh, ben, je suis trop gros pour lui, quand même, hein.
0: Mais dès qu'il sent une goutte de sang, c'est fini, hein.
9: Aïe !
0: Ben oui, ben alors faites attention.
9: Mon Dieu, il est en train de me bouffer le bras.
0: Ouais, il a pas bouffé le bras du vétérinaire.
9: Il m'a bouffé le bras.
0: Il a bouffé le bras, mais oui, mais qu'est-ce que tu veux que je fasse?
9: Aïe, aïe, aïe, aïe, aïe, aïe, aïe, aïe.
0: Ah, je devais
21: faire ça. Mais qu'est-ce qui se passe ici?
0: Allô?
21: Qui c'est qui a l'appareil?
0: Mais le refuge.
21: Mais qu'est-ce que vous faites là, vous? Mais qu'est-ce qu'il y a dans le bocal, là?
0: C'est le bras du vétérinaire.
21: Pardon, madame?
0: C'est le bras du vétérinaire.
21: Oh, ben zut alors!
0: Mais madame, vous comprenez pas, il a mordu le vétérinaire! Il a. Où est le vétérinaire?
21: Ben j'en sais rien, il y a un bras dans le bocal, puis il n'y a plus que la carcasse de Toto!
0: Et le piranha, il est où?
21: Attendez, je vais le regarder.
0: Mais non, enlevez-vous pour qu'il vous mord!
21: Oh, ben mince, il y a mon postiche qui est tombé dans le bocal, dites-moi!
0: N'allez pas le chercher!
21: Il est en train de bouffer ma perruque!
0: Ben laissez-le!
21: Oh, ben non, ça va pas, ça! Il est en train de bouffer ma perruque!
0: Mais c'est pas grave où vous habitez!
21: Ah, ben, le vétérinaire qui sort du placard. Bonjour, monsieur.
0: Passez-moi le.
21: Ben, il vous manque un bras.
0: Ben oui, madame.
9: Ben oui, c'est votre piranha, là.
0: Allô?
9: Excusez-moi, madame, je peux pas tenir le. Attendez, si vous pouvez me mettre le.
0: Mais c'est. Vous êtes sans bras, là.
9: Oh, ben, ça va, il me l'a coupé net, hein.
0: Oh.
9: Mais moi, je suis droitier, donc ça va, hein.
0: Ben écoutez, vous avez du courage, monsieur. Moi, je vous le dis, hein. Faut la tuer, la bête, là. Vous avez vu le dégât qu'il fait?
9: Mais qu'est-ce qui s'est passé, madame, là? Vos cheveux?
0: C'est une perruque.
9: Comment?
0: C'est une perruque.
9: Mais où est-ce qu'elle est, sa perruque?
0: C'est le piranha qui l'a mangé.
9: Pardon, madame?
0: C'est le piranha qui l'a mangé.
21: Docteur, si on l'envoyait au refuge...
0: Ça va pas, non?
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4: Allô?
1: Bonjour madame, c'est bien le bar tabac?
4: Oui.
1: Monsieur Martin à l'appareil, j'ai acheté des cigarettes chez vous l'autre jour.
4: Ouais.
1: Et vous êtes gouré, vous m'avez vendu le paquet à genre 13 balles.
4: Eh bah oui, bien sûr. Le paquet de cigarettes, il a 13 euros. Vous pouvez le taper sur internet partout, vous verrez. Hein.
1: Alors non, pardon, mais moi j'ai un gars qui vend dans la rue à côté de chez moi.
4: Ouais.
1: Et bah il fait le paquet à 7 euros.
4: Eh bah 7 euros, franchement, moi je vous en achète. Hein.
1: Ah bah bonne idée, attendez, j'envoie un message à mon vendeur tout de suite.
4: Moi franchement, vous me les ramenez, je vous les achète à ce prix. Hein.
1: Oui, bah je pense que ça pose pas de problème, j'attends juste qu'il réponde à mon message.
4: Non, mais je plaisante, je vais pas vous les acheter.
1: Ah, bah c'est bon.
4: Non.
1: Si, si,
4: allô,
1: il vient de me répondre, il vous met des cartouches de côté.
4: Allô, m'écoutez?
1: Attendez, je confirme que vous achetez.
4: Non, mais moi je suis beurré, j'en veux pas, monsieur.
1: Ah oui, mais alors si vous changez d'avis toutes les 10 secondes.
4: De quoi?
1: Bah pardon, mais moi je vous trouve des paquets à 7 euros.
4: Bonjour.
1: Bonjour madame.
4: Des paquets de 7 euros, vous vous rendez compte ce que vous me dites?
1: Ah bah oui, c'est une super occasion. Heureusement que je suis tombé sur ce gars par hasard dans la rue.
4: Dans la rue?
1: Ouais, c'est un gars qui fait le même métier que vous, mais il a pas de magasin, il vend direct les paquets dans la rue.
4: Dans la rue? Mais oui, mais c'est interdit ça, c'est des paquets de contrebande que vous me parlez, vous.
1: Non mais de toute façon, vous allez les revendre en tant que professionnel, donc pas de soucis.
4: Mais non, mais je veux pas, moi, professionnel, j'ai pas le droit de prendre ces paquets là. J'en veux pas des cartouches à votre vendeur, moi. Donnez-moi votre nom, votre prénom, je vais appeler la gendarmerie, je vais vous dénoncer.
1: Oh, bah, merci, pardon de vous faire des bonnes affaires.
4: Ah mais non, mais c'est interdit ce que vous me proposez, je vais pas aller en prison pour vous, moi. Mais vous êtes un malade, vous. Mais vous êtes fou. Mais vous sortez d'où, là, les gars, là?
1: Bah, je sors de Martinville, pourquoi?
4: Mais c'est vous êtes assommé, vous.
1: Non, pas assommé, je viens de vous dire, je suis à Martinville.
4: Mais vous êtes complètement paumé, mon pauvre. Hein.
1: Pas du tout, je peux même vous déposer vos clubs dans la journée, vous inquiétez pas.
4: Non, mais je ne veux rien, mais vous êtes un malade, vous. J'ai pas le droit de faire ce que vous me proposez, vous comprenez?
1: Ah, j'ai compris.
4: Eh oui.
1: En fait, vous voulez pas en parler au téléphone au cas où on serait sur écoute, c'est ça?
4: Mais ça va pas.
1: Non, mais vous inquiétez pas, on va parler en code.
4: Mais n'importe quoi.
1: Mais si, à la place de paquet de cigarettes, je vais dire paquet de pâtes.
4: Mais vous rendez compte ce que vous dites?
1: Non, mais pardon, en vrai, c'est des cigarettes. Des pâtes, c'est juste le nom de code.
4: Oui, des pâtes.
1: Ah, bah voilà, on se comprend.
4: Vous passez à quelle heure à livrer des pâtes?
1: Bah écoutez, là, je vais récupérer les cartouches de pâtes chez mon vendeur de pâtes amateur. Je vous les dépose après.
2: Bien sûr, oui.
1: Ah, bonjour, monsieur.
2: Bon, écoutez, monsieur, pourquoi ça se fait comme ça, là? Vous rêvez ou quoi? Je suis pas OK de rien du tout. Là, c'est de la contrebande que vous achetez, point barre.
1: Ouais, mais si on dit que c'est de la contrebande de pâtes, vous êtes tranquille.
2: Je parle français ou pas?
1: Oh là, alors ça, je sais pas, j'ai pas fait gaffe.
2: Non, mais vous me comprenez ou pas?
1: Moi, oui, c'est vous qui comprenez pas. J'ai dit des paquets de pâtes.
2: Si, je vous comprends, mais sans déconner, je vous explique par A plus B et vous êtes entêté, là.
1: Ouah, pas du tout. Pourquoi vous dites que je suis en télétravail?
2: Je vous ai pas parlé de télétravail.
1: Bah si, vous me dites que je suis entêté.
2: Mais je vous ai pas parlé de travail, qu'est-ce que vous m'ennuyez, là? Vous êtes dans un magasin, j'en tire d'affaires.
1: Alors non plus, je suis pas dans un magasin, je suis dans mon bureau à Martinville.
2: Moi, je suis dans un magasin, vous appelez dans un magasin. Vous comprenez ça? Je comprends français ou pas? Je parle français ou pas?
1: Ok, pardon, j'avais pas compris. C'est vous qui êtes en télétravail.
2: Non, mais vous faites ma gueule, y a pas de télétravail ici chez nous. Je vous dis, vous appelez dans un magasin.
1: Bah, je peux pas savoir. Qui me dit que vous êtes pas en télétravail dans un magasin?
2: Mais vous comprenez rien, c'est pas possible.
1: Oh, bah, je fais ce que je peux.
2: Bah, vous faites ce que vous pouvez, mais c'est bon. Allez, arrêtez votre sarabia, là.
1: Bah, pardon, 7 euros le paquet, alors que vous les faites à 13 balles.
2: Non, c'est pas 7 euros le paquet, mais arrêtez de prendre des gens pour des andouilles, bon Dieu. 7 balles, j'en ai rien à foutre. Vous l'achetez à 7 balles, à 6 balles, je m'en branle.
1: Oh, bah, allez, les gros mots, bravo.
2: Ouais, mais écoutez, non, mais vous êtes tétaro en plus.
1: Pardon, mais grâce à Bibi, qui c'est qui va faire une jolie petite marge?
2: Non, mais y a pas de marge, con. On a pas besoin de faire de la marge. C'est comme ça, c'est prix en France d'un paquet de cigarettes dans les bureaux de tabac.
1: Alors ça c'est pas grave, vous avez qu'à afficher des faux prix.
2: Non, on met pas de faux prix dans les bureaux de tabac, c'est pas des faux prix, vous comprenez pas ça.
1: Bon, je comprends surtout que vous passez à côté d'une belle opportunité, mais bon.
2: Bon, écoutez, c'est bon, vous êtes en train de me saouler.
1: Ah, pardon.
2: Non, non.
1: Vous voulez que je vous rappelle quand vous serez sobre?
2: Non mais, au revoir. Ça c'est couille.
1: On vous entend encore.
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6: Allô?
23: Oui, bonjour madame, c'est bien la maison de retraite.
6: On n'est pas une maison de retraite, c'est des appartements.
23: Oui, mais enfin bon.
6: Oui.
23: Bonjour madame, c'est France 3 région.
6: D'accord.
23: Voilà.
6: C'est France 3, oui.
23: Nous vous appelons dans le cadre d'un reportage que nous faisons, une enquête concernant les traitements infligés aux personnes âgées dans les maisons de retraite. Et votre établissement a été cité à de nombreuses reprises.
6: Bah, bien sûr.
23: Voilà. Vous savez pourquoi, je pense. Hein.
6: Oui.
23: Donc, nous voudrions avoir vos réactions, votre réaction, parce qu'il apparaît donc en troisième position. Hein.
6: Ah ouais, quand même.
23: Voilà, oui. Alors, meilleur lieu de détention. Vous êtes en troisième position, c'est pas mal.
6: D'accord, ah ouais, c'est pas mal.
23: C'est pas mal. Hein. Donc, privation, vous êtes en seconde position.
6: D'accord.
23: Ce qui est aussi, je pense, assez honorable dans le classement. Hein. Supplice, séquestration donc des personnes âgées, vous êtes simplement en cinquième position.
6: Ben...
23: Vous pensez que vous pouvez faire mieux dans les prochains mois ou...
6: Ah, mais c'est certain.
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24: La Poste, bonjour.
6: Allô?
25: Oui, bonjour monsieur. Je vous appelle parce que je voulais savoir si vous aviez des antivols pour vos vélos.
6: Le vélo, forcément, anti-vol, elle n'est pas du tout au courant.
25: Elle sait
6: et
25: pas.
6: Attendez, je vais voir si j'ai quelqu'un au niveau de la distribution.
25: Ah bah si elle peut demander, elle est sympa, oui.
6: Oups, attendez, ne quittez pas, monsieur.
25: Oups, oui, d'accord.
26: Oui.
25: Bonjour madame, votre subalterne vous a expliqué?
26: Oui, un petit peu, oui. Qu'est-ce que vous appelez anti-vol au vélo, en fait?
25: Parce que moi j'ai trouvé un vélo de la Poste.
26: Ah bon?
25: Mais comme il n'y a pas d'anti-vol, je me dis, le truc c'est que si je le laisse dans la rue, je vais me le faire piquer.
26: Bah... Il y avait pas de facteur, il y avait rien du tout.
25: Bah, le facteur, si, il était dans, je crois qu'il était dans l'immeuble, mais il était pas sur le vélo, en tout cas.
26: Bah, le vélo, c'est pas où?
25: Bah, je l'ai trouvé.
26: Ah, mais même que vous avez trouvé le vélo, monsieur. S'il y avait un facteur dans le bâtiment et que vous avez pris le vélo, c'est du vol. Donnez-moi votre adresse, monsieur.
25: Oh non, je vous vois venir, vous allez vouloir récupérer le vélo.
26: Bah, donnez-moi votre adresse, monsieur.
25: Ah bah, donnez-moi votre adresse, vous d'abord.
26: Moi, je suis facteur, monsieur, je suis fonctionnaire. Ah bah, voilà. Donc, nous, on va porter plainte contre vous contre vol de vélo.
25: Donner, c'est donner, quand même, hein.
26: C'est pas donné. Le vélo, il a pas été donné. Le facteur était dans le bâtiment et que vous avez vu le vélo dans la rue. C'est du vol.
25: Bah, qui me dit qu'il voulait reprendre son vélo après en sortant du bâtiment? Peut-être qu'il voulait finir à pied.
26: Non, mais vous avez déjà vu un facteur faire sa tournée, commencer sa tournée à vélo et la finir à pied. Vous avez vu ça où, monsieur? Et sur le vélo, c'est marqué quoi?
25: Il y a les sacoches. Ah oui, qu'est-ce que je fais pour le courrier, au fait?
26: Non, mais Là, il y a un souci. Dans le courrier, vous avez quoi comme rue?
25: Alors, attendez.
26: Dites-moi l'adresse pour voir.
25: Vous essayez de me repérer, là, c'est ça?
26: Mais non, c'est pas une question de vous repérer. Il suffit que je vais au commissariat, que je porte plainte, j'ai votre numéro, on va avoir votre adresse.
25: Bah, excusez-moi, mais il suffit que je vais au commissariat d'abord pour dire que le vélo est à moi.
26: On va être 10 fois plus rapide que vous, de toute façon.
25: Ah ouais, vous êtes dans combien de temps au commissariat?
26: Le commissariat, moi, il suffit que je l'appelle, dans 5 minutes, il est là, on est à côté.
25: En vélo, j'y suis dans 4 minutes, moi.
26: Bon, dites-moi le nom du courrier.
25: Alors. Qu'est-ce que j'ai, monsieur Martin?
26: Ouais, mais monsieur Martin, l'adresse de monsieur Martin, c'est quoi?
25: Bah oui, mais en fait, c'est personnel, je vais pas vous donner l'adresse de ce monsieur si,
26: Attendez, monsieur, je travaille à la poste.
25: À la limite, je peux passer le voir pour lui demander si je peux lui donner votre adresse.
26: Non, mais attendez, vous rigolez ou quoi?
25: Ah bah, absolument, oui, bien sûr.
26: C'est pas personnel, vu que nous, on les connaît. Faut arrêter les bêtises, là.
25: Sinon, combien on touche pour une tournée?
26: Bah, qu'est-ce que ça peut vous faire, monsieur, combien on touche?
25: Non, parce que dans ce cas, à la limite, moi, je le fais le courrier, mais je vais pas le faire gratos non plus, vous voyez.
26: Bon, on va au commissariat, on porte plainte contre vous, pour votre vélo.
25: Prums.
26: Non, mais attendez, vous rigolez ou quoi?
25: Bah oui.
26: On porte plainte pour vol, c'est tout?
25: Vol de?
26: Bah, vol de vélo.
25: Quel vélo?
26: Bah, le vélo que vous avez trouvé, soi-disant, de la poste.
25: Ah bah, je ne suis pas au courant. Je me suis trompé, excusez-moi.
26: Vous êtes un peu dérangé de la tête, je pense. Vous allez avoir la police d'ici ce soir ou demain, elle va arriver chez vous. Comme c'est un vélo de fonctionnaire, vous allez bien avoir de gros soucis.
25: Concernant?
26: Non, mais attendez, monsieur, vous foutez de qui, là? Vous avez volé un vélo de la poste.
25: Je veux pas voler un vélo.
26: Vous n'avez pas trouvé le vélo.
25: J'ai pas lavé de valet.
26: Non, mais où est-ce que vous avez vu que vous pouvez avoir un vélo?
25: Je n'ai pas lavé de vélo.
26: Vous avez volé le vélo, monsieur.
25: Je n'ai pas vélo un volet.
26: Non, bah, déjà, si vous avez pas parlé,
25: Oui, je sais parler comme je veux.
26: Voilà, donc vous parlez en verlan, bah moi je parle en verlan aussi, donc au revoir monsieur.
25: Alors non, qu'est-ce que je fais du courrier de monsieur Martin du coup?
26: Bah moi je veux l'adresse de monsieur Martin.
25: Donc monsieur Martin, c'est à Rire et Chanson.
26: Non mais vous foutez de moi monsieur.
25: Non, là c'est vrai.
26: Rire et Chanson, oui bien sûr.
25: Ah oui, c'est, je vous assure.
26: Mais vous êtes vraiment dérangé de la tête quoi, moi je vous le dis.
25: Ah bah excusez-moi. Non, c'est vraiment Rire et Chanson. Hein.
26: Oui, bien sûr.
25: Oui, ah oui.
26: Est-ce qu'il est sur le vélo, il y a le nom d'un facteur?
25: Non mais c'est Rire et Chanson.
26: Non, moi je vous demande le nom du facteur qui est inscrit sur le vélo.
25: Non mais il n'y a pas de vélo, c'est un canular.
26: Non mais...
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11: Oui, allô?
25: Oui, bonjour madame, c'est bien la société de transport?
11: Oui, monsieur.
25: Oui, je vous appelle parce que j'aurais besoin que vous m'empêchiez d'aller travailler vendredi.
11: Vous auriez besoin de quoi?
25: Que vous m'empêchiez d'aller travailler vendredi, en fait.
11: Que je vous empêche d'aller travailler?
25: Oui, s'il vous plaît.
11: C'est quoi cette histoire?
25: Bah, c'est parce qu'en fait, j'ai plus de RTT, mais je voulais prendre un week-end de 3 jours, donc du coup, ça m'arrangerait.
11: Ben oui, ben, pourquoi vous voulez que je vous empêche d'aller travailler?
25: Alors, parce que j'ai vu qu'il y avait la grève en ce moment des chauffeurs routiers.
11: Ouais.
25: Donc ce que je me dis, c'est que vous faites une petite opération limace qui bloque la rue où je dois travailler.
11: Non mais attendez, vous êtes normal ou quoi?
25: Oui, enfin, châtain, 1m75.
11: Non mais attendez. Vous êtes sur Mars ou sur la Terre là?
25: Je vois pas le...
11: Vous êtes sur Mars ou sur la Terre là?
25: Non, là je suis chez moi.
11: Mais écoutez, si vous avez plus de jours de RTT et puis que vous avez besoin d'aller en vacances, monsieur, aller en vacances et puis n'allez pas travailler, si vous avez pas envie de travailler, vous travaillez
25: alors,
11: pas.
25: Bonne idée, mais le truc c'est que mon patron à ce moment-là, il va me compter une journée en moins.
11: Eh ben, il a bien raison, non, mais attendez, si vous êtes feignant, c'est pas de ma faute.
25: Non, mais ce que je me disais, c'est que vous faites... vous mettez...
11: Mais allez, j'ai autre chose à faire que de discuter avec des cons, monsieur.
25: Non, mais c'est pas ça. C'est que si vous mettez 2-3 camions, en fait, dans la rue, hop, ça bloque tout, et moi, je peux pas travailler.
11: J'ai autre chose à faire, monsieur.
25: Ah bah oui,
11: moi,
25: mais...
11: je travaille.
25: Oui, alors, justement, c'est pour ça que je... je crois que vous parlez un tout petit peu trop fort, excusez-moi. Allô?
8: Allô?
25: Ah bah...
8: Oui, mais attendez, monsieur, j'ai pas que ça qu'à faire. Vous allez travailler, puis c'est tout.
25: Non, mais je comprends que vous avez pas que ça qu'à faire. C'est ce que m'expliquait avant le monsieur. Ce que je veux dire, c'est que, à la limite, juste vous mettez 2-3 camions au bout de la rue, vous voyez?
8: Bien sûr, attendez, monsieur. Vous croyez que j'ai que ça qu'à faire de bloquer la route pour vous partir en week-end?
25: Alors, encore une fois, je veux pas dire que vous avez que ça qu'à faire, mais ce serait un peu.
11: Allô? Ça, c'est vraiment n'importe quoi, monsieur.
25: Ah, c'est plus la même dame.
11: Non, ici, c'est le patron, oui.
25: Ah, bah, bonjour. Oui, donc, comme je voyais avec votre sous Balterne,
11: oui.
25: Je voulais. que vous m'envoyiez quelques camions pour bloquer la rue où je bosse.
7: Non, j'ai mes camions roulent, personne fait grève et je ferai jamais grève de ma vie. Hein.
25: Non mais entre nous, on le sait. Vous voyez ce que je veux dire, c'est que.
7: Moi, non, mais même, je vais vous dire, je ne parle pas de ça. Là, franchement, c'est n'importe quoi. Là.
25: Non mais ils font semblant deux heures juste le temps que.
7: Non, vous n'allez pas insister. Je ne ferai jamais ça de ma vie.
25: Non, mais je n'insiste pas. Mais juste peut-être, est-ce que je peux vous emprunter un camion alors dans ce cas?
7: Non, je n'ai pas de véhicule de disponible pour faire ça. Je suis désolé.
25: Même une camionnette à la limite. Ça
7: je n'ai rien pour vous, monsieur. Vous venez en face de moi et après on discute.
25: Je ne sais pas un deux roues.
7: Non, rien.
25: Des rollers.
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14: Bienvenue.
15: Allô.
17: Allô, docteur.
15: Allô.
17: Allô, docteur.
15: Écoutez, il doit y avoir erreur, madame.
17: Ah, c'est pas le docteur.
15: Mais non.
17: Oh, mon Dieu.
15: Et vous avez des soucis, apparemment.
17: Ah oui, parce que j'ai confondu mon poulet et mon chat.
15: Oui.
17: Pour manger ce midi. Et comme j'avais pas mes lunettes.
15: Oui.
17: Ben, j'ai tué le chat.
15: Oh.
17: Et je l'ai mangé.
15: Oh.
17: Et j'ai mal au ventre.
15: Oh, mon Dieu. Vous avez personne qui peut vous aider dans votre coin?
17: Attendez, je fais un dédoublement d'appel. Vous permettez?
15: Ben, je vous en prie.
24: Cabinet docteur de la place, j'écoute. Allô?
15: Écoutez, madame, monsieur, pardon, docteur,
24: oui.
15: C'est une vieille dame qui m'appelle de je ne sais où. Elle est pas très bien. Hein. Elle a mangé son chat aujourd'hui à la place du lapin. Est-ce que vous, si vous vous faites le 31-31, vous pouvez pas avoir l'appel?
24: Attendez, bougez pas. Ah, madame Le Duret.
15: C'est ça.
24: Elle a pas de lapin, elle a des poulets.
15: Oui, c'est ça. Elle a confondu du poulet et attention, moi ça commence, ça devient contagieux. Elle a confondu le poulet avec son chat, elle a mangé son chat.
24: C'est pas vrai.
15: Si, et il paraît qu'elle souffre, enfin je sais pas.
24: Elle a dû manger les poils avec encore. Ça fait 3 fois qu'elle nous fait le coup.
15: Mon Dieu, mais comment, elle est toute seule cette femme?
24: Oui, parce que son fils est en Martinique.
15: Ah oui.
24: Et pour lui faire plaisir, il lui a offert 3 chats.
15: Oui.
24: Et elle en a déjà mangé 2.
15: Eh bien, le troisième, il est oxy, elle l'a mangé.
24: Attendez, je vais faire une inversion d'appel, quittez pas, hein.
15: Merci, monsieur.
24: Parce que je suis inquiet de savoir si elle a mangé les poils, c'est ça le problème.
15: Oui.
17: Allô? Allô?
15: Oui, ben, je sais pas, je viens d'avoir votre médecin, parce qu'il voudrait savoir si vous avez mangé les poils.
17: Ben oui, parce que j'ai confondu les poils avec
15: Mais
17: les
15: oui.
17: plumes.
15: Oui.
17: Parce que d'habitude, je mange les plumes, moi.
15: Ah bon?
17: Oui.
15: Mais le chat, c'est dur aussi, les poils, hein?
17: Oh, c'est pas bon, même grillé dans du beurre comme ça, j'ai
15: mis. Mais comment que ça se fait qu'on vous laisse quand même toute seule comme ça?
24: Oui, allô?
15: Oui, ah. Alors je viens d'avoir, moi, cette dame.
24: Oui.
15: Et puis, elle a mangé les poils.
24: Oh là là là là. Attendez, quittez pas, madame, parce que j'ai un appel de la poste de... Oui, le facteur. Comment s'appelle la dame qui a fait ça? Ah ben, c'est elle.
15: Oh.
24: Allô?
15: Oui.
24: On a un appel de la poste, là.
15: Oui.
24: Le facteur s'est fait arracher les poils ce matin par une vieille dame.
15: Ah.
24: Qui s'est empressée de lui manger tous les poils pubiens.
15: Écoutez, c'est une histoire de fou.
24: Attendez, je vais essayer de l'appeler parce que c'est pas la même chose si elle a mangé des poils de facteur ou des poils de chat. Hein,
15: Mais c'est pas possible, elle doit pas avoir de force cette femme. Mais pour arracher les poils du facteur, il fallait que déjà qu'il ait une belle barbiche. Hein.
24: Ah mais non, mais c'est pas les poils de barbe, c'est les poils pubiens.
15: Ah bah d'accord. Bon bah écoutez, je suis pas de...
17: Allô? Allô?
15: Oui, ça y est, ben, je vous ai, mais enfin, il comprend plus rien, votre médecin, hein. C'est les poils du facteur que vous avez mangé ou c'est les poils du chat?
17: Oh mon Dieu, c'est ça. J'ai mangé les poils du facteur tout à l'heure à 11h.
15: Mais c'est pas possible. C'est une histoire de fou, vous êtes en train de me faire une connerie, là.
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27: Oui, allô?
25: Bonjour, monsieur. C'est bien la société.
27: Alors, c'est pas bonjour monsieur, c'est bonjour madame.
25: Ah oui, mais moi je suis un monsieur, donc c'est bonjour monsieur.
27: D'accord, mais vous...
25: Non, mais tout le monde peut se tromper, vous inquiétez pas, ça arrive.
27: Oui.
25: C'est bien la société de déménagement.
27: Absolument.
25: Monsieur Martin à l'appareil, établissement Cyclo Martin.
27: Oui.
25: Je vais passer cet après-midi vous déposer vos vélos électriques.
27: Déposer des vélos électriques?
25: Ouais, parce que j'ai vu aux actualités, ils disent qu'il y a des subventions pour les déménageurs qui passent à l'électrique.
27: D'accord.
25: Donc moi je vous remplace les camions par des vélos électriques et comme ça vous touchez les subventions.
27: Ah, parce que on va faire des déménagements en vélo électrique?
25: Oui, mais vous avez un petit panier devant.
27: Oui, mais on déménage des meubles, des buffets, des frigos.
25: Oh, tout ça peut se démonter. Après vous mettez les pièces détachées
1: c'est dans le petit panier du vélo.
27: Oui, mais tout part dans le camion, en fait.
1: Ah oui, mais il n'y aura plus de camions.
27: Il n'y aura plus de camions.
1: Bah non, puisqu'on les remplace par les vélos, rapport au transitionnage écologiste.
27: Mais monsieur, on ne peut pas faire des déménagements au vélo.
1: Enfin, sinon, je vous file la moitié des vélos et je vous prends que la moitié des camions.
27: Non, mais même la moitié, en fait.
1: Ah oui, mais merci, parce que moi, je dois récupérer une partie de votre subvention.
27: Bah, votre subvention.
1: Enfin, notre subvention.
27: Je m'en tape.
1: Bah oui, mais ça m'arrangerait quand même.
9: Allô, bonjour monsieur, madame.
1: Ah, bonjour monsieur.
9: Madame.
1: Si vous voulez, donc c'est à vous que je dépose les vélos.
9: Vous me ramenez rien du tout. Il y a un premier rendez-vous qui doit se faire, ça doit être un échange. Quelles sont les aides de l'État?
1: Oui, c'est un échange, c'est ce que je disais, camion contre vélo.
9: Camion contre vélo, non mais vous vous rendez compte de ce que vous nous dites là, camion contre vélo.
1: Voilà, et en plus on récupère des subventions.
9: Non mais monsieur, nous sommes une société de déménagement, donc c'est des meubles, c'est des pianos.
1: Alors pour les pianos, facile, vous démontez d'abord les touches.
9: Non, ça marche pas comme ça.
1: Mais si, vous les mettez dans le petit panier devant et le reste vous l'attachez derrière sur le porte-bagages.
9: Non mais c'est des 50 mètres cubes, monsieur, qu'on déménage. Qu'est-ce que vous voulez qu'on aille déménager des gens en vélo? Je sais pas si ça peut très bien être dans le sud, comme dans l'est, comme dans l'ouest. Vous voyez les partir en vélo?
1: Je vous rassure, tout est prévu. Je vous ai mis une batterie de secours.
9: Non mais là, parce que là, excusez-moi, mais votre discours, une batterie de secours. Qu'est-ce que vous voulez qu'on fasse avec une batterie de secours? Nos gars partent à des 100, 200, 300 km en vélo, mais vous vous rendez pas compte?
1: Ah bah 300 km, c'est facile. Vous comptez 60 km par batterie. Avec 5 batteries, vous êtes peinard.
9: Mais vous vous rendez compte le coût à payer, le taux horaire? Il est multiplié par combien en vélo par rapport en voiture?
1: Ah oui, mais vous payez pas l'essence.
9: En plus, c'est des équipes de 3 minimum. Ils font un quoi? À 3 sur le vélo?
1: Oui, il y en a 2 qui se mettent sur le porte-bagages.
9: Bah, c'est pas possible.
1: Eh, de toute façon, au pire, ils font quelques allers-retours.
9: Mais des allers-retours? Alors, ils vont aller jusque Marseille, revenir rechercher le reste, repartir. Non, mais vous vous rendez compte de ce que vous dites?
1: Bon, ça m'arrive.
9: Qu'est-ce qu'on va aller descendre en vélo à Marseille pour un déménagement? Il va nous falloir 3 jours.
1: Alors non, c'est un peu plus long parce qu'il faut compter le temps de recharge des batteries, mais vous pouvez envoyer plusieurs équipes en décalé.
9: Mais non, on fait un déménagement en une fois, monsieur. Arrêtez-vous. Mais...
1: D'accord, donc on dit quoi? On dit c'est OK pour les vélos.
9: Je m'en fous de vos vélos, mais que vous. Mais vous comprenez pas, sincèrement.
1: Hein. Écoutez, vous savez quoi? Je vais passer dans l'après-midi.
9: Ne vous pointez pas cet après-midi parce que je vous préviens, ça va mal se passer.
1: Bah, il faut au moins que je récupère vos camions.
9: Les camions? Mais vous me parlez de quoi de camions? Il n'y a pas de camions ici. Il n'y a pas de camions à vous.
1: Bah, si, parce que j'ai déjà pas mal de gens qui veulent me les racheter.
9: Racheter quoi?
1: Les camions que vous me filez à la place des vélos. Après, moi, on me les rachète.
9: Racheter des camions, mais vous.
1: Bah, ouais, en plus, il y en a qui m'ont payé des avances.
9: Mais donc... même, c'est pas une question de payer, c'est une question de logique. Ça nous intéresse pas.
1: Ok, donc je note le client hésite, comme ça je vous laisse le temps de réfléchir.
9: Vous n'entendez quoi?
1: Bah, je ne vous n'entends vous.
9: Qu'est-ce que vous n'entendez pas? Non, ça ne m'intéresse pas.
1: Ah, bah, j'entends que vous voulez négocier, ça oui, je le vois venir gros comme un camion.
9: Non, non, mais là, on va arrêter
1: bon,
9: là.
1: Bon, je vous propose 70-30.
9: Mais enfin, vous êtes bête ou quoi? Vous comprenez ce que je vous dis?
1: Ok, d'accord, 70-40.
9: Non, mais je vous préviens.
1: Bon, 70-50, mais c'est mon dernier prix.
9: C'est impossible.
1: Bah non, si on compte 120%, ça ferait 70 plus 50.
9: Bon, allez.
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18: Allô, bonjour.
17: Bonjour, monsieur. C'est le club du 3ème âge de...
18: Oui,
17: bonjour, je voudrais la direction.
18: Ah, il n'y a personne pour le moment.
17: Ah bon? Vous pouvez leur laisser un message?
18: Je ne pourrais pas joindre la directrice.
17: Oui, ben
18: je...
17: vous êtes gentil.
18: Je ne verrai personne.
17: Là. Madame Ledoux à l'appareil.
18: Bonjour, madame Ledoux.
17: Vous avez de quoi noter?
18: Ben...
17: Vous êtes gentil.
18: Là, j'ai
17: alors, rien, je vous donne le message. Hein.
18: Attendez, pour la directrice, là...
17: Hip, hip, hip.
18: Comment?
17: Vous me dites pour la directrice?
18: Oui.
17: Oui, je disais hip, hip, hip.
18: Mais qu'est-ce que je veux dire? Pour ce qui est de la directrice, chère madame.
17: Hip, hip, hip. Oui, cher monsieur, je vous écoute.
18: Je pourrais pas la voir, moi.
17: Attendez, je prends un stylo et un bout de papier pour noter votre message. Vous permettez?
18: Oui, bien sûr, chère madame.
17: Allons-y. Alors, je prends votre message.
18: Oui.
17: Alors, monsieur.
18: Comment?
17: Vous êtes monsieur?
18: Monsieur.
17: Oui, alors je note votre message, hein, allez-y. Hein.
18: Je ne pourrai pas joindre la directrice.
17: Ne pourra pas joindre la directrice. À quelle heure?
18: Oh, ben, toute la journée, hein.
17: Oui, alors, pourquoi?
18: Ben, c'est-à-dire que moi, j'ai pas de relation avec elle.
17: Ben, heureusement.
18: Ça, je vous fais pas dire, madame.
17: Ben, si vous me le faites dire. Vous
18: ben,
17: venez
18: oui.
17: de me le faire dire à l'instant.
18: Oui, bien sûr, madame.
17: Alors, pourquoi vous me dites que vous me le faites pas dire si vous me le faites dire?
18: Oui, mais...
17: Vous savez, monsieur, j'ai plus d'un tour dans mon sac et c'est pas une vieille guenon comme moi qu'on apprend à faire la grimace cette fois dans sa bouche, hein?
18: Ah, ça, je vous fais pas dire, ça, madame.
17: Comment ça?
18: Comment?
17: Comment ça, vous me le faites pas dire? Moi, j'ai le droit de dire que je suis une vieille guenon, mais vous n'avez pas le droit de m'insulter, jeune homme. Quel âge avez-vous?
18: Ah non, non, non, mais moi, je me permets pas de vous insulter, chère madame.
17: Bah, vous m'avez traité de vieille guenon à l'instant.
18: Ah non, non, non.
17: Ah mais si, vous m'avez dit, je vous le fais pas dire.
18: Oui, mais...
17: Ah mais tout le monde est témoin.
18: Vous?
17: Oui.
18: Vous pourrez pas appeler demain, parce que là, aujourd'hui, l'établissement est fermé, là, chère madame.
17: Alors, vous avez de quoi noter mon message, hein?
18: Mais je peux pas noter, moi, madame.
17: Voilà. Alors, madame Ledoux, Germaine.
18: Attendez.
17: Ah, vous voyez, quand on veut, on peut.
18: Oui, ça, je vous fais pas dire.
17: Mais si vous venez de me le faire dire.
18: Je me suis mal expliqué, excusez-moi.
17: Oh, mais je vous en prie. Bon, alors voilà, le message est le suivant.
18: Allez-y, je vous écoute.
17: Donc, je ne... avec quoi allez-vous le noter?
18: Papier et un crayon.
17: Ah bon? Bon, formidable. J'ai demandé à madame la directrice une petite pipe, hurra! Donc, du club du troisième âge, si elle voulait bien me sponsoriser pour le championnat du monde de vitesse des boîtes à savon pour cul de jatte.
18: De cul de Jacques?
17: Cul de jatte, pas de Jacques.
18: D'accord.
17: Non, parce que Jacques, c'était mon époux quand même.
18: Oui.
17: C'est une grande douleur, monsieur.
18: Oui, je ne le fais pas dire.
17: Ben si, vous me le faites dire.
18: Oui, bien sûr, madame.
17: Pourquoi me l'avez-vous fait dire?
18: Excusez-moi.
17: Je ne vous le fais pas dire. Bien, écoutez, monsieur, je vous souhaite une bonne journée.
18: Merci, vous de même.
17: Et je ne vous le fais pas dire.
18: Au revoir, madame.
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2: Allô?
1: Bonjour monsieur, c'est bien le magasin de vêtements pour femmes?
2: C'est pas un monsieur, c'est une dame. Bonjour monsieur.
1: Ah, c'est une dame, d'accord, donc ça se confirme.
2: Oui.
1: Parce que selon mes relevés, il n'y a pas d'employé de type monsieur chez vous.
2: Non, pourquoi?
1: Parce que, pardon, je me suis pas présenté. Monsieur Martin, comité pour la disparité masculine.
2: Oui.
1: J'ai les chiffres sous les yeux. Vous êtes pas du tout au quota.
2: Je suis pas au quota.
1: Ah bah tu m'étonnes, vous êtes à
2: 100%. À 100% de quoi?
1: 100% d'employés de type femme.
2: Et quel est le problème?
1: Le problème, c'est que pour respecter la disparité masculine, il faut qu'il y ait au moins 50% d'hommes.
2: Si j'en ai pas besoin, monsieur, qu'est-ce que je dois faire? Je vais pas couper une femme en deux pour avoir moitié-moitié.
1: Oula! Alors là, vous compliquez carrément.
2: Bah, vous me dites que il faut qu'il y ait un homme, une femme.
1: Non mais vous vous rendez compte, couper une femme en deux, c'est hyper dangereux.
2: Bah oui, bah, et vous, vous rendez compte de ce que vous me dites, monsieur?
1: Oh, pardon, mais ma solution est beaucoup plus simple.
2: Non, pas du tout même. Et d'ailleurs, vous êtes de quelle société?
1: Comité pour la disparité masculine.
2: Oui, bah écoutez, la disparité, vous allez quand même pas prendre je vous dis, on va pas couper en deux. Je vais pas je peux pas prendre un homme. Je suis désolée.
1: Mais si, c'est simple, il suffit de bosser un jour sur deux.
2: Bah oui, c'est ça monsieur, c'est simple. Oui, c'est vrai qu'on peut faire simple quand on c'est la France, c'est ça en fait.
1: Ah bah ça je suis bien d'accord, vive la France.
2: Quand on peut faire simple, vaut mieux faire compliqué, c'est ça la France.
1: Exactement, c'est un petit conseil que je me permets de vous donner hein.
2: Non mais je vous remercie monsieur de vos conseils.
1: Ah bah quand je peux aider les gens.
2: Mais je n'en prendrai pas d'hommes.
1: Ah oui, mais alors après on va encore se faire enguirlander par les Américains.
2: Mais c'est n'importe quoi.
1: Bah pardon, mais ils nous ont dit qu'il fallait arrêter tout ce qui était inclusivité et diversion parce que c'est interdit.
2: Oh bah ça c'est la suite logique de Trump.
1: C'est ça, parce qu'après qui c'est qui va se faire taxer? C'est encore les magasins de vêtements pour femmes.
2: Ah mais je comprends pas là.
1: Ah, bonjour monsieur.
2: Oui, c'est madame.
1: Ah donc en plus il y a une autre dame.
2: Oui, moi je suis la gérante.
1: D'accord, donc c'est encore pire. En fait, vous êtes à 200% d'employés de type femme.
2: Non mais attendez, je comprends pas de quoi vous parlez là. Je vais pas embaucher un homme alors que c'est une boutique de femmes et que...
1: Bah pardon, disparité masculine. Il faut qu'il y ait au moins 50% d'hommes qui bossent chez vous.
2: Et donc par exemple, un bijoutier, vous l'appelez pour lui demander s'il a une employée femme. Par exemple, si lui c'est un homme.
1: Ah non, si lui c'est un homme, ça va. C'est juste quand il y a trop de femmes qu'il faut qu'on rééquilibre en vous rajoutant de l'employé de type homme.
2: Non mais je vois pas pourquoi, dans mon commerce, je suis obligée d'avoir un homme dans mon commerce. Non mais je comprends pas.
1: C'est rapport aux Américains, ils disent qu'on emploie trop de minoritudes et qu'il faut rajouter de la disparité masculine.
2: Oui mais je m'en fous du trop, je m'en fous des Américains, je m'en fous de tout ça. Je vais pas embaucher un homme monsieur alors que je...
1: Non mais vous prenez du mi-temps.
2: Mais je vais pas prendre un mi-temps, je vais pas salarier quelqu'un.
1: Ou alors, sinon, il suffit que vous travaillez un jour sur deux déguisé en homme.
2: Mais sûrement pas.
1: Moi je peux vous trouver un costard et une fausse moustache.
2: Non mais vous allez rien me trouver du tout, je vais rester femme.
1: Bah oui mais ne serait-ce que pour les clients hommes qui viennent chez vous.
2: Il n'y a pas de clients hommes dans ma boutique, monsieur, ou alors ils viennent chercher un article pour leur femme.
1: Ah, il n'y a pas de clients hommes non plus.
2: Mais non, c'est une boutique prêt-à-porter femme.
1: Oh là là, oui, donc oui. Il faut aussi que je vous trouve des clients hommes.
2: Non, merci.
1: Ou alors, vous déguisez la moitié de vos clientes en clients.
2: Non.
1: Eh, il suffit de distribuer des fausses barbes à l'entrée du magasin et hop, l'affaire est jouée.
2: Oui, bien sûr.
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2: Oui?
24: Oui, bonjour madame, c'est madame Martinez. C'est état civil, appareil. Vous pourriez peut-être nous donner les renseignements. Hein.
2: Oui.
24: Je vais vous passer Monsieur Chaumol parce que nous sommes en train de mettre dans l'ordinateur d'informatiser toutes les données concernant les habitants de la ville. Hein.
2: D'accord.
24: Monsieur Chaumol est légèrement handicapé, c'est-à-dire que c'est un problème de mémoire. Il a une mémoire normale comme vous et moi, hein, et puis la mémoire, par contre, décalée, ce qui fait que s'il n'entend les choses qu'une fois, il les comprend pas. Donc n'hésitez pas à les dire deux fois.
2: Deux fois d'affilée, faut lui dire. Hein.
24: Ah ben oui.
2: D'accord.
24: Je vous remercie, hein, je vous le passe.
5: Monsieur Chaumol.
17: Merci. Allô?
2: Oui.
17: Bonjour, madame.
2: Bonjour, monsieur.
17: Dites-moi, est-ce que monsieur Martinez est là?
2: Non, pas du tout. Monsieur Martinez est au chantier.
17: Je voudrais peut-être vous demander à ce moment-là, comme j'ai trois renseignements, peut-être que vous connaissez.
2: Ça dépendra ce que vous allez me demander.
17: Alors, je vais vous donner la date de naissance et vous allez me dire si c'est correct. Hein?
2: Oui.
17: Alors, 13
5: avril 1951.
6: Pour qui? Pour qui?
5: Monsieur Martinez.
6: Non, c'est pas cette date-là. Non, ce n'est pas cette date-là.
5: Ah, pouvez-vous me donner la date exacte?
6: 8 février 1963. Le 8 février 1963.
5: Donc, c'était le 13 avril?
6: Non, ce n'est pas cette date-là. Non, ce n'est pas cette date-là.
5: Je ne comprends pas.
6: Monsieur, la date de naissance que vous me donnez ne correspond pas à celle de mon mari. La date de naissance de mon mari ne correspond pas à la date que vous m'avez donnée. Qu'est-ce que je viens de dire? Qu'est-ce que je viens de dire?
5: La date de naissance que je vous ai donnée ne correspond pas à celle de votre mari.
6: Bingo! Vous avez entièrement raison. Vous avez entièrement raison. C'est parfait. Qu'est-ce qui vous manque maintenant? Qu'est-ce qui vous manque?
5: Alors, l'heure.
6: L'heure, je ne la sais pas. L'heure, je ne la sais pas.
5: Ah.
6: Non, il faudrait que je demande à ma belle-mère.
5: Comment?
6: Il faudrait que je la demande à ma belle-mère. Je ne sais pas quand, à l'heure qu'il est né, mon mari.
5: Il faudrait le demander à quelqu'un.
6: À sa maman, je lui demanderai. Je le demanderai à sa maman.
5: J'ai pas compris.
6: Je lui demanderai à sa maman. Je le demanderai à sa mère.
5: Voilà, ça c'est une bonne idée.
6: Olé, c'est bien.
5: Comment?
6: C'est parfait. C'est parfait, monsieur. Bon, continuez, que vous me donnez des sueurs froides aujourd'hui. Alors, qu'est-ce qui vous manque? Qu'est-ce qui vous manque?
5: Alors, je vais vous demander maintenant, pour conclure, l'heure de naissance de votre mari.
6: Je viens de vous dire que je ne la sais pas. Ça y est, je crois. C'est bien. Ils ont foutu l'handicapé au téléphone. Il faut répéter deux fois d'affilée la même chose. Ça fait quatre fois qu'il me demande à quelle heure il est né. Je lui dis que je ne sais pas à l'heure qu'il est né. Alors le gars, il m'a dit, écoutez, ayez patience parce que nous, nous donne des sueurs froides aussi. Alors on se le passe dans les services. Hein. Alors je te dis pas, pauvrement.
5: Allô?
6: Oui. Bon, écoutez, est-ce que vous m'avez comprise là? Est-ce que vous m'avez comprise?
5: Oui.
6: Bon, alors on reprend. Qu'est-ce qui vous manque maintenant? Qu'est-ce qui vous manque?
5: Alors, l'heure.
6: Je ne l'ai pas. Je ne l'ai pas.
5: Mais dites-moi, madame, pourquoi vous répétez tout comme ça?
6: Ben, le monsieur m'a répété de vous dire deux fois la même chose. Sinon, vous comprenez pas.
5: Ben, c'est lui qui m'a dit que vous étiez comme ça.
6: Je me flingue.
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20: Oui, allô?
21: Bonjour madame, c'est bien le garage?
20: Oui, qu'est-ce que vous cherchez?
21: Monsieur Martin, service de la voirie Martinvilloise.
20: Oui.
21: Je vous appelle rapport au passage en zone 30 autour du garage, vous devez être au courant.
20: Non.
21: Ah, parce qu'on devait vous passer en zone 30.
20: Ouais.
21: Mais là, il y a des nouvelles normes, donc on doit rebaisser toutes les vitesses de 20 km/h.
20: Oui.
21: Ce qui fait que finalement, vous passez en zone 10, donc 10 km/h maximum.
20: Mais à 10, sur la route nationale qui passe devant le garage, là?
21: La route nationale, bah oui, c'est exactement ça. Elle passe à 10, et en plus, je vais venir installer un radar.
20: Ils vont mettre un radar, mais devant le garage, là?
21: C'est ça, pour surveiller que personne ne dépasse les 10 km/h sur la nationale.
20: On est à la campagne. Si vous mettez un truc 10 devant le garage, là, mais 100% des gars qui passent sans flasher.
21: Oui, mais en même temps, ça permet de renflouer un peu les caisses, c'est pas plus mal.
20: Non, mais là, c'est pas renflouer les caisses, c'est se marcher sur la tête, là.
21: Ah non, mais attendez, c'est pas fini. Il faudra aussi faire gaffe quand vous déplacez des voitures, parce qu'avec le radar juste en face, vous pouvez vous faire flasher dans votre garage.
20: Si moi, quand je roule dans le garage, ça peut être pris par le radar s'il est dans le sens du garage.
21: Exactement, donc pour éviter ça, vous démarrez pas les voitures.
20: Comment ça, on démarre pas de voiture? Bah, sûr que si, on va pas les pousser.
21: Bah, si, justement, c'est l'idée.
20: Bah, je crois pas, moi.
21: Ah, bah, moi, je crois que oui.
22: Oui, bonjour.
21: Eh, bonjour, monsieur.
22: Ah ouais, 10 km/h, je sais pas ce qu'ils veulent faire à cette allure, mais.
21: 10 km/h, c'est un petit jogging tranquille, petite foulée, vous voyez?
22: C'est de la folie.
21: Ah oui, d'ailleurs, évitez de courir quand vous poussez des voitures, parce que sinon, pareil, ça va flasher.
22: Et c'est à partir d'où, en fait?
21: Ça commence sur la nationale 500 mètres avant le garage, et ça se termine 500 mètres après.
22: D'accord.
21: Donc, en moyenne, vous devrez pousser vos voitures sur 1 km.
22: Purée. D'accord.
21: Sinon, j'ai mon beau-frère qui est palissadier, il fabrique des palissades.
22: Ouais.
21: Je peux lui demander qu'il vous fasse une palissade anti-flash.
22: D'accord.
21: Vous êtes d'accord? Bah c'est super, je lui confirme ça.
22: Non, pas du tout.
21: Non mais c'est un super palissadier, hein, vous inquiétez pas.
22: Inquiétez pas.
3: Allô ?
21: Eh, bonjour madame, comme je disais...
3: On s'en fout complètement de votre palissade, mais complètement.
21: Ah ouais, vous êtes capable de me le redire, ça ?
3: J'en ai rien à foutre de votre palissade.
21: Oui, ah bah me le dites pas trois fois, parce
3: que... Mais moi, j'en ai rien à foutre de votre palissade.
21: Bon, enfin, me le dites pas quatre fois, parce que sinon,
3: j'en
21: ça...
3: J'en ai rien à foutre de votre palissade.
21: Oui, bah après, faudra pas râler si vous vous faites flasher dans le garage.
3: D'être fleu. D'être flashé de quoi ?
21: Oh là là, bah c'est ce que j'ai expliqué au patron à l'instant.
3: C'est moi le responsable.
21: Non mais le monsieur, celui que j'avais juste avant vous.
3: Vous rappelez même pas que vous avez vu une dame ?
21: Je préfère voir directement avec le responsable, sinon...
3: C'est moi qui prends les décisions, je vous la repasse pas, ok ?
21: Ah voilà, alors moi on me commande une palissade anti-flashante.
3: Oui, on vous commande quoi ? On commande rien du tout.
21: Ah oui aussi, et puis faites gaffe parce que quand vous avez un pic de pollution, il faut encore rebaisser la vitesse.
3: Mais on n'a pas de pic de pollution, nous on a plein milieu de la campagne, qu'est-ce qu'on en a à foutre de votre pollution ?
21: Ouais, bah, surveillez quand même parce que dans ce cas, on baisse encore de 20 km/h.
3: Non.
21: Bah si, donc ça veut dire que vous devez rouler à moins 10 km/h, maximum.
3: Mais c'est pas ce qu'il dit.
21: Ah bah passez-le moi, celui qui sait pas ce qu'il dit, je vais lui expliquer.
3: Mais c'est vous qui savez pas.
21: Si, si, moi je sais, je viens vous installer le radar.
3: Moi c'est pas la peine de venir.
21: Ah bah oui, mais je fais comment ?
3: Eh bah tu resteras chez toi.
21: Après vous devez être bricoleur, vous vous y connaissez un peu en électricité ?
3: Non, mais vous rigolez pas un peu.
21: Si, si, mais comme ça je vous envoie le radar en kit, et vous avez plus qu'à assembler les pièces et faire les branchements.
3: Mais vous nous prenez vraiment pour des cons. Hein.
21: Alors pardon, on n'essaye pas de me piquer mon rôle, le con c'est moi, je m'excuse.
3: C'est un sketch.
21: Un sketch, mais allons-y, oui, pourquoi pas un canular.
3: Ah, mais...
21: Et d'ailleurs, un canular qui passe où ?
3: Aucune idée.
21: Alors, indice subtil, c'est une radio où on aime bien se marrer.
3: Ah, Rire et Chanson ?
21: Mais tout à fait !
3: C'est génial.
21: Merci et au revoir, madame.
3: À bientôt, madame.
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0: n'avez pas oublié.
1: Oh, oui, Dieu. Vous savez, hein?
0: Oui.
1: Ah, oui.
0: Oui, oui. Oui, je sais.
1: Vous savez quoi, comment c'est, hein?
0: Oh, oui.
1: Ouais, mais oui,
0: oui, oh, oui. Moi, c'est pareil, hein?
1: Ah, oui.
0: Hein, ben maintenant, c'est fini, hein?
1: Oui, hein?
0: Quand je dis ça, c'est à propos de moi.
1: Mais vous savez, moi, je ne suis pas... Non, non, hein, je ne suis pas...
0: Ah non, ben j'ai pas dit ça, hein?
1: Ben, non, non, non, non, non, non, non, non.
0: J'ai jamais dit que vous étiez...
1: Non, non, non, non, non,
0: hein?
1: Non, non.
0: Hein,
1: non,
0: vous... non. On peut pas dire.
1: Non, non, non, non.
0: C'est parce que sinon...
1: Oui, oui, non, non, non, non, non, non, non, mais vous savez, hein?
0: Oh là là là là là.
1: Ah, c'est vrai, hein?
0: Oh, c'est plus que vrai. C'est, ah. C'est sûr.
1: Ça, c'est vrai, hein, mademoiselle, hein? C'est tout pareil, hein?
0: Oh là!
1: Ah oui, oui, oui, oui.
0: Je sais pas si vous êtes comme moi.
1: Ah non.
0: Ah non.
1: Ah non, ah non, non, non.
0: Ah, vous êtes pas comme moi.
1: Ah non.
0: Oh!
1: Je ne sais pas dire...
0: Ah, hein? Ah, bah non.
1: Non, non, non, non, non, non.
0: Enfin.
1: Ouais, enfin, c'est...
0: Ah, ouf. Oh
1: ben,
0: là.
1: Ben oui, ben oui. Ah oui.
0: Comment qu'on peut dire
1: Non, je ne sais pas, hein. On peut pas, on ne sait pas comment dire. Hein.
0: Oh non.
1: Non, non, non, non, non.
0: Non.
1: Oh non, oh non.
0: Oh là.
1: Oh non, vous savez.
0: Ouf. C'est difficile.
1: Ah oui, ça c'est vrai, ça c'est vrai.
0: On ne sait pas si vous... Si Non
1: Ah, je ne sais pas, vous savez.
0: Oui.
1: Non,
0: non.
1: Non Ah non, ah non.
0: Oui, bon. Bon, ben, je vous repasse le monsieur, hein.
1: Oui, oui, oui.
2: Merci. Allô
1: Allô, monsieur
2: Oui, alors, ça s'est bien passé
1: Ben oui, mais vous savez, je suis comme...
2: Oui.
1: Ben oui, c'est pareil, hein.
2: Ah bon.
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5: Allô.
6: Bonjour madame, vous êtes bien le vendeur de cigarettes en Belgique?
5: Non, non, c'est monsieur.
6: C'est pas grave. Monsieur Martin à l'appareil, établissement français d'importisme, exportisme Martinvillois.
5: Oui.
6: Je vais vous déposer des cigarettes. Est-ce que je peux passer en fin de journée?
5: Vous devez déposer des cigarettes?
6: Voilà.
5: Mais de quoi, des cigarettes, de quoi?
6: Ce sont des paquets français que je fais passer discrètement en Belgique.
5: Oui, mais c'est interdit.
6: Bon, disons que c'est pas interdit tant qu'on se fait pas choper.
5: Ouais.
6: Et l'avantage, c'est que vous les revendez pas au même prix que les vôtres.
5: Et c'est quoi les pourcentages?
6: Quel pourcentage? Parce que j'en ai plein.
5: Bah, si, je dois les racheter à vous, c'est ça?
6: C'est ça, c'est parce que je vous ai auto-attribué la livraison.
5: Oui, vous me dites que vous m'avez quoi ?
6: Je vous ai auto-attribué, c'est-à-dire que j'ai considéré que vous étiez d'accord.
5: Et c'est quoi, alors ?
6: Eh ben, c'est là que ça devient intéressant. Niveau prix, vous pouvez les vendre à minimum 13 euros le paquet.
5: Mais là, vous avez un gros problème, parce que déjà, en Belgique, c'est 12 euros le paquet.
6: C'est pour ça, les cigarettes françaises, vous pouvez les vendre plus cher que les vôtres.
5: Non, je peux pas les vendre plus cher.
6: Mais si, vous dites à vos clients que c'est français et que par conséquentisme, c'est évidemment meilleur que belge.
5: Mais non, il n'y a pas de meilleur que belge.
6: Ah, bah, posez la question à n'importe quel français.
5: En tout cas, faut pas venir avec des cigarettes chez moi, parce que je vais pas les racheter. Ça, c'est déjà une chose.
6: Vous avez raison, on va faire un échange.
5: Non, mais même, il n'y a pas d'échange.
6: Mais si, vous récupérez mes cigarettes françaises et moi, j'embarque vos cigarettes belgeoises pour les revendre à un tabac français.
5: Mais vous êtes incroyable quand même, vous êtes vraiment. Et vous montez une casse, c'est pas possible pour tout le monde. Je vous dis que ça ne m'intéresse pas.
6: Après, si vous ne voulez pas gagner plus d'argent, je comprends.
5: Bon, écoutez, ben maintenant, si vous voulez parler dans le vide, ça ne me dérange pas. Moi, c'est vous qui paye, c'est pas moi. Hein.
6: Ah non, c'est ni vous ni moi qui paye, c'est nous qui échange.
5: Allez, parlez dans le vide, je vous écoute plus, de toute façon.
6: Ah oui, mais alors, si vous m'écoutez plus, est-ce que vraiment ça vaut le coup que je parle tout seul? Je me pose la question.
5: Vous savez que vous parlez dans le vide, là, hein. Moi, je vous écoute même plus, hein.
6: Bah oui, la preuve. Donc, j'imagine que vous me parlez pas non plus.
5: Bah, en fait, pendant que vous parlez dans le vide, moi, je suis occupé de travailler.
6: Ouais, vous seriez pas en train d'essayer de négocier, vous.
5: Ah, bah, écoutez, ah non, non, on va faire autrement. Quand est-ce que vous venez?
6: Ah, voilà. Le mieux, ce serait qu'on se retrouve à la frontière francisco-belgeoise vers 23h.
5: Non, non, non, non, vous venez chez moi. Qu'est-ce que vous pensez?
6: Non, on va plutôt se retrouver discrètement derrière le mannequin piece, entre 3 et 4 heures.
5: Non, non, non, pas discrètement. Vous venez chez moi et j'appelle la police et j'appelle les douaniers, comme ça.
6: Oh là là, bah non, surtout pas les douaniers, vous imaginez pas, ça va être un bazar.
5: Écoutez-moi, si vous êtes vendeur, vous devez m'écouter.
6: Ah bien sûr, en plus, je suis vendeur écouteur, vous avez de la chance.
5: Oui, donc merci, écoutez-moi.
6: Enfin, vendeur écouteur parleur, parce qu'il faut quand même que je vous explique.
5: Non, c'est vous qui allez m'écouter, s'il vous plaît.
6: Avec plaisir.
5: Je veux pas vos marchandises, c'est bon, mais là on arrête.
6: Comment ça on arrête? On n'a même pas commencé la négo.
5: Oh, vous êtes quand même tête de mule, hein, c'est incroyable. Mais...
6: Oh bah pardon de vous proposer des bons plans.
7: Oui, allô?
6: Une autre dame, bonjour.
7: C'est quoi ces conneries là qu'on me racontait là, monsieur?
6: Monsieur Martin à l'appareil, comme
7: j'ai dit. Il n'y a pas de monsieur Martin, monsieur, faut pas m'appeler.
6: Ah si, il y a au moins un monsieur Martin, c'est moi.
7: Je m'en fous, faut pas dire monsieur Martin si vous m'appelez à moi, c'est compris ou pas?
6: Bah oui, mais je veux pas me présenter en disant bonjour, c'est pas monsieur Martin, si justement c'est monsieur Martin.
7: Ouais, vous venez en magasin, si vous voulez vous présenter, vous ramenez vos fesses ici, c'est tout.
6: Ok, puisque vous insistez, d'accord, je passe, on fait l'échange cigarettique sur place.
7: De quoi échange? Ça m'intéresse pas, monsieur, vous comprenez ou vous comprenez pas, monsieur?
6: Oui, oui, je comprends que votre collègue et vous êtes des sacrées négociateuses.
7: Là, j'ai votre numéro. C'est affiché, monsieur.
6: Ah, bah alors je le veux bien parce
7: si
6: que.
7: Vous continuez, ça va à la police, votre numéro là, il va à la police.
6: Oh, bah vous compliquez pas, je peux leur filer moi-même parce que justement, mon beau-frère est policier belgiste.
7: Bah je m'en fous de votre beau-frère, j'en ai rien à foutre, tu comprends ça?
6: Ouh, fais gaffe, le dis pas trop fort parce qu'il est à côté, alors s'il t'entend.
7: Bah appelle-le-moi, bah passe-le-moi qui vient ici, ça va?
6: Ah bah oui, si tu veux, bonne idée.
7: On va régler nos comptes.
6: Policier Martin, je vous passe la dame.
7: Parce que là.
6: Allô?
7: Allô?
6: Bonjour madame, policier Martin à l'appareil.
7: Qu'est-ce que vous voulez, monsieur?
6: Pardon, je reprends la conversation, apparemment vous

0: Vous êtes en Belgique et vous avez des cigarettes françaises.
1: De quoi vous parlez? Nous, on n'a pas de cigarettes françaises ici.
0: Ah bah vous avez du bol, parce que vous allez pas me croire, mais mon beau-frère en vend justement.
1: Comment ça me pompe l'air, hein?
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4: Salon Agosine, bonjour.
5: Bonjour madame, je souhaite parler au responsable de l'établissement.
4: Je vous laisse, ne quittez pas.
5: Oh, merci, merci, au revoir.
6: Allô?
5: Oui, bonjour.
6: C'est Speed?
5: Oui.
6: Oui, dites-moi.
5: T'en as?
6: C'est qui à l'appareil?
5: Speed.
6: Oui, ben bonjour, oui, dites-moi.
5: Ça va, vous allez bien?
6: Oui, ça va. Et alors, qu'est-ce que vous allez faire alors pour les radiateurs?
5: Il faut les déposer, je pense.
6: Oui, il faut les déposer. Si vous êtes son beau-frère, non?
5: Oui, c'est moi.
6: Ah, bon, ben alors vous ne vous présentez pas.
5: Ah, pardon, excusez-moi, ça va?
6: Bon, ça va très bien.
5: Bon, alors, donc,
6: il faudra les déposer, ces radiateurs, parce que je vais faire peindre mon salon de partout, vous voyez, les murs. Et il n'a pas accès derrière les radiateurs. J'ai dit non, je ne veux pas les enlever. Il m'a dit non, je ne peux pas, il faut quand même les déposer. Je vais peindre derrière les radiateurs, tout ça. Puis ouais. Ça se voit, c'est tout sale. Alors donc, il faut les enlever.
5: Mais oui, parce que vous avez votre rondelle qui est humide, en fait. C'est pour ça qu'on ne peut pas.
6: Vous avez quoi?
5: La rondelle.
6: Oui.
5: Votre rondelle, elle est humide.
6: Oui.
5: Donc, moi, je peux juste passer un doigt, vous voyez?
6: Oui.
5: Mais pas plus, parce que si votre rondelle était sèche, à la limite... Bon, je pourrais juste mettre un doigt et puis comme ça, je pourrais travailler sans avoir à le déposer, à vous déposer.
6: Oui.
5: Mais là, il faut que je puisse déshumidifier votre rondelle.
6: Oui.
5: Donc, il va falloir que je passe deux doigts dans votre rondelle et toute la nuit, que ça travaille, quoi.
6: Mais j'ai déjà fait une fois, j'ai fait des papiers peints et tout, ils ont tout déposé les radiateurs et puis après, ils les ont remis.
5: Oui, mais est-ce que vous pouvez mettre un doigt dans votre rondelle?
6: Moi, je comprends pas cette technique, ça. Vous comprenez ce que je voulais dire?
5: Ouais.
6: Il faudrait que vous veniez me voir et puis voir un peu le travail qu'il y a à faire.
5: Si, je peux venir vous voir. Est-ce que vous aurez le temps? Je vous mets un doigt dans la rondelle et vous me dites si ça va.
6: Bon.
5: Il faut que je puisse introduire deux doigts dans la rondelle.
6: Oui.
5: Tourner comme ça, vous voyez, bien tourner pour oui. bien la patiner, bien patiner l'intérieur, bien l'élargir, quoi. Et puis sortir les doigts, revenir, vous voyez, il faut bien travailler la rondelle.
6: Ben d'accord.
5: Ça se fait pas comme ça.
6: D'accord. Mais dans quelle rondelle vous parlez, moi?
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7: Vous êtes au service de santé au travail. Bonjour.
8: Bonjour monsieur, oui, c'est bien la médecine du travail?
7: Oui.
8: Ce serait pour me déclarer inapte au travail.
7: Et vous êtes monsieur?
8: Martin.
7: Je ne donne pas d'arrêt de travail, monsieur Martin.
8: Parce qu'il y a mon beau-frère qui m'a prêté des béquilles, vous voyez?
7: Oui.
8: Donc je peux faire semblant de boiter.
7: Oh non, mais monsieur...
8: Allô?
7: Mais même que votre beau-frère vous prête des béquilles, le médecin va pas vous mettre inapte.
8: Et si dans ce cas, juste je vous prends le papier, moi je peux le...
7: Pardon, vous allez faire un faux?
8: Mon beau-frère m'a dit que normalement ça ne posait pas de problème.
7: Non, franchement, je sais pas qui vous a dit de...
8: Ah bah lui, il m'a dit qu'on pouvait les avoir à 10 balles normalement.
7: À 10 balles?
8: Ouais.
7: C'est vraiment n'importe quoi.
8: Ah bah écoutez, moi j'étais prêt à mettre 20.
7: Vous pouvez donner le nom de votre beau-frère, monsieur?
8: Monsieur Martin.
7: Et vous êtes monsieur?
8: Martin.
7: Vous avez le même nom?
8: Bah oui, c'est mon beau-frère, donc forcément on a le même nom.
7: Et votre prénom à vous, c'est quoi?
8: Martin.
7: Vous vous appelez Martin?
8: Oui, comme mon beau-frère.
7: Nous payez 10 euros, 20 euros pour qu'on vous fasse un certificat de complaisance. Là, franchement, c'est la première fois en 30 ans de carrière, hein. Allô?
8: Oui.
7: Vous voyez, ma collègue, elle dit que ça fait 30 ans. Moi, ça fait près de 40 ans de carrière, je pense.
8: Donc, ça fait 70 ans?
7: Pas 70 ans à deux, hein, monsieur. Ça
8: bah,
7: fait...
8: Vous me dites 40 plus les 30 de votre collègue, donc ça fait 70 ans?
7: Bah, c'est la première fois que j'entends ça.
8: En 70 ans?
7: Mais pas en 70 ans, monsieur, en 40 ans de carrière. Je suis plus ancienne qu'elle, monsieur.
8: Donc, c'est vous qui avez 70 ans ou c'est votre collègue?
7: Non, mais il se fout de moi, là. Il demande si j'ai 70 ans. Mais ça n'a rien à voir, monsieur. Enfin, 40 plus 30. Ça veut dire que je connais ma collègue.
8: Depuis 70 ans?
7: Non, je suis arrivée tout simplement peut-être 10 ans avant ma collègue dans l'établissement.
8: 10 ans avant, donc ça fait 80 ans. Donc.
7: Mais non, là maintenant ça fait 80. C'est ma mère qui a 80 ans, si vous voulez savoir.
8: Ah bah passez-la moi.
7: Non, elle n'est pas là, monsieur, ma mère.
8: Elle n'existe pas.
7: Bah si elle existe, ma mère. Non mais, écoute.
8: Non mais c'est un petit peu gros là quand même. Hein,
7: C'est vous qui me dites que ma mère n'existe pas. Ma mère existe, mais elle n'est pas dans
8: mon... Et alors, pourquoi elle ne peut pas parler?
7: Parce qu'elle est chez moi, monsieur. Vous croyez qu'une dame de 80 ans, elle peut être au travail?
8: Bah vous y êtes bien.
7: Non, mais vous êtes ridicule, monsieur.
8: Je crois que vous essayez de me trimballer, là.
7: Non, bah enfin, monsieur, c'est vous qui me trimballez, non?
8: Ah bah, je me demande effectivement qui trimballe qui, parce que là...
7: Donnez-moi votre numéro de portable. agréable.
8: Bah, je vais pas vous donner mon numéro personnel quand même. Je sais comment c'est. Après, on se fait rappeler pour des publicités et tout ça.
7: Bah, comme si que je vais vous rappeler pour des publicités.
8: Ah bah, tiens.
7: Non, mais enfin, monsieur.
8: C'est promis.
7: C'est promis, monsieur.
8: Bon, alors, donc 06.
7: 06.
8: 06.
7: 06.
8: 06.
7: Non, 06, oui.
8: 06.
7: Oui.
8: Et
7: 06.
8: Non, 05 à la fin.
7: 05 à la fin.
8: Oui.
7: Non. C'est un numéro qui n'est pas bon, ça.
8: Pourquoi, il vous en manque un ?
7: Bah non, mais 06, 06, 06, 06, 05.
8: Oui, voilà, c'est ça.
7: Bon, bah écoutez, je vais essayer de vous passer la direction, monsieur.
8: Non, c'est madame. Hein.
7: Ah, vous êtes une dame ?
8: Oui.
7: Vous êtes une dame ?
8: Oui.
7: Oh non, mais il se fout de moi, là. Il dit que c'est une dame et moi que je suis un monsieur. C'est quoi ? C'est Rire et Chanson.
8: Ah oh bon, non bah,
7: alors, j'espère que je vais quand même pas passer à la radio quand même. Hein.
8: Ah bah si.
7: Ah oui, j'ai passé à la radio.
8: Ah bah oui, ça s'appelle l'appel trop con.
7: L'appel trop con, alors le con c'est moi quoi.
8: C'est moi.
7: Ah bon.
8: C'est moi le trop con.
7: Appelez-nous plus, hein.
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9: Allô ?
10: Oui.
9: Monsieur Gilbert ?
10: Oui.
9: Bonjour, monsieur. Monsieur Robert Ledoux, à l'appareil.
10: Oui.
9: Vous habitez bien en 91, vous ?
10: Oui.
9: Est-ce que vous connaissez mes parents, monsieur et madame Ledoux, qui habitent au 37 de la rue ?
10: Écoutez, le nom ne me dit rien du tout.
9: Parce que je voulais vous demander un petit service maintenant. Évidemment, il faut que vous me disiez si ça vous dérange. Hein. J'aurais voulu, si c'était possible, que vous alliez les voir.
10: Oui.
9: Ah, vous êtes gentil, parce que voilà, moi, je suis en prison, à la santé.
10: Oui.
9: Hein?
10: Ça fait combien de temps que vous êtes là ?
9: En prison ?
10: Oui.
9: Oh, ça fait maintenant 3 semaines.
10: Oui, d'accord.
9: Vous voyez ? Et ils m'ont mis, vous savez, avec les putes. J'ai 3 putes dans ma cellule, vous voyez ?
10: Oui, oui.
9: Et le problème, c'est que je n'ai plus d'argent, parce que j'ai bien un chéquier, voyez-vous ?
10: Oui.
9: Mais les filles, elles prennent pas les chèques.
10: Ah bon, d'accord.
9: Et je voulais savoir si mon papa ou ma maman pouvaient m'envoyer un mandat.
10: Mais ils savent où vous êtes ?
9: Pas tout à fait.
10: Ah, d'accord. Bien, écoutez... Bon, ben, écoutez, je vais faire le nécessaire pour aller les voir.
9: Ah, ben, attendez, vous quittez pas ?
10: Oui, oui.
9: Je vais essayer de vous les faire avoir au téléphone. Parce qu'on est... Vous savez, en prison, on a des bidouilles pour appeler au téléphone.
10: Ah, là. Oui, d'accord.
9: Vous allez entendre une sonnerie. Puis
10: oui.
9: Normalement, on va tomber chez eux.
10: Ah bon ?
9: Oui. Oui, allô ? Allô ?
10: Oui ?
9: Oui, bonjour, monsieur. Roger Ledoux, à l'appareil.
10: Oui, bonjour, monsieur.
9: Oui, c'est à quel sujet ?
10: Vous êtes bien le père de monsieur Ledoux ?
9: Robert, oui.
10: Robert.
9: C'est mon fils.
10: C'est votre fils. Justement, il vient de m'appeler, là.
9: Ah, comment va-t-il ?
10: Eh bien...
9: La santé, ça va ?
10: Ben, oui.
9: Bon.
10: Oui, parce qu'il est à la santé.
9: Comment ça, il est à la santé ?
10: Il est à la prison de la santé.
9: En prison ?
10: Oui.
9: Ah ben ?
10: Oui. Et il est dans une chambre, il est dans une pièce avec trois putes.
9: Il y a des putes en prison maintenant ?
10: Oui. Il en a 3 dans sa cellule. Et il n'a plus d'argent, il m'a téléphoné pour que je vous contacte, pour que si vous pouvez lui envoyer de l'argent.
9: Il a un chéquier pourtant.
10: Il a un chéquier, mais il peut pas s'en servir.
9: Pourquoi ?
10: Parce que les putes, ils veulent pas prendre le chèque.
9: Ben, ils sont pas de la gueule.
10: Ah ben, ben oui.
9: Il y a ma femme qui a l'écouteur.
10: Oui.
9: Elle voudrait vous poser une question. Je peux vous la passer ?
10: Mais bien sûr.
9: Viens, Thérèse. Le monsieur, il a quelque chose à te dire qui va te faire plaisir.
10: Moi, je vous transmets ce qu'il m'a dit, hein.
9: Ah, c'est gentil, ça. Allô ?
10: Oui, bonjour, madame.
9: Bonjour, monsieur. Vous avez des nouvelles du petit ?
10: Voilà, il vient de me téléphoner, là.
9: Alors, où il est ?
10: Il est à la prison de la santé.
9: Ah, oh, c'est bien. Il est avec des bons compagnons de cellule.
10: Ouais, des compagnons, des compagnes.
9: Comment ça ?
10: Il avait des putes.
9: Ah bon ?
10: Ouais.
9: Mais alors, pourquoi vous nous appelez à la maison ?
10: Eh bien, il veut que vous lui envoyiez de l'argent.
9: Ah, ben oui, mais pour faire quoi ?
10: Ben, pour les putes.
9: Ben, dites-moi, combien qu'on lui met, alors ?
10: Ah, ben, écoutez...
9: Si on lui met 1 000 francs.
10: 1 000 francs avec, hein ? 1 000 balles, je ne sais pas, ça... Tout ça, ça dépend de tarif des buts, hein. Je sais pas, j'y suis jamais allé, moi.
9: Où ça, monsieur ?
10: En prison.
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11: Bonjour.
0: Bonjour, monsieur, c'est bien le salon de coiffure ?
11: Oui, c'est ça.
0: Monsieur Martin, à l'appareil, société Martin Business.
11: Oui.
0: Je travaille avec plusieurs marchés financiers, en particulier la bourse de Martinville.
11: Oui.
0: Donc, j'ai fait cotifier votre société sur les marchés financiers.
11: Oui, je comprends pas bien.
0: Bah, en clair, si mes informations sont exactes, votre salon de coiffure n'était pas cotagé en bourse.
11: Bah, bien sûr que non, on ne peut pas être en bourse.
0: Eh ben maintenant, je m'en suis occupé.
11: Bon, enfin, mais vous êtes qui, monsieur ?
0: Monsieur Martin, je suis trader boursifiquiste professionnel, donc je me suis permis d'introductionner votre société en bourse.
11: Non, mais ça va pas, non.
0: Ah si, moi ça va.
11: Vous pouvez pas faire ça sans m'en avoir parlé avant.
0: Bah c'est mieux, parce que comme ça, j'achète toutes vos actions à l'avance.
11: Bah...
0: Et maintenant que c'est fait, je peux vous les revendre.
11: Mais alors, vous me retirez tout ça ?
0: Ouh, alors, pour ça, il faut que je consulte d'abord notre conseil d'administration.
11: Non, mais vous foutez de ma gueule ?
0: Bien sûr, mais enfin, ce que je veux dire, c'est qu'il faut d'abord consulter vos actionnaires.
11: Mais, attendez, c'est un mec qui me raconte qu'il a mis le truc en bourse ou je sais pas quoi.
12: Oui, allô ?
0: Bonjour, madame, on devait me passer le responsable, je pense.
12: Oui, alors ?
0: Bah alors, je veux bien que vous me le passiez.
12: Oui.
0: Oui, bah si je pouvais lui parler.
12: Bah c'est moi-même, oui, allô ?
0: Ah d'accord, bah je savais pas.
12: Oui.
0: Donc c'est vous qui vous occupez de l'introduction boursificotière.
12: Je suis pas au courant de ça, moi. C'est quoi votre truc ? Je vois ce que c'est, moi.
0: Bah la bourse, les actions, c'est ce que je disais à l'autre. Je vous ai mis des actionnaires.
12: J'ai pas besoin de ça, moi. Je m'en fous complètement, en fait.
0: Vous peut-être, mais enfin moi ça me permet de gagner de l'argent en vous revendant vos actions.
12: Mais j'ai besoin de rien, j'ai pas besoin de m'emmerder avec tout ça. C'est du chinois, donc c'est tombé.
0: Comment ça, des chinois ? Vous êtes déjà en business ?
12: Mais je suis pas en business de rien, j'ai pas de business du tout.
0: Pardon, vous venez de me dire que vous faites affaire avec des chinois ?
12: Mais j'ai pas de chinois, qu'est-ce que me racontent des chinois ?
0: Vous êtes en train de me piquer mon idée en vous mettant sur la bourse chinoise, j'ai bien compris.
12: Je suis en train de coiffer des gens, là, je suis occupé.
0: Ok, alors juste, si je peux me permettre un conseil.
12: Mais je m'en fous complètement, faut que je le dise en quoi ? En belge, en turc ? Je n'en ai rien à secouer, voilà, aussi simple que ça. Donc ça suffit.
0: D'accord, mais enfin pour vous expliquer quand même en quelques mots.
12: De toute façon, déjà les gens qui m'appellent avec un numéro masqué, je vais vous dire, je les envoie chier direct.
0: Tout à fait d'accord avec vous, je fais pareil. En revanche, pour votre boursifiage chinois.
12: Ras le bol, rien à foutre ! Rien à foutre, bordel !
0: Ah, juste si vous pouvez parler un tout petit peu plus fort.
12: Rien à foutre !
0: Bon, ils vous font l'action à combien les chinois ?
12: Je m'en fous.
0: Pardon, mais si vous parlez comme ça au CAC 40 de Martinville, je vous préviens, ça va coincer.
12: Mais je m'en fous, je sais même pas de quoi vous me parlez, j'en ai rien à secouer.
0: Oh, dis donc, je serais pas tombé sur un négociateur.
12: Mais je m'en fous, j'ai pas besoin de ça, j'ai besoin de rien.
0: Si, je vous vois venir.
12: Je m'en tape, faut que je vous dise comment.
0: Alors ça, je le vois venir, mais gros comme un maçon.
12: Bordel, je m'en fous, rien du tout, que dalle. Nawa.
0: Vous faites le gars pas intéressé pour faire baisser les prix.
12: Putain, c'est grave, un mec débile, c'est pas possible, un mec aussi con de ma vie, j'ai jamais vu ça.
0: Ah bah merci beaucoup.
12: Un mec aussi con de ma vie, j'ai jamais vu ça.
0: Bon, c'est gentil, mais je fais que mon travail, hein.
12: Alors c'est tout, bah c'est très bien, merci beaucoup, au revoir.
0: Ah, d'accord, bon bah on se rappelle pour notre business.
12: Putain.
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13: SPA, bonjour.
14: Oui, c'est la SPA.
13: Oui, monsieur, bonjour.
14: Bonjour, madame. Comment allez-vous ?
13: Ça va, monsieur.
14: Ah, c'est monsieur Le Duret, l'appareil.
13: Oui, bonjour, monsieur. Bon,
14: je vous appelle parce que nous organisons tous les week-ends des sorties où nous rencontrons des animaux.
13: Oui, et alors ?
14: Alors, on voulait un conseil.
13: Oui, je vous écoute.
14: Nous organisons avec des amis ce que nous appelons des rodéos cochons.
13: Oui.
14: Nous arrivons donc de manière inopinée. Oui. Dans les cours de ferme, là où il y a des porcheries en stabulation libre, où les cochons sont en liberté, nous avons des gros 4x4, et donc nous traversons les cours de ferme, très vite évidemment, parce que l'éleveur doit pas être au courant.
13: Et, ah bon ?
14: Bah oui, c'est celui qui poque le plus de cochons.
13: Qui
14: poque.
13: Qu'est-ce que ça veut dire poquer ?
14: Qui tue, qui boum, qui écrase le plus de cochons.
13: Non mais vous plaisantez monsieur ou quoi ? Vous appelez la SPA pour me raconter des conneries pareilles ?
14: Dites-moi madame, c'est quand même un sport, hein ?
13: C'est un sport ? Non mais attendez, mais vous êtes fou ou vous êtes innocent ? Alors monsieur, je n'ai rien à répondre à votre bêtise. Veuillez raccrocher s'il vous plaît immédiatement.
14: Ben je fais ce que je veux.
15: SPA, bonjour.
14: Allô ?
15: Oui ?
14: Oui, j'ai appelé une dame et elle m'a raccroché au nez.
15: Elle vous a raccroché au nez, elle est encore complètement scandalisée parce que vous lui avez raconté.
14: Attendez quand même, dites-moi madame, j'appelle gentiment la SPA pour avoir un renseignement.
15: Je vous repasse la dame que vous aviez
14: tout à l'heure. Ah oui, ça serait gentil quand même, moi j'étais...
13: Alors je vous écoute, quel renseignement voulez-vous ?
14: Ah, rebonjour madame, je ne sais pas ce qui s'est passé, le téléphone a coupé.
13: Le téléphone a coupé, vous ne savez pas ce qui s'est passé. Alors ça s'appelle comment ce que vous faites là ?
14: Ben ça s'appelle le rodéo cochon.
13: Le rodéo cochon, le cochon je crois que c'est vous d'abord.
14: Non madame.
13: Si monsieur.
14: Si vous voulez bien m'écouter...
13: Alors je vous écoute, allez-y.
14: Je vous demandais juste un petit conseil parce que vous connaissez bien les animaux.
13: Oui, je connais les animaux, oui.
14: Voilà.
13: Je les préfère aux hommes d'ailleurs.
14: Oui, moi...
13: Alors après ?
14: Souvent, c'est vrai.
13: Après, après.
14: Alors, bon. Et donc, nous, comme je vous l'ai dit, c'est celui qui poque le plus de cochons qui gagne.
13: Oui.
14: Et je voudrais savoir quel est le modèle de 4x4 qui serait le plus à même de percuter des cochons. Sans
13: vous voulez savoir quel est le modèle de 4x4 qu'il faut prendre pour culbuter le plus de cochons?
14: Sans leur faire de mal.
13: Sans leur faire de mal.
14: C'est-à-dire qui abrégera
13: leur souffrance.
14: Voilà, voilà.
13: C'est qui abrégera leur souffrance. Voilà. Mais vous vous foutez de ma gueule ou quoi? Monsieur, on est la société protectrice des animaux, nous on n'est pas l'abattoir de Bordeaux, hein.
14: Madame, c'est un sport.
13: C'est un sport, vous et faites autre chose comme sport, parce qu'il y a du vélo à faire. On n'a qu'à aller faire du vélo.
14: Mais madame, je vous signale, enfin, excusez-moi, mais passé un certain âge, les sports mécaniques quand même permettent de...
13: Mais alors monsieur, non seulement si vous avez un certain âge, vous êtes un cochon, mais vous êtes un vieux cochon. 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
16: Oui.
0: Bonjour madame, c'est bien le domaine viticulturiste?
16: Oui.
0: Monsieur Martin à l'appareil, les négociateurs Martin, je voulais savoir quand je pouvais déposer mes bouteilles.
16: Vous parlez de quelle bouteille?
0: C'est un lot de rosé grec que j'ai récupéré en discount et je vais le vendre chez vous.
16: Non, non, mais moi ça m'intéresse pas. Hein.
0: Alors pardon, mais à ce qui paraît, vous faites de la vente directe.
16: Oui, je fais de la vente directe, oui, mais
0: voilà.
16: Je vends mes produits, c'est tout.
0: Bon, entre nous, si vous faites déjà de la vente directe de vos produits, je vois pas ce qui vous empêche de faire de la vente directe des miens.
16: Vous comprenez pas le français ou quoi?
0: Si, si, vous préférez qu'on parle en étranger?
16: Non, ça ne m'intéresse pas.
0: Ah ouais? Et alors, quand vos clients viennent chez vous pour acheter du rosé grec, comment ils font?
16: Je n'ai pas de clients qui passent me voir, vous comprenez pas?
0: Ah, donc vous faites de la vente directe, mais vous n'avez pas de clients.
16: Non, non, mais je...
0: Pardon, mais c'est louche. Ah, allô?
17: Oui?
0: Oui, bonjour madame.
17: Attendez, vous organisez une vente directe de vin chez nous?
0: Oui, c'est ce que j'expliquais à votre collègue, donc vous êtes au courant, super.
17: Hein, rappelez-moi.
0: Mais pourquoi vous voulez que je vous rappelle? On est déjà au téléphone, je vais pas raccrocher pour vous re-rappeler.
17: Non. Vous comprenez tout de travers, là,
0: Ah mais si, j'ai bien compris, votre collègue m'a expliqué. Vous faites de la vente directe, mais vous n'avez pas de clients. Donc grâce à moi...
17: Non. On a des clients tout l'après-midi, alors...
0: Ah, bah très bonne nouvelle. Dans ce cas, j'arrive. Si vous pouvez me faire un peu de place pour mes tréteaux...
17: Ah bah, avant de me...
0: Non, mais moi, j'installe juste quelques tonneaux, quelques tables. Est-ce que juste vous avez des verres?
17: Ah non, mais vous m'imposez une vente directe chez moi?
0: Vous inquiétez pas, moi, je tiendrai mon propre stand. Il faudra juste que je puisse brancher les frigos.
17: Non, mais attendez, de quel droit vous permettez ça?
0: Bah, du droit de la vente directe.
17: Bah non, mais attendez...
0: Ouais, article 217, tout vendeur directifié a l'obligation d'accepter toute vente directe de rosé grec.
17: Non. J'ai pas à vendre du vin grec chez moi.
0: Pardon, mais vous en avez, vous, du rosé grec?
17: Pas du tout.
0: Ah bah, heureusement que je vous en apporte.
17: J'en ai rien à foutre du rosé grec.
0: Oh bah, croyez-moi, quand vous en aurez bu 2-3 bouteilles, vous verrez qu'il est pas si mauvais.
17: On va arrêter là, je vais pas vous voir dans la cour. Hein.
0: Ah non, mais moi je gère, vous êtes pas obligé de passer.
17: Sinon, vous allez repartir, je vous garantis que le fusil va être prêt. Hein.
0: Alors, fusil, pas besoin. En revanche, il me faudrait un tire-bouchon pour mon stand.
17: J'ai l'impression que des fois, vous me prenez pour un jambon, là.
0: Oula, non, le stand jambon, c'est mon beau-frère des charcuteries Martin qui viendra vous l'installer.
17: Non, mais les macros, j'en veux pas.
0: Oula, vous confondez tout. Les macros, c'est pas moi non plus. Il faut voir avec le stand du poissonnier Martin qui va pas tarder à arriver chez vous.
17: Allez, hop.
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18: Société Générale, bonjour.
19: La Société Générale.
18: Oui, monsieur.
19: Oui, bonjour, monsieur. Ceci est un hold-up. Alors, vous êtes à la caisse, là?
18: Oui.
19: Bon.
18: Non, c'est pour moi.
19: Bon, allez à la caisse, s'il vous plaît.
18: Oui.
19: Vous y êtes?
18: Mais c'est pour moi qui suis dans la caisse.
19: Bon,
18: je peux vous... C'est pour moi.
19: Ok. Bon, pour rester discrètement, là. Vous êtes à l'entrée?
18: Non. Au guichet.
19: Bon. N'ayez pas peur, tout se passera bien. Restez calme, d'accord?
18: Oui.
19: Bon. Alors, vous allez sortir 20 000 francs liquides en coupure de 100 francs. Ok?
18: Oui.
19: Bon. Vous les mettez à droite en rentrant. Vous avez une poubelle?
18: Oui.
19: Discrètement, derrière tes personnes, je vous regarde. Qu'est-ce que vous êtes en train de faire?
18: J'ai la trouille.
19: Comment?
18: Je ne peux pas.
19: Pourquoi?
18: Je ne peux pas.
19: Pourquoi vous ne pouvez pas?
18: Parce que je n'arrive pas.
19: Comment ça, vous n'arrivez pas?
18: Parce que je n'arrive pas.
19: Pourquoi?
18: Parce que je tremble.
19: Calmez-vous, je vous ai dit que tout se passerait bien.
18: Attendez, prenez plutôt une personne, parce que moi je peux pas. Je vais vous passer une autre personne qui va le faire à ma place. Parce que moi je peux pas.
19: Pourquoi vous pouvez pas?
18: Parce que je peux pas.
19: Et vous avez peur?
18: Oui.
19: Et pourquoi?
18: Parce que... Attendez, je vous passe une personne.
19: Non, attendez, restez là, c'est vous
18: non,
19: que
18: non,
19: je veux.
18: Je passe une personne.
19: Allô?
20: Oui?
19: Oui, bonjour monsieur.
20: Bonjour monsieur.
19: Ceci est un hold-up. Je voudrais savoir pourquoi la première personne au téléphone vous a passé. Vous êtes le directeur de l'établissement?
20: Comment ça?
19: Vous êtes le directeur de la Société Générale?
20: Oui.
19: Ceci est un hold-up. Vous allez faire scrupuleusement ce que je vais vous dire. Vous n'alertez personne. Vous me suivez? pas de panique, il n'y a rien à craindre, d'accord?
20: Oui.
19: Bon.
20: Oui.
19: Alors, vous allez me sortir 20 000 francs, coupure de 100 francs. Vous me suivez?
20: Oui.
19: Vous les allez les mettre dans la poubelle, à droite, en rentrant. Vous avez une poubelle?
20: Non, mais nous avons les services de sécurité, là. Comment voulez-vous que nous fassions?
19: Je vous demande, monsieur, de bien m'écouter. Vous mettez 20 000 francs en billets de 100 francs dans la poubelle cendrier. Et vous allez sortir cette poubelle cendrier dans 10 minutes. Attention, monsieur, car si vous ne faites pas scrupuleusement ce que je vous demande, je vais raccrocher. Vous me suivez?
20: Écoutez, je comprends pas très bien où vous voulez en venir, monsieur.
19: Ceci est un hold-up, monsieur.
20: Je comprends pas très bien. Écoutez, comprenez mon étonnement.
19: Quoi?
20: Vous me dites ceci est un hold-up, vous n'êtes pas là. Qu'est-ce que vous voulez qu'on fasse?
19: Je vous ai demandé de sortir 20 000 francs, coupure de 100 francs, de les mettre dans la cendrier et de les sortir.
20: Mais écoutez, c'est pas très sérieux. Si vous avez un problème d'argent, vous peut-être mieux que vous veniez nous voir et qu'on étudie avec vous le
19: monsieur,
20: problème.
19: Ceci est un hold-up. Attention. Calmez-vous, restez calme. Repassez-moi le premier et faites scrupuleusement ce que je vous ai dit, autrement je raccroche le téléphone.
20: Là, j'avoue, je ne vous comprends pas.
19: Attention, je vais raccrocher.
20: Je vais vous passer une autre personne, si vous voulez.
1: Allô? Allô?
19: Ceci est un hold-up, ne bougez pas, ne paniquez pas, restez calme.
1: Oui.
19: Bon, c'est vous que j'ai eu en premier tout à l'heure?
1: Oui, c'est moi que vous avez eu.
19: Ça va mieux?
1: Oui, ça va mieux.
19: Bon, comment vous avez fait pour ne pas trembler?
1: Comment?
19: Je vous ai dit de ne pas paniquer, vous avez qu'à pas écouter. Oui. Vous faites exactement ce que je vous demande, d'accord? Comptez jusqu'à 10. Allez-y.
1: 1, 2, 3, 4, 5, 6, 7, 8, 9, 10.
19: Levez le pied droit. C'est fait?
1: Oui.
19: Posez-le.
1: Oui.
19: Ça va mieux? Bon, ben vous avez sorti l'argent? Est-ce que l'argent est sorti? Allô, est-ce que l'argent est sorti? Attention, je vais raccrocher. Allô? Allô?
1: Allô, oui, mais il n'y a plus rien en caisse.
19: Comment ça, il n'y a plus rien en caisse?
1: Ben non, il y a eu beaucoup de monde cet après-midi, les gens nous ont presque tous les validés.
19: Bon, ben je vais vous prendre en otage, monsieur. Vous êtes pris en otage.
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21: Allô?
22: Oui, bonjour, c'est Jarry?
21: Oui, c'est lui-même.
22: Oui, bonjour, excuse-moi de te déranger. Je cherche le numéro d'Arthur et comme je sais que tu as fait des émissions avec lui, je me disais...
21: Oui, c'est pareil. Hein.
22: Ah pardon, je m'appelle Martin. Parce que moi, je voulais présenter un...
21: Mais Martin, on se connaît?
22: Ah non, pardon, non.
21: Bah, attendez Martin, vous m'appelez comme ça, vous ne me connaissez pas, vous ne me présentez pas et vous pensez que je vais vous donner le numéro d'Arthur?
22: Bah, je me disais entre comique, parce que moi, je veux être aussi...
21: Non, mais vous ne pensez pas une seule seconde que je vais vous donner le numéro d'Arthur?
22: Bah, à la limite, si ça vous arrange, je dis pas que c'est vous qui me l'avez donné, vous voyez, je...
21: Non, mais attendez, ça fonctionne pas comme ça, Arthur, c'est mon ami, moi, je fais pas ça à mes amis.
22: Ou alors, sinon, si vous appelez Arthur et vous lui dites de me rappeler?
21: Mais bien sûr, évidemment, je vais faire pareil avec François Hollande et puis le Conseil d'État.
22: Non, mais juste, on peut se tutoyer?
21: Non, si tu ne vois pas, non.
22: Ah, parce que moi, mon but, c'est de faire partie du métier aussi, dans le sens où...
21: Non, mais monsieur, il y a des manières de faire. Vous appelez les gens comme si on se connaît depuis 10 ans. Vous me dites c'est Martin, comme s'il n'y avait qu'un seul Martin dans le pays, et Dieu sait qu'il y en a plusieurs. Je vous souhaite vraiment de réussir et de mettre les choses en place. Mais là, monsieur, vous avez des dents qui rayent le parquet. Et voilà, et vous respectez les gens, il faut être dans l'amour, dans le partage. Et vous n'y êtes pas, donc je vais
22: raconter. Non, mais c'est gentil, mais juste, est-ce que si tu lui laisses un message...
21: Je vous souhaite une bonne journée, prenez soin de vous.
22: Il a raccroché, donc je le rappelle.
21: Allô?
22: Oui, à la limite, moi, si je peux te rendre un service aussi, tu vois, parce que j'ai récupéré pas mal de...
21: Non, mais attendez. Vous vivez dans un monde, c'est des bisounours chez vous, mais en version naturiste.
22: Je comprends pas.
21: Ah oui, je comprends. Mais je peux pas vous aider, parce que je suis sur un plateau, je suis en train d'essayer de travailler.
22: Il n'y a pas Arthur dans le coin, par hasard?
21: Mais... Si, là.
22: C'est vrai?
21: J'ai une relation cachée avec Arthur, on s'entraîne, on fait des pompes ensemble, on fait du sport.
22: Tu peux me le passer juste 2 secondes, s'il te plaît?
21: Mais bien sûr, mais il n'est pas là. Et même s'il était à côté de moi, jamais je lui donnerais le numéro de téléphone.
22: Et il n'y a pas quelqu'un d'autre de connu qui pourrait peut-être me...
21: Voilà, je vous souhaite une bonne journée, monsieur.
22: Non, mais raccroché, donc je rappelle. Voilà, touche bis.
21: Allô?
22: Ouais, excusez-moi parce que ça coupe en fait, je pense que ça passe.
21: D'accord,
22: pas.
21: Et donc vous allez m'appeler toutes les 3 minutes parce que ça coupe. Hein. Alors je viens d'avoir Arthur au téléphone, il est ravi, il a très envie de vous avoir sur son émission.
22: Ah bah je savais pas.
21: Bah oui, je suis François Hollande qui vous prend comme Premier ministre. Ce qu'il s'est dit en ce moment c'est le bordel, donc on a besoin de gens compétents. Je lui ai parlé que vous en live, t'as envoyé du steak comme on dit.
22: C'est pas vrai.
21: Non.
22: Non, mais en échange, moi, j'ai des numéros. J'ai quoi? J'ai Anne Roumanoff, si tu veux.
16: Je l'ai, les numéros
22: de
16: Anne.
22: Ah, tu l'as. Bon. Non, mais tu vois, comme ça, on fait donnant-donnant. Moi, je te file un numéro.
16: Maintenant, on se tutoie. Non, mais c'est qui? C'est quoi cette blague? C'est radio, c'est quoi?
22: Ah oui, je peux te faire passer sur Rire et Chanson dans ce cas, si tu veux.
16: C'est Rire et Chanson?
22: Ben voilà.
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6: Allô?
23: Allô?
6: Oui?
23: Commandant?
6: Comment?
23: Commandant? Allô, vous m'entendez?
6: Oui, mais vous êtes une erreur.
23: Je ne suis pas chez le commandant Cousteau.
6: Ah non?
23: Bon, écoutez, est-ce que vous m'entendez bien, là?
6: Bah, évidemment, mais bon, écoutez, je suis pressé, monsieur.
23: Écoutez-moi, je suis le capitaine Nemo à l'appareil, hein. Nous sommes à bord de la Calypso dans les Galapagos. Et nous essayons de joindre le commandant Cousteau à Paris. Nous n'arrivons pas à le joindre ce matin. Apparemment, il y a un problème de téléphone.
6: Ah, mais c'est pas chez moi. Pourquoi vous appelez chez moi?
23: Écoutez, madame, nous sommes à bord de la Calypso. Et nous sommes à 300 mètres de profondeur au sud des Galapagos. Nous observons un phénomène nouveau. On a besoin de le joindre. Est-ce que vous pouvez prendre le numéro et l'appeler?
6: Écoutez, je viens, mais s'il me dit que c'est pas rien.
23: Non, mais vous inquiétez pas, madame, ça va aller très vite. C'est juste lui donner le renseignement que je vais vous donner, hein. Alors, je vous donne son numéro à Paris que nous essayons de joindre depuis ce matin.
6: Oui.
23: C'est le 4723.
6: Et alors, qu'est-ce qu'il faut que je fasse?
23: Bon, je suis le capitaine Nemo.
6: Ah bon?
23: Voilà. Alors, Michel Nemo.
6: Michel.
23: Ah bon? Vous lui dites qu'on observe sur le radar avant une formation de moules géantes.
6: Des moules.
23: Géantes, hein.
6: Géantes.
23: 200 mètres de tour, hein.
6: Oh là.
23: Alors, vous lui dites qu'elles ont l'air très, très agressives.
6: Agressives, hein.
23: Agressives, voilà. Alors, demandez-lui ce qu'on fait.
6: Bon, bah alors, je vais l'appeler tout de suite, alors.
23: Appelez-le tout de suite et dites-lui qu'il nous rappelle tout de suite, qu'il se mette en contact s'il arrive à nous joindre, hein.
6: Bon, d'accord, je vous ai
23: verrouillez tout, verrouillez les radars. Merci, madame.
6: Au revoir, monsieur.
24: Camarade Cousteau, j'écoute.
6: Ah, vous êtes le commandant Cousteau?
24: Oui, bonjour, oui, madame.
6: Je suis un particulier.
24: Oui.
6: On m'a appelé parce qu'on peut pas vous avoir. Et c'est assez urgent. C'est le capitaine Nemo.
24: Michel?
6: Michel qui a appelé chez moi.
24: Mais où sont-ils?
6: Au Gilles Galapagos. Galapagos, je sais plus comment dire, je sais plus.
24: Oui, oui.
6: Oui, ils ont observé des moules géantes et qui sont agressives et oui. à 200 mètres de tour.
24: Oui.
6: Alors, il faudrait que vous l'appeliez parce qu'il ne peut pas vous avoir.
24: Bon, alors écoutez, madame, ce que je vais faire là, je vais composer le numéro d'urgence de la Calypso. On va pas raccrocher.
6: Bon, ah bon, très bien.
24: Alors, dès que vous entendez un sifflement, vous essayez de leur parler. Eux, ils ne m'entendront pas. C'est vous qui vont entendre.
6: Oui, alors c'est à eux que je parlerai.
24: C'est à eux que vous allez parler, vous allez répéter ce que je vais vous dire.
6: Bon, d'accord.
24: Alors, attention.
6: Allô?
23: Capitaine Nemo, l'appareil.
6: Ça y est, oui, c'est moi, madame. Je vous m'avais appelé tout à l'heure.
23: Ah ben, c'est vous, mais comment vous avez eu le numéro?
6: Ben, je viens d'appeler le commandant Cousteau.
24: Vous m'entendez, madame?
6: Oui.
24: Demandez au capitaine Nemo la couleur des moules.
6: Tout de suite, là?
24: Oui.
6: Et comment je vais l'appeler?
24: Capitaine Nemo, il doit vous entendre.
6: Allô? Capitaine Nemo?
23: Allô, oui, madame.
6: Oui, alors voilà, le commandant Cousteau demande la couleur des moules.
23: Les moules sont bleus, madame, hein?
6: Alors, allô, commandant?
24: Allô?
6: Oui?
24: Je vous écoute, madame.
6: Alors, la couleur des moules sont bleues, hein?
24: Bon, alors ce sont des moules très dangereuses, qu'ils fassent demi-tour arrière, très vite.
6: Attendez, j'appelle, allô? Capitaine Nemo?
23: Capitaine Nemo, madame, oui.
6: Oui, écoutez, il vous dit de... Oh, alors, je sais plus ce qu'il m'a dit.
23: On est... Madame, vous m'entendez?
6: Oui.
23: Oui, la moule géante.
6: La moule géante.
23: A ouvert la gueule. Et le Calypso est rentré dans la moule.
6: Allô? Commandant?
24: Oui, allô, je vous entends, madame.
6: C'est trop tard. La moule géante est rentrée dans la gueule du Calypso.
24: Vous voulez dire que la Calypso est dans la moule?
6: Oui.
24: Demandez-leur de hisser le drapeau blanc. Et de chercher la sortie de la moule à l'arrière.
6: Bon, d'accord. Allô?
23: Allô?
6: Le commandant demande que vous hissiez le drapeau blanc et que vous essayiez de sortir par l'arrière de la moule, parce qu'il y a certainement une sortie.
23: Par l'arrière?
6: Oui, par l'arrière de la moule, oui.
23: Oui, mais on ne voit rien. On ne voit rien, là. On est dans le noir total.
6: Allô, commandant?
24: Oui, madame.
6: Ils disent qu'ils sont dans le noir total et qu'ils peuvent rien voir. Ils peuvent pas sortir.
24: Bon, écoutez, madame, il n'y a qu'une solution.
6: Oui?
24: Les assistants viennent de me donner le plein de la moule.
6: Oui.
24: Et il y a une pancarte avec une inscription issue de secours à l'intérieur de l'animal.
6: Ah bon? Ben, je vais demander, hein. Capitaine Nemo?
23: Allô?
6: Oui? Alors, le commandant demande s'il y a une pancarte à l'intérieur de la moule.
23: Oui, il y a une pancarte.
6: Oui? cours.
23: Oui, c'est ça.
6: Oui.
23: Qu'est-ce qu'il faut faire?
6: Allô?
23: Oui.
6: Alors, il demande qu'est-ce qu'il faut qu'il fasse.
24: Il se dirige vers l'issue... Allô?
6: Allô, oui.
24: Il se dirige vers l'issue de secours.
6: Allô, commandant Nemo?
23: Capitaine Nemo, madame.
6: Oh, excusez-moi, capitaine Nemo. Il faut que vous alliez vers l'issue de secours. C'est ça?
23: Ça y est, madame, nous voyons la lumière.
6: Oui. Bon, c'est tout ce que vous avez à dire au commandant?
23: Écoutez, madame, ça y est, nous sortons de la moule.
6: Oui. Vous sortez de la moule. Allô, commandant?
23: Et nous gagnons la lumière.
6: Oui.
23: Nous sommes sauvés.
6: Vous êtes sauvés et sortis.
23: Nous sommes sauvés et sortis, nous sommes à la lumière.
6: Allô, commandant?
23: Oui.
6: Oui, maintenant il n'y a plus de danger, ils sont sortis, ils sont à la lumière.
24: Ils sont sortis de la moule.
6: Oui, oui, la Calypso est sauvée.
24: Ben écoutez, madame, nous vous remercions.
6: Il faut bien se rendre service, et puis vous savez, je regarde beaucoup votre émission, n'importe comment.
24: Merci pour tout, madame.
6: Ah ben, je vous en prie, hein. Si vous avez d'autres problèmes, ben, vous me rappellerez.
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8: Oui, allô?
22: Bonjour madame, c'est bien la boucherie?
8: Oui, bonjour monsieur.
22: Vous m'avez vendu de la viande grippée?
8: Qu'est-ce que vous appelez grippée?
22: J'ai mangé un bistec à midi.
8: Oui.
22: Je suis sorti de table, j'ai commencé à avoir le nez qui coule.
8: Vous croyez qu'il n'y a pas un problème là? Hein, vous êtes fort.
22: En plus, j'ai mon beau-frère qui est à côté, il est docteur, il peut témoigner. Hein.
8: Donnez-moi son nom et tout ça, je vais téléphoner un petit peu moi.
22: Bah, je peux vous le passer, il est à côté de moi. Martin, il y a la dame de la boucherie qui veut te parler. Oui, j'arrive. Tiens, je te la passe. Allô?
8: Oui.
22: Bonjour madame, docteur Martin à l'appareil.
8: Docteur Martin, attendez, là vous dites un peu n'importe quoi. Là.
22: Vous n'avez pas vacciné votre viande contre la grippe.
8: Vacciner les morceaux de viande, alors là, je comprends rien du tout. Oh là là là là, c'est n'importe quoi là. C'est pas moi qui dois faire des piqûres.
22: Bah moi je vous l'ai fait les piqûres, mais enfin je vous les facture.
8: Non mais vous allez, moi vous facturez rien du tout. À mon avis vous allez être mal reçu, hein. Je vous le dis tout de suite. Moi je veux pas vous toucher à ma viande, c'est tout. Vous êtes malade ou quoi?
22: Et je peux vous faire un forfait à 450, écoutez.
8: Non mais vous me prenez la tête. Hein.
22: Excusez-moi de faire mon boulot de vaccinationneur de steak.
8: Il n'y a pas de boulot du tout, vous n'allez rien faire du tout, c'est tout.
22: Ah, allô?
9: Oui.
22: Oui, ah, bonjour madame.
9: Le steak vous a donné la grippe?
22: Ah, vous êtes au courant en plus.
9: Non, vous foutez de ma gueule, un steak qui donne la grippe, monsieur, attendez. On est parti où, là? Ah, bah ouais.
22: C'est bien de le reconnaître, déjà, vous voyez, c'est au moins
9: mais
22: ça.
9: Mais non, je vous dis non, moi je...
22: D'abord,
9: le beefsteak, il peut pas vous donner la grippe, ça c'est pas possible.
22: Non, mais alors, jurez-moi que vous l'avez vacciné, votre beefsteak.
9: Non, mais arrêtez ça, donc c'est carpin, là.
22: Bah, comme par hasard.
9: Mais arrêtez, vos hasards, mais vous me faites tuer à la fin, qu'est-ce que ça veut dire, donc?
10: Oui, allô.
22: Ah bah, une autre dame?
10: Non, je suis pas une madame.
22: Vous reconnaissez quand même que votre viande, elle a la grippe?
10: Bah, les steaks sont pas vaccinés contre la grippe, monsieur, voyons. Vous voulez pas vacciner?
22: Écoutez, je passe cet après-midi, dites-moi juste à quelle heure?
10: Ah ben, bah, on ouvre après 14h.
22: Après 14h, bah écoutez, 13h30 dans ce cas?
10: Ah non, pas 13h30, non, on rouvre à 14h.
22: Alors 13h dans ce cas?
10: Ben, bah, écoutez, on ferme à 12h30.
22: On coupe la poire en deux, on dit 13h45, parce que moi je veux bien faire un effort.
10: Mais je vous dis, ça rouvre à 14h.
22: Eh oui, non mais 13h45.
10: Bah oui, ça fait 2h moins le quart.
22: Vous préférez 2h moins le quart?
10: Mais attendez, je vous dis que ça rouvre à 14h. Bah, à 14h, je serai pas dans la boucherie.
22: Ah bah alors pourquoi vous serez pas dans la boucherie à 14h si vous ouvrez à 14h?
10: De quoi? À 13h45, je serai pas à la boucherie et ça ouvre à 14h.
22: Eh bah alors on dit 2h moins le quart, c'est ce que je vous disais.
10: Mais écoutez, ça fait ça. Je peux pas être à 13h45.
22: Si vous changez, alors dans ce cas, on dit.
10: Je ne change rien, c'est vous qui. Mais vous, je vous dis que ça ouvre à 14h, vous voulez venir à 13h45?
22: Non, moi je proposais 2h moins le quart pour vous arranger.
10: Bah, 2h moins le quart, c'est quelle heure? 2h moins le quart, c'est 13h45.
22: Vous préférez 13h45?
10: Mais 13h45, c'est 2h moins le quart.
22: Ah bah alors on rechange, on rebascule sur 2h moins le quart. Alors je raille 13h45.
10: Mais attendez, vous foutez de moi là, monsieur. Vous êtes en train de vous foutre de moi.
22: Non, mais je vois le truc. C'est-à-dire que vous essayez de vous débarrasser de moi.
10: Bah, pas du tout, monsieur. Mais vous voulez venir à 2h moins le quart, je vous vois.
22: Oui, très bien. Alors 2h moins le quart. On dit 2h moins le quart, puisque ça vous fait plaisir.
10: Mais 2h moins le quart. Mais je sais pas. Mais vous foutez de moi là, monsieur.
22: Oh là là, alors là, excusez-moi, mais là, j'ai vraiment l'impression que vous faites tout pour vous débarrasser de moi là. Hein.
10: Mais je vous ai dit 14h.
22: Dans ce cas, si on dit 20h30.
10: Mais 20h30, monsieur. 20h30, mais le magasin est fermé, monsieur, ça fait à 19h30.
22: Est-ce que vous préférez 8h30 du soir?
10: Bon, écoutez, là, vous êtes en train de tout foutre devant, monsieur.
22: Bon, on dit 20h30 du matin, top là, on n'en parle plus.
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25: Allô?
26: Oui, bonjour madame.
25: Bonjour.
26: Madame Latruffe?
25: Oui.
26: Oui, bonjour, c'est la mairie à l'appareil.
25: Oui.
26: Le service de l'état civil.
25: Oui.
26: Je disais à monsieur le maire qu'il y avait une madame Latruffe qui habitait au 6 rue Gange.
25: Oui, c'est moi.
26: Voilà, et monsieur le maire ne voulait pas me croire.
25: Et alors?
26: Bah parce que, vous savez, monsieur le maire a beaucoup de travail, il est toujours sous pression. Alors on essaie toujours de le faire un peu rire.
25: Hein. Ah bon?
26: Évidemment, quand il a su qu'il y avait une madame Latruffe, ça lui a fait du bien parce qu'il riait, mais aux anges. On aurait dit un bébé.
25: Ah bon?
26: Voilà, je vais vous le passer. Monsieur le maire, c'est madame Latruffe. Oh, mais non, ça n'est pas possible. Ça n'existe pas. Allô?
25: Allô, bonjour, monsieur le maire.
26: Bonjour, madame. Je ne vous dérange pas?
25: Non, non, du tout.
26: Alors, comment vous appelez-vous?
25: Je m'appelle madame Latruffe. L-A-T-R-U-2-F-E. Mais ça vous fait rire?
26: Il est plié de rire.
25: Oui.
26: Il est en train de s'étouffer, là.
25: Ah bon, il s'étouffe?
26: Arrêtez, monsieur le maire.
25: Bon,
26: monsieur allez. Le maire, attention, attention, monsieur le maire, parce que là, vous allez vous faire mal.
25: Allô?
26: Il a fait un malaise.
25: Hein? Il a fait un malaise?
26: Il a fait un malaise à cause de vous, madame.
25: Comment?
26: Il a fait un malaise à cause de vous.
25: Ah ben, je m'en fous, moi, qu'il ait fait un malaise. Pour savoir comment je m'appelle, bon, ben, je m'appelle madame Latruffe. Et c'est tout, hein?
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11: Bonjour.
12: Bonjour monsieur, c'est bien le salon de coiffure?
11: C'est madame, mais oui, bonjour.
12: Monsieur Martin à l'appareil, ma femme est venue pour se faire lissager chez vous.
11: Pour se faire?
12: Pour se faire lissager.
11: C'est-à-dire?
12: Bah, lissager, action d'effectuer un lissage chevelu.
11: Oui, ok.
12: Mais alors, il y a un petit contretemps.
11: Oui.
12: C'est-à-dire que dans le journal, ils disent que certains produits utilisés pour lissager peuvent être toxiques.
11: Ouais, ok.
12: Donc, j'ai dit à ma femme d'aller passer une crânoscopie, au cas où.
11: D'accord, oui.
12: Ouais, j'imagine qu'en tant que coiffeur, vous savez ce que c'est qu'une crânoscopie.
11: Une crânoscopie pour voir s'il n'y avait pas de produit de lissage, du coup.
12: Eh ben voilà, on est d'accord.
11: D'accord.
12: Mais, comme vous le savez sûrement, les crânoscopies ne sont pas remboursées par la Sécu. Donc c'est là que vous interventionnez.
11: Ah oui, bah attendez. Bonjour.
12: Bonjour monsieur, vous êtes le patron?
11: Oui, c'est ça.
12: D'accord, donc comme j'expliquais, suite au passage de ma femme pour se faire lissager chez vous...
11: Je lui ai fait un brushing, je ne lui ai pas lissagé comme vous dites.
12: Bah pourtant après elle avait les cheveux lissagés.
11: Oui, ils étaient lisses parce que je lui ai fait un brushing.
12: D'accord, donc vous avez fait un brushing lissageant, c'est bien ce que je disais.
11: Oui, bah un brushing et un lissage c'est pas la même chose, donc j'en fais pas de lissage. Donc forcément c'est un brushing, c'est un lissage avec un shampoing classique.
12: Ah, un shampoing classique. Ah bah ça vous nous avez pas prévenu.
11: De quoi je vous ai pas prévenu?
12: Vous auriez pu nous dire, attention, j'utilise un produit classique non toxique.
11: Bah, si je vous l'avais dit, monsieur, pour moi, c'est logique, quoi. Personne m'a jamais demandé ça, quoi.
12: Bah oui, mais si on avait su, au moins, elle aurait gardé ses cheveux.
11: Non, mais c'est quoi ce délire
12: C'est comme moi, je lui ai conseillé de se raser la tête.
11: Et du coup, elle s'est rasée la tête?
12: Bah oui, dans le doute, si jamais il y avait un produit qui risquait de rentrer dans le crâne.
11: Non, mais dans le doute, si c'était déjà rentré dans le cuir chevelu, je vois pas l'intérêt de se raser la tête après.
12: Ah oui, pas faux. Bah encore un truc que vous auriez pu nous dire avant.
11: Déjà, vous m'aurez rappelé avant de raser les cheveux de votre femme. Déjà, ça aurait été plus simple.
12: Ce qui aurait été encore plus simple, c'est que vous me rappeliez avant que je vous rappelle.
11: Non, mais arrêtez un peu le délire, là. Vous êtes arrivé où, là?
12: Bah pardon, mais comment je sais que je dois vous rappeler si vous m'appelez pas pour me le dire?
11: Monsieur, c'est pas la première fois que vous allez dans un salon de coiffure.
12: Oh là, non, moi je vais pas là-dedans, c'est pas mon genre.
11: Oui, mais votre femme, c'est pas la première fois qu'elle va dans un salon de coiffure.
12: Bah si, justement, comme c'était nos 30 ans de mariage, là, je lui ai dit, tiens, allez hop, tu vas te faire lissager.
11: Non, mais c'est...
12: Mais maintenant, il faut qu'on voit pour la facture.
11: Vous en avez rien à secouer de votre facture?
12: Ah non, votre facture, parce qu'il faut régler les deux crânoscopies, vu que j'en ai passé une aussi.
11: Deux crânoscopies, déjà, je ne sais pas ce que c'est qu'une crânoscopie.
12: Bah, une crânoscopie, c'est quand on fait une radio de la tête pour vérifier qu'on n'a pas des produits lissageants qui sont rentrés dans le cerveau.
11: Une radio de la tête. D'accord.
12: Bah oui, puis il faut qu'on voit aussi rapport à l'arrêt de travail.
11: L'arrêt de travail, ah ouais, carrément, l'arrêt de travail.
12: Oui, parce que ma femme est modèle capillaire, elle fait des photos pour les magazines de shampoing fashion.
11: Ah ouais, en plus, elle fait des photos en tant que modèle capillaire.
12: D'ailleurs, elle avait un shooting pour Informatif, le journal des coiffeurs.
11: Ah bah, vu qu'elle a plus de cheveux, là, il n'y a plus de photos.
12: Eh bah voilà, on est bien d'accord.
11: Vous foutez royalement de ma gueule.
12: Bah oui, mais pardon, il y a quand même préjudice.
11: Eh bah, donnez-moi votre facture, venez me voir, monsieur. Venez tout de suite, hein.
12: Alors, tout de suite, je peux pas, disons plutôt vers
11: 20h. Non, on ferme pas à 20h non plus le salon, hein.
12: Ah bah, si vous êtes pas fermé, parfait, donc on dit
11: 20h. Mais 20h, on ne ferme pas à 20h, monsieur.
12: Bah, si vous fermez pas à 20h, c'est que vous êtes ouvert.
11: Non, je suis fermé à 18h30, monsieur.
12: D'accord. Et vous rouvrez après?
11: Ouais, on rouvre après, ouais, on fait nocturne.
12: Ah, bah, ça, je savais même pas, vous voyez, vous me l'apprenez.
11: Donnez-moi votre numéro de téléphone.
12: Malheureusement, je n'ai pas de téléphone.
11: Ah, vous avez pas de téléphone?
12: Eh non.
11: Bah, vous m'appelez avec un téléphone?
12: Ouais, mais c'est un téléphone jetable, il marche qu'une fois. C'est pour ça, le plus simple, c'est que je passe pour la nocturne.
11: Non, mais vous avez craqué, non, mais c'est hors de question, monsieur. Je ne veux même plus entendre parler de vos conneries.
12: Oh, je vous vois venir.
11: Non, mais c'est mort, mais non.
12: Si, si. Vous essayez de m'amadouer pour que je vous fasse un prix sur les crânoscopies?
11: Oui, bah, bien sûr, ouais.
12: Moi, je le savais.
11: Vous êtes con, quoi?
12: Et allez, les compliments, allons-y.
11: Vous êtes con, ma parole.
12: Bon, écoutez, je veux bien rappeler le crânoscopiste pour voir s'il peut faire un petit
11: 10%. Non, mais j'ai jamais vu un abruti pareil.
12: Ah, c'est gentil, mais vous allez me gêner, arrêtez!
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13: Bienvenue, bienvenue.
14: Allô?
26: Bonjour, madame.
14: Bonjour, monsieur.
26: Je suis bien à l'école de...
14: Oui.
26: Eh bien, vous êtes la directrice, peut-être?
14: Non, non, non, je ne suis pas la directrice. Il n'y a pas d'école après-midi.
26: Ah, alors là, il y a un problème. C'est l'inspection d'académie. Nous sommes à la commission d'attribution des budgets pour l'école cette année.
14: Oui.
26: Je vous explique ce qui va se passer. Monsieur l'inspecteur qui attribue les budgets va donc décerner des enveloppes.
14: Oui.
26: On attribue de l'argent supplémentaire à chaque école.
14: Oui.
26: En disant à cet inspecteur qui vient de Paris que nous avons dans le département des écoles de sous-doués et de surdoués. Donc il faut les encourager financièrement, quoi.
14: Oui.
26: Donc on va vous présenter comme étant un élève
1: si vous ne voyez pas d'inconvénient, de cette école. Et donc, ben, vous répondez comme vous pouvez. Et,
25: Ben, si, je vais essayer de vous aider du mieux que je peux.
1: Voilà, on a dit que vous étiez une école de sous-doués.
25: Oui.
1: Hein, il va vous prendre, essayer de rajeunir votre voix. Hein. Monsieur l'inspecteur, nous avons donc l'école de sous-doués. Et nous avons une élève que vous pouvez interroger. Hein. Merci. Allô?
25: Oui?
1: Bonjour.
25: Bonjour.
1: Comment t'appelles-tu?
25: Brigitte.
1: Ah, c'est un joli prénom.
25: Oui.
1: Quel âge as-tu?
25: 10 ans.
1: Bien. Tu es en quelle classe, Brigitte?
25: Je sais plus.
1: En maternelle.
25: En maternelle.
1: En maternelle?
25: Oui.
1: À 10 ans, tu es en maternelle, hein?
25: Oui.
1: C'est bien. Alors, peux-tu me dire qui était Charlemagne?
25: Je m'en rappelle plus.
1: Votre voix.
25: Je ne sais plus.
1: Charlemagne. C'est celui qui a inventé.
25: C'est celui qui a inventé l'école.
1: Tu es sûr?
25: Oui.
1: Oui, qui?
25: Oui, monsieur.
1: L'inspecteur.
25: Oui, monsieur l'inspecteur.
1: L'académie.
25: De l'académie.
1: De Paris.
25: De Paris.
1: Bien, c'est bien, Brigitte. Tu es bonne en histoire, alors, hein?
25: Un peu.
1: Voilà. Alors, et en sport? Tu aimes bien le sport?
25: Un petit peu.
1: Votre voix.
25: Oui, un petit peu.
1: Voilà. Alors, tu vas me faire une galipette avant, pendant que je vais prendre mon dossier.
25: Oui.
1: Merci. Allô?
25: Oui.
1: Comment ça se passe?
25: Je suis un peu perdue quand même, hein.
1: Non, ça se passe bien, ça se passe bien. Vous saviez qui était Charlemagne, de toute façon.
25: Oui. Mais quand même, c'est pas évident, hein, de...
1: Il revient, là. Qu'est-ce qu'il vous a demandé?
25: De faire une galipette en avant.
1: Vous pouvez la faire ou pas?
25: Oui, mais de toute façon, il verra rien.
1: Si, justement, il a une sacrée oreille. Et tout à l'heure, il y a des élèves qui ont essayé d'en faire une fausse à Pernon. Il a trouvé. Vous pouvez la faire ou pas?
25: Oh non, je pourrais pas la faire. Hein. Je vais me casser la figure. Hein.
1: Est-ce que vous pouvez au moins essayer?
25: Vous me demandez beaucoup de choses, là.
1: C'est pour votre école. Hein.
25: Enfin, je vais essayer, mais...
1: Allô?
25: Oui?
1: Brigitte?
25: Oui?
1: Bon, alors, tu es prête pour la galipette en avant?
25: Oui.
1: Alors, dans quelle position es-tu?
25: Eh ben, je me suis mis à quatre pattes.
1: Votre voix.
25: Je me suis mis à quatre pattes.
1: Bien. Alors, vas-y, Brigitte. Et tu me décris ce que tu fais, hein?
25: Je mets ma tête par terre, en avant. Et puis... Mais j'arrive pas avec le téléphone.
1: Comment?
25: J'arrive pas.
1: Faites un effort.
25: Je peux pas.
1: Qu'est-ce qui passe pas?
25: Oh, écoutez, je peux pas, hein. Je peux plus continuer.
1: Parlez doucement. Dites que vous l'avez faite.
25: Ça y est. Je l'ai faite.
1: Oh, la menteuse. T'as pas réussi, hein?
25: J'ai mal à ma tête.
1: Comment?
25: J'ai fait mal à ma tête.
1: J'entends pas bien.
25: J'ai fait mal à ma tête.
1: Bon, alors arrête là. Effectivement, c'est une école de sous-doués. Hein? Bien. Alors, on arrête le sport. Brigitte, tu vas me donner une récitation.
25: Je sais pas.
1: Vous n'avez qu'à chanter. Chantez ce que vous pouvez.

0: Bien. Alors, Brigitte, ben, je crois que je vais donner une enveloppe à ton école. Qu'est-ce qu'on dit?
1: Merci, monsieur. L'inspecteur de l'Académie de Paris.
0: Ah, mais moi, je ne suis pas inspecteur d'Académie, moi. Hein? Je fais des canulars téléphoniques sur la radio.
1: C'est pas vrai.
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3: Oui, bonjour.
4: Oui, bonjour monsieur. Je suis bien à Pôle emploi.
3: Oui, vous êtes à la direction régionale de Pôle emploi.
4: Je vous appelle suite au record de chômage qu'ils ont annoncé la semaine dernière.
3: Oui.
4: Vu que je suis chômeur moi-même, je voulais savoir si j'avais droit à une prime, une médaille.
3: Alors
4: ou quelque
3: attendez,
4: chose.
3: Parce que moi je ne pourrais pas vous renseigner.
4: Vous, vous touchez quelque chose du coup pour le record ou pas? Ils vous ont dit?
3: Non, pas du tout.
4: Ah bon? Parce que c'est une victoire partagée quoi, dans le sens où.
3: Vous avez le nom d'une personne?
4: Martin.
3: Martin. Ouais. Alors attendez. Monsieur Martin.
4: Ah bah exactement, c'est lui, oui.
3: C'est le directeur, hein?
4: Oui, c'est très bien, c'est exactement lui en plus que je voulais avoir.
3: D'accord, je vous mets en relation. Ça répond pas, hein?
4: Ah, et alors dans ce cas, Michel?
3: Vous avez son nom de famille?
4: Michel...
3: Monsieur Michel.
4: C'est ça, c'est lui. Ah bah exactement.
3: C'est lui?
4: Ouais.
3: Je vous mets en relation.
4: Merci, monsieur.
3: Non, j'ai personne qui répond.
4: Ah, dans ce cas, est-ce que vous pouvez me passer peut-être Juan Carlos?
3: Juan Carlos, c'est son nom de famille entier. Hein, parce que si je l'écris mal, il ne me sortira jamais dans la...
4: Ah, d'accord. C'est I-Y Garcia Sanchez dos Santos, je crois, en entier. Juan Carlos et Garcia Sanchez dos Santos.
3: Moi, j'ai mis ce dos Santos.
4: Ah, bah c'est lui.
3: C'est ça?
4: Oui, ouais, c'est lui.
3: Bonjour.
4: Ah, je suis revenu à l'accueil.
3: Oui.
4: Dans ce cas, peut-être essayer Brigitte?
3: Oui, je vais vous transférer vers sa secrétaire. Hein.
4: De qui?
3: De madame Brigitte.
5: Allô?
4: Bonjour, je voudrais parler à Brigitte, s'il vous plaît.
5: Laquelle?
4: Ah, je sais pas. Je voulais savoir, en fait, pour la prime, pour le record de chômage, quand est-ce qu'on allait la toucher?
5: Je sais pas, excusez-moi, mais vous me parlez, mais je comprends absolument pas ce que vous me dites.
4: Il y a une nouvelle hausse record du chômage.
5: Mmh.
4: Et du coup, je voulais savoir comment on prévoyait un peu de célébrer ça, quoi.
5: Vous voulez fêter ça?
4: Bah, j'ai quand même activement participé.
5: Tant que je vais rire là. Ouais. Bah, je serais quand même. Je suis assez curieuse de savoir quelle Brigitte vous voulez.
4: Ah bah n'importe quelle.
5: Je vais prendre un numéro de téléphone. Je vais essayer de vous faire rappeler. C'est pas possible.
4: Filez-moi n'importe quelle Brigitte, hein, du moment qu'elle peut me filer une prime, étant donné que.
5: Je rigole.
4: Si vous voulez, j'ai refusé quand même un paquet d'emplois pour pouvoir rester chômeur et participer activement à ce record.
5: Bah, c'est sûr, et là, il faut vraiment une prime. Là.
4: Voilà.
5: Ça, c'est certain.
4: Merci.
5: Je suis bien d'accord.
4: On est d'accord que je mérite un petit peu ma part du gâteau.
5: Tout à fait.
4: Voilà.
5: À fait.
4: Le mieux, c'est quoi, je passe?
5: Ah oui, moi, je préfère.
4: À tout à l'heure, alors.
5: Ah bon, vous me dites vers quelle heure?
4: Bah,
5: que
4: quand...
5: je sois là, quand même.
4: Pour l'apéro, 17h?
5: Ah non, 17h, je suis partie déjà.
4: Alors, pour l'apéro de 16h?
5: À 16h aussi, je suis partie. Bah, l'apéro, normalement, c'est midi.
4: Ah bah, alors, l'apéro de midi, ok? Un petit bisou.
5: Ça va? Allez.
4: Un petit bisou?
5: Non, même pas.
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6: Solarium, bonjour.
7: Bonjour madame, c'est l'Institut de bronzage?
6: Oui.
7: Ah bonjour, c'est bien là qu'on fait des UV?
6: Oui.
7: Ah très bien, je vous appelle pour prendre rendez-vous.
6: Ah on prend pas de rendez-vous madame, on vient quand on veut, à n'importe quel moment de la journée, du lundi au samedi, de 9h à 20h.
7: Oh bah c'est très bien comme ça.
6: Voilà.
7: Parce que mon dermatologue m'a dit que ça me ferait du bien pour ce que j'avais.
6: Ah ben alors, vous venez, et puis voilà.
7: Voilà. Oui, parce que en fait, je malheureusement, à mon âge, vous savez, on a souvent des furoncles.
6: Oui.
7: Et j'en ai un qui est très mal placé.
6: Ah oui.
7: Voilà, qui est dans l'arrêt des fesses, en bas, quoi. Et il m'a dit, là, ça c'est les UV, ça va vous faire du bien.
6: Ah ben, je sais pas, hein, je pense que oui, hein.
7: D'accord.
6: Voilà.
7: Bon, ben, je vais l'appeler tout de suite.
6: Voilà.
7: Et puis, je viens vous voir en fonction de ce qu'il va me dire, alors.
6: Voilà, il n'y a pas de souci. De toute façon, moi, je suis ouvert, comme je vous ai dit, du lundi au samedi, de 9h à 20h sans interruption.
7: Eh ben, moi, donc, je serai ouverte quand je pourrai.
6: Voilà, il n'y a pas de souci, madame.
7: À tout à l'heure.
6: À tout à l'heure. Bonjour.
8: Oui, bonjour madame, professeur de la place dermatologue à Metz. Je vous appelle au sujet d'une de mes patientes qui vient de m'appeler à l'instant.
6: Oui.
8: Une dame Ledoux, vous l'avez eue peut-être?
6: Oui.
8: Oui, parce que je lui ai prescrit 10 séances d'UV.
6: Oui.
8: Pour son furoncle, donc, qui est situé sous la 32e.
6: Oui.
8: C'est-à-dire juste à la base du 10 cm du coccyx, au-dessus de l'anus. Hein, vous avez expliqué ça.
6: Oui.
8: Donc, ce que je voudrais, hein, ce qu'on fait d'habitude, c'est très simple. Donc, elle est sur le ventre, hein, dans vos cabines. Hein.
6: Mm-hmm.
8: Et il faut qu'elle ait donc les jambes écartées.
6: Oui.
8: Et que vous teniez avec vos deux mains, vous savez, à plat,
6: ouais,
8: les fesses écartées.
6: Oui. je sais pas si je pourrais le faire.
8: Oh, si, c'est très simple. Hein. Il suffit juste de tenir les deux fesses écartées de la dame, hein, de la patiente. Vous les tenez écartées pendant... Moi, j'ai prescrit de 12 à 15 minutes, hein, à peu près. Mmh. Et vous lui tenez les fesses écartées, très écartées, pour que ce furoncle soit exposé au rayon, c'est tout. Hein.
6: Mais attendez, mais moi, je la touche pas, hein.
8: Non, mais juste le furoncle.
6: Mais je ne touche rien du tout. Je ne touche absolument rien.
8: Vous inquiétez pas, hein, c'est juste très simple.
6: Ouais.
8: Vous tenez les fesses de la dame écartées,
6: mm-hmm.
8: D'accord ? Vous sortez le furoncle qui est à l'intérieur de l'anus.
6: Oui.
8: Et vous le tenez entre le pouce et l'index pendant les 12 minutes.
6: Je dois encore le sortir.
8: Bah oui.
6: Bah attendez, comme vous me dites, en écartant déjà, ça devrait le faire sortir, non ?
8: Ah non, il est à l'intérieur.
6: Ah, mais moi, je croyais qu'il fallait juste écarter.
8: Oui, oui. Avant de sortir le furoncle, oui, il faut juste écarter.
6: Ah ouais, mais moi, j'arriverai pas. Hein.
8: Si. C'est un geste très simple à faire. Hein.
6: Ah, funeste pour vous, parce que vous êtes médecin.
8: Si vous faites ce que je lui ai prescrit, je vous enverrai tous les autres patients. Hein.
6: Vous
8: avez tout à gagner. Vous allez devenir spécialiste du furoncle anal.
6: Ah ben non. Non.
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9: Oui, bonjour.
4: Bonjour madame, c'est bien le contrôle technique?
9: Ah, c'est pas madame, là, c'est monsieur.
4: Admettons, monsieur Martin, chambre des métiers de Martinville.
9: Oui.
4: J'ai fait une demande pour modifier vos horaires d'ouverture, mais il faut me la signer.
9: Oula. Alors moi, je suis qu'un ouvrier, il faut avoir le patron pour ça.
4: Oh bah non, vous compliquez pas, je note que l'ouvrier a validé les nouveaux horaires.
9: Mais c'est pas moi, monsieur, j'ai pas le droit d'aller modifier quoi que ce soit.
4: Ah non, c'est moi qui fais la modification.
9: C'est vous qui faites la modification, vous êtes qui?
4: Monsieur Martin, chambre des métiers de Martinville.
9: Ok, alors, un numéro de téléphone où on peut vous joindre, s'il vous plaît.
4: Avec plaisir, oui, c'est le 06.
9: Oui.
4: 06.
9: Deux fois.
4: 06.
9: Trois fois.
4: 06.
9: Quatre fois 0. Ouais.
4: Et 06.
9: Alors, votre numéro, c'est 06. 06-06-06-06.
4: Tout à fait.
9: Et vous êtes monsieur Martin, de la chambre des métiers de Martinville.
4: Exactement.
9: Bon.
4: Donc moi je note que vous avez validé...
9: Pas du tout, monsieur.
4: Ah bon ?
10: Allô ?
4: Bonjour, monsieur.
10: Qu'est-ce que vous avez besoin de m'appeler pour que j'aille vous signer un papier sur mes horaires d'ouverture ?
4: C'est parce que mon beau-frère ouvre un contrôle technique juste à côté du vôtre.
10: Mais je fais ce que je veux. Votre beau-frère, il ouvre son contrôle technique, il se démerde. Qu'est-ce que j'ai à voir là-dedans ?
4: Bah, c'est qu'il faudrait pas que ça fasse de la concurrence. Donc, vous allez vous mettre en horaire alternatif.
10: Non, mais vous foutez de ma gueule ou quoi ?
4: Oui, non, mais c'est simple. En fait, chacun d'entre vous ouvre pendant une heure, chacun son tour.
10: Bah, je fais quoi ? J'ouvre de 9h à 10h, vous ouvrez de 10h à midi.
4: Eh ben bah, voilà, vous avez tout compris.
10: Non, mais vous foutez du monde. Occupez-vous de vos fesses et puis après le reste, on verra, non ?
4: Non, je vais d'abord m'occuper de vos affaires et ensuite de mes soeurs.
10: Mais monsieur, je vous ai rien demandé.
4: Non, mais comme la mairie, ils veulent votre signature pour valider.
10: Eh ben alors, qu'est-ce que vous voulez que j'aille valider un papier à la mairie pour votre beau-frère ? Vous vous foutez de ma poire ou vous le faites exprès ?
4: Bon, je dirais les deux.
10: Mais depuis quand ? Non, mais votre beau-frère, il veut ouvrir un contrôle technique. Eh ben, vous savez quoi ? Démerdez-vous.
4: Oui, c'est ce que je fais. D'où la modification de vos horaires.
10: Mais la modification de quoi ? Mais vous êtes complètement sonné ou vous le faites exprès ?
4: Oh, bah, toujours les deux.
10: Eh monsieur, je suis ouvert à mes horaires d'ouverture et parce que votre beau-frère à la con, là, il a décidé d'ouvrir un contrôle technique. Vous voulez que j'aille dire qu'à partir de maintenant, mes horaires vont se modifier ?
4: Bah oui, parce que si on n'arrive pas à trouver un accord, c'est passage en force. Hein.
10: Et je ne serai... Bah je fais passer en force.
4: Attention, n'insistez pas, sinon j'applique le 49-3.
10: Vous foutez de ma gueule, là, vraiment ?
4: Ah, mais vraiment ? En tant que Premier ministre de la Chambre des métiers...
10: Bon, écoutez, monsieur, vous voulez que je porte plainte ?
4: Ah non, mais si vous préférez, on vote.
11: Allô ?
4: Bonjour, madame.
11: Non, monsieur.
4: Oui, je vous écoute.
11: Allez-y, bah, je sais pas, c'est vous qui m'appelez.
4: Ah, oui, c'est vrai. Donc, je propose qu'on vote pour la modification.
11: Ouais, t'as raison. Et pourquoi je changerai mes horaires de boulot ?
4: Bah, parce que ça arrange mon beau-frère.
11: Ah ouais ?
4: Bah ouais.
11: Non, mais ce que vous allez faire, là, vous allez me dire au revoir, monsieur, excusez-moi de vous avoir dérangé, puis vous allez raccrocher.
4: Bah non.
11: Bah oui.
4: Bah non, parce qu'on a toujours pas validé.
11: Parce que tu crois que je vais valider un truc que je connais même pas ce que ça veut dire.
4: Oui, mais que c'est un truc que je vous explique.
11: Ah, en fait, je t'ai changé tes horaires, vas-y, tu valides.
4: Ah, bah tu valides. Super.
11: Mais t'es parti où, mon garçon ?
4: Moi, je suis encore à Martinville, mais je vais passer. Je peux venir quand ?
11: Bah écoute, moi j'ai une date, c'est Saint-Glinglin.
4: À la Saint-Martin ?
11: La Saint-Glinglin.
4: Ah, alors je note Saint-Glinglin.
11: À la Saint-Glinglin, et on se donne rendez-vous à Tataouine.
4: Ah non, Tataouine, je peux pas.
11: Pourquoi ?
4: Je suis interdit de séjour là-bas.
11: Bah
4: ouais, parce qu'avec Martine, on avait fêté notre anniversaire de mariage, ça avait un peu dégénéré.
11: Ça fait 32 ans que je suis installé, hein, tout va bien. Alors des farfelus comme toi, j'en ai jamais rencontré.
4: Merci.
11: J'ai déjà vu des gens qui voulaient me baiser, me prendre du pognon, mais là, vraiment là, c'est le Graal.
4: Super. Donc quoi, on vote ?
11: Si tu veux vraiment changer mes horaires, tu viens à mon centre de contrôle.
4: Parfait, ah bah attends-moi, j'arrive tout de suite.
11: Quand tu veux. Et il y en a vraiment qui ont que ça à foutre.
4: Ah ouais ? Et puis il y en a vraiment qui ont un problème pour accrocher leur téléphone.
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13: Allô ?
14: Allô ? Bonjour madame.
13: Bonjour.
14: Madame Ledoux à l'appareil.
13: Oui, qui vous demandez, madame ?
14: Ben, je suis bien la SPA.
13: Mais non, madame. Non, vous n'êtes pas la SPA, vous êtes à Puget-Théniers.
14: Oh ben mince, qu'est-ce que je fais là alors? Figurez-vous que je suis un roquebière dans la forêt et je suis ornithologue. Vous savez, je m'occupe des nids d'oiseaux. Et je voulais avoir un renseignement auprès de la SPA.
13: Moi, une fois, j'étais déléguée responsable, mais maintenant, je le fais plus.
14: À la SPA?
13: Oui.
14: Ah ben, vous pouvez, on sait jamais, peut-être que vous pouvez me donner un renseignement.
13: De me téléphoner pas au vétérinaire.
14: Mais oui, mais je ne peux pas, mon téléphone ne marche pas. C'est un téléphone portatif. Et le problème, voyez-vous, c'est que je suis en train de surveiller un nid d'aigles royaux.
13: Oui.
14: Et alors, je suis à 2 mètres du nid des petits aigles. Mm. Et j'aurais voulu savoir si les aigles, les parents, étaient plus ou moins agressifs.
13: Ah, je sais pas. Ça, je sais pas du tout.
14: Aïe, aïe, aïe, parce que je sais pas si je peux rester en observation.
13: Oui, hein. Je comprends. Vous voulez pas vous faire attraper non plus.
14: Ben oui, parce que ce sont des aigles très solides. Ils peuvent embarquer un mouton dans les aigles.
13: Ben oui, alors oui.
14: C'est pour ça que je voulais avoir le renseignement. Attendez, parce que là, je vois, attendez. Ah, qu'est-ce que c'est ? Oh là là. Allô ?
13: Allô ?
14: Aïe.
13: Allô ?
14: Oh, il y a quelque chose qui m'arrive dans le dos, là. J'ai comme une pince dans le dos.
13: C'est l'aigle ?
14: Ah !
13: Allô ?
14: Oh, mon Dieu ! Je suis en train de décoller.
13: Comment ?
14: Je suis en train de m'envoler dans les airs.
13: C'est un aigle qui vous a pris.
14: On est en train de voler au-dessus de la forêt.
13: Qu'est-ce que je dois faire ?
14: Ça va très vite.
13: Parlez-moi tout le temps. Parlez.
14: Ici, Madame Ledoux.

0: libère.
1: Comment? Il lâche.
0: Il commence à desserrer son étreinte.
1: Django. C'est un lapin. C'est Madame Ledoux.
0: Allô?
1: Allô, n'ayez pas peur, je suis là.
0: Il me libère.
1: Vous tombez où? Allô? Allô? Allô? Allô, ici plus j'éteignais.
2: Allô?
1: Allô, madame, ça va mieux?
2: Je ne suis pas un lapin.
1: Oui, il vous a lâché l'aigle.
2: Je suis Madame Ledoux.
1: Oui, je sais. Vous m'avez téléphoné pour que je fasse peur à l'aigle.
2: Ah, c'est vous?
1: Oui, c'est moi.
2: Oh, bah, madame, comment vous remerciez? Vous m'avez sauvée.
1: Mais madame, c'est rien du tout. C'est une grande joie pour moi de rendre service.
2: Eh ben, on était à 400 mètres du sol.
1: Oh là là.
2: Il m'a regardé avec ses yeux et il m'a lâché.
1: Il nous a lâché. Pauvre femme.
2: Et je suis tombée la tête dans le sang.
1: Écoutez, madame, si vous avez l'occasion de passer à Puget, je vous embrasserai volontiers.
2: Oh, bah, c'est moi qui vais vous embrasser. Merci beaucoup.
1: Notre amour des animaux nous a sauvés.
2: Oh, bravo, madame.
1: Eh bien, j'ai fait peur à l'aigle, je suis contente de moi.
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4: Oui, allô?
5: Bonjour, monsieur, c'est bien la boulangerie?
4: Oui, bonjour.
5: Monsieur Martin à l'appareil, bureau départemental de l'amélioration du manger.
4: Oui.
5: Je vais venir vous installer des aimants magnétiques à l'entrée de la boulangerie.
4: Des aimants magnétiques?
5: C'est ça, c'est un système pour détecter s'il y a du métal dans votre pain.
4: Bon, on n'était pas au courant.
5: C'est normal, c'est parce que c'est un dispositif qu'on est en train de tester.
4: D'accord.
5: Si vous passez avec du pain métallifié, hop, il est directement aimanté par les aimants magnétiques.
4: D'accord.
5: En revanche, il faut pas qu'il y ait de métal à l'intérieur. Donc, par exemple, vous avez pas de bijoux.
4: Ah si, ah oui, bah oui, j'ai des bijoux, oui.
5: Ah bah ça, c'est pas possible. Tout ce qui est métal dans la boulangerie, il faut que ça dégage.
4: Bah oui, mais toute ma vitrine en pâtisserie, elle en a lu.
5: Oh là, bah oui, ça l'a lu, il faut retirer.
4: Mais je peux pas, c'est toute ma vitrine en fait qui est comme ça.
5: Oh bah vous la changez.
4: Bah oui, mais je vais pas changer ma vitrine pour un dispositif que je ne suis même pas au courant en fait.
5: Bah que vous n'êtes pas au courant, mais que vous me dites que vous avez des vitres en aluminium, pardon.
4: Mais c'est pas les vitres, c'est les montants de ma vitrine en fait.
5: Ah donc les vitres, elles sont pas en alu.
4: Bah non, les vitres, elles sont en vitre.
5: Oh bah alors vous pouvez les garder.
4: Bah oui, en fait, c'est juste les montants en fait de ma vitrine en fait.
5: Bah oui, c'est ça, on va juste retirer les montants sur vos vitres.
4: Mais je peux pas enlever les montants, c'est ce qui maintient toute ma vitrine.
5: Et bah, vous pouvez colmater avec vos gâteaux.
4: Bah, mais je ne peux pas.
5: Bah si, si vous poussez les pâtisseries contre la vitre, ça devrait tenir.
4: Bah non, attendez, je vous passe monsieur parce que je comprends absolument rien du tout.
5: Bon, pourtant c'est clair.
6: Oui, allô.
5: Bonjour madame.
6: Oui, c'est monsieur.
5: Admettons, donc on va venir retirer les montants de vos vitrines.
6: Oui, pas bien. Bon, on démonte tout le magasin pendant que vous êtes.
5: Non, non, uniquement ce qui est en métal.
6: Ah bah tout le magasin est en métal. J'ai du métal partout, j'ai de la caisse, j'ai de l'inox.
5: Pour la caisse, vous inquiétez pas, je vais passer vous apporter une caisse en plastique.
6: Non mais j'ai pas besoin que vous veniez.
5: Bah si, déjà pour installer les aimants magnétiques.
6: Mais quel aimant magnétique? Je suis le patron de la boulangerie, je ne suis pas au courant de votre truc.
5: C'est ce que j'expliquais, c'est un dispositif pour repérer quand il y a du métal dans vos pains.
6: Bah non, bah pas chez moi.
5: Ah bah si, chez vous.
6: J'ai pas besoin de votre société qui vient aimanter mon pain pour retirer le pain quand il y a des morceaux de métal.
5: Ah oui, alors comment vous faites quand vous avez des morceaux de métal dans votre pain?
6: Mais il y a beaucoup. Pourquoi il y aurait des morceaux de métal dans le pain?
5: Oh bah ça j'en sais rien, ils l'ont dit aux informations à la télé.
6: Ah oui, mais si vous écoutez toutes les informations, elles racontent des conneries.
5: Bon, et puis je vous cache pas que ça me permet de toucher des subventions aussi.
6: Ah oui, je sais bien, c'est bien parce que vous touchez les subventions et donc vous êtes payé sur mon dos. C'est vous qui gagnez de l'argent et moi j'ai rien.
5: Voilà, en gros c'est ça.
6: Ah oui, d'accord.
5: Très bien, donc marché conclu.
6: Non mais est-ce que vous comprenez pas comme quoi ça ne m'intéresse pas?
5: Bah je comprends que si vous me dites ça, c'est parce que vous êtes en train d'hésiter.
6: Non mais j'hésite pas du tout, ça ne m'intéresse absolument pas.
5: Oh mais attendez, bien sûr, c'est une technique de négociage, je vous vois venir.
6: Ah oui, bah vous êtes très mauvais en négociation parce que moi franchement vous êtes tombé sur la mauvaise personne.
5: Bon allez, vous savez quoi, je vous fais
6: 10%. 10% de quoi? Vous laissez 10% de quoi?
5: Bah 10% du prix.
6: Du prix de quoi?
5: Des aimants magnétiques.
6: Ah parce que en plus c'est payant.
5: Ah oui, la pose est offerte, mais on va pas vous offrir les aimants, faut pas abuser.
6: Alors vous gagnez de l'argent et faut que je vous paye en plus pour installer des aimants chez moi que j'ai pas besoin.
5: Voilà, vous avez tout compris. Donc marché conclu.
6: Vous foutez un petit peu de moi là, non?
5: Franchement.
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7: Allô?
8: Allô?
7: Bonjour.
8: Bonjour, comment ça va?
7: Ça va.
8: Bon, je suis en route là, je suis déjà parti. Donc j'arrive. Tu me dis ce qu'il faut que je prenne donc pour le dîner?
7: Pour le dîner. Dites ça qui vient.
8: Ben, hey, c'est Robert Lamolle.
7: Robert, je connais pas.
8: Mais ça fait 3 semaines qu'on correspond sur Internet.
7: Ah. Hein,
8: et tu m'as dit que ce soir, enfin, je pouvais venir te voir et que nos vœux allaient se réaliser.
7: Ben, parce que je me rappelle peut-être pas ou je ne sais pas.
8: Bah, hier soir, tu m'as écrit donc sur Internet, dans notre site de rencontre.
7: Ah bah, c'est pas moi, alors.
8: Ah bah, si.
7: Ah bah non, moi, j'ai pas de ça.
8: T'as pas de ça quoi?
7: Bah, des machins d'Internet, comme vous dites, un truc...
8: T'as pas d'Internet?
7: Bah non, j'ai...

0: pas ces trucs-là?
1: Ah ben, tu sais que moi, j'en ai eu partout dans mes poutres, hein.
0: Ah?
1: Moi, j'ai eu des ternettes partout dans mes poutres, hein. Ça m'a coûté cher, hein. Ça bouffe le bois, ces saloperies-là. Ça fait des copeaux, après, ça fait de la poussière, dis donc.
0: Ah bon?
1: Je suis parti de Colmar ce matin.
0: De Colmar? Ben, dis donc, je connais pas.
1: Ben, de Colmar en voiture, en Alsace.
0: Ah! En Alsace?
1: Ben oui, j'ai pris la route ce matin à 5 heures d'Alsace.
0: Oh!
1: Et là, je suis là dans une heure à peu près, hein.
0: Ah bon?
1: Bah.
0: Eh ben bon, une belle surprise alors, voyez, hein.
1: Ah ben ça va faire une belle surprise, puisque tu m'as dit enfin que tu étais prête à me recevoir, qu'on allait pouvoir dîner ensemble et que tu m'hébergeais et qu'on verrait bien après.
0: Houhou! Qu'est-ce que c'est que ça?
1: Ah ben j'ai reçu ça avec ton adresse.
0: Oh, ben dis donc, ça c'est quelqu'un qui fait un tour alors, je sais pas.
1: Ah ben non.
0: Oh!
1: Tu m'as même dit qu'il fallait que je passe par la pharmacie et tout ça sur la route.
0: Hein? Eh ben, j'ai jamais parlé de ça.
1: Ah ben si.
0: Ah non, je m'excuse, ça, jamais j'ai parlé de pharmacie de tout ça, hein.
1: Bah dis donc, mais moi, qu'est-ce que je fais? Faut que je fasse marche arrière, alors?
0: Bon, je ne sais pas. Je vous verrai bien quand vous arriverez.
1: Ah, bon. Donc on peut se voir.
0: Alors, vous pouvez me dire, mais je ne sais pas qui vous êtes.
1: Ben, c'est pas grave, on fera comme si on se connaissait.
0: Ouais, ben, c'est pas grave, hein.
1: Bon, alors, qu'est-ce que je prends pour le dîner?
0: Ben, je mettrai un pot-au-feu, tant pis, j'ai fait des petits pot-au-feu, mais tant pis.
1: Ah ben très bien. Alors un pot-au-feu, je vais passer prendre du vin là, chez un bon caviste.
0: Bon.
1: Hein?
0: Comme vous voulez.
1: Voilà.
0: Eh ben on va vous voir tout à l'heure, alors si c'est ça, si vous arrivez.
1: Après on ira au lit, puis on verra bien ce qui se passe, hein.
0: Je vous connais pas, mais on verra bien, vous connaissez, je sais pas qui c'est.
1: Dis-moi, est-ce qu'il faut que je prenne des draps?
0: Mais des draps pour quoi faire?
1: Ben pour niquer.
0: Hein? C'est une sacrée surprise, hein.
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3: Oui.
4: Bonjour madame, c'est bien ici pour les pièces auto?
3: Oui, oui.
4: J'ai acheté un autoradio chez vous.
3: Oui.
4: Et alors, j'ai voulu le mettre en marche.
3: Oui.
4: Il s'est jamais allumé et en plus, il a fait sauter tous les plombs.
3: Bah écoutez, faut venir avec la facture, l'appareil.
4: Oui, oui, oui, bah j'ai l'appareil, j'ai la facture d'électricien.
3: La facture d'électricien. Pourquoi la facture d'électricien, vous voulez nous ramener, je comprends pas.
4: C'est-à-dire que si vous aviez pas oublié de charger mon autoradio avant de me le vendre.
3: Oublié de charger l'autoradio, c'est-à-dire?
4: C'est-à-dire qu'il avait apparemment plus de batterie parce qu'il s'allumait pas tout seul.
3: Non, mais charger de quoi? Ah, t'as déjà entendu parler de ça, toi? Charger un autoradio. Bah attendez, je vais vous passer un mécano.
4: Merci madame.
5: Bonjour.
4: Bonjour madame.
5: Depuis quand un autoradio se charge? Il n'y a pas de batterie dans un autoradio, monsieur.
4: En tout cas, j'ai essayé, mais alors rien à faire.
5: Ah, mais ça, fallait pas essayer. C'est sûr et certain que si vous avez branché l'autoradio, vous l'avez branché sur quel secteur l'autoradio, monsieur?
4: Bon, sur une prise toute simple à la maison.
5: Oh là là, vous branchez, monsieur, sur du 220 volts. Est-ce que vous vous rendez compte de votre bêtise? Est-ce que vous pensez vraiment que dans une voiture, il y a du 220 volts? Je me doute que vous avez fait sauter les plombs. Ça, je me doute bien.
4: Pourtant, j'ai regardé un tuto, j'ai mis un domino, un bout de scotch, un peu de papier à lui.
5: Bon.
4: Non, mais ça va, je suis quand même capable de faire un branchage.
5: Oui, bien sûr, bah oui, vous savez tellement bien branché un faisceau électrique que du coup vous avez branché du 220 sur du 12 volts. Ouais, je me doute que vous avez franchement de grandes compétences en électricité. Ouais,
4: merci, oui.
5: Appelez un électricien.
4: Ah bah justement, il est là, je l'ai fait venir pour réparer les plombs.
5: Ah oui, je me doute. Ah bah, je me doute, vu la connerie que vous avez faite, mais je me doute qu'il doit la réparer. Oui.
4: Bon, vous allez pas dire que c'est de ma faute.
5: Écoutez, monsieur, vous savez ce qu'on fait la prochaine fois? Vous m'achetez un autoradio, je fais venir une société d'électricité, comme ça ils viennent vous le poser chez vous. On vous la réglera la facture.
4: Ah, enfin, on dit raisonnable. Hein? Très bien.
5: Ah, mais non, mais je rigolais, monsieur, c'était de l'humour. On vit pas dans le monde des bisounours, monsieur.
4: Alors, faut m'expliquer pourquoi vous vous engagez à m'envoyer un électriseur professionnel.
5: Mais monsieur, je vous envoie rien du tout. Branchez un autoradio sur du 220 volts. Vous vous rendez compte de votre bêtise?
4: Non, mais entre nous, vous les récupérez peut-être moins cher en Chine. Ça explique.
5: Monsieur, on va juste quand même, parce qu'en Corée du Sud, monsieur, les récupérer.
4: Eh ben, tout s'explique. Ils ont pas les mêmes électricités là-bas.
5: Exactement. Eux, là-bas, ils sont moins 1000 volts.
4: Ah, bah, voyez, ça, je ne le savais pas.
5: Non, mais arrêtez, monsieur, mais vous rentrez.
4: Ah, bah oui.
5: Vous comprenez rien.
4: Prévenez, voyez, parce que nous, comment je peux savoir, moi, que c'est des trucs coréens 1000 volts?
5: Non, mais écoutez, monsieur,
4: J'ai l'électricien à côté, il est quand même scandalifié parce que je lui ai dit.
5: Ah, mais monsieur, l'électricien est avec vous.
4: Oui.
5: Demandez-lui, tenez un peu. Demandez-lui si 1000 volts, ça existe.
4: C'est Martin? Oui, monsieur Martin. Vous connaissez les appareils en 1000 volts? Oula, c'est coréen, ça, non? Ah, on est bien d'accord.
5: Ah oui, d'accord. En plus, l'électricien, il pense que vraiment le 1000 volts, ça existe.
4: Il vient de me le dire, oui. Ah oui, je viens de le dire, oui.
5: Dans ce cas,
4: c'est peut-être un problème avec les piles, je ne sais pas.
5: Non, mais monsieur, je vais vous faire montrer ce que c'est un autoradio. Depuis quand on met des piles dans un autoradio de voiture?
4: Oui, alors montrez-moi, parce que moi, j'ai pas réussi, hein.
5: Non, mais monsieur, vous pouvez pas mettre des piles dans un autoradio. Vous vous rendez compte ce que vous me dites?
3: Alors, monsieur, je vais être bref avec vous.
4: Bonjour, madame.
3: Laissez-moi parler.
4: Non, mais c'est pas ça, c'est que...
3: Écoutez-moi, monsieur, vous voulez brancher quelque chose en 12 volts sur une maison en 220 volts?
4: Non, mais non!
3: Il faut obligatoirement. Laissez-moi parler, monsieur.
4: Non, mais votre collègue m'a dit que c'était du 1000.
3: Non, c'est pas du 1000. C'est du 12 volts. Vous êtes un danger public, vous auriez pu foutre le feu à votre maison.
4: Ça, c'est sûr que si vous m'aviez dit plus tôt que c'était un truc coréen, j'aurais.
3: Mais monsieur, c'est pas coréen, russe, suisse ou quoi que ce soit.
4: Ou alors, c'est qu'il n'y avait pas la bonne prise.
3: C'est pas un problème de prise. Non, mais monsieur, arrêtez.
4: Bon, de toute façon, je dis à l'électricien de vous faire une facture détaillée.
6: Oui, non?
4: Ah, une autre dame.
6: Mais monsieur, vous croyez que je vous paye votre facture d'électricité? Vous rigolez ou quoi?
4: Oui, bien sûr.
6: Vous l'avez branché dans votre maison, le poste. Attendez, cherchez pas, parce que moi, ça va
5: vite régler, d'accord ?
4: Oui, alors si effectivement on pouvait régler cette affaire vite fait.
5: Non mais moi je vous le dis tout de suite, d'accord ?
4: D'accord. Vous réglez comment ?
5: Vous réglez quoi ? Vous rigolez ou quoi ?
4: Bah l'autoradio, les plombs, l'électriseur.
5: Bah, vous rigolez quoi ? Non attendez, bah, venez me voir, vous allez voir comment je m'appelle. Vous allez voir, vous êtes bien reçu, hein.
4: Ah merci, et je serais pas contre un petit café d'ailleurs.
5: Vous faire foot ?
4: Bah oui, on peut jouer au foot si vous préférez.
5: Je vous emmerde, d'accord ?
4: Je prends un ballon ?
5: Allez,
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7: Oui, bonjour madame, je voudrais le bureau des appels en gare.
8: Oui. Bonjour, vous êtes en communication avec la SNCF, région de Paris-Nord.
7: Allô ? Oui, bonjour madame.
8: Bonjour.
7: C'est le bureau des appels en gare ?
8: Ben, ça dépend ce que vous appelez par des appels en gare. Vous désirez faire venir quelqu'un dans un certain service ?
7: Oui.
8: Des personnes qui arrivent de train ou qui vont prendre le train ?
7: Qui vont partir, oui.
8: À quel train ?
7: C'est l'hôpital Saint-Louis à l'appareil.
8: Merci, monsieur, de me dire d'où vous venez.
7: Oui.
8: Parce que les annonces, on les prie sur l'ongle. Excusez-moi l'expression.
7: Alors, je vais vous expliquer ce qui se passe. Oui. Nous avons eu une dizaine de personnes en consultation ouverte ce matin, dans le service du professeur Ledoux, que je vais vous passer, qui va vous expliquer le problème que nous avons. Hein.
8: Oui.
7: Je vous passe au professeur Ledoux.
8: Merci.
7: C'est à vous parler.
8: Oui.
9: Allô ?
8: Oui.
9: Bonjour, madame.
8: Oui, bonjour, monsieur.
9: Service des médecines nouvelles à l'appareil, professeur Ledoux, sensologiste à l'appareil.
8: Oui.
9: Voilà, nous avons fait des saignées à une dizaine de personnes qui repartaient par le train ce matin. Vous savez ce que c'est que des saignées ?
8: Oui, oui, oui, oui, oui.
9: Et nous utilisons les sangsues. Vous savez, les sangsues, les petits animaux, là.
8: Oui.
9: Et alors, le problème est que nous avons laissé un de nos assistants laborantins à laisser des sangsues dans les narines de nos patients.
8: Oh là là.
9: Eh oui, et il faudrait les prévenir tout de suite qu'ils se mouchent. Parce que sinon, ils vont devenir amnésiques parce que la sangsue va arriver dans le cerveau et ça les rend amnésiques.
8: Oh là, mon Dieu.
9: Eh oui.
8: Alors, qui ça vous appelle ?
9: Alors, est-ce que vous pouvez faire un appel en gare ?
8: Oh là, mon Dieu. Attendez, bougez pas deux minutes. Vous êtes le professeur Ledoux de l'hôpital Saint-Louis,
9: oui.
8: Hein ? Bon, alors il y a 10 personnes...
9: qui sont venues ce matin en consultation chez le professeur Ledoux.
8: Ledoux à Saint-Louis, bon.
9: Demandez-leur de se moucher pour retirer les sangsues.
8: Attendez. C'est un grave problème. J'ai l'hôpital de Saint-Louis recherche 10 personnes qui ont eu des sangsues pour des saignées. Et il y a des sangsues, enfin il y a des sangsues qui sont restées dans les narines. Enfin,
5: qu'est-ce que vous voulez changer?
8: Bah, demandez qu'est-ce qu'il faut. Moi, je ne sais pas quoi faire, moi. Il veut que je fasse qu'il dise un appel à la gorge, j'ai fait l'appel. Je vais regarder. Bon. Écoutez, je vous laisse au bout du fil.
9: Oui, oui, j'écoute. Hein.
8: Bon. Votre attention, s'il vous plaît, une urgence. Les personnes qui ont eu affaire au professeur Leroux à l'hôpital Saint-Louis sont attendues d'urgence au bureau d'accueil. Celui-ci situé face à l'escalier du restaurant. Allô ?
9: Oui, vous n'avez pas compris, madame.
8: Mais si.
9: Non, parce que la sangsue, si elle est montée, ça peut...
8: Mais les personnes assises.
9: Mais non, parce que ça les rend amnésiques. C'est pour ça qu'il faut leur dire de se moucher pour faire dégager la sangsue.
8: Votre attention, s'il vous plaît, d'urgence. Les 10 personnes qui ont eu affaire au professeur Leroux de l'hôpital Saint-Louis sont invitées, suite à des sangsues, de se moucher fortement. Votre attention, s'il vous plaît, pour une urgence donnée par le professeur Leroux de l'hôpital Saint-Louis. Les personnes qui ont eu affaire à ce professeur sont priées, dès la prise des sangsues, de se moucher fortement, suite à erreur médicale.
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10: Oui, bonjour.
4: Oui, bonjour monsieur, je suis bien au syndicat des taxis.
10: Oui.
4: Voilà, je vous appelle parce que moi-même j'ai monté un syndicat pour les VTC, Uber et compagnie.
10: Oui.
4: On compte organiser des manifestations prochainement. On voulait savoir si vous pouviez nous envoyer du monde à nos manifs.
10: Vous savez que vous êtes au syndicat des taxis là.
4: Oui, bah oui, c'est pour ça que je vous appelle entre collègues.
10: Et vous voulez qu'on vous envoie des collègues taxis ?
4: Voilà, s'il vous plaît.
10: Je comprends pas la démarche. C'est-à-dire manifester auprès de vous ?
4: Non, mais tu vois, entre camarades, je veux dire, on peut peut-être.
10: Non, mais attendez, vous, vous, vous avez compris qu'on était vos concurrents.
4: Si tu peux faire tourner le mot un petit peu, comme quoi...
10: Non, moi je fais rien tourner du tout, monsieur. Et arrêtez de me tutoyer parce que moi je ne tutoie pas les gens.
4: C'est comme tu veux.
10: Non, c'est pas comme je veux, c'est comme vous voulez.
4: D'accord, si tu veux.
10: Voilà, vous me respectez, merci. Hein?
4: Parce que j'ai donné ce numéro justement aux gens qui voulaient rejoindre les manifestations. Comme nous, on n'a pas encore de numéro fixe. Vous allez peut-être avoir des appels pour moi.
10: Mais ne donnez pas notre numéro de téléphone, c'est pas la peine, hein.
4: Bah, oui, mais parce que moi, sinon, c'est les gens vont devoir appeler sur mon portable, c'est mon perso, donc c'est pour ça que je préfère donner le numéro.
10: Mais vous plaisantez ou quoi? Mais vous nous prenez pour quoi? Pour votre secrétariat?
4: Non, mais entre camarades.
10: Non, il n'y a pas de camarades, là.
4: Dans ce cas, moi, je peux venir pour décrocher le téléphone.
10: Non, mais attendez, mais vous réfléchissez ce que vous dites.
4: Non, mais comme ça, ça...
10: Mais c'est complètement... Je comprends pas comment vous fonctionnez, vous, dans votre tête.
4: Non, mais ce que je veux dire, c'est comme ça te décharge des appels. Moi, je prends les...
10: Mais moi, vous n'avez pas à venir chez moi.
4: On fait 50-50, on prend un appel sur deux. T'en prends un, j'en prends un.
10: Non.
4: Avec les collègues, on a une réunion qui est prévue à 17h. Est-ce qu'on peut venir, du coup, un petit peu avant?
10: Mais où vous voulez venir?
4: Eh ben, au syndicat.
10: Monsieur, je suis en train de vous expliquer que vous êtes au syndicat des taxis.
4: Bah oui, mais moi, d'accord, on n'a pas de local encore, donc c'est pour ça...
10: Mais moi, c'est pas mon souci. D'abord, vous allez me donner votre nom et votre téléphone, monsieur.
4: Alors, je peux pas vous donner mon téléphone parce que je m'en sers actuellement pour vous appeler.
10: Bon, eh ben alors, je raccroche. Non, vous êtes incohérent dans ce que vous me racontez. Écoutez, non mais attendez, on est le syndicat des taxis.
4: Voilà.
10: T-A-X-I, d'accord, taxi, ok? Les taxis, vous savez ce que c'est un taxi?
4: Oui, taxi, c'est comme les VTC, tous ces trucs-là, quoi.
10: Non, ça n'a rien à voir. On a une réglementation, vous avez la vôtre.
4: Bah alors nous, justement, apparemment, dernière nouvelle, je serai obligé de passer mon permis maintenant pour conduire les gens. Enfin, vous voyez, on marche sur la tête, quoi.
10: Ah oui, vous marchez sur la tête. Et nous, les taxis, passent pas d'examen, peut-être?
4: Ah, vous passez pas d'examen, vous? Ah bah ça, c'est dégueulasse. Hein.
10: Oui, si. On passe un examen. Non, mais attendez, vous êtes en train de vous foutre de ma gueule ou quoi, là? Vous êtes qui, monsieur? S'il vous plaît, donnez-moi votre nom, votre prénom.
4: Alors, Martin.
10: Martin, je m'en rappellerai, parce que un prénom comme ça, en plus, ça vous va très bien. Martin de quoi?
4: Alors, Martin de quoi? D-E-Q-U...
10: Votre nom de famille, monsieur.
4: Oui, de quoi? D-E-Q-U...
10: Non, bien sûr, de quoi? Vous foutez encore de ma gueule?
4: De quoi?
10: Vous arrêtez maintenant.
4: Non, mais Martin...
10: C'est bon, là, vos conneries?
4: Non, mais Martin, c'est
10: plat. Vous n'avez rien à faire d'autre dans la journée? Vous n'avez rien à faire d'autre de votre journée?
4: Là, vraiment?
10: Non, vraiment, non. Vous n'avez rien d'autre à faire?
4: Non.
10: Vous êtes un pauvre con, monsieur.
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11: Allô?
9: Allô? C'est le salon de coiffure?
11: Oui?
9: C'est la coiffeuse?
11: Oui?
9: Oh, je reconnais pas votre voix, ma petite.
11: Mais elle n'est pas là, c'est son mari, là.
9: Oh là là, dites-moi, vous avez drôlement changé de voix, qu'est-ce qui vous arrive?
11: Ah bon? Je vous écoute.
9: Qu'est-ce qui vous arrive, ma petite dame?
11: Non, c'est son mari, là.
9: Oh.
11: Vous êtes chez Marie's Coiffure, et c'est son mari à l'appareil.
9: Mireille?
11: Non, c'est Pascal à l'appareil.
9: Mais je ne suis pas Mireille.
11: Mais je ne vous ai pas dit que vous étiez Mireille. J'ai dit que c'est Pascal, le mari à Marie's.
9: Ah!
11: Ah, bonjour!
9: Bonjour, ma petite Maryse.
11: Oui, d'accord, je vous écoute.
9: Ben, vous avez une drôle de voix.
11: Je suis enrhumé.
9: Comment?
11: J'ai un rhume.
9: Ah, j'entends pas bien.
11: Oui, vous voulez un rendez-vous?
9: Dites-moi, Maryse.
11: Oui?
9: J'espère que vous n'avez rien de grave.
11: Non, tout va bien.
9: Bon, dites-moi, je vous appelle, vous savez, pour le prochain rendez-vous.
11: Oui?
9: Parce que là, je voudrais que vous vous occupiez un peu de ma touffe, quand même.
11: Oui?
9: Et on peut parler entre femmes?
11: Oui.
9: Vous savez, à mon âge, c'est pas qu'on se néglige, mais on oublie parfois de s'occuper de notre féminité.
11: Oui.
9: Et j'aurais bien aimé savoir si vous pouviez me faire un peu la touffe.
11: Oui. Est-ce que vous pouvez me rappeler dans 2 heures? Je joue dans 1h30. Je suis avec un rendez-vous, là.
9: Écoutez, Maryse... Je vous entends pas bien. Faudrait que vous parliez plus fort, ma petite.
11: Je vous demande de me rappeler dans 1h30. Je suis en rendez-vous.
9: Vous avez mal au cou?
11: Rendez-vous?
9: Oui, j'ai entendu. Vous avez mal au cou. C'est quoi? C'est une angine?
11: Oui, c'est une angine.
9: C'est pour ça que je ne reconnais pas votre voix.
11: Voilà.
9: Ah, mais parlez plus fort comme ça, je vous entendrai mieux.
11: Bon, est-ce que... redonnez-moi votre numéro, je vais vous rappeler.
9: René? Pourquoi René?
11: Votre numéro de téléphone.
9: Ah oui, c'est mon sonotone. Attendez, je le règle. Hein.
11: J'arrête cette forme-là ou quoi?
9: Allô?
11: Oui?
9: Ah, ça va mieux.
11: Ah, d'accord.
9: J'avais mon sonotone qui n'était pas réglé.
11: Ah oui.
9: Oh, ben, vous avez une drôle de voix, Maryse. Hein.
11: Je ne suis pas Maryse, je suis son mari.
9: Sœur Marie.
11: Non, je suis le mari à Maryse.
9: Sœur Marie, la sœur de Maryse que vous êtes alors.
11: Allô?
9: On a été coupé, ma petite.
11: Bon, je vous répète que je ne suis pas Maryse.
9: Oui, je vous entends, Maryse.
11: Mais je ne suis pas Maryse. Je ne suis pas...
9: Maryse.
11: Merde. Allô?
9: Oui, je vous ai entendu me dire merde.
11: Non, je suis Pascal.
9: J'ai compris.
11: Bon. Maryse, elle travaille.
9: Mais non, je déraille pas.
11: J'ai pas dit que vous déraillez. J'ai dit que Maryse n'est pas là.
9: Mais je comprends pas pourquoi vous... Oh mon Dieu, vous m'avez dit merde.
11: Mais on vous a pas dit merde. On dit que Maryse n'est pas là.
9: Écoutez, Maryse, je ne sais pas pourquoi vous m'avez insulté.
11: Mais elle n'est pas là, Maryse.
9: Mais au moins, dites-moi simplement si vous pouvez me faire la touffe.
11: Allô, allô, vous m'entendez, là?
9: Ah là, je vous entends mieux.
11: Je ne suis pas Maryse.
9: Oui, Maryse, je vous entends.
11: Mais c'est pas Maryse.
9: Mais vous m'avez fait de la peine.
11: Mais je ne suis pas Maryse.
9: C'est la première fois.
11: Allô?
9: Oui, je vous entends.
11: Je ne suis pas Maryse.
9: C'est la première fois que vous me parlez comme ça, Maryse.
11: Je vous dis que je ne suis pas Maryse.
9: Mon Dieu, pourquoi tant de haine?
11: Ben, je sais pas, mais à mon avis, il y a quelqu'un qui marche pas bien, là.
9: Je repasse mon mari.
11: Voilà, allô?
9: Robert, il y a Maryse qui me parle. La coiffeuse qui est là, viens voir. Pourquoi tu pleures? La coiffeuse qui m'a... insulté.
11: Allô?
9: Attends, je mets mon ton... Je vais mettre mon sonotone.
11: Du coup, je vais crever, moi. Allô?
9: Allô?
11: Oui?
9: Ah, bonjour, Maryse.
11: Non, c'est pas Maryse.
9: Attendez, je règle mon sonotone.
11: Putain, mais c'est pas possible.
9: Allô?
11: Allô?
9: Oui, bonjour, Maryse.
11: C'est pas Maryse.
9: Comment ça va?
11: Mais c'est pas Maryse.
9: Je vous entends mal, Maryse.
11: Mais ce n'est pas Maryse.
9: Vous m'entendez?
11: Non.
9: Bon, ben dites-moi, vous avez une drôle de voix. Allô?
11: Ouais, c'est moi. Eh, je viens de parler au téléphone ou je vais m'énerver. T'as des clients, là, qui sont un peu sourds sur les bords, qui s'appelleraient Robert? Ouais, une vieille et un vieux. Ils sont en train de me gonfler au téléphone. Et pourquoi vous m'avez insulté, Maryse? Et c'est la première fois que vous me parlez comme ça.
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12: Oui.
13: Oui, bonjour monsieur.
12: Madame, oui.
13: Oui, c'est bien la.
12: Oui, la boulangerie. C'est pourquoi?
13: À la boulangerie?
12: Qu'est-ce que vous cherchez?
13: Ah, bah, excusez-moi, j'ai fait les renseignements. Je demandais pour un Paris-Brest. Je voulais réserver un Paris-Brest. On m'a donné votre numéro.
12: Eh ben, c'est ça, oui.
13: Ah, si, si, d'accord, oui. Okay, c'est super.
12: Un Paris-Brest pour combien? Une personne, deux personnes?
13: Alors, ce serait une personne en seconde classe.
12: Qu'est-ce que vous dites?
13: Une personne en seconde classe.
12: En seconde classe, c'est histoire.
13: Ce serait pour samedi matin.
12: Mais nous, on fait des Paris-Brest, on en fait, mais il y en a tous les jours des Paris-Brest. Mais je crois qu'il y en a
13: tous
12: les Paris-Brest.
13: Bien sûr, il y en a tous les jours. Moi, je voudrais partir samedi.
12: Oui, mais samedi, oui. Mais vous voulez un Paris-Brest pour une personne en seconde classe? Qu'est-ce que vous voulez dire? Je ne sais pas, un train, non?
13: Oui, pour le train, oui, c'est ça, oui. J'ai une carte de fidélité, grand voyagiste.
12: Vous trompez vite, j'ai pas le temps. J'ai du monde en terrasse, moi.
13: Est-ce que je pourrais avoir dans ce cas la personne qui s'occupe des billets de train?
12: Trajet de train, il ne croit pas que je vous paye le trajet de train, non? Mais vous rêvez, vous?
13: Non, ben le réserver, quoi.
12: Le réserver, mais je réserve rien du tout, moi.
13: Bon.
12: On vient chez moi, on paye, moi je réserve pas.
13: Je le paye, le billet de train, il n'y a pas de problème.
12: Oui, oui, mais moi j'en donne pas des billets de train. Oh.
13: Vous les donnez pas, vous les vendez?
12: Je les vends, mais j'en vends même pas des billets de train. J'en ai pas, j'ai autre chose à faire que de vendre des billets de train.
13: Écoutez, passez-moi responsable, parce que moi
12: c'est. Responsable, c'est moi, monsieur.
13: Oui, enfin.
12: Et maintenant, vous commencez à.
13: Pardon?
12: Dis, tu veux le prendre un peu, lui? Viens voir, viens voir.
14: Allô?
13: Oui, bonjour madame.
14: C'est la boulangerie à l'appareil, monsieur.
13: Comment ça?
14: Enfin, bref, vous voulez un aller-retour en train.
13: Voilà, c'est pour ça que je vous appelle.
14: Monsieur, monsieur, monsieur, je vais pas madame... vous aider avec votre billet de train.
13: Et pourquoi?
14: Oula, monsieur.
15: Allô?
13: Oui, ah bah c'est encore une autre personne.
15: Mais attendez, parce que nous, ici, dans notre pâtisserie, on fait un gâteau qui s'appelle le Paris-Brest.
13: Voilà, pour un Paris-Brest, oui, c'est ça.
15: C'est pas une gare, ici.
13: Non, c'est juste pour les billets, ça, j'ai bien compris.
15: Oui, oui, non, mais donc... même pas les billets, parce que moi, je vends du pain.
13: Du?
15: Du pain.
13: Du?
15: Du pain. Du pain. Mais dans une boulangerie, on vend du pain.
13: Bah, alors, repassez-moi le collègue de la SNCF que j'avais juste
15: avant. Non, non, mais c'est pas le collègue de la SNCF, c'est parce qu'il croyait que c'est pour un train.
13: Oui, pour un train.
15: Bah, c'est impossible, vous racontez n'importe quoi. Je suis une boulangerie, je peux pas faire de réservation pour un train.
13: Et pourquoi?
15: Ah, ça, c'est nouveau, ça.
13: Vous allez me rembourser ma carte d'abonnement, hein, si c'est comme
15: mais,
13: ça.
15: Mais qu'est-ce que vous voulez que je vous rembourse? Je suis une boulangerie.
12: Allô?
13: Allô? Ah, bah, c'est encore la.
12: On n'est pas à la gare, nous. Oh.
13: D'accord, mais enfin, il me faut le ticket.
12: Mais le ticket, vous le prenez à la gare, vite. Moi, j'ai du monde. Allez, monsieur, je raccroche.
13: Non, mais allô?
12: Mais je m'en fous, mais je raccroche. Un, deux, allô? Trois. 1, 2, 3.
13: Non, allô.
12: On va vous passer Gaël maintenant, vous voulez? Gaël, viens me parler, viens vite te voir si tu veux partir à Kemper. Viens écouter, c'est certainement un fonctionnaire.
16: Allô?
13: Oui, allô?
16: Bonjour.
13: Bonjour, monsieur. Comme j'expliquais.
16: Mais non, mais c'est la radio, c'est une radio. C'est un truc où ils t'appellent, ils font passer pour des bourriques. Mais oui, j'en suis sûre. Ouais, je vous repasse ma patronne, ça l'énervera.
12: Ah ouais, super radio. Mais non, c'est pas une radio. En tout cas, vous avez du temps, vous êtes fonctionnaire alors. Hein.
13: Bah, vous me dites que je suis à la radio.
12: Mais non, c'est ma petite jeune qui travaille chez nous.
16: C'est une blague d'une radio, Geneviève.
12: Non, non, non, c'est pas France Bleu, en tous les cas, parce que je connais les gars. Bon, et monsieur, de manière, vous êtes pas une radio.
13: Ah bah si.
12: Vous êtes un enquiquineur là maintenant. Hein.
13: Oui, mais je suis à la radio quand même.
12: Mais oui, oh là là là. Bon, et ça suffit, maintenant je raccroche.
13: Non, mais excusez-moi. Non, non, mais je suis vraiment à la radio. Allô?
12: Oui, vous êtes rire et chanson?
17: Eh ben, ils nous font rire. Ben, moi,
13: ah, bah oui.
12: Oui, c'est ça.
13: Ah, bah voilà.
12: C'est rire et chanson.
13: Eh ben, c'est bravo.
17: On était quatre, là.
16: Vous l'avez bien énervé pour la journée, c'est
12: voilà, c'est bon, allez. Bon, mais c'est bon, hein, vous prenez vite votre train.
13: Eh ben, je passe chercher le ticket, puis je vais.
12: Et voilà, vous venez prendre le ticket, mais laissez-moi vous dire, il sera salé le ticket, hein.
13: Ah.
12: Parce que oui, oui, oui, fais pas de cadeau, moi. Hein. C'est bon, allez. Je raccroche. Un, deux, trois.
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18: Allô?
19: J'écoute.
18: C'est le docteur?
19: Oui.
18: Bonjour docteur, excusez-moi de vous déranger. Madame Ledoux à l'appareil.
19: Oui.
18: Je ne consulte pas, là c'est pas pour moi, hein, c'est pour mon petit-fils.
19: Oui.
18: Il est arrivé à la maison hier soir, ses parents sont partis. En week-end, voyez-vous, oui. En vacances, hein. Et alors, je vous appelle parce que j'en ai la garde et je lui ai fait prendre un bain, là, ce matin.
19: Oui.
18: Il est sorti du bain avec enfin, la zigounette, quoi. Hein, le zizi, tout droit, tout dur.
19: Ah, oui. Ah, si c'est que ça. Oh, ben, madame, vous inquiétez pas. Ben. Il a quel âge?
18: Oh, écoutez, je vais vous le passer. Hein. Je préfère, ça va me rassurer.
19: Il a quel âge?
18: Bernard. Voir, c'est le docteur, là.
19: Docteur. Oui.
20: Allô?
19: Oui.
20: Oui, bonjour docteur.
19: Bonjour monsieur, oui.
20: Le mot de vous déranger, ma grand-mère me passe l'appareil.
19: Oui.
20: Qu'est-ce qui se passe? C'est à quel sujet?
19: Ben, je sais pas, on me téléphone, moi. Je suis le docteur, moi. On me demande, on me pose une question, alors j'attends, moi.
20: Attendez, je suis pas au courant, là. Ma grand-mère me tend le combiné. Qu'est-ce qui se passe?
19: Ben, je sais pas. Il y a un enfant chez vous?
20: Ah non, enfin, je suis le petit-fils, hein.
19: Vous avez quel âge?
20: J'ai 36 ans.
19: Et alors, qu'est-ce qu'elle me parle d'un enfant qui a pris son bain et puis il avait la zigounette toute raide? J'ai dit, c'est normal.
20: Ah, attendez, je vous la repasse alors. Oui, ok, je comprends, hein. Je comprends
19: moi,
20: mieux.
19: Je comprends bien, moi, monsieur, je suis là comme un couillon, là, moi.
20: Attends, je vous la repasse, je préfère ça parce que... Allez, voilà, mamie. Le docteur va t'expliquer.
18: Merci. Allô?
19: Oui. Qu'est-ce qui se passe, madame?
18: Ben, vous l'avez eu au téléphone?
19: Ben oui, mais...
18: Ben, c'est lui qui a eu la zigounette toute...
19: Ben, c'est normal, madame, à 36 ans.
18: Ah bon?
19: Bah écoutez, madame, un homme, c'est un homme?
18: Oui, parce que moi j'étais inquiète, évidemment.
19: Ben madame, vous avez quel âge, madame?
18: 82 ans.
19: 82, alors, vous avez tout oublié dans la vie. C'est bien, c'est normal, hein?
18: Est-ce que je le mets au lit avec un bouillon?
19: Mais madame, il va pas mettre au lit avec un bouillon parce qu'il a la zigounette qui est raide. Madame...
18: Mais qu'est-ce que je lui donne, alors?
19: Mais rien du tout, madame.
18: Mais je peux pas le laisser comme ça, son âge. C'est mon petit-fils, hein.
19: Oui, ben il est normal, madame, petit-fils.
18: Parce que moi, je me disais peut-être qu'il fallait couper.
19: Mais non, on coupe rien, madame.
18: Où sont les ciseaux?
20: Attends, mamie, là, oh, oh, oh.
18: Faites-le couper.
20: Allô?
19: Oui.
20: C'est vous qui lui avez dit ça, non?
19: Mais je suis pas dingue, non, mais je suis pas fou. Je lui dis que c'est normal, et puis que c'est tout à fait logique, et puis que...
20: Mamie, lâche les ciseaux!
19: Attention, elle débloque complètement, là.
20: Qu'est-ce que tu fais avec les ciseaux, là?
19: Elle veut vous couper le zizi.
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22: Bonjour.
13: Bonjour monsieur, c'est bien la friperie?
22: Oui.
13: Monsieur Martin à l'appareil, établissement Les Patateurs Martin. Je vais vous livrer aujourd'hui.
22: Vous livrez quoi?
13: Bah les pommes de terre.
22: Les pommes de terre?
13: Oui, moi je vends des patates. Vu que vous êtes une friterie, ça me semble normal.
22: Non, nous on est une friperie.
13: C'est ça, vous vendez des cornets de frites.
22: Mais non.
13: Des barquettes de frites.
22: Non.
13: Des assiettes de frites.
22: Nous on vend que des vêtements et des objets.
13: Et pourquoi?
22: Bah parce qu'on est une friperie.
13: Oui, bah faut m'expliquer comment vous faites des frites sans patates.
23: Non, mais...
13: Eh ben, bonjour, madame.
23: Non, mais on va arrêter de rigoler.
13: Oh, ben non, pas tout de suite.
23: Non, mais c'est bon. Si vous comprenez pas la différence entre friperie et frites, patateries. Il faut revoir un peu votre vocabulaire.
4: Pardon, mais je suis patateur de beau-père en beau-frère, donc je sais quand même qu'il vous faut des patates pour faire des frites.
23: Non.
22: Une patate dans ta gueule?
4: Oh bah tu vas voir que ça va être encore ma faute. Moi qui pensais qu'on était collègues de patates.
23: Vous êtes le premier depuis 25 ans que j'existe qui vient me dire que vous êtes friterie. Et comme par hasard, vous êtes en train de me dire qu'il y a une commande qui arrive.
4: Ah bah c'est comme par hasard exactement ça, ouais.
23: Mais c'est quoi ce bordel? Vous passez si vous voulez, mais vous allez voir que je suis pas une friterie. Hein.
4: Mais alors dans ce cas, pourquoi vous me demandez des patates?
23: Et non mais c'est quoi? Je vous ai jamais demandé de patates. Là j'hallucine. Vous regardez, vous avez un site internet.
4: Attendez, ouais, je vais sur votre site.
23: Et si vous voyez quelque part marqué friterie sur ce site.
4: Ah oui, pardon, allô?
23: Oui.
4: Je suis sur votre site, en fait il y a une énorme faute.
23: Et non, on n'aime pas.
4: Ah si si, vous avez mal écrit friterie, vous avez mis un P à la place du T. Eh non, parce que là, c'est la honte, il y a écrit friperie sur votre site.
23: Mais oui, forcément, puisque je suis une friperie.
4: Ah oui, mais parce que moi, si je vous livre pas les patates, c'est pour ma pomme, pardon.
23: Ah bah oui.
4: Et allez, vas-y, qu'on se moque des patateurs.
23: En plus, vous faites des jeux de mots, c'est pour ma pomme, alors vous vendez une pomme de terre.
4: Pardon, je vois pas le rapport.
23: Non, sans déconner, je suis obligé d'en rigoler parce que...
4: Ouais, enfin, ça me dit pas ce qu'on fait de vos patates.
23: Ah bah, vous les gardez. Qu'est-ce que vous voulez que j'en fasse?
4: Bah, des frites, vous suivez pas ou quoi?
23: Franchement, c'est pas la peine de vous...
4: C'est pas la peine de...
23: Non, mais...
4: Oui.
23: Je sais pas qui vous êtes, mais c'est absolument risible.
4: Ah, moi, je suis risible. Oh, bah, merci.
23: Ah, bah, oui. Oui. Ouais, bah, oui. Moi, je vais pas changer d'activité pour faire des frites. Hein.
4: D'accord. Donc, en clair, on annule. Vous voulez pas de patates?
23: Bah, non.
4: Ok, pas de problème. En revanche, pour l'huile de friture, on fait comment? Ah, allô? Je crois que ça y est, je vous ai vraiment perdu.
23: Non mais sérieux, vous faites un gag.
4: Ah bah sérieux, bien sûr.
23: Comment?
4: Bah oui, c'est complètement un gag.
23: Au début, j'étais un petit peu chaud à un moment donné.
4: Oui, on l'a bien senti, je vous rassure.
23: Ouais. Mais bon, après, c'était tellement fort.
4: Et alors, la question à zéro balle, c'est qui?
23: Je sais pas, c'est une radio.
4: Ah bah c'est même la radio où on se marre.
23: Rire et chanson.
4: Bah voilà, bienvenue.
23: En tout cas, vous êtes...
4: Ouais. D'accord, bon bah je transmettrai le message à toute l'équipe. Et au revoir, madame.
23: Mademoiselle.
4: Oh, pardon.
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3: Cabinet docteur, bonjour.
21: Allô, c'est le docteur.
3: C'est la secrétaire. Bonjour, madame.
21: Bonjour, madame. C'est le gynécologue. Hein?
3: Oui.
21: Ah, bonjour. Je vous appelle parce que ça faisait longtemps que j'avais pas appelé un gynécologue, mais là, je crois que il faut que je consulte.
3: Je n'ai pas de rendez-vous, madame, avant fin juin.
21: Oh bah oui, ça va aller alors.
3: Jeudi le 12 juin, 9h20.
21: Oh, écoutez, je vais essayer, oui, à ce moment-là.
3: Votre nom, c'est madame?
21: Alors, madame Le Duret.
3: L-E?
21: Oui, plus loin, D-U-R-E-T.
3: Oui.
21: Mais vous pensez que le docteur va pouvoir s'occuper de moi?
3: Elle est gynécologue, donc elle s'occupera de vous, il n'y a pas de problème.
21: Oh oui, parce que j'étais en voiture, là, voyez.
3: Mm-hmm.
21: Et puis j'ai pris un autostoppeur, là, sur le bord de la route à Chitilgem.
3: Oui.
21: Il me regardait bizarrement et il m'a dit que j'avais une mycose.
3: L'autostoppeur vous a dit que vous aviez une mycose?
21: Oui.
3: Mais comment il sait que vous aviez une mycose, l'autostoppeur?
21: Il est étudiant en médecine.
3: Mais donc vous lui avez parlé de votre cas?
21: Non, pas du tout, non, je lui disais rien, on parlait de la pluie et du beau temps.
3: Mais si vous lui avez pas parlé de votre état de santé?
21: Oui.
3: Comment il peut savoir que vous avez une mycose?
21: Ben ça, je sais pas, je me suis arrêtée sur le bord de la route, voyez.
3: Mm-hmm.
21: Puis j'ai regardé dans le rétroviseur.
3: D'accord.
21: Et effectivement, il y a quelque chose, voyez-vous, de pas net.
3: Chez le jeune homme?
21: Non.
3: Chez vous?
21: Oui.
3: Mais vous avez où la mycose?
21: Ben, c'est délicat de dire ça au téléphone.
3: Oui, je comprends.
21: Je préfère vous passer le jeune à l'étudiant, il va vous dire. Le gynécologue.
24: Merci. Allô?
3: Oui, bonjour.
24: Bonjour. Bernard Toulier à l'appareil.
3: Oui.
24: Oui, c'est moi qui ai détecté...
3: Mais vous l'avez ausculté?
24: Ah non, pas du tout. Moi, je suis étudiant en mathématiques et je sais qu'il y a 47% des femmes qui ont des mycoses, hein, qui ne le savent pas.
3: Mais donc, elle vous a dit ce qu'elle avait?
24: Non, pas du tout.
3: Mais comment vous savez que c'est une mycose si elle ne vous a pas dit ce qu'elle a?
24: Parce qu'il y a 47% des femmes qui ont une mycose, donc j'en ai déduit qu'elle avait une chance sur deux. Donc, on s'est arrêté sur le bord de la route, elle a regardé dans le rétroviseur, elle a vu qu'effectivement, voilà quoi.
3: D'accord.
24: Je suis quand même pas mauvais, hein.
3: Oui, je comprends.
24: C'est pas un diagnostic, hein, c'est juste les mathématiques.
3: Mm-hmm.
24: Je vous la repasse.
3: Merci.
21: Merci. Allô?
1: Oui?
21: Je préfère vraiment la soigner avant le mariage. Parce que c'est un jeune quand même, je voudrais pas le décevoir.
1: Mais vous allez vous marier?
21: Ben oui, on s'est rencontrés sur le bord de la route, c'est une belle histoire de champignons. Mais de champignons magiques.
1: Ben je vous souhaite beaucoup de chance et de bonheur, Madame Le Duret.
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5: Bonjour, vous êtes bien en communication avec l'hôtel de police.
6: Bonjour.
13: Oui, bonjour monsieur, c'est bien la police?
6: Oui.
13: Je me suis fait flasher deux fois en fait, au même flash en voiture. Et du coup, ce serait pour vous dire qu'il fallait garder que la deuxième photo.
6: Pourquoi vous voulez que garder la deuxième photo? C'est quoi le problème?
13: C'était mon beau-frère qui était au volant. Du coup, on est repassé avec moi au volant parce que c'est mieux si c'est moi qui conduis.
6: Voilà, c'est compliqué votre truc. Je vais vous passer le ministère public, vous allez pouvoir...
13: Vous me passez monsieur le ministre? Pourquoi vous me passez le ministre?
6: Mais je ne vous passe pas le ministre, monsieur.
13: Bah, vous me dites que vous me passez le ministre?
6: Non, je vous ai dit je vais vous passer le ministère public.
13: Ah bah merci.
6: Je vous en prie.
5: Nous recherchons votre...
7: Oui, bonjour monsieur.
13: Oui, bonjour monsieur. On devait me passer la secrétaire du ministre?
7: Non, non, elle vous a dit le ministère public, monsieur. Elle m'a expliqué que c'était pour une histoire d'excès de vitesse.
13: J'étais en voiture avec mon beau-frère.
7: Ouais.
13: Lui, il conduit et hop, il se fait flasher.
7: Tout à fait.
13: Et comme la voiture, elle est assurée que pour moi, on est revenu sur le flash et on est repassé pour que ce soit moi au volant.
7: Donc ça veut dire que vous avez fait demi-tour sur l'autoroute?
13: Bah non. Enfin, non, j'ai fait marche arrière.
7: Vous avez fait une marche arrière sur l'autoroute?
13: Voilà. Moi, on m'a dit que ça compte pas normalement deux fois le même radar.
7: Ah si, monsieur, deux fois le même radar, ça compte, monsieur. Hein? Et en plus, monsieur, vous reconnaissez que vous avez fait une marche arrière sur l'autoroute? Allô,
6: monsieur?
13: Oui, ah, monsieur le ministre?
6: Non, pas le ministre, l'officier du ministère public. Vous repassez au radar, vous faites exprès de vous faire flasher juste pour qu'on voit vous sur la photo. Ça marche pas comme ça, monsieur, hein?
13: Bah, ça serait gonflé, ça.
6: Bah, ça serait gonflé, monsieur. Ils vont pas annuler la première parce que c'est votre beau-frère qui est au volant du véhicule.
13: Excusez-moi, mais je pense que c'est de la triche, quand même.
6: Bah, c'est pas de la triche, monsieur.
13: Vous êtes peut-être pas spécialiste sur ces trucs-là, mais...
6: Bah, écoutez, je suis pas spécialiste, donc faites comme vous voulez.
13: Non, c'est pas ça, mais parce que moi, mon beau-frère, il m'a dit que tu peux y aller, de toute façon, ça comptera pas deux fois.
6: Oui, et votre beau-frère, il est qui pour vous dire ça? Il travaille au service des timbres à Mons?
13: Il est à la poste, lui, donc pour les timbres, effectivement, il maîtrise le sujet, quoi.
6: Tout ce qui est timbre, il maîtrise le sujet. Non, mais là, c'est un sketch. C'est pas les timbres qu'on met sur les lettres, monsieur, c'est une contravention. Je vous rassure, je travaille pas à la poste, mais je sais mettre un timbre sur une enveloppe. Hein.
13: Peut-être que lui s'y connaît mieux que vous, du coup, en timbre.
6: Et attendez, qu'est-ce qui vous dit que c'est vrai ce qu'il vous raconte, que parce que vous faites flasher une deuxième fois, ça annule la première?
13: Écoutez, si vous voulez, je vous le passe.
6: J'ai pas besoin de parler à votre beau-frère, monsieur. Attendez. Ouais.
7: Allô?
13: Oui, allô?
7: Vous m'avez donné ici tous les renseignements. Vous allez être convoqué et vous allez devoir vous expliquer pour...
13: Ah, mais disons que je me suis trompé, en fait. J'étais pas...
7: Ah, non, monsieur, vous vous êtes pas trompé.
13: C'était pour un témoignage, parce que j'ai vu quelqu'un au volant de ma voiture.
7: Bien sûr.
13: Passer deux fois le flash.
7: Bien sûr. Moi, j'ai un numéro de téléphone qui s'affiche, donc il n'y a pas de souci. Hein?
13: Excusez-moi, je suis une nouvelle personne, je ne conduis pas de voiture.
7: Non, monsieur. Je vous reconnais, monsieur.
13: Qui est à l'appareil?
7: Arrêtez de me prendre une randonnée en me disant oui, allô, allô. Oui, je suis une nouvelle personne.
13: Apparemment, quelqu'un a tenté d'imiter ma voix pour me...
7: Non, monsieur.
13: Non, mais ce n'était pas moi.
7: Monsieur, c'est pas moi. Au revoir.
13: Pas du tout,
7: monsieur.
13: Mais c'était un usurpateur.
7: Au revoir.
13: Non, mais c'était un usurpateur.
7: Alors, donnez-moi votre nom, monsieur.
13: Alors, le nom de la personne qui vous a appelé?
7: Non, le nom, le vôtre, monsieur.
13: Moi, je pense que c'est monsieur Martin qui a appelé.
7: Alors, non, monsieur, désolé, mais alors je vais faire identifier votre téléphone.
13: Bah, pourquoi?
7: Au revoir, monsieur.
13: Bon, vous pouvez me passer le ministre?
7: Au revoir, monsieur.
13: Passez-moi monsieur le ministre de la police nationale.
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8: Unisys, bonjour.
25: Oui, bonjour madame, c'est l'agence matrimoniale?
8: Oui, tout à fait.
25: Oui, bonjour madame, je voudrais le service après-vente de l'agence matrimoniale, s'il vous plaît.
8: Vous êtes monsieur?
25: Robert Ledoux.
8: Eh bien, c'est le service après-vente, c'est madame.
25: Ah, écoutez madame, je suis désolé, j'ai acheté une femme chez vous il y a quelque temps. Je ne suis pas du tout content de ses performances au lit et je voudrais savoir si on peut la changer.
8: Bah de toute façon, nous, on ne sait pas les performances au lit des gens. Hein. Ça, c'est rentre dans des détails intimes qu'on ne peut pas savoir. Hein.
25: Bah écoutez, madame, vous me vendez une femme. Vous savez quand même, vous avez fait un dossier, vous avez affiché, vous connaissez ses performances.
8: Ah bah, tout à fait, bon, mais nous ne connaissons pas au niveau sexuel. Nous n'allons pas jusque-là. Hein.
25: Écoutez, madame...
8: Nous ne demandons pas jusque-là des détails. Hein.
25: Enfin, quand même, madame, vous vendez un produit... Il faut quand même...
8: Ben, on vend pas un produit quand même. On n'est pas des bêtes. On est quand même une personne. On est quand même quelqu'un.
25: Mais madame,
8: vous vous entendez causer là? Moi, je ne sais pas, mais vous avez une drôle de façon de parler des femmes, hein.
25: Mais madame, c'est moi le cochon de client. J'ai acheté une bonne femme chez vous.
8: Ma vie.
25: Ce produit-là arrive chez moi, s'installe, bon. Et hop, je l'essaye, normal. Dès le début, je me dis, tiens, elle est pas... Je me dis, ça va peut-être venir. Vous savez, c'est comme les voitures font un rodage, quoi. Hein, vous comprenez, hein. Mais maintenant, ça fait quand même un certain temps. Ses capacités, ses performances sont très limitées.
8: Écoutez, quand même, c'est des détails intimes qu'on n'a pas le droit de demander.
25: Mais enfin, madame, quand... Mais enfin, quand même, quand un garagiste voit une voiture, il sait très bien...
8: Ah ben, c'est quand même... Entre une voiture et une femme, il y a quand même une différence, monsieur.
25: Mais madame, c'est vous qui l'avez vendue. C'est vous, le garage.
8: Ah oh ben, dites donc, vous nous considérez vraiment bizarrement, vous, hein. Vous avez une drôle de manière de parler des femmes, hein.
25: Ben, c'est vous qui les vendez, les femmes, c'est pas moi.
8: On les vend pas.
25: Oh, j'ai payé.
8: Mais la dame aussi a payé pour vous rencontrer. De toute façon, on les vend pas.
25: Écoutez, madame...
8: Enfin...
25: Moi, j'avais fait un plan d'épargne pour acheter une grosse. Mais enfin, attendez, si j'avais vu que le modèle que j'ai choisi ne fonctionnait qu'à l'horizontale, j'aurais pas pris.
8: Bah écoutez, je comprends pas votre mentalité, hein. La personne est comme elle est, point final.
25: Madame, c'est quand même pas comme quand on va voir des prostituées. Une prostituée, ça coûte 500 balles. Là, ça m'a coûté 10 000 balles.
8: Là, vous nous traitez comme des moins que rien et tout. Alors là, j'arrive pas à vous comprendre, hein.
25: Si vous me changez pas, la bonne femme que j'ai en ce moment, contre une autre, neuve et plus performante, alors là, je porte plainte.
8: Bah, de toute façon, porter plainte, pourquoi?
25: C'est un modèle usé.
8: Ah, pas du tout.
25: Oh, bah, dites donc, hein, c'est pas vous qui l'avez dans votre plumard, hein.
8: Non, mais vous entendez parler, vous parlez d'une dame, vous la parlez comme une voiture.
25: Mais madame, il y a de très belles voitures. Arrêtez de dire du mal des voitures, enfin, quand même, c'est scandaleux, ça.
8: Une femme, c'est quand même pas une voiture, il y a une différence, je regrette.
25: Eh ben, il y a des voitures qui valent bien des occasions de bonnes femmes, comme celles que vous m'avez vendues.
8: De toute façon, on n'est pas un concessionnaire de voitures, monsieur.
25: Attendez, je comprends pas, là, c'est pas le garage habite.
8: Ah, vous êtes pas du tout au garage habite, je regrette. Vous êtes dans une agence matrimoniale.
25: Bah, une agence matrimoniale, c'est un garage habite.
8: Mais dites donc, qu'est-ce que vous êtes vulgaire?
25: Oh
8: bah écoutez, vous vous entendez causer un garage habite. Non mais qu'est-ce que c'est que ça? Moi je n'ai jamais entendu ce terme-là. Moi je regrette, vous me choquez énormément.
25: Je me fais refiler une occasion pourrie, lamentable pour 10 000 balles. Hein? Une nana qui tient pas la route. Et c'est moi qui... Ah non mais attendez.
8: Ah là, vous êtes d'une vulgarité pas possible.
25: Vous faites quoi ce soir, madame?
8: Comment? Mais vous me prenez pour qui? Écoutez, moi je vais porter plainte contre vous.
25: Bah écoutez, vous n'avez pas porté plainte contre monsieur le préfet de région.
8: Parce que vous êtes pressé?
25: Oui, madame.
8: Eh ben dites donc, bonjour le langage pour un pressé, hein.
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10: Allô, bonjour.
13: Oui, bonjour monsieur, je suis bien au bar?
10: Oui.
13: Voilà, je vous appelle parce que j'ai vu qu'il y avait une loi anti-gaspillage là pour les grandes surfaces où ils veulent récupérer les trucs qui sont pas vendus.
10: Oui.
13: Et du coup, je voulais faire pareil pour les bars.
10: Ah oui. C'est-à-dire... Mais nous, on n'a pas de reste.
13: Bah si, sur les bouteilles.
10: Sur les bouteilles? Quelles bouteilles?
13: Bah c'est-à-dire que les bouteilles qui sont entamées à la fin de la journée, moi, comme ça, hop, je les récupère.
10: Vous croyez pas que je vais vous donner des restants de bouteilles comme vous me dites, alors que le lendemain, c'est bon?
13: Ah, donc vous en avez?
10: Mais oui, mais c'est pas... D'accord. Ça s'appelle du gaspillage, ça.
13: Voilà, c'est ça. Donc c'est, moi, c'est justement, c'est pour éviter ce gaspillage que je me propose. Ouais. Je vous le fais gratuit, hein, je vous les récupère gratos, en
10: mais
13: plus. Hein, je
10: vous pourquoi fais... vous viendriez me débarrasser de mes bouteilles entamées, que je vous dis que mes bouteilles entamées, le lendemain, elles me servent?
13: Bah, c'est pour pas gaspiller, c'est une mesure...
10: Mais pour pas gaspiller, j'ai des gens qui gagnent tous les jours.
13: Non, mais c'est une mesure
10: d'anti... Vous comprenez le français ou pas?
13: Oui, oui, absolument.
10: Ah bon, bah d'accord, bah on dirait pas.
13: Non, mais
10: vous dites que mes bouteilles qui sont entamées, le lendemain, elles me servent.
13: Voilà, alors du coup, moi, je vous en débarrasse, c'est ce que je disais.
10: Mais moi, je vais me débarrasser de vous dans deux secondes.
13: Non, alors, excusez-moi. Allô?
10: Oui, allô.
13: Non, c'est pour vous rendre service, moi, que je dis ça.
10: Oui, mais moi, je vous rends service en vous raccrochant au nez.
13: Non, mais vous comprenez...
10: Vous comprenez français ou pas?
13: Mais non, mais vous n'avez pas compris.
10: Si, j'ai très bien compris. Vous voulez me débarrasser de mes fonds de bouteille. Je vous dis que j'ai pas de fonds de bouteille.
13: Ah bah si, vous m'avez dit...
10: Mais vous êtes bouché à l'aimerie ou quoi? Vous, quand vous avez une bouteille de sirop chez vous entamée, vous la finissez. Vous la mettez pas à la poubelle, vous la donnez pas au voisin.
13: Bah c'est exactement ce que je vais faire. Je vais venir finir vos bouteilles. C'est bien ce que je disais.
10: Vous me prenez pour une blonde. C'est une caméra cachée. C'est la caméra belge.
13: C'est la caméra belge.
10: Ouais.
13: Écoute, tu m'as percé à jour. Bravo.
10: Ah ouais, ouais.
13: Sans moi, tu sais me reconnaître maintenant, hein.
10: Foutez-vous bien de ma poire.
13: Ah oui, je ne saurais me permettre, hein.
10: Ouais, oui.
13: Parce qu'on peut se foutre d'une poire 90 fois, mais on peut pas tromper 70 personnes 90 fois.
10: Vous avez fait l'école du cirque?
13: Effectivement.
10: Je vais péter un câble. Je vous jure, je raccroche. Si le téléphone y sonne, je ne décroche pas.
13: Excusez-moi, est-ce que vous voulez que je vous fasse un petit numéro de jonglage?
10: Oui, allez-y.
13: Hop, hop, hop.
10: Hop, hop, hop, c'est bon, là.
13: Bon, d'accord. Bon.
10: J'aime pas qu'on me pollue quand je dis non, c'est non. Mes fonds de bouteille, je les garde. Venez ici, je vais vous les enfoncer où je pense.
13: Ah oui, mais soyez clair, parce que moi, je...
10: C'est pas possible. C'était pas le jour qu'il fallait me téléphoner.
13: Bah, alors, vous voulez que je vous rappelle demain?
10: Non, non, me rappelez pas, surtout pas. Non, non, c'est bon. Et si c'est quelqu'un qui me fait une grosse connerie, quand il va arriver, il va se prendre une belle tarte.
13: Alors, si je peux récupérer des tartes avec les bouteilles, c'est volontiers, effectivement. Je demande juste à boire, mais s'il y a à manger avec, je suis pas contre, hein, je vous cache pas.
10: C'est qui, au téléphone?
13: Alors, c'est Martin.
10: Circus?
13: Comment?
10: Martin Circus, non?
13: Non, Martin Rire et Chanson.
9: Bon, j'ai du boulot.
13: Et la tarte, c'est toujours valable, le coup de la...
9: La tarte, elle est toujours valable si vous venez ici.
13: D'accord, bah c'est gentil. Et qui c'est qui rigole derrière, j'entends que ça rigole.
9: Mon fils.
13: Ah.
9: Bon, Martin, de rire et chanson. Ah, lui, il est pété de rire.
13: Ah, bah, il y en a au moins que j'aurais fait rire, c'est cool.
9: Ouais, parce que moi, ça me fait pas rire. J'ai jamais entendu ça de récupérer des fonds de bouteilles. Des fonds de conneries, ouais, peut-être. Bon, j'ai du boulot.
13: Bon, bah, je te laisse, un petit bisou.
9: Oui, un petit bisou, hein, ouais.
13: Comment on fait? On se rappelle demain?
9: Oui, on se rappelle demain, on se fait une bouffe et puis je te garderai des fonds de bouteilles.
13: Ah, bah, c'est gentil, merci beaucoup.
9: Ok, d'accord.
13: Bisous.
9: Bisous, au revoir.
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14: Hello ?
25: Oui, bonjour madame.
14: Bonjour monsieur.
25: C'est le salon de coiffure ?
14: Oh oui.
25: Dites-moi, vous êtes coiffeuse à domicile ?
14: Oui monsieur.
25: Vous pouvez faire un peu la nuque et tout ça des monsieur, non ?
14: Oui monsieur.
25: Ah très bien. Est-ce que c'est possible tôt le matin ?
14: Ah, ça dépend à quelle heure, monsieur.
25: Ben, je ne sais pas à quelle heure vous commencez.
14: Écoutez, monsieur, ce que je peux vous proposer, ce sera le samedi 17 à 8 heures.
25: Samedi à 8 heures, ça c'est parfait. Je vais vous dire pourquoi.
14: Oui.
25: Parce que je vous demanderai un petit service par la même occasion. Hein.
14: Oui.
25: Le matin, comme tous les hommes, hein, on peut parler franchement. Hein. Vous savez, on se gratte les robignoles, quoi. Il n'y a pas d'autre mot.
14: Oui.
25: Et c'est ma femme qui le faisait avant, mais là, elle en a assez, elle ne veut plus le faire.
14: Ah oui. Ben écoutez, monsieur, elle avait peut-être raison, hein.
25: Donc je vous demanderai de bien vouloir me le faire.
14: Et... Ah ben ça, je sais pas, monsieur, ça je crois pas, hein.
25: Ah mais je vous donnerai la pièce.
14: Ah non, mais non,
25: ah,
14: non,
25: ben
14: mais
25: si.
14: Quand même non.
25: Ah ben permettez-moi.
14: Non.
25: Madame,
14: non.
25: Permettez-moi d'assister, ça me fait plaisir.
14: Oui, mais moi je vous dis non, monsieur, je ne ferai pas ça.
25: Ah ben, madame, je sais très bien que vous pouvez, et c'est tout en votre honneur, le faire bénévolement, hein, gentiment.
14: Non, mais je vous dis non, je ne le ferai pas, monsieur.
25: Madame.
14: Je coupe les cheveux, c'est tout.
25: Madame, soyons clairs.
14: Non, monsieur, je vous dis que non.
25: Madame, écoutez.
14: Nous restons corrects, s'il vous plaît.
25: Écoutez, je suis très correct et très bien élevé. Je comprends votre pudeur à accepter le pourboire, mais ça me fait plaisir. C'est
14: non,
25: tout.
14: Non, mais moi, je vous dis, je ne ferai pas ce travail-là, s'il vous plaît.
25: Je n'aime pas les choses gratuites.
14: Oui, non, mais moi, je vous dis, je ne ferai pas ce genre de travail.
25: Bon, ben, considérons ça comme un petit amusement, hein, et puis voilà, comme
14: non,
25: ça.
14: Non, pas du tout, même pas. Ça me fait pas rigoler, hein. Bon, excusez-moi, monsieur, mais je crois que je ne viendrai pas. Excusez-moi. Oh ?
25: Allô, je suis choquée parce que mon mari vient de vous dire, vous êtes la coiffeuse ?
14: Oui.
25: Oh, je suis désolée.
14: Ah mais non, mais moi je suis pas désolée, je m'en fiche madame, mais moi non. Hein. Ce genre de choses, il est hors de question. Hein.
25: C'est ce que je lui dis. J'étais choquée par ce qu'il vous a dit.
14: Oui.
25: Quand il m'a dit que vous vouliez le faire gratuitement.
14: Non, j'ai pas dit que je faisais gratuitement. J'ai dit que je ne faisais pas le travail. Moi, j'aime bien les gens corrects. Hein.
25: C'est ce que je lui ai dit, il faut donner la pièce.
14: Non.
25: Il faut que tu donnes la pièce à la dame.
14: Non, mais il n'y a pas de ni pièce ni rien du tout. Je refuse de le faire.
25: Ah oui, mais
14: c'est tout.
25: Vous savez, si j'ai arrêté de lui faire tous les matins, c'est parce que moi, il ne me donnait pas la pièce.
14: Oui, d'accord.
25: Alors maintenant, je ne suis plus d'accord. C'est pour ça que je dis,
14: d'accord.
25: Tu vas donner la pièce à la dame.
14: Madame, mais je suis occupée.
25: Oh, pardon. Vous êtes en train de le faire à un monsieur, c'est ça ?
14: Merci beaucoup. Au revoir, madame.
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15: Oui, allô ?
13: Oui, bonjour monsieur, je suis bien chez le quincailliste.
15: Oui, bonjour monsieur.
13: J'ai acheté un produit contre le tartre.
15: Oui.
13: Déjà, ça m'a complètement irrité les gencives, tout le tour des...
15: Le détartrant, c'est pas dans un magasin de bricolage. Nous, le détartrant, ce n'est pas pour les dents.
13: Ah bah ça, vous me le dites après, maintenant.
15: Non, mais vous réfléchissez ce que vous dites, monsieur, quand même.
13: Non, mais enfin, excusez-moi, vous m'avez vendu un truc défectueux, après ça
15: on
13: c'est
15: vous
13: pas...
15: a pas vendu un truc défectueux, on vous a vendu un détartrant pour le sanitaire, monsieur.
13: Du coup, je suis allé chez le dentiste.
15: Ah bah bien sûr.
13: Il m'a dit que normalement, c'est que les professionnels de santé qui peuvent faire le...
15: Mais c'est ce que je vous dis, enfin, vous allez dans un magasin de bricolage.
13: J'aimerais bien voir votre diplôme d'ailleurs.
15: Un diplôme pour quoi, monsieur ? Pour vendre dans le magasin de bricolage ?
13: Non, votre diplôme de dentisme ?
15: Non, mais vous vous foutez de ma gueule là, non ? Vous voulez dans un magasin de bricolage ? Vous voulez que j'ai un diplôme de dentiste ? Mais où vous allez là ?
13: Ça me semble la moindre des choses à partir du moment où vous vendez des produits d'hygiène quand même.
15: Je prouve que vous avez demandé un appareil pour les dents. Nous, on vous a vendu un détartrant pour les WC, monsieur.
13: Ah, bravo ! Bravo.
15: Mais bravo, quoi? C'est vous qui êtes un messie, je crois, non? De mettre un truc dans la bouche. Vous lisez sur le flacon avant, non? Là, il faut arrêter. Vous venez en face de moi, vous venez me le dire, ça, hein?
13: Je vous ai confiance à ce que je pensais être un professionnel de santé.
15: Non, où vous voyez un professionnel de santé dans un magasin de bricolage? Non, mais là, il faut arrêter quand même.
13: Vous reconnaissez donc qu'il y a usurpatisme?
15: Non, vous êtes dans un magasin de bricolage, monsieur.
13: Oula! Vous l'avez entendu?
15: Non, monsieur.
13: Je viens de perdre une dent.
15: Vous venez de perdre une dent. Ah ben alors c'est bien, monsieur. Alors vous vous déplacez, on arrête par téléphone, monsieur.
13: Alors j'ai une immobilisation. Mon dentiste m'a interdit de sortir parce qu'il m'a dit c'est trop dangereux.
15: Oh là là, maintenant le dentiste a interdit de sortir. Non, mais là, vous foutez de nous.
11: Mais qu'est-ce qu'il raconte, lui?
13: Allô?
11: C'est moi le patron, je vous parle là. C'est moi le patron, monsieur. Je ne vends jamais un produit pour les dents à la place de détartrant de vis, monsieur.
13: Excusez-moi, mais enfin moi je faisais confiance à votre dentiste là qui m'avait vendu le produit.
11: Quel dentiste, monsieur? On n'a pas un dentiste ici, monsieur. C'est ma femme, c'est la patronne. Non, c'est...
13: Ah, vous êtes le.
11: Le mari.
13: Vous êtes le mari de la dentiste.
11: Vous êtes taré dans ta tête, des tarés quoi. Là, je te parle tu maintenant. Parce que je pense que t'es un peu malade dans ta tête.
13: Ah bah c'est pas dans ma tête, c'est surtout au niveau des gencives que je suis malade, dans le sens.
11: Bah tu viens ici au magasin, on verra. Pourquoi tu casses les couilles à tout le monde comme ça, monsieur? C'est pas normal ça.
13: Non mais excusez-moi, mais alors juste à la limite, si vous pouvez me rattraper le détartrage.
11: Hein? Je rattrape rien du tout au moins, mais ça va pas ou quoi? On n'a pas un hôpital, on n'a pas de dentiste, monsieur, ici. Vous achetez un produit pour le WC, vous mettez dans les dents. Bah, alors franchement, chapeau, hein. C'est bien ça.
13: Non bah excusez-moi, ça marche pas.
11: C'est quoi que ça marche pas, monsieur? Mais vous êtes taré ou quoi? Non mais franchement, on est où là? Ah ouais, il faut se réveiller, je sais pas moi. Vous savez même pas lire? C'est marqué WC, vous mettez dans les dents. Alors vous prenez l'acide chlorhydrique que vous mettez à l'apéro à la place du pastis. Vous venez ici, monsieur, vous vous montrez la dame que vous avez vendu ça.
13: Oui, non, mais puis après vous allez m'arracher une dent.
11: Ah oui, je vous rache un dent. Pourquoi je vous rache un dent? Mais on est où, monsieur? Pourquoi on vous rache du dent, monsieur?
13: Bah parce que vous êtes dentiste.
11: Oh, je pense que t'es malade, oui, je pense. Vous appelez comment, monsieur?
13: Monsieur Martin.
11: Martin quoi? Votre prénom?
13: Martin.
11: Martin, comme les noms, comme les prénoms.
13: Exactement.
11: Vous habitez où?
13: Martinville.
11: Vous appelez Martin, le prénom Martin, et vous habitez à Martin.
13: Voilà, exactement.
11: Je pense qu'il faut aller voir un docteur, pas dentiste, monsieur, un docteur dans la tête.
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16: Mairie de Notre-Dieu.
25: Oui, bonjour, monsieur.
21: C'est la mairie.
16: Oui, monsieur.
25: Oui, bonjour, monsieur. Robert Ledoux à l'appareil, champion du monde de coup de fil le plus court. Alors, ça fait combien de... Ah, ben là, je crois que j'ai gagné.
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17: Allô?
13: Bonjour monsieur, je suis bien chez l'éleveur.
17: Oui.
13: Je vous ai inscrit pour adopter un ourson. Est-ce que vous serez là cet après-midi?
17: Attendez, pardon, un ourson?
13: Oui, alors deux, il y en a deux.
17: Ah, hein. Non, mais je crois que mon père est pas au courant.
13: Alors non, mais il devrait s'en rendre compte assez rapidement.
17: Ah oui, mais c'est facile. Non, je suis pas d'accord là.
13: Bah si, parce qu'on a prévu de vous les livrer cet après-midi.
17: Ah oui, là, cet après-midi là.
13: Non, mais si vous préférez abandonner ces pauvres petites bêtes.
17: Ah oui, c'est ma faute en plus. Ah ouais, mais alors vous êtes un culot quand même. Vous les gardez, je vous le dis de suite. Hein. Mais qu'est-ce que c'est cette merde?
13: Bonjour monsieur, vous êtes le papa?
17: Non, c'est madame. Qu'est-ce que c'est ça?
13: Bah c'est ce que je disais, comme vous, je vous ai mis pour deux oursons.
17: Non, écoutez-moi, moi je veux pas des oursons, j'en ai pas besoin.
13: Alors, rassurez-vous, j'ai tout prévu.
17: Pardon?
13: Je vous ai aussi commandé un enclos.
17: Mais je vous ai jamais demandé de vous me commander quelque chose, mais qu'est-ce que c'est cette merde?
13: Il faut bien que vos oursons puissent avoir leur espace.
17: Mais le ourson, je vous ai jamais demandé un ourson, mais qu'est-ce que c'est cette merde? Je ne veux rien de chez vous. Pointez-vous et ça risque de venir mal, ok?
13: Enfin, vous avez un enclos déjà?
17: Non.
13: Ah, bah voyez, donc on est bien d'accord qu'il vous en faut un. Donc je note.
17: Mais je n'en veux pas. Si vous vous pointez, je vous jure, vous allez dégager et vite.
13: Oui, non, mais on vous les dépose, on reste pas longtemps, hein, c'est gentil.
17: Ah non, je ne veux rien.
13: Rien, sauf deux oursons, un enclos.
17: Excusez-moi.
13: Oui, allô?
17: Oui.
13: Un autre monsieur, cette fois-ci, c'est le papa.
17: C'est moi, je suis une dame.
13: Non.
17: Les rien à cirer, les oursons. Hors de question, monsieur, moi, je suis du côté des bergers.
13: Oui, berger, ours, mouton, ça, c'est une grande famille.
17: Mais monsieur, il est hors de question que vous mettiez des trucs chez nous sans qu'on ait signé quoi que ce soit. Hors de question.
13: Ah, mais j'ai fait une signature internet, vous inquiétez pas, j'ai fait.
17: Internet, mais vous plaisantez quand même. Monsieur, je veux surtout pas avoir de relation avec vous. Est-ce que vous comprenez le français?
13: Yes, mister.
17: Vous avez un téléphone, un numéro de téléphone?
13: Oui, et vous?
17: Sûrement, puisque vous venez m'appeler.
13: Bien, eh ben, écoutez, ça nous fait déjà un point commun.
17: Vous voulez bien me donner votre nom et votre numéro de téléphone?
13: Alors, monsieur Martin.
17: Monsieur Martin,
13: voilà.
17: Vous habitez où?
13: À Martinville.
17: Et vous vous appelez monsieur Martin?
13: Voilà, donc...
17: Monsieur, vous me donnez votre téléphone, s'il vous plaît.
13: Alors, je peux pas vous donner mon téléphone parce que je m'en sers actuellement.
17: Monsieur, votre téléphone...
13: Excusez-moi, est-ce que moi, je vous demande votre numéro de téléphone?
17: Vous avez déjà mon numéro puisque vous m'appelez. Soit vous devez bénéficier de l'hôpital psychiatrique, soit il y a un problème grave.
13: Et comment vous savez que j'ai votre numéro?
17: Et puisque vous m'appelez, monsieur, mais ça va pas la tête.
13: Ouais, ouais, c'est quand même louche.
18: Allô?
13: Ah, vous êtes la maman, donc?
18: Pardon.
13: Non, je déductionne que vous devez être la maman, parce que...
18: Vous m'amenez des oursons.
13: Oui, ah bah voilà, donc on est bien d'accord.
18: Oui, mais pourquoi ils me font les prendre? Moi, je suis pas au courant de rien du tout. Attendez, mais moi, je vois pas pourquoi il me faut prendre des oursons.
13: Bah alors, un, pour la biodiversité, pour les espèces. Deux, et surtout parce que moi, ça me permet de toucher une prime pour chaque animal placé.
18: Ah, mais vous toucher la prime présentement au plafond. Non, mais attendez, mais pardon, c'est facile ça. Je suis libre chez moi quand même, non encore le que
13: je Alors, donc je raille pour les oursons.
18: Pour tout.
13: À la place, on a une hyène qui, elle, est adulte.
18: Une, quoi, une hyène?
13: Oui.
18: Ouais, ouais, une hyène à la place d'ourson. Non, mais qu'est-ce que c'est ça? Tiens, j'ai les gendarmes à côté. Vous voulez que je la passe la gendarmerie?
13: Ah, ben moi aussi, j'ai les gendarmes à côté, justement, j'y suis là. Donc je peux vous les passer directement.
18: Non,
13: là.
18: Mais attendez. Non, mais
13: monsieur le gendarme Martin.
18: Je ne veux pas.
13: Oui, monsieur Martin, je vous passe la dame qui refuse la hyène.
18: Non, mais qu'est-ce que c'est?
13: Bonjour, brigadier sergent Martin à l'appareil.
18: Non.
13: Dites donc, alors on me dit que vous avez insisté pour avoir une hyène.
18: Ah, je n'ai pas insisté du tout, arrêtez vos conneries, hein. Vous rayez mon numéro de téléphone.
13: Ah, en parlant de rayer, monsieur Martin me signale qu'il va aussi vous livrer un zèbre.
18: Non mais vous foutez de moi ou quoi?
13: Alors ça, écoutez, je vais vous laisser deviner.
18: Ouais, non mais oh.
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19: École esthétique coiffure, bonjour.
24: Oui, bonjour.
19: Bonjour, monsieur.
24: Air France à l'appareil.
19: Oui.
24: Nous vous informons que vous avez gagné 16 500 miles.
19: C'est-à-dire?
24: Air France tient à votre disposition 16 500 miles gratuits.
19: Mais ça correspond à quoi? Je ne sais pas ce que c'est.
24: Les heures de vol. Vous savez, quand vous avez un certain nombre d'heures de vol.
19: D'accord.
24: Vous avez des miles gratuits.
19: D'accord. Alors, qu'est-ce qu'il faut que l'on...
24: Ben, il faut continuer comme ça. Plus vous avez d'heures de vol, vos esthéticiennes et vos coiffeuses, hein, plus elles ont d'heures de vol et plus vous avez des miles gratuits.
19: Et qu'est-ce qu'il faut faire si...
24: Faut continuer, faut pas arrêter, il faut augmenter vos heures de vol. Mais enfin, en général, dans les écoles de coiffure et d'esthétique, vous avez rapidement un certain nombre d'heures de vol. Hein.
19: D'accord.
24: Qu'est-ce qu'on dit?
19: Écoutez, oui, je vous dis merci alors.
24: Voilà, merci qui?
19: Merci Air France.
24: Eh ben de rien.
19: Merci monsieur.
24: Au revoir madame.
19: Au revoir.
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20: Bonjour.
13: Bonjour madame, c'est bien la boucherie?
20: Oui.
13: Monsieur Martin, des déménagements Martin, on a un petit souci.
20: Ouais.
13: On a déclaré des déménagements fictifs, ça nous permet de toucher des indemnités kilométriques pour l'essence.
20: Ouais.
13: Mais problème, j'ai dit que j'avais déménagé votre boucherie à 500 km et pim, juste là, contrôle du fisc.
20: Ah ouais?
13: Ouais, donc pour justifier, je vais devoir déménager vos vitrines et vos frigos à Martinville quelques jours.
20: Moi je suis un magasin, monsieur, je vends quoi pendant ce temps-là? Mon magasin il est vide.
13: Non mais moi je prends que les vitrines et les frigos, je vous laisse les viandes.
20: Et je les mets où? Je les mets par terre?
13: Ah bah oui, super idée.
20: Non, mais c'est hors de question, je vais pas m'amuser à les mettre par terre.
13: Bon, sinon vous avez pas un frigo chez vous?
20: De quoi chez moi?
13: Bah vous rapportez votre frigo à la boucherie.
20: Non, je vais pas m'amuser moi à transporter mon frigo de chez moi pour mettre 4 produits dedans.
13: Bon bah dans ce cas on vient quand même, mais je vous laisse vos affaires.
20: À la rigueur vous faites ce que vous voulez, mais vous me prenez rien et vous rentrez pas dans le magasin.
13: D'accord, ok.
20: Voilà.
13: En plus comme ça il y aura pas le chargement et le déchargement, ça me permettra de vous le facturer en tarif négocié.
20: Ah parce que vous voulez me facturer quelque chose en plus?
13: Bah à partir du moment où vous me le demandez.
20: Vous avez demandé quoi?
13: Vous m'avez clairement demandé de ne pas déménager vos meubles et vos viandes.
20: Mais je vous ai rien demandé monsieur.
13: En plus vous avez du bol, je crois qu'il y a une promo de 15 centimes sur le carburant en ce moment.
20: Ouais, super.
13: Bah ouais.
20: Mais je m'en fous.
13: Parce que moi je vous facture en prix d'amis à 3,75 le litre.
20: Mais je m'en fous.
13: Moins les 15 centimes cadeau.
20: Vous savez quoi? Donnez-moi votre numéro et je vais porter plainte contre vous.
13: Oh bah c'est moi qui vais porter plainte, donnez-moi vous votre numéro.
20: Ah non.
13: Ah si.
20: De toute façon vous l'avez mon numéro, vous m'avez appelé là.
13: Ah oui, c'est pas faux. Bon, de toute façon je vais passer.
20: Non, vous ne passez pas au magasin.
13: Ah mais au moins devant pour faire croire.
20: Non, vous ne passez même pas devant.
13: Et si je passe derrière discrètement?
20: Je m'en fous. Non.
13: Et en plus au prix que je vous propose, vous pouvez toujours aller voir la concurrence, vous trouverez pas moins cher.
20: Mais qu'est-ce que j'en ai à foutre de la concurrence? Est-ce que je veux déménager le magasin?
13: Alors je serai vous, j'y réfléchirai parce qu'à ce prix-là.
20: Non, c'est hors de question.
13: Je prends ça pour un oui.
20: Non.
13: Non, vous essayez de négocier, je comprends.
20: Mais je veux pas négocier. Y a rien à négocier.
13: Eh, je le prends sur moi, je vous fais moins 16 centimes.
20: Non mais attends, ils vont venir avec un camion demain.
13: Ah, allô?
20: Ouais, mais là je comprends pas votre chose.
13: Bonjour madame, oui, comme je disais, je vous fais un prix des.
20: Mais pourquoi vous voulez me faire un prix? Vous prenez rien chez moi?
13: Bah c'est pour ça. Je vais pas vous facturer les meubles vu qu'on vous les laisse.
20: Mais quelle facture vous voulez laisser?
13: Bah y a quand même le trajet.
20: Mais non, mais je m'en fous, je ne paye rien du tout.
13: Dans ce cas, vous savez quoi? Je prends vraiment vos meubles.
20: Mais non, mais vous prenez rien du tout. Moi, je déménage pas, je reste là.
13: Non, mais au même prix.
20: Mais quel prix? Mais je vous paye rien.
13: Eh ben, vous ne payez que le transport. Je vous offre l'enlèvement des meubles.
20: Mais pourquoi vous voulez déménager mes meubles?
13: Moi, ça me fait plaisir.
20: Mais non.
13: Si, je vous l'offre.
20: Non, mais là, vous allez venir chez moi.
13: Voilà.
20: Vous allez vouloir que je vous paye le transport.
13: Bah oui, sinon comment vous le déclarez au fisc?
20: Non, mais on dira rien au fisc. J'ai pas fait appel à votre société.
13: À ce sujet, est-ce que vous pouvez m'enregistrer une déclaration où vous dites oui, j'ai fait appel à votre société?
20: Non, du tout. J'ai pas fait appel à votre société. C'est ça que vous comprenez pas?
13: Non, mais c'est juste pour avoir une preuve.
20: Non mais ça va être très clair, vous n'êtes pas ici chercher les vitrines, point, à la ligne finale.
13: Alors déjà, bonjour madame, comme j'explique.
20: Je veux rien entendre parler, non?
13: Ah oui, et alors comment je vous explique le plan?
20: Mais vous ne faites rien du tout chez moi, monsieur. Vous allez arrêter de m'emmerder. Je ne veux rien avoir avec vos histoires. Je peux vous dire que.
13: Ça faisait longtemps, tu vas voir que ça va encore être ma faute.
20: Non mais t'es con quoi? Tu crois pas que je vais aller payer quelque chose que j'ai rien besoin, non?
13: Que tu crois que t'as rien besoin, mais que si ça se trouve, t'as besoin.
20: Mais t'es con, t'es fait.
1: fait exprès.
13: Oh, bah je dirais les deux, facile.
1: Non, mais tu me prends pour un imbécile.
13: Ah, alors, comment vous dire?
1: Eh, va te...
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4: Allô?
5: Oui, bonjour, madame.
4: Bonjour, monsieur.
5: C'est le service de proctologie.
4: Pardon?
5: C'est bien le médecin proctologue?
4: Ah, absolument pas, monsieur. Vous êtes en radiothérapie.
5: Ah, vous pouvez me passer les proctologues, s'il vous plaît?
4: Ben, il y en a en ville, mais sur l'hôpital, je ne pense pas.
5: Ben, je les vois pas en ville, justement. C'est pas marqué dans le bottin téléphonique, hein.
4: Ah, ben ça, je crois. Attendez, comment il s'appelle, ce médecin? Comment il s'appelle, le proctologue de ville? Bachier.
5: Ça doit être ça, Bachier.
4: Non, ça me dit rien. Mais je vais vous passer le secrétariat du docteur Plane, qui est gastro-entérologue. Elles connaîtront peut-être mieux, hein.
5: Parce que Bachier, c'est un bon nom pour un proctologue. Ça doit être ça.
4: Ne quittez pas.
5: Ben. On peut m'amener peut-être un petit stylo pour la route. C'est mon blouson, c'est ça, c'est... Attends, oui, j'ai pas mon stylo. Aïe, aïe, aïe. Parce qu'il faut que je prenne des notes, chers auditeurs, pendant que je téléphone. C'est important. Ah, voilà, on m'amène un stylo.
22: Allô?
5: Bonjour, madame.
22: Bonjour.
5: Je suis au cabinet du docteur proctologue.
22: Oui.
5: Ah, très bien. Dites-moi, il y a du monde à consultation.
22: Ah, oui.
5: Eh oui.
22: Oui, oui.
5: Tout le monde a mal au cul, hein.
22: C'est peut-être pas ça, mais M. Plane est tout seul sur l'hôpital, hein, donc...
5: Ah, mais non, il y a le docteur Vachier aussi.
22: Le docteur?
5: Vachier.
22: Vachier?
5: Oui, il est proctologue aussi, lui.
22: Je sais pas. Je connais pas.
5: À chaque fois que j'essaie d'avoir un rendez-vous avec un proctologue, on me dit que tout le monde a mal au cul et qu'il faut que je rappelle la semaine prochaine, alors... Il n'y aurait pas un de ces messieurs ou dames là qui attendent en...

0: Non, nous n'avons pas de rendez-vous, là, aujourd'hui, c'est sûr. Hein.
1: Madame, j'ai très mal au cul ce matin.
0: Ben oui, mais à ce moment-là, ça, c'est peut-être un problème que vous pouvez voir directement avec votre médecin traitant.
1: Ah ben, il m'a dit qu'il s'en foutait.
0: Si, ben, il s'en fout, ben, alors là...
1: Il m'a dit, il faut voir ça avec un proctologue. Ben, vous avez mal au cul, j'en ai rien à foutre, il m'a dit. C'est un médecin un peu rustre.
0: Mais aujourd'hui, moi, je pourrais pas vous donner de rendez-vous.
1: Vous pouvez pas me mettre là?
0: Non.
1: Marquez, ça vaut mieux, j'ai déjà assez de mal au cul comme ça. Bon.
0: Et là, je peux pas.
1: Le docteur Kibourg, lui.
0: Je connais pas le docteur Kibourg.
1: C'est mon voisin m'a dit, si t'as mal au cul, va voir le docteur Kibourg.
0: Non, je connais pas.
1: Alors, je vais rester combien de temps avec mon mal au cul, moi? Qu'est-ce que je peux faire en attendant?
0: Bon, écoutez, si vraiment c'est urgent, vous venez aux urgences à l'hôpital de Sainte. Autrement, il faut prendre un rendez-vous avec des délais environ de 3 jours. Hein.
1: Dédé? Alors, avec Dédé? Oui. Moi, je ne prends pas de rendez-vous avec Dédé. Hein. J'ai assez vu au bar hier soir. Hein.
0: Je ne vous ai jamais dit de prendre un rendez-vous avec Dédé.
1: Ah, si? Vous m'avez dit que vous voulez un rendez-vous avec Dédé.
0: Bon, écoutez, j'ai vraiment beaucoup de boulot.
1: Est-ce que vous pensez... Si je peux voir un docteur, donc en prenant un rendez-vous, vous pensez qu'il pourra me donner un médicament pour écarter l'effet? Parce que quand on a mal au cul, il faut écarter l'effet. Hein.
0: Ben oui, oui, oui.
1: Ben voilà. Je vous remercie, madame.
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4: Bonjour monsieur, c'est bien l'éleveur de vaches?
5: Oui.
4: Monsieur Martin, à l'appareil, je vais venir chez vous demain parce que je fais visiter l'exploitation à des touristes.
5: Oh, attendez, je pense qu'il y a un problème là. Expliquez-moi ce que vous voulez.
4: C'est ce que je disais, j'organise des séjours qui incluent un visitage de ferme pour toucher les vaches, voir les fermistes et inversement.
5: Attendez, je vous passe mon fils, parce que je vous passe mon fils.
4: Ah d'accord, bah, ou sinon passez-moi votre fils.
6: Oui,
4: bonjour madame.
6: Ben, j'ai pas de visite prévue, moi, non.
4: Non, mais alors je m'en occupe.
6: Oui, non, mais moi je veux pas faire visiter ma ferme. Je veux pas que personne rentre chez moi, que ce soit moi ou pas moi qui le fasse, je ne veux pas faire visiter ma ferme.
4: Je m'excuse, mais j'ai quand même réservé un autocar pour venir demain.
6: Non, mais vous débarquez chez les gens, vous faudrait vous accueillir comme ça, vous dites on vous arrive avec un car.
4: Voilà, et puis on va venir aussi avant parce qu'il faut que j'installe un stand pour vendre du fromage de la ferme.
6: Ah, mais le déposez pas trop près parce que je pense que je lui passe un coup de tracteur dedans.
4: Ah, bah non, parce que là vous risquez de le péter.
6: Non, mais attendez, et moi je me suis pas inscrit à nulle part.
4: Vous n'êtes pas obligé de venir, hein, en même temps.
6: Et de venir où? Quand même, je suis chez moi, je pense que.
4: Non, je sais pas, profitez-en pour aller faire les courses.
6: Non, mais vous avez un... Non, mais attendez, vous êtes gonflé quand même, là.
4: Ou alors, visitez la ville, vous avez déjà visité une ville?
6: Non, mais je veux pas faire ça, non, mais arrêtez vos conneries, on n'est pas sauvages.
4: En attendant, vous êtes en train de tout ruiner mon business.
6: Mais que j'en ai à foutre votre business, moi.
4: Oh, mais attendez, je comprends, vous voulez me piquer mon boulot?
6: Mais qu'est-ce que j'en ai à foutre votre boulot? Moi, je vous pique pas votre boulot, j'ai pas été vous appeler, c'est bien vous qui m'appelez.
4: Alors ça, celle-là, elle est raide quand même, hein, ça.
6: Elle est raide quoi, qu'elle est raide?
4: Bah, je vais arriver, vous aurez fait votre propre stand de fromage.
6: J'en ai à foutre votre stand, non? Je le mettez pas parce que ça va tout voler sur la route.
4: Excusez-moi, mais j'ai l'impression que c'est pas votre truc, le tourisme. Parce que si vous mettez le stand sur la route...
6: Mais qu'est-ce que j'en ai à foutre? Moi, je suis pas dans le tourisme. C'est complètement stupide. Moi, nous, on n'a pas de vaches à lait, on n'a fait pas de fromage.
4: Bah, vous avez des vaches.
6: Bah, bien sûr. Les vaches vont faire du fromage. Et des vaches à viande, elles vont faire du fromage. Mais
4: bah,
6: vous...
4: ça peut être des vaches à fromage, on n'en sait rien. Hein.
6: Oui, mais vous prenez les gens pour des cons, oui. Vous, ce que vous regardez, c'est votre business, mais les autres, vous les enflez, là, et puis terminé.
4: Bon, écoutez, on réglera ça quand je passerai tout à l'heure.
6: Mais non, ne venez pas, hein. Je vous dis, hein, je vous fous dehors. Hein. On vous débarquez pas comme ça.
4: Ah, bah, si, justement.
6: Vous sortez d'où, vous, là?
4: Alors, je sors de Martinville à l'instant.
6: J'en ai rien à foutre.
7: Allô?
4: Ah, c'est monsieur.
7: Mais ça, je comprends pas trop, là. Et si vous avez pas demandé mon avis?
4: Quel ami?
7: Mon avis?
4: Si vous, alors, vous voulez venir avec un ami?
7: Non, mais vous avez pas compris. Moi, vous.
4: Alors,
7: venez,
4: attendez, je rajoute.
7: Non, mais vous avez pas compris ce que je viens de dire.
4: Attendez, je vous inscris +1. Je vais prendre votre nom.
7: Non, mais vous prenez pas du tout mon nom.
4: Bah, non, mais si, comme ça, je vous mets sur la liste pour vous et votre ami. Ah, allô?
8: Allô?
4: Bonjour madame.
8: Qu'est-ce qui se passe? Expliquez-moi là, parce que je n'ai pas tout compris encore là.
4: Vous êtes l'ami du monsieur?
8: Non, c'est ma femme. Moi, je suis le mari.
4: Madame Marie, alors vous me dites.
8: Pardon?
4: Donc je note Madame Marie.
8: Pardon? Madame Marie, c'est quoi ce bordel? Pas du tout, j'ai dit c'est ma femme. Moi, je suis son mari.
4: Ah, et bah articulez, parce que là, excusez-moi.
8: Je vais vous faire articuler, moi. Mais vous voulez quoi là? Expliquez-moi. Présentez-vous déjà. Vous êtes qui là?
4: Alors, monsieur Martin, Voyage Martin, c'est ce que je disais à votre ami.
8: Voyage Martin, mais qu'est-ce que vous avez.
4: Donc demain, on fait la visite.
8: Quelle visite? Non, mais attendez. Vous visitez quoi là? Je suis chez moi, vous avez pas visité ma ferme, c'est quoi ce bordel là?
4: Bah, visitez les vaches!
8: Vous dégagez vite fait!
4: Ah bah non! Parce que moi c'est.
8: Mais attendez! Vous avez pas. Non mais c'est quoi ce bordel là? Je suis encore chez moi? C'est moi qui. Non mais vous avez pas visité ma ferme, c'est quoi ce bordel là?
4: Ah bah alors c'est juste que moi, si vous voulez, ça me permet de vendre des faux fromages.
8: Vous dégagez! Vous avez pas compris encore?
4: Bah c'est pas ça, c'est que vous n'avez pas besoin d'être présent, c'est ce que je disais, moi je vais faire la visite.
8: Mais vous avez pas posé les pieds dans ma ferme!
4: Bah excusez-moi, mais alors comment on va faire pour la visiter sans les pieds? Ça m'a l'air un petit peu compliqué.
8: Mais de quel droit vous avez visité ma ferme?
4: Comment, pardon?
8: De quel droit vous avez visité ma ferme?
4: Bah, excusez-moi, est-ce que vous pouvez parler un peu plus fort parce que...
8: Connard.
4: Alors non, vous confondez, moi c'est monsieur Trocon.
8: Non, c'est bon.
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0: Allô ?
1: Oui ?
0: Allô, allô, madame Bravo ?
1: Pardon ? Je pense que vous faites erreur, monsieur.
0: Attends, je suis pas sur Plouer, là ?
1: Pas du tout.
0: Ah ben, on est où, là, alors ?
1: Pour quelle raison vous voulez savoir ça ?
0: C'est une base militaire, madame. C'est très important, parce qu'on nous a indiqué votre numéro pour une position pour atterrir. On est en parachute, actuellement. Est-ce que
1: on est sur l'un.
0: Attendez, bougez pas, parce que là, on est en chute libre à 850 mètres.
1: Ah bah alors là, dites donc.
0: Attends, redonnez-moi la position, s'il vous plaît. Allô, PC. Alors, ne quittez pas, madame, ne quittez pas. Hein. Merci beaucoup, ne quittez pas.
1: Je vous en prie.
0: PC, oui, 23. Redonnez-moi la position, s'il vous plaît. Affirmatif. 5 sur 5. Bon, la réception est bonne. Alors écoutez, on va se poser. Est-ce que c'est un terrain à côté de chez vous
1: Oui, justement. C'est ce que j'allais vous dire. Il y a un champ qui n'est pas très loin de chez moi. Il y a un petit aéroclub.
0: Ouais, c'est ça. Bah, c'est pour ça qu'ils nous ont donné cette position. Le seul problème, voilà, c'est que moi, je suis à 850 mètres au-dessus d'une maison.
1: Alors... Ah oui, bah, ça c'est un peu... parce que même moi, je vous vois pas. Alors...
0: Ouais, bah, à 850 mètres, vous pouvez pas me voir.
1: Ouais,
0: le seul problème que j'ai, si vous voulez, c'est que moi, il me faut... comme là, j'ai une courroie qui est rompue, j'ai un problème de courroie, il faut que je puisse atterrir. Est-ce que vous avez une cheminée ? Quelque chose comme ça ?
1: Non, pas du tout. C'est un toit mansardé. Je ne vois pas comment vous pouvez atterrir sur le toit. Vous voyez pas le terrain du tout ?
0: Je vois le terrain, mais je suis en chute libre.
1: Ah oui, d'accord.
0: Le parachute ne s'est pas ouvert, si vous voulez.
1: Ah oui, d'accord.
0: Et là, je suis à 650 mètres et là, il va falloir que je trouve un point d'urgence parce que là, j'atterris, je crois que c'est une maison que je vois là.
1: Ouais.
0: Est-ce que vous avez la possibilité d'ouvrir une fenêtre ? À ce moment-là, je vais voir ce que je peux faire.
1: Ouvrir une fenêtre ?
0: Ouais, une fenêtre, ouais, s'il vous plaît.
1: Il y en a une qui est ouverte.
0: Ouais, mais elle est pas assez grande, celle-là.
1: Bah écoutez, c'est la fenêtre que j'ai.
0: Bon, je vais essayer. Vous êtes devant la fenêtre, là ?
1: Attendez deux secondes. C'est la taille des fenêtres ici partout dans la maison, alors
0: ouais.
1: Moi je ne sais pas comment je peux faire.
0: Ouais, je vais essayer de, comme je suis en chute libre, je peux peut-être essayer tête en avant, mais bon.
1: Je ne vois pas comment je peux vous aider là. Il n'y a pas de place parce que là c'est dans la chambre et il y a juste à côté le lit. Hein.
0: Ouais, c'est ça. Est-ce que vous auriez une bassine d'eau, genre cocotte minute, une chose comme ça, que je puisse atterrir au moins, que l'eau amortisse ma chute avec les pieds ? Parce que je voudrais pas exploser votre toit, quand même.
1: Une bassine d'eau ?
0: Ouais. Je rentre par
1: attendez,
0: la fenêtre.
1: Attendez, je suis pas sur le toit, là. Vous allez rentrer dans la chambre avec vos pieds, c'est ça ?
0: Oui,
1: que
0: voilà.
1: Vous dire
0: oui, mais je les essuierai à pied après, vous inquiétez pas, hein, je suis pas...
1: Oui, je suis pas inquiète, mais attendez, vous êtes en chute libre et vous dites ne pas m'inquiéter. Attendez. Une bassine avec de l'eau.
0: Oui, s'il vous plaît.
1: Vous chutez dans combien de temps, là ?
0: Là, on est à 400 mètres, à peu près.
1: Et vous vous rendez compte, l'état de la maison, quand vous chutez à l'intérieur ?
0: Si la fenêtre est bien ouverte et qu'il y a la bassine avec
1: de l'eau... Elle n'est pas bien ouverte, la fenêtre, justement. C'est qu'un seul côté de la fenêtre qui est ouvert.
0: Ça va, je passe par là, je passerai. Vous inquiétez pas, je suis commando. Hein,
1: Là, c'est un peu quand même risqué, ce que vous faites, là.
0: J'en suis à 187 missions, alors vous inquiétez pas.
1: Et vous avez l'habitude de chuter dans des maisons ?
0: Oui, madame.
1: Non, mais attendez, là j'hallucine un petit peu. Vous pouvez pas atterrir dans le balcon, par exemple ? Parce que j'ai un balcon de l'autre côté. Est-ce que vous le voyez ?
0: Ouais, c'est... Oui, un petit balcon, là.
1: Un petit balcon, voilà.
0: Voilà, c'est ça. Alors, est-ce que vous pouvez mettre la bassine là ? Ou un seau d'eau, enfin, vous voyez, quelque chose que je puisse...
1: Oui, un seau d'eau, mais il est tout petit, le seau d'eau, hein, écoutez.
0: Mais est-ce que je rentre un pied dedans, au moins un pied, l'autre, je
1: un
0: peux
1: le... Un seul pied, oui. Ouais, ça, c'est... Oui, bon. À mon avis, oui, je ne sais pas la taille de vos pieds, mais...
0: 43.
1: 43.
0: Là, je suis à 180 mètres. Tout va bien.
1: Je remplis le seau d'eau.
0: De l'eau tiède, si vous avez, plutôt, parce que c'est en suspension.
1: De l'eau tiède. Oui.
0: 130 mètres, chers auditeurs. 120, chères auditrices.
1: Voilà.
0: Voilà. Alors, vous êtes où que je puisse poser le pied dans le seau, madame, en atterrissant ?
1: Je suis dans le balcon.
0: Bon.
1: Et j'ai une robe rouge.
0: D'accord.
1: Je pense que vous pouvez pas la louper, ça.
0: Non. Non, mais c'est bizarre parce que... Attendez, vous avez posé le seau, là ?
1: Il est rouge aussi.
0: Oui, alors mettez-le un petit peu à distance de vous, quand même, pour que je puisse juste atterrir sur un pied en chute libre, hein, dans le seau.
1: Bah écoutez, le balcon, il est tout petit, je vous préviens d'avance. Hein.
0: Oui. Attention. Bah, vous n'avez pas une robe rouge ? Allô, je vois une dame avec une robe bleue. Vous m'entendez, madame ?
1: J'entends très bien, monsieur.
0: Allô, sur l'an ?
1: Oui ?
0: Allô ?
1: Oui ? Allô? Monsieur?
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3: Restaurant. Bonjour.
4: Oui, bonjour madame, je suis bien au routier.
3: Monsieur, oui.
4: Oui, j'aurais besoin d'un itinéraire, s'il vous plaît.
3: Ah, mais nous, on donne pas des itinéraires comme ça.
4: Bah, un routier, c'est le gars qui donne la route.
3: Le truc n'a rien à voir. On fait pas d'itinéraire, nous, je suis pas un GPS, moi.
4: Bah, est-ce que vous pouvez me passer le GPS, s'il vous plaît?
3: Mais je suis pas payé à donner un itinéraire. Il y a personne ici qui vous donne l'itinéraire. On est un restaurant routier. Donne à manger au chauffeur routier.
4: Passez-moi le responsable routier.
3: Mais si vous voulez, je peux même vous donner le numéro de ma patronne, si vous voulez.
4: Ah, c'est elle qui donne les itinéraires, alors.
3: Appelez-la, si vous voulez, mais vous verrez qu'elle vous donnera pas d'itinéraire.
4: Ah, bah, appelez-la vous.
3: Bah, attendez. Y a pas de souci, je l'appelle moi. Y a pas de souci. Alors, tac.
4: Je vois le coup de la limitation de la fausse patronne.
3: Non, pas du tout. Mais par contre, ce que je vais faire, c'est que je vais l'appeler, je vais parler devant vous.
4: Je suis sûr que vous êtes en train d'appeler un ami.
3: Mais je vais vous donner le numéro après.
4: Ah bah allez-y, je vous écoute.
3: Oui, bah attendez, je vais l'appeler, y a pas de souci.
4: Ah.
3: Mais, ouais, Isa. Dis-moi, j'ai un monsieur au téléphone. En fait, il m'appelle pour lui faire son itinéraire et je lui dis que on n'est pas fait pour ça, quoi. Ouais, t'as que ça à faire. Donc,
4: Excusez-moi, allô?
3: Oui?
4: Oui, vous faites semblant de parler, là.
3: Alors, attendez, monsieur. Attendez, Isa, deux secondes.
5: Mais moi, je peux pas lui faire ses itinéraires.
3: Bah voilà.
4: Bon, bah, passez-la-moi.
3: Mais passez-la-moi, comment je vous la passe? Je suis au portable avec.
4: Vous collez le téléphone, peut-être, à l'envers?
3: Eh ben, là. Non, mais elle vous entend pas. C'est mon portable avec un fixe, donc je peux pas.
4: Elle n'existe pas.
3: Mais vous savez quoi? Vous passez, regardez. Vous arrêtez au restaurant. Et on va s'expliquer.
4: Non, mais vous tentez de sauver le coup, c'est de bonne guerre.
3: Mais vous êtes bête, monsieur, ou quoi?
4: Non, mais le coup de moi aussi, je l'ai fait.
3: Mais vous savez quoi? Donnez-moi votre numéro de téléphone, et puis on va appeler la gendarmerie, et comme ça, elle va vous rappeler, la gendarmerie.
4: Ah, je sais, c'est vous qui allez faire le gendarme, vous faites semblant.
3: Mais excusez-moi, monsieur, vous êtes bête, ou quoi?
4: Non, mais c'est pas ça.
3: Mais vous avez un grain dans la tête, vous avez un pet dans la tête, vous avez quoi dans la tête, là?
4: Pardon, concernant?
3: Concernant votre cerveau.
4: Rapport, hein?
3: Alors, vous appelez le 05. Vous allez tomber sur ma patronne et vous verrez bien avec elle.
4: Non, mais d'accord, je vois bien le truc, c'est vous qui allez décrocher avec une voix de femme. Vous allez
3: faire... Mais oui, mais vous êtes con, quoi.
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6: Allô?
7: Allô?
6: Oui, bonjour madame.
7: Bonjour monsieur.
6: Madame Marfort.
7: Oui.
6: Madame Marfort, ça va bien? Ça va fort, hein?
7: Ça va fort,
6: très bien. Bonjour madame, gendarmerie nationale, pareil. Adjudant de la place. Ah là, ça va moins fort là, hein?
7: Oui, non, j'écoute, hein.
6: Ouais. Ah là, ça va moins fort là.
7: Qu'est-ce qui vous amène?
6: Bah, en général, c'est mon adjudant chef, c'est lui qui me conduit. Pourquoi me demander ça?
7: Ah bon?
6: Bah, je comprends pas.
7: Moi non plus.
6: Bon, madame.
7: Oui.
6: Votre véhicule?
7: Oui.
6: Est de quel type?
7: Je n'en sais rien. Je n'y connais rien.
6: Non, mais attendez, c'est simple. Est-ce que c'est un type 4 roues ou un type 2 roues?
7: Je ne peux pas vous dire, c'est peut-être un type 4 roues.
6: Hein? Donc, votre voiture a 4 roues, nous sommes d'accord?
7: Oui, elles ont toutes 4 roues.
6: Pardon, madame?
7: Elles ont toutes 4 roues, mais je ne sais pas dans quel type qu'elle est.
6: Bon, écoutez, madame, si vous commencez à vous moquer...
7: Non, j'écoute.
6: D'un gendarmerie nationale...
7: Ah, vous savez, je suis vieille. Hein.
6: Mais non!
7: Oh là là!
6: Mais c'est dans la tête, vous rigolez, c'est ça qui compte. Vous êtes très bien dans votre tête.
7: Je vais bientôt partir pour le grand voyage.
6: Bon, vous n'avez pas l'air, dites donc. Moi, je peux vous dire, à la voix...
7: Oh oui, mais ça ne durera pas.
6: Mais si.
7: Ouh, non.
6: Écoutez-moi, vous m'entendez?
7: Oui, j'écoute.
6: Vous m'entendez? Vous n'entendez que le son de ma voix, madame.
7: Oui.
6: Est-ce que vous êtes prête pour le grand voyage?
7: Oui, prête.
6: Bien.
7: Voilà.
6: Eh bien, madame, la gendarmerie nationale vous souhaite une bonne route.
7: Voilà, je vous remercie.
6: Et si vous voyez l'adjoint-chef Charrier qui nous a quittés malheureusement lors d'un accident de voiture il y a 3 ans, il est encore bourré, vous pouvez le saluer de notre part?
7: Entendu. Je ferai votre commission.
6: Vous avez noté son nom?
7: Eh ben, je vais marquer tout de suite avec mon crayon.
6: Voilà, adjudant chef.
7: Oui.
6: Charrier. Ouais.
7: Bon, j'inscris tout de suite.
6: Voilà.
7: Et si je le vois, je vais lui donner le bonjour de votre part.
6: Voilà.
7: Hein? Entendu.
6: Merci à vous.
7: Oui, au revoir.
6: Au revoir.
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8: Oui.
9: Bonjour monsieur, c'est bien la casse auto?
8: Oui, c'est une dame, c'est pas grave.
9: Admettons.
8: Bonjour monsieur, pour vous.
9: Bonjour monsieur, pour vous aussi. Monsieur Martin à l'appareil.
8: Monsieur Martin, oui. Allez-y, j'écoute.
9: Je dirige la discothèque, club, bar de nuit, disco Martin.
8: Vous êtes le bar de nuit que vous me parlez, vous êtes où là?
9: Là, bah je suis au téléphone.
8: Non.
9: Bah si, je suis en train de vous parler.
8: Mais le bar de nuit qui est où? Dans quelle ville?
9: Ah, disco Martin, c'est la plus grosse boîte de nuit de Martinville.
8: Martin quoi?
9: Martinville,
8: boîte de nuit.
9: Voilà, et comme là on doit fermer pendant 4 semaines,
8: oui.
9: On fait un transférage de la la Disco Martin dans vos locaux.
8: Comment?
9: Comment? Oh ben c'est très simple, on va installer le matériel chez vous.
8: Installer le matériel chez nous? Mais vous savez où vous êtes ici?
9: Oui, à la Casse Auto.
8: Oui, et alors?
9: Et alors, nous, on n'a pas le droit d'ouvrir la nuit, mais vous?
8: Oui, ben nous, on va pas ouvrir la nuit non plus, hein.
9: Non, mais vous, vous avez le droit.
8: Bon, et alors, vous n'allez pas venir amener votre matériel ici pour faire la musique, quand même?
9: Alors, il y a la musique, il y a les lumières, il y a le
8: vous
9: bar.
8: Vous avez le parking d'Intermarché ou le parking de Leclerc? Vous aurez beaucoup plus de place, vous avez des bâtiments.
9: Non, pas possible.
8: Ben, si c'est possible, quand même, vous rêvez ou quoi?
9: Ben non, parce que nous, on a déjà changé les panneaux sur les routes pour indiquer que la Disco Martin était chez vous.
8: Ah bon, c'était chez nous. Ah bon, vous êtes bien alors? Ben, bravo. N'importe quoi, interdiction, n'importe quoi.
9: Comment ça, interdiction?
8: Il n'est pas question de vous déposer quoi que ce soit chez nous.
9: Vous inquiétez pas, on a tout prévu. Il y a juste pour les toilettes. Les clients peuvent utiliser les vôtres.
8: Les toilettes, non.
9: Non, mais on vous rajoute des urinoirs.
8: Des urinoirs, non, mais vous rêvez ou quoi?
9: C'est mieux parce que comme ça, les gens restent moins longtemps.
8: Non, vous êtes, c'est n'importe quoi ce que vous me dites.
9: Alors
8: là.
9: Après, nous, au pire, on ferme à 6h du matin. Donc après, vous
8: 6h
9: êtes.
8: 6h du matin, mais bien sûr, allez, une grave partie, quoi.
9: C'est ça, on fait la grave partie jusqu'à 6h du mat. Et après, vous êtes tranquille jusqu'au soir.
8: Ah oui, bien sûr, non.
9: Il y aura juste les cendriers et les urinoirs à vider, mais.
8: Non, vous n'êtes pas bien, là. Je crois qu'il y a quelque chose qui va pas, là.
9: Et puis, imaginez le prestige pour vous d'accueillir la Disco Martin.
8: Disco Martin?
9: Bah oui, vous connaissez la Disco Martin?
8: Non, Disco Martin.
9: La résidence officielle de DJ Martin.
8: DJ Martin?
9: Non, me dites pas que vous ne connaissez pas DJ Martin.
8: Votre numéro de téléphone, c'est quoi?
9: Ah, quelle surprise, il arrive justement. Je vous le passe.
8: Oui?
9: DJ Martin? Il y a le monsieur de la Casse Auto qui veut vous parler.
8: Le monsieur de la Casse Auto, le monsieur. Bah oui, t'as un ami. Bonjour monsieur.
9: Oui, allô.
8: Vous êtes qui?
9: Je suis DJ Martin.
8: Bon, je connais pas du tout.
9: Moi qui est DJ Martin in the disco.
8: N'importe quoi, vous êtes.
9: Allô?
8: Oui?
9: Est-ce que tu m'entends?
8: Oui, je vous entends.
9: Est-ce que tu veux faire la teuf avec DJ Martin?
8: Vous qu'on dit d'abord.
9: Et qu'on dit d'abord que DJ Martin est le roi de l'ambiance.
8: Est-ce que je peux avoir votre numéro de téléphone pour commencer?
9: Tu peux me tutoyer, t'inquiète, car DJ Martin est cool.
8: Allez, vas-y, donne-moi ton numéro de téléphone.
9: Ouais, alors. Cool. Alors, DJ Martin t'attend au 0606.
8: Oui.
9: 0606.
8: Oui.
9: 0606.
8: Bon, ok.
9: Wouhou. Et je compte sur toi pour mettre l'ambiance.
8: Mais c'est une blague ou quoi?
9: Plus fort que ça!
8: Mais c'est un gag ou quoi?
9: Encore plus fort!
8: Il y a quelque chose qui va pas là.
9: Et maintenant, on tape dans les mains?
8: Je veux bien votre numéro de téléphone.
9: Encore?
8: Oui, mais c'est pas bon, le numéro que vous m'avez donné, c'est pas bon sûrement.
9: Ah, non. Alors je te donne mon 07!
8: Ouais, ça va.
9: 0707!
8: Ça va.
9: 0707!
8: Non, bah, je crois que vous n'êtes pas bien du tout. Hein.
9: 07!
8: Je crois qu'il y a quelque chose qui va pas dans votre tête là.
9: Allez, DJ Martin est chaud, il te donne aussi son. 08!
8: Ouais.
9: 08!
8: Vous êtes dingue.
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10: Allô?
11: Oui, bonjour madame.
10: Oui, bonjour.
11: Je ne vous dérange pas?
10: Non.
11: Très bien, je suis bien au Bois Rue.
10: Oui.
11: Vous êtes le responsable de l'établissement?
10: Je suis la femme du responsable.
11: D'accord, en fait je suis de Trésor Public.
10: Oui.
11: Et je voudrais votre avis et savoir ce que vous en pensez. À savoir, est-ce que ça vous embêterait si on faisait un petit examen en fait de votre comptabilité, c'est-à-dire ce qu'on appelle un contrôle fiscal. Maintenant, dites-moi vraiment toute sincérité, si vous n'avez pas envie, vous n'avez pas envie, puis c'est tout.
10: C'est-à-dire que honnêtement, moi, je suis mal placé pour vous dire si j'ai envie ou si j'ai pas envie. C'est pas moi qui m'en occupe, donc.
11: Parce que je vous avoue que si on commence, il y en a pour un an. Hein.
10: Ah non, c'est trop long, oui. Hein.
11: Oui, oui, ouais. Puis c'est assez fatigant parce qu'on vous demande quand même de retrouver toutes vos pièces comptables.
10: Et ça, c'est pas obligatoire.
11: Moi personnellement, si vous voulez, j'ai beaucoup de travail.
10: Oui.
11: Et je vous avoue que si je devais contrôler tout le monde, je n'en sortirais pas.
10: D'accord.
11: Voilà.
10: D'accord.
11: Donc, je sais que normalement, on devrait jeter un œil sur votre comptabilité, mais honnêtement, je m'en sens pas trop le courage.
10: Oui.
11: Tout ce que je souhaite, c'est justement éviter ça, quoi.
10: Oui, je comprends bien, oui.
11: Et c'est pour ça que je vous demande votre avis à vous, si vous souhaitez ou pas.
10: Ouais, honnêtement, si c'est pas obligatoire et qu'on peut l'éviter,
11: oui.
10: C'est vrai que bon, ça fait gagner un peu de temps, quoi.
11: Ben voilà. Ouais. Puis en plus, vous êtes à combien de kilomètres de Brive?
10: 60.
11: Ah ouais, oh, ça fait trop loin, quoi.
10: Mm-mm.
11: Pour moi, aller tous les jours chez vous pendant un an...
10: Oui, ça fait de la route, hein.
11: Ben oui.
10: Oui.
11: Mais bon, moi, à partir du moment où on me dit qu'on n'en a pas envie,
10: je parle pour mon mari, mais je pense pas que...
11: Ouais, puis pour trouver quoi à l'arrivée, des clopinettes.
10: Oui, voilà.
11: Si ça vous embête pas...
10: Ah non, ça m'embête pas que vous en fassiez pas du tout, hein. Ça m'embête pas.
11: D'accord. Hein? C'est vrai, vous êtes sûr, hein,
10: parce... Ah oui, oui, non, non, je suis sûr, oui.
11: Je veux absolument pas abuser. Hein,
10: non, non, non, non, non, mais je suis sûr. Hein.
11: Bon.
10: Non, non.
11: Alors, hein. Je vais vous passer mon chef de service.
10: Oui.
11: Et vous allez lui dire que ben, votre mari a la grippe.
10: Ah non, je peux pas dire ça.
11: Ben, c'est la seule solution.
10: Je peux pas dire que mon mari a la grippe, il n'a pas.
11: Ben oui, mais...
10: Vous lui dites, vous, pour mari a la grippe.
11: Bon, attendez, je lui dis. Hein.
10: Hein?
11: Oui, on a Karl, ben, oui. Mais moi, ça m'embête d'y aller parce que le monsieur a la grippe. Vous êtes sûre, hein, madame, je crois. Hein?
10: Oui, oui, oui.
11: Il a la grippe. Merci. Allô?
10: Oui.
11: Bonjour, madame.
10: Bonjour.
11: Alors, votre mari a la grippe?
10: Oui.
11: Depuis combien de jours?
10: 3 jours.
11: Oh, mon Dieu.
10: Il n'y a pas le typhus, il a la grippe.
11: Ah oui, alors, c'est embêtant parce qu'on avait pensé aller vous voir pour un petit examen de la comptabilité.
10: Oui.
11: Mais évidemment, là, on ne peut pas prendre ce risque.
10: Ah non.
11: Donc, on préfère, si ça ne vous dérange pas,
10: oui.
11: Oublier le contrôle fiscal.
10: Mmh.
11: Est-ce que ça ne vous dérange pas?
10: Pas du tout.
11: Honnêtement, si vous préférez en avoir un, nous, il n'y a pas de problème, mais avec la grippe,
10: oui.
11: C'est compliqué.
10: Très.
11: Est-ce que ça vous embête si on oublie?
10: Non, pas du tout.
11: Vous êtes certaine?
10: Oui, certaine. 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
12: 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Oui, allô?
13: Bonjour, monsieur, c'est bien le magasin de meubles?
12: Oui, oui, oui.
13: J'ai acheté un canapé clic-clac chez vous.
12: Ouais.
13: Mais alors, problème, quand je l'ai ouvert, il a pas fait clic-clac, il a fait clac-clac.
12: Ah ouais, non, ça c'est pas grave.
13: Bah si, parce qu'à cause de ce faux bruit, j'ai tout démonté, et là, il est bien pété.
12: Ah, vous avez démonté.
13: En plus, maintenant, il me reste des pièces qui servent à rien.
12: Ouais, mais là...
13: Non mais pas de panique, vous avez qu'à me le changer.
12: Ouais bah attendez, c'est pas si simple que ça.
13: Mais si, vu que c'est une contrefaçon, vous me faites un...
12: N'importe quoi, c'est une marque, c'est pas du tout une contrefaçon, ça va pas ou quoi? N'importe quoi ici.
13: La preuve, il fait pas clic-clac.
12: Si, il fait clic-clac, mais c'est le bruit.
13: Non, il fait clac-clac.
12: Quittez pas un instant. Quand tu ouvres un clic-clac, il fait bien clic-clac ou il fait clac-clac?
13: Pardon, vous parlez d'un clic-clac, mais c'est pas ça, hein.
12: C'était quoi alors?
13: Bah, moi, vous m'avez vendu un clac-clac.
12: Ah oui, il dit que c'est un clac-clac, parce qu'il y a...
13: Oui, non, mais appelons un clic-clac et un clac-clac, un clac-clac.
12: Ne quittez pas, ne quittez pas, ne quittez pas, ne quittez pas, ne quittez
13: si
12: pas.
13: Si on commence à mélanger les clic-clac et les clac-clac, ça va faire quoi?
12: Alors,
13: Les clic-clic.
12: Allô?
13: Bonjour, monsieur.
12: Bah, de toute façon, un mécanisme métallique, à partir du moment où il se déplie, ça fait toujours un couinement.
13: Ah, donc il y a bien un problème.
12: Bah, non, ça fait pas un problème, c'est normal.
13: Pardon, mais maintenant, il est tout pété.
12: Je vous l'ai pas vendu pété. Quand vous avez eu le bruit, au lieu de nous appeler, vous avez forcé, donc il a été cassé après.
13: Ah oui, après j'ai tout pété parce
12: non,
13: que j'essaie
12: voilà,
13: de...
12: Non mais voilà, donc ça passera pas en garantie, on est d'accord.
13: Ah oui, pas faux. Dans ce cas, dites qu'il était défectueux.
12: Ah bah non.
13: Ah bah si.
12: Non, je vous l'ai pas vendu défectueux, monsieur, vous l'avez cassé. Moi j'ai rien cassé du tout.
13: Ah oui, mais comment je fais pour la garantie?
12: Oui mais moi, si, il y a combien de temps que vous l'avez?
13: Oh bah il y a au moins 10 ans.
12: Bah il y a pas de garantie 10 ans, j'ai jamais eu de garantie 10 ans, monsieur. À partir du moment où ils vont voir que le canapé a 10 ans, ils vont pas vous donner un canapé neuf.
13: Ouais, d'où l'intérêt de dire que c'est vous qui l'avez pété.
12: Bah non mais je l'ai pas pété, c'est vous qui l'avez cassé en forçant dessus parce qu'il faisait un bruit bizarre. Au lieu de nous appeler.
13: Voilà, donc celui-là, vous venez le chercher.
12: Non mais
13: je vous l'ai sorti, il vous attend sur le trottoir depuis hier.
12: Moi, je mets pas des meubles dehors si c'est pas pour partir au débarras. Hein.
13: Non mais je le vois par la fenêtre là, il... Ah non, tiens, vous l'avez déjà récupéré.
12: Non, je ne l'ai pas récupéré, monsieur, votre canapé.
13: Bah si, parce que là, je le vois plus, donc sinon, il y a un problème.
14: Et je sais pas, c'est, le problème c'est vous qui l'avez, c'est pas moi.
13: Bonjour madame, donc c'est vous qui avez pris le canapé j'imagine?
14: Mais non monsieur, enfin, c'est soit vous vous êtes fait piquer votre canapé.
13: Oh bah merci, un truc flambant neuf en plus.
14: Venez au magasin, on va discuter.
13: Oui non mais je vois le coup, vous allez essayer de me revendre mon vieux canapé.
14: La ferme.
13: Oui c'est ça, un coup de peinture pour que je croie que c'est pas le même et hop.
15: Oui bonjour, vous êtes monsieur Martin, c'est ça?
13: Tout à fait madame.
15: Et votre prénom?
13: Martin.
15: Rire et chanson.
13: Mais oui, bravo.
15: C'est un gag, hein, c'est rire et chanson.
13: Oui bah je sais, c'est moi qui vous l'ai dit hein.
15: Ah oui, je vous entends. Non, mais je parle à mon collègue.
13: Ah, pardon, d'accord.
15: Allez, bonne journée.
13: Mais oui, et au revoir, madame.
15: Au revoir, madame. 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
16: Allô?
17: Madame...
16: Oui?
17: Bonjour, madame, c'est Corrèze FM à l'appareil, la radio.
16: La radio?
17: Oui, la radio FM, Corrèze.
16: Ah, d'accord, oui.
17: Voilà.
16: Oui.
17: Nous vous appelons parce qu'aujourd'hui, c'est notre émission, le Tonton Lulu. Je ne sais pas si vous connaissez l'émission du Tonton Lulu.
16: Ben écoutez, s'il y a quelqu'un qui peut connaître, c'est mon mari, parce qu'il a souvent sa radio à côté de lui.
17: Ah.
16: Je vais demander à mon mari.
17: Oui.
16: Tu connais Tonton Lulu, l'émission FM? Non, il ne connaît pas.
17: Eh ben c'est un grand jeu, madame. Hein? Alors, figurez-vous que nous avons dans nos studios...
16: Oui.
17: ...quelqu'un de votre famille...
16: Ah.
17: ...qui est assis à côté de moi.
16: Ah,
17: nous allons trafiquer sa voix.
16: Oui.
17: Et c'est à vous de la reconnaître.
16: Ah bon?
17: D'accord.
16: Oui.
17: Alors, votre prénom?
16: Anne-Marie.
17: Anne-Marie.
16: C'est ça.
17: Votre mari, c'est
16: Jean.
17: Jean. Alors attention, est-ce que vous êtes prêts?
16: Oui.
17: Le tonton Lulu d'aujourd'hui, chers auditeurs, auditrices, fait partie de la famille de monsieur et madame.
16: Oui.
17: À vous de le reconnaître.
16: D'accord.
18: Merci. Allô?
16: Oui.
18: Bonjour, c'est Anne-Marie.
16: Oui.
18: Bonjour Anne-Marie.
16: C'est pas Jean-Louis.
18: Non.
16: C'est pas Jean-Louis. Ah ben, je vois pas. Tu viens de Paris, là?
18: Non.
16: Non, pas de Paris.
18: Non.
16: Alors, de la Corrèze?
18: Non.
16: C'est pas ça. Eh ben, je regrette, mais je vois pas qui c'est. Tiens, j'en viens un petit peu, là. Voir si tu reconnais la voix.
19: Est-ce que c'est pas le mari à Nadine?
18: Ah!
19: Oui.
18: Bonjour, Jean.
19: Bonjour.
18: Comment ça va?
19: Est-ce que c'est tu n'es pas le mari à Nadine?
18: Non, pas loin.
19: Ah, c'est ce que je pensais. Mais alors, c'est peut-être Jean-Pierre.
18: Non.
19: Le frère Nadine.
18: Non, Nadine, elle a un frère.
19: Oui.
18: Elle a également un mari.
19: Oui.
18: Mais elle a aussi un...
19: Un beau-frère.
18: Oui, un beau-frère, mais elle a autre chose. Elle a un... Un a... Un a...
19: Un amant.
18: Comment elle a dit, Anne-Marie?
19: Un amant.
18: Oui. Oui.
16: Quel amant? Elle n'a pas un amant, Nadine.
17: Allô?
16: Oui.
17: Toujours sur Corrèze FM, donc avec Super Gérard de la Place. Nadine, c'est qui exactement pour vous?
16: Une nièce.
17: Voilà, c'est ce que nous avait dit donc Robert Ledoux, qui est l'amant de Nadine.
16: Oh, monsieur, tout de même.
17: Est-ce qu'on peut dire que Robert Ledoux, l'amant de Nadine, qui est votre nièce, fait partie de votre famille?
16: Non.
17: Pourquoi?
16: Parce que ne connais pas cet amant. Je connais son mari, mais pas l'amant.
18: Ah, vous ne me connaissez pas?
16: Non.
18: Nadine?
16: Parce que c'est vous qui êtes l'amant?
18: Comment?
16: C'est vous qui êtes l'amant?
18: Oui, Robert Ledoux à l'appareil, l'amant de Nadine.
16: Ah bon?
18: Oui, comment allez-vous?
16: Eh bien, écoutez, moi ça va. À peu près, quoi.
18: Vous avez quelque chose à lui dire, non? Je la vois cet après-midi.
16: Eh bien, vous lui dites que quand on vient de se marier, on ne prend pas un amant.
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20: Bonjour.
13: Bonjour monsieur, c'est bien la pharmacie?
20: Oui, c'est monsieur Marc.
13: Bah oui, bravo, vous m'avez reconnu.
20: Oui.
13: Alors là, vous avez une très bonne oreille, félicitations.
20: Oui.
13: Bon, ça va mon petit?
20: Ça va monsieur.
13: Alors, qu'est-ce que je peux faire pour vous?
20: Bah je sais pas, vous m'avez appelé.
13: Comment ça je vous ai appelé?
20: Bah oui, c'est vous qui m'appelez là.
13: Alors pardon, c'est monsieur Marc à l'appareil.
20: Oui, bah je sais bien, je vous ai reconnu monsieur Marc. J'ai l'habitude avec vous.
13: D'accord, mais enfin si vous pouvez juste me dire pourquoi vous m'avez appelé.
20: Mais c'est vous qui m'avez appelé, moi j'ai pas appelé du tout.
13: Ah, attendez, je vous reconnais, vous êtes la personne de la pharmacie.
20: Oui, c'est ça monsieur.
13: C'est monsieur Marc à l'appareil, ça va mon petit?
20: Bah oui, vous vouliez quelque chose à la boutique?
13: Bah dites-moi, vu que c'est vous qui m'appelez.
20: Non, du tout.
13: Oh là là, mais qu'est-ce que c'est que cet imbroglio?
20: Bah écoutez, c'est pas grave monsieur Marc.
13: Ouais, vous savez quoi, quand ça vous revient, vous me rappelez?
20: Oui, il y a pas de souci monsieur Marc.
13: En revanche, pardon, mais c'est qui ce monsieur Marc? Je le connais?
20: Bah je vous ai dit monsieur Marc.
13: Ah, mais c'est pas moi.
20: Bah, c'est pas possible monsieur, depuis le début.
13: Ah non, mais vous allez rire. Je croyais que vous me faisiez un canular téléphonique et que vous me donniez un nom.
20: Ah, d'accord.
13: Ouais, donc vous êtes madame Marc en fait.
20: Mais non, c'est pas madame Marc monsieur.
13: OK, bah passez-la moi.
20: C'est pas possible.
13: Bah j'imagine qu'elle a un truc à me dire, sinon elle vous demanderait pas de m'appeler.
21: Allô?
13: Bonjour monsieur, on devait me passer madame Marc?
21: Oui, c'est madame, ouais.
13: Comment ça, vous êtes madame Way?
21: Non mais je...
13: Oh là là, on va pas y arriver, hein.
21: Je sais pas, non mais vous...
13: Je demande madame Marc, on me passe madame Way?
21: Ah non, non, non, non, non, j'ai pas dit madame Way.
13: D'accord, désolé, comme vous avez un gros accent chinois, je pensais que vous étiez madame Way.
21: Ah d'accord, ok, non, non, non, pas du tout.
13: Enfin, je dis chinois, pardon, hein, vous êtes peut-être coréen?
21: Non, non, je suis français, non, non, non, non, pas du tout.
13: Ou japonais, non?
21: Non, non, pas du tout, non.
13: Bref, passez-moi la vraie madame Way.
21: Bah y a pas de madame Way.
13: Elle est pas là. Bon bah passez-moi monsieur Way alors.
21: Bah non, y a pas de monsieur madame Way. Je vous dis monsieur, c'était de la part de qui?
13: C'est de la part de monsieur Nan.
21: D'accord, c'était pour quoi alors?
13: Bah c'était pour faire un ni way ni non. Le principe est simple, on dit pas way et on dit pas non. Vous êtes prêts?
21: Ah ouais, non, j'ai pas le temps.
13: Ah bah, ah way, non, par exemple, là c'est perdu direct. Attention, c'est parti maintenant.
21: Bon bah là j'ai des clients qui attendent monsieur, donc...
13: Oh pardon, vous avez des clients qui attendent?
21: Oui, ils sont rentrés dans le
13: magasin. Ah bah voilà, encore perdu. Allez, dernière chance, vous êtes prêts?
21: Mm-hmm.
13: Ok, vous avez des clients qui attendent donc?
21: Bien sûr.
13: Et ce sont des clients qui attendent dans la pharmacie?
21: Ah, voilà.
13: D'accord, donc en fait, ils sont en train de vous souffler toutes les bonnes réponses, je vois le truc.
21: Ah bah alors, vous... bah non.
13: Eh bah voilà, encore perdu.
22: Vous êtes monsieur Martin de la société Martin, c'est ça?
13: Ah oui, bonjour monsieur, on se connaît?
22: Oui, bah je vous connais.
13: On se serait pas déjà croisé à Martinville par hasard?
22: Je vais passer à la radio.
13: Ah bah non seulement vous allez passer, mais il y a aussi monsieur Marc, madame Way, monsieur Nan, tout le monde est là.
22: Ouais, voilà, c'est ça.
13: Et c'est quelle radio d'ailleurs?
22: Rire et chanson, c'est la radio que j'écoute tout le temps.
13: Ah mais très bon choix.
22: Parce que vous avez toujours une musique.
13: Ouais, bah je vais vous faire une révélation, on en a même plusieurs des musiques.
22: Ouais, je sais, mais c'est ce que j'aime bien chez vous.
13: Alors moi, je m'occupe plus du rayon conneries, mais je transmets.
22: Et vous en dites des bonnes, et ça fait plaisir et ça nous fait rigoler.
13: Merci, jeune homme.
22: Merci, madame Martin.
13: Et bonne journée, mon petit.
22: Au revoir, madame.
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1: Allô.
5: Oui, bonjour monsieur.
1: Bonjour.
5: Vous êtes bien titulaire de l'abonnement?
1: Oui.
5: Oui, bonjour monsieur, c'est le service de l'horoscope téléphonique à l'appareil.
1: Oui.
5: Vous savez que Paris vient d'être doté d'un ordinateur, d'un central, qui est relié donc à tous les Parisiens.
1: Oui.
5: Et que nous distribuons depuis avant-hier l'horoscope de manière gratuite, bien entendu.
1: Oui.
5: À tous les Parisiens, à 1000 Parisiens pardon, par jour, qui sont tirés au sort. Et votre numéro de téléphone a été tiré au sort, monsieur.
1: Ah bah c'est gentil.
5: Alors, je vais vous demander votre signe.
1: Alors, Gémeaux.
5: Gémeaux, vous connaissez votre ascendant?
1: Non, pas du tout.
5: Quand vous dormez sur le dos?
1: Sur le côté.
5: Donc, sur le côté, on met que la Lune était à 90 degrés.
1: Oui.
5: Ce qui fait 90 degrés. Vous êtes né à quelle heure?
1: Alors là, je crois que je suis né à midi, enfin le midi.
5: Entre 12h et 13h ou voilà. 12h15?
1: 12h et 13h.
5: Donc, l'ordinateur me dit que vous êtes ascendant scorpion, monsieur.
1: Oui.
5: Voilà.
1: Ah, attendez, on me l'avait déjà fait, je me suis peut-être trompé, on m'a dit que j'étais ascendant balance.
5: Ah non, monsieur, non. La personne qui vous l'avait fait s'est trompée, en effet. Vous n'étiez pas du tout balance, vous êtes scorpion.
1: D'accord.
5: Alors, je vous lis, donc j'introduis les données dans l'ordinateur, j'ai mon ascendant scorpion.
1: Oui.
5: Voilà. Il y en a pour 10 secondes.
1: D'accord.
5: Ça va très très vite, hein. Alors, ça y est, les données sortent, donc je vais vous les lire.
1: D'accord.
5: Travail, monsieur.
1: Oui.
5: Vous êtes assez limité de toute façon.
1: Oui.
5: Alors, arrêtez de vous mêler de ce qui ne vous regarde pas et de toucher ce qui ne vous concerne pas.
1: Oui.
5: Contact, cessez de raconter n'importe quoi sur vos voisins. Vous avez mis des gens dans l'embarras dernièrement. Il serait regrettable que vous ne preniez pas conscience des réalités d'aujourd'hui et des dégâts que vous occasionnez autour de vous.
1: Ah.
5: Courage. Arrêtez de tourner le dos à vos responsabilités et de fuir comme un lâche.
1: Ah bah dis donc.
5: Morale. Cessez de vous plaindre inutilement. Il n'est pas tellement certain que tout se passe comme vous le souhaitiez,
1: oui.
5: Car les planètes sont contrariantes.
1: Oui.
5: En raison de la position d'Urne de Saturne, personne ne vous aime. Est-ce que c'est exact ?
1: Il y a peut-être quelque chose de vrai.
5: D'accord. Chance, pas de chance. Amour, que se passe-t-il? On vous oublie? Il faut dire que vous n'êtes pas très désirable en ce moment et que vous ne faites aucun effort pour l'être.
1: Ouais.
5: C'est exact?
1: C'est exact, oui.
5: Santé, problème de digestion, grippe en perspective.
1: Ah.
5: Vous allez souffrir du dos. Évitez les excès à Noël et attention dans les escaliers.
1: Ah bah c'est déjà fait alors.
5: C'est-à-dire?
1: Bah, c'est-à-dire que je viens de me faire opérer du genou. Jusqu'à présent, tout ce que vous dites, c'est à peu près vrai. Hein.
5: D'accord. Votre chiffre, monsieur?
1: Moi, c'est le chiffre préféré.
5: Non, je vous donne votre chiffre.
1: Ah,
5: hein.
1: D'accord.
5: Le zéro.
1: Ah.
5: Votre couleur, le noir. Et votre pierre, le marbre.
1: Bah, c'est pas encourageant, tout ça.
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23: Bonjour.
13: Bonjour monsieur, c'est bien la boulangerie?
23: Oui, je vous écoute.
13: Monsieur Martin à l'appareil?
23: Oui.
13: Établissement MFS, Martin France Sécuritage.
23: Oui.
13: Je vais installer des antivols alimentaires dans vos produits.
23: Bah c'est du pain, on va pas mettre la sécurité sur le pain.
13: Non, pas sur le pain, dans le pain.
23: Ah bon?
13: Ouais, vous voyez les petites cartes SIM qu'on met dans les téléphones?
23: Oui.
13: Eh bah c'est la même chose, mais vous les mettez dans les pains avant de les cuire.
23: Dans tous les pains?
13: Eh oui, comme ça vous pouvez géolocalifier chacun de vos pains en temps réel.
23: Ouais, mais tant les petits, vous croyez qu'ils vont faire attention à ça?
13: Quel petit?
23: Bah les enfants de 2 ans.
13: Ah, parce que vous faites travailler des enfants de 2 ans?
23: Mais non, on fait pas travailler, mais ils le mangent.
13: Bon, c'est tout petit, ça craint rien. Et puis de toute façon, vous enlevez chaque micro-puce au moment de la vente.
23: Mais vous rigolez, moi j'ai pas enlevé chaque pain ma puce.
13: Bah si, par exemple, chaque fois que vous vendez une baguette, vous enlevez un petit morceau de croûte.
23: Oh là là.
13: Vous grattez la micro-puce à l'intérieur.
23: Mais c'est de merde ça encore.
13: Pas du tout, c'est une exclusivité MFS, Martin France Sécuritage.
23: Ben. Sur le pain, c'est emmerdant quand même. Le pain, déjà, ils sont pressés, ils prennent 4 baguettes, ils s'en vont en courant. Vous croyez qu'ils vont lever la puce? Ils vont manger le pain, ils vont s'étouffer. Hein.
13: Eh ben justement, quand ils s'en vont en courant, les voleurs, vous pouvez les géolocalifier.
23: Mais non, mais ils sont pas voleurs, ils ont payé, mais ils sont pressés.
13: Ah non, mais de toute façon, au pire, la micro-puce, ils la digèrent et vous leur demandez de la rapporter après.
23: Ah oui, bien sûr, peu cher.
13: Ouais, en principe, ça prend 48 heures grand maximum.
3: Oh là là, là vous savez quoi, non, laissez tomber ça, parce que là, ça va encore être des pins, là.
13: Bonjour madame, vous inquiétez pas, il n'y a pas de pins, ce sont des micro-puces géolocalifiées.
3: Eh ma foi, vous me dites, vous mettez une puce dans le pain, s'il avale, là, le mec.
13: C'est ce que j'étais en train de dire, le mec, s'il avale la micro-puce, pas de problème, il la digère.
3: Ouais, ouais.
13: Et après, il vous la rapporte et vous la remettez dans un autre pain.
3: Oh, ah ouais, oh, bon, ouais.
13: Et vous me dites, ouais, super, donc je note que la responsable est d'accord.
3: Non, je suis pas le responsable. Ouais.
13: Ah, bon, passez-moi le patron.
3: Voilà, ouais.
13: Merci madame.
3: Allez, ouais, ouais, ouais.
4: Allô.
13: Bonjour madame.
4: Non,
13: monsieur Martin à l'appareil, on devait me passer le patron.
4: Oui, c'est le patron, il est là.
13: Ah bah s'il est là, je veux bien lui parler, ouais.
4: C'est moi le patron.
13: Ok, admettons.
4: Non mais je vous riez, vous m'appelez, vous me dites je suis Pierre, Paul...
13: Oh là, pas du tout. Les établissements Pierre-Paul, c'est la concurrence, rien à voir.
4: Mais quoi,
13: Non, nous c'est les établissements Martin France Sécuritage, MFS.
4: Non mais je vous dis, vous m'appelez, je vous connais pas.
13: Oh mais on fera connaissance tout à l'heure, je vous apporte les micro-puces.
4: Mais j'en veux rien, moi, j'en veux pas de vos trucs, moi.
13: Comment ça, vous n'en voulez pas?
4: Non, je n'en veux pas de vos puces.
13: D'accord, parce que je croyais que vous en vouliez.
4: Non, j'en veux pas.
13: Ah ouais, ok, j'avais rien compris.
4: Non, je veux rien du tout.
13: Mais alors, pardon, si vous prenez pas les micro-puces géolocalifiées, à quoi ça vous sert d'avoir un portique géolocalifieur?
4: Je n'ai pas de portique.
13: Ça, c'est pas un problème, on va vous l'installer. Mais sans les micro-puces, ça sert à rien.
4: Non, mais moi, j'ai pas demandé le portique, hein, j'ai rien demandé du tout, d'accord? Est-ce que c'est clair?
13: Bah, s'il y a pas le portique.
4: Je suis clair ou pas? Vous avez compris, vous comprenez bien?
13: Pas de micro-puces et pas de portique, c'est ça?
4: Voilà, est-ce que c'est clair?
13: Ah, bah, c'est très clair. Dans ce cas, je peux vous mettre un vigile à la place.
4: Ouais, mettez un vigile, c'est ça, ouais.
13: Super.
4: Ouais, ouais.
13: En revanche, il pourra venir qu'à partir de demain.
4: Non, mais il a rien compris. Je vois rien du tout. Comprenez-le français? Comprenez-le?
13: Ouille, vous me parlez espagnolo.
4: Hein?
13: Bah, pardonno, no parlo espagnolo.
4: Je ne veux rien.
13: Même pas l'eau vigilo.
4: Ah, écoutez, vous me gonflez, lui. Je me gonfle.
13: Ah non, moi non gonflado, moi boulot.
4: Voilà.
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24: Lingerie, bonjour.
25: Allô, c'est lingerie.
24: Oui, c'est ça.
25: Et dites-moi, vous faites des bonnets profonds?
24: Oui, je fais jusqu'au 120H.
25: Si vous faites du bonnet profond, est-ce que vous faites du débile léger?
24: Du quoi?
25: Du débile léger.
24: Du pile léger?
25: Du débile léger.
24: Des piles léger,
25: oui.
24: Je sais pas ce que c'est.
25: Du dépile léger. Vous faites du bonnet profond?
24: Oui.
25: Et vous faites du bonnet profond. Est-ce que vous faites du débile léger?
24: Des piles légers, ça veut dire quoi, ça?
25: Bah, c'est le contraire, des bonnets profonds.
24: Alors là...
25: Pff.
24: C'est une marque ou c'est quoi?
25: Dans la vie, il y a deux formes de... Il y a le... De côté, il y a le bonnet profond.
24: Oui.
25: Et puis, quand c'est pas un bonnet profond, c'est un débit léger.
24: Alors, ils me disent, quand c'est pas un bonnet profond, c'est un bonnet débit léger. Je sais pas ce que c'est.
25: Est-ce que le monsieur qu'on entend, il connaît?
24: C'est pas un monsieur, c'est une madame.
25: Oui, non, mais l'autre derrière.
24: L'autre derrière, il n'y a personne, l'autre derrière.
25: Dans la rue.
24: Dans la rue? Mais non, on n'est pas dans la rue, on est dans le magasin.
25: Oui, vous, mais dans la rue, il y a quelqu'un qui marche là actuellement.
24: Oh, mais hey, vous commencez... excusez-nous.
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26: Bonjour.
13: Bonjour monsieur, je suis bien au château dans le Var.
26: Oui, bonjour.
13: Cabinet immobilier Martin à l'appareil.
26: Oui.
13: Je vous ai fait une annonce pour mettre votre domaine en vente.
26: Non, on parle de quoi là?
13: Bah, vu qu'il y a plein d'Américains qui achètent des châteaux dans le coin, je me suis dit que j'allais leur proposer le vôtre.
26: Mais attendez, mais on n'est pas à vendre.
13: Non, mais vous inquiétez pas, je vais juste passer faire des photos pour un acheteur qui me les demande.
26: Mais monsieur, vous viendrez pas faire de photos, ça c'est certain. Enfin.
13: Ah oui, et mon acheteur américain, je lui dis quoi?
26: Eh ben
13: oui, merci, mais il va me prendre pour un guignol si je lui fais pas les photos.
26: Mais ça c'est votre histoire. Nous ne sommes pas à vendre.
13: Et comment je suis payé, moi, pardon, mais ça me ruine tout le business.
26: Mais enfin, c'est ridicule cette histoire. Attendez, ne quittez pas. Allô, oui, bonjour.
13: Bonjour monsieur.
26: Mais
13: je...
26: non.
13: Attendez, je vous ai rien dit encore.
26: Mais moi je ne veux pas vendre.
13: Ah. Et alors, comment on fait?
26: Eh ben, tant pis, c'est votre problème, c'est pas le mien.
13: Bah si, parce que comme c'est vous qui annulez la vente, ça va vous faire des pénalités.
26: Ah, vous avez un papier signé de ma part, comme quoi je vous ai laissé la vente?
13: Oui, alors je suis en train de le faire, là.
26: Mais j'ai pas... Non, mais vous n'aurez pas.
13: Dans ce cas, c'est ce que je disais, il y aura péno.
26: Il y a péno, vous allez voir.
13: Ah bah, c'est tout vu, oui.
26: Il y a péno, mais vous vous rendez pas compte de ce que vous racontez, monsieur.
13: Alors... Selon le code des agents immobilistes, quand l'acheteur annule le vendage, il y a
26: le vendage,
13: péno.
26: Oui, en plus le vendage, oui.
13: On est bien d'accord que vous annulez le vendage.
26: Oui, j'annule le vendage.
13: Voilà, donc c'est normal qu'à ce moment-là, il y ait pénalisage.
26: Non, réponse.
13: Bah, si.
26: Vous ne passez pas, monsieur. Vous savez ce que ça veut dire? Vous nous oubliez.
13: Bah, c'est quand même mieux que j'accompagne mon client.
8: Oui, allô?
13: Oui, ah, bonjour, monsieur.
8: Je comprends pas comment vous vous permettez de dire qu'on est en vente et que vous montrez des photos à votre client. Non, mais c'est n'importe quoi, ça.
13: Bah, moi, ça me permet de toucher une commission, si vous
8: mais
13: voulez.
8: Mais je m'en fous de toucher une commission.
13: Oula, pardon, qu'est-ce que vous me dites?
8: Eh bien, quoi?
13: Vous voulez toucher ma commission?
8: Mais je veux pas toucher votre commission.
13: Oh là là.
8: Mais n'importe quoi.
13: Oh là là là là.
8: Votre commission, j'en ai rien à foutre.
13: Oh non, mais alors là, d'accord, bah je vois.
8: Mais qu'est-ce que vous racontez là?
13: Hop là, on va empocher la commission d'autrui.
8: Mais n'importe quoi, mais vous délirez complet, monsieur.
13: Qu'est-ce que c'est cet imbroglio que vous me faites là?
8: Mais l'imbroglio, vous vous permettez de dire qu'on est en vente alors qu'on n'est pas en vente. Foutez-nous la paix, on n'a pas envie de se faire acheter par les Américains.
9: Je vais prendre des photos, j'ai de là, moi.
13: Ah bah tiens, passez-moi la chef, je vais voir.
8: Mais c'est moi aussi le chef, bah je vais vous le passer le chef.
13: Ah bah,
8: vous
13: allez, on va voir parce que là...
9: Allô.
13: Bonjour madame, excusez-moi, mais alors j'ai...
9: Non, déjà, c'est monsieur, c'est pas madame, qu'est-ce qui se passe là?
13: Ah bah, il y a le sous-chef qui comprend rien du tout, il veut récupérer ma commission.
9: Ouais, mais je m'en fous de vos commissions, c'est quoi le problème là? Moi, je suis pas en vente, c'est clair?
13: Alors, c'est pas très clair, parce que j'ai fait une annonce comme quoi vous étiez en vente, justement.
9: Non, je suis pas en vente, alors le mec qui vient prendre des photos ici, il va porter à vite fait, d'accord?
13: Oui, alors je vais arriver vite fait surtout, parce que...
9: Mais je vais pas prendre de photos chez moi, j'ai porté plainte direct, hein. Moi, ça va vite fait, moi, vos conneries,
13: là. Ah bah, c'est moi qui porte plainte, oui.
9: Porte plainte de qui?
13: Ah bah, je porte plainte de vous.
9: De moi, mais je quoi de moi?
8: Mais n'importe quoi.
9: Sort celui-là, là. Oui, alors, ça va être simple. Ça fait 10 fois qu'on vous
13: dit... Notre-Dame, allez.
8: On va appeler la gendarmerie, on s'en bat les couilles de ce que vous nous racontez. Vous êtes un gros casse-couille en train de nous déranger au travail.
13: Alors, bravo, très beau résumé de la situation. Ah. Mais enfin, ça ne nous avance pas du tout sur la vente.
8: Mais c'est vous qui mettez en vente, vous êtes débile.
13: Débile? Moi, débile?
8: Vous êtes complètement débile, c'est tout ce que j'ai à vous dire.
13: Je m'excuse, madame, mais je suis surtout complètement trop con.
8: Ah, mais c'est bon.
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12: J'écoute, oui.
14: Oui, bonjour madame.
12: Bonjour.
14: C'est la fleuriste?
12: Oui.
14: Oui, bonjour madame de la place, chef des services de la voirie à la mairie.
12: Oui.
14: Dites-moi madame, on a eu des petits problèmes encore samedi avec le stationnement automobile devant votre magasin de fleurs.
12: Quel problème?
14: Ben, il y a eu des contraventions et des gens qui sont garés en double fil.
12: Oui.
14: Donc on a décidé à la voirie ce matin de vous mettre des bites.
12: De mettre quoi?
14: On va vous mettre des bites. Mmh. Vous voyez ce que c'est comme... ce sont des tubes...
12: Bon.
14: Alors, on va en mettre donc devant chez vous, de part et d'autre, à gauche et à droite, mmh. Et sur le devant. Alors, combien voulez-vous qu'on vous mette de bites?
12: J'en sais rien, monsieur, moi.
14: Bah, attendez,
12: je suis une femme.
14: Comment?
12: J'ai dit, je suis une femme, j'y connais rien.
14: Ah, madame, attendez, excusez-moi, les femmes connaissent les bites quand même. Attendez, c'est quoi cette histoire-là?
12: Non, mais je veux dire par là que, bon, si vous les mettez à combien de distance?
14: À environ 2 mètres.
12: Ah, voilà, c'est ça qu'il faut me dire. Eh ben, 2, ça me suffit, moi.
14: 2, ça vous suffit? Attendez, je réfléchis, je regarde le plan. Je vais vous mettre une bite devant.
12: Oui.
14: Qui rentre et qui sort.
12: Oui, ben, faut pas, vous ne me la mettez pas devant, vous me la mettez juste au côté.
14: Bon. La bite pourra rentrer donc dans vous quoi, hein,
12: oui.
14: Et sortir de vous également.
12: Voilà.
14: Ça vous va ça?
12: Ah ben là, ça me va.
14: Et vous réglez?
12: Ça me va parfaitement parce que s'il y a c'est que des fois, moi je peux pas sortir.
14: Non mais là, vous inquiétez pas, c'est la bite qui rentrera.
12: Ouais.
14: Vous voyez?
12: Ouais, non mais j'ai compris.
14: Alors derrière, je vous mets une autre bite.
12: Ouais.
14: Je vous mets une bite derrière également. Est-ce que ça va?
12: Attendez, vous me laissez réfléchir parce que là, vous m'avez pris drôlement sur le vif, hein.
14: Ah, vous savez, quand on met une bite devant, une bite derrière, il faut agir vite, hein.
12: Bah justement.
14: C'est pour votre bien, madame.
12: Alors, à partir du coin, si vous m'en mettez juste une là, est-ce que ça va?
14: Ouais, ça va. Je vous en mets une au coin qui vous prendra un peu de biais, voyez?
12: Oui, une qui prendra sur le biais.
14: Voilà.
12: Je pense pas qu'il faut mettre une autre, je crois pas.
14: Si.
12: Bon, bah vous la mettez. Bah alors, une aux deux extrémités. Mais pas deux d'affilée.
14: Qui rentre et qui sort, on est d'accord?
12: Vous me la mettez juste au coin?
14: Je vous la mets dans le fond.
12: Ouais.
14: Ça vous va, ça?
12: Bah, de toute façon, je suis bien obligé de m'y plier, hein.
14: Mais vous inquiétez pas, hein, madame, hein, c'est de la bonne bite, hein, c'est pas... on n'a pas parlé de la taille. Est-ce que vous voulez des grosses ou des moyennes?
12: Oh, alors ne me demandez pas ça, moi je connais rien du tout.
14: Est-ce que vous préférez une grosse bite devant et une moyenne derrière, ou une grosse bite derrière et une moyenne bite devant?
12: Et vous en mettez devant tout le monde, comme ça?
14: Devant et derrière, oui.
12: Moi, je ne sais pas quoi vous dire.
14: Alors, devant, qu'est-ce que je vous mets? Une grosse bite ou une bite moyenne?
12: Mais devant, vous mettez la grosse.
14: Je vous mets quoi?
12: Devant, une grosse.
14: Une grosse bite devant et derrière?
12: Mettez les deux pareils et puis c'est tout. Oh là là, je...
14: Écoutez, c'est très curieux dans cette ville parce que toutes les femmes ont commandé 2 grosses bites.
12: Ah, les femmes, elles sont ce qu'elles sont, puis moi aussi, hein.
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15: Collège. Bonjour.
13: Ah bah voilà, c'est le répondeur, évidemment.
15: Non, c'est pas le répondeur, monsieur.
2: Oh là là, ça y est, c'est la grève, il n'y a plus personne.
11: Allô?
2: Bah, je vais attendre le bip, je vais laisser un message, hein, de toute façon.
11: Allô, monsieur? C'est pas la messagerie, c'est bien quelqu'un?
2: Le truc tourne en boucle, en plus.
11: Bonjour, monsieur, vous pouvez attester, là, j'ai un problème avec le standard. Il me dit qu'il y a le répondeur.
2: Ça, c'est dingue, ça.
11: Allô? Allô, monsieur?
2: Voilà, j'ai le message, là, ça recommence.
11: Non, vous êtes pas sur une messagerie?
2: Mais ça, c'est la grève, ils sont tous partis, hein.
11: Vous entendez ce qu'il dit?
15: Allô?
11: Je peux faire quoi, là? Allô, bonjour, monsieur.
2: Excusez-moi, j'étais en attente, là.
11: Ah non, moi, je vous entendais bien. Vous dites l'éducation nationale, il n'y a personne, ils font grève.
2: Du coup, donc, vous me confirmez qu'il n'y a personne dans l'établissement?
11: Bah, on fait pas grève, puisqu'on est là.
2: Bah, enfin, ils ont dit partout qu'il y avait grève des enseignants.
11: Oh, bah, je vais vous passer le CPE, monsieur.
16: Le collège vous remercie de votre appel et vous invite à patienter quelques instants.
17: Oui.
2: Oui, bonjour monsieur. Je vous appelle.
17: Non, c'est madame.
2: Non, c'est monsieur. Vous êtes bien en grève aujourd'hui?
17: Oh non, pas du tout. Mais vous êtes qui?
2: Ben, je suis un parent d'élève, mais enfin, excusez-moi, personne ne m'a prévenu qu'il n'y avait pas grève.
17: Ben justement, c'est le contraire. On prévient quand il y a grève.
2: Ben oui, mais enfin, vous pourriez aussi prévenir quand il n'y a pas grève, qu'on sache.
17: Ben, enfin.
2: Je demande pas grand-chose, un petit SMS.
17: Ben, oh, mais c'est n'importe quoi, ça.
2: Ah ben, je suis bien d'accord, c'est n'importe quoi.
17: C'est la première fois depuis que je travaille que j'entends une chose pareille.
2: Alors, excusez-moi, vous êtes peut-être nouvelle, je ne sais pas.
17: Non, ça fait 42 ans que je suis là, monsieur.
2: Oui. Toujours est-il que moi, j'ai eu aucun préavis de non-grève.
17: Bah, vous êtes... Vous...
2: Donc, excusez-moi.
17: Non,
2: mais je vois que vous essayez d'esquiver, là.
17: Vous fichez de moi, là.
2: Allô? Je ne vous entends plus.
18: Allô?
2: Oui, ah, bonjour, madame.
18: Bonjour, non, monsieur principal du collège.
2: Pardon?
18: Monsieur principal du collège.
2: Oui, le principe, oui, je sais, oui.
18: Alors, allez-y, je vous écoute.
2: Voilà, moi, on me dit qu'il n'y a pas grève.
18: Non, bah non, j'ai pas de grève dans l'établissement aujourd'hui.
2: Voilà, et personne ne m'a averti. Donc, du coup, moi, j'ai dit à mon fils de rester.
18: Bah, attendez, je ne vais pas vous prévenir. Moi, je ne suis pas le. Je n'ai rien à faire quand il y a le jour de grève.
2: Bah, ça, je me doute que vous n'avez rien à faire quand il y a la grève. Mais dans ce cas, profitez de ce temps libre pour au moins avertir.
18: Mais j'ai pas de temps libre, monsieur. Qu'est-ce que vous me racontez? Je ne suis pas un syndicaliste, monsieur. Je suis un agent de l'État, moi. Et...
2: Parce que moi, du coup, j'ai pris ma journée pour garder mon fils. Il faudrait que vous me fassiez un mot pour expliquer que.
18: Non, je ne peux pas faire un mot, monsieur. Il n'y avait aucun problème.
2: À partir du moment où vous ne m'avez pas prévenu qu'il n'y avait pas la grève.
18: Mais je n'ai pas à vous prévenir qu'il n'y a pas la grève, je ne savais pas même pas qu'il y avait grève. C'est impossible. Ce que vous me dites là, c'est complètement irréaliste, monsieur. Voilà. Je pense qu'on va arrêter notre conversation, monsieur.
2: Alors, dans ce cas, il faudrait me faire un mot où vous mettez je sous-signé principal du collège, estime que les grévistes sont des gros glandeurs.
18: Allez, d'accord. Et... Très bien. Au revoir, monsieur.
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29: MS, bonjour.
30: Allô?
29: Oui.
30: Bonjour, monsieur.
29: Bonjour.
30: J'ai vu dans le bulletin téléphonique que vous faisiez des massages gratuits.
29: Des massages gratuits.
30: Des massages, voilà, c'est ça, des massages gratuits.
29: Massages gratuits? Non, on fait des enlèvements gratuits à domicile, monsieur.
30: Ah, c'est à domicile?
29: Non, c'est si vous avez des meubles à donner, c'est Emmaüs.
30: De l'anus?
29: Non, des ramassages, on reprend des meubles, des vêtements et des choses comme ça.
30: Ah, sans les vêtements, bah oui, si c'est un massage, oui.
29: Non, monsieur, vous trompez d'adresse, là, je pense. Hein.
30: Les fesses?
29: Non, mais monsieur, vous trompez, on fait pas de massage, nous. Hein.
30: Comment?
29: On est Emmaüs, nous.
30: De l'anus?
29: Emmaüs!
30: Oui, j'ai compris, de l'anus.
29: Non, arrête.
30: Comment?
29: Vous vous trompez de numéro.
30: Donc le dos?
29: Non.
30: Et l'anus?
29: Quoi? J'en peux plus, là.
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31: Oui, bonjour.
2: Bonjour, monsieur, c'est bien la poissonnerie?
31: Oui.
2: Monsieur Martin, à l'appareil, les assainisseurs Martin?
31: Oui.
2: Je dois venir pour décolorer vos poissons, il y aura quelqu'un demain matin?
31: Vous devez faire quoi?
2: Oh bah rien de compliqué, c'est juste un décolorage alimentaire.
31: C'est quoi ça, un décolorage alimentaire?
2: C'est tout simplement que je vais faire tremper tous vos produits alimentaires dans un bain d'eau de Javel.
31: Et je vais vendre, vous croyez que je vais vendre à mes clients des produits qu'on trempe dans la Javel?
2: Oh non, mais on fait gaffe, c'est pas que de l'eau de Javel, on mélange avec de l'eau oxygénée aussi.
31: De l'eau de Javel et de l'eau oxygénée, monsieur?
2: Bah voilà, vu que c'est de l'eau, ça craint rien pour les poissons a priori.
31: Non mais monsieur, un conseil, ne venez pas dans ma poissonnerie, un conseil.
2: Alors je veux bien, mais dans ce cas, il faut que je vous explique comment vous pouvez faire vous-même le décolorage alimentaire.
31: Mais monsieur, je suis pas scientifique.
2: Oh, vous inquiétez pas, il y a des tutos sur TokTok.
31: Mais vous êtes complètement fou. Hein.
2: Non, mais il suffit d'empiler tous vos poissons dans une bassine, vous arrosez d'abord avec l'eau de Javel.
31: Non, mais complètement jobard, ce type. Le mec, il veut que je trempe mes produits dans l'eau de Javel et après que je les vende. Mais il est complètement fou, celui-là.
2: Oui, bah pardon, celui-là, il est toujours là.
31: Oh, tiens, ça.
32: Oui, allô?
2: Bonjour, madame.
32: C'est sur moi, au côté, là.
2: Ce que je raconte, c'est que je vais vous décolorager vos produits colorager.
32: Mais vous dire colorer quoi? Il n'y a rien à décolorer.
2: Bah, pardon, mais est-ce que tous les produits chez vous sont blancs?
32: Mais ils sont pas blancs, mes produits. Ils sont à côté. Ils ont la couleur du poisson.
2: C'est ça, justement. Donc, si vous pouvez déjà trier vos poissons selon les couleurs.
32: Mais j'ai pas besoin, monsieur. Vous comprenez, je dois pas parler français.
2: Sorry.
32: Je, On n'a aucune personne de trafiquer, nous. C'est tout naturel.
13: Bah, je vous crois, mais il y a quand même des couleurs.
32: Mais quelles couleurs il y a? Vous savez de quoi vous parlez, au moins?
13: Bien sûr, alors, déjà, on m'a signalé du saumon qui serait orange.
32: Mais ils n'ont pas de couleur, les poissons, ils ont la couleur du poisson.
13: Bah oui, mais comme la couleur est interdite au niveau alimentationnel.
32: Mais c'est pas interdit, c'est pas coloré, c'est naturel. Ils ont à côté un jet tout, alors?
13: Non, non, alors rassurez-vous, la loi prévoit juste un décolorage.
32: Mais la loi de quoi? Quelle loi vous me parlez, là?
13: Ah, bah c'est une loi américaine, elle vient juste de sortir.
32: Mais la loi américaine, ça me fout, les pas américains, les français, nous, qu'est-ce qu'on me raconte, là?
13: Oui, mais alors, pardon, sinon je vois le truc, ils vont encore nous recoller des taxes sur le coloriage.
32: J'ai rien à foutre.
13: Oh, bah super.
0: Attendez. Oui, allô? Oui?
13: Une autre dame, bonjour. Monsieur Martin, les assainisseurs Martin, comme je disais.
0: Non, mais attendez, monsieur, qu'est-ce qu'ils disent, mais pour faire quoi, monsieur?
13: Bah, c'est ce que j'expliquais, c'est pour décolorager vos produits alimentaires.
0: Mais je m'en bats les couilles, moi, de ça, mais attendez, je m'en tape de ça, là, monsieur.
13: Je m'excuse, mais c'est quand même une demande de monsieur Donald Trump.
0: Mais écoutez-moi, monsieur, qu'est-ce que vous me parlez de Trump, là?
13: Bah, vu qu'il est spécialisé en décolorage capillaire, il a eu l'idée du décolorage alimentaire à base d'eau de Javel.
0: Non, non, non, mais j'en veux pas d'eau de Javel. L'eau de Javel, c'est interdit pour la poissonnerie. Vous êtes en train de me dire que vous êtes contrôleur à pâté couffé, et vous êtes en train de me parler de la Javel. La Javel, c'est fini, il y a 40 ans qu'on ne peut plus l'utiliser, la Javel. Commencez pas à m'embrouiller, là, parce que...
13: Oh non, alors ça, je vous rassure, c'est vraiment pas mon genre.
0: Non, mais moi, je m'en tape de tout
13: et
0: ça.
13: Et c'est juste, je la pulvérise sur vos poissons avec un pchit.
0: Non, mais je m'en tape de tout ce que vous me dites, monsieur. Vous comprenez ça ou vous comprenez pas?
13: Bah, pardon, je comprends surtout que si Donald Trump, il vous entend, il va être furax.
0: Ah, mais j'en ai rien à foutre de Donald Trump, moi.
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1: Allô?
4: Allô?
1: Oui?
4: Bonjour, madame.
1: Bonjour.
4: Oui, comment allez-vous?
1: De qui s'agit-il, s'il vous plaît?
4: Attendez, excusez-nous, madame, là, c'est le service téléphonique, là. Hein. On a des clients en attente, hein. On vous prend après. Hein.
1: Oui?
4: Non, madame, c'est pas à vous qu'on parle, hein. Excusez-moi, là, pour une seconde. Hein. Vous avez un problème en ce moment, madame, hein?
1: De quoi s'agit-il?
4: Oui, bah écoutez, on va essayer de faire au plus vite, hein, parce que là, j'ai des abonnés qui attendent. Allô?
1: Oui, bonjour.
4: Bonjour, madame Picolet?
1: Non, je suis la babysitter de madame Picolet.
4: Oui, vous ne quittez pas, madame, hein. Il y en a pour une seconde, hein.
1: Bon, alors écoutez, vous venez de m'appeler, alors dites-moi ce qu'il y a.
4: Très bien, madame, merci, au revoir.
1: Oh, c'est pas vrai.
4: Tu peux prendre, s'il te plaît, parce que je peux plus. Une madame Picolet.
5: Allô?
1: Allô, bonjour.
5: Oui, bonjour. Oh,
1: c'est pas vrai.
5: Oh oui, il va falloir rappeler, là, parce qu'on est débordé, hein. Merci. Allô?
1: Oui.
5: Oui, je suis à vous, hein, excusez-moi, mais vous savez, il y a 50 lignes qui décrochent en même temps.
1: Oui, je comprends, mais enfin, alors, appelez directement les personnes.
5: Ce soir, hein, il n'y aura pas de problème. Ben, je vous remercie de bien vouloir comprendre. Hein. Allô? Allô?
1: C'est à moi que vous vous adressez.
5: Ben oui, madame, mais il faut répondre quand on vous parle. Hein.
1: Mais écoutez, j'ai reçu vous appelez, vous vous adressez à d'autres personnes, moi j'attends bêtement au téléphone. Donc j'ai envie de vous m'expliquer tout de même, de me demander d'attendre.
5: 16h30, 16h40, hein, parce que là on est débordé. Hein.
1: Oh, mais c'est pas vrai.
5: Allô?
1: Oui? Je suis la baby-store de Madame Picolet.
5: Oui, bonjour, monsieur.
1: Allô?
5: D'accord. Pas de problème, merci. Allô?
1: Allô, oui?
5: Oui, bonjour, madame.
1: Bonjour, je suis la baby-store de Madame Picolet. Ça fait un moment que j'attends.
5: Oh, ça va pas durer. Non, non, je vous rassure. Hein. Merci, au revoir.
1: Mais,
5: Allô?
1: Allô?
5: Oui, bonjour, madame.
1: Bonjour, monsieur.
5: Oui, qui est à pareil?
1: La baby-store de Madame Picolet.
5: Ah, mais on est passé chez vous ce matin, hein?
1: Vous êtes... Ah bon?
5: Ah bah oui. Vous êtes Madame Muller?
1: Non, absolument pas.
5: Oui. Oh. Bah ça doit marcher, hein, Madame Muller, maintenant, il n'y a pas de problème. Hein. Allô?
1: Allô?
5: Oui, bonjour, madame.
1: Bonjour, monsieur.
5: À qui ai-je l'honneur?
1: La babysitter de Madame Picolet.
5: Elle a arrêté?
1: Pardon? Arrêté quoi?
5: D'accord, bah c'est mieux. Hein. Merci.
1: Oh, c'est pas vrai.
5: Allô?
1: S'il vous plaît, monsieur, est-ce que je pourrais savoir ce qui se passe? Ça fait un moment que je prends au téléphone bêtement.
5: Ok, on s'en occupe. Merci.
1: C'est pas vrai.
5: Allô?
1: Allô, bonjour, monsieur.
5: Oui, bonjour, madame. C'est à quel sujet?
1: C'est à quel sujet? Ça fait un moment que j'attends au téléphone. J'aimerais savoir ce qui se passe.
5: Ben, on va vous expliquer, c'est simple.
1: Alors, je vous écoute.
5: Eh bien, figurez-vous qu'il y a une panne depuis ce matin.
1: Mais une panne de quoi?
5: Une panne de téléphone.
1: Il fonctionne, mon téléphone.
5: Bon, ben, écoutez, on va faire le nécessaire.
1: C'est-à-dire?
5: Très bien, madame Houdin. Merci. Oui, oh. Oui. Allô?
1: Oui, bonjour, monsieur.
5: Oui, bonjour, madame. À qui est-ce l'honneur?
1: À la babysitter de Madame Picolet.
5: Ah, vous êtes encore là, vous?
1: C'est pas vrai.
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32: Oui, bonjour.
13: Bonjour, madame, c'est bien la boucherie?
32: Non, monsieur, s'il vous plaît.
13: Oui, si vous voulez. Cabinet immobilier Martin, à l'appareil.
32: Ouais.
13: Bonne nouvelle, j'ai vendu votre boucherie.
32: J'ai pas envie d'acheter de vendre ma boucherie. Je prends ma retraite et c'est mon fils qui reprend.
13: Ah, bah dites-lui que c'est pas la peine de venir parce que j'ai déjà accepté une offre.
32: Non, mais mon fils, si vous voulez, il travaille déjà avec moi. Et il reprend, quoi. Je prends ma retraite, il reprend.
13: Oula, bah oui, mais s'il est intéressé, fallait le dire, parce que moi, j'ai contractifié la vente.
32: Mais c'est quoi ce boulot-là? Qu'est-ce que vous me faites, là? Ma boucherie n'a jamais été en vente.
13: Peut-être, mais j'ai quand même eu une super offre que je pouvais pas refuser.
32: Mais j'en veux pas de l'offre.
13: Vous inquiétez pas, mon notaire a tout préparé pour vous.
32: Non, mais il y a même pas question de notaire. Il y a rien du tout, monsieur. Je veux même pas vous rencontrer.
13: Ah bah tiens, justement, il arrive. Je vous le passe.
32: Bah oui, je veux pas.
13: Maître Martin. Oui, monsieur Martin. La dame de la boucherie insiste pour vous rencontrer.
32: Non, je veux pas vous rencontrer.
13: Allô?
32: Allô.
13: Bonjour madame, maître Martin à l'appareil, je suis le notariste de monsieur Martin.
32: Vous êtes tous des Martins,
13: hein? Oui, bah on travaille souvent en famille, oui.
32: Oui, mais peut-être, mais ma boucherie n'est pas à
13: alors,
32: vendre.
13: Avant tout, félicitations pour votre vente.
32: Ah, mais moi je veux pas vendre ma boucherie.
13: Ah oui, mais pardon, au vu du délai prescriptificatoire, c'est...
32: Ah oui, mais ça, moi je veux pas le savoir, moi je vous ai... On s'est vu, on a signé quelque chose, mais moi ma boucherie elle est pas à vendre, point la ligne.
13: Non, bah, vous inquiétez pas, j'ai fait tous les papiers.
32: Non, non, mais je veux même pas entendre parler, c'est pas à vendre, c'est tout, point.
13: Le problème, c'est que si vous annulez, ça va vous...
32: Mais j'annule pas, monsieur, j'ai même pas mis en vente, voyons, arrêtez un peu.
13: Pardon, mais c'est la légalité, si vous annulez...
32: C'est quoi ce bordel? Le gars, il me dit que ma boucherie elle est à vendre. Non, mais de quel droit? C'est pas possible.
6: Non, mais... Allô?
13: Bonjour madame.
6: Allez, on va pas perdre de temps, ça me prend de la tête.
13: Ok, bah on fait ça vite fait, je passe, vous me signez les papiers.
6: Bah, je vais rien signer du tout, puisque j'ai rien signé pour faire quoi que ce soit.
13: Non mais pour ça on s'arrange.
6: Mais on va pas s'arranger de rien du tout, étant donné que moi j'ai rien fait. J'ai donné pouvoir à personne, j'ai pas signé un papier à qui que ce soit. Alors, il va se démerder avec ses conneries, moi j'ai pas de temps à perdre.
13: Alors, il va plutôt vous dire de faire une contre-offre pour que vous rachetiez votre boucherie, comme
6: mais
13: ça.
6: Mais non, y a pas de contre-offre du tout.
13: Bah,
6: il n'y a pas d'offre initiale, qu'est-ce que je vais signer une contre-offre?
13: Si vous me proposez plus que mon client...
6: Oui, bah t'as raison.
13: Je vais faire monter le dossier, ni vu ni connu.
6: Même pas en rêve.
13: En revanche, faudrait déjà me verser 30% d'acomptage.
6: Je verse 30%, bah bien sûr. Bah bien sûr, je vais te donner des sous. T'as raison.
13: Après, on peut toujours s'arranger en liquide, hein.
6: Oui, bah bien sûr, on va s'arranger en liquide, ouais.
13: Super, comme ça, je vous rajoute dans le fichier client.
6: Client de personne, apportez les papiers et puis on verra bien.
13: Ah, bah on dit raisonnable.
6: On dit raisonnable.
13: Ah, bah on a compris qu'il y avait une bonne bascule à faire, oui.
6: Ouais, n'importe quoi, j'ai pas de temps à perdre avec des abrutis comme toi.
13: Pardon, mais c'est ce que j'expliquais à l'autre dame. Si vous annulez.
6: Mais moi j'ai rien fait, donc qu'est-ce que je risque?
13: Bah 10% quand même, c'est pas rien.
6: Ouais, t'as raison, 10% quoi.
13: 10% de pénalité.
6: Mais moi j'ai pas de pénalité puisque j'ai rien mis en vente.
13: Excuse, code de l'agent immobiliste, article 12, une pénalité de 10%.
6: Vous allez me les faire payer les 10%, vous allez venir.
13: Oui, oh bah oui, tiens, bah je vais me gêner.
6: Oui, bah bien sûr. Tu vas avoir 10% de coup de boule en plus que tu prends quand t'arrives.
13: 10% de semoule?
6: Pas de semoule, de coup de boule, si t'arrives.
13: Pardon, mais je ne prends pas les paiements en couscous.
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8: Oui.
9: Allô? Oui, salut ma grande, tu passes Jackie.
8: Ah, Jackie n'est pas là.
9: Ah, où est-il encore?
8: Il travaille.
9: Bah oui.
8: C'est de la part de qui?
9: C'est Bernard, l'appareil.
8: Bernard.
9: Oui, Bernard Ledoux.
8: Bernard Ledoux?
9: Oui.
8: Je suis désolée, je vois pas. Hein.
9: Bon, c'est pas grave. Ça oui. Va te revenir. Je te passe sa marraine. Hein.
8: D'accord.
9: Tata. C'est qui, l'appareil?
8: C'est la femme à Jackie.
9: Oui, mais son prénom?
8: Reine.
9: Tata Germaine. C'est Reine, hein?
30: Ah, merci. Allô?
8: Oui?
30: Bonjour, ma grande.
8: Ah oui, bonjour, tante.
30: Ça va bien?
8: Ben, moi, ça va. Et vous?
30: Mais ça va bien, enfin. T'as su ce qui m'était arrivé, j'imagine?
8: Ben, oui, bien sûr. Ça, malheureusement...
30: Ah, qu'est-ce que tu veux?
8: Ah oui.
30: J'ai reçu ta petite carte.
8: La petite carte?
30: Il y avait une petite carte, meilleur vœu de rétablissement.
8: Ah, non.
30: Ah bon, tu m'as pas envoyé de carte?
8: Non, je... Non.
30: Reine, elle ne m'a pas envoyé de carte.
8: Enfin, eh ben écoutez, je vais donner votre bonjour à Jackie.
30: Oui.
8: Hein? Et puis je vous dis à la prochaine.
30: Eh ben, ce soir.
8: Parce que... Ah.
30: Oui, parce qu'on vient dîner chez vous ce soir.
8: Eh ben, c'est que ce soir, ça c'est embêtant, on n'est pas là.
30: Ah bon?
8: Ben non, justement, on va prendre l'apéro, justement, là, dans le patelin à côté, chez des amis.
30: Chez qui vous allez?
8: Oh là là, c'est chez la famille, vous les connaissez pas.
30: Comment qu'ils s'appellent, dis-moi?
8: Vous les connaissez pas, ces gens-là.
30: Comment qu'ils s'appellent?
8: Ils s'appellent l'évêque.
30: L'évêque?
8: Oui.
30: Oh bah tu paries que je les connais.
8: Oh, ça m'étonnerait.
30: Ah
8: hein.
30: Oh, bah si, alors. Ah oh, bah dis donc, à quelle heure vous y allez?
8: Bah écoutez, hein, nous, quand on va, on sait pas jamais à l'eau où on va, et on sait jamais à l'eau
30: oui,
8: où on arrive.
30: Oui, enfin,
8: hein.
30: vers 7 heures.
8: Oh, ce sera peut-être plutôt après, hein.
30: Bernard, vers 7 heures, est-ce que tu penses qu'on peut aller chez l'évêque? Bah, Jackie, Irène, ils y vont pour l'apéritif. Hein, tu vas oui, pour l'apéritif.
8: Ben, normalement, c'est pour l'apéritif. J'espère que ce sera sûrement pour l'apéritif. Hein.
30: Ah oui, parce que s'ils nous gardent à dîner, c'est embêtant. Moi, j'aurais préféré vous voir, évidemment, chez vous, à la maison. Hein.
8: Ben oui, bien sûr.
30: Hein. Mais écoute, tu sais ce qu'on fait?
8: Oui.
30: On va venir vous chercher. Et comme ça, on ira avec vous chez eux.
8: Ben, si on est là.
30: Ma petite reine, pour être sûre de ne pas te rater.
8: Mmh.
30: On va venir tout de suite pour te rendre une petite visite.
8: Ben, tout de suite, c'est que je vais m'en aller, c'est ça le problème.
30: Oh, ben, on est là dans 10 minutes, nous, hein.
8: Ouf, je me sens que ça fait quand même assez loin.
30: Oh oui, mais tu sais, c'est jamais assez loin quand on est de la famille. Hein?
8: Ah oui, bien sûr.
30: Il y a des temps que la famille se retrouve.
8: Oui.
30: Surtout qu'on ne savait pas où dormir ce soir, figure-toi.
8: Ah bon?
30: Oui. Alors, ça tombe bien que tu sois là avec Jackie.
8: Eh ben, c'est que la place chez elle à la maison dure, hein.
30: Comment?
8: C'est dur à la maison en ce moment pour avoir de la place, hein, pour dormir, hein. Parce que chez la famille qui est là et tout ça.
30: Écoute.
8: Hein,
30: moi...
8: Si on se voit, tant mieux, si on ne se voit pas, ben, c'est pour une autre fois. Hein?
30: Reine. Mm-hmm. J'ai la très légère impression, mais tu vas me dire si je me trompe. Hein.
8: Mmh.
30: Moi, ça m'étonnerait parce que je connais bien mon petit Jackie.
8: Ouais.
30: J'ai la très petite impression
8: oui.
30: que tu veux pas me voir.
8: Non, ah non, pas du tout. Au contraire, tante, je voudrais bien vous voir.
30: Ah, bon, quand même.
8: Ah oui, bien sûr.
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0: Eh bien, un appareil raclette ou je sais pas, un moule à gaufre.
1: Non, je ne fais aucune offre pour le pare-brise.
0: Ah oui, mais dans ce cas, il faut prévenir avant si vous faites pas le cadeau.
1: Mais je vais pas, quand la personne vient pour une vidange, je vais pas lui dire je vous offre pas de porte-clés. Hein.
0: Comment ça, vous offrez des porte-clés?
1: Oh là.
0: Non, parce que moi, j'ai pas eu de porte-clés.
1: Mais j'offre pas de porte-clés non plus.
0: Bon, en même temps, je préfère une console.
1: Je vous verrai tout ça avec mon patron, c'est lui qui prend les décisions.
0: Ah bah, passez-le moi.
1: Voilà.
0: Merci madame.
2: Oui, c'est monsieur.
0: Bonjour madame.
2: Attendez, il n'y a pas de cadeau chez nous en fait.
0: Si, la console électronique.
2: La console électronique?
0: Ouais, normalement on a une console par pare-brise.
2: Ah bah alors, je sais pas chez qui, mais pas chez nous. Il y a un gros malentendu. Je n'offre rien.
0: Ouais, je vois. Vous offrez rien parce que ma console, vous l'avez un peu mise de côté.
2: Mais j'ai rien mis de côté vu que je n'ai aucun cadeau à donner aux personnes.
0: Non mais entre nous, vous l'avez refilé à quelqu'un d'autre.
2: Non mais il n'y a pas d'entre nous de rien du tout. Je ne reçois rien de personne.
0: Elle est bien passée quelque part, cette console.
2: Mais il n'y a pas de console de rien du tout, vu que je vous dis que j'ai rien du tout. Je sais même pas de quoi vous me parlez.
0: Alors, une console de jeu électronique, c'est un système qu'on branche sur la télé et ça permet de jouer électroniquement sur
2: non,
0: la...
2: Non, mais je suis pas teubé, je sais ce que c'est un jeu électronique. Il n'y a pas de console, il n'y a pas de trottinette, il n'y a rien chez moi.
0: Ok, vous êtes en rupture de stock.
2: Mais non, je ne suis pas en rupture de stock de rien du tout.
0: Oh bah super, dans ce cas, je vais passer tout à l'heure.
2: Mais vous comprenez pas ce que je suis en train de vous dire. Je vais pas vous filer quelque chose que je n'ai pas.
0: Bah, c'est-à-dire que légalement, il y a quand même obligationnage.
2: Légalement, de rien du tout, je suis patron. Si je fais ce que je veux, une console, vous savez le prix que ça vaut, une console ou une trottinette de jeu? C'est même pas l'argent que je gagne sur un pare-brise.
0: Bah ouais, mais si j'avais su, j'aurais pas pété mon pare-brise.
2: Mais si le pare-brise il a été cassé, c'est pour moi qui a cassé le pare-brise, je pense, monsieur, c'est bien vous.
0: Ah oui, c'est moi, oui, je l'ai fait exprès.
2: Mais pourquoi faire?
0: Bah pour que vous me filiez une console, vous suivez vraiment pas.
2: Mais alors là, vous savez quoi, heureusement que je suis assis parce que vous me mettez sur le cul. Je n'ai jamais entendu un truc aussi débile que ça.
0: Merci beaucoup.
2: Je n'ai jamais rien offert de ma vie à personne.
0: Ah non, je demande pas qu'on m'offre un truc, moi j'appelle juste pour récupérer mon cadeau.
2: Je vais couper court à la conversation, ça va être réglé. Il n'y a pas de cadeau chez
0: moi. Bon allez, c'est bon, filez-moi un aspirateur de voiture.
2: Mais les aspirateurs de voiture, c'est Carglass qui vous offre ça, monsieur, c'est pas moi.
0: Oui, bah c'est pareil, c'est vos collègues, vous allez les voir.
2: C'est pas des collègues, moi c'est des concurrents. Je les connais même pas, ces personnes-là.
0: Non, mais vous leur dites qu'il vous faut un cadeau pour un client à vous.
2: Ah non?
0: Bah oui, mais alors comment vous allez faire?
2: Mais je vais rien faire du tout, vu qu'il n'y a pas de cadeau chez nous.
0: Ah, toujours pas?
2: Non, toujours pas.
0: Bon bah laissez tomber, je vais acheter une console et je vous déposerai la facture plus tard.
2: Oh, mais encore moi? Non, mais c'est n'importe quoi ça, mais c'est un peu... C'est niais, c'est hors de question.
0: Eh, et si je vous dis que c'est mon anniversaire?
2: Vous rigolez ou quoi?
0: Bah, c'est pas pile aujourd'hui, mais ça tombe cette année.
2: Bon, vous savez quoi? Allez, au revoir, monsieur, parce que franchement, j'ai autre chose à foutre de ma vie que de gérer des conneries.
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4: Oui, allô?
5: Allô?
4: Oui?
5: C'est vous qui vendez des croquettes?
4: Oui, c'est moi, oui.
5: À domicile?
4: Oui.
5: Pour les chiens?
4: Oui.
5: Alors, est-ce que vous pouvez venir nourrir mes chiens, s'il vous plaît?
4: Et vous avez quoi comme chien?
5: Ben, c'est 13 pitbulls. Moi, je les nourris plus, je rentre plus dans la cage. Hein. Je vous laisse faire ça. Hein.
4: Vous rentrez plus, mais qui c'est qui donne à manger aux animaux?
5: Ben, c'est vous.
4: Comment dire, mais moi, je tiens pas à me faire manger non plus.
5: Ben, oui, mais il faut bien que quelqu'un le fasse, madame. Hein.
4: Ben oui, mais comment dire, avant, qui c'est qui leur donnait à manger?
5: Ben, y en a eu deux successivement. Il y a eu M. Hervé Bellec qui est décédé suite à... Ben, avec mes pitbulls, là.
4: Oui.
5: Et donc, lui, il s'est fait bouffer, il n'y a pas d'autre mot. Hein.
4: Oui.
5: Et le second, c'était M. Calvé.
4: Oui, oui, mais bon, je ne tiens pas à me faire bouffer non plus. S'il y en a un qui est mort, je suis désolée, monsieur, hein, mais je n'irai pas. Hein.
5: M. Calvé aussi, il y en a deux qui sont morts, en fait.
4: Oui, ben non, je suis désolée, mais je n'irai pas, hein. Je ne tiens pas à aller là-bas et me faire bouffer, quoi.
5: Non, mais je leur crierai de rester calme.
4: Oui.
5: Par la fenêtre, vous inquiétez pas. Je vais vous passer mon fils, hein.
4: Oui.
5: Merci, oui. Allô?
4: Oui.
5: Oui, bonjour, madame.
4: Oui, bonjour.
5: Je ne sais pas c'est à quel sujet mon père me passe, mais...
4: Alors, je ne sais pas, il m'a appelé pour savoir pour la nourriture pour les chiens.
5: Oui.
4: Oui, donc, comme il me dit, bon, c'est des pitbulls, il me dit, bon, il y a deux personnes précédentes qui se sont fait bouffer, quoi.
5: Oui, malheureusement, oui, on a déploré deux décès, c'est malheureux, mais bon.
4: Oh, oui, alors moi, c'est ce que je lui dis, moi, je veux bien livrer des croquettes, mais moi, je veux pas courir de risque. Hein.
5: C'est-à-dire que, si vous voulez, on ne nourrit plus nos chiens, simplement parce que ils se nourrissent quand les gens viennent leur donner à manger.
4: Oui.
5: Il a parlé de M. Calvé, c'est ça et de...
4: Oui, c'est ça.
5: Oui, ben, ils sont nourris comme ça, les chiens, quoi.
4: Ah, de chair humaine, quoi.
5: Un peu.
4: C'est exactement ça, ils sont nourris de chair humaine.
5: Voilà.
4: Ah bon, et vous trouvez que c'est bien?
5: Non, pas du tout, mais nous, ça nous coûte moins cher, voilà, quoi.
4: Non, moi, je suis désolée, je viendrai pas vous livrer. Hein.
5: Attendez, on a une solution maintenant.
4: Oui.
5: C'est que moi, je fais des assurances vie.
4: Oui.
5: Donc, je voulais vous en proposer une. Alors,
4: ah ouais, non, allez, je vous arrête tout de suite. Au revoir, monsieur.
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6: Oui. Bonjour madame, je suis bien au garage.
7: Oui.
6: J'ai acheté des balais d'essuie-glace chez vous.
7: Oui.
6: Et alors, ils ne sont pas marchands, du tout.
7: Pas marchands, comment dire?
6: Ah oui.
7: Pas marchands.
6: Ah bah ça, on est d'accord, ils sont absolument pas marchands, oui.
7: Non mais qu'est-ce que vous entendez pas marchands, monsieur?
6: Oui.

0: Je vous entends, oui, absolument, oui. Pourquoi vous me dites que vous ne m'entendez pas ?
1: Non, j'ai pas dit je... Qu'est-ce que je vous ai demandé ? Qu'est-ce que vous entendez ?
0: Bah vous, je vous entends clair et net.
1: Monsieur, c'est pas la question.
0: 5 sur 5.
1: Je vous demande, qu'est-ce que vous en entendez ?
0: Oui, je vous entends.
1: Non, c'est pas la question, je demande pas si vous entendez.
0: Moi, je vous entends. Vous m'entendez ?
1: Oh, c'est quoi le problème, monsieur ? Dites-moi.
0: Bah, c'est ce que je vous disais. Rapport à ces balais d'essuie-glace que j'ai achetés chez vous, qui ne sont donc pas marchands.
1: Je comprends pas ce que votre demande.
0: Ils sont pas marchands, bah, ils marchent pas, ils fonctionnent pas, si vous voulez.
1: Comment ça, les balais fonctionnent pas ? C'est quoi comme voiture, monsieur ?
0: Comment ça, quelle voiture ? Mais je n'ai pas de voiture.
1: Vous avez déballé des essuie-glaces, ça se monte sur une voiture, monsieur.
0: Ah non, c'était pour mon congélateur que je les ai pris.
1: Vous avez acheté déballé des essuie-glaces pour votre congélateur ?
0: Exact, pour essuyer la glace que j'ai dans le congélateur.
1: Oh, déballé des essuie-glaces pour un congélateur maintenant. Il y a forcément un problème.
0: Oui, on est d'accord.
1: Ouais, c'est n'importe quoi, ça. Déballé des essuie-glaces, ça sert à pour un véhicule, monsieur.
0: S'il y a de la glace dans le véhicule, mais moi, la glace, elle est dans le congélateur.
1: Bon, c'est pas possible. Si vous achetez déballé des essuie-glaces pour votre congélateur, monsieur, c'est votre problème. Que voulez-vous que je fasse, moi ?
0: Ah bah, que vous m'en donniez dès qu'il fonctionne.
1: Ouais, bah sûrement, Non, c'est négatif, monsieur.
0: Ah bah moi, je vous dis que c'est positif.
1: Non, mais là, vous...
0: Ah bah passez-moi responsable.
1: Eh bah... Bonjour.
0: Bonjour, madame, excusez-moi.
2: Non, mais attendez, monsieur. Déjà, vous passez au magasin, c'est moi le responsable. Ramenez-moi le matériel, on va pas discuter
0: oui,
2: pendant
0: c'est bien
2: deux
0: ce que je disais. Je vous rapporte vos essuie-glaces qui ne sont pas marchands.
2: Quoi, ils sont pas marchands?
0: Ah, bah, c'est reparti. Dans le sens où ils enlèvent pas la glace.
2: Il y a pas de glace sur une balai d'essuie-glaces.
0: Non, dans mon congélateur.
2: Mais attendez, monsieur. Je comprends pas tout, là. Je sais pas, si j'ai pas tous les bonnes neurones, mais là, vous.
0: Tiens, on fait celui qui comprend pas parce qu'il y a du matériel.
2: Non, attendez, c'est bon, monsieur. Déjà, vous me parlez de voiture, après vous me parlez de congélateur.
0: J'ai jamais parlé de voiture. Je vous parle de mon congélateur, effectivement.
2: Mais je fais pas de congélateur. Monsieur, moi, je vends des pièces de voiture.
0: Dans ce cas, si vous faites pas les pièces de congélateur, pourquoi vous vendez de l'essuie-glace qui ne déglace pas ?
2: Non, mais là, il y a un problème, là, je pense que...
0: Ah oui ! Alors ça, on est d'accord.
2: Attendez, monsieur. Déjà, moi, si je vends des essuie-glaces, c'est pour monter sur une voiture, c'est pas pour monter sur un congélateur.
0: Je m'excuse, mais vous racontez n'importe quoi. La glace, elle est pas dans la voiture.
2: C'est moi qui dis n'importe quoi ?
0: Ah bah oui, vous inventez au fur et à mesure, là, j'ai l'impression.
2: Un balai d'essuie-glace, monsieur, c'est pour mettre sur une vitre de voiture, c'est pas pour mettre dans un congélateur.
0: Ah bah c'est nouveau, ça.
2: Quoi, c'est nouveau ?
0: Ah oui, comme par hasard.
2: Bah non, il y a pas comme par hasard.
0: Ah bah tiens, avec votre truc qui marche pas, j'ai tous mes surgelés qui sont fichus en plus.
2: Ah oui, bien sûr, je voulais que je vous rembourse vos surgelés, bien sûr.
0: Oui, je pense que ce serait commercialisant de votre part.
2: Non, mais vous avez un problème, parce que moi, je vois pas quelle idée vous avez d'acheter un balai d'essuie-glace pour faire un congélateur. Je vous ai dit, je vous répète...
0: Enfin, vous avez du matériel qui, visiblement, n'est pas adapté.
2: Monsieur, si je vous ai vendu des balais d'essuie-glace, c'est du Bosch. Donc, le Bosch, c'est le numéro 1 mondial du balai d'essuie-glace. Alors, si je vous ai vendu de la merde, vous allez ailleurs...
0: C'est pas la peine de me traiter de Bosch ou je ne sais quoi, là.
2: Non, je vous ai dit, c'est la marque
0: Oh,
2: Bosch.
0: Alors là, j'en rêve.
2: Non, déjà, je vous ai pas traité de Bosch, je vous ai dit, c'est la marque Bosch.
0: Eh ben, vous recommencez, allez.
2: Non, j'ai dit que c'était la marque Bosch.
0: Il recommence.
2: Non, mais attendez, mais laissez-moi m'expliquer déjà.
0: Non, mais enfin, excusez-moi, vous me traitez après.
2: Non, je ne vous ai pas traité, monsieur.
0: Oh, bah, tiens.
2: Attendez, vous me laissez parler.
0: Ah oui, non, mais là, s'il vous plaît.
2: Bon, alors.
0: Parce que là.
2: Mais vous me laissez parler.
0: Écoutez, je vous en prie.
2: Bon, on achète.
0: Je vous écoute.
2: Bon, vous me laissez parler.
0: Ah oui, non, mais excusez-moi.
2: Mais vous êtes un timbré, monsieur. Je vous dis franchement, vous êtes timbré.
0: Timbré, ok, je veux bien l'entendre. Mais Bosch, vous retirez tout de suite.
2: Mais
3: vous.
2: Ouais, c'est bon.
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4: Bonjour, monsieur.
5: Bonjour, monsieur.
4: Madame Ledoux, à l'appareil.
5: Oui.
4: Vous êtes détective ?
5: Oui.
4: Ah, très bien. Bonjour, je suis Madame Ledoux, la femme de monsieur Robert Ledoux, de l'Académie française.
5: Oui.
4: Vous devez connaître mon mari.
5: J'avoue que non, madame. Je ne sais pas. Excusez-moi.
4: Voilà. Je vous en prie. Je vous appelle parce que mon mari est accusé d'avoir provoqué un accident de voiture le 3 février à 15h. À Angers.
5: Mm-hmm.
4: Or, le 3 février à 15h, mon mari ne pouvait pas être dans sa voiture, car il était aux putes.
5: Il était où, vous me disiez ?
4: Aux putes.
5: Aux putes, c'est... Attendez, aux putes, j'ai le trou de mémoire encore là. Ça se trouve...
4: Comment ?
5: C'est où ?
4: Ah ben, je ne sais pas, vous savez, c'est... Il m'a dit, je pars aux putes. Il a emprunté 400 francs à mon fils, et il lui a dit qu'il allait aux putes.
5: Oui.
4: Il est parti aux putes, et apparemment, ça doit être un endroit charmant, parce qu'il y va tous les jours en ce moment.
5: Ah, oui.
4: Vous connaissez, non ?
5: Non, mais enfin bon... Oh pute. Bon, mais de toute façon, lui, qu'est-ce qu'il dit de cet accident ? Il le nie ou quoi ?
4: Mais oui, parce que voyez-vous, le groupe d'assurance qu'il attaque prétend qu'il était dans sa voiture avec une dame.
5: Mm-hmm.
4: Or, comment voulez-vous qu'il soit avec une femme dans sa voiture alors qu'il est au pute ?
5: Au pute. Mm-hmm. au pute.
4: J'ai confiance en mon mari. S'il me dit qu'il va au pute, il va au pute, hein. Vous comprenez? Alors écoutez, monsieur, je vais être franche avec vous. Je vous propose d'aller au pute avec mon mari.
5: Je pense que c'est ça qu'il faut faire.
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7: Bonjour.
0: Oui, bonjour madame.
7: Non, c'est monsieur.
0: C'est bien la boucherie Chevaline?
7: Oui.
0: Figurez-vous que j'ai Lucky qui a disparu.
7: C'est qui ça?
0: Bah, c'est mon poney.
7: Bah, je sais pas, moi je connais pas.
0: Comme par hasard, mon poney disparaît et on me signale après que vous vendez de la viande de cheval.
7: Ah bon? Ah, vous croyez que je vends votre poney ici dans le magasin?
0: Ah ah! Vous venez d'avouer là?
7: Avouer quoi? Mais bien sûr. Mais oui, je vends de la viande de cheval. Bah, réfléchissez, monsieur Allon.
0: Allô?
8: Quel poney, monsieur?
0: Ah bah Lucky, il s'appelle Lucky.
8: Et où il est chez moi? À quel endroit?
0: Ah bah ça, j'aimerais bien que vous me le disiez.
8: Bah enfin, monsieur, vous m'accusiez d'une chose que ce n'est pas vrai.
0: Que vous dites que ce n'est pas vrai?
8: Ah non, bah écoutez, moi je suis sûr.
0: Et que moi je dis que c'est vrai.
8: Eh bah dites-moi où qu'il est.
0: Vous voulez que je vous dise où qu'il est?
8: Bah oui.
0: Oh, je l'ai entendu derrière.
8: Vous avez entendu quoi?
0: J'ai entendu hennir derrière, non?
8: Ah non, c'est mon chien.
0: Oui, oh bah comme par hasard.
8: Bah écoutez, j'ai deux chiens, j'ai quand même le droit d'avoir deux chiens, monsieur. Mais c'est quoi cette histoire?
0: C'est quand même louche. Ah, je l'ai entendu encore.
8: Bah oui, bah c'est mon chien, je vous dis. Il joue avec une bouteille.
0: Il joue avec mon poney, oui, c'est ça.
8: Ah non, pas avec votre poney, monsieur. Vous savez où vous êtes là? C'est pas parce que je vends de la viande de cheval que je kidnappe des poneys, monsieur. Hein.
0: Bon, enfin, excusez-moi, mais alors comme par hasard, mon poney disparaît et vous vous mettez à vendre de la viande de cheval.
8: Et monsieur, je suis une chevaline, donc c'est normal que je vende du cheval.
0: Oui, mais enfin, c'est pas normal que vous vendiez le mien.
8: Mais je veux pas le vôtre. Mais c'est quoi cette histoire?
0: Lucky.
8: Bah, vous pouvez crier Lucky. Vous êtes à ma boucherie là, monsieur.
0: Lucky, tiens bon bébé.
8: Non, là, je crois que vous foutez du monde là.
0: Ah bah, enfin, c'est quand même. Alors moi, je vais passer.
8: Ah bah venez à ma boucherie, enfin.
0: Je vais faire un prélèvement de viande et puis on va voir si c'est du cheval ou pas.
8: Bah, mais je vends du cheval. Mais c'est pas le vôtre.
0: Qu'est-ce qui me le prouve?
8: Oh non, faut arrêter. Alors écoutez.
0: Lucky.
8: Non mais je crois que vous avez un problème, monsieur. Excusez-moi de vous dire ça, mais vous criez après votre cheval. Faut arrêter un petit peu, hein.
0: Bah, enfin, excusez-moi, mais voilà, je pense qu'il est pas loin là.
8: Il peut pas passer, monsieur, c'est en ville. Comment vous voulez qu'il passe en ville le cheval?
0: Bah parce qu'il allait chercher le pain et en revenant, il passe devant chez vous.
8: Chercher le pain. Non mais là vous foutez du monde là. Un cheval qui va chercher du pain.
0: Bah bien sûr.
8: Non bah écoutez, moi j'arrête là monsieur, je crois que vous foutez de moi là.
0: Non mais soi-disant vous avez un chien qui joue avec des bouteilles, je vois pas pourquoi j'aurais pas un poney qui va chercher le pain.
8: Non, un poney qui va chercher du pain, alors là je crois que vous foutez de ma poire là. Alors là écoutez, j'arrête là tout de suite.
0: Ah
8: monsieur.
0: Mais alors je suis désolé, non, pas du tout.
8: Ah si, moi je veux pas tenir une conversation avec vous, un poney qui va chercher du pain.
0: Bah oui, bah on invite.
8: Mais enfin, il va chercher le pain où? Chez le boulanger alors?
0: Bah évidemment, il va pas le faire lui-même.
8: Et quel boulanger? Allez-y, dites-le moi.
0: En fait, c'est celui qui est juste à côté de son collège.
8: N'importe quoi. Bon, j'arrête, monsieur Lambert.
0: Non, pas du tout. Non, mais c'est parce que quand
8: non,
0: il sort.
8: Non,
0: il est prof d'anglais parce que c'est un poney Shetland.
8: Vous foutez du monde, celui qui est à côté de son collège, vous foutez de ma foire. Excusez-moi.
0: Bah, pas du tout, monsieur. Non, parce que quand il sort de cours.
8: Bah, écoutez, monsieur, c'est pas normal.
0: Comment ça, c'est pas normal?
8: Bah non, pour moi, c'est de l'arnaque.
0: Bah, excusez-moi, mais alors ce qui est pas normal, c'est que vous kidnappiez mon poney alors qu'il était en train tranquillement de me rapporter le pain.
8: Ouais, bah, vous voyez, ça a recommencé. Alors, excusez-moi, c'est soit que vous êtes pas normal. Hein?
0: Ah, je l'ai entendu. Bah, Lucky!
8: Oui, bah, c'est ça. Continuez à appeler, tenez, comme ça, va peut-être venir.
0: Bon, passez-moi, Lucky.
8: Ouais, c'est ça, allez, au revoir.
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9: Allô?
10: Oui, allô?
9: Oui.
10: Oui, bonjour, c'est le père abbé de l'abbaye de l'appareil.
9: Oui.
10: Si je vous parle du frère Robert, est-ce que ça vous dit quelque chose?
9: Absolument pas.
10: Ça ne vous dit rien?
9: Ah non, absolument pas, non, hein.
10: Bon, parce que nous avons trouvé des photos de vous.
9: Ah bon?
10: Oui.
9: Où ça?
10: Dans sa cellule.
9: Pardon?
10: Dans sa cellule. Sa cellule, c'est une chambre.
9: Bah, des photos de moi?
10: Oui, ma fille.
9: Mais c'est n'importe quoi, mais...
10: Vous connaissez le frère Robert ou pas?
9: Non, absolument pas. Je ne connais aucun frère. Je suis sidéré.
10: Parce que lui prétend qu'il vous connaît.
9: Robert, je ne connais pas.
10: Non, mais c'est un moine de chez nous, de l'abbaye.
9: Et alors, pourquoi il aurait fait des photos de moi?
10: Vous savez, les moines, hein... Ils vivent seuls.
9: Pardon? Photos de moi? Attendez là. Ça va pas, non?
10: Bon, en tout cas, il y a des photos de vous dans sa cellule, voilà.
9: Mais moi, je n'ai pas de photos. Je ne lui ai pas remis de photos. S'il a pris des photos, c'est un problème avec votre frère, je ne sais qui.
10: Oui, voilà, c'est ce que je vous dis.
9: C'est pas moi.
10: Non, mais je ne vous accuse pas, ma fille.
9: Attendez, ben, je vais passer à la gendarmerie, moi. Ça va pas rigoler, là.
10: Le frère est à côté de moi, il souhaiterait s'excuser.
9: Ah non, s'excuser, il n'y a pas d'excuse, moi. Je trouve ça trop grave, vous m'annoncez là.
10: Vous
9: non.
10: Pouvez lui accorder...
9: Si votre... la gendarmerie, je laisse passer comme ça.
10: Pardonnez-lui.
9: Non, attendez.
10: Pardonnez-lui.
9: Oui, alors c'est quoi là? Pardonnez-lui?
10: Oui.
9: Mais moi, vous m'appelez là.
10: Oui.
9: Moi, j'ai rien demandé. Vous lui trouvez... Vous vous arrangez entre vous, point barre.
10: Je souhaiterais simplement que vous lui accordiez déjà votre pardon pour que je puisse... Le renvoyer à ses tâches dans le jardin.
9: Il va être sanctionné, là?
10: Oui.
9: Oh mon Dieu, quel bazar.
10: Je vous le passe, hein. Merci, mon père. Allô?
6: Oui.
4: Je vous demande humblement à genoux votre pardon. Je regrette, hein, j'ai pris ces photos.
6: Non, mais bon, vous les avez toujours, là ?
4: Mais oui, mais en fait, je ne voulais pas du tout vous photographier. Je faisais des photos pour illustrer le journal de l'abbaye.
6: D'accord.
4: Et il se trouve que je vous ai prises. Bon, mais j'ai trouvé les photos très jolies, vous voyez ?
6: D'accord, peut-être, voilà. Oui, je ne sais pas.
4: Et donc, j'ai mise dans ma chambre.
6: Oui.
4: Et là, on me fait un procès parce que...
6: D'accord.
4: Les photos d'une femme dans ma cellule, voilà.
6: Ah oui, je comprends mieux, là. D'accord. Je vous pardonne, il n'y a pas de souci.
4: Hein. Oh, écoutez.
6: Il n'y a pas de souci, il n'y a absolument pas de souci.
4: Oh,
6: hein.
4: Mon Dieu.
6: Ben oui, je vous soulage, quoi.
4: Oh, mon Dieu, comme vous me soulagez.
6: Ben oui, mais non, mais c'est tout à fait...
4: Vous m'avez bien soulagé les bourses pendant 4 jours.
6: Comment ?
4: Vous m'avez bien soulagé les bourses pendant 4 jours.
6: Oui, c'est ça, je vous soulage autre chose, là, j'ai compris maintenant.
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11: La direction départementale des finances publiques.
12: Centre des finances publiques de... Bonjour.
0: Bonjour monsieur, c'est bien les impôts ?
12: Non, je suis madame, bonjour monsieur.
0: Oui, bonjour monsieur, c'est bien les impôts, je disais ?
12: Oui, c'est les impôts, oui.
0: Voilà, je vous appelle parce que j'ai reçu une déclaration, là, pré-remplie.
12: Oui.
0: Ben, j'ai rien demandé.
12: Ben, c'est normal, vous avez travaillé l'année dernière, monsieur ?
0: C'est possible, ça ne regarde que moi, mais je...
12: Ah ben, écoutez, monsieur, si ça regarde que vous, on vous retrouvera, c'est tout.
0: Mais parce que moi, j'ai pas demandé qu'on m'envoie une...
12: Ben, c'est automatique, hein, monsieur. Hein.
0: Ah ben oui, mais ça m'arrange pas du tout, ça, il faudrait me supprimer de votre fichier.
12: Vous voulez que je vous retire des fichiers ? Vous êtes monsieur comment ?
0: Alors, Martin comment, oui.
12: Monsieur Martin, comment vous me dites ?
0: Comment, oui, CO, 2MENT.
12: D'accord. Bah écoutez, je vais regarder et puis...
0: Est-ce qu'il est possible de rayer parce que vous avez mis des montants en fait ?
12: Ah bah écoutez, monsieur, vous faites comme vous voulez, on vous retrouvera. Hein.
0: Comme ça, vous me retrouverez ?
12: Bah écoutez, si vous faites pas votre déclaration, il faut être logique aussi. Hein.
0: Est-ce que moi j'ai mon beau-frère ?
12: Oui, vous avez votre beau-frère ?
0: Oui, j'ai mon beau-frère, oui.
12: Oui, et qu'est-ce qu'il y a, votre beau-frère ?
0: Je sais pas, vous avez pas de beau-frère, vous ?
12: Ah bah écoutez, non, j'ai pas de beau-frère, monsieur.
0: D'accord. Bah moi, en fait, j'ai mon beau-frère.
12: Bah je sais pas ce qu'il fait, votre beau-frère, monsieur.
0: Ah mais non, mais devinez plutôt ce qu'il fait pas.
12: Ah bah il fait pas sa déclaration, bah écoutez...
0: Je vous ai rien dit, hein.
12: Ah bah écoutez, moi je connais pas votre beau-frère, donc...
0: Alors justement, on peut peut-être s'arranger ?
12: Ah non, monsieur, on s'arrange pas, monsieur.
0: Non mais vous voyez ce que je veux dire, c'est que moi je vous balance mon beau-frère.
12: Mais il faudrait déjà que je connaisse son nom, je le connais pas,
0: monsieur.
12: Je
0: vous le donne.
12: Oui ?
0: Et en échange, moi je disparais.
12: Bah non, mais vous rigolez, monsieur.
0: Non mais, excusez-moi monsieur.
12: Mais monsieur, je suis pas un monsieur déjà, je suis une dame. Vous m'appelez encore monsieur, alors...
0: Comme je vous vois pas, c'est pas...
12: Ah oui,
0: c'est
12: non,
0: pas...
12: mais vous me voyez pas, mais je vous dis depuis tout à l'heure que je suis une dame, arrêtez de m'appeler monsieur.
0: Non mais, monsieur...
12: Monsieur, encore...
0: Allô ?
13: Oui, bonjour monsieur.
0: Oui, bonjour madame, vous êtes le patron ?
13: Non, c'est monsieur.
0: Oui, ah bah décidément, là, j'ai pas de bol. Ce que je veux dire, c'est qu'il y a déjà beaucoup de gens qui payent, vous voyez ? Vous êtes pas un prêt.
13: Bah monsieur, alors, ne restez pas en France.
0: Bah, pourquoi ?
13: Bah, Lyon, vous êtes égoïste tout à l'heure. Vous êtes soumis à l'impôt, c'est tout. C'est comme ça, c'est les règles.
0: Ouais, mais enfin, vous en payez des impôts ?
13: Ah bon, bah, c'est ça, vous croyez qu'on est privilégié ?
0: Bah, vous
13: ne payez pas d'impôts. Bah, je ne sais même pas ma déclaration, vous savez.
0: Je le savais.
13: Ah bah oui, c'est ça, bah oui, non, mais vous rigolez là, peut-être, là. Vous êtes dans quel monde, là, monsieur ? Je me le demande, hein.
0: Non, mais ça, mon beau-frère, il m'avait dit, les gars là-bas, ils sont dans la boîte, forcément.
13: Et vous croyez où ?
0: Non, mais je veux dire, vous avez bien un petit pourcentage, un truc comme ça.
13: C'est ça, monsieur. Mais non, mais vous rêvez, là. Vous rêvez complètement, là. Faut vous reveniez les pieds sur terre, là. Hein. Vous devez déposer. Il y a une loi qui est quand même sortie.
0: Non, mais peut-être je peux voir ça avec le patron, dans ce cas.
14: Oui. C'est hallucinant, votre coup de téléphone, monsieur. Votre nom, s'il vous plaît ?
0: Martin.
14: D'accord, votre adresse ?
0: Bon, bah alors, disons, 17 avenue de la gare.
14: Oui. Et c'est dans quelle ville ?
0: Je sais pas, mettons New York.
14: New York, d'accord.
0: Voilà.
14: Bah oui, alors vous êtes pas géré par le centre des impôts de... Alors, donc vous allez être obligé de contacter la trésorerie pour l'étranger.
0: Alors, excusez-moi, je peux vous faire une confidence ?
14: Oui.
0: C'est une fausse adresse.
14: Ah. Donc, voilà.
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15: Aérospatiale, bonjour.
4: Bonjour madame, c'est bien l'aérospatiale ?
15: Oui monsieur.
4: Je voudrais la direction.
15: Ah je suis désolée, là actuellement ils sont peut-être au repas, le secrétaire également. Ils pouvaient essayer de rappeler un peu plus tard.
4: Non madame, c'est urgent.
15: Oui.
4: Est-ce que vous pouvez leur transmettre un message ? Je retourne à mes observations pendant ce temps-là, moi. Il faut que je retourne voir l'évolution du phénomène constaté.
15: Ah. Ouais. On vous a dit de contacter une personne particulièrement
4: pour ça ? On m'a dit d'appeler la direction dès qu'il se passerait quelque chose. Donc vous avez quoi noter ?
15: Oui.
4: Alors, je suis monsieur Robert Ledoux.
15: Oui.
4: Et donc j'ai un télescope, hein, je travaille à mon compte. J'observe depuis 2 jours la Lune.
15: Oui.
4: Et on m'a demandé de faire mon rapport. Hein. Je suis expert. Hein.
15: Oui.
4: Voilà ce qui se passe, madame. D'après mes observations de cette nuit, vous savez que la Lune est de plus en plus visible.
15: Oui.
4: On est en période de pleine Lune, hein. Il y a une agitation. Donc j'ai observé une matière qui était donc à la base d'un cratère alors qu'elle n'y figurait pas la semaine dernière. J'ai fait un grossissement
16: au 1/500 millième.
15: Au 1/500 millième. Mm-hmm.
16: Mes observations sont formelles, madame. On a chié sur la Lune.
15: On a chié sur la Lune.
16: Oui, madame.
15: Donc, ça prouverait qu'actuellement, il y a quand même quelqu'un.
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18: Bonjour.
0: Oui, bonjour monsieur. C'est
18: non,
0: bien.
18: Je suis une dame.
0: Vous êtes bien la société pour le gardiennage ?
18: Oui, donc là les bureaux sont fermés, donc il faut appeler après 14h.
0: D'accord. Donc j'aurais besoin d'un gardien en fait.
18: Oui, donc les bureaux sont fermés.
0: Je suis sur un répondeur ?
18: Non, vous n'êtes pas sur un répondeur.
0: J'entends le bip.
18: Bah, je vous ai dit que c'était pas le répondeur, monsieur.
0: Bonjour, je vous laisse ce message, je suis monsieur Martin.
18: Non monsieur, je ne suis pas le répondeur, j'ai dit.
0: Bon bah écoutez, passez-moi quelqu'un qui n'est pas le répondeur.
18: D'accord, pas de souci.
19: Oui, allô, bonjour, j'ai repris l'appel, monsieur, je vous écoute.
0: Ah, comme j'expliquais, moi, il me faut un gardien de but.
19: Oui, et mais attendez, en fait, le souci, c'est que vous appelez dans une société de sécurité privée.
0: Ah, non.
19: Ah, si, si.
0: Ah, bah non, moi, on m'a dit gardiennage.
19: Non, mais monsieur, on sait ce qu'on fait ici, et du gardiennage, c'est pas du gardien de but.
0: Bon, enfin, excusez-moi, je...
19: Je me permets d'être poli avec vous, mais vous prenez un dictionnaire, vous regardez
0: excusez-moi.
19: C'est du gardiennage, monsieur.
0: Je suis entraîneur depuis quelques années déjà, je sais ce que c'est qu'un gardien de but. Vous allez pas m'apprendre. Allô?
20: Oui, bonjour. Je comprends pas votre demande, en fait, monsieur. Pour un gardien, mais pour quel type de prestation?
0: Pour un gardien de but.
20: Non, mais vous le faites exprès ou comment ça se passe? Vous me demandez un gardien de but?
0: Non, mais excusez-moi, j'ai compris que vous faisiez des gardiens. Je cherche à en recruter un, c'est ce que je vous dis, un goal, si vous préférez.
20: Non, mais. Non, mais c'est dans quel but, en fait?
0: Alors, puisque vous me parlez de but, justement, c'est pour un gardien.
20: Non, mais on va pas y retourner, non, c'est bon. Vous cherchez un goal, c'est bon.
0: Mais oui, vous me demandez dans quel but?
20: Oh non mais c'est bon,
0: moi ce que je veux c'est juste que le gardien soit devant ce but comme vous dites.
20: Ne quittez pas, je vais vous passer la personne qui s'occupe.
0: Merci.
21: Oui monsieur, bonjour.
0: Oui bonjour.
21: D'accord, donc vous cherchez un gardien pour le foot.
0: Bah oui, pas pour les poules.
21: Oui, alors là on a des gardiens qui gardent avec un chien, qui gardent avec une matraque, qui gardent.
0: Ah mais non, ça c'est pas possible, il peut pas amener son chien sur le terrain.
21: Non, il faut pas amener son chien sur le terrain.
0: Bah non.
21: Non, mais nous sommes des gardiens, ça s'écrit en deux mots, il y a gardien.
0: J'ai bien compris que vous étiez gardien, c'est ce que je cherche.
21: Attendez, oui, il y a deux sortes de gardiens.
0: Oui, il y a le bon gardien, il y a le mauvais gardien.
21: Non,
0: c'est ah bah si.
21: Il y a le gardien qui joue dans la cage pour attraper le ballon.
0: Voilà, et il y a le gardien qui joue dans la cage mais qui n'attrape pas le ballon.
21: Qui n'attrape pas le ballon, ouais.
0: Donc le bon gardien, le mauvais gardien.
21: Oui. Non, excuse-moi. Non, chérie. Non, monsieur.
0: Comment? Allô?
21: Oui, d'accord. Alors, c'est pour quelle équipe, d'abord?
0: C'est pour le Sporting RSC.
21: Ça marche.
0: RSC comme Rire et Chanson, bien sûr.
21: Oui, et Chanson, oui.
0: La radio.
21: La radio.
0: Que vous avez au téléphone.
21: Le téléphone.
0: Voilà.
21: C'est un vrai radio ou c'est un radio?
0: C'est une vraie radio, ouais.
21: Très bien. Vous avez tout ce qu'il faut. Un chien, un gardien avec un chien et un chien avec le gardien.
0: Ouais, super, ben merci.
21: Merci, au revoir.
20: Oui, c'est une blague. C'est ça, c'est Rire et Chanson, c'est... Ouais.
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22: Allô?
16: Oui, bonjour madame.
22: Oui.
16: Oui, bonjour, c'est France Télécom, l'appareil.
22: Oui.
16: Dites-moi, vous n'avez pas eu des problèmes de réception dernièrement?
22: Non.
16: Parce que apparemment, d'après le dispositif nouveau de nos relais antennes, vous aviez quand même un fort risque en degré 6 en potentiel de radiation.
22: Oui.
16: Vous êtes sûr qu'on n'ait rien senti de nouveau dans son téléphone?
22: Ah non.
16: Bon, on va faire...
22: Je peux être embêté.
16: Là, vous avez un signal de 1530. Hein, c'est-à-dire que c'est un signal qui est quand même élevé.
22: Ben, j'en sais rien, moi, je connais rien.
16: Non, mais c'est pour vous expliquer, vulgariser un peu notre propos. Donc, ce qu'on va faire, c'est qu'on va monter le signal là tout de suite à 1700.
22: D'accord.
16: Donc, vous allez me dire si vous ressentez quelque chose. Est-ce que vous pouvez avoir quelque chose à mettre sur la tête pour protéger un peu des radiations?
22: Oh, non.
16: Cellulose ou, vous voyez, un papier celluloïde. Un papier toilette, par exemple.
22: Vous avez ça? J'allais chercher ça.
16: Merci beaucoup. On va passer, chers auditeurs, de 1530 à 1700. Jean-Baptiste, vous montez, s'il vous plaît, le signal. Ah, tu vas en PHR. Tu vas en...
22: Voilà.
16: Là, je suis à 1543. D'accord. Allô?
22: Oui.
16: Oui. Alors, vous avez un rouleau de papier hygiénique?
22: Ouais.
16: C'est ça. Alors, vous le dépliez et vous l'enroulez. À partir du visage, vous voyez, à partir de la bouche, jusqu'au front et jusqu'aux cheveux, pour vous protéger des radiations.
22: Mm-hmm. Yeah.
16: Vous commencez par la bouche, puis vous entourez à partir du bas vers le haut. Hein. La bouche, le nez... 1600. On est à 1600, là, maintenant. Premier stop. OK, pas de radiation.
22: Mm-hmm. Ça y est, je suis protégé.
16: Alors, vérifions, s'il vous plaît. Le papier toilette, vous l'avez enroulé comment, là?
1: Je l'ai enroulé autour de la tête, entre mes oreilles, les cheveux, et puis la bouche, le nez.
16: Le nez, tout est protégé?
1: Oui.
16: Donc, vous savez, un peu comme une momie, quoi.
1: Oui.
16: Vous voyez? D'accord. C'est du double épaisseur, vous avez mis?
1: Oui.
16: D'accord. Rose, blanc?
1: Il est blanc.
16: Il est blanc, d'accord. Alors, maintenant, on va faire un essai, madame. Vous allez gonfler... On va en voir en réception. Hein. Donc, tu vas passer à 1780. Allô, allô?
1: Oui, je vous entends plus.
16: Vous m'entendez plus, voilà, d'accord. Donc là, on va passer à 1700. Vous m'entendez bien?
1: Oui, là, je vous entends.
16: Très bien. Donc, vous allez fermer la bouche, gonfler vos joues et souffler d'un seul coup quand je vous le dirai, d'accord? Attention. Fermez la bouche. Allez-y. Encore? Voilà, vous pouvez enlever le papier.
1: Ça y est.
16: Voilà, est-ce qu'il y a une marque sur le papier, à l'endroit où vous avez soufflé?
1: Non.
16: À l'endroit où vous avez fait...
1: Non.
16: Non. Il n'y a pas une marque marron?
1: Non.
16: Bon, bah écoutez madame, vous n'avez rien. Votre ligne est en sécurité. Qu'est-ce qu'on dit à France Télécom?
1: Merci.
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21: Allô.
0: Bonjour madame, je vous appelle rapport à la petite annonce sur internet pour le rétroviseur.
21: Oui.
0: Excusez-moi, mais je pense que je l'ai reconnu. Hein.
21: Pardon?
0: Ah bah je pense que c'est le mien.
21: Votre rétro?
0: Oui.
21: Non mais attendez, il vient de mon véhicule personnel monsieur.
0: Est-ce que vous pouvez le prouver?
21: Bah il était sur mon véhicule. Bah,
0: est-ce que vous avez des photos qui prouvent qu'il vient de votre véhicule?
21: Pour que je revérifie dans l'ordi mais...
0: Ah vous allez faire un montage?
21: Non mais attendez, non, pas du tout monsieur. Vous venez de dire que j'étais un voleur monsieur.
0: Écoutez, mettons ça sur le bénéfice du doute, admettons, vous l'avez trouvé.
21: Non, attendez, vous allez venir chez moi avec les gendarmes, j'ai le véhicule de démonter dans la cour, même les gendarmes du coteau vont vous certifier, ils connaissent très bien mon véhicule.
0: Ouais, vous allez faire venir faux gendarmes ou je ne sais quoi, c'est ça?
21: Attendez, quoi?
0: Vous allez faire venir des faux gendarmes avec des déguisements?
21: Non mais mais attendez, là, c'est gros là quand même.
0: J'ai le même, pareil, en rouge et tout pareil.
21: Mais mon rétro, il est pas rouge monsieur, il est non pas.
0: Ah, donc vous avez enlevé la peinture en plus.
21: Bah,
0: il y a un miroir.
21: Bah, il y a un miroir, mais tous les rétroviseurs ont des miroirs monsieur.
0: Ah bah écoutez, ça c'est vous qui le dites.
21: Mais attendez, mais des rétroviseurs de 307, il y en a combien avant? Arrêtez vos bêtises.
0: Non mais vous avez gratté la peinture, c'est ça?
21: Oui, j'ai pensé la peinture, voilà. Je vais le remettre en vente votre rétro, oui, vous avez bien raison.
0: Écoutez, monsieur. Moi je suis d'accord pour ne pas ébruter l'affaire.
21: Ouais. Non. Moi je vais ébruter l'affaire, monsieur. Écoutez, vous savez, depuis tout à l'heure on est en train de discuter là.
0: Oui.
21: J'ai enregistré la conversation, monsieur. Alors maintenant continuez bien.
0: Vous avez enregistré la conversation?
21: Parfaitement.
0: Eh bien moi aussi.
21: Je m'en vais chez les gendarmes, je donne mon téléphone aux gendarmes, ils vont avoir votre numéro.
0: Donc, on fait tous les deux un test ADN.
21: Non mais attendez, vous êtes quoi? Vous êtes les experts de Miami, monsieur? Attendez.
0: Alors, exactement, dans les experts, ils arrivent à retrouver comme ça avec l'ADN. Si l'ADN du rétroviseur est le vôtre...
21: Mais vous êtes tombé sur votre tête faire un test ADN pour un rétroviseur. Mais monsieur...
0: Du coup, on va chez les gendarmes ensemble.
21: Continuez parce que là, vous êtes en train de m'ébranler.
0: On fait le test ADN et on voit comme
21: vous
0: ça...
21: Vous êtes en train de m'ébranler, continuez.
0: De vous, pardon?
21: Vous commencez à me pomper l'air, là.
0: Ah bah, allez-y. Excusez-moi, mais enfin, c'est quand même mon rétro.
21: Non, mais allez-y. Mais monsieur, dans 2 minutes, je suis à la gendarmerie et on va vous découvrir tout seul. Là, on va s'amuser avec les tests ADN ou quoi que ce soit, comme vous dites, et là, on va plus rigoler.
0: Bon, on rigole un petit peu, quand même.
21: Non, moi, je rigole pas avec vous. Les gendarmes sont venus faire la constatation de mon véhicule, on va rigoler avec vous, maintenant.
0: Non, mais le coup des faux gendarmes, ça, vous me l'avez dit.
21: Mais arrête tes conneries, parce que là, t'es en train de m'ébranler. Je raccroche et je vais directement chez les gendarmes.
2: Non, vous dites des conneries.
21: Là, vous vous foutez de ma gueule, là.
0: Pardon.
21: Là, ça me fait rire.
0: Moi aussi, ça me fait rire, donc on rigole, c'est très bien. Mais
21: mais moi, je rigole pas parce que vous avez eu votre rétroviseur de voler comme vous dites.
0: Non, mais je ne dis pas voler. Peut-être qu'il est tombé.
21: Mais arrêtez vos conneries, je sais que vous allez perdre votre rétro en roulant. Est-ce que au moins vous savez qu'est-ce que c'est qu'un rétroviseur de voiture de 307?
0: Bah oui, c'est le truc pour passer les vitesses là.
21: Je raccroche et je peux vous dire que mon téléphone il part à la gendarmerie pour qu'on vous retrouve.
0: Ah, vous allez apporter le téléphone à la gendarmerie?
21: Parfaitement. Là ils vont vous retrouver.
0: Ils vont faire l'ADN du téléphone?
21: Ils vont faire l'ADN de ta connerie.
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5: Allô?
23: Allô?
5: Oui.
23: Bonjour, monsieur.
5: Bonjour, monsieur.
23: C'est bien l'Office togolais des phosphates, hein?
5: Oh, l'Office, ça cesse d'exister depuis longtemps, hein?
23: Ça n'est plus l'Office togolais des phosphates?
5: Oui, ici, ça est devenu service de presse du Togo, hein, depuis.
23: Ah, ben voilà. D'accord. Mais écoutez, nous avons une commande de 150 tonnes de bicarbonate de potassium.
5: Vous appelez l'ambassade?
23: Non, mais c'est pour vous.
5: Pour le service de presse?
23: Oui, absolument.
5: Ah bon?
23: Il y a 150 tonnes de bicarbonate de potassium pour le service de presse. Et c'est offert donc par le général Yadema.
5: Ah, c'est ça.
23: Le président de la République.
5: La République, oui.
23: Pour la bonne année.
5: Ah bon.
23: Alors, est-ce qu'on peut vous les livrer maintenant?
5: Oui. Une seconde, là, viens rapidement, là. Bicarbonate de potassium est offert au service de presse.
23: Oui. Bon. Ça fait donc 8 camions.
5: 8 camions?
23: Ah ben oui, il y a 150 tonnes. Hein.
5: Mais, il a la lettre du premier. Et ils sont en route?
23: Ils sont en route, ils arrivent dans un quart d'heure chez vous.
5: Bon, vous parce que bon, nous, on est un service de presse, on est deux seulement ici. Personne ne nous a dit qu'il y a quelque chose comme ça.
23: Est-ce que vous pouvez les aider à décharger
5: Nous-mêmes, les aider à décharger. Il dit, ça fait... Vous avez dit combien de camions?
23: 8.
5: Mais on ne peut pas... Où est-ce qu'on va les entreposer, tout ça? Mais qu'est-ce que ça signifie?
23: Vous les mettez dans la rue. Ils sont sur des palettes de 5 tonnes.
5: Mais 5 tonnes? Mais on ne comprend rien. Moi, second est en train de rire, parce que là, on tombe des nues, là.
23: Il y a 30 palettes de 5 tonnes. Il faut les aider à décharger et les mettre devant la rue.
5: Comment est-ce qu'on peut faire les choses?
23: Ah ben, ils ont des pelles, ils vont vous donner des pelles. Hein.
5: Mais on ne comprend pas.
23: Non, mais vous inquiétez.
5: Je vous passe, moi, second. Allô?
23: Allô?
2: Bonjour, monsieur.
23: Bonjour, monsieur.
2: Vous nous excuserez d'être, disons, insistant, parce que si là où vous êtes, un bon matin, on vous dit qu'on vous livre une marchandise de 5 tonnes...
23: 150 tonnes. Hein.
2: De 150 tonnes, dont vous n'êtes pas du tout informé, je crois que vous réagiriez exactement comme nous.
23: Je pense également.
2: C'est ça. 150 tonnes de quoi, s'il vous plaît?
23: C'est du bicarbonate de potassium.
2: Mais nous ne sommes pas une usine. Ici, c'est un bureau. 150 tonnes de bicarbonate de potassium, bon, ben... On ne saura même pas où mettre ça d'abord.
23: Alors, il y a une consigne, hein?
2: Oui.
23: C'est indiqué, donc, sur la commande, il faut absolument les rentrer dans le bureau.
2: Mais on dirait que vous connaissez nos bureaux.
23: Ah non, je ne connais pas, non.
2: Même 2 kilos ne resteraient pas dans notre bureau.
23: Bon, écoutez, pourrais-je me permettre de vous redemander votre collègue?
2: Oui, je vous le passe.
23: Je vous remercie.
2: Oui.
5: Allô?
23: Oui, c'est avec vous que j'étais en ligne tout à l'heure.
5: Oui, oui.
23: Bon. Qu'est-ce que vous avez contre le bicarbonate de potassium?
5: Nous, on n'a rien contre. Nous sommes des journalistes. Nous, on n'utilise pas du bicarbonate de potassium. Nous sommes des journalistes de la presse. On n'a rien. Nous sommes un bureau. On ne peut pas.
23: Bon, écoutez, je vais demander à mes chauffeurs de vous donner un coup de main pour les mettre, les 150 tonnes de bicarbonate de potassium, sur le toit de l'immeuble. Ça vous va, ça?
5: On ne peut pas grimper sous le toit de l'immeuble. Nous avons au moins, je crois, 7 ou 8 étages.
23: Oui.
5: Mais ce n'est pas possible.
23: Pourquoi?
5: Qui va le faire? Nous, journalistes?
23: Ben, avec les voisins. Vous avez des voisins, ils vont vous donner un coup de main.
5: Mais comment vous parlez de la France comme moi? Mais comment? On va appeler qui, moi? Mais ce n'est pas possible, monsieur. Je m'excuse, hein.
23: Bon, ben écoutez.
5: Je m'excuse.
23: Je vous remercie.
5: Oui.
23: Est-ce que je peux me permettre de vous soulager?
5: Oui.
23: Nous n'allons pas vraiment vous livrer 150 tonnes de bicarbonate de potassium.
5: Oui.
23: Vous savez pourquoi?
5: Non.
23: Parce que c'était une plaisanterie pour la radio.
5: Ah, c'est ça. Et ensuite...
2: C'était un jeu?
5: Oui.
23: Oui.
5: Bon, je vous passe mon second.
2: Allô?
23: Oui, bonjour.
2: Mais dis donc, je me suis dit, mais c'est une histoire de fou. Alors, ça, comment ça va?
23: Ça va bien.
2: Mais vous nous avez eu, vraiment?
23: Oui, mais je vous ai soulagé.
2: La prochaine fois, je serai plus malin. Mais c'est pas possible.
23: Si.
2: Mettez-vous à notre place. 15 tonnes, mais c'est ahurissant. Mais c'est pas possible.
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8: Bonjour.
0: Bonjour monsieur, c'est bien la station-service?
8: Oui.
0: On s'est permis de vous inscrire à la journée sans argent. Quand est-ce qu'on peut passer mettre les affiches pour annoncer l'événement?
8: Alors quittez pas, je vais vous passer le gérant.
9: Allô?
0: Bonjour madame.
9: Oui, bonjour. Je comprends pas bien votre truc inscrit pour la journée sans argent. Qu'est-ce que c'est que ce truc?
0: En fait, on organise une journée où les commerçants ne prendront pas d'argent pendant la journée.
9: Oui.
0: Donc on va déjà venir vous coller une affiche pour annoncer l'événement.
9: Ouais, mais pour l'enlever après.
0: Bah pour l'enlever, vous avez une décolleuse à papier peint ou un truc, vous savez?
9: Ah non, du tout, j'ai pas ça moi.
0: Écoutez, je peux vous en louer une, alors je le note.
9: Ah, mais je veux pas payer une location d'une décolleuse pour une connerie d'affiches, affiches, hein, non là.
0: Bah, c'est du 4 mètres sur 3, donc ça part pas tout seul. Hein.
9: Ah non, non, moi si je suis emmerdé pour décoller ça après, puis que ça m'arrache ma peinture sur le truc. Question. Hein.
0: Vous repeignez par-dessus?
9: Non, je repeigne pas dessus.
0: Bah si, je peux vous louer mon beau-frère qui est justement peintureur.
9: Non.
0: Ah si.
9: Ah non.
0: Bah si.
9: Non.
0: Si.
9: Attendez, vous venez me coller une affiche sur la façade, que pour la décoller ma cage, il faut une décolleuse après, et puis ça m'arrache les peintures, ça va me coûter que ce truc. Attendez, là, faut pas pousser. Hein.
0: Je vous fais une facture pour la décolleuse, le peintre.
9: Non, non, il n'y a pas de facture ni de quoi ni qu'elle. De toute façon, moi, quand les gens ils viennent m'acheter quelque chose, ils vont payer. Hein.
0: Comment ça?
9: Non, mais vous croyez peut-être que je vais donner du produit gratis à tout le monde, non?
0: Bah oui.
9: Non, mais vous croyez au Père Noël, non? Allez, où c'est que vous allez là?
0: Attention, tout le monde est gagnant dans le sens.
9: Bien sûr. Bah oui, tout le monde, les gens, ils sont gagnants, mais dites-moi, je fais gratuit à tout le monde, non, mais vous y croyez à quoi, non?
0: Bah si, parce que les gens vous donnent pas d'argent, mais vous, vous leur rendez pas la monnaie. Donc tout le monde s'y retrouve.
9: Mais je rends pas la monnaie et je leur donne le produit.
0: Voilà.
9: Bah non, bah tiens, et le produit, qui c'est qui me le paye? Moi, je l'achète, hein, qui a le produit.
0: Vous allez pas me dire que vous payez l'essence quand même?
9: Bah, à part ça. Non, mais moi, le produit, on me le donne pas. Moi, quand je commande un SMI, 35 000 litres de produit.
0: Excusez-moi, mais j'aimerais bien savoir qui vient faire un plein de 35 000 litres chez
9: non,
0: vous.
9: Non, mais vous comprenez rien du tout. Hein.
0: Vous imaginez la taille du réservoir de la voiture?
9: Je vous dis que je...
0: Vous avez reçu ma facture, d'ailleurs?
9: Mais j'ai que dalle. Une facture de quoi, déjà, premièrement?
0: Bah, pour toute l'organisation de l'événement.
9: J'ai jamais rempli de... accepter de faire des trucs comme ça.
0: Ah si, votre collègue a validé juste avant.
9: Comment elle a validé, je voudrais savoir.
0: Bah, elle a fait étoile sur le téléphone.
9: Vous avez fait étoile sur le téléphone? Bah non.
0: Ah bah, j'ai enregistré. Je peux vous repasser l'extrait, je l'ai.
9: Non, mais vous croyez...
0: Écoutez, je vous repasse l'extrait. Tut, étoile.
9: Qu'est-ce que c'est que ce bazar, là?
0: Vous avez entendu?
9: Non, mais là, tout à l'heure, vous avez validé étoile sur le téléphone. Terminé. Allô?
0: Oui, bonjour madame.
9: C'est quoi ce truc-là?
0: Alors, c'est ce que j'expliquais. Comme vous avez validé la journée sans argent...
9: Non, je marche pas, moi je suis pas une journée à rien branler.
0: Non, ben non, c'est ce que je disais. Vous travaillez, mais vous ne vous faites pas payer.
9: Et à la station, le mec, il va faire crédit, vous faites quoi, là? Alors le mec, il vient à l'essence et il paye pas.
0: Voilà, c'est ça.
9: Ouais, ben il va... Non, non, là, faut pas rêver, là. Vos conneries, c'est bon, vous voulez garder. Moi, j'en ai rien à foutre, vous m'avez pas demandé mon avis avant.
0: C'est-à-dire que si vous voulez, s'il faut demander l'avis à tout le monde, vous rendez compte le boulot?
9: Eh ben alors, vous êtes payé à coiffeur?
0: Quel coiffeur?
9: J'en ai rien à foutre. Vous allez vous faire tâter avec vos conneries.
0: Alors non, je ne suis pas tâteur non plus.
9: Et ben voilà, c'est bien ce que je vous dis, vous allez vous faire tâter avec vos conneries.
0: Enfin, excusez-moi, il faudrait quand même savoir ce que vous voulez, parce
9: mais
0: que...
9: Mais c'est votre problème, mon cher monsieur, j'en ai rien à hocher. Vous me cassez les burnes, je vous ai rien demandé.
0: Je peux peut-être reparler au vrai patron, dans ce cas, parce que...
9: C'est moi, le taulier.
0: Alors, je sais pas combien vous êtes, mais là, ça m'a l'air louche, quand même.
9: Et ben, si c'est louche, je vous emmerde.
0: Oh, d'accord, les gros mots.
9: Oui, et puis vous venez me voir, vous allez voir, on va solutionner ça entre quatre yeux. Allez, salut et bonsoir.
0: Ouh, comédien, bonsoir, madame.
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11: Mairie de Gloire-Boulesse, bonjour.
12: Allô, c'est le commissariat.
11: Non, c'est la mairie.
12: Oh mon Dieu, j'ai fait une erreur, madame. Mais vous pouvez peut-être m'aider.
11: Oui.
12: Madame Lamolle, à l'appareil, rue du Rhin, j'habite là.
11: Oui.
12: Parce que j'ai fait un pas en arrière dans l'escalier parce que j'avais fait tomber quelque chose de mon sac. Et en reculant, je me suis assis en tombant sur le facteur, le monsieur de petite taille, là, vous savez?
11: Je connais pas.
12: Vous connaissez pas le facteur? Attendez, parce que il est coincé. Je suis assis sur lui, puis il est coincé. Et attendez, je vais essayer d'approcher le téléphone de sa bouche, parce que... Attendez.
11: Mais il est coincé où?
24: Allô?
11: Oui.
24: Allô?
11: Bonjour.
24: Oui, bonjour, Gaspilla, l'appareil. Vous m'entendez, là?
11: Oui.
24: La dame, elle est quand même âgée et elle est assise sur moi, là, sur mon nez. Et je suis coincé avec mon nez qui est donc mal placé, quoi, on va dire, hein, sous la robe de madame.
11: Et vous ne pouvez pas vous relever?
24: Ah bah j'ai son... Non, j'ai mon nez qui est coincé dans le postérieur de madame, avec tout le respect que je lui dois, mais là, je sais pas quoi faire, hein.
11: Ah mince, c'est où? Vous êtes où?
24: Ah ben là, ben c'est son postérieur, quoi, dans la
11: non,
24: rue des Fesses, quoi.
11: Non, mais je veux dire où? C'est à quelle adresse?
24: Eh ben, c'est rue du Rhin.
11: Mais quel numéro?
24: Ah, au 33.
11: 33, oh, rue du Rhin.
24: Elle a des flatulences, en plus.
11: Aïe, aïe, aïe. Écoutez, j'appelle tout de suite les pompiers, que quelqu'un vienne très, très vite.
24: Oh non, n'appelez pas les pompiers, parce que c'est embarrassant pour moi, hein.
11: Nous, on peut pas envoyer quelqu'un d'autre. Qui c'est que vous voulez que j'envoie?
24: Non, mais si vous pouvez me dire comment je peux faire pour sortir de là, parce que la dame, comme je vous ai dit, avec la chaleur, là, j'ai rien contre les dames, hein.
11: Non, mais
24: avec la chaleur, ça cocotte, hein, quand même, là-dedans, hein.
11: Mais écoutez, quelqu'un doit venir vous dégager.
24: Et je peux vous passer la dame, vous pouvez lui demander si elle peut contrôler un peu ses flatulences, si c'est possible, hein, parce que...
11: Mais comment je peux pas le lui dire, vous rendez compte?
24: Ben si, vous pouvez lui dire. Attendez, je vous la passe, hein.
11: Il veut que moi je lui dise à la dame qu'elle contrôle ses flatulences.
12: Allô?
11: Oui.
12: Oui.
11: Écoutez, j'appelle tout de suite les pompiers, on vient vous dégager, hein.
12: N'appelez pas les pompiers parce que je veux pas qu'on me voie comme ça, j'ai certain âge, hein.
11: Elle veut pas qu'on la voie comme ça. Mais qu'est-ce que vous voulez qu'on fasse alors?
12: Attendez, je vous passe le facteur.
11: Mais c'est...
24: Allô?
11: Oui.
24: Oh non, hein, non, il faut lui dire quand même parce que c'est insupportable.
11: Mais monsieur.
24: Oh, attendez. Levez-vous, madame, comme ça. Attendez, se lève un peu. Ça y est, j'arrive. Attendez. Oh, ça y est.
12: Vous m'entendez?
4: Oui.
12: Il est, attendez, il est sorti, je vous le passe. Pff, allô?
4: C'est bon, vous êtes dégagé?
24: Oh oui, vous savez pas d'où je sors là. Oh là, attendez, j'ai un truc sur le nez, qu'est-ce que c'est que ça? Oh ben, un supposé, j'ai un suppositoire sur le nez?
4: Non.
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13: Bonjour.
0: Bonjour madame, c'est bien la boulangerie?
13: Oui.
0: Docteur Martin à l'appareil?
13: Oui.
0: J'ai un patient qui avait besoin d'un arrêt de travail pour prendre des vacances.
13: Ouais.
0: Donc comme motif médical, j'ai mis qu'il avait fait une allergie suite à un croissant de chez vous.
13: Ah, c'est une allergie?
0: Voilà, parce que lui est allergique aux anchois.
13: Bah des anchois?
0: Oui, des petits filets à l'huile.
13: Non mais excusez-moi, mais oui. On est une boulangerie, je fais pas des pizzas moi.
0: Non, mais vous faites des croissants.
13: Un croissant avec des anchois?
0: Alors en quelque sorte, ce qu'il y a c'est que j'ai déclaré que vous utilisez de l'huile d'anchois pour faire vos viennoiseries.
13: Ah, de l'huile, mais non, mais faut pas faire ça, vous nous avez déclaré pour un truc comme ça.
0: Ah oui, comme ça moi je marque ça sur l'arrêt maladie et hop c'est réglé.
13: Ah bah non, ah bah vous lui avez mis un arrêt, bravo, mais nous on porte pas le chapeau.
0: Et si moi je vous apporte une boîte d'anchois?
13: Ah non mais
0: je rentre discrètement.
13: Ah non, hors de question. Chut,
0: je verse un peu d'huile sur vos croissants.
13: Ah non, mais non, c'est quoi ça?
0: Bah, comme ça tout le monde est raccord.
13: Oui, allô?
0: Ah, bonjour monsieur.
13: Attendez, je vous arrête parce que là je comprends pas du tout là.
0: C'est ce que je disais. Chut, je verse discrètement l'huile d'anchois sur vos croissants.
13: Mais c'est pas possible, mais vous vous rendez pas compte de ce que vous faites là.
0: Rassurez-vous, j'ai tout prévu. Au lieu de dire que ce sont des croissants beurre, vous allez dire que ce sont des croissants huile.
13: Ben ça existe pas, croissants huile, monsieur. Il y en a jamais eu.
0: Bah oui, mais moi mon client, je lui ai fait un faux arrêt de travail pour motif de croissants huile à l'anchois. Mmh. Donc après j'ai l'air de quoi?
13: La vraie raison pour son arrêt de travail, qu'est-ce qui s'est passé?
0: Alors la vraie raison, c'est qu'il voulait prendre des vacances, mais qu'il voulait pas que ça lui compte des jours.
13: Mais dans ces cas-là, il avait une gastro, il avait une grippe, il avait tout ce que vous voulez. Je m'en fous.
0: Oula, vous êtes docteur?
13: Non, mais il est hors de question que vous m'étiez.
0: Bah alors comment vous savez qu'il a une gastro-grippe?
13: Je m'en fous, je vous donne des exemples.
0: Bah c'est gentil, mais j'ai déjà mis allergie anchoïaque due à un croissant huile.
13: Bah non, puisque moi je vous dis qu'il n'y a pas d'huile d'anchois.
0: Oui, non mais ça on a dit que je vous en apportais.
13: Mais je n'en veux pas d'huile d'anchois, monsieur, mais vous comprenez pas sincèrement. Mais ça va pas.
0: Pardon, mais si je vous apporte pas l'huile d'anchois, comment vous faites pour en mettre sur vos croissants huile?
13: Mais c'est pas un croissant huile. Vous avez fait une fausse déclaration.
0: Alors, à la place des anchois, je vais mettre huile de foie de morue.
13: Je m'en fiche, n'importe quel produit de chez nous ne contient rien de l'huile de foie de morue, de l'huile d'anchois ou je ne sais quoi.
0: Et si on met de la truite fumée?
13: Mais il y en a pas. Y'en a pas.
0: Ah non, mais je vous dépose une truite.
13: Mais je m'en fous.
0: Pardon, mais si vous faites pas un effort, comment je fais avec l'arrêt maladie?
13: Mais peu importe.
0: En plus, c'est pour mon beau-frère. Si vous le faites pas pour moi, faites-le pour lui au moins.
13: Ça va pas la tête ou quoi? Beau-frère ou pas beau-frère, je m'en fiche.
0: Et voilà, alors dès qu'on demande un petit service...
13: Bah écoutez, je vous passe le pas.
0: Merci monsieur.
14: Oui, allô?
0: Bonjour madame.
14: Donc du coup, vous êtes qui?
0: Docteur Martin.
14: D'accord, donc situez-vous?
0: À Martinville.
14: Martinville?
0: Oui.
14: Qui est dans quel département?
0: Ah bah c'est dans le Martin.
14: Dans le Martin?
0: Oui.
14: Il y a un département en France qui s'appelle Martin.
0: Bah oui.
14: Oui.
0: Chef-lieu Martinville, enfin quand même.
14: Et le département s'appelle Martin.
0: Bien sûr.
14: Et le numéro c'est quoi du département?
0: Y a pas de numéro.
14: Y a pas de numéro à Martin?
0: Non, on est en cours d'immatriculation.
14: Ah, donc docteur Martin à Martinville dans le département de Martin.
0: Alors je précise quand même, docteur amateur, il y a une petite nuance.
14: C'est docteur en amateur, tu te fous de ma gueule ou quoi? Moi je suis boulanger avec ta mère alors.
0: Oh bah je savais pas.
14: Ah vous savez pas, mais maintenant tu le sais, espèce de gros bâtard.
0: Oh attendez, ça faut que je le dise à mon beau-frère.
14: Et alors qu'est-ce que j'en ai à foutre de ton beau-frère?
0: Martin! Oui Martin! C'est la première fois que je viens de me faire traiter de bâtard par un boulanger.
14: Ouais, bah c'est bien la première fois qu'un docteur amateur m'appelle, d'accord? Maintenant si t'es pas content, tu viens me voir avec ton client et on va en discuter.
0: Oh non, bah passez plutôt me voir au cabinet.
14: Oui, bien sûr, je vais passer dans
0: super, ta mère. Super, eh ben écoutez, je vous attends.
14: Ouais.
0: Et pour le bâtard, si vous allez bien cuit, je préfère.
14: Ouais, faut arrêter de me prendre pour un con.
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26: Bienvenue.
27: Allô?
28: Oui, bonjour monsieur. L'inspection d'académie à l'appareil.
27: Oui.
28: Nous sommes bien à l'école privée de garçons.
27: Oui.
28: Ah, très bien. Je vais vous passer l'inspecteur d'académie. Hein.
27: Si.
28: Inspecteur. Il y a deux communications pour vous. Il y a l'école privée de garçons et votre neveu. Mon neveu, laissez-moi tout seul, hein. Refermez la porte, merci. Mon neveu et l'école, très bien, je vous remercie. Allô?
27: Allô, oui.
28: Mais t'es fou de m'appeler là.
27: Excusez-moi,
28: j'ai des histoires ou quoi?
27: Excusez-moi, je ne suis pas votre neveu, monsieur. Je suis l'école privée de garçons, hein. Oui. Excusez-moi, monsieur l'inspecteur.
28: Bon, dis-moi très rapidement, ce soir, je ne peux pas venir te chercher.
27: Non.
28: Attends, je prends, ne quitte pas, je prends mon calepin.
27: Excusez-moi, monsieur l'inspecteur. Je suis désolé, vous me prenez pour votre neveu et je suis le directeur de l'école privée, monsieur l'inspecteur.
28: Alors, écoute bien jusqu'au bout ce que je vais te dire, parce que je ne veux pas que l'autre entende. Figure, imagine le scandale si ça savait.
27: Mais oui, mais excusez-moi, monsieur l'inspecteur, je suis désolé. S'il vous plaît, hein, ne continuez pas, je ne suis pas votre neveu, monsieur l'inspecteur.
28: Écoute-moi bien, je suis sur une autre ligne, il faut que je parle avec le directeur d'une école privée.
27: Ben oui, je suis le directeur de l'école privée, monsieur l'inspecteur.
28: On m'a mis en dédoublement d'appel, surtout ne dis rien, je ne peux pas t'entendre.
23: Écoute bien, ce que je vais dire avant, écoute bien, surtout ne dis rien. Ma femme a trouvé un caleçon qui ne m'appartenait pas dans ma voiture. Tu as dû l'oublier par mégarde. Alors écoute, il faut que... Je ne sais pas comment on va régler ça. Attends, quitte pas. Je prends l'autre ligne, une seconde. Allô ?
27: Allô, monsieur l'inspecteur ?
23: Oui, monsieur... Bonjour, monsieur. C'est bien l'école ?
27: Excusez-moi, monsieur l'inspecteur, mais...
23: Comment ça, Patrick ? Tu n'es pas sur l'autre ligne ?
27: Non, je suis...
23: Tu es Patrick, alors qui est de l'autre côté ?
27: Alors,
23: ça fait deux minutes que je suis en ligne avec quelqu'un. Attends,
27: oui.
23: Ne quitte pas, Patrick, hein, ne quitte pas. Allô ?
27: Allô, oui, monsieur l'inspecteur.
23: Oh, merde.
27: Oui, mais non, ça n'est pas grave. Hein. Écoutez, je garderai ça pour moi, mais j'ai beau vous appeler, vous supplier de ne pas continuer, et puis vous ne m'écoutez pas. Hein, je ne sais pas, vous êtes ennuyé, mais je ne peux pas vous...
23: Oh, merde.
27: Non, mais ça n'est pas grave, monsieur l'inspecteur, je vous en prie. Hein.
23: Oh, quelle catastrophe.
27: Mais non, monsieur l'inspecteur, je vous assure que je suis désolé... Hein.
23: Oh, c'est ma carrière qui s'enfuit.
27: Mais non, absolument pas. Je garderai totalement ça pour moi. Je vous assure que je suis très ennuyé, là.
23: C'est en toute humilité que je vous demande pardon.
27: Mais je vous en prie, monsieur l'inspecteur, mais ça y est, c'est effacé, c'est oublié.
23: Je me mets à genoux, je bats ma coule.
27: Mais ça n'est pas grave, monsieur l'inspecteur, je vous assure que ça n'est pas grave.
23: Patrick, je suis un homme fini. Bah, bien sûr, il va. Comment ça, tu crois?
27: Je vous assure, c'est oublié.
23: Oui, mon amour, je sais, mais il va certainement pas avaler ça.
27: Mais si.
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16: Bonjour.
0: Bonjour monsieur, c'est bien le magasin de vêtements ?
16: Oui.
0: Monsieur Martin à l'appareil, médecine du travail de Martinville.
16: D'accord.
0: Je vais vous installer des cabines de téléconsultage. De téléconsultage, vous savez, pour voir le docteur en visio.
16: Oui.
0: Donc je vais installer des caméras dans vos cabines d'essayage.
16: D'accord, vous venez m'installer une caméra dans mes cabines et...
0: Voilà, on met une caméra par cabine.
16: Bah, une caméra, mais pour faire quoi une caméra ? Vous téléphonez dans une boutique de vêtements.
0: Bah, je sais, c'est exprès, ça permet d'utiliser vos cabines à la fois comme cabine d'essayage et comme cabine de téléconsultage pour le médecin.
16: Non mais attendez, téléconsulter quoi, un médecin? Non mais ça va pas, non?
0: Ah non mais rassurez-vous, le médecin, il sera pas dans le magasin.
16: Non mais heureusement, si en plus j'ai un médecin dans ma cabine, non mais on rêve.
0: Ah non, vous aurez que les malades.
16: Mais des malades dans mes cabines, mais moi j'ai personne de malade dans mes cabines. Non mais attendez,
17: il y a pas de téléconsultation, on est dans une boutique de vêtements de prêt-à-porter haut de gamme.
0: Ah, c'est un autre monsieur.
17: Oui.
0: OK, donc vous inquiétez pas, je m'occupe de tout.
17: Bah non, on n'est pas volontaire.
0: Alors si, justement, je vous ai inscrit comme volontaire.
17: Oui mais nous en fait on... Vous voyez, on a un patron. C'est le patron qui décide. Vous aussi, vous devez avoir un patron, monsieur.
0: Bah oui, justement. J'en ai parlé à mon patron et il a décidé que vous étiez volontaire.
17: Mais vous pouvez pas choisir d'être volontaire à notre place.
0: Et pourquoi ?
17: Quand on est volontaire, c'est de son propre chef.
0: Bah oui, c'est bien ce que je dis. C'est mon patron. Enfin, mon propre chef, comme vous dites, qui a décidé que vous étiez volontaire.
17: Mais vous comprenez pas. Le propre chef, c'est une expression de la langue française. C'est pas votre propre chef, votre chef à vous.
0: Bah si c'est mon propre chef, ça peut pas être le vôtre.
17: Non, mais...
0: Ou alors on a le même chef.
17: Non, c'est une expression. Le propre chef, ça veut dire qu'on choisit de nous-mêmes.
0: Bah oui, c'est ça, c'est mon propre chef qui vous choisit de vous-même.
17: Laissez tomber, hein.
0: Pardon, mais je crois que vous compliquez tout, en fait.
17: Mais non ! Oh là là !
0: Oh bah si, mon chef, c'est ton chef, c'est pas mon chef.
17: Non mais... Quoi ? Moi, c'est mon patron qui décide si oui ou non.
0: Écoutez, vous savez quoi ? Passez-moi votre propre chef.
17: D'accord, ok.
0: Merci, monsieur.
17: Hein ?
0: Non, rien.
18: Oui, bonjour.
0: Bonjour, madame.
18: Je suis un magasin de vêtements, hein. C'est quoi vos cabines de téléconsultage ? Je comprends pas, là, en fait.
0: On fait du téléconsultage. C'est un système développé exprès pour la médecine du travail de Martinville qui nous permet d'examiner nos patients dans vos cabines d'essayage.
18: Ah oui, d'accord, ok, parfait, c'est super, bravo. J'ai que ça à faire que mettre des cabines d'essayage à disposition de la médecine du travail.
0: Oh bah, vous voyez que ça tombe bien.
18: Bien sûr, oui, c'est ça, j'ai de la place dans mes cabines d'essayage pour ça.
0: Oh, et puis en plus, si vous avez de la place, c'est parfait.
18: Oui, mais moi, je suis médecin aussi, hein. Je suis un très grand médecin dans le prêt-à-porter. Donc,
0: oui, alors vous emballez pas non plus, on a déjà nos propres médecins.
18: Non, mais je m'emballe pas, vous arrivez comme un cheveu sur la soupe en me disant, oui, on vient, je vous appelle pour l'installation. Je dis, mais attendez, on prévient, on demande si on est OK ou pas.
0: Non, mais ça, c'est bon. J'ai vu avec mon propre chef, donc je vais passer demain matin.
18: C'est même pas demain matin que vous allez venir. Je vous invite à venir à 20h ce soir.
0: Et 20h, carrément au milieu de la nuit, quoi.
18: Travaillez pas.
0: Oh, bah non.
18: Bah non, vous êtes à la médecine du travail, vous êtes un fonctionnaire, c'est ça. Donc, bravo.
0: Oui, enfin, j'ai quand même des grosses journées. Parfois, je termine à 16h.
18: Vous finissez à 16h, bah, vous avez de la chance.
0: Ah oui, mais j'ai commencé à attendez, à quelle heure j'ai commencé de bosser, moi?
18: Bah, vous cherchez à quelle heure vous avez commencé, vous avez déjà oublié.
0: Ouais, bon, enfin, en tout cas, je fais mes 35 heures par mois.
18: Ouais, c'est ça.
0: Donc, je vous envoie un technicien demain matin à l'aube.
18: Vous me l'envoyez à 20h, parce que demain matin à 9h, j'ai pas que ça à faire.
0: Oula, 9h tout de suite. Non, à l'aube, je veux dire plus 10, 11h.
18: Ouais, c'est ça, quand il y aura du monde dans les cabines, c'est ça. Parfait, génial, vous êtes absolument fabuleux.
0: Oh, bah, merci beaucoup.
18: Exceptionnel, monsieur, vous êtes vraiment exceptionnel. C'est absolument fabuleux.
0: Ah, bah, ça fait plaisir parce que parfois, les gens sont pas très contents quand je les appelle.
18: Bien sûr.
0: Ah, si, je vous jure.
18: Et j'ai autre chose à faire qu'écouter vos conneries.
0: Con, oh, mais elle est un peu tendue.
18: D'accord, ok, c'est bon.
0: Je serai vous, j'irai faire un petit téléconsultage en cabine.
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1: Philippe, bonsoir.
28: Oui, bonsoir, c'est le gardien de l'immeuble ?
1: Oui.
28: Ah, très bien, bonjour, c'est la Poste.
1: Oui.
28: Dites-moi, on vous appelle parce que la semaine prochaine, on va vous mettre un facteur différent là, de remplacement jusqu'à la fin du mois de novembre.
1: Ah bon ?
28: Ouais.
1: Ça sera pas la petite jeune ?
28: Non, la petite jeune, elle va être déplacée juste pendant 2 mois, en fait.
1: Oh ! Oh ! J'aimais bien.
28: Vous avez une grenouille dans votre loge ?
1: Pardon ?
28: Vous avez une grenouille dans la loge ou...
1: Non, c'est moi qui fais la grenouille parce que j'aimais bien la petite jeune, elle était gentille.
28: Elle est gentille, ouais. Mais l'autre, il est sympa aussi. Bon, mais... bon, le problème, c'est que c'est un monsieur de petite taille.
1: Oui.
28: Elles sont comment, vos boîtes aux lettres ? Elles sont encastrées ?
1: Elles sont encastrées.
28: Ah, merde.
1: Et...
28: il n'y a pas moyen de les descendre de 50 cm de... Notre facteur, il fait 1m16, hein.
1: Parce que le haut de la boîte aux lettres tout en haut doit être, je crois que c'est 1m80.
28: Ouais, il pourra pas. On va mettre un escabeau, alors.
1: Ouais, un d'une... Vous savez, les petits, là, de marche.
28: Oui, oui. Bon, deuxième problème.
1: Ouais.
28: Ce monsieur nous vient de Chili.
1: Ouais.
28: Bon, on a eu des petits problèmes avec lui sur ses tournées, parce qu'il a beau être de petite taille, il est très, très chaud.
1: Ah.
28: Ouais, on ne sait pas ce que c'est un problème hormonal et quoi.
1: Mm-hmm.
28: On va dire, entre vous et moi, hein, c'est pas la peine.
1: Ouais, ouais.
28: Mais je préfère prévenir, il saute sur tout ce qui bouge.
1: Oh.
28: Ouais.
1: Ouais, non, et
28: alors,
1: ici, je peux vous dire qu'il faudra pas.
28: Ben oui, alors justement, à Chili, j'ai eu des informations de la part de mon collègue l'Eurosport.
1: Mm-hmm.
28: Ils avaient trouvé des commerçants qui avaient été assez coopératifs pour éviter ce genre de problème.
1: Mm-hmm.
28: Quand ils arrivent sur les tournées dans certains endroits, mm-hmm. ils avaient fabriqué, vous savez, des boîtes à chaussures, des cartons de chaussures, là.
1: Oui.
28: Ils avaient fait carrément un trou dedans et ils avaient mis de la boîte à l'intérieur.
1: Du quoi ?
28: De la boîte, dans la boîte aux chaussures.
1: La boîte, c'est du coton ?
28: Oui.
1: Oui.
28: Comme ça, il avait un trou dans la boîte. Et il pouvait, vous voyez ? Est-ce que c'est possible de faire ça, préparer ça ?
1: Et on la mettrait où, cette boîte à chaussures ?
28: Au pied des boîtes aux lettres, alors.
1: Et à toutes les cages d'escalier ? Moi, j'ai 14 cages d'escalier, hein.
28: Bah oui. Bah oui, mais c'est le seul moyen d'éviter un problème.
1: On est compte, il fait ça dans les cages d'escalier, c'est... Et vous allez avoir des appels à n'en plus finir. Hein. Moi, je dis ça pour vous. Hein. Mais bon, moi, je veux bien les mettre au pied des boîtes aux lettres.
28: Est-ce que ça vous embête si on lui dit, voilà, il y a une boîte à chaussures chez le gardien ?
1: Ah ben moi, chez le gardien, je peux pas.
28: Pourquoi ?
1: Parce que moi, je vais à la loge qu'à partir de 5h jusqu'à 19h.
28: Oui, mais au moins, s'il peut se soulager, voilà, dans sa boîte à chaussures, au moins une fois...
1: Il passerait vers quelle heure ?
28: 8h.
1: À ce moment-là, je peux essayer de mettre une boîte à chaussures dans un local conteneur.
28: Ah bah voilà, à poubelle quoi.
1: Ouais. Et il viendrait quand ?
28: Lundi. Bah, lundi commence.
1: Ouais, moi il faut que je trouve une boîte des chaussures d'ici lundi. Parce que moi j'en ai pas chez moi là.
28: Bon, éventuellement je peux vous en faire livrer 14.
1: Moi je lui mets dans un local. Et tous les matins, s'ils ont envie d'aller se soulager, lui laisse le local ouvert, il va se soulager. Mais à mon avis, il ne faut pas faire ça dans les halls. Hein.
28: Éventuellement, on ne peut pas demander aux gens de l'accueillir ?
1: Non, non. Non, moi, je peux vous faire ça. On met une boîte à chaussures avec un trou dans un local conteneur. Et quand il a envie de faire, il va dans le local se soulager. Hein.
28: À ce moment-là, on mettrait sur la boîte, on écrirait « réservé au facteur ».
1: Bah, même pas. Il n'y a que moi, le gars du ménage qui a la clé. Je lui dirais « je mets une boîte à chaussures, tu la touches pas ».
28: Et vous avez ce qu'il faut pour faire le trou ?
1: Un cutter ou un tournevis.
28: Ouais.
1: Ou des ciseaux.
28: D'accord.
1: Ça doit suffire, ça, pour faire un trou.
28: Ouais. Et c'est insonorisé, votre local ?
1: Pourquoi écrit ?
28: Ah bah oui.
1: Non, parce que c'est pas sonorisé. C'est des trappes qui donnent sur l'extérieur.
28: Ah, oula !
1: Et ça, il est à ce point-là, le gars.
28: Ouais, il crie, il hurle même.
1: Hein. Oh, les gens, ils vont se demander ce qui se passe. Hein. Tout le quartier va l'entendre. Alors, si en plus de ça, on mettait ça dans les halls, imaginez-vous si vous me dites qu'il crie ou qu'il hurle.
28: Pendant 2 heures, puisqu'il fait ça pendant 2 heures quand même.
1: Ah, ça serait pendant 2 heures en plus ?
28: Oui.
1: Oh punaise ! Ouais, non, attendez, pendant 2 heures, il fait ça. Déjà, je risque de me faire engueuler parce que j'ai laissé la porte ouverte.
2: Mais on peut pas l'enfermer?
1: Derrière lui?
2: Oui.
1: Bah, il faut que je sois là quand il le fait.
2: Ah ben, bah, il va venir vous voir, de toute façon. Avant et après. Parce que après, il faut qu'il vous ramène la boîte.
1: Bah non, la boîte, il allait être dans le local.
2: Ah bah non, ouais.
1: Pourquoi?
2: Ah bah, il faut récupérer quand même ce qu'il y a à l'intérieur.
1: Comment ça, il faut récupérer ce qu'il y a à l'intérieur?
2: Comment?
1: Moi, je vais pas récupérer ça.
2: Ah bah si.
1: Ah non.
2: Ah bah si.
1: Ah bah non.
2: Ah si.
1: Non, vous venez le chercher si vous voulez, mais moi, je récupère pas.
2: Ah si.
1: Je vous certifie que non.
2: Ah, je vous jure que oui.
1: Moi, je récupère pas c'est des trucs comme ça.
2: Ah si.
1: Le tout, c'est d'avoir une boîte à chaussures pour lundi, et ça, j'en ai pas.
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2: Ah, mais il va pas décrocher, c'est un imbécile de moniteur d'auto-école.
3: Mais allons, eh ben c'est gentil, ça fait un moment que je réponds.
2: Ah, le feignant, il est encore parti s'arsouiller au café d'Ivrogne, allô?
3: Vous êtes con ou quoi?
2: Allô?
3: Oui, j'écoute.
2: Allô?
3: Oui, j'écoute.
2: Il va pas décrocher l'Ivrogne.
3: Ton connard, ça va pas, non?
2: Ah, le feignant.
3: Oui.
2: Allô?
3: J'écoute, oui.
2: Et dis donc, le feignant, là, quand tu seras sorti des toilettes où t'es en train de vomir ta bile, là, tu décrocheras le téléphone?
3: Dis donc, un petit peu connard, hein, ça commence à bien faire maintenant, espèce d'enfoiré.
2: Et tous les moniteurs des taux école, tous des poivrons, mais alors celui-là, il est con comme un balai, il va pas décrocher.
3: Écoutez, vous êtes con ou quoi?
2: Allô?
3: Hein?
2: Y a quelqu'un?
3: Non, y a personne, connard.
2: Ah, ça y est, je vous entends, bonjour madame.
3: Oui, bonjour monsieur.
2: Ah, bonjour madame, c'est le moniteur d'auto-école.
3: Écoutez, pourquoi vous m'insultez comme ça?
2: Comment?
3: Ça va pas, non? D'insulter non. Les gens comme ça.
2: Non, mais dites donc, eh oh, je vous ai pas insulté, moi.
3: Oui, ben connard, va.
2: Et dites donc, eh oh, oh, oh, oh, j'appelle pour prendre des cours d'auto-école.
3: Oui, ça suffit maintenant avec vos conneries.
2: Mais je crois qu'il y a une erreur, madame, vous confondez.
3: Oui, je confonds, mais mes fêtes, je confonds.
2: Écoutez, j'étais en train d'appeler à un auto-école.
3: Oui, et qu'est-ce que vous voulez, finalement?
2: Je vous appelle parce qu'on vient de me retirer mon permis.
3: Oh, eh ben écoutez, c'est pas la peine d'appeler, hein, espèce de connard.
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5: Allô?
0: Bonjour monsieur, c'est bien la droguerie?
5: Oui.
0: J'ai acheté de la glu chez vous.
5: Oui.
0: Alors une catastrophe, hein, ça m'a fait des frais pas possibles.
5: Ah bon? Je vous passe ma responsable.
0: Pour?
5: Bah pour s'expliquer avec elle, hein. Moi je suis une employée, moi je peux rien faire, hein.
0: Ok, d'accord, ça me va.
5: Bonjour.
0: Bonjour monsieur.
5: Alors, attendez. De quoi parle-t-on?
0: Alors, on parle-t-on du remboursage de mes frais?
5: Vous voulez vous rembourser de quoi?
0: Déjà, il y a la colle.
5: Ah bah non.
0: Ah si, votre glu, elle m'a complètement collé les doigts. Et puis en plus, je me suis collé les doigts, donc quand j'ai pris mon téléphone pour vous appeler, forcément, ça m'a aussi collé le téléphone dans la main.
5: Oh là là là là, il faut quand même pas aller pousser le bouchon trop loin monsieur.
0: Plus l'amende, parce qu'il y a des policiers qui m'ont arrêté, ils croyaient que je téléphonais en voiture.
5: C'est n'importe quoi ce que vous me dites. Non, c'est pas à cause de moi que vous avez pris un PV parce que vous preniez le téléphone en conduisant.
0: Ah bah excusez-moi, mais c'est quand même votre faute si je me suis retrouvé avec le téléphone collé alors que j'étais en voiture.
5: Mais c'est pas... Comment ça peut être de ma faute? C'est une question de manipulation, enfin monsieur. Enfin, il faut quand même réfléchir. Comment je peux être responsable du fait que vous ayez eu les doigts collés à votre téléphone?
0: Eh bah parce que c'est ce que je vous dis. Les gendarmes, quand ils m'ont vu passer avec le téléphone à la main, ils ont cru que je téléphonais alors que c'est juste qu'il était collé.
5: Ça devient risible, excusez-moi. Hein. Je crois qu'il y a un problème de,
0: on est bien
5: de
0: d'accord.
5: Manipulation.
0: Parce qu'en plus, j'ai le volant de ma voiture qui est fichu.
5: Non, mais alors là, je suis...
0: Parce que quand j'ai posé l'autre main pleine de colle dessus, évidemment, je me suis collé la main sur le volant.
5: Bah oui, bien sûr, on va vous rembourser votre téléphone, on va vous rembourser la colle, on va tout vous rembourser.
0: Ah bah merci, on est raisonnable quand même.
5: Ah bah non, absolument pas, hein, faut pas exagérer quand même.
0: Comment ça?
5: Bah non, mais je vous assure qu'un coup de fil comme ça, j'en ai jamais reçu. Franchement, je n'ai jamais vu ça.
0: Excusez-moi, vous êtes là, vous êtes au magasin?
5: Bah évidemment, je vous réponds au téléphone, c'est que je suis au magasin.
0: Oui, ok, un point pour vous. Donc, moi, j'arrive là.
5: Oh bah sûrement, oui, arrivez, oui.
0: Il faudra juste m'ouvrir la portière, en revanche.
5: Mais vous ferez en plus que j'aille vous ouvrir la portière?
0: Bah oui, parce que comme j'ai une main collée sur le téléphone, l'autre sur le volant, je ne peux pas ouvrir ma portière.
5: Oui, bah c'est ça, mais c'est n'importe quoi, excusez-moi, monsieur.
0: Bon, bah alors passez-moi le responsable, s'il vous plaît.
7: Allô?
0: Ah, bonjour madame.
7: Alors, expliquez-moi monsieur. J'ai entendu la conversation. Que vous ayez mis vos doigts sur votre téléphone, sur un volant de voiture, sur n'importe quoi, c'est vous qui êtes responsable.
0: Ah, donc vous êtes au courant pour le volant de voiture aussi?
7: Mais monsieur, c'est nous qui vous avons mis cette colle sur vos doigts.
0: En quelque sorte, oui.
7: Non, pas du tout monsieur, c'est vous.
0: En vendant la colle, indirectement, vous me la mettez sur les doigts, effectivement.
7: Pas du tout, absolument pas. Est-ce que c'est moi qui ai ouvert le tube et vous ai mis sur les doigts?
0: Disons que oui.
7: Mais vous mentez monsieur, là, vous êtes en train de mentir.
0: Non, pas du tout, non, je...
7: Vous êtes en train de dire que je vous ai ouvert le tube, je vous ai mis sur les doigts.
0: Ah ben voilà, on est d'accord.
7: Non mais C'est totalement faux, monsieur. C'est totalement faux.
0: Ah si, après vous m'avez posé le téléphone dans une main et le volant dans l'autre.
7: Mais pas du tout. Mais non, mais vous êtes pas bien, monsieur, ça va pas.
0: Je me demande même si c'est pas vous qui avez appelé la police pour que je me fasse contrôler au passage.
7: Mais, ah ben bien entendu, j'ai même appelé la police pour qu'ils vous arrêtent ça.
0: Ah tiens, on a la mémoire qui revient.
7: Non, non, je vous pose une question, monsieur. Vous m'accusez de vous avoir mis donc de la colle sur vos doigts, votre volant et votre téléphone.
0: Ah bah on est d'accord, voilà.
7: Non, mais
0: c'est bien de le reconnaître.
7: Est-ce que je pourrais avoir votre nom, monsieur?
0: Oui, alors monsieur Martin. Donc.
7: Monsieur Martin, ah. D'accord.
0: Oui.
7: C'est marrant parce que monsieur Martin, ça me dit quelque chose.
0: Tiens, ça.

0: Allô ?
1: Oui, bonjour madame.
0: Oui ?
1: Madame Huguette.
0: Oui ?
1: Bonjour madame, c'est la mairie à l'appareil.
0: Oui ?
1: On vous appelle parce qu'on a une communication de la maison de retraite de Musillac, je ne sais pas si vous la connaissez.
0: Non.
1: Parce que les pensionnaires chantent des petites chansons, vous savez, périodiquement, toutes les semaines, ils ont des chansons et ils font entendre la chanson à la personne qui a le nom ou le prénom. Enfin, vous connaissez cette coutume, non, dans la région, je pense.
0: Pas du tout.
1: Ah bon, bah écoutez, aujourd'hui, c'est une pensionnaire de Plomer qui est là. Hein, je vais vous la passer, hein.
0: Oui.
1: Voilà, tenez.
2: Allô.
0: Allô, oui, madame.
2: Bonjour, madame.
0: Oui, bonjour, madame.
2: Oh, vous vous appelez Huguette. Hein?
0: Oui, c'est ça.
2: Ah, ben oui. Vous savez, nous chantons, ça fait 7 ans que nous avons créé le club de chant. Et nous interprétons des chansons du tiroir. Vous connaissez, non?
0: Ah non, écoutez, je connaissais pas du tout.
2: Ce sont des hommages à ceux qui ont le nom ou le prénom. Et aujourd'hui, c'est une Huguette.
0: Ah, c'est pour ça que vous m'avez choisi?
2: Ben oui.
0: Eh ben écoutez, je vous remercie. Alors, vous allez me chanter quoi comme petite chanson?
2: Eh ben ça s'appelle « Un jour la petite Huguette ».
0: Ah, écoutez, je vais vous dire, je la connais, parce que quand j'ai des amis, ils me chantaient toujours ça, « Un jour la petite Huguette », mais c'est tout ce que je connais.
2: Ah ben, je vais vous la chanter.
0: Bon, merci beaucoup, madame. Alors, je vous écoute.
2: 1, 2, 3. « Un jour la petite Huguette, tripote-moi la bite avec les doigts. » On va la chanter tous les deux.
0: Hein? Un jour,
2: la petite Huguette, tripote-moi,
0: je sais pas quoi.
2: La bite avec les doigts. Voilà, je vous écoute.
0: Un jour, la petite Huguette, tripote-moi la bite avec les doigts.
2: Un jour, la petite Huguette s'en allait dans les bois, s'en allait dans les bois. En chemin, elle rencontre...
0: Tripote-moi la bite avec les doigts.
2: En chemin, rencontre 3 étudiants en droit. 3 étudiants en droit. Voilà.
0: Eh bien, écoutez, je vous remercie. Ben, je vais vous laisser. Je vous souhaite une bonne soirée, madame.
2: Je vous remercie.
0: Merci beaucoup.
2: Et si vous voulez bien, je vais vous en chanter une autre. Vous connaissez Gudule ?
0: Non.
2: Ah. C'est la grosse bite à du Gudule. Oh non, oui, je la prends assise, elle m'encule. Toutes les deux, attention.
0: Ah non, je ne rechante plus.
2: Alors,
0: non.
2: Attention.
0: C'est pas dans mon style.
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4: Bonjour.
5: Bonjour monsieur, c'est bien la droguerie ?
4: Oui, c'est bien ça.
5: Monsieur Martin, association de défense des consommateurs de Martinville.
4: Oui.
5: On nous a signalé que vous vendez de la fausse essence.
4: De la quoi ? De la fausse essence ?
5: Exactement, ce sont des bidons marqués essence de térébenthine, et c'est pas de la vraie.
4: Bah écoutez, moi j'achète mon essence, elle est bouchonnée.
5: Elle est bouchonnée, aïe.
4: Non, c'est pas du vin, hein. Ça n'a rien à voir avec du vin. Hein.
5: Ouais, le vin justement, quand on dit qu'il est bouchonné, c'est qu'il n'est pas bon.
4: Non mais, bouchonné c'est pour du vin, là je vous parle du bouchon plastique qui est serti autour de la bouteille. Cherchez pas non plus la bête où il n'y a pas la bête. Hein.
5: Je cherche pas la bébête, mais enfin je constate.
4: J'en ai même plus à la boutique.
5: Non mais j'imagine que suite aux plaintes de vos clients, vous...
4: Bah
5: vous
4: êtes... non, comment je l'aurais su que j'avais une plainte ? Non mais, là je n'en ai plus.
5: Oui, enfin disons que vous l'avez planqué. Quoi.
4: C'est vous qui venez de me dire, vous l'avez planqué. Arrêtez ! Pourquoi je m'amuserais à vendre de la fausse essence pour bousiller le moteur de mes clients ? Non mais faut être un peu débile. Alors
5: ça c'est une bonne question. Déjà, pourquoi vous vendez de la fausse essence ?
4: Non mais attendez, comment vous pouvez vous permettre de me dire que je vends de la fausse essence, monsieur ? Ça fait plus de 70 ans qu'on est là. Arrêtez quand même.
5: Pardon, mais moi j'ai mon beau-frère. Il a mis votre essence de térébenthine dans le réservoir de sa bagnole. Ça lui a bousillé le moteur.
4: Eh ben qu'est-ce qui vous prouve que c'est mon essence qu'il a versée dans son moteur ? Non mais c'est facile d'accuser les gens comme ça.
5: Alors je m'excuse, mais j'ai fait un relevé ADN.
4: Vous avez fait un relevé ADN ?
5: Exactement. Et j'ai trouvé votre ADN sur les résidus d'essence de térébenthine dans le moteur de mon beau-frère.
4: Sur les... Non mais c'est pas moi qui les remplis les bouteilles.
5: Pardon, mais la science dit le contraire.
4: Non mais faudrait vous enregistrer. Hein.
5: Ah oui, tiens, bonne idée.
4: Bah, attendez, vous me dites que vous avez retrouvé mon ADN sur l'essence qui est dans le moteur. Non mais attendez. Non mais comment je m'amuserais à ouvrir les bouteilles et à mettre mon ADN sur l'essence ?
5: Bah ça, je ne sais pas. Je vois pas le. Effectivement, je comprends pas l'intérêt là. Faut m'expliquer.
4: Bah oui, moi aussi, il faudrait m'expliquer. Non mais.
6: Il aurait mis ça dans sa voiture.
7: Ça va beaucoup. Allô ?
5: Bonjour monsieur.
7: C'est de l'essence de térébenthine. Mais personne n'aurait l'idée de mettre ça dans sa voiture enfin.
5: Ah oui, mais alors pourquoi vous marquez essence dessus ?
7: Mais essence de térébenthine.
5: Non mais je vous vois venir, vous essayez de protéger votre collègue.
7: Attention à ce que vous dites là.
5: Bah, c'est pas moi qui rajoute de l'ADN dans la fausse essence.
7: Vous êtes en train de dire que je suis en train de modifier des produits dans les bouteilles là ?
5: Non, je sais pas, peut-être que vous l'avez juste coupé avec de la fausse essence.
7: Que j'ai coupé le produit ? Faites gaffe, alors donnez-moi votre nom.
5: Monsieur Martin.
7: Attendez, on va noter ça comme il faut, monsieur Martin. De quel organisme

0: Alors non, je ne suis pas de quel organisme, je suis de l'association de défense des consommateurs de Martinville, cher monsieur.
1: Mais il est naze ce mec.
0: Pardon, mais le naze il vous entend.
1: Hein. Mais qu'est-ce que c'est? Où c'est que vous êtes là? Vous êtes où là?
0: Là je suis à Martinville, là je suis pas loin.
1: Où ça? Martinville?
0: Oui, au 1 rue Martin.
1: Bougez pas, j'arrive.
0: Dans ce cas, prenez de l'essence, comme ça je referai une analyse.
1: Ouais, vous savez ce que vous faites avec l'essence de térébenthine?
0: Là je suis pas sûr de vouloir savoir.
1: Vous la mettez dans le cul.
0: Ah bah voilà, allez, allez.
1: Là, vous en voulez une deuxième?
0: Oula, attendez, parce que déjà j'ai pas dit oui pour la première.
2: Quelle radio?
1: C'est quelle radio là?
0: Ah ben tiens, on se pose les bonnes questions. Et c'est quelle radio?
1: Une chanson.
0: Bon, bravo.
1: Bon d'accord. Ah non mais moi un coup comme ça, j'arrive et puis je vous mets une praline dans la tronche. Hein.
0: Ouais. En même temps, un rue Martin à Martinville, vous risquez de pas me trouver tout de suite.
1: Bah oui, c'est sûr.
0: En revanche, merci pour la proposition, mais je vais vous laisser vos deux bouteilles.
1: Oui. Ma frangine, elle vous écoute le matin. Elle me dit mais c'est Martin. Attendez, je vous passe ma frangine, elle veut vous parler.
0: Eh ben allez, fais péter la frangine.
1: Elle est à fond, elle est addict. Hein. Bonjour Madame Martin.
0: Bonjour Monsieur la frangine.
1: Ça va?
0: Ah bah oui, alors c'est vous qui balancez derrière.
1: Oui, ah, je suis contente que vous ayez appelé.
0: Votre sœur un peu moins apparemment, mais là ça va mieux.
1: Ah bah oui, non, elle était à fond. Hein.
0: Bon bah bonne journée.
1: Ok, ça marche.
0: Au revoir messieurs.
1: Au revoir madame.
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4: Tourisme Vermeville, bonjour.
5: Oui, bonjour madame.
4: Bonjour monsieur.
5: C'est l'agence de tourisme.
4: Oui monsieur.
5: Ah bonjour, madame Ledoux à l'appareil.
4: Oui, qu'est-ce que je peux vous faire pour vos services madame?
5: J'aurais voulu un billet de train.
4: Oui.
5: Pour Avranches, Lourdes.
4: Alors attendez, je note.
5: Mais vous avez de quoi noter?
4: À quelle date vous auriez voulu madame?
5: Oh ben vous avez l'air plaisant, vous avez l'air de vous distraire et de vous amuser.
4: Bah tant qu'à faire pour travailler, autant travailler dans la bonne humeur, hein.
5: Oui, parce que vous savez, moi, à mon âge, hein, j'ai peu l'occasion de rire.
4: Vous regardez par là, dans la rue, il y a plein d'occasions de rire, vous savez.
5: Je ne peux pas sortir, monsieur, je suis handicapé à 85%.
4: Ben vous regardez par la fenêtre.
5: Je suis non-voyante.
4: Ben excusez-moi, madame, je vous m'excuser. Alors, vous êtes non-voyante? Handicapé à 85%.
5: Oui.
4: Et vous aimeriez partir d'Avranches pour aller à Lourdes.
5: Voilà.
4: C'est ça, madame.
5: Évidemment, en place handicapée, avec les réductions, pour l'aller.
4: Oui.
5: Et pour le retour, par contre, Lourdes-Avranches.
4: Oui.
5: Non handicapée, quoi.
4: Monsieur, vous croyez au miracle?
5: Pardon, monsieur.
4: Excusez-moi. Alors. À quelle date vous auriez aimé, madame?
5: Écoutez, j'aimerais partir début juillet.
4: Début juillet.
5: Monsieur, c'est ma dernière chance, hein?
4: Air-sense.
5: Ma dernière chance.
4: Ah, votre dernière chance. Excusez-moi, j'avais pas compris. Bon, alors, à l'aller, c'est la place handicapée, et au retour, bien sûr, tarif plein, c'est ça?
5: Voilà.
4: D'accord. Ah oui, vous m'avez pas dit la date du retour.
5: Vous savez, un miracle, on ne peut pas savoir, hein?
4: En fait, vous attendrez là-bas?
5: Oui.
4: Et si ça prend longtemps?
5: Mais qu'est-ce que vous voulez que je fasse?
4: Un peu des distractions à Lourdes, il n'y en a pas beaucoup, hein.
5: Ah, monsieur, vous savez, à mon âge, qu'est-ce que vous voulez que je fasse comme distraction?
4: Je sais pas, moi. Le bridge, les cartes.
5: Je suis non-voyante.
4: Hein? Ah oui, c'est vrai. Ouais. Le cinéma, il n'y en a pas à Lourdes, hein.
5: Je suis non-voyante, hein.
4: Ah oui. Je sais pas. Je peux pas vous dire. Je vois pas. En fait, je vois
5: pas. Oui, moi non plus. Comment?
4: Non, excusez-moi. Oh, bah, décidément.
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6: Bonjour.
0: Bonjour, monsieur.
6: Madame.
0: C'est bien le magasin électroménager?
6: Oui.
0: Je vous appelle pour savoir comment ça se passait pour la garantie, parce que j'ai mon micro-ondes qui est pété.
6: Donnez-moi votre nom, je vais retrouver aussi, moi, de mon côté.
0: Monsieur Martin.
6: Vous avez un nom de famille qui est assez commun, donc...
0: Non, pas commun, Martin. Hein.
6: Oui. Oui, c'est assez... c'est un nom de famille assez commun, si vous voulez. On en
0: non, ah non, non, je ne suis pas monsieur commun.
6: Non, Martin, c'est un nom de famille qui... enfin, qu'on a beaucoup.
0: Oui, mais alors, excusez-moi, mais parce que si vous cherchez un monsieur commun, vous n'allez pas le trouver, puisque...
6: Non, mais je cherche pas monsieur commun, je dis que votre nom de famille est commun.
0: Bah non, mon nom de famille n'est pas commun, mon nom de famille, c'est Martin.
6: Oui, je sais bien, c'est répandu, si vous voulez.
0: Quoi donc, commun?
6: Non, mais monsieur, mais je dis que c'est commun, c'est...
0: Non, c'est pas commun, c'est incroyable, je ne comprends pas.
6: Non, c'est pas grave, on va... Voilà, donc je sais que votre nom de famille, c'est Martin.
0: Oui, mais c'est pas commun.
6: Non, c'est pas commun, non.
0: Ah bah, on est d'accord, oui.
6: Bah, écoutez, j'arrive pas à vous retrouver, moi, c'est bizarre, j'ai pas de facture à votre nom.
0: C'est moi qui l'ai faite, donc...
6: C'est vous qui l'avez faite, la facture?
0: Oui.
6: Donc c'est vous qui avez fait une facture bidon?
0: Oui, mais alors, parce que si vous voulez, moi, j'ai mon beau-frère qui travaille dans l'informatisme.
6: Attendez, vous vous rendez compte de ce que vous me dites? Vous me donnez une fausse facture et il faut que je fasse marcher la garantie?
0: Moi, j'ai renvoyé votre facture déjà au service après-vente du micro-ondes.
6: Attendez, vous avez envoyé une fausse facture? facture à la marque du micro-ondes.
0: Je vous rapporte le micro-ondes, déjà à la limite, vous m'en mettez un de remplacement en attendant.
6: Franchement, c'est n'importe quoi. Écoutez, déposez-moi le vôtre si vous voulez. Par contre, moi, je vais vous demander une prise en charge de 20 euros pour les micro-ondes.
0: 20 euros? Et pourquoi pas 10 euros?
6: Ah non, mais non, bah nous, c'est 20 euros.
0: 18 euros?
6: Bah oui, 18,50 pendant que vous y êtes. Non, mais c'est 20, attendez, là, vous me sciez. Hein.
0: Comment ça?
6: Non, j'ai dit, vous me sciez, là.
0: Hein. Je vous fais scier, c'est ça que vous dites?
6: Ah non, S, du verbe scier.
0: Ah bah, en plus, les insultes.
6: Non, mais je veux dire, vous me coupez le sifflet, là. Vous vous rendez compte de ce que vous me dites? Hein?
0: Bon, écoutez, passez-moi le patron.
2: Allô? Oui?
0: Oui, bonjour madame. Voilà, comme j'expliquais, moi j'ai mon micro-ondes qui est pété.
2: Attendez, vous avez fait une facture à notre nom, mais
0: oui.
2: Vous emmerdez pas, vous prenez un nom dans le machin, et puis, vous emmerdez pas. Moi j'en ai rien à foutre de votre micro-ondes, moi je vous le dis tout de suite.
0: Merci.
2: Ben merci, ça veut dire quoi ça?
0: Excusez-moi, je suis déjà bien gentil d'avoir fait moi-même la facture, hein.
2: Mais attendez, vous vous emmerdez pas? Et vous êtes bien gentil d'avoir fait une fausse facture. Mais vous vous emmerdez pas quand même, non? À notre nom en plus.
0: Bah j'allais pas la faire à mon nom, moi je vends pas d'électroménager. Donc
2: Moi j'en ai rien à foutre, moi. Ah, vous faites pas chier, vous. Bah, alors là. Non mais vous rigolez, là, ouais. Ah, bah surtout si l'assurance elle appelle, on va surtout lui dire qu'on vous a surtout rien vendu. Hein.
0: Ah bah non, vous n'avez pas compris.
2: Ah bah non mais j'ai compris. Hein. Non mais j'ai compris.
0: Moi je passe comme ça. Vous.
2: Ne passez surtout pas parce que je vous fous dehors, moi, à coup de pompe dans le cul, moi. Je peux vous dire que vous allez partir à quatre pattes. Hein.
0: Ah bah bravo le service clientèle.
2: Ah bah non mais service clientèle, mais alors.
7: Alors, on a son numéro là?
0: Allô?
7: Oui. Si vous m'emmerdez, j'appelle les flics, moi.
0: C'est moi qui vais les appeler?
7: Non, mais appelez-les, monsieur. Je peux vous donner leur téléphone, si vous voulez.
0: Appelez le capitaine.
7: Vous allez voir comment vous êtes reçu, là.
0: Je vais l'appeler, puis je vais lui dire.
7: Vous êtes qui, là? Vous êtes pire que Mélenchon, ou je vous le dis, moi. Vous êtes pire que Mélenchon.
0: Alors, donc, moi, je vous apporte le micro-ondes. Comme ça, vous pouvez attester qu'effectivement.
7: Arrêtez de nous emmerder, parce qu'on a autre chose à foutre, hein.
0: Je le prends comme un oui.
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8: Allô?
9: Bonjour monsieur, c'est le conseil général à Appareil. Vous
8: oui.
9: Habitez bien Niederensen?
8: Oui.
9: Très bien. Vous savez qu'aujourd'hui, c'est la journée de l'Angleterre dans la région.
8: Oui.
9: Et le conseil général offre gratuitement à tous les habitants de plusieurs communes de la région un cours d'anglais. Et donc il s'agit de retenir une seule phrase qui va vous servir à vous faire comprendre des anglais et à comprendre l'anglais. Est-ce que vous parlez l'anglais?
8: Non, pas du tout.
9: Très bien. Alors, vous avez un stylo?
8: Ouais, allez-y.
9: Donc, la première phrase pour aujourd'hui qu'il va vous falloir apprendre, hein, c'est donc I fuck you, comme la fac, hein, I fuck you, bullshit. Dans quelques instants, vous serez appelé par un anglais, il vous dira donc hello, et quoi qu'il se passe, monsieur,
8: ouais.
9: Vous lui dites invariablement I fuck you, bullshit.
8: I fuck you, bullshit.
9: Boule, comme une boule.
8: Oui.
9: Bullshit. Nous sommes d'accord? Voilà. Merci, monsieur.
8: Merci. Au revoir.
9: Au revoir.
8: Allô?
10: Hello.
8: I fuck you, bullshit.
10: Yes. Do you fuck me in the ass?
8: I fuck you, bullshit.
10: Yes, correct. Votre accent est bon, monsieur.
8: Merci.
10: Vous dites...
8: I fuck you, bullshit.
10: C'est parfait.
8: I fuck you, bullshit.
10: Perfect.
8: I fuck you, bullshit.
10: Je vous remercie, monsieur.
8: I fuck you, bullshit.
10: En vous disant que vous avez un accent parfait.
8: I fuck you, bullshit.
10: Sorry.
8: Bon, je vous laisse, monsieur, j'ai autre chose à faire. Hein. Allez, au revoir.
10: Ah non, en anglais.
8: I fuck you, bullshit.
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12: Bonjour.
0: Consultez mon compte.
12: Allô?
0: Consultez mon compte bancaire.
12: Monsieur, je ne suis pas un répondeur.
0: Ça marche pas ou quoi?
12: Allô?
0: Contactez le service technique.
12: Allô? Monsieur, que puis-je faire pour vous?
0: Oui, excusez-moi, je demandais à un technicien parce que j'ai un problème là sur la...
12: Non, vous êtes dans une agence. Je suis conseillère dans une agence parce que quand vous faites le 0321,
0: alors,
12: vous
0: attendez.
12: Tombez dans une agence.
0: Attendez, je fais 0321.
12: Monsieur, ne tapez pas sur les touches. Je ne suis pas un répondeur.
0: Bah, vous m'avez dit de faire 0321.
12: Non, je vous ai dit que quand vous faites 0321,
0: ah bah, écoutez, je fais 0321.
12: Oui, mais tout. Non, monsieur. Monsieur.
0: Peut-être qu'il faut que je fasse étoile, le nom, devant.
12: Non. Non.
0: Yes.
12: Est-ce que vous avez de quoi noter? Donc, composez le 09.
0: Alors, attendez, excusez-moi. Alors, 09.
12: Bah, non.
13: Non, mais monsieur, vous n'êtes pas sur la plateforme, vous êtes directement à l'agence. Il me semble que la reconnaissance vocale, je me demande si c'est pas le 08 ou 09.
0: Ah, attendez, je vais essayer avec 08. Bonjour. Vous souhaitez un réveil automatique dans 17 minutes. Pour revenir à l'appel, tapez étoile.
14: Allô?
15: Oui, allô?
14: J'ai eu une messagerie automatique, donc...
15: Bah, j'ai fait dièse 08, comme vous m'aviez dit, donc dièse.
14: Allô?
15: Non, non. Bonjour. Pour confirmer rien. Votre commande de pizza,
14: allô?
15: Tapez 1. Pour commander un panini, tapez 2.
14: Allô?
15: Oui, allô?
14: Oui, non, non, c'est bon. Ne faites rien, parce que là, vous vous mettez en attente, en fait, en mettant le 08. Donc, surtout, ne faites rien.
15: 08, c'est ça? 08?
14: Non, non, non, il faut pas...
15: Pour être mise en ligne avec un proctologue, tapez 1.
14: Allô?
15: Avec un catalogue, tapez 2.
14: Allô?
15: Oui, j'étais en attente, là, je...
14: Oui, bah écoutez, c'est parce que vous composez à chaque fois le 08 dièse.
15: Ah, 08 dièse, parce que je croyais que c'était dièse 08.
14: Il faut surtout pas faire ça, en fait. Non, non, non, non.
15: Bonjour, allô? Bienvenue sur le site officiel,
14: allô?
15: De Rire et Chanson. Pour revenir à l'appel trop con, tapez 1.
14: C'est quoi, c'est Rire et Chanson?
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16: Bonjour.
5: Allô, c'est la SPA.
16: Oui.
5: Oui, bonjour, Madame Ledoux, à l'appareil.
16: Oui.
5: Je vous appelle parce que j'ai un gros souci avec mon petit chien, là.
16: Quel genre de souci?
5: Ben, mon mari, voyez-vous, il est devenu complètement fou. On a un petit chien de 3 ans.
16: Oui.
5: Et mon mari appartient au club de boules de La Rochelle. Là, vous savez, hier, oui, il était à La Rochelle. Et puis, il est revenu avec des médicaments que des collègues à lui lui ont donnés. Il a 80 ans, mon mari. Ils lui ont donné du Viagra, je crois, ça s'appelle.
16: Oui.
5: Du Viagra, vous savez ce que c'est, non?
16: Oui, oui.
5: Et moi, je ne connais pas ce truc-là. Il a essayé de me faire la chose. Moi, je n'ai pas fait depuis 20 ans, donc vous voyez, je n'ai pas voulu. Oui. Hop, il est là, il est en train de courir après le chien dans la maison.
16: Il veut faire ça au chien?
5: Oui.
16: Vous ne pouvez pas essayer d'attraper le chien, vous?
5: Oh là, attendez, je vais essayer. Mais et oui, mais une fois que j'attrape le chien, qu'est-ce que je fais? Viens là, du tout. Ça y est, j'ai attrapé. Viens. Lâche le chien. Non, la dame ne veut pas.
16: Monsieur Ledoux?
5: Toutou, viens là.
16: Allô, monsieur?
5: Allô?
16: Monsieur Ledoux?
5: Oui, madame.
16: Faut pas s'en prendre au chien, monsieur.
5: Mais il a pas dit non.
16: Ah oui, mais nous, on n'est pas d'accord.
5: Ah bah écoutez, quand même, il dit pas non, il s'est caressé déjà.
16: Oui, mais il faut pas le faire au chien, monsieur.
5: Mais c'est pour son bien.
16: Non.
5: Il a jamais connu ça avec...
16: Non, monsieur, parce que ça, si vous faites ça au chien, vous allez avoir des problèmes.
5: Gynécologiques?
16: Même au niveau justice. Hein.
5: Mais depuis quand les hommes n'ont plus le droit de faire du bien à leur animal?
16: Pas comme ça. Vous ne lui faites rien.
5: Mais il se laisse faire.
16: Non, monsieur Ledoux.
5: C'est lui qui m'a allumé.
16: Sinon, moi, je fais venir le président.
5: Monsieur Chirac?
16: Non, le président de la SPA. Pour vous interdire de faire ce que vous voulez faire.
5: Germaine?
16: Non, jamais.
5: Non, je dis Germaine, j'appelle ma femme.
16: Écoutez, je sais pas, vous vous mettez dans une pièce, vous faites comme vous pouvez, vous vous soulagez tout seul. Mais vous ne touchez pas ce chien.
5: Mais je suis sûr qu'il a envie dans son fort intérieur.
16: Non, monsieur Ledoux.
5: Il n'a pas dit non.
16: Il n'a pas dit oui.
5: Mais comment veux-tu qu'il dise non? C'est un animal.
16: Vous avez pris combien de pilules de Viagra?
5: Ben, j'en ai pris 2.
16: C'est beaucoup de trop.
5: Ah bon?
16: Vous avez été voir votre médecin pour les prendre?
5: Ben non, c'est des collègues au jeu de boules, là, qui m'ont...
16: Oui, mais ça peut être dangereux pour votre santé, ça.
5: Oh, attendez, vous avez raison, j'aurais dû en prendre qu'une.
16: Et encore, il faut l'autorisation du médecin pour en prendre une.
5: Attendez, je vais en prendre, mais une seule, cette fois-ci.
16: Non, vous n'en prenez plus.
5: Oh non, touche pas à ça!
16: Monsieur Ledoux! Non! Non, monsieur Ledoux, arrêtez!
5: Non!
16: Monsieur Ledoux!
5: Ah, c'est dur à avaler quand même.
16: Ah non, monsieur Ledoux, là c'est trop!
5: Ah, là je suis en forme, là. Il est où le hamster?
16: Non, mais ça va pas, monsieur Ledoux, vous allez arrêter!
5: Va me chercher le hamster de Caroline.
16: Non, monsieur Ledoux!
5: Allô?
16: Madame Ledoux?
5: Il veut se faire le hamster!
16: Oh, c'est pas vrai!
5: Ah non!
16: Oui!
5: Il a pris le hamster!
16: Posez le téléphone, essayez de lui enlever le hamster des mains.
5: Il est mort!
16: Quoi?
5: Oui.
16: Oh, c'est pas vrai.
5: Il a défoncé.
16: Oh, c'est pas possible.
5: Ah, le salon, il est nul, hein. Allô?
16: Monsieur Ledoux, venez, oui, au téléphone tout de suite.
5: Le hamster, c'est nul.
16: Non, mais monsieur Ledoux, ça va pas, vous avez tué un animal.
5: Mais oui, mais c'est pour...
16: Vous avez tué un animal, monsieur Ledoux. Monsieur Ledoux.
5: C'est pour ça de faire du bien.
16: Vous avez quand même pas fait ce que j'ai entendu.
5: Va me chercher la cage, amène-moi les seringues.
16: Monsieur Ledoux, vous arrêtez maintenant.
5: Oh. Allô?
16: Madame Ledoux?
5: Il veut les seins, il veut se faire les seins.
16: Oh, c'est pas vrai, non, c'est pas possible, ça.
5: Tu vas pas te faire de mal aux oiseaux.
16: Madame Ledoux?
5: Oh non, mes canaris.
16: Oh non.
5: Nous n'avons plus que 2 canaris.
16: Alors, oh, un hamster, 2 canaris. Donc, il y en a 3 de morts, quoi.
5: Oh non, mon balai! Il a cassé mon balai!
16: Oh, c'est pas possible, ça.
5: Bon, ben, toi, maintenant, tu viens là.
16: Il fait quoi, là, maintenant?
5: Il me saute dessus.
16: Non.
5: Tiens, ma gaine, allô?
16: Oui.
5: Il m'arrache ma gaine de main, tiens.
16: Oh, c'est pas vrai, c'est pas possible, non. Défendez-vous, Madame Ledoux.
10: Ça y est, ça commence à être un peu plus calme.
16: Vous allez arrêter. Vous avez tué un hamster, deux canaris.
10: Comment?
16: J'ai noté que vous aviez défoncé le hamster et les canaris, ainsi que le balai.
10: Oh mon Dieu!
16: Bon, le balai, Madame Ledoux, c'est moins grave. Hein?
10: Oui, et...
16: Vous avez déchiré la gaine de votre femme.
10: Oui. Oh, ça y est, ça va mieux.
16: Alors moi, maintenant, je téléphone au flic et à mon président.
10: Oh non.
16: Si, Monsieur Ledoux.
10: Non, Madame à genoux, je vous en supplie.
16: Non.
10: Si.
16: Là, vous venez de tuer un hamster, deux canaris, j'ai tout entendu, Monsieur Ledoux. Je suis désolée.
10: J'ai pas fait que ça.
16: Qu'est-ce que vous avez fait d'autre, Monsieur Ledoux?
10: Ben, j'ose pas dire.
16: Allez-y.
10: Un écureuil, je me suis fait.
16: Un écureuil?
10: Oui.
16: Et puis, on continue.
10: Le jardinier.
16: Le jardinier?
10: Je me suis fait jardinier.
16: Le jardinier?
10: Oui, madame.
16: C'est un homme?
10: Oui.
16: Il n'a rien dit, le jardinier?
10: Il a fait ouille et puis c'était...
16: Moi, je suis désolée, mais là, moi, je suis obligée de prévenir. Hein.
10: S'il vous plaît.
16: Passez-moi votre femme.
10: Oui. Allô?
16: Allô, Madame Ledoux?
10: Excusez-moi, j'étais en train de réconforter le jardinier. Je ne sais pas ce qu'il y avait. Il est arrivé avec son pantalon baissé. Je n'ai pas compris.
16: Et il m'a dit qu'il s'était fait jardinier.
10: Mon Dieu, attendez, je vais vous le passer. Venez là, Jérôme.
9: Allô?
16: Allô, monsieur le jardinier?
9: Oui.
16: SPA.
9: C'est une grande douleur. Hein.
16: Mais vous pouvez m'expliquer ce qui se passe dans la maison, là?
9: Ben, j'en sais rien. Moi, j'étais dans le jardin en train de biner. D'un seul coup, il est sorti, il m'a attrapé et...
16: Et vous n'avez rien dit?
9: J'ai dit oui.
16: Madame Ledoux?
10: Oui.
16: Est-ce que c'est vrai tout ce qui s'est passé?
10: Ben, heureusement que non.
16: Oh, c'est pas vrai!
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17: Oui, bonjour.
0: Bonjour, monsieur, c'est bien la fromagerie?
17: Alors, c'est madame, mais oui.
0: Monsieur Martin, à l'appareil, j'ai acheté du fromage de chèvre chez vous.
17: Oui.
0: Mais alors, problème, il n'y a pas de chèvre dedans.
17: Il n'y a pas de chèvre dans quoi?
0: Bah, le fromage de chèvre que vous m'avez vendu ne contient pas du tout de viande de chèvre.
17: Mais qu'est-ce que vous me parlez de viande?
0: Parce que logiquement, ce fromage ne devrait contenir que de la viande de chèvre.
17: Mais pourquoi que de la viande de chèvre? Monsieur, un fromage.
0: Bah oui, mais par exemple, quand on dit une côte de bœuf.
17: Ah bah oui, une côte de bœuf.
0: Ça veut dire que c'est une côte avec de la viande de bœuf dessus.
17: Ah bah ça, oui, on est d'accord.
0: Voilà, un filet de poulet, c'est un filet avec de la viande de poulet dedans.
17: On est d'accord.
0: On est d'accord. Donc, un fromage de chèvre, normalement, c'est un fromage avec de la viande de chèvre dedans.
17: Mais monsieur, un fromage de chèvre, vous voulez qu'on l'appelle comment? Je vais pas l'appeler fromage de vache alors que c'est fait
0: avec... Ah non, le fromage de vache, c'est fait avec de la viande de vache. Ça, c'est encore un autre truc.
17: Mais il n'y a pas de viande. On n'a jamais dit qu'il y avait de viande dans nos fromages.
0: Mm-hmm. Et dans vos fromages de viande?
17: Mais monsieur, on ne vend pas de fromage de viande.
0: Ah ah, la vérité éclate en pleine lumière.
17: Eh ben oui, la vérité éclate, monsieur. C'est un fait. Le fromage est fait avec du lait.
0: Avec du quoi?
17: C'est du lait.
0: Oh là là, en plus du lait.
17: Pardon?
0: Non seulement vous m'avez enlevé la viande et en plus vous me mettez du lait à la place. Ça c'est le pompon.
17: Oh mon Dieu, mais alors je pense que là monsieur, vous êtes parti dans un mauvais trip là.
0: Non mais pardon, mais par exemple, quand vous faites un fromage de bœuf, vous prenez du bœuf?
17: Un fromage de bœuf? Mais ça n'existe pas, un fromage de bœuf. Le bœuf ne fait pas de lait, monsieur.
0: Ok, alors disons un fromage de bouc, si vous préférez le fromage de bouc.
17: Peu importe monsieur, mais un bouc ne peut pas faire de lait, monsieur.
0: Oh bah comme par hasard.
17: Comme par hasard. Non, en fait c'est la nature qui fait ça. Comme une femme allait son enfant, un homme ne peut pas allaiter son enfant.
0: C'est vous qui le dites, mais enfin bon.
17: C'est moi qui le dis, non, c'est la nature.
0: Admettons, je suis pas naturologue.
17: Ah oui.
0: Mais dans ce cas, pourquoi vous dites pas tout simplement que c'est du fromage de lait?
17: Ah oui, un fromage de lait, ouais, ouais, un fromage de lait.
18: Lunaire. Oui, c'est à quel sujet?
0: Ah, c'est madame.
18: Oui, d'accord.
0: Ouais, comme je disais à l'autre, vous m'avez vendu un fromage de chèvre qui est pas du fromage de chèvre.
18: Bah, vous les avez ouverts, vous avez regardé s'il y avait de la chèvre dedans.
0: Ah bah, il y en a pas.
18: Non, mais attendez, monsieur, c'est pas de la viande de chèvre, c'est du fromage de chèvre, qu'est-ce que vous me faites?
0: Votre collègue a confirmé.
18: Attendez.
0: Bonjour, monsieur, comme je disais à votre collègue, votre fromage.
18: C'est pas mon collègue, c'est mon mari déjà.
0: Oui, bah, c'est pas une raison pour me refiler du fromage de chèvre à son chèvre.
18: Bon, et alors? C'est quoi? Vous voulez que je vous les rembourse ou vous voulez quoi?
0: Effectivement, il faut faire un remboursage et puis il faut compter aussi le préjudice.
18: Ah, il y a un préjudice?
0: Ah bah il y a préjudiciation en rapport à qu'on me vende la fausse chèvre.
18: Non mais vous croyez où là?
0: Bah je me crois au téléphone avec un vendeur de fausse chèvre.
18: Mais vous croyez mais c'est quoi votre histoire là?
0: Bah vous mettez du lait de fromage de chèvre et après vous vous étonnez.
18: Mais quoi comme préjudice? Mais attendez, moi j'ai l'étiquette, c'est marqué fromage lait de chèvre, vous voulez quoi?
0: Eh oui, lait de chèvre, ça vous me l'auriez dit avant. J'en aurais pas mangé parce que je suis véganitarien, donc je ne mange pas de lait.
18: Ah, c'est parce que vous êtes végétarien?
0: Non, véganitarien.
18: Oh bah écoutez, si vous êtes végétarien, alors là, c'est autre chose.
0: Ah oui, en tant que véganitarien, je ne mange pas de lait, pas d'œufs, uniquement de la viande.
18: Mais écoutez, bah à ce moment-là, vous avez qu'à manger de l'herbe, hein.
0: Ah oui, mais alors ça dépend.
18: Bon, allez, écoutez, j'ai pas que ça à faire.
0: C'est quoi que vous avez? C'est de l'herbe de vache ou de l'herbe de chèvre?
18: Oh, c'est bon, hein.
0: Oh bah, je veux pas me faire avoir deux fois.
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20: Oui, allô?
21: Oui, bonjour, madame.
20: Bonjour, monsieur.
21: C'est Cher FM, la radio à l'appareil.
20: Oui.
21: Vous êtes madame... Denise.
20: Oui.
21: Eh bien, madame, ça tombe bien.
20: Parce que...
21: Eh bien, nous sommes Cher FM, la radio. C'est super Gérard de la place à l'appareil.
20: Ah non, je connais pas.
21: C'est moi. Voilà. Bon. Et vous êtes en direct sur Cher FM. Bonjour, Denise. Puisque c'est votre prénom, je vois.
20: Ben oui.
1: oui.
21: Voilà, alors qu'est-ce que ça vous fait?
1: Bah écoutez, je ne sais pas parce que je...
21: Vous êtes très ému?
1: Voilà. Alors, je peux pas répondre. Je sais pas ce que vous voulez me demander.
21: Ben, écoutez, c'est notre grand jeu concours, vous le savez. Aujourd'hui, nous sommes solidaires d'une association. Il s'agit des manchots du département. Vous le savez que notre département compte beaucoup de manchots. Je pense que vous êtes au courant.
1: Des manchots?
21: Des manchots des deux bras, oui. Des personnes qui sont privées de l'usage.
1: Oui, mais enfin, sur la région Saint-Amand,
21: Non, pas sur Saint-Amand, hein, sur le département. Hein.
1: Le département, oui.
21: Ouais, un peu partout, Vierzon, jusqu'à Vierzon. De nombreux manchots, des deux bras, et donc c'est avec eux que nous lançons notre grand jeu concours. Alors Denise, nous allons vous demander de faire un petit effort pour notre concours.
1: Oui, je vous écoute.
21: Nous allons raccrocher, vous allez être rappelé.
1: Oui.
21: Et vous allez imaginer pendant 10 secondes que vous êtes manchot, c'est-à-dire que vous n'avez pas de bras.
1: Oui.
21: Vous allez décrocher le téléphone.
1: Et comment faire?
21: Sans les bras.
1: Voilà.
21: Et vous allez pouvoir illustrer en direct à l'antenne de Cher FM les difficultés qu'éprouvent les manchots à décrocher le téléphone chez eux.
1: Oui.
21: Sans leurs bras.
1: Oui, ben je vous comprends.
21: Hein? Mmh. Et donc je pense que vous pouvez réaliser cet exploit en vous aidant évidemment de tout ce que comporte le visage, c'est-à-dire les yeux et
1: oui.
21: la bouche.
1: Oui. Hein? Alors sans les bras, il faut que je décroche mon téléphone.
21: Absolument,
1: bon.
21: Madame.
1: Bon, j'ai une amie qui est là, et bien elle va le vérifier.
21: Elle ne peut pas.
1: Elle ne peut pas me servir de témoin.
21: Si, mais elle ne peut pas vous aider. Hein.
1: Ah oui, d'accord, monsieur, je vous comprends.
21: D'accord.
1: Oui. D'accord.
21: Alors attention, Denise, est-ce que vous êtes prête?
1: Oui, d'accord, alors je raccroche.
21: Attention.
1: Oui.
21: C'est parti.
1: C'est pas facile, il va tomber.
21: Denise doit avoir le téléphone dans la bouche.
1: C'est ça.
21: Denise, vous m'entendez?
1: Oui.
21: Oui. Le téléphone, vous l'avez où, là?
1: Dans la bouche.
21: Comment? Dans la?
1: Dans la bouche.
21: Dans la bouche.
1: Ouais.
21: Et vous m'entendez par où?
1: Par maman.
21: Vous m'entendez par maman, hein?
1: Comme les chiens, hein?
21: D'accord. Vous voyez un peu le calvaire qu'endurent les manchots des deux bras dans le département? Comment?
1: Oui,
21: on peut
1: pas, hein.
21: Oui.
1: Ça
21: peut pas. Oui. D'accord. Qu'est-ce que vous pouvez dire aux manchots des deux bras qui ne peuvent pas nous écouter malheureusement puisque vous le savez, comme ils n'ont pas de bras, ils n'ont pas pu allumer le poste.
1: Ça peut pas, moi. Ah ben,
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19: Allô.
0: Bonjour monsieur, c'est bien l'hôtel?
19: Oui.
0: Monsieur Martin, l'appareil, je vous appelle parce que je vous ai recruté des petits jeunes là en apprentissage.
19: Non mais on tient notre hôtel à deux personnes, mon mari et moi, on peut pas prendre d'apprenti, c'est impossible.
0: De toute façon vous les aurez qu'une semaine sur deux parce que le reste
19: non,
0: ils seront en cours avec moi.
19: Non, je veux pas monsieur, je vous le dis, je les veux pas.
0: Ah bah c'est trop tard parce que là le délai c'était jusqu'à...
19: Non, Eric, attends, il y a un monsieur qui me dit que j'ai mis des apprentis ici pendant une semaine en alternance.
0: Ah on est d'accord.
19: Non c'est impossible.
0: J'ai entendu vous disiez à votre collègue que vous aviez pris
19: non,
0: les...
19: Non, je parle à mon mari, il n'y a pas de collègues, on va pas prendre des apprentis.
0: Alors attendez, je confirme parce que j'ai mon beau-frère qui est à côté. Oui, c'est bon, j'ai le monsieur de l'hôtel là qui me dit que
19: non,
0: c'est bon.
19: Non, monsieur, je vous dis que je veux personne.
22: Attends.
19: Je vous dis que je veux personne, monsieur.
0: Oui, j'ai bien compris qu'on a mis des personnes, oui.
19: Non, je veux personne.
0: Il veut les personnes.
19: Ça m'intéresse pas, monsieur, ça m'intéresse pas, j'ai jamais voulu personne. Vous comprenez?
0: Oh bah si vous changez d'avis toutes les deux minutes, excusez-moi, mais là c'est pas...
19: N'importe quoi, vous racontez que des conneries là. Je vous dis, vous commencez à m'énerver, je suis appelé à la police. Eh, vous arrivez là, j'appelle la police, j'ai jamais rien demandé.
0: Si vous êtes anti-jeune, vous êtes anti-jeune, ça c'est
19: bon
0: dire.
19: Oui, voilà, je suis anti-jeune. Eh, ça va pas la tête, vous êtes barjo.
0: Eux, ils vont venir quand même, ils vont se présenter parce que je leur ai donné l'adresse.
19: Vous êtes... Vous comprenez ou quoi?
0: Alors, je comprends vaguement, mais est-ce que vous pourriez parler un tout petit peu plus fort? Parce que là, vous chuchotez.
19: En personne! C'est un petit hôtel, il y a que 5 chambres! On est qu'à deux! Moi et mon mari! On prend pas d'apprenti, on prend personne! Vous comprenez ça?
0: Oui, je comprends, mais vous voyez, déjà, vous leur fournissez le gîte et le couvert.
19: Mais n'importe quoi, je mets pas le couvert! Arrêtez un peu votre cinéma!
0: Est-ce que je pourrais avoir peut-être le responsable alors?
19: C'est moi le responsable!
0: Ah bah très bien, bah alors passez-le moi, s'il vous plaît, monsieur.
19: Non, c'est moi! Arrêtez! Je vous dis, c'est pas la peine, c'est non!
0: Oui, non, mais c'est un non qui veut dire oui, ça.
19: Arrêtez, ça va deux minutes!
4: putain.
6: Non, mais c'est négociable, dans le sens où je vois.
4: Allô.
6: Ah, madame.
4: Attendez. Mais qu'est-ce que vous me racontez? On n'a fait aucune demande d'alternance.
6: Non, c'est moi qui les ai faites, les demandes.
4: Non, mais vous faites une demande sans nous poser la question si on a besoin d'alternance.
6: Bah, c'est-à-dire que si vous voulez, c'est aujourd'hui le dernier jour pour les dossiers.
4: Non, mais attendez, vous faites les choses à l'envers, monsieur. D'abord, demandez-moi si on a besoin de quelqu'un.
6: Ah oui, mais si vous voulez, avec les délais de réponse, ceci, cela, c'était un coup, je suis planté.
4: C'est pas la peine d'envoyer des étudiants pour faire une alternance chez nous si on n'a pas de besoin. Réfléchissons un peu. Vous me faites des choses sans poser la question aux employeurs. Non, mais vous êtes bien ou quoi, là?
6: Oui, c'est ça. Bah, j'ai prévenu les employés.
4: Aux employeurs. Pas employés. Employeurs.
6: Employeurs.
4: Oui, employeur, c'est un patron d'entreprise.
6: Ah oui, mais moi, j'ai demandé aux employés.
4: Non, mais vous me parlez de quoi, là? Écoutez, monsieur, vous avez pas bien compris le sujet.
6: Ah, mais si.
4: Mais non, vous envoyez personne ici.
6: Non, mais là, c'est trop tard, dans le sens où j'ai, si vous
4: non,
6: voulez.
4: Mais vous allez envoyer du personnel qu'on n'a pas besoin. Non, mais vous réfléchissez à ce que vous faites.
6: Bah, que c'est vous qui me dites qu'on n'a pas besoin, mais peut-être que...
4: Ah bah, allez.
22: Bon, arrêtez, c'est un calunard.
6: Un calunard?
22: C'est un calunard, ça.
6: Eh bien oui, Vabro, c'est en effet un calunard.
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24: Allô?
25: Oui, bonjour, madame.
24: Bonjour.
25: Je suis au rayon tapette à souris.
24: Oui.
25: Ah, très bien. Je vais vous demander un renseignement, s'il vous plaît.
24: Oui.
25: Nous avons un problème avec notre voisin qui est agriculteur et qui a des bêtes.
24: Et, oui.
25: Bon, hier matin, on a eu encore 17 poules qui sont venues picorer dans notre jardin, qui ont rayé la carrosserie de notre voiture. Enfin, vous voyez, bon. Et on se demandait s'il y avait des... Comment on appelle ça? Des tapettes à poules.
24: Des tapettes à poules?
25: Oui.
24: Oh là, non. Non, je vais pas voir ça, mais c'est quoi votre bête, là, qui vient vous rayer votre voiture et tout ça?
25: Ben, ce sont des poules du voisin, on est en guerre avec lui.
24: Ah, d'accord, ok. Non, moi, je vois bien les pièges à loups.
25: Qu'est-ce que c'est que ça?
24: C'est les gros pièges de crocodiles qu'on met, et puis ça se referme quand il y a quelque chose qui marche. C'est interdit à la vente, mais il y a moyen d'en trouver encore. Ou alors, je vous emmène ma chienne, là, pour vous faire un carnage.
25: Oui, mais en attendant, j'ai peur, parce que le voisin est tellement abruti qu'il va lui tirer dessus, votre chienne, alors... Je préfère éviter ça.
24: Alors là, pour 5 minutes, elle vous fait le tri là-dedans.
25: Les tapettes à souris, c'est trop petit pour...
24: C'est trop petit.
25: Mais les tapettes à rats...
24: Les tapettes à rats, c'est possible, oui.
25: Parce que si on met du grain dans la tapette à rats...
24: Ah bah oui, si ça va couper net.
25: Ça va couper, ça.
24: Oui.
25: Ce matin, ça me grattait, je me réveille, j'avais une poule sur le lit.
24: Oh la vache.
25: Non, une poule. Parce que des vaches, on va en parler après.
24: Ah d'accord.
25: Oui.
24: Ok.
25: Voilà.
24: Pour vendredi, je pourrais vous avoir ça, monsieur.
25: Bah... Et alors, comme on est en guerre avec ce monsieur, il fait des vaches aussi, lui.
24: Oui.
25: Et on trouve les vaches dans notre cour.
24: Oui.
25: Est-ce qu'il y aurait des tapettes à vaches?
24: Non, il n'y a pas de tapettes à vaches, ça n'existe pas.
25: Il y a une tronçonneuse, vous vendez ça?
24: Ouais, mais on ne va pas tronçonner la vache quand même. Ce serait un peu gore, hein.
25: Comment?
24: C'est un peu dégoûtant de tuer une vache à la tronçonneuse, non?
25: Oh mince, alors comment je peux faire? Il y a sûrement une autre solution.
24: Vous la saoulez. Vous la saoulez, votre vache.
25: C'est-à-dire?
24: Bah, vous mettez un seau d'alcool ou je sais pas, pour qu'elle vienne boire dedans ou je sais pas.
25: Mais si je lui mets de l'alcool, qu'est-ce qui va se passer?
24: Bah, elle va être bourrée.
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26: Bonjour.
6: Bonjour monsieur, c'est bien la boulangerie, pâtisserie, chocolaterie?
26: Oui, c'est ça.
6: Monsieur Martin à l'appareil, les nouveaux consommationneurs Martin.
26: Ouais.
6: Je vous ai inscrit pour tester mon nouveau beurre de substitutification.
26: Ah, quel beurre?
6: C'est du beurre de friteuse. C'est un mélange d'huile, de margarine et de graisse de bœuf qu'on recompresse.
26: Bah déjà, beurre de friteuse, j'utilise pas de beurre de friteuse.
6: Normal, c'est une exclusivité des établissements Martin. Il vous reste du beurre en stock?
26: Bah oui, moi j'ai du beurre en stock.
6: Ok, donc celui-là, vous allez vous en débarrasser.
26: Bah pourquoi je vais jeter mon beurre? Moi je vais pas acheter ma matière première à la poubelle.
6: Ah non, le jetez pas, vous offrez à une association, ça fera des cadeaux pour Noël.
26: Oui, bien sûr, offrir, oui.
6: Bah oui, vu qu'à la place, vous aurez mon beurre de substitutification.
26: Il va livrer du beurre de substitutification.
6: Substitutification.
27: Oui, allô?
6: Bonjour madame, donc comme je disais, moi je vous ai mis volontaire pour tester mon beurre de substitution.
27: Mais non, je vais pas remplacer le beurre par de la merde.
6: Oh là non, on s'est mal compris, là c'est pour remplacer par du beurre de friteuse.
27: Non, on s'est pas mal compris, je ne suis pas volontaire, je ne suis rien du tout, votre merde, vous la gardez, je n'en veux pas, moi je travaille avec du beurre qui vient de la vache.
6: Ah bah justement, il y a de la graisse de bœuf dans le beurre de friteuse, donc c'est quasi pareil.
27: C'est quoi de cette histoire?
6: Oh bah dis donc, une autre dame.
27: Oui.
6: Donc cette histoire, c'est que je vous apporte du beurre de substitutification à base de graisse de fonte friteuse.
27: Je n'ai pas besoin de vos substituts de beurre.
6: Substitutification.
27: Je n'ai pas besoin de votre truc. Vous avez compris?
6: Ah bah.
27: Je n'ai pas besoin, monsieur.
6: Alors si vous me demandez, évidemment, non, j'ai pas compris.
27: J'ai pas besoin de votre truc.
6: Et puis en plus, pardon, mais alors vous chuchotez au téléphone.
27: Vous comprenez pas le français?
6: Si, mais enfin, si vous pouviez juste parler un peu plus fort.
27: Mais vous comprenez pas le français, j'en ai pas besoin!
6: Ah, là, c'est pas mal.
27: Vous voulez que j'appelle la gendarmerie?
6: Eh ben non, vous recommencez à chuchoter.
27: Je vais appeler la gendarmerie, je vous le dis tout de suite.
6: Ouais, c'est un peu mieux.
27: Mais... j'appelle la gendarmerie?
6: Ah oui, là, très bien.
27: Merci, au revoir.
6: Ouf, il s'est loupé, il a voulu raccrocher, il m'a mis en attente.
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6: Musique de boulangerie totalement improbable. Salut, bienvenue à la boulangerie. Tu aimes les croissants chauds?
2: Allô?
6: Oui, ah bah c'est monsieur, bonjour, pardon, votre collègue m'a mis en attente.
2: Vous avez signé pour être volontaire, monsieur?
6: Alors non, parce que c'est ce que je disais à l'autre, c'est moi qui vous ai volontarisé.
2: Est-ce que vous pouvez me redonner votre nom, monsieur?
6: Bien sûr, monsieur Martin.
2: Monsieur Martin?
6: Établissement Les Nouveaux Consommationneurs Martin.
2: C'est marrant parce que vous me faites penser à monsieur Martin de Rire et Chanson.
6: Attendez, celui qui mélange monsieur madame là?
2: Oui, bah surtout vous avez dit bonjour monsieur alors que c'était madame.
6: Ah oui, c'est ça qu'il fait?
2: Oui, c'est ce qu'il fait très souvent.
6: Et vous trouvez ça marrant?
2: Oui.
6: Ouais, sauf qu'il est pas drôle du tout.
2: Aussi.
6: Non mais j'ai rien contre ce pauvre type, mais c'est quand même un petit bouffon.
2: Bon, moi j'aime bien.
6: Bon, genre?
2: Non, je vous assure.
6: Non mais alors c'est quelqu'un de votre famille, vous êtes son beau-frère ou je ne sais quoi?
2: Ah non, pas du tout, il me fait rire quand j'écoute vraiment.
6: Ah oui, parce que moi tous les gens que je croise, ils me disent oh là là, quel con celui-là.
2: Ah oui, oh, c'est pas sympa pour lui.
6: Ah non, mais moi je juge pas, c'est juste qu'il est nul.
2: D'accord.
6: Et puis c'est truqué.
2: C'est-à-dire?
6: Bah, c'est-à-dire quand il fait genre il y a sa famille, ceci, cela, vous croyez que c'est vraiment sa famille à côté?
2: Je sais pas.
6: Eh ben moi je vous le dis, quand soi-disant on entend son beau-frère, c'est même pas son beau-frère en vrai.
2: Peut-être.
6: Non, c'est lui qui fait la voix, j'ai reconnu.
2: Oui, bah après c'est bien de faire rire les gens.
6: Ouais, bah ceux qui l'appellent, il les fait pas toujours rigoler, hein.
2: Bon.
6: Et je suis bien placé pour vous le dire parce que c'est moi, monsieur Martin.
2: C'est vous?
6: Ah oui?
2: Non, c'est pas vrai.
6: Ah si, ça c'est vrai.
2: Mais non, mais pour de vrai on a été.
6: Ah bah pour de vrai on a été complètement.
2: Ah oh, mais non, je vais le dire à mon père.
6: Oui, alors si c'est lui que j'ai eu avant, rassurez-le.
2: Ah, oh, c'est génial.
6: Eh ben, joyeuse fête à tous.
2: Merci, à vous aussi.
6: Et au revoir, monsieur.
2: Oui, au revoir, madame.
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5: Allô?
7: Oui, mais attendez, ne quittez pas, madame. Hein.
5: Oui.
7: Oui, bah vous transmettez sur le dossier, ça fait le 15e appel qu'on a hein, sur Xenet. De toute façon, on va vérifier ça tout de suite. Je suis justement en train de vérifier, c'est le 5e appel qu'on fait. Hein.
5: Oui, c'est pourquoi?
7: Merci. Allô?
5: Oui.
7: Bonjour, madame.
5: Bonjour.
7: Madame?
5: Oui.
7: Oui, c'est France Télécom à l'appareil.
5: Oui.
7: Les services du 13, dérangement téléphonique.
5: Oui.
7: Vous êtes bien titulaire de l'abonnement 2934...
5: Monsieur.
7: Oui, monsieur. Oui, bah dites-moi, on a un petit problème, c'est qu'on a constaté de l'écho sur la voix.
5: Ah.
7: Hein?
5: C'est peut-être parce que j'ai un téléphone sans fil.
7: C'est peut-être parce que j'ai un téléphone sans fil. Ah, vous avez entendu?
5: Oui, un double voix.
7: Oui, un double voix, là. Bon, alors écoutez, on a un petit problème. On vient d'avoir un certain nombre d'appels au service du 13.
5: Oui.
7: Oui. Nous disons qu'il y avait donc des gens qui entendaient de l'écho.
5: Ah oui, d'accord.
7: Ah oui, d'accord. Est-ce que vous l'avez constaté quand?
5: Ben, moi, je ne m'étais pas aperçu des gens que quand je faisais un numéro, il y a des fois, je tombais sur quelqu'un d'autre.
7: Ah bon?
5: Oui.
7: Oui. Bon, on va faire un réglage, madame, puis on va essayer de supprimer cet écho, hein?
5: Oui.
7: Oui. Alors, ça se passe depuis quand?
5: Oh ben... Mais écoutez, moi, ça a l'instant, parce que moi, quand je téléphone, vous n'avez toujours pas de deuxième voix.
7: Ah bon?
5: D'accord. Non,
7: non. Non, non. Bon. Est-ce que vous avez un dédoublement d'appel?
5: Non.
7: Non. Vous êtes certaine de ça?
5: Ah oui.
7: Ah oui. Vous n'avez pas la touche R1, R2?
5: Attendez,
7: je vais voir. Oui. Si vous pouvez vérifier.
5: R1. R1. J'ai la touche
7: R1. La touche R1, oui. Il n'y a pas la touche R2.
5: Non.
7: Non. Ah. Oh. Oh. Enfin, moi, c'est pas possible, en tout cas. Moi, j'entends deux voix. Hein.
5: Mais moi aussi.
7: Et moi aussi.
5: J'entends, mais c'est bizarre.
7: J'entends, oui, c'est bizarre.
5: Oh.
7: Oh. Bah, écoutez, est-ce qu'on a eu des phénomènes d'écho?
5: Oui.
7: Oui. Mais pas des comme ça, hein.
5: Bah, non, plus,
7: mais non plus,
5: c'est la première fois
7: c'est
5: que...
7: C'est la première fois que...
5: J'entends
7: ça, puisque...
5: Ou quand je fais un appel, ça arrive que je me trompe, que je trompe des gens, mais jamais j'entends de deuxième voix.
7: Jamais vous n'entendez de deuxième voix?
5: Ah non.
7: Ah non. Est-ce que vous voulez qu'on passe... est-ce que vous voulez prendre un rendez-vous? Est-ce que vous pouvez amener de votre poste? Est-ce que...
5: Eh bien, si vous pouvez passer...
7: Si vous pouvez passer... Quand est-ce qu'on peut passer?
5: Eh bien, demain après-midi.
7: Ah, moi, je peux pas, hein.
5: La deuxième voix qui parle là, alors non, il y a un problème.
7: Là, il y a un problème. Hein.
5: Alors là, c'est...
7: Alors ça, c'est...
5: C'est étonnant.
7: C'est étonnant.
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8: Oui, bonjour.
9: Oui, bonjour madame. Je vous appelle parce que j'ai vu la petite annonce là sur internet pour le camion à vendre.
8: Oui.
9: Il roule là ou pas?
8: Ah oui, il roule, il vient d'être fait à neuf.
9: À ce prix-là, c'est quand même incroyable d'avoir en plus un truc en état.
8: Non mais parce que là, vous êtes parti sur quel prix là?
9: Ah bah celui de l'annonce.
8: Mais je sais pas, c'est ma femme qui l'a faite l'annonce.
9: Un euro?
8: Ah oui, non, un euro, c'est la taxe ça.
9: Pardon?
8: C'est pour que les gens téléphonent. Non, c'est pas
9: la
8: un
9: taxe.
8: Euro.
9: Hein. Quelle taxe?
8: Non, la taxe, du verbe attaquer.
9: Oui, non, mais pour taxer quoi? C'est ça que je comprends pas.
8: Mais non, y a pas de taxe. Vous occupez pas, j'ai rien dit.
9: Bon. Donc c'est juste un euro, d'accord. Donc on a la taxe.
8: Le prix sur le bon c'est marqué 1 euro, c'est pour que les gens.
9: Ah, d'accord, et j'ai cru que vous alliez faire monter les enchères là.
8: Ah bah oui, non, il est à vendre 8500 euros.
9: Oui, bien sûr. Non mais sérieusement, moi je peux passer.
8: Non mais il est à vendre 8500 euros.
9: Ça c'est le prix neuf.
8: Prix neuf. Non, un camion comme ça vaut 40 000 euros neuf.
9: Oui, c'est pour ça qu'un euro, c'est vraiment une belle occasion. C'est une affaire.
8: Non, je ne le vends pas un euro. Moi, je suis un professionnel, je suis pas un particulier. En professionnel.
9: Oui, c'est pour ça en fait, vous vendez un euro et vous faites de la marge avec cette fameuse taxe dont vous me parliez, c'est ça?
8: Mais non, vous comprenez rien.
9: Ah bah excusez-moi.
8: Je fais pas de la marge. C'est simplement pour que les gens, ils ont pas le prix et qu'ils téléphonent.
9: Je l'ai le prix, hein, vous l'avez marqué.
8: Mais non, ça n'a rien à voir. Est-ce qu'il vous intéresse à 8500 euros ou pas?
9: Pourquoi je le paierais 8500 euros alors que je peux l'avoir à 1 euro?
8: Mais non, vous pouvez pas l'avoir.
9: Peut-être que je peux voir avec madame, du coup. Parce qu'apparemment, c'est elle qui décide des prix et compagnie.
8: Mais non, c'est moi qui décide des prix. Il n'y a rien à voir. Je vous dis, il est à vendre 8500 euros.
9: Alors, en revanche, vous parlez hors taxe. Vous me disiez qu'il y avait une taxe tout à l'heure, la taxe.
8: Mais non, il n'y a pas de taxe. Il n'y a aucune taxe. Là, le camion, je le vends 8500 euros hors taxe.
9: Et avec la taxe, la fameuse taxe dont vous me parliez, ça fait 1 euro, du coup.
8: Non.
9: Ah, si.
8: Vous occupez pas, il n'y a pas de taxe.
9: Ah oui, moi je préfère le payer à 1 euro avec la taxe que...
8: Mais non, il est à vendre 8005, bordel.
9: Sans la taxe.
8: Il n'y en a pas de taxe. C'est 8005, point à la ligne.
9: D'accord.
8: Vous êtes intéressé?
9: Je suis intéressé, mais au prix convenu. Hein.
8: Bon, allez, laissez tomber.
9: Non, mais alors, peut-être je peux voir avec la patronne quand même, parce que j'ai l'impression
8: que... Non, il n'y a pas à voir avec la patronne, le patron c'est moi.
9: Elle vous a demandé de faire barrage, peut-être...
8: C'est tout, ne vous occupez pas, c'est moi le patron.
9: Non, mais on peut peut-être trouver un terrain d'entente. Moi, je peux vous offrir 2 euros.
8: Non, mais allez.
9: Je paye en cash, hein.
8: Allez vous faire foutre. Allez, terminez.
9: Ah non, 2 euros, c'est juste pour le camion, hein. Pas de ça entre nous, non.
8: Bon, allez, on laisse tomber, vous avez rien compris.
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13: Bienvenue. Allô?
14: Oui, bonjour madame.
13: Oui?
14: C'est la comptabilité à l'appareil, la comptabilité de la mairie.
13: Oui, bonjour.
14: Monsieur Gendron, à l'appareil.
13: Ah oui, monsieur.
14: Je vous appelle parce que, les impôts locaux vont être fortement augmentés. Les frais de monsieur le maire ont augmenté cette année de manière considérable.
13: Ah, bon. Alors, c'est une très mauvaise nouvelle que vous m'annoncez, là.
14: Bah, vous savez, monsieur le maire a eu des frais. Il s'est rendu à plusieurs reprises à Paris. On est en train d'éplucher sa comptabilité et on découvre des choses...
13: Ah bon?
14: Oui.
13: Ah bon? C'est pas très réjouissant, là.
14: Les frais de bouche,
13: Ah, en effet. Alors là, oui, c'est tout de même un petit peu ennuyeux, là.
14: Et
13: alors, naturellement, c'est l'habitant qui va supporter.
14: Voilà.
13: Hein, voilà.
14: On ne peut pas faire autrement.
13: Ah, oui. Et alors, c'est de l'ordre de combien, cette augmentation?
14: On est dans une fourchette qui va se situer du double au triple, hein.
13: C'est pas vrai? Oh! Au triple?
14: Oui.
13: Mauvaise gestion.
14: Non, pas du tout, au contraire.
13: Pas du tout, ah bon.
14: Vous savez, c'est très difficile pour les élus locaux de séjourner à Paris, seuls, dans les chambres d'hôtel.
13: Ah oui.
14: Et bon, même si monsieur le maire est logé au Carlton.
13: Ah bon, alors oui, en effet, là, ce sont quand même des frais assez considérables, alors, en effet.
14: Bah là, on est à 1800 euros la suite par an.
13: Oh, hein. Oh là là. Eh bien, dites donc, on ne se refuse rien, voilà. Hein? Mais là, vous ne faites pas une réunion un peu spéciale, non?
14: Si, c'est pour ça.
13: Comme ça.
14: On est en cellule de crise et c'est pour ça qu'on prévient tout le monde pour être sûr que.
13: Oui, c'est simple. Hein. Il va falloir payer, c'est ça.
14: Hein? Sinon, il va en prison. Hein.
13: Oui, mais écoutez, quand on fait des malversations, en général, ça peut s'appeler comme ça, je pense.
14: Ouais, enfin, les gens ont voté pour lui aussi, donc bon.
13: Oui, pas moi, parce que je ne suis pas d'ici. Hein.
14: Ah bon?
13: Ah ben non, hein, j'habite la Champagne. Moi, c'est une maison secondaire. Hein.
14: Bon. Là, il y a abus de confiance quand même, il y a abus de biens sociaux, vous voyez, on a compté quand même, hein, sur l'année, il y a 500 kilos de caviar, vous voyez un peu.
13: Oh non, mais c'est pas possible, écoutez, alors là, à ce moment-là,
14: voilà.
13: Mon Dieu.
14: On peut parler en toute confiance, je pense.
13: Ah mais tout à fait.
14: Si les habitants savaient que M. le maire avait eu recours à un réseau de prostitution internationale dans son hôtel à Paris...
13: Comment? Qu'est-ce que vous êtes en train de me dire, là? Alors on ne peut plus faire confiance aux élus maintenant, alors, hein?
14: Si, elles lui ont fait confiance, puisqu'il a payé rubis
13: ben,
14: sur l'eau.
13: Oui, mais là, quand ça arrive, non, la confiance...
14: Il y a 15 000 euros de prostitution par nuit.
13: Oh non, mais écoutez, non, mais c'est impensable. Bon, enfin, c'est tout. Ce qu'il y a, c'est que moi, en maison secondaire, alors là... Hein,
14: non, on espère que les habitants pourront conserver leur maison.
13: Comment? Ah bon?
14: En fait, vous, les habitants, hein,
13: oui.
14: Vous avez donc mangé cette année 400 kilos de caviar, beluga.
13: Oh, bah oui, mais écoutez, alors à ce moment-là.
14: La note hein, pour la prostitution, rien que pour lui, hein,
13: mm-hmm.
14: 1 813 000 euros.
13: 1 813 000 euros. Oh, non, mais c'est pas possible.
14: Bah oui, mais vous savez, il a un grand appétit. C'est comme tous les hommes de pouvoir. Il faut qu'il se rassasie, bon.
13: Mon Dieu. Oh là là.
14: C'est pour ça que, si vous voulez, avec toutes ces femmes, il a eu besoin de beaucoup de cocaïne pour tenir le coup.
13: Ah bon, oui, parce qu'en plus, c'est toujours très onéreux, hein, je pense.
14: Ben, la cocaïne, oui.
13: Oui, enfin, j'en ai jamais abusé ni usé, hein, mais enfin, je pense que ça doit être ça. Hein. Mon Dieu, c'est effrayant. Hein.
14: Et sa défense est de dire qu'en fait, la cocaïne, c'était pour tous les habitants.
13: N'importe quoi. Là.
14: La prostitution, pareil.
13: Ah ben oui, alors non, mais vraiment, alors là, hein, où il n'est pas bien du tout dans sa tête, ou alors vraiment, hein, peut-être qu'il est bon à interner, là, non hein?
14: On va faire estimer le patrimoine de la commune, hein,
13: mm-hmm.
14: De tous les habitants.
13: Il y a pourtant une si belle petite commune hein, qui est vraiment bien... C'est vrai, c'est joli, là, maintenant. Hein.
14: Quand on pense qu'on va être obligé de raser tout ça...
13: Hein? C'est pas vrai. Oh ah oui, non, mais vraiment, c'est quelque chose de désolant, hein, parce que, bon...
14: Tout le patrimoine va être vendu sur eBay, normalement.
13: Oui, mais enfin, nos maisons, non.
14: Faut être franc avec vous, on a déjà vendu l'église. Le cimetière est vendu aussi, il y a une option.
13: Oh
14: bon, enfin... Vous n'étiez pas obligé non plus de consommer toute cette cocaïne.
13: Hein?
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1: Bonjour.
15: Bonjour madame, c'est bien le Laser Game?
1: Oui.
15: Monsieur Martin à l'appareil du comité de désarmistage.
1: Ok.
15: Dans le cadre de notre lutte contre les armes, on va venir retirer vos lasers.
1: Les lasers?
15: Oui, parce que vous avez des pistolets lasers qui tirent des rayons lasers.
1: Non mais oui, mais les pistolets lasers, nous c'est notre jeu. Si on n'a pas ça, on peut pas faire jouer aucune personne.
15: Alors si, j'ai prévu deux options. La première, un protocole oral.
1: Un protocole oral, oui, dites-moi comment c'est.
15: Tout se joue à la bouche, ceux qui tirent crient « tirez !» et ceux qui sont touchés disent « touchez !» et vous comptez les points.
1: Mais enfin, moi je peux pas faire ça comme ça monsieur. On peut pas aller en salle de jeu pour dire tirer et l'autre il vous dit je suis touché. Déjà d'une j'ai un téléphone fixe.
15: Sinon plus simple, il crie pan pour tirer et aïe quand ils sont touchés.
1: Mais vous l'entendrez pas puisque j'ai un téléphone fixe et je suis à l'accueil.
15: Dans ce cas, vous notez sur un papier et après moi je compte les points.
1: Et je prends un papier et je vous dis ils ont tiré, ils ont touché.
15: Exactement, il suffit de m'appeler chaque fois que vous démarrez une partie.
1: Oui. Et la deuxième option c'est ?
15: La deuxième, alors c'est ma préférée, ce sont les pistolets patates. Des pistolets qui tirent des petits bouts de pommes de terre.
1: Ouais, mais nous il y a même pas de petits bouts de pommes de terre. Et c'est un laser classique.
15: Parce que là vous en avez combien des pistolets laser ?
1: Une bonne trentaine donc.
15: Très bien, donc je vous les remplace contre une bonne trentaine de pistolets patates.
1: Non mais moi monsieur, je suis juste employé. Là, vous me prenez pas d'équipement, vous me prenez rien du tout. Là.
15: Comment ça, vous êtes juste employé?
1: Je prends pas aucune responsabilité.
15: Ah oui, mais alors, pardon, vous prétendez indirectement que vous êtes le patron, et après...
1: Mais j'ai pas prétendu que j'étais le patron, monsieur.
15: Oui, mais vous avez pas prétendu non plus que vous l'étiez pas.
1: Non, mais quand vous appelez une société, vous tombez pas forcément sur les patrons.
15: Pardon, mais moi, quand j'appelle mon patron, je tombe toujours sur mon patron.
1: Non, mais moi, je vous ai dit que j'étais employé ici.
15: Ouais, mais enfin, ça aurait été plus clair si vous aviez dit, bonjour, je suis pas le patron.
1: Je suis pas le patron.
15: Ah bah voilà, reconnaissez que c'est quand même plus clair comme ça.
1: Non, mais oui, mais je suis d'accord, mais moi, monsieur, je vais pas prendre la responsabilité.
15: Ok, pas de problème.
1: Pour des pistolets à patates.
15: En revanche, je vais déjà vous livrer les patates.
1: Non.
15: Ah, vous avez déjà les patates?
1: Mais on n'a pas de patates, monsieur, c'est du laser.
15: Bah donc il vous les faut.
1: Mais il me les faut pas, je n'en veux pas.
15: Et comment vous allez tirer avec les pistolets patates si vous avez pas de patates?
1: Mais c'est un tir laser, non?
15: C'était un tir laser, maintenant c'est un tir patate.
1: Non, il n'y a pas de tir patate.
15: Si vous préférez, on peut mettre patate game.
1: Non, non, non.
15: D'ailleurs, je vous ai préparé une enseigne que je vais venir vous installer.
1: Mais là, vous m'envoyez personne hein, cet après-midi, hein. Je vous le dis tout de suite, il rentre pas dans le centre. Hein.
15: Ok, dans ce cas, je vais juste vous déposer les sacs à patates devant.
1: Non mais moi les sacs à patates, je veux pas de sacs à patates moi monsieur.
15: Ah si, il vous faut des sacs à patates pour mettre les patates qui vont dans les pistolets patates.
1: Mais je m'en fiche.
15: Est-ce que vous avez des armoires à patates pour ranger les sacs à patates?
1: Alors attendez, parce que moi...
16: Non mais... Allô?
15: Ah, c'est madame.
16: Non, c'est monsieur.
15: Oui, si vous voulez.
16: Non mais attendez monsieur, c'est nous qu'on choisit, on va pas vous donner du matériel.
15: Alors oui, c'est vous que vous choisissez, mais je vous rassure, c'est un échange. À la place des lasers, vous avez
16: alors,
15: les patates.
16: Alors attendez, je vais vous... Il y a un monsieur qui a fait une demande pour récupérer notre matériel de laser.
15: Ah, ça sent le grillage.
0: Allô ?
15: Bonjour madame.
0: Oui, c'est Martin.
15: Qui ça ?
0: Monsieur Martin de Martinville, c'est ça ?
15: Bon, ben bien sûr, allons-y, alors c'est la radio.
0: C'est Rire et Chanson.
15: Ben gagné, bienvenue, et bravo madame.
0: Madame, il m'appelle à chaque fois.
15: Oh non, il se permettrait pas.
0: Allez, merci, bonne journée, au revoir.
15: Au revoir madame.
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18: Allô ?
19: Monsieur.
18: Oui, monsieur.
19: Oui, bonjour, monsieur. Excusez-moi de vous déranger. C'est votre voisin à l'appareil.
18: Bonjour, monsieur.
19: Bonjour. Vous allez bien ?
18: Mon voisin ?
19: Oui, j'habite en face de chez vous. Mais pas dans le même immeuble, hein, de l'autre côté.
18: Ah, au premier ?
19: Voilà. Dites-moi, je vous appelle parce que j'ai un petit problème. Enfin bon, ça peut s'arranger. Je suis turfiste. Un après-midi, je vais jouer aux courses.
18: Oui.
19: Donc, je suis équipé de jumelles, évidemment. Bon.
18: Oui.
19: Le soir, voilà, je vous précise que j'ai une vue sur votre fenêtre.
18: Ah.
19: Voilà.
18: Oui.
19: Et donc, bon, je voudrais vous savoir, enfin, bon, ça peut peut-être vous arranger. J'aime bien regarder ce qui se passe par ma fenêtre avec mes jumelles. Et en particulier, j'aime bien voir les gens un peu déshabillés, quoi. Hein.
18: Ouais.
19: Bon, je suis un peu de tempérament voyeur. Bon, est-ce que vous accepteriez entre 22h et 22h15 de vous exhiber pour moi?
18: Non, mais vous n'êtes pas bien, non?
19: Non, attendez, je suis prêt à vous dédommager. 200
18: francs. Non, mais ça va pas, vous êtes un vicieux.
19: Non, pas du tout.
18: Ça va comme ça.
19: Mais attendez,
18: hein.
19: Monsieur, je suis prêt à vous dédommager.
18: Mais il n'y a pas de dédommagement, vous nous foutez la paix et puis c'est tout.
19: Non, mais vous-même, hein, pas vous seul.
18: Oui.
19: Oui, monsieur, excusez-moi, c'est mal entendu, ça a été coupé.
18: Oui.
19: Bon, est-ce que vous accepterez pour 200 francs quand même de...
18: Non, écoutez, vous êtes l'ancien prothèse, là ?
19: Oui.
18: L'ancien ou un qui vient comme ça de temps en temps?
19: C'est moi qui viens de temps en temps.
18: Ah, vous venez de temps en temps. C'est vous qui pissiez à la fenêtre, là, au lavabo hier.
19: Oui, c'est vrai.
18: Ouais, vous êtes un beau salaud. Alors, comptez pas sur nous, hein.
19: Non, mais attendez.
18: Salut.
19: Attendez, je nettoie.
18: Allô?
19: Oui, bonjour, monsieur l'inspecteur Ledoux, commissariat central du 17e arrondissement.
18: Pardon?
19: Nous sommes les centrales écoute téléphonique. Dites-moi, monsieur, vous venez de recevoir plusieurs appels que nous avons mis sur table d'écoute d'un individu qui vous demandait de vous exhiber.
18: Oui.
19: C'est celui qui, je crois, il a uriné l'autre jour, il paraît dans l'immeuble.
18: C'est ça, oui.
19: Bon, vous l'avez
18: dit. C'est au premier sur le bâtiment du devant.
19: Voilà, c'est lui-même.
18: Oui.
19: Donc, alors, vous l'avez déjà vu?
18: J'ai vu par inadvertance hier.
19: Nous voudrions le coincer, figurez-vous.
18: Oui.
19: Bon, alors, ce soir... Nous allons donc venir et mettre en place tout ce que pour le confondre, donc des appareils de prise de vue, hein, à visée infrarouge.
18: Oui, mais vous les mettez où ?
19: Eh bien justement, on va les mettre à un endroit où on peut le voir avec ses jumelles.
18: Oui.
19: Ce qu'il faudrait.
18: Oui.
19: C'est que vous vous mettiez à votre fenêtre ce soir.
18: Oui.
19: Et pour qu'on puisse le coincer.
18: Oui.
19: Vers 22h.
18: Oui, mais pas à poil quand même.
19: Mais si, monsieur.
18: Ah non, non, non.
19: Oui, mais il faut qu'on le coince.
18: Oui, d'accord.
19: Voilà, il faut que vous ayez l'air d'être à poil, quoi.
18: Ah, oui.
19: Comment on peut faire ça ?
18: Je peux me mettre en pyjama ou en slip, au besoin.
19: Voilà.
18: Hein ?
19: Mettez-vous en slip à partir de 22h.
18: Oui.
19: Et il faudrait qu'ils puissent croire que vous êtes nu.
18: Oh, alors là... vous savez, on peut mettre un slip blanc, c'est tout.
19: Bon, mettez un slip comme ça, ça se verra pas la nuit, avec quelque chose qui dépasserait, quoi. Qu'est-ce qu'on pourrait mettre ?
18: Là, vous allez un peu fort.
19: Oui, mais il faut qu'on le coince, il faut qu'on ait les preuves.
18: Hein. Oui, oui.
19: Il faut qu'il puisse être réellement en train de vous photographier avec ses jumelles.
18: Oui, oui, d'accord.
19: Alors, qu'est-ce que vous pourriez avoir qui dépasserait un...
18: Je sais pas, moi.
19: Un bout de bois ?
18: Oh, si vous voulez.
19: Qu'est-ce que vous pourriez avoir ?
18: Je sais pas, moi. Attendez, on a une banane, là.
19: Bon, écoutez...
18: Un fruit.
19: Oui, une banane.
18: Oui.
19: Bon.
18: Dans le slip.
19: Ah, évidemment, monsieur. Alors, à 22h précise.
18: À 22h, d'accord.
19: Avec la banane.
18: Oui.
19: Dans le slip.
18: D'accord.
19: Merci de votre collaboration.
18: Mais je vous en prie.
19: Au revoir, monsieur.
18: Au revoir, monsieur.
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20: Oui, allô ?
15: Bonjour, monsieur. C'est bien
20: Bonjour, madame.
15: Bon, si vous voulez, c'est bien la société de déménageurs ?
20: Oui.
15: Monsieur Martin, établissement Martin, dépannage téléphoniste ?
20: Oui.
15: Je vous appelle pour vous dire qu'on va bientôt rétablir votre ligne téléphonique, là.
20: Je suis pas au courant.
15: Votre téléphone est coupé.
20: Ah bon ? T'es au courant que les lignes sont coupées, toi ?
15: Oui, parce que là, pour le moment, comme votre ligne est suspendue, vous n'avez pas d'appel.
20: Si, ma collègue vient d'essayer de m'appeler avec son portable. Elle arrive à me joindre.
15: Ah non.
20: ça fonctionne puisque j'ai eu des appels ce matin.
9: Écoutez, c'est pas grave, je vais quand même rétablifier la ligne.
20: Ça fonctionne, je vois pas pourquoi faire, je vous demande de rétablir une ligne qui fonctionne.
9: Pas faux. Dans ce cas, je vais d'abord vous couper la ligne, comme ça je pourrai ensuite la rétablir.
20: Qui vous demande de couper cette ligne?
9: Bah, c'est moi, parce que ça me permet ensuite de faire mon boulot de rétablisseur.
20: Ah oui, moi là, tout est connecté avec mon ordinateur. Si vous me faites ça, j'ai plus rien pour travailler.
9: Non, mais je vous remettrai ça d'ici quelques jours, vous inquiétez pas.
20: Mais non, je ne vous pouvez pas, je dois. On est une société, on travaille.
9: Oui, ah bah moi aussi je travaille. Le truc, c'est que si vous me dites que ça fonctionne, moi ça m'enlève du boulot.
20: Non, vous pouvez pas me couper ma ligne, je travaille, j'en ai besoin.
9: Donc, ce sera rétabli dans 7 jours, plus ou moins.
20: Mais vous voulez rétablir quoi? Une ligne qui fonctionne déjà? Vous avez pas besoin de couper ma ligne. Je vais pas attendre 7 jours, moi, pour travailler.
9: Profitez-en pour trier de la paperasse.
20: Non, non, j'ai pas de paperasse, nous, c'est des visites qu'on prend, les gens nous téléphonent. Mais c'est dingue, ça.
9: Dans ce cas, je peux vous ouvrir une ligne temporaire à côté.
20: Je demande rien, je vous demande pas de ligne, je veux que vous me laissiez ma ligne. Attendez, ne quittez pas. Vas-y, parce que j'arrive. Allô?
9: Bonjour monsieur.
20: Vous êtes dans une société professionnelle. Si vous nous coupez de ligne, on peut plus travailler, ça va pas ça?
9: Ah, c'est une société professionnelle?
20: Bah bien sûr.
9: Ah, parce que moi on m'avait dit que c'était une société non professionnelle justement.
20: Bah non, là vous êtes dans une société professionnelle.
9: Ah, c'est professionnel. Dans ce cas, je suis obligé de vous compter le supplément professionnel pour rétablir la ligne.
20: Mais non, il faudrait rétablir tout puisqu'elle fonctionne.
9: Non, elle fonctionne pas.
20: Bah si que ça fonctionne sa ligne.
9: Ah bah non, qu'elle fonctionne pas.
20: Bah si qu'elle fonctionne la ligne. Puisque vous m'appelez avec, je vais essayer d'appeler, elle fonctionne.
9: Oui, bah ça vous avez bidouillé un truc. Je ne sais, un renvoi ou je
20: non,
9: ne sais quoi.
20: Non, on n'a rien bidouillé du tout, monsieur. Arrêtez vos conneries. Vous allez m'envoyer un mail, monsieur, déjà, pour me donner vos coordonnées. Et je vais vous renvoyer.
9: Ah, vous avez renvoyé, on est d'accord.
20: Comment j'ai renvoyé?
9: Bah, vous avez fait un renvoi d'appel.
20: Non, j'ai dit ce que je vais vous dire. Vous m'envoyez un mail.
9: C'est le monsieur qui reconnaît qu'ils ont renvoyé les lignes.
20: Non,
9: là.
20: Non, on n'a rien renvoyé du tout les lignes. Mais vous êtes un cinglé ou quoi là? Vous comprenez ce qu'on vous dit là? On n'a pas fait de renvoi d'appel, c'est ma ligne. Direct, normal. D'abord, vous coupez rien du tout parce que sinon, je porte plainte. C'est monsieur Martin, la société.
9: Allô?
6: Si j'avais eu des problèmes avec le téléphone, j'aurais appelé France Télécom.
9: Bonjour monsieur.
6: Il faut nettoyer vos oreilles, cher monsieur.
9: Alors oui, je peux venir nettoyer votre appareil?
6: Non, on n'a pas de problème de téléphone. Je vous réponds au téléphone. Vous êtes bête ou vous faites exprès?
9: Et qui me dit que vous n'êtes pas en train de simuler un coup de téléphone pour me faire croire?
6: Bon, écoutez monsieur, je pense qu'il faut aller prendre une petite pilule, aller vous coucher, et puis demain matin ça ira mieux.
9: Très bien, dans ce cas je passerai demain matin.
6: Bah, vous n'allez rien venir voir du tout, cher monsieur, à part prendre une bonne claque dans votre gueule.
9: Oh, bravo.
6: Ça commence à bien faire à votre cirque.
9: Non, mais vous avez de la chance que j'ai une conscience professionnaliste parce que je suis à deux doigts d'annuler l'intervention.
6: Je vous dis que j'ai pas de problème de téléphone. Alors, soit tu prends un cachet, Pépé, et puis tu vas te coucher, demain tu te lèves et ça ira mieux, ou alors tu fais quelque chose, mais t'as un gros problème, hein.
9: Ah bah, ce que je vais faire, c'est que je vais déjà vous rétablir la ligne. Voilà. Et on dit merci qui?
6: Elle est rétablie, du con.
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23: Allô?
24: Oui, bonjour madame.
23: Bonjour.
24: Je suis bien la Fédération de football.
23: Oui, monsieur.
24: Et je voudrais la personne qui s'occupe de l'arbitrage.
23: Ne quittez pas.
25: Allô?
24: Oui, bonjour monsieur.
25: Oui, allô, qu'est-ce qu'il y a pour votre service?
24: Bon, c'est un problème d'arbitrage.
25: Oui.
24: Je vous explique. Nous sommes d'un certain âge.
25: Oui.
24: Et nous jouons au football dans la cour de la maison de retraite.
25: Oui.
24: Et quand je dis nous jouons au football, nous poussons la balle.
25: Oui, d'accord.
24: Avec les autres pensionnaires.
25: Oui.
24: Bon, il se trouve que dernièrement, on a eu un problème, un litige d'arbitrage, parce que quand je dis nous, c'est-à-dire que je joue avec mon frère.
25: Oui.
24: Mais nous sommes bicéphales.
25: Ça veut dire quoi, ça?
24: Ça veut dire, monsieur, que nous sommes siamois.
25: Ah, vous êtes siamois.
24: Voilà. Donc, nous avons un seul tronc et il y a deux têtes sur notre corps.
25: D'accord.
24: Voilà. Bon, moi, je m'appelle Robert et mon frère s'appelle Marcel.
25: Oui.
26: Bonjour, monsieur.
25: Et vous jouez avec vos autres amis du...
24: Voilà. Bon, et alors, l'autre jour, nous jouons avec le même maillot.
25: Oui.
24: Nous avons le numéro 10. Nous comptons comme un seul joueur. Il y a un centre de l'ailier gauche. Et l'arbitre siffle hors jeu, alors que moi, ma tête était derrière la ligne, et celle de mon frère, effectivement, dépassée.
25: Vous étiez hors jeu, monsieur.
24: On était hors jeu?
25: Oui, absolument. Sur la ligne, vous êtes hors-jeu. Et quelle que soit la partie de votre corps, par conséquent, dans le cas précis, où il y a deux têtes, si vous voulez, il suffit qu'une des deux têtes soit sur la ligne, soit de l'adversaire, soit légèrement en avant. Donc là, il y a hors-jeu. Que vous ayez toute votre autre partie de votre corps, donc votre deuxième tête, elle, en position de jeu, non, vous êtes hors-jeu. Hein. Dès que vous avez une partie de votre corps qui...
26: Ça, tu vois, ça, oui. Je te l'avais dit... Le monsieur a raison, c'est bien ce que tout le monde t'a dit.
25: Oui, absolument.
24: Mais je te dis que non, on n'est pas hors jeu.
25: Ah, si.
26: Mais enfin, écoute, le monsieur, il a la fédération de football, et c'est bien ce qu'il dit, quand même.
24: Mais oui, je sais quand même aussi, ça fait longtemps que je joue au foot avant toi.
26: Dis donc, on a commencé ensemble, hein.
25: Que votre tête à vous soit derrière, il suffit de la tête de votre siamois.
24: Mais non, mais dis donc, mais tu commences à me les gonfler sérieusement, tu vas me laisser, non?
26: Fais attention, je te fous un coup de boule, moi. Et t'as entendu ce qu'il dit, monsieur, ou pas?
24: Allô?
25: Oui.
24: Je crois qu'il y a un problème, il n'est pas d'accord. Je vais vous le passer, hein.
25: Vous passez-moi votre frère, jumeau. Votre frère, c'est moi.
26: Allô?
25: Oui, bonjour, monsieur.
26: Oui, bonjour, voilà.
25: Vous avez un seul maillot. À tous les deux, vous portez le numéro 10.
26: Oui, monsieur.
25: Par conséquent, vous n'êtes qu'un seul joueur, même si vous avez deux têtes.
26: Mais oui, mais ma tête était derrière.
25: Mais je m'en fiche que votre tête soit derrière. Mais,
26: tu vois,
25: reste
26: c'est
25: à savoir si c'est la plus physique des choses ou la plus
26: tête. Je te fous un coup de boule. Tu vas voir.
25: Bon, allez. Bon, ben, je crois que sur ces bonnes paroles, hein.
24: Alors, monsieur.
25: Oui.
24: Alors,
25: vous n'avez pas d'autre problème, non?
24: Bah, on était hors jeu, alors.
25: Oui, vous étiez hors jeu. Il y a une partie d'entre vous qui était hors jeu. Par conséquent, les deux étaient hors jeu. Allez, bon courage et dormez bien.
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9: Bonjour madame, c'est bien le bar?
3: Oui.
9: Monsieur Martin, l'appareil, les enseigneurs Martin.
3: Oui.
9: Je vais vous poser une nouvelle enseigne.
3: Qu'est-ce que c'est que cette enseigne là?
9: C'est que moi, en tant qu'enseigneur, je fabrique des enseignes pour les magasins.
3: Oui.
9: Et là, on a un barbier, un barbeur, qui nous a fait une commande. Mais problème, à l'atelier, on a mélangé barbier et barbeur, et au final, sur l'enseigne, il y a marqué barbière.
3: Oui.
9: Et je me suis dit, vu que vous êtes un bar et que vous vendez de la bière, je vous pose l'enseigne barbière.
3: Et combien ça coûte ça?
9: Ah bah c'est là que c'est top. Ça va rien vous coûter parce que vous allez vous faire rembourser par votre assurance.
3: Non mais j'ai pas d'assurance, c'est quoi cette histoire?
9: Ah oui.

0: Oui, allô?
1: Oui, bonjour.
0: Bonjour, madame.
1: Non, c'est monsieur.
0: Si vous voulez. Ah, oui. Monsieur Martin, le patron à l'appareil.
1: Non, mais franchement, cherchez d'autres pigeons, comme me le disait votre collègue, là.
0: Ah, j'en déduis que c'est vous qui récupérez l'enseigne Barbière.
1: Mais absolument pas, je suis pas au courant de votre truc, là.
0: Oh, pourtant, le secrétaire Martin, avec qui vous étiez à l'instant, me dit que vous êtes d'accord. Ah oui, elle est d'accord.
1: Non, mais d'accord de quoi? C'est du grand n'importe quoi. Le mec, il appelle il y a 30 secondes en me disant qu'il vient poser une enseigne chez moi, que je suis pas au courant. Il me dit que j'ai donné mon accord. Mais c'est quoi cette arnaque?
0: Arnaque, non, c'est juste une petite combine. Je sais pas si vous avez expliqué pour l'assurance.
1: Non, mais il m'a expliqué, je m'en fous de votre explication. Il me dit qu'il me pose un truc, faut que j'appelle mon assurance pour me faire rembourser d'un truc qui est tombé.
0: C'est ça, vous allez dire que vous avez pété l'enseigne en essayant de la bricoler.
1: Mais ça va pas bien dans votre tête là. C'est quoi votre numéro de téléphone?
0: Alors, nous n'avons pas le téléphone malheureusement.
1: Vous avez pas de téléphone, vous m'appelez, vous avez pas de téléphone.
0: Bah non, c'est parce qu'on est une société moderne.
1: Ah oui, c'était moderne, vous êtes des arnaqueurs, oui, c'est tout ce que vous êtes.
0: Pas du tout, non, c'est parce qu'on fonctionne exclusivement par fax.
1: C'est grand n'importe quoi votre histoire là. Je vais quand même signaler votre appel à la gendarmerie.
0: Oh bah ça je peux le faire, vous embêtez pas.
1: D'ailleurs, vous voulez un gendarme, j'en ai un juste à côté de moi là.
0: Non.
1: Mais bien sûr que si.
0: Bon. Il est pas gendarme.
1: Il est pas gendarme?
0: Bah non, s'il y avait un gendarme, j'aurais entendu un pimpon de gendarme.
1: Ah tiens, mais je vous le passe.
0: Oh bah oui.
1: Tiens, j'allais se trouver au téléphone là. Allô?
0: Ah bah voilà, le vieux coup de la même personne qui change même pas de voix.
1: Vas-y, parle en même temps. Qu'est-ce qu'il dit le monsieur là?
2: Oui, on y est deux.
1: Mais c'est vraiment des escrocs, les mecs, il a même pas le numéro de téléphone, sans déconner.
0: Le mec vous entend, hein? Allô?
1: Oui.
0: Ouais, donc c'est bon, je pense qu'on s'est mis d'accord sur tout.
1: Non, mais je me suis mis d'accord de rien du tout. Vous vous asseyez dessus, je veux pas de votre truc. C'est pas possible, ça, vous êtes con ou quoi?
0: Ah bah oui, ou alors j'aurais mal compris un truc, mais ça m'étonnerait.
1: Ah oui, vous avez très mal compris, franchement, vous comprenez rien. Je peux vous dire que si jamais il y en a un qui se pointe sur ma vitrine et puis qui commence à me poser un truc, il va dégager rapido.
0: Ah bah voilà, là j'ai compris. Vous voulez bien que quelqu'un se pointe, mais seulement s'il vient rapidos.
1: Je vous ai rien demandé, je vous ai pas demandé que ça se pointe.
0: Bah vous me dites qu'il vous faut quelqu'un en rapidos. Moi je peux vous passer en formule rapidos, mais c'est plus cher.
1: Même pas s'ils sont en rapidos, je n'en veux pas.
0: Ah mais si vous en voulez pas, il suffit de dire non, hein, c'est pas compliqué.
1: Je vous ai dit non, vous êtes con ou quoi? Vous avez pas de téléphone, vous avez pas de mémoire non plus.
0: Ah bah je peux vous dire que moi, si c'est non, c'est non, hein, y a pas à discuter.
1: Mais c'est non, mais c'est un non, mais.
0: Après, vous avez le droit de changer d'avis.
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5: Centre de recrutement de l'armée de l'air, bonjour.
6: Bonjour madame, je suis au centre de recrutement.
5: De l'armée de terre.
6: Oui, c'est ça. Adjudant-chef Le Duret à la retraite.
5: Bonjour chef.
6: Vous avez quel grade?
5: J'ai grade de brigadier chef.
6: Ça va?
5: Oui, ça va bien.
6: Bon, pas trop.
5: Merci.
6: Pas trop dur avec le soleil?
5: Ça va, c'est des températures appréciables pour l'instant.
6: Oui, moi je me souviens, dans mon bureau, j'avais du mal à dormir. Tellement il faisait chaud à cette époque-là.
5: Ah bon, eh bien.
6: Pas vous?
5: Pour l'instant, ça va.
6: Bon, parlons peu, mais parlons bien. Depuis que je suis à la retraite, comme je suis un passionné de l'histoire de l'armée, évidemment, hein,
5: oui.
6: Je collectionne tout ce qui est militaire.
5: Oui.
6: Et là, j'aurais aimé savoir si vous pouviez m'aider, en fait, pour avoir le slip du colonel. Parce que je n'en ai pas. C'est une pièce assez rare.
5: Le quoi?
6: Le slip du colonel.
5: Ah non, mais je sais. Non, mais franchement, je. Non, comment voulez-vous que j'arrive à avoir un slip d'un colonel?
6: Bah, vous êtes une femme, vous pouvez.
5: Ah ben non,
6: je,
5: non, mais.
6: Je vous donne la pièce.
5: Hein. Ah oui, mais je vous dis, là, moi, je pourrais le faire pour vous. Hein. Faudrait appeler dans un régiment. Les chefs de corps, ils sont dans les régiments.
6: Mais s'il y a un colonel qui passe, est-ce que vous pouvez essayer au moins?
5: Non. C'est pas mon travail de demander un sous-vêtement à mon chef de corps. Qu'est-ce qu'il va penser de moi? Il va croire que je veux coucher avec lui.
6: Mais non.
5: Bah si.
6: Alors attendez, écoutez. Pour le slip du colonel, vous pouvez rien faire.
5: Non.
6: Bon. Et éventuellement,
5: oui.
6: Je cherche le soutien-gorge de la standardiste.
5: Monsieur.
6: J'en ferai don après au patrimoine du ministère.
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7: Bonjour.
0: Bonjour monsieur, c'est bien le bureau de tabac?
7: Oui.
0: Monsieur Martin, des Transports Martin?
7: Oui.
0: Juste pour vous prévenir, j'ai une livraison étrangère qui va arriver pour vous demain.
7: Il y a une livraison étrangère qui va arriver demain.
0: Voilà, oui. Bah, vous pouvez prévenir que ce sont des cigarettes qui arrivent de Chine.
7: Ah, c'est des cigarettes de Chine. Vous dites que c'est quoi?
0: Alors, ce sont des paquets de 18 fabriqués en Chine.
7: Des paquets de 18.
0: Voilà, et vu que le prix va augmenter avec l'inflation, ça vous permettra de vendre des paquets de 18 au prix des paquets de 20.
7: Attendez, je vous passe une patronne.
0: Merci monsieur.
7: Qu'est-ce que c'est que cette merde? Allô?
0: Bonjour monsieur.
7: Nous on n'a pas commandé. Oui, bonjour, on n'a pas commandé de cigarettes de Chine là.
0: Non, c'est moi qui vous les ai commandées parce que ça vous permet de lutter contre l'inflation tabacologiste.
7: Non mais vous me dites vous vendez des clubs de Chine que c'est par rapport au tabac parce que ça veut dire l'inflation?
0: Eh ben c'est exactement ça, je vends des clubs de Chine que c'est par rapport au tabac de l'inflation. Très bon résumé. Bravo.
7: Non mais moi je vends que des paquets de cigarettes que c'est le groupe Logista qui me vend. Je vais pas vendre des cigarettes qui sortent du camion monsieur.
0: Non, elles sortent pas du camion, elles sortent du bateau. On les a fait passer par la mer rapport aux douanes.
7: Non mais elles sortent d'où les cigarettes?
0: Ah bah je les ai commandées sur internet secret là, le dark web.
7: Moi j'ai pas de problème, moi je suis un bureau de tabac légal, je vais pas avoir des conneries pour un con qui a commandé sur le dark web et puis qui a mis sur mon dos. Non.
0: Vous inquiétez pas, on vous les dépose devant le

0: Ah bah.
1: Ah non, mais vous ne déposez pas des cigarettes illégales devant chez moi, je vous préviens.
0: Pas de problème, donc on vous les dépose derrière le tabac, dans ce cas.
1: Non, il n'y a pas de devant, il n'y a pas de derrière, je n'ai pas commandé ça, vous ne me ramenez pas des cigarettes illégales chez moi.
0: Et si on les dépose sur le côté?
1: Non.
0: Alors, de l'autre côté.
1: Si quelqu'un a commandé un truc à notre adresse, et ça vient du Darknet, il veut mettre chez nous.
2: Ah, quelqu'un a commandé à notre adresse?
3: Oui, allô?
0: C'est madame, bonjour.
3: Là, je suis un bureau de tabac.
0: Oui, je sais que vous êtes tabaciste et c'est pour ça que je vous ai mis la commande.
3: Mais je peux pas avoir commandé des cigarettes de Chine.
0: Eh, entre nous, vous n'êtes pas non plus obligé de le dire.
3: Non mais vous foutez de ma gueule.
0: Oui, bien sûr. Oui.
3: Non mais je suis un bureau de tabac.
0: D'accord. Et donc
3: j'achète mes cigarettes aux douanes françaises. J'achète pas mes cigarettes en Chine.
0: Ah oui, non mais là c'est quasiment pareil. En fait, c'est la douane chinoise qui nous les vend au black. Et c'est encore monsieur.
4: On va pas prendre des clubs qu'on n'a pas le droit de vendre.
0: Bon, après, vous pouvez les garder pour vous si vous préférez, mais il y a quand même 2000 cartouches.
4: Moi, je vous dis, c'est pas possible. Il n'y a pas de clubs qui viennent de Chine.
0: Et en plus, franchement, on voit pas la différence avec les clubs françaises.
4: Mais c'est quoi comme cigarette?
0: Ah, bah, ce sont exactement les mêmes que chez nous, mais en paquet de 18.
4: Bah, non, mais.
0: Et puis, effectivement, c'est écrit en chinois sur le paquet, mais à part ça.
4: C'est écrit en chinois sur le paquet, mais c'est exactement les mêmes clubs qui disent.
3: Oh, écoute, t'as dit que le livreur devait passer demain, donc tu...
0: Ah, salut, bah écoute, c'est super, je confirme le livreur pour demain.
3: Mais moi, je prends pas de cigarettes de Chine, donc maintenant, t'envoies ton chauffeur demain, si tu veux, et c'est tout, mais je prendrai pas de cigarettes de quoi que ce soit. Donc maintenant, on arrête là.
0: Excuse, mais c'est quand même un petit peu normal de vouloir livrer des cigarettes à un cigarettiste.
3: Mais non, en fait, tu sais même pas comment fonctionne un bureau de tabac, donc essaye d'arnaquer quelqu'un d'autre, mais pas moi.
0: Bon, ok, on va s'arranger, t'inquiète, ce qu'on va faire. C'est que toi, tu récupères mes clopes chinoises à ton nom.
3: Mais je m'en fous, je ne veux pas ta livraison. Donc ne me prends pas la tête avec ta livraison.
0: Non mais ensuite, tu vas les réexpédifier chez moi contre un remboursage.
3: Oh, tu t'es enculé, moi, ceci.
0: Oh là là là là, alors là, pardon, mais je suis obligé de brancher le gromomètre.
5: Monsieur.
0: Oui, ah bah rebonjour monsieur, sachez que cette conversation est désormais analysée par un gromomètre.
5: Vous allez m'écouter maintenant, ça suffit.
0: Gromomètre activé.
5: Ça suffit.
0: Ah non mais pardon, il y a eu gros mot donc.
5: Arrêtez vos conneries, je m'en fous.
0: Et allez, deux de plus. Ah bah oui, pardon, on ne rigole pas avec la technologie, excusez-moi.
5: Merde.
0: Celui-là aussi on l'a entendu hein.
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7: Allô?
8: Oui, ne quittez pas monsieur, hein, c'est la station d'épuration à l'appareil, ne quittez pas. Hein. Merci. Allô?
7: Oui.
8: Oui, bonjour, je voudrais parler à monsieur Matt.
7: Il est pas là, il travaille ce matin.
8: Ah, pardon, vous êtes son fils?
7: Oui, je suis sa maman, hein.
8: Ah, pardon, bonjour madame. Vous
7: bonjour,
8: avez.
7: Monsieur.
8: Excusez-moi,
7: Mais c'est pas grave, hein.
8: Je suis l'ingénieur de la place à la station d'épuration à Fontenay, là.
7: Oui.
8: On a eu des petits problèmes ce matin. On se demande si c'est pas les prémices du bug. Vous savez que les stations d'épuration, c'est régi par ordinateur.
7: Oui.
8: Et donc on fait un contrôle parce que il y a des. Apparemment, on aurait. C'est pas grave, mais on vérifie quand même. Est-ce que vous avez bu de l'eau potable?
7: Bah écoutez, nous, l'eau, c'est l'eau du puits.
8: Ah. Et on va faire un petit. Vous n'avez rien sorti? Vous n'avez pas eu des picotements? Rien du tout? C'est pas grave, hein, je vous rassure tout de suite, mais on vérifie quand même. Hein. Bon, est-ce que vous avez un thermomètre?
7: Un thermomètre.
8: Pour prendre la température, hein, pas.
7: Oui. Ah oui, d'accord, oui, je comprenais pas, oui.
8: Voilà, il faudra en prendre un, s'il vous plaît. On va vérifier ensemble. On fait ça sur tous les habitants de la ville aujourd'hui, hein.
7: Il faut que je prenne un thermomètre, puis que je prenne la température, c'est ça?
8: Voilà, on va voir ça tout de suite ensemble. Hein.
7: D'accord, écoutez, attendez une seconde, je vais y aller.
8: Merci, madame. Voilà, donc, à tous et toutes qui nous écoutez, vous faites la même chose, vous prenez un thermomètre, et vous allez faire scrupuleusement ce que nous allons vous demander, puis appeler le standard de la radio. C'est délicat, mais c'est pas grave.
7: Oui?
8: Allô?
7: Oui?
8: Ah, vous avez le thermomètre, madame?
7: Oui, oui.
8: Très bien, donc vous allez prendre votre température.
7: Oui?
8: Vous me dites quand vous avez introduit le thermomètre. Hein.
7: Ça y est, c'est fait.
8: Vous l'avez où, là?
7: À l'anus.
8: D'accord. Et on attend une petite minute.
7: Oui.
8: J'espère que ça se passe bien. Pas de difficulté pour l'introduction?
7: Non.
8: Parce que nous avons une plainte d'une dame du quartier, là.
7: Ah bon?
8: Elle nous a dit qu'elle avait un anus donc avec qui faisait donc à peu près 50 centimes. Mmh. Et que là, depuis ce matin, elle était à 5 francs. Donc on lui a dit que c'était pas la peine de faire d'histoire pour 4,50 francs, bien entendu. Hein. C'est normal, hein, mais vous savez, il y a des gens qui se plaignent tout le temps.
7: Hein. Oui.
8: Je vous dirai quand le sortir. Hein.
7: Oui.
8: Ça se passe bien.
7: Oui.
8: Oui, ben vous avez l'habitude.
7: Oh oui.
8: je parlais de la température.
7: Non, mais...
8: Bien.
7: Je peux l'enlever là, non?
8: 2 secondes encore.
7: Oui.
8: Pour le plaisir.
7: D'accord.
8: Voilà, vous pouvez l'enlever.
7: 37,1.
8: Ah. Vous avez 37,1 dans les fesses, là?
7: Oui.
8: Ben, il y a des dames à qui ça ferait plaisir, hein?
7: Je sais pas. Ben, on sait jamais, hein?
8: Est-ce que vous pouvez recommencer?
9: Bah écoutez, je vais le faire, oui.
8: Bah, je vous remercie. Ça fait du bien, non?
9: Ça fait pas de mal, de toute façon.
8: Heureusement qu'on n'est que tous les deux, hein, au téléphone, vous imaginez, hein?
9: Oui, c'est vrai.
8: Vous imaginez qu'il y a des centaines de milliers de personnes qui nous entendent. Ça serait quand même plus délicat, hein?
9: Tout à fait.
8: Par exemple, si on était sur une radio.
9: Mais...
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1: Allô?
0: Bonjour monsieur, c'est bien le magasin de téléphonisme?
1: Oui, excusez-moi, il faut que tu me donnes la photocopie de ta carte.
0: Comment ça, la photocopie de ma carte?
1: Allô?
0: Oui, alors attendez, je vous l'envoie par fax.
1: Vous envoyez quoi? J'ai pas bien compris.
0: Bah, ma carte bleue, j'imagine qu'il vous la faut
1: mais
0: pour...
1: Non, mais je parlais à une employée. C'était une employée qu'elle partait que...
0: Alors attendez, j'ai mis ma carte dans le fax.
1: Bah non, mais...
0: Et c'est parti.
1: Ça sonne, c'est vous?
0: Ah bah oui, écoutez.
1: Oui.
0: Vous entendez?
1: Ouais, bah oui, bah moi j'ai rien.
0: Ah, j'ai entendu, il a sonné là.
1: Oui, bah c'est parce que j'ai appuyé sur ma.
0: Donc vous avez reçu?
1: Non, c'est pas. Regardez, j'appuie sur un bouton.
0: Ça recommence.
1: Mais
0: il est passé deux fois.
1: Mais non, c'est moi qui appuie sur une touche, je vous dis. Voilà, là je viens de l'éteindre et je l'ai rallumé.
0: Ah, justement, j'ai le récépissé qui arrive.
1: Mais refaites plus, hein, c'est pas la peine, il marche pas. Donc
0: oula, bah oui, vous m'avez débité en plus.
1: Mais non, je peux pas débiter ça à travers un fax, hein, c'est pas possible.
0: Ah, mais je comprends tout.
1: Je vous jure que moi, je n'ai pas eu votre fax.
0: Depuis le début, vous avez débité ma carte.
10: Attendez, là, qu'est-ce que vous êtes en train de me dire, là?
0: Bonjour, monsieur, pardon, mais votre collègue vient de me téléprélever.
10: Eh ben, j'ai un fax, j'ai le matériel. Comment voulez-vous qu'on vous débite votre carte bleue avec parce que vous avez posé votre carte bleue sur le fax? Non, mais vous réfléchissez.
0: Oh, je constate surtout que vous avez l'air bien au courant.
10: Bah, c'est vous qui venez de me dire.
0: Pas faux. N'empêche qu'il faudrait quand même voir pour le remboursement de ce que vous m'avez
10: téléprélevé. Un remboursement, mais il faudrait déjà que vous nous donniez la preuve quand vous a débité quoi que ce soit. Non, mais attendez, là, notre fax, il est là, il n'y a rien du tout.
0: Comme par hasard.
10: Bah, comme par hasard.
0: Oui, soi-disant.
10: Soi-disant. Non, mais je sais pas, mais vous allez à votre banque, vous nous amenez la preuve quand vous avez débité.
0: Ah bah j'y suis là, je suis avec mon banquier justement, qui lui m'a confirmé.
10: Eh ben.
0: Ah bah il m'a dit que c'était apparemment un truc assez courant d'arnaque au télécopisme.
10: Non mais, vous regardez trop la télévision, non?
0: Non, alors moi j'écoute beaucoup la radio.
10: Non, mais de toute façon je vous rembourse rien du tout pour le moment. Non mais attendez, vous comprenez pas le français là?
0: Yes, mister, mais mon banquier m'a dit que le remboursage doit être...
10: Ah bah vous savez quoi? Vous dites à votre banquier qui nous appelle.
0: Justement, il est à côté de moi.
10: Oui.
0: Ah oui, monsieur Martin. Oui, monsieur Martin. Il y a remboursage. Ou pas là? Ah oui, il y a remboursage.
10: Qu'est-ce qui me prouve que c'est votre banquier, hein?
0: Ah bah écoutez, monsieur Martin! Oui, monsieur Martin! Vous êtes bien mon banquier? Oui, je suis bien mon banquier!
10: Non mais.
11: Oui, bonjour!
0: Ah, madame!
11: Monsieur, ça fait 26 ans qu'on est là. On serait des voleurs, on serait plus là depuis longtemps.
0: Je dis pas qu'on serait des voleurs!
11: Ah, si, c'est exactement ce que vous venez de dire.
0: Non, je dis juste que vous m'avez déclenché un débitage de carte par télépaiement sans contact.
11: On déclenche rien par fax. Vous savez pas du tout comment marche le sans contact. Le sans contact, ça marche pas par fax. N'importe quoi.
0: Après, je dis pas que vous avez fait exprès.
1: Arrêtez donc un peu.
0: Monsieur.
1: J'ai entendu ce que mon collègue vous disait.
0: Ah, super. Donc on est d'accord, vous m'avez bien débité.
1: Mais non, je vous ai jamais dit ça.
0: Écoutez, je vais vous faxer une demande de remboursage.
1: Le remboursement, on dit monsieur, quand on est français.
0: Alors, pardon, je m'excuse, mais on dit le remboursage.
1: Le remboursement.
0: Remboursage.
1: Remboursement.
0: Remboursage.
1: Non.
0: Ah, si.
1: Non.
0: Si, mon banquier confirme, on dit remboursage.
1: Alors, votre banquier, il est en France?
0: Oui, il est à côté de moi.
1: Ah, votre banquier, il est avec vous?
0: Oui, bah, c'est ce que je disais à votre collègue.
1: Ah, bah, tiens, comme par hasard.
0: J'avoue que c'est une sacrée coïncidence.
1: Ça fait, il y a 5 minutes, on vous a prélevé et vous êtes à côté de votre banquier.
0: Ah oui, c'est dingue, hein. Tiens, je vous le passe.
1: Non.
0: Ah non, tiens, mieux, je vous faxe mon banquier.
1: Bon, écoutez.
0: Stop. Attendez, deux secondes.
1: Non, stop, arrêtez.
0: Bonjour, je suis le banquier.
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12: Oui.
13: Allô?
12: Oui.
13: C'est la mairie de Sarthe.
12: La mairie de où?
13: De Sarthe.
12: De Sarthe? Ah non. Vous faites une erreur.
13: Ah! C'est qui ton petit banc, toi?
12: Mais non, c'est vous vous trompez de numéro.
13: Bah tiens, c'est toi qui te trompes d'interlocuteur, dis donc.
12: Tiens, bah alors qu'est-ce que tu veux, alors?
13: Oh, bah dans ta gueule, hein?
12: Ah bon?
13: Bah dis donc, mal élevé.
12: Oh.
13: Pourquoi tu me parles comme ça?
12: Mais parce que tu te trompes de numéro, mon grand.
13: Ah, mon gars, dis donc, t'es pas obligé de me parler comme ça, tu sais.
12: Eh ben si, parce que c'est vrai.
13: Ben non, c'est pas vrai.
12: Mais je te dis que si, moi. Mais j'ai fait une erreur.
13: Mais pas du tout, j'ai jamais fait d'erreur dans ma vie.
12: Ah oui, ben la preuve.
13: Ben la preuve que... Eh, dis donc, toi, t'es bien la mairie de Sarthe, hein?
12: Mais pas du tout.
13: Ah oh bah tiens, t'as la gueule à ça, mon con. Hein.
12: Ah oui, mon con, ben ton con toi-même. Hein.
13: Eh, dis donc, ton con toi-même, c'est toi le con.
12: Eh, tu veux refaire le numéro?
13: Oui, tiens, je le refais, tu vas voir, ça tombe sur toi. Et je
12: d'accord,
13: sais...
12: je coupe et tu refais le numéro.
13: Tu
12: hein.
13: vas voir, mon con.
12: Allez, mon con.
13: Tu vas voir, du con.
12: Je raccroche et tu vas recommencer le numéro.
13: Eh, tu vas voir ta gueule, bon Dieu. Hein.
12: Et ta gueule aussi à toi. Tu vas voir.
13: Là, tu vas voir, tu vas ramasser dans ton cul, oui.
12: Ouais, tu vas voir ton cul toi-même.
13: Toi, ta gueule, ton cul, hein.
12: Pauvre con, va.
13: Oh, ta gueule. Et ton cul, hein.
12: Oui, oui.
13: Ouais, tu vois ta gueule.
12: D'abord, c'est où que ça se trouve, Sartre?
13: Dans ton cul.
12: Alors, raccroche.
13: Eh, hey, je raccroche et tu vas voir ta gueule.
12: D'accord.
13: Allez, salut du con.
12: Avec plaisir. Allô?
13: Eh ben, tiens, tu vois.
12: Eh ben, tu vois, tu t'es trompé de numéro.
13: Mais t'es con ou quoi?
12: Eh ben, bon, faut démerder. Toi, tu commences par me faire chier.
13: Oh, ta gueule, hein. 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
14: Allô?
0: Bonjour, monsieur, c'est bien la mairie?
14: Oui, c'est là.
0: Monsieur Martin, les ruches Martin ont fait de l'élevage d'abeilles.
14: Oui.
0: Et on va venir installer des ruches dans la mairie.
14: Oui, mais attendez, parce
0: c'est
14: que...
0: c'est une opération de sensibilisage.
14: Oui, mais attendez,
0: ça permet de montrer qu'on peut cohabiter.
14: Oui, mais attendez, je vous coupe. Moi, je suis la dame de la cantine, monsieur. Moi, c'est pas avec moi qu'il faut voir, hein.
0: Et pourquoi c'est la dame de la cantine qui décroche à la mairie?
14: Mais ça, c'est parce que moi, je décroche le téléphone, parce que le téléphone est dans la cuisine.
0: D'accord. Remarquez, ça tombe bien. J'avais justement prévu de mettre les ruches dans la cantine.
14: Ah bon? Mais je sais pas, moi, j'étais pas au courant. Voyons, on me dit rien, moi.
0: Non, vous avez rien dit?
14: Bah, non, c'est pour ça que je tombe des nues, monsieur.
0: Oh là là là là là là.
14: Bah oui, c'est pour ça que moi je tombe des nues. Vous me parlez de truc, il n'y a pas de ruches, il n'y a pas d'abeilles. Je comprenais rien à votre histoire, mon pauvre monsieur.
0: Ah, bah mon pauvre monsieur, vous avez même pas dit qu'on mettait des ruches dans la cantine.
14: Je suis en plein vaisselle, là, vous me parlez de ruches, que vous m'amenez des ruches, je suis même pas au courant de rien.
0: Oh là là là là là.
14: Et c'est quand aussi?
0: Eh bah c'est à partir de maintenant. Je pense les laisser une semaine ou peut-être deux.
14: Ah mais non, mais on peut pas les laisser une semaine, hein, moi. Y a l'école, hein.
0: Oui, et
14: bah. Bah on mange tous les jours, nous, dans la cantine.
0: Ah oui, mais je pouvais pas savoir.
14: Bah oui, hein.
0: Dans ce cas, vous sortirez les tables et les chaises dehors.
14: Bah, attendez, parce que là, moi, je prends pas de responsabilité, vous voyez
0: ça. Ah, zut, parce que moi, j'ai justement dit que vous preniez la responsabilité.
14: Ah oui, mais non, moi, je ne suis pas d'accord non plus, hein. Il faut pas dire que j'ai dit oui alors que j'ai rien dit, hein. Oh, attendez, moi, je vais appeler pour savoir quoi, parce que là, il y a des écoles, des ruches, tout ça. Attendez, moi, je comprends rien à votre histoire.
0: Dans ce cas, on va faire plus simple. On met les ruches dans la cuisine.
14: Non, mais non, attendez, parce que la cuisine, c'est pas un endroit pour mettre, c'est pas possible, monsieur, enfin.
0: Eh ben, ça rajoutera un petit côté nature.
14: Ouais, nature, moi, je veux bien tout ce qu'on veut.
0: Et en plus, vous porterez des combinaisons intégrales apiculturiste.
14: Mais je ne peux pas, il y a des trucs d'hygiène à respecter, monsieur. Enfin, j'ai déjà des charlottes, des gants, des sabots et tout le bazar.
0: Oui, bah les charlottes et le bazar, vous les porterez sous la combinaison.
14: Non, pour l'instant, je m'en vais appeler le responsable.
0: Ok, donc vous lui dites que vous avez validé à sa place.
14: Mais je n'ai rien validé du tout, monsieur, enfin.
0: Non, mais je vais dire que vous êtes d'accord que...
14: Mais non, je ne suis pas d'accord.
0: Bon, alors, disons que vous trouvez que c'est une bonne idée.
14: Non, je ne trouve pas que c'est une bonne idée.
0: Bon, alors, disons que vous encouragez le projet.
14: J'encourage rien du tout. Il a votre numéro, il vous rappellera.
0: Ah bah non, il n'a pas mon numéro, il est même pas au courant pour les abeilles.
14: Eh bah non, bah alors s'il est pas au courant, comment voulez-vous que ce soit fait? Non.
0: Ah bah
14: non,
0: parce que moi j'avais dit que c'était bon avec vous.
14: Mais à qui vous avez dit ça?
0: Bah à la direction.
14: Quelle direction?
0: Bah la vôtre.
14: Mais moi je ne suis pas d'accord, monsieur, mais enfin vous... Non, attendez, oui, allô?
0: Bonjour, monsieur.
14: Bah, attendez, moi je prends pas d'initiative sur le mandat, monsieur le maire. C'est lui le chef ici, c'est pas moi.
0: Ah, c'est pas vous le chef, ok.
14: Bah je suis la directrice générale du service.
0: Ouais, ça sent plus le sous-chef que le chef, hein.
14: Bah oui, je suis sous-chef, et alors, bah non.
0: Mais pardon, je pensais pas qu'on m'avait passé un chou-chef, je pensais que vous étiez chef-chef.
14: Elle a passé la personne qui est la plus gradée dans la mairie, point.
0: Bah oui, mais résultat, je me retrouve avec un faux-chef au téléphone.
14: Un faux-chef, mais je suis pas un faux-chef, elle vous a jamais dit qu'elle passait un chef.
0: Ok, bon, écoutez, dites au maire que c'est bon, en tout cas, je gère.
14: Non, mais arrêtez de dire dites au maire que c'est bon, donnez-moi le numéro de téléphone, s'il vous plaît.
0: Pardon, peut-être que vous parlez sans le savoir au nouveau chef des chou-chefs.
14: Non, vous êtes rien du tout, parce que là, vous étiez pas du tout avec monsieur le maire.
0: Eh ben si, figurez-vous que j'ai justement été nommé sur sous-chef de mairie il y a quelques instants.
14: Non, mais je sais pas si vous comprenez le fonctionnement des mairies.
0: Bien sûr, oui, je suis votre nouveau patron.
14: Non, vous n'êtes pas mon nouveau patron.
0: Pardon, mais sur sous-chef, c'est au-dessous de chef-chef, mais au-dessus de chou-chef.
14: Non, mais c'est un sketch ou quoi, là? Je suis en train de me demander si c'est pas vidéo-gag, là, hein. Un faux chef.
0: Bravo, tabarnak! Bienvenue dans Surprise, Martin Berriveau!
14: Oui, donc on est dans une mairie, on n'est pas là pour faire des conneries, hein.
0: Saurais-tu nous faire un petit coucou aux caméras?
14: Je pense qu'on a autre chose à faire dans une collectivité que de s'amuser avec des gens qui appellent juste pour.
0: Tous ces collègues, ah bon, c'est pas des vrais, sont des figurants.
14: Je vais raccrocher parce que je parle.
0: Et mon accent québécois, il est vraiment pourri!
14: Bon.
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15: Allô?
16: Oui, bonjour, je suis mis au cabinet médical du docteur...
15: Oui, bonjour, oui. Monsieur.
16: C'est le docteur lui-même?
15: Oui.
16: Vous êtes bien gastro-entérologue?
15: Oui.
16: Oui, très bien, bonjour docteur, c'est le service de France Télécom, l'appareil, le 14. Oui, docteur, nous vous informons qu'à partir de 15h, vous allez hériter d'un nouveau système téléphonique de France Télécom, un nouveau service qui s'appelle la sonnerie personnalisée. Je ne sais pas si vous êtes au courant de ça.
15: Non, pas du tout.
16: Toutes les professions indépendantes de la région vont avoir une sonnerie qui indiquera hein, par une illustration sonore, la profession que vous avez.
15: Oui.
16: C'est-à-dire qu'évidemment, on saura si vous êtes médecin, on saura si vous êtes agriculteur.
15: Ah bon ?
16: Voilà.
15: Mais ça consiste en quoi alors ?
16: Ben, les gens qui vous appellent entendront une sonnerie téléphonique, une illustration sonore, et donc ils sauront que vous êtes bien de médecin, gastro-entérologue, puisque les...
15: Mais comment ils sauront, eux, que ça correspond à la truc gastro-entérologue ?
16: Ah ben, vous voulez que je vous fasse entendre ?
15: Ouais.
16: Je vais vous faire entendre. Tu me bascules la cartouche. Je vais vous faire entendre déjà agriculteur. Vous savez, la 14, éleveur-agriculteur. Ouais, vas-y. Je vous fais entendre la cassette, hein.
15: Oui.
16: Pour les agriculteurs, voilà ce que maintenant les gens entendent quand ils appellent un agriculteur. Hein. Merci. Allô ?
15: Oui.
16: Vous avez entendu, non ?
15: Oui, c'est parfaitement ridicule. Et quand on appelle un gastro-entérologue, qu'est-ce que ça donne ?
16: Attendez, hein, je vais vous faire entendre. Hein.
15: Oui, faites-moi entendre.
16: Je vous préviens, nous, on n'est pas responsable de ça, ça a été fait à Paris. Hein.
15: Oui, oui.
16: Tu me charges ? Gastro.
15: Ouais. Ah ben c'est pas possible.
16: Comment?
15: Ce sont des rots qu'on entend.
16: Oui, absolument.
15: Bah, on entend quelqu'un qui rote, alors...
16: Bah oui, mais c'est ce qu'il y a pour gastro-entérologie.
15: Oui, bah c'est lamentable. Je n'ose pas imaginer ce qu'il y a pour le gynécologue, hein. 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
17: Allô? Oui, bonjour.
0: Bonjour madame, je vous appelle parce que j'ai vu votre petite annonce « Vente 4 roues de Volkswagen ».
17: C'est 110 euros.
0: 110 euros, d'accord. Et c'est quelle année ?
17: Alors, la Jetol était de 90.
0: C'est diesel, essence
17: Ah non, c'est pas la voiture, hein. Vous m'avez demandé pour quelle voiture ? Moi, je vous ai dit, c'est une Jetta.
0: On est d'accord.
17: Je vends pas de voiture, je vends des roues.
0: Vous avez déjà une offre, c'est ça ?
17: Non, j'ai pas d'offre. L'annonce a été mise il y a 5 minutes.
0: Ah bah alors, dans ce cas, je suis le premier, c'est ça ?
17: Vous voulez quoi, la voiture ou les roues ?
0: Alors non, moi, c'est pour la voiture.
17: Mais non !
0: Et c'est combien de portes ?
17: Mais en ce qu'on n'arrive pas à se comprendre, c'est pas possible.
0: Ah bah ça, c'est pas possible.
17: Bon, je vais revérifier mon annonce des fois qu'elle serait mal libellée pour la modifier. Mais
0: ah, c'est ça, vous avez changé le prix, je vous veux venir.
17: Mais non, je vais pas changer le prix, monsieur.
0: S'il faut changer les roues, à la limite.
17: Mais non, c'est l'inverse.
0: Donc il n'y a pas de problème pour les roues ? Pourquoi vous me dites qu'il y a un problème avec les roues ?
17: Mais non, il n'y a pas de problème avec les roues.
0: J'ai l'impression qu'il vaut mieux que je la voie quand même avant. Hein, parce
17: mais
0: que
17: monsieur, je vends des 4 roues toutes seules.
0: Alors c'est 4x4.
17: Mais non, je vends des...
0: 4x4.
17: Mais enfin monsieur, est-ce qu'on va vendre une voiture 110 euros ? Attendez, vous rêvez ou quoi ?
0: Bah vous, c'est vous qui m'avez dit qu'il y avait une Jetta à 110 euros.
17: Bah, tiens, prends-le.
18: Allô ?
0: Oui ?
18: Il n'y a pas de voiture à vendre, c'était la voiture de mon beau-père qui est parti à la casse.
0: Écoutez, je suis désolé pour votre beau-père qui soit parti à la casse, comme vous dites.
18: Moi... C'est la voiture qui est partie à la casse, hein, c'est pas mon beau-père.
0: Alors, excusez-moi, parce que ça se repasse le téléphone, je comprends plus rien. Vous, c'est le monsieur ?
18: Non, moi, je suis madame.
0: Madame, d'accord. Bah, est-ce que je pourrais reparler à l'autre dame, s'il vous plaît ?
18: Bah, c'est un monsieur, hein.
0: Que vous soyez marchand de pneus,
18: c'est... Mais on n'est pas marchand de pneus, on est les roues. On est individuel, on est... Bon, je vous repasse le marchand de pneus.
0: Merci.
17: Mais je suis pas marchand de pneus, je suis particulier.
0: Bon, alors ça, c'est...
17: Mais c'est moi que vous avez eu il y a 2 secondes, on vend des roues.
0: Bon,
17: je suis pas un marchand. Si, je suis pas...
0: Bon, on résume, on a un 4x4.
17: Mais j'ai pas de 4x4, monsieur. Enfin, je sais pas, vous...
0: On a un 4x4
17: à 110. Mais non, mais j'ai pas de 4x4, j'ai pas de voiture.
0: Il est à 110 francs.
17: Mais enfin, vous comprenez rien, c'est pas possible, monsieur, je suis désolé.
0: Bon, enfin, c'est pas 110 francs.
17: Mais monsieur... Réfléchissez 2 secondes.
0: C'est ce que je disais à votre collègue, que vous soyez marchand
17: de... C'est pas mon collègue, c'est moi que vous avez eu depuis le début.
0: Non, mais l'autre monsieur, là.
17: Vous avez eu madame.
0: Excusez-moi, mais votre femme a une voix d'homme, elle vend un 4x4.
17: Mais fait... non, elle vend pas de 4x4. Mais monsieur...
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19: Allô, j'écoute.
13: Allô, docteur.
19: Oui.
13: Ah, bonjour, docteur. Excusez-moi de vous déranger. J'ai 37,8, là.
19: Comment ?
13: J'ai 37,8.
19: Oui, 37,8 de fièvre.
13: Oui. Est-ce que vous pouvez venir m'enlever le thermomètre ?
19: Comment ? Je sais pas ce que vous voulez me dire.
13: C'est bien le docteur.
19: Oui, docteur. Ah, je suis pas docteur.
13: Comment ça ?
19: Je m'appelle docteur. Comme vous appelez Martinez ou je sais pas. Je suis pas docteur.
13: J'ai essayé avec la pointe de mon parapluie, mais j'arrive pas.
19: Oh, ma pauvre. Il n'y a pas un infirmier par là ?
13: Attendez, je demande, inquiétez pas. Ouais. Infirmier ! Infirmier !
19: Personne ?
13: Ah, bah attendez, j'ai appelé infirmier par la fenêtre et puis il y a un monsieur qui arrive là.
19: Ah, ben oui, vous avez raison.
13: Quittez pas, docteur.
19: Je ne suis pas docteur, hein. Je m'appelle docteur, mais je ne suis pas docteur. C'est comme vous, par exemple, Martinez ou Jiménez ou. Moi, c'est docteur.
13: Bonjour, monsieur.
20: Bonjour, madame. Qu'est-ce qui vous arrive ?
13: Je suis avec le docteur qui est en ligne. Elle va vous expliquer.
20: Merci. Allô ?
19: Allô ?
20: Oui, bonjour docteur.
19: Je suis pas docteur. Hein. Mon nom, c'est docteur. Comme vous diriez, vous, Martinez ou Jiménez. Moi, c'est docteur.
20: Ah, c'est votre nom ?
19: Oui, c'est mon nom, docteur.
20: Comme quelqu'un s'appellerait...
19: Jiménez, Sanchez, moi je m'appelle docteur.
20: Bon, je sais pas comment on va faire pour l'aider.
13: Mais demandez au docteur.
20: Oui, docteur.
19: Oui.
20: Si vous pouvez...
19: C'est madame docteur, c'est pas docteur, hein ?
20: Ah.
19: Mais je suis pas docteur, c'est comme mon nom Martinez ou Jiménez ou... Vous voyez, c'est notre ami.
20: Sanchez ?
19: Oui. Moi, c'est docteur. Comme vous, votre famille, c'est quoi ?
20: Martinez.
19: Ah ben voilà, comme vous, Martinez, moi, c'est docteur.
20: Ah mais vous, vous vous appelez docteur, c'est votre nom comme...
19: Moi, c'est... oui, mon nom de famille. Comme vous, Martinez, Jiménez, Sanchez.
20: Ah d'accord.
19: Tout ça, c'est pareil.
20: Attendez, parce que là, il faut que je m'en aille, je peux pas aider la dame, attendez. Je vous laisse avec la dame, parce que là, j'ai pas le temps, il faut que je m'en aille.
19: Ah ouais.
13: Merci, monsieur. Il s'en va. Attendez, il y a un autre monsieur qui arrive.
2: Bonjour, monsieur.
21: Qu'est-ce qui vous arrive ? J'ai entendu appeler infirmier, là-dehors.
13: Demandez au docteur, je suis avec le téléphone, là, avec le docteur.
21: Allô ?
19: Allô ?
21: Oui, bonjour, docteur.
19: Mais non, je suis pas docteur. C'est mon nom de famille, comme vous, par exemple, si vous appuyez... Gilbert Martinez ou Louis Martinez, vous voyez ?
21: Michel Martinez ?
19: Non, je dis, par exemple, c'est un exemple que je vous donne.
21: Vous n'êtes pas médecin ?
19: Et je ne suis pas docteur. Je m'appelle docteur, comme vous, Martinez, ou Jiménez, ou Sanchez.
21: C'est votre nom de famille, quoi.
19: Voilà, comme vous, par exemple. Vous êtes comment, votre nom de famille ?
21: Martinez.
19: Eh bien, Martinez, moi, je suis docteur.
21: Alors, vous êtes le docteur Martinez ?
19: Ouais.
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22: Bonjour.
0: Bonjour monsieur, c'est bien le restaurant ?
22: Oui.
0: Monsieur Martin à l'appareil, je suis critique gastronomiste semi-professionnel pour le guide Martin.
22: Oui, et
0: c'était pour vous prévenir, je vais venir faire une dégustation anonyme chez vous, donc il faudrait que je réserve.
22: Ah non, je fais pas le guide Michelin, monsieur.
0: Non, pardon, nous on n'est pas les amateurs du Michelin. Nous, c'est le guide culinariste Martin, on est semi-professionnel.
22: Oui, même guide Martin, non.
0: Bah pardon, mais j'ai une carte.
22: Une carte de quoi ?
0: Une carte de critique semi-professionnel.
22: Bah.
0: Ce qui fait que vous êtes obligé de prendre ma réservation gratuite.
22: La réservation, on est obligé.
0: Bah attendez, je vais quand même pas payer pour manger dans un restaurant.
22: Ah bah attendez,
23: je comprends rien là.
24: Bonjour.
0: Bonjour madame, c'est avec vous qu'il faut voir pour la table gratuite ?
23: Une table gratuite ?
0: Oui, c'est ce que je disais, rapport à que je suis critiqueur gastronomiste.
23: Une table gratuite ?
0: C'est ça, donc il faudrait mettre pour 8 personnes.
23: Bah attendez, je vais pas inviter 8 personnes à manger.
0: Bah le but de la dégustation anonyme, c'est qu'on doit tout goûter.
23: Ah ouais, vous voulez toute la carte aussi, non ?
0: C'est ça, on commande tous toute la carte.
23: Bah, je sais pas quel restaurant vous vous invitez à manger pour 8 personnes. Hein.
0: Ah bah je m'excuse, mais jusqu'à maintenant, j'ai jamais eu un seul refus.
23: Ah bon ?
0: Ouais, alors c'est vrai que vous êtes le premier que je contacte, parce que je viens de commencer.
23: Oui, je suis le premier que vous contactez, c'est pour ça que vous avez jamais été refusé.
0: Peut-être, mais enfin, est-ce que c'est une raison pour refuser ? Je crois pas.
23: Non, bah si, je vais pas inviter un guide à manger à 8 personnes gratuitement.
0: Bah, si vous nous invitez, forcément c'est gratuit.
23: Non mais vous, vous payez quoi ?
0: Ah, moi rien, mais je vous mets une bonne note dans le guide.
23: Non mais c'est n'importe quoi votre bordel là.
0: Pardon, j'essaie juste de donner un avis honnête aux gens.
23: Bah honnête, quand c'est gratuit, on donne des bonnes notes, puis quand c'est payant, on donne des mauvaises notes.
0: Voilà, c'est ça, ouais.
23: Ouais, voilà.
0: Disons qu'on s'arrange entre gens honnêtes, vous voyez ce que je veux dire ?
23: C'est quoi votre guide là ? Je regardais sur internet là.
0: Le guide culinariste Martin, on est spécialisé dans les bouibouis.
23: Bah, déjà, je suis pas un bouiboui déjà,
0: guide. Ah oui, mais pardon, tant que vous m'avez pas invité, je peux pas savoir ça.
23: Ouais, puis moi j'ai le guide Joe Emilio qui mange en incognito, il paye sa part. Hein.
0: Ah non, moi on m'a dit que les collègues des autres guides, ils se font rembourser leur repas après.
23: Ah oui, non mais...
0: Eh oui, alors pourquoi les autres, vous leur remboursez leur repas et pas moi ?
23: Je rembourse personne du tout, moi.
0: Vous venez de me le dire.
23: Non, c'est pas marqué l'abbé Pierre sur ma tête, moi.
0: Ouais, en même temps, c'est moins à la mode l'abbé Pierre hein, depuis quelques temps. Mais bon, après, si ça vous embête une table de 8, on peut aussi faire deux tables de 4.
23: Mais vous êtes cool ou quoi ?
0: Ah, eh ben vous êtes pas le premier à me le demander, c'est marrant.
23: Vous êtes bouché de votre trou du cul ou quoi, là ?
0: Ah bah non, vous imaginez, avec le boulot que je fais, si j'ai pas un transit impeccable ?
23: Vous habitez où, là ? Pointez-vous chez moi ce soir, vous allez voir ce que je vais vous faire, moi.
0: Ce soir ? Eh ben écoutez, avec plaisir, donc 8 personnes.
23: Vous
0: nous faites le plat du jour, hein, vous compliquez pas.
23: Ouais, mais moi je vais vous mettre un coup de boule en arrivant, vous allez voir, ça va être vite fait.
0: Oh, c'est gentil, mais on va pas en plus boire des coups, parce que sinon...
23: Non, mais de toute façon, je veux pas que vous venez, parce que vous me cassez les bonbons.
0: Ah, donc finalement pas ce soir.
23: Non, vous venez pas du tout, je vous refuse de dégoûter.
0: Sinon, est-ce que vous faites à emporter ?
23: Non, vous me cassez les couilles ?
0: Alors pardon, mais moi les abats, en revanche, c'est pas du tout mon truc.
23: Mais tu m'as apporté.
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26: Allô ?
27: Allô ?
26: Oui.
27: Bonjour madame.
26: Bonjour monsieur.
27: Comité d'entreprise des PTT à l'appareil.
26: Oui.
27: Nous faisons un petit pot aujourd'hui pour la mise à la retraite d'un ami qui travaille au PTT.
26: Oui.
27: Alors le problème c'est qu'on avait invité un dresseur d'animaux, monsieur Robert Ledoux, qui est venu dresser, faire un numéro de dressage de rats. Et le problème c'est que la bête est partie dans le standard téléphonique. Et qu'apparemment, d'après nos recherches, elle serait dans votre coin.
3: Ah bon?
27: Oui. Est-ce que vous voyez le câble de votre téléphone, là?
3: Oui.
27: Il n'y a aucun endroit où il serait plus gros.
3: Bah non, je ne remarque rien qui est anormal, en tout cas.
27: Monsieur Ledoux, permettez, je vais vous passer le dresseur. Hein.
3: Oui.
21: Très bien, je vous remercie. Allô?
3: Allô, monsieur?
21: Bonjour, madame.
3: Bonjour, monsieur.
21: Monsieur Robert Ledoux à l'appareil, dresseur pour rat pour le comité d'entreprise du PTT. Oui, alors, est-ce que vous avez entendu un petit bruit très, très aigu?
3: Bah non, je ne remarque rien. C'est ce que j'ai déjà dit au monsieur. Je ne remarque rien d'anormal. Ah, il y a un petit sifflement, là.
21: Ah.
3: Oui, il y a un sifflement, oui.
21: Oui, oui, bah c'est lui, hein. C'est
3: deux fois, ça, la première fois très fort, la deuxième fois, voyez. Oh oui, là, c'est beaucoup, hein. Voilà, ouais. Oui, oui.
21: Bon, alors attendez. Donc ça veut dire qu'il est dans votre combiné téléphonique. Essayez de regarder dans les petits trous de, normalement liés dans votre combiné. Vous avez des petits trous, là?
3: Oui, oui, il y a des... Oui, vous savez que je parle, il y a des petits trous.
21: Voilà.
3: Mais je vois pas grand-chose, hein.
21: C'est un rat tout gris, hein, avec des tout petits yeux rouges. S'il a les yeux rouges...
3: Ah, oui, ben, je vois deux petits points rouges à travers mon truc, là.
21: Attendez, vous le voyez, là?
3: Mais je sais pas, je vois deux petits points très brillants.
21: Oui, ben, c'est ses yeux.
3: Très brillant.
21: Eh ben, il est dans votre téléphone. Il doit être mort de peur, hein.
3: Ben oui, c'est ce que je compte aussi, parce que...
21: Essayez de le rassurer.
3: Oui, n'aie pas peur, on va venir te chercher.
21: Il s'appelle Amadou.
3: N'aie pas peur, Amadou, hein.
21: Est-ce que vous avez un petit bout de fromage, peut-être, pour lui?
3: Oui, mais ça pourra passer à travers votre...
21: Ah oui, ça va passer.
3: Ce petit trou, là, Minus?
21: Oui.
3: Ben, je vais mettre peut-être un peu de râpé, c'est ce qui est peut-être plus facile.
21: Voilà.
3: Ouais.
21: Et chers auditeurs, nous sommes donc avec une auditrice de Belfort qui va nourrir mon rat avec donc du fromage râpé et elle va le mettre dans les petits trous du téléphone. Allô?
3: Oui, allô, je suis en train d'essayer de mettre des petits bouts de fromage.
21: Oui, on entend ça.
3: Ça va à travers d'un combiné, c'est pas facile à donner quelque chose.
21: Oui. Vas-y, Amadou, tu peux le manger. Vas-y, mon petit.
3: Allez, mange. Sois rassuré, je suis en train de te donner à manger. Hein, tu es gentil, hein? Oui, tu es rassuré, ça va? Ça va? Oui. Oh, il me parle, là. Oh.
21: Il a l'air content ou pas?
3: Oh, bah, je sais pas, monsieur. Il fait des petits sifflements aigus, hein. Je connais pas leur langage, hein. Oh, mais oui. Tu en veux encore? Tu en veux encore? Oui? Eh ben, je t'en donne. Eh ben, prends. Oui, t'as l'air bien malheureux, hein.
21: Allez, maintenant, viens, reviens au standard du téléphone.
3: Va faire ton maître au standard. Allez, va vite. Ben, bien sûr, il t'attend. Allez, ben, va.
21: Ah, ça y est.
3: Il est revenu?
21: T'as bien mangé? Qu'est-ce que tu as mangé?
3: Il a mangé que du râpé. Il est content, là.
21: Il est content, oui.
3: Ah, ben, c'est bien.
21: Je vais vous le passer, il va vous remercier.
3: Oh, ben, de rien.
21: Viens là, mon petit, viens. Dis merci à la dame.
3: Ben, je suis bien content, je suis très touchée. Ben, merci. Oh, ben, t'as une bonne bête. Oui, t'es très gentil et très poli.
21: À qui vous dites ça?
3: Ben, au revoir.
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4: Bonjour.
0: Bonjour monsieur, c'est bien le garage?
4: Oui, bonjour monsieur.
0: Monsieur Martin à l'appareil, j'ai eu un petit souci de pare-brise.
4: Oui.
0: Parce que j'avais une fissure qui faisait presque la moitié du pare-brise, côté passager, et côté conducteur, c'était nickel.
4: Oui.
0: Et alors, je vous ai demandé de le changer, mais vous m'avez facturé un pare-brise entier.
4: On a facturé un pare-brise entier, c'est-à-dire?
0: Bah, c'est-à-dire que vous m'avez changé tout le pare-brise, alors que vous auriez dû me changer que la moitié.
4: Changer la moitié du pare-brise?
0: Bah oui, parce que l'autre moitié, elle était encore bonne.
4: Mais non, mais on peut pas changer la moitié d'un pare-brise, monsieur.
0: Bah, pardon, mais là, vous me changez les deux moitiés d'un coup.
4: Bah oui, mais...
0: Forcément, si vous faites le double du truc, moi je paye deux fois plus cher.
4: Et on fait le double du truc, mais je comprends pas, monsieur. Vous voulez qu'on vous change la moitié d'un pare-brise?
0: Bah oui, vous découpez la moitié fissuragée et vous me laissez l'autre.
4: Bah, on peut pas laisser... Mais monsieur, écoutez-moi. On ne peut pas changer, on ne peut pas couper la moitié de pare-brise et remettre que la moitié d'un pare-brise. Mais c'est interdit. On ne peut pas faire ça.
0: Alors justement, pour vous simplifier le boulot, j'ai voulu découper moi-même mon pare-brise pour enlever la moitié que vous m'avez posée en trop.
4: Vous voulez couper le pare-brise pour enlever la moitié en trop?
0: C'est ça, donc ça c'est fait. J'avais une disqueuse, vous savez, les grosses scies qui tournent.
4: Vous avez coupé votre pare-brise avec une disqueuse.
0: Bah, disons que j'ai essayé, mais alors une catastrophe. Là, effectivement, il faut changer tout le pare-brise maintenant. Donc c'est pas grave, je vais récupérer l'ancien.
4: Récupérer quoi?
0: Bah, vous me rendez mon pare-brise fissuragé, vous le remettez à la place du vôtre qui est pété.
5: On les garde en stock,
4: excusez-moi.
5: Je sais pas, vous avez fumé ou quoi, vous, là?
0: Alors, bonjour, madame. Déjà, écoutez, on fait simple. Vous me rendez mon pare-brise et on en parle plus.
5: Mais c'est impossible, monsieur. Les pare-brises sont rendus. On fait pas une collection de pare-brises cassés.
0: Bon, j'imagine bien que vous les gardez pour les remonter sur d'autres voitures après.
5: Un pare-brise cassé sur notre voiture?
0: Bah oui. Vous gardez les demi-pare-brises qui sont encore bons?
5: Non, non, on les jette. On les jette. J'ai jamais vu personne en 45 ans d'automobile changer la moitié d'un pare-brise. Ça n'existe pas.
0: Bah, moi, par exemple, l'autre fois, je m'étais pété une talonnette sur mes mocassins. Je suis allé chez le cordonnier. Il m'a changé qu'une demi-semaine.
5: Ouais, d'accord. Bah, allez chez le cordonnier pour votre pare-brise.
0: Bah non, il est pas cordonnier. Garagiste.
5: Ouais.
0: Après, si vous en connaissez, moi je veux
5: ouais,
0: bien.
5: Ouais, attendez, je vous passe le patron.
0: Oh, bah allons-y. Hein?
7: Attendez.
0: Eh, bonjour madame.
7: Là, vous essayez de recouper le pare-brise.
0: Alors non, c'est ce que je disais à vos collègues. Ça c'est fait, j'ai mis un coup de disqueuse.
7: Non, j'ai jamais vu quelqu'un couper un pare-brise avec une disqueuse.
0: Ah bah, je vous confirme que ça marche pas du tout, ça m'a tout pété.
7: Ah ouais, ça, je confirme du tout.
0: Eh bah, merci de confirmer du tout, parce que maintenant, non seulement faut me rembourser la moitié de l'autre pare-brise, mais en plus, il y a celui-là.
7: Non, on va rien rembourser la moitié de l'autre pare-brise.
0: Dans ce cas, vous me rechangez celui qui est tout pété à cause de vous, et vous me donnez juste un demi-pare-brise en dédommageage.
7: On va jamais donner la moitié d'un pare-brise.
0: Bah maintenant, en tout, vous me devez un pare-brise 0,5.
7: Pas de problème, passez un peu pour voir.
0: Ah bah, super, merci madame.
7: Alors, et c'est monsieur comment?
0: Monsieur Martin.
7: Monsieur Martin, hey, putain, c'est bon, j'ai reconnu. Ah là là.
0: Ah, on se connaît.
7: C'est Rire et Chanson. Monsieur Martin, tu connais pas.
0: Eh ben, salut à toute l'équipe.
8: Salut.
0: Et au revoir, madame, monsieur.
7: Oui. Au revoir, mademoiselle.
8: Au revoir. C'est quoi,
0: ce truc-là? Ah, mal raccroché.
7: C'est l'appel trop con.
8: Oh, putain.
7: Sur Rire et Chanson.
8: Oh, putain.
7: Et dis bonjour, monsieur, enfin, mais bonjour, madame.
8: Oh, putain, je suis pas au revoir.
7: Bonjour, madame, j'ai compris tout
8: de suite. Oh, putain, je suis pas au revoir comme un bleu. Oh, merde.
0: Ah oui, et en plus, vous avez dit 4 fois putain à la radio, parce que je suis toujours là.
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11: Floral, bonjour.
24: Allô?
11: Oui.
24: C'est le fleuriste?
11: Oui.
24: Bonjour. Est-ce que vous faites une livraison de fleurs?
11: Oui. Je vais vous passer la fleuriste.
24: Merci.
26: Oui.
24: Bonjour.
26: Bonjour, monsieur.
24: Je voudrais livrer 10 roses rouges, s'il vous plaît.
26: Oui. Quand?
24: Le plus vite possible, en fait.
26: Alors, attendez, je vais regarder s'il m'en reste, là. On a un fournisseur demain, là, il n'y en a plus.
24: Demain, vous pouvez...
26: Vous voulez attendre demain?
24: Oui, je peux attendre demain, oui.
26: Ouais, d'accord. Alors, 10 roses...
24: Rouge.
26: Rouge. OK. Alors, le message?
24: Mon amour.
26: Oui.
24: Je t'aime.
26: Ouais.
24: Je n'ose pas te le dire en face. Parce que, comme tu le sais, je souffre toujours.
26: Je souffre.
24: Toujours.
26: Toujours.
24: De ma vésicule biliaire.
26: Biliaire.
24: Qui me donne une mauvaise haleine.
26: Une mauvaise haleine.
24: Voilà.
26: Alors, je vais prendre vos coordonnées. Vous êtes monsieur
24: Gendar, G-E-N-D-A-R.
26: G-E-N-D-A-R. Votre numéro de téléphone
24: 0297.
26: 0297. Donc, à livrer. À madame.
24: Oui.
26: Alors, son nom
24: À mon aimé.
26: Pardon?
24: Mon aimé, quoi. Elle comprendra.
26: Non, vous ne voulez pas nous donner son nom?
24: Non, je préfère éviter les drames.
26: D'accord, ok. Alors, l'adresse, c'est
24: 10 rue...
26: Ouais.
24: C'est à Questembert. Hein.
26: Oui, mais par contre, oui, au 10 rue... Il y a plusieurs... il y a 3 locations. Chez qui on va livrer?
24: Les fleuristes.
26: Hein? Pardon?
24: Vous avez bien compris que c'était pour vous, non?
26: Hein? Moi?
24: Ah oui.
26: Oui, mais on est plusieurs employés, hein.
24: Oui, mais je reconnais votre voix quand même. Je suis déjà venu prendre des fleurs pour ma mère, alors.
26: Ah, d'accord, ok. Ah, mais je suis mariée, monsieur.
24: Oui, mais c'est pas forcément un problème.
26: Ah, non, mais vous êtes très gentil, mais je peux pas accepter.
24: Oh, je vous en prie.
26: ouais, ok. Et je vois plus qui vous êtes.
24: Le monsieur qui a une mauvaise haleine.
26: Monsieur qui a une mauvaise haleine.
24: Je viens toujours vous voir avec la main devant la bouche.
26: Ouais. Mais excusez-moi, j'arrive pas...
24: Vous n'êtes pas disponible parce que vous êtes mariée, c'est ça?
26: Ah non, mais moi j'aime mon mari et puis voilà.
24: Mais alors est-ce
26: que... Je peux pas donner mon amour à tout le monde.
20: Il y en a une autre, non, qui serait pas mariée?
26: Ah, il y a une autre, oui, ma collègue. Ah non, non, elle a un ami aussi, ma collègue.
20: Oui, mais elle n'est pas mariée.
26: Est-ce que vous voulez vraiment vous caser?
20: Ben, j'adore les fleurs et quand et je...
26: vous adorez les fleuristes aussi, quoi.
20: Ben, c'est-à-dire que si je suis dans un environnement qui est peuplé de fleurs, on sent moins mon haleine.
26: Ah. 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
1: Allô ?
0: Oui, bonjour monsieur, c'est bien la fromagerie ?
1: Oui.
0: Oui, voilà, je vous appelle parce que j'ai acheté un fromage chez vous qui semble défectueux.
1: Ah, qu'est-ce que vous m'avez acheté ?
0: Du Rochefort, je crois.
1: Bah, Roquefort, mais le Roquefort, c'est jamais défectueux. Celui que je viens d'avoir, je l'ai entamé pour une dame anglaise ce week-end.
0: Parce que, si vous voulez, dedans, il y a des espèces de petites taches bleues, bleu-vert.
1: Ah bah, les taches bleu-vert, monsieur, le Roquefort, c'est voilà. Un fromage avec des taches bleu-vert. C'est un fromage moisi.
0: Donc, comme vous reconnaissez qu'effectivement, il y a cette défectuosité fromagère.
1: Mais c'est pas une défectuosité, monsieur, je viens vous expliquer qu'un Roquefort, c'est toujours moisi. Mais enfin, vous... Non, mais monsieur.
0: Donc, tout votre stock est foutu, en fait, c'est ça que vous êtes en train de dire.
1: Mon stock n'est pas foutu. Écoutez, je tiens mon magasin depuis 37 ans. Les fromages, j'en vends depuis 37 ans.
0: Je ne dis pas que vous avez fait exprès.
1: Mais je n'ai pas fait exprès, monsieur.
0: Voilà, c'est ça. C'est bien d'accepter ces erreurs.
1: Je n'accepte rien, monsieur. Je peux vous emmener chez mes grossistes. Ils vont vous sortir un Roquefort et le Roquefort sera moisi.
0: Ah, donc c'est la faute du grossiste, en fait. C'est ça que vous êtes en train de
1: mais
0: dire.
1: Mais c'est pas la faute du grossiste, monsieur. Je vous explique qu'un Roquefort, il est comme ça. Mais monsieur, mais vous n'entendez rien du tout.
0: Parce que le problème, c'est que j'ai dû désinfecter tout le frigo, moi.
1: Non, mais désinfecter tout le frigo. Non, mais c'est là où on va, monsieur, mais vous êtes complètement à côté. Écoutez, rapportez-moi le fromage immédiatement, c'est-à-dire dans la demi-heure qui suit.
0: Et je vous apporte la note pour la désinfection aussi.
1: Non, mais la note pour la désinfection. Non, mais parce que forcément, si vous avez désinfecté un réfrigérateur alors qu'il n'avait nul lieu de le faire parce que le Roquefort, ce sera toujours comme ça, excusez-moi, je suis désolée. Oh, bah,
26: Vous savez ce que c'est du Roquefort?
0: Alors, je crois que c'est du bouc ou quelque chose comme
26: non,
0: ça.
26: Non, mais ça va pas.
0: Alors, je ne sais pas, ça vient peut-être du bouc qui lui-même est à fond de lait.
26: Le bouc, il va pas vous donner de lait, non, ça c'est pas possible.
0: Non, parce que peut-être que le bouc avait un problème de moisissure lui-même.
26: Oui, oui, c'est ça, oui.
0: Donc, est-ce que...
26: Non, mais attendez.
0: Oui.
10: Oui, bonjour.
0: Oui, bonjour, monsieur.
10: C'est pas un monsieur, c'est une dame. Mais vous êtes pas d'ici, vous, alors?
0: Pourquoi?
10: En fait, monsieur, le Roquefort, c'est un fromage coulant, en plus, le Roquefort.
0: Il n'est pas coulant, hein, c'est un truc, c'est plutôt...
10: Non, mais je vous parle pas qu'il est coulant, monsieur.
0: Bah, vous me dites, c'est un fromage coulant.
10: Ce n'est pas coulant, c'est pas un fromage...
0: Non, c'est pas coulant, j'ai bien compris.
10: Mais j'ai pas parlé de coulant.
0: Bah, vous m'avez dit coulant.
10: C-O-U-R-A-N-T, coulant.
0: Vous êtes sûr que vous parlez du bon fromage?
10: Le Roquefort, il est bleu, monsieur.
0: Bah, il est pas coulant, en tout cas, déjà, c'est ce que...
10: Je vous dis pas qu'il est coulant.
0: Du coup, il faudrait me le changer contre un Roquefort qui n'a pas moisi.
10: Non, mais vous me faites mettre, monsieur, là, vous plaisantez.
12: Oui, qu'est-ce qu'il y a? Vous habitez où, là?
0: Comment ça, j'habite où?
12: Vous avez pour longtemps à venir, non?
0: Ah non, j'habite dans un petit appartement avec maman, rue Sarrazat.
12: Rue Sarrazat?
0: Je suis pas très loin, quoi.
12: Mais putain, mais qu'est-ce que c'est que ce bordel?
0: Je viens avec la note de désinfection du frigo, c'est ce que j'ai expliqué.
12: Vous rigolez pas, non?
0: Parce que j'en ai eu pour 200 balles, quand même.
12: 200 balles, non mais vous rigolez pas, désinfecter un frigo pour du fromage qui est extra, non mais oh. Enfin, venez, on va voir ça, on va rigoler.
0: Pourquoi on va rigoler?
12: Parce qu'on va rigoler, c'est tout.
0: Allô?
1: Alors maintenant, j'appelle la gendarmerie, le litige va se régler en gendarmerie.
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14: Allô?
15: Bonjour madame.
14: Oui.
15: C'est la halte garderie.
14: Oui.
15: Bonjour madame, c'est le Père Noël à l'appareil.
14: Oui.
15: Nous appelons toutes les crèches et les haltes garderies de la région aujourd'hui pour faire la grande opération Papa Noël téléphone. Voilà. Et donc, nous vous demandons de nous passer deux ou trois petits enfants.
14: Bon, viens, il y a le Père Noël au téléphone, Alexandra et ma...
15: Voilà.
14: Bon, viens, ma chérie. Allô?
15: Oui.
14: Je vous la passe, hein.
15: Restez à côté d'elle, hein.
14: Ok, d'accord.
15: Bon, bien écouté.
14: Au revoir, Père Noël.
15: À tout à l'heure, madame.
16: Allô, Père Noël?
15: Bonjour, comment tu t'appelles?
16: France.
15: France, quel âge as-tu, ma chérie?
16: 5 ans.
15: 5 ans. Est-ce que tu sais lire?
16: Je sais pas.
15: Tu sais pas lire encore?
16: Non.
15: Eh ben, dis-moi, va falloir apprendre. Et c'est pour ça que je t'appelle aujourd'hui, puisque je suis le Papa Noël de la CGT. Et figure-toi que nous te proposons aujourd'hui pour t'apprendre à lire les œuvres complètes de Karl Marx, reliées et cartonnées, pour 235 francs. Frais de port compris.
16: D'accord.
15: Tu vas demander ça à tes parents à Noël?
16: Oui.
15: Eh ben, écoute, je te souhaite un très bon Noël et puis je veux bien parler à ton ami.
14: Allô?
15: Oui.
14: Oui. France a parlé?
15: Oui.
14: Un peu intimidée, hein?
15: Oui, elle est un peu intimidée. Ouais. On va voir si la deuxième l'est moins.
14: Alexandra, tu viens dire bonjour au Père Noël, ma chérie? Tu veux même pas lui dire bonjour?
15: Mais si, elle veut.
14: Alors que lui, il pense à vous, là, bientôt.
15: Ah oui?
14: Dis Alexandra.
15: Je suis en train de préparer leurs cadeaux.
14: Bah, tu vois, il me dit qu'il est en train de préparer vos cadeaux, le Père Noël. Tu viens lui dire bonjour?
15: Ce sont des beaux livres pour apprendre à lire.
14: À lire? Tu viens, Alexandra? Je viens lui faire un gros bisou.
15: Je suis le Père Noël de la CGT.
26: Non, elle écoute,
15: mais elle est intimidée
26: aussi.
15: Eh ben, on ne fera pas notre beurre aujourd'hui, chez vous.
26: Voilà, bon, bah, écoutez, merci beaucoup.
15: Oui, bah, je vous en prie, c'est normal, parce que ce n'est pas dans votre crèche aujourd'hui qu'on fera notre beurre, parce que je suis le Père Noël de la CGT.
26: Ah, bon, oh là là.
15: Voilà. Et oui. Nous essayons de savoir, évidemment, ce qu'elles aiment. Alors, il y en a une, la première, qui m'a dit qu'elle voulait les œuvres complètes de Karl Marx, et ça tombe bien, parce que nous les vendons 230 francs TTC. Et c'est un très bel ouvrage
26: oui,
15: qui est relié.
26: Non, moi, ça ne m'intéresse pas. Hein.
15: Non, non, je sais bien, vous non, parce que vous les avez déjà lus, forcément, mais la petite, oui. Alors, ouais. Il faut qu'on envoie ça à quelle adresse?
26: Comment ça? Attendez, je ne vous suis pas, là.
15: Mais non, en fait, si vous voulez, je suis le Père Noël de la CGT.
26: Oui.
15: Et nous vendons un très beau livre pour les enfants.
26: Oui.
15: Qui s'appelle Le Capital.
26: Oui, non, mais je suis d'accord avec vous, mais enfin, votre prospection à ce moment-là, vous la faites autrement.
15: Oui, mais enfin, je suis le Père Noël quand même.
26: Ah, bah oui, non, je suis désolée. Non,
15: bon, bah écoutez.
26: C'est un peu décevant, ça, par contre, vous voyez.
15: Non,
26: tout à fait.
15: Non, bah attendez. Oui. Vous savez ce qu'on va faire?
26: Oui.
15: On va chanter une petite chanson avec eux. Vous allez chanter avec moi, vous allez voir, ils vont adorer. Vous êtes prêts?
26: Non, mais, hein, bah, je vous passe France et vous allez chanter avec
15: voilà,
26: elle. Hein,
15: voilà,
26: je te passe France, ma chérie.
15: Voilà.
26: Hello.
15: Bonjour France. Quel âge as-tu?
2: 5 ans.
15: Eh ben c'est bien, t'es en âge de lire les œuvres complètes de Karl Marx. Mais avant, je dois te chanter une petite chanson. Tu es prête?
2: Oui.
15: Tu vas chanter avec moi?
2: Oui.
15: 1, 2, 3. C'est la lutte finale.
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18: Oui, bonjour.
0: Bonjour monsieur, c'est bien l'auto-école?
18: Oui, c'est bien ça.
0: J'ai des permis de conduire à vous déposer, donc je passerai cet après-midi.
18: Des permis de quoi?
0: De conduire.
18: Bah, vous me dites que vous m'amenez des permis, vous m'amenez des candidats.
0: Non, ce sont des permis de gens qui n'ont plus de points, que j'ai récupérés.
18: Vous avez récupéré des permis de gens qui n'ont plus de points, oui.
0: Comme ça, je vous les dépose, hop, vous leur rechargez leur permis.
18: Attendez, je recharge leur permis. Je comprends pas bien votre histoire, là. Vous vendez des permis, vous?
0: Alors, non, je vends juste les points. C'est pour ça que vous allez leur en remettre.
18: Et comment je mets des points sur un permis, monsieur?
0: Bah, j'imagine que vous avez une machine pour ça?
18: Non, mais c'est votre problème. Gardez vos permis et vos candidats.
0: Alors, moi, j'ai passé des contrats avec les gens en question au nom de l'auto-école.
18: Ah, pas au nom de l'auto-école, c'est imposé. Ah, bah, c'est faux. Ah, mais je ne travaille pas avec vous, moi.
0: Bah, en quelque sorte, si, puisque.
18: Mais vous. Non.
0: Ah, bah, si.
18: Bon, alors, déjà, l'auto-école n'a strictement rien à voir avec les permis de conduire.
0: Mais moi, je les ai, les permis, donc je vous les dépose.
18: Mais pourquoi ils viendraient chercher chez moi, monsieur?
0: Eh ben, parce que je leur ai dit que c'est vous qui remettiez les points.
18: Absolument pas, mais vous avez raconté n'importe quoi. Oh là là là là là là là là là là. Non.
19: Bonjour.
0: Ah ben, un autre monsieur.
19: On peut pas remettre de points sans permis, monsieur. C'est pas possible. C'est légalement, c'est interdit. Je veux dire, dans aucun cas, on recherche des permis de conduire.
0: Alors, moi, c'est une idée.
19: Ah
0: que
19: oui, ben, vous vous êtes dit, mais d'abord, faut vous renseigner, monsieur. J'en ai rien à faire, ça, de vos clients. C'est illégal. Attendez, nous, on vend pas des permis de conduire.
0: Je me suis occupé de la vente, comme j'ai dit qu'on était associés. Ouais.
19: Ah non, on n'est pas associés. Enfin, je veux dire, vous avez signé quelque chose qui prouve que vous êtes associé avec l'auto-école.
0: Moi, je me suis auto-associé.
19: Non, bah c'est tout. Donc, vous n'êtes pas associé. Déjà, pour être associé, il faut signer des papiers, monsieur.
0: Oui, bah je les ai signés, moi, les papiers.
19: Avec monsieur.
0: Qui est-ce?
19: Ah voilà, vous savez même pas de qui je parle. Arrêtez, faut arrêter des bêtises à un moment donné. Si on fait ça, mais je suis désolée, si on vend des points, nous on perd notre entreprise. Je sais pas, faut réfléchir 2 secondes avant de vendre des trucs.
0: Excusez-moi, vous voyez, je leur ai pas vendu 12 points non plus, ce que je vous dis.
19: Et bien même que vous vendez 1 point, 2 points, c'est illégal, c'est impossible. Faut vous renseigner auprès des lois avant de vendre des trucs à vos clients. Moi, j'y peux rien, je suis pas responsable de ce que vous faites. Hein.
0: Bah un petit peu dans le sens où, comme j'ai dit, qu'on était ensemble.
19: Ah bah non, pas du tout. On n'est pas responsable. Vous êtes pas renseigné auprès de l'auto-école pour savoir si on vendait des points, alors que c'est illégal.
0: Non
19: quoi.
0: Mais ce que je veux dire, c'est que moi j'ai dit à mes clients.
19: Non, vous dites ce que vous voulez à vos clients, mais de toute façon, vous mettez pas un pied dans l'auto-école parce que je ne prendrai pas vos permis de conduire. J'espère que je suis bien clair.
0: Je vous rassure, j'ai fait des papiers avec votre logo et tout ce qu'il faut.
19: Non. De toute façon, ce n'est pas la peine de passer, je vous mettrai dehors.
0: Non, mais j'ai quand même les papiers qui sont à votre nom.
22: Allô?
0: Et une dame maintenant, bonjour.
22: Et de quel droit vous utilisez mon logo et mon adresse?
0: Parce que ça fait quand même un peu plus professionnel que si je
22: mais vous n'avez pas le droit, monsieur. Vous faites quoi, là?
0: Les gens, ça les rassure parce que sinon.
22: Ça les rassure peut-être, mais vous utilisez une usurpation d'identité, monsieur. Vous êtes quoi dans ma société?
0: Alors, je me suis déclaré adjoint.
22: J'ai pas d'adjoint.
0: Bah maintenant si.
22: Je vous interdis de faire ce genre de choses, monsieur.
0: Bah adjoint temporaire, si vous voulez, dans le sens.
22: Je ne demande pas d'être adjoint temporaire. Mais c'est n'importe quoi, ça. Dès qu'il y en a un qui pousse la porte avec votre nom, monsieur, vous allez entendre parler de moi. Vous utilisez mon logo, mon nom.
0: C'est un peu mon logo aussi, vu que je suis adjoint.
22: Mais adjoint à mon cul, oui.
0: Bah, alors, si en public, vous pouvez m'appeler adjoint Martin plutôt qu'adjoint mon cul.
22: Ouais, allez vous faire voir.
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27: Allô?
28: Allô?
27: C'est qui?
28: Oui, bonjour, madame Schneider?
27: Oui, c'est moi-même, oui.
28: Ah, bonjour, madame, c'est la préfecture à l'appareil.
27: Ah.
28: Alors, vous êtes madame Schneider...
27: Paulette.
28: Voilà, donc...
27: Oui.
28: Alors, la reine des paupiettes, je vais vous passer, monsieur le député, mais moi je vais rester en ligne pour traduire, parce que lui, il parle pas alsacien.
27: Ah, mais je parle le français.
28: Oui, mais enfin, c'est approximatif, là. Alors, monsieur le député, nous avons donc madame Merci. Allô?
27: Oui, bonjour monsieur.
28: Bonjour madame.
27: Oui.
28: Excusez-moi, je ne parle pas l'alsacien.
27: Oui, j'entends votre accent, oui.
28: Voilà, je ne comprends pas là. Madame dit qu'elle entend votre accent.
27: Mais comment? Je ne sais pas le pourquoi de...
28: Attendez, je demande au traducteur, hein.
27: Oui.
28: Madame demande pourquoi on l'appelle, hein. C'est ça madame, hein?
27: Oui, c'est ça, oui, là je suis un petit peu curieuse.
28: Elle est un peu curieuse.
27: Oui.
28: Ah, très bien, je comprends. J'espère que vous me comprenez, madame.
27: Mais oui, je vous comprends très bien.
28: Parce que vous qui parlez, vous parlez pas le français, j'imagine.
27: Mais si, je parle la plupart du temps le français.
28: Oui, si, elle parle la plupart du temps le français. Enfin, vous le comprenez, vous le parlez pas.
27: Mais si que je parle avec vous le français.
28: Comment, vous pouvez répéter, j'ai pas compris. Là, vous parlez français, là?
27: Oui.
28: Alors, madame, vous voulez comprendre le pourquoi de l'appel.
27: Mais oui, c'est ça, c'est sûr.
28: Ah oui, ça c'est sûr. Alors, nous sommes en pleine procédure pour la réforme des AX53, qui est donc la procédure TTP locale, hein, pour les fiches d'individualité.
27: Ah bon?
28: Vous comprenez le français, alors?
27: Mais oui, que je comprends le français.
28: Mais oui, qu'elle comprend le français. Ah, bon.
27: Je peux vous dire que j'ai été la meilleure en français. À l'école.
28: Mais en deuxième langue, alors?
27: Non, on n'avait pas de deuxième langue.
28: Ah, ben je vous passe, monsieur le préfet.
27: Oui, parce que j'ai des trucs à faire, là.
28: Des trucs?
27: Le repas.
28: C'est quoi, c'est des saucisses ou...
27: Non, j'ai le repas.
28: Madame fait des trucs, c'est-à-dire c'est... Des saucisses, non?
27: Non, je ne fais pas de saucisses.
28: Des saucisses, c'est pas des trucs en allemand, si?
27: Non.
28: Des trucs?
27: Non, les saucisses, c'est des saucisses, c'est pas des trucs, ça c'est...
28: Saucisses, c'est kartoffeln, je crois, hein?
27: Non, ça c'est pommes de terre, patates.
28: Non, mais dites-moi, madame, pourquoi vous moquez de moi comme ça?
27: Non, monsieur, non, j'oserais pas. Nous, on dit pommes de terre, mais le plus souvent, on dit patates, c'est...
28: Oui, c'est pas la peine de me le dire deux fois, hein?
27: Je sais pas, à vous, c'est la pomme de terre. Bon, écoutez, monsieur, je dois vous laisser maintenant.
28: Est-ce que vous avez eu le temps de faire vos saucisses?
27: Mais non, je n'ai pas cuit des saucisses. Non.
28: Les trucs, là, quand
27: aujourd'hui,
28: vous...
27: c'était des lasagnes.
28: Comment?
27: Des lasagnes.
28: Les lasagnes.
27: Lasagnes avec des pâtes et...
28: Des pâtes de canard?
27: Non, écoutez, monsieur, non, je préfère raccrocher.
28: Alors, madame, là, si j'ai pas, on n'a pas compris.
27: Ça recommence.
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4: Mairie de Venem?
28: Allô, c'est la mairie.
4: Oui?
28: Oui, bonjour madame.
4: Bonjour.
28: Excusez-moi de vous déranger.
4: Oh, je vous en prie.
28: Madame Ledoux à l'appareil. Je vous appelle pour vous dire que mon mari est parti vous rendre visite à la mairie. Est-ce qu'il est arrivé?
4: Non.
28: Ah bon, parce que c'est un monsieur âgé, il est distrait, et il est tellement distrait que je l'ai vu partir par la fenêtre ce matin. Il est parti avec sa veste et sa chemise et sa cravate, mais il n'a pas mis de pantalon. Et je n'arrive pas à le joindre sur son téléphone portable. Est-ce que ça serait possible que je fasse un transfert d'appel pour voir si vous arrivez, vous, à le joindre?
4: Oui, il faudrait que je fasse quoi?
28: Eh ben, écoutez, demandez-lui de rentrer évidemment à la maison parce qu'il n'a pas de pantalon. Alors attendez, je vais faire le numéro, hein, quittez pas. Oui, allô?
4: Allô?
28: Oui, bonjour, madame qui est à l'appareil.
4: Oui, vous êtes monsieur Ledoux?
28: Oui.
4: Oui, j'ai votre femme souhaiterait que vous rentriez chez vous.
28: Qu'est-ce qui se passe?
4: Je sais pas, elle me téléphone en me disant que vous êtes sorti sans pantalon.
28: Attendez, madame. Vous appelez sur le portable de monsieur le préfet de région. Je suis en réunion avec mon administration et je dois rentrer chez moi mettre un pantalon.
4: Ben, je comprends pas. Il y a une dame qui m'a téléphoné mais qui m'a transféré sur votre numéro.
28: Attendez, je peux parler. C'est monsieur le maire qui est derrière?
4: C'est monsieur... Attendez, je vous le passe.
5: Oui, monsieur, excusez. Bon, je pense qu'on peut s'excuser, mais j'étais à côté donc de la secrétaire de mairie qui téléphonait avec une dame qui a transféré donc l'appel et elle retombe sur vous. Alors je pense que c'est une plaisanterie qui est tout à fait regrettable.
28: Non mais attendez.
5: Oui.
28: Vous rendez compte à qui vous parlez quand même.
5: Écoutez, monsieur le préfet, ne le prenez pas comme ça. Moi je suis conseiller municipal à Venem.
28: Oui.
5: C'est une histoire complètement abracadabrante. Cette dame téléphonait à la secrétaire de mairie pour dire qu'il fallait qu'elle rappelle son mari qui était sorti sans pantalon. Voilà. C'est complètement idiot.
28: Vous permettez une seconde? Je vais mettre l'amplificateur pour que...
5: Oui, oh, bah, de toute façon, parce je pense que ça... pas que ça va intéresser beaucoup de monde.
7: Oh, mais... je pense que si.
5: Oh, ben vous savez, mais c'est plutôt comique, je dirais.
7: Oui, hein. Ben moi, ça me dérange. Hein.
5: Oui, non, mais j'entends bien, monsieur. Bon,
7: attendez.
5: Écoutez.
7: Attendez, pense... vous permettez.
5: Oui.
7: Voilà. Alors, écoutez, nous sommes avec la mairie de Venem qui vient de me demander de rentrer chez moi pour mettre un pantalon. C'est bien ça, monsieur.
5: Monsieur le préfet, est-ce que je peux me permettre de vous faire comprendre que nous avons eu votre numéro de téléphone?
7: J'ai bien un pantalon,
5: à suite,
7: monsieur.
5: À la suite, écoutez-moi.
7: Allô,
5: suite,
7: allô
5: je...
7: Allô.
5: Oui.
7: Oui, bonjour, monsieur.
5: Oui, je vous reçois très bien.
7: Je suis l'assistant de monsieur le préfet.
5: Oui.
7: Je peux vous assurer que monsieur le préfet a bel et bien un pantalon, hein?
5: Non, mais attendez, monsieur, mais attendez. Comprenez bien
7: qu'est-ce que c'est
5: vous
7: que cette
5: explique.
7: Histoire.
5: Sincèrement, c'est tout à fait, je dirais, c'est dramatico-comique, en quelque sorte, parce que...
7: Comique?
5: Sérieusement, non, mais attendez, pour nous, je peux vous dire que c'est quand même un peu dramatique, parce qu'on se trouve avec le préfet de région, mais nous n'y sommes pour rien.
7: Bah. Hein?
5: Alors, la seule chose que je peux vous dire, personnellement, en mon nom, mais aussi au nom de la secrétaire de mairie, c'est qu'on est vraiment navré de vous avoir embêté, mais croyez-moi que pour nous, c'est pas mieux.
7: Bon.
5: Voilà.
7: Eh bien, écoutez, hein? Je vous remercie. J'ai voilà. compris. Transmettez mes voeux à votre secrétaire.
5: Je vous remercie d'avoir
7: Je compris. Reprends ma conversation, je vous rassure. Tout j'ai bel fait. Et bien un pantalon sur
5: oui,
7: moi
5: non,
7: ce matin.
5: J'en ai jamais douté, de toute évidence. Mais
7: je
5: c'est vraiment abracadabrant, quand même. Hein.
7: Bon, transmettez puis, bon, mes amitiés au maire de Venem, que je ne connais pas, d'ailleurs.
5: Eh bien, écoutez, je vous remercie, je le lui transmettrai. Au revoir, monsieur le
7: au revoir,
5: préfet,
7: monsieur.
5: Et bonne journée.
7: Je vous en prie.
5: Allô, oui.
7: Allô.
5: Oui.
7: Bonjour, monsieur.
5: Oui, bonjour, madame.
7: Madame Ledoux à l'appareil.
5: C'est madame Ledoux, oui.
7: Oui.
5: Bon, alors, je vous écoute.
7: Ben, écoutez, on fait des plaisanteries avec des amis et c'est mon anniversaire aujourd'hui.
5: Oui.
7: Et je vous ai transféré.
5: Oui, sur... vous m'avez transféré le préfet de région. Je vous remercie, c'est très gentil de votre part.
7: Comment bon. Ça a marché?
5: Ben, le préfet de région, c'était super, hein, entre nous, soit dit. Hein.
7: Ah.
5: Ah oui, oui, très bien. Non, mais il était très content. Bon. Il nous a dit que son pantalon était bien sur ses fesses, si j'ose dire. Voilà, ça vous fait rire.
7: Attendez, je vais informer mes amis.
5: Oui, eh bien, informez-les.
7: Ça a marché. Ils ont eu le préfet.
5: Oui.
7: Et le préfet s'est amusé.
5: Mais enfin, c'est une plaisanterie qui est un peu forte, quand même. Hein.
7: Oui.
5: On l'a vraiment dérangé en pleine... Il a mis le haut-parleur, et ensuite, il a passé son secrétaire, et puis il a terminé en nous souhaitant effectivement une bonne journée.
7: Attendez, quittez pas. Mmh. Appelle-le la préfecture et puis on va faire un transfert d'appel.
5: Ah non, plus maintenant, hein. Arrêtez, non. Ne faites plus de transfert d'appel maintenant, hein.
7: Monsieur le préfet.
5: Oui.
7: Oui, bonjour.
5: Ah bon?
7: Voilà, je vous appelle. C'est la mairie de Venem à l'appareil.
5: Ah non, recommencez pas.
7: Il paraît que vous avez fait caca dans votre pantalon.
5: Ah non, là vous exagérez, hein.
7: Il a raccroché, il était furieux.
5: Bah oui, je me doute. Non, là vous exagérez, hein. Allez, je vous souhaite un bon anniversaire.
7: Au revoir, monsieur.
5: Et au revoir. Oui, mairie de Venem, j'écoute.
28: Oui, la préfecture à Paris. Je vous passe, monsieur le préfet.
5: Ah oui, je vous remercie.
28: Merci.
5: Monsieur le préfet.
28: Oui, monsieur, excusez-moi.
5: Oui.
28: J'ai fait quoi exactement dans mon pantalon?
5: Bon, alors écoutez, j'ai réussi à avoir, parce qu'il a la personne qui fait les plaisanteries...
28: Vous venez de m'appeler à l'instant.
5: Non, c'est pas moi, monsieur, c'est lui.
28: Vous m'avez dit, j'ai fait...
5: Caca dans votre pantalon.
28: Oui, et vous le redites.
5: Ben oui, ben bien évidemment, je le redis, puisque je l'ai entendu.
28: Non, mais attendez.
5: Écoutez, moi, alors là, j'arrête, hein. Ça fait fort, hein.
28: Parce que non seulement, monsieur, évidemment, en préfecture, j'ai un pantalon.
5: Oui, mais attendez, mais je le sais, j'ai bien compris.
28: Et en
5: vous
28: plus...
5: avez un pantalon et vous n'avez pas fait caca dans votre pantalon. Ça, j'en ai jamais douté, croyez-moi.
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9: Oui, allô.
0: Bonjour, madame. Je suis bien en bas.
9: C'est ça même.
0: C'est pour signalifier un problème.
9: Oui.
0: Je suis venu boire des bières.
9: Oui.
0: On m'a dit qu'on me servait des demi.
9: Ouais.
0: Eh ben, en vrai, c'était des quarts.
9: Oui, je comprends rien du tout ce que vous me dites, là. Soit disant qu'on aurait servi des quarts pour des demi. Il a pris un demi, il a eu 25 centilitres.
0: Ah, nous y voilà. 25 centilitres égale un quart, donc il manque un deuxième quart pour faire un demi.
9: Non.
0: On m'a fait payer le double de la moitié du quart.
9: Vous a fait payer le double de la moitié du quart. Alors, vas-y, expliquez-moi, là.
0: En principe, en prenant deux demi, ça devrait faire un entier, et pourtant, ça me faisait deux quarts, c'est-à-dire un demi.
9: Ah, non. N'importe quoi.
0: Si sur chaque demi, vous vous mettez un quart dans la poche, au bout de quatre demi, vous récupérez un quatre quarts.
9: Non. Déjà, avant de parler au téléphone, vous venez me voir.
0: Ah bah oui, et puis entre-temps, vous allez changer tous les trucs.
9: Vous divaguez, là. Mais vous divaguez complètement, on va changer quoi?
0: Vous allez mettre des verres de demi à la place des verres de quart, et puis hop...
9: Des verres de demi, mais c'est des verres des 25 centilitres.
0: Voilà, c'est des quarts.
9: Mais non, c'est un 25, tu vas me péter les couilles, là.
0: J'ai fait quand même du mathématisme, comme tout le monde, je sais qu'un quart, c'est 0,25.
9: Je vous passe mon épouse.
11: Oui.
0: Oui, bonjour, monsieur.
11: Écoutez-moi, monsieur. Un minute, c'est un minute.
0: Voilà, et comme un quart de litre, c'est un quart de litre égale un demi-demi-litre, donc c'est bien qu'il y a arnaquage.
26: Bah, oh là là là, bah non, pas du tout, monsieur. Vous êtes qui, d'abord ?
0: Monsieur Martin.
26: Martin d'où ?
0: De Martinville.
26: De Martinville. Et vous habitez Martin dans la France ?
0: Oui, ah bah absolument, oui, en région Martin.
26: Oui.
8: Vous n'allez jamais nulle part.
0: Ah, une autre dame.
8: Vous sortez jamais, vous n'êtes qu'à l'église et vous n'allez jamais dans un bar, alors.
0: Bah, déjà, je suis venu chez vous, merci que ça m'a bien vaccinifié de sortir.
8: Mais vous êtes qui, vous ? Vous savez ce que c'est qu'un demi en France ?
0: Ah bah, un demi, c'est 50, c'est 0,5.
8: Non, monsieur, c'est un sérieux, c'est 50.
0: Comment ça, je suis pas sérieux ?
8: Et vous comprenez rien.
0: Oh, je crois que j'ai plutôt trop bien compris, oui.
8: Vous êtes tombé sur la tête, vous sortez d'où, là ? Déplacez-vous, venez.
0: Oui, non, puis le temps que j'arrive, vous aurez planqué tous les quarts, vous aurez mis des demi à la place.
8: Alors, on rêve. Mais vous êtes jamais sorti, monsieur, c'est pas possible.

0: Et il fait le 17. Allô ?
1: Oui, allô ?
0: Bonjour madame, commissaire Martin ?
1: Oui, bonjour, c'est monsieur du bar tabac. Je suis harcelé par quelqu'un au téléphone qui nous dit qu'on l'a arnaqué parce qu'on lui a vendu un demi alors que c'est un quart, enfin bref.
0: Excusez-moi, parce que nous on a un monsieur Martin qui nous dit qu'il s'est fait arnaquer.
1: Oui, c'est ça, oui, bah c'est le même, ouais.
0: D'accord, vous appelez donc pour reconnaître votre arnaquage ?
1: Bah non, bah attendez, là. Mais c'est quoi ce truc là ?
0: Vous êtes gonflé quand même, c'est-à-dire que vous appelez.
1: Ah non, attendez, là. Oh là là, il y a quelque chose qui va pas là.
0: Oh là là.
1: Ah non, attendez, là, il y a quelque chose qui va pas là.
0: Ah oui, là, ça va pas là.
1: Vous pouvez vous déplacer, venir nous voir là.
0: Oui, oui, et puis vous allez me faire le coup que vous avez fait à monsieur Martin, vous allez me vendre un demi au prix du quart.
1: Non, c'est la même personne ça ? C'est la même voix que la personne que j'avais tout à l'heure ça ?
0: Ah non, c'est pas moi non ?
1: Non ?
0: Moi je suis le commissaire Martin, mais on confond souvent avec monsieur Martin, c'est vrai ?
1: Ah bon, pardon.
0: Pas vrai, monsieur Martin ? Ah bah vrai de vrai !
1: Ah, c'est encore vous ?
0: Bah non, c'est pas moi si, puisque si. Je suis le commissaire Martin.
1: Allez hop, au revoir, merci.
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4: Oui, bonjour.
5: Ah oui, bonjour.
4: Bonjour.
5: C'est le centre de yoga.
4: Oui, absolument.
5: Ah oui, bonjour, parce que j'ai un ami qui m'a conseillé de m'adresser à vous. Paraît-il que je suis trop stressé et que ça me ferait du bien le yoga pour me relaxer. Donc je voulais savoir comment ça se passait, en fait.
4: Oui, en fait, nous, ce qu'on propose aux personnes qui, comme vous, veulent découvrir ce qu'on fait, de venir à...
5: Parce que le yoga, en fait, c'est vraiment fait pour se décontracter, c'est ça, pour déstresser,
4: après, ça dépend,
5: parce que mon problème, c'est que
4: ça dépend,
5: je dois voir un médecin généraliste avant, quoi, vous voyez, c'est...
4: Ah non, alors attention,
5: parce que c'est ça que je dois savoir, voilà.
4: Oui, attendez, je vous explique.
5: Là, je suis en parfaite santé, hein, mais...
4: Je vais vous dire
5: quelque chose, quand même. Tout le monde me dit qu'il faut que j'apprenne à me décontracter.
4: Alors, écoutez, moi, ce que je vous propose, c'est de venir...
5: C'est combien d'heures par semaine, tout d'abord?
4: Alors attendez monsieur, parce que vous me coupez beaucoup la parole, du coup j'ai pas le temps de beaucoup vous expliquer
5: le contenu de nos activités. Je suis désolé.
4: Voilà, pas de problème.
5: Excusez-moi, vraiment, vous savez, on est un peu stressé.
4: Ouais.
5: Excusez-moi,
4: je vous en prie.
5: Je vais faire attention.
4: Alors en fait, moi ce que je vous propose, c'est pour que vous rencontriez l'une des personnes...
5: Vous m'avez dit combien d'heures par semaine déjà ? J'ai pas noté, pardon.
4: Ah ben je ne vous ai pas répondu, parce qu'en fait c'est très variable d'une personne à une autre. Voilà, donc écoutez, moi ce que je vous propose, c'est de venir...
5: Il faut une tenue, non, je crois, hein.
4: Non. Mais monsieur, vous ne me laissez pas parler, donc en fait, je n'ai pas le temps de vous expliquer comment on fonctionne et ce qu'on fait. Alors j'entends bien que vous
5: pouvez
4: avoir beaucoup de questions, mais en fait, comme je n'ai pas le temps...
5: Oui, je vous écoute, pardon, excusez-moi.
4: Voilà, excusez-moi
5: non,
4: de
5: c'est
4: vous
5: moi,
4: recouper
5: non,
4: encore
5: non,
4: une
5: c'est
4: fois,
5: moi.
4: Mais... Donc, moi ce que je vous propose...
5: C'est pour ça que mes amis...
4: Oui, d'ailleurs, vous continuez à me couper, monsieur, donc je suis désolé, mais je ne vais pas pouvoir continuer la discussion très longtemps avec vous si vous me coupez chaque fois que j'essaie de vous répondre.
5: Pardonnez-moi, mais je vous trouve un peu mou. Et
4: un peu mou.
5: Peut-être que vous devriez vous mettre au patin à roulettes.
4: D'accord, mais écoutez, monsieur,
5: vous
4: je pense que...
5: Vous m'avez pas répondu pour la tenue, hein.
4: Mais non, parce que je n'ai pas le temps de vous répondre, donc il n'y a pas de tenue particulière.
5: Ah, d'accord, donc je vous écoute alors, parce que j'avais pas compris ça.
4: Donc, ce que je vous propose, c'est de venir pour une présentation de nos activités. Et là, à ce moment-là, donc il y aurait d'autres personnes qui viendraient pour la première fois.
5: Ah, qui ça ?
4: Ah ben, des personnes comme vous qui veulent se renseigner sur le yoga, en fait.
5: Je les connais, non ?
4: Ah ben, je ne sais pas, je ne pense pas. Ce sont des personnes qui appellent comme vous, hein, donc...
5: Il y en a peut-être que je connais.
4: Donc, voilà ce que je peux vous proposer.
5: Alors, la finalité, finalement, de vos exercices, ça consiste en quoi ?
4: La finalité de toute méditation a pour but de mieux se connaître et de vivre mieux avec soi-même, donc c'est sentiments...
5: C'est un peu comme là où j'étais avant.
4: Donc, voilà.
5: J'étais avant dans un club de philatélie et c'était la même devise, en fait. L'idée, c'était qu'à travers les timbres, on arrive à se connaître.
4: Oui, certainement.
5: Par exemple, on avait des timbres du Second Empire.
4: Excusez-moi, monsieur, je vais prendre votre nom.
5: Je peux vous dire qu'à partir du Second Empire, par exemple, on a réussi à remonter quand même l'arbre généalogique des adhérents. Hein.
4: D'accord.
5: Ça a commencé par monsieur Cuvillard, je ne sais pas si vous le connaissez.
4: Est-ce que je peux prendre votre nom, monsieur ? Parce qu'en fait, je ne vais pas pouvoir échanger très longtemps avec vous, parce que j'ai d'autres activités.
5: Donc, le nom du monsieur, en l'occurrence, c'était Cuvillard. René, je ne sais pas si vous le connaissez.
4: Non.
5: Q-U-E-V-I-2-L-A-R-T.
4: D'accord.
5: René.
4: D'accord.
5: Eh bien, il était lui, donc, le fils de Cuvillard Raymond.
4: Oulala, d'accord.
5: Ah. Vous avez un problème.
4: Non, je pense que c'est vous qui avez plus un problème que moi, il me semble.
5: Ah non.
4: Bon.
5: C'est sûr que c'est bon pour la santé, le yoga, parce que...
4: Ben, pas dans tous les cas.
5: L'ambulance, c'est les pompiers qui viennent vous soigner ou...
4: Oui, d'accord. Au revoir, monsieur.
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6: Bonjour.
0: Vous m'entendez, allô ?
6: Oui, vous m'entendez ? Attendez, je me déplace.
0: Ah, ça coupe un peu ?
6: Oui, vous m'entendez, là ?
0: Là, moi...
6: Oui, et là ?
0: Non.
6: Et là, vous m'entendez?
0: Non.
6: Attendez, je vais essayer de m'en...

0: Déplacé là.
1: Ah non.
0: Et là, vous m'entendez?
1: Non, ah non, toujours pas.
0: Et là?
1: Là?
0: Vous m'entendez?
1: Bah, je peux pas vous dire, je vous entends pas en plus.
0: Vous m'entendez toujours pas alors?
1: Non, là, toujours pas. Non.
0: Parce que là, moi, je suis en haut et on vient d'avoir un coup de fil et ça marchait impeccable.
1: Là, vous êtes en haut là?
0: Oui.
1: Alors, peut-être si vous descendez?
0: Non, justement, je viens de remonter exprès.
1: Ah, bah alors, essayez peut-être de redescendre, parce que j'ai l'impression que c'était mieux avant quand même.
0: Ah, et là, ça va mieux?
1: Ah non, là, c'est pas. Non.
0: Et là?
1: Là, vous descendez là?
0: Oui, là, je suis descendue.
1: Ah non, c'est moins bien, remonté.
0: Vous m'entendez?
1: Ah, c'est un peu mieux. Vous êtes remonté?
0: Oui, je suis.
1: Ah, est-ce que vous pouvez remonter peut-être un tout petit peu plus?
0: Je suis déjà en haut déjà. Je peux pas monter plus haut. Et donc, vous m'appelez pourquoi?
1: Ah, oui, bonjour monsieur. C'est bien la boucherie?
0: Oui.
1: Je suis venu acheter du beefsteak. Je l'ai montré à mon beau-frère. Il m'a dit que c'était du faux filet.
0: Et vous aviez pris?
2: Bah, moi, je voulais du vrai filet, pas de la fausse viande.
0: De la fausse viande? Ah, il y a un monsieur qui est venu. Il a demandé à son beau-frère. Son beau-frère a dit que c'était pas un beefsteak, c'était un faux filet. Donc, ça veut dire que tu lui as vendu un faux morceau de viande.
1: Ah, vous reconnaissez?
0: Non, je suis en train de lui expliquer ce que vous venez de me dire. Si vous avez vendu un faux filet, c'est que c'est un faux filet.
1: Donc, c'est pas un vrai?
0: Comment ça, c'est pas un vrai? Ben, n'importe quoi. Mais vous écoutez ce que je vous dis?
1: J'ai entendu que vous parliez avec votre complice, que vous disiez que c'est de la fausse viande.
0: Non, mais je mets le haut-parleur. Non, je n'ai pas de complice, c'est mon mari. Je vous le passe parce que là, vous allez m'énerver.
3: Allô?
1: Ah, c'est madame.
3: Je vous ai vendu un faux filet.
1: Donc, je vais vous le rapporter.
3: Je l'ai vendu quand?
1: Bah, la semaine dernière, mercredi dernier.
3: Mercredi dernier, j'étais fermé, j'étais en vacances.
1: Ouais, comme par hasard.
3: Et ouais, et puis t'es qui, toi, me parler comme ça? Je te dis que j'étais en vacances, tu comprends ça?
1: Bon, non, mais je comprends surtout que vous m'avez vendu un faux filet et que du coup.
3: Non, je t'ai pas vendu un faux filet la semaine dernière, j'étais fermé. J'étais en vacances, j'étais en Bretagne. Ah, le faux filet, il est pas venu tout seul chez toi.
1: Vous me vendez de la fausse viande, il va falloir que ce soit de ma faute en
3: non,
1: plus.
3: Non, attendez, on prend les choses à l'endroit. Vous êtes venu la semaine dernière, mercredi.
1: Ou peut-être celle d'avant alors?
3: J'étais fermé.
1: Ah, bah alors celle d'avant encore?
3: J'étais fermé aussi.
1: Non, mais celle d'avant avant.
3: Ah, il y a un mois.
1: Oui, c'est ça.
3: Tu sais même pas quand tu l'as acheté en plus de ça. Je prends pas de faux filet qui date de un mois. Il faut aller te faire soigner dans un asile, toi.
1: Non, bon, enfin, excusez-moi, c'est quand même.
3: Non, mais je te le dis, tu m'achètes un faux filet il y a un mois, puis tu me le ramènes maintenant. Je te dis, j'étais en vacances, tu me dis non, vous étiez pas en vacances.
1: Excusez-moi, mais falsification de viande, vous rendez compte quand même dans le métier ce que ça peut.
3: T'es un débile, toi.
1: Vous savez quoi, je vous rapporte le faux filet, vous me donnez un
3: non,
1: vrai.
3: Non, tu me rapportes pas un faux filet qui date d'un mois, tu comprends pas ça.
1: Bah, vous me donnez un vrai à la place.
3: Qu'est-ce que t'appelles pas un vrai? Ça veut dire quoi?
1: C'est un faux.
3: C'est un faux filet, mais un faux.
1: C'est pas un vrai filet.
3: T'as rien compris. Je rigole. Mais t'as un fou, toi. Et je te préviens, si jamais tu viens, t'as compris, tu viens pas semer ta merde dans mon magasin. Je te le dis tout de suite. Écoute, c'est comment ton nom? Je vais appeler les flics.
1: Alors, moi, je suis Monsieur Martin. Les flics, je peux les appeler en double appel, ne quittez pas.
3: Ouais, bah, appelle-les.
1: Je compose le numéro.
3: Ouais, bah, appelle-les, allez.
1: Ça sonne?
3: Oui.
1: Oui, brigadier Martin, à l'appareil.
3: Ouais, oh, t'as la même voix, tu me prends pour un con.
1: Ah non, j'ai pas la même voix. Comme j'ai expliqué au commissaire Martin qui est à côté de moi.
3: Au commissaire Martin, et toi, tu t'appelles Martin?
1: Oui.
3: Ouais, c'est un fou, ça.
1: Monsieur Martin? Oui? Je vous repasse le bouchiste.
3: J'ai jamais vu un taré comme toi. Tu sais ce que tu devrais faire? Aller voir un psychiatre ou aller te faire soigner.
1: Oui, allô, c'est à nouveau, monsieur Martin.
3: Ouais, écoute-moi, le faux filet, ramène-moi-le.
1: Ah bah oui.
3: On discutera tous les deux.
1: Et puis tu vas me donner un vrai?
3: Bon, écoute, tu viens ici à la boucherie, à ce ticket. Il me casse les couilles.
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5: Fédération internationale des bourses, je vous écoute.
6: Bonjour madame.
5: Bonjour monsieur.
6: Les bourses de valeur.
5: Fédération internationale des bourses de valeur, c'est ici.
6: Très bien madame, je suis Camille Deledoux et j'aurais aimé savoir comment me fédérer.
5: Alors là, je pense que vous faites une erreur monsieur, parce que Fédération internationale des bourses de valeur, nos membres ne sont que des bourses.
6: Vous pouvez me répéter?
5: Nos membres ne sont que des bourses.
6: Oui, c'est plusieurs bourses.
5: Mais ce ne sont que des bourses qui adhèrent à la fédération.
6: D'accord, donc ces bourses adhèrent. D'accord, je comprends bien. Mais ce sont en même temps des membres. Hein.
5: Ils sont membres ou certaines, quand c'est une deuxième bourse qui est dans un pays, quand il y a deux bourses, la première est membre, la deuxième est associée.
6: Donc la deuxième bourse est associée aux membres?
5: Oui.
6: Eh bien, je vous remercie, madame.
5: Il n'y a pas de quoi.
6: Au revoir, madame.
5: Au revoir, monsieur.
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7: Bonjour.
1: Bonjour monsieur, c'est bien le pressing blanchisseur?
7: Oui.
1: Monsieur Martin à l'appareil, les imprimanteries Martin?
7: Oui.
1: Je vais venir changer vos billets de 5 et 10 euros.
7: Je comprends pas de ce que vous me parlez.
1: De ce que je parle de concernant quoi?
7: J'ai pas compris.
1: Ah, nous on est imprimanteurs professionnels. Je fais des photocopies, scanners, impression de documents.
7: Oui.
1: Et là je lance un truc pour le pouvoir d'achat, ce sont des billets anti-inflationnage.
7: Des billets
1: Inflationnage. En fait j'ai imprimé moi-même des billets de 6 et de 11 euros et je vous les échange contre vos billets de 5 et de 10.
7: Oui bah non monsieur, je vais pas vous échanger mes billets. billets de 5 contre des billets de 6. Non.
1: Eh, c'est tout bénef pour vous.
7: Mais j'en ai rien à faire de votre bénef. Des trucs de fraude et tout ça, y a pas question. Donc s'il y a quelque chose à faire avec de l'argent, tant que je n'ai pas le billet de mon chef.
1: Comment ça, les billets de votre chef?
7: Non, je disais.
1: Pardon,
7: que...
1: mais ce sont des billets de combien, les billets de votre chef?
7: Le billet. Sur le billet de mon chef. Vous comprenez même pas ce que je vous dis, en fait.
1: Je comprends que votre chef veut faire ses propres billets alors que j'ai prévu de vous déposer les miens, oui.
7: Non, vous n'allez pas arriver ici que je vais vous donner des billets comme une débile et que vous allez me donner des billets de 6 euros au lieu des billets de 5. Vous m'avez pris pour quoi?
1: Pour quelqu'un qui pourra avoir le sens des affaires, tout simplement.
8: Allô?
1: Bonjour, monsieur.
8: Monsieur, on changera pas les billets sans l'accord de la direction. Tant qu'on n'a pas l'accord du DR, on peut rien faire.
1: Ça tombe bien parce que justement, monsieur DR m'a donné son accord.
8: Ah, c'est quoi le nom de notre DR?
1: DR. Monsieur DR. D-E-H-E-R.
8: Non, il a un prénom et un nom, notre DR.
1: Denis Richard.
8: C'est pas du tout ça.
1: Didier Roland, non?
8: Non.
1: C'est pas Didier non plus.
8: Ah non, c'est pas Didier, notre DR.
1: Vous êtes sûr?
8: Oui, on est sûr.
1: Daniel Robert.
8: Non.
1: Damien Rémy.
9: Oui, allô?
1: Oui, allô?
9: Oui, alors écoutez.
1: Ah, monsieur DR.
9: Non, il n'y a pas de monsieur DR ici. On n'échange pas des billets de 10 euros pour 11 euros.
1: Si, c'est ce que je dois avoir avec monsieur DR.
9: Il n'y a pas de monsieur DR.
1: Et ce que me disait le monsieur d'avant?
9: C'est ma collègue.
1: Admettons, mon frère.
9: Allô?
1: Bonjour monsieur. Monsieur DR?
9: Non.
1: Non plus. Écoutez, je vous dépose les billets.
9: Vous avez demandé la permission à qui?
1: À vous, justement.
9: Alors là, monsieur, non. Hein. Ça m'étonnerait, monsieur.
1: Si, je me souviens très bien. On vous l'a demandé en conseil d'administration la semaine dernière.
9: Moi, je n'y étais pas, monsieur.
1: Et voilà, c'est bien ça. Le problème.
9: Attendez, monsieur.
1: Au moins, si vous étiez venu au conseil d'administration des imprimantes Martin.
9: Non, mais monsieur, je n'ai même pas été averti qu'il y avait un conseil d'administration.
1: Pourtant, ça a été publié dans notre journal interne.
9: Quel journal interne? Je fais même pas partie du journal interne, alors arrêtez vos conneries, monsieur.
1: Oui, mais si vous nous aviez envoyé un mail pour nous le demander, on aurait pu vous envoyer le journal interne.
9: Mais monsieur, de quel droit vous vous êtes permis de dire que j'allais accepter ça?
1: Vu qu'on n'arrivait pas à joindre monsieur DR, on s'est dit que c'était plus pratique de vous mettre à la place.
9: Mais bien sûr, c'est pratique.
1: Oui.
9: Mais forcément, c'est pratique.
1: Donc on dit que c'est bon, emballer, se poser.
9: Non, monsieur, non, mais...
1: parce qu'en plus, c'est mon avocat qui m'a conseillé de blanchir mon argent dans un pressing. Il paraît que vous savez.
9: Forcément, les avocats. Non, monsieur, forcément, j'en ai rien à foutre. Je n'en veux pas.
1: Donc pas de billet de 6, pas de billet de 11.
9: Non.
1: Dans ce cas, je peux vous mettre directement des billets de 17 euros.
9: Mais monsieur, vous comprenez le français ou pas? Quand je vous dis non, c'est non, point barre.
1: Il y a aussi des non, c'est non qui veulent dire oui, c'est oui.
9: Non, je suis désolée. Moi, quand je dis non, c'est non.
1: Non, vous savez quoi? Prenez le temps de réfléchir.
9: Je dis non, monsieur. Mais vous êtes buté quand même. Non, c'est non. N-O-N.
1: Écoutez, je vous laisse un petit temps de réflexion.
9: Au revoir, monsieur.
1: Ça, c'est un au revoir, monsieur, qui veut dire oui.
9: Non.
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10: Allô, la maison de l'art, bonjour.
6: Bonjour madame, je suis bien aux pompes funèbres.
10: Oui.
6: Oui, bonjour, je voudrais parler à madame Josette Thomas.
10: C'est moi.
6: Eh bien, bonjour madame et bravo, c'est l'état civil de la mairie à l'appareil.
10: Oui.
6: Je suis le nouveau stagiaire en fait.
10: L'état civil.
6: Oui, exactement.
10: Vous êtes avec madame Mathieu alors?
6: Exactement.
10: D'accord, j'ai tout piégé. Bon. Voilà. Alors, dites-moi tout.
6: Eh bien, écoutez, on est très heureux de ce qui vous arrive aujourd'hui. Forcément, c'est la fête. Malheureusement, madame Mathieu, elle n'est pas là. J'ai oublié de lui dire que ce qui vous arrivait...
10: Qui m'arrive?
6: Comment ça, qu'est-ce qui vous arrive?
10: J'en sais rien.
6: Attendez, madame Josette Thomas.
10: Oui.
6: Pompe funèbre.
10: Oui.
6: Aujourd'hui.
10: Oui.
6: C'est votre anniversaire.
10: Mon anniversaire?
6: Et oui.
10: Ma foi, non.
6: Mais si.
10: Non.
6: Et si.
10: Non.
6: Et aujourd'hui, vous êtes devenue la doyenne de la ville.
10: Hein? Vous rigolez ou quoi?
6: Attendez.
10: Non.
6: Madame, vous êtes...
10: C'est pas mon anniversaire. Je connais ma date de naissance. C'est pas mon anniversaire.
6: Vous êtes née le 17 septembre...
10: Non.
6: 1905.
10: Non.
6: Ah si?
10: Non. C'est pas moi.
6: Ben si.
10: Non.
6: Vous avez exactement aujourd'hui 104 ans.
10: Non. Écoutez, je sais quand même quand est-ce que je suis née. Allez, merci, au revoir.
11: Oui.
12: Allô?
11: Oui.
12: Bonjour, monsieur.
11: Bonjour, madame.
12: C'est madame Thierry à l'appareil.
11: Oui.
12: Je voudrais parler à madame Josette.
11: Vous êtes Annie?
12: Oui.
11: Oui. Alors, je vous parle Josette.
10: Allô?
12: Félicitations.
10: Pourquoi?
12: Il paraît que vous êtes la doyenne.
10: Bon, ça va pas, non? C'est des conneries, tout ça.
12: J'étais à la mairie.
10: Non, c'est des conneries.
12: Ils ont dit que vous aviez 104 ans.
10: Ils disent n'importe quoi.
12: Non, c'est vrai. Alors, ils vont venir vous féliciter avec
10: eux. Qu'ils viennent, je les attends.
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14: Allô.
1: Bonjour madame, c'est bien le garage ?
14: Oui.
1: J'organise la première journée nationale du garagisme lundi prochain et on a choisi votre établissement pour faire les portes ouvertes.
14: Bah qui c'est qui vous a dit oui ?
1: Ah bah c'est moi qui ai dit oui.
14: Bah, je suis pas au courant moi de ça. Là vous me mettez de bouton en blanc.
1: Bah je vous ai pas mis de bouton blanc.
14: Bah vous m'avez pas appelé avant. Moi je peux pas, j'ai pas un établissement pour recevoir des gens comme ça.
1: Non mais les gens ils viennent, ils prennent les outils, ils bricolent. Hein.
14: Mais vous avez dit que c'était chez moi, mais vous m'avez pas demandé mon avis mon cher monsieur.
1: Excusez-moi, moi je peux pas tout faire non plus, hein. Déjà j'organise le truc, je suis bien gentil.
14: Non, attendez. La première chose à faire, c'est bien de demander au propriétaire du garage s'il est OK quand même.
1: Ah non mais alors excusez-moi, parce que j'ai déjà des gens qui ont réservé.
14: Mais vous avez déjà réservé, vous m'avez pas demandé mon avis, mon cher monsieur. C'est moi le patron, c'est la première fois que j'entends parler de ça.
1: Oui, bah c'est bien pour ça qu'on dit être de mauvaise foi comme un garagiste. Hein.
14: Ah non. Me dites pas que c'est moi qui ai de mauvaise foi, quand même.
1: Ah bah, vous savez ce qu'on dit sur les garagistes.
14: Oui, bah on dit ce qu'on dit sur les garagistes, je sais qu'on est de mauvaise foi.
1: Ah on reconnaît.
14: Non, on dit...
1: Ah
14: on passe pour de la mauvaise foi.
1: Tiens, on y vient, voilà.
14: Non, mais...
1: Excusez-moi, mais vous allez pas me foutre en l'air toute l'opération, alors que je me suis quand même cassé.
14: Vous allez pas me foutre tout en l'air l'opération.
1: Vous dites donc, c'est mon opération.
14: C'est votre opération, c'est quand même mon garage, non, c'est quand même moi qui paye, je vous ai rien demandé, moi. C'est non, point, la ligne, c'est tout.
1: Moi, j'ai trois vidanges qui sont calées.
14: Mais vous avez fait la pub pour moi, mais bordel de merde. Vous m'avez jamais appelé, vous me dites, aujourd'hui, on vient le 28 pour faire les portes ouvertes chez vous.
1: Ah bah, on est d'accord.
14: On est d'accord, quoi?
1: Bah, vous avez dit le 28.
14: C'est vous qui venez de me dire le 28 que vous aviez trois vidanges de prévu. Allez pas me dire que c'est moi qui est au courant.
1: Je vous ai quand même calé du monde.
14: Vous avez calé du monde sans me demander mon autorisation. C'est quand même terrible de voir ça, quand même.
1: Faudrait quand même qu'on se mette d'accord. Rapport à que moi, j'ai mon carnet de rendez-vous qui est plein, là.
14: Mais c'est même pas la peine, vous avez votre carnet d'entretien qui est plein, vous êtes...
1: Moi les gens qui ont réservé, je leur ai facturé quand même, donc ils m'ont déjà payé...
14: Mais en quel honneur vous avez demandé mon garage comme ça? En quel honneur vous venez travailler chez moi comme ça?
1: Parce que moi ils me payent quand même un petit forfait.
14: Et moi vous me payez quoi?
1: Ah non mais vous le faites pour la beauté de la journée du garagiste.
14: Vous prenez un autre clampin, un autre garagiste, moi je n'ai pas le temps.
1: C'est pas grave, puisque les gens bricoleront eux-mêmes, vous voyez.
14: Mais je ne veux pas que les gens bricolent dans mon garage.
1: Je leur ai dit que vous étiez d'accord aux gens, donc il n'y a pas de problème.
14: Non, vous leur avez dit, quel honneur vous leur avez dit que j'étais d'accord? De quel honneur? De quel droit vous dites aux gens, le monsieur il est d'accord quand même?
1: Ah, mais le monsieur il est d'accord.
14: De quoi?
1: Vous venez dire que vous étiez d'accord.
14: Je vous donne même pas l'accord, je vous annule tout.
1: Attention, moi si ça continue, j'annule tout. Hein.
14: Mais vous annulez tout, mais vous...
1: Faudra pas se plaindre après, faudra pas dire, ah oui...
14: Mais si, vous pouvez annuler, je vous le dis.
1: Je serai capable de le faire.
14: Mais vous avez pas l'air de comprendre le truc là.
1: Attention.
14: Quoi? Attention de quoi?
1: Ah bah attention, je vais vraiment annuler hein, si ça continue.
14: Vous annulez?
1: Oulala.
14: Mais quoi oulala?
1: Oulalalala.
14: Quoi oulalalala?
1: Oulalalalalala.
14: Non mais vous foutez de moi quoi?
1: Ah mais non, c'est moi qui décide. Et si ça continue, je vais vraiment annuler.
14: C'est vous qui décidez? Vous êtes qui pour me dire ça?
1: Monsieur Martin, j'ai une formation d'annulationniste en plus.
14: Ah, vous avez une annulation. Vous pouvez annuler et au revoir monsieur. On est bien d'accord.
1: Après, faudra pas me dire je regrette.
14: Faut vous dire comment? Je vais devenir désagréable là maintenant.
1: Écoutez, d'accord, je vous laisse une dernière chance de vous rattraper. Vous me présentez vos excuses, on n'en parle plus.
14: Mais arrêtez de me faire chier, bordel de merde!
1: Oh là là!
14: Non, pas la ligne, c'est tout.
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15: L'Office du tourisme de Concarneau, bonjour.
6: Oui, bonjour collègue. Excusez-moi madame, mais je suis l'Office de tourisme de Paris 8.
15: Ah, d'accord.
6: Voilà.
15: Oui.
6: C'est l'Office de tourisme de Concarneau.
15: Tout à fait, oui.
6: Écoutez, je vous appelle parce qu'on a un petit problème avec une dame là.
15: Ah.
6: Qui va vous poser des problèmes si elle vient chez vous.
15: C'est... Ah bon?
6: Ouais. J'ai dans mon bureau une dame qui veut partir à Concarneau en vacances du 14 juillet au 15 août.
15: 14 juillet au 15 août, oui.
6: L'année dernière, on l'a envoyée à Saint-Tropez.
15: Oui.
6: Il y a eu plein de problèmes.
15: Oui.
6: Ça nous est retombé dessus parce que bon, c'est une dame qui a un comportement plutôt spécial en vacances.
15: Oui, je vois le genre, oui.
6: Voilà, donc je vais vous la passer.
15: Oui.
6: Mais si je peux me permettre de vous donner un conseil utile.
15: Oui.
6: Faites attention à ce que vous lui dites.
15: Oui, tout à fait.
6: C'est-à-dire que j'avertis à chaque fois qu'elle vient à notre office de tourisme et j'avertis les stations.
15: Oui.
6: Et je leur explique que c'est peut-être pas la peine de vanter les mérites de la station, au contraire, quoi.
15: Ah bon, c'est à ce point.
6: Ah bah oui.
15: Ah oui.
6: Parce que vous êtes un port charmant.
15: Oui, tout à fait. Hein. Elle a des choses à voir, elle a des fêtes l'été en plus.
6: Eh ben là, vous n'avez pas intérêt à lui dire ça, quoi.
15: Oui.
6: Vous permettez, je vais vous la passer. Hein.
15: Vaut mieux, mais attendez.
6: Allez, je vous passe l'office de tourisme de Concarneau.
12: Merci. Allô?
15: Oui, bonjour.
12: Bonjour, madame. C'est l'office de tourisme de Concarneau.
15: Oui, tout à fait.
12: Ah, très bien. Je viens vous voir du 14 juillet au 15 août.
15: Oui.
12: Hein? On m'a dit que c'était très beau chez vous.
15: Ah, bah ça dépend. S'il a le temps qu'il est avec nous, oui. Autrement, donc, ça dépend, hein, parce que la Bretagne est réputée pour la pluie.
12: Ah bon?
15: Ah oui, parce que l'été dernier, on a eu un temps détestable.
12: Ah bon? Oui, mais au moins, on m'a dit qu'il n'y avait pas de moustiques.
15: Comment?
12: Il n'y a pas de moustiques.
15: Ah si, il y a des moustiques, hein. Surtout en temps orageux.
12: Mais c'est embêtant parce que moi, j'aurais bien voulu aller sur la plage, voyez-vous, au bord de l'eau. Hein.
15: Vous avez entendu ça où?
12: Que?
15: Qu'il y avait des plages à Concarneau.
12: Ah bah je sais pas, je sais plus qui m'a dit ça. Pourquoi il n'y en a pas?
15: Ah non, non, non. Il n'y a pas de mer à Concarneau.
12: Ah, c'est pas au bord de la mer?
15: Ah, pas vraiment, non.
12: Ah, mais vous êtes où, alors? Oh, bah, qu'est-ce qu'on m'a dit,
15: peut-être alors? Que vous confondez avec une autre ville, peut-être.
12: Mais vous êtes où, en Bretagne, alors?
15: Ah, on n'est pas très loin de la mer, mais on n'est pas au bord de la mer.
12: Mais la route, ça doit aller vite, non? Il n'y a pas d'embouteillage.
15: Vous avez une voiture?
12: Oui.
15: À l'été, je vous assure qu'elle a beaucoup d'embouteillage, hein.
12: Oh bah mince alors.
15: Parce qu'à Concarneau, je vous assure que pour pouvoir se garer, ce n'est pas évident, hein.
12: Oh bah mince. Est-ce qu'il y a des hommes?
15: Comment?
12: Des hommes, j'aime beaucoup la chair fraîche.
15: Ah, vous aimez la chair fraîche, donc c'est plutôt les jeunes que vous recherchez alors?
12: Voilà.
15: Non, non, non, non, non. C'est plutôt des vieux, hein. Parce que vous savez, Concarneau, c'est pas une ville de jeunes, hein. À Concarneau, il y a énormément de maisons de retraite. Et comme généralement, ils n'ont pas vraiment le droit de sortir, hein.
12: Mais ça m'intéresse quand même parce que je connais pas votre ville et on m'a dit que l'air était très sain.
15: Ah non, pas du tout. On a des usines et je vous assure qu'on se bat parce que vraiment, ça sent pas très bon.
12: Ah bon?
15: Non.
12: Bah mince alors.
15: Ah oui. Vous savez, avec le temps qu'on a, hein, parce que c'est pas beau du tout, plus les mauvaises odeurs, hein. Allô?
12: Mais il pleut.
15: Comment? Ah oui, il pleut, oui, oui, il pleut.
12: Mais en ce moment-là, ils ont annoncé qu'il y avait du beau temps sur la Bretagne.
15: C'est faux. Il pleut.
12: Il va pas pleuvoir tout l'été, quand même.
15: Ben, ça fait 2 ans qu'on a un été pourri.
12: Ah ben, il y a peut-être une chance cette année.
15: Ça, je sais pas, parce que vu comment c'est parti, ça fait 2 ans, donc on dit jamais 203, hein. Étant donné qu'on n'a pas du tout de beau temps actuellement, hein, on a des orages, de la pluie, des tempêtes de grêle... C'est pas la joie.
12: Mais Concarneau, c'est bien Concarneau en Bretagne.
15: Pas vraiment, madame. Hein.
12: Ah bon?
15: Non, ça n'est pas vraiment partie de la Bretagne.
12: C'est où?
15: C'est juste à la limite.
12: Mais c'est où alors?
15: En Lorraine, madame.
12: Où ça?
15: En Lorraine.
12: Ah, Concarneau, c'est en Lorraine?
15: Oui.
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16: Oui.
1: Bonjour monsieur, c'est bien l'entreprise de plombisme?
16: Oui, vous êtes bien l'entreprise de plomberie.
1: Professeur Martin à l'appareil, suite à la journée mondiale de la plomberie, j'organise chez vous une semaine porte ouverte pour mes élèves.
16: Pardon? Une semaine porte ouverte dans notre entreprise?
1: Oui, alors je leur ai dit qu'ils iraient aussi filer des coups de main sur vos chantiers.
16: Non mais attendez, vous avez pas pu faire ça alors que vous nous avez pas demandé notre accord.
1: Non mais c'est un plan gagnant-gagnant, attention.
16: Ah non, non, non, c'est pas gagnant-gagnant.
1: Bah vous, ça vous fait de la main d'œuvre.
16: Attendez.
17: Oui, allô?
1: Bonjour, madame.
17: C'est hallucinant, votre truc, là. On prévient pas quand on vous envoie des stagiaires, 3 jours avant. Mais vous êtes qui, vous?
1: Professeur Martin.
17: Alors, professeur Martin, d'où?
1: De l'école Martin, évidemment.
17: Je trouve ça hallucinant.
1: Non, mais tout est géré. Les parents ont vos coordonnées, ils vous déposent les enfants.
17: Mais je m'en fous, mais j'en ai rien à faire. Je ne peux pas emmener qui que ce soit sur un chantier.
1: Bon, vous avez pas un camion?
17: Attendez, on a 2 places dans le camion, on a déjà un apprenti. On les met dans la caisse?
1: Eh ben voilà, oui, problème réglé.
17: Quoi?
1: Vous les mettez derrière dans le camion?
17: C'est du bétail, vos élèves, vous les mettez dans le camion.
1: Bon, c'est des gamins, entre nous, c'est un peu pareil.
17: Mais non, mais vous rigolez?
1: Oui, bien sûr.
17: Pour mettre des gamins dans un camion? Mais, ah bah, ce compte-là, ce qu'on va faire, si, on a une remorque.
1: Oui, ah bah, si vous voulez, très bien.
17: Mais non, mais...
1: En revanche, faites juste gaffe de pas en perdre, parce
17: mais,
1: que je...
17: Mais c'est strictement n'importe quoi, ce que vous me racontez, là. Vous les attacherez pas, vos gamins, dans les voitures?
1: De toute façon, il n'y a pas de ceinture dans le camion.
17: Il n'y a pas de ceinture dans le camion?
1: Bah oui, pas derrière.
17: Bah, il n'y a pas de ceinture, donc vous ne mettez personne dans un camion quand il n'y a pas de ceinture.
1: Non, mais ça, je vais vous bricoler un système avec de la ficelle et 3 bouts de scotch.
17: Mais vous vivez à quel âge, quoi, vous? Non, mais attendez, franchement, quoi. Mais c'est quoi?
1: C'est de la débrouille.
16: Allô?
1: Ah, rebonjour, monsieur.
16: Quittez pas.
1: Non, mais alors, c'est bon, j'ai tout réglé avec votre collègue.
16: Non, c'est pas bon du tout, c'est pas bon du tout, je vous passe mon patron, monsieur.
1: Ah, parce que l'autre, c'était même pas le patron. Oh là là là là.
16: Quittez pas.
1: Merci, monsieur.
18: Allô?
1: Ils m'ont mis en attente.
18: Non, je vous ai pas mis en attente, monsieur. Allô? Allô? Monsieur, c'est André Breton qui vous guette, vous.
1: Oh là là là là, c'est dingue, ça. Hein.
18: Ah, ça peut être dingue, c'est dingue. Hein.
1: Ah, il y a quelqu'un?
18: Bah oui, hein.
1: Ah, et ben enfin.
18: Bah, je vous entends depuis tout à l'heure.
1: Pardon, vous m'aviez mis en attente, donc...
18: Mais non, c'est madame mis en attente. Moi, je vous ai pris, vous avez vu... Vous aussi, je suis chanté,
1: et ça
18: hein.
1: Recommence, ils m'ont remis en attente.
18: Oh là là.
1: Ah, allô? plateau.
19: Oui, monsieur.
1: Oui, vous trouvez ça drôle?
19: Quoi, comment ça?
1: Ça vous fait peut-être rigoler de mettre les gens en attente.
19: Non, je rigole pas.
1: J'espère, oui, parce qu'on n'est pas là pour ça.
19: Eh, monsieur, on vous a rien demandé, on vous a rien dit, on fait pas de porte ouverte.
1: Si, vu que mes élèves doivent venir.
19: Non, rien du tout, monsieur. Je m'en fous de ça.
1: Non, mais vous leur faites faire 2-3 bricoles sur les chantiers. Non,
19: attendez, monsieur. Là, vous allez arrêter tout de suite parce que je vous préviens. J'ai un beau-frère.
1: Ça, c'est complètement dingue parce que moi aussi, j'ai un beau-frère.
19: Comme dans la gendarmerie, on va s'occuper de votre cas et à mon avis, ça va pas le faire. Vous allez voir. Hein.
1: Pardon, il est quoi, votre beau-frère?
19: Il est commandant de gendarmerie, d'accord?
1: Eh ben, moi, le mien, il est commandant chef.
19: Hein?
1: Eh ouais.
19: Ah, bon. Eh ben,
1: donc, c'est lui le chef.
19: Ouais, mais je vous... Non.
1: Bah, si. Donc, vous me prenez mes élèves et on n'en parle plus.
19: Bah, non.
1: Bah, si.
19: Bah, non.
1: Bah, si.
19: Bah, non.
1: Bah, si.
19: Bah, non.
1: Bah, si.
19: Si moi, je téléphone chez vous pour venir boire un coup, pour venir manger, vous allez m'accepter?
1: Bah, bien sûr, mais passez. On boit un coup, on en discute.
19: On en discute. On est 25. Y a pas de problème.
1: Bah, y a pas de problème. Venez à 30.
19: Et puis, on est tous... Attention, on est des fouilles crottes, hein. Nous, on se mouche partout.
1: Ah, bah, c'est super. En plus, j'adore les fouilles crottes. Allez.
19: Hey, vive la France.
1: Mais oui, vive la France.
19: Bon, vous arrêtez. Franchement.
1: Hey, vive la République.
19: Vous inquiétez pas. Vous allez voir, vous allez voir.
1: Et vive le Martin Land libre!
19: Allez, dégage!
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20: Commissariat de Brest, j'écoute.
12: Allô?
20: Oui, le commissariat de Brest, madame.
12: Bonjour, monsieur.
20: Bonjour, madame.
12: C'est le commissariat.
20: De Brest, madame.
12: Oui, bonjour, monsieur.
20: Bonjour, madame. Qu'est-ce que je peux faire pour vous?
12: Je voudrais parler à. Comment il s'appelle, là, le policier, là? Excusez-moi, j'ai pas la mémoire des noms parce que j'ai 92 ans.
20: Oui, et qu'est-ce qu'il fait ce monsieur?
12: C'est un monsieur de commissariat. Oh, comment il est là? Il est un peu gros.
20: Ah, madame, moi je peux pas. Si vous me donnez pas le nom, madame, je peux pas vous dire, moi.
12: Aïe.
20: Qu'est-ce qu'il fait ce monsieur-là?
12: Mais il a les dents un peu jaunes.
20: Ah, oh, ouais, mais.
12: Avec les. Vous savez, il a des cheveux gras, avec des pellicules aussi, j'ai remarqué.
20: Ah, mais là je peux pas vous dire qui c'est, hein. Il y en a, vous savez, des gros ici, des...
12: Mais il a des cheveux gras, avec des pellicules sur sa veste.
20: Hein. Ah oui, mais madame, écoutez, mais mettez-vous à ma place. Moi, je peux pas savoir qui est-ce qui a des pellicules, madame, ou qui est-ce qui en a pas.
12: Attendez, je vais essayer de me souvenir, vous permettez?
20: Mais bien sûr.
12: Alors, il est très gros, hein, il a un peu d'embonpoint.
20: Oui.
12: Il a des dents très jaunes, les cheveux gras, avec des pellicules... Et il a des boutons sur le visage, il a les ongles noirs aussi.
20: Oh, alors là... d'après la description que vous me donnez sommairement, là, hein... C'est pas monsieur Kell?
12: Comment?
20: Kell.
12: Voilà.
20: Bon, Kell, il travaille... Attendez voir, il travaille demain après-midi.
12: Ah, c'est lui. Mmh. Je me souviens, évidemment. Mmh. Il sentait très fort des pieds, il avait une mauvaise haleine aussi.
20: Eh bien, ça doit être lui.
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21: Oui, allô?
1: Bonjour monsieur, c'est bien la boulangerie?
21: Oui.
1: Monsieur Martin à l'appareil, établissement Les Grossisseurs Martin.
21: Vous appelez pourquoi?
1: J'appelle pour vous livrer des baguettes.
21: Des quoi?
1: Des baguettes, vous savez, le pain en forme de baguette.
21: Bah, pourquoi vous allez m'apporter des baguettes de pain?
1: Parce qu'aux actualités, ils ont dit que les boulangistes, ils vendent moins de baguettes qu'avant.
21: Oui.
1: Donc je me suis dit, si je vous en apporte en plus des vôtres, vous en avez plus, donc mathématiquement, vous en vendez plus.
21: Bah non, parce que nous on fabrique nos baguettes monsieur. Elles viennent d'où vos baguettes?
1: Bah, ce sont des invendus de la veille que je récupère dans les supermarchés.
21: Bah, d'accord, puis on les vend comment alors au magasin? Pas frais?
1: Bon, vous leur remettez un petit coup de micro-ondes et hop, elles sont comme neuves.
21: Non mais alors, vous vous rendez compte ce que vous dites? Vous récupérez des baguettes de la grande surface, il faut que je les vende.
1: Ouais, mais on fait un mix avec les vôtres.
21: Bah non, c'est pas du tout un mix ici, hein.
1: Bah si, comme ça vous faites grossir votre business.
21: Ouais.
1: Eh ouais, parce que nous c'est notre métier chez Les Grossisseurs Martin.
21: Bah j'ai pas envie de grossir mon business avec vous, monsieur.
1: Eh, on est quand même grossisseurs de business semi-professionnels de beau-père en beau-fils depuis deux générations.
22: Bonjour.
1: Ah, bonjour monsieur.
22: Mais pourquoi vous m'apportez des baguettes? Je comprends pas là.
1: C'est ce que j'ai expliqué. En tant que grossisseur de business, je vous apporte les baguettes en plus et ça fait grossir votre boulangerie.
22: Moi, je vous ai jamais demandé de m'apporter des baguettes industrielles, monsieur. Moi, mes clients, ils veulent des produits artisanaux que mon boulanger fabrique, c'est tout.
1: Oui, eh ben vous avez qu'à dire que ce sont des produits industriels artisanales.
22: Mais je veux pas dire, je vais pas mentir à ma cliente.
1: C'est pas vraiment mentir parce qu'il y aura quand même une partie des baguettes qui seront les vôtres.
22: Non mais vous rigolez, vous. Ils ont confiance en moi. Je n'ai pas l'intention de vendre de la merde parce que quelqu'un m'apporte des baguettes gratuites.
1: Oula, comment ça gratuite?
22: Bah, je sais pas, vous me dites que vous m'apportez les baguettes, pour moi ils sont gratuites.
1: Bah oui et non, parce que vous, ça vous permet de vendre plus de baguettes, mais c'est moi qui les encaisse, celles que vous vendez en plus.
22: Bah je m'en fous d'avoir plus de baguettes à vendre, j'ai pas la clientèle pour.
1: Dans ce cas, vous compliquez pas, je passe demain, je vous monte un stand baguettiste devant la boulangerie et je vous en trouve de la clientèle.
22: Non, je veux pas de stand en face de ma boulangerie, c'est hors de question. Est-ce que vous avez l'autorisation du maire pour avoir un stand?
1: Bah non, pas besoin, on dira que c'est une extension boulangiste de votre magasin.
22: Non, vous direz rien du tout, c'est pas une extension de chez moi. Il n'y aura pas de stand demain, j'appelle les flics demain matin.
1: Ah bah vous avez du bol parce que mon beau-frère travaille justement à la flicquerie.
22: C'est quoi ce bordel? Vous voulez que je vous passe le maire là?
1: Ah parce que le maire est dans la boulangerie.
22: Oui, j'ai le maire.
21: maire.
0: C'est du bluff.
21: Non, c'est pas du bluff.
0: Oh bah si, comme par hasard, le maire est à côté, ça sent le bluffisme.
21: Je vous le passe.
0: Bah oui.
21: Qui veut
0: vendre
21: du pain sur la terre ?
2: Allô ?
0: Bonjour madame, vous êtes ?
2: Je suis le maire de la commune. Bonjour.
0: Oui, vous êtes surtout le monsieur de la boulangerie qui essaye de se faire passer pour le maire.
2: Ben non, mais vous me dites que je suis un employé de la boulangerie.
0: Bah oui, en vrai c'est toujours la même personne qui imite d'ailleurs très mal la voix du maire.
2: Pas du tout.
0: Bah tiens, pas du tout, je reconnais, c'est la même voix.
2: Bon écoutez monsieur, au revoir, parce que moi je...
21: C'est bon ?
0: Eh ben voilà, qu'est-ce que je disais ?
21: Oui, monsieur le maire m'a redonné l'appel.
0: Mais non, c'est vous depuis le début.
21: Bah oui, c'est moi depuis le début.
0: C'est ça, oh, ben j'en étais sûr, monsieur le maire n'a jamais existé.
21: Ah non, non, non, monsieur le maire est là.
0: Ah oui, bien sûr, c'est pas du tout vous qui l'avez imité en changeant votre voix.
21: Non, monsieur le maire est là, bordel ! Je ne peux pas m'amuser à changer ma voix.
0: Pardon, mais ça s'entend, vous dites « Bonjour, c'est monsieur le maire !» avec cette voix.
21: Non, c'est clair, je vais pas perdre 2 heures avec vous.
0: Ah oh bah attendez, j'ai mon collègue à côté de moi, il confirme.
21: Ça tombe bien.
0: Ah bah oui, d'ailleurs, je vous le passe.
21: Non.
0: Allô, oui, bonjour monsieur, je suis mon collègue.
21: Bon, et...
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24: Allô ?
6: Oui, bonjour ma sœur.
24: Bonjour monsieur.
6: C'est bien les petites sœurs des pauvres ?
24: Oui.
6: Bonjour, c'est l'archevêché.
24: Oui.
6: Je vous passe sœur Germaine.
24: Oui.
6: Les petites sœurs des riches.
24: Oui.
12: Allô ?
24: Allô ?
12: Oh, bonjour ma sœur.
24: Bonjour ma sœur.
12: Sœur Germaine à l'appareil.
24: Sœur Germaine. Et moi, sœur Emmanuel.
12: Ah, oh, Emmanuel. Mais Emmanuel, un ou...
24: Non, c'est sœur Emmanuel. Ah. C'est mon nom de religion.
12: Alors vous, vous êtes aux petites sœurs des pauvres ?
24: Oui.
12: Eh bien, moi, je suis aux petites sœurs des riches.
24: Ah bon ?
12: À Neuilly.
24: À Neuilly.
12: Oui, c'est comme ça qu'on s'appelle maintenant, parce qu'il y a tellement d'argent...
24: Ah bon ?
12: Oh oui. Vous roulez en quoi, vous ?
24: Nous avons une 4L encore, nous.
12: Oh, eh ben ma pauvre.
24: Ah bon. Mais elle roule bien, vous savez.
12: Oui. Nous, on a 6 Porsche, 2 Bentley.
24: Ah bon ?
12: On a 2 Range Rover.
24: Ah bon ?
12: Oui. Et alors, votre bijoutier, c'est qui, vous ?
24: Notre bijoutier ? On n'achète pas de bijoux, nous.
12: Ah bon ?
24: Ben, pourquoi vous voulez qu'on achète des bijoux ?
12: Ben, à quoi ça vous sert tout l'argent ?
24: Eh ben l'argent, ben, c'est pour servir les pauvres.
12: Ben oui, mais il en reste, non ? Il vous en reste pas après ?
24: Oh là là, on n'en a pas assez, au contraire.
12: Oh ben nous, à Neuilly, alors là, on en a, hein.
24: Tant mieux.
12: Oui, tous les samedis, après-midi, on va place Vendôme,
24: oui,
12: avec les petites sœurs des riches, et puis on achète des bijoux.
24: Ah bon ?
12: Oh oui, oh là là.
24: C'est pas notre cas. Et qu'est-ce que vous souhaitiez alors me dire ?
12: Je voulais savoir si vous aviez les cours de la bourse, parce que mon ordinateur est en panne.
24: Ah, oh, écoutez, moi, vous savez, je suis pas les cours de la bourse. Je pense qu'on vous renseignera mieux là où vous êtes, là, si vous êtes à l'évêché.
12: Ben oui, c'est vrai. Mais monseigneur, est justement, il est sur Internet, lui.
24: Ah bon ?
12: Oui, il est en train d'acheter un 3-mâts, là.
24: Ah bon ?
12: Alors, évidemment, moi, je cherche les cours de la bourse parce que je voulais savoir où j'en étais, quoi.
24: Oui, oui, oui.
12: Mais non. Pas sur mon PEA, hein. Sur
24: moi, je peux pas vous renseigner.
12: Ah bon ?
24: Non.
12: Alors, vous allez où en vacances cet été ?
24: Ben, nous n'allons jamais en vacances, nous.
12: Pardon ?
24: Nous allons faire une retraite spirituelle chaque année.
12: Vous faites ça où ? À Saint-Tropez ?
24: Non, non, non, non. Non, non, nous allons dans des maisons de petites sœurs.
12: Ah oui ?
24: Là, oui.
12: On part à Marrakech ce week-end. Je suis embêté parce qu'on devait aller justement en place Vendôme acheter des bijoux, mais ils nous ont programmé un week-end à Marrakech.
24: Ah bon ?
12: À la Médina, oui.
24: Mm-hmm.
12: Oh oui, oh là là là là. Pff.
24: Eh bien écoutez, bon courage.
12: Oh ben vous savez, il nous en faut, hein, vous
24: mais
12: savez.
24: Je prie pour vous et ben priez pour nous aussi.
12: Oui, oui, il nous en faut du courage en ce moment.
24: On a besoin.
12: On en a besoin, vous savez, vous êtes au courant de ce qui nous arrive.
24: Non, non, je ne suis pas au courant.
12: Ah bon ? Eh ben, figurez-vous que la saison de la truffe est terminée.
24: Mm-hmm.
12: Quand on a appris ça hier soir, je peux vous dire, on a fini notre caviar dardard et on est allé regarder un film dans notre cellule, on était dégoûtés.
24: Mm-hmm.
12: Ah, c'est pas une vie d'être une petite sœur des riches, hein.
24: Non.
12: Bon, ben, ma sœur.
24: Voilà. Au revoir, ma sœur.
12: Au revoir, merci. Ma sœur. Et puis on se reverra là-haut.
24: Oui, sûrement.
12: Oh oui, j'ai fait construire, j'ai acheté du terrain.
24: Merci.
12: Au revoir, ma sœur.
24: Au revoir, ma sœur.
12: Au revoir.
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5: Oui.
0: Bonjour monsieur, c'est bien la station-service ?
5: Oui.
0: Je voulais savoir si je pouvais passer cet après-midi pour vous rapporter l'essence en fait que j'ai pris. Finalement, j'ai changé d'avis, j'en veux plus.
5: J'ai apporté de l'essence ? Mais vous avez pris de l'essence dans quoi ?
0: Dans ma voiture. J'ai fait un plein de gasoil en fait ce matin.
5: Oui, mais ça, on va pas enlever le gasoil qu'on a mis dans la voiture ce matin. Faut pas y compter, hein.
0: J'ai entendu aux infos que le fuel domestique, c'était beaucoup moins cher.
5: Vous n'avez pas le droit de rouler avec du fuel, voyons.
0: Ça, c'est vous qui le dites.
5: Je suis dans la partie depuis plus de 50 ans. Ça allait pas m'apprendre mon métier, non ?
0: Peut-être que le fuel n'existait pas encore à votre époque, je ne sais pas.
5: Moi, mais arrêtez.
0: Mais alors, j'ai mon beau-frère qui est à côté.
5: Mais votre beau-frère, il sait très bien qu'on n'a pas le droit de mettre du fuel dans des voitures, quand même.
0: Ah bah attendez, je vais lui demander.
5: Bah oui.
0: Martha ?
5: Vous lui demandez.
0: Est-ce qu'on a le droit de mettre du fuel dans les voitures ? Oui, on a le droit.
5: Bien sûr que non. Qu'est-ce que c'est que cette salade-là ?
0: Non mais vous avez vos cuves, là, vous... Hop, on met le tuyau d'un côté dans...
5: Ça va pas, non. C'est complètement débile, votre histoire, là. N'importe quel pompiste ne vous reprendra pas.
0: Alors, excusez-moi, mais moi, j'ai mon beau-frère. Lui, il est pompeur, aussi.
5: Il est pompiste. Et il a qu'à vous le reprendre.
0: Ah bah non, parce que s'il lui dit que c'est pas un gasoil de contrebande que vous avez ou je ne sais quoi...
5: Bah, c'est ça, alors qu'on représente une marque. Non, mais oh, ça va pas, non. Vous faites-le analyser, notre gasoil. Hein.
0: Non, mais je ne sais pas s'il est coupé à...
5: À quoi ?
0: Peut-être que vous mettez du fioul dedans.
5: Non, mais ça va chez vous, oui.
0: Bon, bah écoutez, passez-moi le responsable.
5: Ah bah oui, mais il va pas vous le reprendre. Et puis c'est tout. Oh.
7: Oui, bonjour.
0: Oui, bonjour madame. Comme j'explique au monsieur, ce serait pour vous rendre mon gasoil.
7: Ah bah, ça se reprend pas les carburants. Sous contrôle d'État, ça c'est plombé. Un contrôle, on fait pas ça comme ça.
0: Quand ça c'est plombé ? Vous vendez de l'essence plombée ?
7: Non.
0: Mais vous vous rendez compte que c'est illégal quand même ?
7: Donc, attendez. Qu'est-ce que vous racontez là ? Je vous suis pas là.
0: Vous me dites que vous vendez du gasoil plombé ?
7: Non, je vous parle pas d'essence plombée. Je vous dis que les citernes c'est plombé.
0: Non, excusez-moi, j'explique à mon beau-frère parce que là c'est quand même incroyable.
7: Non.
0: Je suis au téléphone avec la station service, le gars vend de l'essence plombée.
7: Qu'est-ce que c'est que ce délire ?
0: Vous savez que ça peut me bousiller le moteur, un truc comme ça du gasoil plombé là.
7: Mais vous savez ce que c'est que du carburant quoi ?
0: Bah oui.
7: Vous savez ce que c'est qu'un moteur ?
0: Bah,
7: vous savez ce que c'est qu'un plomb ?
0: Ah bah, c'est
7: j'ai pas dit qu'il y avait du plomb dans le carburant. Je vous dis que les cuves elles sont plombées, c'est-à-dire c'est fermé par un plomb, c'est tout.
0: Ah, on change la version.
7: Mais non. Mais de toute façon, pourquoi voulez-vous vous reprendre votre gasoil ? Vous voulez rouler au fioul ? C'est interdit de rouler au fioul.
0: Ah bah excusez-moi, mais enfin c'est pas plus autorisé de vendre du gasoil au plomb, hein.
7: Ah non, là vous voulez mettre du fioul. Alors à ce moment-là, je vais prendre l'immatriculation de votre voiture et là je vais vous déclarer aux douanes.
0: Ah bah moi je vais vous déclarer d'abord.
7: Ah bah on y va.
0: Bah écoutez, j'ai mon beau-frère qui est douanier, je vais vous le passer tout de suite.
7: Allez-y.
0: Attendez, je transfère.
7: Oui, allez-y. Sans problème.
0: Oui, allô ?
7: Oui, bonjour.
0: Oui, bonjour madame, c'est le douanier Rousseau.
7: Le douanier Rousseau.
0: Oui, comme dans les tableaux.
7: Oui, d'accord, oui.
0: Comme dans les tableaux.
7: Le douanier Rousseau. Ouais. N'importe quoi, quoi.
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11: Allô ?
25: Bonjour madame.
11: Bonjour madame.
25: Madame Ledoux à l'appareil.
11: Oui.
25: C'est bien vous qui vous occupez de la SPA.
11: Oui, à quel endroit vous êtes madame ?
25: Ben, je vous appelle de Morgat.
11: Oui.
25: Parce que figurez-vous que j'ai perdu mon petit toutou.
11: Oh.
25: Oh oui.
11: Et comment ?
25: C'est un petit caniche, c'est une femelle, elle s'appelle Coupe Rose.
11: Oh.
25: Et oui, parce que cette nuit on est allé se promener sur la plage.
11: Oui.
25: Et puis je l'ai mis sur le trampoline parce que ça lui fait du bien de sauter un petit peu en l'air.
11: Oui.
25: Et elle a fait un bond sur le trampoline, j'ai jamais vu ça, je l'ai perdu, je l'ai regardé s'envoler, hop.
11: Oh.
25: Oh oui, comme vous dites, ah. Je vous jure, c'est pas une vie, la vie
11: qu'on
25: vit.
11: Elle a quel âge ?
25: Elle a 4 ans.
11: 4 ans.
25: Mais elle en paraît 3.
11: Oui. Elle est tatouée ?
25: Oui, elle est à moi.
11: Elle est tatouée ?
25: Oui, elle est à moi.
11: Bien. Oui, mais il n'aurait pas fallu le mettre là-dessus, madame.
25: Mais oui, mais elle est championne de France des caniches sur trampoline, vous savez. Elle est...
11: Ah bon ?
25: C'est là-bas. Oui, elle a gagné déjà 2 concours quand même.
11: Bon, alors écoutez, on va voir hein, si on la trouve à Morgat, hein.
25: Oui, pourrais-je vous dire quelque chose quand
11: oui,
25: même ?
11: Oui, bien sûr.
25: C'est un petit chien très important.
11: Oui.
25: Parce que c'est un caniche bleu unique en son genre.
11: Oui.
25: Oui, je l'ai fait colorer en bleu pour le faire distinguer des autres.
11: Bon, alors cherchez-le, madame, hein.
25: Ben oui, vous savez, j'ai commencé depuis ce matin, mais j'ai trouvé que des bigorneaux, alors vous parlez.
11: Non, mais laissez les bigorneaux pour une autre fois, cherchez votre petit chien, hein.
25: Oui, dites-moi, les bigorneaux, là, que j'ai trouvés.
11: Oui.
25: Vous pensez que je peux les mettre sur le trampoline ?
11: Oh non, ils vont s'étouffer avec ça.
25: Ah, vous croyez ?
11: Oh oui, non, cherchez-la, appelez-la, hein. D'accord. Et continuez à la chercher là où elle est partie, hein.
25: Ah ben, j'ai une idée.
11: Oui.
25: Si je me mets sur le trampoline comme elle hier soir.
11: Oui.
25: Et que je saute comme elle a fait dans la même direction.
11: Oui.
25: En atterrissant, je vais atterrir.
11: Oui.
25: Je vais peut-être la chercher là-bas.
11: Et bien sûr, alors faites ça tout de suite, hein. Dépêchez-vous même.
25: Coupe-rose ! Coupe-rose !
11: Allô ?
26: Oui, bonjour madame.
11: Bonjour monsieur.
26: C'est la SPA ?
11: Oui.
26: Oui, bonjour madame, monsieur de la place à l'appareil. Je vous appelle de la plage de la Palue.
11: Oui.
26: Voilà, on a loué une petite maison à la Palue.
11: Oui.
26: Et figurez-vous que cette nuit, on a eu un problème, on a entendu un gros bruit, on s'est précipité dans le grenier.
11: Oui.
26: Il y avait un trou dans le grenier, quoi, oui. Dans le toit. Et on a trouvé un petit chien.
9: Oui.
26: Qui a atterri, on ne sait pas comment, en l'air, quoi. Hein.
9: C'est...
26: Un caniche bleu.
9: Ah oui, ça y est, la dame... Oui, oui, la dame vient de me téléphoner.
26: C'est-à-dire ?
9: Ah oui, c'est une dame qui a l'air bizarre. Hein. Elle m'a dit, j'éteins mon chien bleu pour ne pas qu'il soit comme les autres.
26: Oui.
9: Et alors, elle a mis sur le trampoline...
26: Bah oui, mais madame, comment voulez-vous qu'un chien traverse mon toit ?
9: Mais oui, c'est le champion, monsieur, unique au monde, un champion de trampoline.
26: Ah, ben bah d'accord.
9: C'est un champion, c'est un chien qui va dans les airs. C'est un cascadeur, il est unique au monde. C'est le champion des trampolines.
26: Ah, d'accord.
9: Oui.
26: Ah, mais c'est pour ça qu'il a une médaille. Attendez, bougez pas.
9: Il a une médaille, il a un tas de trucs.
26: Champion du monde de trampoline 1989.
9: Voilà, c'est ça, oui, oui. Il fait des bonds en l'air comme un avion.
26: Ah, d'accord.
9: Oui, c'est un champion de trampoline.
26: Ah, ben...
9: Il est bleu.
26: Ah, d'accord. Attendez, parce que... Qu'est-ce qui tombe là par la fenêtre ?
9: Allô ?
26: Mais c'est pas possible, qu'est-ce que c'est que ça ?
9: Quoi ?
26: Il y a des bigorneaux qui rentrent par la fenêtre maintenant ?
9: C'est la dame qui doit être là, alors.
26: Attendez, vous pouvez me répéter ça ?
9: Oui, elle m'a dit, mon chien est parti par le trampoline. Je vais mettre des bigorneaux et peut-être ils vont rejoindre le chien.
26: Ah ben c'est ça, alors ?
9: Ah oui, oui, oui.
26: Ah ben écoutez, madame, c'est incroyable parce qu'il y en a six, là.
9: Oui, oui, ben je n'ai pas pris... Vous allez en voir encore autre chose. Et peut-être même la bonne femme aussi. Elle m'a dit, je vais aller...
26: Attendez, ah ! Qu'est-ce que c'est que ça ?
9: Oui.
26: Allô, ben, y a une dame qui vient d'arriver par la fenêtre ?
9: Oui, oui, c'est elle, championne de trampoline aussi.
25: Madame Ledoux, championne de trampoline, je vous prie, moi aussi un coup.
9: Oh, si, voilà.
25: Ah, ben bon, bonjour madame, c'est vous, j'en prie.
26: Allô ?
9: Allô ?
26: Ben écoutez, je vous la passe.
9: Oui.
25: Allô ?
9: Voilà, vous avez récupéré votre chien, madame.
25: Ben vous savez ce que j'ai fait, je me suis mis sur le trampoline.
9: Oui.
25: Et puis je suis arrivé sur la place de la Palue.
9: Oui.
25: Et puis là, j'ai trouvé mon chien, c'est le monsieur.
9: Mon Dieu.
25: Et j'ai fait un bond de... Ça fait combien la Palue à la distance de la place de Morgan ?
9: 10 kilomètres, 9-10.
25: 10 kilomètres ?
9: Au moins, oui.
25: J'ai battu mon record.
9: Bon Dieu, bravo !
25: Merci, madame.
9: Vous êtes championne.
25: Ben oui.
9: Allez, récupérez votre chien, hein.
25: Merci, madame.
9: Au revoir, hein.
25: Au revoir, madame.
9: Au revoir.
25: Au revoir.
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14: Oui, bonjour.
15: Bonjour, monsieur. C'est bien la FFR ?
14: Oui, tout à fait.
15: Voilà, je vous appelle pour la Coupe du Monde de rugby. Vous aurez quelques petites informations, s'il vous plaît, de la fédération.
14: De rugby, mon AFFR. Hein. Je ne vends pas de place de rugby.
15: Bah oui, la Fédération Française de Rugby, FFR.
14: Moi, je suis la boutique FFR, mais on vend des téléphones.
15: Depuis quand la Fédération vend des téléphones ? C'est nouveau, ça.
14: Mais je ne suis pas une fédération. Je suis un réseau. Bah. Une boutique de téléphones. Quand vous me demandez si je suis une boutique FFR, oui, je suis une boutique FFR.
15: Excusez-moi, vous m'avez dit FFR ou FFR ?
14: C'est un magasin de téléphonie.
15: Du coup, est-ce que je peux peut-être passer ?
14: Pour, hein.
15: Pour les places ?
14: Mais je vous dis que je n'ai pas de place de rugby.
15: Bah, alors, excusez-moi, mais dans ce cas, il y a usurpationnisme.
14: Alors, attendez, ne quittez pas, s'il vous plaît.
15: Ah, ben, merci. Allô ?
14: Allô ?
15: Oui, bonjour, monsieur. Je demandais un responsable pour la FFR.
14: Mais je vous écoute.
15: On est bien d'accord que ici c'est la FFR.
14: FFR, oui.
15: Voilà. Alors, est-ce que vous pouvez, s'il vous plaît, expliquer à votre sous-fifre...
14: Comment ?
15: Qu'on est bien à la Fédération Française de Rugby.
14: Ah non, pas du tout.
15: Non, parce qu'elle ne sait même pas où elle travaille. Hein.
14: Vous êtes qui, monsieur ?
15: Monsieur Martin, alors je suis passionné de rugby. Je suis spécialement Sébastien Sabal depuis maintenant 5 ans.
14: Mais qu'est-ce que j'en ai à faire, moi, du rugby, monsieur ?
15: Bah, Sébastien Sabal, vous voyez
14: Non, mais c'est pas possible.
15: Ah bah, excusez-moi, mais vous tapez Sébastien.
14: Non, mais ça va, c'est qui c'est, ça ? C'est celui qui a les cheveux longs.
15: Voilà.
14: Sébastien Sabal, il est fan de Sébastien Sabal.
15: Voilà, avec un S.
14: Non, monsieur, moi, je vends des téléphones. Vous avez besoin d'un forfait ? Je vous le fais, c'est tout.
15: Excusez-moi, il serait pas là, par hasard ?
14: Qui ?
15: Bah, Sébastien Sabal.
14: Non, mais là, j'ai du monde, monsieur. J'ai des clients qui attendent. Donc, je vous souhaite une très bonne journée.
15: Bon, alors, je passe. Vous me mettez deux places de côté quand même pour le match de
14: rugby. Pas de souci. Vous passez quand vous voulez récupérer le passe de rugby.
15: Merci. Ça. Vous faites un bisou à Sébastien, de ma part.
14: Y a pas de souci. Bonne journée.
15: Je vous laisse mon numéro.
14: Non, mais c'est une blague.
15: Non, mais je vous laisse mon numéro ou pas ?
14: Non, pas besoin de votre numéro, monsieur. Vous passerez quand vous voulez.
15: Mais non, mais pour qu'il me rappelle.
14: Oui, y a pas de souci.
15: D'accord. Et est-ce que je pourrais avoir quelqu'un de la fédération quand même ? Juste un... Allô ?
14: Ah non, mais c'est une blague, monsieur !
15: Allô ? Ah bah alors, expliquez-moi, parce que...
14: Monsieur, je ne peux plus, là.
15: Mais pour les places, c'est bon, vous les mettez...
14: Vous passez quand vous voulez pour les places, monsieur.
15: Et je peux vous envoyer tous les auditeurs de Rire et Chanson aussi, ou pas ?
14: Ah, d'accord, j'étais sûre que c'était un truc comme ça, mais... C'est Rire et Chanson.
16: Non.
14: Ouais, j'étais sûre que c'était un truc comme ça.
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18: Laboratoire, bonjour.
27: Oui, bonjour madame. C'est le laboratoire d'analyse.
18: Oui.
27: Je voulais savoir si vous avez eu mes résultats.
18: Vous êtes monsieur ?
27: Lamolle.
18: L-A-M-O-L.
27: Oui.
18: C'est d'aujourd'hui?
27: Oui, ce matin. Vous n'étiez pas ouvert, donc je les ai déposés juste devant chez vous, là, devant la porte.
18: Moi, j'ai rien, là. Hein.
27: Ah, il n'y a rien?
18: Est-ce que c'était une analyse d'urine?
27: Oui.
18: Mais vous les avez déposées où, vos urines, ce matin?
27: Eh bien, devant votre porte.
18: Devant notre porte?
27: Oui.
18: Il n'y a rien, là, devant la porte. Il n'y avait rien ce matin devant la porte, hein?
27: Ah, bah si, il y avait mes urines. Alors là, si.
18: Mais ça ne se fait pas de déposer comme ça devant la porte. Par terre, vous les avez mises?
27: Oui.
18: Oh, ça ne se fait pas.
27: Mais pourquoi?
18: Et parce qu'apparemment, ils ont disparu, vos urines.
27: J'ai laissé ma carte de visite avec.
18: Un petit ou un grand flacon?
27: Ah, il n'y avait pas de flacon, hein?
18: Mais qu'est-ce que vous avez déposé, alors?
27: Bah, mes urines.
18: Et vos urines, vous les avez mises dans quoi?
27: Ben, je ne comprends pas.
18: Vous me dites que vous avez déposé des urines ce matin.
27: Oui.
18: Mais dans un flacon comment?
27: Mais pas dans un flacon. Moi, j'ai pas de flacon comme ça. Je suis un particulier, moi.
18: Et alors, comment vous avez fait pour recueillir des urines?
27: Ben, j'ai uriné.
18: Vous avez uriné où?
27: Ben, devant votre laboratoire, devant la porte. Et j'ai laissé ma carte de visite en disant si vous pouvez faire un prélèvement. Alors, est-ce que vous avez fait des prélèvements? Est-ce que vous avez les résultats?
18: Vous avez uriné où?
27: Sur la porte et par terre, devant la porte.
18: Vous avez uriné sur la porte du laboratoire?
27: Mais oui, vous n'étiez pas ouvert.
18: Et vous voulez qu'on fasse des analyses d'urine sur quel prélèvement? Sur la porte?
27: Ben oui. Moi, j'ai des analyses à faire, donc je voudrais avoir les résultats, s'il vous plaît.
18: Ne quittez pas, je vous passe ma collègue. Oui, qu'est-ce que vous voulez, monsieur?
27: Avoir mes résultats.
18: Mais comment vous avez pu vous expliquer à ma collègue que vous avez uriné sur la porte?
27: Oui.
18: Mais vous imaginez bien qu'en urinant sur une porte, on ne peut décemment pas faire d'analyse d'urine.
27: Écoutez, je peux être franc avec vous, vous en avez vu d'autres dans la profession,
18: non,
27: j'imagine.
18: Non, écoutez, c'est la première fois, là j'ai mes collègues qui sont à côté de moi, j'ai une collègue qui est là depuis 35 ans, c'est pas normal, hein, vous imaginez uriner sur une porte pour qu'on fasse des analyses d'urine? C'est inimaginable.
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2: Oui, allô?
0: Bonjour madame, c'est bien le supermarché?
2: Oui.
0: Monsieur Martin à l'appareil, établissement Les Chantiers Martin.
2: Ok.
0: Je vais venir vous poser des panneaux solaires sur votre parking.
2: Oui.
0: Donc faudrait faire de la place parce que j'installe un panneau solaire sur chaque place.
2: Sur chaque place?
0: C'est ça, une place, un panneau solaire.
2: C'est en hauteur?
0: Alors, normalement c'est sur une sorte de portique, comme ça les voitures se garent en dessous à l'ombre.
2: Ouais.
0: Mais moi je récupère vos subventions juste pour les panneaux solaires.
2: Oui.
0: Donc je vous pose les panneaux direct sur le sol, ça me coûte beaucoup moins cher.
2: Ouais, mais ça va chambouler tout mon parking. Du coup, les clients se garent où?
0: Ça, c'est pas un problème puisque chaque panneau n'occupe qu'une demi-place de voiture.
2: Ah.
0: Eh oui, donc au final, ça change quasiment rien puisque vous avez le même nombre de places, sauf que ce sont des demi-places.
2: Oui, mais la voiture, du coup, elle va déborder sur la route.
0: Sauf si vous dites à vos clients de venir en moto.
2: Ah oui, mais des motos, mais c'est des voitures que c'est pas des motos.
0: Bah, les voitures, c'est possible, mais seulement celles qui font la largeur d'une moto.
2: Bonjour.
0: Bonjour madame.
2: Donc, alors, Chantier Martin, c'est ça votre nom?
0: C'est ça, donc j'installe les panneaux solaires direct au sol.
2: J'ai rien demandé, je suis pas au courant, je vous connais même pas.
0: Bah oui, c'est pour ça que je vous appelle pour vous prévenir, pour qu'on se mette d'accord.
2: Ah, pour se mettre d'accord sur rien du tout.
0: Vous inquiétez pas, j'ai fait une demande à votre nom pour récupérer votre subvention de panneaux solarisation parking.
2: Bah, écoutez, vous rendez compte, c'est un peu n'importe quoi votre truc là. Vous m'appelez pour me dire que vous installez les panneaux solaires que j'ai pas demandé. Vous avez fait une demande en mon nom, que je suis même pas au courant. Là, c'est comme beaucoup là, en très peu de temps là.
0: Ah bah attendez, c'est pas fini.
2: Non, mais attendez, là, on va être clair tout de suite, on ne fait rien, et vous avez pas de voiture d'accéder au parking. À modifier quoi que ce soit sur mon parking. Hein. Vous m'envoyez un mail tout de suite, parce que moi j'appelle le technique derrière.
0: Bon, vous n'êtes pas obligé de le dire au service technique, ils verront bien.
2: Je suis obligé, mais vous êtes dans quel monde, vous?
0: Non, mais ce que je veux dire, c'est que moi, je vous les installe vite fait dans la journée.
2: Non, mais il n'y a pas de... On fait ça comme ça sur un coin de table, sur le téléphone, faites des demandes à mon nom sans que je sois au courant. On n'arrive pas comme ça sur un coin de table, oh, je vais chez vous, j'installe ça.
0: Ah non, non, pas du tout, j'installe ça sur le parking.
2: Ouais, mais j'ai bien compris. Hein.
0: Voilà.
2: Le parking, oui, bah, le parking c'est chez nous, enfin, c'est le magasin.
0: Mais alors pourquoi vous me parlez de vos tables?
2: Non, mais vous faites ça sur un coin de table, là, je décide que je vais faire ça dans tel magasin.
0: Ah, vous voyez, vous me reparlez de vos tables.
2: C'est l'expression. De faire ça sur un coin de table, comme ça on décide qu'on fait ça.
0: Oui, mais alors pardon, moi je ne fais pas les meubles.
2: Vous avez rien compris. C'est l'expression faire ça sur un coin de table. J'ai bien compris, c'est pas sur une table.
0: D'accord. Et sur le parking, on fait quoi?
2: On ne fait rien.
0: Alors si, c'est ce que j'ai expliqué. Je colle les panneaux solaires sur les places, mais ça vous laisse le même nombre de demi-places.
2: Mais ça sert à rien. Arrêtez de partir du technique, je m'en fous. Vous commencez à me réexpliquer du technique. Je crois que vous avez pas compris en fait.
0: Oh bah si, j'ai très bien compris.
2: Ah bah non, je vous dis, on ne fait rien.
0: C'est ça, vous ne faites rien puisque c'est moi qui m'occupe de tout.
2: Non mais je crois que vous êtes. Donc on ne fait rien, qu'est-ce que vous comprenez? C'est pas assez français, on ne fait rien. Je sais pas. C'est pas français.
0: J'ai bien compris, mais si personne fait rien, qui c'est qui vous pose mes panneaux?
2: Mais vous êtes sorti de où, vous?
0: Oh, moi, je suis juste un petit entrepreneur qui essaye de, comment dire...
2: Bah, de magouiller par derrière les gens, ouais, c'est ça, ouais, c'est un peu ce concept, là.
0: Non, je dirais de profiter du système.
2: Ah ouais, non, mais il n'y a pas de profiter du système.
0: En plus, si on pose pas les panneaux, comment je récupère votre subvention?
2: Non, mais vous récupérez rien du tout.
0: L'autre, et pourquoi?
2: Bah parce qu'on n'a pas fait de demande envers vous pour avoir la subvention. Et vous avez vu ça où, vous?
0: Ah bah, j'ai vu ça dans le dossier de demande de subvention que je vous ai fait.
2: Mais vous faites rien du tout. Vous avez pas encore compris, vous faites rien du tout. Et si vous avez fait une demande de subvention en mon nom, je vous attaque derrière.
0: Ah ouais, alors voyons d'abord pour l'installation dans ce cas.
2: Mais il y a rien du tout qui va être installé, mais vous comprenez, qu'est-ce que vous comprenez pas? Non, on ne fait rien.
0: Bah c'est que si vous, vous faites rien et moi, je fais rien.
2: On fait rien. Surtout que ce que vous faites, c'est que je vous attaque parce que vous avez utilisé mon nom. Et vous utilisez des subventions illégalement, donc vous attaquez.
0: Et si on demandait à quelqu'un d'autre de faire le boulot?
2: Ah
0: oui, je demande à mon beau-frère de venir vous poser les panneaux. Comme ça, vous et moi, on fait rien.
2: Mais c'est quoi ce truc de Margoulin? Vous sortez d'où?
0: Non, alors pardon, moi c'est pas Monsieur Margoulin, c'est Monsieur Martin.
2: Mais c'est...
0: Ah bah attendez, justement, voilà Monsieur Margoulin, bougez pas.
2: Mais c'est quoi cette blague?
0: Marc, oula, je suis avec une dame qui te connaît apparemment.
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13: Allô, Monsieur le curé?
16: Oui.
13: Bonjour, Monsieur le curé. Excusez-moi de vous déranger, c'est Bernadette Ledoux à l'appareil.
16: Oui.
13: Oui, je vous appelle parce que je suis une vieille dame que vous connaissez pas. Mais j'étais à... pendant la guerre, voyez-vous. Oui. Et jusqu'à la libération. Je vous appelle pour avoir une dernière confession, si c'était possible.
16: Oui.
13: Voilà. Vous savez que le général Patton, le général américain, était passé par...
16: Mais non.
13: C'est là que je l'ai connu.
16: Oui.
13: Et j'ai eu une histoire d'amour avec lui.
16: Oui.
13: Et je ne l'ai jamais dit à mon fils.
16: Ah.
13: J'aurais souhaité, si c'était possible, monsieur le curé, que vous en informassiez mon fils.
16: Et votre fils, c'est...
13: Bernard.
16: Oui.
13: Et le fils du général Patton. Je vous le passe, c'est Bernard. Viens là.
26: Qu'est-ce qu'il y a?
16: Allô?
13: Monsieur, quelqu'un veut te parler, mon fils.
26: Merci, oui. Allô?
16: Allô?
26: Oui.
16: Ici, c'est monsieur le curé de...
26: Bonjour, mon père.
16: Bon, eh bien, vous me voyez en conversation avec vous, d'une façon tout à fait impromptue et inopinée, là.
26: Oui. Ben oui, ma mère vient de me passer le téléphone.
16: Oui, alors... voyons, elle est âgée, votre maman?
26: Oui.
16: Bon. Alors, elle me charge de vous dire une chose qu'elle ne vous a jamais dite.
26: Ah.
16: Elle me dit que le général Patton serait passé par au moment de la guerre.
26: Oui, je sais, je suis étudiant en histoire, oui.
16: Bon. Et alors, c'est cette chose délicate qu'elle ne vous a jamais dit, elle me demande de vous le dire. Vous me voyez bien embarrassé, elle aurait eu une aventure avec lui.
26: Oui, mais ça, bon, je sais que beaucoup de femmes françaises ont connu des soldats américains.
16: Hein. Bon, mais d'accord, bon, vous le savez maintenant. Hein. Alors, c'est pour vous informer que vous êtes son fils.
26: Oui, je sais, je suis le fils de ma mère, ça je savais.
16: Du général Patton aussi.
26: Pardon?
16: Oui.
26: Je suis le fils du général Patton?
16: Oui.
26: Papa, tu savais que j'étais le fils du général Patton?
16: Ah bon, alors en
27: fait... Il fallait pas le dire. Hein? Qu'est-ce que c'est que cette histoire? Allô?
16: Allô, oui.
27: Oui, bonjour, monsieur.
16: Oui.
27: Qu'est-ce qui se passe?
16: Bon, mais écoutez, moi, je suis...
27: Mais qu'est-ce que c'est?
16: Allô?
13: Non, mais je te l'avais jamais dit. Mais je me suis marié avec ma femme en 40.
16: Et oui, mais écoutez, moi... Elle me téléphone et elle me demande d'avertir votre fils de cette histoire-là.
27: Ah bah dites-moi, moi...
16: Mais moi, je ne sais pas plus.
27: C'est incroyable. Là, j'avoue que je tombe des nues.
16: Écoutez, moi...
27: J'ai toujours été... Et alors, vous voyez comme la vie est curieuse, mon père.
16: Oui, oui.
27: J'ai toujours été convaincu que c'était mon fils.
16: Eh bien, écoutez, moi, je ne sais pas plus...
27: Mais c'est vrai. Je trouvais qu'il ne me ressemblait pas tellement, remarquez. Oui. Mais c'est très curieux. Il lui ressemble... Ah bah ça, tu es le fils de Patton, dites-moi. Ça, c'était pas tant.
16: Oui, ben...
27: Ma femme m'a trompé, elle m'a trompé. Bon, mais c'est quand même avec le général Patton, c'est pas n'importe qui.
16: Eh oui.
27: Eh ben, c'est bien qu'il le sache, parce que fils du général Patton, c'est quand même autre chose que moi. Hein,
16: oui,
27: moi.
16: D'accord. Mais j'ai l'impression que c'est quelque chose qui lui pesait fort.
27: Ah, ben oui, il était drôlement costaud, hein.
16: Non, c'est pas ça. Bon, mais ça y est, j'ai fait la commission.
27: Ça fait du bien, non?
16: Oui.
27: Hein?
16: Oui.
27: Parce que moi, je suis bloqué depuis ce matin, je suis constipé, ça passe pas.
16: Non, eh bien, d'accord. J'ai accompli ce qu'on m'a demandé de faire. Hein.
27: Oh, c'est formidable.
16: Voilà.
27: Vive la France.
16: Merci.
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19: Bonjour.
25: Oui, bonjour, monsieur. C'est le salon de coiffure.
19: Oui.
25: Dites-moi, est-ce que vous faites des permanentes?
19: Oui.
25: Des balayages, là aussi?
19: Oui.
25: Ah, vous faites des balayages?
19: Également, oui.
25: Parce que je suis juste à côté de vous, là, au 5, moi.
19: Oui.
25: Vous êtes au 3.
19: Oui, c'est ça.
25: Si vous faites des balayages, vous ne pouvez pas venir devant chez moi.
19: Venir devant chez vous?
25: Parce qu'il y a un chien qui a fait une grosse merde devant la maison.
19: Ah non, je suis désolé, je suis tout seul cet après-midi.
25: Vous venez de me dire que vous faisiez des balayages.
19: Mais c'est un salon de coiffure ici.
25: Mais oui, mais
19: je
25: ça...
19: suis tout seul cet après-midi.
25: Mais vous venez maintenant.
19: Mais enfin, c'est pas mon travail, je vais quand même pas aller balayer devant votre porte.
25: Mais monsieur, il y a une merde de chien qui trône devant l'entrée.
19: Bon, écoutez, je suis désolé, mais je ne sais pas.
25: Écoutez, nous on a une raclette, si ça peut vous aider.
19: Non, j'ai du travail.
25: J'appelle la police.
19: Et c'est ça.
20: Bonjour. Oui, bonjour monsieur, adjudant de la place Gendarmerie Nationale.
19: Oui.
20: C'est le salon de coiffure qui se trouve au 3 rue du Port.
19: Oui, c'est cela.
20: Oui, bonjour, on vient d'être appelé par monsieur Ledoux qui se trouve être votre voisin situé au 5.
19: Oui, il m'a appelé pour aller balayer devant la porte.
20: Il paraît que vous avez un chien et que ce chien aurait fait un étron juste devant la porte empêchant ce monsieur et sa femme de sortir de chez eux.
19: Oui, il m'a demandé d'aller balayer, seulement je ne peux pas cet après-midi, je suis tout seul.
20: Mais je comprends, mais bon, ces deux personnes sont âgées, elles doivent aller, elles ont des rendez-vous à des clubs d'anciens, donc...
19: Oui.
20: Je leur dis de vous rappeler, hein.
19: Oui.
20: Merci.
19: Au revoir. Coiffure, bonjour.
25: Oui, c'est encore nous.
19: J'arrive, hein.
25: Ah, vous voulez bien le faire?
19: Ben oui, j'ai pas le choix, la gendarmerie vient d'appeler, donc j'arrive.
25: Ah, ben écoutez, c'est gentil. Ils vous ont dit aussi pour le petit service en plus, non?
19: Quel service en plus? Écoutez, je suis tout seul.
25: Non, mais il y en a pour deux minutes. C'est pour la vaisselle.
19: La vaisselle?
25: Oui.
19: Non, mais c'est une plaisanterie ou quoi?
25: Pardon?
19: Mais on est un salon de coiffure. Pourquoi j'irais faire la vaisselle? Je vais aller voir la mère de chien. C'est déjà très gentil de ma part.
25: Voilà.
19: Attendez, moi, je suis coiffeur. Je fais pas la vaisselle des voisins ou j'en ai rien à faire, moi.
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22: Oui, allô?
0: Bonjour madame, c'est bien la boucherie?
22: Oui.
0: Monsieur Martin à l'appareil, bureau anti-caniculeur de la mairie de Martinville.
22: Oui.
0: Je vous appelle parce qu'on déclenche le plan anti-caniculeur pour les commerces alimentaires.
22: Ouais.
0: Vous avez dû recevoir notre courrier d'ailleurs, vous êtes sûrement au courant.
22: Ouais, mais là en fin de compte c'est mon père le patron, il est en vacances, donc moi j'ai pas fait gaffe au courrier en fin de compte.
0: Ah bon, en fin de compte je vous explique.
22: Ouais.
0: C'est qu'en fin de compte, pour éviter de se faire trop caniculer,
22: oui,
0: vous pourrez en fin de compte mettre la clim dans le magasin uniquement entre 23h et 6h du matin.
22: Ah, puis la journée on va pouvoir la mettre.
0: Non, sinon ça provoque des chocs thermistes. Donc vous la mettez que la nuit.
22: Oui.
0: Le matin, vous la coupez, et à partir de ce moment-là, vous n'ouvrez plus la porte d'entrée jusqu'à 23h.
22: Les clients, ils rentrent, monsieur, c'est une boucherie, c'est un magasin.
0: Ah, vous avez des clients? Ils rentrent par où?
22: Bah, par la porte.
0: Ah bah non, pas possible, sinon ça fait rentrer du chaud.
22: Bah, je vais pas les faire passer par la fenêtre. Hein.
0: Bah non, s'ils passent par la fenêtre, c'est pareil.
22: Vous êtes pas bien, monsieur, vous rendez compte de ce que vous dites?
0: Ouais, plus ou moins.
22: Les groupes des frigos sont dans le magasin. Moi, la clim, je suis obligé de la laisser, la journée, j'ai pas le choix.
0: Ah, parce que vous avez des frigos en plus?
22: Oui.
0: Ah oui, donc les frigos, vous avez le droit de les laisser tourner en journée, mais à maximum 5 degrés en dessous de la température extérieure.
22: Donc, il faut laisser les frigos à 35.
0: Ouais, c'est ça, entre 35 et 40, idéalement.
22: 35, on peut pas mettre les frigos à 35 degrés, monsieur.
0: Bah si, comme ça, votre viande est au frigo, mais à température ambiante.
22: Et puis, on met tout à la poubelle, comme ça.
0: Mais non, vous la vendez comme ça.
22: Oh là là, c'est bon.
0: Bon, bah, il suffit que vous déclariez que c'est de la viande semi-fraîche.
22: Bah ouais, c'est bien, ça, les frigos, faut les mettre à 35 degrés, Fredo.
23: D'accord, ouais.
24: Oui, allô.
0: Et bonjour madame.
24: Ouais, je suis pas madame, c'est monsieur déjà.
0: Admettons.
24: C'est qui l'appareil?
0: C'est monsieur Martin du bureau anti-caniculeur de la mairie de Martinville. Donc comme je disais à l'autre dame, on lance des mesures pour ne pas se faire caniculer.
24: Bah moi j'ai pas de problème de froid, hein.
0: Ah bah si, apparemment vos frigos ils sont pas à température ambiante.
24: Bah ils sont à température, ça régule tout seul. Je vais pas éteindre mes chambres froides, ma viande je la mets où moi?
0: Oh non, je vous demande pas d'éteindre vos chambres froides.
24: Ah bah voilà.
0: Enfin non, je me permettrai pas, vous vous rendez compte?
24: Ah bien sûr, bah heureusement.
0: Mais bon, je vais quand même faire un petit réglage.
24: Bah tout va bien, tout est réglé.
0: Ouais, mais apparemment c'est très mal réglé, donc je vais vous plafonner vos chambres froides.
24: Mais plafonner à quoi les chambres froides?
0: Eh ben pour limiter le surconsommage en période caniculeuse, vous avez le droit de frigorifier jusqu'à 5 degrés en dessous de la température de dehors, c'est ce que je
24: mais
0: disais.
24: Mais 5 degrés, mais ma viande, mais avec les températures...
0: C'est ce que j'expliquais, elle sera quand même semi-fraîche.
24: 5 degrés dehors, il fait 35 degrés. Mes chambres, je vais mettre à combien de degrés?
0: Pour 35 dehors, moi je vous recommande de mettre les chambres froides entre 30 et 35 degrés.
24: Ah bah, si vous avez une chambre froide à 35 degrés, changez de métier, je vous le dis.
0: Oh bah pardon de vous faire économiser. économisez de l'énergie en plus.
24: Mais 30-35 avec de la viande fraîche, la viande elle va être cuite, non?
0: Mais non, si vous gardez le magasin à 30 degrés, la viande elle est tiède, mais elle ne cuit pas, en principe.
24: Mais 30 degrés, il n'y a pas de 30 degrés dans la boucherie.
0: Pas encore, mais je suis sur le dossier, vous inquiétez pas, je m'en occupe.
24: Qu'est-ce que vous allez faire, vous, par téléphone? Rien.
0: Non, alors je passerai ce soir, parce que là, je préfère rester dans mon bureau climatifié à la mairie.
24: Bah, restez dans vos bureaux, vous êtes bien climatisé chez vous, hein.
0: Bah oui, mais justement, si on remonte pas la température chez vous, on n'aura plus le droit de la baisser chez nous.
24: Hein?
0: Ouais, parce que nous, on met la clim à 19 degrés toute la journée dans la mairie. Donc si vous, vous faites pas un effort pour équilibrer, merci l'empreinte carbone de la commune.
24: Là, je vais dire, tu me regardes plus, tu oublies mon numéro, ok?
0: Pardon, mais je sais pas si t'as déjà essayé de faire la sieste dans un bureau où il fait plus de 20 degrés.
24: Allez,
0: hey. Ouais, si tu veux venir faire une petite sieste à la mairie, en revanche, y a pas de problème.
24: Ferme ta gueule.
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5: Oui, allô?
27: Monsieur Ro.
5: Oui, lui-même.
27: Bonjour, monsieur Robert Lamolle, à l'appareil.
5: Oui.
27: On ne se connaît pas, monsieur, mais...
5: Je pense pas, non?
27: Non, on se connaît pas. J'habite à Périgueux.
5: Oui.
27: Je suis venu en voiture l'autre jour, je passais et je vous ai vu.
5: Ah bon? Oui,
27: Monsieur Ro.
5: Oui.
27: Mon cœur s'est mis à battre comme il n'avait jamais battu.
5: Ah bon?
27: Oui. Je sais que ça ne se fait pas, mais moi, à mon âge...
5: Mais quel âge avez-vous?
27: 89 ans. Mais il n'est jamais trop tard. Vous savez, quand on aime, on ne compte pas.
5: Oui.
27: Est-ce que ça vous embêterait si je passais vous voir, vous prendre en voiture et partir avec moi en week-end vendredi?
5: Pourquoi faire, hein?
27: Je vous amène à Venise.
5: Non, merci, ça ne m'intéresse pas, non, du tout.
27: Attendez. Ne refusez pas.

0: prendre des cachets, alors, peut-être, pour dormir.
1: Non, Robert, on ne peut rien faire contre le mal de cœur, vous le savez. Attendez, vous permettez.
0: Je vous en prie.
1: Le facteur qui m'amène à recommander, je reviens tout de suite, je suis à vous.
0: Oui. Monique ?
2: Oui.
0: Tu es là ? Écoute.
1: Allô ?
0: Allô ?
1: Excusez-moi, mon petit Robert, mais...
0: Je vous en prie.
1: Écoutez, mon petit Robert, est-ce que ça ennuierait votre femme si je vous invitais avec moi à partir vendredi à Venise ?
2: Quittez ce mec.
0: Non, là, je peux pas. Non, du tout, non.
1: Mais pourquoi ?
0: Parce que j'ai pas envie, puis si je vous connais pas, puis je peux partir à Venise, moi.
1: C'était un week-end romantique auquel je vous conviais. Robert.
0: Oui.
1: Mon ordonnance passera cet après-midi vous livrer une bague.
0: Je veux pas de bague du tout. Non, écoutez, on va arrêter cette communication. Hein.
1: Robert.
0: Non, je m'intéresse pas du tout. Alors, écoutez,
1: attendez.
0: Bonsoir, monsieur, et bonne continuation.
1: Attendez, Robert. Écoutez-moi bien.
0: Oui.
1: Si vous venez avec moi à Venise, vendredi, nous pouvons passer la soirée de dimanche en amoureux à Paris.
0: Bon, écoutez, au revoir et à bientôt.
2: Allô ?
1: Robert ? Ah non.
2: Non, écoutez, je suis Madame Rose. Hein. Moi, mon mari, laissez-le tranquille. On n'a rien à faire avec vous, on ne vous connaît pas.
1: Écoutez, madame.
2: Oui, mais il n'y a pas d'écouter.
1: Je ne veux pas parler aux femmes, je parle à votre mari.
2: Oui, mais ce n'a pas d'importance. Mon mari ne veut pas parler avec vous.
1: Vous n'avez pas brisé le cœur d'un homme.
2: Mais le cœur, s'il est brisé, mon mari, ça ne lui brise pas le cœur. Si votre cœur est brisé, allez voir quelqu'un d'autre.
1: Mais dites-moi.
2: Mais écoutez, madame. Non, mais qu'est-ce que c'est cette histoire ? Qu'est-ce que c'est cette comédie ? Non, mais alors, vous perdez la tête, non ?
1: Mais je suis amoureux de votre mari.
2: Eh bien, si vous êtes amoureux de mon mari, mon mari ne vous connaît pas, il n'est pas amoureux de vous. Et puis, il n'a pas envie d'être amoureux d'un homme, non ? Mais ça ne va pas, non ? Qu'est-ce que c'est que cette histoire ? Alors, non, mais vous tombez de quoi ?
1: S'il vous plaît, madame, j'ai 89 ans.
2: Ah, ben si vous avez 89 ans, ça suffit. Si c'est maintenant que vous êtes amoureux de mon mari, il ne vous a jamais vu, il ne vous connaît pas. Je ne comprends pas comment. Eh ben justement, comment voulez-vous qu'il soit amoureux de vous ?
1: Mais pas simplement en prenant le train de nuit avec moi pour Venise.
2: Mais Venise, il n'a rien à foutre de Venise. Venise, il n'en a rien à faire de Venise. Qu'est-ce que vous voulez qu'il aille faire à Venise ? Non, avec un homme de 89 ans, non, mais ça ne va pas. Et qu'est-ce que vous voulez qu'il fasse avec vous et les amoureux à Paris ? Non, mais il y a quelque chose qui ne tourne pas rond chez vous. Non, mais alors, écoutez, non, vous n'avez pas besoin de mon mari, non ? Enfin.
1: Si, je l'aime.
2: Mais non, allez au bois ailleurs. Hein.
1: Oui, dîner avec votre mari en tête-à-tête aux chandelles ce soir.
2: Mais non, il n'a pas dîner en tête-à-tête avec vous. Non, mais il n'a rien à faire avec... Et ce sera encore une fille de 20 ans, d'accord, mais avec un bonhomme de 89 ans qui n'en a rien à faire devant vous.
1: Je viendrai avec ma secrétaire qui a 20 ans.
2: Oh, ben la secrétaire, elle n'a qu'à se débrouiller avec vous. Il n'a pas besoin de votre secrétaire, il trouvera ailleurs. Et il a sa femme, il a des enfants, il n'a pas besoin de vous. Non, mais...
1: J'ai un diamant pour lui.
2: Ah ben le diamant, vous le donnez à votre secrétaire.
1: Je l'ai fait tailler pour lui, pour son
2: si
1: doigt.
2: Si vous l'avez fait tailler, ben oui, il n'en veut pas des diamants. Qu'est-ce qu'il en a à foutre d'un diamant ? Alors, non, mais dis. Oh, ben, alors, ça va pas, non ? Qu'est-ce que c'est cette histoire-là ? Mais enfin...
1: Est-ce qu'il a des préservatifs ?
2: Mais le préservatif, il n'a pas besoin de préservatif, non ? Avec un homme comme vous, non, mais ça va pas.
1: Je ne veux pas faire d'enfant avec votre mari.
2: Mais ben, je comprends qu'il ne veut pas... De toute façon, avec mon mari, il aura du mal à faire des enfants, hein. Mais c'est pas vrai. Vous êtes complètement barjot. C'est pas possible.
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4: Allô.
5: Oui, bonjour monsieur, c'est bien la boulangerie ?
4: Oui.
5: Mon fils est passé hier acheter du pain frais.
4: Oui.
5: Une baguette. Et alors, elle n'était pas fraîche.
4: Ah non, ça c'est pas possible, monsieur.
5: Il me l'a rapporté, elle était encore chaude.
4: Bah, c'est normal qu'elle est chaude, puisqu'elle a été cuite ce matin.
5: Donc, pourquoi dans ce cas, est-ce qu'on essaye de me faire croire que c'est du pain frais, alors qu'il est chaud ?
4: Parce que monsieur, vous faites comment du pain frais ? Expliquez-moi.
5: Alors moi, je suis pas spécialiste, mais j'imagine que d'abord on fait cuire le pain, et ensuite on le met dans une sorte de rafraîchisseur.
4: Il est pas congé, on va pas le sortir du congélateur et vous vendre du pain du congélateur quand même.
5: Bah parce que non, dans ce cas, ce serait du pain froid, effectivement.
4: Mais là, c'est ridicule là ce que vous me dites. Quand on parle de pain frais, c'est parce que c'est du pain qui a été cuit le jour même.
5: Voilà. Alors apparemment, vous aviez oublié de refroidir le mien.
4: Ça se refroidit pas du pain. Ça va pas en chambre de réfrigération.
5: De rafraisement.
4: Non, mais c'est quoi ça encore, cette machine ?
5: Bah, je ne sais pas, un fraiseur.
4: Bah là, vous m'inventez des mots parce que je suis désolée, ça n'existe pas. Hein.
5: Bah, le rafraiseur, c'est pour fraiser, c'est pour mettre au frais.
4: Non, mais rafraiseur, ça s'utilise pas en boulangerie, monsieur.
5: Ah, c'est ça, c'est que vous n'êtes pas équipé, peut-être, alors.
4: Équipé de quoi ?
5: Bah, de la machine à faire le pain frais.
4: Mais monsieur, du pain frais, ça n'existe. Du pain frais, c'est chez nous. Du pain chaud, vous avez la gage de qualité, mais...

0: veut dire ça? Vous avez pas du pain de supermarché?
1: Ah bah il n'était pas à 8 degrés, hein, ça je peux vous
0: ah
1: le dire.
0: Ah mais monsieur, ça veut pas dire pain frais, ça veut pas dire à 8 degrés, hein. Ça veut pas dire ça.
1: Est-ce que vous pouvez dans ce cas peut-être marquer sur votre devanture que vous vendez du pain tiède ou
0: non,
1: du pain chaud?
0: On vend du pain frais, monsieur.
1: Au moins peut-être prévenez pain chaud, parce que là les gens vont être déçus.
0: Et pourquoi ils seront déçus, monsieur? C'est une gage de qualité.
1: Bah, ils vont avoir...
0: Ça veut dire ça.
1: Bah ils vont avoir l'impression de se faire arnaquifier quand même.
0: Mais non, mais n'importe quoi alors.
1: Donc du coup, je voudrais vous le rapporter cet après-midi.
0: Non, mais vous me rapportez pas du pain cet après-midi. Attendez, il est parti hier et il est mort. Vous vous débrouillez.
1: Non, ah bah maintenant il est frais.
0: Non mais il est pas frais. Alors qu'est-ce que vous me racontez, il est rassis?
1: Bah évidemment qu'il est frais. Moi je l'ai mis dehors.
2: Ah.
3: Il veut venir se la faire rembourser. Allô?
1: Oui, allô?
3: Mais attendez, vous n'avez pas mangé votre baguette?
1: Ah bah,
3: parce qu'elle était chaude.
1: Moi, ça me gênerait de vous dénoncer au syndicat des panifiés.
3: Pardon? Vous voulez me dénoncer au syndicat des pâtissiers?
1: Des panifiés.
3: Des panifiés? Ah oui, et pourquoi? Parce que je vous ai vendu du pain frais? Mais je rêve. Non, mais je suis en plein délire, là. Je ne vois pas pourquoi vous me dénonceriez au syndicat des panifiés, comme vous dites.
1: Des panifiés?
3: Des panifiés, c'est bien ce que je viens de dire.
1: Bon.
3: Je ne peux pas continuer la discussion.
1: Est-ce que je peux avoir peut-être la personne qui...
3: Si vous voulez, vraiment, je vous le passe. Ne quittez pas.
4: Bon, apparemment, parce que le problème, je suis...
2: Allô?
1: Oui.
2: Bah attendez, appelez-moi con, tant vous êtes.
1: Comment?
2: Appelez-moi con, tant vous êtes.
1: Pourquoi vous voulez que je vous appelle con?
2: Vous vendez du pain à peu frais, non mais vous cherchez quoi là?
1: Est-ce que je peux passer cet après-midi?
2: Pourquoi faire? Pour la baguette du pain chaud là?
1: C'est ce que je disais à votre collègue là, à l'autre monsieur.
2: Non, c'est ma femme.
1: Ah.
2: Oui.
1: Vous êtes sûr?
2: Non mais attendez, vous jouez à quoi?
1: Encore une fois, c'est ce que je disais à l'autre monsieur. Je dis pas que
2: non,
1: vous avez
2: c'est
1: fait...
2: c'est madame, c'est ma femme.
1: Moi je vous me l'ai changé, sinon...
2: Sinon quoi?
1: Bah sinon, je sais pas, si vous pouvez me filer des gâteaux à la place, peut-être.
2: Et puis encore quoi, vous voulez pas que je vous file un billet de 500 euros, des fois?
1: Combien?
2: Vous voulez pas que je vous file un billet de 500 euros?
1: Vous en avez ou pas?
2: Oui.
1: Ah bah alors, je veux bien.
2: Ouais, bah venez le chercher.
1: Ah bah merci.
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6: Bonjour.
7: Allô, c'est la mairie.
6: Oui.
7: Oui, bonjour, madame.
6: Bonjour.
7: Madame Ledoux, à l'appareil.
6: Pardon, madame Ledoux.
7: Oui, excusez-moi, je suis la grand-mère de mon petit-fils.
6: Oui.
7: Et je suis en train de lui donner à manger, là, mais c'est pas facile, hein.
6: Ah oui.
7: Vous savez, il a 18 mois, hein.
6: Ah oui.
7: Il a intérêt à manger, hein, parce que sinon, vous savez, moi, je lui fais peur. Enfin, je lui dis, s'il mange pas, c'est monsieur le maire qui va le faire manger. Et on sait pas pourquoi avec mon fils, mais ça lui fait peur et d'un seul coup, il mange.
6: Ah, bah ça va alors.
7: Ah oui.
6: Quand on trouve un moyen, c'est bien.
7: Oui, mais alors là, aujourd'hui, hein, depuis midi, j'essaie de le faire manger sa purée de carottes, il n'y a rien à faire.
6: Ah, oui. Il fait un caprice.
7: Oh, il fait un caprice, oui, alors là... Hein. C'est pas facile, hein?
6: Ah non.
7: Hein, vous travaillez à la mairie, vous?
6: Oui.
7: Ah bah justement, tiens, attendez, je vais brancher l'amplificateur, vous allez pouvoir m'aider. Hein? Voilà.
6: Oh, il est pas gentil, hein?
7: Si tu veux pas manger celle-là, c'est monsieur le maire qui va te donner à manger avec ses doigts jaunes.
6: Ah ouais.
7: Eh ben, il veut pas, hein?
6: Ah ouais, ben je l'ai entendu.
7: Écoute, la dame, c'est une fée, la dame.
6: Ah oui.
7: La dame, elle est très gentille, hein, madame la fée?
6: Ah oui, mais il faut manger, hein, sinon oui. C'est monsieur le maire qui va venir.
7: Voilà, puis
6: oh.
7: Monsieur le maire avec ses doigts tout jaunes.
6: Ah oui.
7: Puis qu'est-ce qu'il va lui montrer, monsieur le maire, s'il mange pas, le petit Pierre?
6: Oh, il va lui montrer son gros nez poilu.
7: Écoute, Pierre.
6: Ah oui, Pierre, il faut manger, hein, sinon monsieur le maire, il va venir te donner à manger, hein. Puis il va te montrer son gros nez tout poilu si tu manges pas. Il est un petit peu chagrinou, non? J'ai entendu un petit peu ronchonner.
7: Oui.
6: Alors, petit Pierre, il faut manger, hein? Bien, moi, je vais prévenir monsieur le maire. Attention, hein, je travaille à la mairie, je vais prévenir monsieur le maire. Hein. Puis il va venir, hein, il va venir chez toi. Ah, il faut manger, hein?
7: Il va venir te montrer ses dents, hein, madame?
6: Ah oui, c'est vrai, hein?
7: Puis comment elles sont, ses dents?
6: Oh, elles sont pas belles, elles sont toutes jaunes.
7: Et elles sont toutes creuses aussi.
6: Ah ouais, puis toutes crochues. Il est là en plus.
7: Oui.
6: Il est à côté de moi.
7: Oh, il est à côté de vous.
6: Waouh.
7: Ah oui. Son haleine, hein, quand il ouvre la bouche, monsieur le maire.
6: Oh là là. Ça sent pas bon, puis on a peur. Waouh, pas bon.
7: Et puis quand on enlève ses cheveux.
6: Oh, ben il n'y a plus rien.
7: Le maire, Pierre, si tu ne manges pas.
6: Ah, hein, il va lui parler, hein.
7: Oui, et puis.
6: Ah oui, hein.
7: Il va lui montrer son mouchoir.
6: Ah oui.
7: Et puis qu'est-ce qu'il y a dans son mouchoir?
6: Oh, c'est des grosses bébêtes.
7: C'est des bébêtes comment?
6: Oh là là, elles sont énormes.
7: Il va te montrer sa femme, monsieur le maire. Hein? Et comment elle est, hein, madame?
6: Ah, oh, c'est une sorcière.
7: C'est une sorcière, oui. Elle n'est pas belle.
6: Oh non, mon Dieu.
7: Elle est moche comment?
6: Oh là, elle a un gros nez, puis elle a un gros bouton dessus.
7: Hein, voilà, Pierre, t'as entendu? Alors là, il commence à manger. Hein.
6: Oui.
7: Et puis, attention, parce que monsieur le maire, hein, si t'es pas gentil, Pierre, et si tu manges pas, il va te montrer sa queue, hein, madame?
6: Ah oui, oulolo.
7: C'est une... Elle est énorme, hein, madame?
6: Ah oui.
7: Elle est comment, sa queue?
6: Elle est grande, et puis il y a plein de piquants dessus.
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1: Bonjour monsieur.
8: Je suis madame.
1: Tout à fait, bonjour monsieur.
8: Je suis madame.
1: C'est ce que je disais, bonjour monsieur. C'est bien l'élevage de porc?
8: Oui.
1: On va vous livrer cet après-midi, il y aura quelqu'un?
8: Livrer quoi?
1: Des prothèses dentaires pour les porcs.
8: Ça va pas, non? Non, vous trompez là monsieur. Moi j'ai plus le porc, hein. On n'a rien commandé du tout, là.
9: Ouais, c'est une minute. On n'a rien commandé,
1: ah, j'ai plusieurs.
9: Plus de porc depuis 10 ans.
1: Allô?
9: Oh, il y a ma femme à côté. Qu'est-ce que c'est ce bordel?
1: Non, c'est pour votre livraison cet après-midi.
9: Mais ne sais pas utile.
8: On n'a rien.
9: Le mec qui va venir chez moi, il risque de prendre un coup de fusil. Alors,
8: je vous garantis que s'il se présente après-midi, il risquerait de faire un sacré démarrage s'il repart.
1: Ah bah, il repartira dès qu'il vous aura filé votre facture.
8: Ah, non, mais qu'est-ce que c'est ce bordel? Qui c'est qui vous a passé commande?
1: Ce qu'il y a, c'est que comme on avait ce stock et qu'il fallait l'écouler rapidement, parce qu'après...
8: Ah ouais, bien sûr. Et vous avez trouvé un pigeon, hein? Et vous comptez me le filer à moi, le pigeon? Eh bien, vous allez vous tromper, je vous le dis, hein?
1: Non, mais parce qu'on a fait la facture déjà à votre nom.
8: Vous avez un sacré culot? Oh, vous me faites une facture que je suis même pas au courant? Comment je fais, moi? Non, mais vous foutez de ma gueule ou quoi?
1: Non, mais excusez-moi, mais enfin...
8: Non. Je vous dis, là, je vais à la gendarmerie, je porte plainte.
1: Alors, je m'excuse, mais fallait pas confirmer.
8: Oui,
1: ah bah, c'est à nouveau le monsieur.
8: Confirmé du tout. Alors là, vous vous trompez parce qu'on n'a pas de cochon.
1: Ah voilà, vous changez d'avis.
8: Ben non, je ne change pas d'avis. Je vais pas commander des trucs que je n'ai pas besoin.
1: On vous a quand même mis 150 prothèses dentaires porcines.
8: Ça va pas, non, mais vous êtes vraiment malade, hein?
9: Non.
8: Moi, je veux rien savoir du tout. C'est pas vous qu'on a commandé. Démerdez-vous.
1: Ah bah si, on les a mis à votre nom, donc...
8: Non, mais vous rigolez. Qui c'est qui a signé? Qui c'est qui a commandé?
1: C'est votre collègue, là, que j'avais juste avant.
8: Ma femme, qui a commandé?
1: Ah bah demandez-lui, elle m'a dit oui, elle a validé.
8: Elle a validé quoi? Des prothèses dentaires pour des cochons? J'ai pendant 40 ans, j'ai eu des cochons. On n'a jamais entendu parler de prothèses dentaires.
1: Mais, à partir du moment où vous confirmez par téléphone, forcément...
8: Ah, parce que vous prenez les commandes par téléphone, vous?
1: Oui, ah bah oui, bien sûr, oui.
8: Que vous aurez de mes nouvelles. Parce que j'ai pas intention de m'arrêter là. Parce qu'il y a 14 ans que j'ai plus de cochons.
1: Non, mais...
8: 14 ans que j'ai plus de cochons.
1: Tut. Ah, vous avez appuyé sur étoile.
8: Oui, à étoile.
1: Tut. Ah, je l'ai entendu, étoile.
8: Et j'ai appuyé sur étoile.
1: Vous confirmez?
8: Mais non, mais vous rigolez ou quoi? Je confirme. J'appuie sur étoile, j'ai rien fait. L'autre, j'étais en train de boire mon café que je vais au docteur. Et vous me dites, j'appuie sur étoile.
1: Dring, dring. Et j'ai ma deuxième ligne qui sonne. Vous êtes en train de me rappeler?
8: Le téléphone, il sonne. Non, mais vous vous foutez de ma gueule.
1: Ah non, mais c'est vous, parce que... Tut. Ah, qu'est-ce que j'entends?
8: Vous allez me dire que j'ai appuyé sur étoile, hein?
1: Oui, ah bah c'est bien de le reconnaître. C'est pas moi qui l'ai inventé, quand même.
8: Là, je reconnais rien du tout. Allez-y, continuez. Non, mais qu'est-ce que vous êtes qui, d'abord? Donnez-moi votre nom.
1: Monsieur Martin.
8: Monsieur Martin. Vous êtes d'où?
1: De Martinville.
8: Vous faites pas de soucis. Je vais m'occuper de vous, monsieur Martin.
1: Non, bah c'est très gentil.
8: Non, mais vous êtes très gentil. Envoyez-moi la facture et on réglera ça au tribunal.
1: Bah, c'est super sympa, merci.
8: Je vais m'occuper de vous.
1: Ok, bisous.
8: Au revoir.
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10: Oui, allô?
7: Allô, monsieur Noir?
10: Oui.
7: Vous êtes bien, dites-moi bonjour, vous êtes bien 34 de la rue, vous?
10: Oui.
7: Ah, parce que moi je suis au 15.
10: Oui.
7: Et voilà, et je me permets de vous appeler parce que je viens d'avoir une portée de chats, j'en ai eu 7 des chatons. Oui. J'ai pas le courage d'aller les noyer. Voyez-vous, et je voulais savoir si vous qui êtes mon voisin, vous pourriez aller les noyer vous-même cet après-midi.
10: Ah, en fin de soirée. Je suis pris cet après-midi.
7: Ah, oh, c'est gentil. En fin de soirée, vers quelle heure?
10: Oh, 6h30 par là.
7: D'accord.
10: Oui.
7: Bon, il y en a 7.
10: Ah, bon Dieu.
7: Oui, ça fait trop pour moi.
10: Ah non, puis des chats, bon, bah, il faut les nourrir, hein.
7: Oui, c'est ça.
10: Vous êtes au numéro 15?
7: Oui, voilà.
10: Quel nom c'est, sans curieux?
7: Alors, Madame Lamolle.
10: Madame?
7: Lamolle.
10: Vous êtes en face chez Mimille, là, non?
7: Oui, comment? Exactement.
10: Ah, c'est la grande maison.
7: Voilà.
10: Oui. Vous avez votre petit-fils avec vous?
7: Exactement.
10: Ah, d'accord, madame.
7: Voilà.
10: Bon, ben, je sonnerai, puis, ben, on les noiera, hein. Parce que...
7: Oui, je peux pas faire autrement.
10: Ça serait des lapins encore, ça irait?
7: Oui, on pourrait les revendre à la boucherie ou...
10: Oui, non, mais on ferait du pâté de lapin.
7: Ah ben attendez, parce que ça tombe bien. Mon fils, il a un lapin et il m'a mordu.
10: Ah oui.
7: Est-ce que ça vous embêterait également de pour le lapin?
10: Qu'est
7: mon fils.
10: Oui.
7: Il a un lapin.
10: Oui.
7: Et le lapin, il s'appelle Sam.
10: Oui.
7: Et il m'a mordu.
10: Ah bon?
7: Oui, il m'a mordu.
10: Ah oui, oui, oui.
7: Est-ce que ça vous embêterait
10: de
7: vous en occuper?
10: Oh ben je verrai ça en passant ce soir. Hein?
7: Vous pouvez vous en occuper du lapin ou pas?
10: Oui, oui, oui, oui, oui.
7: Ah, c'est vrai?
10: Oui, oui, oui.
7: Et là, vous ferez du pâté ou?
10: Ah ben, on achète un peu de cochon, puis on mélange, on fait du pâté. Vous voyez, il est gros?
7: Oui, quand même.
10: Ah oui, oui. Bon, ben, on fait comme ça, madame? Oui.
7: Et éventuellement, c'est vous qui allez lui tordre le cou ou c'est moi qui le fais? C'est plutôt vous?
10: Non, non, mais on les saigne, un lapin.
7: Ah, vous croyez?
10: Ah ben, si, il faut le saigner. Une bête, ça saigne.
7: Ah, mais il faut
10: ça,
7: pas...
10: c'est pas... La viande, elle n'est pas bonne.
7: Ah, je ne lui tords pas le cou en vous attendant?
10: Non, non, non, non, non. Ah, non, non, non, non, non, non, non, non. Bon, on reparlera ça tout à l'heure.
7: Oui. Vous savez, pour vous remercier...
10: Oui.
7: Hein, si ça ne vous embête pas. Parce que je suis une dame honnête.
10: Oui.
7: Vous savez, je ne suis pas slave, mais oui. je suis honnête quand même, parce qu'on dit toujours les slaves honnêtes.
10: Oui, oui, oui, non, non, non, mais je vous écoute, là, oui, oui.
7: Vous savez, les slaves honnêtes.
10: Oui, oui, oui.
7: Et je vous ferai une petite gâterie.
10: D'accord.
7: Ça vous embête pas?
10: Non, non, non. Bon, à ce soir, madame.
7: Attendez, et mon voisin, vous le connaissez, Mimile?
10: Oui, Mimile, oui.
7: Il est un peu...
10: Oh, il est un peu zozo, hein.
7: Voilà, est-ce que ça vous embêterait de m'en débarrasser?
10: De vous débarrasser de...
7: Du voisin. Est-ce que ça vous embêterait de noyer avec les chats?
10: Ah non, non, non.
7: Mais pourquoi?
10: Ah ben non, je le connais depuis longtemps. Il faut le laisser comme il est, hein, ce pauvre.
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11: Bonjour.
1: Oui, bonjour monsieur, c'est bien l'auto-école?
11: Oui.
1: On m'a dit que vous faisiez la conduite accompagnée?
11: Oui.
1: Bah, j'aurais besoin que vous m'accompagniez chez mon beau-frère qui doit me prêter un magnétoscope pour que je puisse revoir le match de foot là, de France-Brésil.
11: Ah non, mais attendez, là vous devez faire une erreur de numéro, c'est une auto-école ici.
1: Bah, vous m'avez dit oui pour la conduite accompagnée.
11: Bah oui, on fait voilà. La conduite accompagnée, mais
1: voilà,
11: je veux dire, c'est ça.
1: Donc moi, il faudrait m'accompagner, c'est ce que je disais, chez mon beau-frère.
11: Oui, mais la conduite accompagnée, c'est une auto-école, on n'accompagne pas des gens à droite à gauche.
1: Non, mais on y va tranquille.
11: Non, mais vous déconnez là ou quoi?
1: Pardon?
11: Je veux dire, mais vous vous trompez de numéro là, monsieur, vous rigolez ou quoi?
1: Bah, enfin, vous m'avez dit vous-même que c'était conduite
11: accompagnée. La conduite accompagnée, c'est-à-dire le permis. On n'accompagne pas les gens à droite à gauche.
1: Non, mais alors, vous n'avez pas compris, c'est juste un aller-retour.
11: Mais il n'y a pas d'aller-retour, je veux dire, monsieur. Bah, ma foi, on n'est pas taxi, nous, on n'accompagne pas les gens, nous.
1: Ouais, donc c'est de la publicité mensongiste alors.
11: Mais non, c'est pas de la publicité mensongère, on n'est pas. Attendez.
1: Ouais, bah enfin, vous dites conduite accompagnée ou vous ne faites pas conduite
11: accompagnée? Mais la conduite accompagnée, vous savez même pas ce que c'est alors?
1: Bon, vous ne faites pas la conduite accompagnée.
11: Bon, écoutez, je crois que vous commencez vraiment à décoller là, hein.
1: Allô?
12: Allô?
1: Oui, allô?
12: Oui. Vous êtes qui là, monsieur? Moi, je suis une auto-école. Je fais les formations de permis.
1: Et les?
12: Les quoi?
1: Les cons?
12: Les qui?
1: Les cons?
12: Les cons? Pourquoi vous dites quoi, monsieur?
1: Bah, les conduites accompagnées.
12: Ah bon? Oui, non, je fais des permis, monsieur.
1: Des permis et des cons?
12: Des qui?
1: Des cons?
12: Des cons. C'est...
1: Et des cons?
12: Attendez, monsieur, je vais vous expliquer quelque chose. Vous allez bien écouter, d'accord?
1: Et des cons?
12: Je suis une auto-école, d'accord?
1: Non, mais j'ai bien compris.
12: Je fais passer des permis, monsieur, d'accord? Donc, je ne fais pas de conduite accompagnée pour une heure, ok? Je ne suis pas un taxi.
1: Non, mais j'ai bien compris.
12: Non, mais si vous avez bien compris, donc, monsieur, on va arrêter la plaisanterie. Je suis une auto-école, je fais passer des permis.
1: Et des cons?
12: Est-ce que vous voulez passer un permis?
1: Et des cons?
12: Vous faites exprès?
1: Mais non, mais des conduites.
12: Mais il faut pas téléphoner à l'appel masqué, hein. C'est pas bien, ça.
1: Et des cons? Hello?
13: Il est bourré, mec, c'est pas possible.
1: Ah, bah, c'est un autre monsieur. Allô?
14: Et vous êtes celui qui fait les gags au téléphone, qu'on entend à la radio?
1: Excusez-moi, monsieur, mais je pense que vous vous trompez, hein. Quelle radio?
14: C'est pas Rire et Chanson.
1: J'ai gagné un truc si je dis oui ou pas?
14: Ben non. Alors, moi, qu'est-ce que j'ai gagné?
1: Vous avez gagné le droit de faire la pub pour votre auto-école, si vous voulez.
14: Et bienvenue nombreux à l'école de conduite Jimmy, au 251 rue Paradis, dans le 6e, à Marseille.
1: Voilà, et c'est gratuit pour tous les auditeurs de Rire et Chanson.
14: D'accord.
1: C'est vrai?
14: Non.
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15: Allô?
16: Oui, bonjour, monsieur.
15: Oui, bonjour, monsieur.
16: On vous entend très mal.
15: Ah, tiens, c'est André Guingouin, ça, non?
16: Oui.
15: Ah bon, comment ça va?
16: Ça va et quoi?
15: Oui, ça va.
16: Quoi de neuf?
15: Oh, ben, pas grand-chose, tout va bien.
16: Ben.
15: Oui. Je t'appelle Sylvie ou Hervé, André?
16: Hervé.
15: Oui, Hervé.
16: Oui.
15: Oui. Bon, conserve, hein.
16: Merci.
15: Hervé. On le trouve pas, André.
16: Oh, merde.
15: Hein? Comment?
16: Comment?
15: Comment?
16: Comment?
15: Qu'est-ce...
16: Allô? Oui?
15: Oui. Non, Hervé, je sais pas où il est parti, je te dis.
16: Hervé est là?
15: Oui, non, il n'est pas là.
16: Ah, ben, tu peux me le passer?
15: Oui, Hervé est allé faire un tour en vélo avec le petit.
16: Oui, tu peux me le passer?
15: Mais non, il n'est pas là.
16: Ah, c'est toi, Hervé?
15: Eh ben non, c'est Jean.
16: Ah, bonjour, Jean.
17: Bonjour.
16: Ça va? C'est pas reconnu. Comment ça va?
15: Ça va.
16: Hervé est là?
15: Non, il n'est pas là.
16: Où est-ce qu'il est là encore parti faire du vélo?
17: Faire du vélo, oui.
16: Avec le petit?
15: Oui, voilà.
16: Bon.
15: Oui.
16: Tu peux me le passer?
15: Il n'est pas là, Hervé.
16: Oh, c'est Hervé qui me fait une blague. Et Sylvie, est-ce qu'elle est là?
17: Moi, je comprends rien du tout.
18: Sylvie, non, elle est partie se reposer.
16: Oh, c'est qui, là? Ah, c'est Hervé.
18: Non.
16: C'est pas Hervé.
18: C'est pas Hervé.
16: Non, c'est qui?
18: C'est sa mère.
16: Madame le...
18: Oui.
16: Bonjour, madame. Comment allez-vous?
18: Je vais bien.
16: Bien.
18: C'est Monsieur Gingouin, non, qui est à l'appareil, là.
16: Oui.
18: Oui, je reconnais bien votre voix.
16: Ah, ben, voyez. Ça va bien?
18: Oui, ça va très bien.
16: Bien. Alors,
18: mais vous n'avez pas eu Sylvie, alors?
16: Non.
18: Non?
16: Mais non, j'ai demandé à parler à Hervé.
18: Hervé n'est pas là, Hervé, il est parti faire du vélo avec son petit-fils.
16: Ah ben là, vous allez pouvoir me le passer.
18: Eh bien non, je ne sais pas, il est parti dans la campagne.
16: Ah bon, je peux lui parler?
18: Vous n'allez pas pouvoir parler parce qu'il est parti en vélo.
16: Jean?
18: Non, son fils.
16: Qui ça?
18: Hervé.
16: Ah bon. Ben je peux parler à Jean?
18: Oui, ben je ne sais pas, il n'est plus là maintenant.
16: Jean?
18: Oui, il est parti avec Sylvie.
16: Non.
18: Si, si, il n'est plus là.
16: Est-ce que vous pouvez me le passer?
18: Non, justement, il n'est pas là.
16: Je vais lui parler, ça va tomber très bien.
18: Tenez, voilà, juste Hervé qui arrive.
16: Ah bah tiens, très bien. C'est Hervé?
19: Allô?
16: Hervé?
19: Oui.
16: Comment ça va?
19: Bonjour.
16: Ah bah t'étais allé faire du vélo avec le petit.
19: Hein?
16: T'étais allé faire du vélo avec le petit.
19: Ouais, je suis allé à Carboulet.
16: Ah bon, d'accord, quel temps il fait là-bas?
19: Oh bah il fait beau, hein?
16: Oui.
19: Ouais.
16: J'ai parlé à ton père.
19: Oui.
16: J'ai eu ta mère.
19: Oui.
16: Puis je voulais t'avoir, mais bon.
19: Ben ça... voilà, je suis là.
16: Bon. Ça va?
19: Ça va.
16: Très bien, tu me passes le petit?
19: Boubou, viens prendre un papy. Gaëtan, viens dire un mot, papy.
16: Allô? T'as fait du vélo? T'es pas tombé? Il est pas tombé?
19: Non.
16: Bon, il a été fier et droit?
19: Oui.
16: Comme son grand-père?
19: Oui.
16: Bon, ben, ça va. Quoi de neuf, sinon?
19: Ah, oh, bah, tu... ben, sinon, ben, on a commencé les préparatifs, quoi. Acheter...
16: Ben, t'as intérêt, oui.
19: Acheter des bagues et tout l'attirail, quoi.
16: Combien t'as payé?
19: Oh, pas cher, on a acheté chez Leclerc. Hein.
16: Ah bah t'as intérêt, oui. Je veux quand même pas que tu dépenses trop, hein. Sinon, ça va.
19: Ouais.
16: Hervé.
19: Oui.
16: Tu peux me passer Hervé?
19: Bah, c'est Hervé, là.
16: Hervé.
19: Oui.
16: Comment tu vas, mon petit?
19: Bah, ça va.
16: T'as acheté des bagues?
19: Oui.
16: T'as laissé Leclerc?
19: Oui.
16: Bon. Quoi de neuf?
19: Ah, bah, quoi de neuf? La moitié de 18.
16: Sacré Hervé, bah. Ah, tu t'aimes bien de Jean, toi?
19: Bah, oui.
16: Tu peux me passer Hervé?
19: Hein? Mais c'est qui, là?
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21: Bonjour.
1: Bonjour, monsieur. C'est bien le bureau de tabac?
21: Oui.
1: Monsieur Martin, à l'appareil, j'ai acheté des jeux à gratter chez vous.
21: Oui.
1: Mais alors, il y a un problème.
21: Comment ça, un problème?
1: Parce que j'ai pris 4 jeux à gratter.
21: Oui.
1: Donc, les 3 premiers étaient perdants, ok.
21: Oui.
1: Mais le 4e aussi. Alors qu'ils disent qu'il y a une chance sur 4 de gagner.
21: Oui.
1: Donc, avec 4 tickets, ça veut dire que le 4e est gagnant.
21: Ah oui, bah alors là, ça n'a rien à voir. C'est juste une probabilité.
1: Bah, je pense surtout que vous vous êtes trompé. Vous m'avez pas filé la bonne série parce que les numéros se suivent même pas sur les tickets.
21: Ah non, mais on se trompe pas. Nous, on déchire les tickets.
1: Comment ça, vous déchirez les tickets?
21: Eh bah, on les découpe.
1: Ah oui, je vois, vous triez, comme ça vous mettez les bons d'un côté et les perdants de l'autre.
21: Ah
1: et...
21: bah oui, évidemment. Oui, on garde tous les tickets gagnants de côté, pour nous, d'ailleurs.
1: Ah bon?
21: Non mais, monsieur,
1: oh
21: on va...
1: Oh bah alors, celle-là, elle est belle.
21: Mais non, mais on va pas garder, on sait pas quels sont les tickets gagnants.
1: Bah oui, forcément, si vous découpez, vous mélangez tout, ça fausse complètement les 4e tickets. Non mais ça explique pourquoi vous vous êtes trompé sur mon ticket.
21: Il y a un ticket qu'on s'est trompé, sur quoi?
1: Bonjour monsieur, donc vous êtes au courant qu'il y a un ticket que vous vous êtes trompé, super.
21: Non, je suis pas au courant, non.
1: Bah, c'est ce que je disais, j'achète 4 tickets. Il y a une chance sur 4 de gagner, donc le 4e ticket, il est gagnant.
21: Alors, c'est pas parce qu'il y a marqué sur vos jeux à tickets que sur 4 c'est gagnant qu'il y a forcément les 4 gagnants, hein.
1: Ah bah non, je me connais quand même un peu en calcul mentaliste. 1 sur 4, ça veut pas dire 4 gagnants, ça veut dire que le 4e est gagnant.
21: Non mais même, c'est pas parce que vous avez pris 4 tickets que vous allez forcément gagner sur une chance sur 4, monsieur.
1: Bah si.
21: Bah non.
1: Bah si.
21: Bah non, monsieur.
1: Bah si, monsieur. c'est du mathématisme.
21: Mais vous savez quoi, vous avez qu'à... Il y a un numéro de la Française des Jeux, appelez-les et vous allez voir ce qu'ils vont vous dire.
1: Oh ben je sais, ils vont me dire que vous vous êtes gouré en me filant un quatrième ticket perdant.
21: Mais non, ils vont pas vous dire ça, monsieur. Non mais arrêtez.
1: Non mais après, ça arrive de se tromper, je dis pas que vous avez fait exprès.
21: Écoutez, vous êtes pas content.
1: Ah, c'est un autre.
21: Oui, c'est une autre personne.
1: Pardon, monsieur, mais votre collègue, il m'a pas donné les bons...
21: Ma collègue. Alors déjà, c'est pas ma collègue, mais ma patronne.
1: Oui, si vous voulez, mais enfin, le monsieur que j'avais avant, là...
21: Le monsieur.
1: Ouais, il m'a pas donné les bons tickets.
21: Eh ben, c'était une madame.
1: Oh oui, si vous voulez. Donc je vous rapporte quel ticket? Juste le quatrième? Les quatre?
21: Non, mais c'est pas la peine de me ramener le quatrième, le troisième, le deuxième. C'est comme ça. Vous êtes pas...
1: D'accord, donc je vous rapporte que le premier.
21: Merde.
1: Bon, je prends les quatre, ce sera plus simple, on verra après.
21: Allô?
1: Ah, ça c'est le monsieur d'avant, ça.
21: Non, mais c'est madame, déjà. Arrêtez de m'appeler monsieur, j'ai pas de couilles entre les jambes.
1: Oh bah pardon, je suis au téléphone, je pouvais pas voir.
21: Mais si on vous dit que ça ne sert à rien de faire de 4 dames gagnants ou 3 gagnants ou j'en sais rien, c'est pas possible. Alors arrêtez.
1: D'accord, eh ben je vais en reprendre 4 autres.
21: On vous explique des choses, vous comprenez pas. Moi, c'est pas ma faute si vous êtes teubé, à un moment donné. Hein.
1: Non, mais cette fois-ci, vous me filez 2 gagnants.
21: Stop.
1: Comme ça rattrape le quatrième que vous m'avez pas filé.
21: Vous me gonflez.
1: Non, mais en gros, vous me donnez 4 tickets, dont 2 quatrièmes.
21: Mais monsieur, il y a pas de quatrième. Vous comprenez? Il y a pas de quatrième.
1: Oh, si ça vous arrange, vous me filez des huitièmes. Moi, du moment que ça gagne.
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20: Oui, allô?
22: Oui, bonjour.
20: Oui, c'est de la part de qui?
22: Oui, c'est ça.
20: C'est quoi ça?
22: Ah, madame Dutremble.
20: Attendez, je suis sa voisine. Je vous la passe, hein?
22: Non, c'est la voisine?
20: Oui, oui, oui. Ah, elle était dehors, là, tout de suite avec moi.
22: Ah, d'accord.
20: C'est quelqu'un.
23: Bonjour. Allô?
20: Et puis je reviens, hein?
22: Oui,
23: allô?
22: Allô?
20: Je vous laisse.
23: Bonjour, vous avez demandé?
22: Oui, on doit la voisine.
23: Eh ben, ma voisine, elle vient de partir.
22: Vous pouvez la rattraper?
23: Ah, mais oui, bien sûr.
20: Maria?
24: Oui?
23: C'est pour vous.
24: C'est moi.
23: Oui, bonjour.
22: Ah oui, bonjour madame. Vous m'entendez là?
23: Je vous entends très bien, mais je suis vers ma voisine parce que je suis venue vers elle et puis c'est moi qui ai pris l'appel de chez elle.
22: Madame Dutremble, s'il vous plaît.
23: Oui, je vous la passe alors.
22: Allô?
23: Déjà, vous me la passez, vous avez dit que vous vouliez, alors je vous passe madame Dutremble. Bon, qu'est-ce que c'est, monsieur, s'il vous plaît?
22: Vous êtes la voisine.
23: Oui.
22: On voudrait parler à madame Dutremble.
23: Eh ben, je suis madame Dutremble.
22: Ah, bonjour madame Dutremble. Est-ce que votre voisine est là?
23: Elle est là, oui.
22: On peut lui parler, s'il vous plaît?
23: Eh ben oui. Mais à quel honneur vous l'appelez chez moi?
22: C'est la mairie.
23: Ah, c'est la mairie.
20: Ah oui.
22: Allô?
20: Oui.
22: Est-ce que c'est la voisine?
20: Ben oui, c'est la voisine. Écoutez-moi, au revoir.
22: Parce qu'on vous a...
20: Ailleurs, hein.
22: On vous a appelé chez vous, mais ça répond pas.
20: Ben je vais y aller chez moi, alors on verra. Vous m'appelez.
22: Madame Dutremble, est-ce que vous m'entendez? Est-ce que vous pouvez nous passer madame Dutremble, s'il vous plaît?
23: Eh bien, je suis madame Dutremble.
22: Ah, bonjour. Rebonjour. Votre voisine est là?
23: Elle n'est plus là, non? Elle est partie chez elle.
22: Mais il fallait surtout pas qu'elle parte, puisqu'on a besoin de lui parler.
23: Eh bien, écoutez, téléphonez-lui chez elle. Hein?
22: Est-ce que vous pouvez lui transmettre un message?
23: Oui.
22: Est-ce que vous pouvez lui demander, quand vous la voyez...
23: Mais je la verrai peut-être que demain, ou je sais pas quand. Hein?
22: Si la voisine voit madame Dutremble...
23: Je suis madame Dutremble.
22: Bon, alors écoutez, madame. Vous dites bien à votre voisine qu'on va l'appeler pour qu'elle nous passe madame Dutremble. On a un message à lui passer.
23: Eh ben, passez-le, puisque je suis celle-là.
22: Ah, ben alors madame Dutremble, c'est très simple. Vous dites bien à votre voisine, quand vous la voyez, hein, qu'elle dise à madame Dutremble, c'est-à-dire vous-même, qu'on va l'appeler.
23: Bon, d'accord.
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25: Bonjour.
1: Bonjour, monsieur.
25: Non, c'est madame.
1: Ah non, c'est monsieur à l'appareil, hein.
25: Oui, vous me dites bonjour, monsieur, je suis une madame.
1: Oui, admettons.
25: Oui, donc bonjour, monsieur.
1: Si vous voulez.
25: Oui, bon.
1: Je suis bien chez le poissonniste.
25: Oui.
1: On a acheté chez vous un médaillon.
25: Un médaillon de quoi?
1: Normalement, un médaillon, c'est un petit bijou circulaire, vous voyez.
25: Non, mais...
1: Et alors, moi, c'est du poisson, le truc que vous m'avez vendu.
25: Non, mais attendez. Non, mais attendez. Vous rentrez dans une poissonnerie, monsieur, pour acheter un bijou.
1: Voilà.
25: Quand vous rentrez dans une boucherie, vous achetez une baguette.
1: Alors là, vous n'avez rien compris. Oh là là, excusez-moi, mais vous mélangez tout.
25: Non,
1: hein.
25: Non, mais attendez.
1: Vous avez essayé de me vendre une baguette?
25: Non, j'ai pas essayé de vous vendre une baguette. Attendez, bougez pas. Je vais vous passer mon mari.
26: Quoi?
25: Pas de bijoux? Je vends pas de bijoux, moi. Médaillon.
1: Allô?
0: Ouais.
1: Ah, bah, c'est madame.
0: Oui, de quoi? Vous avez pris du poisson? Qu'est-ce qu'il y a, la différence, elle est où? Qu'est-ce qu'il y a eu?
1: Bah, ce qu'il y a eu, c'est que moi, je demande un médaillon, et qu'est-ce qu'on me donne? On m'a donné un morceau de poisson.
0: Bah, un médaillon ou un morceau de poisson, c'est pareil. Je suis poissonnier, je suis pas bijoutier. Vous y êtes plus, là.
1: Comment ça, j'y suis pas? Bah, si, j'y suis chez moi, là.
0: Oh, non, vous y êtes plus, là, monsieur.
1: Bah, je vous dis que si. J'y suis au téléphone, même.
0: C'est quoi, ça? Je suis pas bijoutier, je suis poissonnier.
1: Alors, pourquoi vous m'avez vendu un médaillon?
0: Bah, non, qu'est-ce que vous racontez, là? Vous racontez des conneries, là.
1: Ah, bah, tiens, ah, bah, moi, je vais vous le rapporter, parce que j'ai gardé, heureusement, j'ai gardé le ticket.
0: Ah, bah, c'est pas la peine de venir ici.
1: J'ai gardé le morceau de poisson. Il y en a pour 3700
0: euros. 3700
1: euros,
0: un morceau de poisson. Eh, c'est quoi? Vous nous dites que vous avez un ticket, il y en a pour 3700 euros.
1: Oui, bah c'est moi qui l'ai fait le ticket, parce que c'est ce que j'ai estimé sur la valeur du médaillon que je voulais offrir à ma femme.
0: Mais qu'est-ce que tu...
1: Ah bah vous allez me le rembourser quand même.
0: Bah non, bah quoi? Donc vous y êtes plus, là?
1: Ah si, j'y suis au téléphone avec vous, en train de vous expliquer.
0: N'importe quoi, là.
2: C'est un
1: autre
2: poisson, je crois que c'est un
1: autre poisson.
3: Allô? Oui, allô? C'est quoi ce truc-là? Bah, médaillon, non mais, hey, t'avais bien vu que c'est du poisson?
1: Ah bah, j'ai vu en rentrant, en ouvrant le paquet, j'ai vu que c'était un médaillon en poisson.
3: Non mais, hey, vous êtes carré ou quoi, là? Bah, allez chez l'ophtalmo, je vous conseille.
1: Alors déjà, on dit ophtalmiste?
3: C'est quoi ce bazar, là? Vous êtes carrément taré. Si vous ne savez pas reconnaître un poisson et un bijou, excusez-moi, vous avez un sacré problème.
1: Bah, c'est-à-dire que sur le coup, j'ai eu un doute, et c'est quand ma femme l'a mis autour du cou que je me suis rendu compte que, effectivement.
3: Bah, alors, ça va pas la tête, là.
1: Moi, je vais venir dans ce cas parce qu'il faut quand même me rembourser.
3: Oui, c'est ça. Ben, certainement pas. Non, mais vous êtes parti, là. Non, mais vous êtes carrément à la masse, là.
25: Oui, allô?
1: Ah, ça, c'est le monsieur de tout à l'heure.
25: Mais quand vous arrivez, on appelle la gendarmerie.
1: Ah, bah, moi, je vais vous les passer, les gendarmes, si c'est ça, je peux les appeler, là.
25: Parce que vous croyez que j'ai peur?
1: Ah, bah oui, je crois que vous avez peur de parler aux gendarmes.
25: Oh, bah, alors, j'attends le gendarme.
1: Alors, je connecte.
25: Mais oui, monsieur. Passez-moi le gendarme. Allez. Mais, comme si vous transférez, parce que vous croyez que les gendarmes vont accepter d'être transférés.
1: Allô?
25: Oui?
1: Gendarme historique, bonjour.
25: Ah, c'est le gendarme. Bon.
1: Oui, bonjour, monsieur.
25: Non, je suis une madame, moi. Bonjour, monsieur, vous me dites. Moi, je suis une madame.
1: Ah, bah alors, moi, on m'a dit qu'on me passait un monsieur, hein.
25: Oula, monsieur, vous êtes à la poissonnerie.
1: Vous vendez des bijoux?
25: Ah non, je vends pas de bijoux.
1: Brigadier Martin, je dirige le service des faux bijoux maritimes.
25: Non, des faux bijoux maritimes?
1: Absolument.
25: Non, mais vous foutez de ma gueule, monsieur.
1: C'est pas impossible.
25: Bien sûr.
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9: Allô?
26: Oui, bonjour madame, c'est l'université?
9: Oui.
26: D'accord, bon, l'inspecteur de la place des renseignements généraux à l'appareil.
9: Oui.
26: On vient d'apprendre dans un rapport que les lycéens voulaient vous prendre cet après-midi.
9: Ah.
26: Par derrière.
9: Ah.
26: Ouais, ainsi que la Sorbonne.
9: D'accord.
26: Donc ils vont être à environ, d'après nos chiffres, 150 000. Et ça, c'est les chiffres de la préfecture.
9: Oui.
26: Alors, on sait qu'ils veulent vous prendre par derrière, hein.
9: Oui.
26: 150 000, ça fait quand même beaucoup.
9: Oui.
26: C'est énorme.
9: Non, bah oui, surtout qu'il y en a déjà du monde à l'intérieur.
26: Ah bon? Combien?
9: Je sais pas, les chiffres exacts, je ne sais pas.
26: Eh ben, ça va faire mal.
9: En plus, oui.
26: Mais écoutez, madame, je vous souhaite une bonne journée.
9: Oui, ben merci.
26: Je crois qu'elle va pas être mauvaise.
9: Oui, je crois aussi. Je vous remercie.
26: Et puis je vous souhaite bien du courage parce que 150 000...
9: Bah oui, on va essayer d'assurer.
26: Bah je vous remercie.
9: De rien.
26: Au revoir, madame.
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27: Allô?
1: Bonjour monsieur, je suis bien à la boucherie.
27: Oui, c'est ça.
1: Monsieur Martin à l'appareil, les électriciens Martin.
27: Oui?
1: Vous avez pas eu des coupures d'électricité depuis l'ouverture?
27: Non, rien du tout.
1: Super, parce que je me suis permis de bricoler votre compteur, j'étais pas sûr que ça marche.
27: Ah ouais?
1: Ouais, parce que c'est un tuto que j'ai vu sur internet pour pas payer l'électricité.
27: Non mais, qui c'est qui vous a permis de faire un truc sur mon compteur en plus? Avant d'y faire, vous nous téléphonez quand même?
1: Justement, je vous y téléphone maintenant parce que là ça marche, mais il peut y avoir quelques coupures électriques.
27: Et s'il y a plus d'électricité, je la mets où la viande?
1: Bah au frigo.
27: Non mais vous me prenez pour quoi là?
1: Non mais pardon, c'est parce qu'il se trouve que je loue aussi des groupes électrogènes, vous avez de la chance.
27: Ah bah bien sûr, en plus je vais vous louer un groupe électrogène en plus. Non mais attendez.
1: Oh bah pardon, vous trouvez des solutions surtout.
27: Ah bah mais vous vous débrouillez, vous tapez pas sur les compteurs des autres.
1: Bah je préférais faire ça sur celui des autres que sur le mien parce que j'étais pas sûr que ça fonctionne.
27: Bah attends. Non mais attends, il a bricolé nos compteurs là. Tiens, je vous passe mon mari parce que là j'ai du monde.
1: Ah tiens, encore une madame Marie. Ah bah j'en ai plein en ce moment.
27: Mon mari.
1: Demandez-lui par hasard si on s'est pas parlé la semaine dernière au téléphone.
27: Non mais attendez.
1: Parce que justement j'ai eu une madame Marie.
27: Mais c'est pas madame Marie, c'est mon mari. Non mais vous comprenez ce que je vous dis?
1: Bah je comprends qu'il y a de plus en plus de madame Marie en France. Ah bah c'est elle que j'entends derrière, non?
7: Allô.
1: Bonjour madame Marie.
7: C'est quoi ce bordel? Déjà vous me demandez mon avis avant de trafiquer mon compteur, il me semble.
1: Plus besoin, vu que vous me louez à un groupe électrogène, vous êtes peinard.
7: Attendez, mais pourquoi je louerais un truc que j'ai rien demandé? Moi j'ai rien demandé à bricoler mon compteur. Vous me bricolez mon compteur et puis vous me louez un truc derrière, c'est facile ça.
1: Bah je préfère parce que si jamais votre compteur il saute, au moins.
7: Non mais fallait pas y toucher mon compteur, moi il marchait bien. De quel pouvoir tu touches mon compteur? Non mais c'est extraordinaire ça.
1: Eh bah tout simplement du pouvoir extraordinaire des électriciens Martin, professionnels de l'électrifiage.
7: Non mais j'ai rien demandé, tu touches rien.
1: Enfin rien, j'installe quand même le groupe électrogénial.
7: Tu me touches rien, tu me touches rien. Putain, mais nom de Dieu, mais c'est quoi ce sketch là?
1: Ah bah bonne question, non mais c'est quoi ce sketch pour une petite bidouille de compteur?
7: C'est quoi ce bordel là?
1: Eh, en plus, le groupe électrogénéral, je te le fais à 1000 balles.
7: Eh bah mais vous payez 1000 balles, non mais t'as carrément craqué là.
1: Allez, tu sais quoi? Je te le fais à 900.
7: Non, non, mais y'a pas de 900, c'est zéro.
1: Zéro? Attends, déjà je te fais un prix d'amis.
7: Non mais attends, mais je te connais pas, mais tu me connais toi? T'es carrément un comique toi, je te jure.
1: Oh. Toi, tu me fais des compliments pour négocier le prix du groupe.
7: Mais je t'ai pas demandé de groupe, mon Dieu, mais oh, arrête tes conneries, là.
1: Alors, je vais pas arrêter mes conneries tout de suite.
7: Oui, mais je m'en fous, tu fais tes bricoles entre toi, t'as qu'à faire ça avec tes copains, à ta famille, j'en ai rien à foutre, tu me touches pas mon compteur.
1: Oui, mais le problème, c'est que mes potes et ma famille, quand ils voient que c'est moi qui appelle, ils décrochent plus.
7: Eh ben, c'est très bien, mais tu te débrouilles avec ta famille, moi je te connais pas, tu me connais pas, qu'est-ce que tu m'appelles, là?
1: Bah, qu'est-ce que je t'appelle pour notre petite bidouille?
7: C'est quoi ce sketch? Mais je t'ai rien demandé, moi.
1: Ah, d'accord.
7: Bon, bah d'accord, mais il tombe des nues. Non, mais je t'ai jamais rien demandé, moi je t'ai pas contacté.
1: Bah, pas la peine de me contacter si moi je t'ai déjà contacté.
7: Tu me... Merde, non, mais c'est bon. C'est quoi que tu comprends pas quand je te dis que c'est bon, là?
1: Non, mais c'est bon, j'ai compris. Toi, tu veux un groupe électrogélatine.
7: Non, je t'ai pas dit que je voulais un groupe électrogène. J'ai dit, si le compteur il lâche, je fais comment? Et c'est toi qui as voulu me placer un groupe électrogène à 1000 balles. Non, mais c'est quoi cette arnaque du siècle, là?
1: Oh, t'exagères, j'ai dit que je le faisais à 900.
7: Je m'en fous, 900 000 balles, même zéro, j'en ai rien à foutre.
1: Oh là là, 900 000 balles?
7: Non,
1: Ah non, mais attends, c'est mal compris.
7: Non, 1000 balles ou 900 balles, j'en veux pas.
1: Cela dit, pour 900 000 balles, tu sais quoi?
7: Ah, mais qui fuyons? Oh, t'es fatiguant.
1: Non, mais à ce prix-là, je t'installe une petite centrale nucléaire.
7: Non, mais c'est bon.
1: Et t'es peinard pour 3000 ans, hein.
7: Allez.
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10: Allô?
11: Oh, non, t'es du... Allô?
10: Allô?
11: Oui, c'est la SPA?
10: Oui.
11: Ah, bonjour, dites-moi, j'ai roulé sur un lapin, là. Enfin, j'ai pas fait exprès, hein. J'étais sur la route et j'ai écrasé un lapin, quoi.
10: Oui.
11: Il est encore vivant. Je suis désolé, mais je voudrais savoir comment il faut faire, en fait.
10: Oui, bah, je peux pas vous dire. Moi, nous, on ne prend pas les lapins. On prend que les chiens.
11: Oui, oui, non, mais je voulais vous demander comment il faut faire.
10: Il est blessé?
11: Oui, un peu, oui.
10: Vous le mettez dans une cage et puis quand il est rétabli, vous le relâchez.
11: Ah, c'est pas ça que je vous demandais. Non, en fait, je voulais vous demander comment on fait pour le préparer. C'est pour le manger, en fait.
10: D'accord. Bon, ça, vous demandez à un cuisinier, hein.
11: Mais vous savez pas comment faire un lapin, non?
10: Ah, bah si, très bien, mais là, comme ça, par téléphone...
11: Attendez, j'ai un stylo.
10: Oh, bah non, là, je regrette, hein, je n'ai pas le temps, monsieur.
11: Non,
10: appelez-moi
11: non, mais...
10: plus tard.
11: Comment on fait ça?
10: Comment on fait? Il faut le dépecer, déjà, d'une part.
11: Et puis après?
10: Eh ben, après, le découper, le retire.
11: Oui, et on lui coupe la tête ou pas?
10: Ah oui.
11: C'est avec un marteau ou avec un couteau?
10: Ah, je ne sais pas, vous demandez à un boucher. Moi, je ne suis pas boucher de nature. Hein. Vous le dépecez et vous le découpez.
11: En rondins?
10: Non, pas aux oignons. Vous coupez les cuisses d'abord et après le tronc. Et vous préparez ça avec du beurre et des oignons.
11: Du beurre?
10: Voilà.
11: Des oignons?
10: Oui.
11: Des oignons, c'est ça?
10: Oui, des oignons, oui.
11: D'accord. Et,
10: voilà.
11: Et pour les rats, c'est pareil ou pas?
10: Ah ben non, les rats, on les détruit, hein, ça.
11: Dites-moi, je suis bien à la SPA, là, hein?
10: Oui, oui.
11: D'accord, à vous me rassurer.
10: Voilà.
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12: Oui, bonjour.
1: Bonjour madame, je suis bien chez le poissonnier.
12: Oui, c'est ça, oui.
1: J'organise une opération chez vous pour sensibiliser le grand public au danger du poisson.
12: Ouais, d'accord. Attendez, parce que là...
1: Donc, on va vous installer une vitrine réfrigérée avec de la viande.
12: Pour ouais, non, mais moi je veux pas de viande chez moi, hein. Non.
1: Bah si.
12: Non.
1: Si.
12: Non.
1: Si, si.
12: Non.
1: Si.
12: Non, moi non. Non.
1: Si, si, si, vous aussi.
12: Non.
1: Si, si, si, si, si.
12: Non.
1: Si, si, si, si.
12: Non, mais je...
1: Oui, mais si.
12: Oui, non.
1: Oui, si, si.
12: Non.
1: Mais si.
12: Non. J'ai pas vu avec vous pour avoir de la viande dans un truc réfrigéré.
1: Mais c'est pas parce que vous êtes contre la viande qu'il faut...
12: Non, je suis pas contre la viande, je suis contre le... je suis contre rien du tout.
1: Bah, en fait, ce que vous voulez dire, c'est que vous pourriez être contre 1000 trucs une fois,
12: ouais.
1: Vous pourriez être contre un truc 1000 fois,
12: voilà.
1: Mais vous pourriez pas être contre zéro truc zéro
12: ouais.
1: Fois.
12: Ouais.
1: Ou alors, vous
12: non,
1: pourriez...
12: Non, écoutez, et hors de question, vous venez de toute façon...
1: Ah bah si.
12: Non.
1: Et c'est reparti, si.
12: Bon,
8: Allô ?
1: Bonjour monsieur.
8: Madame.
1: Comment ça ?
8: Je suis madame.
1: Ah bah je pouvais pas savoir.
8: Non mais je vous le dis.
1: Très bien, je le note.
8: On est bien d'accord que pour que vous fassiez quelque chose dans mon magasin, il faut quand même que vous me demandiez mon autorisation.
1: Alors non, ce qu'on va faire, c'est qu'il faudrait faire de la place.
8: Non mais c'est pas ce qu'on va faire monsieur. Vous me dites que vous venez installer une vitrine de boucherie dans ma poissonnerie.
1: Oui mais vous inquiétez pas, je gère.
8: Oui, je m'inquiète. Alors est-ce que vous pourriez juste m'écouter ?
1: Ah mais bien sûr.
8: C'est possible ?
1: Mais tout à fait.
8: Je vous remercie. Je suis la propriétaire du magasin.
1: Et surtout, excusez-moi si je vous ai coupé la parole.
8: Non, mais ne vous excusez pas, taisez-vous 5 minutes et écoutez-moi, parce que là, ça commence à me courir sur le haricot que vous ne m'écoutiez pas. Juste, je vous demande de m'écouter pour la dernière fois avant de raccrocher si vous ne m'écoutez pas.
1: Bah non.
8: D'accord, si.
1: Enfin, si je peux juste vous expliquer.
8: Taisez-vous ou je raccroche.
1: Oh, bah ça, alors ça.
8: Alors, écoutez-moi.
1: Non, mais si je peux pas parler aussi.
8: Vous n'arrêtez pas de parler, vous ne m'écoutez pas.
1: Voilà,
8: vous
1: donc ce qu'on va faire, c'est que.
8: Non, mais pas ce qu'on va faire.
1: Ah oui, mais si vous m'écoutez pas aussi.
8: Non, mais juste une question. Vous me dites. On va arriver chez vous, on va vous mettre de la viande.
1: Ah bah voilà, on est d'accord, c'est super.
8: Non, c'est pas super, vous avez demandé à qui l'autorisation de mettre de la viande chez moi, monsieur.
1: Bah à la boucherie.
8: À la boucherie.
1: Bah oui, vu que c'est eux qui vous livrent la viande.
8: Et alors, je vous demande si vous m'avez demandé mon avis, si j'étais d'accord.
1: De toute façon, on arrive.
8: Comment ça, on arrive?
1: Ouais, il faut qu'on branche la vitrine frigorifiante.
8: Mais non, mais déjà, vous me demandez si je veux bien qu'on branche une vitrine.
1: C'est pas ça, c'est qu'il faut le temps qu'elle soit frigorifiée.
8: Mais j'en ai rien à faire, monsieur, vous me demandez pas mon avis.
1: Oui, bon bah je vous demande votre avis, est-ce que vous me donnez votre accord? Oui. On peut brancher une vitrine.
8: Non, je ne vous l'ai pas donné, monsieur.
1: Ah bah, disons que je l'emprunte.
8: Mais vous rigolez ou quoi, monsieur, pour qui vous vous prenez? Il n'y a personne qui va installer quoi que ce soit.
1: Moi, je fais juste ça pour rendre service aux gens. Hein.
8: Mais j'en ai rien à faire, des gens. Vous n'installerez rien sans mon accord.
1: Oui, mais par exemple, les gens qui viennent à la poissonnerie, mais qui ne veulent pas de poisson, ils font comment?
8: Eh bah, ils vont à la boucherie.
1: Eh bah voilà, plus la peine, puisqu'il y aura déjà une vitrine viandeuse.
8: Mais monsieur, mais je me fiche de votre...
1: De toute façon, c'est juste pour montrer aux gens que c'est dangereux de manger du poisson.
8: Pardon? Vous voulez montrer aux gens que c'est dangereux de manger du poisson?
1: Oui, ah bah, une fois de plus, on est d'accord.
13: C'est quoi cette histoire? Allô?
1: Bonjour madame.
13: C'est dangereux de manger du poisson.
1: Voilà, comme ça, fantastique, on est tous d'accord.
13: Ah ouais, non, non, non, vous me pondez ça là, mais non, bah tiens, on va faire ça, nanana.
1: Exactement, on installe tout, nanana.
13: Oui, oui, oui, oui, oui, mais la moindre des choses, c'est de venir me voir. Mais là, vous arrivez, les squatteurs, tout ça, il y a hors de question.
1: Pour les squatteurs, on n'a pas prévu, mais je peux me renseigner.
13: Ils viennent, ils vont être reçus.
1: Ah, génial, merci.
13: Ils vont être reçus.
1: Oui, ah bah écoutez, on arrive tout de suite.
13: Eh hey, Pascal, il y a un gars, il veut un coup de fusil là.
1: Ah, alors, vous savez quoi, je passerai plus tard, m'attendez pas.
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17: Cabinet vétérinaire, bonjour.
18: Allô, c'est le cabinet vétérinaire.
17: Oui, bonjour madame.
18: Bonjour madame, je vous appelle parce que mon mari a bouffé ma chatte.
17: Qui c'est qui a mangé votre chatte?
18: Mon mari.
17: Comment ça a mangé votre chatte?
18: Il l'a mangé cette nuit. J'ai rien pu faire, j'étais pas d'accord, mais... J'ai pas pu l'empêcher.
17: Il a mangé votre chatte?
18: Oui.
17: Et comment il a mangé?
18: Goulûment, sans l'ombre d'un remords.
17: Il reste des morceaux?
18: Oh, il reste pas grand-chose. Il reste juste une touffe de poils, quoi.
17: Qu'est-ce qui a pris à votre mari de manger votre chatte?
18: C'est pas la première fois. Hein.
17: C'est pas la première fois?
18: Non.
17: Allô, oui?
18: Allô?
17: Oui, bonjour.
18: Allô?
17: Oui, bonjour madame.
18: Bonjour madame, vous êtes le vétérinaire?
17: Oui.
18: Mon mari a bouffé ma chatte.
17: Mais il n'est pas bien votre mari.
18: Mais voilà, c'est pour ça. Il l'a mangé hier soir.
17: Il est suivi votre mari par un médecin?
18: Derrière le bill actuellement? Non, il n'y a personne. Hein.
17: Ah non, mais votre mari, il y a d'habitude, il y a un médecin qui le soigne ou pas?
18: Non.
17: Non, il faudrait peut-être qu'il y ait un médecin qui le soigne, parce que c'est pas normal, hein.
18: Qu'est-ce que je peux faire?
17: Pour votre chat, vous avez un jardin ou pas?
18: Oui.
17: Vous pouvez enterrer ce qui reste si vous voulez.
18: La queue dépasse encore.
17: Mais qui dépasse d'où?
18: De la chatte.
17: Et le reste, il est...
18: Il l'a
17: avalé?
18: Oui, là, oui.
17: Bon, mais ce qui reste de la chatte, soit vous l'enterrez dans votre jardin, soit vous nous l'emmenez et on le fera incinérer.
18: Mais dites-moi, docteur.
17: Oui.
18: Si j'enterre ma chatte.
17: Oui.
18: Elle va pas se faire bouffer par des vers de terre?
17: C'est un petit peu, si.
18: Mais ça va pas faire mal?
17: Absolument pas, puisqu'elle est morte, madame.
18: Ah non, elle est pas morte, hein?
17: Mais s'il reste que la queue?
18: Non, mais c'est la queue de mon mari qui dépasse.
17: La queue de votre mari dépasse de votre chatte?
18: Mais oui.
17: Vous êtes sûr que vous allez bien?
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0: Boucherie, bonjour.
1: Bonjour madame, je suis bien chez le bouchiste.
0: Oui.
1: Monsieur Martin, à l'appareil, vous êtes abonné là au service de traduction téléphoniste.
0: De traduction téléphonique.
1: Téléphoniste, exactement.
0: Quelle traduction pour quel pays, en quelle langue?
1: Alors, c'est du français vers l'anglais. Allons-y, je vous écoute.
0: Oui, mais j'ai rien à traduire, monsieur.
1: Yes, but I have rien to traduire, mister.
0: Vous comprenez le français?
1: Ah bah yes, it's my métier, I am bilingue.
0: Mais là, vous commencez à me pomper l'air, là, monsieur. Je vous garantis que vous me pompez l'air.
1: I guarantee you pump me the air.
0: Ouais, bah, si vous avez pas besoin de parler anglais, je sais pas parler anglais. Donc, parlez français déjà. Je n'ai rien souscrit, c'est clair, net, précis.
1: Sorry, but it's clear, net and precis que you have souscrified.
0: Vous pouvez dire en anglais, je comprends pas l'anglais, donc
1: Souscrit, verbe irrégulier, en français, souscrifié.
0: Je n'ai rien souscrit du tout, monsieur.
1: Ah bah yes.
0: Non.
1: Yes.
0: Non.
1: Yes.
16: Allô.
1: Bonjour, mister.
16: Non mais...
1: Donc c'est vous qui avez validé la commande traductionnelle?
16: Ah non, je vous ai rien validé.
1: Ah bah si, allez, je vous écoute.
16: Non mais vous me prenez pour une idiote ou quoi?
1: No, but you prend me for an idiot or what?
16: Non, bah j'en ai rien à cirer, moi.
1: No, but I don't have rien to cirer.
16: T'as demandé la traduction téléphonique?
1: Ah, allô?
19: Oui, allô?
1: Et une madame, how do you do?
19: Mais je n'ai pas de texte à traduire, je n'ai rien.
1: Ok, c'est reparti. But I don't have a text to traduire.
19: Mais c'est, vous comprenez pas ou quoi? C'est pas la peine de traduire.
1: But it's not the pain to traduire.
19: C'est terrible, hein. Je vous dis que nous n'avons rien demandé.
1: I dare you, we don't demande rien.
19: Ne traduisez pas ce que je dis, il n'y a pas de traduction à faire.
1: No traduction to faire.
19: Oui, non, écoutez ce que je vous dis.
1: Yes.
19: Ne faites pas de traduction de ce que je dis, je suis en train de vous parler de vous à moi.
1: I am parling from me to you.
19: Bah non.
1: Yes.
19: Bah non, je suis en train de vous parler, je vous ai pas demandé de traduction, puisqu'il y a...
1: On
19: a...
1: Oh bah tu as gonflé.
19: Oh mais là, c'est...
1: Enfin, excuse me que I am traducteur.
19: D'accord, vous êtes traducteur. Mais nous n'avons fait aucune demande dans ce sens.
1: Non mais vu que c'est déjà payé, like it is déjà payé.
19: Mais payé par qui? Mais nous on n'a rien demandé à personne.
1: Oui, bah maintenant que je vous ai tout traduit, après
19: mais
1: vous dites...
19: Vous n'avez rien traduit, tout ce que je vous ai dit, je vous l'ai dit, de ne pas traduire quoi que ce soit de ce que je vous parle, il n'y a rien à dire. Vous comprenez rien? Non mais voyez avec votre responsable, il y a un problème quelque part.
1: Ah, alors, if you veux, je passe mon responsable.
19: Eh ben, passez-le moi.
1: Don't quit. Herr Martin, la dame veut vous parler. Yeah? Allô?
19: Oui.
1: Guten Tag.
19: Non, excusez-moi, mais nous n'avons rien demandé. Nous n'avons pas demandé.
1: Bitte schön.
19: Non.
1: Sprechen Sie Deutsch?
19: Je parle français, je parle pas anglais.
1: Deutsch?
19: Bah, attendez.
1: Parlez allemand?
19: Non, mais vous.
1: Ah, dans ce cas, je vous passe mon sur-responsable, hein?
19: C'est quoi?
1: Señor Martino. Señor Martino! Si!
19: Oui.
1: Voilà.
19: Je parle français, je parle pas étranger, hein.
1: Habla espagnol?
19: Non plus, français, j'ai dit.
1: Si, espagnol!
19: Français.
1: Traduction? Para la traduction, hein?
19: Ouais, bon, bah, je vais signaler ça à la gendarmerie.
1: Ah, para la gendarmerie?
19: Ouais.
1: No guitarra?
19: Quoi?
1: Y'a pas la gendarmerie, hein?
19: Ouais, vous avez raison, ouais.
1: Brigadiero Martino?
19: Bah, alors.
1: Oui, allô?
19: Oui.
1: Oui, brigadier Martin, vous demandez à me parler?
19: Non, pas du tout.
1: Bah, vous avez demandé à la gendarmerie?
19: Mais non.
1: Par rapport à une traduction, parce que là, j'ai...
19: Non, j'ai pas demandé de traduction.
1: Est-ce que vous voulez une traduction français gendarme?
19: Non plus. Rien du tout que je veux.
1: Négatif. L'individu, rien du tout qu'il veut.
19: Bon, c'est quoi, alors, cette arnaque-là?
1: Bah, je vous fais la traduction gendarmiste?
19: Non, j'ai rien demandé du tout. Vous comprenez le français ou pas?
1: Affirmatif.
19: Non, mais vous foutez de ma gueule ou quoi?
1: Positif.
19: Je n'ai pas demandé de traducteur.
1: Pardon, mais c'est pas ce que dit Mr. Martin. Yes, il demandait de traduction.
19: Bon, allez vous faire foutre.
1: Bon, allez, go foot yourself.
19: Bon, allez, on...
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22: Presque Louise, bonjour.
23: Oui, bonjour madame. Je suis bien l'office de tourisme de Sarzeau.
22: Oui.
23: C'est en Bretagne, hein.
22: Oui, tout à fait.
23: Oui, c'est ça. Je compte passer un week-end prochainement avec ma femme et mes enfants, ma famille.
22: Oui.
23: Je souhaiterais avant toute chose de connaître la liste des vaccins obligatoires avant de quitter Paris.
22: Pour la Bretagne?
23: Oui.
22: Il y a aucun vaccin obligatoire, monsieur.
23: Pardon?
22: Ben non.
23: Il n'y a plus la lèpre?
22: Ah non, du tout.
23: La peste?
22: Ben non plus, monsieur. Enfin, non, il n'y a pas de vaccin obligatoire pour venir en Bretagne, non.
23: Je note, hein, vous permettez?
22: Oui.
23: Le choléra?
22: Non, rien. Moi, je vous dis, oui, vous n'avez aucun vaccin.
23: Restons sérieux, madame. Je tiens à prévenir quand même mes enfants et éviter le pire. Hein. La Bretagne, je sais que c'est une région très reculée. Je crois que vous êtes complètement à l'ouest de la France. Hein. C'est bien ça?
22: Oui, mais on est quand même dans un pays civilisé. On n'a pas de soucis particuliers. non, du tout. Hein.
23: Je note. Alors, la tuberculose.
22: Moi, j'en ai pas entendu parler non plus, non, ma foi.
23: Le typhus.
22: Typhus, je sais pas.
23: Ah, donc vous avez le typhus également en Bretagne.
22: Je sais pas s'il y a du typhus en Bretagne, mais enfin...
23: Bon, il va falloir que j'amène mes enfants à l'Institut Pasteur et nous verrons après, ils vont me donner la liste, j'imagine.
22: Oui, voilà, si vous voulez. Enfin, moi, je vis ici depuis 44 ans maintenant et j'ai jamais entendu parler de peste ni de choléra en Bretagne. Hein.
23: D'accord. Actuellement, vous êtes. Il n'y a pas de guerre.
22: En Bretagne.
23: Oui.
22: Ah non, du tout.
23: D'accord. Donc, pour le moment, c'est relativement calme.
22: Non, bah écoutez, je pense que ça commence à devenir un peu ridicule quand même.
23: Pardon ?
22: Parce que pourquoi voulez-vous qu'on ait la peste de choléra, le choléra et une guerre civile en Bretagne ?
23: Non, je vous demande au chapitre des informations. Hein. Dites-moi, comment fait-on pour circuler ?
22: Eh bien, comme tout le monde, en voiture.
23: Ah, il y a des routes ?
22: Il y a des routes.
23: Pour se laver, est-ce qu'il faut aller au puits ?
22: Non, vous avez des salles de bain avec l'eau courante.
23: L'eau est potable ?
22: Certains endroits, oui.
23: Non, parce qu'il n'y a pas de robinet, c'est ça ?
22: Bah si, vous avez des robinets, bien sûr. Bon, écoutez, je m'excuse, mais là, il faut que je raccroche, parce que j'ai vraiment beaucoup de monde à l'accueil qui attend. À bientôt,
23: j'ai juste monsieur. Une dernière question.
22: Oui.
23: Comment se fait-il que vous ayez le téléphone ?
22: Ah, ça, je ne sais pas, mais j'aimerais bien ne pas l'avoir aujourd'hui. Au revoir, monsieur.
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2: Boulangerie, bonjour.
1: Bonjour monsieur, oui c'est bien la boulangerie.
2: Oui c'est madame.
1: Si vous voulez, monsieur Martin à l'appareil.
2: Oui.
1: J'ai acheté un palmier chez vous.
2: Oui, oui.
1: Et pardon, mais j'ai regardé sur internet, ils disent que le palmier c'est plein d'huile de palme.
2: Non mais un palmier c'est au beurre, c'est de la pâte feuilletée.
1: Bah non.
2: Pardon.
1: Quand c'est au beurre ça s'appelle un beurrier, là je vous parle d'un palmier, vous confondez.
2: Quand on faisait les palmiers c'était de la pâte feuilletée. Oui.
1: Ah, bonjour monsieur.
2: Alors déjà c'est pas monsieur, c'est madame qui vous parle là.
1: Oh pardon, parce que comme j'avais l'autre monsieur avant.
2: Et alors là vous êtes avec madame, pas avec monsieur, il y a pas de messieurs là.
1: Alors, il n'y a peut-être pas de messieurs, mais en tout cas, il y a de l'huile de palme.
2: Pas du tout. On est anti toutes ces cochonneries. Que du beurre et du beurre de pure vache.
1: Donc, c'est bien ce que je disais à l'autre monsieur. Avec du beurre, c'est le beurrier.
2: Eh ben non, le palmier, ça reste un palmier. Mais là, attendez, vous êtes grec.
1: Pas du tout. Je suis né au Martinland. Cela dit, j'ai un cousin, Martinos.
2: Non, je vous explique juste, monsieur. Mm-hmm. Ce n'est pas de l'huile de palme qui vient de Tartanlune, de Tartanouette.
1: Et comment vous savez qu'elle vient pas de Tartanouette?
2: Eh ben, le palmier, il peut venir de chez Tartanlune aussi, hein, si vous l'allez par là. Hein.
1: Alors, autant Tartanouette, je vois, autant Tartanlune, je situe pas.
2: Chez nous, il y en a pas, d'accord ?
1: Je m'excuse, mais là, je suis sur Internet.
2: Ce que vous lisez sur Internet, c'est complètement faux.
1: Pardon ? Ils disent qu'en plus, vendre des palmiers, ça augmente la déforestatisation.
2: Non, mais là, vous avez rien compris, là. C'est pas un palmier dans le sens de l'arbre.
1: Ah, bah, dans ce cas, c'est un faux palmier.
2: Non, mais attendez, là. Il y a le Paris-Brest, c'est pas pour autant que le gâteau, il va à Paris et il va après à Brest, ou inversement.
1: Oh, attendez, qu'est-ce que vous me dites sur vos Paris-Brest ?
2: Pour faire simple, mon gâteau, le jour où vous l'achèterez au magasin, il aura pas fait le parcours typique Paris-Brest.
1: Si, il me semble bien que pour avoir le nom, c'est obligé que le gâteau fasse au moins un aller en train.
2: Pas du tout, monsieur. C'est pas obligé, mais bon, pour vous faire simple. En deux mots.
1: Ah oui, bah en deux mots, mes factures.
2: Pardon ?
1: Bah oui, j'ai deux factures pour vous.
2: Et deux factures de quoi, monsieur ?
1: Alors, déjà, il y a ma chemise qui est fichue.
2: Non, mais attendez là, monsieur. Je ne suis pas responsable.
1: Bah si, parce que c'est en mangeant votre palmier que ça m'a mis de l'huile de palme partout dessus.
2: Non, mais vous êtes pas mal, vous, attends.
1: Merci, mais enfin, ça m'a fait des frais.
2: Ah, mais bon, moi, les frais que vous avez eus, il n'y aura rien. Vous n'aurez rien et rien et vous entendez bien.
1: Alors, faudra aussi qu'on voit pour ma table de cuisine.
2: Table de cuisine ? Mais qu'est-ce que vous me racontez, table de cuisine ?
1: Oui, parce qu'elle est en bois, et quand j'ai changé de chemise, je l'ai posée sur la table, ça a tout haché.
2: Ah, mais vous pouvez avoir changé même la chemise, l'avoir amenée chez le pressing.
1: Voilà, donc j'ai la facture de la table, la facture de chez le pressing.
2: Ah, mais moi, la facture de la table, vous pouvez vous la mettre entre guillemets.
1: Oh, bah voilà, je sens que vous allez chipoter.
2: Eh ben non, vous êtes en train de me parler de l'huile de palme, d'une tache sur une table. Non, mais attendez, vous me prenez, mais on croirait qu'on est à Vidéogag, hein.
1: Oui, pas loin, et c'est pas tout.
2: Encore, qu'est-ce qui s'est passé là encore?
1: Eh ben, comme ma table était pleine d'huile, j'ai voulu la sécher.
2: Non, mais c'est pas possible.
1: Mais si, je me suis dit, si j'approche une bougie, ça va faire évaporer l'huile, et vous savez quoi ?
2: Non, pas du tout.
1: Eh ben en fait, retour de flamme, ça m'a cramé tous les sourcils.
2: Non, mais vous rigolez, là ? Mais qu'est-ce que c'est que ça ?
1: Ah ben, je suis imberbe, des trous de nez jusqu'à la moitié du crâne.
2: Vous êtes en train de me faire une blague ?
1: Eh oui, je suis complètement en train de vous faire une blague, bien sûr.
2: Et alors, c'est qui ? Une radio ?
1: Une radio, ouais, bravo. Je dirais même la radio du rire.
2: Rire, oui, il y a la radio rire, ouais. Rire et musique ou un truc comme ça, non ?
1: Alors oui, mais non, c'est pas ça.
2: Chanson, peut-être ?
1: Ah oui, c'est mieux, c'est ça, rire et chanson.
2: Non.
1: Ah si.
2: Oh là là, la blague, à la pause café avec les collègues, ils vont pas en revenir.
1: Hein. Eh ben, la bise aux collègues.
2: Oh, génial, changez rien.
1: Merci, et au revoir, monsieur.
2: Et au revoir, madame.
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3: Hello.
4: Oui, bonjour, madame.
3: Oui.
4: Vous êtes bien, madame...
3: Oui,
4: bonjour madame, c'est la CFLP à l'appareil, ravalement d'immeubles, nous venons de la part de la mairie, vous savez qu'on va faire le ravalement.
3: Oui.
4: Donc un ouvrier va venir cet après-midi.
3: Bon.
4: Hein, je suis monsieur Sanfranc, je vais vous passer monsieur Lapipe qui est le conducteur des travaux, qui va vous expliquer ce qu'on attend de vous. Hein.
3: Attendez, je m'excuse là, mais vous êtes qui là ?
4: Monsieur Sanfranc, hein ?
3: Oui.
4: Voilà, donc je vous passe monsieur Lapipe qui va vous expliquer. Hein.
3: D'accord, très bien.
6: Oui, merci. Allô ?
3: Oui, bonjour, monsieur.
6: Bonjour, madame, monsieur Lapipe, à l'appareil. Oui. Donc, vous allez avoir un ouvrier cet après-midi qui va vous expliquer un peu les travaux.
3: D'accord.
6: Donc, on va mettre un panneau sur la façade de l'immeuble.
3: Oui.
6: Donc, pour indiquer la nature des travaux.
3: Oui.
6: Donc, ça va être marqué, ici, on ravale.
3: Oui.
6: 100 francs la pipe.
3: Ici, on ravale.
6: 100 francs la pipe, c'est oui. le nom des associés donc, qui conduisent les travaux.
3: D'accord.
6: Mais ce qu'on voudrait, si c'était possible, c'était que, comme on va être pressé là, est-ce que vous pouvez déjà mettre un bout de papier quand même sur la façade donc extérieure de votre habitation,
3: oui.
6: indiquant la nature des travaux.
3: Ici, on ravale.
6: Ici, on ravale et dessous le nom du chantier. Hein,
3: d'accord.
6: Et la date d'aujourd'hui.
3: Ok.
6: Redisez-moi que je sois d'accord au moins.
3: Alors attendez, 100 francs la pipe. Ici, on ravale.
6: Oui.
3: 100 francs la pipe. Et en dessous, il faut mettre la date.
6: Oui, parce qu'on ne peut pas vous laisser le choix dans la date, madame.
3: Ben, on va voir ça tout de suite. Hein.
6: Très bien, bonjour, merci,
3: voilà,
6: madame.
3: Je vous en prie.
6: Au revoir, madame.
3: Au revoir, monsieur.
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7: Allô.
1: Bonjour, madame, c'est bien la boulangerie?
7: Oui.
1: J'ai un souci avec des chaussons que j'ai achetés chez vous.
7: Des chaussons? Ah non, j'en ai pas fait depuis que ce temps.
1: Vous mentez.
7: Non, bah j'en fais plus alors.
1: Non, mais je comprends bien, c'est-à-dire que vous savez bien que vos trucs sont défectueux, donc vous essayez de...
7: Mais j'en fais plus depuis que ce temps, j'en ai plus fait.
1: Bah, j'étais passé il y a X temps, exactement, oui, pile.
7: Je sais quand vous avez passé.
1: Bah, il y a X temps.
7: X temps, ça fait au moins 3 mois que j'ai pas fait.
1: Mais c'est ce que je viens de dire.
7: Ah, ouais, alors il y a quelque chose qui marche pas, là.
1: Ça, je suis bien d'accord, c'est qu'ils sont défectueux.
7: Et il faut pas rigoler non plus, là. Depuis 3 mois, vous avez pas mangé. Ça m'étonnerait qu'ils soient encore valables. Hein.
1: Donc vous reconnaissez qu'ils sont pas valables.
7: C'est au bout de 3 mois, la marchandise que vous avez gardée.
1: Excusez-moi, je rêve ou vous venez de me dire.
7: Ben, j'ai éternué, c'est pas possible.
1: Mais de quel droit me dites-vous?
7: Ouais, je peux éternuer ou bien pas?
1: Non.
7: Alors là, on peut rien faire au téléphone.
1: Donc, je passe quand cet après-midi?
7: Ah, je voudrais aller voir quand même.
1: De toute façon, ils sont complètement écrasés, hein.
7: Oh là, il y a quelque chose qui est compliqué, là.
1: Ils se sont écrasés, si vous voulez, sur ma moquette en plus, donc j'ai ma moquette qui est foutue.
7: Non, moi je suis pas d'accord, moi. Vous voulez vous faire rembourser quelque chose que j'ai pas fait? Vous avez mis des chaussons sur votre raquette, et puis ils se sont abîmés. Donc, vous avez quelque chose là, qui est pas louche, là.
1: Ah, ben, excusez-moi, c'est vous qui êtes pas louche, hein.
7: Oh là.
1: Oula.
7: Ici, je fais que des pains chocolat, des croissants et puis du pain. Alors, donc,
1: enfin, excusez-moi, c'est quand même vos pains au chocolat qui ont bousillé ma moquette.
7: Ah, ben, attends, c'est des pains chocolat qui ont taché votre moquette alors. Au départ c'était des chaussons et maintenant c'est des pains chocolat.
1: J'ai jamais dit chaussons, hein.
7: Ah si, vous avez dit des chaussons aux pommes.
1: Ah non.
7: Si vous avez dit des chaussons aux pommes.
1: Ah non, j'ai dit pain au chocolat depuis.
7: Non, ben, j'en fais plus non plus alors.
1: Vous faites plus de pain au chocolat.
7: Et puis il y a combien de temps de ça? Vous êtes venu ici?
1: Combien de temps que j'ai venu ici? Il y a un peu moins de X temps.
7: X temps, voilà. Non, il y a quelque chose qui est pas normal. Là.
1: Parce que si j'en ai quand même eu pour 5 000 € de shampoing moquette.
7: 5 000 € pour un détergent, ça m'étonnerait quand même. Hein.
1: Je suis désolé, mais c'est vos pains au raisin qui m'ont bousillé
7: ma
1: moquette.
7: Maintenant c'est des pains raisins maintenant. Alors là, chaussons, pain chocolat, pain raisin.
1: Ah, j'ai pas dit pain au raisin.
7: Ouais. Il y a quelque chose qui est pas louche.
1: Ah bah je suis bien d'accord qu'il y a quelque chose qui est pas louche. Donc.
7: Ouais, oh.
1: Quand même pour mes 7 000 €.
7: Bah ça augmente maintenant. C'était 20 000, maintenant c'est 7 000. Et vous rigolez là.
1: Bah j'ai toujours dit 7 000 €.
7: Non, vous avez dit 5 000 avant. Bah il fallait venir constater tout de suite, hein. Parce que ça fait X temps que j'en ai plus fait alors.
1: Je me souviens, il y avait marché, c'était un mercredi.
7: Un mercredi justement, puis le mercredi je fais rien.
1: Un samedi c'était un.
7: Bah maintenant c'est samedi.
1: C'est pas comme ça que vous allez m'endormir mes 6 000 €, hein.
7: Bah maintenant c'est 6 000 maintenant. Vous dites n'importe quoi là.
1: Bah enfin j'ai toujours dit 6 000.
7: Oh là, vous cherchez quoi là?
1: Reconnaissez tout de même votre erreur.
7: Non, je reconnais pas mon erreur. Et puis de toute manière, si vous êtes assis sur les chaussons ou bien n'importe quoi.
1: Alors, effectivement, je me suis un peu assis sur les chouquettes.
7: Mais comment?
1: Je dis, ce sont quand même vos chouquettes qu'on bousille mon tapis.
7: Oh là là là là. Je sais que je n'ai pas refait depuis que ce temps, alors donc.
1: Ouh là là, vous m'avez refait chut.
7: Oh, je peux éternuer, non?
1: Vous m'avez traité de chut.
7: Non, c'est pas ça que j'ai fait.
1: Ah bah si. Vous-même?
7: Eh, dites pas de bêtises en plus.
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9: Allô?
4: Allô?
9: Allô?
4: Allô?
9: Oui?
4: Allô?
9: Allô?
4: Ah, il n'entend rien ce qu'on a.
9: Comment?
4: Allô?
9: Oui?
4: Hop, il devient de plus en plus sourd, hein.
9: Je vous entends, moi, hein.
4: Allô?
9: Allô?
4: Allô?
9: Oui?
4: Oui, il n'entend rien, oui, il est sous, hein.
9: Comment?
4: Allô?
9: Allô?
4: Oh, c'est une catastrophe, c'est de pire en pire. Allô? On voudrait parler à Gérard Quin.
9: C'est lui-même.
4: Allô?
9: C'est lui-même.
4: Oh, mais on entend un pauvre mec ivre mort qui gueule, là, mais on sait pas ce qu'il dit, alors.
9: Oh, le pauvre mec, soyez poli, monsieur. Vous êtes un... Non, mais où vous allez? Vous sentez plus, mec?
4: Allô, c'est la préfecture à l'appareil.
9: Ah. Ah, oui. Oui?
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10: Allô?
1: Oui, bonjour monsieur, c'est bien la SPA?
10: Oui.
1: Je vous appelle rapport à la publicité mensongère que vous avez faite.
10: Quelle publicité mensongère?
1: Comme quoi il y avait journée porte ouverte la semaine dernière.
10: Le week-end dernier, oui, le 23 et 24 mai.
1: Ce qui donc est faux.
10: Pourquoi?
1: Bah parce que moi je suis venu.
5: Oui.
1: Bon certes j'étais en train de regarder mon téléphone, j'ai regardé un truc sur mon portatif et je pensais que la porte était ouverte et je l'ai prise dans la figure.
5: Forcément on est un refuge donc on est obligé de fermer le portail pour pas que les animaux s'échappent. Vous aviez juste à ouvrir le portail.
1: Donc il y avait publicité mensongère, on est d'accord.
5: Ah bah quand vous allez à la poste et que la porte est fermée et que vous vous cognez dedans, vous portez plainte contre la poste. Soyons sérieux.
1: J'ai quand même la coupure de presse où il y a écrit porte ouverte. Hein.
5: Porte ouverte c'est une expression, ça veut dire qu'on est ouvert. Ça veut pas dire que la porte est ouverte.
1: Moi je suis allé chez le docteur donc ça a entraîné une tarification.
5: Mais on ne vous fera rien du tout, on ne nous remboursera rien, c'est bon.
1: Non mais excusez-moi, mais dans le sens où vous êtes fautif.
5: Bon.
1: Excusez-moi, est-ce que je pourrais dans ce cas avoir peut-être un responsable?
5: C'est moi le responsable.
1: Ah ben un autre responsable?
5: Ah ben oui, si vous voulez.
1: Ah ben oui, s'il vous plaît, monsieur.
5: Non mais, bon, allez.
10: Vous êtes bien au refuge Fourrière SP. Allô?
1: Oui, bonjour monsieur.
10: Oui, c'est bonjour madame, mais c'est pas grave.
1: Vous avez un chat dans la gorge?
10: Pardon.
1: Excusez-moi, je vous entendais tousser, je m'inquiétais.
10: Il y a un chien qui aboie.
1: Ah, excusez-moi. Je vous appelle au sujet de la publicité mensongère qui a été faite.
10: Bah, comptez bien sur moi, parce que ça, c'est bien un problème qu'on va bien vite élucider, je vous raconte, c'est sûr et certain.
1: Ah bah ça, il y a intérêt, oui.
10: Bah oui, il y a intérêt.
1: Ah bah tiens.
10: Là, c'est l'hôpital qui se fout de la charité, mais bon, c'est pas grave.
1: Et en parlant d'hôpital, justement, moi, j'ai ma facture.
10: Mais attendez, c'est de notre faute, ça, peut-être?
1: Ah bah oui.
10: Ah bon?
1: Ah bah oui.
10: C'est quoi cette histoire-là? Je vais prendre vos coordonnées.
1: Vous pouvez faire les virements carte bleue?

0: l'abandonner sur une aire d'autoroute parce qu'il paraît que c'est mal vu.
1: Mais bien sûr, voilà. On appellera la fourrière.
0: Comme il mange comme un porc, je me suis dit porc, cochon, animal, SPA, il y a peut-être un truc à jouer.
1: Super, c'est la radio.
0: Oui, ah bah oui, c'est la radio.
1: C'est la radio.
0: Alors c'est quelle radio?
1: Je sais pas du tout. Littoral.
0: Non, c'est pas Littoral.
1: Oh bah alors, aidez-moi.
0: Alors une radio avec beaucoup d'humour.
1: Rire et chanson.
0: Oui.
1: Oh, rire et chanson.
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5: Oui, allô, bonjour.
6: Bonjour, monsieur, docteur stagiaire Martin à l'appareil. Je suis bien chez le fleuriste.
5: Oui, tout à fait.
6: Je vous appelle suite à votre inscription sur la plateforme Docto Martin sur Internet.
5: Oh, j'ai dû faire une mauvaise.
6: Une, pardon?
5: Parce que je regardais, parce que j'ai un rendez-vous avec un rhumatologue la semaine prochaine, là, et je voulais savoir l'adresse.
6: D'accord, vous l'avez fait comment, ça?
5: Bah, j'ai regardé sur Google tout à l'heure.
6: Et vous avez écrit rhumatologue?
5: Oui.
6: Ah, bah, évidemment. Ne jamais écrire rhumatologue sur Internet.
5: Bah, pourquoi?
6: Bah, parce qu'il y a une erreur. Et quand quelqu'un écrit rhumatologue sur Internet, ça l'inscrit automatiquement à la plateforme de téléconsultation. Consultage Docto Martin.
5: Ah ouais, d'accord.
6: Et oui, donc là, moi, justement, je vous appelle pour un téléconsultage.
5: Mais comment j'ai fait ça?
6: Alors, allons-y, ne bougez pas.
5: Comment?
6: Ouvrez grand la bouche et dites-moi A.
5: Ah.
6: C'est bien. Maintenant, un A plus grave. Non, un peu plus grave.
5: Non. Comme ça.
6: Super. Maintenant, un A aigu.
5: Ah.
6: Ok, un A court.
5: Ah.
6: Un peu plus court.
5: Ah.
6: Ouille.
5: Ouille.
6: Non, ça faut pas le dire. Je me suis cogné, pardon, avec mon téléphone.
5: C'est quoi ce bint-là?
6: Vous n'avez pas eu une petite gorgite, là, récemment?
5: Une quoi?
6: Une gorgite.
5: C'est quoi?
6: C'est comme une petite bronchite, mais la bronchite, c'est sur les bronches, alors que la gorgite, c'est sur la gorge.
5: Pas du tout.
6: Bon, écoutez, ça m'a l'air pas mal. De toute façon, je vous rappelle dans 4 heures pour le prochain téléconsultage.
5: Ouais, non, mais...
6: Ah oui, parce que je vous ai pas dit, vous avez souscrit un abonnement, donc il y a 6 téléconsultages par jour.
5: Mais comment...
6: Ce qui veut dire qu'il faut que je vous rappelle toutes les 4 heures.
5: Non, mais c'est quoi ce bordel?
6: Bah, imaginez, là, vous raccrochez, vous faites un peu les poussières dans le magasin, et ça vous fait tousser. Eh bah, pim! On en parle dans 4 heures.
5: Dans 4 heures, je veux pas tousser, non, n'importe quoi.
6: Bon, de toute façon, vous avez l'abonnement.
5: Ah, mais non, il faut arrêter l'abonnement. Vous pouvez l'annuler, ça, non?
6: Oui, mais le problème, c'est que si j'annule, ça me fait des consultes en moins.
5: Ça vous fait des consultes en moins, mais.
6: Bah oui.
5: Bah ouais, mais bon, moi, ça me sert à rien.
6: Ah, bah oui, mais bon, c'est pas moi qui ai écrit rhumatologue sur Internet.
5: Bah ouais, non, mais c'est du n'importe quoi, j'ai fait une mauvaise manip.
6: Ça, est-ce que vous voulez qu'on en parle dans 4 heures?
5: Attends.
6: Oui.
5: N'importe quoi.
6: Allô?
5: Oui.
6: Bonjour, monsieur.
5: Je comprends pas, là, en fait.
6: C'est ce que je disais à votre collègue. Vu que toutes les 4 heures, vous avez un téléconsultage.
5: Ah ouais, mais non, mais là, c'est pas possible de faire une toutes les 4 heures. Enfin, moi, j'ai pas que ça qu'à faire, quoi.
6: C'est vite fait, puisque chaque téléconsultage ne dure que 30 minutes.
5: Ah, mais je suis désolée, mais là, 30 minutes.
6: Voilà, donc il y en a un à 8 heures, un à midi.
5: Ah, bah, c'est non.
6: Ensuite, un à 16 heures, puis un à 20 heures.
5: 20 heures, moi, bah, je dors, excusez-moi.
6: Ah, parce qu'après, il y a encore les téléconsultages de minuit et de 4 heures du matin.
5: Bah, 4 heures du matin, excusez-moi, je dors.
6: Ah, oui, ok. Dans ce cas, ce qu'on peut faire, c'est regrouper, on fait les 6 en une seule fois.
5: C'est combien de temps?
6: Oh bah c'est 3 heures.
5: 3 heures, au téléphone.
6: C'est ça, vous faites 6 fois 30 minutes, égal.
5: Ça peut être possible, 3 heures, non je peux pas.
6: Et si on fait 3 fois 2 heures dans ce cas? Parce que ça fait 3 fois 2, égale 6.
7: Allô?
6: Ah, le grand patron, bonjour monsieur.
7: Je suis pas monsieur, je suis une dame.
6: Peut-être, mais enfin quand même.
7: Oui, ben qu'est-ce qu'il y a?
6: Bah, quand on parle au docteur, on dit bonjour docteur.
7: Au docteur?
6: Oui, enfin là pour le moment je suis essentiellement stagiaire, mais si je déclare assez d'heures, en principe je passe médecin professionnel.
7: Non mais vous rêvez.
6: C'est pas grave, si on vous demande, vous dites que vous faites vos téléconsultations.
7: Ok, est-ce que j'ai pas besoin de docteur? Qu'est-ce que c'est que ça veut dire là?
6: Non mais qu'est-ce que c'est que ça veut dire que par exemple, est-ce que vous avez prévu des vacances bientôt?
7: Oh, mais qu'est-ce que ça peut vous faire?
6: Bah ça peut me faire que si vous voulez un arrêt maladie, on peut s'arranger.
7: Non mais occupez-vous de vos affaires.
6: Ou une thalasso, tiens, je vous mets une thalasso.
7: Non, rien du tout.
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9: Allô?
10: Bonjour madame.
9: C'est le centre bouddhiste?
10: Oui.
9: Oh mon Dieu, je vous appelle parce que j'ai écrasé malencontreusement une petite fourmi.
10: Oh ben c'est pas grave, ça peut arriver. Hein. C'était pas volontaire.
9: Bah non, mais quand même.
10: Non, mais vous en faites pas. Et faites de bons souhaits pour que tout aille bien pour cette fourmi dans ses prochaines vies. Hein.
9: J'ai essayé de la sauver. Je l'ai posé sur mon lit, là, sur l'oreiller.
10: Oui.
9: Et je la regardais s'agiter. dans ses derniers instants.

0: J'ai rien pu faire.
1: Mais c'est pas grave, madame. Vous en faites pas. Ça arrive tous les jours à des tas de gens. Ça fait partie de...
0: Mais enfin, pas à nous, les bouddhistes. Hein.
1: Bah oui, mais de manière involontaire.
0: Hein. Alors, mon mari, lui, par contre, il a fait des choses pas bien aux animaux. Hein.
1: Bah, faut faire des prières pour lui.
0: Lui, c'est pas pareil. Il a eu, vous savez, des petites bêtes, là. Comment on appelle ça, là, qui grattent, là.
1: Des puces?
0: Enfin, je sais pas. Ça s'attrape dans un hôtel, il m'a dit.
1: Ah.
0: Des morpions.
1: Ah, d'accord.
0: Et alors, lui, il les a tués.
1: Ah, ok.
0: Mais il les a tués volontairement. Hein.
1: Ah, si vous faites des prières pour lui, tout ira bien.
0: Alors, c'est pour lui ou pour les morpions que je dois faire des prières?
1: Bah, pour les deux.
0: Ah, pour les deux. Et si c'était des réincarnés?
1: Ah bah ouais, mais on sait pas en quoi ils se sont réincarnés.
0: Ah, vous voulez dire que si ça se trouve, les morpions, ils se sont réincarnés en tigre ou...
1: Peut-être, ouais. C'est une possibilité, hein.
0: Et à son tour, le tigre, il va tuer d'autres animaux.
1: Ah bah, c'est le cycle infernal du samsara, ouais.
0: Mais le tigre, il tue pas les morpions, lui.
1: Non, non, non.
0: Moi, j'ai jamais vu de tigre tuer des morpions.
1: Donc, faut pas se faire du souci à ce moment-là. Faut continuer simplement à faire des prières, on sait...
0: Qu'est-ce que je fais de la petite fourmi?
1: La petite fourmi, vous la jetez dehors. Qu'est-ce que vous voulez en faire?
0: Je ne sais pas, il n'y a pas de rituel...
1: Vous lui récitez des mantras, vous lui soufflez dessus.
0: Oui, elle va s'envoler.
1: Ah non, mais vous la gardez dans votre main, vous lui soufflez dessus pour qu'elle ait une bonne renaissance.
0: Non, pas des loups. Pas des loups. Non, pas des loups. Allô?
1: Oui.
0: Elle bouge.
1: Ah, ben elle est peut-être pas morte alors.
0: Oh, elle n'est pas morte.
1: Ah, ben vous voyez, tout va bien.
0: Elle n'était pas morte. Je vais faire comme vous dites, il faut qu'elle continue son cycle, hein. C'est
1: voilà.
0: Ça. Donc il faut que je la tue alors, hein.
1: Non, vous la tuez pas.
0: Voilà, c'est fini. J'ai abrégé son cycle de souffrance.
1: Ah, bah, allez, c'était peut-être pas l'idéal, mais...
0: Ah bah, j'ai compris comment faire.
1: Non, vous faites pas ça. Dans le futur, vous les tuez pas, hein. C'est pas le...
0: Attendez, où est-ce
1: c'est pas ce qu'on cherche à faire.
0: Je vois une autre fourmi.
1: Pardon?
0: Voilà.
1: Ah.
0: Je suis en train de les tuer, comme vous m'avez dit.
1: Ah non, je vous ai pas dit ça, madame.
0: Il y en a deux qui sont mortes, là.
1: Non, alors donc, je vous répète, l'idée, c'est pas de les tuer. Vous les tuez pas. Vous comprenez?
0: Oui, j'ai compris. Trois!
1: Ouais, ben... Bon.
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3: Fromagerie, bonjour.
4: Bonjour, monsieur, c'est bien la fromagerie?
3: Oui.
4: Monsieur Martin, à l'appareil, les assurances Martin?
3: Oui, alors ça nous intéresse pas.
4: Ah.
3: Au revoir.
4: Zut, parce que je voulais vous déposer votre contrat, j'ai tout préparé moi-même.
3: Ah, parce que votre numéro est masqué, alors vous voyez, quand c'est comme ça, on décroche pas.
4: Ah oui, vous décrochez pas les numéros masqués?
3: Ah oui, moi je décroche plus, hein.
4: Ah bah vous avez raison, déjà si c'est masqué, c'est louche.
3: S'ils sont masqués, c'est qu'ils veulent pas être connus, bah alors pourquoi je décrocherai?
4: Bah voilà, parce qu'à tous les coups, ça va être une arnaque.
3: Bah oui, automatiquement.
4: Le gars, il appelle en numéro masqué pour vous dire qu'il doit vous déposer un contrat.
3: Voilà, c'est ça.
4: Que soi-disant, il a tout préparé lui-même.
3: Oui, alors vous disiez que vous aviez un contrat à déposer.
4: Ben exactement, j'ai tout préparé moi-même. C'est pour votre assurance fromage, vu que c'est obligatoire.
3: C'est-à-dire, je comprends pas ça, l'histoire de l'assurance fromage.
4: Pardon, c'est quand même un des grands projets du Premier ministre.
3: Hein?
4: Vous n'avez pas entendu parler de la réforme de l'assurance fromage?
3: Pas du tout.
4: En gros, c'est une garantie pour ceux qui travaillent pas de pouvoir toucher du fromage.
3: Il a pondu quand, cette histoire?
4: Ah ben, c'est tout nouveau. C'est pour ça que moi, je vous ai préparé le contrat.
3: Elle a signé?
4: Qui ça, elle?
3: Ben, ma patronne.
4: Non, pas du tout.
3: Ah, donc, qu'est-ce que vous voulez que je fasse?
4: Bah, vous signez à sa place.
3: Ah non, je signe rien du tout, moi. Je n'ai pas le...
4: Vous n'avez pas de stylo?
3: Non, c'est pas une question de stylo.
4: Non, mais je peux vous prêter un stylo, ça, c'est pas un problème.
3: Attendez. Oui, bonjour.
4: Ah, bonjour, monsieur, c'est le patron.
3: Attendez, vous voulez me faire poser une assurance de quoi, monsieur?
4: C'est ce que j'expliquais, c'est rapport à la réforme de l'assurance fromage.
3: Vous m'avez dit chômage?
4: Non, fromage, l'assurance qui vous permet de toucher du fromage si vous travaillez pas.
3: Attendez, j'ai pas compris. Si je travaille plus, pour que je touche quoi?
4: Bah du fromage.
3: Ah bon?
4: Donc vous êtes fromagiste?
3: Oui.
4: Donc vous offrirez du fromage à ceux qui travaillent pas?
3: Bah bien sûr.
4: Faudra juste signer le contrat.
3: Ah non, mais moi je signe rien du tout.
4: Remarquez, je vais le pré-signer moi-même, comme
3: non,
4: ça...
3: Non, mais ça va être pré-signé, c'est-à-dire que je signe un chèque en blanc, puis vous faites ce que vous voulez.
4: Alors non, pardon, je prends plus les chèques parce que j'ai eu les impayés, mais je vais passer prendre du fromage gratuit, effectivement.
3: Ah bon, bah d'accord, bah non, mais...
5: Quoi? Oui. Allô?
4: Quoi? Oui, ah, c'est madame.
5: Oui, non, c'est monsieur, mais c'est pas grave.
4: Ouais, non, on va pas chipoter.
5: Pardon?
4: Donc, vu que vous ne cotisez pas à l'assurance fromage.
5: On est peut-être pas assuré chez vous, mais moi je peux vous assurer.
4: Hop, comment ça c'est vous qui allez m'assurer?
5: Non, je peux vous assurer.
4: Et de quel droit?
5: Je peux. Vous...
4: Alors, pardon, mais c'est moi l'assureur dans l'histoire.
5: Non.
4: Si.
5: Non, je peux. Non, attendez, vous arrêtez de me couper la parole, je vous dis qu'on est assuré.
4: Peut-être, mais est-ce que vous êtes assureur?
5: Non, je vous ai pas dit. Non.
4: Oh, bah, si.
5: Je dis, je peux vous assurer que nous sommes.
4: Bah non, c'est pas vous qui allez m'assurer vu que c'est moi l'assureur.
5: Non. Je peux vous assurer.
4: Pardon, mais là, vous mélangez tout.
5: Non, c'est vous qui me comprenez pas. Je peux vous assurer que nous sommes...
4: Non, hors de question.
5: Je peux vous assurer que nous sommes assurés.
4: Oui, mais non.
5: Analysez, monsieur.
4: Bah, c'est faux.
5: Je peux vous assurer...
4: Déjà, je connais mon métier. Vous ne travaillez pas dans l'assurisme.
5: Écoutez, les gens.
4: Oh, bah, si on peut plus rien dire.
5: Non, mais...
4: Vous voyez, c'est comme si moi, je vous disais, je peux vous fromager.
5: Mais vous ne laissez pas finir ma phrase. Laissez-moi finir ma phrase.
4: Oui, ah bah, je vous écoute, pas de problème.
5: Donc, je vous répète ma phrase et vous me l'écoutez jusqu'au bout.
4: Cela dit...
5: Sans m'interrompre.
4: Ah.
5: Sinon, je raccroche.
4: Enfin, je veux dire, je la connais, votre phrase.
5: Répétez ce que je viens de dire.
4: Bah, en gros, vous me dites que vous êtes aussi assureur.
5: Pardon? Mais je vous dis pas que je suis assureur.
4: Eh, à ce moment-là, moi, je vends du fromage.
5: C'est quoi, vous êtes...
4: Bah oui, si vous êtes fromagiste assureur, je vois pas pourquoi je serais pas assureur fromagiste.
5: Non.
4: Ah bah, y a pas de raison.
5: Non, c'est un canular.
4: Ah, non, mais c'est pas possible. Non, mais c'est un canular.
5: Non, c'est un canular que vous me faites. Ah bah, si.
4: Ah oui, c'est pas possible.
5: Ah oui, c'est un canular.
4: Ah oui, mais d'ailleurs, je confirme que oui, c'est un canular.
5: Je suis tombé dedans, je vous dis bravo.
4: Ah non, moi, je vous dis bravo.
5: Ah non, bravo. Ah non, donc, je suis tombé les deux pieds dedans.
4: Et donc, oui, c'est la radio, gagné. Et d'ailleurs, laquelle?
5: Dites-moi.
4: Ah non, dites-moi vous.
5: Non,
4: vous d'abord. Bah, hey, je vous aide, une radio où on aime beaucoup rire.
5: Ah oui, rire et chanson, ça y est.
4: Okay. Eh ben voilà, bienvenue.
5: Allez, bon courage et bonne continuation surtout.
4: Merci, vous aussi, et au revoir madame.
5: Voilà, c'est ça.
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6: Allô, bonjour.
7: Bonjour madame, c'est le docteur, le sexologue.
6: C'est la secrétaire du cabinet de sexologie, oui.
7: Mes respects du matin. Madame Ledoux à l'appareil. Je vous explique. J'ai un problème de sexologie.
6: Oui.
7: C'est-à-dire qu'hier, je suis allé chez mon dentiste. Et j'ai découvert une parution médicale, un journal, dans lequel il était question de quelque chose de nouveau dans l'anatomie de nous, les femmes.
6: Oui.
7: C'est-à-dire, je crois que c'est quelque chose d'érogène, le point G.
6: Oui.
7: Est-ce que c'est vrai que ça existe, ça?
6: Absolument.
7: Ah bon?
6: C'est-à-dire que le point G, c'est le point de Grafenberg. G étant l'initiale de Grafenberg.
7: Oui.
6: Mais en fait, c'est pas un point, c'est un muscle qui s'appelle le fascia de Alban.
7: Oui.
6: Qui existe chez toutes les femmes.
7: Ah bon?
6: Chez certaines, il est bien caché, mais il existe chez toutes les femmes.
7: Ah bah chez moi, il est bien caché parce que j'essaie de le trouver depuis une heure et je n'y arrive pas, docteur. Comment je fais?
6: Écoutez, la meilleure façon de libérer le fascia de Alban, c'est de se mettre à quatre pattes. Parce que ça fait basculer l'utérus dans la bonne position.
7: Alors, je suis donc à quatre pattes sur la chaise, comme vous me l'avez dit.
6: Bien, écoutez, il s'agit d'introduire le pouce et il se trouve sur la face ventrale. Maintenant, il est bien évident qu'une zone érogène ne se manifeste que par l'excitation.
7: Docteur,
6: oui.
7: Je viens de basculer mon utérus, donc qu'est-ce que je fais maintenant?
6: Écoutez, moi je vous ai donné toutes les indications que je connaissais pour y avoir accès. Après, moi je ne peux pas en faire davantage.
7: Bon, attendez, docteur. J'ai une revue cochonne devant moi.
6: Eh bien écoutez, essayez, je vous laisse faire ça.
7: Je vous rappelle.
6: Dans la solitude.
7: Et dites-moi, je vous le rappelle si je l'ai trouvé.
6: J'en serai ravie. Au revoir.
7: Au revoir.
6: Allô, bonjour.
8: Oui, bonjour. Je suis Robert, le fils de Madame Ledoux, qui vous a appelé tout à l'heure. Pour le point G, vous vous souvenez?
6: Oui, absolument.
8: Alors, nous avons suivi ce que vous nous avez dit.
6: Oui.
8: Alors, bon, ben, moi, au niveau du pouce, ça m'a rien fait, mais alors, ma mère...
6: Elle...
8: Alors là, je dois vous dire que j'ai jamais imaginé une chose comme ça. Hein.
6: Elle l'a trouvée.
8: Ah oui, elle l'a trouvée.
6: Mais j'en suis ravie.
8: Mais alors, est-ce que c'est normal? Elle dort, là, elle ronfle et tout, là.
6: Ben écoutez, après une grande satisfaction, le sommeil est réparateur, absolument.
8: D'accord. Dites-moi, moi, en tant qu'homme... Point G, il n'y en a pas.
6: Mais vous, étant un homme, vous n'avez pas besoin de... Vous n'avez pas, disons... vous avez un pénis entier, alors que le fascia de Alban n'est qu'un résidu.
8: Oui, mais enfin, est-ce
6: du
8: que...
6: Du corps érectile du pénis de l'homme.
8: Est-ce que les portes du pénis entier, c'est-à-dire, comme vous me dites que j'ai un pénis entier, est-ce que c'est facilement accessible?
6: Un pénis entier, à mon avis, c'est tout à fait accessible avec une main formée de façon tout à fait normale avec 5 doigts, oui.
8: D'accord. Bon, ben écoutez...
6: Il n'y a pas de problème à ce niveau-là.
8: Attends, non. Ah ben, elle se réveille, attendez. Alors, attends, allô, docteur ?
6: Oui.
8: Oui, elle veut vous parler, vous remercier. Je la passe.
7: Allô ?
6: Bonjour.
7: Je vous remercie, docteur.
6: Je suis ravie que vous l'ayez trouvé.
7: Ça fait une grande découverte, une satisfaction. Je n'ai jamais éprouvé ça de ma vie.
6: J'en suis ravie.
7: Alors, je tiens à associer à mes remerciements mon fils Robert, qui est à côté de moi, vous-même, docteur, ainsi que donc l'inventeur qui s'appelle Graffenberger.
6: Graffenberg,
7: donc...
6: C'est pas un inventeur, hein ?
7: Enfin, le découvrateur.
6: Oui, c'est ça.
7: Vous le remercierez pour moi.
6: Je ne manquerai pas.
7: Il habite à Paris, non ?
6: Il est mort depuis longtemps.
7: Ah
6: j'en
7: bon ?
6: Ai bien peur.
7: Et il en a découvert d'autres, des points comme ça ?
6: Non, il s'est contenté de celui-ci.
7: Ah bon.
6: Écoutez, je vais vous laisser, mais je suis ravie que vous l'ayez trouvé.
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9: Bonjour.
4: Bonjour monsieur, je suis bien à la ferme.
9: Oui, bonjour.
4: J'organise un week-end porte ouverte chez vous, on va venir s'installer.
9: Non mais attendez, à la ferme?
4: Oui c'est ça, donc j'ai mon beau-frère qui est en route, il va vous déposer ses vaches.
9: Non mais il peut pas les amener là, il va les mettre où ses vaches?
4: Oh bah vous les gardez dans un coin.
9: Non, alors moi je suis la tante, ce n'est pas moi qui décide de ça.
4: On va pas se compliquer, on va dire que c'est vous qui décidez de ça.
9: Oh bah non, mais je sais pas qui vous êtes, moi je sais pas, moi c'est pas à moi de décider. Moi je suis que l'employé, vous allez pas me déposer des vaches.
4: Non mais ce sera mieux si vous dites...
9: Oh, non. Alors attendez voir, hein.
4: Pou, d'accord monsieur.
10: Incroyable. Oui, allô.
4: Bonjour madame.
10: Bah, si nous on n'est pas au courant, on va pas accepter quelqu'un.
4: Quelques-uns, parce qu'on a un car qui doit venir à 8h.
10: Bah, c'est encore pire, faut arrêter là, et vous faites quoi là?
4: Pardon?
10: Bah, si vous emmenez un bus, ça veut pas aller, hein.
4: Bah si, parce que le bus circulera dans la ferme pour faire visiter.
10: Non. Rien, vous faites quoi là? Non.
4: En plus, on a des pneus cross, donc on peut rouler dans les champs sans problème, ça craint rien.
10: Ouais, c'est encore pire. Non, vous venez pas, hein. Vous avez prévenu qui?
4: Bah, votre collègue que j'avais avant vous.
10: Oui, même sûrement, oui.
4: Oui, il était très réceptif.
10: Ah bah, non, je crois pas, non.
4: Si, il trouve que c'est une super initiative.
10: Bah. C'est ma mère, c'est ce qu'elle dit ma mère quand même, hein.
4: Oui, bah elle m'a dit qu'il vous fallait des vaches, donc nous on s'est arrangé pour vous les trouver.
10: Mais bien sûr, parce qu'on veut rien du tout, on va appeler les flics, vous allez voir.
4: Pas de panique, tout est organisé.
10: Bah c'est vous qui organisez, nous on n'est pas au courant.
4: Ah, mais c'est pas grave.
10: Bah si, justement, c'est grave.
4: Mais non, vous, il faut juste que vous fassiez semblant d'agriculturer pendant qu'il y a les visiteurs.
10: Oui, bien sûr, on va faire semblant, c'est notre métier, vous êtes bête un peu ou quoi
4: hein. Eh bah parfait, vous ferez semblant de le faire pour de vrai.
10: Oui, mais bien sûr, oui, on a que ça à foutre.
4: Ah bah si, en plus vous avez que ça à foutre, avouez que ça tombe bien.
11: Ah.
10: Bah oui, on va appeler les flics. Oui. Parce que normalement, une manifestation, on doit se déclarer à la mairie.
4: Oui, bah parfait. Bah la manifestation, vous allez la déclarer vous-même à la mairie, et pendant ce temps, j'arrive.
10: Bah on va rien déclarer du tout. C'est vous qui faites la manifestation, c'est pas nous.
4: Bah, c'est normal que ce soit moi qui fasse la manifestation, puisque c'est mon métier d'organiser des manifestations.
10: Ah bah, on est au courant de qui c'est qui. Non, on n'est pas au courant, nous.
4: Ah bah là, vous êtes au courant.
10: Non, bah. Du jour, une heure avant que vous arrivez, on est au courant, vachement, oui.
4: Ah bah, en parlant des vaches, justement, faudrait prévoir un peu de foin.
10: Non, on prévoit rien du tout. Vous allez voir les flics sur la course, c'est tout ce que vous allez voir.
4: Bah, peut-être que vous pouvez leur demander de prendre du foin au
12: passage. Oui,
4: ah, c'est un monsieur.
12: Ah non, je suis la patronne, moi.
4: Admettons, donc pour les vaches, il faudrait quand même prévoir...
12: Non, mais attendez, vous n'avez aucune autorisation de la mairie ni rien. Je ne fais pas rentrer de vaches, moi.
4: Non, mais c'est bon, je me suis arrangé avec votre collègue, elle m'a tout validé.
12: C'est pas ma collègue, c'est pas... D'abord, ma tante ne valide pas sans mon accord.
4: Voilà, donc comme elle m'a dit que vous étiez d'accord, moi, forcément...
12: Non, elle n'a pas dit que vous étiez d'accord, puisqu'elle m'a reparlé.
4: Ah, et si on met les vaches chez vous, à l'intérieur?
12: Mais non, j'ai pas de place pour mettre des vaches à l'intérieur. J'ai des escaliers.
4: Pourquoi, il y a un étage?
12: Mais oui.
4: Eh ben, on met les vaches à l'étage.
12: Non,
4: si on les met à l'étage, elles vous dérangeront pas, voyez.
12: Mais
4: vous
12: à l'étage, je ne peux pas. Il y a des gens qui habitent.
4: Ou une cave.
12: Je n'ai pas de cave.
4: Parce que ça aurait été pratique, sinon on aurait mis les vaches à la cave, effectivement.
12: Non, mais il n'y a pas de vaches qui vont à la cave. Il n'y a rien du tout. Vous ne pouvez pas les mettre là. Elles vont mettre des bouses de partout. Je n'ai pas de paille, j'ai rien du tout.
4: Ah oui, mais les vaches vont être déçues. Elles étaient super contentes de venir.
12: Je m'en fiche. Si vous déboulez ici, je vous assure qu'il y a la police qui vous accueilleront.
4: Non, parce que je leur ai promis qu'elles faisaient le week-end porte ouverte.
12: Je vous interdis de venir avec vos vaches devant.
4: Oui, oh bah vous leur dites vous-même, tiens, je vous les passe.
12: Non, mais je m'en fiche.
4: Bougez pas. Martinette. Allô.
12: Pardon.
4: Vous demandez pardon.
12: Non, y a pas de pardon.
11: On a rien réclamé, bordel.
13: Non, mais vous commencez à me nous gonfler.
4: Rebonjour, monsieur.
13: Non.
4: C'est la vache, Martinette.
13: Au revoir.
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15: Allô.
7: Allô.
15: Oui.
7: Bonjour, monsieur.
15: Bonjour,
7: c'est Madame Paljoie à l'appareil.
15: Ah ?
7: Comment allez-vous ?
15: Ça va.
7: Ça va, dites-moi, je suis un peu ennuyé de vous demander ça, mais je suis en train de faire mon loto, voyez-vous ?
15: Oui.
7: Et il me manque des chiffres, alors je voulais... quel âge vous avez, vous ?
15: 48.
7: Ça fait le 48, oui. Ça, c'est bon, ça rentre dans les 49 chiffres. Combien de dents qu'il vous reste ?
15: Deux.
7: Comment ça, deux ?
15: Combien de temps ?
7: Dedans.
15: Oh, bah là, j'en sais rien, moi.
7: Si vous pouvez compter, c'est pour mon loto.
15: Bah, je sais pas, moi, il y en a combien, maintenant. 30.
14: Ah, vous avez compté?
15: Oui.
14: 30 dents. Il y a votre dame à côté de vous?
15: Oui.
14: Elle en a combien?
15: Ben, elle n'a plus, elle.
14: Oh, ben, qu'est-ce qui est arrivé? Elle a mangé des cailloux? Qu'est-ce qu'elle a?
15: Ben, dentier.
14: Un dentier. Ah ben, combien il y a de dents dans le dentier?
15: Ben, je sais pas,
14: À peu près, vous pouvez pas l'enlever et compter, s'il vous plaît.
15: Combien t'en as, toi? T'en as combien, vous voyez, 22?
14: C'est pour mon loto.
15: 12.
14: Vous avez enlevé le dentier?
15: Oui, 12.
14: Mais comment vous avez compté?
15: Ben, enlever son dentier.
14: Oui.
15: 12 et 7.
14: C'est quoi, 7?
15: 12 plus 7.
14: Ah, 12 en bas et...
15: Voilà.
14: Ça fait donc le 12. Alors, attendez. Le 30, hein?
15: Hmm?
14: Le 12... Le 7.
15: Voilà.
14: Bah, ça c'est bien. Et vous avez toujours vos deux bras, vous, oui.
15: Heureusement.
14: Oui. Alors le 2. Voilà. En combien de temps vous avez fait l'amour cette nuit?
15: Oh, bah, moi, je regarde pas, moi.
14: C'est pour mon auto.
15: Bah oui, mais je regarde pas, moi.
14: Bah, demandez à votre dame.
15: Bah, c'est pareil, elle regarde pas, moi, regarde
14: si,
15: pas.
14: Hein. Si, si, elle m'a dit, quand j'ai croisé, elle m'a dit, oh là là, je regarde toujours l'heure, j'ai hâte que ça se termine. Alors,
15: elle n'est pas là, elle est partie.
14: Ben alors dites-le-moi, 2 minutes, 5 minutes, 10 minutes.
15: Non, 5.
14: Combien?
15: 5, oui.
14: 5 minutes, très bien. Vous avez combien de testicules?
15: 2.
14: 2.
15: De quoi?
14: De testicules.
15: Ben 2.
14: 2, très bien. Combien de positions vous connaissez pour faire la chose, là?
15: Ben moi, j'en sais rien, puis moi, je vais arrêter, parce que je travaille, hein.
14: C'est pour mon loto.
15: Ben oui, mais l'auto.
14: Le 69, non?
15: Ça rentre pas l'auto, ça.
14: Le 69, non? Ah bah si, ça fait 6 et 9, 15.
15: Bah mettez le 15, alors.
14: Bah oui, voilà.
15: Il y a combien de numéros déjà, là?
14: Donc, 2, alors le 12, c'est... Oh là là, oui, très bien. Le 69...
15: Non, 69.
14: Ah bah ça rentre pas, ça, hein?
15: Ah non.
14: Bon, bah écoutez, moi je voulais vous remercier. Hein.
15: Bah pas du tout.
14: Ah si, si, si. Si, si, je voulais vous remercier, parce que là maintenant, j'ai 5 chiffres. Ah, il m'en manque un.
15: Bon.
14: Je peux vous demander un dernier chiffre, parce qu'il m'en manque un, là.
15: Oui.
14: Combien mesure votre bite?
15: Quoi? Qu'est-ce que tu dis?
14: Combien qu'elle mesure au repos et combien qu'elle mesure...
15: Bah bon Dieu, bah, bah, il n'y a pas d'autre question, hein?
14: Mais non, mais écoutez, quand même... Bah,
15: faut qu'on ne pas exagérer, là. N'importe quoi, là.
14: Non, mais c'est pour mon loto.
15: Ouais, vos loto.
14: Comment?
15: Voilà, que vous pleurez, là, vous.
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16: Bienvenue au Camping Club, nous allons donner suite.
17: Oui, bonjour.
18: Bonjour monsieur, je suis bien au camping?
17: Ah oui.
18: J'ai prévu mon spectacle chez vous le 10 juillet, du coup il faudrait que je passe déposer les tracts et les petites affiches.
17: Ah non, on n'a pas commandé de spectacle monsieur.
18: Pour le spectacle d'imitation là.
17: Je vous dis que non monsieur, c'est moi qui s'occupe des réservations, je sais très bien que je...
18: Non, mais alors, je vous rassure, c'est moi qui s'occupe de réserver mon spectacle. Vous me payez que la moitié avant le spectacle.
17: Je ne vous ai rien commandé, je ne vous paierai rien du tout.
18: Attendez, j'ai quelqu'un qui veut vous parler, ne quittez pas. Allô?
17: Allô?
18: Oui, et c'est Franck Dubosc à l'appareil.
17: Mais je ne suis pas Franck Dubosc, monsieur.
18: Eh, c'est moi, c'est Franck Dubosc.
17: Et puis?
18: Eh ben, on n'attend pas Patrick.
17: Mais non, j'entends pas Patrick, non.
18: Patrick Chirac.
17: Je ne connais pas, monsieur, je ne l'ai pas dans mes clients.
18: Non, mais allô?
17: Oh, oui.
18: Je vous ai bien eu, c'était pas Franck Dubosc, c'est moi.
17: Oui, mais je m'en fous, monsieur, je n'ai pas besoin de spectacle.
18: Bon, alors attendez, je vous passe vraiment quelqu'un qui insiste pour vous parler. Allô?
17: Oui, bonjour.
18: Salut mon petit bonhomme en mousse, c'est Patrick Sébastien, on va faire tourner les serviettes au camping.
17: Je n'ai pas de serviettes, monsieur.
18: Eh ben non, bah je t'ai eu encore. Ce n'était pas Patrick Sébastien, c'est toujours moi.
19: Allô, bonjour monsieur.
18: Oui, bonjour madame. Comme j'ai expliqué à votre collègue, c'était pour mon spectacle que je viens faire.
19: Mais j'ai une entreprise qui s'occupe des animations.
18: Ah bah vous leur dites que c'est pas possible.
19: Et pourquoi?
18: Bah parce que moi je serai là le 10 juillet, donc du coup.
19: Mais moi est-ce que j'ai signé quelque chose avec vous?
18: Bah on va signer, oui, on va.
19: Mais moi j'ai pas signé.
18: Vous avez un fax?
19: Mais non, mais moi j'ai pas besoin de vous, j'ai déjà quelque chose.
18: Faut le décaler ça.
19: Et bon, je vais pas décaler ce que j'ai déjà.
18: Bah vous mettez que pour cause de double booking.
19: Mais non, c'est pas double booking que j'ai rien réservé avec vous.
18: Mais enfin moi je l'ai annoncé sur mon site quand même.
19: Mais de quel droit vous venez chez moi?
18: Ah bah du droit que je suis un artiste imitateur saltimbanque et
19: mais
18: que...
19: Quoi, mais moi je vous laisse pas rentrer chez moi. Que c'est que vous venez faire chez moi?
18: Bah alors je vous passe quelqu'un, ne quittez pas. Allô?
19: Allô?
18: Oui, salut, c'est Nico Saliagas à l'appareil.
19: C'est qui celui-là?
18: C'est Nikos, tu me reconnais?
19: Non.
18: La star de TF1.
19: Je pas mon téléphone.
18: Tu veux te taper un grec?
19: Me taper un grec?
18: Ouais, je vous ai eu là, hein. C'était pas Nico, ça l'appareil, c'était moi, je vous faisais la voix.
19: Non, mais. Qu'est-ce que vous avez décidé de venir chez moi? Vous avez vu ça où vous... J'ai pas besoin de vous, moi.
18: Dans ce cas, il fallait me le dire plus tôt que vous ayez pas besoin de moi, parce que moi, du coup.
19: Mais je vous dis depuis le début.
18: Bon, il faudrait déjà qu'on voit pour ma facture.
19: Facture de quoi?
18: Bah là, parce que je vous ai fait des imitations quand même.
19: Mais moi, je vous ai rien demandé, vous. Je vous ai rien demandé du tout, moi.
18: Dans ce cas, il fallait pas les écouter.
19: Mais qu'est-ce que c'est que ces histoire.
18: Bon, alors, attendez, j'ai quelqu'un qui insiste pour vous parler, ne quittez pas.
19: Non, mais j'ai pas besoin.
20: Allô, c'est Claude François, là, pareil. Je suis même pas mort.
19: Je m'en fous de Claude François, que j'en ai à foutre de Claude François, moi.
18: Non, mais hey, c'est pas vrai, je vous ai eu encore.
19: Non, pas du tout.
18: Bah, vous avez cru que c'était Claude François?
19: Non, mais pas du tout. Je m'en fous de Claude François, que j'en ai à foutre de Claude François. Claude François, il est mort.
18: Hein. Bah, si, vous avez cru que c'était lui.
19: Bah, non, je pas cru du tout, c'était nul.
18: Bon, allez, hey, allô, c'est Sheila.
19: Ouais, mais je m'en fous de Sheila.
18: Hey, non, comment tu parles aux femmes?
19: C'est bon, ça suffit ou ça va aller mal, hein?
18: Allô?
19: Oui, allô?
18: Oui, c'est François Hollande.
19: Écoutez, moi, je vais porter plainte, hein.
18: Contre François Hollande?
19: Bon, François, oui, il n'a rien à péter de François Hollande.
18: Oh, mais tu peux pas, je suis président de la France.
19: Bon, allez, bon, allez, bon, c'est bon, allez.
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21: Mérite Taon, bonjour.
22: Allô?
21: Oui, bonjour, oui, bon, monsieur.
22: Bonjour, madame. Je suis bien à la mairie.
21: Oui, vous êtes à la mairie de Taon-les-Vosges.
22: Voilà, c'est ça. Mm-hmm. C'est ce qu'on m'avait dit, en fait. Hein, parce
21: oui,
22: que...
21: c'est... non, donc, c'est... Oui, la mairie que vous voulez?
22: Ben, non. En fait, pas tout à fait.
21: Ah bon, ben alors.
22: Voilà. Mmh. Je suis bien à la mairie de Taon-les-Vosges.
21: Oui, de Taon-les-Vosges. Oui.
22: Ah, c'est ça. D'accord. Très bien.
21: Oui, alors.
22: Oui, parce qu'on m'avait donné votre numéro, vous savez.
21: Mmh. Donc, vous voulez quoi, monsieur?
22: La personne à qui j'ai demandé, justement, au préalable, si je pouvais vous joindre, m'a donné votre numéro de téléphone.
21: Oui, ben oui, donc vous êtes à la mairie. Donc, vous voulez quel service?
22: Ah oui, c'est normal, parce qu'on m'a donné votre numéro de
21: oui,
22: téléphone.
21: Oui, ben oui, d'accord, mais je voudrais bien savoir ce que vous voulez.
22: Voilà. En fait, savoir si la mairie est ouverte actuellement.
21: Oui, elle est ouverte jusqu'à 18h.
22: Ah bon, vous êtes sûr?
21: Je suis sûr. Pourquoi?
22: Ben, parce que je veux pas venir et puis qu'elle soit fermée. Hein.
21: Ah ben oui, pourquoi je suis sûr? Je travaille à la mairie, je sais que les bureaux sont ouverts jusqu'à 18h.
22: Ah mais vous y êtes là?
21: Eh ben oui, je suis au standard.
22: Ah.
21: Eh ben oui, je comprends pas trop ce que vous voulez.
22: Parce qu'on m'a donné votre numéro de téléphone.
21: Eh ben oui, j'ai bien compris. On vous a donné notre numéro de téléphone. 39...
22: Ah non, pas le mien, hein, le vôtre.
21: Oui, ben oui, j'ai bien compris. Vous êtes à la mairie.
22: D'accord.
21: Voilà, donc vous pouvez venir avant 18h.
22: Jusqu'à quelle heure?
21: Jusqu'à 18h.
22: Ah, pas plus.
21: Écoutez, je vous entends mal, je raccroche.
22: Je vous entends, madame, allô?
21: Méritant, bonjour.
22: Ah, oui, parce qu'on a été coupé.
21: Attendez, là, je reprends le standard, là. C'est pourquoi, monsieur?
22: C'est pour savoir si je suis où, là?
21: Bah, mairie de Taon-les-Vosges, monsieur.
22: Ah, c'est pas vous que j'ai eu tout de suite, là?
21: Non.
22: Ah, d'accord. Taon-les-Vosges.
21: Voilà, Taon-les-Vosges.
22: Ah, c'est Taon ou Taon?
21: Mais vous n'êtes pas de Taon?
22: Ah bah, pas du tout, non.
21: Vous appelez d'où, là?
22: La préfecture, Saint-Dié.
21: Ah bon?
22: Vous comprenez?
21: Oui, je comprends bien, oui.
22: Ah, d'accord, oui, parce que juste avant, la dame que j'avais avant, elle était pas... elle comprenait pas du tout.
21: Ah bon? Alors, vous voulez quoi, là? Simplement les renseignements? Vous êtes bien à la ville de Taon-les-Vosges?
22: Oui, c'est ça. Ça existe depuis longtemps?
21: Quoi?
22: Les Vosges.
21: Oh, bah, bien sûr, oui.
22: Ah, d'accord.
21: Mmh. Oui, parce qu'il y a Taon dans le Calvados, mais Taon tout seul. Alors... Hein, c'est dans le 14, mais c'est une autre commune.
22: Taon-les-Calvados. Ah oui, mais c'est pas ça. Moi, j'ai demandé Taon-les-Vosges.
21: Oui,
22: moi.
21: Bah, vous êtes bien Taon-les-Vosges.
22: Bah, vous venez de me dire que...
21: Il existe un autre Taon tout seul, puisque vous me dites que les Vosges, est-ce que ça fait longtemps que ça existe? Oui, je vous ai répondu. Et Taon tout seul, sans les Vosges à la suite, c'est dans le Calvados.
22: Oula, j'ai pas compris. Je suis stagiaire, je débarque de l'ENA et de Sciences Po, donc j'ai besoin de comprendre. Alors,
21: et vous voulez comprendre quoi, monsieur?
22: Taon. À quoi ça correspond et surtout à quoi ça sert?
21: Taon-les-Vosges, à quoi ça correspond et à quoi ça sert?
22: À quoi ça sert, oui.
21: Ben, c'est une ville, hein, comme Épinal, comme Saint-Dié, comme c'est une ville.
22: Oui, mais elle sert à quoi, madame?
21: Qui?
22: Ben, votre ville.
21: Elle sert à quoi, notre ville? Qu'est-ce que vous entendez par ce qu'elle elle sert à quoi?
22: Est-ce que vous pouvez me passer la précédente standardiste, parce que j'ai l'impression que vous ne comprenez pas...
21: Ben, il faut dire que c'est difficile à vous comprendre, monsieur, hein.
22: Comment?
21: Je ne sais pas ce que vous voulez. Vous me demandez le Taon-les-Vosges, qu'est-ce que c'est? Bah, c'est une ville. Hein. Moi, je ne peux pas vous dire autre chose. Hein.
22: Ah, je ne vous ai pas demandé ça.
21: Écoutez, je vais vous passer la directrice générale.
22: Non, non, non, je vous ai demandé à quoi ça servait.
23: Allô?
22: Oui, bonjour, madame.
23: Bonjour, monsieur.
22: Bernard Lamolle, je suis l'assistant de monsieur le préfet. Je viens d'être nommé à Saint-Dié. Je sors de l'ENA.
23: Oui.
22: Et je travaille sur un plan de réforme des standards de mairie actuellement.
23: Oui.
22: Et donc, j'ai appelé votre standard, je suis tombé sur deux standardistes. Et effectivement, il est urgent de réformer ça, hein. Si je peux me permettre, hein.
23: Oui. Alors, quel est le but de votre appel, là?
22: De vérifier les compétences de chacun au standard, hein.
23: D'accord.
22: Alors, madame, vous êtes bien sur Taon, vous aussi?
23: Taon-les-Vosges.
22: Donc, c'est une ville.
23: Oui.
22: Et à quoi ça sert, madame?
23: Une ville? Eh bien, être administré tous ces habitants.
22: Une ville, ça sert à administrer les habitants. Non, ça, c'est la mairie, madame. La ville. À quoi sert votre ville?
23: À quoi ma ville, elle sert à plein de choses.
22: Oui. Combien de choses? À peu près, hein. À 100 près.
23: À 100 près?
22: Oui, madame.
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0: 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Allô?
4: Bonjour monsieur, c'est bien le garage?
0: Oui.
4: Monsieur Martin à l'appareil?
0: Oui.
4: Je dois faire réviser ma voiture, là j'ai la révision des 500 000.
0: D'accord.
4: Mais vu que je me débrouille pas mal en garagisme,
0: oui.
4: Je vais venir faire moi-même la révision dans votre garage.
0: Vous aviez déjà pris contact avec l'entreprise auparavant?
4: Attendez, auparavant vous me dites?
0: Oui.
4: Alors il y a un problème parce que c'est pas du tout le nom que j'ai, moi je cherchais à joindre un garage.
0: Non, on est bien au garage.
4: D'accord, oui, vous êtes le garage auparavant, mais c'est pas vous que je cherche.
0: Oui, non mais auparavant c'est...
4: Alors attendez, garage auparavant.
0: Allô?
4: Non, je vérifie sur mon téléphone, mais...
0: Allô?
4: Non, désolé, je crois que c'est pas le bon garage. Hein.
0: Est-ce que vous aviez déjà pris contact avec le garage auparavant?
4: Ben non, c'est bien ce qui m'inquiète, justement. Je n'ai jamais pris contact avec ce garage auparavant dont vous me parlez.
0: Non, mais monsieur, vous pouvez m'écouter 2 minutes.
4: Oh ben là-dessus, on peut faire 3 minutes, même, si vous voulez.
0: Je vous demandais si vous aviez déjà pris contact avec le garage dans les temps précédents.
4: Oui, mais lequel? Le garage auparavant ou le vôtre?
0: Ça n'existe pas. Auparavant, c'est un adverbe. Ça veut dire avant.
4: D'accord, c'est le même garage, mais dans l'ancien temps, il s'appelait le garage auparavant.
0: Non, okay. Bon, c'est pas grave. Dites-moi, est-ce que vous aviez déjà pris contact avec le garage avant?
4: Oula, le garage avant. Alors, vous l'écrivez comment? Parce que celui-là, je l'ai pas non plus.
0: Non, mais le mot avant comme après, le garage, est-ce que vous aviez pris contact avant hier, avant...
4: Alors, si quelqu'un vous a appelé avant-hier, c'est pas moi, parce que j'étais malade avant-hier.
0: Ok. Alors.
4: Donc, vous devez confondre avec quelqu'un d'autre.
0: Non, mais attendez.
4: Non, parce que moi, je veux juste réviser ma voiture chez vous.
0: Et donc, vous aviez convenu avec le patron?
4: Bah non. Pourquoi voulez-vous que je dise à mon patron que je fais la révision de ma voiture?
0: Non, le responsable du garage.
4: Alors, de quel garage?
0: Non, mais que les choses soient claires.
4: Non, mais pardon, parce que entre le garage auparavant, le garage avant et le vôtre, moi, je sais plus.
0: Alors, je pense que j'ai été claire.
4: Franchement, moyen, quand même.
0: Non, mais attendez.
4: En fait, je crois que vous avez pas compris.
0: Non, mais je crois que c'est vous qui comprenez pas.
4: Oh, bah, ce serait bien la première fois.
0: Mais, bon, je vous passe le patron.
4: D'accord, merci, monsieur.
1: Allô, oui.
4: Bonjour madame, je pense que votre collègue se trompe.
1: Oui.
4: Oui, il veut m'envoyer au garage auparavant alors que j'ai prévu de venir chez vous.
1: Pourquoi vous venez chez moi comme ça? Je suis pas au courant.
4: C'est ce que je disais, je dois faire la révision de ma voiture, mais comme j'ai pas les outils, je vais faire ça vite fait chez vous.
1: Vous trouvez ça normal?
4: Oui, oh oui, c'est normal, oui.
1: C'est normal ça, vous venez chez des gens, c'est normal.
4: Alors là, parfaitement normal.
1: Ouais, vous arrivez chez des gens, vous dites bah tiens, je vous pose ça.
4: Voilà, et... hop, je vous pose ma voiture, je la bricole, normal.
1: Ouais.
4: Super, donc à tout à l'heure.
1: Mais vous venez pas chez moi, monsieur.
4: Ah bah vous changez d'avis.
1: Mais je change d'avis,
4: Moi je me pose dans un coin avec la bagnole.
1: Vous avez un devis signé? Vous avez quelque chose?
4: Ah bah justement, oui, je vous ai fait un devis gratuit. C'est pour l'assurance.
1: Non, vous l'avez signé. Il est signé chez vous?
4: Oui, enfin presque. Je l'ai pré-signé.
1: Oui, vous pré-signez.
4: Bah oui, comme ça on perd pas de temps avec la paperasse. Je viens, je fais ma révision.
1: De quoi vous parlez?
4: Vous avez de l'huile moteur qui vous sert pas?
1: Pour qui vous vous prenez? Dites-moi voir exactement.
4: Non, mais pardon, c'est pas parce que vous êtes garageur que vous avez le monopole du garagisme.
1: Pour qui vous vous prenez là?
4: Ah bah si vous le prenez comme ça, attention, moi je pars à la concurrence.
1: Mais vous êtes fou.
4: Ah bah tiens, donnez-moi le numéro du garage auparavant, je vous appelle tout de suite.
1: Mais qu'il est complètement taré.
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3: Allô?
5: Oui, bonjour monsieur.
3: Bonjour monsieur.
5: France Télécom Arcachon à l'appareil.
3: Oui, oui.
5: Voilà, nous avons un petit problème de centrale.
3: Oui.
5: Avec un faisceau de ligne donc qui a été perturbé.
3: Oui.
5: Nous devons réparer.
3: Oui.
5: Vous allez recevoir pendant quelques minutes un certain nombre de communications téléphoniques en provenance d'Arcachon.
3: Oui.
5: Ces coups de fil ne vous sont pas adressés.
3: Oui.
5: Tout ce qu'on vous demande, c'est de relayer la sonnerie.
3: Oui.
5: C'est-à-dire que ça va sonner chez vous.
3: Oui.
5: Vous décrochez.
3: Oui.
5: Vous ne dites pas allô.
3: Non.
5: Vous ne vous présentez pas.
3: Oui.
5: Mais vous relayez la sonnerie.
3: Ça veut dire quoi?
5: Vous faites la sonnerie avec des fréquences vocales, les vôtres.
3: Oui.
5: C'est-à-dire que vous faites tout.
3: Ah ouais.
5: Tout.
3: Ouais, d'accord.
5: Hein?
3: Ouais, d'accord.
5: Jusqu'à ce que l'autre personne ait raccroché.
3: Bon, d'accord.
5: Nous sommes d'accord?
3: Oui.
5: Voilà, je vous remercie, monsieur.
3: Il y en a... j'accroche là.
5: Oui, il y en a pour quelques minutes. Hein.
3: Voilà, merci.
5: Merci, au revoir.
24: Je dois être sur le répondeur, là. Bon, ben, je vais laisser un message. Hélène, mon amour,
14: je voulais te dire que je t'aime. Cette nuit a été pour moi une révélation. J'ai aimé tout ce que nous avons fait. J'ai aimé ton corps sur les draps de soie et de satin mélangés que j'ai acheté chez Tati. J'ai aimé tes cheveux, ta bouche, tes seins, ton ventre et tes longues jambes brillantes. J'aime tes fesses, j'aime tes cuisses blanches, longues et galbées. Et j'aime aussi celles de ta sœur, celles de ta mère. J'aime le corps de toutes les femmes de ta famille. Voilà, Hélène. J'espère que vous aurez ce message et qu'ensemble nous pourrons cette nuit, dans votre grand lit, poursuivre toutes nos cochonneries. J'espère vous entendre crier dans la nuit, mordre la descente de lit. Oh, mes cochonnes, comme je vous aime.
5: Allô?
6: Oui.
5: Oui, monsieur, c'est France Télécom, là.
6: Oui.
5: Ça y est, c'est fini, hein? Vous avez eu des appels?
6: Oui.
5: D'accord, hein?
6: Mais alors, attention, hein? C'était un peu cru.
5: Ah, c'était un peu cru?
6: Oh, oui, oui. 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
8: Neto, bonjour.
9: Buongiorno, signora.
8: Buongiorno.
9: Ah, italiano, fantastico.
8: Ouais, italiano, sì.
9: Ma che parlare italiano, che pasta di parmigiano per tutti.
8: Ah, oh.
9: Sì, allo.
8: Mais je suis pas du tout italien.
9: Comment ça, vous n'êtes pas italien? C'est pas le magasin Netto?
8: C'est de la part de qui?
9: Monsieur Martin, comité des traditions italiennes sur le territoire français.
8: Mais je vois pas du tout à quoi ça concerne, monsieur.
9: Ça concerne à que vous êtes magasin italien et que pourtant vous écrivez pas les étiquettes en
8: mais
9: italien.
8: Mais je suis pas magasin italien ici.
9: Pardon, mais vu que vous utilisez un nom italien, forcément.
8: Ouais, c'est vrai, t'as raison, avec ta connerie.
9: Ah bah gratio Milo, vous êtes le patrono?
8: Le patron? Bougez pas, je vous le passe.
9: Ah si, per favor.
8: Allô?
9: Allô, bonjour nos patrons.
8: On parle français.
9: Ah, vous parlez au Francesco?
8: Ah ouais, bah alors vous êtes en France?
9: Ah oui, mais on devait me passer le patron italien, donc on n'a pas dû me passer le bon.
8: Bah si, moi je suis la chef de magasin, mais je suis française, donc ça risquerait pas que vous allez parler italien avec moi.
9: Ah, vous êtes français en plus?
8: Bah oui, hein.
9: Oh là là, bon, bref, je vais devoir changer 2-3 trucs dans le magasin.
8: Non, vous changez rien.
9: Bah si, déjà il faut qu'on vous mette le double affichage.
8: Non, il n'y a pas de double affichage.
9: Il faut mettre les prix en euros français et en euros italiens.
8: Bah il n'y a personne qui va payer en euros italiens, c'est des euros normales.
9: Et pourquoi c'est que des euros normales et pas aussi des euros italiens?
8: Bah parce que c'est comme ça, ça a toujours été comme ça, on est en France, monsieur.
9: Je m'excuse, mais j'ai mon collègue qui est venu d'Italie exprès pour cette affaire.
8: Ah bah c'est bien votre collègue d'Italie, mais moi je vous dis que...
9: Ah bah d'ailleurs le voilà, je vous le passe.
8: Ah.
9: Signor Martino Martinelli?
8: T'as tout de fou, ouais.
9: Si, pronto.
8: Allô?
9: Buongiorno, signor.
8: Bonjour.
9: Signor Martino Martinelli, présidente del Felicità di Bella Ciao.
8: Ouais, bah il faut parler en français là, je suis pas italienne.
9: Si, italiano.
8: Non.
9: Si.
8: Ah bah non.
9: Ah bah que si.
8: Ouais, c'est ça, ouais.
9: Oh, signor Martin, prendo le telefono, che me dite de gros mots.
8: Allô?
9: Oh là là, allô?
8: Allô?
9: Oui, c'est à nouveau monsieur Martin, pardon, mais Martino Martinelli est furax. Apparemment, vous lui avez dit quelque chose de pas très joli.
8: Bah ouais, non?
9: Ah si, vous avez dit ouais, c'est ça, ce qui est une énorme insulte italophone.
8: Comment?
9: Bah oui.
8: Ah, je lui ai dit des gros mots en italien.
9: Vous saviez pas?
8: Ah bah non.
9: Bah faites gaffe quand même.
8: Oh, et puis votre collègue, il travaille en France et c'est pas des maquets à mots en français. Ah bah dis donc.
9: C'est pas grave, je m'en occupe.
8: Le patron est au courant que vous allez faire ça?
9: Ah, parce qu'il y a encore un patron au-dessus.
8: Ah ouais?
9: Eh bah dites-lui que j'arrive.
8: Non, vous passez pas. Tu comprends le français, qu'est-ce que ça veut dire? Vous ne passez pas.
9: Non mais t'inquiète, déjà je vais changer toutes tes étiquettes.
8: Rien du tout, y a rien, tu touches à rien, tu touches pas à mon magasin. Voilà, tu comprends, tu ne touches pas.
9: Ben, je suis obligé de toucher pour mettre les prix en euros italiens.
8: Ah bah, mais il est abruti, ouais, c'est pas possible.
9: Bon, on dit que je prends ça pour un oui?
8: Non, on dit rien du tout.
9: Allez.
8: Non, vous touchez à rien.
9: Allez, s'il te plaît.
10: Oui, allô?
9: Ah, buongiorno, signora.
10: Buongiorno.
9: La patrona italiana, parla italiano?
10: Parla francese.
9: Ok, una storia importante au sole mio.
10: Non, monsieur.
9: Si?
10: C'est moi le responsable, monsieur, je vous dis que je suis pas italien, nous on n'est pas italien.
9: Ah, parce qu'en plus je voulais faire un hommage à Berlusconi, donc il fallait...
10: Berlusconi, reste en Italie, il est bien là-bas.
9: Ah bah ça, il reste pas de bouger maintenant, c'est sûr, eh.
10: Ah bah c'est clair.
9: Enfin, pardon, à partir...
10: Monsieur, il n'y a pas de pardon, je vous dis c'est bon, d'accord?
9: Non mais ce que je veux dire,
10: Il n'y a pas de ce que vous dire, je vous dis, Berlusconi, il reste en italien, et nous, moi je suis en France. Eh bien, excusez-moi, j'apprécie pas plus que ça. Donc c'est même pas la peine.
18: Considérez que vous faites ça pour vos compatriotes.
10: Mais je vous tâche, vous êtes bouché ou quoi, les Italiens?
18: Alors, je me permets, en italien on dit bouchero, pas bouché.
10: Je vous dis, on n'est pas italien, on est français, bordel de merde.
18: Vous avez quand même un accent.
10: D'accord, donc si vous savez pas dire les Italiens, c'est pas ma faute.
7: Oh là là, incroyable. Ah. Mais c'est pas possible d'être aussi bête.
18: Mal raccroché, très bien.
7: Bon, on m'a dit que les Italiens, ils étaient bons mais cons, mais alors là, je veux bien savoir.
18: Hein. Merci pour les compliments, mais on vous entend toujours.
10: C'est bon.
18: Non, on dit c'est bueno.
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12: Cimetière animal, bonjour.
14: Allô?
12: Oui.
14: Oui, bonjour madame.
12: Bonjour madame.
14: C'est le cimetière pour animaux.
12: Oui.
14: Oh mon Dieu, dites-moi, je voulais savoir ce que vous faisiez de tous les os.
12: Ah ben non, on enterre les animaux entiers, ça reste dans la tombe, dans la boîte.
14: Oh, est-ce que vous auriez la gentillesse de m'en mettre un de côté?
12: Vous avez un animal qui est pas bien?
14: Si, il est bien, mais il aime bien jouer avec les os.
12: Votre animal aime jouer avec les os?
14: Mais oui.
12: Mais les animaux qui sont enterrés, les os restent à la personne qui enterre l'animal?
14: Mais il y en a bien de temps en temps. Quand il pleut beaucoup, il n'y en a pas un qui remonte à la surface.
12: Vous voulez demander quoi? Un os d'un chien qui remonte à la surface?
14: Non, mais pas forcément qui remonte à la surface, mais qui, je sais pas, au moment où ils les mettent dans les boîtes, là.
12: Mais au moment où ils les mettent dans les boîtes, ils sont entiers, les bêtes.
14: Eh ben, justement, vous pouvez peut-être en enlever un.
12: Mais vous plaisantez ou quoi?
14: Mais vous pouvez peut-être le faire en cachette.
13: Oui, bonjour, madame.
14: Bonjour, monsieur.
13: Qu'est-ce qui vous arrive?
14: Mais je comprends pas, j'ai appelé parce que mon petit chien, il aimait bien jouer avec les os.
13: Ah non, on n'a pas d'os, non. Les os, ils sont enterrés, ils restent dans la terre.
14: Mais est-ce que, quand il pleut, est-ce qu'il n'y a pas des os qui remontent à la surface?
13: Non, jamais. Vous avez vu, vous, dans un cimetière, que les os des humains sortaient? Non.
14: Mais non, mais c'est normal, les humains, ils sont dans des cercueils.
13: Ah ben, les chiens aussi.
14: Ah ben, c'est pour ça qu'elle n'a pas voulu m'en donner.
13: Eh ben oui, mais il faut déterrer, puis enlever le cercueil et tout. Vous vous rendez compte, ça vous coûte une fortune.
14: Combien?
13: Puis j'ai pas le droit, de toute façon.
14: Ah, j'entends votre dame derrière.
13: Non, mais j'ai pas le droit.
14: Oh, s'il vous plaît.
13: Oui.
14: Si je viens avec mon canis.
13: Oui.
14: Est-ce que vous m'autorisez à ce qu'il fouille un peu la terre?
13: Ah non, ça c'est interdit qu'il fouille la terre. Non, attendez, vous êtes parti où, là? Écoutez, moi, quand vous serez mort, j'irai chercher un os. Il aime bien jouer avec les os d'humains, mon petit-fils. Alors, je vais aller chercher un os d'humains au cimetière, puis j'irai, tiens, amuse-toi.
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15: Bonjour.
18: Bonjour monsieur, c'est bien la société de travail intérimaire?
15: Oui.
18: Monsieur Martin à l'appareil, je cherche actuellement un poste de responsable et je voulais savoir s'il y en avait déjà un chez vous.
15: Oui.
18: Ah, bon bah je vais vous déposer mon CV.
15: Oui.
18: Parce que ça m'arrangerait de récupérer son poste au niveau professionnel.
15: Attendez, ne quittez pas, s'il vous plaît.
18: Merci monsieur.
15: Merci. Oui, je vous écoute, bonjour.
18: Bonjour monsieur, monsieur Martin à l'appareil.
15: Ah, vous êtes revenu.
18: Vous êtes le responsable.
15: Ah, oui, non, vous êtes au standard, je vous mets en relation, ne quittez pas s'il vous plaît monsieur.
18: Merci monsieur.
15: Merci. Bon,
18: bonjour monsieur, monsieur Martin à l'appareil.
15: Et vous êtes revenu au standard.
18: Ah non, parce que j'étais avec un monsieur à l'instant.
15: Je suis une femme, pas un monsieur.
18: D'accord, vous êtes la responsable, pardon.
15: Je ne suis pas la responsable, je suis la standardiste.
18: Et alors, pourquoi vous décrochez dans le bureau du responsable?
15: Je ne décroche pas dans son bureau, vous êtes revenu au standard.
18: Ah non, puisque c'est eux qui m'ont transféré.
15: Ne quittez pas, parce que j'ai des lignes qui sonnent.
18: Merci monsieur.
15: Bonjour.
18: Bonjour monsieur, le standardiste m'a dit de voir avec vous.
15: Ah bah c'est moi, je suis la standardiste.
18: Mais qu'est-ce que vous faites là?
15: Je décroche le téléphone pour dispatcher les appels.
18: Bah non, puisque le standardiste, je l'ai eu, il est dans le bureau du responsable en ce moment.
15: Si, je vous confirme, je suis la standardiste, vous m'avez eu au moins 3-4 fois maintenant.
18: Ok, bah dans ce cas, repassez-moi la supérieure, je lui ai parlé à l'instant.
15: Mais non, c'était moi.
18: Oh là là, pardon, mais si en plus vous changez de voix tout le temps.
15: Mais je change pas de voix. 3 fois vous m'avez dit bonjour monsieur, j'ai pas une voix d'homme.
18: Donc vous êtes le supérieur.
15: Je suis pas le supérieur, je suis la standardiste et vous êtes.
18: Comment ça, il comprend rien? Qui ça?
25: Allô?
18: Ah!
25: Oui, la personne.
18: Pardon? Vous avez encore changé votre voix?
25: Bah, c'est une autre personne.
18: D'accord, vous êtes le responsable.
25: Non, moi je suis la standardiste.
18: Alors, impossible, parce que la standardiste, je viens de la voir.
25: Non, on est 2 standardistes.
18: Ah bah non, vous êtes 4?
25: Ben non.
18: Bah si, j'en ai déjà eu 3 avant vous. Plus un responsable. Plus.
25: Non, mais vous avez eu que des standardistes. On est que 2.
18: Alors, où sont passés les autres? Parce que si vous êtes que 2, il manque de personnes.
25: Non, il manque pas de.
18: C'est quand même louche.
26: Bonjour.
18: Bonjour monsieur, je voulais parler au responsable, mais apparemment.
26: Moi-même.
16: problème.
9: Ah non, je crois pas.
16: Je suis la responsable.
9: Non mais sérieux, si vous pouvez me la passer deux secondes.
16: Bah, c'est moi la responsable, monsieur. Je vais pas vous passer quelqu'un d'autre, c'est moi la responsable ici.
9: Alors j'entends bien que vous essayez encore de changer de voix, mais là...
16: Bah, j'essaye pas de changer de voix, monsieur.
9: Bah si, vous faites la voix de monsieur le responsable.
16: Bah, y a pas de monsieur, c'est moi le responsable, c'est madame.
9: Ah bah passez-moi madame, oh là là, on va pas y arriver, hein.
16: Bon, écoutez, je sais pas à qui j'ai affaire.
9: Ah oui, pardon, monsieur Martin à l'appareil, je cherche un emploi de responsable en ce moment, et apparemment, la personne qui travaille chez vous est pas top.
16: Monsieur, quand vous me dites la personne qui travaille chez moi qui...
9: Non, mais pardon, je dis pas ça pour les standardistes, je parle du responsable.
16: Bah c'est moi la responsable, alors vous êtes bouché ou quoi?
9: Écoutez, je vous dépose mon CV.
16: Non, c'est pas la peine du tout, du tout, je vous le dis franchement.
9: Non mais vous le faites passer à votre supérieur.
16: Pour quelqu'un qui cherche du boulot...
9: Ah bah vous avez encore changé de voix.
16: Je suis désolée, mais il faudrait peut-être vous activer.
9: Vous savez quoi? Je vais venir faire une période d'essai.
16: J'ai appelé les flics, d'accord?
9: Ah bah justement, mon beau-frère est flic.
16: Ah bah c'est bien alors.
9: Oh, et puis ça tombe bien, il est juste à côté de moi.
16: Ah bah ça tombe bien alors.
9: Ah bah oui, hein. Tiens, je vous le passe.
16: Ah bah oui, je vois oui.
9: Martin, fais-lui croire que t'es le commissaire, comme ça il te passera le responsable.
16: Oui, vous croyez que c'est ça à faire? J'ai un métier, monsieur, je vous ressemble pas. Au revoir.
9: Bonjour monsieur, commissaire Martin à l'appareil.
16: Ouais, bon bah ça commence à bien faire, monsieur, hein.
9: Monsieur qui?
16: Ça commence à bien faire, hein, je vous le dis, hein.
9: Oui, non mais si juste vous pouvez me dire monsieur le commissaire, rapport à que je suis flic de la police.
16: Ça va un moment, mais là ça commence à m'énerver.
9: Ça commence à m'énerver. Monsieur le commissaire, ce serait quand
16: ouais,
9: même...
16: Ouais, bah monsieur le commissaire, oui, d'accord.
9: Merci monsieur. Donc mon beau-frère me dit que vous voulez l'embaucher.
16: Franchement, vous me saoulez.
9: Ah bah vous avez du bol, il est aussi barman. Attendez, je vous le repasse.
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17: Allô?
19: Allô?
17: C'est l'ambassade du Japon, bonjour.
19: L'ambassade du Japon?
17: Oui.
19: Oui, bonjour, monsieur.
17: Bonjour. Mais maintenant, c'est fermé.
19: Il n'y a personne, là?
17: Il n'y a personne, oui.
19: Il n'y a personne, là?
17: Oui. après 15 heures, s'il vous plaît.
19: Vous croyez?
17: Hein?
19: Vous croyez?
17: Oui, non. Oui.
19: pour le moment, là, il n'y a personne.
17: Oui, oui, oui. Il y a... Il y a une personne, le japonais.
19: C'est pas vrai.
17: Oui, je ne peux pas parler français, merci.
19: Ah bon?
17: Oui. Pardon, moi.
19: Alors,
17: après 15 heures. Non, non, non, non, non.
19: Non, c'est parce qu'on a trouvé un appareil de photo.
17: Appareil de photo?
19: Oui. Appareil de photo, clac, clac.
17: Clac, clac.
19: Clac, clac.
17: Clac, clac.
19: Clac, clac.
17: Clac, clac.
19: Clac, clac.
17: Clac, clac.
19: Clac, clac.
17: Ah
19: ah. Eh oui.
17: Ah ah. Non, vous ne trompez pas, vous ne trompez pas. Mais après à 15h.
19: À 15h?
17: Oui, s'il vous plaît. Merci, quoi.
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20: Oui, allô?
9: Bonjour madame, c'est bien l'épicerie?
20: Oui.
9: Monsieur Martin à l'appareil, des livraisons Martin?
20: Oui, oui, oui.
9: J'ai un colis à vous livrer?
20: Oui.
9: Mais ça m'arrangerait que ce soit vous qui veniez le chercher.
20: Oh là.
9: Non, vous préférez une livraison?
20: Non, mais attendez.
9: Non, vous venez le chercher.
20: Non, je vais... Ah,
9: parce que soit je vous livre, soit vous venez le chercher, il n'y a pas 12 options non plus.
20: Non, mais monsieur...
9: Parce que si je livre, ce sera plus tard.
20: Non, je vous ai rien commandé.
9: D'accord, donc vous venez le chercher aujourd'hui.
20: Non, je vous ai rien commandé. Vous avez entendu?
9: Oui, bah merci, je suis pas sourd.
20: Bon, tiens. Allô?
9: Bonjour monsieur, je crois que votre collègue a un petit problème auditionnel.
16: Mais vous êtes quel organisme, monsieur?
9: Monsieur Martin, les livraisons Martin, donc votre colis, je peux vous le livrer.
16: Bah oui.
9: Mais comme je suis en télétravail, ce sera pas cette semaine.
16: Ah, d'accord.
9: La semaine prochaine, je suis en congé. Après, j'ai une formation. Donc, on peut dire dans 3 semaines.
16: Bah, non, monsieur.
9: Après, c'est pas forcément un truc dont vous avez besoin tout de suite.
16: Mais vous avez quand même bien un bon de transporteur.
9: Bien sûr. Attendez, je vous le montre en visio.
16: Mais attendez, voilà. Parce que là, j'ai un téléphone normal et j'ai pas de visio. Hein.
9: Bon, tous les téléphones ont la visio.
16: Je confirme, j'ai pas de visio sur mon téléphone. Non, monsieur.
9: Pardon, mais vous prenez n'importe quel portable. Je suis désolé.
16: Mais c'est pas un portable. Vous m'appelez sur un téléphone de maison, monsieur.
9: Oui, bah, moi, mon smartphone marche très bien à la maison. Donc, je vois
16: mais
9: pas.
16: Mais c'est pas un smartphone, c'est un téléphone.
9: Non, mais si vous voulez pas faire de visio, vous avez le droit.
16: Mais enfin, j'ai des clients devant moi, c'est une histoire de fou, c'est une caméra cachée ou pas?
9: Alors pas tout à fait.
16: Confirmez tous que j'ai pas de caméra, c'est un téléphone de maison.
21: Oh non, mais non,
16: c'est une histoire de fou, franchement.
20: Oui.
9: Et bonjour madame.
20: Eh ben, l'adresse du gars qui l'a envoyé, c'est qui? C'est marqué quelque chose, c'est une entreprise.
9: Ah oui, c'est marqué sur le colis, je l'ai devant moi.
20: Voilà, qui c'est qui l'a envoyé ce colis-là?
9: Ah non, mais ça j'ai pas le droit de vous le dire, secret professionnel.
20: Ah ouais, d'accord.
9: Eh oui, en plus sans la visio, je sais même pas qui est au téléphone.
20: C'est moi qui est au téléphone, c'est...
9: Alors ça, c'est vous qui le dites que c'est vous.
20: Ah si, non, c'est moi qui suis au téléphone, non, je sais qui c'est qui est au téléphone, là.
9: Oui, mais vous me dites que c'est vous que vous êtes au téléphone, mais aussi bien que c'est pas vous.
20: Mais c'est moi. C'est...
9: D'accord, et qu'est-ce qui me prouve que c'est vous?
20: Moi-même, je suis là. Hein.
9: Ah oui, logique. Donc je peux vous livrer, mais que dans 3 semaines.
20: Bah, vous
0: vous me livrez plus tard.
9: Ça marche, je préférais vous prévenir vu qu'apparemment c'est du frais.
0: Du frais pour 3 semaines?
9: Oui, il y a marqué produit frais sur le colis.
0: Bah, vous le gardez dans votre frigo et puis...
9: Oula, quel frigo?
0: Bah, dans le frigo, c'est un colis frais quand même, c'est au frais.
9: Bon, en quelque sorte, oui, je l'ai laissé dehors.
0: Il y a longtemps que vous l'avez le colis là?
9: Oh, ça doit faire une petite dizaine de jours.
0: Ah oui, d'accord, bon ben là on est mort.
9: Non mais vous inquiétez pas, j'ai ouvert le paquet pour que ça s'aère.
0: Ah ouais, bah il est ouvert en plus. Allez.
9: En plus, avec la pluie, il reste bien hydraté.
0: Bah, qu'est-ce qu'il y a là-dedans alors?
9: Ah bah attendez, je regarde. Oh bah ça alors!
0: La seule chose que j'ai commandé, c'est une photocopieuse. C'est quand même pas du frais, une photocopieuse.
9: Bon, alors exceptionnellement, je vous le dis, effectivement, c'est une photocopieuse.
0: Ah, une photocopieuse dans du frais. Ah bah. Puis par contre, il faut refermer le colis parce que s'il est dehors sous la pluie, ça va pas bien se passer pour la photocopieuse.
9: Non, là je pense qu'il vaut mieux laisser ouvert.
0: Pourquoi?
9: Parce que la photocopieuse, elle s'est mise à fumer un peu, donc je vais pas refermer tout de suite.
0: Oh là là là là, non, c'est mort, le colis est mort, c'est fini.
9: Non mais je vous le mets de côté de toute façon.
0: Non, mais moi ça m'intéresse pas de récupérer un colis qui fume comme ça, non, c'est mort.
9: Moi je m'y connais pas en photocopisme, mais aussi bien la fumée c'est bon signe.
0: Non, mais moi j'en veux pas de la photocopieuse, il faut la renvoyer où elle est partie.
9: Non, je vais plutôt marquer réceptionnagé par le client.
0: Non, j'ai rien reçu du tout moi.
9: Bah oui, mais moi je veux bien vous rendre service en jetant votre photocopieuse, mais si je marque pas livré.
0: Bah, vous me rendez pas service en jetant, vous rendez service à vous-même, le colis, le truc qui fume. C'est mort.
9: Bah oui, mais après, ils vont dire que c'est ma faute.
0: Ah bah, ce sera de votre faute, ça, c'est sûr.
9: Bah oui, sauf si on fait comme si vous aviez réceptionnagé.
1: Le colis est adressé pour qui? C'est qui le destinataire?
9: Ah bah, bonjour madame, c'est ce que j'ai expliqué. Malheureusement, j'ai pas le droit de vous le dire.
1: Mais bien sûr. Ce serait pas une arnaque, surtout, ouais.
9: Bah non, si c'était une arnaque, je vous demanderais de l'argent.
1: Ouais, par contre.
9: D'ailleurs, vous faites bien en parler parce qu'il faudrait voir pour ma petite note.
1: Comment?
9: Bah oui, entre le stockage de votre photocopieuse,
1: ouais.
9: Plus aération et humidification du colis.
1: Mais bien sûr, Coco, tu crois que je vais payer quelque chose?
9: Bah oui, t'inquiète, Coco, je te fais une note.
1: Ouais, carrément, Charlot.
4: Bonjour.
9: Bonjour monsieur, c'est bien le magasin de meubles?
4: Oui, c'est bien ici.
9: Monsieur ouais. Martin, établissement Martin Livraison.
4: Oui.
9: Je suis en train de déménager.
4: Oui.
9: Donc je vais vous déposer mes meubles, il faudrait me les garder quelques mois.
4: Ah oui, donc faut livrer à l'hangar.
9: À l'hangar? Comment ça à l'hangar?
4: Oui, à l'hangar s'il vous plaît.
9: Ah non, alors ça m'arrange pas d'aller à l'hangar parce que j'ai prévu de m'installer dans le magasin.
4: Je sais pas du tout de quoi vous parlez, ça m'inquiète. Attendez, je vais demander parce que il y a peut-être quelque chose que je suis pas au courant. Quittez pas.
9: Alors, c'est possible qu'il y a quelque chose que vous êtes pas au courant parce que je vous avais pas encore prévenu.
4: Je vais appeler la direction et puis je peux prendre votre numéro et vous rappeler, monsieur.
9: Ah, mais avec plaisir. C'est le 06.
4: Oui.
9: 75.
4: Oui.
9: 15.
4: Oui.
9: 95.
4: Il manque un numéro.
9: Comment ça?
4: 06 75 15 95, il manque un numéro.
9: Ah non, 06 60 15.
4: Ah, 60, plus loin 15.
9: Plus loin 80.
4: Oui.
9: Plus loin 80.
4: Ouais.
9: Plus loin 15.
4: D'accord, donc 06 75 80 80 et après 95.
9: Bah non, 80 et 15.
4: Ah oui, fou, attendez, j'ai du mal. Hein.
9: Bah oui, je vois pas pourquoi vous compliquez tout.
4: 06 60 15 80 et 15.
9: C'est exactement ça, et 80.
4: Bah et c'est 06. Il y a trop de numéros alors là.
9: Comment ça y a trop de numéros?
4: On recommence.
9: Pourtant c'est pas sorcier hein.
4: 06.
9: Ouais.
4: 60.
9: Voilà.
4: Plus loin 15.
9: Très bien.
4: 80.
9: 15.
4: 95, d'accord. Et après?
9: Bah après 15.
4: 15. Donc 06, 60, 15, 95, 15.
9: Et 80.
4: Pourquoi vous me dites 80?
9: Bah à la fin c'est 80.
4: Bah donc il y a un numéro trop.
9: Oh là là, concentrez-vous un petit peu hein.
4: Donc je recommence. 06, 60, plus loin 15.
9: Oui.
4: 95.
9: Très bien.
4: 80.
9: Voilà. Et 80.
4: C'est pas possible. Donc c'est 06 60.
9: Comment ça 60? Mais non, c'est 80.
4: 06 80.
9: Voilà, 75.
4: Plus loin 75.
9: Plus loin 15.
4: 15.
9: Enfin, quand je dis 15, c'est le 15 de 60, bien sûr.
4: Donc c'est 06 80 60 et plus loin 15 ou 75 15?
9: Oui, c'est ça, oui.
4: Je comprends pas, je vois de bête, mais je comprends pas.
9: Non, mais vous êtes pas doué avec les chiffres, ça arrive à tout le monde.
4: Oui, on va faire peut-être un numéro à la fois. 06.
9: 06, on est d'accord.
4: 8 0.
9: Ah non, c'est pas 8-0, c'est 80.
4: Non mais c'est 06 80.
9: Ah, c'est mieux.
4: Oui, après c'est 75.
9: Pardon, qu'est-ce que c'est que ce 75?
4: Votre numéro.
9: Bah, mon numéro, c'est pas du tout 75.
4: Bah, je sais pas, parce que j'ai du mal à comprendre entre les 60, les 15, les 75, les 95.
9: Ah oui, c'est ça.
4: Oui.
9: Oui, là vous venez de le dire dans le bon sens, enfin.
4: Oui, mais justement, j'ai dit tout au hasard, c'est le problème.
9: Ah bah le hasard fait bien les choses, hein. Changez rien, c'était exactement mon numéro de téléphone.
4: Ouais, mais le problème, c'est que je sais plus ce que j'ai dit, j'ai tellement écrit de numéro maintenant que...
9: Ah, vous l'avez pas noté?
4: Non.
9: Oh là là là là, eh, pardon, mais j'ai pas que ça qu'à faire non plus.
4: Donc,
9: hein.
4: C'est 06.
9: C'est quand même dingue, c'est un broglio que vous me faites juste pour un numéro de téléphone.
4: 06 80.
9: Comment ça 80? Pas du tout, c'est 60.
4: 60.
9: Voilà.
4: Après.
9: Après quoi?
4: Le troisième chiffre, c'est quoi?
9: Ah, le troisième chiffre, eh ben 06, ben c'est un 6.
4: Non, oui. 06 60. Après, c'est.
9: Après, c'est 0.
4: Oui.
9: Et pour finir, 80. Donc vous demandez monsieur Martin, sinon je peux vous laisser mon numéro de fixe aussi. Ah, bonjour à la madame Dufond, qu'est-ce que vous dites? Ah, quand même, bravo. Bienvenue dans l'appel trop con, cher monsieur.
4: Oh non, mon
9: Dieu. Bon, vous avez mon numéro, j'attends votre appel. Hein.
21: Ouais, d'accord.
9: Au cas où, je vais quand même vous laisser mon 07. Ah, bah non.
21: Bonjour.
3: Bonjour.
9: Bonjour monsieur, c'est bien la boucherie?
3: Oui.
9: Monsieur Martin à l'appareil, bureau anti-inflationniste.
3: Oui.
9: J'ai inscrit votre commerce à notre nouveau plan anti-inflationnage. Mmh. Les clients qui viennent vous prendre de la viande, au lieu de payer avec de l'argent, ils vous offrent un service à la place.
3: Ouais, mais bon, ça, vous êtes
9: rigolos. Oh là, il y a des interférences.
3: Non, non, il n'y en a pas des interférences.
9: Ah si, j'ai entendu, ça fait...
3: Si, c'est moi qui ai fait un bruit, mais c'est...
9: Oui, j'ai entendu, oui, vous êtes un peu ballonné, non?
3: Bah non, moi j'ai rien.
9: Oui, bien sûr, ouais.
3: Bah non, non.
9: Bref, je valide pour l'échange viande contre service.
3: Non, non, mais c'est pas à moi de prendre la décision, moi je suis juste employé.
9: Ah, et bah passez-moi le patron.
3: Bah, il n'est pas là, il est en tournée, puis il sera dispo que la semaine prochaine.
9: Ah, bah alors vous le préviendrez, parce que moi je commence l'opération aujourd'hui.
3: Bah oui, mais non, mais je suis pas d'accord avec le principe là. Moi je vais vous passer le patron, mais il est hors de question.
9: Hein. Oh bah non, s'il est en tournée jusqu'à la semaine prochaine, vous allez pas l'embêter avec
3: non,
9: ça.
3: Non, non, je vous le passe.
9: Ah bah il est revenu vite.
3: Ne quittez pas. Allô?
9: Bonjour. Ah, j'ai un doute.
3: Oui?
9: Ah si, oui. Bonjour madame. On devait me passer le patron, mais il est en tournée.
5: Bah, je vous écoute, mais moi, vous croyez quand même pas que je vais lui donner un sac de viande comme ça?
9: Un sac de viande? Quel sac de viande?
5: Bah, je sais pas, expliquez-moi.
9: Alors, pardon, mais moi, j'ai jamais dit sac de viande.
5: Bah, je sais pas, dépêchez-vous, j'ai pas que ça à faire, à abréger.
9: Après, qu'est-ce que vous entendez par sac de viande exactement?
5: Dépêchez-vous, j'ai pas que ça à faire.
9: Non, parce que ça peut être un sac fabriqué en viande, mais bon, je sais pas.
5: Hey. C'est ça où je raccroche. Vous vous dépêchez de m'expliquer ou je raccroche?
9: D'accord, donc c'est ce que je disais. Je vous ai inscrit au plan anti-inflationnage pour échanger votre viande contre des services.
5: Oui, mais ça, c'est déjà, moi je veux pas être inscrit. On va déjà commencer comme ça.
9: Bah, on va déjà commencer que comme je me suis permis de vous inscrire.
5: Bah, vous permettiez de quoi de vous inscrire? Dans quel nom vous avez le droit de m'inscrire?
9: Bah, en mon nom.
5: Bah, votre nom, vous êtes qui?
9: Monsieur Martin.
5: Bah, je m'en fous de monsieur Martin, moi.
9: Oh, bah merci, moi qui vous ai fait toute votre inscription en plus.
5: Mais je m'en fous, c'est qui vous a dit de m'inscrire? C'est vous, c'est pas moi. Est-ce que j'ai signé un papier?
9: Pas la peine, je fais tout par ordinateur.
5: Bah, est-ce que c'est moi qui vous ai dit de m'inscrire?
9: Bah, en quelque sorte, oui.
5: Mon gars, tu viens tout de suite à la boucherie et on discute.
9: Ah bah, si tu veux, ouais, d'accord.
5: D'accord?
9: Eh, non mais t'inquiète.
5: Moi, je t'ai rien demandé. Arrête de me dire t'inquiète parce que tu me gonfles. Tu viens ici et on discute, d'accord?
9: Non mais ça va, je gère.
5: Je gère, tu gères rien du tout, tu gères pas mon nom, tu gères rien du tout. Pour l'instant, tu fermes ta gueule, tu raccroches et tu me casses pas les couilles, ok?
9: Ok, donc je prends ça pour un oui.
5: Tu prends ça pour un non? C'est pas pareil.
9: Bah, c'est pas très clair.
5: Bah, c'est pas clair, non. C'est plus clair que non.
9: Je sais pas, par exemple, oui, peut-être.
5: Non, non, c'est non. C'est pas peut-être, c'est non.
9: Bon, bah oui, sans doute.
5: Non, non, tu sais ce que ça veut dire? Non, N-O-N.
9: Ah oui, mais alors j'ai pas la lettre N sur mon clavier, donc malheureusement.
5: Eh, ne joue pas le con avec moi, tête de guiche. D'accord? Tu fermes ta gueule et c'est même pas la peine, d'accord?
9: Je m'excuse, je joue peut-être au con, mais pardon, je suis quand même un con professionnel.
5: Eh bah, si t'es un con professionnel, bah yo, t'as pas la démarche d'un professionnel, hein.
9: Ah non, je mise plus sur le con que sur le professionnel.
5: Bah, ça se peut.
9: Au passage, tu pourrais me remercier pour cette petite leçon de connerie professionnelle.
5: Déjà, te remercie, tu me vouvoies déjà, ce serait déjà pas mal.
9: Ah bah, si tu veux.
5: Mmh?
9: D'ailleurs, tu me filerais pas un de tes sacs de viande à la place de la leçon de connerie?
5: J'en ai rien à foutre.
9: Ah, ça c'est oui.
5: C'est non.
21: Et allô?
9: Bonjour monsieur, c'est bien la casse auto?
21: Oui, c'est ça.
9: Monsieur Martin, société Martin Technologisme.
21: Oui.
9: On installe un captateur foudrique derrière chez vous pour récupérer l'électricité productionnée par les orages.
21: Oui.
9: Mais pour éviter les courts-circuits, il faut pas que vous laissiez d'objets en métal à l'extérieur.
21: Bah, vous êtes dans une démolition auto, alors.
9: Ah non, pas du tout, je suis à Martinville, là, dans mon bureau.
21: Non, non, moi je suis une démolition auto.
9: D'accord, et ben dans ce cas, vous avez qu'à mettre des bâches sur tout ce qui est métallifique.
21: Bah, mais non, mais on peut pas bâcher des voitures, hein. On a plein d'hectares.
9: Pardon, mais poser trois bâches sur trois voitures, ça va pas non plus vous prendre la journée.
21: Non, mais attendez, on en a des centaines et des centaines. Hein.
9: Oui, bah comme je dis toujours à mon fils, le petit Martin, avec un peu de motivation et de bonne volonté.
21: Vous croyez que je vais sortir pour aller bâcher des voitures?
9: Bon, ok, je vais vous envoyer des gars pour vous aider.
21: Ah non, mais non, non,
9: je
21: non.
9: Les appelle auto qui, bougez pas.
21: Attendez.
9: Allons les gars, il faudrait aller bâcher des voitures à la casse auto.
21: Excusez-moi.
9: Parce que le monsieur veut pas le faire tout seul.
21: Non, vous m'entendez?
9: Ok, Roger, je te copie. Over.
21: Allô?
9: Oui, c'est bon. Alors, on va vous filer un coup de main pour bachoter les voitures.
21: Non, non, non. Allô?
9: Bonjour, monsieur.
21: Madame.
9: Admettons.
21: On est une casse automobile, hein. C'est pas possible.
9: Mais si, on va vous bachotager vos bagnoles.
21: Attendez, je vais vous passer, monsieur.
9: Merci, monsieur.
21: Ne quittez pas. Allô?
9: Bonjour monsieur, monsieur Martin à l'appareil.
21: Non, excusez-moi, c'est toujours moi, c'est toujours moi.
9: Enchanté monsieur, toujours moi. Je demandais...
21: Allô? Donc... Allô?
9: Ah, vous ne m'entendez plus.
21: Allô? Allô? Allô?
9: Oui, c'est bon, je vous reçois 5 sur 5. Donc, comme je disais à votre collègue...
21: Attendez, attendez, c'est toujours la même personne.
9: Non mais la personne que j'ai eue avant devait me passer le monsieur.
21: C'est moi que vous venez d'avoir, j'ai pas réussi
9: Ah d'accord, c'est vous, ok, pardon. Bonjour monsieur.
21: Non, attendez, excusez-moi. Là, je suis la...
9: Vous êtes monsieur toujours moi, oui, ça j'ai compris.
21: Non, non, je suis la secrétaire que vous avez eue tout à l'heure.
9: Voilà, eh bien, votre secrétaire m'a dit de voir avec vous.
21: Non, attendez, monsieur, attendez, quittez pas.
9: Pardon, mais c'est pas parce que vous êtes patron qu'il y a que vous qui parlez.
21: Non, mais je suis la secrétaire, monsieur.
9: Vous êtes, pardon?
21: Je suis la secrétaire, j'ai pas...
9: Ah bah, impossible, elle m'a transféré.
21: Non, non, non, non, je vais essayer de vous le repasser, ne quittez pas.
9: Ok, donc je raccroche?
21: Non, non.
9: Ah, c'est vous qui raccrochez?
21: Ne quittez pas.
6: Oui, bonjour.
18: Bonjour madame, comme je disais à votre collègue, il faut donc bâcher tout ce qui est métallique chez vous.
6: Tout ce qui est métallique?
18: Oui, oui, donc vous voyez, c'est pas grand chose.
6: Monsieur, vous avez fumé quoi là? Tout ce qui est métallique, j'ai 1,5 hectare de métallique. Vous savez ce que ça représente, 1,5 hectare de voiture?
18: Dans ce cas, autre option, il faut couvrir les voitures avec de la graisse.
6: Mais...
7: Allô?
18: Et notre dame, bah, j'espérais qu'on me passait le responsable.
7: C'est moi le responsable, monsieur.
18: Ah bah super, donc ce qu'on va faire, c'est qu'on va couvrir vos voitures avec de la graisse pour qu'elles soient isolées.
7: Et je peux pas couvrir, monsieur.
18: Ah mais moi je vais couvrir pour vous, j'ai mon beau-frère qui est charcutier, il peut vous avoir du saindoux.
7: Ouais, du saindoux.
18: Voilà, c'est du gras de porc qu'on va généreusement étaler sur vos voitures.
7: Et moi, ma mère, elle est pompier, elle peut les arroser, les voitures.
18: Et c'est maintenant que vous le dites. Ah bah super, dites-lui de venir aussi.
7: Ouais, mais tu dis bien ta grand-mère, la grosse.
18: Non, alors pardon, mais mamie Martin n'est pas grosse, c'est juste qu'elle aime bien manger.
7: Si tu es un bonhomme, viens directement chez moi, ok?
18: Ok, je prends le saindoux. Je vois pas le rapport. Enfin, je préfère pas.
6: Non, mais c'est le truc de la radio, ça, c'est pas possible.
18: Comment ça, c'est la radio?
6: Mais oui, on passe à la radio, non?
18: Mais oui, mais quelle radio?
6: Ah, je sais pas, ça doit être une chanson.
18: Bah, du premier coup, bravo!
6: Eh ben, écoutez, je vous écoute souvent et je me suis dit un jour, ça va bien tomber sur la gueule, mais voilà, c'est arrivé.
18: Gagné! Bonne journée alors!
6: Pareil à vous.
18: Et au revoir, madame!
6: Alors, voilà, au revoir, madame, si vous voulez.
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23: Oui, la gare de Monaco.
24: Allô?
23: Oui.
24: Oui, bonjour monsieur, bonjour. C'est la gare de Monaco.
23: Oui.
24: Oui, je voudrais le bureau des appels en gare.
23: Des appels en gare, oui, c'est ici.
24: Ah, très bien, bonjour monsieur.
23: Bonjour.
24: La DST, l'appareil, division de surveillance du territoire. Dites-moi, nous avons un agent qui est actuellement dans votre gare.
23: Oui.
24: Il faudrait faire un appel en gare pour qu'il puisse rejoindre sa base. Hein.
23: Alors, c'est à quel nom?
24: Alors, c'est un agent, hein, c'est donc confidentiel. Hein. Oui.

0: personnel. 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
1: Voilà. On patiente, hein.
2: Des conneries comme ça à Monaco. Ah bah tiens.
3: Chef de garde à Monaco, bonjour. Qu'est-ce que c'est ce travail?
4: Oui, bonjour monsieur.
3: Vous me faites dire des grossièretés là au micro là? Non mais ça va pas?
4: Oui, c'est un DST à l'appareil.
3: Oui, oui, en garde à Monaco, on fait pas des trucs pareils, hein?
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7: Bonjour.
8: Bonjour monsieur, c'est bien la poissonnerie?
7: Oui, tout à fait.
8: J'ai mon fils qui est venu qui a acheté un filet chez vous.
7: Quand?
8: Ah bah c'était le mois dernier.
7: Bah écoutez, ça fait un mois de ça.
8: Ah oui, et alors là, on le ressort, c'est pas du tout un filet, hein.
7: Bah c'est quoi en fait?
8: Ah bah c'est du poisson.
7: Et bah alors?
8: Si c'est du poisson, ça peut pas être un filet.
7: Bah si, un filet de poisson.
8: Bon, vous inventez, ça n'existe pas ça.
7: Bien sûr que tous les poissons sont mis en filet, monsieur.
8: Alors non, excusez-moi, un filet c'est fait avec du cordage tressé.
7: Vous parlez de quoi là?
8: Je vous parle du soi-disant filet de tennis que vous avez vendu, qui n'est ni en cordage, ni en tressage, ni en filetage.
7: Mais on vend pas de cordage, nous.
8: Ah, vous n'en vendez plus?
7: Bah on n'en a jamais vendu.
8: Ah, alors pourquoi vous dites à mon fils?
9: Bonjour.
8: Ah, bonjour monsieur.
9: Qu'est-ce qu'il y a comme problème?
8: Ah bah le problème c'est que c'est pas un filet du tout.
9: Du filet des Glefins ou filet de Merlan? S'il me demande un filet, mais je vois pas le problème. Qu'est-ce que vous voulez que je fasse avec le poisson, là?
8: Ah bah donc vous reconnaissez que c'est du poisson?
9: Mais non! Enfin, je veux pas vous vendre, je veux pas vous dire que je vous ai vendu un beefsteak, vous êtes dans une poissonnerie, monsieur, enfin!
8: Oui, bah alors pourquoi vous dites que c'est du filet dans ce cas?
9: Mais je ne dis pas que c'est du filet!
8: Oh, on change la version!
9: Mais enfin, monsieur, vous...
8: Bah déjà, vous vous souvenez qu'à la place du filet, vous lui avez donné du poisson?
9: Mais je reconnais rien du tout! Je reconnais que je vous ai vendu du poisson!
8: Ah! Voilà!
9: Mais écoutez, mais je veux pas vous vendre du beefsteak, c'est dans une poissonnerie! Enfin!
8: Il y a quand même un arnaquage manifeste.
9: Oh, il n'y a pas un arnaquage, monsieur. Enfin, il est majeur et vacciné, votre fils.
8: Non, il a 4 ans.
9: Ah, oh, bah alors, on fait pas venir un mineur, alors?
8: Ah, si, parce qu'il est émancipé depuis ses 3 ans.
9: Mais ça, vous avez mis un mois pour me téléphoner?
8: Bah oui, parce qu'il fallait que je retrouve le numéro, que je retrouve la.
9: Vous rigolez ou quoi? Je suis dans l'annuaire, vous venez, vous renvoyez votre fils. Non, mais alors, vous franchement, ça va pas du tout, hein.
8: Reconnaissez que vous vendez du faux filet.
9: Bon, écoutez, s'il y a un problème, vous venez avec votre ticket de caisse. Si vous l'avez, si vous n'avez pas, c'est tant pis pour vous. Ça fait un mois. Donc ça fait un mois, fallait revenir.
8: Ah bah non, parce qu'il l'avait mis sur le cours de tennis, le filet, donc moi je l'ai...
9: Oh, sur le cours de tennis, c'est pas... Bah, non, mais puis quoi encore? Non, mais faut arrêter un peu.
8: Ah bah, il a essayé de le monter, ça n'a rien...
9: Il a essayé de le monter. Non, mais vous avez fumé le calumet de la peau ou quoi, là?
8: Excusez-moi, on parle d'article de tennis, là, on parle d'article sportif, quand même.
9: Mais qu'est-ce que vous me dites, là? Vous êtes dans une poissonnerie. Je vendu des coquillages et crustacés.
8: Alors, pourquoi, quand on vous demande un filet de tennis...
9: Du filet de tennis? Mais du filet de tennis, c'est quoi, ça?
8: Eh bah, c'est un cordage, vous voyez, c'est ce qu'on met sur le cours de tennis.
9: Mais monsieur, vous êtes dans une poissonnerie.
8: Et alors?
9: Du filet de tennis.
8: Ah bah excusez-moi, moi je sais faire la différence entre un cordage qu'on met au milieu du cours de tennis et du poisson, donc je vois bien que vous avez essayé...
9: Non mais
8: de...
9: ça va pas, hein. Non mais écoutez, vous avez le ticket de caisse?
8: De votre filet de tennis? Bah oui, bien sûr.
9: Ah bah vous revenez, je vous rembourse. Et après je porte plainte pour harcèlement.
8: Oh bah non, mais c'est pas ça, c'est qu'il y a le cours de tennis qui est maintenant complètement fichu.
9: Le cours de tennis qui est fichu avec du poisson?
8: Moi j'ai prévenu la fédération.
9: La fédération de quoi?
8: Bah la fédération de tennis.
9: Fédération de tennis pour la vente de poisson.
8: De filet.
9: Mais vous êtes malade ou quoi là?
8: Il y a quand même la terre battue à changer aussi.
9: Mais la terre battue, non mais ça va pas ou quoi là? Non mais vous avez fumé le calumet ou quoi là? Quand vous achetez de la marchandise, vous la posez sur la terre battue vous? Non, on la met dans le frigidaire. Je suis désolé monsieur, la terre battue de quoi?
8: Bah du cours de tennis, parce que le filet j'ai voulu, c'est ce que je vous dis, on a voulu l'installer sur le cours, ça nous a tout fichu en l'air.
9: Et le filet? Non, bon. Donnez-moi votre numéro de téléphone.
8: Donnez-moi vous votre numéro de téléphone déjà.
9: Ah vous l'avez parce que vous m'appelez.
8: Comment vous savez?
9: Oh.
8: Oh.
9: Oh merde, c'est bon.
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10: Allô?
11: Allô? Oui, bonjour madame.
10: Bonjour.
11: Je suis à l'animalerie là.
10: Oui.
11: Oui, bonjour. Je souhaiterais savoir si vous aviez des muselières.
10: Oui.
11: Mais alors, est-ce que ce sont des petites muselières ou est-ce qu'il y en a des plus grandes?
10: Bah, il y en a toutes les tailles, monsieur.
11: La largeur de la muselière, ça fait combien?
10: Bah, le problème, c'est que il y en a toutes les dimensions, monsieur. Il y en a pour gros chiens, il y en a pour petits chiens, il y en a pour...
11: C'est pas pour chiens.
10: C'est pour quoi?
11: C'est pour ma femme. Qui m'emmerde, il n'y a pas d'autre mot, excusez-moi, hein. Et je voudrais bien qu'elle ferme sa gueule.
10: Ah, donc ah bah je... ouais, mais là, vous n'allez pas pouvoir y mettre une muselière, monsieur.
11: Pourquoi?
10: Bah, c'est pour les chiens, c'est pas pour...
11: Ben, c'est pour ça que je vous appelle. Si je lui mets une muselière, elle va la fermer.
10: Non, mais vous n'allez pas, je vous assure, vous n'allez pas pouvoir lui mettre son menton dedans.
11: Pourquoi?
10: Parce que là, si vous voulez, c'est le nez. Donc vous, comment vous allez faire pour le mettre au niveau de sa bouche?
11: Est-ce que ça vous embêterait d'essayer? Juste pour me dire, et comme ça, je passe à prendre tout de suite.
10: Bah, faudrait venir voir. Ça dépend ce qu'elle fait comme dimension. Moi, je peux pas enfiler...
11: Ma femme envisage 37 de haut, 14 de large.
10: 37 de haut?
11: Oui, vous pouvez essayer sur

0: Pour voir si ça rentre ou pas.
1: Ah non, je peux pas. Non.
0: Bon, est-ce que je peux venir avec ma femme?
1: Bah bien sûr que vous pouvez venir avec votre femme.
0: Et on pourra essayer.
1: On peut essayer, mais pourquoi vous voulez la faire taire?
0: Attendez, tu vas venir avec moi, on va aller au... La dame est très gentille et elle m'a dit qu'on allait faire un essai. Un essai de quoi? Je te la passe, madame.
2: Allô?
1: Allô, madame?
2: Oui, bonjour, madame.
1: Oui.
2: Alors, mon mari me dit qu'il faut que je vienne avec lui pour essayer je sais pas quoi.
1: Bah, votre mari, je vais vous mettre une muselière.
2: Ah oui?
1: Pour vous faire taire, en fait.
2: Et ça marche, ça?
1: Bah, écoutez, moi, je pense pas. Je vois pas du tout comment vous allez faire pour enfiler ça. Hein.
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4: Oui, bonjour.
5: Oui, bonjour madame, c'est bien le garage?
4: Oui.
5: J'ai acheté des pneus chez vous l'année dernière.
4: Oui.
5: Et là, je les ai dégonflés et ça m'a tout bousillé la voiture.
4: Vous avez dégonflé pour quoi faire?
5: Bah, pour rouler sans air.
4: Et pourquoi vous roulez sans air?
5: Parce que à la radio, ils disent que maintenant, on peut rouler avec les pneus sans air.
4: Bah,
5: les vôtres, ils m'ont surtout tout pété.
4: Bah, c'est logique, ça peut pas marcher. Quand on a des pneus normaux, on peut pas rouler sans air.
5: Ah, donc vous m'avez mis des pneus pas normaux?
4: Bah, si, c'est des pneus normaux.
5: Bah, non, un pneu normal, il doit pouvoir rouler sans air.
4: Non, les pneus, ils sont foutus. Je vous ai dit que c'est des pneus qu'il fallait qu'ils roulent avec de l'air.
5: Donc, fallait me dire attention.
4: Mais vous dire, moi, c'est pour moi qui écoute la radio, puis qui écoute les conneries des journalistes. Moi, c'est cet après-midi, je vous dirai entre deux yeux ce que je viens de vous dire, et puis voilà.
5: Ah bah si on se voit entre deux yeux, déjà, c'est qu'on est borgne. Et surtout...
6: Allô.
5: Bonjour madame.
6: Non mais attendez, vous avez dégonflé les pneus?
5: Oui, mais je vous rassure, j'ai les factures.
6: Non mais attendez, monsieur, il n'y a même pas de facture à voir. On roule avec des pneus dégonflés, on bousille les pneus, c'est logique.
5: Et pourquoi ils le disent aux informations?
6: Attendez, aux informations, ils ont dit qu'on roulait avec des pneus dégonflés?
5: Oui, et ils ont rajouté, méfiez-vous des garagistes, ils vont vous dire le contraire, mais c'est faux.
6: Mais c'est impossible, monsieur, on n'a pas le droit de rouler avec des pneus dégonflés. Aux informations de vous, vous avez entendu ça?
5: Eh ben, j'ai entendu ça sur Rire et Chanson. A priori, c'était le sujet du jour dans l'appel trop con. Donc, c'est la preuve que vous m'avez vendu soit des faux pneus, soit des vieux pneus.
6: Vous me donnez tout de suite votre numéro de téléphone, parce que là, vous savez tout ce que vous m'avez dit, là.
5: Ouais.
6: Ça a été enregistré?
5: Non.
6: Je remonte ça à mon recours, à mon truc juridique.
5: Voilà, au service spécialité d'écoutage, oui, normal.
6: Parce qu'il me faut tout de suite à l'écran tout ce que vous me dites depuis un moment. Tout est enregistré.
5: Ah ouais, dingue.
6: Parce qu'attention, là, c'est grave, parce que vous m'avez dit, j'ai dégonflé les pneus ce week-end.
5: Non.
6: J'ai roulé sans
5: air. C'est moi qui les ai dégonflés, c'est pas vous.
6: Hein?
5: Oula, n'essayez pas d'inverser.
6: Vous m'avez dit, c'est vous qui avez dégonflé les roues.
5: Ah non, c'est pas vous qui avez dégonflé les roues.
6: Qui c'est qui a dégonflé les roues?
5: C'est moi qui ai dégonflé les roues.
6: Eh ben, c'est ce que j'ai dit.
5: Ah non, vous avez dit que c'était vous.
6: Non, vous avez...
5: On change la version.
6: Et monsieur, attendez, vous avez dégonflé les roues.
5: Oui, j'ai dégonflé les roues, pas vous.
6: Eh ben, c'est ce que je viens de vous dire, j'ai dit vous.
5: Bah, vous me dites vous, c'est pas vous, c'est moi.
6: Hein?
5: Bah oui, vous c'est pas moi, et moi c'est pas vous non plus.
6: Mais j'ai dit que c'était vous qui avez... Je vous ai changé les pneus il y a un an, monsieur.
5: Alors, vous m'avez changé les pneus.
6: Mais j'en sais rien, mais il faut que je retrouve votre facture déjà.
5: Non, mais c'est pas la peine de dire que j'ai changé les pneus si c'est vous.
6: Non, stop.
5: Attendez, on va simplifier, on va prendre des pseudos. Donc moi, je suis la victime.
6: Attention, parce que là, ça va aller loin. Donnez-moi l'immatriculation de la voiture.
5: De quelle voiture?
6: De la voiture, j'ai changé les pneus.
5: Comment ça, j'ai changé les pneus? Donc vous avez changé les pneus.
6: Hein?
5: Vous essayez de me piéger, mais je vous vois venir.
6: Donnez-moi l'immatriculation du véhicule que j'ai travaillé dessus, monsieur.
5: Et alors ça dépend. Le véhicule que vous avez travaillé vous ou que j'ai travaillé moi?
6: Putain, mais arrêtez vos conneries.
5: Non, mais dites les choses clairement, parce que...
6: Attendez, c'est une question de bon sens.
5: Et c'est madame, bonjour.
6: Vous faites jamais la pression de vos pneus?
5: Bah non, parce que s'il y a pas d'air, il y a pas de pression.
6: Attendez, ça fait un an que les pneus sont montés.
5: Voilà, là je viens de les dégonfler.
6: Bah pourquoi?
5: Bah pour rouler sans air.
6: Mais n'importe quoi.
5: Bah pas du tout.
6: Mais si, monsieur.
5: Donc je vous facture la réparation directement au nom du garage.
6: Ah bah alors là vous rêvez, hein. Depuis quand je dois payer une facture parce que vous avez retiré l'air de vos pneus? Vous savez pas qu'on peut pas rouler avec des pneus sans air?
5: Ah bah vous me l'avez pas dit.
6: Oh, je vous l'ai pas dit, mais
5: ah,
6: monsieur,
5: oui.
6: Retournez passer votre permis de conduire. On apprend aux jeunes à faire la pression des pneus sur leur voiture.
5: Quel permis de conduire?
6: Vous avez pas de permis de conduire?
5: Ah non, pas du tout, non.
7: Oui, allô.
5: Ah, bonjour madame.
7: Amenez-les-moi les factures et puis on va s'expliquer.
5: Ah non, y a rien à expliquer, faudra juste me les payer.
7: Mais bien sûr que je vais vous les payer.
5: Ah bah enfin, on devient raisonnable, merci.
7: Avec des coups de pompe dans le cul, je vais vous les payer, ok?
5: Des écus? Oula non, filez-moi des euros, hein, c'est très bien.
7: Non, je vais vous les payer votre facture avec des coups de pompe dans le
5: super.
7: Cul.
5: Super, eh ben à tout à l'heure, bisous.
7: Ouais, bisous, allez.
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9: ELC, bonjour.
0: Bonjour monsieur. Monsieur Robert Ledoux de Villers à l'appareil.
9: Oui.
0: C'est la chérie?
9: Oui.
0: Oui, très bien. Est-ce que je peux parler à un chien, s'il vous plaît?
9: Lequel?
0: N'importe lequel, c'est un problème d'affûtage. Hein.
9: Ah, un moment. Allô?
0: Oui, bonjour, monsieur.
9: Monsieur?
0: Monsieur Robert Ledoux de Villers à l'appareil.
9: Oui.
0: J'ai une chérie à Schafferhof, hein?
9: Oui.
0: Vous êtes chien vous-même?
9: Oui.
0: Ah, très bien.
9: Oui.
0: Excusez-moi de vous déranger pendant votre travail. J'espère
9: oui.
0: que vous n'étiez pas en train de chier, non?
9: Oui, où est le problème?
0: Eh ben, c'est un problème d'affûtage sur une lame.
9: Écoutez, je ne sais pas si vous vous adressez à la bonne adresse, là.
0: Comment ça se
9: Vous êtes à Schafferhof?
0: Oui, mais c'est bien la Syrie.
9: Oui, j'ai une Syrie, oui, d'accord.
0: Bon, Et vous êtes sûr vous-même?
9: Oui.
0: Bon, ben,
9: mais vous avez des collègues autour de vous là-bas où... comment qu'il s'appelle là?
0: Weber,
9: le B.I. Weber et tous ces gens-là.
0: Weber est pas là, il est, quand je l'ai appelé, il est en train de chier.
9: Et vous avez le plus grand, notre président du syndicat, monsieur...
0: Mais c'est pas un sieur, lui.
9: Mais c'est quoi, alors? Il faut bien qu'il scie.
0: Ah bah oui, bien sûr.
9: Mais dites, moi c'est pareil, moi personnellement je ne scie pas, hein?
0: Vous êtes sieur?
9: Ben oui, mais... sieur, c'est-à-dire j'ai une scierie. Mais je ne scie pas, je n'ai jamais été derrière un châssis.
0: Ah, vous ne sciez pas vous-même?
9: Ah ben non.
0: Mais qui est-ce qui scie pour vous?
9: Ben, ce sont mes employés.
0: Ah, d'accord. Ah ben, c'est pas pareil.
9: Ah ben non.
0: Bon, est-ce que vous pouvez me passer quelqu'un qui est en train de chier, là, qui pourrait me donner le renseignement?
9: Ben écoutez, là, je regrette, parce que là, je peux pas l'appeler au téléphone, maintenant.
0: Qu'est-ce qu'ils font?
9: Ben, ils scient.
0: Ah là, ils sont en train de chier.
9: Eh ben oui.
0: Bon, écoutez, moi, je vais retourner chier, parce que j'ai du travail.
9: Oui, moi aussi.
0: Vous retournez chier, vous aussi?
9: Oh oui.
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10: Oui.
5: Bonjour monsieur, c'est bien l'exploitation agricole?
10: Oui.
5: Monsieur Martin, société Martin Télécom?
10: Oui.
5: On est en train de développer notre réseau 5G Plus Premium.
10: Oui.
5: Donc on va installer un relais et une antenne chez vous.
10: Et j'ai pas tout compris ce que c'était.
5: Bah on vient faire des travaux. Vous vous servez d'internet et du téléphone ces jours-ci?
10: Oui.
5: Ah, bah faudra plus le faire aux heures de pointe parce qu'on a besoin du réseau.
10: Bah nous on est une entreprise, on travaille aussi hein. Déjà qu'on a un internet qui est pourri de chez pourri.
5: Mais c'est pour ça qu'on change tout.
10: Ah ouais.
5: Attendez, je consulte le dossier. Vous avez une grange, non?
10: Ah bah c'est des hangars.
5: Ah voilà, des hangars, c'est ce que je voulais dire. Vous avez des hangars, non?
10: Oui.
5: J'en étais sûr. Il y a quoi dedans pour le moment?
10: Ah, du matériel agricole.
5: Ok, donc ça je vais vous le dégager, ça nous fera de la place pour le relais.
10: Ah non, c'est pas possible.
5: Et pourquoi?
10: C'est des enfileuses, des moissonneuses, des tracteurs.
5: Voilà, et bah tout ça, je vous le sors vite fait.
10: Mais c'est pas possible, monsieur. Vous allez déplacer une enfileuse, vous.
5: Une quoi?
10: Un truc à 400-500 chevaux, là.
5: Ah, parce qu'en plus, vous avez des chevaux.
10: C'est pas des chevaux, c'est des machines agricoles.
5: D'ailleurs, excusez-moi, mais je vois pas comment vous pouvez mettre 400 chevaux dans un hangar.
10: Mais qu'est-ce que... J'ai pas parlé de chevaux dans le hangar.
5: Vous m'avez dit, il y a entre 400 et 500 chevaux dans le hangar.
10: Mais je vous parle de chevaux, c'est des chevaux...
5: Même si on prend des poneys,
10: non.
5: 400 poneys, ça tient pas dans votre hangar.
10: Je vous parle pas de poneys.
5: Bah oui, mais si déjà les poneys tiennent pas, les chevaux tiennent encore
10: moins.
5: C'est
10: des chevaux de force. Enfin, je sais pas, comme une voiture.
5: Alors, déjà, ça s'appelle une calèche.
10: Oh,
5: une voiture avec des chevaux.
10: On ne peut pas vider le hangar.
5: Bon, on va déjà monter l'antenne relais sur le toit.
11: L'antenne relais, de quelle sorte, antenne relais?
5: Ah, bonjour monsieur.
11: C'est un bâtiment privé, donc vous avez pas le droit de mettre une antenne sur un bâtiment privé comme ça.
5: Ah non, mais je vous rassure, c'est une antenne privée aussi.
11: Non, mais vous pouvez pas venir en fait, on n'a pas envie d'avoir une antenne 5G, je sais pas quoi.
5: Pardon, mais ça permettra de distribuer une nouvelle technologie expérimentale.
11: Mais on s'en fout, ça permet de distribuer des ondes surtout.
5: Non, mais ça c'est prévu. Je vais vous déposer des équipements de protection individuelle.
11: Non, on est censé le mettre tous les jours, votre équipement?
5: Oui, et il y en a un autre pour la nuit.
12: Oui.
5: Ah, tiens, allô?
12: Oui.
5: Oui, c'est donc un autre monsieur.
12: Ah oui?
5: Enchanté, monsieur Martin.
12: On nous met une antenne relais sur le toit, quoi.
5: Ah, bah voilà, il y en a un qui a compris.
12: J'hallucine quand même, quoi.
5: Me remerciez pas, vous allez pouvoir tester
12: une
5: nouvelle.
12: Moi, j'ai pas demandé la 5G, hein.
5: Ah non, beaucoup mieux, c'est du 5G plus premium.
12: Mais nous, on s'en fout de la 5G plus.
5: En revanche, comme je disais, c'est encore expérimental.
12: Ah ouais?
5: Vous êtes pas sur place en permanence.
12: Mais bien sûr que si, on habite là, mais vous rêvez ou quoi, là?
5: Ah oui, mais c'est pas pratique, ça.
12: Bah quand même, c'est hallucinant.
5: Bon, il y a deux solutions.
12: Oui.
5: Soit vous sortez de la propriété toutes les deux heures pendant une demi-heure.
12: Non, mais c'est pas possible.
5: Non, mais vous mettez un timer.
12: Non, mais j'habite chez moi, je travaille chez moi toute la journée. Je suis agricultrice, là.
5: Alors, dans ce cas, combi.
12: Combi.
5: Oui, deuxième solution, faudra porter des combinaisons.
12: Mais je refuse que vous veniez mettre une antenne chez moi, sur ma maison.
5: Je précise que les combis sont offertes par les établissements Martin.
12: M'en fous.
5: Oh, bah alors, passez-moi le responsable.
12: Non, mais passez-moi votre responsable aussi, hein.
5: Ah bah, je vous le passe tout de suite, je sais pas.
12: Oui.
5: Monsieur Martin, j'ai un guignol au téléphone, il veut vous parler.
12: Non, mais vous me traitez de guignol?
5: Ah, oui, allô?
12: Vous me traitez de guignol, là?
5: Ah, mais pas du tout.
12: Ah bon? À qui vous parliez, là, alors?
5: Je parlais à mon responsable, monsieur Pignol.
12: Ah, Pignol.
5: Oui, je vous le passe.
12: Oui.
5: Bonjour, monsieur Guignol. C'est monsieur Pignol.
12: Guignol, bah, salut. Guignol aussi, hein.
5: Ah non, moi, c'est Pignol.
12: Au revoir.
5: D'ailleurs, c'est marrant, on a presque le même nom, monsieur Guignol.
12: Bon, allez, hop.
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13: Allô?
14: Oui, bonjour, madame.
13: Bonjour.
14: Madame de Guérand?
13: Oui.
14: Vous êtes bien au Petit Moulin?
13: Oui.
14: C'est l'observatoire de Brest à l'appareil.
13: Oui.
14: Nous avons observé un astéroïde qui arrive à grande vitesse. Alors, c'est un petit astéroïde, hein?
13: Ah oui.
14: Vous comprenez les comètes?
13: Oui, d'accord.
14: Il faut éviter que cet astéroïde tombe chez vous.
13: Ah, oh là là. Et qu'est-ce qu'il faut faire?
14: Alors, est-ce que votre téléphone va jusqu'à la fenêtre?
13: Oui, un peu. Oui, quand même. Oui, approche. Si je peux quand même, avec mon fil, approcher d'une fenêtre, oui.
14: Voilà. Est-ce que vous avez un drap d'oreiller ou quelque chose comme ça, un drapeau blanc, à portée de la main?
13: Oui, c'est un torchon, quoi.
14: Alors, vous allez ouvrir la fenêtre, s'il vous plaît.
13: Faut que je fasse maintenant ?
14: Oui.
13: Bon. Bon, ça y est.
14: D'accord. Est-ce que vous auriez quelque chose, une poêle ou quelque chose, vous savez, qu'on pourrait utiliser comme une raquette de tennis ?
13: Une poêle ?
14: Oui.
13: Ah, si, oui.
14: Voilà. Alors, vous allez en prendre une, s'il vous plaît, assez vite.
13: Et je prends ma poêle et puis...
14: Donc, ce qu'on va faire maintenant...
13: Oui, mais attendez, moi, de ma main gauche, j'ai mon téléphone, et puis alors, si, je ne vais pas pouvoir tenir ma poêle et puis mon...
14: Alors, vous êtes face au ciel, vous êtes orienté vers le ciel ?
13: Oui.
14: Donc, vous allez agiter le drapeau blanc déjà.
13: Oui.
14: Et donc, si jamais cette comète était habitée, même par des civilisations microscopiques, elles connaissent le code du drapeau blanc et elles savent donc que c'est un signe de paix. Hein.
13: Ah oui.
14: Alors, qu'est-ce que vous faites exactement là ?
13: Eh ben, il est au-dessus de ma tête et je l'agite, quoi.
14: Vers où ?
13: Ben, vers le ciel.
14: Tout le monde est en place maintenant. Nous vérifions tout de suite si la comète est habitée. Trace de vie. Mettez en place les traducteurs synthétiques. Vous m'entendez ?
13: Oui, oui, je vous entends.
14: Les habitants de cette comète vous voient et, bon. Ils voient que vous êtes en paix.
13: Bon.
14: Donc, apparemment, elle ne s'écrase pas du tout. Mais alors, par contre, elle a besoin d'un effet rétro pour repartir d'où elle vient.
13: Oui.
14: Est-ce que vous pouvez les aider ?
13: Ouais, qu'est-ce qu'il faut faire ?
14: Vous avez votre poêle ?
13: Ah oui, j'ai la poêle, oui.
14: C'est une poêle à frire ?
13: Oui.
14: Alors ?
13: Mais elle est en téfal, ça ne fait rien ?
14: Attendez, on leur demande. Hein. Alors, je mets en place le traducteur, madame. Hein.
13: Oui.
14: Demandez-leur bien si ce sont des extraterrestres. Hein.
13: Oui.
15: Psst, psst. Allô, la Terre ?
14: Psst, psst.
13: Oui. Est-ce que vous êtes bien des extraterrestres ?
15: Allô ?
13: Allô ?
15: Bonjour, madame.
13: Bonjour.
15: Nous venons d'une lointaine planète. Vous m'entendez ?
13: Oui. Bon, j'ai une poêle dans ma main, mais elle est en téfal. Est-ce que c'est bien ?
15: Le téfal ? De quoi s'agit-il ?
13: Ben, une poêle que quand on fait cuire quelque chose, ça ne colle pas.
15: Pouvez-vous traduire faire cuire ?
13: Faire cuire des œufs ou de la viande.
15: Très bien. Nous avez la possibilité de nous renvoyer dans l'espace intergalactique.
13: Oui, donc je vous fais voir ma poêle.
15: Nous l'observons.
13: Vous la voyez ?
15: C'est du téfal.
13: Bon.
15: C'est parfait pour nous.
13: Bon, alors, qu'est-ce que c'est bon ? Allô ?
14: Allô ?
13: Oui ?
14: Qu'est-ce qu'ils disent ?
13: Ben, ils disent qu'ils voient ma poêle, quoi.
14: Ouais.
13: C'est parfait pour nous, qu'ils ont dit.
14: Ah oui, parce que c'est une...
13: Parce que c'est une poêle téfal.
15: Allô, la Terre ?
13: Oui.
15: Nous allons approcher maintenant à grande vitesse de la Terre.
13: Oui.
15: Vous pourrez nous renvoyer de là d'où nous venons avec votre poêle.
13: Oui. Elle est au-dessus de ma tête.
15: Savez-vous faire un smash ?
13: Qu'est-ce que c'est que ça ?
15: Avez-vous déjà joué au tennis ?
13: Jamais.
15: Saurez-vous taper dans notre astéroïde ?
13: Ben, qu'est-ce qu'il faut faire pour ça ?
15: Vous allez lancer maintenant la poêle au moment de l'impact dans notre astéroïde.
13: Mais comment que je fais ? Je la lance comment, ma poêle ?
15: Vous évitez de la lancer dans le carreau. Vous la lancez au-dessus de votre tête, mais pas sur votre tête.
13: Ah ben non, je m'en doute, oui. Alors, je la lance, mais je la lance où, ma poêle ?
14: Allô ?
13: Allô ?
14: Vous m'entendez, madame ?
13: Oui.
14: Oui, c'est observatoire. Vous êtes toujours en ligne avec les extraterrestres, là ?
13: Ils disent qu'il faut que je lance ma poêle au-dessus de ma tête.
14: Faites attention, hein ?
13: Ben oui, oui, ben oui, mais ils m'ont bien dit de prendre la... Ben oui, faites attention, mais où faut, comment faut que je t'achète dans... Moi, je suis là sur des...
15: Allô, la terrienne ?
13: Oui, bon, alors oui, vous m'avez dit de lancer ma poêle comme une balle de tennis.
15: Vous allez tenir votre poêle. Au moment de l'impact, vous lancerez la poêle dans notre astéroïde et nous pourrons repartir à 2 milliards de kilomètres.
13: Mais où je la lance n'importe où ?
15: Impact 3 secondes.
13: Oui, d'accord, oui.
15: Impact 2 secondes.
13: Oui.
15: Impact 1 seconde. Lancé.
13: Ça y est, c'est fait.
15: Raté.
13: Oh, c'est raté ? Allô ?
14: Vous nous entendez, madame ?
13: Oui.
14: Alors ?
13: Ils me disent que j'ai lancé ma poêle et c'est raté. Qu'est-ce qu'il faut que je fasse, alors ?
14: Alors, à ce moment-là, ce qu'il faut, c'est la relancer quand ils vont vous le dire.
13: Ah mais oui ? Mais la lancer, mais où comme... Je l'ai lancé à combien, alors ?
14: À 1 750 millions de kilomètres.
13: Ben mais... Oui, mais je comprends plus rien. Où voulez-vous que je... Moi, j'ai devant, là, j'ai des rosiers, là, j'ai un parterre, là. Alors...
14: Ben oui, mais il faut sauver la Terre, madame. Hein.
13: Ben oui. Bon, alors, vous me remettez en... Oui.
15: Allô, la Terre ?
13: Oui. Bon, alors comment faut que je fasse maintenant ?
15: Vous devez nous renvoyer à 2 milliards de kilomètres, avez-vous bien compris ?
13: Bon, alors je recommence à balancer.
15: Attention, vous êtes prête ?
13: Oui, alors je lance ma poêle le plus loin possible.
15: Impact, 3 secondes.
13: Oh.
15: Impact, 2 secondes.
13: Je lance !
15: Maintenant, smash.
13: Ça y est. Allô ?
15: Allô ?
13: Allô ?
15: Il s'éloigne.
13: Ah bon, ben ça y est.
15: Voilà, vous avez renvoyé, madame, l'astéroïde dans l'espace.
13: Ça y est.
15: Vous l'avez renvoyé à 3 milliards de kilomètres, vous avez sauvé le cosmos.
13: Bon, eh ben dis donc. Mais j'ai... Moi, vous savez...
15: Bravo, madame.
13: Ah bon ?
15: Oh, vous avez fait quelque chose de formidable.
13: C'est vrai ?
15: Oui, bravo.
13: Mais je croyais que c'était une blague au départ. Eh ben, je suis contente de moi.
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5: Bonjour monsieur, c'est bien la mairie ?
16: Oui monsieur.
5: J'ai besoin de déposer un sac d'affaires, quand est-ce que je peux passer ?
16: Un sac d'affaires ? Oui mais nous on ne peut pas accepter vos affaires monsieur.
5: Bah si, parce que moi j'ai dit que j'habitais chez vous.
16: Bah c'est pas possible, il n'y a personne qui reste chez nous.
5: J'ai dit aux impôts que j'habitais chez vous.
16: C'est quoi de cette affaire là ? Ah bah non
5: Oui.
16: Attendez, quittez-vous.
17: N'hésitez pas à consulter notre site internet sur mairie.
18: Allô ?
5: Oui, bonjour monsieur.
18: Pourquoi vous voudriez déposer un sac avec des habits ?
5: Eh ben, rapport à ce que je me suis domicilifié chez vous.
18: Non mais vous savez que c'est interdit ? Je comprends pas.
5: Bah parce que si je déclare mon adresse à moi,
18: oui,
5: les impôts, ils m'envoient une taxe d'habitation.
18: Non mais c'est de la fraude.
5: Comment ça c'est de la fraude ? Bah non.
18: Mais bien sûr que si. Vous avez un domicile, vous devez payer une taxe d'habitation.
5: Sauf ?
18: Non, il y a pas de sauf monsieur.
5: Bah si, sauf.
18: Sauf quoi ?
5: Bah sauf si justement je suis domicilifié à la mairie, c'est ce que j'explique.
18: Vous venez de me dire que vous avez un domicile.
5: Non mais admettons que je me suis trompé.
18: Non non, il y a pas de admettons monsieur, je suis désolé.
5: Bah si, je
18: Non, je ne vais pas vous aider à frauder, ça sort de où cette idée ?
5: C'est aux infos qu'ils ont dit ça ?
18: Aux infos, non mais vous êtes pas bien enfin.
5: Ils ont dit que c'était les mairies qui allaient prendre en charge la taxe d'habitation.
18: Ah là là là, vous mélangez tout, vous parlez d'une réforme qui aura lieu l'année prochaine.
5: Voilà.
18: Mais il y a aucune raison que vous ameniez votre nécessaire de toilette à la mairie, c'est n'importe quoi ce que vous êtes en train de me raconter.
5: Mais si, parce que comprenez bien que s'il y a un contrôle et qu'il y a pas d'affaire à moi chez vous, eh ben ils vont trouver ça louche.
18: Non non non non non non non.
5: Ah bah si.
18: Non non non non non non, vous êtes en train de dire aux impôts que vous êtes domicilié à la mairie, mais n'importe quoi.
5: Non mais si, mettons, je passe quelques jours par mois, par exemple, sur place.
18: Non mais vous êtes... Mais...
5: Il suffit que je dorme, mettons, un week-end par mois.
18: Non mais certainement pas, certainement pas. Vous êtes pas bien, mais c'est pas un hôtel.
5: Bah vous avez bien des appartements sur place, vous avez...
18: Mais non, mais bien sûr que non. Et dites n'importe quoi, on n'a pas de logement de fonction, rien du tout ici. Hein. C'est des bureaux administratifs. Hein.
5: Bon, et vous allez me dire que vous payez votre taxe d'habitation ?
18: Mais bien sûr que je paye ma taxe d'habitation, enfin monsieur.
5: Non mais entre nous, si vous voulez...
18: Non, il n'y a pas de entre nous. Bien sûr que je paye ma taxe d'habitation et ma taxe foncière comme tout le monde.
5: Bon,
18: non, mais...
5: En tant que mairiste, vous allez pas me dire...
18: Non mais vous êtes pas bien.
5: Bah, allô.
19: Oui, allô.
5: Oui,
19: oui bonjour.
5: Ah.
19: Je suis le maire.
5: Bonjour madame. Voilà, comme j'expliquais.
19: Bonjour monsieur.
5: Oui, ce que je disais, bonjour madame. J'ai juste besoin de déposer un petit
19: non,
5: sac.
19: Mais, non mais vous, c'est quoi cette histoire là ? Non mais vous foutez de qui là ? Vous arrêtez votre cinéma là ? Moi, il y a personne qui habite ici.
5: Non mais ça vous le savez.
19: Non, attendez, vos affaires ça va vite être fait parce que moi je vais tout balancer dehors.
5: Ah bah merci.
19: Non mais arrêtez un peu votre cinéma. Non mais vous croyez où là ?
5: Non mais ce que je veux dire
19: non,
5: c'est
19: mais, attendez, si tout le monde y fait ça, tout le monde y va amener ses affaires à la mairie pour pas payer la taxe d'habitation ?
5: Bah
19: non,
5: oui,
19: mais...
5: effectivement, c'est une solution.
19: Non attendez monsieur.
5: C'est juste pour faire comme si, vous voyez.
19: Non mais il y a pas de comme si, moi il y a personne qui habite à la mairie, alors voilà.
5: Non, mais
19: voilà,
5: alors monsieur. Ce que je vais faire, c'est que je vais juste passer... Ah, allô ?
18: Alors, je vais...
5: Ah
18: je
5: bah
18: vais...
5: encore le monsieur ?
18: Oui, j'appelle les gendarmes, ils seront là pour
5: ah bah
18: accueillir.
5: C'est moi qui vais les appeler, les gendarmes.
18: Oui, mais bien sûr, faites.
5: Ne quittez pas, tiens, je voulais passer sur la deuxième ligne.
18: Vas-y.
5: Je compose le numéro, un instant.
18: Attendez, mais c'est une blague, je sais pas, c'est, ça commence à me faire rire, là.
5: Ah bah j'entends ça.
18: Vous m'avez eu quand même.
5: Allô ?
18: Oui.
5: Bonjour monsieur, c'est la gendarmeristerie ?
18: Oui, bien sûr. Je vous souhaite une bonne journée.
5: Au revoir monsieur.
18: Au revoir.
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20: Allô ?
2: Allô ?
20: Oui ?
2: Anita ?
20: Oui ?
2: C'est Georgette.
20: Qui Georgette ?
2: Georgette Ledoux.
20: Ah, vous avez dû vous tromper, madame.
2: Ben, je ne suis pas chez Anita.
20: Oui.
2: Eh ben, alors, Anita, tu me reconnais pas ?
20: Ben, non.
2: Mais tu m'as aidé à traverser la rue 2 fois, j'habite à côté.
20: Ah, non, vous avez dû vous tromper, hein.
2: Tu m'as jamais aidé à traverser la rue ?
20: Ben, non.
2: Enfoiré, va. Pourrais t'occuper de ton semblable, hein.
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1: Oui.
5: Bonjour monsieur, je suis bien à l'exploitation agricole.
1: Oui.
5: Monsieur Martin à l'appareil, établissement Martin écologisme agriculturel.
1: Oui.
5: Je vais venir installer vos moteurs électriques.
1: Des moteurs électriques?
5: Oui, pour remplacer les moteurs diesel sur vos tracteurs.
1: Jamais j'ai été averti de ça. Qu'est-ce que c'est cette histoire?
5: C'est rapport à la transition énergifiste.
1: Non mais.
5: Je vous ai inscrit à un programme de dédieselification volontaire.
1: Mais non mais ça va pas non.
5: Pas de panique. Déjà, vous allez démonter les moteurs diesel de votre tracteur.
1: Mais il n'en est pas question. Je vois pas comment je vais démonter les moteurs. Non mais.
5: Vous regardez un tuto sur internet.
1: Non mais vous savez ce que c'est un moteur de tracteur? Qu'est-ce que c'est ces histoires?
5: Vous me faites juste la dépose. Moi je gère le montage du moteur électrique.
1: Mais je veux pas déposer les tracteurs. Mais il en est pas question.
5: Ah oui, mais en plus ce sont les nouveaux moteurs. Vous avez jusqu'à 30 minutes d'autonomie.
1: Vous rigolez dans les champs. Moi c'est 8 heures de travail non-stop qu'ils font les tracteurs.
5: Oui, bah là faudra juste prévoir une pause de 4 heures toutes les 30 minutes.
1: Non. Je veux pas bousiller mon matériel pour avoir une autonomie de 30 minutes.
5: Et si vous prenez la remorque de batterie en option, vous montez jusqu'à pas loin d'une heure.
1: Mais je ne prends ni la remorque de batterie ni quoi que ce soit.
5: Non mais sur la remorque, je vous fais un prix.
1: Je ne veux même pas un prix, je ne veux pas que vous touchiez à mon matériel.
5: Bon, je vous ai quand même fait un bon de commande au cas où.
1: Ah ben ça vous l'avez fait, mais moi j'ai rien signé monsieur.
5: Ça on s'arrangera plus tard, déjà je vous l'apporte.
1: Ah mais je ne veux même pas vous voir, faut quand même pas vous prendre pour des couillons.
5: Pour la remorque de batterie, je vous fais moins 10%, c'est oui?
1: C'est non, je ne veux ni vos moteurs ni votre remorque, je ne veux pas vous voir.
5: Et si je vous rajoute un camion de piles électriques?
1: Je ne veux ni piles ni quoi que ce soit, je ne veux rien.
5: Ou alors des pédaliers?
1: Non.
5: Oh. Ah. Allô?
21: Oui, allô?
5: Ok, c'est madame.
21: Non, c'est monsieur, mais enfin bref.
5: Donc, pour vos tracteurs.
21: Et un tracteur, vous n'allez pas remplacer le moteur de mon tracteur quand même?
5: Bah, si, c'est ce que je dis depuis tout à l'heure.
21: Ah, bah, sûrement, oui, sûrement.
5: Voilà, et vu que je vais pas tarder, si vous pouvez déjà commencer le démontage maintenant?
21: Oui, je vais démonter le moteur de mon tracteur comme ça en 5 minutes.
5: Ah, bah, parfait.
21: Non, mais vous n'allez pas mettre un moteur électrique sur un tracteur, non?
5: C'est ce que je disais, ça vous permet 30 minutes.
21: Ça permet rien du tout.
5: Bah, si, moi déjà, ça me permet de vous fourguer des moteurs électriques.
21: Tiens, bien sûr, et qui c'est qui va payer?
5: Alors, vous avez peut-être des subventions, je suis pas sûr, mais enfin, je vous ai passé la commande, vous inquiétez pas.
21: Non, mais je m'en fous, moi. C'est vous qui avez commandé pour moi, mais qu'est-ce que c'est cette...
5: Bah oui, parce que, pardon, mais ils vont pas se commander tout seuls.
21: Non. Allez, au revoir, monsieur.
5: Ok, donc je valide?
21: Allez, au revoir, monsieur.
5: Ça veut dire oui?
21: Un point, c'est tout.
5: Oui, mais un point oui ou un point non?
21: Allez, hop, c'est pas la peine d'insister.
5: Alors, c'est pas mon genre d'insister, mais je pense qu'on a du mal se comprendre.
21: On a du pas mal se comprendre. D'abord, qu'est-ce que c'est ce travail-là? Comment que ça fait que vous avez une entreprise et vous avez un numéro secret?
5: C'est parce que c'est une entreprise secrète, donc évidemment, on a un numéro secret.
21: Moi, j'ai pas une entreprise et j'ai un numéro, vous pouvez m'appeler.
5: Vous savez quoi? Je vais moi prendre votre numéro, comme ça je vous appelle.
21: Non, mais vous avez pas besoin de prendre mon numéro, moi je peux pas vous prendre le vôtre.
5: Non, mais donnez-moi le numéro sur lequel je suis en train de vous appeler.
21: Non, mais vous avez pas besoin de mon numéro et vous avez pas besoin de vous déplacer.
5: Ah oui? Et comment je fais moi pour vous rappeler?
21: Mais vous m'appelez pas.
5: Ok, donc c'est vous qui rappelez?
21: Oui, alors écoutez-moi bien. Hein.
5: Tiens, une autre dame.
21: Écoute, vous allez bien ouvrir vos oreilles, je pense que vous comprenez pas le français.
5: Ah yes, it's for the electric motors.
21: Vous allez pas, c'est bien compris?
5: Non, il manque un bout de phrase là, non?
21: Écoute-moi bien, t'entends?
5: Ah ben on se tutoie. Non, désolé, je ne t'entends pas.
21: Oui, allez, me faites pas chier, c'est bon.
5: Ça veut dire oui?
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0: Allô? Bonjour ma fille. Le père Lafesse à l'appareil, de la paroisse de Médeux. Je voudrais un renseignement. C'est bien la caisse du crédit municipal de...
22: Oui, ne quittez pas.
0: J'entends mal, ma fille.
22: J'écoute.
0: Oui, bonjour ma fille.
22: Bon, c'est bien... Monsieur Dimunch, que vous arrive-t-il?
0: Comment?
22: Monsieur Dimunch?
0: Ben non, pourquoi vous me demandez ça?
22: C'est pas Monsieur Dimunch?
0: Si, c'est le prix.
22: Oh ben dis donc, vous êtes un vrai plaisantin, vous.
0: Ben oui.
22: Qu'est-ce qui vous arrive, M. Dimunch?
0: Ben, des problèmes d'argent.
22: C'est vrai, à ce point-là?
0: Oui.
22: D'accord. Oh, je pense qu'il n'y a pas de problème, M. Dimunch, vous pouvez venir. Vous viendrez quand, demain?
0: Oui.
22: Oui, ben, sans problème.
0: 20 000?
22: Ah, 20 000, non, hein, je pense pas, hein, pas 20 000. Attendez, parce que je dois remettre des formulaires à ma collègue, 2 secondes. Bon, alors, monsieur Dimunch.
0: Oui.
22: Vous voyez, vous avez été reconnu plus ou moins, hein. Il y a ma collègue qui a dit au standard, il a déconné, il a dit que c'était la paroisse de mes deux.
0: Ah oui.
22: Vous avez dit ça?
0: Ben oui, parce que...
22: Ah bah, ça a jasé, hein. Elle l'a répété à tout le monde, hein, qu'il y avait le curé de la paroisse de mes deux qui avait demandé la caissière, hein.
0: What not that's it?
22: Ah, elle... ça va jaser, hein.
0: C'est pas vrai.
22: Non, mais elle m'a dit...
0: Elle a cru.
22: Elle a dû boire un coup aujourd'hui, ça c'est sûr. Elle me l'a dit. Elle...
0: Quoi, vous voulez dire que je suis sous?
22: Ah bah, elle, d'après sa déduction, c'est ça, hein.
0: Oh la garce.
22: Ah bah, elle a mangé le morceau, hein, ça c'est sûr, hein.
0: Mais que je vous dise tout de suite.
22: Oui.
0: Je lui ai dit, je voudrais parler à ma maîtresse. et elle m'a passé tout de suite à vous.
22: Ah ben dis donc, bah ça va, moi j'ai une bonne réputation, hein. Si je comprends bien au crédit, elle aurait pu vous passer à un autre poste. Hein.
0: Non mais elle m'a passé à vous.
22: Bah arrêtez, monsieur Dimun, ça va être la vraie, ça va jaser à tous les étages, jusqu'au troisième étage, et le troisième étage c'est la direction, c'est le patron. Hein. Moi je ferai comme si de rien n'était, hein. Bah, je tiens à vous le signaler, hein. Bah, je suis pas dans vos combines, hein, parce que alors là... Vous n'avez pas eu peur qu'elle vous raccroche au nez, parce que vous savez, hein, ma collègue, celle-là, elle n'a pas l'air commode. Hein. Il suffit qu'on plaisante un peu, elle raccroche, hein, elle se dit c'est une plaisanterie, je passe pas au service.
0: Alors vous savez quoi ? Moi je me dis, celle-là, elle est bouchée du cul.
22: Ah oui, elle est un peu coincée. Non mais c'est vrai, en fait, c'est une femme de militaire, mais vous savez, elle doit le mener à la baguette. Hein.
0: Vous croyez ?
22: Ah ça, j'en suis sûre. Hein. Le pauvre, je le plains, parce que franchement, déjà ici, au crédit, il faut se la farcir, alors...
0: Et on peut parler ?
22: Oui, allez-y, va.
0: Elle n'a pas la voix à sucer de la glace, hein ?
22: Ça, je veux bien vous le croire. Hein.
0: Mais vous savez quoi ?
22: Oui.
0: Elle a la tête à péter plus haut que son cul.
22: Ah, mais alors là, vous n'avez pas tout à fait tort, parce qu'elle est de petite taille, alors donc...
0: On dirait une autriche.
22: Oui, oui, tout à fait.
0: Quand elle se baisse pour ramasser une pièce de 20 centimes.
22: Ah oui, tout à fait. Enfin, bref, il ne faut pas être trop médisant non plus, et si je suis sur écoute, monsieur Dimune, ça y est, hein. Ça va créer de la zizanie au sein même du crédit.
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6: Bonjour.
5: Bonjour monsieur, c'est bien le fleuriste ?
6: Non, je suis une dame.
5: Ah, c'est pas le fleuriste.
6: Si, je suis le fleuriste.
5: Ça, c'est dingue, je compose le numéro du fleuriste et c'est pas un fleuriste.
6: Mais si, je suis fleuriste.
5: Bon, je vous ai demandé, vous m'avez dit non.
6: Non.
5: Ah si, vous m'avez dit non.
6: Non.
5: Si.
6: Vous m'avez dit bonjour monsieur et je lui dis non.
5: Oui, bah si vous me dites non, c'est bien que je suis pas chez le fleuriste.
6: Si.
5: Ah oui, mais pardon, si quand vous dites non, il faut deviner que ça veut dire oui, je suis chez le fleuriste.
6: Non, je dis non.
5: Eh ben voilà, vous me redites non.
6: Mais pourquoi je dis non ? Parce que vous m'avez dit bonjour monsieur. Je vous ai répondu non, je suis une femme.
5: Ça m'a pas l'air très logique, mais enfin, admettons.
6: Bah si, c'est logique, parce qu'un homme et une femme, il y a quand même une différence. Hein.
5: Bah faudra m'expliquer, parce que c'est pas très clair quand même.
6: Non, je sais pas qui, c'est qui est pas clair là. Mais c'est pourquoi vous voulez des fleurs ?
5: Ah non, je veux pas de fleurs, pourquoi vous me demandez ça ?
6: Bah pourquoi vous m'appelez chez un fleuriste alors ?
5: Rien à voir. Monsieur Martin, service Martin Télécom Électronique.
6: Oui, et alors ?
5: J'installe des brouilloteurs électroniques. C'est un système pour éviter que les jeunes soient collés à leur téléphone toute la journée pendant les cours.
6: Oui.
5: Et comme vous êtes en zone périscolarifiée, ça coupera aussi le réseau chez vous pendant les heures d'école.
6: Ah bah non, mais c'est n'importe quoi votre truc là. Eh oh ! Et puis alors et quoi ? N'importe quoi.
5: En tout cas, je note que vous n'avez pas d'a priorisme contre le brouillotage électronique.
6: Oui, bah bien sûr.
7: Non mais il se complète par jour.
5: Il vous entend, hein ?
23: Bonjour.
5: Bonjour monsieur, comme j'expliquais à votre collègue, je m'occupe d'installer le brouillotage.
23: Le brouillotage ?
5: Oui, pour brouilloter le réseau, pour empêcher les jeunes d'y aller.
23: Alors c'est quoi qui fonctionne pas ? Je comprends pas.
5: Bah juste téléphone et tout ce qui est internet.
23: Ah mais moi je peux pas. Si j'ai pas internet, mon boîtier fonctionne pas. Ma caisse non plus.
5: Quel boîtier ?
23: Le boîtier de CB.
5: Bah pourquoi vous avez une CB chez un fleuriste ?
23: Non, la CB.
5: Ouais, je sais ce que c'est qu'une CB, c'est le truc de routier là.
23: Non, mais je fais pas ça.
5: Salut, tu me copies ?
23: Non. Attendez, je crois qu'on fait pas de compris.
5: Non, mais au final, CB, CB, c'est pareil.
23: Attendez, je fais pas de CB. Juste, j'ai un boîtier de carte bancaire et moi, faut qu'il fonctionne toute la journée.
5: Ah bah, le dimanche, vous l'aurez toute la journée.
23: Non, toute la semaine.
5: Ah bah non, vu qu'en plus, vous êtes juste en dessous du brouilloteur, vous comprenez bien que c'est pas possible.
23: Mais attendez, c'est où que vous installez ça ?
5: Bah, sur le toit, au-dessus de chez vous.
23: Mais pourquoi chez moi ?
5: Parce que comme le brouilloteur, ça envoie des ondes qui sont mauvaises pour la santé, on n'a pas le droit de les installer trop près des établissements scolaires.
23: Et notre santé, par contre, c'est pas dérangeant. S'en foutre.
5: Ah non, mais vous inquiétez pas, je vous pose un isolage anti-brouilloteur.
23: Ok.
5: Vous avez combien en hauteur sous plafond ?
23: Deux mètres cinquante, un truc comme ça.
5: Impec, parce que moi je vous mets une mousse isolante au plafond, ça fait 1 mètre d'épaisseur environ.
23: Uh-huh.
5: Donc ça vous laisse 1 mètre, 1 mètre cinquante de hauteur sous plafond dans le magasin.
23: Bah, vous me dites, il n'y aura que 1 mètre de différence, donc ça veut dire que si j'ai des clients qui sont grands, bah ils se taperont dedans forcément.
5: Oui, enfin vous avez de la marge, parce que jusqu'à 1 mètre cinquante, ça devrait passer.
23: Mais monsieur, vous vous rendez compte que quelqu'un fait forcément plus d'1 mètre cinquante, sinon c'est des enfants. Et vous faites combien ?
5: Alors, moi je suis grand, je fais 1 mètre 49, mais vous voyez, ça passe quand même.
23: Non, vous faites pas 1m49.
5: Non, en vrai, je fais 1m47, mais sur mon passeport, j'ai mis 1m49.
23: Bah, je fais 1m65 déjà, monsieur.
5: Wow !
23: Bah oui, on vit pas chez les minimoys, hein.
5: C'est pas grave, il suffit de creuser dans le sol pour regagner des centimètres.
23: Mais on peut pas creuser dans le sol, monsieur. Je vais pas creuser dans le sol pour que les clients rentrent dans le magasin.
5: Bah sinon, faut les faire rentrer à 4 pattes.
23: Ah bah, rentrer à 4 pattes, bah encore mieux, oui.
5: Le problème, c'est surtout pour repartir. Parce que si on a un bouquet dans une main, ça veut dire qu'on est obligé de marcher à 3 pattes.
23: Non, mais arrêtez, c'est un sketch.
5: Oh bah, c'est un sketch, oui.
23: Oui, c'est un sketch, là.
5: Ah, oui, c'est vraiment un sketch, oui, c'est ce que je vous dis.
23: Non, mais vous rigolez.
5: Je dirais même que c'est un canular, tiens.
23: Ok.
5: Donc j'y suis, je pourrais même dire que c'est la radio.
23: D'accord.
5: Et d'ailleurs, ce serait quelle radio ?
23: Les chansons.
5: Bravo, bah voilà, bienvenue.
23: D'accord, ok.
5: Donc je vous laisse le réseau, je vous souhaite une bonne journée.
23: Merci, monsieur.
5: Et au revoir, monsieur.
23: Au revoir, madame.
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25: Allô ?
26: Oui, bonjour madame.
9: Bonjour.
10: Vous êtes bien, madame?
9: Oui.
10: Bonjour, madame. Le Centre d'observation spatiale français à l'appareil en Guyane, vous nous entendez bien?
9: Oui, très bien.
10: Nous vous appelons. Est-ce que vous avez un jardin?
9: Pourquoi?
10: Parce que figurez-vous que vous êtes situé à 186 de latitude et 33 de longitude, à la perpendiculaire de l'orbite actuellement d'un satellite français. Donc nous allons vous demander, le toit est en quoi?
9: Attendez là.
11: Oui, allô?
10: Oui, bonjour, monsieur.
11: Ouais.
10: Monsieur.
11: Ouais.
10: Oui, bonjour. Quelle est la nature du toit de votre habitation?
11: Pourquoi? Qu'est-ce qui se passe?
10: C'est l'Agence spatiale européenne qui vous appelle.
11: Ouais, bah ouais. Et vous êtes basé où, là?
10: Nous sommes en Guyane, à Kourou.
11: Ah, d'accord, ok, ouais.
10: Bon, nous ouvrons dans quelques minutes le SAS contenant les déjections des trois spationautes qui sont actuellement en orbite géostationnaire. Et vous êtes situé à 114 de longitude sur 176 de latitude.
11: Ouais, donc,
10: ça va être pile à perpendiculaire de chez vous, si vous êtes bien, monsieur.
11: Oui, tout à fait.
10: C'est
11: ouais.
10: Ça. Donc, la fosse sceptique du satellite va s'ouvrir et 3 tonnes d'éjection, ce qui correspond à une année, vont être projetées, si vous voulez, traverser l'atmosphère et risquent de tomber à proximité de chez vous.
11: Ouais.
10: En particulier, normalement, si tous nos calculs sont exacts, sur votre toit.
11: Ouais.
10: Alors, on a besoin de connaître la nature de votre toit.
11: C'est un toit avec des tuiles, hein?
10: D'accord, donc ça devrait résister.
11: Mais j'espère, parce que sinon ça...
10: Donc, on va prendre des dispositions. Tout d'abord, je vais vous demander si vous avez une cheminée.
11: Attendez, bon moi je peux pas monter dans ma cheminée, hein. Elle non. Est à 15 mètres, hein.
10: Non, vous montez pas, mais au sol, vous mettez un sac plastique à l'intérieur de votre cheminée, un grand sac poubelle si vous avez, hein.
11: Mais ça doit tomber à quelle heure, ça?
10: 14h18, dans 3 minutes.
11: Bon, écoutez, dans ce cas-là, ok, je vais le faire. Je vais le faire.
10: Alors, on patiente avec vous, monsieur.
11: Attendez, il faut peut-être que je rentre les voitures aussi. Hein.
10: Vous avez 3 minutes, vous n'avez pas le temps de rentrer les voitures.
11: Ah si, de toute façon, j'ai une bagnole neuve, je vais la rentrer.
10: Non mais monsieur, vous n'avez pas le temps de rentrer votre voiture. Les kilos d'excréments de ces astronautes vont vous tomber sur le toit, vous n'avez pas le temps de rentrer votre voiture. Le plus important, c'est véritablement, monsieur, de mettre un sac poubelle à l'intérieur de votre cheminée. Parce que si ça passe par la cheminée, vous allez être envahi par les excréments. Hein, donc... Déployez juste un sac poubelle à l'intérieur de la cheminée, s'il vous plaît.
11: J'en ai 3. Hein.
10: Bon, vous inversez les turbos. Vous mettez en double propulsion les paraflex latéraux. Allô?
11: On va voir, là.
10: Bien, alors...
11: Mais vous pouvez pas larguer ça au niveau de la mer?
10: Attendez, monsieur, excusez-moi d'être vulgaire, hein, mais c'est quand même de la merde. On va pas balancer de la merde dans la mer.
11: Mais bon, vous me la balancez à la limite chez moi, quoi.
10: Non, mais monsieur, vous, c'est pas grave parce que vous pouvez nettoyer, mais la mer, ça pollue.
11: Non, moi, je nettoie rien du tout. C'est vous qui allez nettoyer.
10: Pardon?
11: C'est vous qui allez nettoyer. Moi, je nettoie rien du tout, hein.
10: On est en Guyane.
11: Mais je m'en fous. Je m'en fous. C'est vous qui allez nettoyer.
10: Je dirais aux spationautes de venir nettoyer, mais ils...
11: Non, mais je m'en fous.
10: Ah ouais, mais ils seront pas sur Terre avant maintenant une semaine, hein.
11: Et c'est vous qui allez nettoyer, ça je vous prie de croire.
10: Allô? Vous m'entendez là?
11: Oui, je vous entends.
10: J'entends un moteur.
11: Je suis en train de rentrer la voiture dans le garage. C'est tout, hein. J'ai une bagnole neuve et je voudrais pas qu'elle traîne quelque chose, hein.
10: Ouais, mais monsieur, il est 14h17 là, hein. Il va falloir faire vite.
11: Non, mais j'en ai rien à foutre. Mais j'ai rentré la bagnole de toute façon. Celle-là, je l'ai rentrée parce que bon, elle est neuve, hein.
10: Vous rendez compte, 3 tonnes de merde et...
11: Et après? Bon, moi, je suis dans la merde aussi, après. 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
12: Oui, allô?
24: Bonjour, monsieur. C'est bien le garage?
12: Oui, bonjour.
24: Oui, monsieur Martin, à l'appareil. Je vous ai recruté quelqu'un en réinsertion professionnelle, une personne âgée, qui va commencer chez vous la semaine prochaine.
12: Une personne âgée? Je comprends pas bien, alors. C'est comment le nom?
24: Alors, il s'appelle Pépé Martin. Présent! Vous voyez, il est avec moi.
12: C'est quoi l'histoire? De quel droit vous nous dites?
24: Moi, ça me permet de toucher une prime pour plaçage de personne âgée.
12: Ah, bah oui, mais je m'en fous, moi, monsieur.
24: Rien ne vous empêche, dans ce cas, de licencier quelqu'un qui est déjà chez vous.
12: Non, mais comme ça, vous licenciez quelqu'un et vous prenez ma personne à ma place.
24: Eh ben voilà.
12: Non, mais n'importe quoi. Non, mais vous êtes tombé sur la tête. Vous sortez d'où, là, monsieur Martin?
24: Non, mais en plus, vous pouvez le payer moins cher, il compte encore en francs.
12: Non, mais c'est pas une question de payer moins cher. On jette pas des gens comme ça à la rue.
24: Excusez-moi, je vous fais gagner de l'argent avec un vieux.
12: Vous me faites gagner rien du tout. Avec un vieux, bah c'est bien de dire ça déjà.
24: Je peux vous apporter un modèle de lettre de licenciement pour la personne?
12: Non, c'est pas la peine d'amener une lettre de licenciement. Je ne licencierai personne.
24: Non, mais on voit pour le licenciage.
12: Pour le licenciage, wouhou! Ça doit pas se dire comme ça, hein.
24: Ah si, j'ai le dictionnaire. Licenciage, action de licenciementer un employé.
12: Oui, bah ça s'appelle un licenciement. Ça s'appelle pas un licenciage.
24: Ouais, enfin, ça me permet de toucher cette prime de vieux.
13: Ça me permet de toucher une prime, il est gonflé. Allô, mais...
24: Bonjour, madame.
14: Mais attendez. Pourquoi vous me dites que vous placez des vieux?
24: Je vous rassure, j'ai fait un contrat à votre nom.
14: Pardon? Vous avez fait un contrat à mon nom?
24: Oui, c'est ça.
14: Oui, mais pour... attendez, pour qui vous vous prenez, monsieur?
13: Moi, je
14: ne paye rien du tout.
13: Allô, oui, bonjour, monsieur.
24: Ah, c'est à nouveau un monsieur.
13: Non, vous m'écoutez, monsieur.
24: Oui, alors je vous écoute. Vous c'est ce que je disais à la dame que j'avais avant.
13: Ah, monsieur, vous avez eu avant déjà.
24: Ah, vous êtes sûr?
13: Oui, tout à fait.
14: Je vais te la mettre dans le cul, tu vois.
13: C'est un monsieur, hein.
24: Admettons.
13: Oui, admettons. Mais la personne âgée que vous allez mettre, là, qu'est-ce qu'il va faire dans notre établissement?
24: Entre nous, pas grand-chose, hein. Il vient essentiellement pour faire la sieste.
13: Bien sûr. J'ai autre chose à faire, monsieur, que de rémunérer des personnes âgées à rien faire.
24: En parlant de ça, il faudrait lui prévoir un espace repos avec un canapé
13: bien
24: lit.
13: Bien sûr, parce que vous croyez aussi que je vais faire des espaces repos. Mais attendez, monsieur, vous savez ce que c'est qu'un chef d'entreprise?
24: Ah, bah, un peu, oui. Je suis moi-même chef entreprise de formation.
13: Comment on peut se permettre de placer des gens comme ça dans des établissements?
14: Et qu'est-ce qu'il va faire?
13: Bah rien, il a dit.
14: Il sait servir d'un ordinateur pour gérer les boîtiers électroniques.
24: Comment?
14: Il sait gérer un ordinateur pour faire des boîtiers électroniques.
24: À la limite, si vous avez un Minitel, il peut peut-être faire quelque chose.
14: Et ben voilà, donc ça va.
13: Mais vous êtes cons, ou bien vous le faites?
24: Bah là, sans hésiter, les deux, hein.
14: Allô?
24: Ah, c'est à nouveau une dame.
14: Non, c'est pas la dame, c'est son mari. C'est quoi, vous êtes qui pour imposer ça?
24: Parce que j'ai remarqué que l'État filait des primes si on aidait les vieux.
14: Le vieux, non mais attends.
24: Non mais c'est ce que j'expliquais, il suffit de licencimenter un jeune.
14: Licencier un jeune? Bah, faut que je te licencie pour prendre un vieux, Laurent. Bah non, ça va pas être possible, hein. Je suis désolé pour le vieux, comme vous dites, là.
24: On dit personne âgée, hein.
14: Bah, non, mais c'est ce que depuis tout à l'heure vous dites le vieux, hein.
24: Moi? Ah non, j'ai pas dit ça.
14: Ah bah non, à peine.
24: Je me serais pas permis, hein.
14: Ouais, à peine.
24: Donc, je vous apporte le contrat du vieux cet après-midi.
14: Du vieux. Dis pas le vieux, dis le vieux.
24: Ah non, j'ai pas dit ça.
14: En plus, il sait plus ce qu'il dit, le pauvre monsieur.
24: Donc, je vous apporte le contrat de Pépé.
14: Pépé.
24: Comment ça, de Pépé? Non, mais dites donc.
14: Mais c'est quoi? C'est une blague?
24: Bon, alors, admettifions que c'est une blague, mais encore.
14: Ah, bah, je sais pas.
24: Eh bah, c'est une blague à la...
14: À la radio.
24: Ah, bah, bravo. Et alors, à quelle radio?
14: C'est Rire et Chanson.
24: Bravo.
14: Voilà, j'ai gagné quoi alors?
24: Ah bah vous avez gagné que je vous envoie Pépé Martin.
14: Voilà, je l'attends, de pied ferme, qu'il vienne avec sa boîte à outils.
24: Ah non, il foutra rien en revanche.
14: Ah bon, il foutra rien.
24: Ah non, il vient manger, faire la sieste.
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16: Gendarmerie, bonjour.
17: Oui, bonjour monsieur, c'est la gendarmerie?
16: Oui, c'est bien la gendarmerie, monsieur.
17: Oui, je vous entends mal parce que je suis le téléphone de la voiture, là.
16: Oui.
17: Bon, dites-moi, je suis le chauffeur de monsieur le député. Nous avons un petit problème, nous sommes tombés en panne d'essence. Il y a une voiture qui est garée non loin de là, il n'y a personne dedans, mais c'est une vieille voiture. Je pense qu'on doit pouvoir prendre de l'essence là, avec un tube. Je vais vous passer, monsieur le député, parce que nous ne savons pas le faire. Hein. Monsieur le député, la gendarmerie. Merci. Allô?
16: Oui, monsieur le député.
17: Bonjour, monsieur Robert Ledoux, député à l'appareil. Nous avons un problème, nous sommes en panne d'essence, on vous l'a dit.
16: Oui.
17: Et mon chauffeur va donc prendre de l'essence dans la voiture à côté de laquelle nous sommes garés.
16: Oui.
17: Comment ça se passe pour siphonner? Donc, c'est bien le mot, je crois, hein, prendre
16: de
17: l'essence.
16: Oui.
17: Est-ce que vous pouvez nous expliquer comment faire? Parce qu'il ne l'a jamais fait.
16: Il faut prendre un tuyau, mettre dans le réservoir de la voiture.
17: Attendez, parce qu'on est juste à côté, là. Tu prends le... Oui, Bernard, voilà. Quelle longueur, le tuyau?
16: Bah, longueur de quoi que ça plonge à l'intérieur du réservoir pour pas ressortir après, le longueur assez grande. Hein.
17: Là, ça fait 80, ça doit aller, non?
16: 80 cm, oui, ça devrait aller, oui.
17: Ah, vas-y,
16: les gens font, ils aspirent l'essence, puis après, ça coule.
17: Aspire bien fort, Bernard.
16: Puis après, l'essence, ça devrait arriver après.
17: J'aspire, d'un seul coup, l'essence arrive, voilà, ça y est. Ça arrive. Alors là, il met où là? Voilà, ça coule là. Oui, ça coule.
16: Ça coule, faut mettre dans votre réservoir.
17: Oui. Voilà, tu peux verser. Bah, tu prends le maximum, évidemment. On peut faire le plein?
16: Oui, vous pouvez faire le plein. Jusqu'à temps qu'il n'y ait plus d'essence dans le réservoir que vous siphonnez.
17: Voilà, fais le plein. On a de la chance, il n'y a personne à côté.
16: Il n'y a personne aux alentours, c'est une... Mais elle se trouve où cette voiture, monsieur le député?
17: Voilà, très bien.
16: Elle se trouve où exactement la voiture?
17: Nous sommes à 3 km après Livaro.
16: Parce qu'il faudra quand même laisser un petit mot sur le pare-brise, comme quoi vous avez...
17: Oh là, allô?
16: Oui?
17: Il y a un type qui arrive en courant, là.
16: Ouais.
17: Merde.
16: C'est parce qu'il y a une personne qui a dû voir que vous êtes en train de chiffonner.
17: Bien là, dépêche-toi, il y a le gars qui arrive là-bas.
16: Peut-être le propriétaire de la voiture ou quelqu'un...
17: Oui, bonjour, monsieur. Alors, ça va pas là-haut, c'est ma bagnole, ça. Ah oui, monsieur, excusez-moi, mais je suis le député de la circonscription. Ah ouais, moi, j'en ai rien à faire, moi, monsieur. C'est la gendarmerie qui nous a dit qu'on pouvait siphonner.
16: Non, mais moi, je suis...
17: La gendarmerie, ça m'étonnerait. Ça. Allô?
16: Allô?
17: Oui, bonjour, monsieur.
16: Oui.
17: Je sais pas qui j'ai l'honneur au téléphone, là.
16: Oui, bah, vous êtes à la gendarmerie.
17: Non, mais attendez, c'est une plaisanterie, là. Je suis avec un gars qui est en train de siphonner ma bagnole, là.
16: Oui. D'après cette personne, c'est un député.
17: Oui, alors ?
16: En principe, il n'aurait pas dû avoir le droit de siphonner.
17: Attendez, vous êtes vraiment gendarme, monsieur ?
16: Oui, mais...
17: Attendez, c'est vous qui avez donné autorisation au député de...
16: Bah, il m'a demandé comment qu'il fallait faire, donc j'ai expliqué comment qu'on pouvait faire, mais j'ai pas dit qu'il avait le droit de le faire.
17: Gendarme, je suis monsieur le sous-préfet.
16: Oui, monsieur le sous-préfet.
17: Et j'ai un député de circonscription qui pompe ma voiture. Oh. Et tout ça, aidé, je crois, par la gendarmerie nationale.
16: Non, mais...
17: C'est pas normal, quand même.
16: Non.
17: Bon. Alors, je vous repasse, monsieur le député, je vais tout de suite régler ça avec son chauffeur.
16: Oui.
17: Merci. Allô ?
16: Allô, monsieur le sous-préfet ?
17: Non, c'est le député, là.
16: Non, monsieur le député, oui.
17: On est dans la...
16: Oui, et puis, pour vous, moi aussi, je suis plus...
17: Hein ?
16: Moi aussi.
17: Ben non, c'est moi qui suis mal.
16: Oui, non, mais pour moi, c'est encore plus grave.
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18: Allô, oui.
24: Oui, bonjour monsieur, c'est bien l'auto-école ?
18: Oui, vous êtes oui. Bien l'auto-école.
24: Je vous appelle parce que moi-même j'ai monté un site pour passer le permis sur internet.
18: Oui.
24: En revanche, comme j'ai pas les agréments, j'aurais besoin d'un petit coup de pouce de votre part pour me valider les élèves à qui j'ai donné le permis.
18: Non, mais ça m'intéresse pas de toute façon.
24: Bah oui, mais alors parce que du coup j'ai quand même votre nom qui est marqué sur mon site.
18: Vous avez marqué votre nom et de quel droit vous marquez mon nom ?
24: Bah parce qu'il fallait bien que je trouve quelqu'un qui.
18: Alors, et vous choisissez mon nom comme ça au hasard sans avoir demandé quoi que ce soit, mais je vais porter plainte contre vous, monsieur.
24: Bah moi d'abord pour refus d'agrémentisme.
18: Mais c'est la meilleure. Ben allez-y, je vous invite à le faire, monsieur.
24: Alors, c'est gentil de m'inviter.
18: Mais je suis en plein délire, là, monsieur. Vous engagez pas d'autres personnes comme ça à leur insu. Mais qu'est-ce que c'est, cette histoire ? Mais c'est de la magouille en plein que vous faites, là.
24: Non, mais considérez ça comme une sorte de partenariat, vous voyez ce que
18: Ah bon, vous faites les choses avant et après vous prévenez les gens, vous. Mais vous êtes un escroc en puissance.
24: Oui, enfin, on est quand même partenaire, hein, je vous rappelle. Donc,
18: mais pas du tout. Qu'est-ce que c'est, cette histoire ? Attendez.
24: Oui.
19: Allô ?
24: Allô ?
19: Oui ?
24: Vous êtes une autre responsable ?
19: Non, je suis le.
24: Ah,
19: juste avant, vous avez eu la responsable et elle vous a dit justement, vous vous rendez compte de ce que vous êtes en train de demander ? Concrètement, vous êtes notre concurrence directe, mais vous avez besoin de mon numéro d'agrément pour pouvoir bosser vous de votre côté.
24: Bah parce que vous l'avez.
19: Oui, mais moi je l'ai, mais je suis pas tenu de vous le donner, mon numéro d'agrément. Moi, mon intérêt, il est où ?
24: Alors, c'est ce que je disais, faut voir ça comme une sorte de partenariat, vous voyez ? Moi, ce que je me disais, c'est que les élèves qui s'inscrivent sur mon site, vous leur offrez 2 heures de conduite.
19: Ah, d'accord. Alors, vous inscrivez les gens, vous encaissez, vous m'envoyez les élèves, je leur offre 2 heures de conduite et ça me fait de la pub.
24: Bah, exactement.
19: Mais vous sortez de quelle planète, monsieur ?
24: Bah, enfin, excusez-moi.
19: Sérieusement, avec tout le respect que je vous dois, là, franchement, c'est prendre les gens pour des idiots.
24: Non, mais excusez-moi,
19: non. Non, je vous excuse pas. J'en ai marre de parler avec vous. Vous me prenez pour un con, j'ai l'impression.
24: Je vous propose un business quand même.
19: Non, ne me proposez rien du tout. J'ai pas besoin de businesser avec vous.
24: Bah, alors, donnez-moi juste, dans ce cas, le numéro.
19: Mais je vous donne rien du tout, espèce de fou. Vous êtes malade ou quoi ? Vous, je vous donne rien du tout.
24: Écoutez, je passe dans ce cas.
19: Ouais, venez, je vais vous donner le numéro d'agrément.
24: D'accord. Ou si vous préférez, moi je vous apporte les dossiers déjà.
19: J'ai envie de jeter le téléphone.
24: Non, parce que si vous pouvez me remplir les trucs, parce que moi j'y connais rien.
19: Je veux plus parler avec vous.
24: Ah bah excusez-moi, mais enfin entre associés, ça commence très mal quand même. Hein.
19: Ah voilà, il m'en boucle. Mais non, mais je suis pas d'accord. Moi, vous me prenez pour un con comme ça. Venez et parlez en face de moi. Ne me parlez pas au téléphone. Qu'est-ce que vous me parlez au téléphone ?
24: Eh ben là, je vous parle au téléphone, oui, absolument.
19: Mais je veux pas parler avec vous au téléphone. Moi, je veux que vous venez.
24: Mais là, pourtant, on parle au téléphone.
19: Monsieur,
24: oui.
19: Avec tout le, je vais vous parler très très mal.
24: Non mais,
19: Vous parler très très mal. Je vous préviens 2 fois. Raccrochez, ou sinon je vais vous insulter toute votre famille.
24: Ah bah non.
19: Il m'a dit ah ben non. Voilà, lui, il me prend pour un con.
24: Allô.
19: Ah, c'est pas que tu me rends fou comme ça. Voilà, c'est trop là. Bon, vous avez donc quoi noter ? Je vous donne l'agrément. Moi, vous raccrochez, vous me rappelez plus.
24: Alors, je vous écoute.
19: Il est où les numéros d'agrément là ? Alors, c'est E 12.
24: Comme le chiffre 12 ?
19: Non, c'est un truc de fou.
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20: Allô ?
0: Oui, bonjour madame.
20: Bonjour monsieur.
0: Madame.
20: Oui.
0: Bonjour madame. Le docteur Meyer à l'appareil.
20: Oui.
0: Radiologue à la retraite.
20: Oui.
0: Voilà, je n'ai pas eu la chance de vous faire une radio à vous.
20: Non, non. J'ai la chance de ne pas avoir besoin de radio.
0: Oui, moi j'aurais bien aimé.
20: Ah.
0: S'il vous plaît.
20: Mais vous me connaissez pas.
0: Je vous connais, c'est-à-dire que je sais qui vous êtes physiquement. Je vous ai déjà vu passer dans la rue.
20: Ah bon ?
0: Oui, c'est pour ça. Que Excusez-moi.
20: Je
0: suis franc avec vous.
20: Oui.
0: Mon âge me le permet. Le fait aussi que mes occupations se soient arrêtées. J'ai toujours rêvé de faire une radio de vous.
20: Ah bon ? Et alors là, je suis un peu étonné de...
0: Et je voulais savoir si je pouvais venir faire une radio de vous dans votre magasin.
20: Écoutez, je suis très prise, donc je vois pas comment c'est possible. Non, non, je crois pas que ce soit une bonne idée, ça.
0: J'ai le matériel.
20: Non.
0: C'est juste une petite radio.
20: Non, je vous assure que non, ça, c'est pas possible.
0: Mais il y en a pour 5 minutes.
20: Non, je vous assure.
0: Une mammographie.
20: Certainement pas, non.
0: Je paye la consultation.
20: Non.
0: S'il vous plaît, laissez-moi voir vos glandes mammaires.
20: Certainement pas. Non. Là, on dérape, là. Hein. Je n'ai pas besoin de radio et je n'ai pas envie de faire de radio.
0: Mais c'est mieux la prévention.
20: Non, mais des mammographies, je vais en faire quand il faut.
0: Eh ben voilà, écoutez, je suis chez vous dans une demi-heure.
20: Certainement pas.
0: J'ai une valise avec mon matériel de radio.
20: Arrêtez, là, c'est pas possible. Alors là, certainement pas. Là, je ne recevrai pas. Hein. Non.
0: Une glande mammaire, pas les deux.
20: Certainement pas.
0: Une seule.
20: Non, alors là, il va falloir que vous pensiez à autre chose, parce que vraiment, ça, je vous dis non.
0: Vous avez quelque chose contre les radiologues?
20: Non, écoutez, docteur, je raccroche, là, c'est pas possible, on dérape complètement, là.
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3: Oui, allô?
24: Oui, bonjour monsieur. C'est bien le bureau de tabac?
3: Oui.
24: Monsieur Martin, à l'appareil, je suis mineur de profession. C'est dans ma famille quelque chose qu'on se transmet de père en fils depuis maintenant des générations.
3: Oui.
24: Et alors, qu'est-ce que j'apprends?
3: Bah, je sais pas.
24: Vous refusez de vendre des cigarettes aux mineurs dans votre établissement?
3: Bah, oui.
24: Ah, et de quel droit?
3: Que je refuse aux mineurs.
24: Ah oui, parce que moi, si vous voulez, c'est ce que je vous dis. Mon père était mineur, mon grand-père était mineur.
3: C'est pas ça, mineur. Allez dans tous les tabacs. Ça, c'est pas moi. C'est un décret que j'ai appelé l'État.
24: Oui, bah, bien sûr. Bah, on met ça sur le dos de l'État parce que vous n'aimez pas les gens de la mine.
3: Non, mais j'aime pas les gens de la mine.
24: Et vous le dites en plus.
3: Bah, écoutez, c'est pas grave. J'ai mon conjoint qui est là ce midi. Il est policier. Il entend la conversation.
24: Ah, bah, passez-le moi, tiens.
8: Oui, allô.
24: Oui, bonjour, madame.
8: Non, bonjour, monsieur. Non, déjà, conversez à monsieur que vous vous adressez. Donc, je vous dis bonjour. Donc, vous me dites bonjour, madame. Et je dis non, je suis à monsieur.
24: Oui, mais c'est ce que j'ai dit.
8: Donc,
24: oui.
8: Voilà, on dit bonjour, au revoir. On le remercie et voilà.
24: Et voilà, pour tout le monde, sauf pour les mineurs. Mais c'est quand même
8: non,
24: dingue,
8: monsieur.
24: Ça. Non, mais
8: donc, je vois pas. Laissez-moi parler, monsieur, maintenant.
24: Oui, non, mais.
8: Alors là, maintenant, qu'est-ce que vous voulez?
3: Qu'est-ce que vous voulez travailler dans la mine?
8: Comment dire, enregistrer votre communication, monsieur? Allez-y. Votre enregistrement, comment dire, est effectué?
24: Alors, bah attendez, dans ce cas, j'effectue un enregistrement de mon côté aussi.
8: Allez-y, je vous écoute.
24: Et demandez à votre femme d'arrêter de crier, s'il vous plaît, parce que c'est pas la peine.
8: C'est pas madame qui crie, comment dire, c'est mon chien. Maintenant, comment dire, vous prenez votre voiture ou vous venez à pied, comment dire, et puis comme ça, on s'expliquera. Et on verra comment dire vos arguments et les miens. Maintenant, comment dire, si vous le désirez, comment dire, on se retrouve, comment dire, au commissariat et on s'explique.
24: Non, mais comment dire?
8: Moi, je vous le dis, comment dire, vous êtes, comment dire, en train de parler d'une chose que vous ne connaissez même pas, monsieur.
24: Ah, bah non, comment dire?
8: Pour quelle raison, comment dire, que vous vous, comment dire, permettez de téléphoner aux gens?
24: Comment dire que si vous me présentez,
8: non,
24: vous
8: c'est pas comment dire, je parle en français, donc c'est pas la peine de dire comment dire.
24: Non, mais ce que je veux dire, c'est que, comment dire, vous me présentez.
8: Non, c'est pas comment dire, monsieur, encore une fois, si on parle en français, c'est pas la peine de dire comment dire.
24: Non, mais comment dire que je parle en français?
8: Non, mais c'est pas comment dire, monsieur, je vous dis encore une dernière fois. C'est un lapsus ce que vous faites.
24: Non, mais comment dire que juste...
8: Non, pas comment dire, monsieur.
24: Moi, j'ai dit comment dire.
8: Oui.
24: J'ai pas dit comment dire.
8: Bah si, encore une fois.
24: Oh bah non, je crois pas, non.
8: Allez.
24: Donc, comment dire que...
8: Ouais, encore une fois.
24: Je l'ai dit, là.
8: Oui.
24: Bon, bah écoutez, comment dire...
8: Encore une fois.
24: Comment dire que si vous me présentez...
8: Ouais, encore une fois.
24: Présentez-moi juste des excuses pour...
8: Comment? Je pense que vous rêvez, là, monsieur.
24: Par rapport que vous êtes anti-mineur.
8: Anti-mineur?
3: Mais on n'est pas anti-mineur. Non, mais faut arrêter quand même.
24: Non, mais pas vous, mais votre collègue qui dit qu'il est anti-mineur, vous voyez.
8: Votre collègue, j'étais présent, comment dire, dans la pièce, comment dire, cette personne, comment dire, c'est une personne, c'est une dame.
24: Comment dire?
8: Encore, comment dire?
24: Moi, j'ai dit comment dire?
8: Bah oui.
24: Bah bon.
8: Ouais. Surtout votre enregistrement, il faudra l'écouter, monsieur.
24: Ah bah oui, je vais réécouter, parce que j'ai pas l'impression que c'est moi qui dis comment dire.
8: Parlez français, c'est tout, comment dire, c'est pas, ça fait 50 fois que vous dites comment dire.
24: Ah, parce qu'il faut pas dire comment dire.
8: Non, mais monsieur, comment dire, je sais pas ce que vous prenez, donc maintenant, comment dire.
24: Vous avez dit comment dire, non?
8: Non.
24: Ah, vous l'avez pas dit?
8: Non.
24: Non, parce que je croyais que vous aviez dit comment dire, c'est pour ça que.
8: Non, monsieur, vous le dites. C'est vous qui le dites, monsieur.
24: Ah, c'est moi qui dis comment dire.
8: Bah, on va pouvoir le localiser, on va aller chercher chez lui.
24: Ah bah très bien, moi je vous ai localisé aussi. Hein.
8: Ouais, bah non, il faudrait être déjà équipé, monsieur. Hein.
24: Ah bah je suis équipé, je vous ai localisé, vous êtes au bureau de tabac actuellement.
8: Ah bah oui, maintenant je
24: me... Ah ah.
8: Monsieur, comment dire, vous êtes vraiment... Comment dire, c'est moi qui vous l'ai dit.
24: Oui, la machine confirme. Hein.
3: Donc voilà, monsieur, ça suffit, on arrête là.
24: Non, mais parce que je serais peintre, par exemple. Est-ce que vous auriez marqué interdit aux peintres?
3: C'est tout, on vend pas de tabac.
24: Ah, donc en plus vous êtes anti-peintre.
3: Anti-peintre, oui, bah voilà.
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22: Allô?
25: Oui, bonjour madame. Madame Prout?
22: Oui.
25: Oui, bonjour madame. Les services de la voirie à la mairie.
22: La voirie, oui.
25: Oui, dites-moi madame Prout, les services de la voirie me signalent une odeur en provenance du 17.
22: Une odeur?
25: Oui, madame Prout, est-ce que vous avez senti quelque chose, vous?
22: Bah non.
25: Ah.
22: Qu'est-ce qui vous signale ça?
25: Les services de la voirie, je vais vous passer les ouvriers, vous allez voir avec eux. Hein.
22: Oui.
25: Oui, je suis avec madame Prout, là.
22: Ouais.
25: Oui, non, mais elle sent rien, elle. Non.
22: Pas du tout, moi je suis chez moi, j'ai aucune odeur.
25: Madame Prout n'a pas d'odeur, là.
22: C'est le service de la voirie.
25: Allô?
22: Allô, qui est-ce
25: Je suis avec les ouvriers, ils me disent qu'il y a une odeur chez vous, madame Prout. Hein.
22: Ils sont où, eux?
25: Oui, ils sont dans la canalisation de Madame Prout.
22: Ah bah ça, c'est pas possible.
25: Ah bah si.
22: Parce que nous, c'est une maison particulière.
25: Mais vous avez une canalisation, madame.
22: Ah oui, mais alors ils sont dans la rue.
25: Ah non, attendez, on va faire les essais. Est-ce que vous pouvez me dire si vous sentez quelque chose, Madame Prout?
22: Ah bah à l'intérieur, non. Hein, Claude?
25: Non, je suis avec Madame Prout. Elle me dit qu'elle est sans rien.
22: Attendez, je vais faire toutes les pièces, mais... N'inquiétez pas. Hein.
25: Mais souvent, on s'habitue. Hein. Oui, c'est ça. C'est ça, Ludo, oui. Je vais vous passer, Madame Prout. Vous allez voir avec elle.
22: Allô?
25: Oui?
22: Le gaz, je ne sens pas le gaz à l'intérieur.
25: Je vais vous passer les ouvriers, vous allez leur dire que votre gaz ne sent pas, Madame Prout. Hein.
22: Ouais, je sais que ça a une fuite...
4: Allô?
22: Allô, j'écoute.
4: C'est Madame Prout.
22: Oui?
4: Oui, bonjour, madame. Est-ce que votre gaz sent, Madame Prout?
22: Non, moi, chez moi, il ne sent pas.
4: Bon, mais vous avez pété quelque chose ou pas?
22: J'ai rien pété du tout.
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5: De la presse, bonjour.
24: Bonjour monsieur, c'est bien la maison de la presse?
5: Oui.
24: Monsieur Martin à l'appareil, société Martin Sécurité.
5: Oui.
24: On va intervenir chez vous, rapport à un signalement qui nous a été rapportifié.
5: Et un signalement de quoi?
24: Comme quoi vous vendez des mines au rayon papeterie.
5: Alors, oui.
24: Ah d'accord, eh bien écoutez, je note que vous reconnaissez vendre des explosifs.
5: Moi j'ai ça dans mon magasin.
24: Bah oui, c'est ce que vous venez de me confirmer.
5: Ouais, donc je vends des explosifs, c'est ça?
24: On est bien d'accord, et vous ne devriez pas.
5: Bah non mais j'en vends pas, je vends des mines de crayons.
24: Voilà, c'est ça, des mines rayons, c'est exactement ce qu'on nous a
5: non,
24: signalé.
5: Non, des mines de crayons, billes, de
24: oh là là là là là là là là là là là là là. C'est dingue, les gens se rendent pas compte, hein.
5: Vous me dites si c'est ça. Vous dites que c'est des mines de crayons billes.
24: Oh là là, avec des billes en plus.
5: Mais non, c'est des crayons. Vous avez des crayons pour écrire.
24: Oui, mais enfin, je ne vois pas le rapport.
5: Non, mais
6: qu'est-ce qu'il raconte? Allô?
24: Ah, bonjour madame, vous inquiétez pas, tout est under control.
6: Attendez, je comprends pas, monsieur. Vous voulez quoi?
24: C'est ce que je vous dis, on va venir sécurifier la zone.
6: Sécuriser quoi? Qu'est-ce que vous voulez sécuriser?
24: Bah, le magasin.
6: Mais pourquoi?
24: Pardon, mais déjà, est-ce que vous avez un permis de port de mine?
6: J'ai un permis pour vendre des mines de crayons.
24: Ah, bah, comme pour toutes les armes, oui.
6: Mais vous parlez de quoi? On est dans une papeterie.
24: Raison de plus, ça n'a rien à faire chez vous.
6: Bah, prenez pas non plus trop pour un con.
24: Alors, je ne peux pas vous prendre trop pour un con, vu que c'est moi déjà le trop con.
6: Ouais, d'accord, justement, effectivement.
24: Oui, non, mais chacun son rôle.
6: Attends, voilà. Je vais vous passer la patronne.
24: Ah, bah, parfait.
6: Parce que là, je vais vous passer la patronne.
7: Allô?
24: Oui, bonjour monsieur.
7: Chez moi, il n'y a pas de mine qui explose, hein. C'est des recharges. Quand on dit mine, on dit recharge.
24: Ah oui, mais les recharges de mine, ce sont donc des munitions.
7: Mais pas du tout, enfin. Je n'ai rien qui explose.
24: Oui, enfin, à part les mines et les recharges de mine, ce qui fait déjà.
7: Mais enfin, il n'y a rien. Je suis dans une papeterie.
24: Bon, de toute façon, on va les embarquer par précaution.
7: Et embarquer quoi?
24: Vos mines, comme ça on les examine au labo.
21: Excusez-moi, monsieur.
24: Ah tiens, bonjour, madame.
21: Est-ce que je peux vous poser deux questions?
24: Ah, mais je vous en prie.
21: Qui êtes-vous?
24: Monsieur Martin.
21: Et vous êtes de quelle société?
24: Société Martin Sécurité.
21: D'accord, et vous êtes basé où, monsieur?
24: Ah bah ça fait trois questions, mais bon, Martinville.
21: D'accord.
24: Autre chose?
21: Commissariat, bonjour.
24: Oh là là, que se passe-t-il? Tout d'un coup, je suis avec la police.
21: Oui, bonjour.
24: Instantanément, comme ça? Oh, c'est ouf.
21: Pourrais-je avoir votre identité, s'il vous plaît? Parce que vous êtes en train d'importuner de notre...
24: Un de votre...
21: Ouais, de notre client, là.
24: Ah, parce que c'est un client de la police?
21: Oui, tout à fait, monsieur.
24: Aïe, c'est pas bon pour moi, ça.
21: Le monsieur vous nous a fait un transfert d'appel directement sur le commissariat.
24: Ah oui, j'aurais dû m'en douter, en plus. Transférage téléphoniste, bien sûr.
21: Non, je voudrais vos coordonnées afin que nous puissions prendre une plainte, monsieur.
24: Une plainte pourquoi?
21: Parce que vous êtes en train d'importuner un client.
24: Ah non, mais attendez, moi je ne savais pas du tout que c'était un client de la police.
21: Je souhaiterais avoir des confirmations. Vous êtes monsieur Martin.
24: Oh, comment vous savez?
21: Parce que le client m'a dit que vous étiez monsieur Martin de Martin Sécurité à Gabit Martinville.
24: Oh là là, vous avez toutes les infos.
21: Donc
24: en
21: j'aimerais
24: plus.
21: Bien avoir votre numéro de téléphone incessamment sous peu, tout de suite, monsieur, s'il vous plaît.
24: Non, mais attendez, on peut peut-être s'arranger.
21: Je vous demande le téléphone, s'il vous plaît.
24: Non, mais vous êtes policier?
21: Oui, monsieur.
24: Ah, parce que j'ai pris un PV de stationnement ce matin. Est-ce que ce serait abusé de vous demander de me le faire sauter? Ok, donc c'est non.
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23: Allô?
25: Oui, bonjour. Madame Chézy?
23: Ça, oui.
25: Dites-moi, vous habitez bien à Péchaly, vous?
23: C'est ça, oui.
25: Vous avez un jardin ou pas?
23: Oui.
25: D'accord, donc vous êtes concerné. Écoutez, on a un petit souci avec un monsieur Lamolle, je ne sais pas si vous le connaissez, qui habite à une dizaine de kilomètres, là.
23: Moi, je ne le connais pas, non, précisément, mais peut-être mon mari.
25: Bon, il s'est endormi sur son tracteur laboureur, là.
23: Oui.
25: Et il traverse tous les villages, il est en route vers chez vous, il doit arriver dans quelques minutes. Et il s'est endormi au volant.
23: Ah bon?
25: Voilà, on vient de nous appeler. Ce qui fait qu'il traverse tous les jardins et qu'il laboure tous les jardins, il les traverse, il est en train de foutre en l'air tous les potagers, tout ce qui reste des jardins.
23: Ah bon?
25: Voilà, donc ce qu'on fait, c'est qu'on a mis sur place donc un standard avec 40 lignes
23: oui.
25: Pour vous. Alors, il faut que vous essayiez de le réveiller avec le téléphone parce que nous, on n'arrive pas, on a l'hélicoptère qui est au-dessus, mais l'hélicoptère empêche qu'il entende, vous voyez le...
23: Ah bon?
25: Voilà, donc ce qu'on va faire, on va vous faire basculer votre ligne. Et vous avez quelque chose qui pourrait faire du bruit au téléphone, non?
23: Je vois pas.
25: Qu'est-ce que vous auriez, avec quoi vous pourriez faire du bruit, là?
23: Je sais pas, moi, une marmite ou...
0: Oui, voilà, oui, voilà, c'est ça. Prenez quelque chose comme ça avec une cuillère en bois.
23: Ouais.
0: Hein, ne raccrochez surtout pas, je vais vous faire basculer la ligne pour que vous l'ayez au téléphone. Donc, il ne va pas vous entendre au début, mais il faut que vous tapiez de très fort pour qu'il puisse vous écouter. Donc, chez vous, il y a un monsieur Boissy.
23: Oui.
0: Le Norvan, le Norroc, tout ça.
23: Oui.
0: Bon, ils sont tous concernés. Tout le monde est là, en ligne avec vous. Il faut absolument l'empêcher. Sinon, il va foutre en l'air tous les jardins du coin. Hein.
23: D'accord.
0: Alors, attention, vous êtes prête ?
23: Je frappe.
0: Allô ? D'accord, ok. Bah, faites signe à monsieur. Ouais, tout le monde se met. D'accord, tout le monde est en place.
23: Je
0: merci.
23: Je suis prête.
0: Ok. Allô ?
23: Oui.
0: Oui, vous m'entendez ?

0: réveiller?
1: Oh, qu'est-ce que c'est que ce boucan-là?
0: Vous êtes endormi sur votre tracteur. Il paraît que vous traversez tous les champs.
1: Il y a 40 personnes là, qui m'appellent en même temps.
0: Oui, c'est pour vous réveiller.
1: Mais vous êtes tous complètement fous, quoi. Vous savez où vous êtes, là?
0: Non.
1: Vous êtes à l'hôpital, là.
0: Ah bon?
1: Je suis en réanimation.
0: Mais non, c'est parce que... Je sais pas, monsieur...
1: Oui.
0: Il m'a dit que c'était votre... Vous étiez endormi sur votre tracteur. Alors moi, je dis, faut le réveiller, ce brave homme, mais qu'il va traverser tous les champs, là.
1: Mais non, je me suis fait opérer ce matin de la prostate.
0: Ah, excusez-nous, hein, monsieur. De vous avoir dérangé.
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4: Allô?
5: Oui, bonjour madame.
4: Bonjour monsieur.
5: C'est la comptabilité perverse à l'appareil, hein?
4: Oui.
5: Pour l'URSSAF. Est-ce qu'on peut avoir la taille de vos seins, madame, s'il vous plaît?
4: La taille de mes seins?
5: Bah oui, madame.
4: Bah, qu'est-ce que c'est que cette histoire?
5: Et c'est la comptabilité perverse, madame. Est-ce que vous voulez que je vous passe chef de service?
4: Écoutez, ça doit être du 85 ou 85, je crois.
5: 85, bonnet...
4: Petit.
5: Bonnet A?
4: Oui, sûrement.
5: D'accord. Je vous passe chef de service, madame.
4: Merci.
5: Merci. Allô?
4: Allô?
5: Oui, bonjour, madame.
4: Bonjour, monsieur.
5: Monsieur Robert Ledoux, chef du service de la comptabilité perverse. Donc, 85 bonnets A, c'est ça?
4: Oui.
5: D'accord. La forme, est-ce qu'ils sont en poire, en pomme?
4: Ah non, c'est armature même, parce que j'ai pas beaucoup de poitrine.
5: Bah, 85, ça se tient quand même, hein, on va
4: oui,
5: dire.
4: Enfin.
5: Est-ce qu'ils sont agréables à toucher ou est-ce qu'ils sont trop mous, pour vous, hein?
4: Oh, ben vous savez, les explications comme ça, moi j'abandonne, hein.
5: Mais madame, c'est la comptabilité perverse de la mairie. Alors? Est-ce que vous diriez qu'ils sont plutôt mous ou durs?
4: Moyen.
5: Ni dur ni mou?
4: Voilà.
5: D'accord. Alors, tour de hanche.
4: Tour de hanche, 95.
5: 95, d'accord. Vous mettez une gaine de maintien?
4: Oui.
5: Gaine de maintien. La couleur chair?
4: Oui.
5: Très bien. Je récapitule, madame. Hein. Vous avez donc une poitrine de 85 bonnets A.
4: Oui.
5: Armature.
4: Oui.
5: Les seins ni trop mous, ni trop durs.
4: Non.
5: Vous portez une gaine?
4: Oui.
5: De couleur chair.
4: Voilà.
5: D'accord. Bon, à la comptabilité perverse, nous faisons des échanges d'informations. C'est-à-dire qu'à chaque fois qu'un habitant nous donne des informations comme celles que vous nous avez données sur votre poitrine, nous donnons une information sur nous-mêmes.
4: Oui, oui.
5: Voilà. Alors, je vais vous donner, madame, la taille de ma bite. Vous avez de quoi noter?
4: La taille de?
5: La taille de ma bite.
4: Ah ben,
2: je... 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
6: Allô?
7: Bonjour madame, c'est bien le restaurant?
6: Ouais.
7: Monsieur Martin à l'appareil, ce serait pour réserver pour les repas gratuits.
6: Mais quel repas gratuit?
7: Bah ils l'ont dit à la radio, du 1er au 15 juin, au resto, il y a un repas acheté, un repas offert.
6: Bah non, on fait payer le repas au prix normal.
7: Ah ouais, donc là si on vient manger chez vous, on paye?
6: Bah bien sûr, ouais.
7: Oulolo,
6: c'est comme ça le resto. Y a pas une loi qui dit qu'on doit forcément du 1er au 15 vous faire moitié prix, hein?
7: Ah bah je crois que si.
6: Mais non.
7: En plus, on est venu déjeuner chez vous, c'était il y a 4 mois, on était 4 et on avait payé les 4 repas.
6: Bah ouais, normal.
7: Ce qui veut dire que là si on revient à 4, on paye pas.
6: Et pourquoi?
7: Parce qu'on avait déjà payé 4 repas la dernière fois. Donc
6: et
7: là...
6: alors, enfin, mais on va se calmer là, 2 secondes. Ça veut pas dire que si vous avez bouffé là il y a 4 mois, on va vous faire 4 repas gratuits. Hein.
7: Ah ouais, donc on a payé 4 repas en trop, quoi.
6: Mais vous n'avez rien payé en trop. Arrêtez de rêver là.
7: Bah si, parce que si on
6: écoutez-moi
7: a.
6: Écoutez-moi 2 secondes. C'est pas rétroactif sur ce que vous avez mangé il y a 4 mois, monsieur.
7: Voilà, bah ça, si vous me l'aviez dit il y a 4 mois, j'aurais compris.
6: Mais personne n'était au courant il y a 4 mois qu'il allait y avoir ça.
7: Non, mais parce que là, si j'avais su, je vous aurais payé que la moitié il y a 4 mois.
6: Mais qu'est-ce que vous me racontez? Bon, vas-y, c'est bon là.
7: Bah vous comprenez, vu qu'il y a un HP.
6: Non, je comprends pas.
7: Ah, bah alors, prenez une calculette, je vais vous expliquer.
6: Mais y a pas à prendre des calculettes, vas-y.
7: Mais si, vous faites 4 divisé par 2.
6: Mais on s'en fout de votre 4 divisé par 2.
7: Bon bah, je vous le donne, ça fait 2.
6: Oh, on va arrêter là. Vous avez qu'à venir voir les patrons, ils vont vous l'expliquer.
7: Non, vous savez quoi, on va faire simple. Vous me remboursez les 4 repas.
6: Oula.
8: Ah. Bah, allô?
7: Bonjour, monsieur.
8: Bah, je vous rembourse rien du tout, enfin, je suis pas l'armée du salut, hein.
7: Ah, bah oui, mais il fallait prévenir, parce
8: que... Il fallait prévenir, mais c'est n'importe quoi, enfin.
7: Bah oui, mais enfin, vous inquiétez pas, je vais passer pour le remboursage.
8: Bah, le remboursage, oui, le remboursage, déjà, on dit pas ça, le remboursage, c'est pas français.
7: Si, le remboursage, c'est quand on rend l'argent.
8: Oui, non, le remboursage, c'est quand on rend l'argent. Non, le remboursage, ça n'existe pas, c'est le remboursement, voilà.
7: Bah, non.
8: Donc, déjà, quand vous apprendrez à parler, et puis...
7: Je m'excuse, mais remboursement, je crois pas, hein.
8: Bah, remboursement, je crois pas, non, mais.
7: Bah, ma grand-mère est prof de français, donc je sais.
8: Votre grand-mère est prof de français, bah, vous devriez retourner la voir.
7: Je peux pas, elle est en cours, là.
8: Bon.
7: Ou alors, vous me faites un reconnaissage de dette alimentaire.
9: Bah, non, mais ne comptez pas ce que je vous rembourse, hein.
7: Et bonjour, madame.
9: Alors, c'est pas bonjour, madame, bonjour, monsieur.
7: Admettons.
9: Bon, attendez, monsieur. Vous êtes venu manger quand? Il y a 4 mois.
7: On est d'accord.
9: Vous êtes venu manger, vous avez payé 4 repas.
7: Voilà, donc ceux-là, il faut les rembourser.
9: Mais je ne vais pas vous rembourser des repas que vous avez pas pris.
7: Ah si, il y a 4 mois, on les a pris, des repas.
9: Oui, mais vous avez mangé, monsieur.
7: Ouais, mais comme vous nous avez pas prévenu que vous feriez pas les repas gratuits 4 mois plus tard...
9: Mais monsieur, je n'ai pas à vous dire que je fais des repas gratuits.
7: Bah non, au contraire, vous auriez dû me dire que vous faisiez pas les repas gratuits.
9: Et à qui vous avez parlé en payant la...

0: l'impression que vous alliez revenir pour manger gratuitement.
1: Oh bah à personne.
0: Ah mais à personne.
1: Bah oui, ça me semblait logique qu'on allait revenir.
0: Et alors, ben on va pas vous rembourser 4 repas.
1: Non, d'ailleurs, ça fait 8 repas en tout.
0: Mais quoi, 8 repas?
1: Bah les 4 achetés, plus les 4 non offerts.
0: Bon, je vous passe mon épouse parce que je... voilà.
1: D'accord, donc ça c'est le monsieur que j'avais avant, c'est ça?
2: Oui.
1: Ah bah rebonjour monsieur.
2: Vous avez un papier, vous avez quelque chose qui prouve que vous avez des repas gratuits?
1: Oui.
2: Non. Oui, alors venez avec votre papier comme quoi vous avez des repas gratuits.
1: Donc je marque quoi? Je marque 4 repas gratuits.
2: Ah non, non, vous marquez rien du tout. Vous venez avec un papier qui prouve...
1: Non, mais je vous le fais le papier, dites-moi ce qu'il faut écrire.
2: Ah ben vous pouvez le faire, mais si c'est pas nous qui l'avons fait, qu'on prenez bien monsieur, qu'on s'en fout.
1: Ah, alors dans ce cas, vous prenez un papier et moi je vous dis ce qu'il faut écrire.
2: Non mais...
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4: Allô ?
5: Bonjour madame.
4: Bonjour monsieur.
5: Vous êtes bien au 14, hein ?
4: Oui.
5: Dites-moi madame, on voudrait vous informer, là, c'est la gendarmerie à l'appareil, là.
4: Oui.
5: On nous a signalé dans votre secteur des témoins de Jéhovah.
4: Ah, je ne les ai pas vus, moi.
5: Non, ils sont maintenant plus malins qu'avant.
4: Ah bon ?
5: Ouais, ils téléphonent d'abord.
4: Ah, très bien, oui.
5: Est-ce qu'ils vous ont appelé ?
4: Non, ils ne m'ont pas appelé, moi.
5: S'ils vous appellent, madame, on vous demande de faire durer la conversation... On vous a mise sur table d'écoute.
4: Oui.
5: Pour nous permettre à nous de localiser l'appel pour pouvoir les intercepter.
4: Ah bon, très bien, monsieur.
5: Alors, pour avoir un rendez-vous avec vous...
4: Oui.
5: Ils ne disent évidemment pas qu'ils sont témoins de Jéhovah.
4: Oui, très bien, monsieur. Oui, ben, c'est entendu comme ça, alors.
5: Oui, allô ?
4: Oui.
5: On me signale qu'ils sont en train de vous appeler.
4: Ah, ben attendez, je vais...
5: Alors,
4: je vais
5: raccrochez vite. Hein. Oui.
4: Allô ?
6: Oui, bonjour madame.
4: Bonjour monsieur.
6: La maison GG Ova, l'appareil.
4: Oui.
6: Vous connaissez Gérard Ova ?
4: Oh, pas beaucoup, mais bon.
6: Les machines agricoles.
4: Et qu'est-ce que vous voulez alors ?
6: Eh bien, figurez-vous que les machines agricoles GG Ova ont lancé une nouvelle machine agricole, alors on voulait savoir si ça vous intéressait d'en voir une chez vous.
4: Écoutez, pas pour le moment, non. Qu'est-ce que vous me proposez d'autre ? Rien ?
5: Allô madame ?
4: Allô ?
5: Oui, c'est la gendarmerie à l'appareil.
4: Oui.
5: Si, il faut dire oui, comme ça ils vont venir, on va les intercepter,
4: pardon.
5: Bien sûr. Oh, il nous faut 20 minutes. Hein.
4: Oui ? Allô ?
6: Allô ?
4: Oui ?
6: Oui, hein, je vous entendais plus d'un seul coup.
4: D'un seul coup, moi non plus.
6: Ouais.
4: Alors, qu'est-ce que vous m'avez proposé, vous m'avez dit ?
6: Alors, on voudrait venir vous présenter notre dernière machine agricole.
4: Ah bon ? Et quel jour vous voulez venir ?
6: Est-ce qu'on peut venir maintenant ?
4: Écoutez, mettez 20 bonnes minutes, monsieur, avant, hein.
6: D'accord. Alors, voyez-vous, c'est une moissonneuse-batteuse.
4: Mmh.
6: Vous voyez ?
4: Mmh.
6: Est-ce que ça rentre par votre porte d'entrée ?
4: Non.
5: Allô ?
4: Allô ?
5: Dites-leur que s'il faut faire des travaux, agrandir, il n'y a pas de problème.
4: Hein. Ah bon ? Allô ?
6: Allô ?
4: Oui ?
6: Je vous entendais plus.
4: Écoutez, remarquez, si vous me proposez ça, on peut agrandir, faire quelque chose, hein.
6: C'est-à-dire qu'on pourrait éventuellement casser un mur et monter le plafond ?
4: Oui, bien sûr.
6: Ah, et donc ainsi on pourrait rentrer la maçonneuse-batteuse chez vous ?
4: Je pense, oui, monsieur.
6: Très bien. Dans ces cas-là, est-ce que ça vous intéresserait ? Écoutez bien ce que je vais vous proposer parce que vous avez une tête sympathique.
4: Ah bon ?
6: C'est l'offre exceptionnelle de chez GG Ova en ce moment.
4: Ah bon ?
6: Nous vous proposons, madame, tenez-vous bien, 3.
4: Oui ?
6: Moissonneuse, batteuse.
4: Oui.
6: Pour le prix de 2.
4: D'accord. Mais vous venez, on installe ça un peu partout, hein, dans la maison, hein.
6: Est-ce que ça vous intéresse ?
4: Ben, ça m'intéresse, oui, bien sûr.
6: Ah, mais vous avez de la place.
4: Ah ben, j'ai de la place, oui.
6: Alors, où est-ce qu'on pourrait mettre la première moissonneuse, batteuse ?
4: Alors, oh merde. Dans ma chambre, dans ma cuisine, hein, et dans mon salon.
6: Mais est-ce que vous aurez le temps de faire tous les travaux en 20 minutes.
4: Oh, ben oui, monsieur, je pense qu'en 20 minutes...
5: Allô ?
4: Oui.
5: Dites-lui que y a toute l'équipe qui est là, qui est déjà en train de casser les murs.
4: Ah bon ?
5: Et vous pouvez même lui dire, mais vous n'entendez pas les bruits de chantier, puis c'est vous qui faites des bruits du chantier.
4: Ah bon ?
5: On a presque localisé.
4: Allô ?
6: Le problème que je me demande, moi, c'est est-ce que vous pensez que vous n'aurez pas le temps en un quart d'heure, 20 minutes de tout casser ?
4: Oui, mais monsieur, ils sont déjà en train de tout casser dans la maison.
6: C'est-à-dire ?
4: Eh bien, oui, ben, ils font du bruit, hein, vous entendez pas ? Ils sont en train de tout casser.
6: Non, j'entends pas.
4: Ah, vous entendez pas ? Oh, ben, mince alors.
6: Ah, mais qu'est-ce qu'ils cassent, là ?
4: Eh bien, vous m'avez dit qu'il fallait que j'ai la moissonneuse-batteuse. Alors, ils sont en train de tout démolir par l'intérieur.
6: Ah, voilà.
4: Ah voilà, c'est ça.
6: Et pour les plafonds?
4: Les plafonds aussi, ils sont au plafond. Ils sont tout en train de casser, là, en ce moment. Hein?
6: Et dites-moi, parce que la moissonneuse batteuse, là,
4: oui.
6: Pour votre chambre, là,
4: oui.
6: Est-ce qu'elle rentre dans votre chambre?
4: Oh, bien sûr qu'elle rentre dans ma chambre. Ben, et comment? Une fois que c'est cassé, elle est...
6: Parce que ça fait quand même 8 mètres sur 6 mètres, hein?
4: Oh, ben, on peut, monsieur, mais écoutez, puisqu'ils sont en train de tout casser en bas.
6: Alors, on va faire un geste commercial. En plus des 3 moissonneuses batteuses, on vous offre aussi un tracteur.
4: Hein? Un tracteur aussi?
6: Est-ce qu'on peut le mettre dans vos ouatères?
4: Oh, ben, bien sûr, parce qu'ils sont en train de tout casser. Alors, si vous me proposez tous les produits agricoles...
6: Ben, ils sont en train de tout casser, j'entends rien.
4: Ah, ben, pourtant, ça a tapé assez fort. Ils peuvent pas être toujours en train de taper, non? Hein? Allô?
5: Oui, c'est la gendarmerie. On est sur eux, là, dans 1 minute 30.
4: Ah, bon.
5: Alors, expliquez-moi, parce qu'on entendait du bruit.
4: Oui, c'est nous qu'on tapait.
5: Vous, c'est-à-dire, vous êtes avec qui?
4: Avec ma belle-sœur. C'est que Jéhovah, ils sont passés pour nous vendre. Ils veulent me vendre 3 moissonneuses batteuses. Alors, est-ce que vous pouvez les rentrer? Ah, mais j'ai dit, bien sûr que je peux les rentrer. Ah, mais comment vous allez faire? Mais j'ai dit, les gens sont tout en train de casser en ce moment.
7: Et qu'est-ce qu'on fait s'ils viennent?
4: Eh bien, s'ils viennent, les gendarmes seront là pour le cueillir, hein.
5: Oui, bonjour, messieurs, police, c'est la gendarmerie nationale.
4: Ah.
8: Oh, mince!
5: Vous êtes interceptés.
8: Oh, ben non, on avait une affaire, on allait livrer 3 moissonneuses batteuses.
4: Non.
5: Allô?
4: Oui.
5: Ça y est, on est arrivé.
4: Oh.
5: Je ne sais pas si vous avez entendu.
4: Oui, oui, j'ai entendu.
5: On les a attrapés.
4: Bon, très bien, monsieur. J'aime autant que ça se passe comme ça, hein.
5: Qu'est-ce qu'on dit à la gendarmerie?
4: Merci, monsieur gendarme.
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10: Vous souhaitez être mise en relation avec un conseiller retraite?
11: Oui.
12: Bonjour madame, c'est bien l'assurance retraite?
11: Non, c'est monsieur.
12: Je vous appelle, est-ce que j'aurais besoin de toucher ma retraite maintenant, en fait, au niveau de l'argent?
11: Oui, mais attendez, c'est moi ou pas qui s'occupe du dossier?
12: Alors, je sais pas si c'est vous qui s'occupe du dossier, mais comme j'ai entendu que dans quelques années, il risquait de plus y avoir la retraite, je me suis dit que j'allais la toucher maintenant.
11: Attendez, vous avez quel âge, monsieur?
12: Bah, je vais dans les 30, là, quand même.
11: Dans les 30? Ce qu'on peut faire, c'est une reconstitution de carrière.
12: C'est-à-dire une fausse carrière, vous faites une...
11: Non, pas une fausse carrière. Vous écrivez un petit courrier.
12: Non, mais excusez-moi, je préfère qu'on se le fasse, là, comme ça. Vite fait.
11: Non, moi j'ai rien à faire, monsieur, c'est pas mon secteur.
12: Bah ça tombe bien, si vous avez rien à faire, justement, est-ce qu'on peut en
11: parler? Non, j'ai rien à faire, non, je suis dans un dossier, mais j'ai rien à faire.
12: Mais justement, c'est bien ce que je dis, comme vous n'avez rien à faire.
11: Non, mais je vous ai pas dit que j'avais rien à faire, vous n'écoutez pas ce que je dis, je ne m'amuse pas à ne rien faire.
12: Oui, mais j'ai bien compris que vous n'aviez rien à faire, c'est pour ça que je vous dis dans ce
11: cas. Bah voilà, vous recommencez, rien à faire.
12: Ah bah vous recommencez vous-même, c'est vous qui
11: me l'avez. Non, mais vous le dites 3 fois comme quoi j'ai rien à faire.
12: Non, mais comprenons-nous bien, moi ça me gêne pas de bosser après quand je serai vieux.
11: Non, mais même s'il y a pas retraite avant 62 ans.
12: Bon alors, dans ce cas, est-ce que vous pouvez mettre que j'ai 62 ans dans mon dossier?
11: Ah non, pas du tout. Moi, j'ai 41 ans de travail, je vais pas m'amuser à faire des faux. Donnez-moi votre numéro de sécurité sociale.
12: Alors, 1,
11: oui.
12: 85.
11: Donc, vous n'avez pas 62 ans, monsieur.
12: Si.
11: Vous êtes né en 85.
12: J'ai dit 85, ma langue a fourché. 0,5.
11: Non, 0,5, ça fait pas 62 ans. Hein.
12: Bah, j'ai un peu plus, ça fait quoi?
11: Ça fait 110.
12: Donc, vous mettez 110.
11: Non, vous n'avez pas 110 ans, c'est pas possible. Selon votre voix, vous n'avez pas 110 ans. Hein.
12: Bah, je peux avoir une voix jeune. Hein, ça n'empêche pas.
11: Ouais, hein, ouais.
12: Donc 1.
11: Oui.
12: 1905.
11: 1,05 quoi? Lequel mois?
12: Là, on est quoi, mars?
11: Alors, 1,05, 0,3.
12: Oui.
11: Aucun client n'a été trouvé sur ce critère.
12: J'ai pas fini?
11: Non, on ne travaille pas avec la clé. Vous retirez la clé.
12: Je retire la clé. Alors, attendez. Hop. Je ferme la porte?
11: Oui, allez-y.
12: Voilà, donc la porte est fermée, j'ai les clés avec moi.
11: Je parle de la clé de votre numéro de sécurité sociale, vous vous foutez de moi?
12: Juste pour le paiement, est-ce que ce serait possible que vous me fassiez une petite avance déjà aujourd'hui?
11: Non, je suis pas habilité à donner des avances, monsieur.
12: Non, mais un petit bifton, un petit...
11: Non.
12: Enfin, excusez-moi, vous vous rendez compte que je pourrais être votre arrière-grand-père?
11: Non.
12: Quand même. Ah bah si.
11: Oui, bah vous savez pas quel âge que j'ai.
12: Ah bah je sais pas quel âge que vous avez, mais moi je pense que si j'ai 110, je suis désolé, je pense que j'ai plus. Hein.
11: Bon, c'est tout, moi je raccroche. Hein,
12: non mais je pensais à 2-3 trucs là pour ma fausse carrière.
11: Non, il n'y a pas de fausse carrière, monsieur.
12: Vous pouvez mettre docteur, ça marche ça ou pas? Docteur, ça gagne bien, je me disais.
11: Vous croyez qu'on n'a pas de boulot comme ça?
12: Bah excusez-moi, non mais j'en profite parce que comme vous avez rien à faire, c'est
11: pour non. Ça. Non, j'ai rien à faire, c'est vrai, j'ai rien à faire.
12: Ah, c'est vous
11: donc.
12: Qui le dites, hein, excusez-moi.
11: Vous ne comprenez rien de ce que je dis.
12: Bah, je comprends très bien de ce que vous disiez.
11: Non, comprenez très bien et vous ne comprenez rien non plus.
12: Hein. Alors, faudrait savoir.
11: Je vous ai dit, monsieur, je vous tutoie pas, je vous vois, monsieur.
12: Mais je vous ai pas tutoyé.
11: Je suis poli avec vous.
12: Oui.
11: Alors, soyez poli aussi.
12: Vous méprenez, je ne t'ai pas tutoyé, hein.
11: Je le sais.
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9: Entreprise Club, bonjour.
13: Oui, bonjour monsieur, je voudrais parler au directeur de l'entreprise.
9: Ah, il
13: n'est
9: pas là.
13: Ah, bon écoutez, c'est monsieur Delaplace, l'appareil. Vous pouvez laisser un message ?
9: Oui. Alors monsieur Delaplace ?
13: Oui, c'est la banque du sperme à Clermont-Ferrand, hein ?
9: Oui.
13: Alors, son compte en banque à la banque du sperme est à découvert, il est dans le rouge. Mmh. Je lui ai signalé, il n'y a pas de réponse. Mmh. Hein, je vais passer madame Germaine Ledoux qui est responsable du compte de votre patron.
9: Oui.
8: Merci, monsieur le directeur. Allô ?
9: Allô ?
8: Bonjour, monsieur.
9: Oui, bonjour.
8: Voilà, alors, vous signalez à monsieur...
9: Oui ?
8: Hein, que je lui ai déjà envoyé deux lettres, qui n'a pas répondu. Alors, sur son compte en banque du sperme, hein, donc sperme en paillette, il a découvert de 2 centilitres, oui. Et sperme en bulle de 1 centilitre et demi. Il faudrait qu'il passe cet après-midi.
9: Là, il n'est pas là de la journée, hein, je vous le dis tout de suite.
8: Ah oui, mais ça ne va pas.
9: Hein. Eh bien oui, mais il est à Lyon, je ne peux pas le faire revenir de Lyon, moi.
8: Ah oui, mais moi je vais fermer son compte. Hein. Moi je ne peux pas laisser un compte débiteur à la banque du sperme, monsieur.
9: Eh bien, peut-être bien, mais il n'est pas là.
8: Bon, écoutez, est-ce que vous pouvez vous-même recouvrir son découvert ?
9: Ben oui, mais je vois pas comment je pourrais faire. Hein.
8: Ben c'est très simple, je vais venir vous voir.
9: Mais moi je suis pas là, je m'en vais chez Michelin, j'ai rendez-vous. Hein.
8: Bon, vous avez chez Michelin les pneus là ?
9: Eh oui.
8: Bon, ben je vais vous rejoindre là-bas.
9: Ah, mais je vais pas chez... vous n'allez pas venir chez Michelin avec moi quand même, oh.
8: Pourquoi ?
9: Ben dites donc.
8: Mais monsieur, c'est la banque du sperme, le compte en banque de votre patron est dans le rouge.
9: Mais vous me faites marrer, vous, mais s'il est dans le rouge, moi j'y peux rien.
8: Mais si vous éprouvez quelque chose, monsieur.
9: Qu'est-ce que j'y peux ?
8: Je viens vous voir avec une éprouvette.
9: Oui.
8: Et vous donnez donc du sperme en paillette.
9: Moi je veux pas, je peux pas faire pour lui, hein.
8: Pourquoi ?
9: Parce que moi je suis moi, lui c'est lui. Hein ? Ce que je peux vous promettre, c'est de lui faire la commission. Un point, c'est tout.
8: Bon, alors.
9: Au final, on n'en parle plus.
8: Alors, donc vous lui faites la commission. Vous lui dites que pour le club de couture.
9: Oui.
8: Il y a 5 dames qui attendent 2 centilitres de sperme en paillette.
9: Oui.
8: Et 1 centilitre donc de sperme en bulle. Est-ce qu'il peut éventuellement le faire cette nuit ?
9: Mais je ne le verrai pas aujourd'hui, moi.
8: Bon, alors monsieur, il faut bien qu'on s'arrange, vous pouvez bien le faire pour lui.
9: Non.
8: Mais pourquoi ?
9: Mais parce que moi j'ai dit non, c'est tout. Je ne voulais pas m'embêter avec ça quand même.
8: Monsieur le directeur, on va être obligé de fermer le compte de monsieur. Parce que son employé refuse.
9: Ah ben, c'est sûr que je refuse, c'est pas parce que c'est mon patron, hein.
13: Donnez-moi ça. Allô ?
9: Allô, oui ?
13: Oui, monsieur, de la place, appareil.
9: Oui, non, mais moi, je marche pas dans ces combines, hein. Je veux bien faire les commissions, mon patron, tout ce qu'on veut, mais je veux pas prendre sa place. Ça, faut pas y compter, hein.
13: Monsieur, écoutez.
9: Non, je n'écoute rien du tout.
13: Je vous envoie une infirmière diplômée.
9: J'ai dit non !
13: Il y en a pour 5 minutes !
9: Mais comment il faut vous le dire ?
13: Je vous en prie, écoutez, c'est la moindre des choses.
9: J'ai dit non !
13: Monsieur, écoutez-moi, s'il vous plaît, vous avez le club de couture.
9: Mais. Qu'est-ce que ça me regarde, le club de couture, moi ?
13: Parce que ce sont 3 dames qui sont dans le besoin.
9: Mais, vous êtes terrible, vous ! Pourquoi j'irais donner à sa place, moi ? Mon patron n'est pas là, moi je peux pas le remplacer, c'est tout.
13: Mais si, vous pouvez.
9: Non, je ne peux pas.
13: Pourquoi ?
9: Parce que je vous dis que je ne peux pas, c'est tout. Ah, mais alors ?
13: Monsieur, je vous envoie les huissiers qui vont opérer immédiatement une saisie de 2 centilitres de sperme à paillettes.
9: Et à qui ?
13: À vous !
9: Et tu as mon cul, oui !
13: Attends, vous permettez une seconde. Vous envoyez 2 huissiers, hein. Vous envoyez maître Jackie Gallois et donc sa femme. Vous les envoyez chez Michelin. Ils vont faire une saisie de 2 centilitres.
9: Chez Michelin ? Pourquoi chez Michelin ?
13: Bah parce que vous y allez.
9: Ah non, je regrette. M'envoyer des personnes chez Michelin parce que je vous garantis que ça ira mal, hein.
13: Écoutez, monsieur, votre compte est en rouge.
9: Mais vous faites marrer, c'est pas le mien, le compte. Envoyez un huissier, faites ce que vous voulez, j'en ai rien à branler, moi.
13: Ah bah si, justement.
9: Mais bon sang, qu'est-ce que c'est ce bordel, là ? Prenez-les n'importe qui, mais moi je vais pas.
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14: Allô ?
12: Bonjour monsieur, c'est bien le centre équestre ?
14: Oui.
12: Monsieur Martin à l'appareil du syndicat chevaliste.
14: Mais c'est pour quoi faire en fait ça ?
12: C'est un syndicat que j'ai monté pour défendre les droits à la retraite des chevaux.
14: Oui.
12: Donc, je vous ai déclaré comme siège du syndicat chevaliste.
14: Je suis le siège, c'est quand même grave ça. Vous déclarez quelque chose que je suis même pas au courant.
12: Mais que je vous le dis et que aussi demain, on va venir pour installer notre bureau chez vous.
14: Mais vous allez vous installer pourquoi ?
12: Pour la permanence. En plus, on a besoin du téléphone parce qu'il faut rappeler tout le monde, recevoir les appels des adhérifiants.
14: Avec mon fixe ?
12: Bah oui, pas avec le mien.
14: Non mais bon, je vais pas faire votre secrétaire, j'ai assez de travail à faire comme ça. Moi, mon centre équestre, il va fermer bientôt, parce qu'on part en vacances.
12: Comment ça, vous partez en vacances ?
14: Bah oui, moi je vais partir en vacances, oui.
12: Oh bah oui, alors bravo, en pleine mobilisation.
14: Bah enfin, mais vous allez me crier dessus que je le savais même pas.
12: Ah non, mais faudrait peut-être décaler, parce que là...
14: Bien sûr, oui, je vais décaler mes vacances, j'en prends une fois dans l'année.
12: Très bien, et bah vous les prendrez l'année prochaine.
14: Mais je fais ce que je veux de ma vie quand même.
12: Je vous ai quand même élu secrétaire sous-général du syndicat.
14: J'hallucine quand même. Vous me mettez secrétaire d'un truc que je sais même pas.
12: Oui, mais un truc que je vous le dis quand même.
14: Ça va pas, oui.
12: Bah, en tant que maison de retraite chevalière, vous voyez.
14: Je suis pas une maison de retraite chevalière.
12: Désormais, si.
14: Mais pas désormais, je suis pas un centre de retraite.
12: Ça vous empêche pas d'accueillir les canassons qui prennent leur retraite.
14: Accueillir des animaux chez moi. J'ai même pas un box de libre. Vous allez les mettre où?
12: Dans ce cas, moi, je peux vous débarrasser de vos chevaux qui sont encore dans la vie active.
14: Débarrasser de mes chevaux? Vous êtes complètement cinglé. Vous venez pas chez moi, c'est même pas la peine.
12: Ah bah oui, mais si vous êtes anti-chevalerie... Là...
14: Alors je ne suis pas du tout anti-chevalerie, au contraire. J'ai même pas assez de place, j'ai même plus de place pour mes propres chevaux à moi.
12: Alors vous avez de la chance, mon beau-frère est bricoliste. Il va vous construire des nouveaux box.
14: Et je ne prête pas mon terrain pour faire des box. Faites-les chez vous, les box. De toute façon, si ça vient, ça dégage. Hein. Moi, je vous le dis. Hein.
12: Comment ça, ça dégage?
14: Je n'ai plus de place.
12: Sauf
14: rien du tout, j'ai plus du tout de place. C'est
12: bah
14: pas
12: si.
14: Possible.
12: Sauf dans les nouveaux box.
14: Mais vous allez foutre où vos nouveaux box? Vous allez les mettre où?
12: Je sais pas, moi, vous avez bien un manège.
14: Bah, mon manège, j'en ai besoin pour travailler.
12: Ah bah voilà, je vous casse déjà une douzaine de bestioles dans le manège.
14: Vous allez me ramener 12 chevaux qui vont pourrir mon manège. Non, mais il y a hors de question. Hein. Mais de où vous faites ça, vous?
12: Je fais ça parce qu'on parle de la retraite chevaliste à 60 ans.
14: Retraite chevaline à 60 ans. Et ils sont morts à 60 ans. Vous avez déjà vu un cheval vivre à 60 ans, vous?
12: Oui, bah raison de plus.
14: Non, mais ça va pas, oui. S'il y a des trucs qui arrivent, je vous dis, ils vont prendre la porte. Hein. Moi, je vous
12: ah bah
14: dis...
12: les trucs qui arrivent, c'est une vingtaine de chevaux déjà.
14: Et je vais pas dire non à mes clients parce qu'il y a 20 chevaux en retraite qui viennent.
12: Oh bah ils comprendront.
14: Mais ils vont pas comprendre du tout.
12: Non, mais ce que je veux dire, c'est que les gens vont se dire, ce monsieur est quand même sympa d'accueillir.
14: Mais déjà, je suis une femme, ça s'entend pas ma voix. Je suis une dame. C'est marqué quand même, il y a eux.
12: Ah oui, mais ça y est, avec ces prénoms bizarres, on sait jamais.
14: Mes prénoms bizarres, déjà, vous m'appelez monsieur, vous organisez tout un truc chez moi, de où ça va. J'en ai rien à foutre des chevaux des autres. Moi, les miens, tant qu'ils sont bien, eh ben, c'est bon. C'est n'importe quoi de ce que vous faites. Et on peut pas la paix dans le monde dans ces cas-là, au lieu de vous occuper des
12: chevaux. Et la retraite chevaline, c'est pour mon chien, peut-être.
14: Bah, la retraite chevaline, je m'en tape.
12: Ah bah tiens, vous allez leur dire, vous, aux 20 chevaux, qu'ils ont plus de maison de retraite.
14: Bah, y a pas de souci, je vais leur dire. Je vais dire, il est complètement fou, cet homme-là. Vous leur avez vendu du rêve.
12: Ils sont à côté de moi, les chevaux. Alors attention, ils vous entendent, là.
14: Bah oui, et ceux qui comprennent pas, eh ben, c'est des cons.
12: Eh ben, dans ce cas, vous allez vous expliquer directement avec eux.
14: Les chevaux, ils parlent pas, hein.
12: Ah, si, eh bien, si.
14: Ça va pas la tête ou quoi chez vous?
12: Attendez, je vous passe le porte-parole.
14: Non, mais ça va pas de
12: Martini!
14: C'est quoi de cette arnaque?
12: Martini, viens là!
14: N'importe quoi.
12: Viens parler au monsieur.
14: Ça va pas la tête ou quoi?
12: Bonjour, monsieur.
14: Mais ça va pas. Mais vous êtes.
12: Allô?
14: Mais qu'est-ce que vous parlez?
12: Allô?
14: C'est des conneries, votre truc.
12: Mais pourquoi ce serait des conneries?
14: Non, mais c'est bon. Hein.
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7: Oui?
15: Allô?
7: Oui?
15: Bonjour, madame.
7: Bonjour, madame, mais je ne sais pas qui vous êtes.
15: Madame Lamolle.
7: Alors, je ne vous connais pas.
15: J'habite au 17.
7: Ah oui? Vous êtes la dame qui devait venir?
15: Oui.
7: Ah oui, parce que je ne savais pas que vous étiez arrivée.
15: Oui, alors je vais venir.
7: Ah ben, si vous voulez.
15: D'autant plus que j'ai un petit service à vous demander, si ça ne vous dérange pas.
7: Dites-moi.
15: J'étais à la kermesse, vous savez, dimanche, là.
7: Oui.
15: Et figurez-vous que j'ai gagné un cochon.
7: Un cochon?
15: Oui.
7: Vivant?
15: Oui.
7: Oh, il est gros?
15: 80 kilos.
7: Oh, ça va remplir votre congélette.
15: oui, mais le problème que j'ai, en fait, c'est que je ne veux pas le tuer chez moi. Et donc, je vais vous l'amener.
7: Mais qu'est-ce que vous voulez que j'en fasse?
15: Mais vous allez me donner la main pour le tuer.
7: Mais moi, je n'en veux pas. Je n'ai pas de place pour le mettre.
15: Ah non, mais ce n'est pas pour le garder, c'est pour le tuer.
7: Eh ben oui, mais moi, je peux pas, je m'en vais demain matin.
15: Non, mais on le tue maintenant.
7: Hein?
15: On va le tuer maintenant chez vous.
7: Ah non!
15: Mais j'ai un marteau.
7: J'avais un marteau, mais moi, ça m'intéresse pas, madame. Je peux pas vous le pendre.
15: Ah non, mais on va pas le pendre. On va l'assommer avec le marteau, puis on va le découper. J'ai des couteaux, j'ai tout.
7: Oh, mais non, mais adressez-vous à un boucher ou à quelqu'un que...
15: Attendez. J'ai ouvert un livre où est-ce qu'ils expliquent bien comment qu'on va le tuer toutes les deux.
7: Oh, mais moi, je ne le tue pas. Hein. J'ai jamais tué de cochon, c'est pas aujourd'hui que je vais commencer.
15: C'est moi qui vais le tuer, puis vous lui tiendrez les pattes arrière.
7: Mais moi, c'est moi, je ne vous ouvrirai pas. Je n'en veux pas.
15: Mais écoutez, madame, je vais quand même pas tuer un cochon chez moi. C'est pour ça que je voudrais que ça soit chez vous.
7: Mais non! Oui.
16: Oui, bonjour madame.
7: Bonjour monsieur.
16: C'est le serrurier là de la place parce que j'ai eu un coup de fil d'une dame qui m'a dit qu'il fallait ouvrir la porte chez vous demain matin parce qu'il paraît qu'elle doit venir tuer le cochon chez vous.
7: Mais justement, mais écoutez, je l'ai envoyé promener. Moi, demain matin, je serai partie de tout bonheur et je m'en vais pour une semaine.
16: Voilà.
7: Ah non, non, non, non,
16: et donc,
7: non, non,
16: il,
7: non,
16: il paraît
7: non,
16: qu'il
7: non.
16: faut... Vous avez demandé que je vienne ouvrir votre porte pour tuer le cochon chez vous pendant que vous êtes absente.
7: Non, mais vous vous rendez compte, monsieur, si vous êtes censé pour deux sous, vous devez bien vous rendre compte qu'elle est folle.
16: Ah ben, j'ai jamais vu ça encore, hein.
7: Vous, ah ben, moi non plus, c'est la première fois. Et j'ai une amie qui est là, et elle en est ébasourdie aussi, hein.
16: Ah oui.
7: Vous vous rendez pas compte? Faire ouvrir la porte chez quelqu'un pour ramener des bêtes pour les tuer? Non, mais il faut être complètement malade, hein.
16: Attendez.
7: Ben non, mais écoutez-moi, monsieur, je m'en vais à Lourdes, je vous dis bien où. Mais je veux pas qu'on vienne prendre ma maison pour en faire un abattoir.
16: Oui, ben ouais. Attendez, on va l'appeler, j'ai son numéro, quittez pas, hein.
7: Mais donnez-moi-le, parce qu'elle est sûrement pas dans l'annuaire.
15: Allô?
16: Oui, madame Lamolle?
15: Oui.
16: Oui, dites-moi, là, je suis en ligne avec madame Quentin.
15: Ah, ben oui, c'est la dame pour demain matin.
7: Mais je ne connais pas cette dame.
15: Je l'ai prévenue hein, que j'amenais un cochon pour en faire du boudin, de la saucisse,
7: mais
15: du saucisse.
7: Mais je m'en fous, vous faites du ce que vous voudrez. Non, mais vous figurez pas que dès que j'aurai tourné les talons, vous allez faire un abattoir chez moi. Non, mais les malades, ça se soigne, hein, madame.
15: Oh, ben dites-moi, je ne suis pas malade au point d'aller jusqu'à Lourdes. Hein,
7: mais
15: moi.
7: Je ne suis pas malade non plus, mais c'est la 14e fois que j'y vais quand même.
15: Vous allez à Lourdes?
7: Oui.
15: Eh bien, vous allez voir, il va y avoir un miracle à votre retour.
7: Ah ben non, moi, écoutez, je ne marche pas. Moi, je porte plainte à la gendarmerie.
15: Quand vous viendrez, vous trouverez du saucisson et du pâté dans votre frigo.
7: Mais je ne me fiche de votre élevage. Je n'en veux pas. Vous êtes tombé sur la tête, c'est pas possible.
15: Alors, les cochons, on fera rapide.
7: Je ne veux pas de cochon chez moi. J'aime pas le cochon. Je suis musulmane.
15: Quelle menteuse. Menteuse.
7: Écoutez, on va pas en passer l'après-midi là-dessus.
15: Attendez. Vous dites bien que vous allez à Lourdes demain.
7: Oui, j'y vais demain.
15: Et vous dites que vous êtes musulmane.
7: Et alors?
15: C'est un mensonge.
7: Ah ben ça, moi, ça ne vous regarde pas.
15: Bon, écoutez, j'ai un marché à vous proposer.
7: Je n'y a pas de marché qui tienne. Vous me foutez la paix.
15: Attendez.
7: Mais je m'en fous.
15: Alors, je vous explique. Pendant que vous faites votre pèlerinage à Lourdes, eh bien, moi, si vous me laissez tuer le cochon chez vous...
7: Mais vous m'emmerdez à la fin.
15: Je refais toutes vos peintures en rouge.
7: Hein?
15: Comme ça, on ne verra pas les taches de sang du cochon.
7: Mais vous êtes complètement ravagée, ma pauvre femme. Bon enfermé.
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17: Bonjour.
12: Oui, bonjour monsieur. C'est bien le magasin de jouets?
17: Oui.
12: J'ai acheté un puzzle chez vous.
17: Oui.
12: Et mon chien a mâchouillé deux pièces qui du coup ne rentrent plus.
17: Oui.
12: Donc je voulais savoir si je pouvais vous le rapporter cet après-midi pour l'échanger.
17: Mais qu'est-ce que je fais moi avec les deux pièces qui ont été mâchouillées?
12: Ah bah ça après c'est plus mon problème ça.
17: Mais vous m'avez dit que les pièces avaient été mâchouillées par votre chien.
12: On a du mal à se comprendre.
17: Oh là là monsieur, attention parce que...
12: Ça peut venir de chez vous aussi, vous voyez c'est...
17: Je vous demande pardon, j'ai pas de chien ici, mais c'est pas possible.
12: Je dis pas que c'est vous qui avez mâchouillé les pièces.
17: Mais comment voulez-vous que ça ait été mâchouillé chez moi? Enfin, c'est incroyable. J'ai jamais vu ça. Les puzzles, ils sont dans le magasin et ils sont pas mâchouillés. Ça veut dire quoi cette histoire?
12: Bah, je ne sais pas. Moi, il y a quelqu'un qui s'amuse.
17: Oui, logique, c'est pas un défaut de fabrication.
12: Bon, écoutez, passez-moi un responsable, comme ça.
17: J'ai jamais vu ça. C'est incroyable.
18: Oui, bonjour.
12: Bonjour, madame.
18: Ça, c'est de votre faute, c'est pas de la nôtre.
12: Comment ça, c'est de ma faute?
18: Votre chien a mâchouillé les pièces. Moi, je me retrouve avec un jeu invendable.
12: Après, vous le remettez en rayon, vous faites comme si vous ne saviez pas. Vous voyez, c'est pas non plus.
18: Ouais, je me fous pas de la gueule des gens comme ça, non, mais je vous en prie.
12: Non, mais je vous en prie vous-même, hein.
18: Non, c'est une mauvaise utilisation, c'est pas de notre faute, c'est de la vôtre.
12: Comment ça, c'est de ma faute?
18: Bah, non, mais vous nous prenez pour qui, là, monsieur? Je suis désolé.
12: Non, mais je vois venir le truc, c'est qu'on essaie de. Allô?
18: Oui. Moi, je suis le gérant de la société.
12: Oui.
18: Je vous écoute. Allez-y.
12: Bah, c'est-à-dire qu'apparemment, il y a quelqu'un chez vous qui a mâchouillé les pièces du puzzle que vous m'avez vendu.
18: Oui, vous plaisantez ou quoi? Vous avez le droit à rien du tout, parce qu'on ne mâchouille pas des puzzles.
12: Excusez-moi, jurez-le.
18: C'est pas même pas la peine de venir. Je ne ferai rien pour vous.
12: Ah, mais jurez que vous n'avez pas mâchouillé le.
18: Monsieur, je veux pas vous. Vous vous prenez pour qui?
12: Vous dites, je n'ai jamais.
18: Non, mais monsieur.
12: Je jure que.
18: Excusez-moi.
12: Non, mais je jure
18: moi,
12: que.
18: Ça fait 25 ans que je suis sur la place, je ne mâchouille pas de puzzle.
12: Non, mais dites, je jure n'avoir jamais mâchouillé un puzzle.
18: Mais vous êtes pas bien, vous.
12: Non, mais je vois. On essaye de louvoyer.
18: Mais vous êtes. Faut vous faire soigner, hein.
12: Non, mais chacun ses manières.
18: Je ne mâchouille pas de puzzle. Je ne vais pas jurer que je ne mâchouille pas de puzzle parce que je ne suis pas débile, moi. Donc, on fait du service après-vente. Mais pour des gens comme vous, je suis désolé, mais on n'en fera pas parce qu'on ne mâchouille pas de puzzle. Point final.
12: Donc, alors, dans ce cas, si je viens cet après-midi avec mon beau-frère qui est dentiste,
18: oui.
12: Est-ce que vous seriez prêt à prendre une empreinte mâchoriale?
18: Certainement pas, non.
12: Ah, donc on évite le...
18: Non, mais et puis vous voulez faire faire aussi une analyse ADN aussi pendant que vous y êtes. Non mais vous sentez bien, vous allez bien ou...
12: Non mais faisons un moulage.
18: Non monsieur, on va arrêter là tout de suite, j'ai pas de temps à perdre avec des gens comme vous. Je ne veux plus vous entendre. Vous passez avec votre puzzle. Je vous fous dehors, hein. Vous êtes en train de me faire une empreinte dedans après avoir... Non mais attendez, vous croyez...
12: Bon, alors dans ce cas, juste un échantillon de salive peut-être pour pouvoir...
18: échantillon de salive maintenant. Non mais attendez.
12: Excusez-moi, enfin... Oui, il me faudrait aussi un petit morceau d'ongle et quelques cheveux.
18: Mais j'ai pas approuvé mon histoire. Non, monsieur, excusez-moi.
12: Et le slip que vous portiez hier, s'il vous plaît.
18: Vous réfléchissez un peu à votre demande.
12: Vous êtes le mâchouilleur?
18: Mais monsieur, je ne... Certainement pas.
19: Quel débile.
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20: Allô, oui.
21: Oui, Mike?
20: Oui.
21: Je m'en veux pas te parler parce que j'ai un herpès sur la bouche.
20: Tu dis?
21: Attends, c'est bien Mike?
20: Bah oui.
21: Bah Mike, alors...
20: C'est pas Jack Starling?
21: Voilà.
20: Ah, bah dis donc, ça fait des ans, je crois que t'étais mort, moi.
21: Mais tu te souviens de moi?
20: Bah, t'étais bien Jack Starling.
21: Bah oui, Mike.
20: Bah évidemment, je me souviens de toi, comment je t'aurais oublié, tu rigoles ou quoi? Qu'est-ce que tu deviens?
21: Toujours dans le jazz?
20: Bah oui.
21: On va voir, quel instrument je jouais?
20: Du piano.
21: Et comment je jouais, comment?
20: Comme un dieu.
21: Ouais, ah. T'as pas oublié, hein?
20: Bah dis, merde, on a quand même joué ensemble, non?
21: Ouais, c'est... Salut, Mike.
20: Salut.
21: C'est Jack. Ça va, sacré Mike. Ça fait plaisir de t'entendre.
20: Ah oui, bien sûr, ouais.
21: Bon, alors, let's jazz?
20: Let's jazz. Yeah, always, man.
21: Mike, t'es prêt?
20: Ouais.
21: 3, 4, et 3, 4.
20: Oh,
21: vas-y, je suis avec toi, Mike.
20: Rip to be. J'avale mon cou. Dis, tu m'appelles pour que je chante dans le téléphone à 3h de l'après-midi, toi?
21: Hey Mac.
20: Ouais.
21: Ça fait du bien, hein?
20: Ça dégage. Je vois toujours pas qui tu es.
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22: Bonjour.
12: Bonjour monsieur, je suis bien chez le fromagiste?
22: Oui, tout à fait.
12: Je vous appelle rapport à un fromage défectueux que j'ai acheté chez vous.
22: Un fromage défectueux? Non mais attendez, vous me dites que...
12: Je vous dis que j'ai pris l'apéro, juste après j'ai mangé un bout de fromage, j'ai pris la voiture et hop, contrôlé positif par les gendarmistes, à l'alcool.
22: Non mais attendez, mais ça c'est impossible, enfin c'est impossible. Hein.
12: Ah bah moi je peux vous dire que j'ai soufflé, ça m'a analysé.
22: Non mais d'accord que vous ayez soufflé, ok, ah. Mais vous avez pris votre apéro quand?
12: Bah juste avant.
22: Non mais justement, juste avant, c'est l'apéro que vous aviez bu, excusez-moi de vous dire ça, mais quand
12: bah,
22: même.
12: Non.
22: Ah bah non, mais alors c'est... Attendez, je mets en parleur pour qu'on vous écoute dans le bureau.
12: Donc, on s'est mis d'accord que c'était le fromage qui m'avait alcoolisé.
22: On n'est pas responsable, c'est pas possible. C'est la première fois de notre vie qu'on nous dit une chose pareille.
12: Non, mais parce que vous êtes habitué, j'imagine peut-être vous tenez mieux le fromage.
22: Oui, attendez, je vais vous passer donc.
23: Oui, allô?
12: Un autre monsieur.
23: Vous avez été contrôlé positif à l'alcool?
12: Oui.
23: Alors, eh ben, écoutez, arrêtez de manger du fromage.
12: Ah, mais... donc il y a bien un problème.
23: Ah, mais il n'y a pas de problème, il n'y a jamais eu de problème. Il n'y a pas de fermentation alcoolique dans le fromage.
12: Enfin, il n'y en a plus parce que vous avez dû changer la recette,
23: mais
12: j'imagine.
23: On n'a pas... nos fabrications. Mais renseignez-vous. Est-ce que vous vous rendez compte de ce que vous dites? Ça veut dire que les enfants qui mangent du fromage, ils sont bourrés, ils sont testés positifs à l'alcool.
12: Mais quelle horreur, les enfants!
23: Mais il y a pas. Mais y a
12: non,
23: pas
12: mais alors
23: de,
12: ça?
23: Il y a pas de.
12: Oh
23: mais oui, les enfants s'ils mangent du fromage, tout le monde mange du fromage. C'est un truc de dingue. Il n'y a
12: oh
23: pas.
12: Non, mais, vous faites boire des enfants?
23: Mais je viens de vous dire, si un enfant mange du fromage,
12: ah bah c'est illégal.
23: Mais c'est illégal. Mais vous rendez compte de ce que vous dites? Il n'y a pas d'illégalité, mais vous, mais non, mais là on marche sur la tête. Ça veut dire qu'un enfant qui mange.
12: Ça veut dire qu'un enfant qui mange, c'est un enfant qui boit. Ça, j'ai bien compris.
23: Non, écoutez la fin de la phrase.
12: En tout cas, moi, j'essaye d'éviter de faire boire mes enfants.
23: Bon, allô, oui, bonjour.
12: Bonjour, monsieur.
23: C'est-à-dire qu'il y a de l'alcool dans le fromage. Non, mais attendez. Mais c'est formidable, je suis obligée de rigoler, là, quand même. Hein.
12: Oui, surtout pour protéger les collègues.
23: Non, mais vous rigolez.
12: Non, mais je vois, on essaye de se couvrir.
23: Bah, non, mais vous êtes pas bien, franchement.
12: Non, mais je vois le truc.
23: Non, vous
12: êtes en train de démonter le matos de contrebande derrière.
23: Mais oui, on est en train de démonter le matos de contrebande derrière.
12: On est en train de démonter les alambics à fromage.
23: Vous êtes complètement malade, quoi.
12: Oh.
23: Mais faut vous faire soigner, quoi. Vous me dites que vous êtes positif et vous avez mangé que du fromage.
12: Ah.
23: Vous foutez pas un peu de ma gueule, quoi.
12: Moi, je suis pas contre un petit coup de temps en temps, ça, je dis pas.
23: Vous imaginez pas déjà la journée que j'ai aujourd'hui, et puis j'ai encore quelqu'un comme vous au téléphone qui me raconte des conneries pareilles. Non, mais arrêtez, s'il vous plaît. Alors, si vous voulez avoir plus de renseignements, je vais vous donner un numéro de téléphone et je veux plus vous parler, là, c'est fini, quoi. Vous rappelez au 04 50...
12: Alors, attendez, 5, après 5
23: 04 50.
12: 04 5 30.
23: Vous foutez de moi. Eh, franchement, je vais raccrocher dans 2 secondes, je suis déjà gentille de vous parler. Peut-être que vous avez bu, là. Parce que, franchement, vous êtes même pas capable de prendre un numéro de téléphone qui est super simple.
12: Non, mais excusez-moi, alors j'avoue, c'est vrai.
23: Non, mais attendez.
12: J'ai repris un petit morceau de fromage avant de vous appeler.
23: Ah ouais, eh ben, vous vous foutez de ma gueule, je vais raccrocher.
12: Ah, ça va, c'est qu'un petit reblochon.
23: Oh, merci, au revoir, bonne journée.
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1: Allô?
2: Oui, bonjour madame.
1: Monsieur.
2: Je voudrais parler, s'il vous plaît, à la responsable de la cantine de l'établissement scolaire.
1: Oui, allez-y.
2: C'est le ministère de l'Environnement, là, pareil.
1: Oui.
2: Monsieur Lamolle, le directeur de l'antenne Nutrition Environnement Scolaire.
1: Mm.
2: Vous avez reçu, je pense, la directive 953-C1?
1: Non, je sais pas.
2: Bon, nous avons des problèmes écologiques, vous le savez, en France actuellement, en particulier la forêt. Donc, trop d'arbres abattus dans le département. La cause principale, c'est une directive qui est environnementale qui a fait qu'on a réintroduit le castor dans le département. Vous êtes au courant de ça?
1: Non.
2: Bon, les castors, vous savez comment ils fonctionnent? Ils abattent des arbres pour construire des ponts et aménager.
1: Oui, oui, oui.
2: Donc, nous avons un grave problème environnemental et nous avons donc envisagé de réintroduire le castor dans les menus des cantines scolaires.
1: Oui.
2: Voilà. Est-ce que ça vous va une tonne dans un premier temps ou...
1: Alors là, je peux pas vous dire, monsieur. Ce qui serait mieux, là, moi, ce que je peux...
2: Non, parce que si on veut sauver des arbres, il faut qu'on fasse vite.
1: Oui,
2: faut...
1: non, mais je vous comprends, monsieur. Alors moi, ce que je vous conseille, parce que moi, je suis responsable de la cantine et tout, appelez carrément la mairesse qui va vous répondre.
2: C'est fait.
1: Ah, alors, qu'est-ce que vous a dit la mairesse?
2: Alors, nous nous sommes mis d'accord, nous bénéficions de toute son aide. Simplement, maintenant, il faut qu'on voit avec vous. L'urgence, c'est de sauver des arbres, parce que sinon, on va avoir un vrai problème pulmonaire, on va dire, entre guillemets.
1: Ouais, ouais.
2: Donc, en gros, il faudrait que vous puissiez, vous, écouler une tonne de viande de castor sous vide, mais le plus rapidement possible.
1: Alors là, je peux pas vous dire. Moi,
2: combien d'élèves vous avez?
1: Alors, nous avons entre 85 enfants et 90.
2: Ça leur ferait 560 grammes de castor par repas le midi.
1: Tous les jours?
2: Oui, absolument.
1: Oh.
2: C'est le thème de la campagne, hein?
1: Ouais.
2: Sauvons les arbres, abattons les castors.
1: Oui.
2: Bien compris. Alors, au ratio, je me suis trompé, hein. C'est pas 460 grammes. Combien je vous ai dit? 460 grammes de castor par jour?
1: Oui, ouais, c'est pour ça.
2: Oui, c'est un peu léger, hein. C'est 773.
1: Et vous incorporez ça, comment, dans les...
2: Alors, hachis parmentier.
1: Ouais.
2: Pâtes.
1: Ouais.
2: Omelette.
1: Ah oui, d'accord. C'est-à-dire, vous metteriez ça dans le hachis parmentier.
2: Voilà.
1: Vous feriez des beefsteaks, comme des beefsteaks hachés, style castor.
2: Oui.
1: Vous feriez aussi, attendez, je vous dis ce qu'on a, des petites boulettes.
2: Voilà, des boulettes de castor, oui.
1: Ouais.
2: Alors, on va faire le tableau, si vous voulez bien. Vous avez de quoi noter?
1: Ouais, allez-y. Alors pour le castor, hein, on a dit.
2: Alors, steak haché.
1: Oui, ça leur dit steak haché.
2: De castor.
1: Oui.
2: Ensuite, hachis parmentier.
1: Alors, du hachis parmentier.
2: De castor.
1: Oui.
2: Ensuite, blanquette.
1: De la blanquette.
2: Le castor. Là, ça va, c'est assez varié, non?
1: Pour mon compte personnel, oui. Mais il en faut quand même du poisson. Hein.
2: De castor.
1: Et le vendredi, on a des quenelles de veau.
2: Bon, ben là, facilement remplaçable par les quenelles de castor.
1: Oui.
2: Maintenant, le plus important, madame. Il faut donner envie aux enfants de manger du castor.
1: Oui, mais il faut l'avouer.
2: Nous allons donc attribuer le collier de castor chaque fin de semaine. C'est-à-dire que l'enfant qui aura mangé le plus de castor se va remettre le collier de castor, donc constitué avec les dents du castor, comme les Indiens, vous voyez. Bon, maintenant, le plus important. Combien d'heures par semaine pouvez-vous consacrer à aller donc sur le terrain pour l'abattage des castors?
1: Ah non, ça, nous, on n'a pas le temps. Hein.
2: Non, mais c'est le week-end. Hein.
1: Ah non.
2: Attendez, madame, on fournit les fusils.
1: Ah non, ça, c'est hors de question, monsieur. Moi, le week-end, je le garde pour moi.
2: Madame.
1: Non.
2: Madame, toute la tenue est fournie.
1: Non.
2: Les casquettes, les bottes, le fusil.
1: Non. J'ai un mari qui est chasseur déjà.
2: Ah, ben voilà. Donc vous êtes deux, hein, à pouvoir chasser.
1: Non. Alors là, c'est pas la peine.
2: Et les instituteurs et tout le monde.
1: Non, monsieur. Vous, écoutez, moi, je vous dis honnêtement.
2: Vous voulez rien faire pour sauver les âmes?
1: Non.
2: Attendez, madame.
1: Non, monsieur.
2: Mais pourquoi vous voulez pas aller chasser des casquettes?
1: Non, monsieur, parce que oui. Ça t'intéresse d'aller à la chasse? Non, monsieur. Moi, c'est non. Ce qui concerne la chasse du castor, moi, mes week-ends, ils sont pris. Je vais pas m'amuser à aller avec un fusil, un machin.
2: Mais, madame, c'est juste de passer le week-end à tirer sur des castors, c'est pas méchant.
1: Non.
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0: Allô?
4: Bonjour, monsieur, je suis bien à l'exploitation agricole.
0: Vous êtes qui?
4: Monsieur Martin, les livraisons Martin.
0: Oui?
4: C'est pour vous prévenir que je vous ai inscrit comme point livraison colis à domicile.
0: Ah, qu'est-ce que c'est de ça? On fait pas des points relais comme ça?
4: Ah, si, maintenant tout le monde peut le faire, donc je vous ai inscrit.
0: Non.
4: Vous aurez qu'à réceptionnager.
0: Vous passez pour mon mari. Attendez, là, ça va pas, non.
4: Ah bon, on est bien parti.
5: Allô.
4: Bonjour madame, oui, comme je disais à votre collègue, je vous ai inscrit comme point de relayage colis.
5: Il n'est pas question qu'on mette des colis nulle part chez nous, hein. Vous et qui c'est qui nous a mis comme ça?
4: Eh ben c'est moi.
5: Bah, de quel droit?
4: Du droit du relayage colis à domicile, je crois que c'est le paragraphe 217.
5: Ah oui, comme ça, sans l'autorisation.
4: Oh, les colis vont juste transiter par chez vous, donc je pense pas qu'il y ait besoin de votre autorisation.
5: Ah, écoutez-moi, c'est un refus catégorique.
4: Ah, alors malheureusement, refus catégorique, c'est pas dans les motifs d'annulage.
5: Écoutez monsieur, moi c'est un refus catégorique.
4: Oui, mais le problème, c'est que moi, je vous ai déjà fait une inscription catégorique.
5: Quoi? Qui c'est qui a décidé ça?
4: Ah bah, c'est encore moi.
5: Ah bah, vous irez vous faire foutre, j'en crête. Ils mettront les colis à la rue.
4: Non, les colis, ils les déposeront chez vous.
5: Non, moi, je veux pas le savoir.
4: Après, vous êtes pas obligé d'être là pour récupérer les livraisons.
5: Non, bah, y a personne. Bah,
4: pas de problème, s'il y a personne, vous laissez la porte ouverte.
5: Non, c'est un refus catégorique. Les colis, on y mettra le feu. Ils iront se faire foutre, mais il est pas question, c'est inadmissible. On ne donne pas la vie des gens, c'est un refus.
4: C'est un refus, mais rassurez-moi, pas un refus catégorique non plus.
5: Non, c'est un refus catégorique. Ah. Qu'est-ce que c'est de ces conneries?
4: Bon, écoutez, je marque que vous êtes plutôt pour, disons.
5: Non, je suis contre à 100%. Vous êtes qui?
4: Monsieur Martin.
5: De où?
4: Livraison Martin, la maison mère est à Martinville.
5: Bon, moi, je vais appeler la maison mère et puis les insulter, hein, votre service.
4: Oh, merci, dans ce cas, je vous passe mon patron, allez-y, dites-lui.
5: Quoi, dites-lui? Il est avec vous?
4: Oui, vous avez du bol, il vient justement d'entrer dans mon bureau, je peux vous le passer si vous voulez.
5: Pas de problème.
4: Patron Martin, je vous passe la dame pour le relayage colis.
5: Allô?
4: Oui, bonjour madame.
5: Non, c'est monsieur.
4: Si vous voulez, donc monsieur Martin me dit que vous êtes nouveau point de livraison. Très bonne nouvelle.
5: Bah, qui est-ce qui a décidé ça?
4: Ah bah c'est vous.
5: Quand?
4: Bah vous avez confirmé à l'instant avec mon subalterne monsieur Martin, c'est ce qu'il me dit.
5: À l'instant, non mais vous foutez pas de la gueule du monde, non?
4: Bon, si.
5: Mais c'est pas question, c'est un refus catégorique.
4: D'accord, mais enfin c'est pas comme si vous disiez que c'était un non catégorique.
5: C'est un non catégorique, vous allez vous faire foutre.
4: Bah non, je peux pas marquer allez vous faire foutre comme motif d'annulage.
5: Mais je m'en fous, vous comprenez rien du tout, vous êtes bête comme vos pieds.
4: Tu vas voir que ça va encore être ma faute.
5: Il en est pas question, au revoir monsieur.
4: Eh, n'empêche, avouez que vous m'avez fait un refus plutôt hésitant, non?
5: Pas hésitant.
4: Oh bah oui.
5: Mais vous comprenez rien du tout. Vous obligez des choses à faire par les gens, pas question.
4: Bon, et si on coupe le poivre en deux? Je note, hésitation catégorique.
5: Non, refus.
4: Bon, ouais, c'est pas très catégorique, hein.
5: Ah si, c'est catégorique, là. Hein.
4: Oh non, ça c'est pas catégorique.
5: C'est catégorique, moi c'est...
4: Oh bah non, c'est pas du tout catégorique.
5: Qu'est-ce qui est pas catégorique?
4: Bah vous, on voit bien que vous êtes pas franchement catégorique.
5: Oh non, mais vous foutez vraiment de la gueule du peuple, vous, hein.
4: Possible.
5: Mais vous êtes borné, bête. Donc, refus catégorique, au revoir, monsieur, allez vous faire foutre.
4: Et puis, si vous me parlez comme ça, attention, moi, j'annule tout, hein. Faudra pas râler après.
5: Mais, Mais c'est pas possible d'être aussi con.
4: Ah bah alors là, croyez-moi, je suis catégorique, c'est possible.
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8: Allô.
10: Allô.
8: Oui.
10: Oui, bonjour monsieur, c'est bien la poste de...
8: Oui.
10: Oui, bonjour. Du nom de la place, appareil, gendarmerie.
8: Oui, bonjour. Bonjour.
10: Nous venons d'intercepter le chef d'une bande, hein.
8: Oui.
10: C'est-à-dire ces trois dames d'une soixantaine d'années.
8: Oui.
10: De forte corpulence qui ont semé un peu le bazar dans la région.
8: Dans la région.
10: Oui, dans
8: la région.
10: Ah
8: bon, d'accord.
10: Je vous explique ce qu'elles font, hein. Elles sont spécialisées dans le viol des receveurs de poste.
8: Ah.
10: Donc on vient d'intercepter leur chef, Mademoiselle Ledoux, 61 ans, 98 kilos. Oui.
8: Dites ça.
10: Et elle s'attaque au receveur. Hein.
8: Est-ce que je peux aviser ma guichetière là, tout de suite?
10: Oui. Elle est à côté de vous là?
8: Oui. Oui, il y a trois dames dont une vient d'être interceptée à la gendarmerie. Ces femmes sont spécialisées dans le viol des receveurs. Elles sont plus que deux, hein, de forte corpulence. T'en as une très forte. Attachée les cheveux, attachée derrière, très forte. Oui, alors tu ne vas pas, hein, là-bas.
10: Il y en a une, là.
8: Elle a une dame qui lui a demandé d'aller lui faire voir pour le Minitel.
10: Attendez, elle est où, là?
8: Elle est au guichet.
10: Alors, écoutez-moi, de toute façon, elles ne sont pas dangereuses. Elles se jettent sur l'homme, simplement. Elles le font tomber parce qu'elles sont très corpulentes.
8: Oui.
10: Profitant de leur poids, elles vous entraînent par terre.
8: Oui.
10: Et là, il y en a une qui vous tient pendant que l'autre se laisse tomber sur vous.
8: Oui.
10: Et donc, vous viole, hein.
8: D'accord.
10: Alors, ce qu'on va faire, hein, vous allez la faire venir à côté de vous au téléphone. Oui. Elle est toute seule, l'autre n'est pas là encore.
8: Il n'y en a qu'une. Il n'y en a qu'une, oui.
10: Bon, alors c'est elle.
8: Oui.
10: Alors, je vais vous passer Mademoiselle Ledoux.
8: Oui.
10: Hein, qui va vous expliquer quoi faire. Hein.
8: Oui.
15: Merci. Allô?
8: Oui.
15: Bonjour, monsieur.
8: Oui, bonjour, madame.
15: Mademoiselle Ledoux à l'appareil.
8: Oui.
15: Alors là, vous êtes dans l'embarras, je crois, d'après ce qu'on me dit.
8: Oui.
15: Alors, vous lui dites que Mademoiselle Ledoux est à l'appareil et qu'elle vous demande de ne pas vous violer.
8: Oui. Madame? S'il vous plaît, si vous voulez venir la voir. Alors, j'ai Mademoiselle Ledoux, là, qui est au bout du fil. Hein? Vous connaissez Mademoiselle Ledoux?
15: Elle va dire non.
8: Alors, elle me demande de ne pas me violer. Hein? Vous comprenez ce que je vous dis, là, oui? Bon, alors, moi, je ne suis pas d'accord, hein, pour ce que vous êtes venu faire. Hein? Elle ne comprend pas, elle dit...
15: Ah oui, c'est une grande comédienne.
8: Oui. Est-ce que vous êtes venu ici pour me violer? Non. Ben, vous en êtes sûr, oui? Oui. Et vous êtes venu ici pour quoi faire? Oui. Comment? Vous avez téléphoné au docteur Dumas. Et vous êtes... Comment vous vous appelez, vous? Madame? J'entends pas. Attendez, vous voulez me faire voir votre carnet de chèque?
10: Comment s'appelle-t-elle?
8: Alors, madame...
15: Ah bah, c'est pas elle, alors.
8: Comment?
15: Ah bah, c'est une erreur.
8: Vous la connaissez pas?
15: Est-ce que vous pouvez vous excuser auprès d'elle? Parce que je voudrais entendre ça.
8: Oui, bah, je vais m'excuser, oui.
10: Attendez, allô?
8: Oui.
10: Rapprochez-la de vous, hein.
8: Oui. Alors, écoutez, madame, je suis là en contact avec la gendarmerie qui recherche une personne qui correspondait à votre signalement.
11: Ah bon?
8: Hein? Et bon, il y a eu donc un malentendu, hein. Alors, mais vous pouvez pas lui expliquer, là, vous?
10: Non, parce qu'on est en train d'auditionner Madame Ledoux en même temps, si vous pouvez lui...
8: Bon, alors, on croyait que vous étiez une personne qui était spécialisée, si vous voulez, dans le viol des receveurs.
11: Là, je comprends pas du tout, hein.
8: On s'excuse, tout le monde s'excuse.
11: Là, vous vous trompez beaucoup.
8: Eh ben oui, mais c'est pour ça, c'est...
11: Alors là, moi, je suis rentrée simplement parce qu'il n'y avait pas de cabine dehors avec des pièges. Je suis simplement rentrée pour téléphoner, voilà. C'est tout.
8: Alors, on s'excuse beaucoup. Hein.
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6: Oui, bonjour.
4: Bonjour monsieur, c'est bien le restaurant ?
6: Oui.
4: Monsieur Martin, commission sanitaire des repas défavorisés pour les étudiants.
6: Ouais.
4: Je vous ai inscrit parmi les établissements qui servent des repas à 1 euro pour les étudiants.
6: D'accord.
4: Donc, quand un jeune vient manger chez vous, il prend un menu.
6: D'accord.
4: Mais vous lui faites payer que 1 euro.
6: Et après, nous, ça nous revient 1 euro aussi, alors.
4: Ah non, alors j'ai calculé, vous, ça doit vous revenir à 10 euros par repas, à peu près.
6: Ah ouais, en plus.
4: Ouais, mais enfin, ça, c'est si vous servez vos propres menus. Moi, je peux aussi vous livrer des repas.
9: Oui, allô.
4: Bonjour madame, comme je disais à vos collègues, c'est pour les menus étudiants à 1 euro.
9: Ouais, non mais attendez, vous m'avez inscrit un truc que je suis même pas au courant.
4: Bah, que vous êtes même pas au courant, mais que je vous appelle pour que vous l'expliquiez.
9: Ils sont sympas les étudiants, mais ils font comme moi. Hein. Moi quand j'étais étudiant, je me démerdais pour bouffer. Hein.
4: Ah bah tu m'étonnes, avec des menus à 1 euro, ça devait pas être trop compliqué non plus.
9: Non mais attendez, je veux pas entendre parler de ce genre de conneries. Là je crois qu'on s'est pas bien compris. Moi je suis un restaurant.
4: Justement, vous servez vos menus habituels, mais à 1 euro.
9: Ouais, et moi je fais quoi du reste? Je m'assois dessus?
4: Non, alors je vous rassure, il y aura pas de reste. Les étudiants, c'est du jeune, ça bouffe tout. Il laisse rien dans l'assiette, pas un reste.
9: Non, je parle pas de reste, je parle que moi, le coût d'un repas chez moi, il est pas de 1 euro. Hein.
4: Ah non, mais rassurez-vous, au final, avec mon système, vous êtes gagnant.
9: Mais je suis gagnant de quoi, monsieur?
4: Rapport que ça vous fait de la marge.
9: Ça me fait de la marge sur quoi? Je leur file un putain de repas que je facture 1 euro, puis moi, je me carre 10 euros dans le cul. Je fais de la marge sur quoi? Expliquez-moi.
4: C'est ce que je disais à votre collègue. Moi, je peux vous livrer du manger.
9: Ah non, alors là, non, attendez.
4: Mais si, parce que je récupère les invendus de la veille dans des cantines scolaires et ensuite, je vous les dépose.
9: Mais je ne vais pas revendre de la merde. D'ailleurs, chez moi.
4: Ah non, moi je vous apporte juste les restes de la cantoche.
9: Mais je suis pas là pour vendre de la merde, monsieur. Je suis pas un bruit-bruit à la con. On me refile pas les restes des os pour resservir à les étudiants. Tiens, allez expliquer ça au service vétérinaire que vous servez de la merde des autres de la veille.
4: Ah oui, mais pardon, si vous faites bosser des vétérinaires en cuisine aussi.
9: C'est pas les vétérinaires. Je vais pas servir de la bouse en boîte de cantine à côté. Je bosse qu'en produits locaux avec des gens du coin.
4: Ah bah parfait, parce que je bosse qu'avec des cantines du coin, justement.
9: Non, mais c'est pas une question de provenance. Je suis maître restaurateur, c'est pas pour faire de la merde en conserve, hein.
4: Eh, après, vous êtes pas obligé de le dire aux clients.
9: Ah non, mais moi, je suis un type honnête, y a pas, je le dis pas, de machin.
4: Ah oui, mais alors, si même les commerçants sont honnêtes, maintenant.
9: On va où, là?
4: Dans ce cas, vous faites comme si vous étiez pas au courant que je vous ai affiliagé comme restaurant.
9: Mais je suis au courant de quoi? Qui c'est qui m'a affilié sans me demander? Vous foutez de ma gueule ou quoi?
4: Ah bah voilà, moi, sympa, j'essaye de vous aider.
9: Ah, vous essayez de m'aider? Eh ben, écoutez, m'aidez pas.
4: Moi, je vous trouve des jeunes qui vont venir manger tous vos restes.
9: Mais je n'ai pas de restes, ils vont pas finir des restes.
4: Bah si, y a les restes que je vous rapporte.
9: Mais vous vous démerdez avec vos restes, vous les invitez chez vous, puis vous me faites pas chier. Si j'en entends parler, ça a chier les bulles.
4: Oh bah pardon.
9: Pardon quoi?
4: Pardon madame.
9: Pardon madame, c'est ça.
4: Voilà, bah pardon madame, mais moi je vous file un...
9: Vous êtes en train de me vendre de la merde en tube?
4: Ah non, c'est pas des tubes, c'est servi à l'assiette.
9: Je suis pas là pour ça, monsieur. Moi je suis restaurateur, je suis pas marchand de soupe.
4: Alors, je n'ai pas de soupe, mais je peux vous proposer un reste de potage que j'ai récupéré dans un EHPAD.
9: Merde.
4: Bon bah, je prends ça pour un oui.
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13: Allô?
14: Oui, allô?
13: Oui.
14: Oui, madame Pinon?
13: Oui.
14: Bonjour, madame. C'est le comité d'entraide aux personnes. Parce que figurez-vous que nous avons reçu un appel ce matin de la part de votre correspondante anglaise.
13: J'ai pas de correspondante anglaise, monsieur.
14: Non, quand vous étiez petite.
13: Ah, non.
14: Ah, bah si.
13: Ah, bah écoutez, monsieur, c'est une erreur, hein.
14: Ah, bah écoutez, non, c'est pas une erreur. Quand vous étiez à l'école?
13: Non.
14: Ah, bah si, en CM2.
13: Ah non, monsieur.
14: Ah, bah écoutez, elle vous a retrouvé, donc elle voulait vous écrire. Je vous la passe, hein.
13: Bah écoutez, je vois pas qui c'est, hein.
24: Hello?
13: Allô?
24: Hello?
13: Oui?
24: Oh! Madame Lamar à l'appareil.
13: Je ne vous connais pas, madame.
24: Oh my god! Tu as oublié?
13: Écoutez, à quelle école vous étiez?
24: Ça fait 70 ans.
13: À quelle école vous étiez?
24: Ah ben moi j'étais à l'école en Angleterre, je suis ta correspondante en Angleterre.
13: Mais non madame.
24: Mais dis donc.
13: Oh ben écoutez, mais madame, je sais quand même bien que je n'ai jamais fait d'anglais.
24: Ah ça, que t'étais mauvaise, c'est vrai. Mais...
13: Non, mais je n'ai jamais fait d'anglais et je n'ai jamais été en Angleterre.
24: Mais bien sûr que t'es jamais venue, parce que ma famille voulait pas.
13: Oh,
24: tellement ton niveau.
13: C'est une histoire de fou.
24: Tellement ton niveau était bas.
13: Mais oh. C'est n'importe quoi.
24: Bah tiens, t'étais tellement paresseuse que tu foutais rien.
13: J'étais paresseuse, non. Mais qu'est-ce que c'est que cette histoire-là, madame? Vous manquez de respect.
24: Oh, my God. Dis-moi, je t'appelle parce que je t'avais prêté 10 livres.
13: Oh, n'importe quoi.
24: Tu me les as jamais rendus.
13: Il m'a prêté 10 livres et je ne les ai jamais rendus.
24: Ah, bah oui, pour acheter de la drogue.
13: Pour acheter de la drogue en plus?
24: Oui. Oui, alors, parce que t'as oublié que tu te droguais.
13: Jamais de la vie.
24: Oh, menteuse.
13: Jamais de la vie. Mais jamais. Oh. Je ne suis jamais droguée.
24: Oh, si, trois fois.
13: Oh, mais c'est n'importe quoi.
24: La première fois, t'avais été malade et t'avais vomi, tout ça. J'avais été obligé de nettoyer avec la serpillière, t'as oublié.
13: Mais n'importe quoi.
24: Oh.
13: Ça a assez duré, hein.
2: Allô.
13: Oui,
2: bonjour, rebonjour. Hein,
13: c'est... Mais ça a assez duré, cette plaisanterie-là. Voilà.
2: Qu'est-ce qui se passe?
13: Je ne me suis jamais droguée, hein, premièrement, jamais. Et puis je ne connais pas cette personne-là. Vous faites erreur.
2: D'accord, donc c'est une erreur de sa part.
13: Oh bah écoutez, quand même, qu'est-ce que c'est que cette histoire? Puis je me suis droguée, qu'elle ramassait comment je vomissais. Mais qu'est-ce que c'est que cette histoire? Elle est pas bien, cette femme. C'est une malade. Moi, j'ai jamais eu de problème comme ça. Jamais.
2: Bon, attendez, je vais lui demander. Hein.
13: Mais vous êtes qui, vous, monsieur?
2: Le comité d'entraide aux personnes. Je vais lui demander comment elle a fait pour vous retrouver. Madame, oui, comment avez-vous fait pour retrouver... Ah, vous essayez comme ça avec tout le monde pour récupérer de l'argent?
13: Ah, exactement.
2: Ah oui, mais ça, madame, non, moi, je peux pas accepter ça, vous vous rendez compte?
13: Vous vous rendez compte un peu? Mais je savais bien que c'est de l'escroquerie, ça.
2: Parce que ça, c'est de l'escroquerie, madame. Hein.
13: C'est de l'escroquerie, ça, monsieur.
2: Eh oui, madame, alors attendez, parce que moi, je peux pas vous mettre en liaison avec des personnes si vous faites ça. Hein. Ça, il faut bien comprendre, c'est impossible.
13: Ah ben, sûrement pas. Alors,
2: non, mais qu'elle soit droguée ou alcoolique, madame, ça ne me regarde pas. L'alcool non plus, non.
13: Mais c'est pas vrai, en plus. Je ne la connais pas.
2: D'accord. Bah, je veux plus entendre parler de vous, madame. Nous sommes d'accord. Voilà, merci. Allô?
13: Allô?
2: Voilà, j'ai réglé le compte de la personne. Voilà, donc, alors, je vous envoie la facture, hein.
13: Quelle facture?
2: Bah, attendez, madame, nous, le comité d'entraide aux personnes, on résout les problèmes.
13: Ah, bah non, moi, je ne veux pas de facture, je n'ai rien, je ne connais rien. Ah bah je vous la paierai jamais, hein.
2: Mais non, mais attendez, on vient de vous débarrasser d'une escroque.
13: Ah, non, monsieur, non, là, c'est l'escroquerie pure. Je porte plainte à la gendarmerie.
2: Attendez, nous travaillons dans la légalité, vous imaginez bien. Et en fait, on demande 20 euros pour vous débarrasser des escrocs. Non?
13: Non, il en est hors de question, monsieur. Vous envoyez 20 euros à des gens que je ne connais pas? Ah non, alors. Et puis, au revoir.
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7: Oui.
4: Bonjour, monsieur. C'est bien l'établissement surnommé La Boulangerie?
7: Oui, c'est ça.
4: Monsieur Martin, à l'appareil?
7: Oui.
4: Bureau de vérification des horaires en milieu professionnaliste? Le
7: BVMHP? Oui.
4: Excusez-moi, mais vous êtes ouvert, là?
7: Bah oui, on est ouvert.
4: Ah bah non.
7: Ah si.
4: Ah non.
7: Bah si, on est ouvert du mardi au dimanche.
4: Alors déjà, problème. En tant qu'établissement de nuit, vous ne devez être ouvert que le week-end.
7: Mais on est une boulangerie, monsieur.
4: Non, mais ça, c'est le nom de l'établissement. Mais en vrai, vous n'êtes pas une vraie boulangerie.
7: Ah si.
4: Ah non, vous êtes une discothèque.
7: Non, on n'est pas une discothèque, hein, monsieur.
4: Ah si, c'est noté dans mon registre.
7: Bah non, vous voulez que je vous passe mon patron?
4: Ah bah allons-y, oui, s'il vous plaît.
16: On n'est pas une discothèque.
17: Oui, allô?
4: Bonjour madame, on devait me passer le responsable, s'il vous plaît.
17: Et vous croyez être dans quel commerce, monsieur, là?
4: Bah dans une discothèque, ça je sais.
17: Ah mais on est une boulangerie, monsieur.
4: Ah non, pas du tout. Vous êtes noté club discothèque dans mon registre.
17: Mais bien sûr.
4: Voilà, donc en tant que discothèque, vous devez pas ouvrir...
17: Mais je ne suis pas une discothèque, monsieur. Je suis un boulanger-pâtissier.
4: Oui, un boulanger-pâtissier qui met de la musique un peu fort pour accueillir des gens qui viennent danser et boire des coups.
17: Non mais, attendez, là, je crois qu'il y a une grosse méprise, là.
4: Ah bah j'ai bien l'impression, oui.
17: Ouais, et bah à ce moment-là, envoyez quelqu'un rue...
4: Oui, c'est une fausse adresse.
17: Comment?
4: Bah, vous me donnez une fausse adresse, je connais le truc.
17: Mais bien sûr, j'ai que ça à faire.
4: Non, mais vous allez m'envoyer dans une vraie boulangerie pour me faire croire que c'est pas un disco club.
17: Mais bien sûr. Eh ben, déplacez-vous. Et vous allez bien voir que c'est une boulangerie-pâtisserie.
4: Oh, alors je m'excuse, mais le coup de la boulangerie-pâtisserie-discothèque.
17: Non, mais,
4: vous êtes pas le premier à me le faire.
17: Bah, vous regardez sur Facebook, hein. On a un compte.
4: Oh là là, Facebook. Non, merci. C'est terre platiste et complotage et compagnie.
17: Eh ben, vous venez, et puis vous, quand vous rentrerez, bah, vous verrez s'il y a des enceintes, s'il y a un DJ,
4: hein,
17: s'il y a un bar, et puis, on fera même le tour d'établissement ensemble, si vous voulez.
4: Je m'excuse, mais s'il y a des enceintes, un DJ et un bar, je sais pas comment vous appelez ça, mais pour moi, c'est un disco club.
17: Ouais, d'accord. Ouais, c'est bien. Vous venez quand vous voulez.
4: Bah, c'est surtout qu'il faudrait changer vos horaires, déjà.
17: Bah, mais moi, je reste ouvert jusqu'à 13h30, et je réouvre à 15h30, comme une boulangerie normale.
4: Ah non, en tant qu'établissement de nuit, vous devez ouvrir de 21h à
17: 5h30. Mais je ne suis pas un établissement de nuit.
4: Ah bah, tu vas voir que c'est moi qui comprends pas.
17: Ouais, je crois que vous déraillez complètement, là.
4: À la limite, vous fermez maintenant.
18: Oui, allô?
4: Ah, bonjour monsieur.
18: Pourquoi je serais fermé?
4: Ben pour respecter les horaires de disco club, c'est ce que je
18: bonjour.
4: Disais. Bah, pourquoi vous me redites bonjour?
18: Non, mais j'ai des clients qui rentrent, je dis bonjour.
4: Ah, parce qu'en plus, il y a des clients?
18: Bah oui.
4: D'accord, donc il faudrait que vous leur demandiez de sortir avant de fermer, sinon ils seront bloqués.
18: Bah non, mais je veux pas les mettre dehors non plus, enfin c'est...
4: Déjà, vous êtes en horaire illégaliste.
18: Mais on est ouvert depuis des années, monsieur.
4: Alors, pardon monsieur, je veux bien fermer les yeux sur les dernières années.
18: Alors, c'est Rire et Chanson, là, c'est monsieur Martin, l'appel trop con.
4: Ah bah tiens, il manquerait plus que ça.
18: Non, je sais pas.
23: alors.
4: Ah non, mais là, ce serait le pompon.
23: Non, mais je sais pas, j'écoute le matin et j'ai l'impression de reconnaître la voix.
4: Il s'appelle comment, vous dites?
23: Monsieur Martin.
4: Ah bah, comme moi, en plus.
23: Ouais, oui, c'est pour ça.
4: Oh, c'est dingue, ça. Et il fait quoi?
23: Il fait des canulars au téléphone.
4: Mais il est sympa ou pas?
23: Il est sympa.
4: Ah, alors dans ce cas, d'accord, c'est moi.
23: Ah, bah voilà, vous me rassurez.
4: Ah, bah quand je peux rendre service.
23: Je me dis, c'est pas possible. Ah, trop fort.
4: Bon, en tout cas, vous pouvez garder vos clients.
23: D'accord, super. En plus, ça m'aurait vraiment embêté. Allez, bon, bah, vive Rire et Chanson, alors. Hein.
4: Merci, et au revoir qui?
23: Au revoir, madame.
4: Au revoir, monsieur.
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20: Allô?
24: Allô, oui, bonsoir, madame.
20: Bonsoir, madame.
24: C'est madame...
20: Oui,
24: ah, bonjour,
20: la femme à Pierre.
24: C'est la femme à Pierre. Comment qu'il va, mon petit sou?
20: Il est parti en installation, c'est pourquoi?
24: Il est toujours dépanneur télé.
20: Ah oui.
24: Bon, ben écoutez, est-ce qu'il peut passer alors?
20: Oui, ben vous allez me dire votre nom, s'il vous plaît.
24: Voilà, madame Ledoux.
20: Ledoux.
24: Germaine.
20: Germaine.
24: À Gredizan.
20: À Gredizan.
24: Oui.
20: Bon. Parce que vous n'avez plus de télé du tout.
24: Non.
20: Bon.
24: J'en ai plus du tout, hein, de télé. Hein.
20: Oui.
24: Il n'est plus là, le poste. Hein.
20: Ah, vous ne l'avez pas?
24: Ben, je ne le vois plus, c'est ça le problème. Je ne le trouve plus. J'ai regardé la télé hier soir et ce matin...